0: trop vite, hein.
1: Putain, fermez vos gueules un peu, là.
2: Alors. La Rocco aussi.
1: De toute manière, faut se dire une chose que... pas Pamela Anderson, qu'est-ce que je chante. L'autre, là, comment tu l'appelles, la petite...
3: La gaffe.
1: Pauvre con, quoi. T'es vraiment une pute, toi, là-bas, éteins ton...
3: Mais tu sais que...
1: Éteins ton non, micro.
3: Éteins ton micro. Il s'est fait greffer une bagouze.
1: C'est ça, t'as raison,
3: une bagouze, un chirurgie esthétique de ouf.
4: Et un crâne chaud.
1: De toute manière, on va bientôt faire
3: émission.
1: On va faire une conclusion dans un peu de temps.
4: C'est super.
1: Vu le bordel... Ça commence à me gonfler.
3: Tu vas dans les baignoires.
1: D'habitude, Rigo, tu me faisais du bon boulot.
4: Ah, mais là, t'arrêtes pas d'insulter tout le monde. Laisse tomber.
1: Pour l'instant, t'es en train de suivre les deux espèces de câbles.
3: Tu vas dans les baignoires et puis tu te fais pécho.
4: Je vois pas où est le rapport avec le débat. Ouais.
1: Donc, seul qui s'est fait refaire aussi les seins, c'est... Merde, comment qu'on l'appelle, là,
2: Lolo Ferrari.
1: Ouais, voilà, Lolo Ferrari, faut dire une chose.
2: Non,
1: elle s'est fait refaire les seins, mais alors faut voir maintenant les seins qu'elle a. Parce que Pamela Anderson, elle s'est fait retirer les silicones qu'elle avait.
3: Moi, Gérard, ma tante, elle s'est fait greffer du silicone dans les lobes de l'oreille parce qu'elle pouvait pas mettre de boucle d'oreille.
2: C'est passionnant.
1: Et toi, tu ferais mieux. Toi, tu ferais mieux.
3: Mais dégage, dégagez.
1: Toi, tu ferais mieux de te faire aussi.
3: Mais dégagez.
0: Oh, c'est la peur. C'est le
3: tueur. Oh, la honte.
1: Alors, pensez-vous.
3: Oh, la honte, ces auditeurs.
1: Pensez-vous que les patients ont-ils des.
0: Oh, la honte. Allez, Schindler, tu nous fais la surprise, vas-y.
2: Allez, Schindler. Vive.
1: Arrête, Jean! Attention à toi!
4: Putain, mais t'oublies qu'il y a des gens qui t'écoutent, assis-toi,
3: fais des enfants, il fait ça pour lui, c'est un perso.
0: Non, ouais. C'est pas grave.
1: Attention à ce que tu fais, toi, là-bas.
3: Qu'est-ce que j'ai fait?
1: Ouais, attention à toi. Hein? Alors donc, pensez-vous que les patients ont-ils...
3: C'est toi qui prends un prêt à 3h?
4: Bon, tu fais ton débat. Ça va, Seb, bien?
0: Ça va. Il peut pas répondre?
4: Ouais,
0: Seb,
4: je sais, ouais, il y a Yankee.
0: Ça va, Seb?
3: Non, il prépare ses
5: speeches. Ah, Seb!
1: Bonjour. Bonjour. Bon,
0: Seb.
1: Alors, conclusion du débat. Comme ça, il n'y aura plus de questions. Donc, conclusion.
0: Il y a encore 5 minutes.
1: Non, allez, conclusion. Terminé, conclusion.
2: C'est la question, là, les patients.
1: Conclusion.
3: Il n'est pas assez fort pour faire un débat jusqu'au bout. Ouais.
1: Conclusion, je serai avec une équipe de cons.
2: Vas-y, prouve-leur le contraire.
3: Mais nous, ça fait 3 ans qu'on bosse avec toi et on est encore là, tu vois.
1: Non, c'est terminé. On fait conclusion du débat. Donc,
2: allez, une question.
1: Non, c'est terminé. Conclusion du débat. On va demander à petite tétine.
2: Et la conclusion du débat, je trouve qu'on a nettement survolé le sujet, qu'on n'est pas du tout rentré à l'intérieur. Et ça, c'est fort dommage. Et

0: Ah, ouais. Ah, d'accord, ok. Bon, bah, bonne bourre, Julien.
1: Ok, d'accord.
0: Bonne branlette, alors. Tiens, on prendra Héloïse après de Paris qui a un problème avec son cum pour changer. Ça va, Steph?
2: Ouais, ça va, et toi?
0: Et non, et toi?
2: Bah, ouais.
0: Moi, j'ai la haine.
2: Pourquoi?
0: Mais je sais pas, comme ça, j'ai envie. C'est même pas les télécoms. Maintenant, c'est presque venu une partie de plaisir que de travailler dans les conditions dans lesquelles on travaille, avec le genre d'émission qu'on a à vous donner. C'est quand même, c'est, moi, je dis que ça, je crois qu'on est les seuls, les trois seuls à pouvoir faire une chose aussi, c'est mortel ce qu'on fait.
2: Ça, c'est vrai que vous assurez, hein.
0: Ah ouais, alors que tu vas le bordel, putain, y a rien qui fonctionne dans cette boutique.
2: Bah, il faut pas nous quitter,
0: Non, mais j'ai pas dit ça, mais ils vont m'obliger à le faire. Ils vont finir par avoir le dernier mot. C'est con, puis ça ferait plaisir à 2-3, hein.
2: Ouais.
0: Ah ouais, moi je vais t'obliger de barder, hein, de ces quatre, hein.
2: Oh,
0: bon, non, sérieux, ah non, putain, nous fais pas ça, Max, tu peux pas te faire ça, putain, ça fait sans déconner, hein. Moi je t'écoute depuis 3 mois, et t'es mortel, je t'écoute toutes les nuits, je m'en passerai jamais de toi. Ah ouais, je représente quoi pour toi, Stéphane?
2: Bah, beaucoup, hein, quand même.
0: Ouais, ça va, ouais, ouais, c'est vrai, bah, ouais, sérieux.
2: Un peu quand même, hein, quand
0: allez,
2: même.
0: Sérieux.
2: Ouais, ouais.
0: Allez, sérieux, combien? Allez, sérieux.
2: Sérieux?
0: Ouais, allez, dis-moi tout.
2: Bon, 75% de ma vie, déjà.
0: Wouah, à ce point-là, putain, je suis plus important toi qu'une nana, c'est cool, ça.
2: Bah,
0: ça,
2: déjà,
0: ça me fait plaisir, ça me touche, hein.
2: J'ai jamais eu une nana, donc déjà, ça limite pas mal. Hein.
0: Jamais?
2: Mon chien, bon, par exemple, une soirée, il y a des invités qui arrivent, bon, pour prendre un petit cocktail, quoi.
0: Ouais.
2: Et le chien, il arrive sur les invités, bon, pour l'instant...
0: C'est quoi comme race?
2: C'est un épagneul breton.
0: Un épagneul breton, ouais.
2: Ouais,
0: je connais de nom, mais je vois pas la gueule, quoi, je suis grave, moi.
2: Il a une bonne petite gueule, hein, quand même.
0: Il a une bonne petite gueule?
2: Ouais.
0: Ah, d'accord, ouais.
2: Ouais, puis alors, il laisse ses deux pattes sur la cuisse de l'invité, quoi.
0: Ouais, ouais. Puis il a envie, en fin de compte, de s'attaquer à la jambe, quoi.
2: Et on voit un moment un petit bout sorti rouge, là, tout rouge. Bon, alors tout le monde était écroulé de rire, sauf la nana, quoi.
0: Ouais.
2: Elle pétait un peu un phare, quand même.
0: Ouais, c'est clair.
2: Il y a le chien qui commençait un peu, tu sais, à bouger le cul, quoi.
0: Chien, hein.
2: Non, c'est pas ça.
0: Ah ouais, pas toi, quand même, j'espère, pour toi, parce que sinon, mon pote, tu dois jongler, hein.
2: Ouais.
0: Ah ouais.
2: Bon, et puis, alors...
0: Tu me dis que c'est comme ça?
3: Bien sûr.

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0: Je sais que ça vous fait plaisir, ça. Jean-François Maurice, extrait de l'album 28 degrés à l'ombre avec Disconnection, bien ringard, bien comme on l'aime, bien deuxième degré, bien Radio Libre de Fun Radio. 0803.
1: Bonjour.
0: Julien. Quand, non, mais quand les mecs ont des problèmes. Attends, Julien, t'es là?
1: Oui, je suis là.
0: Non, mais quand les gens ont des problèmes, demandez le numéro de téléphone de la personne pour qu'on puisse faire avancer ce public.
1: Mais laisse tomber, Max. Oh, c'est le meilleur! Attends, ils sont à moitié à poil, les vite à l'air!
0: Oh! Il nous est arrivé, mais grave de grave, hein.
2: Il a pas fumé la mochette là avant?
3: Ah ouais, je crois, c'est clair. Hein.
0: Rien qu'un peu. J'ai un truc à te faire écouter qu'on a reçu d'une cassette qui s'appelle le Gay Club. À mon avis, il y a procès, il va y avoir du procès là.
3: Oh ouais, mais pas pour moi quoi.
0: Non, mais pas pour toi, Jason. Bonsoir.
3: Oui,
0: bonsoir.
3: Salut tout le monde, salut Françoise, ok.
0: Françoise, Gérard, Françoise, vous connaissez également, hein? Françoise, non, pas vraiment. C'est vrai
4: que. Sans arrêt, tu parles de sexe.
0: Non, c'est pas vrai. Mais parce que généralement, je suis un frustré, donc je suis obligé de parler de sexe. Ça me fait du bien, quoi. C'est normal. En étant célibataire, je suis obligé de trouver, tu vois. Bon, j'ai des nanas qui me courent à droite à gauche, mais bon, finalement, je leur conviens pas. Ça va pas. Il y a un truc qui se passe pas. Donc ouais, ça m'excite bien. Ouais. Ça, par exemple, quand toi tu me parles de sexe, ouais, c'est vrai que ça m'excite bien parce que t'as une façon d'en parler vraiment qui dit bon bah, il vaut mieux rester seul, quoi.
2: Vaut mieux rester seul que mal accompagné.
0: C'est vrai, François.
2: Ouais, exactement.
4: Ouais.
0: Quand toi tu nous parles de tes fantasmes, ce que tu fais avec ton vieux monsieur.
4: C'est pas mon vieux monsieur. Hein.
0: Ah, c'est ton mec, mais c'est un vieux monsieur.
4: C'est mon mec.
0: Voilà, tu vas bientôt l'empailler.
4: Hein?
0: Non. Et donc je me dis ouais là ça m'excite mais avec Florent. Des fois avec Florent on prend notre pied grave quoi. Ah ouais, quand on parle de cul, mais évidemment quoi. Évidemment quoi.
4: Justement c'est pour ça que. C'est pour ça que je voulais savoir. Si tu prenais ton pied.
0: Ah, complet, ouais. Ah ouais, mais je te dis, moi, c'est vrai, comme on le dit tout le temps, ceux qui en parlent le plus en font le moins, et comme moi j'en parle tellement, je fais rien. Ça donne envie de faire l'amour. Franchement, pour ceux qui sont en train sur le point de faire l'amour, éteignez avant que ça se fasse, parce que là, franchement, ça va être mortel, là. Un grand moment de radio.
2: Pour sortir.
0: Alors, allez-y, vas-y, Françoise, qu'est-ce qu'est 69?
4: Le 69?
0: Ouais.
4: Bon, le mec, c'est vrai qu'il monte sur la nana.
0: Ouais.
4: Il monte sur la nana.
0: Ouais.
4: Bon. Attends,
0: parce que ça, c'est ce qui est très fort chez les Français, c'est toujours sa manière de s'exprimer. Donc, la nana machine le truc du mec. Le mot
4: machine. Mais non.
0: Bon, alors, on commence.
4: Disons que. La nanette, elle est directement allongée.
2: Directement.
4: Directement, Gérard.
0: Ouais, directement, ouais. Ensuite.
4: Le mec, il s'allonge.
0: Ouais.
2: Ouais. Comment, devant ou derrière?
4: Bah, disons que t'as le cul, directement.
2: Sur la gueule de la.
4: Vis-à-vis du visage.
0: Directement, visage. Ça c'est dans le club, hein, c'est enregistré.
2: Ah ouais.
0: Allez, on se met dans le bain, il y aura une petite surprise dans quelques instants. Allez. Ah, écoute, là, c'est en direct, hein, c'était dans la boîte, hein. Ça craint.
5: Bienvenue au Gay Club. Ce soir, une super soirée pour les hommes. Si on aurait quelques surprises, notamment un remix qu'on entend assez régulièrement ici. Puisqu'il s'agit du.
0: T'entends, hein?
5: Remix de Gérard!
2: Wow.
3: Oh, ils sont pas
0: fait
2: ça! Oh putain,
0: ça craint, hein?
3: Ah oui, c'est clair!
0: Ah, écoute bien ce qu'il dit, le mec!
5: Allez, bon Gérard! Oh!
0: Là il passe le remix.
5: Voilà. Attention, nous sortons vos agendas parce que le 30 février.
2: Ils n'ont pas le droit.
0: Chut, écoute.
5: Il est là.
0: Gérard.
5: On est en train de négocier ça avec Gérard. Il sera à l'autre le 30 février. Pour vous, au Gay Club.
2: Il ne sait pas à quelle heure Gérard avait certaines affinités parce qu'on avait compris que Gérard avait un surnom, c'était Tarzan et qu'il était souvent avec Jen. Et Jen, on pensait que c'était tous un garçon ici, nous.
6: Non mais attends, non mais il va où lui là?
0: Il est complètement taré celui-là.
6: Il a pas fumé la
2: cadre, vous savez.
0: Monsieur, attendez, moi je vais vous demander, puisque vous êtes soi-disant en possession de ce remix, est-ce que vous pourriez demander à votre DJ juste d'en passer un extrait pour être sûr que vous l'ayez bien?
2: Le remix du Gérard?
0: Oui.
2: Bien sûr, attendez, je vais le lire, n'inquiétez pas.
0: Bah, allez voir, parce qu'on va vérifier, ça me paraît bizarre cette histoire. Non, qu'est-ce que c'est que cette histoire?
2: Excusez-moi, j'ai fermé la porte, hein. Oui, allô?
0: Oui, bah non, mais c'est quoi cette histoire?
2: Bah, c'est-à-dire que c'est le remix que nous a... Ça, c'est la version maxi, en plus, hein.
0: Donc vous êtes vraiment en possession d'un truc?
2: Ah, tout à fait. Ah oui, oui, mais d'ailleurs, la maison 10 nous contacte régulièrement. C'est un peu comme Boris, hein, vous savez, quand Boris...
6: Ah ouais.
0: Non mais moi monsieur, bon, on va en arrêter là. Nous avons des gens, parce que vous, on connaît des gens qui travaillent en radio, donc là vous rentrez dans les détails de votre club discothèque qui ne regarde que vous.
2: Et alors
0: monsieur, moi tout ce que je tenais à vous dire, c'est que vous êtes en direct donc sur Fun Radio et que vous aurez des problèmes.
2: Voilà, et eh bien c'est vous qui allez en avoir des problèmes.
6: Ah bah comme vous voulez. Voilà, c'est ce qu'on verra, parce que déjà c'est vous qui allez en avoir, parce que vous passez des trucs qui ont jamais été sortis dans les commerces.
0: Muriel, on attend ton numéro de téléphone s'il te plaît, ou que quelqu'un nous en donne un.
6: Oui.
0: Sur le...
6: Vous me prenez peut-être pour un con là. C'est dans le Gers.
0: On le sait très bien, monsieur. On s'est renseigné, on sait très bien où est votre club.
6: C'est dans le Gers. Déjà 25-732, ça peut pas terminer par 732, hein. Alors donc,
2: Je vous ai dit combien?
6: Ouais, 732.
2: Ah, je me suis trompé, excusez-moi. 731. Ah
0: ouais. Non, mais attends,
6: ouais,
0: si
6: 731,
0: ça peut...
6: pourquoi pas 735 aussi, tant que vous y êtes, espèce de connard.
0: Mais non, mais Gérard, nous, on a bien qu'à...
6: Avant la fin du mois de février.
2: Oui.
6: Donc, il y a 28 jours. Si fin février, ça continue de se produire, même avant. Je vous préviens que...
2: Si j'ai bien compris, nous pouvons compter sur votre présence pour le 28.
6: Non, il y a deux questions.
2: Ah,
0: Enlève le moins deux secondes, parce que tu vas baisser un peu la sauce, que ça sature. Donc, monsieur, on va vous souhaiter une bonne soirée.
2: Oui.
0: Et puis à bientôt.
2: Pourquoi moi, je m'interdirais de le passer quand même?
6: Plus de 150 000 discothèques.
2: Non, 150 discothèques en France qui passent votre disque.
6: Ça reste à vérifier déjà. De toute manière, moi je viens de vous dire, donc il est hors de question que vous me voyez samedi, et il est hors de question que vous le passiez.
0: Voilà, très bien. Et d'ailleurs, monsieur, c'est même pas la peine de...
6: Non!
7: Ouais, elle est vachement belle en plus.
6: Pas de poème.
7: Bon, elle est vachement moche alors.
6: De toute manière, je m'en fous, moi c'est ton anniversaire, mais je fais pas de poème pour les autres, ça tu devrais le savoir depuis le temps que t'écoutes.
7: Ah ouais, c'est vrai.
0: Bon alors, qu'est-ce qu'on fait là? Bon, Mylène?
8: Ouais.
0: Bon, t'es toute seule là?
7: Ouais, je sais pas si elle est toute seule, hein. C'est comme on m'a lâché.
0: Mylène, tu seras avec un garçon là?
7: Écoute, je vois rien, le rideau est presque fermé, mais pas tout à fait. Hein.
0: Alors, t'es avec un garçon ou pas?
8: Mmh.
0: Non, sérieux. Allez, sérieux. Ouais. T'es avec un garçon ou pas?
8: Non.
0: T'es toute seule, mais parle devant ton combiné, on n'entend rien.
8: Oui.
0: Alors, maintenant que t'es réveillée, est-ce que Mylène, ça te dirait pas, par exemple, de mettre une sorte de mini-jupe un peu sexy, pour faire plaisir à l'auditeur d'avant, Rudy, et de te mettre des, je sais pas, quelque chose de très sexy ou carrément rien en dessous, et de venir dans l'appartement de chez Benoît?
8: Non.
0: Par exemple, et tu t'allongerais sur son lit,
8: par exemple.
0: Pour lui faire un cadeau, et tu garderais les guitares, et puis il n'y a rien. Hein?
7: Et puis nous, on chanterait autour.
0: Voilà, et puis il te ferait l'amour, et puis il y a tous ses copains qui te passeraient dessus.
7: Ouais. En direct live.
0: C'est pas grave, toi, tu dors.
9: Genre les menottes et tout, ça te dérange pas?
6: Quand même, pas trop menottes, hein. J'aime pas trop être attaché, hein, ni attaché la nana, hein. Faut quand même pas...
9: Non, mais je les laisse libre, tu vois, c'est juste, je sais pas, t'es sur le lit, un peu attaché, mais tu bouges pas, j'ai un fouet et tout ça, quoi, tu vois.
6: Ça, je suis content.
9: Et pourquoi ça?
0: Oh, allez, merde, un petit coup de fouet, bordel.
6: Non, je suis contre, moi, tout ça, hein.
0: Allez, mais... quoi, putain.
6: Y a pas de putain, c'est que je suis contre.
9: Mais attends, si je te présente ma mère, c'est que ma mère est d'accord, donc si ma mère est d'accord, toi, tu peux être d'accord.
0: Avec mon derrière.
6: Ouais, t'as raison, toi.
0: Premier soir, donc, ou si t'aimes pas, alors une raison de plus de pas le faire. C'est vrai que tu m'attaches et que tu me fouettes, que tu me prennes de tous les côtés. Je te rappellerai pour avoir un rencard avec toi, my baby.
6: Ouais, bah dans ces cas-là, fais une chose.
0: Faut changer. Alors dans ces cas-là, elle fait une chose, c'est ta phrase fétiche. Hein.
6: À l'appel et puis on verra.
0: Voilà.
6: On verra.
0: Voilà.
6: Tu gères les...
0: dans la forêt vierge, Gérard, je veux que tu me fouettes. Apparemment, tout le monde est très branché par le plan du fouet. Hein. Apparemment,
6: Non,
0: mais là, ça me branche bien. Tu veux qu'on appelle dans une boîte de cul, Gérard?
6: C'est bon. Non, on laisse
0: T'es
6: tomber.
0: Sûr, hein.
6: C'est qui, ça?
0: Oh, puis ça va, c'est pas trop violent. Nanou.
6: C'est Nanou encore?
0: Ouais.
6: Oh, mais merde.
0: Bon, alors, vas-y. GG.
10: Oh bah c'est bon, tu la laisses, va qu'elle s'éteigne toute seule. J'ai pas besoin d'éteindre les nanas, moi. Je les allume.
0: Voilà, exactement. Et tu les allumes bien. C'est vrai qu'en ce moment, il y a de plus en plus de nanas qui viennent dans les locaux lors de ton débat. Hein.
10: Ouais.
0: Ça, c'est clair. GG, il a comme une influence. Gérard, j'aime ta bite. Je suis sûr que tu es vierge, toi aussi, sur les nanas, quoi. Voilà.
10: Non, mais attends, c'est bon, là, l'autre vierge, ça, c'est pas son problème.
0: C'est ce qu'on m'a dit, c'est ce qu'on m'a dit au Gay Club.
10: C'est bien.
0: Voilà. Ta vie, GG peut s'occuper de toi en 5 secondes, il fera de toi la femme la plus heureuse du monde. Donc tu nous écris directement 143 avenue Charles de Gaulle, c'est pas compliqué, c'est
10: 80... Bah, c'est bien, bah, vous mettez pas une radio, vous mettez pas ce que masque, merde.
0: Non mais, 100... hein? non mais attends Gérard, laisse-moi terminer, sinon les adresses ne viennent pas. C'est 143 avenue Charles de Gaulle, 92521, Neuilly-sur-Seine, Sedex, voilà.
10: Je dis ben jeudi.
0: Voilà, et puis surtout n'oubliez pas le débat sur les vierges jeudi soir, et puis voilà. Que...
10: À moins que t'as trop de problèmes, et puis que si t'as pas assez d'auditeurs, ben dans ces cas-là, tu rappelles mercredi.
0: Voilà.

0: 24 heures, à ce moment-là, les mômes sont couchés.
1: C'est Fun Radio.
0: Comment on me met un film de cul? Oui, après, c'est tout.
1: Vous êtes Fun Radio?
0: Non, je suis pas sur ce Fun Radio.
1: Si, si, parce qu'on vous entend.
2: Oh merde. Tu connaissais Françoise?
1: Non, pas vraiment.
2: Oh là là, c'est une grande auditrice.
0: Merde.
1: J'en suis douté.
2: Quel talent.
0: Merde.
2: Bon, il y a que le mec de la 5 qu'on a fait paniquer et il en pouvait plus. Toi, ça va? TF1, c'était... Ah, Françoise.
0: Max.
2: Ok.
0: Ouais. Pareil, toi.
2: Quoi,
0: pareil.
1: Non, j'irai...
2: À Françoise.
0: Ouais.
2: Ça t'est déjà arrivé, toi?
0: Oui.
2: De vouloir aller au cabinet, et puis devoir faire la grosse commission, et puis tu sais...
0: Non. Moi, je prends mes précautions, je mets deux feuilles dans les chiottes, et après, je vais aux chiottes.
3: Deux feuilles dans le slip et tu fais dans le slip.
0: Non, pas deux feuilles dans le slip. Hein. Florent, ça suffit. Hein.
2: Et puis une fois qu'elle
0: a... Attends. Quand je vais te voir, toi.
2: Ah ouais, tu vas.
0: Tu vas prendre plein ta gueule.
2: Ah, elle va te chier dessus. Vous allez nous faire écouter un petit peu les dialogues là. Allez.
1: Mais moi je l'ai encrypté et puis.
2: Mais moi aussi. Donc si vous avez Canal Plus, vous nous appelez dès maintenant. Vite au standard là. Allez. Ceux qui ont Canal Plus, vous m'appelez là. Bordel. Puis des nanas, on veut des nanas.
1: Oui. Donc, un peu la honte quoi.
2: Bah oui.
1: Donc,
2: surtout voilà. Pour sortir. On est là, on reste un bon moment après.
0: Je sais. Pour se marier avec toi.
4: Alain, branche-toi sur Canal Plus, je te rappelle tout de suite.
2: Alain, le beg?
5: Ouais.
2: Ah, il a Canal lui?
5: Ouais.
2: Ah, carrément, il doit regarder le film de cul, on va peut-être pas le déranger.
5: Et il m'a dit non tout à l'heure.
2: Ah bon?
6: 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Puis une fois qu'on touche le fond, nous qu'on est bien assez, qu'on touche le sable, qu'on est bien à 10 000 mètres mais sous terre, eh ben vers 2 heures du matin, on essaie de remonter un petit peu à la surface quoi.
7: C'est bien parce qu'en fait tous les auditeurs plongent avec vous quoi.
6: Ah oui, ça c'est clair, mais il y en a qui savent pas nager, ça s'entend des fois sur l'antenne. Hein. C'est pour ça que des fois on est obligé de leur sauter des bouées de sauvetage ou de les ramener sur l'antenne hors antenne parce que ça suit pas. Hein. Non, ça c'est clair. Hein. Enfin voilà quoi. Enfin c'est une belle image, nous. Je vois bah tiens, c'est une image qui me plaît bien, tiens. Soit 3h du matin, vous avez le top horaire. C'est avec nous cette nuit, je vous donne rendez-vous dès demain, 6h du matin, 6h d'après-midi, soit 18h. Et si vous souhaitez intervenir à la libre antenne de 18h, si vous avez quelque chose à dire en fin d'après-midi ou même avec Jenny, on peut vous sélectionner maintenant si vous avez envie ou même pour être sélectionné dans la nuit, si vous avez des trucs intéressants à dire. 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Et tiens, ce morceau, je vais le dédier tout particulièrement à Sophie. Ciao, bisous et à demain 18h.
8: Allô?
2: Ouais.
8: Salut.
2: Ça va?
8: Ouais.
2: Bon alors.
8: Allô?
2: On se calme, on se concentre, on fait un petit blanc.
8: Allô?
2: Allez, on lâche les bêtes fauves.
8: Allô?
2: Alors, ouais. Mickaël.
8: Salut, ça va Bernadette? Ah, va bien? Et ta mère, elle fait quoi? Ma mère, elle fait de la soupe tous les soirs, mais de la pommette sur la gueule. Je pauvre. T'es vraiment une fils de pute, hein.
2: Non, on avait dit pas ça.
8: Gérard, pas de
2: nom de famille à l'antenne, bordel, on vous l'a déjà dit 10 fois,
8: cool.
2: Non.
8: Eh, hey, Gérard, je suis cool avec toi. Non, mais moi, n'insulte pas. Non, mais tu sais ce que j'ai à te dire?
9: Ouais.
8: Moi, je t'emmerde, ok?
2: Vous énervez pas, Gérard.
8: Écoute, c'est toi qui m'as cherché, d'accord?
9: Normalement, c'est pas moi. Tu ça va bien la nette.
8: Voilà, c'est vrai que j'ai des lunettes de pivot, mais ils sont mieux que ça aussi.
2: Et qu'est-ce que ça
8: veut dire? Pas comme ça, Gérard!
2: Il s'est énervé, Florent l'a retiré.
8: Oh, tu t'embrasseras Bernadette sur la bouche de ma part.
9: En plus que j'ai mis de la pommade.
8: Non, mais toi, tu sais où tu vas aller? Tu vas retourner dans.
9: C'est la miraffine, la pommade.
8: Non, mais.
9: Avec coller ta copine.
8: Oh, connard!
2: On arrête là. Michel.
5: Il est nerveux. Hein. Bon, on appelle... J'irai traîner dans Paris et le lendemain, j'irai voir Monsieur Villard. Monsieur Villard.
2: Ah, monsieur, ah oui.
10: Céline, il est d'accord le papa que tu prends de la voiture?
11: Ah, j'apprends.
2: Tu dis au revoir à Michael, tu dis je sais pas, tu dégages Gérard, tu le mets en
5: antenne.
11: Céline.
5: Hey, Céline.
11: Oui.
5: Hein? Non, tu veux pas venir
2: Prends son numéro de téléphone, on va rappeler tout de suite. T'as rappelé hein? Comment ça on peut pas la rappeler? Tu déconnes ou quoi? Mais tu déconnes. Mais tu déconnes. T'as le bon numéro de téléphone. Comment ça elle a un problème de téléphone?
10: Je me souviens plus de ton nom déjà.
5: Martial.
10: Eh, 17 ans, fais gaffe quand même parce que c'est encore...
5: Non, mais attends, t'as des mannequins qui...
10: Et 17 ans, détournement de mineur, ça te coûte cher.
2: Est-ce qu'on peut après de passer te chercher?
10: Bah si elle veut, moi, ça me dérange pas.
2: Hein. Je vais lui demander, attends. Il est d'accord, apparemment.
10: Bah qu'elle se permette, et puis c'est tout.
2: Bon, dis donc, moi...
10: Qu'est-ce qu'il y a d'oreille?
11: Qu'est-ce qu'il y a, Gérard?
10: Tu dis, t'essayes de joindre Salomé.
2: Oh, ça
4: fait... Elle le fera pas, Gérard.
2: Hein?
4: Elle le fera pas, Gérard.

0: dégage au moins.
1: Je suis dans le derrière.
0: Mais j'ai bien, c'est bien. Et alors, ça sent la rose.
1: Attends, je vais... Gabriel, mal avec tes ongles.
0: Vas-y,
1: c'est vrai. Dans cette foufoune, là, ta copine. Mais vous avez une petite... vous avez une petite en trop. Ah oui, pour une petite nana.
2: Eh, mais je l'ai eu au téléphone tout à l'heure, d'ailleurs. Il m'a dit qu'il nous les amenait.
1: Ouais. Ah ouais. Vous êtes naze. Vous ne me faites pas vivre le Minitel, donc vous ne nous ramenez pas d'argent. Vous ne venez même pas sur le standard, quoique là, il explose. Mais putain, il faut le faire exploser.
2: Tu les prends pas.
1: Hein?
2: On
1: donne des réactions. Elles sont où, ces réactions? Alors, enfin, une, ami.
3: Enregistre ce...
1: Il est beau, hein?
3: Tu me l'as...
1: Il vient de nous voir des fois, Gérard.
3: Ouais, bah on en a eu l'expérience une fois.
1: Ah, je suis prêt.
3: CCP, c'est bon, CCP, c'est bon, couché.
1: Voilà. C'est Ah, bah, Spermator, redonne le numéro de téléphone, c'est bien, attends.
4: Faudrait l'imprévis.
3: Non, là, je vais te dire une chose, ta question.
4: C'est pas pour moi, hein, je te rassure, hein. Mais
3: non, non, mais je te réponds à ta question.
4: Mais c'est pour moi. Non, c'est ce que j'ai entendu dire.
3: Non, non, mais attends, hey, là tu viens de me dire non. Mais alors, si tu me prends pour un con, tu m'y laisses.
4: Je ne permettrai pas.
3: Bah si, c'est tout à fait...
4: Ah non.
3: C'est le répond du berger à la bergère. Tu vois?
4: Allô?
3: Oui, je t'écoute.
1: Ouais.
5: Course. Et puis, qu'est-ce que...
1: Calme ou agité.
5: Je rigole la nuit, mais je rigole le jour aussi toute seule en pensant à vous, quoi.
1: Se baigner. Ici, tu n'y verras rien.

0: être le moment de partir. Tu vas continuer à fermer les yeux.
1: De Paris. J'espère que tout le monde a bien écouté derrière sa radio.

0: j'en connais pas le solo là. Quand je pense qu'on a vu l'autre, on a vu Angus Young à la radio qui a joué ici dans les studios. C'était quelque chose, hein. À côté avec la guitare en l'air, c'était fou.
1: Fabrice,
0: tu avais entendu quand on l'avait reçu à CDC?
2: Comment?
0: Tu avais écouté quand on l'avait reçu à CDC?
2: Ouais, c'était super.
0: Tu sais que quand Angus Young, il était juste à côté, en face, quoi, et j'étais à 2 mètres.
2: Ouais.
0: Et quand il a joué à Outwell à la fin, quand ils ont improvisé avec Brian Johnson,
2: c'était la folie, oui,
0: il avait la guitare verticale. Il fallait le voir dans les studios. Moi, j'ai des photos, on a une photo, on a fait un concours de grimaces, mais quand il joue, à un moment donné, il jouait vertical à Outwell. Il jouait quasiment en vertical. C'est grave.
1: Allez, tout le monde, on vous rappelle pour les votes. Donc, c'est Charles de Longueville qui a joué un morceau d'impro. Grégory, 19 ans, qui a joué Jimi Hendrix.
0: Et Fabrice à CDC. Voilà. Alors, Ginny, vote.
1: Moi, je vote pour Grégory.
0: Grégory.
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7: Tu ressens des palpitations. Peter.
0: J'adore ce style-là, j'adore sur les mots comme ça, j'adore ça. Ah, c'est un truc que je ressortirai, Nicolas.
8: Eh ben ouais.
0: Qui t'a dit ça? C'est quelqu'un? C'est de toi-même?
8: Quelqu'un qui m'a baisé.
0: Ah, quelqu'un qui t'a baisé. Ça, c'est un truc, ça va très vite, hein.
8: Ah,
0: c'est
8: ouais.
0: Comme quand tu dis, il y a combien de doigts? Très rapidement, regarde, c'est le truc tout con. Remarque, ça, tu connais, non?
8: J'en connais plein de.
0: Combien il y a de doigts sur une. Tu m'as. On est sûr du résultat. Alors, pénétrer ensemble dans ton jardin secret. Oh, c'est faisable ce soir, peut-être, Anne-Marie. En plus, ce soir, j'ai envie d'être romantique.
8: Tu t'appelles comment? Allô? Oui. Bonjour, je suis un peu désespéré, j'ai un problème.
9: Oui.
8: J'aurais besoin d'avoir un renseignement vachement rapidement, je suis vachement inquiet pour l'année 97.
9: Mais?
8: Parce que le 1er janvier, ça tombe à vendredi 13, et ça porte malheur, et j'ai peur que l'année 97, ce soit pas bien, quoi.
9: Écoute-moi, monsieur, vous avez quel problème?
8: Mais le 1er janvier, l'année prochaine, ça tombe à vendredi 13.
9: Et pourquoi vous m'avez demandé ça?
8: Mais parce que je suis vachement inquiet, je voudrais savoir si l'année elle va être bonne ou pas.
9: Eh bien, si vous voulez savoir ça, vous me donnez le rendez-vous, vous passez me voir.
8: Oui, mais moi j'ai besoin de la réponse ce soir parce que j'ai des examens à préparer pour l'année prochaine.
9: Mais non, je peux pas vous dire.
8: Vous pouvez pas me faire une consultation rapidement par téléphone?
9: Non, je peux pas vous faire. Il faut que vous veniez ici.
0: Non, on a peur, excusez-moi, je suis un de ses amis parce que le vendredi 13, ça tombe le 1er janvier, ça nous fait peur.
9: Oui, écoute-moi.
0: Ouais, je t'écoute.
9: Voilà, je vous dis rien.
0: D'accord.
9: Et si vous voulez savoir ça, je vous dis ça.
0: D'accord.
9: Vous pouvez prendre un rendez-vous, vous passez mes voix.
0: Bon.
8: C'est pas possible de nous le dire rapidement, là, parce que on a des choses à faire et puis on est vachement inquiet, quoi.
9: Merci, on va.
0: Perdu, parce qu'à vendredi 13, je me suis fait avoir aussi, ça peut pas tomber à 13, parce que c'est le 1er janvier. On en appelle un autre. Allez, un autre.
8: Ils sont pas très joueurs, hein.
0: Non, ils sont pas très joueurs. Sauf quand tu payes.
8: Ouais,
0: là, ils aiment bien jouer et exploiter et jouer avec les gens. Là. Attention, on y va, c'est parti. Allez.
8: Pas de problème, la pêche.
9: Allô?
8: Allô, bonjour.
9: Bonjour.
8: J'aurais besoin vite d'un renseignement parce que, en fait, j'ai un problème pour l'année prochaine. Le 1er janvier, ça tombe à vendredi 13.
9: Oui, c'est la part de qui, là?
8: C'est de la part de Nicolas, j'ai besoin rapidement de l'information et je voudrais savoir si c'est possible que vous me disiez si l'année 97 elle va être bonne ou pas.
9: Comment?
8: L'année 97 elle va être bonne ou pas pour moi? Parce que le 1er janvier ça tombe à vendredi 13 et ça porte malheur.
9: Qu'est-ce que tu voulais?
8: Je voudrais savoir si l'année 97 elle va être bonne pour moi. Parce que le 1er janvier ça tombe à vendredi 13.
9: Mais on a quelle heure là?
8: Je sais pas, moi je travaille depuis 20 heures maintenant, alors je sais.
9: Bon, il faut pas me trancer, d'accord?
8: Il est quelle heure?
9: On a quelle heure là?
8: Je sais pas, moi je.
0: Attends, je vais regarder, il doit être 21h.
8: 21h, c'est bon, non?
9: Mais il faut pas me trancer, donc sinon ça va être mal pour vous, d'accord? Il faut pas me trancer, moi je suis en train de dormir là.
0: Ah, t'es
9: faut pas me trancer, voilà.
0: D'accord.
8: Vous dormez à 9h?
9: Oui, mais il faut pas m'étrancer, d'accord?
0: D'accord.
9: C'est ça que je peux vous dire, quoi. Si vous voulez rester tranquille, il faut pas m'étrancer, d'accord?
8: D'accord.
0: D'accord.
8: Français, bon, on va voir.
0: D'accord,
8: ouais.
0: Ok.
8: Ouais.
0: Vas-y, fais-en un troisième pour voir un dernier. J'aime bien les mecs ce qu'ils te disent.
8: Et qu'est-ce qu'il a dit? Il faut pas me trancer.
0: Ça veut dire, en gros, ça veut dire, moi je connais bien maintenant, hein, ça veut dire faut pas me déranger.
6: Et
0: hein.
6: Attribuer et regrette.
0: On va en faire un autre. T'en as pas en province? T'as appelé en Paris? T'as la d'autres?
10: J'ai fait Cannes-Paris là.
0: Ah, Cannes-Paris, maintenant on fait quoi?
10: Dans le nord.
0: Ah, dans le nord. Faut pas me déranger, s'il vous plaît, sûr. Faut pas me déranger. Voilà.
8: Il avait l'air dans le pâté, quand même.
0: Ah. Alors? On y va, on continue, hein.
8: Allô? Allô, bonjour. J'ai un problème. J'aurais besoin vite d'un renseignement. Oui, il paraît que le vendredi 13, le 1er janvier, ça tombe à vendredi 13. Oui. Et j'aurais voulu savoir si de cette là, Max, tu me ferais un canular.
0: Ah, pas du tout.
8: Ah, attends, excuse-moi.
0: Ah, pas du tout.
8: Allez, hein. Attends. Ah, oui, non, j'aurais voulu savoir si l'année, elle sera bonne. L'année 97, parce que le 1er janvier, ça tombe un vendredi 13. Mm. Et j'aurais voulu avoir vite la réponse, parce que là, je travaille. Et j'ai besoin de la réponse.
11: La réponse, vous...
8: Parce que moi, on m'a toujours dit que le vendredi 13, ça portait malheur, et le 1er janvier 97, c'est un vendredi 13.
11: Ouais.
8: Et j'aurais voulu savoir si mon année, elle sera bonne.
11: Et vous appelez d'où, là?
8: Et je vous appelle de chez moi.
11: Et quelle ville?
8: Et moi, j'appelle à côté de Tourcoing.
11: Tourcoing?
8: Oui.
11: Ah, d'accord. Mais qu'est-ce que vous avez même comme problème? Qu'est-ce que vous avez comme problème? Parce que moi, je reçois le problème. Qu'est-ce que vous avez comme problème?
8: Mais j'ai peur pour mon année 97. Parce que le 1er janvier, ça tombe à vendredi 13.
11: Oui.
8: Et j'ai vachement peur. J'ai peur d'avoir une mauvaise année.
11: Est-ce que vous avez la possibilité pour passer me voir?
8: Je sais pas. Moi, je prépare un examen. Je fais ça demain et si l'année 97 elle est bonne, moi je vais pas le passer l'examen.
11: Parce que pour faire une consultation, il me faut les coordonnées complètes avec votre photo.
8: Avec ma photo.
11: Le consultation au téléphone comme ça, il me faut les coordonnées avec votre photo, avec la prise de la consultation.
0: Oui. Je suis un ami à lui parce que
8: oui.
0: Je suis très inquiet pour lui parce que le problème c'est que ça serait tombé le 12 ou le 11, le 1er janvier ça irait, mais ce qui le fait peur c'est que comme ça tombe à vendredi 13, le 1er janvier, ça tombe à 13 le 1er.
8: Oui.
0: Et il est un peu inquiet, donc je voulais savoir si vous pouviez nous aider, enfin donnez-moi un conseil, je ne sais pas s'il faut aller vous voir.
11: Il n'y a pas de problème, j'ai tout à fait compris. Hein?
0: Ah bon, donc vous pouvez faire quelque chose.
11: Voilà, pour faire la consultation, il me faut les coordonnées complètes avec votre photo.
0: D'accord.
11: Avec la prise de la consultation, 3000 francs belges.
0: D'accord. Et là, vous pouvez vous arranger pour que le 13, ça repasse un 1er janvier?
11: Comment ça veut dire ça? Le soir à 10h?
0: Ah, parce que moi, j'ai plutôt un problème. C'est que lui, il a un problème de date, mais moi, j'ai un problème d'horaire dans ma tête.
8: C'est 22h du matin, c'est bon.
0: 22h du matin.
11: Vous m'avez appelé pour rigoler ou non?
0: Non, c'est parce que lui, il a un problème. Lui, c'est que lui, ça tombe à 13, un vendredi 13 de 1er janvier, et que moi, le problème que j'ai, c'est que moi, j'aime bien donner rendez-vous aux gens, mais le problème, c'est que quand je leur dis, j'ai un problème d'horaire.
11: D'accord, donc à demain, hein?
0: Demain?
11: Je vois ça.
0: Vendredi d'accord. Après-midi?
11: Voilà, avec votre photo, avec la prise de la
0: photo. La photo, photo dédicacée ou une photo de... Une petite photo?
11: Une photo, c'est tout.
0: Une photo de famille?
11: Non, une photo, c'est tout. Une photo de lui.
8: Une photo de Maton?
11: Hein? Une photo de Maton? Maton, c'est quoi?
0: Ou de Maton? Bah, le Maton, en fin de compte, c'est le mec qui est en prison, mais c'est les Matons, mais vous faites une photo, Maton?
11: Non, n'importe quelle photo, quoi.
0: Ah, une photo de n'importe qui?
11: Une photo de lui-même.
0: Ah, bah, parce que moi, sinon, j'ai une photo de ma sœur, là, mais ça vous arrange pas, ça?
11: Non.
0: Ah, il faut une photo de nous.
11: Voilà.
0: D'accord.
11: Avec la prise de la consultation de 3000.
0: Avec la consultation de 3000, bien,
11: ouais.
0: Bien sûr. 3000 en francs belges.
11: Francs belges, oui.
0: D'accord, sinon, et en dollars, on peut aussi, sinon?
11: En dollars?
0: Mmh.
11: Alors?
0: Non?
11: Ah, bien sûr, si vous pouvez.
0: D'accord.
11: Même document, si.
0: Non, mais sérieusement, moi, je préfère vous donner 3000$.
11: Hein. 3000$?
0: Ouais.
11: Ah, moi, je n'ai pas bossé ça pour la consultation.
0: Ah bon?
11: Je n'ai pas bossé 3000$ pour la consultation.
0: D'accord.
11: J'ai bossé uniquement 3000 francs belges.
0: D'accord.
11: 3000 francs belges, dollars, je n'ai pas bossé.
0: D'accord.
11: J'ai l'argent, hein? J'ai l'argent pour vivre.
0: Oui, non, mais on est bien d'accord. Mais nous aussi, on a l'argent pour essayer de solutionner ce problème qui est un grave problème. Imaginez pour des gens, imaginez qu'il y a peut-être plusieurs personnes sur cette terre qui sont persuadées que le vendredi 13, ça va tomber.
11: Ouais. Et avant là, vous m'amenez un lion vivant, hein?
0: Un lion vivant?
11: Voilà.
0: D'accord, un lion vivant.
11: D'accord.
0: D'accord.
11: C'est bon. Donc, à demain.
0: Et une baguette?
11: Avec une baguette rouge à tambour.
0: Au revoir, monsieur.
11: Au revoir.
0: Il est super.
11: Ah, il est bien, ouais.
0: Ah, il est bien, il est bien. Il avait de l'humour et tout, il n'y a pas de problème. Nicolas,
11: ouais.
0: Merci en tous les cas.
11: Eh bien, de rien.
0: Et puis, au plaisir. Allô, bonjour, est-ce que Fred est là?
10: Bonjour.
0: C'est Fred?
10: Ouais.
0: Bonjour, c'est la radio qui vous appelle. Nous avons appelé il y a un mois, rappelez-vous.
10: Oui, oui, oui.
0: Et vous avez été sélectionné parmi les trois personnes qui seront là pour la grande finale. Vous êtes content?
10: Oui, oui.
0: Alors, est-ce que vous aviez pensé que nous allions vous rappeler?
10: Non, je ne sais pas. Je vais me coucher, quoi.
0: Apparemment, on vous dérange.
10: Non.
0: Vous avez l'air d'avoir une femme un petit peu aiguise, non?
10: Oui, mais c'est pas grave.
0: C'est pas grave?
10: Pas grave.
0: Non. Bon, vous allez bien quand même?
10: Oui, ça va.
0: Je me souviens de vous, nous avons réécouté un grand moment. Vous avez été sélectionné parmi les auditeurs qui ont voté, bien entendu, par le biais du Télé 7 jours. Vous êtes au courant? Un petit peu quand même. Vous avez jeté quoi comme magazine? Que magazine de télé?
10: Télépoche.
0: Alors vous avez peut-être vu que vous avez été sélectionné quand même?
10: Non, je ne pense pas.
0: Vous n'avez pas fait attention? Il faudra bien faire attention dans les dernières pages. D'accord, Fred?
10: D'accord. De cette semaine ou...
0: De la semaine dernière.
10: Je dois l'avoir.
0: Il faudra regarder alors. Hein. Je ne sais plus exactement lequel. On regardera ça tout à l'heure, Fred. Vous êtes content d'être avec nous quand même?
10: Oui.
0: Très bien, vous êtes en pleine forme.
10: Oui.
0: Ah, ça fait plaisir. Hein, le kiki donc, bien entendu. Vous nous avez écouté un petit peu?
10: Non, parce que moi je travaille.
0: Ah, vous travaillez, hein, bien entendu. Ah. Vous faites quoi dans la vie, rappelez-nous?
10: Là, je suis au chômage.
0: Très bien. Ça vous fait plaisir?
10: Pas tellement d'être au chômage, quoi.
0: Ah, d'accord. Vous faisiez quoi dans la vie?
10: Je travaillais toujours pour mon travail, pour la.
0: En mobilette?
10: Oui,
0: c'était ça. Nous nous en souvenons très très bien. D'ailleurs, nous avons reçu un courrier grandissant vous concernant. Hein.
10: Ah bon?
0: Oui, énormément de gens de savoir quand est-ce qu'il va revenir et il était fort, il était.

0: peu près au démarrage.
1: Eh ben, j'ai pour l'instant, on est 30. Donc, il faut y aller, hein.
0: C'est tout?
1: Ouais.
2: Non, bah, ouais, parce que c'est le début, là, bah c'est oui, pour c'est ça. Donc, j'espère que ce soir, ça va bien se passer.
1: C'est sur quoi, ce soir?
2: Le harcèlement sexuel. Donc, il y aura tout, en attendant qu'on aille un peu les auditeurs. Donc, je sais pas si y en a de vous deux, là, qu'on subit un peu ce qui s'était passé samedi au Stade de France, en attendant qu'on aille, les auditeurs. Simon, t'as suivi un petit peu
3: que s'est-il passé, Gérard?
2: Ce match? Bastia,
4: Ouais, il y a eu 1-0, ouais.
2: Non, mais ce qui s'était passé lors de la Marseillaise.
4: Ouais, ils l'ont chanté, ouais.
2: Non, ils l'ont sifflé, ça a pas été pareil.
4: Qui l'a sifflé?
2: Les supporters de Bastia, il paraît.
4: Ah bon?
2: D'après ce qui a été dit, hein, mais bon.
4: Ah, parce que tu l'as pas vu, le match?
2: Moi, je l'ai écouté, mais bon.
1: Ah oui.
4: C'est quoi le rapport avec... Ouais, quel est le rapport avec le débat, le harcèlement?
2: Non, mais en attendant qu'on aille des auditeurs, parce
4: t'as rien à dire, quoi.
2: On a rien à dire.
4: Non, je crois qu'il y a des gens qui sont là, on va leur dire bonsoir, peut-être.
2: Donc voilà, on va commencer. Bonsoir.
4: Là.
5: Allô? Allô, bonsoir.
2: Bonsoir, c'est comment ton nom?
5: C'est Mario.
2: Bonsoir Mario, t'appelles d'où?
5: D'Alençon.
2: Fréquence?
5: 78.7.
2: Ok. Après?
6: Bonsoir.
2: C'est qui?
6: Javal.
2: T'appelles d'où?
6: Perpignan, 73.8.
2: Ah bah d'accord, merci.
5: Bonsoir, je vais
4: aller là.
6: Bonsoir Mario.
2: Donc le troisième c'est... Allô? Allô, le troisième?
7: Allô?
2: C'est qui?
7: MC Soulard, bonsoir, de Varis-sur-Oise, 119.9.
2: Et je te préviens, préviens tout de suite que ceux qui s'amusent à dire des conneries et à vouloir jouer les gros caïds ne vont pas faire long feu ce soir.
7: Qu'est-ce qui se passe?
2: Non, mais je vous préviens tout de suite.
7: Rien dit, moi, hein.
2: Ouais, non, mais tu vas pas commencer à prendre ta grosse voix.
7: Ah non, mais pépère. Hein.
2: Ouais, bah tu vas voir, pépère, tout à l'heure, tu vas te la couler douce, le pépère. Hein.
7: Pépère, wesh.
2: D'accord. Ouais, bah tu commences déjà par te calmer.
7: Ok.
2: Ouais, parce que sinon, c'est moi qui vais te calmer d'une drôle de façon tout à l'heure.
7: Okay,
2: on peut savoir si le boum boum, il est toujours prêt.
7: Ah, donc,
2: tu vois, tu vois, c'est ça qui va se produire. Donc, harcèlement sexuel, donc on va commencer avec Mario et Javal et puis... Et puis l'autre machin, là...
7: MC Soulard.
2: Bon, bah, voilà.
7: Oh.
2: Voilà, c'est bon, j'ai l'affiché. On a Boudin Rouge.
8: Ouais, salut.
2: Roubaix.
8: Sans Boudin.
2: Donc, alors, première question.
6: Ça va.
2: Si faut-il coucher pour avoir ce poste ou ce job? On va demander à Javal, tiens, comme c'est une femme.
6: Quel poste?
2: Ben, ceux de secrétaire.
8: Hein? Ah, d'accord.
6: Tu peux resituer l'histoire, là?
2: Faut-il coucher pour avoir ce poste ou ce job?
8: Ben,
6: ça dépend si t'es compétente.
2: Mais je te demande si faut que tu couches avec le patron. T'as mal quand tu fais des entretiens?
8: C'est dommage, Gérard, tu t'énerves, là.
6: Ouais. J'essaie de t'expliquer que si t'es compétente, t'as pas besoin de coucher. Mais bon, si t'es aussi compétente au pieu, c'est à toi de voir, quoi.
2: Ouais, d'accord. Oh, bah, dis-donc,
6: c'est pas vraiment du harcèlement, hein. C'est toi qui décides.
2: Ah ouais, pour toi, ah bon. Donc, pour toi, faut pas coucher pour avoir la place.
6: Ah non, faut pas coucher.
2: Ah bah, dis donc. Bah,
6: sinon, tu seras prise pour ton cul, pas pour tes capacités.
2: Bah, à ton avis, si t'es pris pour ton cul, donc c'est du harcèlement?
6: Non, c'est pas du harcèlement.
2: Ah bon, alors. Ah bon, d'accord. Ok. Ah bah, dis donc.
6: C'est juste du favoritisme.
2: Ah ouais, alors dis donc, si tu crois que pour toi, coucher n'est pas harcelé.
6: Non.
2: Ah bah, je pense qu'il te faut, toi.
7: Ah ouais,
8: bah alors.
6: Moi, c'est pas comme ça que je conçois le harcèlement.
8: Pour toi, Gérard, est-ce que sodomiser, c'est tromper?
2: Et ta sœur?
8: Et
2: ta sœur, accouche pour ça? C'est qui vient de dire ça? Qui vient de dire ça?
7: Pas grave.
2: Je préviens, qui a dit ça tout de suite?
7: Allez, on y va, là.
2: Mario?
8: Oui, bonsoir.
2: C'est alors, toi qui viens de dire ça?
8: Non, du tout, hein.
2: De manière, je vais le savoir à la voix et il répondra même pas à la question.
6: Mais je comprends pas pourquoi tu t'énerves comme ça, parce que le harcèlement, c'est pas ça, quoi. Justement, le harcèlement, c'est que c'est pour aboutir à la coucherie, mais si tu couches tout de suite pour avoir le poste, c'est pas du harcèlement.
2: De toute manière, il y en a qui couchent pour avoir le poste plus facilement.
6: Mais c'est pas du harcèlement sexuel, ça, monsieur.
2: Bon, d'accord, bah tu le prendras comme tu voudras, moi je te dis que c'est... D'accord, tu vas pas commencer à me gonfler les cacahuètes,
6: non, mais
2: toi.
6: Je te gonfle rien du tout, je t'explique juste que
2: c'est pas
6: du harcèlement.
2: Ouais, bah ok, bah Mario...
8: Alors moi je pense qu'on n'est pas obligé de coucher pour avoir un poste. Déjà quand tu postules à un poste, c'est que t'as les compétences requises pour justement faire ce travail.
2: Mmh.
8: Et je pense qu'après coucher c'est du bonus, quoi. Hein.
7: Mmh. Ouais.
8: Si ça se passe bien dans l'entreprise, si tu trouves que la secrétaire quand elle t'apporte les photocopies en mini jupe elle te plaît, bah ouais, bah là tu la culbutes là direct. Hein.
2: Ouais non mais attends, il y a pas que ça.
8: Il y a l'amour aussi, c'est vrai, il y a l'amour.
2: Il n'y a pas que ça.

0: que les nanas ce débat.
1: Ah, il y a des mecs qui sont harcelés.
0: Ouais,
1: hein,
0: ouais, mais.
2: Bah ouais, quand même, attends. Est-ce que toi, Gégé, tu coucherais, toi, pour un poste de secrétaire, toi, dans ton cas?
3: Si t'avais une patronne.
2: Si t'étais harcelé, hein.
0: Non, mais attends, déjà pour commencer.
1: Peut-être qu'il a pas les diplômes.
0: Et déjà pour commencer, je suis pas une nana et j'ai pas l'intention de virer ma cutie.
3: Non mais attends, il y a aussi des femmes qui harcèlent les hommes, c'est pas dans le sens.
0: Ouais, mais ça de manière les nanas qui harcèlent des hommes, c'est strictement pareil.
3: Voilà, imagine tu postules pour un poste et la patronne c'est une femme. Mmh. Et si elle te harcèle, tu acceptes ou pas?
0: Non.
3: Ben voilà, c'est ce que je te dis.
0: Bah attends, Céline, oui.
4: Non, rien, Gérard.
0: Non, mais c'était une question à poser parce que j'ai entendu là vaguement, mais je sais plus ce que tu disais.
4: Non, mais en fait, je me demandais entre homosexuels ce que ça faisait.
0: Bah, c'est pareil, hein, ça revient à peu près au même. Hein.
3: Et entre hétéros?
0: Bon, c'est bon, on a compris vos conneries. Boudin rouge.
1: Ouais. Ah, bah, moi, je crois c'est un peu joindre l'utile à l'agréable. Tu vois, t'arrives, tu postules. Bon, et puis, effectivement, comme il disait Mario, bon, bah, après, ça se passe bien. Voilà quoi, il y a des relations qui se tissent quoi, tu vois ce que je veux dire.
0: Mmh.
1: Et puis voilà, puis il y a des gens qui vont ensemble, c'est comme partout quoi, il y a pas qu'au boulot, il y a je sais pas moi dans le sport.
0: Non mais attends, dans le sport on va en venir. Ah, mais bon, je parle question lors d'un entretien d'embauche et tout ça.
1: Bah non, mais pas tout de suite à l'entretien, mais
0: Ouais, mais attends, parce que lors d'un entretien, bon, ouais. ce qu'il faut bien se dire, c'est que lors que d'un entretien lorsque la nana y va, faut bien dire une chose, en principe, elles y vont pas habillées en jean en vieux dégueulasse.
1: Ouais,
0: mais d'accord, mais... j'avale là. Parce que apparemment, t'es à moitié. C'est toi qui a commencé à parler comme ça.
3: Pas forcément, mais
1: tu
3: peux aussi aller à un entretien pas habillé en salope. Hein. Il y a des gens qui s'habillent tout à fait correctement, sans forcément avoir un jean.
1: Alors, puis t'as des mecs hein, qui passent des entretiens d'embauche. Hein,
0: 5 minutes. Question internet, peut-être intéressante.
5: Ouais, j'ai avoir question de Mister Cousin qui te demande si pour un entretien, il faut venir avec un slip propre ou sale.
0: En principe, faut venir propre, pas dégueulasse.
5: En principe, mais est-ce que des fois, toi, t'es allé à des entretiens?
2: Non, lui, il va pas à des entretiens, non.
5: Ah ouais, d'accord.
0: Alors, Boudin Rouge.
1: Ouais.
0: Au revoir.
1: J'ai rien dit, moi.
0: Bah, je veux pas le savoir.
1: Bah, attends, j'ai rien dit.
0: Au revoir.
1: Oh.
0: Ah.
1: C'est la nouvelle technique.
2: C'est peut-être pas lui. Hein.
0: C'est nouveau. Maintenant, ça sera comme ça.
1: Et toi, Gérard, est-ce que t'en as profité pour, vu ta position là de chef de débat, est-ce que t'en as profité pour harceler sexuellement dans les studios de Fun?
0: Alors, je vais vous dire une chose.
1: Une chose.
0: Que depuis que je travaille avec Max, il ne s'est rien passé avec les responsables de Fun Radio.
2: C'est sûr.
0: Ils n'ont
3: pas voulu.
0: C'est que bon, j'ai appelé Max comme ça et c'est tout.
2: Ouais, mais tu cherches un peu dans les couloirs quand même. Je veux dire, s'il y a des jolies filles, t'es pas contre en fait.
0: Non, mais attends, tu veux insinuer quoi? Tu veux dire? Attendez. Attends, qui c'est qui vient de me poser cette question?
2: Attends, GG, c'est M6 Soulard.
0: C'est
2: M6 Soulard, je voulais rien insinuer du tout. Je dis, s'il y a une jolie fille à la radio, est-ce que ça t'empêche?
0: Non, mais, attends, tu crois que je vais rester? Tu crois que je reste? Jusqu'à 9h du matin pour voir les secrétaires. Non mais tu rêves ou quoi là?
2: Les standardistes par exemple.
0: Bah les standardistes, y a que Céline qui travaille avec moi.
3: Bah oui justement, parlons-en.
2: Bah ouais.
1: Alors, imagine.
0: De manière, faut bien vous dire une chose qu'avec Céline, il y a rien. Elle a déjà quelqu'un, donc voilà, c'est tout.
1: Non mais imagine Gérard, t'es à la cafette, bon là coup de folie, tu bois une Heineken. Là il y a une standardiste qui passe et franchement, tu la kiffes grave. Est-ce que tu irais la voir? Est-ce que tu la harcelerais? Comment ça se passe?
0: Non, je fais rien du tout, moi.
1: Ah bon?
0: On va accueillir Dave Superstar.
1: Superstar, bonjour.
6: Bonsoir.
1: Ça va, Gérard?
0: Ça va.
1: Ok.
0: Donc, pour toi, avant qu'on continue la suite là de la conversation, parce que apparemment, je sais pas qui c'est qui a lancé ce petit la question.
3: Pour une fois, c'est un débat.
2: C'est vrai, c'est un petit débat, là, quand même.
0: Ouais, non, mais faudra quand même qu'on accélère un peu, hein. Donc, Dave Superstar, pour conclure sur la première question, faut-il coucher pour avoir ce poste ou pas?
1: Ou ce job? Complètement. Dans le cas d'une secrétaire, complètement.
0: Ah bah, donc, tu reviens avec ce que je disais.
1: Ah bah, complètement. Non, mais attends, bon, bah, tu les as vus un peu, hein, les secrétaires.
7: Moi, j'ai l'impression que
1: c'est pas par hasard, j'ai envie de dire.
7: Genre, c'est Mario. J'ai l'impression que t'as un petit peu l'image de la secrétaire un petit peu salope, alors que ça n'a rien à voir, Gérard.
0: Non, faut pas.
2: Il y en a des moches, hein, quand même.
3: Il y a des moches, hein, et des connes, hein.
7: Il y en a qui coulent pas, hein.
0: Ça, de toute manière, c'est chacun leur problème. C'est pas
2: des vieilles, il y a des vieilles aussi.
0: Ouais, mais ça, c'est pas mon problème, hein. Donc, pour revenir à, je sais pas qui c'est qui avait...

0: SMC Solar qui avait demandé comment que j'avais fait pour rentrer chez Fun, c'est ça?
1: En substance, on va dire, ouais.
0: Bon, donc, en fin de compte, bon, bah, moi, quand j'ai connu Max, c'était lors d'une cabine, et puis depuis, on a sympathisé. Et faut bien vous dire une chose, qui s'est rien passé entre nous.
2: Ah bah, entre les cabines, toi.
0: Non. Il y a rien eu. Donc c'est pour ça qu'on continue à faire des débats. Et, pour un soir.
2: Attends, Gérard, excuse-moi, il y a rien eu, mais dans quel sens?
0: Dans le sens propre, si tu veux.
2: Ah oui, dans le sens propre, d'accord. Bah, je comprends. Ouais.
0: Donc
2: normal,
0: voilà.
2: Normal.
0: Voilà, donc pour être clair avec MC Soulard, donc voilà, j'espère que j'ai été clair sur ta...
1: Ah bah oui, ça a été d'une clarté un donc peu voilà. Rapide.
0: Non mais c'est bon là, avec les téléphones d'abord, hein, s'il vous plaît, merci.
2: Mais même, tu peux le dire là, officiellement, même quand il te raccompagnait, c'est rien passé du tout, rien du tout.
1: Non.
0: Et puis ça, de manière, faut vous dire une chose. Que le travail et le boulot, ça fait deux.
2: Ouais, no job in job, t'as raison.
0: Travail est là.
3: Ah bravo,
0: oh,
3: Gérard.
0: Oh là là, grave. Non, grave, c'est bon, rien.
2: T'as pipi?
0: Non, c'est bon, j'ai... Oh là,
2: j'ai pipi, à vous.
0: Non, mais c'est pas mal, je crois que je la reprends en couleur, celle-là, la prochaine. Caca. Non, mais c'est bon. Le harcèlement... Deuxième question.
1: Ouais.
0: Le harcèlement sexuel peut-il se faire par téléphone, courrier ou autre? On va demander à Mario.
2: Est-ce que tu peux répéter les...
0: Attends, parce qu'il y a peut-être une question internet intéressante, non?
3: Bah, ça aurait été juste avant, Gérard, on m'a demandé tout à l'heure, alors qui c'est Tomate qui me demandait si les harceleurs sexuels font les 35 heures.
0: Bah, de toute manière, pour les 35,
3: et s'ils ont le droit de prendre des RTT de temps en temps pour harceler à la maison, quoi.
0: Ah bah, ils font ce qu'ils veulent, hein. S'ils veulent travailler 35 heures et puis qu'ils veulent poser des RTT pour aller baiser ailleurs, c'est leur problème, hein.
1: Ouais.
0: C'est pas le mien, hein. Moi, de toute manière, pour l'instant, moi, j'ai pas encore trouvé chaussures à mon pied, et donc, c'est pour ça. À part des lapins qu'on m'a posés, mais ça, c'est pas grave, ça, c'est pas le thème. Ah bah si! Justement, poser des lapins et par le téléphone, justement, c'est la question. Le harcèlement sexuel peut-il se faire par téléphone, courrier ou autre? On va demander à Mario.
3: Ou vice versa.
2: Par courrier, c'est dur d'harceler, ouais. T'es d'accord avec moi? Parce qu'à la rigueur, si tu te sens harcelé par le poids des mots, bah, tu jettes la lettre direct. Par téléphone, bon, là, c'est un petit peu plus chiant. C'est vrai que la nana peut t'appeler, peut te saouler, ou le mec.
0: Comme le cas de Patricia tout à l'heure.
2: Exact, ouais, j'ai écouté.
0: Ouais.
2: Et c'est quoi le dernier truc?
0: Ou vice versa, par exemple, si style internet, tout ça.
2: Dans le cas de vice versa, je suis pas d'accord.
4: Par Minitel.
0: Ouais, mais ça, maintenant, le Minitel, ça a été remplacé par le net, hein.
2: Ouais.
0: Reste. Ouais, ça mais c'est. Ouais. Attends, Javal. Je peux te dire une chose qu'à l'heure actuelle. Je peux te dire une chose que jusqu'à maintenant. Jusqu'à maintenant. L'internet, c'est rare que t'en entends parler.
4: Chez elle,
0: oh là là, d'accord. Oh putain, mais qu'est-ce qui m'arrive ce soir?
3: Qu'est-ce que t'as bu encore?
0: Oh là, c'est pas. Bon, j'avale. Qu'est-ce que Oh là.
5: Avale, Gérard, ça ira mieux.
0: Avale, ça m'a bien compris, grave.
6: Ça, ça colle dedans.
2: Vas-y, avale comme à la loco.
4: Ah, c'est bien.
0: Oh Mario.
2: Mario. Oui.
0: Au revoir.
2: Rien à voir.
0: Au revoir.
4: Au revoir Mario.
0: Alors lui, comme ça, il a vite fait continuer le débat, celui-là.
3: Gérard, j'en profite pour... alors déjà, un petit point pour le nombre de gens sur le net. On est 5512,
2: ouais,
3: ce qui est énorme. On est passé de 30 à 5512. Alors, une question de Pine de Lapin qui nous demande si il faut légaliser ou non le harcèlement en France.
0: Bah justement, ça, c'est les questions qui vont arriver par la suite. Bon, pour l'instant, je vais pas y répondre parce qu'on va, ça va être la question numéro 5.
3: Alors, j'ai une autre question dans celle-là, une question toujours de Mister Cousin qui est en pleine forme. Peut-on harceler quelqu'un avec des poèmes tout pourris?
0: Non, pas spécialement. Je vois pas du tout pourquoi harceler quelqu'un avec des poèmes tout pourris.
3: T'as déjà essayé?
0: Donc,
3: ou pas?
0: Mister Cousin, tu vas te faire enculé. Et maintenant, tes prochaines questions.
2: Monsieur Cousin.
0: Ta gueule, toi.
2: Monsieur Gérard Bouzin.
0: Ta gueule. Ma mère a ton cul et moi je t'encule.
2: Okay. Oh. Et ton père, il s'est marié en bloc de travail.
0: Alors, Dev Superstar. Au revoir.
6: Mais non, il est sympa, il plaisantait.
0: Je préviens, ma famille vous emmerde et moi avec. Ta gueule.
2: J'ai absolument rien dit, je me permettrai pas.
6: Calmez-vous les auditeurs, calmez-vous.
0: Je préviens que le prochain qui dit ça, je lui nique sa mère derrière le...
5: Gérard.
6: On va finir en prison, Gérard, arrête.
0: Donc, Jamal, pour toi.
6: Encore.
4: Eh ben écoute, tu peux te faire harceler par bah oui, par téléphone ou par courrier ou même par internet, tu peux te faire harceler. Imagine tu reçois 10 lettres tous les jours de d'un mec ou d'une nana qui dit qu'il veut ton corps, machin, que si tu sors dans la rue, tu te feras attaquer. Enfin, tu vois, ça peut foutre les boules si tu es un tantinet sensible. Donc voilà, moi je pense que ça peut être du harcèlement moral avant d'être du harcèlement sexuel.
0: Ouais, mais par courrier et tout et autre ou vice-versa, par exemple internet ou Minitel comme tu disais
4: tout
0: si bien.
4: Tout pareil.
0: Ouais, tout pareil.
4: Et par téléphone de surcroît. Parce qu'en plus, t'entends la voix, t'entends la respiration, tout ça, c'est chaud.
2: Ouais, tu vas me faire jouer.
4: Ça fait quoi. Moi, j'avale.
0: Ok, ben bah, c'est bien, si t'avales, ben bah, avale bien profond. Alors.
4: C'est ce que je fais.
0: MC Soulard.
1: Ouais, moi,
0: mais attendez, MC Soulard, avant que tu parles, on va accueillir Jouet Star.
2: Jouet Star, oui, bonsoir.
0: Par contre, attends, Jouet Star, avant que tu continues. Par contre, je reprécise, je voudrais... que le, dans l'heure qui suivent,
1: des filles.
0: Il me faut des filles
5: ou des nanas.
0: Des cums.
1: Ouais, des cums.
2: Des cums, tu vas en avoir, t'inquiète.
1: On va pas mettre de la bite de 12.
6: Te baisse pas. Hein.
0: Il me faut de la de la chair fraîche de la
1: chair fraîche.
0: De la foufoune. Il me faut de la foufoune. Il me faut de la foufoune. Joey Star, donc oui. T'as entendu la question?
2: Oui, Joey Star, ouais, j'appelle de Saint-Denis.
0: Ouais, mais merci, j'ai compris. Ça y est, c'est bon.
1: Wesh.
0: On a compris.
2: Est-ce que tu peux me répéter la question? J'étais au standard avec Céline.
3: Céline, elle est tombée. Là.
6: Céline, elle est par terre.
1: Bah alors.
2: Qu'est-ce qui lui arrive?
6: Elle est tombée.
1: Ça va?
6: Elle a arrêté la chaise.
1: Va la relever, Gérard, va la relever.
0: Va la relever. Qu'est-ce que c'est que ce bordel, là, ce soir?
1: Va l'aider.
0: Oh, regarde un peu, là.
6: Dépêche-toi, Gérard, dans 5 minutes, on passe un disque, hein.
0: Ouais, alors. MC Solar.
1: Oui, donc moi, je te disais, une fois, ça m'est arrivé, en fait. Par la factrice, je me faisais harceler par la factrice, elle venait me mettre des lettres dans ma boîte tous les matins. Ouais. Et en fait, c'était régulier, en fait, hein. Mais tous les jours. Et puis bon, ben, un jour, ça a changé, c'était un cum. Donc, en fait, ça
0: non, mais attends. Et pour toi, tu te fais harceler parce que ta factrice te mettrait du courrier tous les jours dans ta boîte aux lettres?
1: Bah ouais, t'as dit
0: par courrier. Non, mais t'es pas un peu taré ou quoi?
1: T'as dit par courrier aussi, ça marche par courrier.
0: Non, mais, tu crois que tu vas te faire harceler par une factrice, toi?
1: Bah ouais, attends, je la voyais, elle passait avec son vélo, là, avec sa petite casquette, elle mettait des lettres dans ma boîte tous les matins.
2: À la cochonne.
1: Attends, tu m'étonnes avec son petit truc bleu, là.
0: Non mais attends, mais...
1: Je la voyais avec ses petites sacoches.
0: Non mais attends, et pour toi c'est harcelé.
1: Bah ouais, c'est du harcèlement par courrier.
0: Ah ouais, donc, alors parce qu'elle te met du courrier dans la boîte aux lettres, tu te fais harceler.
1: Bah c'est ça, attends, si c'est plusieurs lettres tous les jours, c'est du harcèlement, t'es d'accord?
0: Mais c'est même quand c'est écrit, espèce de con.
1: Attends, mettez des colis des fois, attends.
2: C'est
0: ton
2: le jaune.
0: Oh là là là là, ouais, va te coucher, allez hop, au revoir toi. Allez, vas-y, dégage. Dégage.
6: Non, on lui dit pas au revoir.
0: Au revoir.
6: Oh non, Gérard, non, je suis pas d'accord.
0: Au revoir. J'ai marqué ton...
6: Je suis pas d'accord, Gérard.
0: C'est moi qui commande, tu lui dis au revoir.
6: Oh là là, d'accord.
0: Au revoir. Voilà, Dev Super ça.
7: Ouais, je suis là. Bah, moi, je suis complètement d'accord. Tu peux harceler par courrier, par internet, par Minitel, par téléphone, par tout ce que tu veux, par portable. Et même tu peux te pointer chez les gens, tu sais, faire pied de grue en face de l'immeuble où habite la personne que tu veux harceler. Puis tu te planques et tu surveilles ses moindres gestes. Ça s'est vu.
0: Ouais, non mais attends, parce que maintenant, comme je disais à Jamal là depuis tout à l'heure, elle me dit que le Minitel existe encore. Bien maintenant,
4: sûr,
0: non mais il y en a plus. Ça se fait de maintenant, on en voit plus tellement.
7: Non, nous,
0: attendez, parce que moi je peux vous dire, là à l'heure actuelle, il y en a plus du tout sur Fun.
7: Attends, excuse-moi. Non mais à Fun, d'accord, mais chez les personnes âgées, par exemple, elles sont pas mises à l'internet.
0: Ouais, non mais attends. Ouais, d'accord. Ouais, mais attends, le Minitel maintenant, ça se fait.
7: Minitel.
0: Ouais, mais ça se fait de moins en moins.
7: Ah ben bah, oui.
0: Maintenant c'est le net.
7: Personnes âgées, ça fait
0: maintenant. Oui, non mais maintenant faut bien vous dire une chose, que maintenant c'est le net qui remplace le Minitel.
7: Ouais, c'est vrai, t'as pas tort.
0: Donc Joe Star pour finir là sur la question et après je répondrai quand même.
2: Bah c'est vrai que par courrier je me suis pas fait trop harceler par téléphone non plus. Par contre physiquement ouais, je me fais harceler par des billets de cité qui veulent coucher avec moi.
4: Vous êtes beau gosse toi.
2: Ouais.
0: Non mais bon alors apparemment donc le harcèlement par courrier tout par téléphone, bon c'est vrai que par téléphone ça se fait souvent hein.
7: Ah ouais.
0: Et ça il y en a de plus en plus. Bon, par courrier. Oui Jamal.
4: Est-ce que tu en es victime de harcèlement par courrier ou par téléphone ou
0: Ben par courrier pas tellement parce que personne m'écrit.
7: Ouais. Pas
2: balance l'adresse, là, GG.
0: Non, et puis quoi encore?
6: Il y a personne qui t'appelle non plus?
0: Pour un son.
6: 06, 67, non?
0: T'as jamais pris mon portable dans ta gueule, toi?
1: 92.
0: Parce que là, si tu commences comme ça, tu vas pas finir le débat. Je te le dis tout de suite.
6: Arrêtez au standard.
0: Non, mais moi, je te le dis tout de suite. Tu recommences encore une connerie. J'en ai rien à foutre.
1: C'est pété l'adresse du foyer,
5: Gérard,
1: Pedro.
5: S'il te plaît.
0: Hein?
2: Un peu de sérieux, Pedro, quand même.
0: Je vous préviens que les personnes qui ont retenu les quatre premiers chiffres ont intérêt de les oublier vite fait parce que le numéro va plus exister. Bah oui. De toute manière, tu seras plus près de l'avoir, toi. Je te le dis tout de suite.
6: C'est un ordre, oubliez-le.
5: Gérard
6: enchaîne, hein, parce qu'il reste plus qu'une minute.
0: On accueille quoi? Siam Sopracroute, là.
5: Hein? Siam Sopracroute.
1: Voilà, c'est le Siam Sopracroute, s'appelle du Kremlin Bicêtre dans le 9-4.
0: 101.9, merci.
1: 101.9, bien sûr.
2: Wesh,
1: bonsoir tout le monde.
0: Donc, alors, la question, tu veux y répondre vite fait avant que...
1: J'ai pas entendu, malheureusement, tu peux la rappeler vite fait, s'il te plaît.
0: Le harcèlement sexuel peut-il se faire par téléphone, courrier, etc., ou autre, ou vice-versa?
1: Vice-versa, en ce moment, c'est l'email qui cartonne quand même, c'est le net, hein, quand même, c'est l'an 2000, hein, l'an
0: 2000. 5 minutes, il y a une question.
1: Oh bah attends, voilà, une coupe directe.
0: 5 minutes, tu permets la priorité sur l'internet. Merci.
1: Sur l'internet, hein.
3: 6214 sur internet et on me demande, alors attends que je retrouve le truc, c'est Oslo le Belge qui demande si on peut choper des virus en se faisant harceler par mail.
0: Ça dépend.
4: Des vers.
0: Non, ça dépend.
3: Des virus, des maladies, des trucs comme ça.
0: Non. Je pense
3: alors
0: pas,
3: ça dépend
0: non.
3: Ou non.
0: Non, carrément non.
1: Tu peux, bah, si.
0: Non. Eh, on s'amuse pas à envoyer des boulettes là-bas. Combien tu m'as dit? 6614?
3: 6214,
0: ok. Donc,
4: quand tu envoies des mails par internet, tu peux aussi envoyer des films ou des photos avec. Donc, si tu veux harceler quelqu'un, c'est le bon plan, quoi.
0: Ouais, d'accord, mais.
4: Tu envoies une photo dégueu, tu lui dis que tu veux lui faire ça et ça le fait bien.
0: Ouais, mais là, c'est quand même abusé.
4: Ah bah tu harcèles ou tu harcèles pas.
1: Bah ouais, attends.
0: Ouais, d'accord. Donc, pour finir, Smiaïma.
1: Ça y est, tout pas croûte, ouais. Je t'avais dit, par les emails directs. Les emails, le courrier, c'est Asbin, tout ça.
0: Ouais.
1: C'est fini le courrier.
0: Non. Bah attends, le courrier, ça existe encore, hein. Attends,
1: t'écris des lettres, toi, souvent, ou pas?
0: Moi, j'écris, mais pour l'instant, personne répond. Alors donc, voilà, c'est tout.
1: T'écris à des gens, ou
0: ça te regarde pas, à qui j'écris, hein.
4: Non, mais tu pourrais écrire à la Sécu ou à la banque.
1: Ouais, c'est des administrations ou c'est des gens?
0: Non, c'est des personnes, c'est tout. D'accord. Mais je vous donnerai pas les noms, ça vous regarde pas.
4: Comment on respecte ta vie privée?
1: Bah oui, totalement.
2: Ah ouais, complètement. Mais ça, c'est la première des choses à faire.
1: On respecte
2: l'anus des autres.
0: Je préviens que celui qui a dit qu'il avait même pas de timbre, il a intérêt de se calmer, d'accord?
6: Gérard, on va peut-être y retourner pour terminer là.
0: Faut-il être habillé sexy si le patron vous le demande? Et on va s'écouter. Ta gueule. Ouais. On va s'écouter une Jabal de GG Superstar et on se retrouve tout de suite après au 0825 08 5000 0833 0825 08 5000 c'est dans net www.funradio.fr. à tout de suite.
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0: Bonsoir à tous, c'est donc Yoga qui est à l'area.
5: Yoda.
6: Parce que j'ai toujours raison. Hein.
0: Simon qui est toujours sur le net www.funradio.fr. Donc on est combien là maintenant?
3: Attends, je regarde ça. Oh, ça a un petit peu baissé pendant le 10. 6004.
0: Bon, ça va. Bon.
3: Parce que t'étais plus là. Ah ben justement, tiens, puisque j'ai la parole, il y a Seigneur qui me dit qu'il a un problème tous les jours au bureau parce qu'il se fait harceler par une certaine Cindy, c'est sa secrétaire, et il m'a envoyé la photo. Regarde.
0: Non, mais
3: regarde
0: bon,
3: la photo.
0: Ouais.
6: Regarde la photo de Cindy, elle est belle.
0: Regarde la photo, putain.
6: Moi, j'aurais bien me la faire, Cindy.
3: Il a pas de chance, hein.
0: Et toujours, Céline, qui vous accueille au 0825 08 5000 et pour les Belges au 033 05 08 5000.
6: Et Internet, c'est quoi l'adresse Internet?
0: C'est www.funradio.fr.
6: Et sur le Minitel?
0: Minitel, y en a pas. Connard. Voilà, donc, sondage.
6: Eh, dans ton cul, tu te calmes.
0: Ta gueule. C'est moi qui commande. Sondage. Qu'est-ce que le harcèlement sexuel? Alors, 92% pensent que c'est une simulation au sein de l'entreprise, ça c'est vrai. 72% pensent que c'est de la mise en place de la politique de retour des femmes au foyer. Ben ça, non, j'y crois pas trop. 52% pensent que c'est le hobby préféré de Candy, je vois pas du tout le rapport. 22% pensent que c'est passé un agréable moment, ça, oui. Et 7% pensent que c'est une pratique que Langagnière.
5: Langagière,
0: oh. Niette.
3: J'ai rien compris, Gérard. Hein.
0: C'est pas grave. Donc, voilà, donc suite du débat. Donc, question, c'était peut-on... Non, peut-il être sexy si le patron vous le demande, Jamal?
4: Eh bien, non. Moi, je suis contre ces méthodes. Je veux dire, si j'ai envie de m'habiller un jour en pantalon et que mon patron me fait chier, ben je... Voilà, il a qu'à venir travailler en string s'il n'est pas content, mais je refuse.
0: D'accord. Dev Superstar.
7: Bah, moi, je dirais que ça dépend par rapport au... Si tu veux, par rapport aux lois du travail, quoi, qui régissent le monde du travail. Mm-hmm. Parce que sexy... Parce que, par exemple, si toi, t'es patron, ce que toi, tu vas pouvoir trouver sexy, peut-être qu'un autre patron, il trouvera pas ça sexy.
0: Ouais, non, mais moi, de manière... Ouais.
7: Bah, c'est toi qui commandes dans ton émission, on est d'accord?
0: Bah oui, mais moi, de manière, je demande pas à la nana qu'elle s'habille sexy, j'en ai rien à foutre, elle s'habille comme un veuf.
4: Est-ce que t'appelles sexy?
7: Non plus, attends, je suis sûr que
0: On se calme un peu, là, il y a Jamal qui me disait...
4: Excuse-moi, non, mais ça dépend ce que tu appelles sexy. Est-ce que c'est juste mini-jupe ou petit tailleur? Un petit tailleur, c'est peut-être sexy. Ou c'est maquillage à outrance
0: Ah non, non, attends, maquillage, c'est bon, pas une bombe.
7: Et Gérard, est-ce que c'est sexy? Est-ce que c'est quoi? C'est un décolleté, une mini-jupe, c'est ça?
0: Ouais, voilà, ce genre-là.
7: Porter ces fringues-là pour un patron d'entreprise, ça fait mauvais genre.
0: Non, mais pour une nana, je parle. Hein.
7: Ah, d'accord, oui.
0: Non, faut-il être habillé sexy si le patron vous le demande? Donc, je précise bien, c'est pour une nana.
7: Ouais.
0: D'accord, c'est pas pour les mecs.
7: Bah oui,
0: parce que le mec, il peut aller travailler en short.
4: Non, le haut de la chemise ouverte, c'est sexy.
0: Ah, bah ça, de manière.
4: Dans les tuyaux, là, j'ai le haut de la chemise ouverte.
0: Bah, de manière, il y en a beaucoup, hein. Il y en a bien qui viennent travailler en short.
6: Gérard, t'as le bas de la chemise ouverte, hein. C'est vrai, hein.
0: Mais toi, t'as le bas de ta braguette qui souffle parce que t'es en train de piquer toutes les nanas des autres.
6: C'est très drôle, hein.
0: D'accord. En de bon entendeur, salut, quand je passe des annonces, c'est toi qui me pique les numéros de téléphone, maintenant je le sais. Question internet.
3: Oui, question internet de Mister Cousin. Peut-on être sexy avec une moustache au milieu du visage?
0: lui, je lui ai dit qu'il allait se faire enculer par sa mère, ça ira plus vite.
6: Avec un gars de ceinture, ouais.
3: Ça lui a pas suffi, hein, visiblement.
0: Bah, je crois que, de toute manière, c'est même plus la peine de m'interrompre pour celui-là, j'y répondrai plus du tout, hein. Comme ça, il va aller vite. Jouer star.
2: Bah pour moi, il n'y a pas photo, tu vois, entre une fille qui se présente avec une belle jupe à fleurs, tu vois, des talons hauts, une belle petite fille et une fille qui se présente en jogging avec des baskets Leader Price, tu vois, pour moi, il n'y a pas photo. Hein.
0: Ouais. Hey, précise bien les marques, espèce d'abruti.
2: Des baskets à 2 euros. Des baskets à 2 euros.
7: À 2 euros.
2: Et des jogging à 3 euros.
0: Attendez. Attends, Joey Star. Je vais régler mes comptes avec le standard parce que je sais pas. À mon avis, je crois qu'elle a pété les plombs parce que son copain n'est pas là. Donc, Céline, s'il te plaît.
3: C'est toi qui l'excite.
0: On se calme.
2: Elle me chauffe aussi.
0: D'accord. On se calme et on répond correctement aux auditeurs. On ne rigole pas.
5: Oui, Gérard.
0: D'accord. Oui. Merci. Pedro, ça suffit avec tes sons. Cela, je viens de te voir faire. Il y a personne derrière.
9: Il louillait pas.
0: Ta gueule. Alors je préviens que si ça commence comme ça, ça va être très vite, il y aura plus de débat bientôt. Hein. Alors commencez pas à me casser les couilles avec des sons
5: pourris. Non, Gérard, ne nous quitte pas.
0: Joël Start, t'avais fini de répondre ou pas?
2: Ouais, bah je te disais donc, tu vois, pour moi il y a pas photo entre une fille bien habillée, jupe à fleurs, et une fille en jogging, basket à 2 euros, il y a pas de photo, quoi.
0: Ok.
4: Non, mais tu peux être bien habillée, ne pas être sexy, enfin je sais pas.
2: Il y a pas photo, c'est tout.
4: Il y a pas photo.
7: Voilà.
0: D'accord. Siam.
10: Non, Sayan Soupacroute, tu peux dire mon nom correctement.
0: Si je veux.
10: Bah attends Gérald, moi je vais t'appeler Gérald. Alors Gérald, bah moi écoute, dans ma profession, moi je suis fossoyeur, donc en fait il y a un uniforme, donc les filles elles peuvent pas s'habiller sexy. Parce qu'après quand on creuse les trous et tout, tu imagines si la nana elle est, je sais pas, en petite mini-jupe et talons aiguilles, c'est pas pour bosser, tu vois, faut être dans une tenue adéquate qui correspond au travail que tu vas effectuer.
4: On peut mettre des bottes talons aiguilles. Hein.
10: Donc
0: mais pour creuser des trous, des bottes à talons aiguilles, je crois pas que ça le fasse.
2: Avec
0: hein.
2: le talon.
10: Mais bon, nous on a un uniforme, hein, donc c'est en fait on a pas trop le choix, c'est réglementé tout ça, tu vois, c'est contingencé quoi.
0: Bah moi je peux vous dire une chose, que jusqu'à maintenant, bon, j'ai pas eu l'occasion de voir. De voir des femmes, si j'en ai vu une il y a pas si longtemps que ça, bon, pour aller se présenter, elle était en jean vert, bon bah c'est tout, hein.
10: Parce que toi tu travailles avec des manouches aussi, laisse tomber.
7: Non attends, GG, c'est super tendance le jean vert.
4: Il était vert parce qu'il était pourri.
10: Attends, c'est des bohémiennes ou quoi?
0: Siam. Au revoir.
6: Non, Gérard, je suis pas d'accord.
0: T'es pas d'accord, c'est moi qui commande, j'ai dit au revoir, c'est tout terminé.
6: Bon, on dit au revoir, on dit à bientôt, hein.
0: Hop, terminé.
2: Mais faut respecter, c'est son kiff, c'est les gitanes, il faut respecter.
0: Bah, fais gaffe, jouer ça, parce que tu risques d'en faire autant.
2: Respect.
0: Et je préviens tout de suite que j'ai pas l'intention d'entendre trop de conneries ce soir.
2: T'as bien raison.
3: C'est mal parti.
0: Ok, donc voilà. Question internet, non?
3: Non, juste un point, on est 7272 pour l'instant, à 1h07.
9: T'as même pas de poids là, ta teub.
0: C'est vrai. De toute manière, je préviens tout de suite que si j'entends encore un truc comme ça, ça ira pas jusqu'à 2h du matin. Ça ira jusqu'à 2h45, à 1h45 terminé. Donc c'est un avertissement.
7: Oh, mais le mieux, c'est de pas y faire attention.
0: C'est un avertissement. Stony Bunzik.
5: Non, Stony Buggy.
0: Ouais, mais qu'ils arrêtent de prendre des noms de chanteurs parce que ça m'énerve.
5: Bonsoir, mais c'est pas un chanteur.
0: Non, presque pas.
10: C'est Stony Buggy, la dune du Pilat, 118. Bonsoir tout le monde.
0: Salut.
2: Bonsoir.
0: Donc la question, tu veux y répondre?
10: Non. Ouais, tu peux me la rappeler vite fait?
0: Oh non, mais attendez.
10: Attends, c'est le standard, tout ça. Tu sais,
0: non, non, mais de toute manière, avant que vous appelez le standard, vous écoutez les questions, ça va aller deux fois plus vite parce que je vais pas m'amuser à passer mon temps à vous répéter les questions.
10: Parce que j'étais charmé par Céline, en fait.
0: Bah, ouais, bah tu fermes ta gueule, je te répète la question.
10: Ok, je ferme ma gueule.
0: Faut-il être habillé sexy si le patron vous le demande?
11: Question de monsieur Cousin.
0: Ta gueule, ma mère à ton cul, connard.
2: Moi, j'ai loyé sur mon sperme.
10: Moi, je pense, GG, qu'en fait, une femme se doit d'être sexy au quotidien, quand même.
0: C'est-à-dire?
10: Bah, elle a pas besoin d'attendre que son patron lui demande. Elle doit être sexy tous les jours pour aller travailler.
6: Bah ouais.
10: Bah ouais.
12: Quelle bande de machos.
2: Mais non.
10: Bah si, c'est les femmes, nous, on peut venir en survêt, en vieille pompe et tout, mais les femmes, elles sont un peu sexy quand même.
0: Non, mais attendez, moi, c'est pas parce que je vais prendre la partie des deux. D'ailleurs, apparemment, je crois que on veut tous se la jouer. Mais en fin de compte, si on veut tous se la jouer, en fin de compte, on est perdant. Parce qu'en fin de compte, les nanas, c'est vrai que si on veut obtenir quelque chose de bon, faut qu'elles soient bien.
10: Ah oui, quand même.
0: Donc automatiquement, si le patron demande qu'elle s'habille sexy, si elle veut pas, elle est pas obligée d'écouter le patron. Et maintenant, si le patron est pas content, eh ben il a qu'à se faire encouler.
10: Non mais attends, GG, regarde, il y a des professions aussi, t'imagines?
0: Non mais attends, dans toutes les professions, t'as pas besoin d'être en mini-jupe, je suis désolé.
10: Attends, c'était ouvrière.
2: Et Gérard, j'ai une question à te poser, excuse-moi.
0: C'est qui?
2: C'est Dev, superstar.
0: Ouais.
2: Une question à te poser, je voudrais savoir si, par exemple, dans le cas d'une péripatéticienne, elle est obligée de s'habiller sexy.
0: Attends, attends, non, mais comment tu veux...
2: Une péripatéticienne.
0: C'est quoi ça?
12: Pardon?
0: C'est quoi?
10: Une pute.
2: Une péripapépépute.
0: Oh non, mais attends, mais les putes, elles s'habillent comme aveugles.
2: Bah oui, mais attends, elles ont bien un patron, certaines.
0: Mais
2: alors...
0: de toute manière, les patrons, tu sais où qu'ils sont, ils sont à l'étranger.
10: Ah bon?
0: Mais alors, on va pas parler de ça. Dans ces cas-là...
12: Ils sont au Brésil,
2: hein,
12: les patrons.
2: Ah, ils sont au Brésil,
0: là. Bah ouais, mais attends, parce que c'est des mecs qui les font revenir. C'est les mecs qui les font revenir et puis qui empochent le pognon, c'est tout. Mais moi, pour répondre à la question de Jabal, là, parce qu'apparemment, vous dites que si, faut qu'elle soit sexy. Ah ben moi, je peux vous dire une chose, que non, il n'y a pas besoin d'avoir quelqu'un de sexy dans...
10: Attends, GG, si t'es hôtesse de l'air, t'as envie de te faire servir, toi, dans l'avion, par une meuf avec un vieux survêt orange?
0: Non, mais attends, attends, je précise pas, hôtesse de l'air, attention, attention. Dans ces cas-là, tu prends les professions d'hôtesse de l'air. Donc, est-ce que tu crois que les infirmières doivent être habillées sexy pour nous soigner?
10: Ah bah oui, ça aide. C'est la moindre des choses.
0: Ouais, non, parce que maintenant, c'est terminé. On voit plus comme avant.
10: Elles sont classe, hein.
0: Qu'est-ce que je veux dire?
2: Elles font quand même attention à leur apparence.
0: Non, prends pas ta voix de PD, toi, derrière.
2: Quelle voix de PD ou ça?
0: Ouais, parce que j'en connais un tout à l'heure, s'il prend trop sa voix de PD, il va gerber.
10: GG.
0: Ouais.
10: Toi qui as fréquenté un peu.
0: C'est qui?
10: C'est Stony Buggy.
0: Ouais.
10: Toi qui as fréquenté un peu les hostos, ça a changé au niveau des infirmières? C'est plus que c'était ou quoi?
0: Ah non, maintenant c'est terminé, hein.
2: C'est terminé maintenant.
12: C'est quand même un mythe, hein, les infirmières, parce que franchement, vous regardez bien, elles sont pas toutes belles, hein.
0: Ouais, attends, ça dépend, parce que moi...
12: aussi de la bonne vieille, toute conne...
0: Non, hey, Jabal.
12: Ouais.
0: Et moi, je vais te dire une chose, que quand j'ai eu mon accident, je vais te dire une chose, que c'était pas des vieilles, elles étaient mignonnes.
12: C'était la compensation, ça, parce que maintenant, t'es...
10: Ça, c'est la morphine.
0: Ouais, c'est ça.
12: Il faut quand même avoir du goût aussi, quoi, donc...
0: Jamal, reste quand même un peu poli, s'il te plaît.
12: Je suis poli, j'ai dit aucun gros mot.
0: Non, non, parce que sinon, je vais pas continuer à prendre pour l'instant, tu es la seule femme.
12: Oui. Ouais.
0: Je ne vais pas continuer à prendre la défense des sexes faibles. Faut bien se dire. Ok. C'est bon là-bas, hein. Alors si le patron vous met la main au fait, oh, c'est bon. Vous écoutez la question ou vous vous foutez de ma gueule?
7: Peut-être la fout dans le cul, là.
10: Ah, bah alors.
2: Bah, dis donc.
10: Bah, qu'est-ce qu'il se passe?
2: Bah, qu'est-ce qu'il y a? Mais Pedro, la merde.
10: Des trucs qui parlent Pedro.
0: Pedro!
12: Je mets des doigts.
6: Quoi?
2: Abusé,
0: tu arrêtes un petit peu tes conneries,
6: qu'est-ce
0: maintenant.
6: Qu'est-ce que j'ai fait?
0: Je te préviens, tu arrêtes!
6: Bande d'enfoirés, les auditeurs, j'ai rien fait.
10: Tu mets des trucs dans son cul, quand même, c'est pas bien.
0: Bon, alors, Joestar.
6: Joestar? Non, c'est pas Joestar, il a rien fait.
0: C'est qui?
6: Mais j'en sais rien, mais c'est pas lui, j'en suis sûr.
0: Mais pourquoi tu prends la défense des auditeurs? J'ai dit au revoir!
6: Bon, on lui dit au revoir.
0: Non, tu fermes ta gueule maintenant, au revoir. Hop, terminé.
6: Bon, d'accord. Bon, bah, désolé, hein, Joestar.
12: Des cotons-tiges dans son cul.
10: Ah, bah, tu vois, c'était pas de jouer, hein.
6: Tu vois que c'était pas lui, que c'était
0: non,
6: pas
0: non,
6: moi.
0: Mais même, j'en ai rien à foutre. De manière, ça commence à bien faire. C'est toutes les semaines que c'est comme ça.
10: Bon,
0: et je pense que ça va mal se terminer.
7: Non, allez, continue, Gérard.
0: Si le patron vous met la main aux fesses pour vous, c'est du harcèlement. On va demander à Stony Budzig. Est-ce que c'est du harcèlement?
10: Écoute, moi, je me fais rarement toucher le boule par mon patron, en fait.
0: Si le patron!
10: Bah, par mon patron, en même temps, s'il le faisait, c'est clair qu'à mon avis, il y aurait Anguille sous roche, tu vois, quand même.
0: C'est-à-dire?
10: Bah, à mon avis, il essaierait de me faire passer un message, quand même.
12: T'aurais pas une petite érecte, quand même?
10: En même temps, non, je sais pas si je serais réceptif au message, tu vois.
0: Mm-hmm.
10: Mais ça, c'est chacun son truc, en fait. Je veux dire, toi, quand tu te fais toucher le drageau, est-ce que ça te ferait quelque chose si c'était par un gradé ou un truc comme ça?
0: Mm-hmm.
10: Ça te brancherait, toi, ou pas?
0: Non.
10: Non, toi, c'est pas ton kiff non plus.
0: Dame
10: hein.
0: par derrière de Toulouse qu'on accueille. Bonsoir.
2: Oui, c'est J'aime par derrière. Toulouse, 103.
0: J'ai dit que je voulais des nanas pour la dernière demi-heure. Alors.
5: Oui, Gérard, mais je suis désolée, il n'y a pas assez de filles.
0: Ouais, bah, bien sûr.
6: Il n'y a que des mecs pour toi.
10: Gérard. Des mecs, t'as un débat sur le harcèlement.
0: De manière, c'est pas un débat pour les mecs, c'est un débat pour les nanas, normalement.
2: Oui, c'est une petite annonce, hein.
12: Non, mais faut écouter tous ces matchs aussi. Pourquoi?
10: Bah ouais.
0: Ouais, mais de manière, si tu les écoutes bien, à force,
12: Exactement,
0: ça.
12: Maintenant, on va savoir comment se défendre.
0: Bah donc, voilà.
2: C'est nous qui harcelons, hein, c'est pas les filles.
0: Bah oui, ouais. Attends. Ouais, mais manque de poste, c'est que souvent, il y en a aussi qui arrêtent pas de nous harceler.
10: Bah, c'est vrai.
6: Bah, tu te fais harceler, toi?
2: T'as des noms?
5: Mais Gérard est très sexe ce soir, il faut le savoir.
10: Pourquoi?
0: Non, parce que pour l'instant, j'ai pas encore. J'ai déjà dit tout à l'heure, j'avais pas ma chaussure à mon pied.
10: J'ai fait courser par des caisses dans la rue.
2: Mon pied beau.
5: C'est pour ça que ça pue.
2: Une banque de 43.
6: C'est Céline.
0: Oh là là.
6: Ah, Céline, ça va se régler là.
10: Alors,
6: fais ton standard, Céline. Fais le standard.
0: Fais bien comme il faut ton standard, parce que je crois que la semaine prochaine, tu vas, ou dans 15 jours, tu pourras dire adieu
6: bureau,
0: à ta place de,
5: mais
0: du standard.
5: Gérard, moi.
0: Ouais, non, mais tu diras peut-être au revoir à la place de, lors des débats.
6: D'accord. On t'apprendra par dessus.
0: Dev.
7: Bah, moi, je dirais au niveau de la main aux fesses, si tu veux, que tout dépend un peu, d'abord, à quelle fréquence, au niveau des répétitions, hein, c'est-à-dire qu'une fois, bon, ça passe encore, mais plusieurs fois, ça peut devenir du harcèlement. Et puis ensuite, je dirais que ça dépend de la région où tu mets la main. Plus si c'est le plus près de la nuque, et ben le plus c'est considéré comme du harcèlement, moi, je dirais.
10: Ah, c'est clair.
7: Du harcèlement anal.
0: Ouais. J'aime par derrière.
7: Ouais. Moi, je suis assez d'accord avec Dev, ça dépend de la région où tu touches, tu vois, la région pubienne c'est plus poétique que la région anale, quoi, c'est clair et net. Mais bon, il faut pas trop tapoter non plus, c'est tout dans l'effleurage de la fesse, quoi, si tu veux.
0: D'accord. Et pour terminer, Jamal?
12: Eh ben, écoute, ça dépend, en fait, tu vois, il peut te frôler comme ça, ne pas faire exprès, bon, bah là, tu peux te poser des questions, bon, si c'est franchement la main dans la culotte, là, tu peux te demander, il y a pas franchement du harcèlement là.
0: Non, mais même, faut bien se dire une chose déjà. Bon,
12: non, mais la
2: il y en a qui vérifient quand même, tu vois, pour savoir si vraiment c'est des
0: choses. Non, mais même de toute manière.
12: Nickel,
0: attendez, faut bien vous dire une chose. C'est que déjà, même si le patron met la main aux fesses à une nana, pour moi, c'est du harcèlement pur et simple.
10: Dans ces cas-là,
0: vous croyez pas que c'est du harcèlement? Si le patron demande toutes les 5 minutes à la secrétaire, vous m'avez envoyé mon papier, mademoiselle, vous m'avez réservé mon billet d'avion, vous pouvez me ramener un café, vous m'avez réservé une place au restaurant. Mais attends, mais les nanas commencent à en avoir ras-le-bol à la fin.
6: C'est du vécu, ça.
7: Non, mais attends, Gérard.
11: C'est pas le boulot de secrétaire.
0: Mais attends, ouais, mais c'est peut-être le boulot de secrétaire, mais il y a des limites. Mais
1: attends, Gégé, si c'est fait dans le respect de la nuit des autres, ça va. Hein.
0: Ouais, mais attends, toutes les deux ou trois minutes, il va s'amuser à téléphoner. Madame, mademoiselle, vous avez pensé à me faxer ceci, cela? Non, mais attends. La secrétaire, elle a que deux mains, elle a pas 50 mains.
7: Non, mais Gérard, franchement, tu sais ce qu'on dit, hein, un petit doigt, ça engage à rien, ça entretient l'amitié.
0: Ouais, non, mais d'accord. Mais attends, mais quand tu vois ça, parce que moi, je vais te dire une chose. Oui. J'en ai entendu parler et de manière que vous avez, si vous avez vu le film,
7: Dans ton cul.
0: Promotion canapé. Je peux vous dire une chose, c'est pareil.
11: Hein,
0: c'est strictement pareil. Alors, quand tu vois l'autre, mademoiselle, vous pouvez pas vous pencher un peu plus? Ouais, attends, mais ça veut dire quoi?
7: Mais c'est
0: du harcèlement.
7: C'est
0: du harcèlement, mais quand elle se fait piquer du pognon, tout ça, c'est pas. Et puis que l'autre, il la met ailleurs. Non mais attends, mais c'est pour moi, c'est strictement du harcèlement. Les nanas, les secrétaires ne sont pas payées pour faire la bonne. Elles sont payées pour faire le boulot de secrétaire, non pour dire que le patron lui dise « mademoiselle, vous me réservez un billet d'avion, aller-retour et tout ». Ouais, mais c'est peut-être son boulot, mais elle est pas allée payer. En tant que secrétaire, pas comme une chienne, c'est tout. Elle est pas payée. Elle est pas payée comme une chienne, elle est payée en tant que secrétaire. Parce que les trois quarts des patrons les prennent pour des chiennes.
7: Voilà.
0: Et je suis désolé.
7: Mettre la main au pénis aussi.
11: Pas du tout.
0: Mais si, mais attends, Jamal, tu travailles dans quoi?
11: J'attends.
0: Tu travailles dans quoi?
11: Je suis secrétaire. Je voulais pas te le dire.
0: Ah ouais,
3: comme par hasard.
0: Ouais, comme par hasard.
7: Bah oui,
0: alors, et tu subis pas ça.
11: Mais si, mais pour.
0: Bon bah alors.
11: Mais on se suit sous les bureaux et alors c'est amical.
0: Mais ouais, mais attends, mais ouais, dans ce cas-là, tu crois que t'appelles pas ça du harcèlement sexuel,
11: pas
0: toi?
11: Pas du tout.
0: Ah non, bah dis donc, je sais pas ce qu'il te faut alors.
11: Attends, je serais harcelée si j'étais pas d'accord.
7: Des chocs faciales à la machine à café, c'est abusé.
0: Non, mais attends, faut quand même pas déconner. Et quand il vous dit vous pouvez pas faire une demi-heure de plus, tu crois que c'est pas du harcèlement?
7: Mais c'est clair.
0: Non, mais oui, bien sûr. Et puis après, il va te demander, tu couches avec moi, et puis c'est bon.
7: Ouais, bah voilà.
0: Ouais, c'est bon, hein.
7: Là, ces patrons, ils sont incroyables.
0: De toute manière, les patrons, ils en profitent sur le sexe féminin.
7: Voilà.
0: Mais c'est tout. Les patrons, de toute manière, ils sont tous les patrons sont des cochons.
7: Ouais, ouais.
0: C'est tout.
7: Et ça va faire plaisir à Victor.
6: Bah, Victor, si tu nous écoutes.
7: Ça va faire plaisir à Victor.
0: Ouais, mais de toute manière, Victor, il a que des cums pour travailler dans son équipe.
6: Ça veut dire quoi, ça?
7: T'es fou.
6: Gaël, si tu nous écoutes aussi.
0: Question Internet.
3: Alors, question Internet, on est 8212. Une question à propos des promotions canapé. Tout à l'heure, c'est Francis Gabon qui te demande ce que tu penses des promotions Petit Four.
11: Ah, super.
0: Je vois pas le rapport avec le film que je viens de parler. Promotion Petit Four, ça existe pas chez moi.
3: Bah, c'est comme promotion canapé, mais
0: ouais,
3: c'est...
0: Ouais, mais ça, c'est...
7: Gérard, c'est pas la suite de promotion canapé.
2: Mais Gérard, avec Sandy, c'était un peu promotion pouf.
0: Stanny.
6: Ouais, je crois que c'est vrai,
0: Au revoir.
7: Non. Voilà, hop. T'as le droit à la mitraillette, t'as de la chance.
0: T'as le droit, ouais. Au coup de mitraillette, que son âge avant qu'on reprenne la question. De toute manière, tout le monde avait répondu à la question.
7: Ouais.
0: Donc, ok. Quelles sont les professions qui sont les plus prospices au harcèlement sexuel? Alors, 80%.
7: Prépuce.
0: 80% d'édagogues. Je sais pas ce que c'est. 70%
5: les pédagogues, Gérard.
0: Pédagogue, ouais,
6: mais alors, on dit des pédagogues.
0: 70% gérontologues. Oh, punaise, vous allez chercher des mots que ils sont durs pour moi à dire à 1h15 du matin. 50% les sinologues. 30% les taxidermistes. Voilà. Et 15% les péripatéticiennes.
3: Alors, tu peux nous dire, c'est quoi tous ces métiers?
0: J'en sais rien.
3: Explique-moi.
0: J'en sais rien du tout. C'est pas moi qui ai fait les sondages.
3: Tu dis des trucs,
0: c'est pas à moi qu'il faut s'adresser. Vous demandez là-bas à la standardiste. Elle va vous répondre de ce que c'est.
5: 0825-08-5000.
0: C'est Céline au 0825-08-5000. Donc, si vous voulez savoir ce que ça veut dire, tous ces noms-là, vous lui demandez parce que c'est...
6: Et on passe à l'antenne.
0: C'est honteux. Voilà.
6: Et on passe à l'antenne. Allez-y.
7: Gérard, donc, les taxidermistes, c'est les empailleurs de chauffeurs de taxi.
6: Ouais.
7: Oui, absolument.
6: Et c'est vrai en plus.
0: Non, ben ça, chauffeur de taxi, c'était marqué dedans.
7: Et à ne pas confondre d'ailleurs avec les taximerdistes, qui sont des taxis très, très mal polis.
0: Ouais. Comment?
5: Les taximerdistes.
7: Oui.
0: Ouais. On accueille Cool Chienne Vitry 101.9.
1: Vitry sur Chienne, bonsoir.
7: Salut, Cool.
1: Bonsoir tout le monde.
0: Vitry sur Chienne, espèce de con!
1: Bonsoir.
0: T'as compris, sale chienne?
10: Bonsoir,
6: j'ai très. Eh oh, tu parles pas à quelqu'un de ta famille, là, du calme.
2: C'est pas le secrétaire.
0: Bonsoir. Manière, s'il me fait chier, ça va aller vite, lui.
2: C'est énervé, Gérard.
0: Allez, au revoir. Ça commence bien.
6: Arrête, tu viens d'arriver. Arrête, tu viens d'arriver.
0: Non, non, arrête, pop. Mitraillette terminée.
6: Oh putain, tu crains.
0: Ça y apprendra. Ça y apprendra d'être poli.
6: Arrête, mais il n'y a jamais des filles qui vont venir, tu leur fais peur.
0: Ça y apprendra d'être poli avec moi avant de que je lui dise bonsoir.
6: Attends, on va le calmer au standard et il va revenir.
0: Non.
6: Si, on va le calmer.
0: Non.
3: Gérard, pour calmer le débat.
0: On le calme au standard, il s'en va. Et tu le reprends pas sous un autre nom, Céline.
2: Il faut quand même pas déconner.
5: Non, Gérard, t'es pas con.
3: Pour calmer le débat, 30 secondes, une question très pertinente de Epsilon qui demande combien d'années il faut étudier pour devenir harceleur professionnel.
0: Il y a pas besoin de faire des études. Non, il y a pas besoin d'études.
12: La honte à tout le monde.
2: Parce que là, c'est pervers.
3: C'est les révisions en ce moment, donc.
0: Non, mais il y a pas besoin de faire des études pour être pour harceler. Ça existe pas ça.
2: Tu penses qu'il y a pas un CAP pervers?
0: Non, pas du tout.
2: Même pas un BEP.
0: Non plus.
12: Ah bon. C'est beau un internet la nuit.
0: Ouais, faut il y a du monde, hein. On était à 8212 et
12: il y a du bon monde.
2: Ah ouais, bien.
0: Et la semaine dernière, on était à 20716 quand j'ai fait la conclusion du débat sur le SM.
2: Mais tu déchires.
0: Donc voilà,
3: on en est loin, hein.
0: Ouais, mais de toute manière, c'est pas grave.
2: Donc
0: peut-on se suicider à cause d'un harcèlement sexuel? On va demander à Pardière.
2: Ouais. La contraction. Je pense que non, le suicide est un échappatoire à tout ça et c'est pas la bonne chose. Je crois qu'il y a des trucs pour justement porter plainte, genre les prodomes du cul, des délires comme ça quoi. Là tu portes plainte, tu dis bon bah mon patron.
0: Non mais attends, commence pas à bouffer les questions, tu veux?
2: Pourquoi?
0: Parce qu'on va.
2: Ah, il y a une question sur le prodome du cul.
0: Non mais il y a une question justement sur les histoires de plainte. Alors commence pas à me bouffer les questions.
2: Bon bah j'arrête là. Alors.
0: Merci.
2: Très bien.
0: Et on accueille Ragaphobique 117.7.
13: Bonsoir GG, c'est Ragaphobique.
12: Du Ragaphobique.
13: Bonsoir l'équipe, bonsoir les auditeurs.
6: Bonsoir, salut.
12: Salut.
6: Ça va bien?
13: Ça va?
6: T'as passé un bon week-end?
0: Le harcèlement sexuel.
6: Oh, bah, c'est bien alors.
0: Peut-on se suicider à cause du harcèlement sexuel? Donc je répète la question pour Ragaphobique qui était pas là.
13: Bah écoute, moi je pense qu'il faut pas tomber dans de telles extrémités.
0: De toute manière, c'était pas toi que je m'adressais, hein.
13: Ah bah moi, j'étais chaud, je me barbe, là, hein.
2: Est-ce que quelqu'un peut, dans le studio?
0: Donc, vas-y, alors, Raga.
13: Écoute, moi, je dis qu'il faut pas en arriver, donc je te disais, de telles extrémités, parce que c'est dommage pour du harcèlement, quand même, alors qu'on peut passer un bon moment, entre gens de, tu vois, qui se comprennent. Et non, tu vois, on peut pas en arriver là, autant faire, prendre une cartouche que aller se foutre en l'air, quoi.
0: Ouais ben d'accord.
13: J'aime. C'est clair, non mais tu es d'accord avec moi.
0: Ouais, mais je répondrai tout à l'heure. J'aime.
2: Ouais, ben j'ai répondu hein.
0: T'as répondu?
2: Ouais.
0: Ah bon. Dave Superstar.
7: Bah écoute, finir. Ouais, ce serait dommage d'en arriver jusque là quand même. Hein. Ça vaut vraiment pas le coup de se foutre en l'air parce que bon, on a eu une petite main aux fesses ou un tripotement de pénis quoi. Je trouve ça un peu ridicule. Rien,
0: Non mais d'accord. Jamal, pour finir.
12: Moi, je dirais d'abord qu'il faut que tu changes de taf avant de te suicider.
0: Pourquoi?
12: Bah comme ça, tu vois, si ça se trouve, ça vient de toi.
7: Bah ouais.
12: Harcelé parce que tu le cherches. Tu changes de taf et puis tu vois si on te harcèle encore et si ça vient de toi. Bah,
13: ouais, c'est peut-être toi en fait. C'est peut-être toi.
0: Non mais attendez.
7: Ou alors avoir recours à la chirurgie esthétique pour je sais pas te raboter le cul ou un truc comme ça, tu vois, pour faire.
0: Hey, Raga,
13: c'est pas moi.
0: Eh, je préviens tout de suite, c'est pas un débat sur la chirurgie esthétique, c'est un débat sur le harcèlement, d'accord? Ça n'a rien à voir du tout. Faut pas confondre tentacule et encule ta sœur.
13: GG, moi je te.
0: C'est qui?
13: C'est Ragaphobique. Moi je te connais un peu. Est-ce que tu penses pas que c'est aussi peut-être éventuellement un peu toi qui provoque le toucher rectal éventuellement?
0: Non.
13: Je veux dire, t'as ta part de responsabilité dans tout ça.
0: Non, pourquoi? Non, mais pourquoi?
13: Attendez! Il faut être deux quand même.
12: Choper des doigts avec son anus ventouse.
13: Là.
12: C'est quand même beau gosse.
13: Il faut être deux quand même.
0: Non, mais de toute manière, moi je peux vous dire une chose que je sais pas si vous, y en a qui se suicident à cause de ça aux États-Unis.
2: Ah, merde. Mais
0: aux États-Unis, pour vous dire une chose.
2: C'est là-bas.
0: Aux États-Unis.
2: Ou pas, Gérard?
0: Non, j'ai pas de chiffres.
13: Là-bas, c'est du harcèlement sexuel de compétition, c'est pas la.
0: Ouais, mais même. Mais attends, mais dans ces cas-là, si ça continue comme ça, ça viendra aussi chez nous, hein.
13: Tu crois? Ah, bah oui, parce que avec les transports aériens, c'est vite fait, hein.
12: C'est vrai. La Manche.
13: En même temps, on va pas s'embarquer là-dedans.
12: Maintenant, ça va vite, hein.
0: Ouais, mais ça, de toute manière, faut bien vous dire une chose, que c'est comme ça et c'est tout, voilà. Donc le harcèlement, justement on parlait des États-Unis, on y va. Donc le harcèlement sexuel existe-t-il plus en France que dans les autres pays? Donc on va demander à Raga.
13: Écoute, moi je pense que ça existe un peu partout en Europe.
0: Mmh.
13: Donc en fait, Europe, c'est-à-dire États-Unis, Canada, trucs comme ça, quoi.
0: Mmh.
13: Plus.
0: Mais dans d'autres pays, pays. Hein.
13: Dans les dom-toms, tu sais, quand il fait chaud, tout ça, on a un peu, tu vois, on est en maillot de bain, la playa, tout ça. Donc bon, ça dérape toujours un peu plus facilement que, que chez nous. Je veux dire, si t'es chez les Inuits, t'as gros Esquimaux, les moufles et tout. Je veux dire, tu mets une paluche aux fesses avec les moufles, la nana, elle sent rien, quoi.
0: Mmh,
13: alors si elle a un petit bikini ou un string, tu vois, bon bah tout de suite, voilà quoi. Hein.
0: Jem.
2: Ouais, je pense qu'il y a plus de pervers aux États-Unis qu'en France, ouais.
0: Non mais dans d'autres, ouais mais ça de toute manière que ça soit dans d'autres pays ou en France.
2: D'ailleurs, tu es au courant de ce qui s'est passé là avec Bill Clinton quand même,
13: bah ouais.
2: Qui a harcelé sexuellement sa stagiaire, parce qu'on ne sait pas encore.
0: Donc, quand je disais s'il y en a qui se suicident ou quand je parle s'il y a du harcèlement sexuel plus en France que dans d'autres pays, donc voilà.
13: Attends,
0: donc
13: enfin. Suicidé, Clinton,
0: ouais non mais d'accord. Mais
2: elle a sorti des bouquins.
0: Ouais mais d'accord, mais elle a quand même porté plainte pour harcèlement.
13: Oh, mais c'est pas un suicide.
2: Elle a kiffé cette cochonne.
12: Clinton, il n'a pas été réélu. Hein.
0: Ouais, mais d'accord.
13: C'est vrai.
0: Dave Superstar.
7: Moi, je pense que là où il y en a le plus des harcèlements, c'est dans les pays où les gens ont un peu le sang chaud, quoi. Les Latins, l'Italie, l'Espagne, le Portugal.
13: Ouais.
7: Tu vois, tous les pays du pourtour.
13: Du pourtour.
0: Non, mettez-moi, Jamal, pour finir.
2: Du pourtour plus bien.
12: Les garçons ont raison dans ce qu'ils disent, c'est que plus il fait chaud, plus t'en enlèves, et plus t'en enlèves, bah, plus ça donne envie, quoi.
13: Bah ouais.
0: Bah ça, en principe, oui, hein. Ça, c'est sûr, hein.
7: Bon bah.
0: Donc, avant que je réponde, on va faire un, comment on se suicide les femmes harcelées?
7: En se mettant la tête dans ton cul.
0: Alors. Dave!
7: Mais c'est pas moi.
6: C'est pas Dave. Non, c'est pas Dave, je suis sûr.
0: Je veux pas le savoir. Arrête de prendre la défense. Occupe-toi de me mettre la.
6: Bon, bah, au revoir.
0: Le prochain disque.
6: C'était un plaisir, Dave.
13: Je suis coulé, là.
0: Ouais, bah, au revoir.
2: Non, mais quel rapport, là? Pourquoi tu parles de suicide, là, sérieux, là?
13: Bah, ouais, c'est pas bien, ça.
0: De toute manière, ça existe, malheureusement.
12: Mais tu as pensé, toi, à te suicider?
0: Non, pas du tout encore.
13: Faudrait déjà que tu te fasses harceler, quand même, avant.
0: Bah, déjà, faudrait que. Ouais, bah, ça, on verra. Donc, comment. Oh, vos gueules. Comment se suicident les femmes harcelées? Alors 90% en se bourrant de cachets comme une photocopieuse. Et ça, c'est vrai qu'il y en a qui prennent des cachets.
12: En sentant tes aisselles.
0: Ta gueule. 70% en s'empalant des râteaux de jardinier. Ça, je vois pas comment. 50% en se pendant avec du PQ dans le WC de l'entreprise. Alors ça, je me demande comment qu'ils font. 30% en se branchant un vibromasseur de 550 watts. Ouais, mais ça, c'est bizarre parce que ça fait rappeler.
5: 550 volts.
0: Mmh. Je veux dire une chose.
5: Oui, j'ai.
0: Que le 10%, j'avais dit déjà que je voulais plus en entendre parler de cette histoire.
6: C'est
0: donc
6: quoi,
0: il ne serait pas
6: lui. Quel 10%?
5: Gérard, tu m'as parlé de tes spaghettis.
6: Pas de censure, Gérard. Pas de censure, c'est des sondages.
0: Voilà, terminé.
5: En fait, le 10% était suicide par les spaghettis de Gérard au yaourt.
0: Non, mais ça, il est hors de question que des sondages comme ça soient faits. C'est tout. Voilà. Tant qu'on y est, on va continuer. Comme ça sera fait.
6: On va se terminer. Vas-y.
13: Allez,
0: alors, dans quel cas les femmes se sentent-elles harcelées? Alors, 91%. Ta gueule! 91%. Pedro, ça commence à bien faire maintenant. Ah, bah, moi, vous vous démerdez, il y a un disque dès que je finis les sondages.
6: Ok, vas-y, tu vas chanter.
0: 91%
6: alors.
0: Quand on leur fait camion. Ouais, bon, ça, c'est quand tu leur appuies sur les seins. 71% quand on leur refuse un ventilateur, je vois pas pourquoi, parce qu'elles ont trop chaud dans les bureaux. Et ça, c'est. Ta gueule! 51% quand on leur demande de passer sous le bureau, ça c'est peut-être vrai aussi. 31% quand le comité d'entreprise leur offre un fouet, donc je vois pas pourquoi. Et 11% quand elles passent leur temps à la photocopieuse, et ça c'est vrai, ça existe aussi dans les photocopieuses. Et pourquoi existe-t-il fréquent qu'une femme couche avec son patron, parce que... Alors 85% des secrétaires sont blondes, ça c'est vrai, parce que les trois quarts des nanas qui sont embauchées sont blondes ou brunes aux yeux bleus. 65% pensent que c'est difficile de penser, de penser à quoi, on n'en sait rien. 45% pensent que ça fait partie de leur travail, ça c'est faux. 25% pensent qu'il faut en vouloir pour pouvoir, je vois pas du tout pourquoi. Et 5% pour avoir quand même 5% pour avoir une augmentation, je crois que c'est un peu faible. Hein. J'aurais mis plutôt 90% pour une augmentation. Donc voilà. Voilà, oui.
5: T'as quand même peu d'estime en la gente féminine.
0: Ouais, je suis désolé, c'est comme ça, c'est tout.
13: il n'est pas hétéro et c'est tout.
14: Mais c'est pas comme ça qu'il y aura une meuf, hein.
0: Bah, de manière, ça sera pas demain avec, j'en trouverai une, alors.
14: C'est en parlant comme ça que tu vas trouver une nana, hein.
0: Ouais, bah, ça, c'est pas ton problème, c'est bien, d'accord.
13: Mec, maintenant, il cherche un mec.
0: Et ta mère, elle cherche quoi? Elle cherche une femme?
6: Oh là là, c'était drôle. Oh là là, c'était drôle.
0: Alors, on va s'écouter.
2: Il est chiant.
0: On va s'écouter quoi? Griffe-moi de Bibichat. Et la question, ça existe-t-il un harcèlement que ça se fait dans la musique, théâtre, etc. Et on se retrouve tout de suite au 0803 085.
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0: Et voilà, donc, n'ayez crainte, c'était des règlements de compte avec Céline qui se passait à l'instant. Ah, donc, voilà. Donc, on venait d'écouter Grégory Griffe-moi des Bibi Chat. Et donc, voilà, donc suite et fin du débat. Donc, alors, la question, c'est peut-on porter plainte pour harcèlement envers son patron? Et on va demander à
6: quelqu'un.
0: Non, j'ai déjà répété les numéros de téléphone où qu'on peut nous joindre au 0825 08 5000, les 0330 05 08 5000, et toujours sur le net.
3: Ils n'arriveront jamais à nous appeler si tu donnes le numéro.
6: Franchement, ils vont appeler notre radio là.
0: Et sur le net www.funradio, qui a toujours Simon qui vous attend pour et on est combien maintenant, Simon?
3: 8901. Oh. À l'instant.
0: Ça suffit de balancer des cochonneries.
5: Je t'aime.
0: Ouais, bah, fais ton boulot correctement. Donc,
2: c'est lui qui va te balancer des cochonneries.
13: Ouais.
0: Peut-on porter plainte pour harcèlement envers son patron? Et on va demander à Raga.
13: Ragaphobique, bah, évidemment que tu peux porter plainte contre ton patron s'il y a du harcèlement. Bah, et oui, là, je pense que tu sais que le législateur a statué. Et qu'ils ont pris des mesures qui maintenant te permettent effectivement de porter plainte.
0: D'accord. Jam. Au lieu de balancer des cochonneries, qui c'est qu'on accueille à la place de Joël Star?
5: C'est Monsieur Mazur.
3: Monsieur Mazur.
15: Bonsoir, c'est Monsieur Mazur à l'appareil.
13: Bonsoir, Monsieur Mazur.
15: Cher ami, bonsoir. Je salue particulièrement Mademoiselle Javal.
13: Bonsoir, Monsieur Mazur.
0: Bah, ça y est, c'est bon, on a compris. Gérard,
15: quel plaisir de vous retrouver.
0: Salut.
13: Bonsoir.
0: Ça y est, c'est bon.
13: Salut.
2: Oh. Ouais, mais attends, il nous salue.
6: Salut.
2: Pas.
0: Ça y est, j'ai dit maintenant.
6: Oui, salut.
15: Bonsoir, hein, Monsieur Mazur.
13: Bonsoir, Monsieur Mazur.
15: Oui, ça va très bien.
6: Ça va, t'as passé un bon week-end, toi?
15: Oui, très bien.
6: Bon, bah, c'est cool, alors. On se fait une bouffe?
15: Oui, quand vous voulez, en effet.
0: Oh!
6: Quoi, qu'est-ce qui se passe, Gérard?
0: C'est quand même moi qui commande, alors ça se calme un peu, là.
6: Ouais, ouais.
0: Sinon, il va virer.
6: On lui dira.
5: Le débat de Gérard. J'aime pas dire.
2: Je croyais que t'étais parti, non? Mais
0: d'accord,
2: la famille. Ouais, alors, ouais, c'est vrai qu'on peut prouver, pour répondre à ta question, autant faudrait-il un temps soit peu le prouver, quoi, que t'as été harcelé sexuellement.
0: Mm-hmm.
2: Et là, alors, plusieurs choix s'offrent à toi. Alors, soit un caméscope numérique, soit la petite photo. Mais là, il faut prendre à l'instant précis où le patron passe soit la main, soit dans un cas plus extrême, se branle ou tu vois, des délires comme ça.
0: Ok. Monsieur Mazur.
2: Encore plus extrême, si tu veux.
0: Ouais, Monsieur Mazur.
15: Oui, écoutez, je rejoins tout à fait cet avis-là. En effet, il faut des preuves pour porter plainte, n'est-ce pas? Ne serait-ce que, par exemple, un morceau de prépu qui entrerait dans une zone érogène, par exemple, fournirait une preuve idéale, n'est-ce pas?
0: J'avale pour finir.
14: Eh bien, effectivement, tu peux apporter des preuves de ton agression, on peut appeler ça une agression.
0: Mmh.
14: Seulement, les photos et les vidéos ne sont pas valables devant le tribunal.
0: Mmh.
14: Ce n'est pas recevable, donc il faut trouver d'autres preuves par les collègues ou par tout ça. Mais en général, les patrons, c'est des petits malins, ils ne se font pas voir, ils ne font pas ça devant les autres. Donc toi, tu l'as dans le cul.
0: Mmh. Alors donc, je reviens sur la question.
6: Et t'as
2: plus.
0: Et je peux vous dire une chose, que ce qu'elle vient de dire, en fin de compte, c'est la vérité.
13: Ouais.
0: Et ça, il faut avoir des preuves vis-à-vis des collègues du travail. Mais il faut bien se dire une chose, que les collègues du travail, c'est bien gentil. Ouais. Ils vont vous dire oui,
13: ouais.
0: Mais au moment de passer devant le tribunal, eh ben ils vont se dégonfler.
2: Monsieur
0: Mazur, laissez-moi finir, merci. Et ce qui peut se passer, c'est que après que vous ayez porté plainte contre votre patron pour ça... Eh ben, quand vous allez reprendre, eh ben, le patron va vous appeler dans son bureau et puis il va vous dire, puisque vous avez porté plainte contre moi, ben, je vous dis au revoir. Et dans ces cas-là, la seule solution qu'il y a encore pour mieux se défendre, c'est d'aller directement au prud'homme pour exiger des droits.
2: mais c'est long, non?
0: Les photos, comme elle vient de dire, Javal, les photos ne serviront à rien. La seule preuve qu'il y a, c'est le témoignage des collègues de travail.
15: Oui, mais Monsieur Gérard, écoutez, c'est tout à fait compréhensible de la part d'un collègue de ne pas vouloir témoigner en votre faveur.
0: Oui, mais dans ce cas-là, s'il a assisté à la scène, il peut quand même témoigner.
15: Oui, mais
0: comme les trois quarts du temps, les collègues du travail, ils disent oui d'un côté, et derrière, c'est des dégonflés. Ils diront oui pour faire plaisir au départ, mais au moment de passer devant le juge, eh ben ils seront pas là.
15: Oui, mais Monsieur Gérard, vous-même, auriez-vous été témoigné pour l'un de vos collègues à l'encontre de votre patron et auriez-vous risqué votre emploi?
0: Faut pas me dire n'importe quoi, parce que déjà je ne travaille pas pour un patron, d'accord.
2: Mais t'as déjà été témoin d'harcèlement là.
0: Non, pas du tout.
13: Ouais, mais attends.
0: Pas du tout.
13: GG, moi je reviens à l'histoire des photos.
0: Si, par contre, attends, tu permets? Il y a pas de haut, je m'appelle pas haut.
13: Okay.
0: D'accord, peu de chambre.
13: Tranquille.
0: Donc j'ai été témoin d'un vol dans une caisse. J'ai voulu défendre la caissière. En fin de compte, ça m'est retombé sur la gueule. Malheureusement.
13: T'as vu ta gueule, c'est normal.
6: On voit ce que ça donne, hein.
0: Alors,
13: gueule de tolard, là.
0: C'est qui? Alors Jam et Raga, au revoir.
6: Mais non, ils sont sympas.
0: Tous les deux, au revoir. Hop, terminé, c'est moi qui commande. Au revoir.
6: Arrête de gueuler, Gérard. Arrête de gueuler, c'est bon.
0: Au revoir, les deux. Les deux, on leur dira au revoir, terminé. Comme ça ira plus vite pour moi. Ça ira plus vite et je pourrais mieux continuer mon débat sans les entendre gueuler.
16: On pourra aller plus vite.
0: Donc Monsieur Mazur, y a-t-il quelque chose à rajouter?
15: Non, absolument rien.
0: Et Javal, donc pour toi, c'est...
16: Non plus.
0: C'est apparemment, t'es ok sur ce que j'ai dit?
16: En partie.
0: Parce qu'en fin de compte, la seule chose, c'est ça. Hein.
16: Ouais, mais j'ai quand même du mal à être entièrement d'accord avec toi.
0: Pourquoi?
16: Ça me fout les boules.
0: Pourquoi?
16: Parce que t'as dit des trucs, mais t'as aussi dit des trucs qui étaient pas vrais.
0: De quoi? Attends, mais moi je peux te dire une chose. Si t'as des gens qui sont là, qui participent à la scène et qui sont appelés. Hey, ça suffit, oui.
6: Bah, arrête, celle.
0: Qu'est-ce qu'il y a?
6: Il y en a qui est là. Oh là là, moi ils m'ont regardé.
0: Mais arrêtez un peu vos conneries là maintenant.
6: Non, mais moi ils m'ont regardé.
3: Une question internet, Gérard.
6: Ah, c'est incroyable.
3: On est 8612 pour tes petites stats et on me demande. Alors, c'est Tomate qui me demande si le harcèlement sexuel est remboursable par la sécurité sociale.
0: Non, pas du tout.
3: Dommage.
0: Bah, c'est pas un truc qui se le rembourse, heureusement, parce que, dis donc, la sécurité sociale, elle serait loin. Hein.
3: Ça pourrait être intéressant, non?
0: Ouais, bah, se faire rembourser pour harcèlement sexuel, grave. Ça me paraît bizarre quand même. Celui qui... Eh, ça suffit maintenant. Ça commence à bien faire les conneries. Sachant que ça va pas être à 2 heures que je vais arrêter, c'est dans moins de 2 minutes si ça continue.
3: Ça serait dommage parce qu'on vient de monter là, 8914.
0: Donc pourquoi que t'es pas d'accord avec moi, Jamal?
16: Vas-y, passe à la suivante. C'est pas
0: non, mais
16: bien.
0: Moi je vois qu'on pour l'instant vous êtes que deux, je passerai à la suivante quand j'aurai d'autres personnes.
6: C'est vraiment une question de merde,
0: bon. Bah attends, toi, si t'es pas content, tu restes à ton standard.
6: Ah merde, j'avais des
0: tu
6: micros.
0: Tu resteras à ton standard.
6: Excuse-moi, non, je croyais que j'avais pas de micro. Excuse-moi.
0: Jusqu'à minuit, après minuit, quand je ferai les débats, t'iras ailleurs. Et c'est tout. Comme ça ira plus vite.
16: Voilà.
0: Donc voilà. Donc en fin de compte, moi, de toute manière, c'est ce que je ressens sur le truc de porter plainte contre son patron et c'est tout. Si t'es pas d'accord avec moi, Javal, eh ben tant pis pour toi.
16: Pas d'accord.
0: Eh ben tant pis. Alors quand vous vous faites un numéro rose, un numéro de la personne rose, non même pas, je veux pas faire ça. Peut-on être harcelé dans des lieux publics? Oh, ça suffit maintenant!
6: T'arrêtes de me regarder, j'ai rien fait. Hein.
0: Tu commences à me casser les couilles, Pedro!
5: Le débat de Gérard doit recommencer.
6: Allez, Gérard, vas-y, enchaîne.
0: Et celui qui arrête, quand vous arrêterez de faire vos conneries, vous me ferez signe!
6: Ouais, parce que sinon, hein, c'est...
0: Ça commence à bien faire! Et Pedro, t'arrêtes!
6: Non, mais c'est vrai, sinon ils vont se battre.
0: Ça commence à bien faire!
16: Bon, pour répondre à ta question...
0: Ménénic, écoute sur...
5: Non, c'est Ménénic.
15: Ménénic.
0: Fréquence de Rouen.
15: Rouen, 104.57.
5: Non, ça, Gérard, il n'y a pas de fréquence, c'est sur Internet, Rouen.
0: Rouen, c'est sur Internet, il n'y a pas de fréquence à Rouen.
5: Il n'y a pas encore de fréquence à Rouen,
0: ça
5: Gérard.
0: Ça m'étonnerait.
5: Gérard, tu te fous pas de ma gueule?
0: Non, je prends le train, ça coûte moins cher.
6: Oh là là.
0: Akenon Plon, Marseille, 116.6.
13: Bonsoir, Akenon Plon, bonsoir.
0: Et la question, oui, peut-on être harcelé dans des lieux publics? Donc, Jamal, comme il voulait répondre.
16: Effectivement, qui ne sait pas se mettre une main au cul dans le métro?
0: Non, dans les lieux publics.
16: Bah, le métro, si c'est pas public. Ouais. Voilà, voilà.
0: Ok, bah, c'est vite répondu, toi. On dirait que t'es pressé d'aller te coucher.
6: Ah, bah, question de merde.
16: Non.
5: Question internet.
3: Gérard, question de Pin de Lapin qui demande si on risque de rencontrer des harceleurs dans les cabines téléphoniques.
0: Non.
6: C'est possible. Sur Rennes.
3: Pourquoi non? Pourquoi non, Gérard?
6: Ouais.
0: Céline, ça suffit.
6: Je suis sûr qu'il y en a plein sur Rennes.
16: Ah, si, t'es Carnot.
0: Bon, alors, terminé sur le débat, terminé, au revoir.
6: Qu'est-ce que tu fais, Gérard?
0: Tu commences à me casser les couilles! D'accord?
6: J'ai rien fait, Gérard.
0: Tu commences à me faire chier, y'a personne à côté, y'a que toi qui fais des conneries!
6: Qu'est-ce que j'ai fait?
0: La semaine prochaine, tu n'es plus là!
6: Qu'est-ce que j'ai fait, Gérard?
0: Max, tu reviens, s'il te plaît!
6: Qu'est-ce que j'ai fait?

0: Fouettard et on se retrouve, et les corps de Fouettard, et on se retrouve tout de suite après pour la suite et fin du débat.
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0: Oh, celui qui a sa musique, celui qui a sa musique derrière, arrête!
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2: Le morceau que tu nous as passé vers la fin, mais grave.
3: Gérard, quand tu veux, hein.
0: Ouais, bah, tu pourras me faire signe avant, merci.
3: C'est vrai que tu connais pas le jingle. Hein.
0: Bah non, parce que comme j'étais occupé à autre chose, donc voilà. Donc, suite et fin des débats, donc je viens de demander à Max, on va durer jusqu'à 10 et voilà.
3: Jusqu'à 3h du mat, ouais.
4: Tu peux finir ta clope, Gérard, s'il te plaît.
3: Ouais, tu peux la finir dehors.
5: Ça pue du cul.
4: Carrément.
0: Voilà. Donc, on va aller jusqu'à 2h10 et puis on verra. Donc voilà, alors on accueille Dr. B, 101.9 de Paris.
5: Dr. B.
6: Bonsoir à tous, bonsoir l'équipe, bonsoir les auditeurs.
4: Salut.
5: Bonsoir.
3: Salut, ça va bien?
6: Ça va et toi?
3: Hey, t'as passé un bon week-end?
5: Ouais, super. C'était bien.
3: Bon, on se fait une bouffe?
6: Si tu veux.
3: Ouais, cette semaine.
0: Jossus, Poitiers, 84.2.
6: J'ai défilé de Macron.
0: Bonsoir.
3: Salut.
7: Bonsoir tout le monde.
3: Ça va?
0: Donc,
3: ouais, c'est cool.
7: Et vous?
0: Donc,
3: Gérard, vas-y, éteins ton portable, non, arrête de passer des coups de fil perso.
5: On éteint les portables.
4: Qu'est-ce que tu fais?
3: Éteins ton putain de portable. C'est Marlène qui t'envoie des trucs aussi à toi.
6: Le cathède de 2 kilos, là, c'est abusé.
0: Ta gueule, toi, Docteur B, parce que tout à l'heure, tu as gerbé, vous avez pas encore commencé à me casser les couilles. Je vous préviens d'entrer. Tu commences à te calmer, toi, parce que sinon, tu as dégagé vite fait, toi.
7: Je peux pas,
0: je n'y ai pas. Eh, ça suffit ou quoi, là?
6: Vas-y, enchaîne, grosse cochonne.
0: Et ta mère, c'est une grosse pute! Alors, question. Peut-on être harcelé dans les lieux publics? On demande à Dr. B.
6: Dans les lieux publics, c'est très dur parce que, comme tu le disais tout à l'heure, Gérard, il y a beaucoup de témoins, donc c'est moins facile. À la rigueur, il faut harceler dans des pièces, tu vois, assez fermées, genre des bureaux, ou tu vois, un truc fermé, quoi, on peut pas te voir.
0: D'accord. Tu peux baisser ta radio si ça te dérange pas.
6: J'ai pas de radio moi.
0: Parce que t'as un son pourri hein. Jossus.
7: Bien sûr.
3: C'est une révélation.
7: Écoute, moi je pense que effectivement tu peux te faire harceler, mais c'est pas du harcèlement quoi. C'est juste on touche le cul, mais c'est pas tout le temps le même qui te touche le cul quoi.
0: Mmh. Ouais, et pour toi c'est pas du harcèlement.
7: Non, c'est pas du harcèlement. C'est juste, on touche le cul, quoi.
0: Donc, on accueille grand-mère...
3: Faire un café.
8: Non, c'est grand Monster Flash.
0: Bonsoir. Grand Monster Flash, bonsoir.
7: Bonsoir, Monster Flash.
0: Coussin d'air, Dijon, 97.3.
8: Oui, bonsoir, c'est Coussin d'air.
3: Merci les bruitages.
8: Bonsoir, Coussin d'air.
3: Salut,
8: bonsoir,
3: ça va?
8: Grand Monster Flash.
0: Bah, c'est bon, c'est bon.
3: Salut.
0: Vous répondez... Alors, la question, tout le monde l'a compris, j'espère?
8: Oui, les lieux publics.
0: Voilà.
8: Écoute, y avait des amoureux qui se décotaient sur les bancs publics, ok. À part ça, jardin public, gare, cimetière, enfin, tu sais, tous les endroits où tu te promènes le week-end, en fait, quoi.
0: D'accord, non, mais attends, c'est qui vient de répondre, là?
5: Grand Master Flash.
0: T'as déjà été harcelé dans un cimetière, toi, connard?
8: Non, mais c'est un lieu où je me promène le week-end, donc ça pourrait éventuellement arriver, quoi.
0: Putain,
6: Gérard,
0: mais...
6: tu dois harceler de la clocharde dans les décharges.
0: En coussin d'air, au revoir.
3: Non, mais Gérard,
8: j'ai rien dit.
3: Il reste pas beaucoup de temps. Vas-y, on les garde, c'est
5: Attends,
3: bon.
5: Je préviens
0: que le prochain qui m'attrait, je veux dire, je sais qui c'est, Docteur Debé, au revoir.
3: Mais non.
0: Terminé,
3: je suis pas d'accord.
0: Si, c'est moi qui commande.
3: Bon, d'accord, bon, au revoir, c'était un plaisir.
7: Au revoir.
0: Mais voilà, ça y apprendra d'être poli avec moi.
3: Ah, c'est vrai que t'as tué avec les gens.
8: Ouais. Attends.
0: Si ça te plaît pas, Pedro, tu gardes le standard de 23h jusqu'à minuit et demi quand je ferai les débats et après tu iras voir ailleurs
3: si
0: j'y suis.
3: Après tu feras ta réa.
0: Hein?
3: Après tu feras ta propre réa.
0: Je trouverai du monde, t'inquiète pas.
3: Mmh. Okay. Ils se battent pour venir.
8: Tu mettras les bruitages toi-même.
0: Donc, on sait qui c'est qui met les bruitages maintenant.
8: C'est ça,
0: t'as raison.
9: Question de monsieur Cousin.
7: N'éjaculez pas.
0: Bon, je sens que ça va même pas être 2h05, ça va être 2h pile, là.
8: Allez, on y va, on trace.
0: Y a-t-il des revues sur le harcèlement sexuel? On demande à Coussin d'air.
9: Y a-t-il des quoi?
3: Des quoi, ouais.
0: Des revues!
9: Non, il n'y a pas de revues. Il y a des articles dans les journaux, mais pas de revues spécialisées, quoi.
0: Ah bah, je pense, ça m'étonnerait, à mon avis.
9: Ah bah, non, il n'y en a pas. Moi, j'ai jamais vu un truc qui s'appelle Harcèlement Magazine, par exemple.
0: Ouais, mais je pense qu'à mon avis, il doit y avoir quand même des revues.
9: Vu que...

0: harcèlement est interdit par la loi, ça m'étonnerait qu'il y ait des revues. Hein.
1: Ouais, mais, ouais, d'accord. Bon, ben, pour toi, ouais. Grand masseur Flash.
2: Ouais, moi, je pense qu'il y en a qui circulent un peu sous le menton, quand même. Hein. Des revues sur le harcèlement, ça circule un peu sous le menton, en underground, en loose day, quand même. Donc, c'est comme tout, hein, si t'en cherches, tu finis par en trouver, hein, ça, tout se trouve, hein. Mm-hmm. T'es d'accord avec moi, ça circule sous le menton, GG.
1: Personnellement, moi, j'ai pas encore trouvé de, comme disait Coussin d'air, ça m'étonnerait vu que c'est interdit par la loi, donc on verra bien.
2: Ouais, mais en illégal, tu vois, justement.
1: Donc, ok, je suis pour terminer.
3: Eh bien, moi, je crois qu'il n'y a pas de revue spécialisée, pour ce sujet-là, tu vois, mais je pense qu'il y a pas mal de gens qui doivent s'exciter en lisant des trucs genre Pantouze ou des trucs comme ça, tu vois, ou Voici, s'exciter sur les stars ou les filles à poil, quoi.
1: Mmh. Et je recrache de Bordeaux.
4: bonsoir à tous, bonsoir l'équipe.
5: Il n'y a pas Java là aussi dans le coin là.
1: Non, il y a longtemps que je leur ai dit au revoir à tous.
4: Ah, c'est dommage, hein. Elle plaisait bien, Java.
1: Je préviens quand même une chose. Non, mais attendez.
2: Ah, c'est pas mal,
1: je préviens quand même une chose, Céline. C'est pas la peine que les mecs ils s'amusent à prendre des noms comme ça lors des débats à chaque fois, parce que sinon ça va pas.
5: Ouais,
1: ça
5: ils sont
1: pas
5: grillés aller. Là.
2: Bah, c'est pour mettre
5: on les a grillés.
6: Ouais.
1: Non. Parce,
2: c'est pour détendre. Un
1: bah,
2: peu
1: ouais.
6: Ça détend l'atmosphère, Gérard.
5: Ouais, ouais. Ça te détend les poils.
4: Moi, je me suis fait harceler toute la journée. Et j'ai besoin de détente. Hein.
2: Ah bah oui, c'est un exutoire quand même.
1: Ouais, c'est ça. Fous-toi bien de ma gueule, toi.
5: Oh, c'est pas notre genre.
6: Recrache.
1: Donc pour toi, je recrache.
4: J'étais en grande discussion avec Céline. Et j'ai pas entendu la question.
1: Ah, ça putain, mais vous me faites chier de répéter les questions.
4: Parce que moi, quand j'arrive à l'antenne, je coupe
1: la radio. Y a-t-il des revues sur le harcèlement sexuel?
4: Pas à ma connaissance. Mais par contre, c'est une bonne idée, ça. Et c'est une bonne question, Gérard, parce que il pourrait y avoir des petites, justement, des romans photos où tu verrais une secrétaire se faire harceler par son patron. Mmh.
3: Avec des conseils.
4: Le courrier des lecteurs.
1: Non, mais comme disait Coussin d'air, de toute manière, vu que c'est déjà interdit par la loi, je vois pas pourquoi qu'ils feront des revues comme ça. Faut bien vous dire une chose, que c'est interdit. C'est strictement interdit.
2: C'est pas parce que c'est interdit que c'est introuvable.
1: Ouais, mais attends, de toute manière, ça m'étonnerait que tu trouves des revues là-dessus.
3: Il
1: hein.
3: y a plein de trucs qui sont interdits et que tu trouves quand même. Hein,
1: mais d'accord, mais ça, ça dépend des gens qui veulent les imprimer. Hein.
2: On va dire ça comme ça, alors.
3: C'est sûr, moi, toi, t'imprimes.
1: Ouais, c'est ça. J'imprime quoi?
2: Pas grand-chose.
3: Les magazines.
1: Ah ouais, c'est moi qui imprime les magazines. Non, mais t'es complètement taré, toi, ma pauvre. Hein.
3: Ah non, pas du tout.
1: Je crois qu'il te manque une case. Hein.
3: Peut-être.
1: Ouais.
6: Question Internet.
7: Simon. Question de Mister Cousin, une question pertinente. Pour une fois, c'est une proposition pour une revue permettant de harceler les gens au téléphone. Il propose l'annuaire téléphonique. C'est vrai que c'est quand même une bonne façon pour les harceler. Quoi.
6: Mais c'est vrai, Gérard. Tu te rends pas compte?
5: À la tracée, ouais.
1: Non, mais je crois que les questions sur le net adviennent surtout avec lui. Il s'amuse à prendre mon nom de famille, c'est pas mal.
8: Question de Monsieur Cousin.
1: Ta gueule, ta mère.
8: Harcelé par la DAS.
1: Et ta mère, je vais te dire une chose. Dans deux minutes, j'arrête, c'est terminé. J'ai dit dans deux minutes, j'arrête, c'est la dernière question terminée.
2: C'est la console qui déconne.
1: Existe-t-il une association pour nous aider en cas d'harcèlement sexuel? On va demander à Coussin d'air.
8: Moi je pense que oui, il doit exister un truc du genre SOS harcèlement ou quelque chose comme ça. J'ai pas le nom exact, hein, mais à mon avis ça doit exister, quelqu'un qui vient en aide aux gens qui se font harceler un peu partout, dans la rue, dans le boulot.
1: De toute manière je répondrai après. Grand Master,
2: ouais, écoute, c'est vrai que c'est pas facile pour nous les hommes quand même d'être harcelés. Et on aurait bien besoin d'un petit soutien psychologique.
4: Ouais, parce qu'on n'est pas des gos de Miché, merde.
2: Donc, moi j'en connais pas perso, mais je suis preneur. Hein.
1: Et je recrache.
4: Moi j'ai eu connaissance de certaines associations justement d'harceler anonymes. Et à ce que je sais, c'est vraiment comme les francs-maçons, quoi. On n'en parle pas trop. C'est des sociétés secrètes et c'est très tabou.
8: Ouais, en même temps, je vois pas ce que viennent foutre les ouvriers du bâtiment là-dedans.
2: Hein. Ah, il y en a.
1: Ah ouais. Ouais, mais je me le demande. J'insiste pour terminer avant que je réponde.
3: Bien sûr. Écoute, il y a des. Quand tu vas porter plainte, la police est obligée de donner le nom des associations qui peuvent te défendre gratuitement.
1: Ouais, donc à mon donc on revient sur l'histoire des.
5: Les 35 heures.
1: Peut-on porter plainte pour harcèlement envers son patron?
3: Mais ça, c'est une chose acquise, évidemment. Mais je te dis quand tu portes plainte.
1: Ouais.
0: Dans tes débats, c'est génial.
3: T'es pas obligé de porter plainte.
1: Ouais, mais si, de toute manière, faut mieux porter plainte comme ça.
3: Ah, mais il y en a qui aiment ça quand même.
1: Ouais, mais chez les nanas, oui, il y en a pas mal qui doivent aimer ça, oui.
3: Bah ouais, je suis.
1: Donc
0: Gérard,
1: moi,
0: Gérard, quand tu te faisais harceler, parce que j'ai eu, je t'écoute, je suis un de tes grands fans. À un moment, tu te faisais harceler sur ton tatou. Est-ce que t'as porté plainte?
1: Non, parce que le tatou il est parti à la poubelle et comme ça, je suis tranquille.
0: Ou par sur le portable.
1: T'éteins le micro, s'il te plaît.
5: C'est... Micro,
6: hein. Mon micro est pas allumé.
1: Ouais, non, mais c'est pas la peine de prendre un combiné qui est à moitié cassé pour.
5: Ouais, c'est un sans fil.
1: Ça suffit là un peu là.
5: Ah putain.
1: Question internet, après je répondrai.
7: Je vais te faire juste un petit point. On est 9617. Tout à l'heure, on est descendu très bas tout à l'heure quand t'as gueulé, mais là, c'est remonté. Là. Ouais. On approche des 10 000. Hein. Peut-être
5: faut que tu me frappes, je crois que là, il faut que tu me frappes pour.
1: Donc, alors, existe-t-il une association pour nous aider en cas de harcèlement sexuel? Et ça, je pars pour les nanas, parce qu'en fin de compte, c'est les nanas qui sont le harcelées le plus que les hommes. Oh, ça suffit, oui! Ça commence à bien faire maintenant.
3: Je ne pas.
1: Bon, de toute manière, c'est simple, il est 2h, je réponds à la question, je fais la conclusion et ça sera terminé.
6: Gérard, jusqu'à 2h10.
1: Non, ça sera terminé, comme ça.
5: Ouais, mais éteins ton micro quand tu fais des...
1: Comme ça ira plus vite. Donc, existe-t-il des associations pour nous aider en cas d'harcèlement sexuel? Pour les nanas, oui, parce que de toute manière, comme disait Jossus, c'est vrai, que quand on porte plainte, ils nous donnent un numéro de téléphone. Mais, faut bien vous dire une chose.
0: C'est que tu te le fous dans ton cul.
1: Ta gueule, toi, connard, grand master, enfin.
5: C'est quelqu'un qui a pris sa voix. Je te promets, Gérard.
1: Au revoir.
5: Bon, bah, d'accord.
6: Au revoir.
5: Non, bah tant pis. Hein.
6: Au revoir.
3: Il m'a tiré les couilles.
1: Donc, je disais pour Jossus, donc apparemment, et pour toutes celles qui sont à l'écoute et qui veulent pas appeler pour ce débat-là qu'on tord. Donc, en fin de compte, il y a des associations qui existent. Et malheureusement, c'est que les trois quarts du temps, les nanas ont peur de porter, ont peur de d'appeler. Pourtant, c'est des numéros de téléphone vert. C'est des bénévoles qui répondent. Et les gens qui appellent sont dans l'anonymat total. Les bénévoles ne donneront pas ni le nom de la, ni le nom, ni l'adresse, ni le numéro de table de la personne qui appelle, justement pour dire comme quoi qu'elle a été harcelée. Et donc.
0: T'as un numéro, Gérard?
1: Non, j'en ai pas. Et donc, ça revient à...
3: Parce que les bénévoles, c'est pas des gens qualifiés. S'ils étaient qualifiés, ce serait...
1: Ouais, non, mais même, de toute manière, faut bien se dire une chose, qu'il y a des associations qui existent, et malheureusement, c'est que, on n'en entend pas assez parler. C'est tout.
3: C'est comme une chienne.
1: Je sais pas pourquoi que tu me redonnes un auditeur alors que c'est fini, hein.
6: Bah, il voulait faire la conclusion, alors je l'ai pris.
3: Allez, encore une question.
6: Il a suivi le débat depuis le début.
0: Bah oui.
1: Continue Family, pour terminer.
2: Bonsoir, c'est la Frotty Family.
3: Bonsoir,
0: Frotty. Hey, salut, ça va?
2: J'appelle de Marseille, 14-4. Bonsoir tout le monde.
3: Bonsoir.
5: Salut. Ça va bien?
7: Salut.
5: T'as passé une bonne journée?
1: Bon, ça y est, ouais.
5: Quoi? Bah, on dit bonjour, on est gentil.
6: On est poli.
1: Attends-le. Donc, ça sera la dernière question. Comme ça ira plus vite. Et après, ben, on verra s'il y aura un débat par la suite. On verra ça.
5: Oh non.
1: On verra ça.
5: Oh.
7: C'était mieux.
1: Alors, c'est simple.
5: Oui.
1: Comme il y a un connard d'auditeur qui vient de dire Gérard à la DAS, on fait la conclusion.
5: Ouais.
1: Et donc, je vais dire.
6: 7 minutes pour faire la conclusion. Nous avons
1: donc,
6: 7 minutes.
1: Harcèlement, le harcèlement, qu'est-ce que ça veut dire? Harcèlement sexuel.
5: Chronomètre.
1: Invite amoureuse. Insolence. Oh, t'arrêtes avec ça maintenant!
5: On a un chronomètre.
1: Ta gueule! Ouais,
5: d'accord.
3: Il se masturbait sur son brancard.
1: C'est pas moi. De manière, c'est simple, c'est terminé. Donc harcèlement, le harcèlement sexuel, donc invite amoureuse, instance est répété, pratiqué par un supérieur qui abuse de son pouvoir et action d'être harcelé, tir de harcèlement. Voilà, terminé. Conclusion du débat, coussin d'air. Terminé. Comme ça, ceux qui s'amusent à faire des conneries arrêteront. Et celui qui a dit que je venais de la DAS, aura compris ses douleurs. Terminé.
3: Mais c'est pas vrai. Allez,
1: conclusion.
5: Tu n'as pas.
1: Conclusion.
2: C'est une erreur de parcours.
1: Conclusion.
6: Bah ouais.
1: Terminé.
9: Je me suis masturbé sur le Big Bill.
1: Conclusion. Protip Family.
2: C'est pas tout de suite, GG.
5: Pas tout de suite.
1: Conclusion.
5: Question, on entend 5 minutes, Gérard.
1: Conclusion.
5: Pas peine de gueuler, arrête.
6: Gérard, la conclusion.
2: Dernière.
1: Allez, terminé, allez, conclusion.
2: Une petite bonus sur bonus.
1: Conclusion.
4: Allez, il y a une surprise. Là.
8: Juste allez, Gérard, une autre question, une petite.
1: Conclusion.
6: Gérard, les auditeurs réclament une question.
1: Conclusion.
6: Une question.
1: Conclusion.
6: Une question.
1: Ta gueule. Allez, au revoir.
5: Non, Gérard, reste. Allez, Gérard, reviens.
2: Vas-y.
1: Conclusion.
6: Gérard, reviens, on allait même à la maison.
2: Allez, une petite question.
1: Allez, Roger, conclusion.
5: Gérard, une question.
6: Une question.
1: Roger, conclusion, une fois. Deux fois, trois fois. Oh, qui c'est qui commande ici? Terminé. Conclusion.
5: Allez, conclusion.
6: Une question.
8: Une question.
6: Une question. Une question.
1: Au revoir.
6: Une question. Une question. Une question.
5: Allez, Gérard, reviens.
1: Le débat est clos, tu fermes ta gueule, c'est moi qui commande.
6: Non, Gérard, il faut la conclusion.
5: Il faut la conclusion. On peut pas conclure, le disque, il part pas, sinon.
1: C'est toutes les semaines que vous me faites chier.
5: Bah, elle me regarde pas moi.
1: Ouais, non, mais c'est tout le monde.
7: On est presque à 10 000, Gérard.
5: On est presque à 10 000.
1: Conclusion.
5: Balance-moi un truc dans la gueule, on va atteindre les 10 000.
1: Conclusion.
2: Allez, la dernière.
1: Conclusion. Conclusion.
2: Pour le fun, allez, une dernière fois.
1: Va t'enculer.
3: Vous attendez
1: 10
3: 000.
5: Bon, les auditeurs.
6: Les auditeurs.
5: Du calme.
1: Conclusion.
5: Voilà, maintenant, allez-y, posez.
6: Conclusion.
5: Demandez une question, allez-y.
2: Allez, une petite question, là. Une question.
5: Ah merde, non, non, la conclusion, pardon.
2: Non, attends, moi je dis.
5: La conclusion.
6: Non, Gérard, la conclusion.
1: Conclusion. Conclusion. Vous allez tous vous faire enculer.
5: C'est ça la conclusion.
6: On aime ça, Gérard.
7: Bah, allez, GG.
5: C'est pas grave,
7: GG. Presque 10 000, allez.
5: Bah, écoute, Gérard, c'est pas grave, ils vont faire la conclusion.
7: Tu veux pas finir à 9 990.
2: Allez,
5: ok, bah allez, les
1: c'est la conclusion, c'est tout.
2: On boycotte
5: allez.
2: La conclusion, on veut une question.
5: Oula.
1: On veut conclusion.
2: Une question. Une question.
1: Voilà,
2: une petite question.
1: Vos
2: une dernière pour la route. Là.
1: Ta mère
2: ah, un kiff, là. Une petite dernière, là. Allez, vas-y.
1: Allez, hop, au revoir à tout le monde. Bonne nuit.
5: Non, non, non, Gérard.
6: Non, Gérard, non, c'est conclusion.
1: Ta gueule, ils veulent pas la faire.
5: Bah, si,
1: ta gueule.
5: D'accord,
1: ta gueule.
5: Gérard, c'est bon, je les ai coupés. Gérard, t'as fait
1: une donc, c'est conclusion.
5: Écoute-moi, Gérard. T'as fait une heure et demie de débat maintenant, il faut faire une conclusion.
1: Conclusion.
5: Ok, on fait la conclusion.
2: Attends.
5: Avec une petite question avant. Non, non.
1: C'est moi qui commence, j'ai dit conclusion.
5: D'accord, conclusion, m'envoie allez. Pas un truc, je t'en prie.
2: Petite question là, petite allez, question vite fait là, hop, sur le pouce.
1: D'accord. Allez, tu l'as dit, tout sur moi.
5: Bon,
6: non,
5: vas-y,
6: non,
5: Gérard,
6: non, Gérard,
5: Gérard,
6: fais la conclusion. S'il Gérard. Vous plaît, les auditeurs, nous faisons la conclusion.
5: Ok, les auditeurs, on va aller en conclusion là, faut pas rester. Hein.
2: Pas de conclusion, nous on veut une question.
5: Non, non,
6: non, non, non, ça marche pas comme ça, la conclusion.
1: Tu coupes tout le monde, c'est terminé.
6: Je ne coupe personne, je veux une conclusion, Gérard.
7: Moi j'ai plein de conclusions, Gérard.
1: De toute manière, c'est conclusion et c'est tout, le débat est clos.
5: Hors antenne, Céline va récupérer seuls ceux qui vont faire
1: ils veulent tous des questions, de toute manière, c'est terminé.
5: Il y en a peut-être qui veulent pas, donc on va les récupérer.
1: Il est 2h10, de toute manière, c'est terminé.
5: Non, il est 2h07, c'est 30
1: secondes. Non.
5: À l'horloge RTL. Et donc, en fait, ce qu'on va faire, c'est qu'on va les récupérer, on va voir ceux qui veulent faire une conclusion, après on les met à l'antenne, ok?
7: Voilà.
5: On va prendre les conclusions internet.
7: En attendant, on va faire ta conclusion, si
1: sur le net.
5: Sur le net,
7: sur le net, d'accord. Alors, première, j'en ai plusieurs. Hein. Conclusion de Mister Pif Paf qui dit « Gérard, ferme ta gueule et va te coucher ». Deuxième conclusion, Evil Ghost qui aimerait bien venir te harceler chez toi en chiant sur ton palier. Mais bon, vu que t'as plus de chez toi, ça va être dur. Ensuite, conclusion de Juge de Lyon qui dit qu'il se fait régulièrement harceler par un vilain boiteux moustachu qui squatte son poste de radio pour faire des débats risibles, des poèmes minables et des conseils pitoyables et qu'il aimerait bien porter plainte. Conclusion aussi de Pine de Lapin, le harcèlement est à la victime, ce que tu es à tes auditeurs, planque-toi GG, on sort le déo. Et dernière conclusion d'Epsilon, attention, gueuler pendant 2 heures de suite sur l'équipe peut être considéré comme du harcèlement Gérard, et il conseille à Pedro même de porter plainte.
1: Il fera ce qu'il voudra, de manière s'il porte plainte, Gérard. Il aura tout faux.
5: J'aime faire de là-dessus.
1: Et on termine
6: Gérard.
7: On termine à 10 024.
1: Ah bah voilà.
6: Et nous avons les auditeurs qui vont nous faire les auditeurs conclusion.
5: Voilà, ils vont tous faire la conclusion.
1: Alors,
5: allez, on commence, on y va les auditeurs. Allô,
1: personne répond.
5: Si, si, ils
6: allô
5: vont répondre.
2: Une petite question.
8: Allô, une petite question.
5: Non, pas de question, les auditeurs.
6: Pas de question, les auditeurs.
5: Arrêtez,
8: non,
5: arrêtez.
8: Non, la conclusion.
5: Sérieusement, la conclusion. Voilà, lui, il a envie.
6: Coussin d'air, vas-y, donne-nous la conclusion.
8: Moi, j'ai trouvé que c'est un débat assez intéressant. Bon, on a appris quand même pas mal de trucs. Et moi, maintenant, j'y réfléchirai à deux fois avant de foutre une main au cul ou un doigt ou un bout de prépu à une collègue de bureau, quoi.
1: Ouais, ok.
5: C'est vrai aussi, hein.
1: Je suis pour finir.
3: Bah écoute, moi je suis très déçu que t'aies passé une dernière question, donc je vais pas te faire conclusion, mais je suis quand même, quoi.
1: Eh ben, tant mieux. C'est bien.
3: Mais pas toi, je suis pas les mecs crates qui puent. Non, non,
1: mais moi je t'emmerde, connasse. Moi je t'emmerde. Je t'emmerde. Je t'emmerde, au revoir.
5: Ouais, t'as bien raison.
1: Au revoir, ta gueule. Ta gueule. Qui c'est qui nous restait?
10: Joss Cochon.
3: Il y a
10: la Frotty Family, toujours
6: Frotty
10: là.
6: Frotty Family, ouais.
10: Bah écoute, c'était un bon débat. Je pense que l'équipe a été bien, les auditeurs, le standard, l'AREA. Bon, toi, t'as été minable comme d'habitude.
1: C'était pas content, c'est le même prix.
10: Non, mais c'était un bon débat. Et puis voilà, à part ça, bah, pas grand-chose. Fais-toi toujours harceler par les clébards. Là, tu sais, quand ils viennent se frotter contre ta jambe, j'ai vu que tu kiffais bien.
1: Et toi, va te faire harceler par ta mère et au revoir.
10: Et puis, je te souhaite une bonne
5: soirée. Voilà, ça, c'est de la répartie.
1: Au revoir. Voilà, hop, terminé.
6: Il y a je recrache aussi.
1: Et je recrache pour finir.
11: Ouais, pas pour finir, ouais. Moi je dirais que bon, c'est un véritable exploit de faire une heure et demie sur le harcèlement avec des questions aussi pourraves. Donc je te félicite, Gérard. Et j'espère que tu feras d'autres thèmes de débat parce que et là il y a la Coupe du Monde qui arrive quand même. Et je voulais aussi dire que ça se fait pas de siffler la Marseillaise et que Chichi il a raison.
1: Mais moi voilà. Je t'emmerde.
11: Ok, d'accord, t'emmerdes Chichi donc.
1: Ouais, mais moi je t'emmerde, connard.
11: Ok, excuse-moi, Zob.
1: D'accord. Pauvre con, va. Allez, au revoir. Donc voilà, conclusion du débat, c'est comme toutes les semaines, c'est le bordel.
5: Non, c'était bien.
6: C'est pas
5: bordel.
6: Vrai, Gérard.
5: Moi j'ai kiffé. Hein.
1: Ça a été
6: moi
1: le bordel.
6: Aussi, j'ai kiffé, Pedro.
5: Ouais, moi j'ai bien kiffé.
1: Non, mais ça a été le bordel. Ah, donc, y en a qu'un qui a bien travaillé, c'est Simon sur le net.
5: Comme d'habitude.
1: Y a que ça qui fonctionne bien.
6: Il y a du favoritisme.
1: Parce que là, toi, Céline.
6: Oui, Gérard.
1: Je vais te dire une chose, que ce combiné-là, ça t'a laissé constamment. Devant, t'avais ton micro constamment allumé.
5: Elle a pas fait exprès.
6: Ah, c'est pas vrai.
5: Si. Elle le fait pas exprès.
1: Donc voilà.
5: C'est une fille.
1: Donc, conclusion sur le débat. Voilà ce que j'avais à dire. Donc, là, vous allez retrouver Simon pour la nuit sans pub.
5: Non.
7: Oh merde.
1: C'est pas pour la nuit sans pub, c'est pour,
5: La nuit sans tube.
6: La nuit sans tube, ouais.
1: Non, c'est, vous pouvez lui,
6: on
1: dès maintenant.
6: Dans 10 jours.
1: Vous pouvez dès maintenant l'appeler au 0825 08 5000. Donc si vous avez des petites annonces, c'est ça hein, si je me
5: trompe. Et toi tu vas rester ou pas Gérard?
1: Ah ouais oui.
5: Tu restes?
1: Je reste sur le chat.
7: Ah non putain.
5: Putain. Bon,
1: je vais faire
5: l'encens.
1: Du chat.
5: On va prendre de l'encens là.
1: Je fais.
7: Tu vas pas venir me pourrir
1: sur le chat.
7: On s'est assez entendu pendant 2 heures.
1: Si je ferai du chat. Donc bien sûr sur le chat www.funradio.fr.
5: /.
1: Voilà et c'est.
5: @ aussi hein.
1: @loul. Donc le disque c'est je boum tu pues, voilà, donc je vous dis à la prochaine, bonne nuit à tous.
5: Bonne nuit avec Simon. Bonne bourre. Salut Simon.
1: Ciao.

0: semi-remorque, avant c'était un 38 tonnes qui m'a percuté. Et donc c'est lui, en fin de compte, qui a pas vu que j'étais en warning.
1: Bon ben,
0: on m'a obligé, dans un sens oui et non, pour... parce que j'avais des voisins, j'avais tout fermé, les volets et tout. J'avais marqué comme quoi que je ne voulais plus qu'on me dérange. Ils ont fait intervenir la police et les pompiers.
2: On est un petit peu en retard, donc c'est un peu de ma faute parce que j'ai eu des petits problèmes, mais c'est pas grave.
0: Mais c'est pas fini! Donc sur ce, je vous souhaite une bonne nuit, puis ben, moi je vous retrouve très bientôt. Et voilà, terminé.

0: Allez, hop, dégagez. Voilà, ça va aller plus vite. Arrête. Bon, t'arrêtes avec tes caméras maintenant.
1: Bon, je vous explique, le caméraman, donc.
0: Bon, t'arrêtes, s'il te plaît.
1: Une espèce de suivi de Gérard. Et là, Gérard s'énerve. Gérard prend la trousse de maquillage.
0: Attends,
1: prend la bombe de gel.
0: Et t'arrêtes, je refais comme la semaine dernière.
2: Gérard ?
1: Il a eu le caméraman.
0: Alors maintenant, je repose la première question.
3: Gérard, pourquoi tu me
0: tires ? Parce que pour l'instant, vous fermez vos gueules quand je pose des questions. Il n'a pas à me la mettre dans la gueule.
3: Elle me parle pas comme ça.
0: Mais pour l'instant, c'est pas à toi que je m'adresse.
3: Ouais, mais tu me dis pas ferme ta gueule, c'est tout.
0: Bon, si t'es pas content, tu dégages.
3: Non, je dégage pas.
0: Tu dégages.
1: Non, il dégage pas. Écoute, il a rien fait pour l'instant. T'as même pas fait la première question. On va pas dégager.
2: Ouais, on rajoute la première question et puis.
1: T'es agacé à cause du caméraman.
0: C'est pas de
1: rien,
0: encore. Quel cirque.
3: C'est pas de ma faute si t'es pas photogénique.
0: Attends, si je suis pas photogénique.
3: T'es Cameroun,
0: voilà.
3: Bon, allez, accouche.
2: Bonjour, c'est pas ta danseuse. Pose ta question.
0: Pensez-vous que tous les hommes sont obsédés?
3: Non, juste toi.
2: C'est la petite souris.
0: Ouais, c'est tout.
2: Alors, moi je pense que non.
3: Mais non, il y a juste Gérard qui est un obsédé.
2: Pour la simple et bonne raison que on peut pas les mettre tous dans le même panier. Mmh. Hein? C'est comme dans la vie, il y a des bons, il y a des moins bons, quoi. Mmh. Et il faut se dire une chose, c'est que de toute manière, l'homme a des instincts des fois animaux.
4: Des instincts animaux.
0: Ouais, celui qui rentre, tu te calmes parce que tout à l'heure tu as retourné au standard vite fait, bien fait.
3: J'ai même.
2: Oui.
0: Non, mais ça va pas recommencer là.
3: J'ai même envie de péter alors.
0: Non, mais arrête, s'il te plaît.
5: Hein.
0: Oh,
3: je veux pas le savoir, tu retournes au standard.
0: Bon, allez, moi j'arrête.
2: Tu pourrais t'occuper un peu de nous?
3: Oh, il y a une mousse à merde.
2: Moi, je vous propose qu'on lance le débat.
0: T'arrêtes avec ta caméra maintenant. Non, mais tu vires là. Là, c'est terminé, c'est tous les jeudis que tu me fais le même coup, maintenant je veux plus.
6: Je crois que c'est ça.
0: Non, tu
6: vires. Il y a un problème avec le caméraman, on vous explique.
0: Non!
6: Puis il y a un moustique dans la pièce en plus.
0: Voilà. Non!
1: Il y a un gros moustique, hein.
0: Bon, moi j'arrête. Non, mais je continuerai.
6: Mais Gérard, on n'y peut rien. Il y a des mouches.
0: Non, mais je veux pas le savoir, il fait exprès. Alors, il dégage avec la caméra, c'est tout.
6: Mais je sais pas, il y a un problème.
0: Non, mais il arrête avec sa caméra maintenant. Je veux pas la prendre toute la semaine dans la gueule.
1: Bah, tu la prends une fois par semaine.
6: Ah là là,
7: c'est pas toute la semaine.
0: Non, mais même, c'est tous les jeudis.
1: Oh, écoute, c'est pour tout le monde pareil.
0: C'est tous les jeudis et c'est même à la loco. Alors, faut quand même pas déconner.
5: Alors,
0: tu vires la caméra. Non, j'en veux pas, tu la mets là, ailleurs. Hein?
6: Non, Gérard, tu remets ton casque, il y a des gens
2: on
6: qui veulent
2: te... continue, Gérard.
3: Alors ? Allô ?
1: Bon, alors, on en était où, Gérard ?
2: C'était à savoir si tous les hommes sont des obsédés.
3: Ouais. Non.
2: Ah.
3: Aucun. Juste l'exception. L'animal, quoi. L'animal.
0: Bon, on va commencer par...
3: Par Gérard ?
0: On va commencer par Julia.
8: Oui, Gérard. Oui, moi, je suis obsédée par toi, d'ailleurs. Ça me pose beaucoup de problèmes dans ma vie sentimentale.
3: Mmh. On voit que tu l'as pas vu, hein.
8: Ça m'arrive parfois, quand je suis avec mon copain, de crier « Oh oui, Gérard », au lieu de faire son prénom, tu vois.
0: D'accord.
8: Donc,
0: Julia, je vais te dire une chose, que j'ai reçu ton courrier, et apparemment, ce que j'ai reçu, tu aurais pu me laisser ton adresse, je t'aurais répondu, donc je te dis merci pour ton courrier.
8: Mais non, mais parce que moi, je voulais que tu me reprennes à l'antenne.
0: Non, mais attends, je vais te reprendre en antenne tout à l'heure.
8: Ouais,
0: ok, on verra.
1: Bon, justement.
0: C'est quoi ce
8: poème d'abord?
0: Non, les poèmes, c'est pas. Il est hors de question que je fasse des poèmes maintenant. Donc,
8: bon, alors pas d'hors antenne alors.
0: Bon, tu veux pas d'hors antenne dans ces cas-là? Dans ces cas-là, c'est même plus la peine de m'écrire.
8: Bon, c'est
0: pas
8: voilà.
0: Ok. Bon, Céline.
8: Et je t'ai mis un
0: timbre
8: bonne fête, Gérard, c'est dégueulasse.
0: Céline.
9: Oui. Alors, je trouve que non, tous les hommes sont pas obsédés, mais il y en a quand même beaucoup.
3: Ouais, genre Gérard.
9: En fait. Les hommes sont beaucoup plus obsédés que les femmes.
0: Enfin, moi, la question sur les hommes ou les femmes sont-ils obsédés, on va y revenir.
6: Si tu revenais à la première question.
3: Gérard, on est à preuve vivante.
9: Et Gérard.
0: Oui, c'est qui?
9: Céline.
0: Oui, Céline.
9: Tu es obsédé, toi?
0: Non, pas du tout.
3: Si. T'es un vieux porc, lui.
0: Ouais, attends, tu sais ce qu'il dit, le vieux porc?
3: T'es un vieux cochon qui pense qu'à se démêler les gars dans les chiottes de la loco.
0: Alors, tu dégages. Bonne nuit.
3: Gérard.
0: c'est quoi cette merde là?
3: C'est le bruit que Christine elle fait quand tu l'encules.
0: Bon alors Arnaud et Philippe. Mais c'est quoi ce bordel là?
6: Je sais pas moi.
0: C'est quoi ce cirque?
3: Christine qui a ses règles.
6: Je sais pas.
0: Bon alors Alpha, Alpha Arnaud, bonne nuit.
3: C'est Arnaud, j'ai rien dit. J'ai
0: Alpha
3: rien.
0: Arnaud, bonne nuit.
3: Arrête
0: Christine. Mais qui c'est qui est en train de faire le con là?
3: Tu
0: me les viens, je veux que des nanas pour l'instant.
1: Non, non, attends Gérard, tu vas prendre comme tout le monde, là tu as 4 nanas et 2 mecs, donc tu fais
0: non,
1: avec.
0: Non, mais moi, avec les mecs, c'est Gérard, même pas la peine de se
1: Gérard, tu te braques toujours sur les mecs.
0: Sarah.
2: Oui.
3: Enculé, va.
0: Ouais, enculé toi-même, et connard.
6: Oh, arrêtez, arrêtez, soyez sympa, laissez.
0: Voilà. Allez.
3: Ok, ok, t'as raison.
0: Ok. Bon, okay, alors entendu. Sarah.
1: Oui. Ok, ouais, ok. Ouais,
3: ok, Gérard. Ok, ok, super. Ok.
0: Gérard.
3: Mais
0: si t'es pas content, tu vas pas enculer au bois de Boulogne, toi, connard. Alors, Alpha, Alpha ou Arnaud, vous dégagez. Bonne nuit. Toi-même, connard.
2: C'est la fête ce soir.
0: Sarah.
3: Gérard, la censure.
0: Ta gueule. Putain. Et vous commencez à me les casser les mecs hein.
3: Bah t'as rien, qu'est-ce que tu veux qu'on casse?
0: Ta gueule connard. Bon Sarah.
3: Ta gueule connard.
1: On a toujours pas avancé dans le débat Gérard.
0: Non mais pour l'instant si les deux mecs pouvaient fermer leur gueule quand je pose la question aux nanas, ça me ferait bien plaisir.
1: Les deux mecs ferment leur gueule.
3: Ok.
0: Et alors Sarah s'il te plaît.
2: Oui Gérard.
0: Alors
6: quelle est la question?
0: Pensez-vous que tous les hommes soient pensez-vous que tous les hommes sont obsédés?
3: Non, non.
2: Non.
0: Bon, pour l'instant, Arnaud et Alpha, vous voulez affirmer. Je pose la question à Sarah.
2: Non, mais
0: Sarah, s'il te plaît, tu te réveilles ou sinon tu vas aller au standard.
9: Moi, je veux bien réveiller, mais alors laisse-moi parler. Écoute-moi quand
3: standard,
9: tu
3: veux. Standard, Gérard. Ah,
9: d'accord. Et plus vite et ce sera mieux, je pense.
0: Alors, je t'écoute.
9: Tu m'écoutes?
0: Oui.
9: Merci. Non, moi, je vais dire, les hommes ne sont pas tous des obsédés. Mais le mec qui n'est pas obsédé, il a un problème, tu vois, quand même, un peu. Il en faut un petit peu.
0: D'accord.
4: Mais obsédé par quoi, au juste?
3: Par le cul.
4: Ah, bon.
0: Eh, qui c'est qui vous parle de cul?
3: Bah, c'est toi, gros pervers.
0: Attends, je t'emmerde, toi, connard.
5: Bah, c'est vrai. Ah, les chefs de la loco, ça y est, mortel.
0: Oh, non, mais, oh là. Et Arnaud, tu dégages. Là, j'ai reconnu ton voix, tu dégages, Arnaud. Arnaud, tu dégages. Arnaud, tu dégages. Arnaud, tu dégages, tu fermes ta gueule, tu dégages maintenant.
3: C'est rare, c'est Alpha, je voudrais m'excuser.
0: Non, non, mais je veux pas le savoir, tu dégages. Allez, hop. Zou.
9: Tu sais ça.
0: Stop.
6: Gérard, il y a une question sur Minitel. Est-ce que la perversité ne serait-elle pas tout simplement la prolongation de la gente féminine selon laquelle l'hétérosexualité se répandrait?
5: Absolument.
0: Qu'est-ce que c'est que cette question bidon?
6: Je sais pas, écoute, c'est ce qui est possible.
0: Mais qu'est-ce que c'est que ce cirque?
6: Bah écoute.
0: Mais attends, c'est quoi? C'est quoi cette question? La question n'a ni queue ni tête.
6: C'est la pro. Bah si, attends. Mais bien sûr que si.
0: La question n'a ni queue ni tête, je vois pas le rapport avec les hommes obsédés. Va gueule derrière, s'il vous plaît.
6: Il y a une queue, il y a une tête. C'est la prolongation de la gente féminine. Ne serait-elle pas l'hétérosexualité de l'obsession des obsédés?
5: Par rapport au matin et au soir.
0: Je vois pas le rapport.
3: Gérard,
0: enfin bref.
3: T'encule.
0: Comment?
9: Je vais te laisser, Gérard, je crois.
0: Qui c'est?
9: C'est
3: Alpha, je t'encule.
5: Alors, t'es connerie, connard.
0: Bon, alors Alpha, tu dégages.
5: C'est pas moi, j'ai rien dit. Ouais.
6: Non, ça va pas si vous commencez à dire je t'encule à Gérard, ça va pas là. Gérard, fais-toi raison.
0: Bon, là, t'arrêtes là, s'il te plaît. Maintenant, Gérard, c'est terminé.
3: Gérard, c'est Alpha, je t'emmerde.
0: Eh ben alors, Alpha, tu dégages.
5: Arnaud, t'as un casse-couille.
7: Arrête de dire que t'es connu.
0: Non, mais attends.
7: Tu l'es pour moi, merci, je vous donne, t'arrêtes.
5: Arnaud, c'est un fou la merde.
0: Max arrive.
9: On pose une autre question, GG.
3: Max arrive à la rescousse.
6: Bon, Gérard, tu reprends le débat là.
0: Bon, alors, la deuxième question. À quoi reconnaît-on un homme obsédé? Arnaud. Bon, il y a la souris.
2: Oui.
0: À quoi reconnaît-on un homme obsédé?
2: Les mecs.
3: À toi, il suffit de te regarder.
0: Oh, pour l'instant, les mecs, vous vous la fermez.
3: Gérard, c'est Arnaud, je pourrais répondre.
0: Non, bah, tu répondras après.
2: Donc, okay. La petite souris.
3: Enculé.
0: Bon, alors, le mot enculé, tu dégages. Arnaud, tu dégages.
6: Allez hop,
0: Arnaud, bonne nuit.
3: C'est Alpha,
5: Arnaud,
3: t'es
5: lourd.
9: Et donc, je vais vous laisser.
3: Arrête, Alpha, c'est trop grillé.
0: Bon, ouais. Là, bon, on t'arrête, s'il te plaît.
5: Et Arnaud de lourd, Arnaud de lourd. Arnaud,
9: ton heure.
0: Non,
9: ah, bon.
0: Non, non, mais il arrête avec la caméra, je l'ai dit tout à l'heure.
6: Non, arrête, arrête avec la caméra, Gérard.
0: Bon, maintenant, c'est terminé. On revient dans le débat ou sinon j'arrête.
6: Voilà, tu reviens dans le débat, allez.
5: Gérard.
6: Attendez, attendez, laissez Gérard parler. Vas-y, Gérard. Okay. Puisque Gérard ne sait pas se faire respecter. Vas-y, Gérard.
0: Bon, tu dégages avec ta caméra, s'il te plaît.
9: Bon,
0: voilà.
9: Bon,
0: c'est
5: Alpha,
0: alors je... Bon, alors Alpha, non. Tu dégages.
5: Hey, Gérard,
0: bon, allez hop, je vais mettre le disque. Allez hop.
9: Non,
0: non. Le disque, c'est les slips, c'est cher avec slip. Stop. Camier.
6: Gérard, Gérard, tu remets ton casque. C'est quoi le titre? On n'a pas bien entendu.
5: Gérard, c'est Alpha.
6: C'est quoi? Attendez, attendez.
5: Gérard, c'est Armouf la merde.
6: On va mettre un disque. On va mettre un disque. On va se calmer. Gérard, c'est quoi le disque?
0: C'est les slips sont c'est cher avec strip. Putain mon cul, mais qui c'est qui m'a fait ça?
6: Ah, Gérard se casse la gueule.
0: Et le titre c'était mes portes virtuelles avec Togoid, alors que c'était pas ça que j'avais annoncé.
6: Bah si. Bon, non mais c'était autre chose là.
0: Ouais bon, enfin bref.
1: On en était donc Gérard. Justement Gérard au débat sur les obsédés.
0: Voilà, ah bon, donc on va réintroduire Julia.
10: Oui.
0: Rebonsoir.
10: Rebonsoir.
0: Céline, rebonsoir. Céline.
10: Re-salut.
0: Sarah.
10: Oui.
0: Sarah, rebonsoir.
5: Il est fort le Alpha.
0: Oh là là, ça commence à m'énerver là avec les mecs. Vous allez commencer par vous calmer.
5: Allez, Gérard. Il y a un truc, t'ouvres ta grande gueule.
0: Bon, alors, si t'es pas content, tu dégages.
5: Gérard, Arnaud, c'est Arnett, il fout la merde.
6: Arnaud, t'es un peu jeune.
5: Mais y a pas d'Arnett. Si, si, c'est toi, Arnett.
0: Bon, Alpha.
5: Ta gueule, Alpha.
1: Moi, je suis sûr que c'est Luigi.
0: Alpha.
5: Ouais,
0: rebonsoir.
5: Vous m'avez pas reconnu.
10: Gérard, c'est Alpha.
0: Bon, allez, Luigi, tu dégages.
5: Dégage.
0: Bonne nuit. Comme ça, je t'ai reconnu tout de suite.
5: Gérard,
0: hop, la souris, rebonsoir.
5: Gérard, c'est Alpha. Fais un gros doigt dans le cul.
0: Bon, alors, Alpha, tu dégages.
5: C'est pas moi.
0: Alpha, tu dégages, bonsoir. La souris, rebonsoir.
10: Rebonsoir, Gérard.
0: Et pour finir, Arnaud.
5: C'est Arnett, il fout la merde. Mais non, c'est Alpha.
0: Alpha, je te dis, tu dégages.
5: Gérard, Arnaud, c'est Arnett, il fout la merde.
0: Bon, bah, si, Arnaud, tu dégages aussi.
1: Mais non, c'est Luigi.
6: Bon, Gérard, c'est pas grave, tu reprends le débat.
5: Gérard, donc, c'est Alpha, je te baise.
6: Vas-y, Gérard.
0: Bon. À quoi reconnaît-on un homme obsédé? Alors, maintenant, pour l'instant, c'est moi qui pose les questions et vous allez vous la permettre. C'est moi qui demande à qui je veux que ça parle. Alors, c'est Julia.
10: Oui.
0: À toi de répondre.
10: Eh ben, j'en sais rien. Il a des yeux grands ouverts, injectés de sang et se regarde.
5: Bah, c'est
10: de du regard et voilà, c'est ça un homme obsédé.
0: D'accord.
10: Okay. Non, mais c'est pas ça.
0: Non, ben, si tu veux, hein.
10: Je sais pas comment te.
0: Non, non, mais de toute manière, je vous dirai si je suis obsédé ou pas.
5: D'accord. Bien sûr que tu es obsédé.
0: Donc, Céline.
5: Oh, on sait que tu l'es.
10: Ah, ton compte, on connaît déjà la réponse à ça.
0: Céline.
5: Arrête de péter, Gérard.
0: Il y en a qui s'amusent. Bon, allez, Arnaud et Alpha, vous dégagez. C'est...
5: Non, moi, j'ai rien fait, Gérard.
0: Non, mais vous dégagez, là, ce coup-là, vous dégagez.
6: Gérard, tu reviens sur le débat, là.
0: Céline.
10: Oui, à son comportement, à la façon de regarder.
0: Mm-hmm.
10: La façon de parler aussi.
5: Mm-hmm. Quoi.
10: Voilà, quoi.
0: D'accord. Sarah.
11: Ah oui. Moi, je pense que ça se voit pas comme ça, en fait.
0: Mais...
11: je pense que c'est... Tu le vois pas comme ça, tu le devines pas, le gars qui est obsédé, tu prends un temps pour le voir, quoi, tu vois.
0: Mmh.
11: Je te le montre pas.
0: Mmh. D'accord. Et la souris. Attends, ça. Oui, vas-y, je t'écoute.
11: Donc c'est la souris, donc moi je.
0: Attends, il y a Sarah qui voulait peut-être rajouter quelque chose.
5: Elle voulait rajouter que tu étais un pauvre con.
0: Bon, et le pauvre con, tu sais ce qu'il te dit, t'emmerdes, alors tu dégages au standard.
5: Et Jean, c'est Alpha.
0: Non mais Alpha, pour l'instant tu la fermes, c'est pas toi que je m'adresse.
5: Arnaud devant.
0: Il fout la merde. Alpha, pour l'instant tu te tais, je m'adresse encore à Sarah.
5: Non mais Gérard, Arnaud il fout la merde, son forêt. Faut le sortir.
0: Sarah.
11: Oui.
0: Sarah.
11: Oui, je suis là.
0: Bah alors.
5: Bah alors,
0: tu voulais répondre.
11: Bah je viens de te répondre là, Gérard.
0: D'accord. Bon, la souris.
9: Tu repasses le standard, simplement.
0: Bon, bah, ok, tu repasses au standard, alors.
3: Et les mecs, alors?
9: Oui, donc, Gérard, bon, bah, je pense que c'est dans les attitudes qu'ils ont, quoi, envers les femmes. Mmh. Même envers les mecs, parce que, de toute manière, on peut être obsédé homme. Et attiré par les gens. Donc, ça se voit aussi dans les mecs qui vont dans les grandes surfaces, qui regardent bon, mais les contenus, les cachettes vidéo, ou même des films, des bouquins de fou, quoi. Qui restent des heures et des heures.
0: Bon, je sens que celui qui s'amuse à faire des conneries derrière mon dos, il va dégager. Déjà, avec ta caméra, tu t'arrêtes. S'il te plaît.
6: Il est plein de coups de feu.
0: Tu t'arrêtes. Bon, alors maintenant j'arrête.
6: Non mais Gérard,
0: tu poses un ultimatum.
1: Mais c'est le problème, Gérard, t'arrives à respecter personne. La caméra qui t'emmène.
0: Déjà,
6: sur le digital, il y a Cédrico qui marche.
0: La caméra, il va se calmer.
6: Sur le digital, il y a Cédrico qui marche. Gérard n'a pas de couilles, il n'arrive pas à se faire respecter.
0: Allez, hop. Fais gaffe parce que tout à l'heure je la vire.
3: Gérard, on a limite des couilles.
0: Fais gaffe maintenant. Là, t'arrêtes, allez hop.
1: Est-ce que les caméras t'assurées?
3: Tête de con, Gérard.
0: Eh ben, la tête de con, tu sais ce qu'il te dit.
9: Tu dégages. Ouais, bon, là, t'arrêtes.
0: Tu arrêtes, s'il te plaît, maintenant.
9: On arrête la rigolade.
0: C'est clair.
9: On pas, déjà.
3: C'est clair.
1: Gérard, s'il te plaît, je voudrais que tu te concentres un peu sur l'émission et donc sur les obsédés. Nous accueillons Antoine, puisque Sophie vient de partir parce qu'elle était fatiguée.
3: Antoine. Bonsoir, ma testicule.
0: On n'avait pas de Sophie.
1: C'était Sarah. Ouais.
0: Max, tu les prends au standard, tu les calmes les mecs.
1: Bonsoir,
0: les gars. Donc, tu calmes les mecs et tu me calmes la caméra.
3: Bonsoir.
0: Sinon, je laisse le débat. Non, mais moi, ouais, tu me prends les mecs.
1: Eh ben, nous, on va le faire le débat, voilà.
0: Et tu me calmes la caméra. C'est clair, ou sinon, je laisse tout tomber là maintenant.
3: Bonsoir, Gérard. C'est pas aussi con, on n'a pas besoin d'un bouffon comme Gérard. Bonsoir, Gérard.
1: Donc, on vous explique, Gérard. Gérard est parti. Ça y est, Gérard est dans le couloir.
6: Gérard est parti.
3: Bonsoir Gérard.
6: Gérard est parti, voilà.
3: Est-ce que va, Philippe?
6: Non, Gérard. Gérard,
9: reviens, allez.
3: Ah oui, je sais pas qu'il y a Arnaud dans les débats.
0: Gérard,
3: j'ai même pas parlé, il se casse déjà. Mais Arnaud,
12: tranquille, franchement, Antoine, débat.
3: Antoine, tranquille. Ah oui, tranquille, ça va, Arnaud?
13: Bon, c'est Max, on essaie de faire venir Gérard.
3: Alpha, t'étais dans le coma ou quoi?
13: Ouais.
3: Dégage
0: avec ta caméra.
3: Arnette, arrête de foutre la merde un peu. Il est en
0: déprime,
3: Alpha.
0: Et là, tu me vires tous les mecs. Non, tu dégages avec ta caméra.
3: Reviens, ma couille.
0: Tu dégages.
3: Gérard, tu reviens là.
0: Là, tu dégages maintenant.
3: Reviens, ma couille.
0: Non, tu dégages.
13: Gérard. Attends, il y a ta couille qui voudrait que tu reviennes, ma couille.
0: Non, tu me vires tous les mecs. Je continue à
13: prendre. Non, les mecs.
3: Gérard,
13: pardon,
3: moi, je viens d'arriver. Est-ce que je pourrais parler, s'il te plaît?
13: Bon, Gérard, les mecs.
3: Ouais.
0: Non, tu me les vires tous.
1: Non, je vais pas te les virer tous, c'est bon.
3: Salut, mec.
0: Non, mais attends.
1: On continue. Non, Gérard, je ne les vire pas tous.
0: C'est pas de débat.
1: Eh bah, t'en fais pas, je les fais moi, ton débat.
0: Si vous amusez à prendre les mecs dans les répertoires, c'est
13: juste. J'ai cru reconnaître.
0: Il y a Arnaud, Luigi et Tony.
13: J'ai cru reconnaître David.
0: Et il y a David.
1: Non, il y avait David.
0: Oui. Et bien, dans ce cas-là, c'est pas la peine de faire des débats.
13: Il n'y aurait pas un David par hasard avec vous?
3: Gérard, je dois dire une chose. C'est la Saint-Gérard. Non, c'est la Saint-Gérard. Et demain, à la loco, je peux te dire qu'on va te faire ta fête.
0: Et Arnaud, c'est ça. Et bien, surtout que je ne vais pas à la loco demain. Alors, comme ça, tu me feras pas ma fête.
12: Gérard, c'est Antoine. J'aimerais savoir si c'est vrai que quand tu es venu.
13: Par ça, mais fais le débat. Ouais, putain, c'est
3: Gérard, bon.
13: Non, mais moi, c'est ça. Fais tes débats. Faisant plus qu'à tous les 15 jours.
12: J'aimerais savoir, Gérard, c'est Antoine, si c'est vrai que quand tu es venu au monde, ton père a cru que ta mère avait fait une fausse couche.
0: Alors, dans ce cas-là, tu dégages, toi.
12: C'est Antoine, je pourrais revenir.
1: Bon, la question, Gérard, les questions sur les gens obsédés, puisque là, apparemment, t'as quand même une bonne brochette.
3: Pourquoi, c'est clair, de connard. Ouais, comme toi.
9: Ouais, troisième question.
12: Gérard, c'est Antoine, pourquoi est-ce que t'as insulté François sur Europe 1?
0: Alors, tu dégages.
3: Antoine, tu dégages. C'est pas vrai.
6: Gérard, tu reviens sur le débat?
0: Non, mais quand ils vont se calmer, je reviendrai sur le débat.
6: Arrêtez, calmez-vous.
0: Quand les mecs ils vont se calmer, je vais revenir
6: sur le débat. Gérard, regarde, c'est facile, calmez-vous. Voilà, ça y est, ils sont calmés. Tu vois?
0: Alors, maintenant, êtes-vous obsédé? Donc, c'est moi qui vais demander aux gens qui répondent, et celui qui répond de travers, il vire. Ça va aller vite fait, bien fait. Julia.
8: Oui, mais moi, je t'ai déjà dit que j'étais obsédée par toi et je t'ai expliqué ce qui se passait quand je pensais trop à toi.
0: D'accord.
8: Je me trompais de prénom.
0: Ok.
8: Avec les autres personnes.
0: D'accord.
8: Donc, j'appelais tout le monde Gérard. Mon chien, Gérard. Mmh. Ma mère, Gérard. Mmh. Mes parents, Gérard. Donc, tout le monde s'appelait Gérard.
0: D'accord. Ok. Céline ?
14: Non, j'ai obsédée par toi.
0: Bon, ça suffit, là !
14: Oh là là. Allô ?
8: Bon, Gérard ?
0: Oui, je t'écoute, Céline.
14: Oui, disons.
0: Bon, t'arrêtes avec la caméra !
14: On est obsédé par celui qu'on aime.
0: D'accord.
8: Ça veut peut-être dire que je l'aime.
15: Allô, allô.
0: Qui c'est qu'on a à la place de
6: moi,
0: Sarah?
6: Moi, sur Minitel, il y a Yo-Yo qui dit que l'obsession n'est que le reflet d'une pathologie prénatale due à un manque d'amour évident apparu au moment de la conception. L'obsédé, par conséquent, n'est qu'un homme qui souffre d'un grave manque de tendresse.
15: C'est vrai, c'est vrai.
6: Qu'est-ce que t'en penses, Gérard?
0: Tout à fait. C'est qui a posé cette question sur Minutel?
6: C'était Yo-Yo. Et il y a Oui-Oui qui dit qu'il est obsédé par Christine, lui.
0: Oh, bah ça, je répondrai pas.
6: Et il y a aussi Cédrico qui dit que les chiottes de la loco sont en obsession à toi.
0: Je répondrai pas non plus. D'accord. Là-dessus.
1: Ok, donc on va répondre avec Antoine.
0: Voilà. Donc, qui c'est qui a remplacé Sarah?
1: Antoine.
0: Antoine.
12: Bonsoir, c'est Antoine.
8: Bonsoir, Antoine.
12: Bonsoir, Gérard. Bonsoir, Sarah. Je vous aime. Je vous aime, les filles.
0: Bon, et bonsoir, c'est bon, tu réponds à la question, s'il te plaît.
12: Je t'aime aussi. Bonsoir, mes souris.
0: Tu réponds à la question. Ouais, pour l'instant, ta souris, la souris, tu la laisses tranquille, d'accord?
12: Bonsoir, mes souris.
0: Pour l'instant, tu réponds à la question, s'il te plaît, Antoine.
12: Oui, alors, moi, je suis contre la différence d'âge.
0: Non, bah non, dans ce cas-là, si tu comprends pas, bonne nuit, allez, hop.
12: Et je pense aussi l'individu qui n'est pas allé devrait pas avoir le même âge, c'est clair.
0: Bon, allez, Ludy, tu dégages, je viens de te reconnaître. Allez, hop, bonne nuit. Bonne nuit. Bonne nuit, Antoine, pour Luigi. Tu repasseras ta chemise à se rafette.
12: C'est presque Luigi, hein?
0: Ouais, ouais, bah, tu repasseras demain ta chemise à se rafette. Alors,
12: Serrano, j'ai pas compris celle-là.
0: Tu l'as pas compris, tu veux que je la fasse en couleur?
12: Ouais, c'est
0: bon, bah tu vas aller au standard. Bonne nuit. La souris.
12: La souris au standard.
14: Vous allez du même avis que Céline.
12: Gérard au standard.
14: De l'homme qu'on aime.
12: Tout le monde au standard.
0: Ouais. Oh, vous fermez vos gueules, les mecs, s'il vous plaît, quand je pose une question.
12: C'est Antoine, tu m'as pas répondu. Pourquoi est-ce que t'as insulté François sur Europe 1 dans l'émission de la
0: standard? Bon, alors Antoine, tu dégages.
12: Et je cite.
0: Antoine, tu dégages. Antoine, tu dégages.
1: Non, mais c'est bon, mais attends, mais Gérard, c'est bon, Antoine, il est parti, donc t'arrêtes maintenant aussi de t'acharner sur lui, maintenant tu continues.
0: Alors, la souris, pour finir à la question.
14: Oui, donc la souris, elle a répondu.
12: Au standard.
14: Qu'elle est du même avis que Céline, qu'on peut être possédé de l'homme qu'on aime.
12: Tout le monde au standard, vous allez voir.
8: Bon, allez, allons tous au standard, qu'on en finisse.
0: Je sens que dans 3 minutes, si ça continue, je vais pas faire les 10 questions.
12: Mais, 2 minutes.
0: Bon, alors on va passer.
12: Qui, répondre.
0: Qui c'est qui veut répondre là?
12: Alpha, Arnaud.
0: Ouais, vas-y Arnaud. Alpha, c'est bizarre, j'avais dit qu'Alpha il dégageait, il est encore là lui.
12: Oh merde, il est con.
8: C'est peut-être un autre, hein.
0: Alors Arnaud, je t'écoute.
12: Ouais, bah j'ai pas très bien compris la question.
0: Bon, alors si t'as pas compris la question.
12: Gérard, écoute-moi. C'est pas parce que j'ai mal compris une question, tout le monde gueulait. Tu peux répéter s'il te plaît?
0: Bon, êtes-vous obsédé? La question c'est êtes-vous obsédé?
12: Ah, okay, j'ai compris. Alors, un petit peu, ouais. Mon obsession, c'est l'attente patiente. Vendredi soir à la loco, quoi.
0: D'accord. Eh ben, quand tu me verras, tu vas faire tout.
12: On a les photos.
0: De quoi? Qui c'est qui a les photos?
12: Moi. J'ai les photos.
0: Qui?
12: Moi, Alpha.
0: Eh ben Alpha, ouais. Alpha, tu dégages. Ça t'apprendra à vouloir jouer ta grande gueule.
12: Gérard, Antoine, j'ai le film en Super 8.
0: C'est ça.
8: Tu vends combien ton film en Super 8?
12: Bah, je te le vends 200 balles aussi.
0: Oh, vous la fermez, s'il vous plaît.
1: Les obsédés, donc justement, nous en étions encore où, Gérard?
0: Les hommes sont-ils obsédés plus que les femmes? Julia.
8: Je pense pas. Je pense que les hommes et les femmes sont autant.
0: Attends, Julia. 5 minutes, s'il te plaît.
8: Oh, 5 minutes,
0: c'est
8: long.
0: Tu me prends.
12: C'est très long.
0: Arnaud, Alpha. Non. Tu me les prends et tu leur demandes qu'ils restent un peu plus polis.
8: Oh non.
0: Hein? Donc, Julia.
8: Non, moi je pense que les hommes et les femmes sont aussi obsédés les uns que les autres, même si ça ne peut pas s'avouer.
12: Oui, moi je pense pareil.
8: Voilà, je suis obsédé, voilà, et toi tu es obsédé, et nous sommes tous des obsédés.
0: D'accord. Julia, Céline.
14: Oui, pareil, exactement, on est tous obsédés.
0: Même chose. Et la souris?
14: Bah, du même avis que Julia et Céline.
0: Ah, d'accord, toi.
8: C'est parfait. Hein.
12: Gérard, c'est Antoine, accueillant.
0: Comment ?
12: Gérard, c'est Antoine, est-ce que je pourrais répondre ?
0: Bah vas-y.
12: Alors ?
0: Ah ben, tu travailles, s'il te plaît, ou sinon tu dégages.
12: Bon, moi je pense que les hommes sont plus obsédés que les femmes, moi aussi. Mais dans ton cas, parce que je vais te dire une chose, comment ça se fait que t'es 35 pieds ?
15: Comment ça se fait ?
12: Comment ça se fait ?
0: Bon, allez, bon, c'est bon. Allez hop. Les mecs là, tu me les dégages, je les veux plus.
1: Le problème étant, Gérard, c'est que les personnes qui chantent les poèmes de Gégé ne sont pas des mecs.
0: Non, mais c'est ni les nanas parce que. Y a aucune nana qui peut les avoir. Donc ça peut être qu'Antoine, Alpha ou Arnaud. Et ça, ça peut être que.
1: On a quelqu'un. Tu peux avoir quoi ? Bon, Gérard, donc les obsédés.
12: Bon, Gérard. Bon, Gérard, t'enchaînes parce que tu commences à nous saouler pour tarer. Gérard, c'est Marcel, il n'y a pas de conclusion. Gérard, c'est Patrick, est-ce que je peux répondre à la question numéro 2, 3, 4, 5, 6, 7, 8, 9.
16: Conclusion.
12: Numéro 4
16: maintenant.
12: Conclusion.
17: La conclusion.
12: Mais pas la conclusion. On n'est pas dans la station.
1: Tu deviens carrément fonctionnaire, Gérard. Attends, il est 3h, t'arrêtes. Toi, ça y est, 3h pile, pile poil, ça y est.
0: Que des connards.
1: Eh bah, t'as qu'à te faire respecter. C'est pas trop dur.
0: C'est les mêmes.
12: Regarde,
18: qu'est-ce qui se passe, Gérard ? Mais Gérard, remets ton casque.
12: La caméra est dehors, c'est standard. On n'est pas dans la
18: caméra. Gérard.
12: La caméra est dehors, on n'est pas dans la
18: caméra. Il a une voix bizarre, Gérard. Qu'est-ce qui se passe, Gérard ?
12: Gérard, allô, Gérard. Attends, Gérard, est-ce que tu pourrais baisser ton froc ? Quelqu'un dans la main pourrait faire un gros plan sur.
19: Eh, Gérard, ça t'emmerderait ?
12: Gérard,
1: et attention, parce que là, carrément, il va se battre. Et donc là, il est encore parti pour la troisième fois.
18: Attends, qu'est-ce qui se passe ?
19: Il
18: y a Gérard qui est parti du studio.
12: Là, ça tourne, qu'est-ce qui se passe ? Gérard, il est où ? Il est au standard ?
18: Faut dire qu'il avait vraiment une voix bizarre.
19: Eh ben, à la limite, je peux remplacer Gérard.
18: Ouais, bah, remplace Gérard alors.
19: Alors, comment ça va ?
16: Allô ?
18: Ouais.
16: Je peux avoir le standard ?
18: Le standard.
12: T'aurais pas un pin sur la radio ?
18: Attends, tu bouges pas parce que là.
12: T'aurais pas un autocollant pour mettre GT Turbo ?
19: Bon alors, je veux pas le savoir.
12: Au standard.
19: Au standard. Alors tu la fermes.
12: On vient pas dans la face au mire.
19: Alpha, tu la fermes. Je veux pas le savoir.
12: Et en net, c'est un fou la merde. Il se fait tard.
19: La troisième question.
12: Allô, la station mire, est-ce que tout va bien ?
18: Allô, est-ce qu'on m'entend, c'est bon ? Qu'est-ce qui se passe ? Attends.
0: Non, il arrête.
18: Attends, mais t'as besoin de voir. Voilà, qu'est-ce qui se passe ?
12: Qu'est-ce qui se passe ? Mire, qu'est-ce qui se passe, Mire ?
18: Mais non, mais attends, qu'est-ce que tu fais, Gérard ? Il faut finir, attends, professionnel quand même.
0: Non, mais il arrête.
18: Mais attends, non, mais alors, il va. Attention !
0: Il arrête avec sa caméra maintenant.
18: D'accord, arrête.
0: C'est tout qu'elle fait.
18: Là c'est Max, je suis dans les couloirs, je suis allé le récupérer. Alors j'ai pris le micro-casque. Gérard, calme-toi. Gérard.
0: Tu dégages avec la caméra.
12: Comment il s'énerve.
18: Bon, arrête.
12: La caméra au standard.
18: Donc là il est parti.
0: Ras-le-bol.
18: Gérard,
0: toute la semaine, t'arrêtes.
18: Je crois que Gérard est énervé. Gérard est un petit peu énervé. Allez, viens, on y va, on y retourne, Gérard. Non, mais il va sortir, il reste dehors. Allez, dépêche-toi.
0: Continue pas avec la bande de.
18: Bon, alors, il veut pas continuer avec la bande de tarés.
19: Mais c'est lui le taré.
18: C'est toi. Arrête, Cyril. Gérard, allez, on y va. Allez, tu te calmes, arrête,
0: Gérard.
18: Il s'excuse.
12: Alpha et Ardo au standard.
18: Gérard, reviens, dépêche-toi. Il y a au moins respect pour les auditeurs, quoi. Ouais,
0: tu dégages avec ta caméra.
1: C'est vrai que le standard, c'est
18: respect des auditeurs.
0: Tu dégages avec ta caméra.
12: Est-ce que je pourrais répondre sérieusement ?
18: Allez,
12: c'est Antoine.
0: Il va pas m'énerver.
18: Gérard qui revient.
0: Non, mais moi je veux plus dans la
18: tête. Taisez-vous parce que Gérard revient en studio.
19: Attendez.
18: Couplez à l'antenne. Couplez. Attends, s'il te plaît.
0: Tu vires.
18: Deux secondes, je vais lui parler. Je vais te parler. Attends. Viens. Bon. Pas trop près, s'il te plaît.
0: Tu vires.
18: Allez, vire. Deux secondes, recule un peu.
0: Dégage.
18: Enlève-moi les autres de l'antenne. Voilà, ça y est. On va discuter un peu. Qu'est-ce qu'il y a ?
15: Non, c'est inadmissible de travailler comme ça avec la caméra.
17: Je vais mettre un disque, hein.
15: Ouais, mets un disque.
17: Je mets un disque.
15: C'est inadmissible. Non, je travaille pas avec la caméra ni avec les mêmes.
17: Tu t'approches pas.

0: verra dans les studios.
1: Non mais attends, on a le droit quand même, il faut c'est pour
0: ouais, faire. Il me la met dans la gueule sans arrêt. Non, je suis pas d'accord. Le ah ouais. Il a été voir dans la mallette et dès il recommence. Ouais. Alors, ouais. Hors de question maintenant. Ouais. C'est terminé.
1: C'est quoi le débat de. Tu fais.
0: Non mais on va continuer sur les obsédés, mais tu vires les mecs. Que attends. Des nanas
1: Pourquoi faire?
2: Y'a pas, elles sont parties.
0: Que des nanas.
3: C'est pas vu. Il y a deux minutes sur le disque.
1: Bon, ok.
4: Excuse-moi.
1: Alors c'est quoi ce bordel là? Pourquoi tu gueules? Non mais Cyril, sois un peu moins chat avec ta caméra aussi. Y'a plus rien.
3: Non, attends, Cyril, non mais t'as vu, Gérard, faut revenir en studio là.
0: Non mais même.
3: Demain matin.
1: Ah bah ouais. Fais gaffe, on va retrouver à l'antenne avec ça. Fais gaffe, ça fait un.
0: Non, non, tu viens.
3: Attends, c'est qu'une caméra.
0: Non mais attends, tu te fous de ma gueule là.
1: Non mais non, c'est normal là, on est.
3: Attends, alors. Mais il reste une minute si tu veux fumer.
0: Allez, allez, allez.
3: Je sais pas, tu.
0: Non, non, tu dégages avec la caméra.
1: Bon, alors on fait comment, là, à la fin du débat? On fait quoi, à la fin du débat? Quoi? On fait quoi, à la fin du débat?
0: Tu vois?
1: Hein?
0: Je vais peut-être annoncer ce débat la semaine prochaine.
1: Le disque est terminé! Le disque est terminé.
2: Et Max, il faut revenir sur antenne, hein.
1: Vite, le disque est terminé.
3: Vite.
0: Vite!
2: Allez!
0: Gérard! Vite, Gérard, regarde le disque, là! Vite.
3: Vite, on va retourner à l'antenne. Installe-toi, vite.
0: Dégage!
3: Mets ton casque! Gérard! Vite! Allez, c'est parti! Mets ton casque, Gérard!
0: Gérard!
5: Attendez, parce que Gérard est pas prêt, le disque. Gérard? Voilà, Gérard? C'est bon, on reprend?
1: On reprend, donc on va récupérer Julia.
6: Oui, bonsoir Gérard, ça va mieux?
1: Ça va, bonsoir. Bon, et vous, les mecs, vous allez commencer par vous calmer, sinon vous allez virer, mais vite fait, bien fait maintenant.
7: Gérard, mais sans faire d'excuses. Ouais, Fayardo, hein? Au standard. Le standard s'excuse.
1: Non, non, mais c'est pas le standard qui s'excuse, c'est vous qui me fait chier.
6: Gérard, il faut pas t'énerver avec la caméra, ça nous permet de te voir.
1: Ouais, ben peut-être, mais pas moi.
7: La caméra au standard, oui, mais... et moi, ça m'énervait de gerber comme ça.
1: Ouais, ben si t'es pas content, tu dégages.
7: Au standard.
1: Céline, rebonsoir.
2: Bah, Céline est partie, justement.
7: Au standard aussi.
1: Ouais, d'accord.
7: Allez, vous êtes parti tout le monde au standard.
1: Ok.
7: Moi, tu m'as même pas dit bonsoir, on est entre nous.
1: La souris, rebonsoir.
6: Rebonsoir, Gérard.
7: Salut, Gérard. Moi c'est Antoine, j'ai même pas eu.
8: Salut, c'est
7: bon. Et tu dis bonsoir aux autres. C'est pas pour le débat.
1: Pour l'instant.
7: Voilà.
1: Pour l'instant, vous allez écouter la question et vous allez.
7: Bonjour aux autres.
1: Qui c'est qu'on a à la place de Céline?
2: Personne.
1: Personne, ouais, c'est bien.
7: Question numéro 6.
1: Non, bah passe à la question.
7: Je peux répondre?
1: Te fous pas de ma gueule parce que tout à l'heure tu as dégagé vite fait. Je sens que tu as dégagé vite fait, bien fait toi.
6: Bon, alors, femmes... Julia, tu poses ta question s'il te plaît.
1: Alors les femmes préfèrent, celle-là on l'a posée, donc la question numéro 6. 6,
7: 7 maintenant.
1: Il faut mieux être obsédé ou.
7: Ou obsédé.
1: Au cap 7.
7: C'est parti. Ça veut dire quoi ça?
1: Bon, ça veut dire pareil que obsédé.
7: Alors je pense que bon, je pense que par rapport à la question, il paraît d'y répondre.
1: Bon alors si tu sais pas ce que t'as à dire,
7: Non, je sais ce qu'il faut dire.
1: Alors vas-y.
7: Ah mais j'ai pas compris dans le deuxième mot, c'est obsédé ou quoi?
8: Ça dépend,
7: c'est plus le matin ou le soir, ça dépend, parce que bon le soir c'est plus pareil que le matin quoi, si tu veux.
1: Bon, c'est bon d'accord,
7: ouais. Ah, bah, je prends bien la question.
1: Oui.
6: Ouais. Eh bien, sans affaire, ni la ni autre, tous les deux veulent dire obsédé, quoi.
1: Voilà, tout à fait.
7: On le savait déjà. Ah, c'était une question piège.
1: Voilà.
7: Ah, d'accord.
8: Alors, Gérard, je pourrais.
6: On était perdu, alors.
7: On était perdu.
8: Mais bon, Gérard,
7: tu nous as bien eu, Saligo.
6: Ah, le Saligo. Ah, il est Gérard. Taquin, ce Gérard.
7: Il est taquin. Saligo, c'est pas un insulte.
8: Il est joueur.
7: Il est joueur. Je tiens à le dire.
1: Bon, on va passer.
8: Je peux répondre.
1: Vas-y.
8: C'est vrai que quand même.
7: Par rapport aux
8: les fleurs sont plutôt jolies en été.
7: Ça dépend quelle ville.
1: Ouais, d'accord, mais c'est pas du tout. C'est pas du tout le thème de la question. Alors, un homme est-il obsédé? Forcément vulgaire.
7: Dans la station mire ou pas?
1: Comment?
7: Dans la station mire ou pas du tout?
1: Comment?
7: Non, rien.
1: Non, mais attends, tu réponds à la question, s'il te plaît.
8: Moi, je réponds.
7: S'il te plaît. Elle est Didi, elle est morte? Non, il paraît que tu as fait un.
8: Gérard, t'aurais pas fait du stop sous le pont de l'Alma.

0: Non, non, elle fait une tournée mondiale.
1: Bon, ouais.
0: Elle avait mangé de la tarte au pur étant jeune.
1: Et là, tu me prends ceux qui s'amusent à parler du pont de l'Alma, tout ça, je veux pas entendre ça à cette heure-ci.
0: Aucun rapport, il y a des obsédés.
2: Qui s'amuse à parler du pont de l'Alma?
0: Alpha.
2: Alors, Alpha, ce n'est pas bien.
0: C'est pas vrai, Internet.
2: Internet, ce n'est pas bien.
3: Au bord de l'autoroute,
2: ça y est, Gérard. Ça y est, ils sont grondés. Allez, vas-y, Gérard, continue.
1: Bon, alors, Julia.
3: Oui.
1: Donc, je te pose la question.
0: Est-ce
1: un
0: que
1: homme est.
0: Des bouquins à Deauville.
1: Oh, tu te tais, toi, s'il te plaît.
0: Tu te tais. Est-ce que tu préfères les bouquins à Deauville ou à Trouville?
3: Non, un homme qui est obsédé n'est pas forcément vulgaire parce que ça se voit pas au premier coup d'œil qu'il est obsédé.
1: D'accord.
0: J'aimerais savoir si c'est toi qui te balades en imperméable au bois de Boulogne.
4: Ouais. Et qui monte sa chatte à tout le monde. Voilà.
1: Là, je répondrai pas du tout à vos questions pourries.
0: T'as pas envie de dévoiler ta vie privée. Eh, vous arrêtez avec la mouche.
1: Gérard,
0: tu la gobes la mouche avec la langue. Gobe-la.
2: Non, Gérard, ferme la porte. Gérard, tu restes là.
0: La caméra, au standard. Gobe-la avec la langue.
2: La mouche est partie, c'est parce que la porte était ouverte.
0: Voilà, la porte
2: est
0: ouverte, la mouche.
5: Gérard,
0: une mouche.
3: Elle revient.
2: Elle revient, ferme la porte.
0: Ferme la porte.
2: C'est une gap.
0: Gérard, Chiabodou, est-ce que tu pourrais poser ta 7ème question?
4: Gérard, numéro 3.
5: Gérard, qu'est-ce qu'on va faire?
4: Tricher.
5: Tu devrais faire le débat organisé.
1: Non, bah pour l'instant, vous avez Wouter, je vais poser la question.
5: Oui, mais Gérard.
1: Vocale!
5: Gérard, je voudrais te parler pour
0: la réponse aux questions comme Gérard Chiabodou.
1: Alors, la conclusion, comme ça va aller plus vite.
5: Gérard, écoute,
3: non, Gérard.
1: Conclusion.
5: Non.
3: Mais
1: Gérard, conclusion.
3: Non.
5: Gérard, écoute.
1: Je fais la conclusion.
0: Il manque trois questions.
3: Non, on n'est pas allé au fond du problème là.
1: Bah, je fais conclusion, c'est tout.
5: Gérard, écoute-moi.
1: Alors, les mecs, vous allez commencer par la fermer.
5: Écoute, Gérard, une seconde. Tu nous dis tout le temps de la fermer, mais comment veux-tu que ton débat soit organisé si on doit tout le temps la fermer?
0: Et en plus, il triche, il donne la réponse à la question. J'ai beau dos, hein.
3: Gérard,
1: qui c'est qui parle?
3: C'est la souris.
1: Oui.
3: J'ai dit, il y en a qui n'ont pas répondu à la question.
0: Ouais,
2: c'est quoi la question?
0: C'est quoi la question?
1: Un homme est petit.
0: Est-ce que les obsédés de toute manière, à peu près, dans le bon
2: Gérard,
0: dire,
2: hein. Tu te fais respecter un peu là.
1: Un homme obsédé est-il forcément vulgaire?
3: Non,
0: je réponds.
3: Il n'est pas forcément vulgaire, donc c'est pas
2: sur Minitel, il y a Lily qui dit que la vulgarité n'est que l'apocalypse de l'antenne qui font attention sur l'expression des mecs obsédés.
0: Et c'est vrai, je dirais même plus qu'au début, il y avait les dinosaures.
1: Non.
0: Ensuite, il y avait une boule de feu.
1: Mmh.
0: Et les dinosaures, ils sont payés.
1: Non, mais attends, et toi, avec ta boule de feu, t'es dinosaures, tu as ta conclusion à l'effet, tu dégages. Bonne nuit, au revoir.
0: L'extrapolation,
1: Eh, vous commencez à me les gonfler, hein. Alors, Julia.
3: Vogel!
1: Bon, allez, tu dégages là. Là, maintenant, c'est terminé, dehors.
0: Terminé. Trois journées, on arrête tout.
1: Julia!
0: Conclusion.
1: Vogel derrière, s'il vous plaît!
0: Il est temps de conclure.
1: Bon, allez, tu me reprends tout le monde au standard. Bon, allez hop, moi j'arrête.
2: Non, mais Gérard.
1: Non. Tu poses un ultimatum, Gérard. Non, les mecs, maintenant. Bon, allez, hop. Tous les mecs là, tu me les reprends. Allez hop.
6: Non, je ne sais plus. Je ne peux pas juger.
1: Conclusion. Conclusion.
3: Bon, est-ce que quelqu'un voudrait faire le débat à la place de Gérard là?
1: Bon, Max, tu me prends les mecs.
0: Allô?
1: Non, tu les prends.
2: Je les prends pas, je suis pas pédé moi.
1: Tu les calmes.
0: Max ne s'appelle pas Gérard.
1: Apparemment, c'est tous ceux qu'on a l'habitude.
7: Gérard,
8: moi je ne connais pas.
7: Hein. Bah, prends-les, toi, Gérard.
1: Ouais, ça, c'est Arnette, Tony, Luigi.
7: Alors... Oh, je Tony, Luigi, Arnette.
8: Il n'y a pas David.
1: Non, non, à peine, presque pas.
8: C'est David
1: pas,
8: David
7: non.
1: Non, non, presque pas.
8: Arnette
7: non. Salut, Gérard. Hey, Gérard, c'est pas vrai, je t'ai pas envoyé un message sur ton tatou.
8: Tony
7: non.
1: Oui,
8: Bah, tu vois, il dit que c'est pas lui.
1: Non, non, mais c'est pas lui, comme par hasard.
7: C'est Tony, pas lui, c'est lui. Oui, il pourrait répondre sérieusement aux questions.
8: Bon, on va continuer le débat parce que ce serait dommage de faire une conclusion. J'ai les dernières questions sur les plus intéressantes.
1: Non, non, mais là.
8: C'est quoi les questions après?
7: Voilà, on se calme.
1: C'est pensez-vous que le cul est-il obsédé? Non, pour l'instant, c'est pas à vous que je m'adresse, mais.
7: Gérard, c'est
1: Tony. Va, qu'on se parle!
8: C'est un mec.
1: Bah alors dehors, moi j'arrête.
6: Mais je peux pas les mettre dehors, Gérard. Moi je viens de reprendre le standard, je sais pas où ils sont.
7: Gérard,
6: peux pas.
7: C'est Tony, moi je pense que ton cul
8: c'est un mec, c'est un
7: c'est pas moi, c'est pas moi.
1: Julia, ta question, ta réponse.
3: Eh ben écoute, oui, mon cul est obsédé, voilà.
1: D'accord. La souris.
7: C'est bien. Gérard, je suis sur ton cul.
3: Donc Gérard,
1: oui.
3: C'est la souris.
7: Mmh.
3: Et non, aimer le cul n'est pas forcément si.
7: Absolument.
3: Ah non, tu réponds pas à la question là.
1: Elle a mieux répondu que toi à la question. Alors pour terminer la dixième.
7: Est-ce que je pourrais répondre à la question?
1: Non. Alors tu te dépêches parce que je fais la dixième.
7: Alors c'est Tony, moi je pense que ton cul est obstrué.
1: D'accord.
5: Gérard, je pourrais répondre moi aussi.
1: Vas-y.
5: Alors c'est Arnette.
1: Comme par hasard.
7: Comme par hasard,
5: la merde.
7: Non, il vient d'arriver.
5: Je suis poli. Bon, alors. Ton cul, oui, est obsédé, surtout dans les toilettes de la loco, ouais.
1: D'accord. Eh ben, on va faire conclusion.
7: On a des photos.
8: Pose la dernière question, Gérard.
7: La question numéro 13.
1: Non, mais il n'y a pas de question numéro 13, c'est.
5: Comment ça? Bah, la poser la 12.
1: Non, mais c'est. Pensez-vous que le débat.
5: Chaboteau, va.
3: La numéro 10.
5: Il triche. Il donne les réponses aux questions, en forêt. Oh, le chien vaudou de son radio.
7: Bien que c'était ton fils, Olivier
5: Chabaudot. Oh, je suis radio Autriche, il n'a pas répondu aux questions, tout ça.
1: Bon, allez, conclusion. Julia, ta conclusion.
3: Pose-nous des questions, Gérard. On n'est pas allé au fond du problème, là.
1: C'est vrai, bah, si. Pour moi, si vous avez été au fond du problème. Désolé.
7: On a même été au fond de ton cul. Oh, l'autre, pas drôle.
3: On peut pas faire une conclusion sur un truc qu'on n'a pas été, on n'a pas approfondi.
1: Non, bah, qui c'est qui parle comme ça, là?
7: C'est tous.
1: Qui c'est qui vient de dire ça, là? Qui c'est qui vient de dire qu'on peut pas faire une conclusion? Ta gueule, toi, quand je parle!
7: Ouais, c'est tout le monde.
5: Quand je t'appelle avec son femme, tu ressembles à le tête d'Adolé.
1: Va pas enculer, connard!
5: Ouais, bien sûr, on va te donner le bonheur.
7: Non, soyez sérieux là.
1: Alors maintenant, Julia, ta conclusion s'il te plaît.
3: Mais écoute, moi j'ai été vraiment très très déçue ce soir parce que tu as été affreusement vulgaire, t'as pas arrêté de crier.
5: Ouais,
3: je ne t'écrirai plus, Gérard.
1: De toute manière, comme j'ai pas ton adresse, tu pourras plus. Je pourrai pas te répondre.
7: Feuille de rose.
1: Non, mais feuille de rose, elle est pas là, tu vois.
7: Feuille de rose, elle couche avec moi.
1: Bah, si tu veux.
7: Feuille de rose, je me la prends tous les soirs.
1: Eh ben, c'est bien. Dans ces cas-là, comme vous avez une grande gueule, vous allez faire la conclusion chacun à mon tour, les mecs.
3: Gérard, si tu fais un poème, je veux bien me pardonner.
8: Je sais pas d'où ça vient.
1: Ça c'est au standard.
8: Qui c'est qui passe ça? Qui passe ça au standard?
1: C'est quoi là?
7: On est mal avec les
1: rocs. C'est quoi?
8: C'est un obsédé.
1: Mais c'est quoi là?
8: Qui c'est qui passe ça? Qui c'est qui passe encore une fois?
1: Dégage.
8: Mais c'est pas vrai. Qui c'est qui passe encore une fois?
1: Dégage.
8: Mais attendez, qui passe encore une fois?
7: Le standard tenait à s'excuser auprès de Gérard.
1: Oula.
7: La caméra, standard, la mousse dehors, fermez la porte.
8: Attends, là, ça.
7: Et de refuse.
1: Mais
7: faut
1: faire ça avec sa caméra. J'y reviens pas, monsieur, je me casse. Bon, allez, qui c'est là?
8: Qui c'est qui passe encore une fois?
5: C'est Père Noël.
8: C'est pas vrai, ça.
5: Avant l'heure.
1: Moi, j'arrête.
2: Ah, ça y est, ça y est.
9: Le mec a arrêté.
2: Il a arrêté.
7: L'oranger.
9: Qu'est-ce que vous voulez dire? L'oranger
7: sur Fun Radio.
1: Non, mais. Bon, pour l'instant, vous avez fermé vos gueules.
7: Ta gueule, PD.
1: Bon, alors tu dégages.
2: Non.
1: Dehors.
2: Dis ta gueule, PD.
1: Dehors.
2: C'est un obsédé, il est vulgaire.
6: Ça y est.
1: Julia.
3: Oui.
1: Si t'as une question à me poser, j'y réponds.
7: Moi, tu parles.
3: Est-ce que toi, tu es obsédé?
7: Oui.
3: Non, mais tu peux être obsédé par n'importe quoi. Tu peux être obsédé par une fille ou...
7: Par Christine
3: Je sais pas, par n'importe quoi. C'est pas forcément sexuel, Gérard.
2: Non, c'est pas possible.
1: Celui de Christine, tu me le sors?
2: Non.
7: Bon, Gérard,
2: comme ça va aller plus vite. Enfin, qui c'est qui vient de dire Carole?
6: Bon, Gérard, on accueille Sébastien.
1: Non, mais c'est bon. Hein.
6: Non, mais si, pour finir le débat, Gérard. Si, Gérard. On peut pas finir comme ça.
1: Il reste deux nanas.
6: Non, c'est aucune logique.
1: Il reste deux nanas.
6: Non, mais on prend deux nouveaux auditeurs.
9: Allô,
1: mais ça y est, hein, les 10. Maintenant, la 10e, c'est pensez-vous que le débat sur.
7: Allô, c'est Sébastien, je prends la belle.
2: Et t'as dit aussi tout à l'heure, t'allais dire si c'était un obsédé ou pas, Gérard.
1: Ah bah, dans ce cas-là, quand ils vont tous se calmer, et il reste deux nanas au sondage,
7: en principe.
1: Bon, toi, déjà, le bois de Boulogne, si tu continues, tu vas retourner au sondage.
7: Qui suicidait, merde, sur le bord de la route. Fermez la porte à la mouche. La caméra, au standard. Bon.
2: Alors, Gérard, reviens.
7: Gérard, reviens.
2: Ah là, il a fermé, il a claqué la porte.
7: Oh non, on s'en fout, il nous prend la gueule.
10: Oh non, il faut voir la gueule. Il est sympa, il est gentil.
7: Mais ça va, il s'en va vous le dire quand même.
10: Oh putain, vous êtes chier.
6: GG, on a un nouvel auditeur de dernière minute, je te mets à l'antenne.
7: Bonsoir Gérard, c'est Constantonis.
1: Ouais, c'est ça, Luigi. Bon, pour l'instant, c'est pas toi que je m'adresse, je m'étais adressé à Julia.
7: Gaël, s'il te plaît.
3: Oui, Gérard.
1: Julien.
7: Gérard, je peux répondre à la question que tu
1: posais.
3: Gérard.
1: Non, il n'y a plus de questions maintenant. Je vais répondre à certaines questions.
7: Gérard, je te fais 50% sur les Grecs.
1: Bon, allez, vous dégagez, vous me faites chier. Bon, allez.
2: Réponds à ta question, Gérard.
7: Gérard, bâtard, au standard.
10: Ça rime.
7: Bah oui, Gérard, bâtard, au standard.
10: Ça rime,
7: Gérard, je veux pas le savoir.
1: Alors, Julia.
3: Oui. T'as pas répondu à ma question, Gérard.
10: Tu es
3: obsédé par quoi?
10: Ah, ça dormir.
1: Bon, alors, les mecs, pour l'instant, vous allez vous taire, s'il vous plaît.
10: Ultimatum.
1: Ok.
10: Ultimatum.
1: Vous allez vous la fermer parce que.
7: Ultimatum.
10: Tintin. Gérard, c'est Constantonis.
1: Ta gueule, toi.
10: Ta gueule, toi, connard. J'aimerais savoir si tu pourrais m'héberger chez Henri ce soir.
7: Ah, merde.
1: Bon, allez, hop, tu dégages, bonne nuit.
10: Au standard.
1: Hop.
10: Terminé.
1: La souris.
10: La souris, à toi.
3: T'as pas répondu à ma question, Gérard. Écoute, arrête.
7: La souris. Ouais, question numéro 21, elle a pas répondu.
1: Non, mais y a pas question 21. Alors, Julia, oui. qu'est-ce que tu m'as posé comme question?
3: De merde. Oh.
1: Bon, vous calmez, s'il vous plaît,
10: ouais,
1: maintenant.
10: Mais Gérard, c'est triste,
1: je vous
7: arrête. Retourne en bonne boulagne.
10: Je suis à Bordeaux, là.
1: Gérard.
2: Il est parti casser la gueule. Il est parti casser la gueule au caméraman. Bon, chut. Tout le monde se calme parce que là, il est en train de casser la gueule au caméraman. Et puis après, il faut être gentil avec lui parce qu'il a des trucs et des révélations à faire pour savoir si c'est un obsédé ou pas.
7: Ah, Cyril. Le pauvre Cyril, le couple de Lyon de Gérard.
2: Je sais pas si vous entendez.
3: C'est difficile, caméraman.
7: Eve la GG, le gros PD qui fait sodomiser. En plus, elle prend Henri, mais.
1: Bon, tu me calmes tous les.
2: Ça y est, c'est bon. Ils sont prêts à t'écouter pour tes révélations sur toi.
1: Alors.
10: Attention, révélation de Fun Radio Gérard au standard.
1: Bon, alors déjà, celui qui commence à me prendre la tête sur les questions que je vais répondre, maintenant, ça va aller vite fait. Hein.
7: Ok, super.
1: Bon, Julia, ta question, parce que j'ai pas eu le temps d'y répondre.
7: Alors,
1: tu
7: pourquoi,
1: laisses la
7: Gérard,
1: porte fermée.
7: Question.
1: Je veux pas savoir,
7: Gérard.
1: Laisse la porte fermée.
7: On est tous là pour s'éclater, pour s'endormir des GG.
3: C'est ça,
1: fait. Mais toi, ça suffit, toi.
6: Victoire respectée, Gérard, pour finir. Il a pété son stylo de rage.
7: Je me fais tout
11: le temps
7: enculer.
11: Mesdames, messieurs, le disjockey Vache est de retour.
10: Attention, Gérard, dans un instant, révélation Fun Radio standard.
1: Oh, Ouvrez vos gueules un peu, merde, vous me faites chier là.
5: Gérard,
1: oh là là. Hey, mais, hey. Oh, tu sais qui est hey.
2: Bon Gérard, tu reviens un peu sur le débat là.
1: Non mais attends, je reviens ouais. sur le débat. Attends, vas-y, tu parles. Tu sais qui a été leur dire que c'était la Saint-Gérard et que tout le monde l'avait appelé, tous les amis.
2: C'est marqué dans tous les calendriers.
1: Putain, merde. On arrête avec ce musique. On a même pas le clip. Putain, mais qui
3: Gérard, je voudrais dénoncer la présentatrice de la météo qui a dit que c'était ta fête. Hein.
1: Ouais, bah, qui c'est qui parle?
3: C'est Julia.
1: Qui?
3: Julia.
1: Ouais.
3: La présentatrice de la météo a dit que c'était la Saint-Gérard demain, donc, enfin, aujourd'hui.
1: Ouais, bah, à te manière, c'est marqué dans tous les calendriers. Hein,
5: ouais,
1: on a laissé un con, tu vois, avec un con comme moi, on s'amuse, avec un con comme toi, on se fait chier. Et la souris, là, je voudrais bien t'entendre un petit peu plus, toi.
3: Bah ouais, mais s'il y avait un peu moins de bruit, bah...
1: Bah voilà, bah maintenant, t'as moins de bruit, donc tu peux me parler.
3: Bah ouais. Alors donc, pour répondre à la dernière question que t'as posée...
1: Ouais.
3: Je pense que non.
1: Pourquoi?
3: Bah pour la simple et bonne raison que... On peut pas faire une conclusion. Y a pas eu toutes les questions faites.
1: Bah si, j'ai fait toutes les... Hey, la neuvième question, c'est pensez-vous que le cul est-il obsédé?
3: J'ai répondu à la question.
10: J'ai répondu.
1: Non mais c'est bon les mecs, pour l'instant vous la fermez.
10: Je voudrais te poser une question.
1: Oh bah c'est bon, vous avez pas recommencé, vous allez laisser parler la souris qui veut peut-être me poser une question.
6: Oui, justement Gérard, avec la souris, il y a Gérard qui veut intervenir. Donc je te le mets à l'antenne.
1: Quoi, Gérard avec la souris? Qui c'est ce connard encore?
5: Salut Gérard, je m'appelle Gérard.
1: T'es avec qui?
3: Allô Gérard?
1: T'es avec qui?
6: C'est un auditeur qui vient d'appeler pour réagir et qui s'appelle Gérard, tout simplement.
3: Gérard?
1: Ouais,
3: non,
1: c'est
3: pas
1: qui?
3: Toi, l'autre.
5: Salut Gérard!
1: Oh, non, mais allez, c'est bon. Je pense qu'on va mettre un CD.
5: J'arrive sur l'antenne et toi, tu m'écoutes même pas.
1: Attends, tu sors d'où toi?
5: J'appelle le Feu Radio comme tout le monde.
10: Bah, il sort du même endroit que toi, c'est-à-dire
5: d'une
10: du ventre.
5: Poubelle.
1: D'une poubelle, attends. Oh, attends, ça c'est Henri.
5: Non, pas du tout.
1: Ça c'est Henri.
5: Non, c'est pas Henri.
1: Si, ouais, j'ai reconnu sa voix.
6: À cette heure-ci.
1: Ouais, si. Non, je m'en doutais.
6: Alors, il a menti au standard. Hein.
1: Ouais. T'inquiète pas, non, mais c'est bon, Henri, j'ai reconnu ta voix.
5: Écoute, je suis pas Henri.
1: Si.
3: Gérard.
1: Comment?
5: Connard.
1: Ouais, bah,
5: je suis pas Henri, tu vois.
1: Ouais, c'est ça.
5: Bon, écoute. Ta gueule.
1: Bah, c'est bon. La souris, qu'est-ce que tu voulais me poser comme question?
3: Oui, j'aurais voulu savoir si tu étais obsédé par une fille en ce moment.
1: Ah, là. Faut que je réponde comment?
10: Avec ta bouche, si c'est possible.
3: Par un oui ou par un non, ou par un peut-être.
1: David, il revient! Putain, il fait chier, celui-là. Putain, ils vont pas me casser les burnes jusqu'à 4h du matin, là, merde!
5: C'est vrai.
3: Donc,
5: Bon, une autre question, s'il te plaît.
1: Bon, je voudrais répondre... Ouais, qui c'est, là, qui me repose?
5: C'est Gérard.
1: Oh!
5: Tu la fermes un peu, oui!
10: Gérard, t'es une loque humaine.
1: Oh, putain!
5: Gérard, c'est Gérard!
3: J'aimerais savoir si tu es obsédé par une fille en ce moment.
1: Ouais.
10: Ouais, feuille de rose, par Françoise.
3: Obsédé par sous quel terme ou quoi? Comment t'es obsédé?
10: Il est obsédé par
1: à l'heure actuelle.
10: Il est obsédé par Pedro. Non, pas à l'heure actuelle, à l'heure de demain.
1: Mais à l'heure actuelle, pour l'instant, j'ai quelqu'un en vue, mais je n'aurai pas son nom.
10: Ouais, mais c'est Feuille de Rose, mais elle n'arrive pas à se revenir dessus.
1: Non.
10: Donc,
1: Non, de toute manière, je vous dirai pas son nom.
3: Tu l'as déjà vu?
1: Qui c'est qui vient?
3: Julia, mais c'est pas un secret. Je voudrais savoir si tu l'as déjà vu.
1: Je l'ai pas vu encore.
3: Tu l'as jamais vu,
1: non plus.
10: Je crois savoir qui c'est.
1: Qui?
10: Parce qu'elle elle courrait pas à poil, enfin en maillot de bain rouge sur la plage.
1: Non, pas du tout. Ça s'appelle pas Pamela Anderson, tu vois. Tu trompes mon pote.
10: Ah, d'accord.
5: Arlette à Malibu.
1: Non plus.
10: Gérard, te poser une question. Gérard, ça serait pas Maïté qui fait de la cuisine un peu, non?
1: Non plus. Alors allez-y, posez toutes. Allez-y, posez des questions. On peut continuer jusqu'à 4 heures. Je m'en fous. Attendez, on pose des questions.
11: Attendez.
1: Oui. Vous me posez des questions, mais je vous préviens sans vulgarité.
11: D'accord.
1: Alors, pour l'instant, stop.
11: Gérard, c'est Julien.
3: Je voudrais savoir si à la télé, il y avait quelqu'un qui t'obséderait un peu plus que les autres, une fille qui te plairait plus, pour savoir quel était ton type.
1: Qui c'est qui me pose cette question?
3: Julien.
1: À la télé, pour l'instant, il n'y a personne à part Séverine Ferrer. C'est tout. Voilà, t'es renseigné?
3: Séverine Ferrer?
1: Oui.
3: Ah, je la trouve bien.
10: Mmh. Et Gérard, comment t'as pris le fait que ton fils a triché à Interville?
1: Bon, alors je te répondrai pas.
12: Gérard, je vais te poser une question.
1: Oui.
12: Est-ce que c'est bien toi que j'ai vu dans une cabine à Suresnes en train de te sodomiser des caroles?
10: Gérard, c'est Michel. Est-ce qu'il paraît que la station merde?
1: C'est quoi ce cirque là de musique?
10: Gérard, c'est Michel, question numéro 55.
1: Oui,
3: c'est encore la souris.
1: Gérard, la souris.
3: Je voudrais savoir encore quelque chose. Savoir
1: oui.
3: Si dans ta vie, le sexe a une importance.
10: Mmh. Oui, ça le saurait depuis.
3: Et
10: oui,
3: quel est ton genre de femme
10: Carole. Souris.
1: Hey, je vous préviens d'une chose, que celui qui s'amuse à redire Carole, il va dégager avant les 10 minutes.
12: Carole.
1: Donc... Oh putain, il est rentré avec sa caméra.
6: Elle ne fonctionne plus, il n'y a plus de batterie.
1: C'est quoi là? Tu l'as mis en route là, abruti. C'est pas moi, regarde.
12: La caméra dehors.
1: Donc, allô. Allez, c'est bon, je perds la conclusion. Comme il y en a un qui a voulu jouer avec le mot Carole dans ce cas-là. Celui qui a été dire ça, c'est pas malin de sa part, parce que de toute manière, Carole, j'en ai plus de nouvelles, donc c'est clair et net.
10: Voiture là sur la A17, il paraît.
1: Alors attends, toi mon pote, tu vois, sur la A17.
10: Tu peux dire ce que tu veux, c'est Carole.
1: Non ben, tu la connais?
10: Bien sûr.
1: Ah, tu l'as vu où?
10: Ah ben je l'ai vu, puis je peux te dire que j'ai fait un infarctus.
1: Ah ouais, d'accord. Ok. Eh ben dans ces cas-là, sur ce, la conclusion du débat sur les hommes obsédés, moi je vais la faire moi-même parce que comme personne veut la faire.
10: Non, c'est les auditeurs qui vont la faire.
3: On est en antenne.
10: Non.
1: Oui, je te reprends en antenne la souris.
10: Bon, j'ai pas eu le temps de poser ma question.
1: Non, mais de toute manière, je veux pas le savoir, donc on fait conclusion. Donc c'est bête parce que c'était bien parti. Mais malheureusement, bon ben, ça chavirait au bout d'un quart d'heure et puis la caméra qui commence à me prendre la tête.
10: Ça a insulté Françoise.
1: Bon, bah, de toute manière, je te répondrai pas, donc fais ma conclusion.
10: T'as entendu?
1: Je fais ma conclusion,
10: Gérard,
1: d'accord.
10: Ce qui est pas cool, Gérard, c'est que tu files les réponses aux questions, ça c'est pas bien, tu triches. Je t'ai entendu et je cite.
1: Le débat de la semaine prochaine portera sur Fun Radio.
3: La
10: différence.
1: Sur Fun Radio.
3: On l'a pas déjà fait,
10: ça.
3: Non.
10: C'est
3: sûr.
1: Non, on n'a pas fait les débats sur Fun.
10: Gérard, il paraît que tu vas sur Europe 1 le week-end.
1: Non.
10: Ouais, moi Gérard, j'ai des preuves. J'ai des preuves. Je passais sur les cassettes et je cite, la différence qu'il y a entre Françoise et Annie Girardot, c'est qu'Annie Girardot est belle et intelligente.
1: D'accord.
10: Alors, si ça, donc,
2: il y a des ovnis aussi la semaine prochaine.
1: Voilà, sur les ovnis. Donc, est-ce que vous avez vu des ovnis dans votre vie? Mais alors, je préviens d'une chose que je veux pas.
10: Roswell, c'est Tony. Est-ce que je pourrais revenir?
1: Non.
10: Allez,
1: ça sera terminé. Voilà, c'est terminé, donc on va quand même mettre le petit CD un remix. Allez, c'est bon.
3: C'est bon,
1: on les retire là maintenant.
10: J'ai plein de questions à te poser.
3: Gérard, on n'a pas fait la conclusion là.
1: Alors, Julia, fais ta conclusion vite fait.
3: Bah écoute, j'ai trouvé que c'était un débat très intéressant.
10: Absolument.
3: Mais que tu n'avais pas répondu à toutes les questions qu'on devait poser.
1: Absolument. Ouais, mais ça. Ça, je pouvais pas répondre à toutes les questions parce que, comme tout le monde gueulait en même temps, donc.
10: T'as posé que 3 questions.
1: Mais maintenant je réponds plus aux questions, donc c'est la conclusion. Donc la conclusion, donc Julia, donc pour toi le débat.
3: Bah écoute, j'ai trouvé ça intéressant, mais je trouvais que tu nous avais caché des choses.
10: Hein. Gérard, il paraît que tu m'encore des couches, ça c'est vrai.
1: Comment?
10: Il paraît que tu m'encore des couches.
1: Non.
10: Si.
1: Bon, Julia, je t'ai caché quoi?
10: écoute, pareil, tu pisses encore au lit, Gérard.
1: Arrête, s'il te plaît, merde.
10: Merde, quoi? T'es chier, quoi?
1: Allez.
3: Bon, non, tu m'écoutes pas, donc je sais pas.
1: Si, je t'écoute, Julien.
12: Raccrochez-le, pauvre con.
3: Je suis déçu, Gérard.
1: Bon, voilà. Bah d'accord, tu fais comme tu veux.
3: Voilà.
10: Déçu pour la tombe.
1: Bonne nuit.
10: Roswell, je pourrais revenir sur le...
1: Non, mais c'est bon, la conclusion, donc la souris, ta conclusion.
3: La conclusion, c'est comme Julia, le débat était génial, mais il aurait été mieux s'il n'y avait pas eu du brouhaha derrière, quoi. C'est pas cool.
1: Baisse la radio, s'il te plaît, si tu l'as.
3: Pour ta radio.
1: Oh là, bon,
2: il y a un moustique, là.
10: La caméra.
2: Il y a une mouche,
1: Bon, donc la petite souris se reprend en antenne comme prévu. Donc je vais saluer tout le monde maintenant.
12: Vous avez... Moi, je peux faire ma conclusion.
1: Alors maniez-vous de faire la conclusion parce que j'ai envie d'aller dormir.
10: Alpha, conclusion.
1: Ceci.
10: Vas-y, Alpha.
1: Il fume.
10: Alors bon,
1: Ça va, non
10: pour une fois, je trouve que c'était bien organisé, il n'y avait pas de bordel, en plus, c'était pas toujours les mêmes. Voilà, c'est vachement sympa, quoi. Puis Gérard, il est vachement assuré, toujours aussi bureau, ça fait plaisir. Ça
1: va. D'accord, ok. Donc
12: les autres.
1: Ouais, les autres. Tony. De toute manière, vous repassez tous au standard. Hein.
12: Tony. Oui, mais on veut faire la conclusion. Tony.
1: Allez, dépêchez-vous, là.
10: Tony, est-ce que je peux faire ma conclusion?
1: Vas-y.
10: Donc, je sais même pas sur quoi porter le débat, c'était tellement le bordel.
1: Bon, bah d'accord.
10: Et en plus, j'avais pas d'excuses parce que j'ai fumé cet après-midi.
1: Ouais, d'accord, si t'as fumé, mon pote.
10: J'ai peur que, parce qu'il y a des castors volants avec des ailes de vautour, là.
1: D'accord, c'est bon, bonne nuit. Allez, bonne nuit à tous, vous allez retrouver.
12: Ma conclusion.
1: Non,
10: castor,
1: terminé. Terminé.
12: Je veux pas savoir.
1: Qui c'est qui parle là?
3: C'est Julia, moi je
10: veux des castors volants.
1: Allez, c'est bon.
10: Avec les ailes
1: de le remix. Le remix.
2: Mais attends, je crois qu'il y a quelqu'un qui veut faire la conclusion.
1: Ouais, mais alors, depuis tout à l'heure, ils arrêtent pas et je comprends rien du tout.
2: Karine.
6: Gégé, on a une surprise. Il y a quelqu'un qui aimerait intervenir pour la conclusion du débat.
1: Oh, d'accord. Allô?
11: Oui, bonsoir, c'est Caramel.
1: Ouais, Caramel, bonne nuit.
10: Bonsoir, Caramel.
1: Bonne nuit, Caramel.
3: Il a pas fait sa conclusion, je
1: crois. Il a même pas participé au débat, il va pas faire une conclusion.
10: Si, il a le droit.
3: Mais il a écouté.
10: Alors, moi, j'ai écouté.
1: Bon, alors, accouche.
11: Alors, moi, je voulais dire, parce que on a parlé du pont de l'Alma. Alors, moi, je tenais à dire.
1: Non, alors là, c'est bon.
10: Il faut savoir que l'été est en tournée mondiale actuellement avec Elton John.
1: Non, là, dehors.
10: Gérard, attends, j'ai pas besoin de chanter.
1: Non, tu dégages, Caramel, je veux pas entendre ça.
11: S'il te plaît, Gérard.
1: Non. C'est bon, Caramel, bonne nuit.
11: S'il te plaît.
1: Bonne nuit à tous.
11: Laisse-moi expliquer.
1: Bonne nuit à tous. Alors vous allez retrouver Morgane. Vous allez retrouver Morgane. Terminé.
11: Non, je voudrais parler deux secondes.
1: Nana, c'est terminé.
11: S'il vous plaît.
3: Je veux parler.
11: Karine, il faut me laisser parler.
1: Non, c'est pas Karine. Pour l'instant, c'est moi.
11: Karine.
1: Non, c'est terminé pour l'instant.
11: Alors moi, je voulais dire que, en question d'obsédé, quelque chose d'obsédé, c'est la grosse Christine sous le pont de l'Alma.
1: Eh ben alors, Caramel, tu dégages, bonne nuit. Ça t'apprendra. Bonne nuit. Bonne nuit à tous, vous allez retrouver Morgane pour la nuit sans pub. 6h. C'est bon, tu me reprends tous là. Allez, c'est bon, hop.
11: La grosse Christine.
1: C'est bon. Je veux pas la
11: recevoir. Caramel. Ça ma lunette,
2: ça ma caquette. Il est parti. Gérard, reviens.
11: Ah, il le prend. Gérard, c'est que t'es un pauvre con.
2: Attendez, parce que Gérard prend au téléphone Caramel. Vas-y, passe-lui Caramel au téléphone.
6: Attends, je te le passe.
2: Passe-lui Caramel.
6: Il est là.
1: Voilà.
13: Allô.
1: C'est toi qui s'amuse à inciter les gens comme ça?
13: T'as reculé.
1: À l'antenne. Ok, bonne nuit. C'est bizarre, il n'y a plus personne.
13: Gérard, je peux faire ma conclusion?
1: Ouais. Ça t'amuse à insulter les gens comme ça en direct?
13: En direct?
1: Mais tu t'excuses, et maintenant, tu vois, c'est terminé pour toi. Au revoir.
2: Et voilà.
13: En direct? Tu veux apprendre le français correct?
6: Tu veux qui?
1: Allô?
13: Ah ouais, c'est moi,
1: attends, quitte pas que je t'en prends après.
11: Ça, c'est dégueulasse.
1: Oh merde. Oui.
11: La grosse Christine sur le pont de l'Alma.
1: Oui, mais je reprends après, souris, je finis la conclusion parce que pour l'instant, ils arrêtent pas de me
11: Gérard.
1: Ok, à tout de suite.
14: C'était Caramel à l'appareil.
2: Gérard, il y a Caramel à l'antenne.
14: Sérieux, ouais, putain, mais merde. Ouais. Gérard, je voudrais parler en antenne à Gérard, là, tout de suite.
1: Voilà. Allô.
14: Allô.
1: Allô.
14: La grosse Christine.
1: Non, tu te réveilles un peu, toi.
14: Tout le fond de la loupe. Je vais parler à Gérard en antenne, là, ensuite.
1: Elle va te faire foutre.
14: Je voudrais parler à Gérard en antenne,
1: c'est
14: direct,
1: bon.
14: Gérard, c'est Caramel à l'appareil.
1: Allô.
14: C'est Feuille de Rose.
1: Ouais. Ouais, encore toi, va te faire foutre.
14: Gérard, je voudrais te parler en antenne tout de suite, en direct.
1: Allô.
14: Allô.
1: Ouais.
14: Ouais, je t'encule.
1: Ouais, Julien, quitte pas. Allô.
14: Gérard.
1: Ouais, va te faire foutre.
6: Il vient tout le mec.
1: Allô. Ouais.
6: Hop. GG, t'as gardé que les filles, c'est pas
1: grave. Voilà.
15: Gérard joue à qui et qui. Ouf. On nous prend tous en antenne pour nous demander qui nous sommes.
1: Bon, alors.
15: Allô, qui es-tu?
1: Bon, ouais, ça y est, maintenant tu vas me laisser faire ma conclusion. Donc, sur le débat, ça a été pas mal. À part qu'on avait des caves. Bon, mais sinon, ça s'est bien passé dans l'ensemble. J'espère que Max n'a pas trop la grossette d'avoir entendu trop crier. Donc, comme promis, chose promise, chose due, vous allez écouter le remix prévu. J'espère.
2: Peut-être.
1: Ouais, avec un son pour eux aussi, avec un son comme ça. Donc, vous allez retrouver Morgane pour la nuit sans pub. Demain matin, 6h, 9h, Lorenzo avec Ginny. Et bien sûr,
14: c'est Caramel.
1: Oh putain, mais qu'est-ce qu'il me fait chier, lui. Mais merde, d'où qu'il te sort.
2: Non, mais prends-la à l'antenne, Gérard. Gérard, à l'antenne. À l'antenne. On peut pas le défaire.
1: Ouais, tu sors d'où, toi, abruti, c'est saqué.
14: Moi, je sors du pont de l'Alma avec la grosse Christine.
1: Bon, allez, hop, c'est bon, lui.
14: Donc, vous allez. J'ai vu Carole au bois de Boulogne, à Suresnes.
1: Eh, t'es content de ce que tu dis, là?
15: Bah, il a l'air d'être content, hein.
14: Et la grosse. Elle va bien, la grosse Christine, c'est Gérard.
1: Hey, tu sais ce qu'elle dit, la grosse Christine?
14: Oui, le pont de l'Alma avec. Oui, je
1: sais. Hey, hey, après mieux de te tailler une pipe, ça vaudra mieux, au moins tu fermeras ta gueule.
14: Si tu avoir la même gueule que toi, je préférerais pas.
1: Hein. Ouais, ben, tu vois, dans ces cas-là, t'es servi. Donc, on a dit que. Oh, ta gueule, Caramel. Ouais, Caramel, ça suffit.
14: Je voudrais te poser une question.
1: Bon, et mon. Max! Max, s'il te plaît, tu viens faire la conclusion parce que j'y arrive plus, hein. Sinon, je vais te chercher par la peau du cul.
14: Gérard,
15: tu vas chercher Max par la peau du cul, c'est ça,
14: Caramel?
2: Il aime bien les garçons.
1: Oh putain.
14: Est-ce que c'est possible d'avoir David, Luigi et Herbert?
2: Attention, il y a Gérard qui va chercher Max. Non! Gérard! Ce serait con que. Il trouve Max.
15: Il trouve Max surtout, oui.
2: Ouais, Max, Nougat, enfin bon, hein.
15: Non, mais on a compris.
2: Oula, faut fermer la porte, là. Je sais pas si vous entendez quelque chose.
15: Oui, on entend. Ça hurle.
1: Non, mais j'ai
2: 5
1: kilos d'emboutir.
6: GG,
1: t'as fait
6: la conclusion.
2: Gérard.
1: Tu ramènes, là, je suis pas du
2: petit sang. Allez, Gérard.
1: Mais c'est quoi ce cirque avec Caramel là? Je sais qu'il revient.
15: Merde. Caramel, c'est le fantôme.
1: Bon, toi tu dégages avec la caméra maintenant.
15: On ne peut pas se débarrasser de Caramel, il est trop collant.
1: Oh, et qui c'est qui parle comme ça là encore?
2: C'est qui met une mouche?
14: Allô?
1: Oh là, mais il sort d'où lui, Caramel? Allô, encore
14: Gérard, c'est Caramel.
15: C'est un magicien, on peut pas s'en débarrasser.
1: Bon, allez hop. Allez hop, moi je fais la conclusion. Ta gueule, Caramel, tu me fais chier.
14: Je vais te poser une question, Gérard.
1: Ta gueule.
14: Gérard.
1: Putain, mais arrête avec ta caméra, nom de Dieu.
2: Arrête.
15: Gérard. Non. Il y a beaucoup de monde, hein. Gérard.
1: Arrête, merde.
14: C'est Caramel.
2: Arrête, Cyril.
1: Arrête.
14: C'est Caramel.
1: Ouais, ça commence à. Ouais, Caramel, ça suffit, tu me gonfles.
14: Gérard.
1: Caramel, tu me gonfles.
14: Gérard.
1: Oh, punaise. Hey, jusqu'à quelle heure tu vas me faire tenir à l'antenne, c'est.
2: Non, mais c'est fini, mais c'est toi qui es nul. Tu sais pas faire ton débat, genre, tu sais pas gérer les gens.
14: Gérard,
2: tu sais pas gérer les gens.
14: Gérard.
1: Bon, alors. Bon, allez. Quoi, hop.
14: C'est Caramel.
1: Bon, Caramel, dégage, je commence à avoir ras-le-bol de toi.
14: Gérard, c'est Caramel.
1: Putain,
14: c'est Caramel.
1: Oh là là là là.
14: Tu m'as reconnu?
1: Bon, allez, hop, on voit le
8: ornithologue. Et la conclusion, Gérard, c'est quoi?
2: Et toi, ta conclusion, t'es obsédé? T'es pas obsédé?
1: Non, moi, je suis pas obsédé. De toute manière,
8: il y a
1: le bordel qu'il y a eu ce soir.
8: Pourquoi vous avez parlé de Christine et de le pont de l'Allemand? On avait dit que Gérard, il voulait pas qu'on en parle.
1: Ouais, mais ça, tu demanderas à ceux qui ont fait le standard pourquoi ils m'ont repassé les mêmes que je voulais pas.
16: Allô, Gérard?
1: Ouais. Comme Tony, Luigi, Arnett, et puis
8: ça, c'est pas possible.
16: Gérard?
1: Oh, ta gueule, caramel. Tu commences à me dégonfler.
16: Cette conclusion, Gérard.
2: Sur Minitel, il y a Lolita qui dit Gérard, pourtant il paraît que tu es obsédé puisqu'à la loco, tu te fais défoncer tes deux anus.
1: Non mais attends, Lolita, je vais te dire une chose, que quand tu me verras à la loco, tu verras si je te défonçais toi, ma chérie.
2: Elle te répond Gérard, avec ta petite séquette, ça m'étonnerait que tu fasses quoi que ce soit.
1: Ouais, bah dans ce cas-là, laisse ton numéro de téléphone, je vais m'occuper de ton intrigue.
2: Elle me répond, je n'ai pas mon numéro de téléphone, par contre je peux donner ton numéro de tatou à l'antenne.
1: Non bah alors là, tu as pire foutre.
2: Alors là, elle répond, Christine, je la connais, elle est grosse, elle pue.
16: 52,
1: 06, 80, 52, 52, 57. Non mais,
16: ça t'amuse, Caramel? C'est Caramel.
1: Ouais, bah Caramel, tu dégages. Ça donc, va, chose promise, chose due, vu que c'est la Saint-Gérard.
16: Gérard,
1: oh, ta gueule!
16: Le remix?
1: Bon, bah ta gueule, toi, pour l'instant, tu fermes ta gueule, je m'adresse aux deux nanas qui me restent.
16: Tout le pont de l'Allemagne, Gérard?
1: Oh! Il commence à me les gonfler, celui-là, hein. Et il est à moitié bourré ou quoi ce soir celui-là?
16: Gérard!
1: Ta gueule!
16: Tu sais qui c'est?
1: Ta gueule, c'est Caramel, va te faire sauter, abruti!
16: En fond d'Allemagne?
1: Non, tu arrêtes de faire sauter.
8: Avec ça, Edna.
1: Tu sais où tu vas aller faire sauter?
16: Non.
1: Au Port-au-Prince.
16: Oh!
1: Voilà. Donc, chose promise.
16: Chose due?
1: Chose promise, chose due pour toutes les auditrices.
16: Et pour moi, Gérard.
1: Arrête de te tirer un nom de Dieu!
16: Gérard, ça nous permet de te voir.
1: Dégage avec ta caméra maintenant. Arrête, c'est ça.
16: Arrêtez avec la caméra. C'est Caramel.
1: On va dire pour me faire sauter.
16: Arrêtez d'embêter Gérard.
1: Arrête maintenant, d'accord? T'arrêtes. Tu dégages.
16: Arrête Gérard.
1: Dégage, à lui.
16: Bon allez Gérard, tu repasses au standard, t'es un
2: Gérard, tu retournes à l'antenne, Gérard.
17: Tu dégages. Donc attends de.
2: Qu'est-ce qui se passe avec le son?
16: Qu'est-ce qui se passe, Gérard?
17: On t'a dit Caramel.
16: Gérard?
1: La conclusion.
17: Donc conclusion. Putain, mais c'est quoi ce bordel encore?
16: Gérard, c'est Caramel, t'as un problème?
2: Vas-y, fais ta conclusion, tant pis, c'est pas grave.
17: Bon, donc conclusion, à part les connards. Donc, chose promise, chose due, le remix.
8: Personne ne veut le remix, mais bon.
17: Personne ne veut, bah dans ce cas, tu veux que je bonne nuit à tous, vous allez retrouver Morgan. Après.
1: Putain, tu dégages maintenant, toi. Là, tu sac. Tu viens maintenant.
2: Arrête.
1: Dégage.
2: Allez. Donc, c'est bon.
1: Fais gaffe!
16: Fais gaffe, Gérard, il y a une mouille! Gérard!
2: Arrête! Gérard! Calme-toi, arrête, c'est bon!
1: T'arrêtes! T'arrêtes maintenant!
2: Arrêtez, putain, parce que là en ce moment il y a un problème avec la caméra! Arrête, Cyril, avec la caméra!
1: Cyril,
2: arrête! C'est incroyable ça! Bon voilà, il faut expliquer quand même qu'il y a un petit problème avec le caméraman ce soir. D'habitude ça se passe bien, mais là.
1: Non, c'est toutes les semaines c'est pareil. jusqu'à dans la loco. La semaine dernière, vendredi, tu ne l'as pas vu. Mais monsieur, il m'a fait chercher pour venir me filmer. Bon, Caramel, tu fermes ta gueule, maintenant on va passer le remix. Étant donné que c'est la Saint-Gérard, vous,
2: voilà,
1: chose promise, chose due,
2: attends.
1: Vous allez avoir le remix.
2: Qu'est-ce qui s'est passé à la loco?
1: Ben, monsieur, il est venu avec sa caméra, il m'a filmé. Ouais. Alors, faut quand même pas prendre les gens pour des cons.
2: Pas pour des canards sauvages.
1: Voilà. Donc,
2: qu'est-ce qui s'est passé à loco?
1: Dégage, oh.
2: Voilà. Il va mettre.
18: Le studio.
2: Non, arrête, c'est quoi ça? Ça coûte 30 000 francs une caméra comme ça, on s'excuse qu'elle. Il est en train de mettre du produit. Oh là là, arrête, tu casses tout le studio, arrête.
1: Hey, tu viens maintenant là. Maintenant, tu dégages! Je m'en fous, la semaine prochaine, il n'y a pas de débat.
8: Voilà, bah c'est voilà. Super. Voilà.
2: Pose un ultimatum.
1: Ok, Cyril.
8: À cause de lui, à cause de toi.
2: Merci, Cyril.
19: C'est ma faute.
2: Merci.
1: Voilà, donc tu te démerderas, tu prends le débat. Donc, aujourd'hui, c'est la Saint-Gérard, donc...
8: On s'en fout de ton mix.
1: Voilà, vous allez écouter le remix, et puis vous allez écouter... vous allez avoir Gaël pour la nuit sans pub. Oh.
19: Tu mimes.
1: Gaël, Morgane.
19: Je parle, tu fais comment ?
1: Morgane pour la nuit sans, pub. Bon, tu dégages avec ta caméra, parce que moi, je continuerai pas.
8: Ouais, tu nous fais chier, Gérard.
1: Non, mais...
8: Ça, c'est lui qui parle, c'est Olivier.
1: Ouais, mais dans ce cas-là, tu le viras avec sa caméra, c'est toi...
8: On s'en fout de ton remix.
1: Eh ben, dans ce cas-là, je fais rien. Alors, bonne nuit à tous.
2: On met remix.
19: Tu dégages avec ta caméra.
2: Mais Gérard...
8: C'est comme ça que tu termines.
19: Mais il dégage avec sa caméra.
8: Baisse l'insert, baisse le retour. Faut baisser dans... Voilà, bon là le problème c'est que Gérard est sorti sans fumer une clope. Si on pouvait baisser l'enceinte dans le couloir, ça nous éviterait d'avoir un écho. Si Cyril avait le réflexe, non on peut pas. Personne n'a le réflexe de se lever, d'aller baisser, merci. Parce que là je suis obligé de commenter, je peux pas être partout. Ça arrive. Voilà.
2: Ah ouais.
8: Passe-moi le micro machin, on va vous livrer en exclu des choses assez.
2: Tiens. Alors. Le micro.
8: Alors.
2: On est désolé, hein, là on fait.
19: Oh, qu'est-ce que tu fais? Ça t'amuse, hein?
8: Je voulais venir avec le micro-casque, sinon.
19: Ça t'amuse, hein?
8: Attends, je peux pas. Y a pas assez de câbles. Si on pouvait m'aider. Voilà, merci. Ça passe pas. Qu'est-ce qui se passe?
19: Dégage avec ta caméra.
8: Arrête, Cyril!
19: Putain, mais t'es borné ou quoi?
8: Arrête!
19: T'es vraiment casse-couille, hein!
8: Bon, je vais t'offrir, qu'est-ce que tu veux? Boire un truc là?
19: Ouais!
8: Bon, viens voir!
19: Casse-couille que pas, je sais pas, hein! Sur terre!
8: On va finir, hein, parce qu'on va reprendre un 10 là, on va reparler.
19: Moi, ouais, un café.
8: Ah, mais bah, attends, tu vas reprendre avec ça après.
19: Un café.
8: Quoi?
19: Un café.
8: Attends, parce que là, on va abîmer là.
19: Non, dégage!
8: Arrête!
19: Dégage! Tiens, tu vas pas me faire chier longtemps, hein!
8: Arrête, Cyril! Arrête.
19: Putain, mais c'est dingue de voir ça.
8: Hein. Arrête. On va reprendre l'antenne là. Dans
19: Arrête.
8: On va reprendre l'antenne.
19: Ah bah voilà, elle est cassée.
8: On va revenir en direct.
19: Voilà, merci.
8: On va être en direct. Gérard, viens voir. Non mais attends, sors de ce
19: moment. Non mais dégage avec ta caméra.
8: Ça coûte, tu sais combien.
19: Sans pas le savoir, t'inquiète pas de me faire chier.
8: Bah, ça coûte
19: pas. Toutes les semaines.
8: Ah ouais, même voilà. Bah, Cyril, c'est toutes les semaines aussi.
19: J'ai perdu une caméra et j'ai perdu un boulot.
8: C'est ça.
19: Ouais, j'ai perdu une chose, c'est un ralenti que t'es en train de faire, je le vois à la radio. Je le vois sur les écrans. Bon, te fous pas de ma gueule.
8: Alors, sors de ce moment.
19: Il n'y a plus rien, c'est noir.
8: Allez,
19: dégage. Il n'y a plus rien. Ah bah voilà. Gérard, viens de toi.
8: Non,
2: ouais. C'est bon.
8: Arrête, calme-toi. Ah non, mais foutez-lui la paix 2 secondes.
19: Non, mais vous êtes chiant quand vous vous y mettez, hein.
8: Bon, alors fais quoi? Qu'est-ce qu'il y a?
19: Non, attends, voilà. Non,
8: arrête,
19: dégage.
8: Va voir, on n'est pas à l'antenne. Ah, il a coupé, quand même.
19: Bon, tu parles, il a déjà les télés. Que...
8: Oh, qu'est-ce qu'il... Bah viens Gérard, Gérard. Bon là on est dans les couloirs, alors on va retourner à l'antenne.
19: Ouais, t'inquiète pas, hein. Les caméras sont pas éteintes. Bon, faut pas déconner.
8: Ouais mais bon, pour l'instant, il faut lui la
19: filmer. Putain mais dégage, ça filmer quelqu'un d'autre. La personne là-haut a filmé.
8: Non mais là,
19: putain.
8: Calmez-vous quoi. Qu'est-ce qu'on fait alors? Qu'est-ce qu'on fait là? Non, c'était pas mal ce soir, mais c'était bien donc, t'as aimé ou pas?
19: Ouais, mais à part que je suis fessier.
8: Tu crois qu'il y avait David? David, Louis, Gérard, tu vois, c'était eux?
19: Bien sûr.
8: Hein?
19: Bien sûr.
8: Je sais qui c'est Caramel.
19: Bah, dégage!
8: Arrête!
19: Tu vas pas me faire chier!
8: Tu sais qui c'est, Caramel? C'est un mec de la loco.
19: Je m'en doutais.
8: Tu sais qui c'est? Je crois que c'est Olivier l'organisateur des soirées.
20: Bonsoir.
8: Si.
20: Tu auras reconnu sa voix.
8: Qu'est-ce que on fait quoi alors la semaine prochaine?
20: Comme je dis, débat sur fun et puis sur moi.
8: Mais qu'est-ce que tu vas faire à débat sur fun? Qu'est-ce que tu vas poser comme question?
20: Moi je les ai pas là.
8: Mais non mais tu as toujours des questions,
20: non,
8: t'as jamais.
20: Non on va faire. Je vais changer.
8: Qu'est-ce que tu vas faire à la place?
20: Je vais voir, je passe. Je t'appelle là.
8: Ce qu'il faut c'est passer, il faut que t'aies plus de nanas.
20: Ouais, mais là j'ai demandé 6 nanas, on en avait 2.
8: C'est normal, t'as vu comment tu gueules, comment tu veux qu'il y ait des nanas quand.
20: Pourquoi j'ai la pomme.
8: Mais le problème il est pas là, c'est que comme tu gueules tout le temps, comment tu veux que les nanas aient envie d'appeler? Les nanas elles écoutent la radio, elles ont pas envie de te parler.
20: Hein. Je veux dire, il y en a une, elle a pas appelé ce soir, ça me fait bien plaisir.
8: Mais elles ont pas envie de te parler les nanas. Hein. C'est normal, t'arrêtes pas de gueuler.
20: Qui s'est fait passer pour moi?
8: Quoi?
20: Qui c'est qui s'est fait passer pour moi hier?
8: Mais c'est toi hier, non. Arrête tes conneries Gérard.
20: J'étais pas dans la cabine hier.
8: Arrête!
20: Dégage!
8: C'était dans la cabine hier.
20: Non.
8: C'est toi qui parlais hier.
20: Si, c'était toi.
8: C'était toi.
20: Non, c'était pas moi.
8: Bah, menteur, tes conneries. Moi, j'aime pas. Non, mais j'aime bien qu'on déconne, mais tu faut pas que tu fous de ma gueule.
20: Je vais te dire une chose, que hier, j'aurais voulu m'appeler, tu me l'aurais dit.
8: Mais
20: c'est
8: arrête,
20: pas moi qui ai descendu.
8: T'es pas passé à l'antenne hier. Lundi, tu devais pas être à l'antenne, t'es pas passé à l'antenne.
20: Lundi, je me suis endormi.
8: Ouais, c'est ça.
20: T'as pas oublié que c'était toi hier?
8: Arrête, attends, on va reprendre l'antenne, c'est parti. C'est parti.
20: Tu dégages avec ta caméra, je te veux plus non plus.
8: Hein? Bah tiens, prends le micro-casque pour démarrer. C'est bon? 1, 2, 1, 2.
21: Des micro-casques que je m'entends pas, moi, dans le casque, comment ça se fait?
8: Allô, attends, viens là. Je m'entends pas, là. Est-ce que ça passe à l'antenne? Si oui, faut qu'on me dise, j'ai pas de retour dans le casque. Est-ce que ça a coupé? Ah, il y avait un problème, d'accord, ok. Ah bah voilà, ça reprend, tiens, on prend. De toute façon, ça va reprendre, là.
20: Vite, ça reprend dans 10 secondes, vas-y.
8: Allô? Allô.
20: Tu parles tout seul, vas-y.
8: Bon, y a plus personne à l'antenne maintenant?
20: Mais non, mais tu parles tout seul, tu fais un monologue.
8: Si, c'est bon, Gérard. Donc, la conclusion sur les deux débats, bon, ben, apparemment, il y a eu un peu de gueulante parce qu'il y a eu les mêmes, et puis le caméraman qui arrête pas de me faire chier, ben, là, je suis avec lui. Arrête, s'il te plaît, merci. Donc, la conclusion, la semaine prochaine, le prochain débat, je peux pas vous les annoncer encore parce que je les ai pas en tête. Je pense que... Merci. Bah, c'est bon, là?
20: Viens là.
8: OK. Attends.
20: Voilà.
8: Monte dessus, ça fera de la musique. Dégage.
20: Pas trop près.
8: Donc, la semaine prochaine, les débats, je les ai pas prévus.
21: Putain, mais c'est quoi ce cirque?
8: Prends.
20: Putain, j'ai
8: allô?
20: Sur
8: non, ça marche. Donc pour la semaine prochaine. Ouais, oh, c'est bon. Donc la semaine prochaine, les débats, je les ai pas en tête et vous les aurez peut-être lundi. Les ovnis. Est-ce que vous avez vu des ovnis dans votre vie ou des extraterrestres?
20: Ouais,
8: c'est bon. Oh là là. Moins fort le son. Arrête un peu toi. Allez, moi je rentre. Prends-moi un café. Je retourne dans les studios.
20: Eh, va te faire enculer, ça t'entend ça?
8: Va te faire enculer.
20: Je suis ton chef.
8: S'il te plaît. Vas-y. Arrête avec ta caméra, toi, abruti. Trouduc.
20: Fais un monologue, vite, pour terminer, reste 2 minutes.
8: Bon, monologue, je vais reprendre ma souris en antenne et puis Julia. Ouais. Et puis, je vous dis à jeudi prochain, ou peut-être dans la semaine, si...
20: Bah, raconte une petite histoire.
8: Ouais, une histoire. Quelle est la différence entre... Merci pour le son. Ah bon. Punaise. Oh. Trouduc. Bon, t'arrêtes. Bon, pourquoi un caméraman est si con?
20: Pourquoi?
8: Un caméraman est si con. Aussi con que lui, il n'y a pas. Il n'y en a pas. Hein. On en prend un tous les jours. Putain, mais attends. C'est quoi ce cirque?
20: Raconte-leur une... Attends, raconte-leur une histoire, c'est un peu qui fait peur.
8: Ouais, je vais voir ce que j'ai. Putain, j'en ai... Non, mais c'est bon. Donc, vous allez retrouver Morgane pour la nuit sans pub.
20: Histoire, raconte une histoire.
8: Mais j'ai pas d'histoire, Mais c'est quoi? Un singe dans une bagnole.
20: Je sais pas, c'est quoi?
8: Ben, parce qu'il cherche des bananes pour pouvoir bouffer dans la nuit. Comme Philippe. On dirait un vrai singe avec sa caméra.
20: C'est Cyril, lui.
0: Hey, tu veux une banane? Tu montes au, là où il y en a et ils sont à Bronde. Allez, les gars, tu me ramènes un café, s'il te plaît, chef. Allez, je retourne dans les studios. Je vais vous laisser avec... Putain, mais c'est quoi ce cirque? Oh putain, la mouche, ta gueule. Donc, je reviens dans les studios, donc... qu'est-ce qu'il me fait, lui, là? Mais c'est bon, toi, avec ton truc, voilà. Allez, hop. Donc, je reprends ma place. Hein. Ouais, j'arrive. Donc, on disait que... oui, ben, vous allez retrouver Morgane pour la nuit sans pub. Donc, après 6h, 9h, vous allez retrouver Lorenzo et Ginny. Et après, ben, 18h, 20h, c'est qui?
4: Je sais pas, tu dois savoir, Gérard.
0: Non, je sais pas, je...
4: 18h, 20h. C'est vrai que c'est en plus, c'est une horaire, c'est vraiment une horaire.
0: Bon, 19, 20h, c'est Eric et Ramzy.
22: Ah, Eric et Ramzy.
0: Ta gueule, toi, va te faire sauter. Ça ira plus vite. 20h, 22h, le doc. Le doc avec Arnold.
22: C'est 20h, 25h.
0: Non, 20h, 22h, le doc et Arnold. Et 22h, minuit, Max, le Star System. Et bien sûr, le résumé. Dégage, toi, je te ferai pas un bisou parce que tout à l'heure, tu vas te prendre une baffe dans ta gueule. Voilà, tu l'as eu. Ça t'apprendra. Donc,
22: Gérard, une petite histoire drôle pour finir.
0: Ah, putain. Mais dégage, nom de Dieu.
22: Gérard, conclue ton débat, là.
0: Non, mais ça y est, il est...
22: Une dernière histoire. Nom de Dieu.
0: Fais gaffe, j'ai la plaque, alors arrête tes conneries. Bon, allez, sur cessons de rigoler, donc 22h minuit, vous allez retrouver Max avec, bien sûr, le résumé de ce qui s'est passé ce soir.
22: D'accord.
0: Et bien sûr, il y a des places à la loco, et n'oubliez pas que Max sera en Belgique ce week-end. Donc, je vous souhaite une bonne nuit, je vous retrouve la semaine prochaine pour des nouveaux débats.
4: C'est quoi, les sujets?
0: Je ne sais pas, je ne les ai pas en tête encore pour l'instant. Donc,
4: il y a les ovnis, en tout cas. Il y a les ovnis.
0: Ouais, il y a les ovnis. Bon, quand il arrêtera avec sa caméra, il me fera signe, lui. Donc, on va conclure avec ce qu'on avait prévu.
4: C'est quoi?
0: Le fameux remix.

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1: Salut Gégé, c'est bon. Little Brown.
0: Bonsoir à toi. Et Siplet Pourrit, 23 ans de Paris, 101.9.
2: Bonsoir Gégé.
0: Salut, bonsoir.
1: Salut.
2: Bonsoir tout le monde.
0: Alors, première salut question sur les supporters. Alors, êtes-vous supporter d'une équipe de tennis ou autre?
1: Oui.
0: Siplet Pourrit, hein, on va demander ça à toi.
2: Le tennis, je connais pas trop ce domaine-là, mais bon, oui, j'aime bien Pete Bacardi.
0: Non, non, mais attends, oh, hey, Siplet qui pue, où tu réponds, Siplet pourri.
2: Je connais pas, c'est un super tennisman.
0: Êtes-vous supporter d'une équipe de tennis ou autre?
2: Oui, bah alors je supporte l'équipe de tennis asiatique, surtout Pete Bacardi.
0: C'est... Voilà. Non mais attends, c'est...
3: C'est un joueur de tennis.
1: C'est un joueur, GG.
0: Ok. Petite tribune.
1: Ouais, alors moi je suis supporter d'une grande équipe de foot, le PSG.
0: Ouais, mais ça... Non mais alors là... Non, non, mais là... Non, attendez. Ouais. Parce que là, pour bien se dire une chose, on va éviter de parler du PSG tout le long de la soirée, parce que c'est pas parce qu'ils ont gagné et que derrière, ça a été le carton que la SNCF et même la RATP en a pour plus de 350 000 balles de réparation.
3: Avec toutes les prunes qu'ils mettent, hein, je crois qu'ils peuvent réparer, qu'ils peuvent...
1: Grâce à Manu, ouais. Non, mais en fait, je déconne, GG.
0: Donc, vas-y, alors, petite tribune.
1: Ouais, je suis supporter d'une équipe de tennis à Wang Kong. Mmh. Et voilà.
0: À tes souhaits, Fidar.
3: Oh merde, j'ai craché sur la console.
0: Putain, quel port celui-là.
3: Oh
0: Maillot qui pue.
2: Ouais, moi je suis supportrice de l'équipe de tennis des États-Unis.
0: Mmh.
2: Je suis pas supportrice, on dit supporteuse.
0: Non, supportrice.
2: Moi, je suis supportrice.
3: Tatrice, supportatrice.
1: C'est pas
0: ouais. Non, mais de toute manière, ça peut être supporter ou supportrice, on s'en fout.
2: Je peux aller chercher dans le dictionnaire.
0: Non, non, non.
2: Ah, remarque, ouais, supporteuse, ouais, c'est mieux. Ouais, supporteuse, moi, je pense que c'est
1: supporteuse,
2: ça.
1: Supporteuse, quoi, ouais.
2: Excuse-moi.
0: Bon.
2: Je suis supporteuse de l'équipe de tennis des États-Unis.
0: Mm-hmm.
2: Donc, dedans, il y a Brad Pitt, il y a...
1: Leonardo.
0: Ouais, mais évite de donner des noms.
2: C'est le nom des joueurs,
0: ça Brad Pitt. Non, non, mais ça sert à rien.
2: C'est le capitaine. Bah, je te dis qui c'est qu'il y a dedans, ça t'intéresse pas?
0: Non, mais on n'a pas besoin d'avoir les noms des joueurs, d'accord?
2: Ah ouais, bon, bah, voilà.
0: Alors, Eric Cantonnier.
4: Ouais, bah, écoute, moi, je supporte l'équipe de Hongrie et du Turkménistan. Et faut savoir que j'apprécie aussi Lacoste. Quand même, et je fais partie du COP, des hooligans du COP de Roland-Garros.
0: Bon, alors, Eric Cantonnier, au revoir.
3: Bah non, il a le droit quand même, il a le droit, Gérard.
1: Faut pas déconner avec lui.
0: Hop, au revoir.
5: C'est clair, fais gaffe.
0: Au revoir, au revoir, au revoir. Au revoir. Eric Cantonnier, au revoir. Bonne nuit.
5: Gérard, sur IRC, il y a Davy One, il me demande si t'es supporter des équipes de pénis dans ton cul.
0: Elle va se faire sodomiser carrément. Alors donc êtes-vous supporter d'une équipe de tennis ou autre? Moi j'aime bien, c'est la Formule 1, donc je supporte les McLaren en Formule 1.
1: Mais ils sont nuls.
2: Pour quel joueur?
0: Non mais en Formule 1 je parle.
2: Ben c'est des joueurs quand même.
3: Ah, mais c'est une
0: question, c'est des pilotes.
3: Alors, je comprends pas pourquoi tu
0: en tennis ce que j'aime bien c'est Yannick Noah qui nous a quand même fait rapporter la Coupe Davis
2: il y a 10 ans.
0: Ouais, mais tout le monde l'aime bien.
1: En Formule 1, c'est pas Olivier Pénis que tu supportes?
0: Toi tu vas fermer ta gueule parce que tout à l'heure tu vas faire comme l'autre, d'accord?
1: Pas de problème.
2: J'ai compris un truc, il a remporté quelle coupe? La coupe de quoi?
0: La Coupe Davis.
2: Et des tournevis, non?
0: Maillot qui pue. Tu restes poli, s'il te plaît, et siffle poursuite de même. Mais
3: pourrite.
0: Hein?
3: Sifflet pourrite, pas poursuite.
0: Sifflet pourrite, tu restes poli quand même, parce qu'il n'y a pas de polo là dans les débats, d'accord?
2: C'est Paula, la sœur Apollo.
0: Ouais, c'est ça. Tout à l'heure, tu as dégagé, ça te permet de faire. Alors, êtes-vous pour ou contre les supporters? Alors, 65% des gens sont déjà supporters, ça c'est vrai, il y en a beaucoup. 34% des gens n'aiment pas les petits Suisses. Donc, je vois pas le rapport avec les supporters, les petits Suisses. Les 11% des gens n'aiment pas le sport. C'est vrai que faut se dire une chose, qu'il y a beaucoup de gens qui n'aiment pas trop le sport. Et ça, on va en faire illusion justement avec certaines filles, de savoir si elles aiment supporter une équipe ou pas, mais c'est pas.

0: la question pour maintenant. Oui, Manu.
1: À la place d'Éric Cantonnier que t'as jeté comme un malpropre.
0: J'ai jeté comme un malpropre. Il avait caressé police et tout. Hein.
1: Bah, il était pas grossier. On accueille Grosse Écharpe, 29 ans de Paris.
0: Grosse Écharpe.
2: Ouais.
0: Ouais.
2: Ah, salut Gégé.
3: Salut Grosse Écharpe.
0: Donc 101.9.
2: Salut.
0: Ouais, alors donc. Alors la question. Que fait un supporter quand une équipe perd?
2: Il balance des chaises.
0: Attendez. Alors vas-y, Grosse Écharpe.
2: Vas-y, il balance des chaises.
0: C'est tout ce que tu me réponds.
2: Ouais, puis il tape sur la gueule aussi, ça arrive.
0: Ouais, mais ça, tu veux faire allusion au match de mardi.
2: Ah, moi j'ai rien dit.
3: Illusion,
0: hein. Non, mais tu veux faire...
1: Il n'y a pas eu que celui de mardi, hein.
4: Ouais, c'est clair.
0: Ouais, non, mais c'est vrai. Temps. Non, c'est vrai, je reviens à ce que tu dis, Manu, c'est vrai. Il n'y a pas eu que celui de mardi, il y a celui à
1: tous,
0: Bologne.
1: Presque tous.
0: C'est vrai que maintenant, dans aucun sport, c'est vrai que maintenant, pour être supporter d'un club, ça va devenir dur
1: si,
0: parce
1: le,
0: que.
1: Le golf ou le ping-pong, ouais, franchement,
4: golf, c'est
1: tranquille, quoi.
0: Ouais, mais
1: il n'y a pas beaucoup qui se tapent sur la gueule.
0: Ouais, mais c'est encore moins grave que de voir ce qui se produit en ce moment dans les stades ou autres.
4: Ouais.
5: Oui, il y a juste Perforas qui précise à tous les supporters de foot de pas utiliser le ballon Lady Di parce qu'il atterrit toujours dans le poteau.
0: Bon, alors lui il commence à me casser les couilles sérieusement. C'est même plus la peine de.
3: Il y aura écrit.
0: Qui s'amuse à laisser des messages parce que j'y répondrai plus. Siple et pourrite.
3: Oui.
0: Donc toi.
3: J'ai déjà répondu.
0: Non, c'est pas toi qui viens de répondre, c'est Grosse Écharpe.
2: La menteuse.
3: Si.
2: La menteuse répond.
3: J'ai parlé de Pete Bacardi ou Pete Sampras.
2: Non, mais ça c'était ancienne.
0: Ça c'était la première question. Alors où tu réponds correctement aux questions que je te pose ou je te vire.
3: Ah mais ils m'ont repris en antenne. C'était quoi la question?
0: Bon alors.
1: Non c'est vrai, j'ai.
0: Hein non, que paie un supporter quand son équipe perd?
3: Je voulais en parler, c'est très très grave. Hein. Ma mère, elle travaille dans un hôpital et on en a vu mais des tonnes de personnes, ça se compte en kilogrammes et de millions, quoi. Ça s'exprime même plus, qui se sont suicidés.
0: Mais pourquoi pas en kilowatts? Allez hop, au revoir quand t'es en train de me dire des conneries.
2: Allez,
0: tu me feras signe au revoir.
1: C'est qui que t'as vu?
0: S'il plaît pourri, tu peux lui dire bonne nuit, c'est même plus la peine. Alors, petite tribune.
2: Ouais, alors en fait ce qui se passe c'est que bon en général ils retournent des voitures ou
0: tu parles comme il faut devant ton combiné et t'éteins la radio s'il te plaît derrière, merci.
2: Ah, j'ai pas de radio derrière.
0: Ouais, mais alors tu parles comme il faut devant ton combiné.
2: D'accord.
0: Ou t'éteins le haut-parleur.
2: Ça va comme ça là?
6: Mais non, mais il pue du slip en plus.
2: Ah, c'est pas moi ça.
6: Il avait le slip tout jaune, une horreur. Il traînait la patte comme ça, tu sais, comme un petit cannibale, et il puait du slip, c'était une horreur.
0: Fildar.
7: Non mais attends, il y a du monde derrière toi là.
0: Non, Fildar. Fildar, je sens que tu vas finir au standard.
7: Pourquoi? J'ai fait quoi? J'ai rien fait. Vas-y mon cher auditeur.
0: Petite tribune.
2: Ouais, donc je disais qu'en général ça se finit par des gros casses, du genre ils cassent des voitures.
0: Ouais, mais
2: ou
0: ça.
2: Alors,
0: ouais, non, mais attends.
2: CRS et des trucs comme ça.
0: Ouais, mais attends, petite tribune, tu veux faire. On va pas faire illusion au match de mardi.
2: Je fais pas illusion au match de mardi. Il y a plein de matchs où ça finit comme ça.
0: Bah ouais, mais ça, de toute manière, c'est partout, hein.
2: Ouais.
0: C'est partout pareil, hein.
2: Bah voilà.
0: Ouais,
1: Je voulais dire qu'on allait accueillir Starskin. 27 ans de Lille sur 96.8, pardon.
0: Salut.
8: Ouais, bonsoir, c'est Starskin.
3: Salut Starskin.
0: T'éteins la radio s'il te plaît derrière pour commencer.
8: J'ai pas de radio, c'est pas moi, hein. Je te rassure. Bonsoir à tous les fans de football, c'est Starskin.
3: Salut
2: Starskin.
8: Bonsoir, j'appelle le Lille, j'ai les cheveux courts, un bomber et des grosses parades.
0: Bravo. Bon, tu me le calmes lui déjà.
2: C'est hop.
8: Bonsoir GG.
0: Ouais, ben tu vas retourner voir Manu.
8: Pourquoi?
0: Pour l'instant.
8: Pourquoi?
0: Tu vas te calmer au standard un petit peu.
8: Ok, je suis calme.
0: Non, mais tu vas te calmer au standard.
8: C'est bon.
0: Alors ta fréquence?
8: J'appelle de Lille 96.8.
0: D'accord, bon, donc la question, tu l'as entendu?
8: Non.
0: Tu es pas un supporter quand une équipe perd?
8: Je sais que moi et mes copains, quand notre équipe perd, on n'est pas joyeux. Donc c'est vrai qu'il y a quand même des turbulences, hein, quand même il y a de l'agitation.
0: Mmh.
8: Donc faut voir que quand même les gens de la police ils nous chauffent un peu quand même.
0: Non, non, mais non, non, non, non, non, attendez, attends, attends, attends, attends.
8: Ouais.
0: Attends,
8: ouais.
0: Starkin,
8: ouais.
0: Ouais, Starkin. Ouais. Je vais te dire une chose déjà, c'est pas les flics qui vous chopent, c'est vous qui chauffez déjà le. Déjà.
8: Non, mais si
0: non, non, non, parce que déjà, dès que vous arrivez sur un match de foot, faut bien dire une chose que vous êtes déjà à moitié messieurs. Dès que votre équipe perd, c'est vous qui commencez à foutre
8: ouais,
0: la merde.
8: Ouais, oh. C'est bon, GG. Ouais. Ouais.
0: Alors, viens pas dire que c'est les flics. Merci.
8: Non, mais c'est vrai.
0: Ouais. Et
8: Larsen, attention, Larsen, j'ai de marin avant.
3: C'est quoi ce Larsen, là?
8: Non, je préfère.
0: Ouh là là.
2: Vas-y, cherche sa merde, lui.
8: Non, non, c'est de Larsen.
2: Faut le virer, là, Gérard.
8: Donc, moi, je disais que c'est vrai qu'on se chauffe bien avec les potes avant le match.
0: Mmh. Mais, non, mais déjà rien qu'avant l'ouverture des tribunes, hein, rien qu'avant l'ouverture du stade, déjà, vous commencez, y en a qui commencent déjà à foutre leur merde dans les rues. Et après, ça se termine
1: au tribunal.
0: Ouais. Ça se termine très mal, après.
7: Mais Gérard, on s'en fout de ça.
2: Vrai.
7: Le débat, c'est pas ça.
2: Ouais,
0: petite tribune, t'as répondu. Maillot qui pue.
9: Eh Bernard, c'est vrai que t'es passé sur Skyrock hier?
0: Maillot qui pue.
3: Oui, Gérard.
0: Bon, Fildar.
2: Ouais.
0: Deuxième avertissement.
7: J'ai rien fait.
0: Deuxième avertissement.
7: J'ai rien fait.
2: Deux.
7: C'est pas grave.
2: Encore
0: deux.
8: Fais gaffe.
7: Oui, j'en ai plein d'autres. Vas-y.
0: Deux.
7: J'ai plein d'avertissements encore.
0: Maillot qui pue.
9: Eh
0: ben,
3: oui, Gérard.
9: Je peux répondre.
3: Eh ben, en fait, quand ils perdent, en général, ils font la gueule.
8: Ouais.
3: Et quand ils gagnent, ils vont s'écraser comme des gros blancs qui sont contre le grillage. Ce qui fait que des morts, enfin bon, c'est la cata, quoi.
2: Ouais, ou alors ils vont se faire renverser sur les chambres.
0: Gérard, tu reviens, s'il te plaît.
7: Gérard est parti.
2: Bon, c'est pas le problème,
8: Gérard.
7: Non, mais on fait un débat pour nous, j'ai l'impression, parce que Gérard, à chaque fois que vous commencez à répondre, il est pas là.
2: Ouais.
7: C'est sympa, non?
2: Il est pas sympa, Gérard. Franchement, ça se fait pas, quoi.
7: Enfin, de toute façon,
9: voilà. Il y a un truc qu'il faut dire, Gérard.
0: Ouais.
9: Tes débats, c'est pas toi qui les prépares.
2: Ouais, c'est vrai, ça.
8: En plus. Ouais. C'est vrai.
0: Tu sais, c'est moi qui les prépare.
2: Et Gérard, quand on répond aux questions, tu pourrais au moins.
0: Non, mais il y en a une qui a plus rien à perdre dans les studios, elle a pas à venir.
7: Pas ouais, mais bon, sois professionnel jusqu'au bout quand même.
2: Ouais.
0: Ouais, restez quand même poli, s'il vous plaît, avec les gens qui vous emmerdent. Ouais.
7: Ça, c'est vrai.
0: Vildar, troisième.
2: Encore un, et c'est fini.
7: Ah, ça y est, c'est reparti.
0: Oh, arrête, je te claque.
7: Ouais, oh, tu vas à ta place, Gérard.
0: Ouais, mais tu vas arrêter ta merde aussi.
7: Bah là, c'est les micros et là, c'est les inserts.
0: Ouais, ouais.
2: C'est quelqu'un qui
0: triche. Tu commences à me casser les couilles aussi, toi.
8: En plan broussi.
3: Oh, Gérard.
0: Hey, faut qu'il arrête, là.
8: Il vient de Boulogne.
7: Attention.
0: Qu'est-ce qui se passe? Là, faut qu'il arrête avec les doubles sons. Hein.
7: Mais attends, il dit, restez poli avec les gens qui vous emmerdent.
0: Alors, toi, tu sais ce que tu vas faire?
7: Non.
0: Tu vas te choper. Putain. Et toi, je vais te niquer ta race, hein.
8: Encore.
0: Alors, tu dégages le sondage, je veux plus de toi à l'arrière.
8: Tu vas venir à Pau ou pas, non?
0: Non.
7: Ah, merde. Oh les Larsen. Oh les Larsen. Bon, qu'est-ce qu'il y a? Allez, vas-y, qu'est-ce qu'il y a?
0: Donc
7: Ah, y a rien.
0: Oh,
7: ça va.
0: Putain.
7: Mais qu'est-ce qu'il a ton casque?
0: Qu'est-ce qu'il y a?
7: Putain, y a rien.
1: Ah bah il a dû casser son casque.
8: Ah, il a dû péter son casque.
7: Oh merde.
1: Encore un de plus.
7: Toi, ça force de gueuler tes oreilles.
0: Fais gaffe à ta gueule parce que tu ferais mieux de faire ton boulot correctement. Parce que vous êtes pas capable de faire du boulot.
7: Fais gaffe, tu fais des Larsen avec ton casque et tu fais chier les auditeurs.
0: Je fais chier les auditeurs, moi je t'emmerde.
7: Avec tes Larsen, oui.
0: Ouais, bah moi je t'emmerde, d'accord, tu fais ton boulot correctement et tu t'amuses pas avec tous les boutons parce que sinon, tout à l'heure je vais me lever, je vais te mettre deux baffes dans ta gueule.
8: Non.
0: Hein? Tu vas pas commencer à me casser les couilles ce soir.
7: Tu vas me mettre ailleurs pour une fois.
0: Ouais. Bah tu vas arrêter un petit peu ton bordel, d'accord?
9: Je surveille deux minutes là.
5: Moi, Gérard, sur IRC, il y a Delight Virage Nord, il dit que les débats c'est un peu comme un match de foot, c'est chaud pendant tout le match, ça gueule pas mal et à la fin ça finit par se friter.
0: De toute manière, c'est ce qui va se produire si ça continue. T'amuses pas?
7: Non, je suis d'accord avec toi. Bah, je suis d'accord.
0: Ok. Tu m'éteins ton micro, s'il te plaît, merci.
5: Donc toi, tu dis ce que les supporters ils font, c'est pas bien, mais toi, tu fais exactement la même chose.
0: Bah ouais, mais de toute manière, moi, je fais ce que je veux parce que le jeudi, c'est moi qui commande et pour l'instant, il y a que toi qui fais du bon boulot. Les deux autres, c'est de la merde. Vous m'avez fait. Pour l'instant, on est là. Deuxième question.
7: Mais oui, mais c'est pas
0: mignon.
7: On est en plein débat. On a l'impression
0: que
7: c'est une conclusion là.
0: Mais pour l'instant, vous nous faites que de la merde. Vous êtes deux travelots, vous faites que de la merde.
7: Bah on était là pour le débat des dragues.
0: Avec Apolline, c'est pareil, ça fait trois.
1: Allez, vas-y, reprends ma couille.
0: Alors donc, que signifie être supporter d'une équipe? On va demander à Maillot qui pue.
3: Ça veut dire qu'on les suit dans tous les déplacements.
8: Ouais.
3: Mm-hmm. Donc ça veut dire qu'on prend des bus de supporters avec des gros blancs de supporters.
8: Ouais, avec les potes.
3: Avec des chapeaux de supporters, des écharpes de supporters.
0: Ils veulent des supporters dans mes tribunes.
8: Oh là.
7: Bien vu Manu, la coupe est direct.
3: C'est ça une vie de supporter, on vit l'équipe, on vit supporter.
0: Ouais, mais de toute manière, pour être supporter, faut quand même avoir l'argent pour pouvoir acheter tout.
3: Le car c'est gratuit.
0: Non, mais attends, le car est peut-être gratuit, mais faut quand même acheter les maillots, les écharpes, les billets, parce que si t'es déjà membre du club des supporters, ça on va en parler. Ah, ouais. Si t'es déjà membre, les places. Attends, s'il te plaît, maillot qui pue. Ouais. Je réponds à la question à Pildar. Donc les places déjà, une fois que t'es déjà supporter d'une équipe, les places tu les as gratuitement.
8: Ouais.
0: Hein, donc elles sont déjà payées. Ce que t'as acheté, c'est les t-shirts, l'écharpe, le chapeau et même voir les banderoles pour savoir qui gagne. Bon, toi, tu m'éteins ton micro.
10: Les chaussettes.
0: Pour l'instant, tout à l'heure, tu vas te prendre un stylo dans ta gueule comme Fildar aussi, toi.
1: Mais c'est vrai, moi je suis allé à la boutique sur les champs là du PSG. Il y a des chaussettes, il y a des caleçons, il y a plein de trucs.
10: Ouais.
1: Alors je fous pas la merde.
0: Petite tribune.
7: Gérard, j'avais une question militaire avant, ça
0: non,
7: pas très
0: tribune.
7: Sympa. Poétique. C'est
0: non, politique, c'est pas la peine.
7: Non, poétique.
0: Ah,
7: poétique.
0: Petite tribune.
1: Ah la merde.
2: Mon pote Fildar.
0: Petite tribune.
2: Ouais, Gérard, moi je disais que en fait quand t'es supporter, faut aller à tous les matchs. C'est déjà ton premier devoir.
8: Ouais.
2: Et puis ensuite d'essayer de te relooker façon le.
0: Ah mais ça, de manière.
2: Tu supportes quoi.
0: Ouais. Non mais de manière ça, faut bien se.
3: PSG.
2: C'est malin ça.
0: Déjà, faut bien se dire une chose, que dès que t'es supporter, dès que t'es membre d'une équipe, t'es obligé de suivre ton équipe du bout de la première journée jusqu'à la fin du championnat. Donc, pour ceux qui sont membres du PSG, comme Max est membre du PSG...
3: PSG.
0: Oh, tu fermes ta gueule, pas, s'il te plaît, merci.
7: Je suis supporter du PSG, je suis pas membre du PSG.
2: Ouais, c'est pas pareil.
7: Membre du PSG, c'est quelqu'un qui travaille pour le Paris Saint-Germain.
0: Ouais, non, mais t'es supporter, mais tu les suis quand même une bonne partie du championnat.
7: Ouais.
0: Ouais. Donc,
7: justement, en parlant du PSG, rien à voir. Il y a petit Suisse sur le Minitel qui dit oui, je suis membre des Fokker. Nous, on est supporter des fesses avec des broches.
0: Ouais, et alors, hop, sa réponse, c'est Valper Foot. Et toi, tu fermes ta gueule parce que tout à l'heure, tu as dégagé.
7: Et il voudrait savoir s'il peut supporter les tiennes.
0: Et tout à l'heure, tu as supporté mon poing dans ta gueule. Là, ça te perd plus mal.
7: Un petit fils fuck, c'est mieux.
0: Ah ouais, tu vas voir. Donc, la question... quelle heure il est 2h30. Envoie la zic, là.
7: C'est l'heure de la pilule.
0: Envoie la zic, là.
7: Merde.
10: Ouais, direct, je suis pas prêt, là. Comme ça. Déjà pas prêt.
0: Ouais, tu te démerdes, t'es pas là pour...
1: En tout cas, là, Gérard, on a bien avancé quand même sur le deuxième débat. On a fait un truc de mignon.
5: Ouais, une question.
0: Non, on a fait deux questions. Et la troisième, on va la continuer parce que je mettrai le disque.
7: Moi, je vais dire un truc.
10: Jusqu'au bout, là, parce que là, on va faire trois questions encore.
1: Bah ouais.
0: Qu'est-ce que tu voulais dire, toi?
1: Non, je voulais te dire ça, qu'on avait bien avancé sur le premier débat.
0: Donc, alors, grosse écharpe, on abrège vite fait sur la troisième.
11: Vieille enfoiré, mettez-toi.
0: Bon, alors, dégage, au revoir. Hop. Et en plus, il a du monde derrière.
2: Oh, yes, le monde de fête.
11: Internaute de folie.
1: Ça y est,
0: génial. Bravo. Et en plus, vous êtes pas capable de gérer quand ils ont du monde derrière.
2: Ouais,
0: alors vous êtes pire qu'Apolline.
7: On veut des gens, Manu, uniquement qui sont tout seuls. On veut pas des personnes qui font des débats.
1: Moi, j'avais
7: des gens
1: un bus de supporters là, grosse
7: non. On veut que des célibataires. Dans les
0: des
7: débats.
0: Gens glauques qui sont malheureux. Les stars. Les stars de Lille.
7: Pas des gens heureux qui vivent en couple.
0: Pas de mariés. Hein.
2: J'appelle la maîtrise.
0: Stars de Lille.
2: Starskin.
8: Starskin. Alors moi avec mes potes, on se coupe les cheveux bien courts, on s'échange les bretelles quand même, et puis on va au club.
0: T'as raison, t'as du monde derrière aussi. Au revoir. Allez, t'es heureux, tu dégages. Allez.
7: T'as des amis, tu fous le camp.
1: Bon, petite tribune, toi t'es malheureux.
2: Ouais, moi j'ai pas de chance.
1: Voilà, pareil.
3: Moi je veux bien.
2: Alors, je
7: veux des gens qui vont au stade tout seul.
0: Qui c'est qui
7: nous reste de brume.
0: Bah, tout le monde a répondu, donc sondage avant la...
7: Quoi, il faut te sonder là.
1: Des écharpes grises.
0: Putain.
1: Alors combien
7: le tuyau.
3: Moi j'ai bien.
1: Mais les gants m'a pas, hein. Vas-y, va pas t'aventurer à main nue dans...
10: Faut te sonder, pareil.
1: Jamais un manu dans son derrière, hein, t'es fou.
0: Ah mais un gant, mon pote, t'es ouf. Putain. Alors, Fildar. Fildar, la semaine prochaine, t'es viré, tu fais plus partie de l'équipe.
1: Merde.
0: Hop, t'es comme Apolline, t'es sur le banc de touche. Hop, déjà de deux.
7: Tu pourrais te couper tes petits citrons, quoi.
0: Tout à l'heure, je vais te couper ma main dans ta gueule, tu vas voir comment que ça va te faire. Manu, je te préviens, oui. Tu me refais une fiche correcte ou sinon tu fais comme Pildar.
1: C'est vrai, je dégage. Oh, tu vas voir. Que dalle, pas de fiche, rien.
0: Alors, combien gagne un supporter de l'équipe de foot du Maine-et-Loire? Alors, 74% des personnes ne gagnent rien car ce pays n'a rien. Bon, ça c'est vrai, dans certains clubs, c'est vrai qu'ils ont du mal à supporter leur équipe. 11% des gens n'y pensent plus depuis qu'ils sont dans le Maine-et-Loire. Et 19% des gens gagnent 100 euros par fracture ouverte. Ouais,
12: N'importe quoi.
0: Ouais, moi je pense aussi. Et alors donc, quatrième question, de quelle façon... celle-là, ça revient à peu près à la même que la 3. Alors, peut-on jouer avec son équipe pour de vrai si on est supporter? Et on se retrouve tout de suite après. Donc on va s'écouter... Sébastien Crampon avec Tire-moi un péno dans l'orifice anal et on se retrouve tout de suite après.
7: C'est un tube en ce moment ça.
0: Alors on accueille Maillot qui pue, rebonsoir à toi.
13: Rebonsoir Gérard.
0: Petite tribune.
14: Ouais, à fond dedans, salut GG.
0: Camp de Brune.
14: Oui, bonsoir.
0: Et
14: bonsoir.
0: Petit frisson. Petit fagnon.
13: Ouais, bonsoir.
0: Donc, alors, la question, tout le monde l'a entendu?
14: Ouais, pas de problème.
15: Bien sûr.
0: Petit Fagnon, tu l'as entendu?
13: Ouais.
0: Bon, alors, donc, on va demander à toi.
13: Moi, j'ai de la chance de gagner le concours Fan 2.
0: Non, mais attends, je te parle. Alors, attends. Petit Fagnon.
14: C'est toi qui as été voir Christophe Lambert.
0: Oh! Petit Fagnon.
13: Oui.
16: Un jour.
0: Bon, alors.
13: Il y a trois semaines, il y avait un truc spécial olympique de Marseille. Fan 2 spécial olympique de Marseille. Et
0: ouais,
13: puis,
0: c'est ça. Tu te foutrais pas de ma gueule?
13: Non. Écoute, je t'envoie la cassette, je l'enregistre.
0: D'accord. Alors, non. Alors, dans ces cas-là, tu m'envoies la cassette, tu mets ça à l'intention de Gérard, 22 rue Bayard, 75 008,
13: aucun
0: Paris.
13: Problème.
0: Voilà.
13: Dans deux jours, tu l'as.
0: Ok, ben je l'aurai dimanche soir.
13: D'accord, ok.
0: Alors donc, peut-on jouer avec son équipe pour de vrai si on est supporter? Donc pour toi.
13: Pour moi, Fagnon?
0: Oui, pour toi, oui.
13: Bah oui, alors donc j'ai gagné le concours Fan 2, j'ai eu la chance de jouer avec Zizou, mon ami.
0: Ouais.
13: J'ai fait plein de bisous d'ailleurs.
0: Ouais, ben les bisous, tu te les carres, je pense. Ouais,
14: je joue pas trop à Marseille, tu veux quoi.
0: Laissez-la parler.
13: Laissez-la être ridicule.
0: Laissez-la.
13: Ouais, non,
14: et puis t'as
0: vu
14: Platini,
0: Rocheteau,
14: tout ça, ok.
0: Corne de Brune. Corne de Brune.
14: Ouais.
0: Laisse-la parler, tu vas voir.
14: Ok, ouais.
0: Alors vas-y, continue à nous raconter ta salade.
14: Grillée.
0: Vas-y, raconte-nous ton anecdote avec ton histoire de Fan 2 qui a rien à voir avec l'équipe de Marseille.
13: Ouais. Puisque grâce à Fan 2, j'ai pu jouer un tournoi. Avec...
0: Ouais, c'est ça.
13: Ouais, c'est vrai.
0: Bon, alors, petit Fagnon, Petit Fagnon, tu m'envoies
13: la cassette, t'es sûr que c'est vrai?
0: Ouais, non, mais tu m'envoies la cassette, après je verrai. Au revoir pour toi.
13: Ce soir, les débats.
14: En attendant, au revoir.
0: Hop, ouais, pour l'instant, je te dis au revoir.
1: C'est pas grave, on fera un débat dimanche soir avec toi toute seule et lui.
0: Camp de Brune, 27 ans d'Auxerre, j'ai pas annoncé ta fréquence, excuse-moi, parce que il y a pas longtemps que t'es là, toi, donc 102.4. Donc alors pour toi.
14: Eh ben écoute, il faut savoir que le club d'Auxerre organise des matchs amicaux entre les supporters et l'équipe.
0: Mmh.
14: Et il faut savoir que quand même l'autre fois ils ont été un peu ridicules parce qu'on leur a mis 3-0.
0: Non mais attends.
14: Ils ont une saison difficile.
0: Ouais, non mais attends, Corne Brune.
14: Oui.
0: Je te demande. Non. Petite tribune et Maillot qui pue, attendez.
14: Elle est chaude, elle.
0: Peut-on jouer? Bon, c'est vrai que certains supporters peuvent jouer avec leur équipe.
14: Bah ouais.
0: Non,
14: ouais,
0: mais de toute manière, on va pas s'amuser à donner des scores, tu vois.
14: C'est des matchs amicaux.
0: Ouais, ouais, d'accord.
13: Amical.
14: Tu conjugues.
0: Ouais, donc alors vas-y, continue toi.
14: Bah écoute, et je te dis, on leur a mis 3-0, bon ça a pas empêché, après c'était bon esprit, tu vois, on a pris la douche ensemble, on était dans les vestiaires, je veux dire, on s'est caressé comme d'hab, tout ça, je veux dire, ça a pas...
13: On
14: a fiché l'esprit du sport, tu vois.
13: Mm-hmm. J'ai aussi prendre une douche.
14: Hein. En fait, ouais, bah oui. Et voilà quoi, donc voilà, je trouve que c'est plutôt bon esprit quoi.
0: D'accord.
14: Voilà. Mais okay. Je voudrais savoir si toi tu serais prêt à faire un petit match ou à prendre une douche éventuellement avec un de tes fans, parce que c'est un peu tes supporters quoi quand même.
0: Non, mais ça, quand j'aurai l'occasion d'aller sur un stade de foot, on verra.
2: Ouais, s'il vous plaît,
0: merci. On accueille quelqu'un d'autre
1: à la place de Petit Fagnon. On accueille Grand Pont Poteau.
0: Qui va
1: se présenter lui-même.
2: Grand Pont Poteau.
1: Ouais, oui. Grand Pont Poteau. Bonsoir.
2: Oui, bonsoir GG, bonsoir tout le monde.
0: C'est de la bombe. T'appelles d'où?
2: Clavier, ça.
0: T'appelles d'où?
2: J'appelle des ouches.
0: Hein?
2: Les ouches.
1: Les ouches, c'est dans les Alpes.
0: C'est de la bombe. Fréquence
2: 94.7.
15: Les ouches.
2: Oui.
0: Donc, petite tribune, ouais. T'as répondu, toi?
2: Non, j'ai pas répondu.
0: Bah alors, vas-y.
2: Donc, ouais, c'est quasiment impossible de jouer avec ses supporters parce qu'ils ont tous ta grosse tête et tout. Dès que tu vas, ils te foutent des tatanes et puis tu dégages du terrain, quoi.
0: Non, pas spécialement. Je suis pas d'accord.
2: Moi, je confirme.
0: Non, bah toi, tu le confirmes peut-être, mais moi, je te dis que non.
2: Ça dépend des clubs.
0: Non, mais...
2: PSG, c'est parce qu'ils sont payés des 1000 et des 100, donc c'est des stars, donc ils...
0: Non,
2: la dernière fois, je me suis pris une baigne par Okocha, merci le délire.
0: Petite tribune.
2: Ouais.
0: Tu vas te calmer, parce que jusqu'à maintenant, t'as répondu correctement aux questions, donc tu te calmes, ou sinon, je vais penser de te virer.
2: Ouais, excuse-moi, pas de problème, mon pote.
1: Gérard, maillot qui pue. Gérard, il n'y a pas que dans le foot, quand même, qu'on peut faire, qu'on veut participer. Parce qu'on parle que de foot et c'est chiant, quoi.
2: Ouais, c'est vrai.
0: Non, mais justement...
1: Moi, je sais qu'en pétanque, tu peux participer, en fait, avec l'équipe que tu supportes à la compétition.
2: C'est bien, ça.
0: Ouais, mais ça, ça dépend des sports, parce que...
1: Je sais qu'en fait, j'avais un pote qui était fan d'un gars qui tirait à l'arc, qui a fait les championnats d'Europe, et en fait, lui, il a participé avec lui, il a fait la cible, il courait à 70 mètres devant, il a participé
0: avec lui. Ouais, mais je sais pas s'il y a des supporters de tir à l'arc. Hein.
1: Bah si, il y en a, la preuve, paix à son âme maintenant, mais...
0: Mais attends, toi, pour l'instant, tu me parles d'un autre sport, alors...
16: C'est du délire.
1: Je sais.
2: C'est long.
0: Donc, maillot qui pue, pour continuer sur la question.
15: Ouais, Gérard, moi, je suis supportrice d'une équipe de karaté, entre autres. Et en fait, on s'est spécialisé dans le head fuck.
2: Ouais.
15: Et en fait, je m'investis entièrement dans le head fuck, qui est une spécialisation du karaté.
16: Mmh. C'est du délire.
2: T'es geisha, quoi, c'est ça?
15: Ouais, je suis geisha.
2: T'es à fond dedans, quoi. Fuck.
0: Donc, alors, si... Grand pont poteau là.
2: Oui, Gérard.
0: Ouais.
2: Bah écoute, moi je supporte une discipline qui est pas très connue, c'est-à-dire le badminton.
0: Si c'est quand même. Non. Attends. Maillot qui pue. Maillot qui pue.
2: Oui.
0: Le sport. Maillot qui pue.
15: Ça m'a échappé.
0: Le sport de pédale, tu vois. Il te dit bonne nuit. Au revoir.
2: Mais non, Gérard, elle est
0: terminé pour elle.
1: Allez, pion.
0: Hop là.
16: Bonne nuit.
0: Allez hop. Alors, donc, grand pot poteau, là.
2: Oui.
0: Donc, toi, t'es... C'est une histoire de badminton.
2: Voilà, tout à fait.
0: Ouais, mais c'est vrai que le badminton, c'est vrai que c'est un sport qu'on en entend, on n'en voit pratiquement jamais à la télé.
2: Attends, et d'ailleurs, je voulais saluer tout particulièrement l'équipe de Suresnes, qui est première, d'ailleurs.
0: Grand poteau.
2: Non, sans déconner, en plus.
0: Mais moi je vais te dire une chose, qu'à Suresnes, il n'y a pas de club de badminton.
2: De cyclisme.
0: Oui, ah, mais pas de badminton. Ah, ça c'est faux.
2: C'est faux. GG.
0: Ouais.
2: Tu pourrais expliquer ce que c'est le badminton?
0: Le badminton, c'est un volant avec un truc en caoutchouc rouge. Tu peux jouer très bien avec des raquettes normales qui sont moins dures que les raquettes de tennis. Et là, Max, il en a ramené des raquettes de tennis.
1: Ouais.
0: Et elles sont assez dures. Et le badminton, les raquettes sont moins dures.
1: Ouais.
16: Tu cartonnes.
0: Donc, alors, septième... Oui.
1: Avant que tu poses ta septième question, on va accueillir Supporter Mythe de Paris.
17: De Paris.
0: Ouais, bonsoir à toi.
16: C'est de la bombe.
17: Bonsoir.
2: La bombe, bébé.
0: Donc 101.9. Donc tu veux répondre à la question?
17: J'étais en rantaine et personne m'a rien dit.
1: Est-ce que vous jouez avec votre équipe quand vous êtes supporter? Allez hop.
17: Ah ouais, non mais moi je suis contre tout ça. Hein. J'ai du mal à supporter mon petit frère. Tu crois pas que je vais supporter 11 autres garçons? Non.
0: Bon, bah ok. Bon, un supporter a-t-il le droit d'aller voir son équipe en famille? On va demander ça à Petite Tribune.
2: Non, pas du tout. Ça, c'est carrément impossible. On peut pas. Bon, j'ai déjà demandé et on m'a dit non.
0: Tu peux préciser?
2: Bah, je voulais aller voir un joueur avec sa famille. Et donc je me suis adressé à la Fédération Française de Football et on m'a carrément refoulé, quoi.
18: Super.
0: Ouais, bah d'accord.
1: Bah, chaque fois, tu passes ton tour.
0: Ouais.
2: Moi aussi.
0: Ouais, parce que si c'est pour me répondre des conneries, ça sert à rien.
16: C'est du délire.
2: Du délire.
0: Question IRC, vite.
5: Ouais, il y a Spiou sur IRC.
0: Vite.
5: Il dit que t'as pas assez parlé du développement du cancer du cerveau chez les gens qui téléphonent trop avec des portables.
0: Non, mais ça, c'est même pas la question des supporters. Alors lui, il va se faire foutre. Et il a qu'à dépenser son fric sur l'IRC, ça rapportera plus à peine radio. Cante de Brune.
2: 100 balles d'amende pour pas porter un casque, faut être con.
0: Ouais, ok, ouais. Très bien. Ouais. Je sens que petite tribune, non.
18: Ça y est, il est viré.
0: Eh ben voilà, ça y apprendra lui. Hop, tu me prends quelqu'un d'autre. Alors, Cante de Brune.
19: Ouais, bah, écoute, faut quand même savoir que la majorité des joueurs qui jouent dans le championnat, c'est des expatriés. Donc, ils jouent dans des pays qui sont pas leur destination d'origine. Donc, ils ont pas forcément la famille sous la main. Donc, forcément, ça complique le travail, tu vois.
0: Non mais je pense que là tu veux faire du ben moi je peux non attends parce que là attends de toute manière après je vais revenir sur ta question.
19: Ok, d'accord. Qu'est-ce qui se passe, la corne de brume, la directe, c'est de péter les fumigènes.
0: Grand pompoteau.
19: Oui Gérard, ben moi je dis c'est pas possible.
0: Oh là là.
19: Vas-y Gérard, montre-nous tes fesses.
0: Supporter mythe, tu fermes ta gueule ou sinon je te vire.
17: Attends.
19: Je ne veux pas répondre aux questions, c'est pas marrant.
0: J'en connais tout à l'heure qui vont virer parce que je vais pas aller jusqu'à 3 heures là.
19: Ouais. Pas de corde de brume, moi, les mecs. Hein.
0: Bon, alors, grand pompoteau.
19: Oui, c'est ce que je peux, les mecs. Il y a plein de bruit, je peux pas parler, Gérard.
0: Bon, tu réponds à la question.
19: Attends, j'en ai un autre.
0: Alors, attends, on va aller vite. Bon, allez, hop.
18: Qui c'est que je vire là?
0: Vas-y, grand pompoteau.
18: Au revoir. Ah, ça y est, il est parti.
0: Super, support terminé. Oui.
18: On accueille J'ai qu'une couille. Ah, merde. Non, pas moi, lui.
2: Ouais, salut, je suis monoboule. Attends,
0: je te préviens, t'amuses pas à me remettre les mêmes.
18: Non, non, mais c'est pas le même.
19: Ah, il est monoboule, lui.
2: Ouais, monoboule, j'appelle de Brest. Salut, GG.
17: Ouais.
0: Donc, salut. Ta fréquence?
17: Salut.
2: 104.2.
0: Ouais. Alors, supporter mythe pour toi.
17: Ouais, moi je me suis renseignée à la FF de Marseille.
0: Attends, t'es de Paris et tu demandes à Marseille, toi.
17: Ouais, parce que je suis à Paris, mais j'aime beaucoup les Marseillais.
0: Ah ouais, d'accord. Ouais,
17: donc,
0: t'es comme moi.
17: La FF de Marseille m'a dit que tu essaies du nique tout, quoi.
0: De quoi?
17: Quoi?
0: De quoi? J'ai pas compris.
17: Demain, Marigo, il t'expliquera.
0: Attends, même Rigo, il a même pas compris ce que... Oh
1: mais si, il a compris, Rigo, mais il veut pas balancer.
0: T'as compris ce qu'elle a voulu dire?
5: Ouais, mais c'est en rapport avec... Ouais.
1: Avec quelque chose qu'on peut pas dévoiler ici.
0: Avec le cul, encore. J'ai qu'une couille.
1: Ouais. Ah bon? Ouais, c'est vrai.
2: Ouais, je suis là.
0: Bon, tu réponds?
2: Ouais, bah j'ai pas entendu la question puisque j'ai...
0: Non, je répète plus les questions.
2: Non, c'est au standard, désolé. Demande à Manu, c'est vrai. Hein.
1: Ouais, mais Manu, il avait qu'à te la répéter, hop, ouais, dégage.
18: Ouais. C'est moi qui dégage ou c'est lui dans ces cas-là?
2: Non.
0: Je pense que ça va être les deux tout à l'heure.
2: Gérard, j'y suis pour rien. Moi, c'est pas moi qui ai mal fait le boulot, c'est Manu. Donc, tu veux bien me répéter la question, c'est...
0: Alors, un supporter a-t-il le droit d'aller voir son équipe en famille?
2: Oui, tout à fait. Je pense que c'est tout à fait possible d'aller voir un supporter.
1: Mais Gérard, je voulais te demander un truc.
19: Pas toi, c'est...
1: Okay. Ça sert à rien que tu parles.
2: Ok, c'est pas toi qui parles.
1: Le supporter, est-ce qu'il a le droit d'aller voir le sportif dans la famille du sportif ou lui, le supporter, il y va en famille
18: avec sa famille à lui.
0: A-t-il le droit d'aller voir son équipe en famille?
1: C'est-à-dire,
0: tu prends quelqu'un qui est un supporter qui supporte une autre équipe parce qu'il a le droit d'y aller avec sa famille, c'est-à-dire sa mère, son père, son...
1: Ah oui.
0: Voilà.
1: Et il n'a pas le droit, à lui demander s'il va voir la famille du joueur.
0: Mais non.
1: Ah d'accord, ou de l'équipe. Ah d'accord.
0: Alors, j'ai qu'une couille, t'as
2: bien. Ouais, j'ai répondu, ouais, c'est bon.
0: Qui voulait me poser une question? C'est Cante de Brune, je crois.
19: Cante de Brune, on parlait des expatriés, que tu me disais que tu voulais réagir.
0: Ouais, mais là, je vais te dire une chose, c'est vrai que maintenant, dans... Attends, 5 minutes, oui... Non,
18: vas-y, réponds d'abord.
0: Donc, ouais. c'est vrai que maintenant, dans tous les clubs de foot, maintenant, t'as plusieurs joueurs qui sont...
19: Expatriés.
0: T'as beaucoup de joueurs qui viennent des pays francophones. Ouais. L'Italie, l'Allemagne, puis tout ça.
19: Mm-hmm, c'est vrai.
0: Donc, savoir si... la famille suit, ça c'est un problème.
19: Mais c'est un problème, hein.
0: Mais ça, mais maintenant, ça dépend d'eux, s'ils veulent suivre le joueur ou pas. Hein.
19: Comment un sportif il fait pour concilier son métier et la vie de famille?
0: Mais justement, ça c'est la question que j'ai oublié. Ben, on va pouvoir en faire une question si tu veux.
19: Ok, ouais, bah ouais.
0: C'est vrai que maintenant, si t'as des joueurs qui sont mariés, qui ont des enfants, est-ce que la femme va les suivre avec les enfants? Ça, c'est vrai que c'est dur parce que vu ce qui se passe à l'heure actuelle sur les terrains de foot et autres, c'est vrai que je vois mal. Je vois mal la femme du joueur avec le gamin dans les tribunes si
17: c'est pas... excuse-moi Gérard.
0: Oui.
17: Pendant la Coupe du Monde, il y avait Adriana dans les tribunes.
0: Ouais, mais ça, oui. Ouais, mais ça, lors de la Coupe du Monde, faut se dire une chose, qu'il n'y a pas eu de casse. Au contraire, tout le long de la Coupe du Monde, ça s'est super bien passé.
2: Il y a eu de la casse.
0: Non.
2: Si.
0: Non, je crois pas.
19: Si, CRS, il va te raconter, lui, ce qui s'est passé.
0: Ouais, ben, 5 minutes, oui.
18: On va accueillir Brout Lamouette.
0: À la place de
18: Maillot qui pue. Paraît que c'est un hommage.
0: Alors, Brout-Lamouette, ouais.
17: Je t'appelle de Saint-Nazaire.
19: C'est une dédicace, ouais.
0: Brout-Lamouette. Donc, combien ?
17: Saint-Nazaire, 103.6.
0: 103.6, ouais.
2: C'est une blague.
0: Bon, alors, donc, pour en revenir sur la Coupe du Monde, parce que Rigo, il voulait peut-être rajouter quelque chose. Quand j'ai dit que ça s'était bien passé, qu'il n'y avait pas eu de casse.
18: De rugby ?
0: Non, mais en foot.
18: Ah non, bah non.
0: En foot, on parle toujours de foot là depuis une heure.
18: Ouais, c'est vrai, on parle que de foot. Ouais.
0: Bah ouais, parce que y a que le foot. Je veux pas parler du rugby parce que le rugby,
18: il y a des supporters de golf, de basket.
0: Ouais, mais ça, en basket, c'est moins évident parce qu'on a pas de joueurs de basket là. C'est que des nazes qui veulent répondre aux questions.
19: GG, toi qui t'y connais, je sais pas moi, un peu en sumotori, en ninja, tout ça. Parle un peu.
0: Bah alors, t'es qui toi?
19: Comment tu vis le truc de l'intérieur?
0: T'es qui toi?
19: Au niveau de la civilisation.
0: Tu es qui toi?
19: Je sais pas, j'ai eu 1000 noms, je voyage à travers l'univers.
0: Bon, alors.
19: Je me multiplie et tout ça, tu vois.
0: Ouais, ben, on va perdre
18: de brume.
19: Pas du tout, absolument pas.
0: Non, ça doit être j'ai qu'une couille ou...
18: Ah oui, pardon. Ouais, c'est lui, j'ai qu'une couille.
0: Ouais, ouais, ben, tu lui dis au revoir.
18: Salut.
0: Ok, pas de problème.
18: Ça y est.
0: Ciao. Qu'avez-vous contre les supporters? Alors, 46% des gens ont des battes de baseball.
18: Ouais.
0: 32% n'aiment pas les sportifs et préfèrent le vélo. C'est vrai qu'on n'en parle pas assez du vélo, mais c'est pareil. C'est si on parle du vélo, donc on va revenir sur les histoires de drogue. Donc
18: tout le monde
0: se drogue, même dans tous les sports, ça se voit. 15% on en marre. De les entendre pleurer quand ils perdent. Ben ça, c'est vrai.
17: Je me rappelle après.
19: Mauviette, ouais. Ouais, oui.
0: Qui c'est qui s'amuse à dire « tu me rappelles après, là ?» Oh, la nana, là, qui s'amuse à dire ça.
19: Une cochonne en chaleur, là, c'est qui?
0: Ouais, c'est ça.
19: C'est Paola encore.
0: Et donc, dernier sondage, après on va attaquer la dernière question, puis on va faire la conclusion.
18: Ouais.
0: D'après vous, un supporter peut-il faire un autre métier? Alors, 53 des gens pensent que non, vu que ça prend tout le temps. Ça prend trop de temps le soir, ouais, parce que ils ont l'entraînement de 8h, pendant 1h ils ont un entraînement.
18: Les supporters?
0: Pour les supporters. Pas les supporters.
18: Ah aussi, faut
0: 39% des gens préfèrent être payés pour se masturber, donc je vois pas du tout le rapport avec les supporters, c'est pas grave.
18: Si, il y en a qui supportent.
0: Et 10% des gens ne répondent pas à ce genre de questions à la con. Ben c'est bien, ben moi non plus, je répondrai pas sur ce questionnaire-là. Donc dernière question.
18: Mais pour cette dernière question, excusez-moi tout le monde, on accueille Gros Porno.
0: De toute manière, si c'est pour me reprendre les mêmes...
18: Non, c'est pas le même. Bah, tu vas voir, écoute.
20: Salut Gérard. Salut tout le monde.
18: Salut. Salut. T'as Gérard Géantard sur Minitel qui nous demande quelle est la différence entre Gérard et un écureuil.
0: Il va se faire foutre, lui.
18: C'est quoi?
19: C'est que les gens,
0: Ça, les questions et les histoires drôles, on les garde pour dimanche, d'accord?
18: Non,
0: là,
18: ouais.
0: Gros porno, t'as dit ta fréquence.
18: C'est que l'écureuil a la queue touffue et Gérard a la queue foutue.
0: Ouais. Et toi, ta connerie, tu te la carres au cul, espèce de connard.
18: C'est en tard, son militaire.
0: Ouais, ben, toi aussi, t'avais pas besoin de la dire à l'antenne.
18: C'est
0: ta fréquence, gros porno.
20: Ouais, j'appelle de Paris, donc 101.9.
0: Ok, donc dernière question. Comment fait-on pour être supporter d'une équipe? Donc, on va demander à gros porno.
20: Ben, c'est très simple. Il suffit d'aimer cette équipe tout d'abord, de la chérir. Et ensuite, tu vas t'inscrire en club.
0: Tu peux préciser.
20: C'est-à-dire.
18: Le fond de ta pensée.
0: Précise ta réponse.
18: Ouais, je suis pas en train de te parler du pont de l'Alma.
20: Par exemple,
18: hein.
20: Si tu supportes.
0: Gérard, qu'est-ce que
20: tu fais ? Gérard, oh là là.
18: C'est pas cohérent ce que tu dis.
0: Ah, non,
18: il y a des moments je suis pas. Hein.
5: Pourtant, il y a des supporters du pont de l'Alma.
0: J'en connais tout à l'heure qui vont se prendre des baffes. Non, c'est toi.
21: Pont de l'Alma.
0: Bon, allez hop, conclusion du débat.
21: Déjà.
0: Ouais, je suis pas en train de te parler du pont de l'Alma, hein. Bah conclusion. Conclusion du débat, support.
20: On parle de quoi, du pont de l'Alma ou de la conclusion?
0: Conclusion.
19: Alors, boîte postale, 13e pilier.
0: Non. Bon, alors, hop, terminé, la conclusion, vous allez vous la...
5: Non, mais non, on va faire les conclusions.
19: Conclusion.
20: On commence par quoi?
19: Bon, alors.
18: Attention,
0: support termite, ta conclusion du débat.
5: Non, mais Gérard, tu me mets devant ton micro, attends, c'est quoi ce délire?
20: C'est honteux.
5: Viens t'asseoir là.
21: Allô, reviens, parmi nous.
0: Support termite, conclusion.
18: Devant ton micro, bordel.
5: Devant ton micro, ouais, Gérard.
21: Alors, j'ai jamais vu un débat aussi pourri de ma vie, mais de la grosse merde en boîte. Mais grave, ça veut dire à chier dessus.
0: Alors, va te perdre du temps, va.
18: Tu te calmes.
19: Hop là.
18: Oh non, on la vire pas.
0: Broute-la-moi, c'est terminé, c'est la conclusion, il est 3h. Hop, broute-la-moi.
21: Broute-la-moite, apprends à lire, connard.
0: Va te faire enculer, salope. Oh. Au revoir.
18: Putain, mais c'est vulgaire.
0: C'est qui?
18: Non, c'est rien, c'est que des vulgaires.
0: Et gros porno pour finir. Ouais, bon, allez, parle-moi d'autre chose, parce que là, tu commences à me prendre la tête, ça m'énerve.
20: Ouais, bah, minable ton débat, nul à chier. De toute façon, j'ai même pas participé à une question. Qu'est-ce que tu veux que je dise?
0: Bon, alors.
20: Corne de mer, quoi.
0: Ouais, bah, au revoir.
20: Salut, Michel.
19: Corne de brume.
0: Ouais, donc vas-y.
19: Bah écoute, bon débat, franchement, débat super intéressant. Le mec qui l'a animé, déjà vachement moins. Je voulais dire que mon joueur préféré, c'était donc, comme on l'a dit tout à l'heure, le fameux GG au clochard, quand même. Et bah tu connais le proverbe, hein, quand tu veux, je te mets le feu à la touffe, et puis un petit coup franc dans la lucarne. Hein. Ok.
0: Bon, alors moi, conclusion du...
18: GG, je viens d'avoir le vrai Platini.
0: Non, c'est terminé, non, c'est fini. Il y a pas de
22: Gérard, c'est Platini. Je voulais juste te dire que t'étais trop une merde.
0: Alors hop, voilà. Terminé, au revoir. Donc alors, qu'est-ce que j'ai à vous annoncer? Conclusion IRC avant.
18: Rigo, dépêche-toi.
5: Ouais, non, c'était la musique qui me faisait peur. Alors, conclusion, on va essayer de les retrouver parce que... Alors, oh là là, excuse-moi.
0: Merci Rigo, et à dimanche.
5: Non, mais je vais en trouver. Donc,
18: conclusion Minitel, les débats de GG, ouais. C'est comme les feux de l'amour, on finit toujours par s'endormir. Monsieur Orange.
0: Alors, toi... Ta merde au Minitel, tu te la cardes dans le cul et tu m'arrêtes ce bordel avant que tu prennes.
5: Donc.
0: Les dents de la mer. Les dents de la mer.
5: Arrête, Gérard.
18: Il a senti son gros aileron.
0: Ouais, tu commences à me casser les couilles.
5: Vas-y,
0: toi,
5: hein. C'est bon.
18: Eh, hey, flipper, parle devant ton micro.
0: Tu commences à me casser les couilles là ce soir.
5: Oh, j'ai eu peur. Bon alors, il y a une conclusion.
0: Oh
5: putain, vas-y.
18: Oh, le film est fini, merde.
0: Eh, je sens que je vais t'éclater de
18: la gueule. Je sens pas bon.
0: Donc, alors...
5: c'est clair. Conclusion de l'IRC.
0: Conclusion IRC.
5: Alors, donc, il y a une conclusion de Davy One qui dit que t'as rien d'un sportif sauf l'odeur, mais alors quelque chose de mignon.
0: Elle va se faire enculer. Terminé pour elle.
5: Ok, pour elle, ouais.
18: Davy One.
5: Pas de problème. Conclusion de Fesse de B. Moi avant j'étais supporter des débats de Gérard, mais plus maintenant car je trouve que c'est trop de la merde, alors je suis devenu un hooligan et je fous le bordel chez lui.
0: Ah ben, c'est bien. Ah ben, lui qui fasse gaffe à sa gueule parce que il va morfler bientôt lui aussi.
4: Et conclusion de Turpentine.
0: Ouais, ben, les débats n'avaient ni queue ni tête, donc je l'emmerde. Voilà.
4: Voilà.
0: Donc.
4: Et sinon, il y a Arnett Gros Porno qui dit qu'il supportera, il sera supporter de Gérard seulement quand tu suceras des termites et que tu prendras la grosse sanglée en live.
6: Putain, même sur le net, il est tout raide.
0: Eh ben, sur l'internet, vous commencez à nous casser les couilles avec Sandy, alors Sandy a commencé à en avoir ras-le-bol. Donc, qu'est-ce que je voulais dire? Ouais, ce week-end, vendredi, Max sera à la loco. Donc, je sais pas, j'ai rien. Donc, Max, d'habitude, il me fait ma feuille, mais là, il me l'a pas ramené.
9: Attends, ça vient, mais
0: moi, de manière,
9: en Belgique, dis-le.
0: Samedi, ouais, mais je sais pas où en Belgique. Alors donc,
6: au Trébuchet, à côté de Namur, à 20 km de Namur.
0: Donc il sera au Trébuchet, donc allez-y nombreux, dont nombreux et nombreuses. Et puis racontez-nous qu'il y a des Belges qui appellent dimanche pour nous dire à peu près comment que ça s'est passé. Donc sinon, vendredi soir, Max sera à la loco avec qui comme Gigi, je sais plus.
9: Attends, ça c'est le disque hein, d'après.
0: Ouais, bah ça sera la
4: fin. Ça sera le disque.
0: Ça sera la fin.
4: Attends, il est en train de recopier les noms des Gigi.
0: Donc, conclusion, c'est vrai, je l'ai pas faite. Donc, conclusion, dommage que ça s'est encore foiré. Comme d'habitude, à chaque fois, les deux débats, on n'arrive jamais à faire un truc potable. Alors donc, si ça continue, on va faire qu'un débat par semaine. Et comme ça, Seb prendra la place plus tôt.
9: Oh
0: bon, alors, voilà.
6: Donc, t'as les DJ qui font le début avec Max.
0: Ouais, bah ça y est, je sais lire.
6: Ok.
0: D'accord. Donc, à la loco, donc il y aura DJ Labouze, La Crotte et Caca. Et au percu, Loulou dit le Tolero et Béa.
6: Le Tolard.
0: Béa et Gabi au Lynch.
6: Au Light.
0: Putain.
6: Aux lumières.
0: Bon, ta gueule, toi, tu me mets des conneries. Donc, sur ce, on va s'écouter la petite pupeuse.
6: La quoi?
0: La petite pompeuse de Suresnes avec suce-moi les valves, ça gonfle. Et on se retrouve dimanche soir avec toute l'équipe. Donc Sandy sera là, bien sûr.
6: Ouais.
0: Et là, vous allez retrouver Seb pour la nuit sans pub. Avant, en même temps.
6: C'est le 10 d'après, ça.
0: Après les pompeuses de Suresnes, donc vous allez écouter les buveurs de sperme avec Viens au parc, il y aura du sexe et je vous retrouve dimanche. Bah bien sûr, et
23: mais
0: puis
23: oui,
0: quoi
23: c'est celui d'après,
0: mais
23: non, c'est non,
0: mais
23: les 3 d'après.
0: Non mais puis quoi
23: vite,
0: encore
23: vite.
0: Mais la Sumotori du 92 et... Ouais bah ça...
23: Vite, annonce.
0: Avec des tresses à l'huile, des frites et on se retrouve dimanche, au revoir à tous.

0: personne, faut essayer de la... Enfin, évidemment, il faut la connaître depuis longtemps.
1: Si... Bon, en général, c'est une heure ou deux, ça va, quoi.
0: Ah ouais, mais tu peux pas connaître une personne.
2: Ah non, au bout d'une heure ou deux, tu peux pas connaître les gens.
3: Ça m'arrive.
1: Une idée,
3: bah ouais, puis ça m'a donné. Moi,
0: et
3: j'ai...
0: même si tu couches avec la personne comme ça, au bout d'une heure, là, ça devient grave.
1: J'ai ça, plus...
3: Non, mais je voulais dire qu'on peut avoir du plaisir et jouir avec une personne qu'on connaît depuis une heure.
1: Ah oui, tout à fait.
3: C'est parce que tu vas la connaître depuis 20 ans que tu t'auras pas l'air d'avoir du plaisir.
0: Je sais pas, ça dépend. Moi, personnellement, je sais que je pourrais pas faire ça avec une personne que je connaîtrais depuis un an et puis avoir du plaisir comme ça. Hein.
3: Qu'est-ce que le mec doit te faire, Sandy, toi, pour que t'aies du plaisir? Tu sais ce qu'il doit te faire?
0: Bah, déjà, faut que je le connaisse.
3: Non, mais physiquement.
2: On s'en fout de le connaître. Ah,
3: physiquement, qu'est-ce qu'il doit te toucher? Qu'est-ce qu'il doit te
0: non,
3: faire?
0: Non, faut qu'il m'attire vraiment pour
2: avoir du plaisir. Mais on s'en fout!
4: Il doit mettre la main où? Dans le cul ou dans la chatte? Explique.
3: Non, mais toi, des trucs comme ça.
2: Hein?
1: Gérard, il t'a tiré?
0: Déjà, ce qu'il doit faire, c'est... La seule chose, c'est quand il m'embrasse. Là,
2: qui?
3: Quand tu t'embrasses, ça te fait jouir.
2: Ça te fait jouir.
0: Ça me fait jouir, mais ça commence à me faire chauffer. Et après, bon, bah, s'il va un petit peu plus loin, qu'il met la main dans la culotte ou qu'il remonte un peu vers les seins, et puis
2: Ah ben non, au contraire, ça fait partie de l'amour.
0: Ça, c'est l'amour, ça.
1: Ah, moi, je trouve ça dégueulasse.
3: Et après,
0: qu'il remonte tout doucement. Enfin, ça dépend. Il y a des petits détails comme ça qui fait que on peut avoir du plaisir par la suite ou même.
4: C'est quoi les petits détails, justement?
3: Ah oui, parce qu'en fait, bon, c'est bien les caresses, c'est bien, mais on appelle ça les préliminaires. Mais après, il faut avancer dans les préliminaires.
0: Les caresses, surtout les caresses.
3: Les caresses buccales.
0: Non, ça dépend, ça peut être aussi les caresses.
3: Est-ce que tu aimes que Gérard te fasse des cunnilingus? Est-ce que ça te procure du plaisir?
0: Ouais, ça beaucoup, ouais.
3: Ouais, donc ça te fait jouir?
0: Ouais, ça me fait kiffer énormément.
3: Ça te fait kiffer, oui. Lolita, est-ce que tu es adepte du cuni?
1: Moi, je suis bucogénitale à fond, ouais.
0: Ah. Ça c'est.
1: Donc je suis même plus que cuni, je suis carrément 69.
0: Mais ça dépend, tout dépend comment c'est fait, comment la personne peut te le faire. Parce qu'il y a différentes façons de le faire aussi.
4: C'est vrai que Gérard, il doit bien le faire, il a plus de dents, donc ça aide.
2: Oh, ta gueule à toi, on te demande pas si Bébé Rose a te fait des pipes aussi, non?
4: Hein, si, je te rassure. Hein.
0: C'est sûr que si la personne a te le fait comme ça, tu vois qu'elle fait pas ça avec tendresse. Qui a fait ça,
2: sauvagement,
0: comme tu dis, Gérard, c'est vrai que là, tu peux pas avoir de plaisir. Mais tout dépend comment la personne peut te le faire. Si c'est fait avec des câlins et tout, avec tendresse et tout,
2: Et là, depuis, t'as essayé d'avoir des aventures ou pas?
1: Ah, mais j'en ai plein des aventures. Hein.
2: Et
3: c'est un problème.
2: Et ça bouge pas.
1: Depuis, j'ai pas joué depuis 90.
0: Moi, je pense que ça peut pas provenir de toi.
2: Attends, depuis?
1: Non, 96, je te dis des bêtises.
2: Ah ouais, parce que 90, j'allais dire depuis 10 ans.
1: 90, première seau d'eau, je me souviens.
2: Ah ok. Non mais
3: avec eau. Hein.
1: Avec de l'eau, ouais.
2: Ouais.
1: D'ailleurs, c'est un super conseil. Hein.
0: Ah bah, je t'en remercie, hein, il n'y a pas de problème. Hein.
3: Ça continue maintenant que vous êtes en galère ou pas?
2: Non mais ça, joker.
1: C'est pas gênant,
0: je mon joker aussi.
1: De son Alcotra et d'avoir une vie de couple, hein.
2: On n'a jamais dit qu'on était dans un foyer Sonacotra.
0: Moi, en tout cas, le conseil que je peux te donner, c'est que quand tu vas faire ça avec la personne, essaye de lui dire de faire ça avec tendresse, amour.
2: Délicatesse surtout.
0: Voilà, délicatesse.
2: Pas comme une bête sauvage.
0: Pas sauvagement.
1: Ah ouais, non, mais moi, j'aime qu'on me prenne comme une bête. Hein.
2: Oh ouais, mais alors là, dans ces cas-là, t'auras jamais de plaisir. Hein.
1: Bah si, attends, c'est comme ça que je prends mon plaisir, moi.
2: Ah bah alors attends, tu prends ton plaisir parce que le mec il te prend comme une bête et t'as pas de plaisir avec lui au lit.
1: Mais non, justement, après je bloque. Alors moi j'ai essayé d'avoir du plaisir toute seule, mais je sais pas comment faire. Alors Sandy, tu peux me donner des conseils pour avoir du plaisir toute seule?
3: Bonne question.
0: Pour avoir du plaisir toute seule, moi personnellement je m'y connais pas trop. Donc là sur ce point.
2: Peut-être que Noémie pourrait nous aider vu qu'on est en plus.
3: Aïe.
5: Moi, vous aider sur ce sujet, non, je crois pas.
2: Ah bah alors...
3: Non, mais Sandy, quand t'étais, je sais pas, t'avais 14-15 ans, tu commençais à découvrir ton corps.
0: Oui, je pense.
3: T'avais mis du temps pour faire le tour, mais qu'est-ce que tu commençais pas à te caresser, tu vois, à se masturber, en fait, ça s'appelle comme ça.
0: Si, je crois que j'ai dû le faire une ou deux fois.
1: C'est tout?
0: Ouais.
3: Mais tu faisais comment? Avec ta main, tu caressais les lèvres et tout?
0: Non, mais j'ai commencé très tôt à avoir des copains et...
2: Ouais, le premier baiser, elle l'a fait à 12 ans, hein, qu'elle m'a dit.
0: Le premier baiser.
2: À 12 ans.
0: Même avant, j'ai commencé déjà à la maternelle, j'avais déjà un petit copain.
2: Ouais, d'accord. Pardon.
0: Il s'appelait Sébastien et l'autre, il s'appelait Romuald et donc...
2: Bon, enfin, c'est pas son problème.
3: Moi, je me suis fait sucer à 8, hein, si tu veux.
2: Bon, bah ça, on s'en fout de toi, de toute manière. Toi, vu la gueule que t'as, ça m'étonne pas.
4: Non,
0: mais pour ton problème,
2: j'en sais rien, moi.
0: Moi, je pense que...
4: En CM2.
1: t'as pas de conseils à me donner, toi, pour
0: si, moi, j'ai un conseil à te donner, c'est que quand tu vas voir la personne, ton copain ou le mec qui t'attire vraiment,
1: ouais.
0: tu lui dis d'aller avec délicatesse et puis de te faire beaucoup de câlins, de bisous.
1: Ouais, mais c'est ce que j'ai fait la dernière fois. Bon, je peux pas trop vous en parler parce que c'est perso, mais ça a pas marché non plus. Hein.
0: Et est-ce que t'as essayé de lui dire de faire un striptease devant toi? Parce que des fois, ça peut le faire, ça. Tu
1: ouais,
0: peux être
1: j'ai essayé la bouffe.
0: Tu lui demandes de faire un striptease, il commence par enlever sa chemise, son
2: pantalon. Non, attends.
0: Là, c'est bien kiffé quand même. Hein.
2: Non, c'est au mec de déshabiller la nana en premier, c'est pas au mec de se déshabiller
1: mais
2: premier.
1: Mais non, il n'y a pas de règle.
0: Je pense pas, non, parce que la nana...
2: Mais moi, de toute manière, quand je déshabille Sandy, moi, je vais te dire une chose, je prends une paire de ciseaux, je coupe tout, moi, ça va plus vite.
3: Après, tu dors, t'es tellement crevé.
2: Moi, j'arrache tout, c'est pas grave.
0: T'as pas besoin de me déshabiller, je me déshabille toute seule.
2: Hein, c'est bon. Oula, il y a du Larsen.
0: Ça fait du Larsen.
2: Bon, enfin, Lolita, bon, bah, de manière, ce qu'on peut te dire pour l'instant, c'est d'essayer de continuer comme ça. Ouais. Mais essaye de prendre plus de plaisir quand même quand t'es avec quelqu'un.
0: Mais pour ça, il faut qu'elle lui dise d'y aller doucement, pas précipiter les choses.
1: Vous m'avez donné aucun conseil, là.
2: Mais ouais, mais de toute manière.
0: Mais si, je t'ai donné un conseil, je t'ai dit de dire au mec, le mec que t'as en face de lui, que tu seras en face de lui, de lui dire d'y aller doucement. De pas précipiter les choses.
3: Oui, il peut peut-être te filer du blé, ça peut te donner du plaisir.
1: Ouais, ça peut marcher aussi, ouais.
0: Ou sinon, ce que vous pouvez faire, enfin, c'est pas un cas personnel, hein. Moi, personnellement,
3: non,
0: je le fais
3: sûr,
0: pas.
3: Bien sûr.
0: Mais tu peux regarder une cassette vidéo avec ton copain ou le mec.
3: Un Walt Disney.
0: Et ça peut
2: être
0: ça
2: Walt Disney.
0: Te exciter, ça.
2: Un film X.
1: Bon, on a essayé, on avait regardé Mettons Doigt là où je pense et ça n'a pas marché non plus quoi. Mais bon, c'est perso, je peux pas en parler.
2: Bon, ok, si c'est des trucs perso, on va pas pouvoir t'aider plus que ça. Je suis désolé.
0: Voilà ce que je pouvais te conseiller.
1: Tu vois, mais vous comprenez pas que c'est perso que je peux pas vous en parler.
2: Bah ouais, mais dans ce cas-là, c'est pas la peine de nous appeler pour nous demander un conseil. Si t'as des trucs qui sont personnels, on va pas pouvoir vous aider si vous avez sans arrêt, vous nous dites que c'est personnel aussi.
1: Mais t'as pas besoin de savoir ma vie perso.
2: Mais même, tu nous demandes un conseil, on essaye de savoir des trucs plus profonds sur toi, tu nous dis c'est perso. Alors dans ce cas-là, c'est pas la peine d'appeler, c'est tout.
0: Oui, mais Gérard, il y a des choses qui ne se disent pas.
2: Mais ouais, mais attends, on lui demande certains points, elle nous dit c'est perso. On va pas
1: demander à quel âge t'as commencé à te faire enculer dans la loco, toi.
2: Bon, alors, au revoir Lolita, bonne nuit. Tu resteras poli avec moi je t'emmerde. Au revoir.
0: Au revoir Lolita.
2: Bonne nuit.
0: Bonne nuit, voilà.

0: Green Day aussi sur
1: Internet. Non, mais ça y est. Oh, ça y est, on se calme un peu là. Putain, mais hey, vous allez vous calmer ou quoi là?
2: Bonjour, hein, bâton.
1: Bon, alors, le thème du deuxième départ porte sur les grèves.
0: Allô?
1: Merde à toi, celui qui dit allô.
3: Faut faire la grève, moi je dis.
1: Alors, que penses-tu?
4: Il en avait de la bonne grève.
3: Moi j'en veux.
0: Tu en veux-tu de la bonne grève?
5: S'il vous plaît, les auditeurs, j'aimerais bien qu'on se calme parce que le premier débat était c'était de la merde.
1: Ouais, grâce à toi.
4: Le deuxième, ça sera peut-être de la chaîne.
1: Ouais, ben, j'espère pas parce que c'est Manu qui est au standard et avec Manu, vous allez pas rigoler longtemps. C'est moi qui vous le dis.
6: Salut, c'est moi.
1: Alors.
3: Salut.
1: Donc, la première question, que pensez-vous des.
0: Ah, il est pas possible.
1: Putain, mais il nous fait chier ce mec.
6: Je vais le halo, hein. Gérard, je vais le trouver. Enchaîne ta question, je vais le trouver.
1: Alors, que pensez-vous des grèves de nos jours ou nos nuits? À quoi cela sert-il? On va demander à.
7: C'est tout ce que tu dis.
1: Je sens le hareng.
3: Alors, moi, je vais te dire que je pense que de nos jours ou de nos nuits, des grèves, je pense que ça sert strictement à rien. Mm-hmm. Parce que tu vois, ils bloquent les passagers sur les quais de métro ou même de bus. Et quand ils veulent se rendre à leur travail, c'est quand même assez difficile.
0: C'est pas le hareng qu'elles sont, elles.
3: Et de plus, la nuit, c'est difficile parce qu'il y a moins de monde.
1: D'accord.
3: Donc
1: comme toi.
3: On peut pas faire grève.
1: Ok. Attends, je m'excuse parce que je t'ai coupé parce qu'il y en a un qui s'amusait à parler sur toi. Celui qui
8: quand tu fais caca.
1: Celui qui s'amuse à reparler quand les gens parlent, je vais pas chercher midi à 14h. C'est clair, net, précis. Le premier qui déconne va dégager. Je vais pas chercher. Comme toi.
8: Gérard, tu penses aussi quand tu fais caca?
1: Comme toi. Tu réponds?
3: Oui, bah, je te réponds. Ils font la grève parce qu'ils ont que ça à foutre. Ils sont payés à rien foutre.
1: Non, mais que pensez-vous des grèves de nos jours ou nos nuits? Oh là là là.
3: Et que la nuit, on veut faire la grève.
0: Ah, pas mal.
1: Bon, oh! Ça y est, vous arrêtez quand les gens y parlent, s'il vous plaît? Bon, ça y est? Bon, alors, caca de Pike.
9: Ouais, c'est caca de Pike. Ben écoute, je pense que tous les camarades ont droit à la grève. Hein. Je pense que c'est un droit auquel tous les camarades ont droit, c'est le cas de le dire. Et faites la grève, moi je dis un maximum. Hein.
1: Ouais, d'accord.
9: Faut emmerder le monde, faut faire chier les gens, faut que ça bouge.
1: Mais ouais, c'est ça. Tu crois qu'on n'est pas assez emmerdé avec.
9: Mais attends, les routiers sont les premiers à faire la grève, je crois.
1: Ah ouais, non mais attends, pour l'instant c'est peut-être les routiers qui ont commencé les premiers. Je suis d'accord avec toi. Mais faut dire une chose que maintenant les routiers ils ont obtenu satisfaction. C'est pas eux qui commencent. Maintenant c'est la RATP, la SNCF.
9: Et alors ils ont
1: le droit
9: de faire grève aussi.
5: D'ailleurs c'est aujourd'hui, Gérard. Tu te rappelles l'article qu'on a vu dans le
1: aujourd'hui? Non, mais c'est aujourd'hui, c'est commencé depuis 20h ce soir. Ouais. Donc je pourrais vous dire à peu près, pour ceux qui auront l'occasion de se déplacer, je pourrais vous donner des...
5: Où il faut pas aller.
1: Non, je pourrais vous donner à peu près les trains, combien qu'il y aura de trains qui circulera et autres, mais...
5: Ah, c'est bien ça, Gérard.
1: Un peu plus tard, pas lors de la première question.
0: Gérard.
1: Attendez, s'il vous plaît, derrière. Assez, on se calme.
10: S'il vous plaît. Sur IRC, il y a Turpentine qui te demande si ton école, elle était en grève pendant que t'as fait pendant toute ta scolarité.
1: De toute manière, je vois pas du tout le rapport avec la question.
0: Mais Gérard, c'est trop du cul aussi.
1: Non, mais attends, tu permets?
0: Attends, c'est caca de Pâques, j'avais pas fini. Ce que je voulais dire, j'encourage tous les gens à aller voir les camarades sur les piquets de grève pour leur amener des merguez et des cronenbourgs parce que on se les gèle et on se fait chier, quoi, quand même.
1: Non, mais attends, je crois que tu vas un peu loin, toi, quand tu réponds.
0: Moi, j'appelle tous les gens à aller bloquer les voies de métro et de RER demain.
1: D'accord, eh ben, fais comme tu veux, toi, mais
0: pour
1: moi, c'est pas...
0: Pour les camarades.
1: Mais oui, c'est ça.
0: Et
1: ça
0: y est, tu devras aller coucher au travers de la voie, ça fera un bon débat.
1: Trop du cul.
0: Ouais, moi, je pense que la grève, c'est très, très bien. Et on devrait la faire plus souvent, parce que ça remercie bien le monde, et c'est bien sympa, voilà.
1: Ouais,
0: et d'ailleurs,
1: en
0: parlant de grève, il y a Yankee sur ERC qui me demande... ce qui est dommage avec GG, c'est que chez lui, c'est le cerveau qui est en grève. On va savoir ce que t'en penses.
1: Alors, trou du cul, si tu réponds aux questions de l'IRC, tu restes chez toi, d'accord?
0: Bah non, mais...
1: C'est pas la première question que tu as commencé à foutre ta merde, parce que tu as dégagé, là, maintenant.
0: D'accord,
1: je te le dis tout de suite.
0: Ouais,
1: là, c'est ton feu.
3: Ben, en fait, la grève, ça sert un peu à rien. Si on l'a fait pendant un mois, ça peut marcher, mais sinon...
1: Non, mais là, je peux te dire que pour l'instant, ils parlent de la faire jusqu'à vendredi soir, mais ils peuvent, ça peut aller plus loin, hein.
0: La sortie de la radio.
1: Tu sais qui vient de dire ça?
0: Allô?
1: Qui vient de dire ça?
5: J'ai pas vu.

0: Ah, c'est pas moi, quoi.
1: C'est pas moi. Il y a la grosse qui a parlé, mais...
2: Attends, la grosse, ça t'emmerde, connard. Voilà. Alors, ping-pong.
3: Ouais, ouais, moi, je dis que la grève, c'est excellent, quoi. Faut foutre le bordel, faut descendre dans la rue. Dès tout de suite, on devrait faire le blocus général, là.
1: Non, mais c'est bien, la grève.
3: Faut descendre avec les pancartes, là, voilà. Les crochets de boucher, là. Faut les emballer, tous ces mecs, là.
1: Ah, ouais, mais moi... sur les voies.
3: Non, mais c'est clair, faut foutre le souk, quoi.
2: Non mais moi je peux
3: vous dire... Non mais foutons, bordel.
1: Ouais. Non mais de toute façon je pense que demain...
0: la grève et puis c'est tout. Hein.
1: Demain je vais aller faire une grève, je vais me mettre sur les voies du RER et puis ça va être bien.
3: Bah c'est clair, voilà.
1: Voilà.
3: Bah voilà.
2: Non mais moi je peux...
3: Tu fais ça,
1: puis je pense que j'y arriverai à moi tout seul.
4: Allons-y camarade.
3: Mais ouais, allons-y.
1: Révolution.
3: Unissons-nous quoi.
2: J'ai rien un mot à dire. Donc moi je pense que ceux qui s'amusent à faire grève, c'est qu'ils se rendent pas compte.
1: Eh Dark Vador.
0: Oui vas-y parle, on t'écoute.
2: Fildar, fais gaffe, parce que tout à l'heure tu as dégagé,
5: j'ai rien fait,
2: toi.
5: J'ai rien fait.
2: Donc je disais que les grèves ça sert à rien parce que ça fait chier le monde. Alors je peux vous dire que à l'heure actuelle, depuis ce soir 20h et c'est jusqu'à samedi 8h du matin. Donc voici les premières prévisions des trafics. Donc TGV Sud-Est et Atlantique, un train sur trois. TGV Provence sur.
5: À quelle heure aussi?
1: Ouais, tu dis pas. Oui, bonjour, je voudrais un billet pour Valence, s'il vous plaît. Oui, le petit Gérard, attends, ça m'a pas
6: l'accueil. Oh là là, c'est Renaud.
2: Ça Gérard, commence, tu continues? Ça commence à être relou, celui qui parle sur moi. Ouais. Donc, TGV Province, un train sur trois. TGV Paris, Lille, légère perturbation. Thalys, Paris, Bruxelles, Amsterdam, Cologne, trafic normal. Eurostar, Paris, Londres, trafic normal. Eurostar, Lille, Bruxelles, trafic normal. Et trafic...
5: Pardon.
2: Fulda, s'il te plaît, tu vas... Et moi, je t'emmerde, espèce de fils de con. Ok. Et très grande ligne, un train sur trois en moyenne, et transports express régionaux, TER, trafic très perturbé, avec en
5: RER,
2: moyenne un
5: train... RER, répète, RER.
2: Non, trafic, non, TER.
5: Et le RER, il s'est pas écrit
2: si,
5: il y a Tony sur RRC qui me demande le RER A, et moi, je voulais savoir...
2: trafic normal.
5: Et le B.
2: Le B, un train sur quatre sur la branche nord, entre Gare du Nord et Roissy.
5: Et le F.
2: Et le F. Il n'y a pas de F, espèce de con.
5: Ah, pardon.
2: Mais toi, si tu vas prendre le F, toi, t'en as pas besoin.
1: Et si sur la ligne 15, il y a des grèves Gérard.
2: C'est qui?
1: C'est Caca de Pâques, oui, j'ai une question. Je suis à Denfert-Rochereau et je vais aller me faire sucer par une pute à Pigalle. Je le fais où, le changement?
2: Tu te démerdes.
1: Okay.
2: Bon, ça y est, je peux poser. L'heure des grèves, payez-vous votre titre de transport.
0: Putain.
2: Fildar.
5: Ouais, c'est
2: Manu.
6: Ouais, bah, j'essaye, hein.
2: T'essayes de gérer, s'il te plaît.
3: Je suis en train de faire une
6: question
3: à deux balles.
6: Je suis en train
1: de faire. Attends. Allô?
6: Putain, tu sais quel téléphone, les mecs, ça se fait pas.
3: Bonsoir, je voudrais avoir un renseignement, s'il vous plaît. Je veux savoir si la gare Montparnasse était ouverte.
6: Ah, il se renseigne.
1: Bah, alors, pas du tout, monsieur. Pas du tout pour ce soir.
3: On passe très bien, je vous emmène. Au revoir.
2: Alors, la deuxième question. Lors des grèves, payez Rigaud, une question hier, c'est avant.
5: Oui, il y a Turpentine qui te demande est-ce que c'est plus facile d'avoir la grève l'hiver?
2: Ben, ça fait chier plutôt les gens. Faut mieux qu'ils se mettent en grève l'été, ça serait...
5: Ou sinon, ils mettent une écharpe.
2: Non, mais en hiver, c'est plutôt chiant que de la faire en été. Donc, lors des grèves, payez-vous votre type de transport? On va demander à Ping Pong.
3: Ben non. Ben non, puisqu'on fait la grève, donc.
2: Non, mais tu peux préciser?
3: On fait
2: punaise, plus. Vous
3: vu
2: allez
3: qu'on fait grève. Vu qu'on fait grève, on risque pas de payer le type de transport abruti.
2: Alors abruti, t'emmerdes, tu dégages.
3: Tu dégages,
2: ça t'apprendra. Au revoir ping-pong. Au revoir ping-pong.
3: Si encore on répond ce con, hein.
1: Voilà.
3: Tu fais des questions à deux balles, faut t'attendre à des réponses.
2: Terminé pour lui.
1: Attends, il a dit abruti, il aurait pu dire.
6: En plus, il est en train de jouer, c'est une honte.
2: C'est bon, il peut dégager.
5: Celui qui joue au ping-pong là.
1: Il aurait pu dire enculé aussi, je veux dire. Il aurait pu dire bien d'autres choses encore. Hein.
0: C'est bon. Merde.
5: Bon Gérard, ouais. qu'est-ce que tu fais là?
2: Pour l'instant, quand ils se calmeront, on continuera le débat. Alors là, ça t'en feu.
0: Ouais.
2: Donc ouais. Pourquoi?
0: Bah oui, ouais, je suis d'accord.
2: Tu peux préciser? Non mais si tu dors, tu le dis tout de suite, on va te laisser dormir. Hein.
3: Bah. Gérard, je vais te choper à la sortie de la radio, t'as ta gueule.
1: On va te niquer.
2: Manu, s'il te plaît, tu me gères un peu ça parce que ça commence
6: là,
2: avec lourd.
6: Pour l'instant, on accueille à la place de ping-pong, on accueille badminton.
2: Ouais, non, mais attends, Manu, tu me prends d'autres personnes que les mêmes, hein.
6: Bah non, c'est pas le même.
1: Salut.
6: C'est badminton, c'est pas ping-pong.
3: Bonsoir à tous.
0: Salut badminton.
3: Bonsoir.
2: Alors, trou du cul.
1: Ouais, trou du cul. Bon, bah, disais, ouais, non, moi je paye jamais le métro, je paye jamais.
2: Ouais. Non, tu peux préciser.
1: Il fraude. Je suis un sale fraudeur, hein. Je suis un enfoiré, mais je m'en fous, je paye pas. Voilà. Je vais pas payer le métro, faut pas déconner non plus. C'est dégueulasse, il y a du monde, ils font chier. C'est... On voit des gens comme toi, non, c'est pas possible le métro, franchement.
4: Jouillez pas.
2: Alors je préviens que celui qui recommence, ça va être clair. Il est 2h13. Soit que vous vous calmez, soit que vous vous calmez, que vous répondez correctement aux questions, ou soit j'en arrête là et je rentre chez moi. Vous choisissez. Ok. Alors on va demander à Caca de Pâques.
1: Ouais, ben, c'est comme mon camarade. Déjà je paye pas en temps normal. Tu crois pas que je vais raquer les jours où il y a grève en plus.
2: Tu sais qui s'amuse à faire des conneries comme ça?
1: Bah c'est toi.
2: Non, c'est pas moi qui s'amuse à faire des bisous, d'accord?
1: Ah, ok. GG, c'est qu'à 4 packs, j'ai un plan pour toi si tu veux. Si t'as des PV et des contraventions à faire sauter par les contrôleurs, je peux t'arranger le coup si tu veux.
2: Non, mais j'ai pas besoin de toi, merci.
7: D'ailleurs, s'il te plaît.
2: Comme toi.
1: Sauter comme ça, c'est ça?
0: Vas-y.
2: Moi,
0: je
2: paye
0: pas le bus quand il y a grève de bus, parce qu'il
2: n'y
0: a pas de bus, donc j'ai pas à payer.
2: Ok, mais c'est tout ce que t'as à dire.
0: Bah oui, il n'y a pas de bus, donc je vais pas payer un ticket de bus ou je vais pas prendre
2: le bus. Manu, je sais pas ce que tu fous, mais c'est pourri hein, le standard.
1: Bon, allez, on enchaîne.
2: Non, mais attends, il est moins pourri qu'avec toi.
5: Moi, attends. J'ai un gros problème. Ah. Ils ont tous fait grève.
2: Non.
5: Je suis tout seul.
2: Ah bah d'accord, ils font grève sur internet. Bien joué.
1: Ils ont bien raison. Hein.
2: Ah, c'est pas mal. Je sens le hareng pour finir.
6: Gérard, j'ai un problème, ils ont tous fait grève au standard.
2: Bon, alors moi j'arrête.
6: Comment je fais?
7: Hop, Gérard, t'as l'air, s'il te plaît.
2: J'arrête.
5: Ah, il en reste un, apparemment.
6: Ouais, mais je sais pas où il est.
2: Non, non, mais t'as gerbé tout le monde, donc j'arrête, allô, c'est terminé.
1: Allô.
2: Non, mais ils sont là.
1: Allô.
2: Va gueule. Trop
1: du cul. Allô, connard. On entend plus le connard, là.
2: Ah non, mais moi là j'arrête là, c'est plus la peine. C'est pas la peine là. Non, non, mais j'arrête parce qu'il y en a.
8: Ah, c'est pas moi là, non, j'ai rien fait moi.
5: Ah, ils sont tous revenus, c'était une grève d'une minute.
2: Alors je sens le hareng pour.
5: Juste une minute.
9: Combien il y a de connectés?
5: Là on est à 4028.
6: Quand même hein.
5: Non, on a perdu un peu, mais c'est déjà beaucoup.
2: Donc je sens le hareng pour toi.
1: Eh, tu viens chez moi après, Gérard?
2: Je sens le hareng.
1: Tu réponds. Mais elle est conne, celle-là, elle répond jamais aux questions. Ouais.
0: Non, mais tu vas voir ailleurs si j'y suis, si t'es pas content. Hein.
1: Bah, réponds aux questions quand on dit.
0: Mais justement, je réponds, mais tu me laisses pas parler.
2: Maintenant, vous fermez vos gueules, vous laissez parler les gens.
1: Eh, tu viens chez moi après, Gérard?
2: Moi, je t'emmerde. Alors, je sens le hareng.
0: Donc, pour la troisième fois, je réponds à ta question. Donc non, je mets jamais de ticket, parce que déjà le ticket ça coûte énormément cher, ça coûte 8 francs, et moi j'ai pas 8 francs à mettre pour un ticket, et de toute façon j'aime pas les fonctionnaires.
2: D'accord, ah ben, c'est bien parce que moi non plus, c'est que je suis pareil.
0: Moi les fonctionnaires, je dirais un seul mot, mais je peux pas le dire.
2: Ouais, je sais qu'on les emmerde, et ben moi je le dis pour toi, bravo. Donc moi, tous ceux qui sont fonctionnaires de la RATP, eh ben n'ayez crainte que vous nous faites chier, et je sais même pas pourquoi qu'on paye un titre de transport avec vous. Parce que là, vous nous faites chier en fin de mois, et en début de mois, vous allez nous coller des amendes alors que c'est vous qui nous faites chier. Alors ouais, ça sert à rien.
1: Gérard, je voudrais savoir un truc. Comment tu sens le hareng, c'est ça? Elle paye pas dans le métro, c'est bien ça?
2: Non, ouais, mais elle paye aucun.
1: Alors comment tu fais pour rentrer dedans?
4: Dans les portillons.
1: Comment tu fais pour rentrer dedans?
0: Je tape sur le mec et puis voilà, je l'avais les mains. Tu
1: peux. Non, mais comment elle fait pour rentrer dans le métro si elle paye pas le ticket?
10: Bah, il monte.
2: Non, mais de manière.
1: Tu vas pas me dire qu'il y a l'escalade.
2: Attendez, là. Qui c'est qui demande ça, là? Je sens le hareng.
1: Trou du cul.
2: Bon, tu peux préciser ton nom, s'il te plaît. Merci.
1: Trou du cul.
2: Non, mais même, de toute manière, maintenant, il y a des portillons que tu peux essayer de...
1: Trou du cul.
0: Ouais. Piquez des hommes sur ta portillon.
5: Calme-vous.
1: Tu disais, Gérard, donc, des portillons, machin.
2: Non, il y a des portillons que tu peux essayer de passer dès qu'il y a des gens qui sortent, hein, maintenant.
1: Ouais,
3: Gérard, c'est badminton, j'ai pas répondu, je peux répondre.
2: Ouais, bah, vas-y.
3: Ouais, moi, donc, je paye pas mes billets de transport, j'en fais en papier. Voilà.
2: Attends, j'ai mal compris la question parce qu'il y en a un qui s'amuse à.
3: Je paye pas mes tickets de transport, je prends un paquet de clopes et puis je les coupe et puis je passe direct.
2: Ouais, d'accord.
3: Un coup de feutre et puis c'est bon.
2: Alors,
1: si t'as des amendes, je peux te les faire sauter si tu me laisses te faire sauter le cul.
2: Bon, bah là, tu vas te faire foutre, toi, abruti.
0: Non, mais c'est gentil ce qu'il te dit.
1: Bah, c'est pour si t'as des amendes, hein, c'est pour toi, hein, moi je m'en. m'en fiche, hein, c'est pour toi, c'est dans ton intérêt.
4: Moi, tu me les oreilles, c'est comme le cul, ça se lave.
1: Voilà.
2: Ouais, vous restez poli parce que sinon je vais virer tout le monde et je vais en garder qu'une, hein, tout à l'heure.
8: Eh, Gérard, c'est moi, Fildar. Tu veux un.
9: Un bubblegum, gros et tout mou.
8: Non?
2: Non, mais je crois que toi, tu vas plus être là, hein. Donc, il y a une question hier soir sur. Pour la une réponse. Peut-être des informations là-dessus?
5: Oui, non, peut-être pas là-dessus, mais. Est-ce que quand tu pointais à la NPE, ils étaient en grève?
2: Ouais, mais ça, la question va y venir aussi. Alors, je vois pas du tout.
5: Tu peux pas répondre.
2: Ben, on va y venir.
5: Ah.
2: On va y venir sur cette question-là, donc ça sera que la neuvième. Alors donc,
8: Manu Vrigo.
5: Ah, il y a Delight qui te dit que tu dois pas t'inquiéter si tu reçois une amende de la RATP parce qu'il a filé ton nom et ton adresse quand il s'est fait attraper.
2: Mais c'est ça, bah c'est bien. Alors troisième question, avec quel. Ça y est, celui qui s'amuse.
7: Allô.
4: Allô.
8: Il y a un mec qui a une double ligne. Hein,
7: Manu. Bonsoir, je m'excuse de vous déranger.
6: Je rappelle des gens là, Gérard, donc je vais gérer après la double ligne.
2: Non, mais faut quand même gérer en même temps.
8: Ouais, quand même que t'accouches, Manu. Hein.
2: Alors, avec quel moyen de transport vous déplacez-vous lors des grèves? On va demander ça.
9: Sur un bâton.
8: Oh, ils suivent.
9: Hein.
8: Oh là là.
7: On avait
8: la
5: récupère ton briquet et leur lance plus comme ça.
2: Arrête un peu. Toi, la semaine prochaine, c'est plus toi ici.
8: Non,
2: ça, c'est terminé. C'est terminé pour toi.
8: Je suis pas un putois. Hein.
2: Ouais, bah, okay. C'est terminé.
8: Hein?
2: C'est terminé pour ta gueule. Je veux plus de toi dans mes débats. C'est tout. Manu.
6: Ouais, à la place de trou du cul, on accueille fromage de cul.
7: Allô.
8: Ah, ça tourne autour du cul, hein, le débat, là. Hein.
7: Beaucoup. Bonsoir, Gérard.
4: Bonsoir, salut.
7: Salut
2: à toi.
7: Salut, Placo.
2: Alors, donc, la troisième question. Avec quel moyen de transport vous déplacez-vous?
4: Avec mon vélo à quatre roues.
2: Alors, on va demander à Babington.
7: Ouais, badminton, je te prie.
2: Hum?
7: Je me déplace en patinette.
2: Ouais, mais non, mais tu peux préciser.
7: À deux roues.
2: Hum?
7: Voilà.
2: Ok. Là, ça t'en feu.
4: Avec mes rollers.
2: D'accord, ben c'est bien. Ouais, je pense que vous creusez pas trop la tête pour répondre aux questions, hein. Bon, merci pour le Larsen, là. Je pense que vous avez pas l'intention de répondre aux questions, hein. Donc.
7: Mais si.
2: Bah non.
7: Si.
2: Mais ça y est, le Larsen, là. Alors, fromage du cul.
7: Ouais.
2: Fromage de cul, je sais pas quoi, là. Oh là, de l'arsène,
7: Oh, le son. Ouais, arrêtez de l'arsène, là. C'est
2: bon, allez.
7: Un petit peu de sérieux, là.
4: Hélicoptère privé.
2: Oh là là. Bon, allez, non, répondez. Fromage, là.
7: Ouais, je me déplace à pied, moi.
2: D'accord.
7: J'ai pas de voiture, j'ai rien.
2: Non, ok, qu'à 4 packs.
1: Ouais, qu'à 4 packs, bah, avec des chaussures du genre, bon, sans citer de marque, hein, sans citer de marque, des Nike,
7: des Converse, Adidas,
4: des Cater,
1: ou des Reebok.
2: Comme toi. Comme toi.
4: Moi, j'ai une Mégane coupée, donc j'ai pas besoin de prendre les transports en commun.
1: Ça, c'est pas bien, ça.
2: Non, mais moi, je sens...
7: Mégane coupée, c'est un peu merdique comme voiture, ça, non?
4: Non, c'est vachement bien, t'es fou.
2: Rigo, non?
5: Il y a Oxide qui demande à combien on peut faire une grève.
2: Bon, à plusieurs.
5: Plusieurs,
2: c'est tous ceux qui sont. Vous pouvez être une vingtaine, cinquantaine, centaine, mille, voire 2000, 20 000 ou autre, et plus à la rigueur.
5: Et il y a Davy One qui te demande, quand on fait grève, qui c'est qui fait le rôle du piquet?
2: Bah, tout le monde. C'est tout le monde qui se met sur devant et qui empêche le bus de sortir. Ou
6: c'est
2: autre.
6: Comme à ski, alors?
2: Non, pas spécialement, non.
5: Et il y a Ethan qui te demande si on peut faire grève tout seul.
2: Ça, c'est dur. Parce que si tu fais grève tout seul...
6: Tu y arrives, toi?
2: Non.
5: Ah, mais regarde, la grève de la faim, c'est des gens qui font grève tout seul.
2: Ouais, non, mais ils se mettent... Après, ils se retrouvent à plusieurs, quand même.
5: Ils se font une bouffe.
2: Non, mais ils se rejoignent. Donc, voilà. Donc, je sens le hareng pour conclure sur le thème de la troisième question.
4: Oui, alors moi, je me déplace souvent avec mon cheval tupu.
2: Quoi?
4: Je me déplace souvent avec mon cheval tupu.
2: Avec ton cheval qui pue?
4: Tupu, qui s'appelle Tupu.
2: C'est quoi ça?
6: Ce...
4: Bah, c'est son nom, mon cheval. Hein.
2: C'est le nom de ton cheval?
4: De quoi? Bah ouais, c'est le nom de mon cheval.
2: Mais attends,
8: elle est drôle ou pas?
2: Mais c'est quoi là? C'est la réponse à la question?
4: Bah, bien sûr que c'est la réponse.
6: Gérard,
4: à la question.
6: Tu devrais la dégager, hein, parce qu'elle répond pas à la question.
2: Oh, toi, je sens qu'il va t'arriver.
8: Ouais, tu vas finir sans culotte, toi.
4: Un cheval dans les rues de Paris, hein.
2: Ouais, bah toi, je crois que tu vas finir sans culotte ce soir.
8: Ouais.
0: Alors ça, ça m'étonnerait.
2: Ouais, bah,
10: c'est ce qu'on... entre les dents.
2: C'est ce qu'on verra.
10: La caquette entre les dents.
2: Ouais, bah, attends, j'ai pas besoin de t'attraper pour t'avoir.
10: Bah, on doit te voir, hein, pas besoin de te trouver, hein, on sait où t'es.
2: Alors donc, avec quels moyens vous déplacez-vous pour lors des grèves? Bon, ben, il y en a qui ont dit en roller, ça c'est vrai, mais je pensais qu'on allait dire souvent en vélo ou même voire en covoiturage, parce que ça,
11: c'est quoi, ça, Gérard?
2: Le covoiturage, ouais. Donc c'est des gens qui sont qui habitent pas loin, qui sont à peu près dans la même société, qui s'appellent le soir pour comme là en ce moment. Là, je pense qu'on va parler, ça va en parler beaucoup du covoiturage. Donc ils s'appellent entre eux le soir et disent bon ben tu viens me chercher à telle heure le matin pour m'emmener au boulot.
11: Mais tu peux faire du co-vélonnage ou du co-camionnage ou un truc comme ça?
2: Du co-vélonnage, je pense pas. Du co-camionnage, c'est à peu près comme ouais. Le co-voiturage, hein. C'est à peu près pareil. Donc, pour répondre à ça, donc je pense que le plus gros, c'est ou le vélo ou le covoiturage qui se fait régulièrement lors des grèves. Et donc, on va poser la quatrième question et on se retrouve après. Alors, quatrième question. Pensez-vous normal que les jeunes ne laissent pas leur place aux personnes âgées ou autres lors des grèves? Et on s'écoute le petit anus de Bobigny avec le chapeau de JR et on se retrouve tout de suite après pour la suite du débat et la fin avec toujours Manu au standard qui vous attend au 0870 5000 et toujours Rigaud sur le site internet. On est combien à peu près?
5: On est 4832, on est remonté.
2: Donc 4832 personnes pour...
10: Et moi
2: toi, j'ai même plus besoin de t'annoncer, quoi. Et voilà, donc, petite rectification sur le disque, c'est le petit anus de Bobby avec le chapeau d'hier. Et donc, là, on est 40 sur le Minitel.
10: Ouais.
2: Donc, sur l'IRC, on est...
10: J'en lis 2-3 messages ou pas, Gérard?
2: Non, c'est bon, on n'a pas besoin.
10: D'accord. On s'en fout de vos messages, hein. Vous êtes là, mais on s'en fout, hein. D'accord?
2: Si c'est pour répondre aux questions correctement, c'est bon. Si c'est pour dire des conneries sur les gens, c'est pas la peine.
5: Sur IRC, on est racine de 5 879 968, c'est-à-dire exactement 4965. Il manque que 35 personnes pour dépasser les 5000.
2: Pour atteindre les 5000.
5: Chose qui n'a jamais été faite, donc j'espère bien que le débat va bien se passer, que ça va donner encore envie à des gens d'arriver.
2: J'espère aussi.
10: Je peux faire un message Minitel ou pas? Parce qu'il y a 43 connectés.
2: Vas-y, dis.
10: Donc il y a Tequila qui demande si New York c'est plus dangereux le soir que le jour.
2: Non mais attends, c'est même pas la peine de parler de ça. Donc vous pouvez toujours nous appeler au 0803 08 5000. Il y a Manu qui vous attend. Il y a toujours les 24 lignes qui sautent là encore.
11: Ouais, elles sautent, hein.
2: Donc ça n'arrête pas depuis tout à l'heure.
11: Jump.
2: Alors donc je vais vous donner quand même encore des chiffres pour ceux qui ont
10: un petit sondage
2: pour ceux qui vont se déplacer là tout à l'heure pour aller à leur travail. Alors en Île-de-France, réseau banlieue, un train sur trois devrait circuler sur les lignes de Paris-Montparnasse, Paris-Saint-Lazare et Paris-Est et 1 sur 4 sur Paris-Nord. Question RER, trafic, RER A, trafic normal, RER en mer de crédit.
11: C'est France Info, là.
2: RER B, un train sur 4 sur la...
11: Combien?
2: Un train sur 4.
5: RER B, ça m'intéresse, tu peux répéter, j'ai pas entendu.
2: Un train sur 4 sur la branche nord, entre Gare du Nord et Roissy, et Mitry. Interconnexion suspendue en Gare du Nord.
10: Non, mais il y a le Roissy bus quand même qui passe.
2: Attention, le mouvement de grève engagé hier matin sur la branche...
10: de l'Arme.
2: Sur la branche gare du Nord Mitry pourrait se poursuivre ce matin. Question RERC pour ceux que ça intéresse toujours.
10: Non.
2: Un train sur train RER2, RERD, un train sur trois. Donc voilà ce que je pouvais vous dire.
11: Est-ce que
5: tu peux donner les horoscopes du TGV Atlantique?
2: Alors TGV Atlantique
11: pour les béliers seulement.
2: Non, je parle pas TGV Atlantique, je sais même pas, je pense qu'ils en parlent pas dessus.
10: Si, c'est en bas dans la Corse, vers la Corse.
2: N'importe quoi, toi. Donc on va récupérer, je sens le hareng.
12: Eh, tu viens chez moi après, Gérard?
2: Putain, lui, il commence à me gonfler.
12: Ouais.
2: Je sens le hareng, est-ce qu'elle est toujours là?
13: Salut.
2: Re-salut. Comme toi.
13: Re-salut.
2: Re-salut, K4 Pack.
12: Ouais, salut à toi, Lascar.
2: Fromage
12: de cul. Ouais, bonsoir, je voudrais parler à la fille qui s'échappe en feu tout à l'heure.
13: Allô?
2: Chat en feu.
14: Ouais. Oui.
12: Allô.
2: Et badminton.
12: Allô. Ouais, salut à toi, poète de l'an 2000.
2: Alors, donc la question... Putain, mais il est chiant celui-là.
11: Ah, il est relou.
12: Allô.
2: Alors, donc la quatrième question, vous avez eu le temps d'y réfléchir?
12: Non.
2: Alors, pensez-vous...
12: Chat en feu, on n'a pas pu la voir. Ouais.
2: Alors, je répète la question et on se calme. Là, il est 2h32 même. Mm. Donc, pensez-vous normal que les jeunes ne laissent pas leur place aux personnes âgées ou autres lors des grèves? On va demander ça.
12: Je vais te choper à la sortie de la radio, t'as ta gueule.
2: On va te demander... On va demander à Babington.
11: Attends,
12: c'est
11: relou.
12: Ouais, ouais, ouais.
11: C'est de la merde.
12: On va te marrer.
2: Badminton.
12: Ouais, ils ont raison, les jeunes, mais faut les virer, les vieux, ces vieux crottins de mammouth. Faut les tèges.
1: Ouais.
2: Badminton.
12: Les tèges, faut prendre leur place. Ouais, mais tu m'écoutes, là.
2: Oui.
12: Alors. Ouais, bah c'est bon, je t'ai dit, faut les virer, tous les vieux, là.
2: Bon, donc, apparemment, t'as pas envie de répondre correctement à la question, toi.
12: Bah, c'est son avis, hein.
2: Ouais, okay.
12: Je t'ai dit que j'étais d'accord.
2: La chatte en feu.
12: Allez, chaude.
14: Sans t'énerver, est-ce que tu peux répéter la question?
12: Oh non, il va s'énerver, non.
2: Pensez-vous normal que les jeunes ne laissent pas leur place aux personnes âgées ou autres lors des grèves?
14: Ben ouais, c'est normal.
2: C'est normal, toi?
14: Ouais.
2: Alors donc, toi, tu laisserais pas ta place à une personne âgée pour qu'elle s'assoie?
12: Ben non,
14: faut les virer.
2: Ouais, ben d'accord. Elle paye quand même leur
14: non,
2: transport comme nous.
14: Je rigole.
12: Non, j'ai une carte vermeille.
2: Fromage de cul.
12: Ouais, moi, sérieusement, je laisse ma place aux personnes âgées, c'est normal.
14: Bah oui, c'est
12: normal. Moi, j'aimerais que quand je sois un petit peu plus vieux, qu'on fasse la même chose pour moi.
2: Non, oui, mais ça, je pense que c'est tout le monde a envie de faire pareil que toi.
12: Ouais, mais là, j'entends des témoignages qui me plaisent pas trop. Je suis désolé.
14: Non,
12: mais pourquoi? Attends,
2: mais attendez.
12: Non, moi, je suis pas d'accord avec que personne jeune te laisse la place.
2: Donc pour toi?
14: Ah non, moi je laisse jamais ma place aux vieux dans les bus. Moi je trouve que les vieux, faut les tuer à la naissance. Donc.
2: Non mais attends, je vois. Toi t'es vraiment dégueulasse alors.
12: Bah ouais.
14: Non, je suis pas dégueulasse.
12: Ton avis, c'est méchant, bien sûr.
14: Prendre le bus à une autre heure. Je veux dire, ils prennent toujours le bus quand il y a du monde dans le bus.
12: Donc, t'as un petit peu de respect pour les vieux quand même, merde.
1: Mais non.
14: Prennent trop de place.
2: Oh, on se calme. Vous laissez les gens répondre, s'il vous plaît, merci.
14: Donc à prendre des taxis, puis pue la mort, quoi. C'est horrible.
12: Voilà. Non, on peut pas laisser dire ça, Gérard.
2: Bon, je sens le hareng.
14: Ouais, non, moi je pense que c'est pas normal, parce qu'il y a aussi des personnes de 30 ans ou plus aussi qui laissent pas leur place aux personnes âgées.
2: Donc,
14: et il y a également aussi les femmes enceintes.
2: Mmh.
14: Les femmes enceintes, tu leur laisses pas la place.
2: Ah si, parce que de toute manière, la personne qui est enceinte, moi je peux...
14: Oui, mais les personnes qui veulent s'asseoir, les gens, ils se lèvent pas pour laisser la place à une femme enceinte.
2: Mmh. Mais moi je peux te dire une chose, que la personne âgée... va voir carrément le machiniste et demande à ce que à s'assoie. Et fais-moi confiance que le machiniste, il a le droit de faire dégager une personne pour laisser la place.
11: Si, c'est vrai.
2: Non, mais moi, je peux vous... Oh, vous me laissez répondre.
1: Donc moi, je peux...
11: Il y en a qui se marrent, Manu.
2: Non, mais je sens que... Ben, ça recommence.
12: Allô, bébé.
2: Tony.
11: Comme ça, Manu, putain.
2: Je sens qu'il y a du Tony là-dedans. Ça, c'est encore lui. Donc, moi, je réponds à...
1: j'ai pas répondu.
2: Non, mais attends, si, t'as déjà répondu,
1: non,
2: toi.
1: C'est qu'à 4 packs, j'ai pas répondu.
2: Non, mais attends, toi, t'es en train de jacquer pendant que tout le monde répondait, alors.
1: Pas du tout.
2: Alors, tu réponds?
1: Bah, je voulais te dire qu'effectivement, il faut éliminer les cartes vermeilles, c'est clair. Il n'y a pas besoin de laisser des places dans les transports en commun pour les vieux croutons. Elle disait il faut les tuer à la naissance, moi je dirais même faut les empêcher de se reproduire. Passer 80 ans.
12: De parler de la
2: et Tony, voilà, quoi, tu t'écrases.
1: On parlait de l'odeur, ça c'est vrai que ça fouette, mais il n'y a pas que chez les vieux, il y a aussi des gens de 38 ans qui sentent à 5 mètres,
14: Ouais, il y en a qui puent la mort aussi à 38 ans.
1: Voilà, ça sent la mort et ils n'y peuvent rien. Ils n'y peuvent rien si ça sent le cercueil.
14: Tu crois qu'ils sentent?
2: Alors moi je réponds, mais maintenant ça y est, vous avez assez répondu, maintenant c'est à moi.
12: Ok, super.
2: Donc moi je peux vous dire une chose, qu'il y a les personnes âgées et... Putain, il commence à me casser les couilles ce mec. Donc, je peux vous dire une chose, que il y a certaines personnes qui laissent pas les places. Ça, c'est, je trouve ça dégueulasse de leur part. Et pour les femmes enceintes, ils demandent, ils vont s'adresser au machiniste. Le machiniste lui laisse, demande à ce qu'on lui laisse la place. Et il y a d'autres personnes qui ont le droit, tout comme toutes les personnes âgées, de s'asseoir. Et les femmes enceintes, c'est les aveugles.
12: Ouais, ok. Les aveugles.
2: Bon, écrase-toi. Rigo, une question.
5: Oui, il y a Davy One qui te demande combien ça coûte une grève en euros. Et est-ce qu'il y a des réductions pour les cartes vermeilles et les militaires?
2: Non. Il n'y a aucune réduction pour
5: et
2: tout ça.
5: Et combien ça coûte alors?
2: Je n'en sais rien.
10: Il fallait se renseigner, Gérard, quand même.
2: Ben, on n'est pas encore au moment de l'euro. Alors, lors des grèves.
10: Ouais, il y avait un petit Larsen, j'ai ouais. Manu. Manu.
2: Non. Ouais, Phil Dark,
11: fais le malin.
5: Qu'est-ce qui se passe?
2: Fais bien le malin, toi. Alors, lors des grèves.
11: Un pauvre type.
5: Je sais pas.
11: Ça vient d'où?
5: Moi, ça le fait pas.
11: Strike.
2: Non, mais Phil Dark, quand t'auras fini, tu vois? Non.
10: Il ouvre la porte, ça marche.
2: Connard, dès qu'il arrive, tu l'arrêtes. Alors, fais pas chier ton monde, toi.
10: J'ai rien fait, moi.
2: Pauvre con, va.
11: Ah, mais c'est le nouveau con, attends. Là?
2: Non, mais là, c'est bon. Mais non, c'est Pildar qui s'amuse, alors.
10: Ben, je
2: t'inquiète pas, il s'amuse. Il s'amuse depuis tout à l'heure.
12: Excusez-moi de vous déranger, monsieur Lagrange, à l'appareil.
15: Oui.
2: Non, là, j'ai plus rien.
12: Une nuit à l'hôtel Matignon.
2: Non, il s'amuse, là. Il s'amuse.
10: Ah, c'est ça.
2: Ouais. Fais gaffe, parce que tout à l'heure, je vais t'éclater, toi, tu m'énerves.
11: Les deux débats, c'était le bordel.
2: Ouais. Non, mais on peut remercier Pildar.
11: L'audience.
10: Et lui, là, au standard, t'as vu le bordel,
11: attends,
10: toi?
11: Attends, je suis en train.
10: Et lui, c'est
11: pas,
10: Manu.
11: Je peux pas me concentrer avec tous tes pauvres sons, là.
2: Non, ouais, c'est lui qui s'amuse aussi. Tu mets ça sur le doigt à Manu, tu en as
10: plus. Ouais, ouais.
12: Donc, Gérard, je vais te choper à la sortie de la radio, t'as ta gueule. On va te niquer.
2: Bon, ces bandes de petits cons, là, je les emmerde. Alors, lors des grèves, tripotez-vous les gens, les jeunes femmes ou des chiens.
12: Ouais.
10: Donc, c'est n'importe quoi le standard ce soir, je suis dégoûté.
2: Non mais ouais. Moi je suis plus dégoûté parce que c'est toi qui fous le plus ta merde.
10: Non.
2: Nuance. Alors lors des grèves, tripotez-vous les jeunes femmes ou des chiens quand il y a les trains qui sont complets? On va demander à Babington.
12: Tu viens chez moi après, Gérard?
2: Babington.
12: Ouais, moi je pense que ouais.
2: Tu peux préciser?
12: Parce que c'est toujours le mercredi, c'est comme ça. C'est toujours comme ça.
2: Donc c'est toujours précision.
12: Voilà, mais c'est toujours complet comme ça.
2: D'accord, la chatte en feu.
11: Moi je te baisse.
2: La chatte en feu, s'il te plaît.
15: Je ne réponds pas à cette question.
2: Alors dans ce cas-là, tu réponds pas à cette question, c'est terminé pour toi le débat. Au revoir.
12: C'est terminé. Allez hop.
2: Ouais.
12: Allez hop.
2: Au revoir pour elle. Alors fromage de cul.
12: Fromage de cul. Ouais, moi je fais quel intérêt de faire des grèves si on peut pas tripoter des nanas, je veux dire.
16: Ouais.
12: Non, c'est normal, c'est tout à fait. Je suis sûr que toi, petit vicieux, tu l'as fait aussi quand t'étais jeune.
2: Hein, ça m'est arrivé, ouais.
11: Raconte.
12: Allez, raconte.
2: Raconte
12: tes premières expériences sexuelles dans le RER.
2: Cassette pack.
10: Bah vas-y, alors raconte avant.
2: Non, allez, je parle. Toi, tu t'écrases.
10: Les auditeurs, vous voulez qu'ils racontent?
12: Bien sûr.
2: Écrase, pour un sens, je demande aux auditeurs leur truc. Quinquette Pike.
16: Ouais, raconte quand tu mettais des doigts dans le cul au chien, vas-y.
12: Vas-y, fais pas la pute.
2: Quinquette Pike.
16: Ouais, ben je vais te dire que moi, ça m'est déjà arrivé. Je vais te raconter une petite anecdote. L'autre fois, c'était genre dans l'ouest parisien. Et j'ai touché une espèce de grosse vache, là, avec des tresses qui sentaient pas très bon.
2: Alors, Quinquette Pike, c'est même plus la peine.
12: Il a pas dit que c'était Sandy la grosse. Tu travailles?
16: Attends, j'ai le droit de toucher des grosses qui sentent mauvais. Je me suis tapé des mycoses, des champignons sur les doigts. C'est pas ma faute, mais j'ai le droit.
2: Non, c'est terminé pour toi. Tu peux.
16: Mais
2: tu...
16: pourquoi?
2: C'est terminé, ça t'apprendra. Comme toi.
16: T'as pas le monopole des grosses, hein, je te signale.
15: Non.
2: Manu.
16: T'as pas le monopole des.
2: Comme toi.
15: Ouais, moi je touche pas les femmes ni les chiens. Ça me dégoûte un peu, mais bon, je touche d'autres trucs.
2: D'accord.
12: Ça te dirait de me tripoter?
15: Oui, Tony.
2: Tiens, c'est bien parce que fromage de cul, c'était Tony. Et Tony, il fait les deux débats.
12: N'importe quoi. C'est pas grave, enchaîne.
2: Comme toi, donc c'était ta réponse?
15: Oui, c'était ma réponse.
2: Ok. Je sens le hareng, ou à moins qu'il y ait une question IRC.
5: Non, on voulait juste dire que même s'il n'y a pas grève, on peut tripoter les filles dans le train et pas que dans le train.
12: Bah ouais.
2: Ok. Donc, je sens le hareng.
17: Je viens droguer. Je me drogue à la frite. Je ne peux pas me passer de frites, c'est plus fort que moi, ça me rend fou. Je ne pense qu'à ça, manger des frites.
2: Non, mais tu crois que c'est Manu alors que c'est toi qui viens d'allumer le truc?
10: N'importe quoi, ça c'est pour régler le son du CDR.
2: Mais oui, le CDRM, pauvre con.
0: Je te disais que je tripote les fesses des hommes parce que c'est ce que je regarde en premier chez un mec.
12: Mmh. Et après, tu regardes en premier chez un mec?
0: T'as vraiment des goûts de merde?
2: Non, mais il s'amuse. Attends, je sens le haron parce que là, Max, il vient d'arriver. Donc, c'était pour préciser que c'était pas pour se régler le CD-ROM qui s'amusait. C'est qu'il est en train de s'amuser à mettre une connerie là-haut.
0: Salut, Max.
2: Donc, je sens le haron. Donc,
12: toi. Tu viens chez moi après, Gérard?
2: Je sens le haron.
0: Non, mais je te réponds, là.
2: Mm-hmm.
0: Donc, je te disais que je trouve souvent les fesses des hommes.
12: Ah, vas-y, Sandy, vas-y encore.
0: Dans le tramway ou dans le métro. Et donc, je regarde.
12: Vas-y,
2: je suis. Vous laissez parler les gens ou quoi?
0: Donc voilà, je t'ai répondu.
2: D'accord.
0: Si t'as pas entendu,
2: tant pis. Si, c'est bon, j'ai compris quand même ce que tu m'avais dit. Alors, pendant les grèves SNCF ou autres, les trains font-ils l'amour? On va demander à Babington.
12: Gérard.
2: Babington.
12: Oui, tu peux répéter la question, s'il te plaît? J'ai pas bien entendu avec le bruit.
2: Alors, pendant les grèves SNCF ou autres, les trains font-ils l'amour?
12: Ouais, je pense que c'est possible. Ouais, comment on peut répondre à ça? C'est possible techniquement.
0: Possible.
12: Techniquement. Mmh. Techniquement. Et par contre, je pense que ça arrive que sur certaines voies ferrées et pas partout en France.
2: D'accord.
12: Dans les grandes gares.
2: Tony?
18: T'es aussi con que tes pieds.
12: Les trains, ils ont pas d'appareil génital.
2: Non, mais. Généto. Merci Tony
12: Géneto.
2: Pour.
12: Généto si tu veux.
10: Ouais, Gébéto,
5: Gébéto. C'est des bateaux, Beneto.
12: Parce que c'est transitif, c'est ça?
10: Ouais.
12: Ouais, ça se conjugue.
10: Non, c'est transpirif.
12: Ah, ok.
2: Donc, alors, Pierre. Oui, Manu.
11: Donc, on accueille Je t'écoute à la place de Caca de Pâques.
16: Oui, allô?
11: Et on accueille Slogan à la place de J'ai la chatte en feu.
19: Les routiers, c'est tous des enfoirés. Là, c'est au pouvoir, enfoirés.
2: Et tu le calmes,
11: c'est
2: lui,
11: Slogan,
2: là
11: ça, c'est Slogan. Ouais, il est dans le débat de la grève, grave.
2: Non, mais je crois que tu lui dis qu'il se calme.
11: Non, mais il va t'écouter, il n'y a pas de souci.
2: Ouais, donc,
16: je t'écoute.
2: Donc, Tony.
12: Ouais, ça y est, j'ai répondu, ils n'ont pas d'appareil génital.
2: Ok, alors, je t'écoute.
16: Ouais, je t'écoute. Vas-y, je t'écoute, GG.
2: Non, mais tu réponds à la question.
16: Bah écoute, des trains qui copulent, non, pas des masques, j'aimerais mais il y a quand même... on me laisse parler. Il y a quand même un maximum de gens qui sont enculés dans les chiottes de la loi.
2: Alors je t'écoute, tu vois.
16: Oui.
2: On t'a très bien entendu, maintenant tu dégages. Au revoir.
16: Moi j'ai une aventure.
2: Voilà, allez, c'est hop. Très bien. Alors merci, comme toi.
0: Ouais. Bah non, les trains peuvent pas faire l'amour. Par contre, ça baisse sec dans les trains quand il y a grève.
2: Non mais ça revient presque à la...
12: Sur quelle ligne?
2: Ben, ça revient presque à la cinquième, hein.
12: Tu viens chez moi, c'est Jean-Gérard.
2: Ça revient presque à la cinquième question, ouais, ce que tu veux dire, hein.
12: Ah, Gérard, j'aime ton cul.
0: C'est quoi la cinquième?
2: Ben, la cinquième, c'était lors des grèves, tripotez-vous les
0: diamants artés. Il y a une différence entre tripoter et faire l'amour.
2: Hein. D'accord.
12: Tu fais l'amour sur quelle ligne, toi?
2: Slogan, toi, tu veux répondre, là?
0: RERB.
19: Okay. La RATP, à nous en France. Ok. Non.
2: Slogan, tu réponds à la question ou pas?
19: Ben, j'ai vu que j'étais au standard. J'ai pas tout entendu.
2: Alors, pendant les grèves, SNCF ou autres, les trains font-ils l'amour?
12: Ouais, Gérard, tu peux répéter la première question du débat? Je voulais répondre.
19: Attends, tu me laisses parler, s'il te plaît. Les trains font-ils l'amour? Tu me prends pour un con ou quoi?
2: Non, je t'y prends pas.
12: Stylès.
2: Ouais. Ouais, mais c'est pas moi qui l'ai dit, alors. Hein.
19: Pauvre cave.
2: C'est pas moi qui l'ai dit, Slogan.
12: T'es vraiment un bâtard, hein.
19: Abrutive. Espèce de randouille, tu travailles?
2: Non. Alors, c'était
19: un... Il y a un
2: Slogan.
19: Autre Gérard. Ouais, il y a un autre Gérard à l'antenne, là.
2: Slogan.
19: Ouais, bah, je viens de répondre.
2: Ok. Je sens le hareng.
0: Alors, effectivement, je pense que les trains ont une vie sexuelle plus épanouie qu'humain.
12: Oh, la folle.
0: Ils peuvent faire ça à une vitesse plus rapide. Ils vont plus vite, quoi, si tu veux.
19: N'importe quoi.
0: Justement, ils peuvent avoir une vie sexuelle plus épanouie, vu qu'ils vont plus vite.
12: J'aimerais te dire je t'aime à la loco.
0: Ouais,
12: j'aimerais
0: te
12: dire je t'aime quand je suis un travelot.
2: Celui qui s'amuse à dire ça va se calmer.
0: T'as compris ce que je t'ai dit, Gérard?
2: Ouais, j'ai entendu.
0: Donc il n'y a pas de problème.
2: Ok, alors septième question. Pourquoi faire grève lorsqu'on est bien payé?
11: Gérard?
2: Oui.
11: Juste avant que tout le monde réponde, donc on accueille... j'ai des poux, j'ai sous les bras, excuse-moi, c'est un peu compliqué.
16: Oui, allô, bonsoir.
11: Et on accueille donc Couscous à la place de Badminton.
0: Salut,
19: Couscous!
20: Allez,
2: vraiment, je passe le bonjour à Abdel Wahed.
20: Salut.
2: Tu mets-tu ça là-bas?
20: Un coup de cœur,
2: dédicace,
20: hein, ce soir.
2: Alors, donc, vous fermez votre gueule un peu maintenant.
20: À tous les poseurs de
2: mots. Alors, on salue sous les bras, j'ai des poux, bonsoir à toi.
20: Oui, bonsoir.
2: Et couscous, bonsoir à toi.
20: Bonsoir tout le monde.
2: Eh bien, bienvenue dans les débats du jeudi, toi.
20: Bonsoir à tous les poseurs.
2: Alors, donc, pourquoi faire... Bon, maintenant, vous allez vous calmer, parce qu'il est 2h45 et je voudrais terminer le débat correctement. On peut savoir.
20: Allô, ne quittez pas.
21: Allô, bébé.
20: Ouais.
21: Oui. Ça va, tranquille.
2: On peut savoir le nombre de personnes qu'il y a sur Internet, puis le d'air Pega, parce que tout à l'heure, ça va mal se finir pour toi.
5: Allô.
2: Ouais, on t'écoute.
5: Allô.
20: Ok,
5: non, c'était pour
2: vérifier.
20: Oui, faites bonsoir.
22: C'est quoi le bordel, là?
20: Oui, faites bonsoir,
2: c'est
20: au standard.
2: Phil Dard, tu dégages. Non, mais là, ça commence à bien faire, lui.
20: Oui, faites bonsoir, c'est au standard, tu veux parler de quoi?
22: Ouais, c'est des.
20: Tu veux parler aux autres?
2: Bon, ça y est,
23: c'est Manu, là, t'as vu?
5: Gérard, on est 4131.
2: Gérard, tu laisses pas les rigots, quoi? Ça se court!
5: 4131.
2: Bon, moi, j'arrête le débat.
5: On est 4131.
23: Arrête.
2: Non mais là c'est pas Manu, c'est Fildar qui va quand
23: même. Bon, c'est Fildar, t'arrêtes maintenant.
24: D'accord, j'arrête.
23: Qu'est-ce qui se passe?
2: Donc
23: ça va ou pas?
2: Non mais qu'est-ce que c'est que ce bordel là?
5: Ah mais je crois qu'il y a un problème.
2: Fildar, ça commence à bien faire.
23: Il n'y a rien d'allumé. Regarde.
5: Un problème.
2: Si, y a... Non mais il s'amuse là-bas. Non, c'est pas grave. De toute manière, c'est la dernière semaine que tu fais les débats, toi. Ça, c'est la semaine prochaine, c'est terminé pour toi.
23: On verra.
2: Non, il n'y a plus d'on verra, maintenant c'est fini. Deux semaines qui me foutent la merde, c'est pas la peine. Donc on est 4000.
5: Arrêtez derrière. C'est quoi ce bruit qu'on entend?
23: Je sais pas.
5: C'est dingue. Bon, on est 4321, c'est en train de remonter un petit peu, mais on n'atteindra pas. On n'atteindra pas les 3000 ce soir.
2: Non, les 5000.
5: Les 5000 ce soir, excuse-moi, je suis fatigué.
2: Septième question.
22: Je vais raccrocher, Gérard.
2: Pourquoi faire grève lorsqu'on est bien payé? On va demander à Couscous.
22: Bah, je sais pas, moi, je sais pas. Je vois pas le problème dans la
23: Ok. Est-ce que tu fais des grèves, toi, Couscous, des fois?
22: Ouais, ça m'arrive.
23: Tu fais des grèves de la faim, non?
22: Ouais, j'ai déjà fait le ramadan.
25: C'est des bombardiers.
22: J'ai déjà fait le ramadan, mais je me suis déjà fait aussi des grèves des poumons, des grèves du cœur, des grèves du foie. Ah,
2: d'accord. Sous les bras, j'ai des poux.
25: Mais bah, du shampoing.
2: Tu réponds?
20: Mais du shampoing, je vois.
2: Tu réponds ou tu réponds pas?
23: Bah. Tu réponds, c'est bien. Si tu réponds pas,
22: attends. Bon,
2: Manu, tu le prends.
20: Alors, tu réponds fort?
2: Manu, tu le récupères, on va passer à slogan.
20: Ouais, bah la question, je la trouve un peu trop
22: sensible. On s'écoute un petit morceau.
2: Vaguelle !
20: Non, moi je réponds pas à la question. Je réponds pas à la question dans ces conditions, genre. Faudrait que tu mènes un peu mieux ton débat.
2: Alors, slogan.
20: Oui.
22: Répète-la.
20: Vas-y. Répète la question.
2: Allez, gars,
20: c'est quoi la question? Aidez-moi.
23: N'oubliez pas.
2: Pauvre con, va. Ouais, arrête tes conneries, tu veux?
23: Ça va.
2: Arrête tes conneries depuis tout à l'heure.
23: Mais y a rien.
2: Arrête. Parce que tu m'énerves.
23: De poisson.
2: Dans slogan.
20: Ouais. Ah, il est content dans la maison. Hein. C'est Notre-Dame de Paris, là.
22: Arrête, Gérard.
2: Bon, allez, hop, terminé. C'est même plus la peine de continuer le débat, j'arrête. Hop, terminé. Fildar, tu dégages, c'est fini pour toi. Moi j'arrête, je continue pas le débat. Bonsoir à tous, vous faites les conclusions. Couscous pour ta conclusion du débat.
23: Non, ils sont tous là, GG.
2: Non, tu dégages, je vois pas le savoir, c'est conclusion, c'est tout. T'as bien foutu ta merde lors des deux débats.
23: Mais non.
2: T'as foutu ta merde pour lors des deux débats.
23: On s'est battu partout. On fait ça pour Internet alors, fais-le pour Internet.
5: Il y a encore plus de 4000 personnes, on peut peut-être continuer pour eux.
2: Toi tu vires.
23: Non mais je fais plus rien, je
2: bouge
23: plus. C'est des Roms. Je bouge plus.
2: Alors, slogan, si tu veux répondre correctement à la question.
20: Bah oui, mais il y avait tellement de brouhaha que j'ai pas entendu, alors faudrait que tu répètes.
23: Ah ouais, mais là...
20: C'est pas possible. Tu peux répéter, s'il te plaît?
2: Ah ben, pourquoi faire grève lorsqu'on est bien payé?
20: Alors là, c'est une question bien
23: difficile. C'est une bonne question,
20: c'est
23: ça.
20: C'est une bonne question. Je sais pas ce qui t'arrive en ce moment.
5: Bah, sur l'IRC, on me demande que tu répètes cette question, justement.
2: Alors, pourquoi faire grève lorsqu'on est bien payé, Gérard?
11: Au standard, on me demande aussi que tu la répètes encore.
2: Non, non, mais alors allez me font chier, hein, au standard.
11: Bah ouais, ah, mais bon.
23: Gérard, sur Minitel, moi, il me demande que tu fermes ta gueule.
2: Ah bah toi, tu vas fermer ta grande gueule de con.
20: C'est le Minitel, c'est le Minitel. Oh là là.
3: Eh, hey, Gérard, tu penses aussi quand tu fais caca?
2: Voilà pour le Minitel, il fonctionnera plus.
25: Ah, bien joué.
2: Alors, slogan, si tu veux répondre correctement à la question, maintenant.
20: Bah, je la trouve tellement compliquée. Bah, non, je pense que c'est pas utile de faire grève quand t'es bien payé.
2: D'accord. Donc, Tony.
25: Ouais, non, c'est, en fait, c'est pas les riches qui font grève, c'est les pauvres comme nous.
2: Bah ouais, mais, non. Non, mais Tony.
25: Oui.
2: Est-ce que, à ton avis, toi, pourquoi que faire grève lorsqu'on est bien payé?
25: Bah, non, mais tu comprends pas que c'est les pauvres qui font grève. Mm-hmm. Qui font grève. C'est pas les riches. Les riches, ils n'ont pas besoin de faire grève, puisqu'ils ont déjà.
20: Mais ils font pas de l'instruire.
25: Ils font des émissions sur M6, ils ont la radio et tout ça.
2: Donc, Tony, tu t'évites de dire des noms.
3: Ah, j'ai pas dit non, j'ai pas dit non. Tu penses aussi quand tu fais caca?
20: On est pauvres. Donc la semaine prochaine, pas de Tony.
2: Alors, comme toi.
6: Ouais.
2: De manière, c'est la fin du débat. Hein. Okay, il est 2h51, j'arrête après.
20: Mais t'es où
2: comme toi.
6: Ouais, bah non, c'est pas utile. Moi, je suis du même avis que Tony.
2: D'accord. Et je sens le harangue pour finir.
6: Alors, quoi te dire, bah, je pense que c'est pour emmerder les gens. Tu crois pas?
20: Elle est con, c'est pas la question, ça. Ça n'a rien à voir avec la question. Elle a rien dans la tête.
25: Viens là, la cinglée.
6: Elle est con.
25: Allez, hop.
2: Alors, je vous préviens.
20: Mais elle est prison.
25: Mais on prévient de rien.
2: Allez, moins conne que vous, parce qu'elle sait répondre aux questions que vous ne savez pas répondre. Alors, moi, pour vous dire, oh, vous fermez vos gueules maintenant. Merci. Alors, moi, pour vous répondre, je sais pas pourquoi que ça sert de faire grève lorsqu'on est bien payé, vu qu'il y en a qui se touchent des briques par mois. Hein, donc
23: combien,
2: à quoi que ça,
23: combien
2: des millions par mois, je me demande pourquoi qu'ils font grève, ça sert strictement à rien.
20: Tu peux toujours réclamer 200 balles de tickets restants en plus.
2: Et alors,
25: non, mais là, c'est pas parent, ça.
20: Mais ouais, c'est pas possible.
2: Conclusion.
25: Je sens le harangue, elle te suce la bite, ça y est. Non, mais faut pas déconner, là.
23: Il y a un problème au standard, là.
20: Ouais.
2: Donc,
20: ouais.
2: On va se terminer, donc.
20: C'est rien terminé du tout, tu continues, allez, jusqu'à.
25: Allez, fais pas la pute.
23: Il y a un problème d'insert, quand même. Hein.
20: Ouais, mais c'est ça, là, il est bon, là.
23: Si quelqu'un m'entend dans le CD-ROM.
25: Excusez-moi, je vais de quel côté, là?
20: Allô, je suis perdu, là.
23: Ah, c'est mieux, déjà.
6: Ah, on est où, là?
2: Conclusion.
5: Gérard, avant de finir, quand même, il y a Davy One qui te pose une question. Est-ce qu'il y a des universités où on apprend à faire grève?
20: Bah ouais, tiens, je sais pas ce que c'est une université.
23: Là, ça merde encore.
2: Personnellement, non, je pense pas, parce que de toute manière, même les lycéens font grève.
23: Mais comment on sait comment il faut faire la grève alors?
2: Ben, ça, c'est eux qui voient, hein. S'ils sont mal payés, ben, ils font
23: non,
2: grève.
23: Non, mais c'est pas que ça. Les étudiants, je vais t'expliquer. Par exemple, t'es étudiant, t'as jamais fait de grève. Il y a quelqu'un qui dit, bon, on va faire la grève. Si tu sais pas comment on fait, qu'est-ce que tu fais?
2: Eh ben, tu les suis, c'est tout.
23: Tu les suis, tu fais quoi? Tu suis comme un mouton?
2: Tu rentres dans le truc, et puis c'est tout.
11: Tu les suis avec un chiffon, non?
2: Mais non, tu fais comme ils font, et c'est tout. Donc, conclusion du débat, on va demander à...
23: C'est bâclé, hein, ton débat, hein.
2: Bah, t'avais qu'à moi faire le compte, ça serait peut-être pas arrivé.
23: Ça a rien à voir.
2: C'est con parce que tu es mieux.
23: Je les coupe, ils gueulent.
2: Couscous.
25: Je vais juste d'arriver.
20: Continue, Gérard.
2: Non, c'est terminé. C'est terminé.
25: Allez, continue le débat.
6: Allez, une question.
20: Mais arrête de faire mais continue ton débat.
23: Encore une.
2: Combien coûte une grève en général?
25: Bon, laisse tomber, on conclut.
2: Bon, alors, conclusion, Tony, conclusion. Allez, hop. Allez, conclusion.
20: Merci Tony,
25: c'était bien, bravo. C'est bien marré. C'est un peu trop le bordel quand même, hein. Je peux le signaler là. Et qu'est-ce qui paye, c'est les auditeurs.
20: Voilà.
25: Donc j'aimerais que la prochaine fois on fasse ça mieux que ça.
20: Voilà, comme d'habitude.
25: Et puis c'est tout.
2: Ok.
20: Ouais, c'est tout. GG.
2: C'est qui?
20: C'est Goldo.
2: Qu'est-ce qu'il vient faire? Je sais
23: pas d'où il sort.
20: Allez, parce qu'il tombe.
2: Slogan.
20: Attends, je vais aller avec ma coupe volante, tu respectes, s'il te plaît.
2: Ouais, slogan.
20: Ouais, bon, Gérard, je tiens à te dire, sérieusement, pour une fois, plus t'avances dans le temps, plus c'est de la merde ce que tu fais, et il faudrait que tu...
23: C'est faux. C'est faux.
2: Le prochain coup, on te prendra pas.
23: Toi, tu resteras chez toi.
2: Alors, sous les bras, j'ai des poux.
20: Non, mais j'ai pas fini.
2: Non, mais ça y est.
23: Si, t'as fini.
2: Sous les bras, j'ai des poux.
20: Ouais, bah donc je continue avec ma soucoupe volante. Je voulais dire que tu mets tout sur le dos de Fildar, mais faudrait quand même un petit peu que tu te calmes quand même.
2: Non, mais attends, qui c'est qui a foutu sa merde au premier débat?
20: T'as quand même déjà la grosse qui aide pas du tout le débat quand même. Hein.
23: Non, Manu n'est pas grosse.
20: Elle apporte pas des réponses très constructives et déjà tes questions volent pas très haut.
25: Après, si tu mets ça sur le dos de Fildard, ça le fait pas.
2: Et attends, les questions de la grève.
25: Fildard, il travaille, regarde-le, il travaille, il s'acharne et tout, et toi, tu le tapes.
2: Les questions de la grève, on les a revues et corrigées avec Rigaud et Manu, donc je vois pas du tout ce que, pourquoi que c'est de la merde.
25: Et c'est tout. Pour faire du kickboxing avec Fildard.
2: C'est terminé. Ok, couscous.
22: Ouais, bah le débat, il aurait été plus intéressant si t'avais pas trop gueulé sur tes standardistes.
2: Non mais j'ai pas gueulé sur mes standardistes. Manu il a bien fait son boulot au deuxième débat. Rigaud il bosse toujours bien sur l'IRC, donc je vois pas au deuxième débat, je vois pas sur qui j'allais gueuler. À part Pildar qui s'amuse à passer des doubles sons, ça c'est tout. T'es d'accord, Couscous?
22: Il y a pas de problème.
5: Bon, Gérard,
22: il
5: y a quand même quelques conclusions sur l'IRC. On va pas lire les 4000 quand même. Alors il y a Turpentine qui dit que ton débat avait ni queue ni tête, comme toi, comme d'habitude. Il y a je sais plus qui disait qu'ils ont apprécié la grève de ton cerveau. Qu'est-ce qui se passe? Voilà, donc ça sert à rien de faire la grève. Mieux vaut tenter sa chance au Big Bill si on veut plus d'argent.
23: Ouais.
5: Si c'est pour insulter ses assistants et passer son temps à gueuler en bâclant les débats, GG devrait faire grève. C'est vrai, ça fera du bien que tu nous fasses une grève de débat.
2: Ben c'est ce qui pourrait peut-être se produire.
0: Ouais.
5: Ok. Et je voulais juste finir pour dire que le 13 décembre, il y a une grève planétaire des internautes contre France Télécom. Ouais. Voilà. J'en reparlerai dans la semaine.
23: Ouais, c'est la
2: comme toi.
0: Ouais.
2: Donc pour toi, conclusion.
0: Bah déjà, je vous fais tous des gros bisous. Et puis, je voulais dire que tu pues la moule, faudrait mieux qu'elle reste chez elle, parce qu'elle a déjà les questions à l'avance, elle répond n'importe quoi, elle ne fait pas du tout avancer le débat.
5: Ça commence vraiment à puer la moule.
0: Tu pues la moule, reste chez toi, quoi.
2: Ben c'est simple parce que j'ai pas de
23: le poisson là, c'est le thon.
25: Le hareng pourri.
23: C'est le thon. Ah non, le hareng pardon.
25: Gérard.
2: C'est qui?
25: C'est Pierre Fulin.
2: Non mais c'est bien.
25: C'est de la merde.
2: Je sens le hareng pour conclure. Je sens le hareng.
23: Allô, je sens le hareng.
2: Elle est là.
5: Allô.
0: Évite elle est là. De faire grève.
4: Pas elle là. Pas elle là. Son piquet.
7: Merci, elle est là. Son piquet.
0: Ah mais c'est quoi? Pas elle là.
2: Hein?
23: Ouais.
0: T'as pas entendu ce que j'ai dit?
2: Non.
25: Mais Gérard, je t'attends la sortie de la radio.
0: Donc, je te répète, parce que comme t'as pas entendu.
2: Ouais.
0: Donc,
25: Gérard, je t'attends la sortie de la radio.
2: Bon, celui qui s'amuse à dire des conneries, vous laissez parler des gens, merci.
25: Et Gérard, je t'attends la sortie de la radio.
2: Donc, ouais, je t'écoute.
0: Et pas trop souvent quand même.
2: D'accord. Bon, bah c'est pas grave. J'ai vaguement entendu ce que tu me disais parce que c'est coupé à moitié. Fudard, tu recommences.
23: Ouais,
2: non, mais tu recommences, c'est bien. Mais ça, c'est terminé pour toi.
0: C'est des bêtises, celui-là.
2: Alors, on va s'écouter. Pour moi, la
23: conclusion, quand même.
2: La conclusion,
23: c'est la fin.
2: Ça a été de la merde. Le débat, ça a été comme le premier. J'ai pas pensé que ça allait se terminer comme ça. C'est grâce à Fildar quand même. Ouais. Parce que c'est lui qui a foutu sa merde. On termine avec combien de personnes sur l'IRC quand même, Rigaud?
22: Allô, Gérard.
5: Non, mais.
22: Ouais, mais... Allô, Gérard.
5: Non, Manu, il a fait quelque chose.
22: Allô, Gérard.
5: Non, mais je peux pas parler si. Donc c'est bon. Alors on a fini à 4563 personnes, oh, ce qui est vraiment excellent.
2: C'est pas mal. Donc c'est dommage. Bon,
5: franchement Gérard, il y a aucune radio qui a
23: le record.
2: Non mais je pense que d'ici on aurait pu faire mieux s'il y avait moins eu de bordel avec Fildar.
23: Tu te rends compte, Gérard, tu fais de la merde et t'as 4000.
2: Ouais, non, mais c'est toi qui as foutu ta merde. T'as foutu ta merde sur les deux débats.
8: Allô, Gérard.
2: Il y en a que deux qui ont bien bossé, c'est Manu et Rigaud, c'est tout. Il y a que qui bossent bien lors des deux débats. Alors, on va s'écouter.
23: C'est clair, il n'y a même pas toi. Toi, tu bosses pas non plus bien.
2: Et pour terminer, 2h58, on va laisser Rousseau pour la nuit sans pub. Demain matin, 6h, vous allez retrouver Bart.
8: Allô, Gérard.
2: Et demain soir, 22h, vous allez retrouver le Star System. Et surtout, il y a des places à la loco. Et voilà.
23: Il y a Jean de Neubert demain aussi. Il aurait
2: Jean de Neubert
23: pour nos frères, là.
2: On peut en offrir.
23: Et ben pour demain soir, ceux qui veulent venir à la loco avec le DJ Reguaya, je serai là. Puis il y aura également DJ Sinclair. C'est maintenant qu'ils appellent au standard. On va prendre les 3, 4, 5, 6 premiers. Avec la personne de leur choix, ils viennent gratos. Hein, ouais. Grâce à GG, quand même.
2: Et donc, samedi, t'es où? Tu peux préciser?
23: Pour samedi à Vannes, on est à Malverne.
2: Voilà. Donc je vous souhaite une bonne nuit. Je vous retrouve à la semaine prochaine et on s'écoute les poules du cirque Pinder avec du saucisson. Bonne nuit à tous et à la semaine prochaine.

0: pouvez nous appeler au 0803-08-5000 et 0870-5000. Fildar vous attend au standard. Apparemment, les 24 lignes sautent, mais pour l'instant, il est occupé. Et
1: ah, il décroche, toujours...
0: Et toujours Rigaud. Bonsoir. Qui vous entend sur qui vous attend sur l'internet,
2: voilà,
0: donc www.frfunradio. Donc on est combien là pour l'instant, Rigaud, s'il
2: on
0: te plaît?
2: On est déjà 1280 et ça arrive, ça arrête pas d'arriver, tu vois, plus ça va et plus ça monte.
0: Donc voilà. Le premier débat va porter sur les jeux télé. Donc on va accueillir pour ça je pue la crotte, Yeto, on peut écouter Fun Radio non, sur...
3: Ifto, Gérard, excuse-moi. Ifto.
0: Ah, Ifto. D'accord. Ouais. T'écriras mieux, d'accord?
3: C'est la,
0: tout non, ce non, mais t'écriras mieux.
4: Mais c'est okay. Manu qui a écrit.
5: Gérard, c'est mon écriture, tout ce qui est ville et fréquence.
0: Ok, je te remercie, Manu, de préciser. Donc, non, on rien. Peut écouter écrit, Fun ouais. Radio sur 87.9.
6: Oui, bonsoir Gérard, bonsoir à tous.
0: Ouais, bonsoir Tony.
6: Non.
3: Mais non, Tony, il est là. Écoute, Tony, allô.
6: Oui, bonsoir, Gérard, bonsoir voilà. À tous. C'est pas moi.
0: Bah oui, ben, bien sûr, Tony à Brest. C'est ça, alors, Tony, c'est Paris.
1: Il a le droit de voyager.
2: Il est en vacances à Brest.
6: J'ai pas un sou, mais j'ai le bus.
0: Enfin, bref.
6: Bah ouais.
0: Pipoin.
3: Pipion.
7: Ouais,
3: Pipion.
7: Salut, GG, ouais.
0: Albi. 97.1.
3: Ouais, c'est ça.
0: Non, mais répondez pas quand je parle. Bon, Pipoin, là.
3: Pipion.
7: Oui,
0: oh, Pipion, tu réponds ou quoi?
7: Je suis là, merde.
0: Oh, quoi, merde, va te faire foutre, ok?
3: Oh, Gérard, doucement, quand même, c'est le début, hein.
0: Pute de nuit. Pute de nuit, Arras. Bah, bien sûr, allez, foutez-vous de ma gueule. Foutez-vous de ma gueule, allez, hop. On attaque, comme ça.
3: Non, mais présente quand même tout le monde, GG.
0: Attends, pour un sens, c'est quoi ce bordel que tu me fais? Tu commences.
2: Gérard.
0: Tu commences. Tu commences.
2: C'est juste le nom.
3: Attendez, attendez.
0: Allô. Merde. Putain, mais c'est quoi ce bordel?
8: Moi, je fais le standard.
3: Mais quoi, j'ai rien fait. Mais t'es dans ce
0: putain,
3: pas
0: mais c'est quoi?
8: Putain, gueule pas. Eh, on va avoir trois auditeurs.
0: Oh non, mais attends. C'est quoi ce bordel là qui nous fait?
3: Quoi, il y a je pue la crotte, Pipion.
0: Non, allez hop, pite de nuit.
3: Mais calme-toi, t'es énervé pour un rien.
0: Putain, mais merde, qu'est-ce qui me fait là? Qu'est-ce que c'est que ce nom?
3: Mais quoi, c'est ses surnoms, j'y peux rien.
0: Attends! Je te jure, dégage, je veux plus te voir ici. Dégage, casse-toi.
3: Mais qu'est-ce qu'il va faire, le standard?
4: Comment on fait,
0: attends,
4: Gérard?
0: Putain.
3: Non mais Gérard,
0: moi,
3: ça va.
0: Moi j'en ai ras-le-bol. J'en ai ras-le-bol. C'est tout. Toutes les semaines c'est le bordel.
3: Mais non.
0: Mais si ce soir ça va être le bordel.
3: Mais non.
0: Mais si, moi je vois le coup arriver.
3: Mais arrête des bêtises. C'est toi qui es énervé ce soir.
0: Attends, moi je vois le coup.
3: Non, t'es énervé d'office.
0: Tony.
6: Ça va bien se passer,
0: Bah, bien sûr.
3: Gérard, t'as décidé que ça allait être le bordel. T'as décidé.
0: Ouais.
3: Donc c'est ta faute.
0: Ouais, pourquoi?
3: Parce que
0: il est là. Il a pas été. Je ne voulais pas ce soir.
3: Mais qui d'accord, à ta place?
6: C'est bon.
0: Je ne veux pas.
3: D'accord, bah tu choisis quelqu'un. Alors il y a
8: personne au standard.
6: Olivier.
4: Et comment on fait?
8: Non, mais là, il voulait quelqu'un. C'est lui qui remplace. C'est lui le chef. J'en ai parlé hier.
4: Bon.
7: C'est Gérard au standard.
4: Bah, il fait tout, Gérard.
0: Et Françoise.
9: Oui.
0: Bonsoir.
9: Bonsoir Gérard.
7: Ah
0: François,
7: salut.
0: Oh, on se calme.
7: Bah écoute, j'ai le droit de dire bonjour quand même.
6: C'est quand même Gérard la star. Ouais, c'est clair.
4: Vas-y Gérard.
0: Oh, ça
4: allez.
0: Commence à...
4: Allez, boum, première question.
6: Allez.
0: Génial. Oh là, c'est bien.
4: Fais voir.
0: Attends. C'est quoi les noms qui me cherchent?
4: J'en ai rien à foutre.
0: Vas-y, j'en ai rien à foutre.
6: Salut Gérard, ça va?
0: Salut.
6: Eh hey Gérard, est-ce que tu pourrais me prendre au standard là? J'ai quelque chose à te dire, s'il te plaît.
0: Non. C'est qui? C'est qui veut me parler?
6: Rodrigo.
0: Hein?
6: Rodrigo.
4: Bon Gérard, allez, on y va, parce qu'il y a personne au standard, c'est la merde.
2: Ouais.
4: Alors vas-y, Gérard, alors, première question.
2: Dans le débat.
0: Première question, c'est sur les jeux télé. Quel est votre jeu télévisé préféré? On va demander ça à Je pue la crotte.
6: Je sens la crotte, bonsoir. Moi, mes jeux télévisés préférés. Bon, alors mon jeu télévisé préféré, c'est quand même le Big Bill. Faut le dire, c'est un jeu passionnant et j'adore. J'adore la gaffe.
0: Ouais.
6: Voilà.
0: C'est tout.
6: Ouais.
0: Alors Pipion.
7: Ben moi, c'est sans aucun doute le Juste Prix, hein.
0: Ouais.
7: C'est vraiment bien, quoi. C'est intéressant, c'est culturel, enfin c'est tout, quoi.

0: Cinquième, c'est la cinquième.
1: C'est vrai. Mais Arte, ça fait un peu plus.
2: Alors, Tony.
3: Ouais, non, moi, en fait, j'aime pas trop les jeux sur TF1. Je trouve ça un peu débile, quoi. J'ai l'impression que c'est un peu pour les beaufs. Moi, ce que j'aime bien, c'est les jeux sur France 3, Question pour un champion, et puis aussi 100% Question.
1: Et Cadox ?
3: Pardon ?
1: Le Cadox ?
3: Le Cadox, non, j'aime pas trop, parce que ça me fait trop penser à la quête des 19.
4: La famille en or.
3: Ah, non plus, parce que c'est sur TF1.
2: Et alors ?
3: Ouais, ben j'aime pas, non, en fait, non, parce que je trouve ça...
2: Ah ben, dans ce cas-là, si ça te plaît pas, tu changes de chaîne et c'est tout.
5: Voilà, il a le droit de pas aimer. Il a le droit de pas aimer.
0: Il regarde les autres chaînes.
3: Bah ouais, c'est ce que je fais, ouais, c'est ce que je te dis, Gégé.
2: Françoise.
6: La gaffe. La gaffe, le juste prix,
4: Le millionnaire.
7: Là-haut de la fortune.
6: Oui, avec Philippe, ouais.
7: Philippe, tu le connais?
6: Bah bien sûr, ouais.
7: Ah bon?
6: Ouais, ouais.
5: T'as déjà couché avec lui, Françoise, non?
6: Oh, Manu, ça suffit.
5: Hein. Oh, je demande, je me renseigne.
3: Et Françoise, tu regardes Cascado ou pas?
6: Non.
2: Et j'en ai rien à foutre pour terminer.
4: Moi, c'est le Big Bill, mon préféré, et j'ai participé une fois. Et en fait, derrière le rideau, j'ai une boîte de coton-tige.
2: Alors, j'en ai rien à foutre.
4: Bah, c'est vrai.
2: C'est terminé pour toi.
3: J'ai vu cette émission, c'est vrai.
4: Bah oui, c'est vrai.
2: Bon, alors, si vous commencez à me casser les burnes...
4: Mais je te casse pas les burnes, Gérard. C'est vrai, j'ai participé.
2: Tu réponds comme il faut à la question et tu la fermes.
4: Bon, alors, c'est le Big Bill, voilà.
2: Parce que pour l'instant, vous êtes en train de me casser les couilles et j'aime pas ça.
3: Oh, c'est bon signal.
8: Oui, si, c'est bon.
5: Allez, Gérard.
2: Eh, continuez comme ça, vous allez...
4: Bon, allez, enchaîne un peu, là.
2: Quoi, qu'est-ce que t'as, toi?
4: Bah, quoi, t'es animateur radio ou t'es un banquier?
2: Qu'est-ce que t'as, là?
4: Bah, quoi, tu me cherches, là? Vas-y, je casse pas le manouche qui s'éveille en moi.
2: Si t'es pas content, tu te casses. Ok?
8: Allez, Gérard, arrête d'être agressif.
4: Bah, allez, enchaîne.
0: On enchaîne.
2: Lors des émissions des jeux, jouez-vous à deux ou à plus ou autre? On va demander à Françoise.
6: À plusieurs.
2: Tu peux préciser.
6: C'est-à-dire que je joue moi, mon fils et puis mon partenaire.
2: Ouais, mais tu peux préciser sur quel jeu à peu près, Françoise?
6: Bah, la plupart c'est la IGAF. Et ainsi que le juste prix.
2: D'accord.
7: Sexuel.
2: J'en ai rien à foutre.
4: Bah moi, disons que je joue tout seul parce que j'ai qu'un chat, donc je joue tout seul.
2: D'accord. Je crois que toi, pour l'instant, t'as pas l'air de comprendre ce qu'on pose comme question. Rico.
0: Oui, sur IRC, il y a Davy One qui te demande est-ce que tu serais intéressé de présenter un jeu télé sur Fun Radio?
2: Non. Présenter un jeu télé sur Fun Radio, ça m'étonnerait.
9: Allô.
2: Bon, alors celui qui s'amuse à ôter va arrêter.
4: Ça pourrait s'appeler le Fun Big Bill.
9: Allô.
7: Allô.
2: Non mais c'est quand vous voulez. Vous allez pas commencer le premier débat comme ça.
3: Bon, allez, tu poses ta question. Allez. Un jeu comme le pauvre blaireau, ça t'intéresserait pas?
2: Alors Tony.
3: Oui.
2: Le blaireau, il t'emmerde.
3: Non mais c'est un jeu.
0: Parle pas de
5: pas
0: toi.
5: De gros mots.
3: Un jeu sur Fun Radio, ça. Pauvre blaireau là. Bingo.
5: Bon Gérard, je sais pas, fais quelque chose, mais
2: Non mais attends, pour l'instant, personne est capable de gérer l'autre. L'autre Pildar, il me
5: prend. Mais regarde, maintenant il y a personne au standard, tu l'as viré, c'est la merde.
2: Tu vas là.
5: Et qui c'est qui fait la
2: réa? Olivier,
3: il y a quoi là?
2: Ouais. Eh, vos gueules derrière, s'il vous plaît, merci.
3: C'est ingérable.
8: Fais l'appeler. Olivier.
3: Inadmissible. Olivier, merde.
2: Olivier, tu peux
5: le standard.
8: D'accord.
2: Non, tu laisses ouvert.
8: Ah, ok.
2: Non, tu fais le standard, tu me calmes tout le monde déjà pour commencer.
0: Bon, vous vous calmez un peu.
2: T'éteins ça.
3: Prends-moi.
2: Y a Tony qui veut te parler, donc tu te débrouilles avec lui. Donc, j'en ai rien à foutre.
4: Tu peux reposer la question, s'il te plaît.
2: Non. Je repose plus les questions.
0: Ah, les gens de l'IRC, ils l'ont pas compris la question.
2: Alors, lors des émissions de jeu, jouez-vous à deux ou
6: à plusieurs
2: ou autre? Bon, alors, quand vous avez fini de me faire chier comme ça, ben vous me le dites.
7: Tu peux répondre, Gérard?
2: C'est qui?
4: Je réponds.
7: Plus de nuit.
2: Ouais, bah vas-y.
7: Bah moi je suis un peu comme l'autre garçon, j'ai aussi qu'un chat, donc bah je joue toute seule, mais
4: bah, oui.
7: Si j'aille jouer avec lui, je veux bien. Hein.
4: Gérard, tu gueules, mais si on a qu'un chat, comment tu veux qu'on fasse?

0: Bon, attends, pour l'instant, je t'ai pas sonné, toi.
1: Bah si, tu m'as engueulé tout à l'heure.
0: Non, mais pour l'instant, moi, je t'ai dit, je t'ai pas sonné. Donc, tu laisses parler les gens. Donc, plus de deux nuits.
2: Ouais.
0: Donc, pour toi.
2: Bah, je t'ai dit, je joue avec mon chat aussi. Donc, jouer à deux, c'est plus sympa. Donc, si le garçon veut que j'aille jouer avec lui, il n'y a pas de problème.
0: Mmh. Ok. Pipion.
3: Bah, moi, je regarde comme ça. Je regarde la télé, je joue pas, ça m'intéresse pas.
2: Pas de chaleur les fesses.
3: Voilà.
0: Ok, je pue la crotte.
1: Ouais, je pue la crotte, bonsoir. Moi, je joue avec mon chat aussi.
0: D'accord. Tony,
4: il est au standard avec Olivier, Tony.
1: Ouais, je suis là. Donc moi, GG, moi je joue en famille. Ah, question pour un champion, mais comme c'est j'ai une famille d'immigrés, enfin ils n'arrivent pas à répondre aux questions, donc c'est moi qui joue tout le temps.
0: Bon, Tony, tu vas te calmer.
1: Vrai, écoute,
0: tu vas te calmer parce que tu passes tout le test même dans les débats.
1: Écoute, bah, je te kiffe, c'est porté 100% FN.
0: Hein. Moi, je te kiffe, je t'emmerde, ok.
4: Mais Gérard, il a rien dit là.
1: Bon, attends, tu peux insulter là. Et pour le même prix, je t'insulte, je te le dis direct. Hein.
5: Bien, Olive.
1: Il est fan de toi, quoi, Gérard. Comprends-le. Bon, allez, Gérard, on enchaîne.
5: Enchaîne.
4: Allez.
0: Alors, troisième question. Je répondrai après aux questions.
3: Oh, la brèche.
0: Attends, si t'es pas contente, toi, tu dégages, ok?
6: Allô?
4: Ben, Gérard, allez!
0: Non, mais attends! Celui qui s'amuse à dire j'insulte ton cul, je l'emmerde!
4: Allez, okay. Gérard!
3: Pas d'insulte!
0: Parce que là, ça va pas commencer comme
5: c'est,
0: ça!
5: C'est pas okay, forcément okay, toi okay. qui parle.
1: Vas-y, enchaîne.
0: Trouvez. Qu'est-ce que t'as, Tony? Je t'ai dit de dégager.
4: Mais c'est pas Tony, allez, Gérard.
1: Je vais sans la crotte, c'est bon, allez, enchaîne.
0: Allez. Eh putain, vous avez pas commencé à me casser les couilles au premier!
2: Oh, Gérard, on dit rien, alors fais ton débat.
0: Alors trouvez-vous qu'il y a trop de pubs entre deux.
2: Entre deux quoi?
3: De cul.
0: De toute manière, vous allez réfléchir, on va s'écouter.
4: Attends, repose la question. On calmement.
0: Alors, trouvez-vous qu'il y a trop de pubs entre deux et on va s'écouter.
4: Voilà, attends, où est-ce que les gens peuvent nous appeler?
0: Au 0870-5000, c'est Olivier qui vous attend. Et sur l'IRC, il y a toujours Rigaud.
5: Ouais.
0: Donc, vous pouvez toujours essayer de nous appeler sur l'IRC, donc www.fr, Fun Radio.
5: Voilà, tout à fait. Et on a dépassé les 2500, on est à 2782.
0: Ouais, c'est bien.
5: Ça monte bien, quoi. Donc, Gérard, j'aimerais bien que ton débat se passe bien pour ces gens-là, qu'on essaye encore de battre.
0: Ouais, mais moi aussi, je voudrais bien que ça se passe bien. Donc, on va s'écouter les soupçons de ma grosse sont les meilleurs avec des portes Gertel et on se retrouve tout de suite après.
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0: Et voilà, donc on se retrouve, il est 0h45, c'est toujours Olivier qui est au standard, qui vous attend au 0800 70 5000 et 0803 0800 70 5000 et toujours Rigaud qui est sur l'internet donc vous pouvez toujours nous laisser des petits messages sur l'internet www.fr
5: tout
0: et on
5: fait.
0: Va se oui Rigaud
5: oui tout à fait non mais je te laisse finir t'allais dire quoi
0: et on va saluer quand même les Belges parce que on n'a pas beaucoup de Belges donc
5: si il y en a enfin, contrairement à ce que tu crois il y en a beaucoup sur l'IRC justement vu qu'il y a des gens de partout à travers le monde et voilà quoi les Belges ils sont en train de s'exciter là parce que je parle d'eux et il y a même des gens de très très loin et malheureusement il y a des gens qui captent pas TF1 donc
0: non mais
4: ah ouais.
5: Mais ils écoutent quand même le débat via internet.
0: Ok. Donc on va écouter. On récupère. Je pue la crotte.
4: Pardon, c'est moi.
0: Merci.
4: Excuse-moi,
0: Manu. Donc
1: bonsoir.
0: Je pue la crotte.
1: Bonsoir.
0: Donc j'espère que vous avez compris ce qu'Olivier vous a dit.
1: Ça y est, c'est bon.
0: Donc Pipion.
3: Ouais, bonsoir.
0: 18 ans. Pute de nuit.
2: Bonsoir, Gérard.
0: Donc Tony.
1: Bonsoir.
0: Françoise.
2: Bonsoir Gérard.
0: Et j'en ai rien à foutre.
1: Bonsoir.
0: Alors donc, maintenant je vais quand même répondre aux deux questions. Non mais vous commencez pas, d'accord? Parce que Olivier vous a calmé, si vous continuez, de toute manière, on va changer les noms.
1: Ok, c'est bon. Ah bah, il n'y a pas de problème.
0: Hein? Non mais de toute manière, on va reprendre d'autres personnes à la place. Parce qu'il y a quand même 24 lignes qui sonnent.
1: Ok.
0: Donc, je voudrais bien que vous répondiez, qu'on fasse des débats corrects. Hein?
3: Ok,
0: je voudrais bien qu'on arrive à faire au moins les deux débats potables, pas comme toutes les semaines que ça foire.
1: D'accord.
0: Hein? Okay. Donc alors la première question, quel est votre jeu télévisé préféré? Donc j'ai pas répondu, maintenant je vais vous répondre. Donc comme Françoise à l'écoute et puis tout le monde je pense regarde TF1. Donc il y a le Big Bill, il y a le Juste Prix, il y a le Millionnaire, il y a Drôle de jeu et il y a plusieurs jeux qu'on peut regarder, et bon, bien sûr, ceux qui adorent le Big Bill, donc c'est sûr qu'ils regardent tous TF1. Bon, sur la deuxième question, lors des émissions de jeu, jouez-vous à deux ou autre? Bon, là-dessus, je pense que... Là, c'est un peu dur de répondre parce que, en fin de compte, on peut regarder le Big Bill ou autre, même le Juste Prix. Bon, c'est sûr que c'est pas évident à trouver sur des chansons, parce que là ce soir j'ai écouté les chansons, elles étaient faciles. D'habitude c'est un Gigi qui le fait, et donc c'est pas évident à trouver les chansons.
4: Mm-hmm.
0: Donc la troisième question, trouvez-vous qu'il y a trop de pubs entre deux? Donc alors je m'explique bien. Les pubs, c'est dès que le début de l'émission commence, ça au bout d'une demi-heure à peu près, vous avez une pub. Est-ce que vous trouvez ça normal ou pas? Donc on va demander j'en ai rien à foutre.
1: Bah non, je trouve pas ça normal du tout, ils mettent beaucoup trop de pubs.
0: Ouais, mais tu peux t'expliquer?
1: Disons qu'ils mettent une à deux pubs pendant une émission qui dure une demi-heure, ça fait beaucoup trop.
0: Ouais, mais bon, d'accord. Non, ok. T'inquiète pas, de toute manière, je vais avoir une réponse aussi là-dessus. Rigaud?
5: Non, Gérard, j'ai un sondage vite fait sur Internet.
0: Ouais.
5: Alors, sondage sur Internet, 32% des internautes se cuisent des choux de Bruxelles en regardant le Big Bill, 23% des auditeurs voudraient savoir ce qu'ils peuvent gagner en répondant au sondage, 20% des auditeurs ne trouvent plus leur télécommande, 15% des auditeurs ne savent pas suivre les jeux TV car ils n'ont pas Arte, et 7% des auditeurs préfèrent regarder Santa Belgica.
0: Ok. Bah, de toute manière, sur Arte, il y a pas beaucoup de pubs. Hein.
4: Mais tu regardes,
0: y a pas beaucoup de jeux sur Arte.
4: Tu regardes souvent Arte?
0: Non.
4: Non. Bah comment tu peux savoir alors?
0: Non, parce que je regarde plus la première comme Françoise. Donc Françoise.
6: Moi tout ce que je peux te répondre, moi je trouve un peu dommage qu'ils mettent trop de pubs, mais d'un sens comme tu regardes la gaffe,
0: mm-hmm.
6: ça permet aux candidats qui sont au téléphone en direct de chercher dans leur dictionnaire.
0: Ouais,
6: sur la question du Big Deal.
0: Non, attends, Tony.
1: Ah, non, mais c'est truqué.
0: Non, c'est pas truqué. Parce que moi, je vais te dire une chose, que ce soir, la question a été, qu'est-ce que c'est un palindrome? C'est un mot qu'on peut prononcer d'un sens à un autre.
1: Et tu le savais, ça?
5: T'as un exemple?
4: C'est-à-dire, ouais, un exemple, ouais, parce que moi, je capte pas.
0: Palindrome, par exemple, tu prends en cassette.
4: Hum mm-hmm.
0: Tu fais tu prends à l'envers, ça fait
4: 7K, mais c'est voilà. C'est du verlan, ça. Wesh wesh.
0: Bah ouais wesh wesh, big up.
4: Bah ouais. tu connais quoi en verlan?
0: Comment?
1: Non, j'ai rien dit.
4: Ah, tu connais quoi en verlan, toi, Gérard?
0: Non, mais moi en verlan je connais rien du tout.
4: Comment on dit, Gérard? En verlan, comment tu dirais, je sais pas moi. Bonjour à tous en verlan.
5: Coton-tige.
0: Olivier?
5: Non, pardon.
1: Gérard, en verlan, c'est feu beau.
0: Bon, on va demander à Tony maintenant.
1: Ouais, je trouve qu'il y a trop de pubs à la télé, c'est vrai, mais c'est surtout sur TF1. C'est clair, ouais, parce que France 2, ils en ont pas trop de pubs, en fait.
0: De toute manière, ils en mettent quasiment pas du tout.
1: Ouais, c'est vrai. Hein.
8: France 2, tu rigoles?
0: Attends, Tony. Tony.
1: Ouais.
0: Laisse parler, Laisse-la finir. C'est qui vient de dire?
8: C'est plus de nuit.
0: Ouais, ben maintenant ça va être à ton tour. Après, je vais vous répondre.
8: Je te disais qu'il y avait autant de pubs en fait sur la 2, sauf que eux ils coupent pas les émissions, donc il y en a encore plus entre les émissions.
0: Ah ouais. D'accord. Ok. Attends.
1: Gérard, mais... je sens la crotte. Tu peux répondre.
0: Non, attends. T'as déjà.
1: Non, j'ai pas répondu.
0: Non, mais attends. On va demander à Pipion.
2: Tu peux répondre à ta question quand même.
0: Ouais. Mais qui c'est qui a coupé là? Qui c'est qui a coupé?
5: Non, c'était Pierre Fulin, mais j'ai rappelé.
3: Bon, c'est Pipion. Je peux répondre.
0: Attends. Olivier.
1: Je sens la crotte pour soir.
5: Quoi?
0: Olivier,
5: non, mais c'était
0: ça,
5: pour moi. Je veux dire, il m'a appelé pour moi. Pour demain.
0: Non, mais Olivier, ça va pas aller, hein. Quand quelqu'un coupe, tu me prends d'autres personnes. Hein.
5: Ah d'accord.
0: Pipion.
5: Je prends des appels.
3: Ouais, bon, moi je trouve qu'il y a beaucoup trop de pubs. Il faut pas trop se plaindre parce que en Amérique, il y en a encore beaucoup plus. Donc voilà.
0: Bon, d'accord. Toi, je crois que t'es carrément à côté de la plaque. Hein.
3: Ah ouais, comme.
0: Je pue la crotte.
1: Je sens la crotte. Bonsoir. Oui. Moi je trouve ça normal.
0: Non, c'est je pue la crotte. C'est pas je sens la crotte. C'est je pue la crotte qu'on m'a marqué.
1: Ok. Donc moi je trouve ça normal qu'il y ait de la pub sur TF1, hein, vu que c'est TF1, donc TF1 c'est 100% pub, c'est pas 100% tube comme Fun, c'est 100% pub.
0: Mm-hmm.
1: Donc c'est normal, mais sur France 2, je confirme, il y en a bien.
0: Ah ouais, alors moi...
1: Il y en a trop, attends, avant Friends, avant de regarder l'épisode de Friends, ils se mettent...
2: Il y a un quart d'heure.
0: Non, attendez. Parce que là, attendez. C'est qui là qui veut répondre avant moi?
2: Putain de nuit.
0: Ouais, bah...
1: Elle est chaude, elle.
0: Non, mais tu réponds comme il faut, s'il te plaît.
2: Oui, non, mais je te réponds, c'est vrai, avant Friends, il y a un quart d'heure de pub.
0: Non, moi je peux te confirmer.
2: Tu regardes, moi je te confirme que de moins 25 jusqu'à 50, tu as de la pub.
0: Bon, moi je peux confirmer, et ça je reviens. Oh, ça y est, derrière!
1: La seule pub que j'apprécie, c'est quand on voit Jennifer Aniston.
2: Ouais, à la fin.
1: Moi, j'aime pas cette série,
0: hein. Oh, vous me laissez parler ou pas?
1: Moi, Ross, je trouve qu'il a un peu une tête de chien battu quand même.
0: Tony!
1: Ouais.
0: Tu te calmes!
1: D'accord.
0: Donc, je vais répondre à Françoise.
9: Oui?
0: Donc, de toute manière, tu m'as appelé.
9: Ouais.
0: Donc, on a regardé vaguement. Et t'as vu comme moi, c'est ce qu'ils ont passé, des pubs. Donc, moi, je trouve une chose, et ça, je pense que personne me le contredira, c'est que sur TF1, c'est malheureux à dire, c'est que sur TF1... Oh, vous arrêtez derrière de ronfler comme des putes!
5: Non, c'était un bruit de mobylette.
0: Ouais, mais les bruits de mobylette, ils vont se casser.
5: Je vais les calmer. Je vais calmer les mobylettes.
0: Hein?
5: Continue à ce que
0: parce
5: tu disais.
0: Ça commence à bien faire.
10: Continue. Allez, Gérard, vas-y.
5: Continue sur TF1.
0: Donc, alors, tout à l'heure, la question, c'était, qu'est-ce qu'est un palindrome?
10: Ouais.
0: Donc, ils ont passé la pub. Il y a eu 4 minutes de pub. Pendant ces 4 minutes-là, t'as rien pu comprendre. Parce que t'as eu la pub et après, tu l'as eu. Et ça, c'est un truc que je trouve dégueulasse.
10: 4 minutes.
0: Mmh. Il y a 4 minutes.
10: Gérard, s'il y a de la pub dans une émission, ça veut dire que ça marche. Donc c'est plutôt bien, quoi.
0: Non, mais même, moi je trouve pas... Non, moi je trouve que lors des jeux...
5: Moi je suis d'accord avec Gérard. Hein.
0: Non, moi lors des jeux, tu mets pas de pub.
10: C'est faux.
0: Mais dans ces cas-là, t'es lancé dans un jeu...
1: Bon,
0: c'est
5: Léo. Non, mais laissez Gérard parler.
10: Vas-y.
0: Lors d'un jeu, de manière, on peut pas se concentrer pour trouver quelque chose.
5: Bah ouais.
0: Par exemple, sur la 2, c'est faux, il y a pas de pub.
5: Ouais.
0: Il y a aucune pub.
5: D'ailleurs, il y a plus de gens qui gagnent sur la 2 que sur la 1.
10: Ouais.
5: Parce qu'il y a pas de pub.
0: Parce que sur que ça soit Le Millionnaire ou Juste Prix, de manière, il y a des pubs dans partout.
10: Même il faut pas non plus se concentrer pour jouer au Juste Prix, faut arrêter d'halluciner, quoi.
0: Si. Ouais, mais attends, Juste Prix, de toute manière, t'es sélectionné, faut bien te concentrer pour trouver le cadeau,
10: pour trouver le rideau.
5: Sur IRC, il y a Alf qui dit qu'en fait la pub ça sert à réfléchir pour trouver les bonnes réponses.
2: Bah oui.
0: Non.
1: Et Gérard, est-ce que tu regardes le jeu là après Friends là, c'est qui c'est avec Marie-Ange Nardinok?
0: Qui est qui? Non.
1: Qui c'est avec Marie-Ange Nardinok?
0: Qui? Non, je le regarde pas.
1: T'aimes pas? C'est une des Diffen à Pépita.
0: Non, mais même Tony.
1: Non, c'est pas moi, c'est pas lui.
0: C'est qui?
1: C'est.
10: Bah c'est le but du jeu, hein, qui est qui, faut retrouver qui c'est, quoi.
0: Ouais, mais même de toute manière, moi je trouve que c'est un peu con parce que
3: t'apprends des métiers.
0: Non, mais même de toute manière, tu peux pas regarder dans un dico.
1: Non, mais c'est clair. Moi, j'ai du mal à me concentrer quand je vois Le Millionnaire. Ils mettent une pub, j'arrive pas à tourner la roue de mon VTT. C'est clair.
0: Bon, alors toi, tu vas tourner ta roue de ton VTT avec Olivier au standard.
1: Ouais,
0: salut à toi. Salut à toi.
1: Mais non.
0: Tu vas tourner la roue de ton VTT.
5: Je dégage. Pour calmer le débat, il y a Oxyp qui te demande comment on fait pour gagner Marie-Ange Nardi. Comment on fait pour la gagner?
0: Ça, comment?
1: C'est Marie-Ange Nardi Namok.
0: Tony, tu te calmes. D'accord, parce que toi aussi, tu vas faire comme les autres.
1: Non, mais c'est son vrai nom, mais c'est un nom d'artiste, elle l'a coupé en deux.
8: Je t'aime, Tony. Elle est gentille, cette Marie-Ange.
0: Oh! On se calme.
1: Ouais, mais quoi, elle a un petit peu grossi, hein. Je sais pas, depuis qu'elle s'est fait griffer par le tigre, là.
0: Oh, c'était un lion!
1: C'est bizarre, hein.
0: On se calme. Alors, avez-vous déjà participé à un jeu télé? Si oui, lequel? On va demander ça à Je pue la crotte.
8: Parce qu'elle avait ses règles.
0: Je pue la crotte.
9: Non, tu l'as viré. Je viens de le virer, là. C'est celui que t'as viré tout à l'heure.
0: Ah bon, ouais. C'est lui?
9: Je suis en train d'appeler quelqu'un d'autre.
0: Ok. Mais Olivier, pas sur le même nom, hein?
9: Non, d'accord, non.
0: Tu me prends sur les mêmes.
9: Non, mais j'appelle quelqu'un d'autre, là. Voilà.
0: Donc, on va demander à Pipion.
8: Non, j'ai assisté à aucune émission télé.
0: Non, Pildar. Non, Pildar. Attends, Pipion, ouais. Avant que je te parle. Non, c'est pas la peine d'essayer de donner des numéros à Olivier. Olivier, il prend le standard et c'est tout.
1: Ouais, sur les 24 lignes.
10: Non, c'est moi qui l'ai pris. Gérard, c'est une vraie auditrice qui a participé au Big Bill.
9: Voilà, elle vient de m'appeler et elle vient de me rappeler. Elle voudrait participer au débat. Elle a 40 ans, elle est amoureuse de toi, elle est folle de toi.
0: Non, mais c'est
10: si.
0: Bien.
10: Bah, faut qu'on la rappelle, Gérard, elle a participé à un jeu de télé, c'est la question.
0: Vas-y. Vas-y, tu l'appelles, donc on va demander à Pipion.
5: Gérard, pour revenir au débat, il y a le chien sur IRC qui te demande si les jeux télé sont tous en direct.
0: Oui.
10: Mais en direct d'où?
0: Non, ils sont en direct dans les studios comme là on est. Ouais. Ils sont en direct et c'est bien fait en direct, c'est pas truqué.
8: Non, je crois pas. Mais Gérard, est-ce que tu crois que c'est le même public qui fait toutes les émissions toute la journée?
0: Le public change. Ah bon? Mais de toute manière, je peux le certifier, et ça Françoise pourra le confirmer parce que Françoise elle me l'a dit tout à l'heure au téléphone quand elle m'a appelé chez moi. Mmh. Elle va participer
1: dans...
0: Oh!
8: On a un scoop.
0: On se tait. Donc le scoop, c'est que Françoise va être dans le public le 18 janvier.
10: De quel jeu?
0: Lors du Big Bill.
5: Ouais. Et Françoise, fais-nous un coucou. Hein.
6: Si la caméra elle est sur moi, oui, bien sûr.
10: Tu fais une banderole, Max Star System.
0: Voilà, tu fais un peu de pub pour Fun Radio.
6: Ne vous inquiétez pas pour ça.
0: Donc, on va demander à Pipion.
8: Ouais.
9: Attends, Gérard, entre-temps... Gérard,
5: c'est là-bas, ça se passe là-bas.
9: Entre-temps, on accueille, on se calme avant d'accueillir Béatrice aussi. Mais d'abord, on se calme, c'est un auditeur.
0: Bon, que je t'écoute, on se calme.
1: Oui.
0: Bonsoir à toi.
1: Bonsoir. Allô?
0: Oui, je t'écoute.
1: Ouais, je viens d'arriver, tu peux me poser la question?
0: Donc, avez-vous déjà participé à un jeu télé? Si oui, lequel? Donc, je demande à Pipion.
8: Non, j'ai pas assisté à des émissions télé.
0: Donc, t'as jamais été sur un plateau télé?
8: Non, mais ça m'intéresse pas trop. Non.
0: Mais pourquoi?
8: Parce que j'ai pas envie qu'on me voie à la télé, et puis voilà.
1: T'es moche, toi.
0: Non, attends, Tony, s'il te plaît. On se calme, là, parce que c'est moi qui pose des questions, d'accord? Donc, je voudrais avoir plus de renseignements.
8: Non, j'ai pas envie de passer à la télé, puis c'est tout.
0: Donc toi, si un jour on t'appelle chez toi, tu voudras jamais participer à un jeu télé.
8: Non, je veux pas.
0: Parce que tu veux pas qu'on voie ta tête.
8: Non, c'est pas ça, mais j'ai pas envie, ça m'intéresse pas.
0: Ouais, mais précise.
8: Je sais pas comment dire.
1: Précise ton nom.
0: Tony, s'il te plaît.
1: Non, c'était pas Tony. Non, c'est pas lui. Ah, mais tu m'en veux là ou quoi, non?
0: Ou j'en ai rien à foutre là, tu te calmes. Hein? Bon, ok. Donc,
8: pas du genre à crier sur un plateau, voilà, c'est tout.
0: Mais non, mais de toute manière, t'as pas à crier, t'as simplement à applaudir pour...
9: Et toi, t'as envie de le faire, Gérard?
0: Personnellement, non.
9: T'as pas envie d'aller gagner des trucs à la télé?
0: Non.
8: T'as pas envie de gagner une bagnole?
10: Une bagnole ou un petit million, Gérard, tu dirais pas non, quand même.
0: Une bagnole, à la rigueur, ouais, je dirais pas non. Bon, on va demander à pute de nuit.
8: Ouais, moi j'ai déjà assisté une émission, mais j'avais 7 ans. 6-7 ans, c'était à Paris. Je sais plus du tout comment ça s'appelle, mais je sais qu'il y avait Rita Zaraï. parce que c'était à fond dans le studio.
11: Elle est moche, elle.
0: Non mais attends, à 7 ans tu peux participer à un jeu télé. C'est vrai que là ce soir j'ai regardé, il y avait des enfants qui avaient 5-6 ans à peu près.
9: Je confirme, il y avait un bébé de 2 semaines aussi.
0: Ouais. Non.
10: Il y avait un bébé pané aussi dans le public ici. Ouais. Il y avait même des femmes enceintes.
0: Non. Tony.
1: Ouais, moi j'ai participé à Fort Boyard mais j'ai failli me noyer en fait.
0: Ouais, d'accord. Toi, quand tu répondras correctement aux questions, avant de demander à Françoise, Rigaud, oui.
5: Oui. Est-ce que alors non, mais parce que ils sont en train de se parler entre eux. Tu vois, en train de tous
10: ils s'en foutent,
5: se raconter leur jeu télé quoi. Là pour l'instant, ils t'écoutent pas vraiment, mais depuis que j'en parle, ils arrêtent pas. Turpentine te demande si t'as déjà joué à Top Santé.
0: Non. Top Santé, c'est quoi ça? Ça a jamais été un jeu.
10: Tu peux gagner des rasages gratuits, je crois.
0: Ouais, c'est non.
5: Top Santé.
10: Si, je te jure.
1: Tu peux te faire opérer du kiss gratuitement, je crois.
0: Tony, tu te calmes, s'il te plaît. Bon, Tony, tu retournes voir Olivier au standard.
1: C'est le jeu, c'est comme ça.
0: Tu retournes voir Olivier au standard, s'il te plaît, merci. Olivier.
1: Gagner un an de kiss.
0: Olivier.
5: Ouais, je gère.
0: Olivier,
5: je gère.
0: Tu prends Tony, tu lui dis qu'il se calme ou sinon il s'en va. Terminé. Donc, Françoise.
6: Oui.
0: Donc, toi.
6: Bah, ça y est, j'ai déjà répondu.
9: Ça va pas, là. Tu fais du bordel, tu vois, ça peut pas aller.
6: Ouais.
1: Se calme.
12: Bonjour.
1: Bonsoir.
12: Ton cul.
0: Donc, toi, Françoise, pour l'instant, t'as jamais participé, donc non. Tu as participé pour la première fois le 10...
6: J'ai pas participé, hein.
0: Tu vas faire...
6: seulement en spectateur. Hein.
0: Ouais, tu fais partie du public.
6: Voilà.
0: Donc, tu vas y être à partir du 18 janvier.
6: Lundi 18 janvier.
0: Ok. J'en ai rien à foutre.
1: Bah, moi, j'ai participé à l'école des fans, là, avec le gros porc.
0: Le gros porc, tu restes poli, s'il te plaît.
6: Carlos.
1: Avec Jacques Vartin, et j'ai gagné un circuit électrique et deux patins de...
0: Toi, tu dégages.
1: Deux paires de patins à roulettes.
0: Ouais, c'est ça. Alors, j'en ai rien...
1: Non,
0: tu vois, j'en ai rien à foutre. Tu retournes voir Olivier au standard, c'est pareil pour toi.
5: Ah, je peux plus, là, je peux plus.
1: On se calme, je peux répondre.
6: Bien fait.
0: Alors, on se calme maintenant pour toi.
1: Ouais, donc moi, j'ai participé à un jeu, ça s'appelait les Grosses Têtes avec Philippe Bouvard sur RTL, pardon. Et ouais, c'était assez sympa, quoi. J'ai pu avoir un autographe de Castelli et puis le cheveu sur la langue d'Isabelle Mergo.
0: Ouais. Non, mais attends, un jeu télé.
1: Non, ouais, mais
0: faut pas confondre.
1: Et alors, les Grosses Têtes, ça passait sur TF1, abruti.
0: Abruti, va te faire non, sauter, non, toi, mais... connard.
6: Oui.
0: Ok.
1: Bah, quand tu veux, je t'attends.
0: Alors tu dégages, on se calme. Allez hop.
1: Mais non.
0: Terminé pour toi.
10: Ah, tu dégages tout le monde aujourd'hui, Gérard. Hein, ça rigole pas. Hein.
0: Allez.
6: Ton cul.
5: Tiens, on accueille tout de suite. Tu dégages à l'antenne. Tiens.
0: Non.
1: Bonsoir.
0: Non, tu dégages. Je l'ai déjà eu de la semaine dernière. J'en veux plus. Hop.
5: Ouais, mais
0: il va être sage.
5: Il a plein de choses à dire sur Canal+, tout ça.
0: Non.
1: Gérard, allez, fais pas le con.
0: Non.
1: Allez, fais pas la pute. Oui, bonsoir, donc aujourd'hui les jeux de 20h avec Gérard de Suren, le plus beauf des plus beaufs.
10: Bon alors Gérard.
0: Enfin, alors donc on reste avec Pipion.
5: Gérard, sur IRC, il y a Kenji qui te demande si t'as déjà joué par téléphone à Hugo Délire.
0: Non, non, je pense pas que
5: parce
0: ça existe.
5: Il a une cassette et il a enregistré, il me dit que c'est ta voix et tu draguais Karen Cheryl.
0: Alors donc vous allez
1: Gérard, j'aimerais savoir si c'est vrai que Sandy elle a couru dans Interville et pourquoi est-ce qu'elle
0: regarde. Alors Tony, tu dégages. Tony, c'est terminé. Terminé pour Tony, terminé.
5: C'est terminé pour lui.
6: Oh non,
0: non.
6: Pas Tony.
0: Bon, non,
6: Tony.
0: Terminé.
6: C'est une chance.
0: Alors Tony, j'en ai rien à foutre et on se calme et
5: Attends. J'ai pas suivi, j'en ai rien à foutre aussi, il est parti.
0: Il
5: était méchant.
0: Alors, j'en ai rien à foutre, on se calme. Et Tony, ils s'en vont. Et tu me récupères d'autres personnes sur les 24 lignes qui sonnent.
6: Connard,
0: va te faire enculer, toi, bâtard.
10: Gérard, pas de...
0: Alors, hein, le Big Bill est-il vraiment un extraterrestre? Et on se retrouve tout de suite après. Et vous pouvez toujours appeler Olivier au standard...
10: Gérard,
0: vous allez. Pouvez toujours appeler Olivier au standard au 0800 70 5000 et 0803 08 5000. Et toujours sur l'IRC, il y a toujours Rigo qui vous attend. Ouais. On est combien, Rigo?
5: On a dépassé les 3000, on est à 3280,8. Donc ça booste, ça booste.
0: Voilà. Donc, big up. Heureusement que t'es voilà. Là pour faire du boulot.
5: T'inquiète.
0: Donc, on va s'écouter Bouffe du couscous avec des petits beurres, s'il te plaît. Merde. Ah bah c'est bien ça. Ah bon. C'est bien hein. Et on se retrouve tout de suite après. Et voilà, vous venez de vous écouter Bouffe du couscous avec des petits beurres s'il te plaît merde. Donc c'est ce que Manu tout m'a donné comme disque.
10: Ouais, c'est bien hein.
0: Mais à mon avis c'est un truc
10: c'est
0: techno.
10: Ouais, c'est
0: de la techno hein.
10: C'est techno grave.
0: Ouais, c'est techno
10: grave.
0: Donc on va récupérer petit pion.
11: Ouais.
0: Pute de nuit.
11: Salut.
0: Et Françoise.
11: Salut.
9: Ok, alors on a que Canada aussi qui vient de l'internet.
0: Alors attends, tu me fais...
9: Faut de nous aider, non?
0: Donc Canada, bonsoir.
12: Bonjour.
13: Salut Gérard. Ça va?
0: Bonsoir à toi.
9: Et il y a Chang aussi, il y a Chang.
0: Et Chang.
13: Salut
0: Chang.
13: Bonsoir.
0: Bonsoir. Oh, s'il vous plaît.
13: Bonsoir tout le monde.
0: Bon, alors donc, la question... Françoise, t'es toujours là?
11: Oui, je suis là.
0: Ah ouais, je t'avais oublié.
11: Mais tu m'as cité.
0: Ah ok. Je croyais que j'avais pas.
11: Non, tu m'as cité.
0: Ok. Donc alors la question c'est que le Big Bill est-il vraiment un extraterrestre? Eh ben on va demander tiens à Pi point.
11: Ouais.
0: Pi point.
11: Pipion. Ouais donc non, Big Bill n'est pas un extraterrestre évidemment.
0: Mm-hmm.
11: Et c'est juste un. C'est virtuel quoi, c'est en 3D, c'est un truc...
13: Une image de synthèse.
11: Ouais, une image de synthèse, ouais.
0: Qui c'est qui répond là?
13: C'est Chang.
11: Heureusement qu'il m'a aidé parce que je cherchais le mot en fait. Non, c'est vrai?
13: C'est le terme technique.
11: Ouais.
0: Alors, on va demander à... À pute de nuit.
12: Ouais. Bah, Big Bill, c'est un vrai extraterrestre, hein.
0: Mm-hmm.
12: D'ailleurs, t'as sa famille aussi, donc c'est la preuve, hein.
0: Ouais non mais dans la famille bon c'est sûr ça c'est pour faire voir aux candidats ce qu'ils veulent comme cadeau t'as le frère t'as la sœur et t'as la mère.
12: Ouais mais c'est vrai, c'est sa vraie famille.
0: Non mais ça on le sait pas.
12: Bah si ils le disent.
0: Non.
13: Ils ont la même tête.
0: Non. Moi je peux te confirmer que à mon avis je pense pas. Hein. Donc qui c'est qui met un double son là?
9: On va régler ça. Genre.
0: Donc Françoise.
11: Oui, moi je te dis non pour la bonne raison, c'est qu'on l'a déjà vu une fois en vrai sur Drôle de Jeu.
0: Ouais, je pense que j'ai.
11: Oh, ça fait non. Double voix.
0: Manu, s'il te plaît.
10: Je te jure que je touche à rien.
0: Mais si.
10: Mais non.
9: Manu, voilà. Tu faisais du bon travail.
0: Attends.
10: Micro.
0: Mais attends, tu joues à quoi là?
10: Ah non, regarde, tu vas voir.
0: Attends, même Françoise elle vient de le confirmer. Il y a.
9: Ouais.
0: Elle vient de le confirmer.
9: On reprend, Gérard, on reprend le débat.
0: Donc, Françoise.
11: Oui.
0: Bah, donc, ça y est, ouais. Toi, tu m'as dit qu'on l'avait bu à Drôle de Jeu. Bon, toi, tu dégages avant que je t'éclate.
14: Avec ta caméra là.
0: Ouais. Toi, tu as dégagé.
10: Avec ta caméra.
11: Hein? C'est dangereux, Gérard.
0: Chang.
14: Mais c'est.
13: Ouais,
14: les effets, c'est peut-être le standard.
13: Ouais. Donc le Big Bill, c'est une image de synthèse.
11: Mmh,
13: c'est obligé. Et je ne l'ai jamais vu en vrai, non.
0: Non, mais tu peux préciser si ça ne te dérange pas.
13: Chang.
0: Tu peux préciser?
13: Oui, bah c'est une image de synthèse, c'est-à-dire c'est fait par ordinateur. Et,
0: On te demande si c'est. La question est. Le Big Bill est-il vraiment un extraterrestre? Est-ce que tu peux préciser ta pensée?
10: Oui, c'est pourtant clair.
13: C'est pas un extraterrestre, c'est une image de synthèse, c'est fait par ordinateur. Donc un extraterrestre, c'est un...
0: Oh là là là, mais attends, mais toi,
9: c'est pas vrai.
11: Toi, tu comprends pas. Hein.
0: Là, tu comprends rien du tout, Chang. Hein.
11: Tu as tout compris, c'est toi qui comprends pas.
0: Non, mais attends, moi, je demande si le Big Bill est-il vraiment un extraterrestre. Bah attends, il me dit c'est une image de synthèse.
11: Bah oui,
0: non, c'est pas une.
11: Réponse,
0: non.
13: Je travaille sur Nintendo et sur Sony, je peux te dire que c'est une image de synthèse. Je suis programmeur.
9: C'est bien d'où ça?
13: Le Big Bill est une image de synthèse, c'est tout.
9: Attendez, il y a Gérard qui s'énerve.
10: J'ai besoin de ça, Gérard.
0: Non, mais ça,
10: mais j'ai quelque chose d'autre là.
0: Non, non, mais non, non. Non, mais j'en ai besoin.
9: Bon, Gérard, reprends le débat, là, parce que là, tu parles.
0: Bon, alors, qui c'est qui nous reste à répondre?
15: Il y a moi.
9: Il y a Fleur d'Anus aussi, t'as pas
0: Fleur d'Anus.
9: Qu'on accueille.
15: Bonsoir.
0: Salut.
16: Salut, Fleur d'Anus.
10: Ça sent bon, hein?
15: Salut à tous.
16: Ah ouais, ça sent bon le sperme, là. Quelle bonne odeur de merde.
0: Oh, vous fermez vos gueules ou quoi, là?
15: Gérard.
0: Eh, putain, mais...
15: Allô.
9: Gérard,
15: je peux répondre?
5: Pour calmer le débat.
0: Dégage.
10: Avec ta caméra,
5: fais bien.
10: Dégage,
5: avec deux secondes, Gérard. Arrête.
10: Gérard, assieds-toi.
5: Gérard, donc, il y a Paradox sur IRC qui te demande si tu serais au courant que Bill serait le cousin de Icky.
0: Non. Non, mais ça, tu vois, j'ai eu des trucs là-dessus, des sondages, j'en parle même pas parce que c'est des conneries.
15: C'est des conneries, ouais.
0: Tony, c'est bien, je viens de te reconnaître.
15: Gérard, c'est Fleur d'Anus, je peux répondre?
0: Ouais, ben, réponds.
15: Donc, moi, je pense que le Big Bill n'est pas un extraterrestre. C'est comme disait Chang, c'est un personnage inventé, ah, ouais, qui a été dessiné sur un ordinateur et qui a été envoyé sur l'écran.
0: Voilà. Non, mais là, je parle.
10: Il est dans mon portefeuille.
16: Tu veux dire que c'est un mec qui est dans un gros truc bleu?
15: Voilà, c'est, ouais, un mec en fait qui est dans une boîte. Et
16: tu veux dire que c'est un costume qu'il porte?
15: Voilà, c'est ça en fait.
16: Ah d'accord.
15: Voilà, c'est un mec qui est déguisé
16: Casimir.
15: Voilà, avec des ampoules pour
0: une... Attends, Casimir, qui c'est qui parle de Casimir là?
17: C'est moi, c'est Françoise à l'appareil.
0: Ah, c'est Françoise qui parle de Casimir.
16: C'est le cousin de Casimir.
0: Moi, je te dis que tu
10: dégages avec ta caméra.
0: Ta caméra, Fildar, tu as dégagé, mais vite.
15: Allez hop, pile d'art.
0: Alors,
15: bon,
0: donc,
15: je peux te parler là.
0: Mais c'est qui?
15: Kenneda. Ouais, le Big Deal, c'est pas l'extraterrestre, hein. C'est le nom de l'émission, c'est Bill qui est l'extraterrestre.
0: Comment?
15: C'est Bill qui est l'extraterrestre. Hein. Le Big Deal, c'est le nom de l'émission.
16: Ah, voilà quelqu'un qui répond à la question.
0: Eh, attends, le Big Bill, c'est quoi pour toi?
15: Le Big Deal, c'est le nom de l'émission.
16: Big Bill.
17: Big Bill.
10: Big Bill.
0: Bon, enfin, bref. Apparemment, je pense
9: lui,
0: que...
9: Lui, il a pas compris la question, il répond à côté.
0: Non, mais...
9: Non,
15: c'est bon. Ah non, Bill, c'est un extraterrestre,
9: non,
15: d'accord.
9: Mais t'es le seul qui répond à côté.
17: Ils ont les mecs sur Internet.
0: Oh, Vodial a pas Tony, d'accord.
15: Il est pas là, Tony.
0: Non, presque pas. À partir de quel âge peut-on...
9: Attends,
0: jouer?
9: Moi, j'ai un petit sondage, moi, avant la question. On a un petit sondage quand même à la question pour ou contre les jeux télé. Il y a 52% des gens qui sont pour.
0: Non, mais attends.
9: 36% des gens qui sont contre.
17: Péter la nuit.
0: Hop. Alors moi, si ça commence comme ça, c'est simple.
15: Non,
0: le premier débat. Va ça.
16: Oh non. Il jouillait pas. Va te laver les fesses, tu pues. Après, tu veux s'abonder.
10: Bah Gérard, t'envoies le bois là un peu.
0: Ça y est, vous avez fini vos conneries.
16: Oh les blancs.
0: Ouais, ben, les blancs, celui qui s'amuse à mettre des conneries.
9: C'est
0: donc, maintenant, ça commence à me faire chier. Je sens que tout à l'heure, on va garder que Françoise et on va reprendre d'autres personnes
16: et
0: au standard.
16: Aussi,
0: ça va aller vite fait.
9: Pipion et puis Denis aussi, elles ont été sages.
16: Hein. Ah ouais, on
15: n'a
16: rien
15: fait. Ouais, moi aussi, hein.
0: Non, alors, à partir de quel âge peut-on participer à un jeu télé? On va demander à Fleur d'Anus.
15: Moi, je pense qu'on peut participer, dès l'âge qu'on peut participer. C'est-à-dire, à partir de 10 ans. Voilà.
0: Pute de nuit.
16: Bah moi je pense qu'il faut être majeur. Non, parce que quand même tu gagnes des...
10: Gérard, arrête, qu'est-ce que tu fais? Gérard, assieds-toi. Il veut taper Fildar avec la cam.
16: Non.
0: Pute de nuit.
9: Gérard, t'occupe pas de la caméra, continue.
16: Moi je te disais, je pense qu'il faut avoir 18 ans parce que imagine tu joues au Big Bill à ta...
10: Bien le standard, Olive. Tu sais pas d'où ça vient, bah ouais.
9: Je comprends rien.
0: Non mais là je pense que...
9: Olivier,
0: ça commence à bien faire.
15: Je sens que dans 2 minutes, j'arrête.
0: Ouais, ben, si t'es pas content, tu dégages. Et Manu, tu me coupes le double son.
15: Ouais, là, c'était Big Bill qui nous parlait.
18: C'est un auditeur qui fait ça.
10: Je sais pas, Max, il a dit que ça venait peut-être du standard.
0: Mais oui, ça vient du standard, c'est ça. J'ai l'impression que vous avez l'intention de me faire chier sur les débats jusqu'à la fin de l'année. Non, presque pas.
15: Non, c'est toi qui te fais chier tout seul.
0: Bah, attends, comment?
10: Bon, allez. Hop.
0: Alors, pute de nuit.
16: Oui. Ça fait 5 minutes que je te réponds, mais tu m'écoutes pas, Gérard. Que je te disais qu'à mon avis, il faut être majeur. Parce que si tu participes au Big Bill et t'as 10 ans et que tu gagnes une voiture, t'as pas l'air con.
0: Donc, non, mais...
16: Au moins, t'es ton permis.
0: Non, mais
16: t'as
0: attends...
16: T'as pas ton permis, tu peux pas participer.
15: Ça dépend, il faut gagner des voitures à pédale aussi.
0: Tony, tu fermes ta gueule!
15: C'est pas Tony!
0: Ou Arnett! Alors salut, tiens, tiens. Putain, Olivier. Olivier, tu me calmes ça. Tu calmes.
19: Oui, je calme, je calme.
0: Magne.
19: Oh, on se calme. C'est bon, on se calme. Voilà, tu vois.
0: Alors, Pipion.
20: Bah, je suis d'accord avec Pete Dunley, faut être quand même mineur ou majeur.
15: Ah, le blanc. Ah,
0: non, mais attendez, parce que là, je suis en train de...
19: Non, parce que Gérard, tu suis pas ton débat, c'est tout, et c'est pour ça qu'il y a des blancs, quoi. Fais attention à ce que les gens disent, plutôt ce qui se passe en studio.
0: Alors,
20: Il manque de la maturité, en fait.
21: Et on a 2 francs, Rigo, s'il te plaît. T'as 2 francs.
0: Prenez-la.
21: T'as 2 francs, Rigo, s'il te plaît.
0: Mais c'est pas... Non, mais vous jouez à quoi, là?
15: Ça deal grave.
0: Oh!
21: Mais quoi?
19: Gérard, tu t'approches.
0: Dégage,
19: retenez-le.
0: Dégage.
19: Non mais sors de là si tu veux qu'il dégage.
21: Va t'asseoir. Je vous explique, Gérard est en train de courser Fildar dans le studio.
0: Dégage.
19: Oui, il dégage, il s'en va.
21: Vas-y, je te couvre.
19: Il s'en va.
21: Allez, voilà.
19: Gérard. Pour calmer le débat, il y a Izen sur l'internet qui te demande si toi dans la radio là tu te sens pas un peu comme Big Bill dans sa télé.
0: Non, pas du tout.
19: Et on accueille Pot de Couille.
0: Non.
19: Bah si, on accueille Pot de Couille à place de Kennedy qui a raccroché.
22: Bonjour Gérard.
0: Alors Pot de Couille.
22: Bonjour Gérard. J'ai pas entendu la question. Hein.
15: Salut Pot de Couille.
0: À partir de quel âge peut-on jouer aux jeux de télé?
22: À partir de quel âge? Bah pour le Big Deal, le truc pas fut-fut, là, je sais pas, 8 ans.
15: Big Bill,
22: ouais. Allô?
0: Non mais je t'écoute.
22: Bah oui, j'ai dit 8 ans.
0: 8 ans, d'accord. Chang?
15: Bah je crois qu'ils vont avoir la majorité pour participer à ce jeu-là. Hein.
20: Majorité absolue?
15: Ouais.
0: Non mais vous pouvez préciser ou pas, là?
15: Bah oui, il faut avoir la majorité, c'est-à-dire 18 ans. 18 non. ans, c'est-à-dire un peu plus de 17 ans.
0: Bon, d'accord. Toi, quand t'auras fini de te foutre de ma gueule, tu me préviendras.
15: Okay.
0: Françoise.
23: Oui, moi, je réponds à partir de la majorité.
0: Françoise. 5 minutes. Olivier.
19: Qu'est-ce qu'il y a?
0: Tu me calmes, Chang, sinon, parce que ça va pas aller long. Ça va pas durer.
19: Maintenant, reprends ton débat.
0: Non, mais ça va pas durer longtemps, hein. Je sens que...
19: Non, mais je le calme.
21: Vas-y, réponds à Françoise.
0: Il y aura pas... je vais pas faire 11 questions.
19: Mais toi, à la question, tu penses quoi, d'ailleurs? Enfin, quel âge, à ton avis?
0: Donc, toi, Françoise?
23: À partir de la majorité.
0: Mm-hmm. Ouais, mais je pense... là, ce soir, t'as regardé comme moi?
23: Bah oui.
0: Bon, donc, t'as vu qu'il y avait des personnes avec leurs enfants, donc...
23: Oui, mais ils ont pas le droit de participer. Hein.
0: Bah ouais, mais ça, je suis d'accord avec toi. Mais je pense que t'as plusieurs personnes qui ont
20: des enfants qui se mettent de la peinture sous les pieds.
24: Ils ne sauraient pas répondre aux questions aussi.
0: Comment?
24: Quand on est trop petit, on ne peut pas répondre aux questions.
0: Ouais, mais attends, faut quand même dire, c'est que il y a le mari, il y a les enfants qui sont là pour essayer de conseiller.
21: Gérard, oui, depuis tout à l'heure, tu demandes est-ce qu'il faut avoir la majorité à partir de quel âge, mais est-ce qu'il y a un âge limite? Est-ce qu'on peut être trop vieux pour participer à un jeu?
0: Non.
19: Voilà, exactement, parce qu'il y a Yankee sur l'IRC, il te demande jusqu'à quel âge on joue au Monopoly.
21: Par exemple.
0: Non, mais ça le Monopoly, t'as pas d'âge, c'est comme le Scrabble. T'as pas d'âge pour jouer là-dessus. C'est autorisé à toute personne. Hein.
21: C'est pas possible qu'il y ait une dame de 94 ans qui joue au Big Bill. Si.
0: Ben si, ça peut se faire parce que
21: t'as déjà vu toi qui regarde tous les soirs.
0: Non, mais tu peux demander à Françoise. On a vu des personnes que qui étaient assez vieilles. Donc qu'on jouait. Bon, c'est sûr.
21: Elles ont pas gagné alors.
0: Bah disons.
23: Si tu peux gagner, hein.
0: Ouais, mais c'est pas toujours évident parce que c'est pas facile, hein.
21: Attends, t'as déjà vu à Fort Boyard une mémé faire un saut à l'élastique, toi?
0: Non, attends, là, Fort Boyard.
23: Il faut pas comparer Fort Boyard avec le Big Deal, hein.
0: Non, parce que là.
23: Et la famille en or, c'est pareil, les trucs comme ça.
19: Françoise, sur IRC, on me dit que c'est aussi dangereux, hein.
23: Bah oui, c'est dangereux.
20: Imagine, ils font une crise cardiaque s'ils gagnent une bagnole.
0: Attendez, là, on va éclaircir un peu les jeux.
21: Tiens, mets de la lumière pour éclaircir, Oli, s'il te plaît.
0: On va éclaircir un peu le système des jeux. Là, faut dire une chose, que aujourd'hui, dans la famille Yanor, il y avait une qui s'est... Dans les imitatrices.
23: Mmh.
0: Mm-hmm. Je pense que Françoise, mm-hmm. tu l'as regardé comme moi.
23: Dans quoi?
0: Dans La Famille en Or.
23: Non, je regarde pas La Famille en Or.
0: Bon, donc il y en avait une qui se faisait passer pour Madonna.
23: Ouais, bah ça j'ai vu le passage. Il y a Columbo et tout ça, mais disons que je ne regarde pas. Je ne regarde plus La Famille en Or pour la bonne raison, c'est que depuis qu'il y a Pascal, ça donne plus pareil.
0: Ouais, ouais, mais
15: c'est vrai qu'il est tout naze. Hein.
0: Non.
21: C'est plus qu'à brûle.
19: À propos de La Famille en Or.
0: Attendez, attendez. Où sont tu, toi? Va te faire enculer, toi, connard.
24: C'est pas Patrick Roy?
19: Gérard.
23: Non, bah non, il faut pas parler de Patrick Roy.
0: Attends.
21: On accueille Benjamin.
2: Allô.
0: Benjamin, bonsoir.
2: Bonsoir.
0: Donc une question IRC avant que Benjamin réponde.
19: Oui, on me demandait si on peut jouer à La Famille en Or tout seul.
0: Non, pour être 5.
19: Ah mais si on n'a pas de famille et qu'on veut être la famille.
0: Non mais tu peux très bien trouver des gens que tu connais et tu les inscris avec toi, c'est tout.
21: Mais s'ils sont pas ta famille.
0: Mais même.
21: C'est plus une famille en or. Comment tu fais?
0: Non,
21: c'est des copains en plomb. Attends.
0: Non. Même si c'est pas de ta famille, tu peux.
21: Comment on fait?
3: Mais non, c'est pas possible.
21: C'est pas possible s'ils sont pas de ta famille, si c'est une famille en or.
3: J'ai coupé les auditeurs pour pas qu'ils te.
21: Gérard, mais comment on fait?
19: Et quand on a
0: non,
19: pas
0: d'amis. Non,
19: mais.
0: Et quand on a pas d'amis. Attendez. Pas les trois d'un seul coup. Donc, Rigaud. Rigaud, en priorité.
19: Quand t'as pas de famille et pas d'amis et que t'es tout seul, comment tu fais pour gérer une famille en or? C'est discriminatoire comme jeu.
0: Non, mais de toute manière, tu peux prendre quelqu'un que tu connais bien.
3: C'est plus une famille.
0: Mais non, mais même.
3: Donc le titre du jeu, il a plus rien à voir. Non, je m'inscris en faux. Je suis désolé, c'est pas possible.
21: Bon, attends, c'est discriminatoire.
0: Toi, tu fais l'aria, tu te tais.
3: Ouais, mais c'est pas possible, ça.
0: Toi, tu te tais.
3: Non, c'est pas possible. C'est pas possible.
19: On me dit aussi que si on est tout seul, on peut peut-être amener des animaux avec soi, non?
0: Pour faire
19: une famille.
0: Là, dans une famille en or, il y avait le faux Columbo qui est venu avec son chien.
3: C'était quoi?
15: C'était un
3: bout de boule.
0: Non, c'était un pas un pitbull. Donc Benjamin.
2: Allô?
23: Ouais,
2: excuse-moi, Gérard, je suis en train de regarder le Big Bill là, en même temps.
0: Non mais Benjamin. Benjamin.
2: Ouais.
0: Tu dégages.
2: Bah attends. Ah non, Gérard.
21: Je sais pas où il est. Je sais pas où il est.
2: Excuse-moi, Gérard, je vais poser sur la cassette.
0: Non, Benjamin, c'est terminé.
2: Ouais, non, donc je disais, donc par rapport à la question, moi j'aime bien les jeux télé quand même.
0: Mmh. Non, mais je te demande, à partir de quel âge peut-on jouer?
2: Bah, je pense que ça dépend des jeux, hein. Parce qu'il y a des jeux qui sont faits pour les enfants, et des jeux qui sont faits pour les adultes, il y en a qui sont faits pour les vieux, il y en a qui sont faits pour les ados.
0: Donc, comment?
2: Non, rien. Il y en a qui a dit un truc pas cool, là.
0: Non mais j'ai l'impression que tout à l'heure je vais tous vous zapper.
2: Ouais.
0: Et on va reprendre d'autres personnes.
2: C'est clair, comme ça vous matera, bande de connards.
24: Oui.
0: Ça, je pense que ça va aller vite fait tout à l'heure.
2: Ouais.
0: Je le sens.
2: T'as raison, Gérard.
0: Je le sens. Donc Rigaud, oui, une question IRC avant.
19: Bah, maintenant ça parle de questions pour un champion.
2: Gérard, t'es un mec cool.
0: Merci Benjamin.
19: On me dit est-ce que c'est pas discriminatoire aussi quoi? Parce que les questions qu'il pose, il y a plein de gens. Toi, si tu regardes Question pour un champion, tu peux répondre à combien de questions vraiment?
0: Moi deux. Non, Manu, pour l'instant, tu
21: Gérard, aucune
0: tu t'écrases.
21: Juste à bonjour.
19: Sur toutes
21: quoi.
19: Les questions de Julien Boubers.
0: Non, sur Question champion, faut vraiment avoir les trucs en tête.
19: C'est discriminatoire.
0: Cool. Attendez, s'il vous plaît, derrière, on se calme, je réponds à Rigaud.
2: Toi, t'es un mec cool, Gérard.
0: Benjamin, tu te tais, s'il te plaît.
19: Il dit que t'es cool.
24: Bah, il dit un truc gentil et toi, tu
0: te Non, mais pour l'instant, je réponds. Je voudrais répondre à Rigaud.
24: Bon, ouais.
2: Mais laissez-le répondre, merde.
21: Gérard, lui, c'est plus histoire naturelle, ces jeux, quoi.
0: Olivier, pour l'instant, t'éteins ton micro, merci. Donc, ta question, donc,
19: ouais,
0: c'était...
19: Est-ce que t'arrives à répondre à combien de questions de Julien Boubers dans Question pour un champion?
0: Sur Julien Lepers, pour Question sur un champion, fais-moi confiance que c'est pas évident. Parce que déjà, pour que tu puisses avoir toutes les questions, faudrait que tu regardes sur le dico, mais t'as pas le temps. Vraiment,
19: C'est ça le jeu, faut
3: surtout sur le plateau, quoi. T'as déjà vu quelqu'un avec un dico?
0: Vas-y, t'as moins de 20 secondes pour répondre.
3: Là, la question pour un poupon, ça j'ai jamais vu ce truc-là.
19: Tu connais le champion.
21: Gérard, vas-y.
0: Attends.
19: Non, mais ce que je voulais dire, c'est quand tu connais le champion, tu peux répondre aux questions sur le champion.
0: Ouais, non, mais c'est pas évident. Parce que par exemple, je vais poser une question à Manu. Quelle est la capitale
19: champion?
21: Attends, t'as une question, Gérard, vas-y.
0: Attends.
19: Non, mais ce que je voulais dire, c'est quand tu connais le champion, tu peux répondre aux questions sur le champion.
0: Ouais, non, mais c'est pas évident. Parce que, par exemple, je vais poser une question à Manu. Quelle est la capitale de... Quelle est la plus grande ville
21: de...
0: Quelle est la capitale de New York?
21: Bangkok.
0: Non.
21: Ah, je sais pas.
19: De quoi?
21: La capitale de New York.
1: La capitale de New York. Attends,
21: merde, je sais pas, le Bronx?
0: Non.
1: La capitale de New York. C'est un grand pays, en plus.
21: C'est simple.
0: Comme Washington.
1: Eh ouais, la capitale de New York.
0: Non, Washington, non, je me suis gouré, c'est...
21: Non, si, c'est ça.
19: Non, c'est ça, c'est Washington, la capitale de New York.
0: Donc, par exemple, quelle est...
21: T'as une autre question, parce que...
0: quelle est la plus grande pute de Paris?
21: Oh bah ça je sais, mais je vais pas le dire, ça va avec, c'est ta femme. Ça va avec, c'est ta femme, donc je... Non, je sais pas.
0: T'es vraiment appuyé, toi.
21: Ah ouais, mais tu cherches.
0: C'est la tour Eiffel, parce qu'elle écarte les jambes. Oh allez, on récupère Fleur Danus.
19: On repart dans le débat, on repart.
0: Fleur Danus.
4: Oui.
0: Attends, qui c'est qui vient de parler de Sandy, là?
4: T'es un mec cool, Gérard.
0: Non mais attends, Benjamin, pour l'instant, je veux savoir qui c'est qui s'amuse à parler de Sandy.
4: Bah c'est une conne, laisse tomber.
0: Attends, c'est une conne, elle t'emmerde toi, d'accord?
4: Mais non, mais pas Sandy. Pas Sandy, c'est qui a dit ça.
6: Les bulldogs sont de nos amis, il faut les aimer aussi.
4: Ouais, calmez-vous les mecs.
0: Fleur Danus.
4: Oui, Gérard. T'es cool, bon. Gérard.
0: Toujours là, Pipion.
7: Ouais.
0: Pute de nuit.
7: Ouais, je suis là.
0: Françoise.
7: Oui, je suis là.
0: Pot de couille.
4: Ouais, je suis là.
0: Et Benjamin.
4: Ouais, je suis là et je vais dire que t'es un mec cool.
0: Alors, être animateur.
4: Au cul, Benjamin.
0: Oh, vous vous calmez, s'il vous plaît.
8: Bonjour.
4: Ouais, bonjour.
0: Non, mais quand vous aurez fini, je pourrais peut-être poser ma septième question.
4: Vas-y.
0: Être. Ah,
4: vas-y.
0: Alors, je t'encule, ton cul, tu vas pas enculer, toi, sale pédé. Ok.
4: C'est bon.
21: T'es un mec cool.
0: Oh, alors, être animateur d'un jeu. Chut,
4: bon. Elle est chaude, elle.
0: Hey, Olivier, tu fais quoi, là?
4: Putain, c'est pas possible, on peut pas faire un débat dans le calme, hein.
0: Ah non, mais de toute manière, c'est tous les jeudis, c'est comme ça.
4: Gérard.
21: Il te parle, Benjamin.
0: Ouais, Benjamin, je t'écoute.
4: J'aimerais bien qu'on fasse un peu le débat, parce que moi, tu sais...
21: Il a raison.
4: J'ai des trucs à faire, hein. J'ai pas que ça à foutre, hein.
0: Ouais, mais pour l'instant, je voudrais bien savoir qui c'est qui s'amuse à dire des conneries.
4: Bah, je vais essayer de le trouver, t'inquiète
0: pas. Alors donc, être animateur d'un jeu, vous tente-t-il?
4: Ouais, Benjamin, je vais répondre.
0: Ouais.
4: Ouais, parce qu'en fait, voilà, je vais te le dire tout net. En fait, j'écoute tes débats depuis longtemps. Et en fait, moi, je m'appelle Benjamin Rizzoli.
7: Oh non.
4: Et en fait, mon père, c'est Philippe Rizzoli, quoi.
7: C'est ça, vrai.
4: Et donc,
25: c'est lui des deux.
4: Non, sans déconner, c'est sérieux. Et donc, moi, je suis bien passé pour en parler, parce que étant donné que mon père, il fait le millionnaire, ainsi que la roue de la fortune. Merde, j'ai un trou.
7: Juste prix,
4: excusez-moi. Mmh. Donc, moi, je peux vous dire que c'est un métier qui en vaut, quoi.
25: Ah ouais.
4: Parce que moi, je sais qu'on a pas mal de thunes.
7: Mmh. Ouais.
4: Qu'on en profite grave.
25: Ok.
4: Et moi, je conseille à tout le monde de devenir un animateur télé. Hein.
0: Okay. Bon, ok. On va demander un coup de couille.
4: Gérard.
0: C'est qui?
4: C'est Benjamin encore.
0: Non mais attends, Benjamin.
4: Non, je vais seulement dire que t'étais cool.
0: Bon, ok, ça y est, j'ai compris. Pot de couille.
4: Ouais.
0: Bon, tu réponds?
4: Bah, je sais pas.
0: Non, bon alors, vas-y, hop.
4: Bah non, vas-y, attends.
0: Hey,
4: vas-y,
0: non, retourne.
4: Dégage-le. Dégage-le.
0: Françoise.
1: Toi aussi, oui. Je vais te dégager.
7: Je suis là.
0: Françoise.
7: Disons que, non, moi, ça m'intéresserait pas de remplacer quelqu'un. C'est quoi cette connerie-là?
0: Non, ça, c'est Olivier. Olivier, je t'ai dit de me dégager l'autre.
4: Bon, Olivier,
21: c'est ça qui nous fait des jingles, putain.
0: Putain, il fait des jingles et il est même pas capable de faire un standard.
21: Toi, fais ton débat pour un moment déjà, hein.
0: Punaise. Pour l'instant, vous êtes c'est la septième question et c'est de la merde. Il est déjà 1h33, 1h34. On est à la septième. Et pour l'instant, c'est de la merde que vous me faites.
19: Gérard,
4: qu'est-ce que tu racontes?
19: Pour revenir au débat, s'il vous plaît, les auditeurs, il y a Formos qui te demande si tu aimerais animer un jeu télé et si oui, lequel?
0: Alors, tu peux répéter la question?
19: Alors, Formos sur l'IRC te demande si tu voulais animer un jeu télévisé, est-ce que ça t'intéresserait et si oui, lequel?
0: Non, ça m'intéresserait. Ça m'intéresserait pas de... Ça m'intéresse pas. Manu, s'il te plaît, quand je te demande de me couper tout le monde, tu le fais et tu te tais maintenant.
21: D'accord.
0: Donc, pour très... Bon, Manu, ça commence à bien faire.
21: J'ai rien fait.
0: Oh là là là là.
8: Arrête.
21: Mais je touche à rien.
8: Arrête,
19: Gérard, il touche à rien.
21: C'est mon micro.
0: Putain, mais t'es chiant, hein. Donc,
11: on accueille Fessé.
0: Ouais, non, mais attends, pour l'instant...
11: Non, j'ai bien l'antenne.
0: Donc, pour te répondre, je ferai même pas de débat télé, ni rien du tout.
19: Non, un jeu, pas un débat, un jeu.
0: Non, mais même un jeu télé, je
11: le ferai pas. Allez, pourquoi? Tu serais bon, en plus.
21: Non, de remplacer la gaffe.
0: Non.
19: Oh, Gérard.
11: On peut t'inscrire à des jeux, ici.
0: Non. De toute manière, rien qu'à voir les emmerdeurs, c'est bon.
19: Sinon, il y a Philou qui te demande si tu comprends le principe des chiffres et des lettres.
0: Oui.
19: Le principe.
0: C'est compliqué, le principe, c'est de trouver le compte est bon et de chercher des mots. Faudrait pas quand même qu'il me prenne pour un con, lui, sur l'IRC. Donc, PC.
19: T'as compris, Philou?
22: Oui, je réponds à la question.
0: Ouais.
22: Bah moi je voudrais pas être animateur télé, non. Je sais pas, je ferais plutôt de la radio comme toi, être payé à rien foutre, à faire des émissions à la con. Ouais.
0: C'est qui s'amuse avec son téléphone?
12: Ouais, téléphone. Ça va gerber.
24: La la la la la.
0: C'est qui s'amuse?
11: Ça va casser sinon.
24: Ton cul.
12: Bon là c'est Benjamin, arrêtez avec le téléphone, c'est chiant.
0: Bon Benjamin, pour l'instant c'est pas toi que je m'adresse, on va demander à
12: c'est
0: Françoise.
12: Cool. Gérard, c'est trop cool.
24: Bah je t'ai répondu Gérard.
21: Oui, aussi c'est bon.
0: Pute de nuit.
24: Ouais, bah moi je voudrais pas être animatrice, parce que je pourrais pas gagner les cadeaux.
0: Non mais de toute manière t'as pas besoin d'être animatrice pour gagner les cadeaux.
21: Non mais quand t'es animatrice tu peux pas gagner les cadeaux.
12: Rigo,
24: moi j'aimerais bien gagner des cadeaux.
12: Rigo, c'est Benjamin. Est-ce que Fleur d'Anus, elle est sur l'internet là?
19: Non.
12: Parce que je suis en train de faire de l'internet en même temps et.
19: Ouais. Et tu la trouves pas?
12: Bah non.
19: Va voir sur dièse Fleur d'Anus.
12: Ok.
19: Ou dièse enculeur de GG.
12: Merci. Voilà.
19: C'est les noms des serveurs.
11: Benjamin.
19: Excuse-moi, GG.
12: Ouais.
0: Benjamin.
12: Ouais.
0: Si tu pètes de l'internet en faisant les débats, c'est pas la peine.
11: Ça va casser. Super. Hein.
12: Gérard, c'est Fleur d'Anu, je peux répondre?
0: Ouais, je t'écoute. Ouais. Bah justement, il te cherche Benjamin.
12: Ouais, bah tu vas.
13: Non, mais c'est pas le même. Hein.
12: Non, ouais, c'est pas le même.
13: Je suis pas homo. Hein. C'est mon frère jumeau. Donc, j'ai pas l'intention de devenir animateur de jeux télévisés parce que c'est complètement débile.
0: D'accord. Pipion.
24: Je ne veux pas être animatrice.
0: D'accord. C'est bien. Toi, tu réponds comme pute de nuit. Pute de nuit, c'est pareil.
24: Bah, c'est
0: tout. Ouais, d'accord.
24: Bah, si t'as des questions des villes, alors nous aussi on répond des villes. Hein.
0: Bah, de toute manière, si ça vous plaît pas les débats dans ces cas-là, pourquoi qu'on vous sélectionne?
24: Mais non,
12: c'est génial, t'es trop cool.
0: Non, mais là pour l'instant, on n'est même pas arrivé à.
11: On s'endort surtout, quoi. Parce que tu étais plus dans ton débat, donc reprends-le un peu.
0: Non, mais toi pour l'instant, quand tu me prends du boulot correctement.
11: Bah, je fais pas le boulot correctement, là.
0: Non, mais
24: bon,
0: pour l'instant.
24: Bref, ouais.
11: Et reprends.
0: Comment, qui c'est qui est pas contente, là?
21: Tout le monde est content, Gérard.
12: C'est qui est pas contente, là?
0: C'est laquelle qui vient de dire j'abrège?
12: C'est laquelle pauvre meuf qui a dit ça, là? Benjamin, tu dégages.
0: Entre pute de nuit et Pipion, là, c'est laquelle
11: des
0: deux?
11: C'est pute de nuit, je crois.
24: C'est pas moi.
21: C'est Benjamin, ouais, c'est un connard, c'est Benjamin.
24: C'est Benjamin, il a
12: c'est Benjamin, faut le gerber. C'est Benjamin, dégage. Gérard, ils veulent me gerber, ça va.
24: Il y a une fille avec
0: moi. Alors, que doit-on supprimer comme jeu télé? On va demander ça à pute de nuit.
24: Bah, je te dirai pas le fond de ma pensée, mais je pense que TF1 devrait changer un peu le concept de ces jeux.
12: Non, c'est faux.
0: Benjamin, s'il te plaît, tu te calmes.
12: Bah attends, si jamais ils arrêtent tous les jeux, moi mon père il a plus de taf, j'ai plus de thunes.
24: Non, mais
0: Benjamin, tu te tais!
24: Il va sur une autre chaîne, ton père. Il est connu.
0: Bon, pute de nuit, tu réponds correctement à la question parce que ça commence à être lourd.
12: C'est vrai, tu dis que des conneries.
19: Gérard.
24: Les jeux de TF1 pour moi c'est bidon, c'est rien quoi. T'apprends rien.
12: Ouais, elle a raison cette fille.
19: À propos des jeux de TF1, il y a. Alors, ce qui c'était, c'est Chocobo sur l'IRC qui te demande si t'as rencontré Sandy à Tournée Manège.
0: Non, mais justement, dans
12: Tournée... Non, c'était dans 30 millions d'amis.
0: Qui c'est qui vient de dire
24: ça?
12: C'est Benjamin.
0: Alors, Benjamin, tu dégages. Benjamin, tu dégages.
12: Et pourtant, t'es moi, Gérard.
0: Tant pis pour toi.
12: Mais non, t'es trop cool, Gérard. Tu peux pas me virer, t'es trop cool comme mec.
11: Je sais pas où il est.
12: Mais attends, je te suis depuis 10 ans.
11: Ah c'est bon, je crois que j'ai trouvé.
12: Je suis dans la rue depuis 10 ans, Gérard.
19: Il est super cool, Benjamin.
24: Et c'est lui qui t'amène des lettres.
0: Ça y est, vous avez fini vos conneries?
12: Ah ouais.
11: Bon, Benjamin, je suis désolé.
12: Dégage. Je suis...
24: Gérard?
0: Alors, Françoise.
14: Oui. Moi, en supprimer un, je supprime la famille en or.
0: Pourquoi?
14: Parce que j'aime pas Pascal du tout.
0: Non mais c'est sûr. Non, attends.
21: C'est plus Cabrou, là, je sais pas trop quoi.
24: Cabrou, non.
21: C'est qui maintenant?
0: C'est Pascal. Pascal Brunner. Celui qui faisait passer la chantée sur la 3.
21: Un tout naze, lui.
0: Attends, Françoise. Il y a une question IRC.
19: Non. Il te demande,

0: Vincent Cabrol.
1: Non, c'est Patrick
0: Croix
1: avant.
0: Attendez. Celui qui a créé le premier jeu télé, ça a été Patrick Croix, ça je suis d'accord avec Françoise. C'est lui qui est rentré là-dedans lors du Juste Prix. Ouais. Après, il y a eu Vincent Cabrol, La Famille en Or. Après, ça a été repris par, maintenant, c'est repris par Pascal Brunner. Donc, maintenant, faut dire que c'est vrai que.
2: Il n'y a pas eu
1: l'autre pédale de Montiel aussi, là.
0: Bernard Gérard, Montiel, oui.
3: Gérard, en parlant de Rizzoli, il y a Deviwan sur l'IRC qui a une question pour Benjamin.
4: Et on accueille Pipo en même temps, tiens.
3: Et bon, c'est dommage que Benjamin n'est plus là.
5: Allô.
3: Mais il se demandait comment Philippe Rizzoli fait pour présenter le Juste Prix et le millionnaire. Est-ce que à chaque fois, tous les jours, il doit gratter pour trouver trois télés?
0: Non.
5: Allô.
0: Ouais, allô. Pipo.
5: Y a quand même.
0: Ouais, bah attends, 5 minutes, je réponds quand même aux questions Internet.
5: Bah attends, c'est bon, ça fait déjà un quart d'heure que je suis
0: Ouais, bah attends, pour l'instant, si t'es pas content, pour l'instant, je réponds aux questions Internet avant vous, d'accord?
5: Putain, c'est quoi cette organisation à 2 francs, là?
0: Ouais, si t'es pas content, tu restes chez toi, d'accord?
5: Chez moi, hein.
0: Connard.
1: T'encules ton cul.
5: Vas-y, reste poli.
0: Donc, je réponds à la question. Donc, la question, c'était...
3: C'était comment Rizzoli fait pour trouver trois télés tous les jours pour aller au milieu.
0: Non, mais attends.
5: Hein.
0: Oh, mais ça y est, Pipo, tu la fermes un peu.
3: Donc, c'est bon, Pipo, t'es cool.
0: Ouais, putain, mets-moi tout le monde en attente. Hop. Pour te répondre à ta question, donc il gratte pas trois télés, c'est lui qui anime deux jeux à l'heure actuelle. Et c'est sûr que je voudrais bien savoir comment qu'il fait pour animer le millionnaire le samedi.
3: Bah, il court vite.
0: Non mais qui passe votre millionnaire, c'est presque dans les mêmes locaux que là où il fait le juste prix. Donc il a juste le temps de changer. Et il reprend tout de suite le millionnaire, juste prix.
6: Tu crois qu'il change même de slip ou?
3: Ouais, il fait comme Superman, il passe par une cabine.
0: Voilà. Combien qu'on est sur IRC, Rigo, quand même?
3: On flotte autour de 3400, 3500.
0: Pas en plus?
3: Ouais, on n'arrête pas de flotter, là, parce que.
6: C'est nul par rapport à l'Europe.
0: Ouais.
3: Il y a des gens, ils viennent, ils écoutent par l'internet et ils s'en vont parce qu'ils trouvent que tu gueules.
0: Alors, Fleur d'Anus.
7: Ah, bah ouais, mais moi j'ai tout zappé, là.
0: Non, ben, dans ces cas-là, c'est pas grave, on va s'écouter.
7: Ah, c'est bon.
6: Attends, finis ta question.
5: Allô?
0: Alors, Fleur d'Anus.
5: Ouais. Ça avance pas, hein.
0: Ouais. Bon, tu réponds.
5: Allô?
0: Fleur d'Anus, tu réponds.
5: Ouais, donc moi je pense que les jeux de TF1 c'est de la merde et c'est bien normal, quoi.
0: D'accord, ah ben, dans ces cas-là, tu changes de chaîne, ça ira plus vite. Pipion.
1: Ouais.
0: Donc pour toi?
5: Non, c'est Pipo, moi.
0: Pipion!
1: Je me souviens plus de la question.
0: Oh putain, t'es lourde toi, tu commences à me casser les couilles. Allez, dégage.
1: Je t'emmerde, d'accord?
0: Je t'emmerde, moi je te pisse au cul, toi, salope. Allez, dégage.
6: Gérard,
0: Hop, Pipion, tu me la dégages.
4: Qu'est-ce que je
0: hop.
4: Fais? Je la dégage, je la garde.
0: Tu me la gardes.
4: C'est dommage, elle était cool.
0: J'aime pas les connes.
5: On aime ton cul, Gérard.
4: T'as un problème de voix, Gérard.
1: C'est des
0: Valdas. Ah, Manu.
5: Hein?
0: Ouais, Manu, on travaille bien!
5: Ah, Manu!
0: Allez, hop, terminé! Conclusion du débat! Conclusion!
4: Madame Jones, on fait 5 questions pourries!
0: Comment? Or, toi, tu dégages!
3: Gérard, calme-toi!
4: C'est pas ce que je veux dire.
3: Calme-toi, Gérard!
0: Hop, terminé! Donc on va s'écouter, je me mets une pistole dans
6: conclusion
0: avec des punaises et des clous.
6: Conclusion.
0: Mais j'ai rien, putain.
6: Mais conclusion.
5: Donc moi je pense que le débat c'est
6: quoi? Mais arrête, j'ai rien fait.
0: Dégage.
6: Mais j'ai rien fait.
0: Dégage de là, quoi.
5: Bah le débat c'est un peu
3: comment on va faire?
6: Arrête.
3: Qu'est-ce que tu fais?
6: Arrête,
3: tu vas faire un blanc, Gérard.
6: Qu'est-ce qui se passe?
3: Appuie.
6: Mais ça marche bien là. Qu'est-ce que tu fais?
3: Tu vas tout couper, arrête.
0: Non, mais dégage.
3: Non,
0: tu mets... Dégage.

0: Parce que là, tu viens de virer Olivier et Manu et Fildar. Il reste plus que Rigaud. Rigaud, il peut pas faire.
1: Moi, je sais rien faire. Moi, je sais pas faire le standard. Je sais pas faire l'arrière. Je sais rien faire.
0: Alors, qu'est-ce qu'on fait?
2: Non, mais on va s'écouter. Je me mets une ficelle dans l'arrière avec des punaises et des clous. Et on
1: mais
2: se retrouve
1: pas,
2: après.
1: C'est pas une solution, ça, Gérard.
2: Non, mais on met ça comme disque.
1: Et... Ah, pardon.
2: Et je vais essayer de voir si je trouve des gens au standard.
3: C'est impossible
2: de travailler comme ça. C'est impossible de faire des débats jolis comme ça.
0: Non, mais là, d'accord, mais attends.
2: Là, c'est impossible. Manu, il fait le con. Il s'amuse là à mettre des doubles sons. D'autres qui lui demandent de virer des gens, il te les vire pas. Pour l'instant, il y a Crigo qui bosse.
4: Gérard,
2: moi, je commence à avoir ras-le-bol. Moi, je vais finir par plus faire de débats.
0: Non, mais là, il faut faire super gaffe parce que.
2: Attends, regarde, t'as 24 lignes qui sonnent. Là, je suis pas d'accord. Alors, Françoise, elle est où?
4: Je peux revenir, Gérard, je peux revenir.
0: Attends, Gérard, tu parleras avec... Attends, qu'est-ce qu'on fait par rapport
2: pour l'instant, tu mets deux disques.
0: Manu, qu'est-ce que vous
2: avez... Non, Toi, tu dégages.
5: Olivier, moi, c'est bien.
0: Non, mais claque pas la porte comme ça, tu vas tout casser, putain.
2: Toi, Manu.
0: Ah non,
2: oui.
0: Les gars.
2: Manu, ça commence à bien faire.
4: Là, je peux revenir, GG ou pas?
2: Attends, vous me prenez des gens au standard, moi. On garde
0: le disque là qui tourne.
2: Alors, Françoise, elle est où?
0: Non, mais attends, qu'est-ce qui. Non, mais attends, on s'en fout de Françoise, qu'est-ce qu'on fait?
2: Non, mais moi, pour l'instant, tu mets deux disques.
0: Non.
1: Ah
2: non.
1: Faut prendre le débat, là, Gérard.
2: Non, là, c'est même
1: Gérard,
2: plus possible.
1: Gérard, je vais perdre des gens, je vais perdre des gens sur l'IRC. Je vais perdre des gens sur l'IRC.
2: Mais même, on est à 3500, moi, je suis pas d'accord. Je suis pas d'accord qu'on soit à 3500 à 1h46.
1: C'est bien. C'est vachement bien.
2: Non, mais attends.
1: Nous, la semaine, on est à 100. On est à 100 pendant toutes les
2: semaines. Non, mais là, faut pas déconner.
1: Pour ça.
2: Faut pas déconner, hein.
4: Qu'est-ce qui s'est passé?
2: Attends, les mecs, ils veulent même pas répondre aux questions, ils en ont rien à foutre.
0: Qu'est-ce qui s'est passé?
2: Toi, Pildar, c'est terminé. Maintenant, tu me prends plus de personne avant. Tu me prends plus personne avant les débats. T'attends que j'arrive et je sélectionne les gens. Monsieur Tony, j'en veux plus.
0: Arnett aussi, Goldo, tout ça. Qu'est-ce qui s'est passé? Là, j'écoutais pas, qu'est-ce qui s'est passé?
2: Bah attends, l'autre, il met du double son.
6: Mais c'est pas
0: non.
6: J'ai rien fait, je suis innocent.
2: L'autre,
0: Olivier, allez, tente ça, putain, on va reprendre l'antenne. Ouais. Olivier, qu'est-ce qui se passe?
2: Olivier, c'est pareil, tu me demandes de dégager quelqu'un, il veut pas, alors faut pas déconner. Moi, je continue pas les débats comme ça.
0: Non, mais c'est clair, je suis d'accord, mais.
7: C'est pas vrai. J'ai rien fait.
2: Non, t'as rien fait.
7: C'est pas vrai.
2: T'as rien
0: si,
2: fait.
0: Attends.
2: T'as rien fait, je te demande 150 points de me virer des mecs, que tu me les reprends, tu les remets sous d'autres noms. Non. Alors qu'il y a 24 lignes qui sonnent. Ah, tu conneries. Dégage. Va faire ton truc à la
0: porte. Attends, ça va, il a fait du bon boulot. Alors qui c'est qui fait le truc?
2: Maintenant, l'autre, s'il se calme, il revient au standard. Et maintenant, vite fait.
4: Ah ouais,
2: mais
4: je suis hyper calmé, hein. Il faut que je
2: raccroche,
4: quoi.
0: Bon, c'est tout. Alors qu'est-ce qu'on fait? Qui fait quoi? Oh!
1: Qu'est-ce qu'on fait?
2: Non, j'ai pas raccroché aux gens.
0: Qu'est-ce qu'on fait?
2: Pour l'instant,
0: Reste combien de temps sur le disque?
8: Il reste que 40 secondes, même pas.
2: Pildar, il revient au standard, il me laisse Françoise et il me reprend d'autres gens.
0: Bon, alors, ok. Allez, on se remet à l'antenne, on reprend dans 40 secondes.

0: Et voilà, vous venez d'écouter, je mets une ficelle dans l'oreille avec des punaises et des clous, ça c'est ce que tu m'as donné comme papier.
1: C'est ça. Donc, excuse-moi Gérard, je vais chercher un stylo, j'en ai pas.
2: Oh non.
3: Tiens, file là.
4: Attends, Olivier là.
3: Ah non, c'est
4: il
3: bon.
4: A volé le stylo,
3: oh,
4: Olivier.
3: Ouais. Olivier, ouais.
0: Quoi? Non, dégage quoi.
4: Quoi?
0: File d'art. File d'art. Bon, ça y est, alors tu me récupères les gens, là, vite fait.
3: Allez.
0: Alors, donc, maintenant, c'est Fildar que vous avez au standard, donc j'espère
1: bonsoir
0: que...
1: Bonsoir à tous.
0: J'espère qu'il va prendre des gens...
5: Fildar.
0: Sur les 24 lignes.
5: T'es trop cool.
3: Merci. T'es cool, Phil.
0: Donc, tu te dépêches.
3: Eh, Phil, t'es cool.
0: Alors, donc, il nous reste qui, normalement, on devrait avoir Françoise.
6: Françoise, ouais.
0: Françoise.
7: Ouais, je suis là.
0: Qui c'est qui nous reste?
6: Bah, c'est tout.
7: Ah bah, non, père.
6: Oh.
3: Bien joué.
0: T'as plus que toute seule.
1: Mais je sais pas, si tu veux garder qui? Tu m'as dit de virer tout le monde.
0: Bah, tu remets plus de
1: deux nuits. Allez là, ouais, plus de deux nuits.
7: Ouais, je suis là, salut.
1: T'es au boulot, toi?
7: Ouais, non, je...
0: Non, mais après, tu me prends d'autres personnes, là.
7: J'ai mes règles.
0: Ouais, t'as tes règles. Tout à l'heure, tu vas voir tes règles, tu vas aller voir Fildar, il va te les...
3: il va t'arranger ça.
7: Tu vas me changer mon tampon?
0: Ouais, il va...
3: Avec les dents.
0: Il va te les retirer, tes tampons, tu vas voir. Bon, alors,
7: Gérard.
0: Oui.
7: Il y a une personne qui voudrait participer au débat. C'est possible de l'appeler?
0: C'est
3: oh
0: qui?
3: Non.
0: C'est qui?
7: C'est un certain Guillaume. Il a pas de favoritisme.
3: Ouais.
0: Ouais, mais là, je sais pas, t'aurais dû demander ça à Fildar.
7: Bah oui, mais disons que, bon, bah, je veux pas être toute seule sur le débat.
8: Bah, je suis là, hein.
7: Bah oui, mais t'es toute seule, on est que deux là.
8: Bah on est deux, et bah.
0: Non, mais attends, pour l'instant, qui c'est qui me reprend, Fildar?
1: C'est Max, juste deux secondes. Gérard, juste qu'il est 1h50 et qu'après il y a ton deuxième débat qui est intéressant, donc dans 10 minutes, il faut passer au deuxième.
0: Ouais, bah dans ces cas-là, on fait conclusion sur celui-là, puis c'est voilà. Tout. C'est con.
1: Conclusion et on met un disque cette fois-ci.
3: Ouais.
0: On met deux disques.
3: Un seul. On vient d'en mettre un.
0: D'habitude, entre deux débats, on met...
1: Je vais t'expliquer. On vient de mettre un disque et à l'époque, il y avait 3 heures de débat. Maintenant, ça dure 2h30, donc on met plus qu'un disque. Et on attaque à 1h30, on arrête à 3h, t'es d'accord? Et les gens, ils demandent. Il y a combien de connectés, Rigo? 3008, 3009?
5: Non, on est redescendu suite à l'engueulade avec Olive.
1: Eh ouais, putain.
3: Ah là là.
5: Et on est sous les 3000, mais c'est en train de remonter parce qu'ils sentent que le débat est plus calme.
1: Ah, et puis ouais, Fildar est revenu, ils sont peut-être contents aussi.
5: Ouais,
1: quoi.
5: Ils sont contents. Ils le trouvent
0: quand même.
5: Ils le trouvent super cool.
0: Et donc, dommage, on va pas pouvoir continuer la fin du premier débat, parce que c'est bête, parce qu'il y avait quand même des questions qui étaient intéressantes. On l'a fait. Pourquoi les jeux télévision existent-ils?
7: Ouais, c'est nul.
0: Ouais, c'est nul, si t'es pas contente, c'est le même prix. Peut-on tomber amoureux d'un jeu télé?
7: Ouais, c'est nul.
0: C'est nul, si t'es pas contente, tu vas te coucher. Et d'après vous, les jeux télé sont-ils truqués? C'est nul, ben dans ce cas-là, tu vas te faire foutre, et ben tu vas aller retirer tes tampons, comme ça, t'auras plus tes règles. Donc, la conclusion donc du premier débat, ben...
6: Non, c'était pas mal.
0: Non, c'était pas mal. Ben oui, c'était bien.
3: Ouais.
0: Bien sûr, on a fait que cette question, ça a été le bordel.
3: Et non.
0: Donc, le deuxième débat va porter sur les poèmes.
3: Ah.
0: Et je peux vous dire que je suis venu avec 4 poèmes. Donc, ouais, mais ça va cartonner. Mais toi, tu vas faire le standard.
3: Ah,
0: et tu vas la fermer. Tu vas la fermer. Tu vas pas t'amuser à ouvrir le micro. Hein?
1: Ça sert à quoi que je revienne, moi, pour faire 2 minutes, là? Oh. Tu crois que je suis payé à ça, moi?
0: Ouais, oh! Mais attends, toi, pour l'instant, on est en train de chercher quelqu'un pour te remplacer. Alors, tu vas pas nous les gonfler?
1: Sans déconner.
0: Sans déconner! Hein? Donc, pour l'instant, il y en a qu'un qui travaille le mieux, c'est Rigo à l'internet. Et
7: Gérard,
0: oui.
7: Bip bip.
0: Comment?
7: Bip bip.
0: C'est qui ça?
6: Bip bip.
0: Bip bip. Ah, bip bip. Ouais, ok, d'accord. Je vois pas ce que tu veux me dire, mais c'est pas grave.
6: Mais Big Bill.
0: Ouais, Big Bill.
6: Bip, bip.
0: L'autre a dit bip bip.
1: Mais non, la gaffe, quand il arrive, il fait bip bip.
0: Mais non.
1: Putain, tu sais même pas ce que c'est le Big Bill.
0: Oh, tais-toi. Écrase.
3: T'es un faux fan du Big Bill, en fait.
0: Écrase.
3: T'es un faux fan.
0: Ouais, ben, là, je te dis, ce soir, je l'ai regardé, et fais-moi confiance, que je me suis bien marré.
3: C'est quoi qui t'a fait marrer, ça?
7: Ouais.
0: Hein, Françoise?
7: Ouais.
0: L'autre que t'aimes pas, là, comment que tu l'appelles?
5: Vous l'avez regardé ensemble?
0: Non, non, ben.
7: Non, on l'a pas regardé ensemble.
0: Non, mais on était au téléphone ensemble. Et quand on a arrêté de se parler au téléphone, il y avait Ramucho qui est.
7: Ouais,
0: avec carrément la maison sur la tête, peut-être. Ouais.
2: Ramucho!
8: Avec un truc sur la gueule!
2: Ah, t'es trop cool!
0: Ah ouais, c'est cool!
7: Elle est cool, Ramucho!
0: Non, mais attends, t'inquiète pas, François, c'est Manu et Puldar, ils pètent les plombs là, je crois qu'ils sont. Ils ont fumé la moquette. L'autre, il doit faire du 90B maintenant. Hey, Rigo.
7: Oh, il est trop rigolo.
0: Rigo.
2: Te marre pas, Rigo, c'est pas drôle.
0: Rigo, il y a.
5: Mais qu'y a-t-il, Gérard?
0: Hey, Rigo, il y a que toi qui bosse bien dans
2: le débat.
5: Moi, je bosse bien. Je bosse bien parce que les gens de l'IRC sont bien.
2: Fais pas le con, Rigo.
0: Les gars, parce que toi, tu as
5: bon, conclusion.
9: Qu'est-ce qu'on se marre?
0: Alors, conclusion, il y a plus personne pour la conclusion. Ah, si, il y a Françoise.
7: Ouais. Bah, je veux pas te vexer, mais j'ai trouvé ça nul.
0: Eh ouais, mais tu sais, tu sais à qui t'en prendre?
7: Bah oui, je sais à qui m'en prendre. Mais c'est dommage parce que c'est rare que je participe à tes débats, mais là, je l'avoue, c'était franchement nul.
0: Bah ouais, mais ça, tu sais à qui t'en prendre, hein.
7: Voilà. Répondre.
0: Tu t'en prends après Manu.
9: Après Manu.
0: Et Olivier de la.
7: Voilà.
5: Gérard, conclusion, assis-toi.
7: Et toi, qu'est-ce que t'en penses?
0: Bah, moi, je suis comme toi. Comme toi.
9: Voilà.
0: C'est de la merde complète. Et j'aime pas ça. Donc, j'espère que
7: J'espère que le deuxième, il sera aussi bien. Mais disons que moi, je participe pas.
0: Voilà, pourquoi?
7: Parce que t'as vu quelle heure qu'il est, il est 2h05 et puis bon, il est temps que je vais me coucher.
0: Ok. Plus de nuit.
10: Ouais. Bah c'était à chier, ouais, la raison, Françoise. Et TF1, bah c'est chaîne de beauf, quoi.
7: Bah de toute façon, on te l'a dit, hein. Si tu n'aimes pas, tu changes de chaîne, hein.
10: Bah justement, moi je regarde Arte, donc.
0: Dans ce cas-là, tu nous emmerdes pas, tu sais tout.
5: Gérard. Sur IRC, il y a la conclusion de Turpentine qui dit que ton débat, il avait ni queue ni tête comme toi.
0: Non, mais ça, de manière, à chaque fois, moi, je commence à en avoir ras-le-bol. Putain, celui qui a un micro derrière, il va se prendre mon poing dans la gueule. Hein, Manu?
9: Quoi?
0: C'est bien de parler derrière moi.
9: Hein?
0: Bon, les conclusions, de manière, je pense que on va faire plus qu'un débat par semaine et ça sera terminé. Allez, on se retrouve pour le deuxième pour les poèmes, à tout de suite.

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0: Je sais que ça fait plaisir à Jean-Pierre que de nous écouter. Jean-Pierre Sauzère en total exclu. Tous les deux, on est les mêmes. Et quand on parle de Jean-Pierre Sauzère, attention, il se rapproche. Arrête, tu tapes pas dans le rythme. Arrête, non. C'est une catastrophe.
2: C'est vrai que t'as un problème,
0: j'ai l'oreille, j'ai du mal à me concentrer. J'entends.
3: Mais non, mais attends.
2: Non, je te jure, t'es pas dans le
0: rythme. Non, mais t'es pas dans le rythme, laisse tomber.
3: Attends, à qui tu voulais que je sois dans le rythme? J'étais le seul à applaudir.
0: Non, non, mais t'applaudissais pas, t'étais là. Ouais, tu voulais faire le rythme. Ah, mais non, mais non, c'est pas. Ouais, bah oui, bah. Tu chanteras sous ta douche.
3: Du Sauzère.
0: Voilà. Bon, Gérard, ce soir, débat sur la sécurité. La sécurité, là, plus loin, sécurité. Et l'insécurité, tu as voulu mélanger les deux pour être un peu plus sérieux. Pourquoi?
4: Ben pourquoi? Parce que c'est d'actualité en ce moment, donc on pouvait pas éviter faire qu'un débat sur ça. Donc j'ai décidé, avec ton accord, de mélanger les deux.
0: D'accord. Donc ça va être un mélange comme on peut dire explosif. Mmh. C'est vrai qu'il y a de plus en plus de problèmes aujourd'hui dans les jeunes.
4: Ouais, mais ça on va en parler au fur et à mesure. Donc on va pas commencer à se prendre la tête déjà à moins d'une minute du début.
0: Voilà.
4: Donc voilà.
0: Ok.
4: Donc n'ayez crainte si je suis un peu enroué, c'est qu'avec le temps qu'il fait à l'heure actuelle,
0: il fait super beau.
4: Froid.
0: Il fait grave beau en ce moment.
4: Ouais, bien sûr. T'as
0: raison qu'il
4: toi.
0: Fait beau.
3: Non mais c'est mieux comme ça, tu vas pas gueuler quoi.
4: Ouais, bah ça m'empêchera pas de gueuler.
0: Ce soir un débat sur la sécurité. La sécurité, Gérard, on lance dès maintenant le débat 0 825 08 5000 et pour les Belges 0033 825 08 5000. Ce soir Laurent au standard avec Thomas, Manu à l'area et ça va être Valérie sur internet.
5: Et moi alors.
0: Ah bah oui, et Olivier.
5: Ah non, toi.
0: Ouais. Bah pourquoi pas? Bah non, pourquoi pas au début?
5: Non.
0: Ah bon, d'accord.
5: Non,
0: okay.
5: Parce que je décide.
2: C'est dommage, il s'est entraîné.
0: Allez, parle, vas-y.
4: J'ai décidé que cette semaine, malgré le petit problème que j'ai eu la semaine dernière.
0: Ouais, mais ça, on met ça de côté. C'est
4: donc
0: pas...
4: voilà, donc cette semaine, j'ai décidé que.
2: Non, je vais faire ici.
4: On va essayer de faire un bon débat.
2: Ok, Gérard.
4: Et bon. par contre.
2: Attends, on parle, Gigi.
4: Ouais, bah c'est Olivier, j'en ai rien à foutre.
2: C'est bon, je suis là, de toute façon, on attend des amis.
4: Ouais, bah c'est ça, t'as raison, t'attends qui tu veux. Et par contre, pour le débat du 10, je vais modifier ce qu'on avait prévu. On fait un débat sur la prostitution.
0: Ouais, bah attends, on a le temps.
4: Non, mais on a le temps, mais c'est dans 15 jours.
0: On en parle beaucoup, on en parle. On est ouais. Déjà au débat de 10 octobre, alors qu'on n'a même pas encore fait celui-ci. Ce soir, c'est chaud les enfants, c'est Quartier Libre, c'est la radio libre. Ça prend toute sa valeur. Toutes ces lettres de noblesse, ça va faire très très mal. C'est l'émission, à mon avis, la plus trash et l'émission la plus trash de la bande FM. Ça fait plus de 5 ans que ça dure. Les débats de Gérard ce soir, la sécurité et l'insécurité, 0 825 08 5000. Je vous encourage à appeler et à réagir. Gérard a vu beaucoup de choses, a beaucoup de choses à dire là-dessus. Il connaît bien ce dossier. Il y a travaillé dur ce soir. 0 825 08 5000. On écoute un son et on se retrouve juste après avec les débats de Gérard sur Fun Radio jusqu'à au moins 2h du matin.

0: Bonsoir à toi.
1: Ça va bien, t'es pas dans le plat, si?
0: Tu commences pas parce que...
1: Non, mais c'était pour ta santé.
0: Non, mais je suis dans le plat, d'accord?
1: Ok, bah t'as bonjour de Tam Tam.
0: Ouais, ok. J'écoute 22... c'est vrai, ouais, on peut pas. On n'a pas les fréquences.
2: On peut pas.
0: Ok, donc j'écoute 22 ans de Blois.
1: Oui, bonsoir, je vais bien.
0: Bonsoir à toi. Pierre Alain, 19 ans Paris, donc on écoute Fun Radio sur 101.9.
3: Ouais, salut Gérard.
0: Bonsoir à toi.
2: Krishna,
0: 20 ans de Calais.
4: Salut Gérard, à Vibarez to you, Manu.
2: Merci beaucoup.
0: Voilà.
5: Gérard,
0: oui.
5: Avant de commencer le débat, il y a Davy One sur l'IRC. Il demande s'il y a un débat sur deux, c'était quoi le deuxième débat qu'on n'aura pas?
0: Ben, le deuxième débat, normalement, c'était les marabouts, mais en fin de compte, on va faire les sectes et les marabouts. On se calme derrière, s'il vous plaît, merci. Donc, en fin de compte, on fera juste les sectes et les marabouts d'un seul coup. Au lieu d'avoir le débat sur les sectes et après les marabouts. Olivier.
6: J'ai rien fait, c'est des gens qui discutent derrière.
0: Ouais, non, mais va falloir que ça se calme. Hein.
6: Ça se calme, calmez-vous.
0: Alors, donc, peut-on faire une secte entre amis? On va demander à Tam Tam.
1: Oui, on peut faire une secte entre amis pour faire du tam-tam et pour faire de la musique et pour chanter.
0: Voilà, non mais attends, tam-tam. Tam-tam.
1: Oui, j'ai un.
0: Je te demande, est-ce qu'on peut faire une secte? Peut-on faire une secte entre amis?
1: Le Star System est une secte entre amis, Gérard.
0: Non mais attends, le Star System, pour l'instant, le Star System n'est pas là, c'est moi qui commande le jeudi. Ok?
1: Oui, maître Gérard, oui. Pardon.
0: Bon.
1: Oui, tu as tout à fait raison.
0: Olivier. Olivier.
6: J'ai rien fait.
0: Non, faut pas commencer.
6: J'ai rien fait, Gérard. Donc,
0: on s'amuse pas.
6: Je te dis que j'ai rien fait. C'est les auditeurs.
0: Non, mais on s'amuse pas comme ça parce que les auditeurs, vous allez vous calmer parce que sinon, vous allez retourner voir Manu. Hein.
4: Il pique les oreilles dans mon sac.
0: Bon, ben, ça y est, vous vous calmez là? Non mais attends Olivier.
6: J'ai plus rien.
0: Olivier, c'est quoi là?
6: J'ai plus rien. Non mais c'est pas moi, c'est les auditeurs.
0: Alors Tam Tam, tu réponds comme il faut à la question, s'il te plaît, merci.
1: Oui, on peut faire une secte entre amis, Gérard.
0: Alors tu peux préciser?
1: Non.
0: Non. D'accord. Ah bah ça, comme ça, je suis tranquille avec toi. J'écoute.
1: Oui. Donc je pense que c'est pas possible une secte entre amis, puisqu'à la base, une secte est pour rencontrer de nouvelles personnes, se faire couiller son argent et tout le train-train. Donc voilà, Gérard.
0: Mmh.
1: Je pense que c'est pas possible.
0: Donc, pour toi?
1: Impossible.
0: Pour toi, c'est impossible.
1: Impossible.
0: Ouais, mais faut éviter de reprendre ce que j'ai l'habitude d'annoncer, parce que ça, c'est moi qui l'annonce. Impossible ou...
1: Ouais, dans ce cas, j'ai plus le droit de rien dire, alors. Impossible. Non.
0: Ouais, mais moi, je retire les E, ok?
1: Ok.
0: En demande entendeur, salut. Pierre Alain. Non, mais moi, je te dis en demande entendeur, salut. Maintenant, tu fais gaffe à ce que tu dis. Okay,
1: on va mettre les points sur les I, les barres sur les T, c'est ça?
0: Voilà.
1: Dom-dom sur les dom-dom.
0: Ouais, ben, fais gaffe à ce que tu dis parce que c'est mes.
1: Point final.
0: Mes propos. Ouais, ben, ça, c'est mon propos. Rigaud, une question.
5: Oui, sur IRC, on te demande si tu fais partie de la franc-masturbassonnerie.
0: Non.
1: Bien sûr, arrête de mentir.
0: Celui qui s'amuse à dire ça, vous avez commencé à vous calmer.
1: Tout de suite. Tout de suite, direct.
2: Bon Gérard, tu vas un peu là?
6: Gérard, tu démarres.
0: Non,
6: hein, parce que là,
0: non mais attends, là j'essaye. Ah
6: là tu fous le booster, hein. Allez.
0: Ouais. Donc Pierre Alain a répondu. Alors Chrisma.
4: Non, j'ai pas répondu, hein, Pierre Alain.
0: Bah alors Pierre Alain, vas-y.
4: Mais j'avais rien à dire.
0: Ah bah t'as rien à dire. Alors bah dans ces cas-là, Pierre Alain, t'as rien à dire, au revoir. Hop.
4: Mais non, mais la question ne m'intéresse pas.
0: Non, mais la question t'intéresse pas.
4: Non, m'inspire pas.
0: Elle t'inspire pas, bah dans ces cas-là, c'est pas la peine.
4: Si.
7: Qu'est-ce
6: que t'as
7: fait?
6: Qu'est-ce qui se passe, Gérard?
5: Qu'est-ce qu'il a fait? Je sais pas, il a. Ouais, mais là, faut que tu prennes l'autre micro si tu fais ça, Gérard.
6: Mais qu'est-ce qui lui arrive là?
5: Attends, pas, attendez, parce que tu pouvais refaire.
6: Parce que Gérard a des problèmes avec les micros.
5: Gérard, regarde.
6: Un problème avec le casque. Donc, je sais pas, il est là en train de faire des grands signes dans le studio.
1: Dans les oreilles.
6: Bah, je sais pas si c'est un tam-tam, mais.
3: Gérard, si tu
6: prends déjà, il a le micro à l'envers.
3: Si tu prends le micro dans le bon sens, c'est mieux. Hein.
6: Alors... Aïe, aïe, aïe.
0: Alors,
5: Putain, j'ai raté ça.
6: Qu'est-ce qu'il y a, Gérard? Qu'est-ce qui se passe?
0: Alors, donc, Pierre-Alain.
4: Oui.
0: Donc, Pierre-Alain,
6: elle a dit que la question, ça l'intéressait pas.
0: Bon, alors, donc, Pierre-Alain, ben.
6: Non, mais elle répondra à la prochaine question.
0: Ça bah, peut, non, mais non. Non, mais attends. Parce que moi, je vais te dire une chose, Olivier. Ouais. Les gens, s'ils ont pas envie de répondre à la première question, ça sert à rien qu'on les garde pour tout le long du débat. Donc,
1: hop, on applaudit.
0: Au revoir. Au revoir Pierre-Alain.
4: Bon, t'as raison. Okay, okay.
1: Allez, tu bouges.
0: Au revoir. C'est au revoir.
1: Tu voulantes.
0: Au revoir Pierre-Alain.
1: Allô. C'est sûr. Oui.
0: Alors, Krishna.
4: Krishna.
0: Oui.
4: Ouais, bah moi j'ai fait une secte avec mes amis.
1: Attends, bouge pas. Goulou.
4: C'est la secte des Méganiens. C'est suite à Mégan. C'était un mec qui avait un sexe énorme. Mmh. Nous ébahissons tous les samedis soirs devant l'effigie de Mégan.
3: Gérard, je peux répondre à ta question?
1: Ah là,
0: le Manu. Non, bon, Manu. Manu.
1: C'est la merde, là. C'est pas possible.
0: Manu, en fait, non, on est à la première question.
3: Non, mais je sais,
0: où tu fais ton boulot correctement,
3: Gérard,
0: ou j'arrête tout de suite.
3: Je peux t'expliquer un truc, c'est que c'est pas de ma faute, parce que quand je parle à l'auditrice pour la reprendre en antenne, pour la dégager, je passe à l'antenne. Tu trouves ça normal, toi?
1: C'est bizarre, ça.
0: Ouais, ouais, mais... Regarde. Greg,
6: on n'y peut rien, il y a des problèmes.
0: Il est où celui qui s'occupe du son là, tout ça là.
6: Je vais l'appeler.
1: On a un débat à faire là, Gérard, donc tu poses ta prochaine question s'il te plaît.
0: Non mais attends, toi, si t'es pas content, tu restes chez toi, d'accord?
1: Mais
0: fais gaffe à ce que tu dis, hein.
1: Ok, pas de problème.
4: Gérard.
0: Oui.
4: Ouais, c'est Pierre-Alain.
0: Ouais, mais je crois que tu voulais pas répondre.
4: Non, mais je vais répondre.
0: Non mais attends, faut pas prendre les gens pour des cons, hein.
4: Pour des canards sauvages.
0: Ouais, non mais attends. Non, Manu, s'il te plaît, elle veut pas répondre, donc elle répond pas au dire.
1: Confond pas tentacule et occultateur.
0: Bon, et toi, tu fermes ta gueule.
6: Attends, regarde, on est dans les toilettes.
0: Oh là là.
1: Eh,
0: mais c'est quoi là, ce bordel là, Olivier?
6: Je sais pas, regarde. Ah, je fais rien.
4: Ton cul.
1: Oh là là.
0: Non, Olivier, oui. S'il te plaît.
6: Mais j'ai rien fait, moi.
0: Non, hé.
1: Olivier.
0: Mais faut arrêter, là.
3: On n'a rien fait.
0: Non, hé. Moi, je préviens. Moi, c'est simple. Si j'entends... moi, je préviens d'une chose. Max, il est là. Il est revenu.
1: Bonjour, monsieur Max.
4: Salut, Max.
0: Oh, Olivier, tu m'écoutes?
6: Oui, je t'écoute.
0: C'est pas parce que Max est là. Moi, je préviens, si j'entends encore un truc sur Christine et sur Sandy, moi, je coupe. À une heure, je m'arrache.
6: Alors, je coupe directement ici.
0: Ok.
6: Je coupe directement ici, maintenant. S'il part, je coupe.
0: Alors, Pierre-Alain, c'est terminé pour elle.
3: Ça y est, il est parti. Elle est partie, pardon.
0: Hein? On récupère quelqu'un d'autre à la place. Donc, alors...
6: Parle devant ton micro, Gérard, parce que là, attends, faut...
1: Ça va pas être possible.
0: Donc alors, peut-on faire une secte entre amis? Moi, je peux vous dire que non, c'est pas,
1: pourquoi,
0: c'est faux.
1: Pourquoi?
0: Non, mais de manière, c'est faux.
1: Non mais développe.
0: Non, tu peux pas. C'est
5: Gérard.
1: C'est radical.
5: Oui. Il y a Ziwi sur l'IRC qui te demande si tu penses que les gens de plus de 20 ans font partie de la secte des sectuagénaires.
0: Sectuagénaire, il peut préciser si ça le dérange pas.
5: Ziwi, tu peux préciser si t'as... Non, il peut pas.
1: Non.
0: Parce que je pense que c'est pas évident de ce qu'il me demande. Hein. Donc c'est pas que je veux pas lui répondre à la question, mais c'est que c'est pas évident à répondre là. Hein. Parce que sa question, elle est pas assez claire.
1: Ah, tu me
0: donc,
1: demandes, Gérard.
0: Attendez, allô.
1: Oh là là là.
5: Vrai, Gérard.
0: Non, mais attendez, moi je voudrais savoir un peu, question Minitel, Olivier, si c'est pas des conneries.
6: Non, au niveau du Minitel, ça se passe très bien pour le moment, les gens attendent ça démarre vraiment. Quoi,
0: c'est non, mais on peut savoir combien qu'on est déjà sur Minitel
6: moi,
0: à peu près.
6: On est déjà une 25, mais ça...
0: Ouais, mais on peut savoir s'il y a du monde, non.
6: Il y a du monde, ça arrive.
0: Non, mais il y a des questions.
6: Ah, il n'y a pas de questions, non, il te demande si t'as mal, c'est tout. Il y a une question, il te demande si t'as mal à ta jambe, c'est tout.
0: Bon, bah d'accord.
6: Voilà, mais ça...
0: Donc la deuxième question. Alors croyez-vous que les marabouts ont reçu un trophée de voyance ou autre? Alors on va demander à Tam Tam.
1: Oui, faut passer un examen devant des jurés et il te dit si t'as accepté ou pas.
0: Non mais attends,
1: c'est
0: attends.
1: Comme le dîner
0: Tam
1: de
0: Tam,
1: oui.
0: Tam Tam.
1: Oui.
0: Est-ce qu'ils ont reçu un trophée? C'est
1: un diplôme.
0: Non, un trophée. Un trophée, tu sais ce que c'est?
1: Non, je sais pas.
0: Tu sais pas. Tu sais le César ou le Sceptre d'or?
1: Ils sont passés à la télé aussi?
0: Ah ben, je sais pas moi. Justement, je vous pose la question.
1: Je les ai jamais vus à la télé encore. Faudrait que tu me donnes la chaîne.
0: Non, mais moi, je te demande si, s'il y a...
7: Non, je crois pas, non. Je crois
0: non
7: pas. Non, Tam Tam croit pas, non.
0: Voilà.
7: Quoi? Tu m'entends plus, Gérard?
0: Non, si, c'est bon, c'est bon, c'est bon. Donc, Tam Tam, donc, pour toi, faudrait qu'on fasse une
7: télé
0: pour...
7: Faut les voir à la télé, faut voter.
0: Oui. Ouais, d'accord. J'écoute.
1: Oui, donc, moi, je pense que c'est une bonne question, et, justement, je pourrais pas...
7: dans ton cul.
1: Ok, donc je pourrais pas trop te répondre parce que je suis venu dans ce débat pour m'informer et savoir donc s'il fallait passer un examen ou quelque chose pour devenir marabout, donc à la rigueur, c'est alors si tu pourrais m'aider.
0: Mm-hmm. Non mais moi je te demande, est-ce qu'ils ont reçu un trophée
1: ou quelque chose, et justement je sais pas du tout, et je voudrais bien savoir si tu pourrais me renseigner un peu plus, parce que moi aussi ça m'intéresserait bien de savoir si tu peux avoir un trophée justement.
0: Ah ben non, moi je peux te dire une chose, que j'ai jamais reçu de trophée. Hein.
1: Non mais je te demande pas si toi tu as reçu un trophée.
0: Mmh.
1: Bon, c'est pas grave.
0: Ok. Krishna.
4: Krishna.
0: Oui.
4: Eh ben en fait, ouais, il passe comme comment on appelle ça. Ah, je sais plus. C'est un peu une intronition, un peu dans le maraboutisme. Mmh. Et à la fin, ils reçoivent une coupe.
1: Tam tam.
0: Oh.
4: Allô.
0: Oui.
4: C'est-à-dire à la fin, ils reçoivent une coupe comme dans les concours de pétanque, quoi.
0: Ouais, non, mais moi je te demande, est-ce qu'ils reçoivent un trophée, tu sais, comme les 7 d'or ou les Césars, c'est ça?
4: Non, non, ils reçoivent pas un trophée, ils reçoivent une coupe.
0: Ouais, comme...
1: Coupe de champagne.
4: Comme à la pétanque.
5: Gérard, oui, sur IRC, il y a Rip qui te demande quelle est la différence entre un marabout et un gourou.
0: Alors, la différence entre un marabout et un gourou, donc à mon avis, c'est le gourou, c'est... Mais c'est bizarre. Mais qu'est-ce qui se passe là?
1: Le gourou, c'est un rappeur.
5: Ça marche, c'est bon, ça marche.
0: Oh non, mais là.
4: DJ gourou.
0: Ah non.
1: C'est un rappeur, le gourou.
0: Ah non, mais là on entend. Ah non, il y a un problème, Max.
1: Il y a un problème de son.
7: Il y a une fréquence.
0: Oh non, mais. Max.
6: Mais non, mais c'est bon. C'est... D'ailleurs, regarde. Ouais.
0: Non, mais là, c'est un.
6: Continue. Continue, et puis voilà.
0: Donc, alors.
1: Ah.
6: Oh. Vas-y Gérard, vas-y, bah on n'y peut rien Gérard.
0: C'était une question avec toi. Hein.
5: Oui, c'était moi qui demandais, c'est Rip qui te demandait la différence entre un gourou et un marabout.
0: Bon, alors le gourou c'est une personne qui se situe dans une secte. Ouais. Tu sais, ils en ont assez parlé des sectes. Des sectes. Ah ouais, donc le gourou c'est une personne qui fait partie d'une secte.
1: Mais non, un gourou c'est un rappeur, je te dis.
0: Bon attends, toi tu vas te taire, d'accord?
1: Tu connais pas gourou?
0: Mm-hmm. C'est qui parle là? Eh, tu peux préciser ton nom?
1: Tam Tam.
0: Bon alors Tam Tam, tu vas voir Manu au standard s'il te plaît, merci.
4: Mm-hmm.
0: Comme ça tu vas te calmer. Tu me calmes Tam Tam s'il te plaît, Manu. Merci. Donc, je précise.
5: Un gourou.
0: Donc, mm-hmm. Le gourou, c'est une personne qui fait partie d'une secte.
5: Ouais.
4: Mm-hmm.
0: Et le marabout, c'est une personne qui s'amuse à diffuser. Par exemple, tu vois, tu me donnes un chiffre, toi.
5: Ouais.
0: Comme, je sais pas, tous les marabouts avec des cartes, des jeux de tarot ou autre.
5: Ouais.
0: Pour savoir ton avenir.
5: Ah, ok.
0: Donc, la secte, c'est le gourou, c'est une secte.
5: C'est
0: la personne avec qui tu vas rester, tu risques de rester plus longtemps qu'avec un marabout.
5: Est-ce que c'est le même que le grand gourou? Parce que il y a Yankee sur l'IRC, il me dit que le grand gourou c'est le copain de Willy Lourson.
0: Non, parce que là on va pas s'amuser avec les histoires des ours et tout ça. Là le gourou c'est une personne qui fait partie d'une secte, comme on en parle assez en ce moment.
6: Gérard, moi je croyais que le président d'une secte c'était un sectaire. Je capte rien.
0: Non, tu le captes,
6: c'est
0: rien
6: quoi, alors.
5: C'est un insecte.
0: Voilà. Donc
6: ça,
0: pour
6: c'est une secte.
0: Donc pour revenir à ta question,
5: ouais.
0: Donc pour toi, pour ta question, donc le gourou, donc c'est une personne qui fait partie d'une secte. Et une fois que tu rentres dedans, tu peux plus en ressortir.
5: Ah ouais?
6: Comment ça se fait? Les portes elles sont fermées?
0: Mais non, mais une fois que t'es rentré dedans, par exemple, ils te font signer un papier, tu t'as signé pour le restant de ta vie.
6: Et c'est pas pour ça que t'as signé un papier que tu peux plus te partir d'une secte.
0: Non, mais là, une fois que t'as signé, tu peux pas. Là, tu peux pas ressortir.
6: Le fait de signer, ça t'empêche de ressortir.
0: Ah non, mais là, pour ressortir, t'auras du mal. Hein. Donc, on va demander à Krishna pour finir.
6: Krishna.
0: Krishna, oui, pardon.
4: Krishna, ouais. Tu peux me répéter, s'il te plaît ?
0: Alors, donc, croyez-vous que les marabouts ont reçu un trophée de voyance ?
4: Oui, je te dis, Gérard, ils reçoivent des coupes.
0: Ouais, donc...
4: Après leur intromission dans le voyantisme.
0: Ah, voilà.
4: Voilà.
0: Donc Pierre-Alain, on a personne après ?
6: Pierre-Alain, si. On a, à la place de Pierre-Alain, on a l'ombre noire.
0: En espérant que tu les as pas changés. Hein.
6: Bah non, regarde, c'était une fille, maintenant c'est un monsieur.
0: Alors, l'ombre noire ?
8: Ouais, je suis là.
4: Salut, mais... l'ombre noire.
0: Bonsoir à toi, t'as quel âge ?
8: J'ai 19 ans.
0: Et t'appelles ?
8: J'appelle Des Ulysses, 91.
0: Des Ulysses, donc on peut écouter Fun Radio sur 101.9. Voilà. Donc pour toi la deuxième question ?
8: Tu peux la répéter s'il te plaît, Guru, j'ai pas très bien entendu.
0: Non, mais attends.
8: Oui.
0: Alors croyez-vous que les marabouts ont reçu un trophée de voyance ?
8: Un trophée de voyance ? Ah, je sais pas. Oui.
0: Non mais attends, hey, tu veux participer au débat ou tu...
8: Bah oui, je te dis oui, Gérard.
0: Non mais moi je te demande, est-ce qu'ils ont reçu un trophée ou pas ?
8: Oui, ils ont reçu un trophée.
0: Oh non mais attends, là pour...
8: Tu réponds ?
0: Ouais, non mais attends...
6: Un trophée de quoi ?
0: Non mais attends, c'est vague là.
8: C'est vague. Alors je pense qu'ils ont dû recevoir un petit papier signé avec une petite coupe à côté des Gulangulu.
0: Ouais bon, à mon avis, t'as envie de... apparemment, t'as pas envie de participer au débat,
8: ouais,
0: toi.
8: Ouais, ouais.
0: Mais t'as envie de faire le con jusqu'à la 11e question.
4: Ouais.
0: Là, il est déjà 1h du matin.
4: Ouais.
0: Donc, je voudrais pas que le débat soit gâché. La semaine dernière, on l'a gâché. Cette semaine, je veux pas qu'il soit gâché.
4: Ouais.
0: Rigaud, combien qu'on est sur l'IRC ?
5: Après,
0: sur le Minitel.
5: On est 6587.
0: Hein ?
5: Vas-y, note. 6587.
0: 6587.
8: On va battre leur corps.
5: Et qu'est-ce que. Il y a Chocobo Gold qui me dit que non.
0: Que non, quoi.
5: Alors attends. Non, mais c'était en rapport avec ce que tu disais, je crois, et j'ai raté en fait.
0: Non, ben, c'est pas grave. Si vous pouviez poser sa question avant qu'on pose une autre question.
5: Ouais.
0: Donc, on va essayer d'approfondir la question, là.
5: Ah, sinon, il y a Turpentine qui te demande si tu connais le gourou Bignol et le marabout de ficelle.
0: Non, je connais pas. Question Minitel, Olivier.
9: Question Minitel, ça reste assez calme. Quoi. On te demande juste quelle est ta position par rapport à tout ça, en fait.
0: Ben non, mais moi je voudrais bien que les gens réagissent.
8: Le gourou de la secte.
0: Non, mais s'il vous plaît, Tam-Tam, j'écoute.
8: Tam-Tam, il n'a pas parlé.
0: Non, mais laissez-moi parler, okay, s'il vous plaît. Moi je voudrais bien que les gens sur Minitel puissent répondre un peu aux questions, ou même si au standard, il y a des gens qui veulent réagir, mais...
6: Rappelle la question. Rappelle la question, peut-être.
0: Alors donc, croyez-vous que les membres... croyez-vous que les marabouts ont reçu un trophée de voyance ? Donc, s'il y a des gens sur le bien du
6: standard téléphonique,
0: du standard 0803 08 5000, et sur le bien du Minitel 3615 code Fun Radio rubrique direct, et toujours sur l'IRC www.fr. Donc Rigaud vous entend.
9: En tout cas, moi parle bien du Minitel. Il y a une question qui en tout cas, pas une question mais plutôt une réponse. Les gens trouvent qu'il devrait y avoir effectivement un trophée pour les marabouts, pour pas que tout le monde puisse être marabout, quoi.
0: Ouais, voilà. Ouais. Donc c'est là le problème qu'il y a, c'est que on dit les marabouts, c'est de l'arnaque. Mmh. Mais faudrait savoir si un jour on pourrait leur donner un trophée.
9: Ouais, parce que.
0: Même sur une secte, mais je pense que sur une secte, ça sera pas possible.
9: Non, parce qu'en plus, si on leur donne un trophée, ça amènera à ce que on sache à qui on s'adresse, non ?
0: Voilà.
9: Je sais pas ce que t'en penses, mais...
6: Moi, mes réactions au standard sont pourquoi ?
0: Ouais, mais attends, pour l'instant, t'as même pas encore décroché.
6: J'ai pris deux appels, ils me demandent... Ouais, mais la question, moi, les réactions, il me dit... Gérard me demande de répondre, moi, je lui réponds pourquoi.
9: D'accord.
0: Non mais le pourquoi, mais on s'en fout, mais ceux qui répondent correctement à la question, qu'on fasse un débat potable, parce que pour l'instant on part bien, on est déjà à 1h56, à 6000.
9: Non, minuit 56.
0: À 0h56, c'est ce que je viens de dire.
9: Non, t'as dit 1h.
0: Excusez-moi. Donc on est déjà à 6587 connectés.
5: On en a perdu quelques-uns quand même.
9: Quel genre de trophée tu verrais, toi ?
0: Ben, je sais pas, pour certains marabouts, le trophée des marabouts, pour le celui qui pense voir vraiment, par exemple, pour Hugo, pour toi, ou pour
5: quoi,
0: Manu.
5: Quoi pour moi, vas-y, j'ai pas compris. Ouais.
0: Non, mais pour toi, Hugo, pour Fildar, pour Manu, pour moi, pour Max, pour Fildar, ou autres qui vont venir, de savoir ce qui vous attend dans l'avenir.
5: Ah. Tu parles des sectes.
0: Non, du marabout, savoir ce qui vous prévoit dans l'avenir, est-ce que vous allez
5: ça serait trop fait de la vision en fait.
0: Ouais, voilà.
5: Mais alors Jean de Neubert, c'est un marabout?
0: Non, justement. C'est un voyant.
6: On va arriver.
0: C'est quoi la différence?
5: Ouais, bah ouais.
0: C'est un voyant, mais justement la différence c'est que je ne le sais pas.
5: Ah, entre marabout et voyant.
0: Mais ouais, mais ça, non, je ne le sais pas.
5: On va essayer d'y répondre.
0: Mais tu sais
5: que c'est pas pareil. Tu sais que c'est pas pareil.
0: Voilà. Tu peux me dire combien qu'on est avant qu'on fasse la petite pause?
5: Je t'ai dit, on en a perdu. On est. Alors attends, faut que je remonte. 6896. Ah putain, c'est monté d'un coup là.
0: 6896,
5: c'est
0: ça.
5: C'est intéressant parce que c'est intéressant. Ouais, apparemment, ça leur plaît. Ouais. Et donc, peut-être qu'on pourrait enchaîner sur la prochaine question avant de mettre.
0: Alors donc.
5: Deux secondes, faut que je voice Canard WC.
0: Oui, Canard WC, qu'est-ce qu'il veut?
1: De Johnson.
0: Ah bon. Donc.
4: Marc.
0: La troisième question, c'est êtes-vous manque?
1: J'ai une place dopée.
5: Attendez, laissez
0: passer. Oh, s'il vous plaît, merci.
5: Tu rêves.
0: Êtes-vous manque? Rigaud, oui, il y a une question, non?
5: Non, je disais juste à l'autre qui veut une place dopée, qui rêve.
0: Bah ouais, bah.
5: Et tu peux me traiter de connard sur l'IRC, ça changera rien.
6: Oh, vas-y, enchaîne.
1: Enchaîne, pas de private.
0: Alors, êtes-vous membre d'une secte après votre boulot? Et on va s'écouter les grands gourous
6: du bimois
0: avec sa baguette magique dans mon trou. Et on se retrouve tout de suite après au 0803-08-5000 et toujours 3615 code Fun Radio rubrique direct et toujours l'IRC www.fr. Et on se retrouve tout de suite après pour la suite des débats sur Fun Radio.
9: Gérard, c'est quand tu veux, surtout. Donc, Gérard qui se met en place tranquille.
0: Hein. Et voilà, donc vous venez d'écouter les grands gourous du binois. Avec la baguette magique dans mon trou. Et donc
9: sur Fun Radio.
0: Vous êtes toujours sur Fun Radio, donc 101.9 pardon. Manu te fout pas
6: Paris.
0: De moi.
6: À Paris.
9: Hein, parce que tu sais que
0: on est 20 rue Bayard, donc si vous voulez nous écrire, donc c'est l'adresse, c'est Fun Radio, 20 rue Bayard, 75008 Paris. Et donc il y a toujours Rigaud qui vous attend sur l'IRC www.fr. Et donc Rigaud, on est combien?
5: Il y a un peu on est toujours autant, 6985, ça a baissé un petit peu, je crois.
0: Ah non.
5: Ça monte alors.
0: Ah non, 6985.
5: Et il y a Rip qui te fait un compliment, si on devait élire le gourou des marabouts des débats, ce serait toi Gérard.
0: Ah. Mais par contre, je préviens sur l'IRC, la personne qui a l'habitude, la nana qui a l'habitude de me dire que mon débat c'est nul à chier, c'est pas la peine qu'elle s'amuse à te le dire.
9: Alors, okay. Par contre moi j'ai un problème avec le Minitel, c'est que il a déjà explosé.
0: On a fait sauter le Minitel, excusez-nous.
9: Je sais juste que là, pour le moment, il y a quelque chose comme 100 et quelques connectés, mais comme il n'y a plus de 100, c'est plus. Voilà, je crois que c'est 112, mais je suis pas sûr.
0: Ouais, le Minitel, c'est plus la peine de nous appeler.
5: Sinon, vite fait, quand même, Gérard, j'ai un petit sondage sur l'IRC quelqu'un a été Davy One et est parti récupérer sur le net. Alors, 10% des insectes ne font pas partie des sectes, 25% des gens n'étaient plus dans leur secteur. Et 3% faisaient du change en euros et 26% fument une cigarette après le secte.
0: Si on veut. Donc on récupère Tam Tam. Tam Tam.
10: Oui Gérard.
0: Bonsoir.
10: Allô Gérard, tu m'entends?
0: Oui Tam Tam.
10: Oui c'est bon, oui je suis à l'antenne, oui.
0: Donc j'écoute.
10: Donc par rapport à la question, oui on peut.
0: Non, mais attendez, je récupère tout le monde.
10: Ah pardon Gérard.
0: Tam Tam.
10: Bonsoir Gérard.
0: Rebonsoir. Donc j'écoute, rebonsoir à toi.
10: Oui, bonsoir.
0: Krishna.
11: Oui, rebonsoir.
0: Rebonsoir à toi. Et l'ombre noire.
12: Oui, bonsoir à toi, Gérard.
0: Rebonsoir.
6: Et Gérard, excuse-moi, juste avant, on accueille aussi Panoramix.
0: À la place
6: de personne.
0: À la place de personne, attends que
5: je. Pendant que tu cherches je sais pas quoi dans tes poches, il y a ça qui en a.
6: Bonsoir.
5: Ouais, déjà, tu pourrais lui.
0: Bonsoir
5: dire.
0: À toi, c'est Panoramix.
12: Ouais, c'est Panoramix. Bonsoir, GG.
0: Bonsoir à toi.
12: Chaud ce soir.
0: Ok.
5: Donc je voulais juste, il y a Satanas qui te demande, est-ce qu'on fait partie d'une secte quand on est abonné à Canal Sectélite?
0: Non. Non, pas du tout.
10: Ah, c'est pas cool alors.
0: Alors donc, alors êtes-vous membre d'une secte après votre boulot? Donc on va demander à Tam Tam. Tam Tam.
11: Excuse-moi, c'est moi parce que tu sais, je fais la manip comme l'autre jour.
10: Ah non.
0: Tam Tam.
10: Oui Gérard, j'étais au standard. Oui, on peut faire partie d'une secte. Moi personnellement, je fais ça que le week-end. Mais ouais. ça n'engage que moi, bien sûr.
0: Mm-hmm.
10: Et je pense que les gens peuvent prendre ça le week-end, la semaine, ou même la nuit, le jour. Ça dépend des gens.
0: D'accord. J'écoute. Attendez. Qui c'est qui s'amuse avec un téléphone, là?
11: Il n'y a plus personne.
0: Ouais. Donc, j'écoute.
10: Oui, donc je disais que moi, tous les soirs après le boulot, je fais partie donc d'une secte qui s'appelle la secte Je me fais chier dans le bec, dont tu es le grand gourou d'ailleurs, que je tiens à préciser.
0: Oui.
10: Et voilà.
0: Et tu te foutrais pas de ma gueule?
10: Ah non, pas du tout.
0: Non, mais tu prends le train.
10: Ça m'arrive de temps en temps.
0: Ouais, parce que ça...
10: tous les week-ends.
0: Non, mais tu prends le train parce que ça te coûte moins cher, d'accord? Ok, on demande entendeur, salut, merci. Krishna.
13: Ouais, bah moi en fait je travaille à la secte dont je fais partie.
0: Mmh.
13: Je suis trésorière, donc je travaille, je suis dans la secte en même temps.
0: Mmh. Mais est-ce que tu bois du monde après une journée de boulot?
13: Ouais, je bois du monde, ouais. C'est pas que du monde, hein.
0: Mmh.
10: Tu as quoi d'autre?
0: Ouais, d'accord. L'ombre noire.
14: Oui, alors moi, quand je rentre du travail, je me mets sur Fun Radio. Donc, Fun Radio, c'est ma secte à moi. Donc, j'écoute tout.
0: Mais non, mais attends. Attends, l'ombre noire.
14: Ouais.
0: L'ombre noire. Au lieu de préciser la radio que t'écoutes, parce que moi aussi, j'écoute Fun Radio du matin au soir.
13: Tu travailles pas, toi?
0: Ça regarde personne, d'accord? Ça, c'est mon problème, si je travaille ou pas. Ok. Alors, Krishna, ta réponse, je...
10: Il y a à savoir.
0: T'as tout de suite compris.
10: Mm.
0: Ouais. Donc, pour répondre à l'ombre noire, moi aussi, j'écoute Fun Radio du matin au soir.
11: D'accord. Oh. Ça y est, j'ai réussi à redémarrer le Minitel, donc...
0: Et alors, bravo.
11: On a réussi à passer. En fait, c'est parce qu'on est déjà à 125 connectés. Et donc, il y a un truc quand même, ça m'étonne beaucoup. On me demande si Sandy ferait partie de la secte.
0: Attendez.
11: De la secte des bougres.
0: Coupe-moi les tous.
11: Ah d'accord, pardon.
0: Bon alors, je préviens prévenir les gens sur Minitel, sur l'IRC et même au standard. Je pense que sur l'IRC, ça a été convenu la semaine dernière avec Max. On en a discuté assez longtemps.
5: De quoi?
0: De l'histoire avec Sandy.
5: Ah mais en fait, c'est parce que je le lis pas, mais ils la traitent tous de grosses putes. Hein.
0: Ouais. Ben alors dans ces cas-là, ça c'est bien prévenu avec Max que le prochain qui s'amuse avec ça, c'est même pas la peine, il reste chez lui.
11: Donc en fait, faut pas les dire ce genre de message.
5: Voilà. Enfin, vous pouvez les dire, mais je les lirai pas.
11: D'accord.
0: Voilà.
11: Bon, alors,
0: ouais, même
5: Jupiler, il dit grosses putes Sandy, je le dirai pas.
0: Eh ben Jupiler, t'as qu'à boire ta Jupiler parce que
11: moi c'est pareil, j'ai zéro coup qui part de l'argent que t'as piqué dans le porte-monnaie de Christine, ça j'en parle pas. Ça,
0: il me
11: demande aussi au standard comment tu fais pour trouver le clito entre les bourrelets de Sandy, je le dis pas non plus.
0: Ouais.
11: D'accord, bon ça on en parle pas. Bon alors on reprend le débat, on y va. Allez,
0: Panoramix.
15: Ouais, Panoramix. Bah écoute, tu parles des sectes après le boulot, il faut quand même savoir qu'il y a des gens qui n'ont pas de boulot, on en parlait. Et il faut quand même savoir aussi que les sectes. Elle recrute.
0: Oh, Panoramix!
15: Ah, c'est pas moi.
11: C'est pas lui, il parlait.
15: Et je voulais dire que les sectes, elles recrutent quand même dans les classes les plus défavorisées de la population.
11: Ouais.
15: Donc, à savoir les sans-emploi.
0: Mmh.
15: À savoir les routiers.
0: Panoramix! Panoramix!
11: Devant ton micro, Gérard, s'il te plaît.
15: Les sans-emploi, donc, les routiers, les cibistes, les chômeurs, les gens qui sont pas. Les mecs qui sortent avec des meufs pas belles.
11: J'arrive pas. Ah, ça y est.
0: Coupe-le! Coupe-le, c'est même pas la peine.
11: Mais parle devant le micro, Gérard, t'es à 15 mètres là.
0: Ah ouais, mais
11: avec ta jambe là.
15: Non, je vais continuer pour lui. La police nationale aussi.
0: Non, Panoramix, au revoir.
11: Non, mais Panoramix, faut le calmer là.
15: Les mecs qui font des débats le jeudi.
0: Non, Panoramix, au revoir.
11: Allez,
0: Panoramix.
15: Les animateurs radio édentés.
0: Hop. Voilà, comme ça, c'est bien.
10: Oh là là.
0: Alors donc, êtes-vous membre d'une secte après votre boulot? Donc moi, je peux vous dire que non. Pour l'instant, vous vous taisez, bon. Je réponds.
10: Ouais.
11: Donc toi, t'es pas membre de secte après ton travail?
5: Ouais, en fait, parce qu'il y a Zioui qui te demande si t'es asexué.
16: Comment ça?
5: Bah si t'es asexué.
13: Non, oui. Il est bisexuel.
10: Oh putain, il y a quelqu'un qui joue du DJ. Oh là là.
5: Attends, c'est bon Gérard, continue.
0: Alors donc, quatrième. Quatrième question. De quel...
5: Attends, on va les dégager parce qu'ils n'ont pas l'air de comprendre, donc ils vont partir. Non,
0: je crois qu'il y en a beaucoup qui n'arrivent pas à comprendre ce qui se passe.
5: Manu, on va prendre des nouvelles personnes. Donc pour le moment, tu disais toi que tu faisais pas partie de secte après ton travail.
0: Non.
5: T'as jamais fait partie d'une secte.
0: Ah non.
5: Et pourquoi tu penses qu'il y a des gens qui y vont?
0: Bah, je sais pas. Ça, c'est leur problème, c'est tout, hein. C'est pas le nôtre. Hein. Quatrième question.
5: Vas-y.
0: Quatrième question. Quel objet se sert le plus les marabouts pour l'avenir, pour leur avenir ou autre?
5: Oh là, mais ça
10: rien compris. Tu peux la reposer, s'il te plaît.
0: Alors, de quel objet se sert le plus les marabouts pour leur ramener ou autre? Donc, en parlant des gens. Par exemple, si vous appelez un marabout, de quel objet il sert pour vous lire votre avenir ou autre? Ça y est, vous avez compris?
10: Ouais, pas de problème. Ouais.
0: Alors, tam-tam.
10: Oh, les os de poulet. Ouais, c'est vrai en plus. Les os de poulet, pieds de poule. Ou les baguettes magiques, ou il y a aussi les cartes.
0: Ouais.
10: Il y a aussi les bouteilles en plastique, de temps en temps, mais c'est juste le coca, hein, c'est pas toutes les bouteilles.
0: Non mais attends, tu veux faire allusion avec Jean de Nemers, toi?
10: Bah, les cartes. Oui, il y a lui et d'autres.
0: Non, mais attends, Jean de Nemers, s'il nous écoute déjà.
5: Jean Odebert, on
0: lui fait un petit coucou, comme chez qui doit nous écouter.
5: Et à part ça.
13: Coucou.
0: Donc, vas-y, donc continue. Donc, lui, c'est qui se sert d'un jeu de cartes.
10: Oui, il y en a, c'est surtout les voyants astronomes numériques, là.
0: Ouais.
10: Mais ça peut dépendre, bien sûr, des conditions astrales et. Enfin, ça dépend des marabouts.
0: Mm-hmm.
10: Ça dépend. De leur personnalité.
0: Donc, c'est Tam-Tam hein, qui vient de répondre.
10: Oui, affirmatif, oui.
0: J'écoute.
10: Ouais, donc, pour se servir. Donc, ils se servent de plein de trucs, style des boules de cristal, des pieds de poule, ou alors des grosses bitoutes de lus, ça dépend de ce qu'il a sous la main, en fait.
0: Attends. Des gros, quoi?
10: Des boules de cristal, ou alors j'avais dit quoi déjà, des pieds de poule.
0: Ouais, mais t'as dit grosse bite de je sais pas quoi.
10: Ah non, j'ai pas dit ça, Gérard.
0: Ah si.
10: Planté les oreilles.
0: Ah non, mais moi je peux te
10: j'ai
0: dire une chose.
10: Des pipes, tu sais, les pipes, les trucs pour fumer là.
0: Mmh, okay.
10: Donc voilà, des pipes toutes.
13: Des pipes en alu.
10: En alu, voilà, je cherchais.
0: Krishna.
13: Ouais, en fait, il sert de n'importe quel objet qui appartient à la personne. Donc, une culotte, une capote, des poils de cul, tout, des cheveux, des ongles, des crottes de nez. Enfin, tu
0: vois. Ouais, c'est ça. D'accord, Christian.
5: Non, mais c'est pas con ce qu'il a dit. Par contre, sur IRC, il y a Checkmat qui te demande la différence entre une secte misogyne et une secte spirituelle.
0: Ah non, mais là, on n'est plus sur les sectes.
10: On rentre dans les détails. Hein. C'est dommage.
16: Ah ouais, moi aussi, je suis un peu... Là, c'est...
0: Là on rentre dans les marabouts. Donc, les sectes, bon, c'est fini.
5: Tant pis. Mais sinon, il y a Nounours qui te demande si tes boules elles prédisent l'avenir.
0: Ah non.
10: T'es sûr?
0: Qui pose cette question?
10: C'est moi. J'écoute.
0: J'écoute. Je vais te dire une chose. Tu vas te calmer, s'il te plaît.
10: Bon, je te demande juste si tu en es sûr.
0: Moi je te demande de te calmer.
10: D'accord, pas de problème.
5: Par contre, sur Minitel, où là ça explose carrément puisqu'on est à 150 déjà, il faudrait savoir s'il n'existait pas assuré la secte des cotons-tiges.
0: Non. Ça c'est même pas la peine de. Tu vois, c'est même pas
5: ça,
0: la peine.
5: C'est pareil,
0: de...
5: ça, c'est comme tout à l'heure, j'oublie en fait. Mmh. D'accord.
0: Qui c'est qu'on récupère on n'a pas d'autres auditeurs
17: Si, on a d'autres auditeurs. On récupère Merlin à la place de Panoramix.
0: Donc, Merlin, bonsoir.
18: Bonsoir.
0: T'appelles d'où?
18: J'appelle de Toulouse.
0: Oui.
18: Ouais.
0: Ok.
18: Tout à fait.
0: Alors, l'ombre noire, si on l'a toujours, à moins qu'on aille changer.
19: Non,
0: on l'a toujours.
19: On l'a.
0: Ok. Ouais. Alors, l'ombre noire.
20: Oui, alors moi, je se sert d'amulettes magiques, ou alors le petit galet qu'il jette sur le sol sur lequel il arrive à lire notre avenir, ou alors tout simplement d'une photo sur laquelle on est.
0: De quoi tu peux répéter, parce que là j'ai pas très bien compris.
20: Je pense
0: on a même attends l'ombre noire. Je pense que vous avez entendu ce qu'il a voulu dire.
5: Non, au début non.
20: Tout à fait, moi
5: il parlait des objets, des objets dont on se servait.
10: Moi j'ai pas du temps aussi.
0: Ouais, alors vas-y.
20: Alors je pense qu'il doit se servir sûrement d'une amulette magique, hein, ou alors de galets aussi. J'ai souvent vu ça dans des reportages sur des chaînes que je ne citerai pas, vu que j'ai pas le droit de citer les noms. Donc le petit galet qui jette par terre, sur lequel il y a écrit des petits numéros, puis il
19: c'est
20: arrive à lire là-dedans.
19: C'est pas des petits galets Nike avec la virgule. C'est pas des petits galets Nike avec la virgule.
21: Attends, je vais me prendre une petite décor de pétille là.
20: Voir aussi des filas aussi.
0: Non, mais attends, Manu, laisse-le finir.
19: Ah, je me renseigne parce que j'aime bien ça.
20: Puis sinon, aussi, ils arrivent à les lire dans des photos qui nous sont chères.
0: Ok. Merlin.
22: Ouais. Tu m'entends, Gégé?
0: Ouais, ben, je t'écoute.
22: Ouais, ben.

0: quand je prénomme son nom.
1: Non.
0: Donc, bon, lui, il sert des cartes, mais lui, il sert des cartes, t'en as qui servent des boules de cristal, t'en as d'autres qui servent de dés, et autres.
1: D'accord.
0: Et autres, c'est vraiment autre, quoi. Ouais, mais t'as plusieurs, plusieurs matériels pour savoir l'avenir de la personne.
1: D'accord. Moi, j'ai même vu aussi qu'il y avait des gens qui servaient des plâtres.
0: Non, attends, toi.
1: Ah, si, t'as poté sur le plâtre.
2: Ah si, j'ai vu ça moi aussi. Non mais sérieusement Gérard. Hein.
1: Ah,
2: Gérard, sur
0: non,
2: les,
0: non,
2: sur
0: non,
2: les
0: non.
2: os cassés.
0: Ouais non mais c'est bon.
2: En tapant comme ça.
0: On est combien sur Minitel?
2: Sur Minitel, je sais pas. Olive, on est combien sur Minitel?
0: L'IRC, pardon.
2: Ah ok. On a dépassé les 7000, 7150. Et je remercie Patachou qui me donne ces chiffres en direct.
0: Ouais, 7150 personnes à 1h17 du matin, c'est pas mal.
2: Hein, et il y a Monsieur Prop qui dit que tu fais partie de la secte des VDPDLPM, c'est-à-dire des voleurs de pièces dans le porte-monnaie.
0: Non, ça, c'est même pas la peine que j'y réponde. Donc, voilà. Alors, les objets que se servent le plus les marabouts, donc c'est des jeux de tarot, des boules de cristal. Et Manu, tu peux me refaire une petite fiche
3: je peux.
0: Propre.
3: Le Figaro.
0: Oh, celui qui parle du Figaro, il va se calmer.
3: Le Figaro, madame.
0: Oui, le Figaro, madame, tout à l'heure, tu vas retourner chez
1: calmé,
0: toi.
1: Non, mais je l'ai calmé tout de suite, là, je viens de le couper.
2: Bon, Gérard, en attendant, j'ai un petit sondage sur l'IRC de Satanas. Alors, auprès des marabouts, il a effectué un sondage. Aimez-vous votre travail? 33% ont répondu qu'ils pouvaient rencontrer des crétins le plus souvent de Suresnes. 21% ont répondu qu'ils préféraient être animateur radio le jeudi soir. Et 48% ont répondu qu'ils allaient m'envoûter pour que j'aille mourir dans d'atroces souffrances.
0: Bon, ben, ça...
4: C'est pas gentil.
0: Ouais, je trouve ça un peu...
3: Match.
0: Oh voilà.
3: Voici, point de vue du jour, image de nuit.
1: Madame. Je peux rien faire, parce que si je le coupe, je coupe tout le monde.
3: 12, Playboy.
1: Tu vois. Par contre, sur Minitel...
0: Oh, tu te tais, toi, celui qui s'amuse à... C'est qui s'amuse à lire ça?
5: En tout cas, c'est pas moi, c'est pas l'ombre noire.
3: C'est l'ombre noire.
5: Non, c'est pas moi.
0: Non, mais entre Tam Tam, l'ombre noire, et j'écoute, c'est qui?
3: C'est Tam Tam.
0: C'est Tam Tam?
3: Non, c'est Pedro, alors je continue.
0: Alors, comment que ça se fait qu'on a un Pedro?
3: Je disais Le Point, l'Express, le Nouvel Obs.
1: Je comprends rien. Par contre, sur Minitel, il demande comment on fait pour faire une voyance pour 70.
3: PlayStation Magazine.
0: Non,
1: la voyance, parce que les formats, il paraît que les photos sont pas assez grandes.
0: Non, mais je réponds pas.
1: D'accord.
0: Manu, je crois que Merlin. Manu, je crois que Merlin, on y avait dit en
1: bon, bah, tu continues un peu le débat, Gérard?
0: Alors, donc, la cinquième question. Bon, il est quelle heure? 1h19, ouais, on va en reposer une autre et puis après on reprend une petite pause.
1: D'accord, donc.
0: Dans quel pays?
1: C'est la cinquième question, c'est ça?
0: Oui.
1: D'accord.
0: Dans quel pays existe-t-il plus de sectes en groupe?
1: Ah.
0: Donc on va demander à Tam Tam.
6: J'ai rien compris.
0: T'as pas compris?
1: Dans quel pays il y a plus de sectes en groupe?
6: Okay.
1: Des sectes en groupe, surtout
0: voilà.
1: Parce qu'il y a des sectes.
0: Existe-t-il?
1: Voilà. Existe-t-il des sectes en groupe?
0: En groupe, voilà.
1: Alors,
7: plusieurs sectes réunies donc.
0: Voilà.
1: Ok.
0: Voilà. Bah, de toute manière.
1: Des sectes, il y a des sectes individuelles aussi. Attends.
0: Mais
1: là, c'est
0: Manu,
1: des sectes en groupe.
0: Manu, quand je te demande de m'appeler pour essayer de qu'on puisse voir les questions ensemble, tu pourrais quand même.
1: Mais bon, on verra ça. On verra
0: c'est
1: ça en antenne.
0: Pas le débat. Ouais.
1: On verra tout ça en antenne.
0: Et donc, alors, on va demander à Tam Tam.
6: Alors oui, Gérard. Moi, j'ai fait un voyage en Australie. C'est mon gourou qui m'a dit d'aller faire un séminaire là-bas. Et vu que les êtres humains vivent sous terre, ils sont en communauté.
0: Ouais, mais Où
6: En Australie.
0: Ouais.
6: Ils vivent dans les roches, sous terre, en communauté, et donc ils font ça entre amis et ils font en groupe.
0: Mm-hmm.
6: Ils vivent en groupe. Ils vivent sous terre. Ils servent de l'eau, de la vie. Ils ont pas beaucoup pour vivre, quoi. Mais ils sont heureux.
0: D'accord.
6: Faut être heureux.
0: D'accord. J'écoute.
6: Oui. Donc moi, mon marabout m'a conseillé d'aller faire un voyage au Tibet. Et j'ai donc vu une secte au Tibet, près de la muraille de Chine, ce qui a rien à voir, mais c'est pas grave. Et donc j'ai rencontré plusieurs sectes qui se réunissaient tous les samedis soirs pour faire la fête.
0: D'accord.
6: Et pour claquer le joueur de tout le monde.
0: Et
6: en gros, il y en avait qu'un seul qui s'amusait.
0: Et tu peux préciser son nom?
6: Ah non, ça je peux pas parce que sinon j'aurais des problèmes, je risquerais de me faire tuer dans la minute qui suit.
0: D'accord.
6: Donc je préfère pas trop en parler.
0: Krishna?
8: Ouais, je crois que c'est dans le sud de l'Europe où il y en a le plus, vers le Brésil.
0: Ah bah non, c'est tout ça. Ah bah Lyon.
6: Je crois que c'est le Brésil, l'autre, sérieux, putain.
0: L'ombre noire.

0: L'ombre noire. Oui.
1: Là, il y a tellement une population tellement dense là-bas, il doit y avoir plein de sectes. Et d'ailleurs, j'ai pu m'en rendre compte, je suis allé faire un petit voyage là-bas. Alors, il y a les sectes des Big Mac, il y a les sectes de tout ce qu'on veut, quoi. C'est hallucinant, quoi. J'ai jamais vu ça.
2: Ok, c'était Tourade.
0: D'accord. Merlin.
3: Ouais, c'est clair que c'était Tourade. Alors, il y a les sectes des porteurs de flingues là-bas, quand même. Il y a les sectes des gens qui brûlent des croix, quand même. Il y a les sectes qui sont contre l'avortement, quand même, là-bas, c'est dangereux.
0: Non, Merlin.
3: Il y a les sectes.
0: Non, Merlin, terminé.
4: Il a le droit de dire les sectes.
5: Bah ouais, il a le droit de dire.
0: Gérard, écoute, il a le droit.
4: Les sectes contre. Ils veulent tous savoir sur IRC, là. Sur Minitel, ils parlent des sectes anti-gros, c'est pareil, il y a plein de choses.
0: Non, mais attends. On va pas parler des sectes IVG. Alors, Merlin, terminé, c'est pas la peine. Non,
4: ça intéresse tout le monde.
3: GG, je peux quand même dire qu'aux États-Unis il y a quand même des sectes de mecs qui se font pomper sous des bureaux ovales dans des maisons blanches quand même.
2: Hey Gérard,
0: ouais.
2: Je voudrais savoir si c'est vrai que tu fais partie de la secte PBB FDLC, petite branlette bien faite dans le camion.
0: Et c'est qui?
2: Tom Tom.
0: Eh ben Tom Tom, au revoir.
4: Allez,
0: au revoir.
4: Par contre, sur Minitel, il y a une question intéressante. Est-ce que tu, il y a des gens qui te demandent si, enfin c'est surtout Mystique qui te demande si il existe la secte du pont de l'Alma.
0: J'y réponds pas.
3: D'accord. Ouais, tous sous le 13e pilier, allez les mecs.
4: D'accord.
0: Tout à l'heure, vous allez faire tous la secte au standard et on va reprendre, d'autres personnes. Donc, Rigo, une question IRC.
4: Ouais, je peux te trouver
0: non,
4: ça.
0: Non, c'est pas Max, hein.
3: Non, je dis.
4: Il y a Monsieur Prop qui te demande si tu es président de la secte du plâtre. Attends, du plâtre.
0: Mais non.
4: Non, mais ça n'a rien à voir.
0: On en parlait pas.
4: Ouais, ça n'a rien à voir.
3: Non, tout le monde bouille les plâtres, les gars.
0: Ouais, bon, bah attends, là où que je suis plâtré, ça te regarde pas. Combien qu'on est avant qu'on pose la sixième et puis qu'on.
4: J'ai plus moyen de vérifier, faut que je demande à Patachou. Ouais.
0: Patachou, tu peux nous dire combien qu'on est, s'il te plaît, sur l'IRC. Patachou. Merci.
4: Ah, donc, on est 7654.
0: Oh!
4: On est 7654. Voilà, 7654. Et Gérard, par contre, toi, qu'est-ce que t'en penses alors de cette question de la cinquième là?
0: Ce que j'en pense, dans quel pays existe plus de sectes en groupe, moi je pense que c'est plus à l'étranger, donc pas spécialement New York ou autre. Je veux pas.
4: Tu crois que dans des pays comme New York, tout ça, non?
0: Je pense qu'il y en a, mais c'est sûr que maintenant c'est à la police de faire leur truc.
4: Ouais, hein.
0: C'est à eux de faire leur boulot, parce que c'est pas à nous de dire on va les détruire, parce que c'est à eux, parce que sinon c'est eux qui vont se détruire eux-mêmes.
4: Ouais. Comme je comprends pas bien parce que.
0: Non mais il y a eu des sectes qui ont eu des problèmes là.
4: Avec le fisc.
0: Ouais, non, mais ils ont retrouvé des personnes massacrées, tout ça, dans certaines sectes. Là-dessus, c'est vrai que c'est un sujet délicat à discuter à l'antenne, parce que c'est vrai qu'après, avec le CSA, on va avoir...
4: C'est tout de suite, hein, d'ailleurs.
0: On va avoir des problèmes, donc je veux pas trop m'éterniser sur la question. Donc, la sixième...
4: Non, mais sinon, tu penses quoi, alors, de la cinquième?
0: Disons, c'est vrai que dans des pays, il y a des sectes, mais... Faut faire gaffe parce qu'il faut pas que les adultes envoient leurs enfants là-dedans parce que une fois qu'ils sont là-dedans, ils auront du mal à ressortir.
6: Ouais, c'est super dangereux, secte.
0: Ça c'est comme tu le dis, Manu.
4: C'est la piqûre surtout de.
0: Non mais secte. Non mais c'est un truc.
4: Et dans quel pays plutôt?
0: Ça dépend. Tu peux en avoir dans différents pays. Hein.
4: Ouais.
0: Donc voilà.
4: Pareil, tu penses? Paris, des pays comme Paris, tout ça.
0: Non, je pense pas que sur Paris, jusqu'à présent.
6: Il y a la secte du pont de l'Alma sur Paris, quand même.
0: Non, mais.
4: Du 13e poteau, on m'a dit tout
0: non,
4: à l'heure.
0: On va pas s'amuser à parler d'histoire de Diana, ça sert
4: non,
0: à rien.
4: Non, parlons pas.
0: Non, mais c'est pas le thème du débat, on est sur les sectes, c'est tout. Donc,
4: Sinon, t'en penses quoi, donc, de la cinquième question?
0: La cinquième, c'est dommage parce que, c'est vrai que la question était.
4: Intéressante.
0: Était intéressante et dure à répondre parce
6: et bien
0: que
6: posé.
0: Et c'est que les gens ont pas pu répondre comme on voulait parce qu'en fin de compte c'est si tu rentres dans une secte tu peux pas en ressortir facilement, c'est là qu'est le problème.
4: Gérard, oui. Il y a Davy One, il a un problème, il me dit qu'il a été voir un gourou qui lui a prédit que la fin du monde c'était juste après le débat. Donc si tu pouvais en faire un deuxième pour qu'il finisse ses tagliatelles.
0: Non mais c'est qui?
4: C'est Day One.
0: Day One. Donc il y aura qu'un débat comme tout jusqu'à maintenant, jusqu'à la semaine prochaine, il y aura qu'un débat.
4: Voilà. Il y a Zéro Coup qui dit lis les messages merde, mais je réponds, ou si c'est nul, je les lis pas, voilà.
0: Voilà. Voilà. Donc sur Minitel, poser des messages qui soient corrects et puis c'est tout. Donc Manu, tu essaies de me gérer un peu tout ça là.
5: Pas de problème. Standard.
0: Tu me mets des bons auditeurs, s'il te plaît.
4: D'accord. Hein? Et la cinquième question, t'en penses quoi sinon?
0: Moi la cinquième, je viens d'y répondre.
4: D'accord.
0: Donc la sixième, donc avez-vous déjà consulté
6: sinon, sur la cinquième? T'as pas un truc à rajouter?
0: Non, mais toi, t'as peut-être une question.
6: Non, c'était pour appuyer Olivier parce que j'aimerais bien que
4: c'est délicat, quoi.
0: Ouais. Non, mais là, c'est vrai que la cinquième question, c'est délicate.
4: T'as dû réfléchir avant de la poser, celle-là.
0: Ben, de toute manière, quand j'ai eu Fildar au standard, ouais. quand Fildar m'a appelé, il m'a dit que c'était bon, donc on gardait les questions.
4: Il avait dit que c'était délicat quand même comme question.
0: J'y ai demandé si on pouvait la laisser, il m'a dit oui, donc après Rigaud m'a appelé, donc.
4: C'était chaud.
0: Ben, disons, Rigaud, il a pas pu avoir les questions en tête parce que peut-être qu'il aurait pu m'en donner d'autres en plus.
7: Ah non, moi je te donne rien, démerde-toi, c'est ton boulot.
0: Non, mais t'aurais peut-être pu essayer de voir si t'avais d'autres questions à me proposer.
7: Ah, mais moi je préfère attendre les questions de l'IRC en direct.
4: Bon, ok, voilà. Très bien. Allez.
7: Justement, tu vois, il y a Monsieur Prop, il te demande si tu connais la secte du petit pénis mal formé comme la queue de. Comme ta queue.
0: Ouais, ben ça, c'est pas mal. Donc, alors, la sixième.
4: J'ai un peu la même chose, c'est la secte de Morpion qui se trouve dans le slip de Gérard. Enfin, ça, j'en parle pas. Parce que...
0: Ouais, donc.
7: J'en ai.
6: Moi, on m'avait dit que les marabouts, ils pouvaient lire dans les dents de devant.
4: Ah, sauf que Gérard,
6: il y allait souvent. Hein.
7: T'es mal barré, Gérard.
0: Toi, fais gaffe à ta casquette.
6: Je sais pas, je demande. Hein.
0: Fais gaffe à ta casquette parce que si tu veux qu'il y ait du monde samedi, t'as intérêt à faire gaffe à ton matricule.
4: Si Gérard a dit qu'il y a personne, il y aura personne. Hein.
0: Donc, Rigaud, tu peux me donner un petit point avant juste la pause musicale.
7: Tu veux que je te donne un point?
0: Un point IRC.
7: Alors un point IRC, 7701. On remercie Patachou. 7701. Merci.
0: Donc on est 7701 connectés sur l'IRC. Et là vous allez écouter les marabouts du 6e étage avec Viens me voir. Gris-gris en euros.
7: Attends Gérard, on me demande que tu répètes le titre du morceau là.
0: Alors c'est les marabouts du 6e étage avec viens voir mon gris-gris en euros. Et on se retrouve tout de suite après sur Fun Radio où vous pouvez toujours nous appeler au 0803 08 5000. Manu vous attend. Olivier est à la programmation.
4: Voilà,
0: et toujours Rigaud qui est sur le point.
4: Sur
0: l'IRC www.fr
4: et la sixième question. Et Manu est au point fun.
0: Voilà. Exactement. Et la question est avez-vous déjà consulté un voyant ou un marabout ou autre? Et on se retrouve tout de suite après.
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0: Et voilà, vous êtes toujours sur Fun Radio, donc Jingle il est pas bon, c'est Olivier qui a fait une connerie.
4: C'est pas Max.
0: Non.
4: Mais en fait, je vais t'expliquer.
0: C'était les débats de Gérard.
4: Ah, mais il y a plus ton jingle parce qu'en fait, c'est pas assez important, donc j'ai retiré.
0: Ouais, d'accord. Alors, à toi, tu vas avoir des problèmes. Donc, on venait de s'écouter des marabouts du 6e étage avec Viens voir mon Grégory en euros. Et donc, vous êtes toujours sur Fun Radio, donc. 100.19 et toujours Manu qui vous attend au standard
4: toujours
0: au 0803 08 5000 et Olivier qui est l'arrière.
4: Bonjour, voilà. Bonjour.
0: Et puis Rigaud qui vous attend sur l'IRCWW.fr et on récupère
7: tout à fait.
0: Et là on est 7701 personnes.
7: Non. On n'est plus que 7635. Est-ce qu'on a perdu plus de 60 personnes?
0: 7635.
7: Et ça va aller, c'est déjà énorme.
0: Donc 7635 à 1h34 du matin et on n'est qu'à la sixième question. Donc on récupère pour ça. Merci Rego pour ça.
11: Bonjour, c'est Jean-Pierre.
7: Qu'est-ce qu'il fait là, lui?
0: Qu'est-ce qu'il fait là, lui?
6: Je sais pas.
0: Qu'est-ce qu'il fait là, lui?
6: Bah, c'est le problème de la semaine dernière. Il arrive de nulle part.
0: Oh non, mais. Non, mais. Jean-Pierre! Eh, Jean-Pierre, tu la fermes, merci.
4: Allez, hop.
0: Donc, alors, on récupère Dracula.
5: Bonjour Gérard.
8: Bonsoir à toi.
5: Bonsoir, oui, pardon.
8: Voilà, baisse un peu la radio si tu l'as derrière.
5: Elle est éteinte, de mon côté.
2: Bah, ça doit être quelqu'un d'autre.
8: Donc, j'écoute.
2: Oui, c'est moi. D'ailleurs, Gérard, je voulais te demander une question.
8: Oui.
2: Est-ce que c'est vrai que tu as fondé une secte d'hémorroïdes entre tes fesses?
8: Alors là, je vais dire une chose, j'écoute. Tu retournes voir Manu au standard. Au revoir. Au revoir pour toi. C'est terminé, j'écoute pour lui.
12: Ça y est.
8: Alors, Krishna.
13: Ouais, salut.
8: Rebonsoir à toi. L'ombre noire.
14: Oui, bonsoir Gérard, je peux te poser une petite question?
8: Vas-y.
14: Ouais, j'aimerais savoir si c'est pas le grand marabout de la secte des cotons-tiges dans le cul.
8: Alors, dégage. Bonne nuit à toi aussi. Allez hop.
12: Qui ça, qui
7: Gérard,
12: ça
7: Gérard, en attendant.
8: L'ombre noire.
7: En attendant, Gérard, il y a Wezen sur l'IRC qui te demande, qui te dit, enfin, il aimerait appeler un marabout pour lui demander de faire perdre de la graisse à Sandy. Qu'est-ce que t'en penses?
8: Non, non, ça, je réponds pas. Ça, je réponds pas parce que je crois que.
7: Ça vaut mieux pas répondre.
8: Non, mais je crois qu'on avait discuté avec Max la semaine dernière qu'il fallait qu'on arrête un peu avec Sandy parce qu'on en avait ras-le-bol.
14: Ouais.
8: Donc, Manu, tu dis au revoir à l'ombre noire et à J'écoute.
12: Mais
8: hein.
12: ça y est.
8: Et donc, Garcimore.
15: Ouais, salut à tous, big up.
8: Ouais, big up, eh ben, ouais. Il est là, big up.
15: Ouais, Casédi à tout le 9-4 et à la prison de Fresnes.
8: D'accord. Donc, la sixième question, c'est avez-vous déjà consulté un voyant ou un marabout ou autre? Qui c'est qui est en voiture?
7: Il n'y a pas de voiture.
15: Non, il n'y a pas de voiture.
8: Alors, Garcimore.
15: Ouais, bah écoute, moi alors c'est plutôt haute.
8: Non, mais précisez les questions.
15: Okay,
8: précisez.
15: Alors, précise, moi je consulte uniquement des druides.
8: Mmh.
15: Parce que je trouve que les prédictions au chaudron, c'est quand même plus fiable. Voilà.
8: Mm-hmm. Voilà. Non mais est-ce que t'as déjà consulté un voyant ou un marabout?
15: Ben un voyant, un marabout, non, je te dis uniquement des druides, de temps en temps un enchanteur, mais non, pas de voyant, pas de marabout.
8: D'accord.
15: Je crois pas dans ces religions-là.
8: Ok. Krishna. Olivier, c'est quoi là?
7: Ah, Manu, il y a quelqu'un qui envoie la musique. Manu.
8: Je le trouve.
15: Oh là, c'est quoi?
13: Ouais.
8: Krishna. Oui.
13: Ouais, moi je suis allé voir un voyant et il m'a prédit que tu aurais une grande carrière à la radio.
8: Bah ça, pour l'instant, ça fait. Je sais pas, Olivier, ça fait combien de temps que je suis avec vous maintenant?
7: Ah bah là, déjà, là ça fait 1h35 à peu près.
8: Non, mais. Hein? Non mais depuis le départ,
7: 10 ans, déjà. Je suis arrivé
12: 10
7: en
12: ans, je crois.
7: Oh, ça passe.
13: Il m'a dit peut-être de la télé en vue.
8: Ah bah on verra. Ouais. C'est tout. C'est ce que tu penses, toi?
13: Ah non, c'est pas ce que je pense, c'est ce qu'il m'a dit. Hein. Je vais montrer ta photo et.
8: Non, mais moi je te demande, est-ce que t'as déjà consulté un marabout pour toi?
13: Ah, pour moi, non, je suis allée le voir pour toi en fait.
8: Ah non, mais moi j'ai pas besoin qu'on aille voir quelqu'un pour moi. Hein,
13: bah,
8: je suis assez grande d'y aller moi-même. Hein.
13: Tu vas devenir une star?
8: Ouais, non, mais moi je suis assez grande d'y aller moi-même.
13: Ok, bah quand tu iras, tu me feras un rapport.
8: Ouais, non, mais moi j'ai besoin de personne pour ça. Donc Dracula.
7: Gérard.
2: Oui, Gérard.
8: Attends, Dracula, s'il te plaît, merci.
7: Deux secondes avant de sucer. Il y a Yankee sur l'IRC qui te demande depuis quand t'es parti de ton poste de dirigeant de la secte des alcooliques anonymes?
2: Oh là.
8: Non, je réponds pas parce que je suis jamais parti de la secte.
7: T'en es jamais parti.
2: Il y a encore.
8: J'y ai jamais été. Hein. Donc, sa question, elle est vite réglée.
7: Le débat est clos.
13: Anonyme?
8: Oui. Dracula.
16: Oui, Gérard. Alors, justement, je voulais te parler de ça parce que j'ai été voir un marabout juste après les fêtes. Il m'a prédit que tu allais te casser la jambe, alors j'ai peur.
8: Attends, Dracula, je te coupe 5 minutes.
12: Oui, juste 30 secondes, le temps d'accueillir, je me casse.
8: À la place?
12: À la place de J'écoute.
16: Oui, bonsoir.
15: Salut.
16: Bonsoir.
8: Et à la place de l'ombre noire, Manu.
12: Personne pour l'instant, je vais trouver, t'inquiète.
16: L'ombre blanche.
8: Alors, Dracula, après je vais m'adresser à... Je me casse.
16: Bah, merci de me passer aussi vite. Donc je disais quand même, si ça intéresse encore du monde à cette heure-là, que tu t'es cassé la jambe. Enfin, tu t'es cassé la jambe et il me l'avait prédit il y a plus d'un mois. Enfin, il y a un peu moins d'un mois maintenant, quoi.
15: Ok. C'est le voyant mytho, ça.
16: Ouais. Bah ouais, mais ça, apparemment, ça marche.
15: Je vais parler de lui. C'est un voyant aveugle.
16: Bonne question, ouais, c'est un voyant aveugle.
8: Je me casse. Oh, s'il vous plaît, derrière, merci.
16: Non, oui, Gérard, tu restes en centre.
8: Non, mais attends, je me casse.
16: J'en fous. Alors, moi.
8: Oh, je me casse.
16: Bah, c'est bon.
8: Je me casse pour un son. Tu m'écoutes. Tu m'écoutes.
16: Je t'écoute.
8: Pour un son, ceux qui sont derrière, qui ont répondu maintenant, vous vous taisez, vous laissez parler les gens, s'il vous plaît, merci.
7: Gérard, il y a Canard WC qui te demande de te baisser un peu parce qu'il voit rien.
16: C'est clair.
8: Bon, lui. Donc je me casse, alors toi tu veux répondre à la question?
2: Oui, donc moi j'ai été voir un marabout aussi et qui m'a dit que incessamment sous peu je devrais rencontrer un acteur de film porno,
8: ouais,
2: qui a joué dans des films style Kistor Penetrator et voilà. Donc j'en sais pas plus pour l'instant.
14: Okay. Ça fait mal.
2: Comment?
14: Ça fait.
8: Non, non, mais.
13: C'était Tourette. Et d'un coup
2: Tourette.
8: Et on se calme là derrière. On se calme. Oh, et vous vous calmez là?
7: Gérard, sur IRC, il y a Wezen qui te demande si un voyant peut prédire qu'il peut voir ce qu'il prédit.
8: Pour son.
4: Réponds, réponds.
8: Olivier.
4: Non, mais la musique va bien avec la réponse.
8: Non, non, non, mais Olivier.
2: C'est vrai, ça fait
8: Olivier. Olivier, pour l'instant, Olivier, pour l'instant, vous avez fait du bon boulot, il n'y a pas fil d'art.
4: Autant continuer.
8: Donc, alors,
4: autant continuer.
8: Bon, il nous reste encore un petit quart d'heure.
4: Mon marabout m'avait dit qu'on ferait. Allez, on y va.
8: Donc pour répondre à cette question-là, moi j'ai jamais consulté de voyant ni de marabout parce qu'à mon avis, je pense que tout ce qu'ils nous disent.
2: Ça coûte trop cher.
8: Non, mais même, oui, en plus ça coûte trop cher, ça c'est vrai.
2: Ils voient rien.
8: Et de toute manière, ce qu'ils nous disent, en fin de compte, c'est tout faux. Hein? Donc je pense que vous êtes tous d'accord avec moi?
2: Non.
13: Non.
8: Non, qui?
2: Non.
8: Qui? Non. Précisez vos noms.
2: Non.
8: Qui?
2: Non.
8: Mais précise ton nom.
2: Mais non. Je te casse là.
8: Bon, là, moi je te casse. Tout à l'heure, moi je me casse. Tu vas te casser pour deux mondes, toi.
2: Eh, c'est pas moi, Gérard. C'est pas moi. C'est l'autre fou là.
8: C'est alors comment septième question.
2: Non.
8: Comment non, devient-on? Non. Oh, non. Tu t'écrases.
2: Come on.
8: Manu.
2: Pom.
8: Manu, s'il te plaît, tu commences à me les calmer parce qu'il reste un quart d'heure d'émission. Donc je voudrais que le dernier.
4: Ok, je commence à les calmer, je finis quand aussi? Non, mais continuons le débat. Septième question.
8: Non, mais attends, Olivier, tu t'amuses pas à me balancer. C'est la fête de la musique, d'accord?
4: Je balance rien.
8: Ça, on en a rien à foutre.
4: Oui, c'est clair.
8: C'est pas le thème du débat.
4: C'est pas du tout ça. Donc la
8: question. Oui, Manu.
4: Avant ta question, on va accueillir Clochette.
8: À la place de
4: À la place de l'ombre noire.
8: Ok.
4: Salut Clochette.
8: Clochette, bonsoir.
13: Oui, bonsoir.
2: Salut Clochette.
8: Donc, oh, vous fermez vos gueules, s'il vous plaît, derrière. Putain, mais vous allez vous la fermer, là.
2: Salut Choupette. Salut Clochonnette.
13: Oh, oui. Ouais, non, moi, c'est Clochette.
8: Bon, oh,
2: Qui vous, elle? En sexe.
8: Oh là là là. Rigo, un petit point internet avec celui qui a l'habitude.
4: Non, mais arrête de faire des points internet.
8: Ouais, c'est ça. Bah, si.
4: Non, t'as écouté deux minutes.
8: Continue
4: les questions.
8: J'avais savoir avant.
7: Je te dirai pas, je m'en vais.
8: Voilà. Oh, Rigo.
4: Continue les questions. Tu fais pas tes questions, tu t'occupes plus de l'internet que des questions.
8: Alors, septième question. Comment devient-on un marabout ou un voyant? Oh là là, celui qui se marre comme une perle, il va dégager.
2: Comme une perle, c'est toi la perle.
8: Ouais, bah attends, tu vas voir la perle de tout à l'heure, toi, tu as t'écraser vite fait. Dracula.
2: Repose ta question, s'il te plaît, j'étais au standard.
8: Non.
4: Comment on devient un marabout ou un voyant?
2: Bah, comme on l'a dit tout à l'heure, on reçoit une coupe à la fin, mais faut bien commencer par quelque chose, donc on passe plusieurs examens. Ça dépend des pays. En France, si tu veux être druide ou celte, enfin, ça dépend.
14: Ça fait.
2: Ouais, donc marabout, tu passes plusieurs mois tout seul à penser sur toi-même. Et c'est très dur, je pense pas que Gérard, tu pourrais y arriver. Enfin, faut faire un tour de soi terrible et.
8: Je pense que là, tu divagues.
2: Non, je te réponds franchement. Oui, je pense qu'on reste quelques mois tout seul, il y a une préparation intérieure qu'il faut préparer.
8: D'accord. Je me casse.
4: T'en penses quoi, toi?
2: Ouais. Excuse-moi, Gérard, j'étais en antenne. Il y a Manu qui m'a pris. Tu peux répéter la question pour moi, s'il te plaît.
4: Donc, comment on devient marabout voyant?
2: Comment
4: on devient marabout voyant?
2: Donc, pour ça, je crois qu'il y a plusieurs formes d'études à faire où tu peux passer dans bac marabout.
4: Je crois qu'il y a le CAPES marabout aussi.
2: Ouais, le CAPES marabout. Ouais. Sinon, alors le BEPC marabout.
4: Et t'as la grègue aussi pour les voyants.
2: Ouais.
8: Krishna?
5: C'est Jean-Pierre.
17: Salut Jean-Pierre.
5: C'est la
8: Krishna.
5: Le ministre de la culture.
13: Ouais, Gérard. Faut aller à l'école dans une école de marabout.
17: Vas-y Jean-Pierre. Vas-y, laissez-le faire sa carrière. Vas-y Jean-Pierre, vas-y.
8: Krishna.
13: Oui. Je te dis, il faut aller dans une école de marabout.
0: Oh là là, non mais voilà, je crois que vous avez des. Bon, Jean-Pierre, tu t'écrases.
18: Il va te bourrer ton gros cul.
0: Ouais, bah Jean-Pierre, bon, tu t'écrases.
4: Jean-Pierre, il va dégager et puis voilà, c'est tout.
0: Alors, Christin, pour continuer.
18: Mais je te disais, Gérard, il faut aller dans une école de marabout.
4: Elle dit tout ce qu'il faut aller dans des écoles.
0: Ouais. D'accord. Clochette.
18: Moi, à mon avis, tu vois, c'est plutôt inné, quoi. C'est, tu n'es marabout ou bien tu n'es pas, quoi.
0: Mm-hmm.
19: C'est quoi cette voix?
18: Je sais pas, c'est pas toi qui décide, hein.
0: Ok. Garcimore.
3: Ouais, bah écoute, il y en a qui vont à la fac. Je pense que pour être marabout, faut aller en fac. Et je te conseille de faire, je sais pas, une maîtrise de druide, option chaudronnerie. Il paraît que ça cartonne pas mal en ce moment.
0: Ouais. Question IRC, non ouais.
7: Non, on me demande ce qu'on peut foutre avec un CAP chaudronnerie, quoi.
0: Bah, de toute manière.
7: Pas un BEP chaussure aussi.
0: Non, mais un CAP chaudronnerie, tu peux être chaudronnier, c'est tout. Hein. C'est tout, hein. CAP chaussure, tu peux être cordonnier.
20: En gros, c'était tout raide, quoi.
3: Ouais, c'est clair.
0: C'est tout ce qu'on peut faire. Donc, comment devient-on marabout?
3: Oh là là, mais ça y est, tu l'as déjà posé la solution, Gérard.
21: Attendez, il y a Dark Vador qui va répondre. Qu'est-ce qu'il nous fait, Dark Vador?
0: Olivier, te marre pas parce que là, jusqu'à maintenant,
3: on a fait
0: 7 questions.
3: Yoda, tu fais ton débat là.
21: Yoda, il ressemble à un.
0: Ouais, vous fermez vos gueules.
3: Et t'en penses quoi, Gérard? Yoda avec sa canne.
0: Bon, allez hop, terminé. C'est toi, Olivier. C'est toi qui commence.
4: J'ai rien fait.
0: Non, non. Mais là, tu vas pas commencer maintenant, d'accord? On a presque la moitié des questions.
4: On a bien travaillé.
0: Il nous reste encore un petit quart d'heure à tenir. Il reste encore 4 questions. Donc, je voudrais qu'on fasse les 4 questions jusqu'au bout. Olivier, t'arrêtes, s'il te plaît. Merci. Alors donc comment on devient
3: la question d'abord, Gérard.
4: Mais non, réponds-toi, comment on devient alors toi?
3: Comment
0: attends,
3: on devient toi?
0: Bah attends, vous fermez vos gueules et
4: comment
0: je réponds
4: comme toi.
0: Donc comment
21: ça doit être compliqué de devenir comme lui, hein.
0: Claire,
4: t'as fait une école toi, Gérard?
0: Non, il y a pas d'école. Alors terminé.
4: Heureusement.
0: Hop.
21: Il a fait le BEP 0 lui.
0: Attends, le BEP 0, il t'emmerde toi, connard.
4: Il manquerait plus qu'elle soit payante son école en plus.
0: Bon, Manu, oui. tu me légères, vite fait.
4: Pas de problème.
21: OK. BAP déchets. BAP alcoolique anonyme.
0: Ouais, attends, qui c'est qui vient de dire ça?
4: Allez.
18: Rodrigo.
21: Maquet, c'est Pablo. C'est Pablo, il est tout là.
0: Ouais, mais attention à vous. Vous allez voir comment que je vais faire.
7: Gérard, sur IRC, on me dit que t'as fait un CAP Marabout-Moilchion.
0: Non.
4: Marabout qui pue, tu t'es planté.
0: Seriez-vous prêt à héberger?
4: Attends. Et la question, toi, tu penses que comment on fait pour être voyant marabout alors?
0: Non, mais quand t'arrêteras de.
4: Non, mais sérieusement, alors maintenant, donc toi, comment on fait à ton avis?
0: Comment qu'on fait? Ben, il y a des écoles normalement qui sont.
4: Il y a des écoles, donc tout le monde avait à peu près répondu correctement en fait.
0: Ouais, mais pas tous, parce que il y en a qui qu'on a l'air de s'en foutre.
4: Il faut avoir des qualités avant, non, je pense.
0: Non.
4: Non. Tu peux
0: non, sauf de savoir lire dans un tarot et tout ça. Donc, faudrait demander. C'est une question qu'il faudrait demander à Jean de Neubert la semaine prochaine.
4: Mais on sait tous ça. Enfin, dans un tarot, quand tu fais des antisèches, tu marques sur le tarot, quoi.
0: Non, mais faudrait demander à Jean de Neubert comment qu'on peut. Manu.
4: Non, bah non. Oui. Le tarot avec un tampon parce que t'écris la craie dessus.
0: Donc, 8e question.
21: Vas-y.
0: Alors, seriez-vous prêt à héberger un marabout dans votre maison? On va demander à Dracula.
21: Ça dépend s'il fait bien la nourriture. Bah, toi, tout raide.
22: Allez, dégage, toi!
21: S'il fait bien la nourriture, je veux bien. Allez, bouge.
22: Allez, bouge-le,
21: tu prends pas trop cher de la nuit.
0: Bon, Manu, tu me vires, j'écoute. Tu me vires, Gassimor, j'écoute, je me casse et Dracula.
21: Je rigole, Gérard, je veux pas le savoir.
22: Allez, on continue le débat, vas-y, pose ta question. On veut répondre.
0: Non, moi je réponds pas avec des connards.
4: Continuons, c'est intéressant.
22: Allez, on continue.
0: Ta gueule. Alors maintenant.
22: Allez, on continue dans le calme, on y va là.
0: Allez hop, tu me le vires.
4: Ok.
0: Bon. Tu le vires.
4: Alors donc, après cette petite pause, donc tu pensais la question c'était sur la différence d'âge, c'est ça, des marabouts?
0: Non. Seriez-vous prêt à héberger un marabout dans votre maison? Manu.
4: C'est chaud ça.
0: Tu me le reprends pas pour le mettre sur d'autres noms, les
4: gens? Non, je le reprends pas, je lui dis au revoir parce que je suis poli, c'est tout.
0: Ouais, non, mais tu me reprends d'autres personnes là parce qu'il y a des.
4: Sur Minitel, il y a Nati, donc qui est une jeune fille qui a 25 ans, qui veut bien t'inviter tout de suite.
0: Non. Manu, c'est pas la peine de prendre.
4: Non, bah d'accord, mais.
1: C'est lire.
19: Répondons à la question.
1: Alors.
8: Ah, mais bon, je me méfie quand même avec toi. Parce qu'il ne faut pas les reprendre avec les mêmes noms. Hein.
18: C'est la fête de la musique.
8: Donc, qui c'est qui nous reste?
19: Eh ben, il doit nous rester Clochette, quelque part par là, ici, voilà. Et puis Krishna.
8: Ouais. Et Garcimore.
19: Tu l'as dégagé.
8: Bon ben, alors, Clochette.
18: Ouais.
8: En attendant qu'on récupère. Donc, pour toi, seriez-vous prêt à héberger un marabout dans votre maison?
18: Ouais, bah ça dépend du mec, quoi. Moi, ce qu'il y a, c'est que j'aime bien le poulet. Mmh. Alors, si c'est lire dans les os, ce serait pratique, quoi. Et sinon, ça peut avoir des avantages, quoi.
8: Non, mais tu peux préciser un peu le fond de ta pensée, quand même.
18: De quelle pensée?
8: Sur la question.
18: Tu vois, s'il fait des consultations gratuites ou bien des petits trucs sympas, quoi. C'est pas bien, hein.
8: Ouais, mais attends, tu crois que... Attends.
18: Ouais, vas-y, je t'écoute.
19: Ouais, non, c'était juste pour dire que pour remplacer Garcimore, on accueillait Sector A.
8: Bah, tu me marqueras son nom parce que...
19: Secteur et puis A.
22: Ouais, bonsoir.
8: Ouais, tu te calmes, toi.
22: Ouais, salut, c'est Secteur A.
18: Salut, Secteur A.
22: Ouais, j'appelle du...
18: Ouais, Secteur A, salut.
8: Oh, tu me le calmes, là, lui.
22: Ouais, bonsoir à tous.
19: Pas de problème.
8: Oh là, et tu le calmes, là. Il se croit où, lui?
22: Bah, excuse-moi, j'ai la voix un peu enrouée et puis j'ai fait l'armée, alors j'ai gardé les habitudes.
8: Ouais, bah, tu vas te calmer un peu, hein.
22: Ouais, ok, pas de problème.
8: Ouais, bah, tu te calmes tout de suite, moi.
22: Ok.
8: Clochette, donc, pour finir.
18: Tu veux quoi?
8: Ben, pour préciser la fin de ta pensée.
18: Moi je dis ça peut être bien, quoi. Tu vois, des consultations gratuites ou des jeux de tarot ou bien, des petits trucs. Enfin, voilà, quoi.
19: Ouais.
8: Ok. Krishna?
18: Moi, s'il a un gros gris-gris, je veux bien l'accueillir, ouais.
8: Hmm. Ouais, d'accord. Tu penses tout de suite au sexe, toi?
18: Ah, pas du tout, je pense au gris-gris.
8: Ouais, non, bah attends. prends-moi pas pour un con, hein.
18: Pas du tout.
8: Secteur A, si ouais. Tu t'es calmé.
22: Ouais, je voudrais que tu répètes la question parce que j'ai pas bien entendu.
8: Non mais attends, tu vas prendre ta voix normale et tu vas commencer par te calmer parce que sinon c'est moi qui vais le calmer au standard.
22: Mais je te dis, j'ai fait l'armée.
8: Tu vas te calmer, sinon c'est moi qui te calme.
22: Ok, je me calme. Ça y est, vas-y, je suis calme.
8: Alors seriez-vous prêt à héberger un marabout dans votre maison?
22: Écoute, s'il reste un lit dans la chambre à la caserne, il n'y a pas de problème, je l'accueille. Y a aucun problème, écoute, quand il y en a pour 12, il y en a pour 13, hein, tu vois ce que je veux dire? C'est comme les femmes.
8: Ouais.
22: Ouais. Et tu vois ce que je veux dire?
8: Ouais, ok.
22: Ouais.
8: Très bien, question IRC, non? À moins qu'on fasse une pause avant, non?
19: Non, parce que là, il n'y a pas de disque.
8: Il n'y a plus de disque?
19: Non, plus de disque.
8: D'accord. Manu?
19: Oui, à la place de Je me casse, on accueille Pollux. Voilà.
22: Tour des côtés, tour des cousins.
18: Salut, ouais.
22: Salut,
8: et après,
19: et à la place.
22: Oh en fait, t'aurais dû m'appeler Arsenic, mais bon, c'est pas.
19: Et à la place de Dracula, on accueille Isidore.
22: Gangster. Bonjour tout le monde. Bonjour. Appelle-moi. Bonjour.
8: Eh, ça y est.
22: Appelle-moi ce Tommy Bugsy, ça le fait.
8: Ouais, bah, vous calmez. D'accord.
22: Je suis un gangster d'amour.
8: Bon, Olivier.
19: Ça, on savait, mec.
8: Non, Manu, arrête avec les olives, Manu.
19: Arrête avec les olives. Gérard, par rapport à ta question, il y a Checkmate sur l'IRC qui est d'accord pour loger un marabout chez lui s'il touche pas à ses boules.
8: Ah, ok. Tu peux me dire à peu près le point, là, vite fait
19: 6899. Et sinon, il y a Yankee qui te demande si tu fais partie de la secte des marabouts limiques.
8: Non. 6869.
19: Ouais.
8: Pollux.
19: Pollux.
20: On t'appelle Pollux. Ouais, Gérard.
8: Ouais.
20: C'est Pollux, en fait, vu sur les noms, je vais m'appeler Passy.
8: Ouais, Tony.
20: Ah, il fait froid, on sort les doudounes.
8: Bon, allez, hop.
19: Et toi, Gérard, en tout cas, en ce
20: qui...
8: Non, attends. Déjà, lui, voilà, c'est terminé.
19: Et toi, Gérard, en ce qui concerne, tu serais prêt à accueillir un marabout?
8: Non, pas du tout.
19: Pourquoi?
8: Non, parce que ça m'intéresse pas, j'ai déjà trop de problèmes à l'heure actuelle.
19: Et si Jean Denebert voulait qu'il vienne habiter chez toi?
8: Non, même pas.
19: Ah, tu dirais non?
8: Non,
19: carrément.
8: Parce que j'ai déjà trop de problèmes et je tiens pas à en avoir plus.
19: Et tu penses que ça t'apporterait des problèmes? Ça apporte des problèmes?
8: Non, mais même, j'ai eu trop d'emmerdes, maintenant c'est terminé. Isidore, tu peux répondre à la question?
20: C'est un marabout ou une voyante? Parce que si c'est une voyante à blonde, à forte poitrine, moi je veux bien.
18: Donc, ça t'intéresse?
20: Oui, ça m'intéresse, oui.
22: Ouais, moi aussi, ça m'intéresse.
16: Ouais, ouais. Toi, ta gueule, toi. Et oui, donc ça m'intéresse, oui, Gérard.
22: Comment tu me parles, gamin?
8: Ouais, ta gueule, moi je te le dis.
22: Mais t'as repété une bombe à la gueule, moi je te le dis.
8: Moi je te dis, ta gueule.
22: Tu as promis une minute personnelle.
8: Moi je te dis, ta gueule.
22: Ouais. Bon, reprends le calme. Allez.
8: Merci, au revoir pour lui. Non, non, c'est bon.
16: Donc oui, Gérard, je prendrais bien un marabout chez moi, oui.
8: C'est qui?
16: C'est Isidore, tu viens de me poser la question.
8: Mm-hmm. Donc pour toi, t'es prêt à héberger?
16: Oui, oui, oui, volontiers, oui. Je suis très ouvert de cœur, très gentil, très généreux.
8: Mm-hmm.
16: Et si, en plus, ça peut m'apporter... oui, oui, oui, sans problème.
1: Tu amènes ton café au lit, y a pas de problème.
16: Voilà, tout à fait, oui.
1: D'accord. Mm-hmm. Et si elle passe
8: ouais, sur la
1: terre, c'est
8: bon. Non, mais attendez, attendez, ah, attendez, oui, on, oui. Peut dire, on peut dire un voyant ou une voyante. Hein,
16: oui, autant choisir, je préférerais
8: non,
16: une
8: mais,
16: voyante.
8: Non, mais seriez-vous prêt à héberger un marabout? Bon, j'aurais pu préciser, soit un voyant ou une voyante, hein, ça, oui, ça aurait été pareil, hein.
16: Ouais, ouais, ouais.
22: Gérard !
8: Oh, ta gueule, toi.
22: Je peux répondre à la question !
8: Ta gueule !
22: Gérard !
8: Putain, mais, hé, Manu !
22: Je réponds à la question !
1: C'est la fête de la musique !
22: J'ai pas des petites boules roses, je vais répondre à la question !
8: Oh non, mais tu me le casses, lui, là !
9: Mais il est hors antenne, mais il crie tellement fort qu'en fait, ça passe à l'antenne.
22: Remettez-moi ma chemise avec les manches qui s'attachent dans le dos, Gérard !
9: Et sur ça, on accueille quand même Arsenic à la place de Pollux.
8: Moi, de toute manière, je pense que ça va être terminé.
16: Avec les mots. Le box avec ta rhum.
8: Oh là là. Moi, avant qu'on termine, on peut... Ah, ta gueule ! Merci.
16: Allô, Gérard ?
8: Bon, Olivier, tu balances un... Non ? Bon, attends, il reste encore trois questions. On va pas finir pile à deux heures.
16: Ah bah non, un peu après, parce qu'après, le monte, il saute.
8: Vas-y, alors, vas-y, tu ouais. Balances comme ça. On annoncera, tu l'annonceras toi-même.
9: Non, on va l'annoncer après, parce que je connais pas le titre. Il y a que Manu qui connaît le titre, à moins que Manu évite le temps de marquer le...
8: Ouais, allez-y. Donc, vous pouvez toujours nous appeler au 0803-08-5000 et toujours www.fr-funradio ou que Rigo vous attend.
10: Manu!
8: Alors donc c'est...
10: Oh.
8: Alors c'est les...
10: Oh non, mais...
8: Les Muriens sans jambes avec du caca dans mon chapeau. Et on se retrouve tout de suite après.
10: Chapeau.
8: Et donc le disque, Manu va vous l'annoncer.
9: Oui, tout à fait. Donc c'était le Lémurien sans jambes avec du caca dans son chapeau et vous écoutez Fun Radio 101.9 sur Paris. Voilà, t'es content.
8: Et voilà. Rapport, donc pour terminer, donc maintenant il nous reste plus qu'une minute, deux minutes pour terminer la question. Donc vous pouvez toujours encore essayer de vous nous appeler sur Fun Radio, donc 0803-08-5000 et donc toujours 3615 code Fun Radio et l'IRC www.fr ou que Rico devrait peut tarder de venir pour nous dire à peu près les conclusions. Donc pour terminer. Donc pour terminer, on récupère Isidore.
23: Oui Gérard, bonjour.
8: Rebonsoir.
23: Bonsoir.
8: Melka.
24: Ouais, bonsoir. Fat comeback. Tu bouges ton derrière pour moi.
8: Ta gueule. Krishna.
25: Krishna, salut.
8: Rebonsoir. Clochette. Clochette.
25: Oui.
8: Rebonsoir.
25: Ouais.
8: Et Sectoria.
24: Ouais, toujours fidèle. Oui.
8: Sectoria. Bonsoir. Ouais. Et donc, c'est la dernière question et après, on arrête. Donc, alors, la question... Ah, de quel signe... De quel... Oh là, mais oh là, aïe. De quel signe le mot marabout que signifie le mot marabout? Pardon, excusez-moi. Que signifie le mot marabout?
26: Gérard, sur IRC, on me demande pourquoi tu la poses en dernier alors que c'est le thème du débat et ça se trouve, tu sais même pas.
8: Ah, bah si, moi j'ai les réponses. J'ai les réponses. Donc, on va demander à Isidore.
23: C'est un voyant ultra lucide.
8: Ouais.
23: Qui voit aussi bien dans les cartes comme on a dit tout à l'heure, ou dans les animaux, ou dans le sang, ou ce que tu veux, quoi.
8: Mm-hmm.
23: Non, okay. C'est ça, non?
8: Non.
23: Ah bon,
8: pas
23: pardon.
8: Du tout. Okay. Melka?
24: Ouais, alors. Allô?
8: Oui?
24: On m'entend? Ouais, désolé, j'étais en antenne. Tu peux me répéter?
8: Voilà, Melka!
24: Ouais.
8: Melka!
24: Bah oui, quoi?
8: T'as un téléphone sans fil?
24: Bah, mais arrête de fumer, j'ai pas de téléphone sans fil, moi.
8: Donc, alors, la question c'est que signifie le mot marabout? Oh là, arrête de renifler comme un bœuf!
24: Non, mais c'est
22: Gérard!
24: Calme-toi.
22: Gérard!
24: Le mot marabout?
8: Ouais.
24: C'est un mec qui fait des trucs, quoi.
8: Ouais, mais tu peux préciser?
24: Ouais.
8: Signifie le mot marabout?
24: Bah, c'est bon, calme-toi, j'ai compris, tu restes tranquille deux secondes.
22: Ouais, reste tranquille, ouais!
24: Il reste tranquille 5 minutes maintenant. Donc, c'est un mec qui fait l'avenir. Tu comprends ce que je veux dire?
8: Ouais. Krishna.
25: Krishna.
8: Ouais.
25: Ça vient du togolais. Alors c'est une longue histoire.
24: Bah, t'es Tommy toi, bouffonne.
25: Et en fait, je résume, ça veut dire petit homme assis par terre.
8: Non, pas du tout.
25: Si, il lisait les signes dans le sable.
8: Non, pas du tout. Clochette.
25: Marabout.
8: Yeah. Ta gueule.
24: Oh, il gueule plus fort que Watt.
22: Je réponds à la question.
8: Ta gueule.
22: Est-ce que je pourrais répondre, putain de merde?
8: Va te faire foutre. Secturia.
22: Oui. Est-ce que je peux répondre à la question?
24: Vas-y.
26: Vas-y, Gérard, concentre-toi.
8: Secturia.
22: Oui. Est-ce que je peux répondre à la question, bordel?
8: Va te faire foutre.
22: Oui, mais est-ce que je peux répondre à la question
8: va
22: d'abord?
8: Va te faire foutre.
22: Oui, mais est-ce que je peux répondre à la putain de question d'abord?
24: Il va plus avoir de voix à la vie.
26: Laisse-le répondre.
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8: Alors vas-y, accouche là, le connard qui gueule.
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24: Bouge ton derrière.
25: Connard.
8: Et bon, ça y est. C'est que tu rien.
22: Oui.
26: Oh putain.
24: Oh putain.
22: Oh putain.
25: Connard.
26: Gérard, gère son débat un peu.
8: Bon, Secturia, tu réponds. Manu, tu me gères ça parce que ça, ouais, ça commence à bien faire.
9: Mais je t'ai dit, le problème, c'est que en fait, il est pas au standard. Il passe par les canalisations. Il parle tellement fort, il a juste à côté.
8: Secturia.
26: Par contre, moi, j'ai une question très intéressante sur Minitel.
8: Oh putain, coupe-moi ça.
26: Est-ce qu'un non-voyant peut pas être voyant, en fait?
8: Bah non. Bah un non-voyant, il peut pas être voyant parce que vu que
25: j'ai tapé.
24: Il y a quelqu'un qui rentre, c'est quelqu'un là.
8: Ouais, coupe-moi les, là, que je réponde.
26: Là, j'ai coupé, là.
8: Donc, pour répondre à ta question... Hein,
26: pour répondre à ma question, ouais.
8: Pour répondre à ta question, est-ce qu'un voyant peut être voyant? Non.
26: Non.
8: Parce que déjà, il tape avec ses doigts, et il a déjà du mal à...
26: Sur des bambous?
8: Non. Non.
9: Ça lui va bien?
8: Non.
9: Ah bon.
8: Donc,
26: Il peut être marabout, un voyant, non-voyant?
8: Non, je pense pas.
26: Non.
8: Je pense pas, parce qu'il peut pas prescrire ce qu'il voit. Donc, Manu, tu mets Secturia qui a pas répondu.
24: La maîtresse du débat.
25: D'accord.
8: Secturia seulement.
9: Secturia seulement.
8: Ouais.
22: Ouais, je suis là, ouais.
8: Oh là là.
26: Putain, mais comment il passe, lui?
22: Qu'est-ce qu'il se passe?
8: Bon, allez, va te coucher. Rigo.
22: Gérard.
8: Allez, hop.
9: Allez.
22: Est-ce que tu m'entends?
8: Il est en couché.
22: Allô.
8: Couché.
26: Bah Gérard, en fait, il y a Yankee qui aimerait bien connaître la deuxième ligne de ta troisième question au mot 9.
8: Non, au mot 9, non, il n'y en a pas. Alors, donc... Oh, ta gueule, toi. Donc, alors, moi, je peux vous dire la question. Que signifie le mot marabout? Donc, j'ai... Non, mais...
26: C'est cool, ça.
8: Hé, Olivier.
26: C'est cool. Ok, d'accord.
8: Merci.
26: D'accord.
8: Donc alors que signifie le mot marabout? Donc j'ai regardé dans des dictionnaires, ça veut dire saint, guérisseur, bouilloire amétoire.
22: C'est faux.
8: Bouilloire à métal.
22: C'est faux.
8: Ou cigogne ou autre. Ta gueule à toi. Alors maintenant conclusion.
22: Conclusion. Allez hop, tu dégages. Allez
26: Gérard. Fais la conclusion.
8: Alors conclusion, Isidore.
5: Oui, Gérard. Conclusion, donc je crois au marabout. J'en ai vu un la semaine dernière. Et tu es le grand maître des marabouts.
8: D'accord.
5: Voilà.
8: Melka.
24: Ouais, Gérard. C'est clair qu'il est clair que tu fais partie d'une grande secte. Allô?
8: Ouais, on t'écoute.
24: Une grande secte des débats du jeudi soir. Et c'est très bien pour toi. Et ce que tu fais, c'est génial. Et je voudrais juste dire un truc, c'est que Rigo, il a un peu une voix de tortue du tort quand même.
8: Non, dans ce cas-là, t'inquiète pas, il va te récupérer en antenne, hein.
24: Il a quand même un...
8: D'accord.
26: Non, je vais juste le kicker.
8: Ok, alors Krishna.
24: Oh, j'aime pas ça.
8: Olivier.
26: Désolé Arnette.
8: Quoi?
26: C'est
8: Olivier.
26: Pour la fin, parce qu'on arrive bientôt à la fin.
8: Krishna.
25: Gérard, tu m'entends? Bah moi je trouve regrettable que Tony n'ait pas participé, parce que c'est quand même vachement marrant quand il est là.
24: C'est clair.
8: Non, mais moi, de toute manière, c'est moi qui commande, et maintenant Tony ne passera plus, Arnette ne passeront plus dans mes débats, c'est tout.
24: Pourquoi?
8: Parce que c'est moi qui commande.
26: Non, c'est vrai, Arnette il passe plus, c'est la preuve ce soir.
8: Ouais, et Tony aussi.
26: C'est pareil.
24: Et Goldo,
26: il est plus passé depuis longtemps. C'est pareil.
8: Ouais, mais je pense que...
24: Le monde qui vient, d'ailleurs.
6: d'ailleurs, Goldo, à cause de toi. Je crois qu'il est au chômage et qu'il est tombé dans la misère maintenant.
8: Ouais, mais je pense que...
26: Moi, je crois que Goldo, il a plus de voix, plutôt.
6: Ouais, c'est clair.
8: Enfin, non, mais je pense qu'il y en a trop qui s'amusent à vouloir prendre des surnoms. Ouais. Et ça, je crois qu'on va faire une petite réunion après. N'est-ce pas, Manu?
11: Je peux pas, je vais me coucher.
8: Ouais, ouais, tu vas te coucher, mais moi, je voudrais...
11: Gérard, après, j'ai une surprise pour toi, t'as du boulot.
8: Christina. Ouais. Quoi?
6: Il faut qu'on vienne à la réunion, nous aussi, ou pas?
8: Non, non, il n'y a pas de réunion pour vous.
25: Ah, d'accord.
6: Ah bon.
8: Christina?
25: Ouais, donc je te disais, c'est dommage qu'il ne soit plus là. D'ailleurs, j'ai une pensée pour tous. Mmh. Et puis, c'est un débat intéressant. Et je t'invite à venir dans notre secte des méganiens, les sectes du gros membre.
6: Les trois mousquetaires, quand même.
8: Sectoria. Non, clochette.
25: Ouais, Gérard?
8: Ouais.
25: Ouais, je voulais juste revenir sur la définition du marabout.
8: Non, non, mais on fait conclusion.
25: Ouais, ouais, mais je veux juste te dire que c'est d'origine africaine. Et ça veut dire nain de jardin qui a plein de poils au cul.
8: C'est ça, ben, c'est ta conclusion?
25: Ouais.
8: Ouais, ben, c'est pas mal. Ok, je te remercie. Sectoria.
6: Ouais, GG.
8: Sectoria.
6: Oui, c'est Sectora, tout à fait. Là, j'ai la voix enrouée, donc j'ai du mal à gueuler.
26: Bah ben ouais.
6: Mais je voulais te dire qu'en ce qui concerne la magie noire, tout ça, je pense qu'il y a des potions magiques. Je pense que s'il y a moyen de transformer... bombe sexuelle, je pense que ça peut le faire, c'est intéressant les voyants. Et puis, je voulais te demander si...
8: C'est ta question, Gérard ! Olivier ?
26: Ouais.
8: Tu coupes pas les gens quand ils font leurs conclusions, s'il te plaît, merci !
26: Ah, c'est moi, pardon.
8: Ouais, ça m'a énervé parce que j'aime pas être coupé ! Bon, alors toi, tu fermes ta gueule maintenant.
12: Alors, j'étais redevenu calme et tu m'as re-énervé maintenant, je suis tout vert ! Putain, ouais. Ça va chier !
8: Eh ben, au revoir !
12: Gérard,
26: sur l'IRC, donc il y a plein de conclusions et tout, et il y a quand même Arnett qui dit qu'il t'emmerde et que c'est pas cool qu'il puisse plus participer au débat, et il me donne son mail, donc c'est arnett@cybercab.fr. Il y a une conclusion de Davy One qui dit la voyance est à Jean de Debert ce que l'ignorance est à Gérard,
6: ouais.
26: Et il y a Turpentine qui dit que ton débat il est ni queue ni, il avait ni queue ni tête
8: ni comme,
26: moi.
8: Moi je l'emmerde, et on était combien pour terminer?
12: Oh, tu restes poli quand même.
8: Attends, toi, tu fermes ta gueule et moi, je t'emmerde.
26: On était 7958. Merci, Patachou.
8: Merci, Patachou.
26: C'est énorme, hein, quand même.
8: Et on a battu le record de la semaine dernière.
26: En fait, Gérard Turpentine aussi, elle t'emmerde.
12: Ouais, bah... ouais, moi aussi, je t'emmerde.
8: Bah, moi aussi. Alors, bonne nuit à tous et vous allez retrouver, qui c'est pour la nuit sans pub, c'est...
26: Seb.
8: Seb pour la nuit sans pub et demain ben Bob pour le réveil et puis demain soir demain soir il y a pas Max.
26: D'accord, il y avait une petite conclusion donc sur Minitel comme oui. Quoi ce serait bien si Sandy pouvait faire une secte avec un marabout sous le pont de l'Alma dans le 13e pilier.
8: Non ben juste oh là merci. Merci donc je pense que la semaine prochaine étant donné que la semaine prochaine Manu tu es un ton micro s'il te plaît. Merci. Et Olivier, c'est pareil.
26: Oui.
8: Manu.
26: Allez, on y va.
8: Donc, je pense que la semaine prochaine, on va faire un débat avec Sandy.
11: Sandy.
8: Oh là là. Allez, hop.
26: Allez, hein.
11: Qu'est-ce qu'il y a, Gérard?
26: Arrête. Assieds-toi. Conclue.
11: Assieds-toi.
12: Assieds-toi,
11: conclue.
12: De bon.
26: Qu'est-ce qui se passe, Gérard? Un petit mot pour la fin, peut-être? Un ultimatum, un truc?
8: Non, donc la semaine prochaine avec Sandy, on risque de faire un débat.
26: Qu'est-ce qu'il y a?
11: Gérard, qu'est-ce que tu fais?
26: Qu'est-ce qu'il y a, Gérard?
8: Ah, terminé.
11: Mais non, tu risques de faire
26: Gérard,
11: un débat, quoi?
26: Non, mais Gérard.
8: Là, vous foutez de ma gueule, vous éteignez vos micros, sinon c'est pas la peine, ça non sort.
11: Ok, on est à tout,
26: Gérard, reviens.
11: Gérard.
26: Oh!
12: Bah, avec Max.
11: Bon, il doit faire un débat. Allez. Avec Sandy la semaine prochaine.
26: Voilà, c'est ce qu'on a cru comprendre.
11: Allez, ciao.

0: Charles.
1: Et tu restes poli, Gérard.
2: Bonsoir.
1: Tu restes poli, Gérard.
0: J'ai dit merle.
1: Bonsoir.
0: Oh là là. Et réveillez-vous, s'il vous plaît, hein. Fontanelle. Oh non, mais.
3: Fantomètre. Mais c'est pas Fontanelle, c'est Fantomètre.
4: Bonsoir.
0: Fantomètre.
4: Ça va?
1: Bonsoir, Fantomètre.
4: Bonsoir,
0: GG. Bonsoir.
4: Ça va?
0: Non, et
4: bonsoir,
0: Serviette.
5: Bonsoir.
0: Oh là là. Mais c'est quoi les gens que tu me prends là? Ça dort ou sont là ou quoi là?
2: C'est bonsoir, vrai, Manu, ça dort. Hein.
1: Sérieux, les amis. Pardon. C'est Poirot.
0: Bonsoir, oh non, bah oh, oh non,
3: bah alors quand ils crient, quand ils sont agités, tu dis que t'en veux pas, quand ils...
0: Oh non, mais attends, là, pour l'instant, ça dort.
4: Gégé, on est tous dans la place.
2: Bon, ils vont se réveiller, Gégé. Pose la première question, vas-y.
0: Avez-vous un ascenseur dans votre immeuble?
4: Non.
0: Qui, non?
2: Vous allez répondre chacun à votre tour, avec votre prénom, merci d'avance.
0: Poireau.
1: Pomme de terre. Non, mais si tu veux, il y a que deux étages.
0: Bon, celui qui s'amuse à dire pomme de terre, tout à l'heure, tu as dégagé, ça allait vite fait, moi, je vais pas m'emmerder, hein.
4: Monsieur Poireau, sur l'antenne.
1: Je déteste qu'on me traite de pomme de terre, c'est une insulte pour moi. Bon, revenons-en au débat. Excuse-moi, Poireau. Ouais, bon, d'accord.
4: Vas-y.
1: Je disais donc que pour mon immeuble, bon, ben, il y a que deux étages, donc ça sert à rien, un ascenseur. Les escaliers, c'est largement suffisant, puis ça coûterait trop cher, tu vois. Donc pas d'ascenseur.
0: D'accord. Bavard.
6: Non, moi, je vis dans une maison, je n'ai pas d'ascenseur, Gérard.
0: Ok. Merle.
4: Moi aussi j'habite dans une maison donc j'ai pas d'ascenseur.
0: Fantomètre.
4: J'habite dans un immeuble qui fait 7 étages et on n'a pas besoin d'ascenseur.
0: Ah bon, au 7ème étage tu as monté 7 étages
4: Non, il y a un ascenseur mais qui sert pas.
0: Ah, d'accord.
4: Les gens ne l'utilisent pas, ils préfèrent descendre les escaliers, hein. Ils sont bizarres.
0: Serviette.
5: Ouais. Bah moi il y a 12 étages à mon immeuble donc ouais, vaut mieux qu'il y ait un ascenseur.
0: Mmh.
1: Et Serviette.
5: Oui.
1: Tu serais pas une copine à tampons?
5: Non, non, je connais pas.
1: Excuse. Non.
0: Non, mais s'il vous plaît, vous allez pas commencer comme ça, d'accord? Moi, je peux vous dire une chose, que dans un immeuble de cet étage, je préfère avoir un ascenseur qu'on a trop de choses à porter.
1: Quand t'as des courses, par exemple, quand t'as des courses à remonter.
0: Alors, c'est qui qui habite au 7ème étage et qui a... C'est qui?
4: C'est Fantomètre.
0: Ouais, ben, Fantomètre, moi, je vais te dire une chose, que je préfère avoir un ascenseur pour monter 7 étages. Parce que je me vois mal.
2: Pourquoi?
0: Avec... Mais attends, je vais te dire pourquoi.
2: Ah, d'accord.
1: Je vais te dire, ouais.
0: Je me vois mal monter un caddie 7 étages à pied, avec toutes les courses dedans.
1: Mais GG, t'es pas obligé d'emmener le caddie.
4: Mais GG, je te réponds.
0: Mm-hmm.
4: C'est-à-dire que moi, il y a comment dirais, la condition physique, hein, aussi. Hein.
0: Ouais,
4: non, mais... Faut faire du sport dans la vie, hein.
0: Oui, mais tu...
7: Ouais, bonjour, c'est un voleur, là, l'appareil. On a compliqué, hein, un magnétoscope.
1: C'est Coscos. Ouais, c'est Poirot.
0: Non, mais ouais, quand vous aurez fini vos conneries derrière, s'il vous plaît, merci.
4: Mais GG, comme je disais, ça fait c'est du sport à monter ton caddie pendant 7 étages. Ça dépend si t'as envie de faire du sport dans la vie, ben voilà.
0: Mmh. Moi, je vais dire une chose, que je me vois mal monter 7 étages avec des légumes congelés ou autres.
4: T'as pas envie de faire du sport dans ta vie?
0: Ah non, mais tu vois, je me vois mal parti faire 7 étages à pied comme ça.
4: Bah, ça passe vite, hein.
0: Oh, oui, oui.
1: J'aime bien le piano derrière.
0: Non, mais c'est bon, là, celui qui s'amuse à mettre du piano.
1: Gérard, je sais pas.
0: C'est
1: moi,
0: qui,
1: mais
0: c'est qui?
1: C'est Eric Satie.
0: Non, mais.
2: Satie ah, mais c'est pas le débat, on revient au débat, s'il vous plaît, merci, on arrête de jouer du piano, là.
1: Ah, pardon. Je suis toujours là.
2: Vas-y, Gérard.
0: Donc, pour te mettre, je viens de te répondre à ta question. Je pense que t'as eu la réponse.
4: Ouais, merci.
0: Moi, tu me diras, c'est pas évident, mais moi, je préfère monter 7 étages à pied avec un ascenseur. Hein.
4: Ouais, bah oui. Ça dépend des gens, hein.
0: Bah oui, mais par exemple, une personne âgée, tu la vois monter 7 étages à pied, toi?
4: Bah là, ouais. Pas des...
1: Et moi, je la
4: renverse. Ah non, pas pour les personnes.
0: Attendez. Attendez, donc je réponds à Fantomètre. Est-ce que tu vois une personne âgée aller faire ses courses et remonter 7 étages à pied?
4: Ben écoute, si c'est une personne... Non, je dirais d'un côté, non. Pour les personnes âgées, non. Je veux mais qu'elles prennent l'ascenseur. Mais d'un autre côté, les personnes âgées qui sont très dynamiques, tout ça, ben, ils montent les escaliers en flèche. Hein.
1: Moi, je pique son sac et je la renverse dans l'escalier.
0: Bon, alors toi, t'es un lâche.
4: Ouais.
2: Ouais.
1: C'est pour rire.
4: C'est vrai.
0: Non, mais c'est peut-être pour rire, mais moi je rigole pas là-dessus, d'accord?
1: Ok, Gérard. C'est dégueulasse parce que dans son sac, elle aurait pu avoir des poireaux, quoi. Elle avait des courses. Non, je veux dire.
8: C'est une boutade.
1: Mmh. Ouais, voilà, par exemple.
0: Donc, Êtes-vous déjà resté coincé dans un ascenseur?
1: Oui,
0: ah, tiens,
1: oui.
0: Ah, tiens, Poirot.
1: Ah oui, ouais, moi ça m'est arrivé une fois avec une fille. Je te raconte pas la suite, quoi.
0: Ouais, d'accord.
4: Bien
0: Non, non, non, non, non, non, non, mais attendez, attendez. Oh, s'il vous plaît, derrière, Manu, s'il te plaît, merde.
2: Tu gères un peu, Manu,
8: oui,
2: là.
8: Oui, gère
2: un.
0: Tu vas gérer, là, le standard ou quoi?
8: Ben, je le gère, là.
0: Ah ouais, tu le gères avec celui qui met de la musique.
2: C'est quoi, ce travail?
8: Ça y est, il est parti.
6: L'opédie de Satie, quand même.
0: Hein? J'ai l'impression que la semaine prochaine, tu as dégagé, hein.
2: C'est sûr.
8: Oh non.
0: Il n'y a pas de non, ça va être oui avec moi.
8: Oh oui, avec
0: Baba.
6: Oui, alors moi je vais te
0: raconter. Poirot, attends, excuse-moi, Babar. Poirot, donc tu me disais que tu étais resté coincé avec une fille. Poirot.
1: Oui. Oui, c'est vrai, ça m'est arrivé une fois, mais bon, j'ai le droit de pas raconter ce qui m'est arrivé. Ça m'est arrivé d'être coincé dans un ascenseur. On a appelé sur le bouton de la sonnerie, et puis bon, voilà, il y a un gars qui est venu dépanner, et une heure après, quoi.
0: Oui, mais d'accord, ok. Alors, non, mais...
6: Oui.
0: Non, mais la question, on va y venir aussi sur...
1: Ouais.
0: Bon, celui qui s'amuse avec le piano derrière, ça commence à me gonfler.
4: Non, mais ça, vous allez déranger les voisins, c'est pas sympa. Hein.
2: Surtout à cette heure-là, c'est vrai.
0: Donc, Babar.
6: Oui, alors moi, je vais te raconter une anecdote, très rapide, hein. C'est du vécu, c'est une histoire vraie. Il y a un mois environ, j'étais avec deux copains dans un ascenseur, on a fait les cons, on faisait semblant de se faire le cul, et on a bloqué l'ascenseur.
0: Bon, Babar.
6: Non, je te jure que c'est vrai, je jure sur la
0: tête. Non, mais écoute-moi, Babar.
6: Oui.
0: Si c'est pour me raconter tes anecdotes,
2: c'est ça,
6: apparemment. Donc, je suis resté coincé, ouais.
0: Non, non, mais apparemment, t'as changé de nom, et la semaine dernière, tu nous as raconté tes anecdotes pendant
6: pas
0: tout le long.
6: Tout. Ah, non, non,
0: je commence à n'avoir ras-le-bol. Je commence à n'avoir ras-le-bol.
4: Non, je sais, tu confonds, hein.
6: Non, là, franchement, tu confonds. J'étais là il y a deux semaines, mais pas la semaine dernière.
4: Bon, répondez.
6: Donc, voilà, l'anecdote, et j'ai pas fini. Et donc, on a appuyé sur la sirène et tout ça. Ils sont venus à 5-6 et tout, nous sortir des libraires et tout le bordel, là, des bibliothécaires et tout.
0: Et
6: je peux dire qu'on s'est payé une espèce de rêche, quoi, parce que...
1: Comme dos speed.
6: J'étais en train de me refroquer, en plus.
0: D'accord. Merle.
4: Ben, moi, ça m'est déjà arrivé. Je suis restée coincée toute la nuit, heureusement que j'avais des bouteilles d'eau.
0: Par contre, ok.
1: Volvic.
0: Non, s'il vous plaît.
1: Pas de marque.
0: Sur Minitel, y a quoi là? Parce que
2: pour le moment, il n'y a pas beaucoup de réactions, Gérard. On est encore quand même 47 connectés, donc c'est pas mal pour 3 heures. Mais il y en a qui... Ah si, une question de Max Biaggi qui te demande, t'es déjà monté dans la cabine de ton camion avec l'ascenseur?
0: Non. Non. Donc,
8: je crois que quelqu'un dans le studio a un témoignage.
0: Oui.
9: Oui, alors moi je voulais dire...
0: Non, s'il vous plaît, on se calme derrière, merci.
9: Moi je voulais dire que je suis restée une journée entière, je suis restée coincée dans un ascenseur une journée entière.
2: Ah bon?
9: Et je pouvais pas appeler un dépanneur vu que j'étais restée coincée, donc...
0: Ouais, mais moi, une question que je te repose.
2: Pas de nom, l'invité mystère, on va l'appeler.
0: Donc, la tulipe, une question que je vais te poser, une journée entière dans un ascenseur, d'accord, mais au bout de combien de temps que le dépanneur est venu te dépanner?
9: Bah, il est pas venu me dépanner, vu que je pouvais demander à personne de me dépanner.
0: D'accord.
8: Moi, j'ai une question aussi. Un invité mystère, si je peux me permettre.
2: La tulipe.
9: Oui.
8: La tulipe, pardon, c'est pareil. Hein. Est-ce que ça t'a laissé des séquelles?
9: Oui, ça m'a laissé énormément de séquelles.
0: C'est-à-dire?
9: Bah, maintenant, j'ose même plus prendre un ascenseur parce que ça me traumatise.
0: Et pourquoi?
9: Ah, parce que ça me fait peur de prendre un ascenseur.
0: Mais pourquoi?
9: Mais je viens de te répondre parce que ça me fait peur.
0: Non, mais pourquoi? Moi,
2: c'est le traumatisme.
0: Non, mais pourquoi que ça te...
9: Ça m'a traumatisé.
0: Oui, mais pourquoi?
9: Ah, parce que ça m'a traumatisé.
0: D'accord.
9: Je peux même plus prendre un ascenseur, je peux même plus regarder un ascenseur en face.
2: Ah ouais, mais ça, c'est grave.
0: Attends, tu regardes
8: quand tu le regardes dans les yeux, ça va pas du tout.
9: Bah oui, je le regarde comme je te regarde.
0: Non, mais moi j'en ai rien à foutre, je suis pas un ascenseur. Moi
9: non,
0: je suis un asticot.
9: Mais je t'ai pas comparé à un ascenseur, hein.
0: Là-dessus, moi il y a un petit truc que j'aurais voulu savoir.
2: Oui, vas-y.
0: Donc si ça traumatise de trop. Donc pourquoi tu n'oses plus regarder un ascenseur en face et pourquoi tu t'appelles pas un dépanneur? Pourtant, dans les ascenseurs, je suis désolé,

0: non, serviette. Normalement.
1: Ah bah, je suis désolé, moi quand je sonne, c'est le concierge qui vient. Si, c'est vrai.
0: C'est le concierge qui vient.
2: Non, ça dépend des immeubles, je crois. Dans les grosses sociétés, c'est un dépanneur. Mm-hmm. Et dans les immeubles de particuliers, c'est la concierge. Mm.
0: Mais admettons, je vais te poser une question. Par exemple, tu prends un ascenseur qui vient de se construire sans citer de la société qui l'a monté.
2: Ouais.
0: Si c'est relié directement chez eux, comment que tu fais? Tu vas attendre que c'est l'ascenseur, ça va être...
3: Ah, il y a quelqu'un qui a une montre qui sonne.
2: Ah oui, c'est
3: Gérard, c'est la tienne.
2: Gérard, c'est la tienne, non?
3: Non,
1: ah, ça, c'est pas la mienne. C'est
4: la montre sonne radio.
0: Non. Non, non, il y a quelqu'un qui a une montre.
2: C'est toi.
3: Ah, ça y est. Ah,
1: mais GG,
0: oui.
1: Est-ce que je peux poser une question à Madame X?
0: Oui,
3: la Tulipe.
1: Tulipe, pardon. Donc Tulipe, je voulais te demander, t'as souffert psychologiquement du vide?
5: Comment? J'ai pas compris.
1: Est-ce que t'as souffert
0: du vide?
1: Psychologiquement, hein.
5: Bah oui, disons que j'ai eu peur que l'ascenseur... l'ascenseur est resté immobile, mais il est resté quand même au 7e étage.
4: Bah c'est clair. Eh, Tulipe.
3: Mais il est tombé ou pas, l'ascenseur? Tulipe.
5: Non, il est pas tombé, non.
3: D'accord. Tulipe. Tu l'as pas ramassé, donc.
5: Non, j'ai pas pu le ramasser. Mmh. Il était trop lourd.
0: Oui.
4: Ben, il suffit de voir Speed, déjà, je crois que c'est un bon exemple. On voit un moment, quand il délivre les gens, là, qui sont dedans, il y en a une, elle a tellement peur qu'elle veut pas sortir.
1: Ah ouais?
4: Elle devient claustrophobe. Alors, ouais. Je voulais savoir, Tulipe, est-ce que tu es devenu claustrophobe? C'est-à-dire que tu as peur d'être enfermé?
0: Bah, de toute manière, si tu restes coincé dans un ascenseur pendant 2 heures ou autre, sans lumière, je pense que tu restes bloqué.
2: Je pense que la question était à Tulipe.
0: Oui, mais moi,
5: par contre, j'ai peur du noir.
1: Non, mais Tulipe, t'as pas répondu, hein. Est-ce que tu as peur, d'être enfermé dans le noir, tout ça?
5: Bah oui, vu que j'ai peur du noir, j'ai peur d'être enfermé et d'être dans l'obscurité.
4: Donc tu es
1: réaliste. Ah, d'accord.
4: Tu es Tulipe?
1: Non, mais tu es claustrophobe.
4: Oh, Tulipe.
5: Oui.
4: T'es reconnu, je peux t'avoir en antenne après?
5: Non, pas du tout, non.
1: Non, mais on n'a pas le droit de parler aux invités, hein, mystère.
0: Fantomette.
1: Oui. J'avais une autre question.
0: Fantomette.
4: Bah vas-y, hein.
1: Donc je disais, est-ce que tu renouvellerais cette expérience?
0: Comment ça?
1: Tulipe?
0: Non, c'est moi qui parle.
1: Ah oui, excuse-moi, GG.
0: Donc, Fantomette?
1: Oui. Oui, GG, quelle est ta question?
3: Quelle est ta question, Gérard? Elle te demande.
0: Non, mais êtes-vous déjà resté coincé dans un ascenseur? Donc, Fantomette, comme t'avais pas répondu, donc...
1: Oui, j'ai très sincèrement, hein, moi, mm-hmm. Je te dis que j'ai eu très mauvaise expérience, comme tu dis, et mm-hmm. Maintenant, j'ai une phobie des ascenseurs.
0: Ouais, alors, pourquoi?
1: Eh bien, écoute, j'ai resté dans 2 mètres carrés, dans le noir, pas de lumière, pas de sonnerie, rien, personne pour t'aider dans la nuit.
0: Mm-hmm.
1: Personne aux alentours, tu vois un peu le schéma, faut le faire, hein,
0: bon. Non mais c'est Fantomette là.
1: Oui.
0: Donc moi Fantomette, la question que je te dis, ouais. Bon, est-ce que tu resterais combien de temps bloqué?
4: 2 ans.
1: Ah.
0: Non, pas 2 ans, attends, s'il te plaît, là...
1: Je sais pas, peut-être 3 jours maximum, hein. Parce qu'il y a le phénomène de déshydratation, si tu bois pas, t'as aucune aide, c'est pas possible. Hein.
0: Oui.
2: On accueille Dino au standard.
0: À la place?
2: Bonsoir, Dino, à la place de personne, c'est un Dino. Belge.
5: Bonsoir.
4: Bonsoir Dino.
6: Bonsoir à tous.
1: Ça va?
0: Bonsoir.
6: Ouais, elle est encore là, Casimir? Parce qu'entre Dino, je voulais la saluer, quoi.
1: Bon, c'est pas grave.
0: Non, mais Dino. Ouais, Dino, c'est pas le débat sur les Casimir, d'accord?
4: Allô, c'est Casimir.
5: À propos de Casimir, j'en ai un chez moi.
6: Ça va bien.
4: Tu veux nous faire le Blobby Boulga?
0: Dino,
3: allez, on y va.
4: Bien volontiers.
1: Allons-y.
0: Donc, Dino, s'il te plaît.
6: Oui, je t'écoute, Gérard.
0: Tu réponds à la question, merci.
6: Alors la question, c'est si on avait déjà été coincé dans un ascenseur, c'est ça?
0: Ah ben, êtes-vous resté coincé dans un ascenseur, oui.
6: Alors ça m'est arrivé d'avoir été coincé.
0: Mmh.
6: Mais pas trop longtemps en fait, juste quelques heures quoi.
0: Oui mais combien de temps?
6: Quelques heures, je viens de te le dire Gérard.
0: Oui mais quelques heures, ça me dit, tu me dis quelques heures, mais attends, quelques heures c'est...
1: Ouais, c'est vaste hein.
0: C'est vaste.
4: Je vois pas qui c'est, Dino.
6: Suffisamment pour avoir faim encore.
4: Dino Ventura.
0: D'accord. Non, ok. Non, mais attendez, s'il vous plaît.

0: On va demander à Serviette.
1: Ouais.
2: Dis-nous, t'es qui?
1: Bah, moi,
0: s'il vous plaît. Babar Poirot. Ah, si vous voulez savoir qui c'est, Dino, vous allez voir Manu au standard. Il va vous dire qui c'est.
1: Non, d'accord. Les téléphones et les adresses, c'est au standard. Hein.
0: Okay. Hein, même les numéros de téléphone, c'est au standard.
1: Voilà.
0: Donc, Serviette.
1: Oui.
0: Donc, pour toi.
1: Oui, moi, j'ai été bloqué plein de fois en ascenseur. Mais bon, je reste zen, je panique pas, j'attends.
0: Donc, tu vas attendre combien de temps à peu près?
1: J'attendrai le temps qu'il faudra, je chante.
3: Voilà.
0: Attendez, s'il vous plaît. On s'amuse pas à chanter. S'il vous plaît.
2: Ça m'est arrivé une fois. Dans un ascenseur de la TWA entre.
0: Stop! Celui de la TWA, tout à l'heure, tu vas retourner à la TWA au standard. Manu, s'il te plaît. T'essayes de savoir qui c'est qui joue avec.
4: Je suis en train.
0: Ok. Sinon, je te remercie.
5: GG, on avait quelques petits pourcentages.
0: Je l'ai là.
5: Ah, d'accord. Bon, tu vas
0: donc,
5: les lire.
0: Alors, sur la première question.
5: Ouais, bah, on va passer directement à la deuxième.
0: Donc,
5: parce qu'on est sur la deuxième.
0: Êtes-vous déjà resté coincé dans un ascenseur? Donc, il y a 58% des gens qui ne sont jamais coincés dans un ascenseur. 40% oui. Et 2% des gens sont restés coincés à l'intérieur d'un ascenseur plus de 3 jours.
5: À l'extérieur,
0: plus de 3 jours. Oui, mais alors moi, les 2% qui me disent qu'ils sont restés coincés à l'extérieur,
5: oui.
0: Comme c'est bien marqué, donc à l'extérieur, c'est pas à l'intérieur de l'ascenseur, c'est dehors qu'ils ne puissent pas prendre l'ascenseur.
5: Ah, donc c'est pas à l'intérieur, mais à l'extérieur.
0: Ah oui, mais la question c'est, êtes-vous resté coincé dans l'ascenseur? C'est pas à l'extérieur.
5: Ouais, mais on peut rester coincé à l'extérieur.
0: Mais non, non. Mais
6: ça peut être au-dessus aussi.
1: On peut faire dans les deux sens.
2: Coincé à l'extérieur.
0: D'accord.
5: Quelqu'un a déjà été coincé à l'extérieur d'un ascenseur parmi les auditeurs?
0: Qui? Non, mais attendez, s'il vous plaît. Attendez.
5: Chacun votre tour.
0: Attends, Poirot.
2: Ok.
0: On demande.
1: Oui.
0: Est-ce qu'il y a des gens qui sont restés coincés dans un ascenseur? Si oui.
1: Moi?
0: Donc
1: moi,
0: oui, qui?
1: Oui, Poirot. Merle.
0: Oh non, mais Poirot, s'il te plaît.
2: Mais tu demandes, je réponds.
0: Oui, mais Poirot, pour l'instant, tu vas te calmer.
2: Bon, d'accord, je me calme.
0: Ok. Donc,
1: Fantomètre. Oui, écoute, tout à fait, je suis resté bloqué à l'extérieur, bien à l'intérieur. Donc, il
0: n'y
1: a pas de problème,
0: hein, Gégé. Mais je demande si sur les 2% des gens sont restés coincés à l'extérieur d'un ascenseur plus de 3 jours.
3: Ça m'est arrivé.
1: Ah, mais oui, tout à fait.
7: Moi, oui.
1: Oui, ma semaine.
0: Bon, attendez, répondez pas tous à la fois.
1: Oui, ça m'est arrivé, oui.
2: Ouais, moi aussi.
0: Mon qui, oui.
1: Merle. Banane, c'est Fantomètre.
2: Babar.
0: Oh, attendez, chacun votre tour.
5: Ils comprennent pas.
0: Serviette.
1: Oui, je réponds, c'est
0: Fantomètre, s'il te plaît. Je demande à Serviette maintenant.
1: Bah, une fois, il y avait quelqu'un qui était déjà bloqué dedans, donc j'étais obligée d'être bloquée dehors. Mais ouais, non, pas plus de 3 jours. 24 heures.
7: 3 jours.
4: Excusez-moi, les auditeurs. Si vous pouviez éviter de vous parler entre vous et.
1: Ouais, c'est vrai, c'est vrai.
4: Je vous remercie, vraiment, de tout cœur.
0: Bon, alors Serviette, pour toi.
1: Oui, je viens te dire qu'une fois. Il y avait quelqu'un qui était déjà bloqué dans l'ascenseur, mais j'étais obligée d'être bloquée à l'extérieur et j'ai attendu 24 heures.
0: D'accord. Fantomètre?
1: Écoute, je t'ai répondu pendant 3 jours, je suis restée à l'extérieur.
2: 3 jours sans se laver.
0: Non mais, punaise, mais arrêtez de balancer des conneries comme ça!
5: Il y a des salles de bain dans les ascenseurs.
2: Bon Gérard, Poirot, il est sérieux, hein?
3: Ah ouais, là-bas aussi.
1: Non mais voilà quoi.
3: C'est le dernier qui est arrivé là.
0: Mm-hmm.
1: Mais à l'extérieur, ben voilà, à l'extérieur, à l'intérieur, il n'y a pas de problème.
0: Mm-hmm. Merle.
1: Ouais, moi je suis restée une semaine.
0: Mm-hmm.
1: Coincée à l'extérieur.
0: Ouais, mais une semaine, semaine. Attends, mais attends. Là, il y a Fildar.
5: Non, mais je suis d'accord avec toi. Vas-y, réagis, Gérard.
0: Non, mais tu voulais peut-être.
5: Non, parce que ça m'a interpellé comme toi qu'elle dise qu'elle soit restée une semaine dans un ascenseur.
0: Non, mais c'est pas bizarre. À l'extérieur.
5: Ouais, en plus.
0: Non, mais c'est bizarre alors. C'est bizarre ton truc.
1: Une semaine.
2: Moi, pendant un an, mais je faisais le ramadan. Et GG.
0: Oh, attends, celui qui s'amuse à parler de ramadan, tu as dégagé, toi. Tu vas pas me gonfler.
5: Pas de marque.
2: Quoi, oh.
5: Pas de marque.
0: Dino.
1: Pas de plus, hein.
3: Bah, moi,
0: Dino.
6: Ça m'est arrivé le jour où je suis resté coincé dans l'ascenseur également. Parce que comme j'étais coincé, j'ai essayé de m'en aller par la porte, par la trappe qu'il y avait sur le plafond de l'ascenseur. Et il est ouvert, j'ai réussi à sortir, donc j'étais dans la machinerie au-dessus. Mais comme j'étais coincé entre deux étages et que je suis assez petit, je suis un petit dino, j'ai eu du mal à récupérer l'étage du dessus. C'est que je suis resté, on va dire, je suis bien resté 17 heures quand même. Et j'ai eu une amende. Parce que j'avais très envie de chier, je vais le dire franchement.
0: Ah ouais. Non, attendez, Merle, Fantomètre, les serviettes, s'il vous plaît, laissez-le finir. Ouais. Alors mais attends, tu vois, je vais te couper. Attends, Dino. Ouais. Dino, moi, je te coupe. Pourquoi t'as eu une amende?
6: J'ai eu une amende parce que j'avais envie de chier, j'étais obligé de chier où j'étais, dans la machinerie de l'ascenseur. Le syndicat des ascenseurs propres, le SAP.
0: Ok, c'est bon.
7: Babar.
8: Moi, j'ai fait comme le rebelle dans Lorenzo Lamas. J'avais ma moto, j'ai défoncé la vitrine de l'ascenseur.
0: Ouais, ben Babar, tu sais ce que tu as peur? Tu allais défoncer ton lit tout de suite. Tu allais défoncer ton lit comme ça. Tu vas comprendre. Merci Babar.
9: Poirot. Oui, bah alors moi, ça m'est arrivé aussi une fois, mais si tu veux, c'était dans un vieil immeuble, il n'y avait pas de système de sécurité, et j'avais mis mon bras pour entrer, et la porte s'est refermée sur moi. Et mon bras restait coincé, et donc je suis resté coincé, là, comme ça, dehors, à glander, pendant 2 heures. Voilà, j'ai fait appel à un technicien.
6: C'est qui, là?
9: C'est Poirot.
6: Ah, bah t'es vraiment un Poirot.
9: Bah ouais, c'est pour ça.
0: Qui c'est que... Dino, s'il te plaît, tu te calmes.
1: Ah, excuse-moi.
0: Attends, tu permets?
9: Non, mais je redis pas mes origines, hein, Poirot.
0: S'il vous plaît, vous vous calmez. Donc, Poirot, toi, donc, ça t'est arrivé?
9: Ouais.
0: Ok. C'est clair. Donc, on m'a demandé à Tulipe.
10: Bah, moi, comme je t'ai dit tout à l'heure, oui, je suis resté une journée coincé dans un ascenseur.
0: Mais 3 jours.
10: Comment?
0: Plus de trois jours.
10: Non, pas plus de 3 jours, mais par contre, une semaine, oui.
0: Ah, donc,
5: oui, c'est plus, alors.
10: Oui, donc, c'est plus.
5: Ah oui?
0: D'accord.
1: Et tu faisais comment pour te laver?
10: Bah, c'est...
4: Comme d'habitude.
1: Tu te léchais.
10: C'est vrai que c'est une question...
1: Ouais, d'habitude. Mais Gégé, j'avais une question à te poser.
0: Oui.
1: Je voulais savoir, imagine-toi cette situation si un jour tu te retrouves bloqué hein, dans un ascenseur. Et tu connais la trappe qu'il y a au-dessus, comme nous l'a dit Tino.
0: Ouais, mais Tino.
1: Est-ce que toi, tu le ferais? Est-ce que toi, tu monterais sur la trappe pour te dégager?
6: Bah, je lui conseille pas, je suis resté bloqué 17 heures.
0: Bon, Dino.
1: Non, mais...
6: Bah, ça parle de moi, je m'explique.
1: Bah, vas-y, Gégé, explique-moi. Est-ce que tu le ferais ou pas?
0: Non mais Dino.
6: Ouais.
0: Donc moi je peux répondre là parce qu'on me pose une question.
1: Ouais.
0: Moi je peux te dire une chose, que je connais des ascenseurs et à l'heure actuelle pour l'instant tu n'as pas de trappe.
1: Mais c'est au-dessus.
0: Non, pas dans tous les ascenseurs. Je suis désolé maintenant. Attendez, avec les immeubles qu'ils construisent, il faut que tu montes carrément sur la terrasse pour pouvoir être décoincé, ou sinon pour que les pompiers aillent un système spécial pour ouvrir les portes et savoir à quel étage j'ai coincé l'ascenseur. Voilà, c'est tout, ça y est.
1: Mais attends, mais j'ai vu ça dans James Bond.
0: Oui, mais attends, Fantomètre.
1: Oui.
0: Fantomètre, dans ces cas-là, tu regardes trop de films. Dans ces cas-là, moi, je vais te poser la même question. Est-ce que dans la tour infernale, tu pouvais sortir avec un ascenseur un peu?
1: Oui.
0: Ah oui, alors tu peux me dire comment? Attendez, s'il vous plaît, derrière. Poirot.
9: Oui.
0: Dino.
6: Ouais.
0: Serviette et Merle, vous laissez Fantomètre terminer.
9: Ok.
0: Alors vas-y, Fantomètre, explique.
1: Tu me parles de quel film? De James Bond ou de la Tour Infernale?
0: Non, la Tour Infernale. Comment tu peux sortir d'un ascenseur en feu? Sans trappe, comment tu peux sortir d'un ascenseur en feu? Explique-moi.
1: Ah,
0: bah
1: alors là,
0: Gégé,
1: tu me poses une colle.
0: Hein. Ah, bah alors. Attendez, je viens de lui poser une colle.
1: Il y a les cassettes, hein, Gégé.
5: Il faut la décoller maintenant, Gérard.
0: Ouais. Eh ouais, mais alors? Alors, Fantomètre?
1: Ah, Gégé, là, tu me laisses bouche bée.
0: Ah, bah oui. Attends, dans ces cas-là, faut pas trop regarder les films. Parce que déjà, moi, le tour, la film infernale, je l'ai vu. Et les gens, il y en a beaucoup qui sont restés, morts dedans.
1: Mais on les a sauvés quand même, non?
0: Non, ils étaient morts. Ils étaient morts brûlés. Ils étaient morts vifs.
5: Nous, on nous a dit que c'était noyé par les pompiers.
0: Non,
5: ça c'est le Titanic.
1: Exactement,
5: ton micro, Sandy, ça ira mieux.
1: Non, l'essence et
10: voilà. Tu fais pipi dessus, puis après ça. Bon,
0: non,
10: bah,
0: non, non, non.
10: Après ça. Ça éteint le feu.
5: Ah ouais.
4: C'est... Donc, excusez-moi, 30 secondes. Oui. On accueille Jérôme à la place de Baba.
1: Bonsoir, Jérôme.
5: Bonsoir.
7: Bonsoir, je suis dépressif.
1: Bonsoir.
0: Manu. Ça, Jérôme, faut pas, oui. faut pas qu'il se mette à repasser
5: tout le temps. Hein.
1: Mais c'est pas grave.
4: On le dégage tout de suite alors.
0: Bah, non, non, non, tu le laisses.
7: Dégage-moi parce que je vais me coucher là, ça me saoule.
0: Bah, bon, ah, bon alors salut. Va te coucher, bonne nuit. Comme ça, ça va plus te saouler.
7: Bonne nuit, Jérôme.
0: Hop.
7: T'es toujours là?
0: Si oui, avez-vous fait. Faites-vous l'amour pour passer le temps? Ah.
1: Comment?
0: Si oui, si vous êtes resté coincé dans un ascenseur.
1: Ouais.
7: Ben, Gérard Poirot.
0: Non, attends, attends, Poirot.
5: T'as, il est chic.
1: Laisse-moi cette question.
0: Donc, je reprends la deux. Êtes-vous déjà resté coincé dans un ascenseur? Tout le monde a répondu que oui, pendant sur la deuxième.
1: Ouais.
0: Donc, la troisième. Si oui, faites-vous donc l'amour pour passer le temps.
1: Tout
0: si
1: seul,
0: vous êtes, non, mais si vous êtes avec, par exemple, je sais pas qui c'est qui disait, qui était coincé avec une fille.
7: C'est Poirot.
0: Donc, Poirot, donc oui. Est-ce que tu faisais l'amour avec la personne que tu étais coincé dedans?
7: Non, je l'ai sodomisé. Si tu veux, attends, je t'explique. La sonnette, elle marchait pas.
0: Mm-hmm.
7: Le seul moyen d'avertir quelqu'un, c'était pousser des gros hurlements. Si tu veux, on n'y arrivait pas et le seul moyen, c'était que je la sodomise.
0: Non, mais attends, Poirot.
7: Oui.
0: Avec par exemple.
7: Poirot, c'est bien été, quoi.
0: Non, mais, s'il te plaît, Poirot.
7: Oui.
0: Là, c'est pas le... tu veux si tu veux jouer comme ça dans ces cas-là, moi je vais passer à une autre personne.
7: C'est la réalité.
1: Non mais y a pas assez de place, hein.
7: Mais voilà. C'est un grand ascenseur, merde, il y avait vachement de place.
1: Non, mais d'accord. Ça dépend de la surface alors.
0: Mm-hmm.
5: Et justement, j'ai une question sur Minitel de Navet qui habite dans le 75 qui dit: Gérard et les auditeurs, est-ce que vous pensez que rester bloqué dans un ascenseur est un symbole érotique?
0: Bah justement, la question elle est là, est-ce que vous faites l'amour pour passer le temps?
5: Ouais, bah oui. Non mais justement, c'était une réaction du Minitel.
0: Oui, mais
5: est-ce que c'est érotique, si vous faites l'amour dans un ascenseur, est-ce que c'est érotique?
0: Bah oui.
5: Est-ce que c'est un endroit érotique?
0: Ouais, mais s'il y a plusieurs personnes avec vous, comment vous allez faire devant tous les gens?
5: Ah oui, ouais. C'est vrai.
0: Donc la question est là. Donc Dino.
6: Ouais. Bah ouais.
0: Ouais, d'accord.
6: Ouais,
0: Dino,
6: je peux t'expliquer mais
0: Non enfin, mais Dino. Pas... Dino, ouais. Si c'est pour me dire ouais dans ces cas-là,
1: ouais.
0: Moi je vais te dire ouais, tu vas aller voir Manu pour qu'il travaille un peu plus au standard, d'accord?
6: Ok, excuse-moi Gérard, j'enchaîne tout de suite sur mon anecdote alors.
0: Ah non, bah alors là, non, Dino,
5: il est une anecdote, Dino.
6: Je te réponds à ma question, ça m'est arrivé, faut bien que je te raconte.
0: Bah, mais attends, vas-y. Moi les anecdotes, si c'est pour... Ah non, mais attends Dino, s'il te plaît,
6: ouais.
0: Si c'est pour avoir un mec... Pendant toutes les semaines, pendant les débats, c'est le deuxième, qu'on s'amuse à avoir des anecdotes, le débat ne va pas avancer.
6: Bon, bah alors, je vais pas donner d'anecdotes, je vais raconter une histoire.
0: Voyons, après une anecdote, c'est une histoire, et après, ça va être un poème.
6: Bon, alors,
1: oui.
7: Les poèmes de Gégé.
6: Les poèmes, je préfère te les laisser, Gérard, malgré qu'on ne t'entend plus vraiment en faire.
0: Ouais, bah ça, pour l'instant, vous allez m'entendre X temps sans faire quand vous allez vous calmer, quand je vous pose des questions et que vous allez me répondre correctement.
1: Non, moi, c'est un poème, moi, sur l'ascenseur, hein.
0: Ouais, bah moi, les poèmes sur les ascenseurs, je peux en faire très bien chez moi, rapidement.
1: Bah vas-y, j'ai un
0: problème. Non, mais pour l'instant, vous répondez aux questions, c'est tout.
6: Ouais, donc, bah c'est ce que je veux faire.
5: Donc, Dino, vas-y, raconte toute ton anecdote.
6: Ah, merci. Ouais. Et ben, en fait, c'est le jour où je suis resté bloqué plusieurs heures dans l'ascenseur. Comme je commençais à trouver le temps long et que j'étais avec ma chienne, Labrador, et ben, disons que j'ai assouvi mes pulsions sur ma chienne. Et
0: non, mais...
6: depuis, je le fais environ deux fois.
0: Non, mais attends, Dino, tu crois... Dino.
6: Oui.
0: Tu crois que tu vas faire ça avec un animal?
6: Bah je l'ai fait, ouais, avec ma chienne, ouais, pas de problème.
0: Bon, d'accord. Ok.
7: Et Gégé.
0: Merde.
6: Pour ceux qui aiment les poils, d'ailleurs, c'est génial. Hein.
0: Oh, c'est bon, oui, s'il te plaît, merci.
1: Oui.
0: Merle.
1: Moi, j'aimerais bien rester coincé avec toi dans un ascenseur.
0: Non, mais attends, pour l'instant...
1: Non, j'aurais peur. Hein. Ah non, moi, j'ai pas peur. Hein.
0: Ah bon?
1: Non.
6: T'as un cache-nez?
1: Tu veux bien?
0: Non, ben, ça reste à désirer.
7: J'ai 2 secondes.
1: C'est vrai, Gérard?
0: Ça laisse à désirer, ça dépend dans quel ascenseur que tu te situes.
1: Eh ben, à Paris.
5: Mm-hmm. Ah, bah oui, bah, Paris, oui.
0: Voilà. Ouais, d'accord. Okay.
1: D'accord.
5: Donc, t'es d'accord, Gérard?
0: Bon, on verra.
5: Bah, qu'est-ce qu'elle va dire, ta copine, là?
0: On va demander à Fantomètre.
1: Oh, c'est pas grave, ça.
10: Oui?
0: Comment?
5: Si, comment, si, c'est grave.
1: Hein?
0: Comment, merde, j'ai mal entendu?
1: C'est pas grave.
0: Ah bon? D'accord.
5: Bah, vous aviez quoi le faire à 3 ?
0: GG, pourquoi pas ? Non, non, non, tu laisses Fantomètre maintenant.
1: Oui, eh bien, GG, tout à fait, je l'ai fait avec Michael Douglas. C'était très bien.
0: Bon, Fantomètre.
1: Oui ?
0: Entre ton truc.
1: Quoi ?
0: De Michael Douglas et puis l'autre, là, tu commences à me les gonfler.
1: Bah, GG,
0: j'espère que les 6 dernières questions, tu n'as pas essayé d'inventer un nouveau nom.
1: Non,
0: d'accord ?
1: Bah, non, GG.
0: Stop, merci.
1: Donc, oui,
0: on accueille Stop, Fantomètre, s'il te plaît.
1: Oui.
0: Merci.
4: Non, c'est pas grave, il n'y avait pas besoin de crier. On accueille Crevette.
11: Bonsoir, c'est Crevette.
1: Bonsoir, Crevette.
11: Gérard.
12: Bonjour, bonsoir, Crevette.
1: Bonsoir.
11: Bonsoir,
0: Crevette. Bonsoir, Crevette.
12: Est-ce que oui, ça frétille, les crevettes ?
11: Comment ?
12: Est-ce que ça frétille ?
11: Ah, ça frétille. Mm-hmm. Oui, bon, Gérard, j'étais au standard. Tu peux me passer me dire la question, s'il te plaît ?
0: Non, mais tu vas répondre. Ben,
11: oui, mais il me faut une question
0: pour répondre. Donc, t'as entendu la deuxième ?
11: Non, pas du tout, Gérard.
0: Ah ouais, mais alors là, je vais pas te répéter les deux
11: non,
0: questions.
11: Parce que je viens d'appeler, là, j'ai fait le 0800.
0: Ok. Bon, alors, êtes-vous resté coincé dans un ascenseur ?
11: Oui.
0: Donc, il y a un statiste, j'ai un truc sous les yeux, donc plus de 3 jours.
11: Oui.
0: Donc, je pense que toi, c'est quoi ?
11: Non, moi, je suis jamais resté coincé dans l'ascenseur. Par contre, il y a 3 potes à qui c'est arrivé, ils sont restés coincés dans un ascenseur. C'était dans une bibliothèque.
0: Mmh. D'accord. Ok. Donc maintenant, si oui, faites-vous donc l'amour pour passer le temps.
11: Avec une nana.
0: Bah oui.
11: Parce que
12: pas forcément.
11: On fait ensemble.
0: Mais, comment?
11: Ouais, avec une nana, ouais, je ferais bien, ouais. Si elle est consentante.
0: Ok.
12: Voilà. Et si tapes ton chien comme moi.
0: Bon, celui qui s'amuse à dire tu tapes ton chien.
12: Et si elle est con, qu'elle sent pas.
0: Non, non.
11: Ça tombe bien parce que mon chien a pas de dents, donc c'est bon.
12: Hey Gérard, deux secondes.
0: C'est qui ?
12: C'est Poirot, je peux te poser une petite question ?
0: Vas-y, vite.
5: Rapide.
0: Bon, parce qu'il reste Serviette à répondre, là. Ouais, Serviette et Tulipe. Vas-y.
12: Je peux te poser une question. Bon, maintenant que t'es...
0: Vas-y.
11: Salut, Poirot.
12: Salut. Est-ce que t'accepterais... Est-ce que ça te ferait plaisir de rester coincé dans un ascenseur avec elle ?
0: Ah, ça, c'est une question
12: pas.
0: Que...
12: Je te répondrai pas.
1: Bon,
12: ben, on connaît.
1: On connaît la chanson.
0: Serviette.
13: Ouais, moi, je fais pas l'amour, je chante.
0: Non, mais Serviette.
1: Oui.
0: Attendez, s'il vous plaît, ceux qui s'amusent à appeler les gens, vous allez dégager au standard, vous allez voir Manu. Parce que ça commence à bien faire depuis tout à l'heure. J'entends des gens qui se disent, Poirot et ceci, cela. Alors, ouais. Vous allez voir au standard et ça va être bon, hein.
12: Ouais, mais j'aime pas qu'on m'appelle, c'est Poirot.
11: Pardon.
0: Bon. Serviette.
13: Oui. Bah, je t'ai dit, je chante, je fais pas l'amour.
0: D'accord.
13: Mais pourquoi? Parce que,
0: Fantomètre, s'il te plaît, si tu veux faire les débats à ma place, tu
1: non,
0: veux...
1: Non, mais
0: Fantomètre, s'il te plaît. Fantomètre, si tu veux faire mes débats à la place, tu demandes à ma... Attends, Fantomètre, si tu veux faire mes débats...
5: Chut, Gérard.
0: Tu viens voir Max, tu lui présentes tes thèmes et tu fais les débats, d'accord ?
1: Oui, chef.
0: Mais tu réponds pas à ma place.
5: Voilà.
0: Ok ?
5: Cassé.
1: Oui, chef.
0: Donc, Fantomètre, pourquoi ? Serviette.
1: Non mais excuse-moi chef, mais je posais la question à
0: Serviette. Ouais mais je suis très bien, je suis assez grande de lui poser la question moi-même, d'accord ?
1: Bah vas-y, ouais.
13: Je chante.
0: Serviette, pourquoi ?
13: Je chante parce que ça fait passer le temps.
0: Mmh. Oui mais pourquoi ?
13: Parce que ça fait passer le temps, comme ça le temps passe plus vite.
0: Mais attends, je te demande pourquoi que ça te fait passer le temps ? Alors, mais t'es bouché ou quoi ?
13: Je comprends rien. Ça fait passer le temps de chanter, c'est tout.
0: Bah ouais, mais si t'es toute seule, tu as chanté dans un ascenseur.
13: Bah exactement, si je suis bloquée, je chante.
14: Bah pourquoi pas si elle est chanteuse.
0: Ok. Tulipe, pour toi ?
10: Non, j'ai jamais eu l'occasion de faire l'amour dans un ascenseur.
0: Pourquoi ? Et pourquoi ?
5: Pourquoi ?
10: Bah parce que j'étais toute seule.
0: Mm-hmm.
15: Ouais, mais pourquoi ?
10: Mais j'ai jamais eu l'occasion de faire l'amour dans un ascenseur.
14: Bah ouais, mais pourquoi ?
10: Bah parce que j'étais avec personne.
14: Bah pourquoi t'étais
0: toute seule ? Mais pourquoi qu'elle était toute seule ? Parce qu'il y avait personne dans l'ascenseur, c'est tout, c'est clair et net.
5: Bah pourquoi ?
0: Bah s'il y a personne, si elle est toute seule, elle va pas faire l'amour avec...
5: Mais non, mais pourquoi il y avait personne dans l'ascenseur ?
10: J'étais juste avec ma petite peluche, c'est tout.
0: Voilà.
1: Ouais, mais pourquoi t'étais seule ?
14: Pourquoi ?
5: Non, pourquoi il y avait personne ?
1: Voilà.
10: Bah parce qu'il y avait personne.
1: Ah. Bah c'est logique, hein. Bah non, c'est pas logique. Ouais,
5: Gérard,
1: logique, hein.
5: Gérard, qu'est-ce
4: que je veux dire Fantomètre, mais je vois pas pourquoi.
1: De quoi ?
5: Gérard. Gérard. Qu'est-ce qu'il y a, Gérard ? Explique. Ouais. Non, mais explique, Gérard. Explique.
0: Donc, d'après ce que j'ai, donc, si oui, faites-vous là. faites-vous l'amour pour passer le temps. Donc j'ai 70% qui disent oui, surtout si on obligeait...
5: Oublier.
0: Si on oubliait leur montre. Là, je vois pas du tout le truc.
5: Bah si,
0: non, parce qu'ils sont décédés. Alors là, tu vois, ça c'est vraiment un truc con.
5: Bah ouais, mais c'est des statistiques.
0: Hein. Des gens font l'amour dans un ascenseur, mais qui n'est pas en panne. Alors là, je vois pas du tout le
15: mais
0: truc.
15: Mais si, parce que regarde, Gérard, 70% répondent oui, surtout quand ils ont oublié leur montre. C'est-à-dire que comme ils veulent faire passer le temps, mais qu'ils ont pas leur montre, ils font l'amour.
13: Pourquoi?
15: Tu vois?
0: Mais pourquoi?
15: Bah parce qu'ils ont pas leur montre.
0: Bon. C'est pas grave. On va passer à...
15: Ah si, c'est grave. Ils ont pas leur montre.
0: Alors, auriez-vous des fantasmes?
15: Et on va mettre un disque, hein.
0: Avec un réparateur d'ascenseur. Donc, si vous voulez nous appeler, vous pouvez toujours nous appeler au 0803 08 5000 et 0870 5000. Et toujours le 3615, code Fun Radio, rubrique direct. Et là, on va s'écouter Ricky Martins avec Une Dose Stress. Et j'espère... que Fiddler, tu ne t'es pas trompé comme tout à l'heure pour mettre du Claude François Alexandrie et Alexandra, merci. Et voilà, c'était Ricky Martin, ça va être...
16: Oh, s'il vous plaît.
0: Merci.
5: Je me suis pas trompé, Gérard, alors.
0: Non, pour une fois.
5: Ouais, c'est cool.
0: Pas par rapport à tout à l'heure. Donc là, vous venez d'écouter Ricky Martin avec Une Dose Stress. Et donc, il est 3h22. Donc, si vous voulez encore nous appeler, il vous reste encore pas loin de...
16: Une demi-heure.
0: Une petite demi-heure encore.
4: D'ailleurs, Gérard, en parlant d'appeler, il y a Calimero qui nous a appelé, qu'on accueille tout de suite.
0: Oui, ah, à la place.
17: Bonsoir tout le monde.
13: Bonsoir.
4: C'était à la place de Jérôme.
17: Bonsoir.
0: Alors, non. Non, Jérôme, c'était Crevette. Alors,
4: non, Crevette, c'était Babar. Tu ne suis pas le débat, Gérard.
0: Ah bon?
17: Je suis là, moi.
0: Ok, quel numéro?
17: Ouais, salut.
13: Ça va?
17: Oui.
0: Ok, donc, tu restes poli, s'il te plaît? Merci.
17: Alors? Vas-y, enchaîne ta question, Gérard.
0: Non, mais auriez-vous des fantasmes avec un réparateur d'ascenseur?
13: Ah oui.
0: Donc, on va demander à...
17: Crevette.
0: À Serviette.
13: Oh. Ouais.
0: Non, mais attendez, mais 5 minutes, les mecs.
17: Ok.
0: Je peux prendre dans l'ordre que je veux.
17: Ok. Ah
0: bah tiens, Poirot.
5: Fais le malin.
0: Fais le malin maintenant, vas-y.
17: Quoi?
0: Bah vas-y, fais le malin.
17: Mais j'ai rien dit, moi.
0: Eh ben alors, quel numéro?
17: Ouais, alors le réparateur, s'il a un beau bleu de travail, ouais, à fond.
0: Ok. Mais c'est... Non mais Fildar, s'il te plaît.
5: Attends, c'est pas moi.
0: Non mais celui qui s'amuse à l'enregistrer, qu'il repasse mal aller.
13: Maria,
17: Anthony, arrête tes conneries, merde.
0: Dino.
17: Ouais. Bah je réponds à la question alors.
0: Bah oui.
17: Bah je sais pas, depuis tout à l'heure tu parles et.
0: Bah vas-y.
17: En fait, suite à quand je suis resté bloqué dans un ascenseur, j'ai décidé de faire des... mais arrêtez de chanter, là, je suis en train de parler.
16: Ouais, un peu de respect.
17: Ouais, merci. Donc, en fait, je me suis voué à fond dans la réparation d'ascenseur.
0: Mmh.
17: Et j'étais réparateur d'ascenseur pendant 6 mois.
16: Ça paye bien, en plus.
17: Parce que j'ai été viré. Quand ils avaient vu, si vous voulez, la société protectrice des ascenseurs... Quand ils ont vu mon nom en tant que réparateur, alors qu'ils avaient vu que j'avais chié dans un ascenseur, ils m'ont viré.
0: Ouais, ouais d'accord. Dino, si c'est pour rester pendant un quart, pas loin de 2 minutes, à dire tes conneries comme ça, j'aurais préféré que tu t'absentes.
17: Attends,
16: non, mais sérieux.
17: Sérieux, Gérard.
0: Poirot.
16: Oui.
13: Ah, d'accord.
0: Non, oh, s'il vous plaît.
16: Oh, 6 minutes.
0: Non. Ouais, y a pas, je te mangerai nu, là, d'accord.
16: Bonjour à Aurélien et à ses copains.
0: Poirot, bonne nuit.
16: Non, mais j'ai rien dit, arrête.
0: Ça commence à bien faire avec je te mangerai nu.
16: Non, j'ai rien fait, moi, Poirot. Tu m'as interrogé. Je veux répondre à la question.
0: Bah, tu réponds, c'est à ton tour.
16: Bon, alors je
7: voulais dire que j'ai aucun fantasme sur les réparateurs d'ascenseurs. Surtout que dans mon pays, là, dans ma ville, on les surnomme les Teaspoons. Et si tu veux, c'est vraiment une sale gueule et on les aime pas du tout. C'est pour ça, quoi, j'ai aucun fantasme.
0: Ok. Merle ?
18: Ben moi, ouais, effectivement, j'ai des fantasmes sur les réparateurs d'ascenseurs, surtout s'ils s'appellent Gérard.
0: Attends, tu vois, par hasard.
18: Hein
0: tu vois.
18: Ben, ça n'a pas si je suis amoureuse de lui, hein.
0: Non, y est, mon cœur, il est déjà pris. Alors donc, tu vas te calmer, s'il te plaît.
7: Par moi.
18: Hein ?
0: Merle, tu vas te calmer, tu vas arrêter de dire que t'es amoureuse de moi, d'accord?
18: Oui, je tente ma chance, hein, Gérard.
0: Non, mais de toute manière, ta chance, tu l'auras pas avec moi.
18: Bah si, je l'aurai.
0: Non, tu ne l'auras pas.
18: Si, je vais venir.
0: Bon, bah là, tu viens quand tu veux devant la radio.
18: Je
0: vais venir,
18: et...
0: c'est
18: coincé dans l'ascenseur.
0: Ouais, bah moi, je...
5: Il n'y a pas d'ascenseur à la radio.
0: Il n'y a pas d'ascenseur.
18: Dans les toilettes.
0: Ouais, ben, moi je coince entre deux portes. Hein.
18: Tu ouvres ta braguette.
0: Pointomètre.
18: Oui. Qu'est-ce que j'allais dire? Ah oui, oui, tout à fait. Ça m'excite les mecs qui portent des blouses.
0: Mmh.
18: Voilà.
0: Et pourquoi?
18: Comment?
0: Pourquoi?
18: Non, ah, bah, parce qu'ils sont beaux, ils sont musclés. Mmh.
0: Ah, voilà.
7: Ça m'excite. Un pharmacien, par exemple, ça t'excite?
18: Comme Gérard. Comment?
7: Un pharmacien, ça t'excite?
18: J'ai pas compris.
7: Un pharmacien,
0: les oreilles, c'est comme le cul, ça se lave!
18: Non, pas un pharmacien, juste ceux qui ont la blouse bleue.
7: J'ai les camisoles.
0: Serviette!
18: Ouais. Bah, moi, si c'est un grand blond d'1m84, ouais. M'excite.
7: Ah, je suis là.
0: Ouais, attends, un grand blond d'1m84?
18: Par exemple.
0: Bon, ouais, ça y est, là, celui qui met de la musique de merde.
7: Mais non.
0: S'il te plaît.
4: Je suis en train de chercher, Gérard. Mais je sais pas d'où ça vient, c'est là le problème.
5: Manu.
0: Ah, mais ça commence à bien faire celui-là.
4: Je sais bien, mais je cherche.
0: Donc, serviette, quoi, donc c'est un mec d'un mec 84
18: par exemple.
0: Ok, et puis qui c'est qui me reste
7: Crevette.
0: Non.
7: Crevette, mais si, qui frétille. Mais Crevette, Crevette.
0: Bah attends, comment que ça se fait qu'on a Crevette alors?
4: Bah c'est normal.
0: On
4: a Poireau, Crevette, Calimero. Dino, Merle, Fantomette et Serviette.
7: Voilà. Et là, c'est Crevette.
0: Ouais, ben alors Crevette, vas-y.
7: Non, c'est pas trop mon truc. Mais non. Non, mais oui,
0: celui qui s'amuse à mettre ça, ça commence à me gonfler.
7: Ouais, Gérard.
0: Oh, s'il vous plaît!
7: Gérard.
0: Oui. Mais c'est pas de ma pote, Crevette, c'en est un qui s'amuse. Alors vas-y, Crevette.
7: Ouais, moi c'est pas trop mon truc, mais s'il a de belles fesses et une belle clé à molette, ouais.
0: D'accord. Il nous reste quelqu'un quand même, Manu.
5: Bah, Tulipe.
0: Et la Tulipe?
5: Bah, elle est où, Tulipe?
10: Je suis là.
5: Ah, bah, elle est là.
17: C'est plutôt un chou-fleur.
0: Hein. Attends, quoi, pardon? Le chou-fleur, il t'emmerde.
18: C'est un pissenlit.
7: Une patate.
5: Alors, Tulipe, vas-y, réponds, Tulipe.
10: Non, j'ai aucun fantasme avec un réparateur.
5: Pourquoi?
10: Bah, parce que j'ai aucun fantasme avec les réparateurs, ça m'excite pas du tout.
0: Non mais attendez, laissez-la, elle vous dit non. Moi dans ces cas-là, je vais lui demander, si un jour...
5: Non, c'est l'insert, j'ai coupé les auditeurs, donc tu poses ta question.
0: Donc, si un jour, t'as un problème avec, un réparateur d'ascenseur, qui est du côté de la radio et qui te plaît, tu fais quoi?
5: Ah, oui, question piège.
0: Hein. Piège, hein.
5: Ah, Tulipe, là, t'es mal barré.
4: Ah, là, c'est clair pour répondre. Hein.
10: Bah, on verra s'il est assez mignon, pourquoi pas.
0: Ok.
5: Et si, par exemple,
4: il porte un t-shirt XL?
5: Ou une moustache?
10: Là, je suis partante.
18: Ah, ok.
0: Comment?
18: Je suis jalouse.
0: Bon, bah, attends, Merle, je vais te dire.
18: Hein?
0: Merle, si t'es jalouse, je vais te dire une chose. Tu te calmes, ok?
7: Donc. GG.
0: Oui.
7: Tulipe, elle sent pas la rose.
0: Hein. Alors, faut mieux sentir une tulipe qu'une grosse. Une tulipe, tu les récupères dans un champ de coquelicot.
18: Je braque pas devant moi. Hein.
0: Bon, attends, je fais ce que je veux, d'accord?
10: Par contre, je suis en lavande.
7: Coquelicot, il est parti. Il est parti, coquelicot.
18: Moi, je sens la rose.
0: Ouais, bah, moi, je sens la merde.
7: Moi, je sens la crevette.
5: Ah, ça, on le savait.
4: Bah, ça, tu viens de le dire, hein. On le confirme tous. On est tous d'accord avec toi.
7: Moi, je sens la crevette.
0: Bon, attends, moi, mais les crevettes, j'aime pas ça. S'il vous plaît. S'il vous plaît! Évidemment, il commence à m'énerver, lui, avec son mais oui, là.
18: Mais oui.
17: Dino, tu peux poser ta question?
0: Non. Maintenant, je vais vous dire à peu près le truc que j'ai sous les yeux, il y a 38... Oh!
5: Vas-y, Gérard, pose les statistiques.
0: Il y a 38% des gens qui ont été interrogés qui ont dit oui pour jouer avec son gros câble et ses poulies. Attendez, au lieu de vous marier comme des pétasses là derrière, merci.
18: Et mongolien.
0: Oh. Attends, si t'es pas content, toi, la pétasse, tu vas te faire foutre.
5: Ah là, t'es cassé.
0: Alors, je vais te dire une chose que... Malpony, moi, je t'emmerde.
5: Ouais.
0: Ok.
18: Et pourquoi? Pourquoi?
0: Merci à la nana qui est... Donc non, elle préfère se mettre directement à l'ascenseur, ça c'est pas mal. Et 10% non, pas écouter la question. Or ça, les gens qui sont...
5: Non, mais ils sont bêtes, les gens.
0: Non, mais ils sont complètement contre. Manière, moi, je vais pas continuer à lire leur saloperie.
5: Non, c'est pas grave s'ils sont bêtes, Gérard. C'est pas
4: la réponse des gens dans la rue. Hein. Bah ouais, si ils sont bêtes, on n'y peut rien, nous. Hein.
0: Donc, la cinquième. Preniez-vous l'ascenseur ou un escalier?
18: Pardon?
0: Prenez-vous l'ascenseur ou plutôt l'escalier?
4: T'entends rien?
5: Ils ont dit, y a un problème?
18: Allô?
5: Oh merde! Chut!
18: Merde,
4: Philippe.
5: Mais non, c'est
4: non,
5: Philippe.
4: connerie,
5: je me suis trompé.
4: C'est Philippe.
5: Donc tu peux répéter la question?
0: Alors prenez-vous l'ascenseur ou plutôt l'escalier?
5: Bon alors répondez, réveillez-vous les auditeurs. Oh. Comment Gérard?
4: Ah non, ils sont bien dressés là, ils attendent que Gérard leur demande.
5: Gérard, arrête plutôt.
0: Poireau! Oh, tu me le dégages, lui, allez
5: hop! Allez, tu le ramènes dans le panier.
0: Alors, lui, il va aller chercher ses pommes de terre pour faire sa soupe demain.
4: Ouais. Cassé.
10: T'as oublié les carottes.
0: Quel numéro?
19: Ouais, alors, GG, le problème, c'est que chez moi, c'est très compliqué. Alors, déjà, faut prendre un ascenseur qui descend.
18: Uh-huh.
19: Et après, t'as quand même 5 étages à faire avec un escalier en colimaçon de travers, quoi.
0: Ouais, alors, tu connais le... Comment? Non, tu vas pas repasser au standard, donc avant que Dino, Crevette, Merle, Fantomètre, Serviette et Tulipe répondent. Donc, est-ce que tu connais la petite blague?
18: Non. Non, vas-y.
0: Qu'est-ce que... Alors, surtout...
4: On va tous rigoler, hein.
0: Non, tout le monde... Comment?
18: Fais-nous rire. Vas-y.
0: On va demander à Tulipe parce que je pense qu'elle l'a jamais entendu. Donc non mais tu peux me les mettre tout cela pour qu'ils écoutent.
18: Raconte-la Tulipe si tu l'as jamais entendu.
0: Alors qu'est-ce qui est vert, qui monte et qui descend?
5: Ah alors?
20: On est au cul de Tarzan.
10: La petite bébête.
19: J'ai pas un lombric dans le derrière de GG.
0: Non. punaise mais arrêtez vos conneries, qu'est-ce qui est vert, qui monte et qui descend?
4: Ah, il avait pas tort. Hein.
5: Je sais pas, un petit poids dans un ascenseur.
0: Voilà.
5: Alors les auditeurs.
18: Elle est bonne.
0: Allez, à chier. Qu'est-ce qui est orange?
20: Un coton-tige.
5: Non.
0: Alors toi tu as dégagé.
4: Ah, c'est pas grave.
0: Qu'est-ce qui est orange et qui se prend avec un économe et qu'on mange pour être aimable dans un ascenseur? Non.
18: Un fil d'orange.
0: Non,
4: je crois qu'il vient de l'inventer celle-là. Hein.
10: Ouais. Des carottes.
0: Ouais. Oh. Des carottes, comment?
5: Allô? Oh.
4: Non, râpées.
10: Des carottes râpées.
0: Ah, ouais, mais qui c'est qui a été lui souffler?
4: C'est moi.
0: Fallait pas.
4: Ah, pardon.
5: Bah non, Manu.
18: Putain, on n'a pas cherché, là.
4: Pardon, excusez-moi.
0: Allez, on reprend.
5: J'ai d'ailleurs sur Minitel, une petite pause Minitel.
0: Ouais.
5: Il y a pas mal de connectés, toujours Gestapo qui est super sympa. Il y a aussi Steph. Gestapo, un fan de fun. Et il y a Steph qui dit que GG est un grand comique et qu'il aimerait que tu fasses plus souvent des blagues.
18: Ouais.
4: Ah là, il a raison sur ce point.
0: On verra. Donc, on va demander à Dino.
19: Ah.
18: Enfin.
19: Yes.
20: Bonjour, Dino.
19: En fait, moi, Gérard, je prends plus que l'escalier parce que je boycotte les ascenseurs suite à ce que la compagnie générale m'a renvoyé. Non, c'est pas bien, ça.
0: Okay.
19: Bah non, je... écoutez, je fais
0: ce que je veux. Ça y est.
19: Quoi, ça y est?
0: Non, mais attends, Dino, c'est pas à toi que je dis ça y est, c'est celui qui te coupe la parole.
19: Merci, Gérard.
4: Devant ton micro.
20: C'est quoi la question?
0: C'est quoi la question? Tu vas aller, celui qui demande c'est quoi la question, tu vas aller voir Manu au standard, s'il te plaît, merci.
4: Mm-hmm. Oui, donc, il peut pas me voir, on est au téléphone.
0: Wouah! Crevette?
4: Pardon.
20: Oui,
19: c'est pas fini, Gérard.
0: Non, mais je t'écoute.
19: Ah, merci. Eh ben, comme je t'ai dit, comme j'étais renvoyé, moi, maintenant, je boycotte les ascenseurs. Et ça me pose énormément de problèmes, parce que maintenant, je suis laveur de carreaux, et quand je travaille sur des grandes tours, des immeubles, bah faut que je me tape des vingtaines d'étages à pied.
0: Oui, mais il y a des appareils... Non, mais attends, y a quand même des appareils pour laver les ascenseurs.
15: D'accord.
4: Il y a des ascenseurs pour laver les carreaux, c'est ça?
15: Voilà.
0: Non, mais il y a des... Non, mais il y a... Non. Hein,
19: même les extérieurs...
0: Non, crevettes. Oui. Donc, attends, je te réponds.
20: Oui.
0: Donc, c'est toi qui as dit que tu boycottais les ascenseurs parce que...
4: Non, c'est Dino,
0: Dino.
19: Ouais.
0: Donc, je te réponds. Donc, il y a des appareils maintenant pour laver les carreaux.
19: Mais t'as pas compris ce que je t'ai dit?
0: Non, mais je comprends rien. Dis carrément que je suis con, ça vaudra mieux.
19: Ouais,
0: ok.
4: Allez, dis-le.
19: Ça ira plus vite. Ouais. Non, j'oserais pas, il va se vexer.
0: Allez, vas-y. Donc, crevette.
20: Oui, moi j'ai peur des escaliers.
0: Et pourquoi?
20: Parce que je me suis cassé la gueule quand j'étais gamin dans un escalier.
0: Non, mais attends, crevette.
20: Mais c'est vrai.
0: Crevette, tu réponds correct. Crevette, s'il te plaît, tu réponds. Dépêchez-vous parce que là, il me reste. Non, allez. Bon, ça y est, c'est tout. T'as peur des ascenseurs, c'est tout.
4: Non, des escaliers.
20: Non, je peux même pas répondre. J'ai un peu peur des ascenseurs, mais un peu moins que les escaliers. C'est
0: d'accord. Merle.
2: Oui, mon amour.
20: Tu restes poli.
0: Non, je suis pas ton amour, d'accord. Tu restes poli, s'il te plaît, merci.
2: D'accord, poli.
20: Tu restes poli.
0: Pardon.
4: Ah bah c'est joli ça. Ah bah après avoir dit d'être poli, ça c'est sympathique.
20: Moi ça fait 3 mois que je rentre à l'antenne et à chaque fois je me fais engueuler.
0: Ouais. Ouais, mais attends, moi je peux me permettre parce que c'est mon émission, je fais ce que je veux.
4: Et moi je peux, Gérard, j'ai une dérogation.
0: Non.
4: Oh s'il te plaît.
2: Ah si.
19: Allez, pour Manu.
2: Non, t'es pas un
0: salaud. Bon, vas-y, fais là ta dérogation. Voilà, c'est bon. Merle.
2: Oui, mon chéri.
0: Non, il n'y a pas de ton chéri, d'accord.
2: D'accord, mon canard.
20: C'est bien.
0: Bon, tout à l'heure, moi je vais te poser une question, Merle.
2: Merci. Mon poussin.
20: Alors, Gérard, bouge pas, je te... Sous la table.
0: Eh hey, Merle, à force de dire mon poussin, mon chéri, t'es jamais resté coincé à poil dans un ascenseur, toi?
2: Oh bah si, je suis resté coincé avec toi.
0: Oh non, pas avec moi, parce que je connais pas.
2: Rappelle, hein.
0: Merci. Fantomètre.
2: Oui. J'allais dire un truc, mais...
0: Bah oui, ben, tu réponds à la question.
2: C'était quoi la question, Jacques, excuse-moi.
0: Oh non, mais tu te fous de ma gueule ou quoi, là?
4: Tu prends le train.
2: Non, mais sérieusement, c'était quoi la question?
0: Prenez-vous l'ascenseur ou plutôt l'escalier?
2: Moi, je prends tout le temps l'escalier, c'est pour me muscler les mollets.
0: D'accord.
2: Pour entretenir ma forme physique.
0: Ok. Voilà. Serviette.
2: Moi, je prends plutôt l'escalier, plus tard l'ascenseur.
0: Ok. Donc, téléphonez-vous d'un ascenseur ou autre ou mon charge. Attendez, il y a Tulip qui a pas répondu, pardon.
4: On l'avait oublié.
2: On s'en fout.
10: Oui, donc...
0: Attends, merde, tu dégages, moi je
2: pas...
0: Voilà, merci.
4: Ah, bien, Manu, pour une fois.
0: Merci, Manu.
4: Sur le coup
0: Manu.
4: Numéro 1, merci.
15: Tu vas peut-être rester dans l'équipe.
4: Merci.
0: Merci, Manu.
10: Non, donc, moi, je préfère pas prendre l'ascenseur, vu que j'ai peur des ascenseurs, alors je prends toujours les escaliers.
0: Attention, celui qui recommence, parce que ça va faire comme avec Merle.
4: Oui, attention, mais Gérard, je viens de me poser... J'ai un énorme problème. Admettons que Tulip dise une connerie énorme. Comment je fais pour la mettre...
15: Pour la saper.
4: Pour la dégager.
2: Tu fais une tarte dans la gueule.
20: Faut d'abord la loger.
4: Oui, ça, je pourrais tout faire, mais comment je fais, Gérard?
0: Non, je demande en face de moi, là-bas.
15: Eh ouais, c'est moi qui va la dégager.
2: GG.
4: Oh merde,
0: ouais.
4: Privilège.
2: Tu peux poser une
0: question? Ouais, vite.
2: Alors,
0: Philippe. Attends, toi, Tractopel, tu dégages. Merci pour Tractopel, tu me dégages ça, Manu, s'il te plaît.
4: Il finit de rire et je le tège.
15: Mais rentrera jamais le Tractopel dans le studio.
2: Une grouillère.
15: Bah, c'est vrai.
19: Alors, quand tu fais 2 heures, ça le fait.
4: J'ai vu une vanne, je la fais pas.
0: Ouais, alors, vas-y, Fantomètre, tu voulais poser une question, vite.
2: Oui, Tulipe.
10: Oui.
2: Quand tu prends l'escalier, t'en profites pour faire du sport?
10: Bah oui, ça muscle les jambes et puis les mollets surtout.
2: Ouais, voilà, exactement, voilà.
10: Voilà.
2: Exactement.
0: Ok.
19: GG, c'est Calimero, j'ai une question moi aussi pour Tulip.
0: Mm-hmm.
19: Est-ce que je pourrais la butiner?
0: Alors là, tu vois...
20: C'est mignon.
4: Oh, c'est mignon, Gérard.
19: C'est gentil, hein.
4: Mignon.
15: C'est un poète.
20: Ça m'excite.
15: Tulip, alors?
10: Non, pas du tout.
19: Pourquoi?
10: Parce que je préfère les hommes plus âgés, c'est tout.
19: Bah, je peux te chatouiller le pistil.
20: Elle préfère le gland de chêne.
10: Non, mais t'inquiète pas, j'ai déjà quelqu'un, donc...
19: Mais j'ai une grosse racine et tout.
2: Oh. Laisse tomber.
0: Donc ça y est, t'as fini tes conneries, quel numéro?
19: Tu vas pas jaloux, toi.
0: Merci. Alors, téléphonez-vous d'un ascenseur ou d'un monte-charge.
5: Attends, Gérard, t'avais pas dit les petites statistiques sur cette question.
0: Non, là-dessus.
5: Non, mais moi, je voulais dire rapidement. Alors, 45% des gens préfèrent prendre l'ascenseur, l'escalier, pardon, parce que c'est gratuit. Et 55% des gens préfèrent prendre l'ascenseur car ils aiment se regarder dans la glace.
0: Voilà. Dans la glace de l'ascenseur.
5: Ah bon, on avait compris, parce que la glace de l'escalier.
0: Et s'il n'y a pas de glace,
3: Il prend l'escalier.
5: Voilà.
3: Ou il change d'ascenseur.
5: Voilà, merci, Manu.
3: De rien.
0: Alors,
20: il y a le rétroviseur du tractopelle.
0: Qui c'est qui vient de dire ça?
20: Dino.
0: Eh ben, Dino, bonne nuit.
20: Non,
5: c'est pas Dino.
0: Non, mais j'aime bien parce que... Donc, alors...
5: La sixième question.
0: Non, mais septième parce que il est trop tard maintenant.
5: Ah, d'accord.
0: Il y a 11 questions. Téléphonez-vous d'un ascenseur ou d'un monte-charge ou autre? Téléphonez-vous d'un ascenseur ou autre, ou monte-charge.
19: Gérard, c'est Dino, je peux répondre?
0: Vas-y,
19: essaye. En fait, moi je téléphone quand il y a un téléphone dans l'ascenseur.
21: C'est clair.
19: Et par rapport au monte-charge, je voulais faire une petite anecdote.
21: Ah.
22: Vas-y, je t'en prie.
19: Merci.
22: Ouais.
0: Oh là, pour ton maître, tu vas te calmer, s'il te plaît, qu'est-ce que je t'ai dit tout à l'heure?
22: Vas-y, c'est pas moi qui a parlé, hein, GG.
3: Non, c'est pas elle.
20: Vas-y, l'habitude.
19: Alors, en fait, je voulais déconseiller aux gens d'utiliser leur téléphone sur un monte-charge. Parce que ça crée des interférences suite aux signaux gamma des pistons de monte charge, mais je vais pas rentrer dans les détails. Et en fait, faut pas utiliser les téléphones cellulaires, quoi.
20: Faudrait demander à Goldorak pour ça.
19: Comment?
20: Je dis faudrait demander à Goldorak,
19: c'est clair. Ah voilà.
3: Je t'ai caché.
19: Et à propos de monte charge, Gérard.
3: Dis-nous.
22: Gérard, il boude.
0: Oui.
19: Tu boudes?
0: Non, vas-y.
19: Mais non, c'est pas grave. Si tu boudes, tant pis.
0: Ok.
19: Et GG. GG, est-ce que toi, ton monde décharge?
0: C'est qui?
19: C'est Calimero.
0: Bon, alors, quel numéro? Tu réponds à la question correctement, s'il te plaît, merci.
19: Non, mais je te demandais à toi, ton monde décharge ou pas? Bah, il en monte une, en tout cas. Hein.
21: Bah, ouais, enfin, je sais pas, ouais.
0: Ouais, je sens
3: bon, on va reprendre la question un par un, tout le monde.
19: Tu peux répéter
3: ça? Ça va être bien.
0: Non, on va demander à quel numéro?
19: Tu peux me répéter la question? C'est est-ce que je téléphone dans les ascenseurs ou dans les monts de charge, c'est ça?
0: Ou
19: quel numéro? Et les escaliers, t'en fais quoi?
0: Et alors, c'est quoi?
3: Eh ben, c'est où autre, les escaliers?
19: Ah non, moi, je téléphone que dans les escaliers.
0: Oui, bah alors voilà!
19: Parce que t'as des relais dans les escaliers, dans un ascenseur, tu peux pas, c'est clair, c'est pas possible. À moins que t'aies un téléphone.
0: Je peux te dire une chose, que dans un ascenseur, tu peux pas te prendre ton portable, d'accord?
19: Si t'as un téléphone à pièces, comme disait Dino, tu peux appeler, hein.
0: Non, mais ben, c'est ça. Bah, crevette.
20: Je sais pas trop.
0: Ouais. Crevette!
20: Ouais, si, je sais.
0: Crevette.
20: Je pense que j'appellerai pour foutre un peu le bordel dans l'immeuble, mais c'est tout.
0: D'accord.
19: T'as déjà vu une crevette téléphoner, toi? Je peux pas.
0: Fantomette!
22: Oui, moi j'appelle de l'ascenseur ou des escaliers, ça dépend des machines, si c'est à sous ou bien à carte.
0: Ah bah, dans un ascenseur, t'as déjà vu des machines à sous ou à carte?
22: Non,
19: bah, oui.
22: Le téléphone, s'il faut mettre des pièces ou la carte.
0: Non, mais dans un ascenseur, t'as déjà vu ça?
22: Oui. Ouais.
0: C'est tu me diras où?
22: Dans l'immeuble où j'habite. Hein.
0: Ah ouais. D'accord.
3: Il paraît que dans l'Empire State Building aux États-Unis, il y a des cabines dans tous les ascenseurs.
19: Ouais.
0: Serviette?
22: Ouais, bah moi je téléphone d'une cabine téléphonique.
3: Ah c'est vrai, je suis désolé.
0: Et Tulip pour finir?
10: Non, moi je peux pas t'appeler avec mon portable parce que.
5: Il est pas rechargé.
10: Mon téléphone il est toujours en dérangement. Donc...
20: Non, mais c'est hors sujet là.
0: Non, mais téléphonez-vous d'un ascenseur.
22: Ça n'a rien à voir.
0: Ou mon charge, tu peux très bien avoir un portable sur toi pour téléphoner dans un ascenseur ou dans une cage d'escalier ou dans un monte charge ou autre.
22: Comme par hasard.
19: Appelez pas d'un monte charge avec un portable, ça peut vous ruiner le cerveau. Ça va péter la gueule.
0: Mais tu restes poli, celui qui dit ça, d'accord?
20: Tu restes poli.
0: D'accord, Dino?
19: Quoi?
22: Tu dis pas péter.
19: Ouais.
0: Alors, d'après ce que j'ai,
5: comme
0: ce que j'ai là sous mes yeux, 20% téléphone à... Bon, là, ça commence
3: vas-y,
0: à bien faire, celui-là.
3: Vas-y.
0: 20% téléphone avec un portable. 10% téléphone avec un téléphone avec fil mais portable. Alors là,
20: portable.
0: Je dois... Oh, attends,
22: il y a,
0: Il
22: y a un L.
0: Eh oh.
22: Entre le B et le E, il y a un L.
0: Et entre ta chatte et ma bite, il y a quoi?
5: Ah bah, il y a une différence.
19: Oh, les gros mots, les autres.
3: Bah, elle est pas grande, la différence, mais il y en a une, quand même.
0: Ok. Donc 30% ça dépend qui l'appelle. Et 40% ne téléphone que dans les monts de charge à cause du poids du téléphone. Alors là, je voudrais bien savoir le petit con qui a été me mettre ça parce que.
5: Ah, je sais plus comment il s'appelle, mais on l'avait interviewé dans la rue, ouais.
0: Alors donc, on va faire la huitième.
8: Ouais.
0: Parce qu'il me reste encore un petit quart d'heure.
8: J'attends que ça.
5: Bah, tu vas la poser la huitième et puis on va mettre un petit disque.
0: Trouvez-vous qu'il n'y a pas assez d'ascenseurs dans les cités, donc on va s'écouter. La vie à deux, c'est mieux quand on est seul avec quelqu'un qui pue.
9: Un canard.
0: Et voilà. Donc c'est la suite et la fin des débats de Gérard. On récupère Tulip. Bonsoir. Quel numéro?
5: Ton micro, Tulip.
21: Bonsoir.
0: Quel numéro?
5: Attends, c'est moi.
0: Martin.
5: Martin.
0: Bonne nuit, Martin.
5: Martin, bonne nuit.
8: Ouais, c'est barré. Bonne nuit. Il a raccroché. Il est parti, ouais.
0: Eh ben, bonne nuit.
5: Non, il est là. Martin, t'es là.
0: Martin!
8: Ouais, j'étais parti pisser, excuse-moi.
0: Ah. Ok.
5: Ah, comme toi, Gérard.
0: Crevette?
8: Oui, ben moi, c'était pareil, je suis allé faire pipi par la fenêtre, là.
0: Fantomette?
23: Bonsoir.
0: Serviette?
23: Ouais.
0: Il y a la place de Merle, on a personne, hein.
9: Bah non, j'ai pas
5: retrouvé de fille au standard.
0: Ok, c'est bon, c'est pas grave.
8: Bon, mais Tony?
0: Non, trouvez-vous qu'il n'y a pas assez d'ascenseurs dans les cités, donc on va demander à quel numéro?
19: Oh là là, mais elle vient d'où cette question là?
0: Elle vient d'où? Ben tu demanderas Fielder, c'est lui qui a
5: voulu que j'appelle. Ah non, c'est pas moi.
19: Ah
5: non,
19: c'est toujours les autres.
5: C'est la tienne celle-là, Gigi. C'est la tienne celle-là.
19: Si. Et de toute façon, je vais te dire une chose, si c'est lui, ça veut dire que tu fais pas ton travail toi-même.
8: Ouais.
0: Donc, et c'est alors, pas mieux. J'ai le droit de venir le mardi pour savoir si les questions plaisent, ok?
19: Ouais, mais si on fait ton travail à ta place et que...
5: Bah c'est pas grave, on va essayer de répondre.
0: Vous répondez à la question ou pas?
19: Alors oui, dans les cités d'or, non, il n'y avait pas d'ascenseur à l'époque.
0: D'accord. Martin?
8: Oui, ben moi les ascenseurs, je trouve que c'est une espèce en voie de prolifération, il faut vraiment stopper leur progression avant qu'ils n'envahissent toute la Terre. Donc moins d'ascenseurs dans les banlieues, s'il vous plaît. Il y en a trop.
19: Ah non,
0: crevette.
8: Crevette, moi je dis qu'il en faut plus, parce que comme ça on peut taguer partout dedans, quoi.
19: Non
8: mais c'est graffiti.
0: Non. Quantomètre, stop.
23: Écoute, moi je suis d'accord avec le garçon qui dit qu'il y en a marre des ascenseurs.
8: C'est Martin qui disait ça.
23: Bon Martin, je suis tout à fait d'accord avec Martin.
8: Moi aussi
23: Martin,
8: je t'aime.
23: Il y en a marre des ascenseurs, il faut arrêter ce phénomène.
8: Ouais c'est clair.
23: Voilà, parce qu'il y en a marre, voilà.
0: Les serviettes?
23: Je m'en fous.
0: Ah bon? Ouais. Et pourquoi que tu t'en fous?
23: Bah parce que je me suis pas posé la question et je m'en fous.
0: Non mais c'est t'appelles d'où là?
8: C'est quoi derrière? C'est Marie Copine?
0: De chez toi, t'as... Qui c'est qui hurle comme ça qu'on entend du bruit derrière toi?
23: C'est mon voisin.
0: C'est?
8: Mais non.
23: C'est mon voisin.
0: Ouais, ben, tu dis à ton voisin qu'il se calme, s'il te plaît, merci.
8: Ok, je me calme.
0: Et Tulip?
21: Tulip,
0: alors?
21: Oui, tu peux répéter la question, j'ai pas entendu.
0: Alors, pensez-vous qu'il n'y a pas assez d'ascenseurs dans les cités?
21: Oui, je pense qu'il n'y a pas assez d'ascenseurs dans les cités parce que dans les vieux immeubles, il n'y a pas d'ascenseur et puis c'est gênant pour les personnes âgées quand elles reviennent avec des courses.
23: Aller à la maison de retraite.
0: Ouais, mais attends, qui c'est qui vient de dire ça?
23: C'est Serviette.
0: Ouais, mais attends, Serviette.
8: Tu décroches.
0: Attends. Serviette. Oh, s'il vous plaît. Vous me laissez répondre à Serviette. Alors, Serviette, je vais te dire une chose, t'as quel âge, s'il te plaît?
23: J'ai 24, mais dans les maisons de retraite, il y a des ascenseurs.
0: Hein. Ouais, mais attends, dans ces cas-là, pourquoi tu réponds comme ça à Tulip? Moi, je vais dire une chose, que les personnes âgées ont le droit
5: de prendre l'ascenseur
0: comme tout le monde, d'accord?
8: Ah, il y a les gendarmes de Suresnes sur la une, là.
0: Ouais, toi, tu vas dégager tout à l'heure. Tu vas voir les gendarmes de ta sœur tout à l'heure.
21: Il y a aussi des personnes qui aiment bien rester aussi chez elles, des personnes âgées.
8: Ils sont chez Monsieur Cousin.
0: Alors, toi, tu dégages.
5: Oh là. Allez, hop, bonne nuit.
0: Bonne nuit pour celui-là.
24: Faut manger un couscous, il a dit.
0: Ah non, mais je veux pas le savoir qui c'est. Tu dégages. Ouais, donc, Serviette, moi je vais te dire une chose, que dans ce cas-là, le jour où tu verras une personne âgée avec un caddie avec des courses, tu ne l'aideras pas à monter jusqu'à chez elle?
23: Bah, c'est merde.
21: Ah, moi je l'aiderai
0: pas. Attends, alors Serviette, je vais te dire une chose.
8: Je la pousse.
0: Ouais. Non. Attendez.
19: Les cartes vermeilles, il y en a trop.
0: Bon ben vous me laissez finir. Alors Serviette, je vais dire une chose, t'as pas de cœur pour les personnes âgées. Alors prends leur place et tu verras comment que tu vas te faire jeter par les gens de.
5: Ça va venir de toute façon.
19: Chacun son tour.
0: Hein?
23: Gérard, tu seras vieux.
0: Eh ben pour l'instant j'ai 35 ans et jusqu'à maintenant c'est bon.
5: Gérard, t'es déjà.
0: Stop,
5: Gérard, t'as déjà dit, toi, une personne âgée a monté oui. son caddie oui. dans l'ascenseur?
24: Oui. Oui, il l'a ramené chez lui, le caddie. Bravo.
0: Non. Moi, j'ai aidé des personnes âgées. Attends, Pantomètre, s'il te plaît, je réponds à la question un peu de l'art. Oui, j'ai aidé des personnes âgées.
5: À monter leur caddie?
0: Oui.
5: Ah, c'est bien. Merci, Gérard.
0: Donc, l'ascenseur est-il pour
22: Attends,
0: vous un...
22: Attends,
0: oui.
22: J'ai une question à poser à Tulip.
0: Oui.
22: Oui. Je vais te demander, Tulip, dans quel sens tu penses que les personnes âgées ont le droit de monter dans l'ascenseur avec du cœur? Explique-moi.
0: Non, mais attends, avec, attends, c'est moi qui te réponds.
1: Avec du foie.
0: Non, bah, mais attends, tu,
5: ça dépend des temps, là, les réponses, Tulip, Gérard,
0: oui. Pantomètre, c'est moi qui te réponds.
22: Oui, mais je demande à Tulip.
0: Oui, mais moi, je te réponds, dans quel sens, tu veux dire, avec du cœur?
1: Non, du foie.
22: Non, j'ai dit, je veux dire, attends,
0: Non, attendez, s'il vous plaît, derrière vous, calmez, s'il vous plaît, merci.
21: C'est à son cardiaque, ça doit être ça.
22: Voilà, c'est ça.
5: Bah voilà.
0: Ah, bah voilà,
24: exactement.
22: Sinon,
24: il va
22: avoir une crise cardiaque.
0: Ah, bah voilà.
22: Voilà, c'est ce que je lui demande, alors, dans quel sens? Tu penses faire monter les gens dans l'ascenseur avec du cœur, voilà.
1: Bah on l'a tous en dedans.
21: Non, non c'est pas ça, mais disons que les personnes âgées, si elles montent pour aller prendre l'ascenseur, il n'y a pas beaucoup de marches à monter.
22: Ah ouais, d'accord.
1: Et tu dis que je ne l'ai pas du tout, même.
21: S'il y a 3-4 marches, elle peut prendre les 3-4 marches et puis prendre l'ascenseur après.
22: D'accord. Ouais, on n'a pas le choix. Hein.
6: Tu dis que je peux te poser une question, c'est quel numéro?
21: Oui.
6: Est-ce que je pourrais te rempoter parce que j'ai l'impression que t'as besoin d'un rempotage.
0: Alors quel numéro?
6: Oui.
5: Quel numéro t'es toi? T'es quel numéro?
24: C'est la ligne 3 sur mon standard.
0: Quel numéro tu vas?
24: La 3.
0: Tu retournes à la 3 et tu retournes chez toi, tu finiras pas les débats. Merci, salut. Salut, quel numéro?
5: Salut.
0: Salut.
24: C'est pas grave, on enchaîne. On enchaîne.
0: C'est moi qui commande, d'accord?
1: Non.
22: J'ai 2 secondes.
24: Si, c'est Gérard qui commande, on enchaîne.
0: C'est qui pour finir là, qui veut me poser une question vite fait là?
1: C'était Martin. Je me demandais qu'est-ce que tu pensais dans les immeubles où il y avait que des escaliers et les handicapés qui circulent avec des fauteuils roulants. Comment ils font à ton avis?
0: Justement, là, c'est une très... Non, attendez. Vous me laissez répondre à la question à Martin. Ouais. Je peux te dire une chose, que j'ai subi ça. Et fais-moi... tu permets?
1: Oui.
0: Celui qui veut répondre à ma place, s'il veut prendre mes débats, il dit. Oui. Il vient voir le chef tout de suite.
1: Ouais,
0: d'accord. J'arrive. Alors maintenant, vous allez vous calmer. Donc Martin, moi j'ai vécu ça, mais je peux te dire une chose que c'est pas tellement.
1: C'est quoi ça déjà?
0: Donc Robert, et quel numéro vous dégagez?
6: Non, j'ai rien fait. Attends. Ouais,
24: moi j'avais une réponse à la question. Moi je les ai vus passer par la fenêtre.
0: Non. Moi je peux te dire une chose que une personne qui est handicapée avec un fauteuil roulant, si t'as pas de voisin à côté pour l'aider à descendre, eh ben.
1: Il est bien emmerdé.
0: Elle est bien emmerdée et si tu permets, je réponds à la question à Martin. Oui. D'accord.
6: Vas-y, je t'en prie.
1: Je t'écoute, Gérard.
0: Donc, je viens de te le dire, j' ai vécu ça. Parce que j'y ai été. J'y ai été, moi.
1: Mais c'est fini maintenant.
0: Oui, peut-être c'est fini, mais j'ai eu des problèmes.
1: C'est tout.
0: C'est tout, ça y est, c'est terminé. Ça y est, non. Bon, vous arrêtez.
24: C'est ta chanson, Gérard, c'est ta chanson.
0: Non, mais moi, je m'en fous, j'arrête. Allez hop, conclusion. Non, mais continuez. Conclusion.
5: Je sais pas qui fait ça, Manu, c'est qui?
24: Je sais pas, j'arrive pas à le trouver.
0: Conclusion.
5: Essaye de le choper, quand même.
0: Conclusion du débat.
24: Ok, d'accord, je vais le choper.
6: Gérard.
0: Conclusion.
6: Gérard.
0: Donc, quel numéro ta conclusion du deuxième débat?
5: Ouais, c'est Calimero, pas quel numéro, Gérard?
6: S'il te plaît.
1: Calimero?
6: Calimero. Calimero.
1: C'est trop injuste.
0: Conclusion.
1: C'est pour juste.
6: Ouais, donc moi je voulais dire que non, t'as quand même oublié de parler d'une chose, c'est que il y a quand même une autre solution pour les personnes âgées, pour les ascenseurs, c'est qu'elles peuvent descendre en rappel le long du mur avec le fauteuil, il n'y a pas de problème.
0: D'accord.
22: Il y a un trou pour passer le cercueil, de toute façon.
0: D'accord, eh ben c'est bien, merci à toi et à la prochaine. Martin?
1: Ouais, ben moi je trouve que les ascenseurs c'est bien, mais en abusé ça craint.
0: Comment?
1: Un ascenseur c'est bien, mais en abusé ça craint. Et une autre chose qu'on aurait pu aborder aussi, c'est le fait que les ascenseurs jeunes, quand ils sont jeunes, si tu veux, ils ont plein de boutons, ils ont de l'acné. Mm-hmm. Et au fur et à mesure qu'ils vieillissent, eh ben ils ont de moins en moins de boutons.
22: C'est sûr.
24: Mais plus de rides,
0: ouais. Et crevettes?
1: Robert,
0: on t'entend pas là.
1: Donc, moi, ce que je peux dire, c'est que, en fait, l'oracle en Vec avait dit par rapport à ce sujet, j'entends une vague aux eaux rouges, une vague à l'écume noire.
24: Gérard, fais quelque chose.
0: Oh, la conclusion.
1: Ça s'adapte à la conclusion.
0: Ouais, d'accord. Eh ben alors, bonne nuit.
1: Je suis d'accord.
0: Ok. Fantomètre.
22: Écoute, GG, débat intéressant. Mmh. Donc, nous avons descendu et monté l'ascenseur et les escaliers. Nous avons fait de l'exercice physique et débat très intéressant. Ben, je t'embrasse, j'embrasse Ringo et toute l'équipe.
0: Ok.
22: Et on
24: numéro 1, Ringo.
0: Serviette.
22: Ouais. Ben, moi, je dis que l'ascenseur, c'est une belle invention et que c'est le meilleur.

0: Je voudrais que les deux débats se passent comme le deuxième.
1: Ouais.
0: Pas que le premier est foiré, que le deuxième, il se passe le mieux. Donc, sur les ascenseurs, donc, moi,
1: la j'ai. Conclusion.
0: Moi, ma conclusion, je pense que les ascenseurs, c'est fait pour tout le monde, donc pas uniquement pour les personnes âgées ou autres, c'est fait pour tout le monde. Et sinon, ben, qu'est-ce que je peux vous dire d'autre là-dessus? Pas grand-chose. C'est que on n'a pas assez le temps pour faire tous les
1: toutes les questions.
0: Toutes les questions, parce qu'on a été pris par le temps et les auditeurs, vous avez pas été tellement corrects. Par contre, il y a un coup de gueule que je vais passer, et ça, il me reste encore une minute à le faire.
2: Ouais, ouais.
1: Et ça, c'est du coup de gueule, hein.
0: Excusez-moi. Moi, je préviens à vous dire une chose, hein. C'est que les auditeurs, du lundi au jeudi, je vous en prie, quand vous appelez le standard, ne dites pas que Manu c'est un enculé, que Gaël c'est ce que ça soit, et que Max c'est un connard. Parce que dans ce cas-là, vous allez vous démerder. Alors trouvez-nous des débats potables, pas des conneries. Parce que ça, j'en ai ras-le-bol de l'entendre.
1: Merveilleux, merveilleux.
0: Ça, c'est toutes les semaines. Et ça, toutes les semaines, on commence à en avoir ras-le-bol. Alors à chaque fois, Max, il arrête à une heure à cause de vous. Alors, il finit à deux heures. Alors, je vous en supplie, trouvez des trucs sérieux.
2: Bravo. Ok. Bravo,
0: là, vous allez retrouver Manu.
1: Non, Rousseau.
0: Rousseau, pardon, pour la nuit sans pub. Et demain, vous allez retrouver Lorenzo à partir de 6 heures. Le doc, il paraît que...
1: Le doc fait le matin? Non, non, il fait pas le matin, le doc.
0: Non, il fait à partir de...
1: 20h.
0: 20h, j'ai entendu dire
1: que je me casse. Ouais.
3: Voilà. Non, on n'a rien entendu du tout. Non, le disque.
0: J'ai vaguement entendu un petit truc, mais c'est pas grave. Je demanderai à mon chef.
1: T'as entendu quoi, Gérard?
0: J'ai pas
1: dit le mot de l'oreille. Hein?
0: Non, il.
1: Hein? Hein? Hein? J'en sais rien.
0: Je sais pas, c'est ce que j'ai entendu dire.
1: Mais non, le doc est pas viré. Bon alors, tu
0: donc,
1: termines.
0: Et puis demain soir, ben, vous allez retrouver Max et le Star System. Donc demain soir, je vais écouter. Donc
1: de 22h à
0: minuit, vous allez avoir le résumé de ce soir. Mais trouvez des sujets valables et n'oubliez pas qu'il y a la loco, j'y serai.
1: Bonne nuit à tous.
0: Bonne nuit à tous et à la semaine prochaine.
4: Ça vous doute synchroniser. Après, moi, je pars avec le poème.

0: Donc, le premier débat, il va porter sur les boîtes de nuit. Donc, on va accueillir pour ça Crouton, 21 ans, de Beauvais. On peut écouter sans Fun Radio sur 101.9. À mon avis, tu vois,
1: Manu,
0: oui. Manu, à mon avis, Beauvais, on écoute, Beauvais, c'est dans l'Oise.
1: Ouais,
0: et dans c'est l'Oise.
1: 101.9.
0: Non, à mon avis, je pense pas.
1: Bah, c'est marqué sur mon truc.
0: Ah ouais, mais c'est marqué sur ton truc, mais ton truc, il doit pas être à jour. Ah ouais. Ok.
1: Alors, je peux pas savoir, je m'en excuse.
0: Donc, alors, Beauvais, ça m'étonnerait que ça soit sur un point 101.9. Crouton, t'es là pour me confirmer?
2: Oui, bonsoir Gérard, mes respects d'abord.
0: Bonsoir. Donc, est-ce que... merci, Droté.
2: C'est pas moi.
0: Non, non, mais tu peux me confirmer la fréquence?
2: 101.9, oui.
0: Ah non, non. Non, Beauvais dans l'Oise.
3: Mais attends, Gérard, elle habite dans l'Oise. Si elle te dit que c'est sa fréquence, c'est la sienne.
0: Non, mais attends.
3: Bon, on va faire des recherches. On va faire des recherches. On continue les présentations. Allez, on y va.
0: Donc, petit poil, donc a bondi. Donc, 101.9, pas de problème pour cette fréquence. 23 ans. Bonsoir. Allô?
2: Oui, bonsoir.
0: Oh là, vous vous réveillez quand je dis bonsoir ou pas là?
2: Allô?
0: Oui?
2: Tu m'entends? Allô?
0: Oui?
2: Bon bah bonsoir.
0: Oh là, ça commence très très très mal, hein, Fildar. Je sais pas comment
2: allô
0: vous...
3: Non mais t'entends, Gérard.
0: De toute manière, tuteur d'Aix-en-Provence, on peut écouter Fun Radio sur 103.1.
2: Ouais, c'est ça, c'est là-bas.
0: Voilà. Oignon, donc Brest, 98.9.
4: Oui, bonsoir Gérard, bonsoir à toute l'équipe.
0: Mm-hmm. Tony.
5: Bonsoir Gérard, bonsoir tout le monde.
0: Tony, allez. 20 ans. Arnett.
5: Non, il n'y a pas d'Arnett. Hein.
0: Ouais, mais Tony, gentil. Hein.
5: Ah oui.
0: Ok.
5: Sans problème.
0: Ok. On est gentil, donc on peut écouter...
5: On est gentil, puis on écoute Fun Radio sur 101.9.
0: Voilà. Et col roulé,
5: ouais,
0: donc où qu'on peut écouter Fun Radio Lille, ouais, 96.8.
5: Voilà.
0: Et voilà. Donc alors les débats vont porter sur les boîtes de nuit. Donc avez-vous déjà été en boîte de nuit? Non mais attendez. Là je vais pas commencer à parler dans un mur.
5: Calme-toi, Gégé, calme-toi.
0: Mais attends, Tony.
2: Non,
0: Tony.
2: Oui.
0: Attendez, s'il vous plaît, derrière.
5: Pas dès le début comme ça, c'est
0: non, non, Tony, rien. Tony.
5: Oui.
0: Tony, je vais me calmer. Et de manière que tu sais que la semaine dernière je t'ai eu, OK?
5: Ouais, non.
0: Donc moi je voudrais, quand je pose la première question, je voudrais pas déjà avoir un blanc. Parce que
3: attends, j'ai une idée pour ça. Bon, barre de blanc, quand tu poses la première question, tu fais, par exemple, col roulé, qu'est-ce que t'en penses?
5: Voilà.
3: Tu vois, comme ça, il y aura moins de blanc.
0: Alors,
3: déjà.
0: Donc, déjà, la première question, avez-vous déjà été dans une boîte de nuit? On va demander à...
5: Col roulé.
0: Col roulé, pourquoi pas?
5: Ouais, bah ok. Ouais, bah ouais, moi j'ai déjà été en boîte de nuit, ouais.
0: Mmh.
5: Et puis, en fait, je voudrais dire que c'est vachement cool parce que tu rencontres plein de gens.
0: Ouais, mais ça... Non, mais attends, commencez pas à me casser le thème du débat, parce que petit à petit, on va y revenir là-dessus.
5: J'approfondis, voilà.
0: Bon, donc, pour toi, t'as déjà été en boîte de nuit.
5: Voilà, quoi, ouais.
0: Tu peux me citer... Non. Non, ouais, j'allais dire, tu peux me citer... Les...
3: Non, pas de marque.
0: Non. Tony.
5: Oui, bien sûr, je suis déjà allé en boîte de nuit.
0: Mmh.
5: Bah, j'aime bien y aller, mais je préfère plutôt les ambiances soirées.
0: Dans quel sens? Si ça te dérange pas.
5: Ça me dérange pas du tout, moi, Gérard. Je préfère, si tu veux, je préfère les soirées parce qu'en boîte de nuit, je trouve c'est bon, c'est bien, on s'éclate bien.
0: Ouais.
5: Mais je trouve ça un petit peu, il y a trop de monde, si tu veux. On fait moins de rencontres que, par exemple, si on fait une petite soirée en appartement.
0: Ouais, non, mais dans ces cas-là, Tony, je te renvoie là. Voilà, mais attendez derrière, s'il vous plaît.
5: Tu me renvoies un rot, là, parce que j'ai entendu un...
0: Non, je t'envoie pas un rot, parce que je dis aux gens qui sont derrière qui se calment, parce que moi, je vais quand même répondre à la question. Donc, je suis d'accord avec toi. Donc, c'est vrai qu'on a du mal à dans des boîtes de nuit, je pense que c'est col roulé qu'a dit, on peut faire plus de rencontres. Moi, je suis pas d'accord.
5: Ouais, moi non plus, hein. Ah bah si, bah, ça dépend
0: non.
5: du tempérament aussi, hein, GG.
0: Oui, mais...
5: Ouvert, tu vas vers les gens, franchement, tu peux faire des rencontres, quoi.
0: Oui, mais par exemple...
2: Je ne vois que des bonnes rencontres, hein.
0: Qui ouais, c'est qui... Attends, Tony. Qui c'est qui vient de dire derrière?
2: C'est moi, c'est Crouton.
0: Oui, Crouton. Bah, vas-y, alors, dis-toi, dis ta pensée.
2: Moi, personnellement, je crois que c'est pas que des bonnes rencontres.
0: Oui, mais dans ces cas-là, je vais rejouer avec les jeux avec Manu. Pourquoi et comment? Donc, pourquoi que c'est pas des bonnes rencontres?
2: Bah, quand je dis pas que des bonnes rencontres, ça veut dire que tu peux tomber sur des gens sympas et des gens sincères, comme tu peux tomber sur des loups.
5: Hein. Ouais,
0: non, attendez.
5: Attendez.
0: Là, je vais demander à Tony.
5: Oui.
0: Col roulé.
5: Ouais.
0: Crouton. Mm-hmm. Donc on va laisser parler les autres. Après on va essayer de rentrer dans
5: le débat.
0: Non, on va essayer d'approfondir la question. Parce que moi je peux vous dire que des rencontres, j'ai jamais eu l'occasion d'en faire là-dedans. Donc petit poil pour toi.
2: Alors pour moi j'aime bien aller en boîte pour m'éclater, pas forcément pour draguer, pour être dans mon trip sur la techno.
0: Oui.
2: J'aime bien aussi les soirées pour plus rigoler, faire connaissance.
5: Voilà, comme moi.
0: Ok. Tuteur ?
6: Moi j'aime bien aller en boîte pour me détendre le week-end quand j'ai rien à faire, et puis on peut sûrement faire des rencontres sympas. Et puis quand elles disent qu'on peut tomber sur des gens pas cool et tout ça, je veux dire, où que t'ailles, de toute façon, tu peux avoir des gens sympas ou pas, quoi. Donc.
5: Excuse-moi Gérard, est-ce que je peux poser une question à cette jeune demoiselle ?
0: Oui, tuteur si tu veux. Mais attends, Tony,
5: oui.
0: On a Ognon qui n'a pas répondu encore.
5: Ouais. Bah ouais Gérard, bien sûr, ouais, je vais en boîte une fois par semaine à peu près, quoi.
0: Mm-hmm.
5: Tous les week-ends, plutôt le samedi.
2: La chance.
5: Et voilà, quoi, je m'éclate bien, plutôt dans les boîtes techno.
0: Ouais, mais d'accord, mais bien sûr, tout le monde me parle de boîtes techno, mais il n'y a pas que la techno en France.
5: Ah ouais, mais ça dépend en fonction de toi, ton style de musique. Moi, je préfère aller dans une boîte pour m'éclater sur de la techno plutôt que... Enfin, je sais pas, je me vois mal en boîte pour danser sur du rap, par exemple, ou du ragameuf. Ouais, voilà.
2: Ouais, exactement.
0: Attendez, on va quand même... On va quand même éclaircir la question.
5: Ça devient intellectuel, ces débats. Oulala.
0: Ouais, mais avez-vous déjà été en boîte de nuit? Donc moi je peux vous le dire, oui, parce que j'y ai été plus d'une fois. Tony, je pense que tu dois savoir où.
2: À la loco.
0: Voilà.
5: Donc on n'en parlerait pas.
0: Non, mais justement, donc on va en parler parce qu'il y a quand même Jean-Marie Kett, tout à l'heure qui était parmi avec Max qui en a parlé. Donc maintenant, si je retourne plus à la loco, c'est que à l'heure actuelle, moi j'ai trouvé la personne avec qui faire ma vie.
5: Ouais, mais attends.
0: Je mets ça du dessus. Je sais ce que tu veux me dire.
5: Gérard, tu peux retourner en boîte pour t'éclater avec Sandy.
3: Ce que je voulais dire, c'est qu'on n'est pas forcé d'aller en boîte pour trouver une nana.
0: Voilà. Je pense qu'à la loco, de toute manière, vous n'allez pas trouver la chaussure à votre pied.
2: Exactement.
0: Ah bah, je pense pas. Hein.
2: Pourquoi?
0: Ah non, parce qu'il y a trop de nanas.
5: Il y a un tas de nafomans, il faut le dire.
0: Oui, mais de toute manière, tas de nafomans. Attendez. Pour finir, pour répondre à la question à Tony.
5: Oui.
0: Donc, moi, je peux te dire, des nymphos, je vais dire une chose, c'est même pas un info, c'est que c'est des allumeuses pour moi.
2: Ah ouais, exactement, je suis d'accord.
0: T'as plus d'une personne, ils vont te dire, tu me payes un verre, et après, ça va se terminer.
2: Ouais,
0: attendez, tout le monde me dira oui ou non derrière si vous n'êtes pas d'accord.
2: D'accord.
0: Mais moi, je peux vous dire une chose, que ça se termine à la fin, juste par un verre. Ou par une soirée à la Casbah, et après c'est terminé, tu ne revois plus la personne.
3: C'est une autre boîte, ça, la Casbah?
0: Non, ça c'est mon terme.
3: Ah, pour dire chez toi?
0: Non, c'est mon nouveau. Mon nouveau truc, j'ai envie de dire, c'est tout.
3: Ah, d'accord.
0: Donc,
5: j'avais une question.
0: Oui, mais attends, attendez. Me laissez voir sur Internet si des fois on a des réponses sur la première, non?
3: Pas pour l'instant, non.
0: Non, pas pour l'instant. Oh, mais Thierry Gomet, de toute manière, tu peux réagir sur Internet. Donc, c'est quoi le site Internet?
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0: Voilà, donc vous pouvez réagir sur le débat de la boîte de nuit. Et le deuxième portera sur les routiers. Alors donc, Oignon, tu voulais rajouter quelque chose?
8: Ouais, est-ce que ça t'est déjà arrivé, parce que justement, je t'entends parler de ça, c'est déjà arrivé de te faire draguer par une allumeuse?
0: Ça m'est déjà arrivé, oui.
8: Sans indiscrétion, quoi.
0: Oui.
8: Comment ça s'est passé? Bien, tout honneur.
0: Non, mais je peux te dire que en boîte de nuit, même à la loco, même que j'étais avec Sandy, ouais. Sandy, ça fait 8 mois que je la connais. Ouais. Je peux te dire une chose, que j'ai eu des gens, des nanas qui sont venus me voir et...
8: Ça s'est terminé comme t'as dit, quoi, par un verre?
0: Non, ça s'est pas terminé par un verre, c'est non. Que...
2: Et avant Sandy,
0: il y avait rien d'autre.
2: T'avais connu qui,
0: À part Christine, c'est tout.
8: On salue d'ailleurs.
3: Tu l'avais rencontré pas à la loco, celle-là? Tu l'avais rencontré?
0: Non, mais Tony.
8: Oui.
0: Tony, non, mais... on la salue pas, elle.
8: Ah, pardon.
2: Qui t'avais rencontré à la loco?
0: J'ai rencontré plus d'une personne que. Je pense qu'elle nous écoute, donc voilà.
2: Non, mais c'est qui?
0: Ah non, mais je citerai pas tous les noms.
2: Ah, pourquoi?
9: Il y en a trop.
3: Parce que c'est pas le terme du débat. Hein.
0: Non, c'est pas le thème du débat.
2: D'accord.
8: Des morts de soi.
2: Donc, je vais répondre à la question que tu disais. Donc, oui. Des nanas qui allument,
0: oui.
2: Et, qui sont payées un verre et puis qui se cassent. Hein.
0: Mm-hmm.
2: C'est ça, hein?
0: Mm-hmm.
2: Ouais, donc qui veut répondre à la question?
0: Non, mais c'est...
2: Si c'est vrai, hein. Franchement, il y en a beaucoup comme ça. Hein.
0: Ah, bah, de manière, dans les boîtes de nuit, de toute manière, c'est ça. Si t'es à pied et que la nana, elle a un petit coup dans le verre,
8: ouais.
0: Un petit coup dans le nez, c'est de savoir si le mec, il a une voiture pour la raccompagner. Et après, ça se termine dans le plumard. Attendez. Oh, on se calme, Tony.
8: Oui, ce qu'il faut dire, Gérard, aussi.
0: Non, mais Tony,
8: oui.
0: On dit pas ça se termine au tribunal, d'accord?
8: Parce
0: que sinon, Tony... Tony,
3: c'était pas Tony, Gérard, c'était Oignon.
8: C'est Oignon, c'est moi.
0: Bon, Oignon, Manu, tu me prends Oignon et tu lui dis qu'il reste...
8: Je me calme, Gérard, je me calme.
3: Donc je lui prends l'oignon et je lui dis...
0: Non, tu le prends hors antenne.
3: Tu prends l'oignon de Tony.
0: Hein, tu prends l'oignon et tu
8: me calme,
0: lui dis.
8: Je me calme.
0: Non, mais tu vas aller voir Manu là pour l'instant.
8: Pas de problème, je me calme, Gérard.
0: Parce que moi, cet après-midi, on a fait une réunion avec toute l'équipe.
3: Ouais,
0: donc je voudrais.
3: Donc c'est cet après-midi et là, il est 1h du matin. Donc
0: mais je voudrais que le débat se passe comme la semaine dernière. Bon, impeccable.
8: Qui c'est qui va prendre le cul là parce que je suis perdu.
2: Oui,
0: alors,
2: Gérard.
0: Oui.
2: Je voulais dire aussi, faut pas généraliser, toutes les filles ne sont pas comme ça. Hein.
0: Ouais, non mais attends, c'est qui parle là?
2: Petit poil là.
0: Ouais, mais petit poil. Moi je vais dire une chose, t'as certaines nanas, quand tu les vois là, loco, faut dire une chose, faut voir comment vous êtes habillés. Parce que les trois quarts...
2: Ouais, les trois quarts, mais pas toutes.
0: Ouais, mais...
9: Voilà, il y en a aussi qui viennent rien pour chercher ça.
2: Je crois qu'il faut pas généraliser une fille en boîte.
0: Mais d'accord. Vous venez en boîte pour vous éclater, vous éclater, pardon.
8: Mais nous, on veut vous éclater, c'est ça le truc.
0: Bah, voilà. Ah ouais, mais venez pas dans ces cas-là nous allumer.
2: Gérard, si on vous allume, c'est pour avoir un verre. Hein.
8: Ouais, mais nous, on veut bien payer un verre, mais il faut que vous couchiez.
0: Tony.
8: Je sais pas si t'es d'accord avec
0: moi. Non, mais c'est bon, on arrête, parce que là, sinon, la question, on va en faire...
2: Ok.
0: On va garder.
2: Je veux dire quelque chose, c'est Peter qui parle.
0: Oui.
2: Là, les filles, moi j'en fais partie, j'en ai déjà fait partie, quoi, qui vient de la boîte, que pour trouver un mec.
0: Mm-hmm.
2: Donc...
0: Tuteur.
2: Ouais.
0: Tuteur, est-ce que tu crois que dans une boîte de nuit, tu as rencontré l'âme sœur?
8: Ah si, elle m'a rencontré Col Roulé, c'est tranquille. Voilà.
0: Non, mais Col Roulé, s'il te plaît, tu te calmes.
8: Ok.
0: Hein?
8: D'accord.
0: Maintenant, on va passer à la deuxième question. Que pensez-vous des ball traps en plein air?
2: Des quoi?
8: Des quoi?
0: Des ball traps. Alors, un ball trap, c'est quoi? Rigo, oui.
7: Non, il se demande ce que c'est un ball trap.
2: C'est un bal?
0: Un ball trap, c'est des soirées qui sont organisées en plein air.
2: Ah ouais.
8: Ah ouais.
0: Bon, par exemple, la fête, non pas la fête à Nene, parce qu'il n'y a pas de bal.
3: La fête des loges? La fête des loges,
0: non,
3: du
0: non,
3: trône?
0: Non. Où c'est qu'on pourrait trouver des ball trap?
7: Bah, dans mon village, à la kermesse. Les kermesses, toutes les kermesses, il y a des balles à la fin.
0: Genre kermesse.
3: Il y a pas mal de baltringues aussi chez Manu.
0: Non, des baltrapes, abruti.
3: Ah, pardon.
0: Commence pas, toi, parce que sinon, je vais te gaufrer, toi.
7: Gérard, sur IRC,
0: oui,
7: on me dit que les baltrapes, c'est attrape.
0: Non, mais baltrap, c'est des trucs pour danser. C'est pas attrape spécialement.
9: Ouais, mais t'as les farces attrape aussi.
0: Oui, mais ça, les farces attrape, ça, c'est autre chose.
9: Bah, c'est comme un bal, hein.
0: Oui, mais donc répondez déjà à la question.
9: D'accord. Alors,
0: donc, crouton.
2: Bah, moi, je pense que c'est pas mal, mais enfin, c'est peut-être réservé à une certaine catégorie d'âge.
0: Oh là, mais crouton.
2: Oui.
0: Crouton, t'as un téléphone sans fil?
2: Bah, non. Enfin, si, ouais, c'est un sans fil, mais c'est pas un portable.
5: Ah, ça marche pas avec les gens.
9: Moi, je suis pas d'accord.
0: Non, mais apparemment, t'as un décalage entre nous.
2: C'est vrai?
0: Ouais, parce que.
2: Bah, pour ça.
0: Ah, bah, non, bah là.
9: Non, ça va. Hein.
2: Moi, je suis plus près possible, je peux pas faire plus près.
5: Vas-y, avale-le.
0: Non, ouais, non, mais on se calme derrière, hein. Tony. Non, Tony, on se calme.
5: Désolé, c'est pas moi.
2: C'est le col roulé. Alors, moi, je suis pas d'accord avec Crouton.
0: Bon, mais attendez.
7: Allez, on y va, répondez à la question sur les baltrapes.
2: Petit poil, je suis pas d'accord avec Crouton qui dit que c'est pour un certain âge. Moi, je dirais, quand tu vas dans des petits patelins, il y a des jeunes aussi, hein, ils ont pas le choix. Hein, donc, il faut bien qu'ils aillent essayer les balles à trappe pour rencontrer des personnes.
0: Ouais, non, mais balle trappe, c'est...
5: Pour voir
0: mais attends, Tony, s'il te plaît.
5: Pardon.
0: Je vais y répondre quand même, parce que c'est quand même moi qui gère le débat.
5: Oui, tout à fait.
0: Donc, le balle trappe, c'est un truc qui se passe en plein air, avec de la musique.
9: Ouais.
0: Mais...
9: C'est comme la fête de la musique, quoi, c'est en plein air.
0: Bah oui, si tu veux. C'est pour ça que je dis les balles trappes, parce qu'on peut, on peut très bien parler de la fête de la musique. Justement, ça sera la 11e question, donc tu y reviens maintenant, donc c'est même pas la peine. Donc, c'est pareil, sur la fête de la musique, est-ce que tu peux rencontrer des gens?
9: Ouais, oui. Bah, bien sûr, tu peux faire connaissance de plusieurs personnes.
0: Mm-hmm.
9: En prenant un verre. En dansant, en écoutant la musique, quoi.
5: Moi, ce que je voulais dire, c'est que Petit Poil, elle dit qu'elle voit des jeunes, mais moi, je suis déjà allé à des baltrapes, et c'est sûr.
0: Bon, Tony.
5: Oui.
0: Bon, vas-y, alors toi.
5: Ouais, mais parce qu'il y a...
0: Non, mais cours, hein, parce que... faut qu'à une heure... j'attaque le deuxième.
3: On a pris plus tard, donc on peut aller au moins jusqu'à 2h moins le quart, quand même.
0: Ouais, non, 1h30, comme la semaine dernière.
9: Non,
0: 2h
9: moins le quart, quand
0: même. Non, c'est pas vrai.
3: Oh, pas de politique, là.
0: Non, mais c'est pas vous qui commandez. Donc moi, j'ai les consignes, c'est 1h30 terminé, le deuxième, 2h moins le quart jusqu'à 3h.
5: Est-ce que je peux réagir au débat, quand même?
2: Tu décides, hein, y a pas à discuter. Hein.
5: Bon, moi, je voulais réagir à la personne.
0: Donc, alors, Tony.
5: Oui, je voulais réagir à la personne qui vient de parler.
9: Oui,
5: c'est
9: qui
5: parle. Oui, tu disais que...
0: Mais qui c'est qu'un... Attends, Tony.
5: Oui.
0: Bah, moi, je voudrais savoir qui c'est qui a un téléphone qui est pourri, parce que là, c'est impossible.
5: Ouais, ça, c'est pas trop grave.
3: On l'a dit, Gérard, qui c'était. C'est Petit Poil, c'est ça?
9: Ah non, c'est pas moi.
3: Ah, c'est pas Petit Poil,
7: c'est Crouton, mais c'est rapproché de la base et ça devrait aller mieux.
3: Voilà, ça va mieux, là.
5: Ça va mieux.
0: Ouais, non, mais là, on va pas continuer le débat avec un son comme ça. Hein.
2: Mais écoute, Gérard, je suis déjà passé dans le débat et ça a jamais fait ça, quoi.
0: Ah, mais alors pourquoi qu'aujourd'hui ça le fait?
2: Eh ben, je suis désolée, je m'excuse, t'énerve pas, c'est peut-être pas que moi.
0: Donc, c'est pas la première fois que t'appelles, toi.
2: Bah non, c'est pas la première fois.
3: Elle a appelé il y a l'année dernière, quand on faisait des débats la nuit.
0: Voilà. Bon, donc, Tony.
5: Oui, moi, je voulais réagir à ce que disait Petit Poil, parce qu'elle disait qu'il y avait beaucoup de jeunes qui venaient à des baltrapes. Moi, je suis allé à des baltrapes. Mm-hmm. Et les jeunes que j'ai vus, c'était des bouseux qui venaient en tracteur.
0: Non, mais attends, pourquoi des bouseux?
5: Bah, parce que c'est surtout
9: dans le...
0: Non, mais attends, Tony.
5: Oui.
0: Pourquoi que tu as tout de suite cherché des trucs comme ça, des gens?
5: Écoute, je te fais part de mon expérience.
0: Ouais, mais.
9: C'est peut-être pas dans les bons endroits que t'as été, hein.
5: Ah, bah écoute, moi je suis allé à jouer en Josas et à.
0: Non, mais ça y est, c'est bon, c'est pas la peine de citer les billes. Ok, Tony?
5: Ok.
0: Donc, t'as été dans certaines villes et que ça s'est mal terminé, c'est ça?
5: Non, pas du tout, parce qu'elle disait que les jeunes, il y avait beaucoup de jeunes. Moi, j'ai vu que des vieux et puis des mecs qui venaient en tracteur.
0: Bon, on va demander à tuteur.
9: Bah, moi, je suis jamais allé dans un baltrap, mais je trouve que c'est pas très sympa de dire des bouseux, parce que je trouve que c'est méprisant.
0: Non, mais attends.
5: Okay, me déteste,
0: ouais, stop, Tony.
9: Mais non, pas moi.
0: Tony.
5: Ah, c'est cool.
0: Hey, Tony.
5: Oui.
0: Attends, tuteur à Aix-en-Provence, je pense que t'as dû déjà aller dans des belles trappes.
9: Non.
0: Me dis pas le contraire. Attends, à Aix-en-Provence...
3: Il y a le festival en plus là-bas.
0: Il y a pas mal de trucs.
9: Mais si tu veux, ça fait que 7 années que j'habite, donc...
3: Ah ouais,
0: donc il n'y a pas longtemps.
3: Parce qu'il y a le festival des baltrapes, là-bas.
0: Ok. Oignon.
9: Oui.
8: Ouais, bah moi j'ai jamais été dans un bal trap, mais bon, pour les fans de bal musette et licence 4 en tout genre, ouais, ça peut être sympa.
0: Non, mais ça, on en a rien à foutre de licence 4. Mais moi je vais te dire tout de suite qu'on en a rien à foutre de licence 4 parce que je sais sur ce que tu veux me parler.
3: C'est quoi la différence entre bal trap et bal musette par exemple?
0: Non, mais attends, licence 4, il veut parler.
3: C'est
0: de...
3: c'est un groupe, licence 4, qui disait.
0: Viens boire un petit coup à la maison.
3: Mais c'est du bal musette.
0: Ouais, mais d'accord, mais.
3: Alors, quelle est la différence, Gérard? Entre bal trap et bal musette. Est-ce que tu pourrais expliquer la différence aux autres?
0: Là-dessus, non.
3: Pourquoi?
8: C'est pas pareil.
0: Ouais, c'est pas pareil.
3: C'est peut-être pas la même musique.
0: C'est pas du tout la même musique.
3: Qu'est-ce qu'on écoute dans les bal trap alors, comme musique?
0: Bon, un peu de tout. Hein.
3: C'est-à-dire?
0: T'écoutes.
2: De l'accordéon,
0: t'écoutes.
3: Yvette Horner.
0: Non, de l'accordéon, on vient de le dire. Alors,
2: la guitare?
0: De la guitare, avec qui?
2: Du synthé.
0: Je pense pas que Jean-Michel Jarre ferait un truc sur les bal trap. Hein.
2: Bah, si, il l'a fait.
0: Non.
8: Il joue de l'accordéon électronique. Hein.
0: Ouais, non, mais attends, Tony.
8: Oui.
0: Tony.
8: J'ai déjà vu. Hein.
0: Non, mais attends, c'est toi qui viens de dire de l'accordéon électronique.
8: Oui, tout à fait.
3: Ouais, ça existe.
0: Ouais. Eh ben, je vais te dire une chose, que lui, Jean-Michel Jarre.
2: Ah. Oui.
0: Merci.
3: C'était qui?
7: C'est bon, c'était Oignon, mais je vais le rappeler tout de suite.
3: Ah, ok.
0: Oh ouais, non, mais attends. Non,
3: parce que il a un téléphone qui s'est déchargé, on va le rappeler.
0: Ah ouais, non, mais attends, Manu.
3: Ah,
0: Manu,
3: pause.
0: Oui, Manu,
7: oui,
0: Manu.
7: Oui, je t'écoute.
0: Non, mais attends, si c'est un téléphone que la personne reste au bout d'une heure et que ça se termine, c'est pas la peine. Hein.
3: Bah, le débat dans une heure, il sera terminé. Hein.
0: Tu prends sur d'autres lignes, c'est tout. Hein.
3: Ok.
0: Tu me parles.
3: On parlait de Jean-Michel Jarre.
0: Ouais, je répondais à Tony.
8: Oui.
0: Donc moi, je peux te dire une chose que Jean-Michel Jarre, quand il fait venir des gens, fais-moi confiance, qu'il fait déplacer des camions. Et son truc, c'est pas de l'accordéon, comme tu dis.
8: Moi,
0: c'est
8: ça.
0: Non, mais attends, Tony.
8: Ouais.
0: Tony, tu me laisses finir. De cette manière, on va faire. Là, on va pas en discuter trop. Parce que je risque la semaine prochaine de faire un débat sur les synthés.
8: Carrément.
2: Mais Gérard, est-ce
7: c'est quoi
2: que...
7: sur la santé?
0: Non, le synthé.
3: C'est quoi ça?
0: Le synthétiseur.
8: Est-ce que t'as déjà joué du synthé, toi,
2: Gérard?
0: Non. Oui.
2: Est-ce que tu penses que toi, les balles à trappe, c'est de la balle?
0: Balle trap, c'est de la balle. Ça dépend dans quel sens que tu veux le dire.
2: Bah, dans le sens figuré.
0: Ouais, mais dans quel sens? Ouais, mais dans quel sens?
2: Pas au sens propre, hein.
0: Ouais, mais dans quel sens? Pour toi, tu veux le prendre, ça?
2: C'est-à-dire, c'est de la balle, c'est bien, quoi.
0: C'est de la balle, tu peux même dire c'est de la bombe bébé.
2: Ouais, c'est de la bombe.
0: Ouais, voilà.
8: La base de pop, tout ça.
0: Ok. Bon, on passe à la troisième.
8: Il y a Col Roulé qui n'a pas répondu.
0: Col Roulé, voilà. Oui, pardon, excuse-moi.
8: Ouais, non, c'est pas grave, j'ai été tout effusé.
0: Mm-hmm.
8: En fait, moi, je voulais dire sur les bal trap que j'étais un petit peu de la vie de Tony.
0: Mm-hmm.
8: Et que, en fait, bon, c'est réservé à une certaine catégorie de gens, quoi, à peu près la cinquantaine, quoi, et plus.
0: Ouais, mais attendez, stop. On va pas mettre les personnes âgées là-dedans parce que de toute manière un bal trap c'est fait pour tout âge. Pour tout type d'âge. Ça peut être de 7 ans jusqu'à 77 ans. Donc chacun. Attendez.
3: Attendez, mais pas tous en même temps, hein, merci.
0: Donc. Ça peut être de 7 ans à 77 ans et chacun fait ce qu'il veut. S'il a pas envie de danser sur la musique, ne danse pas.
8: Ouais, on
0: est d'accord.
8: Non, ouais, c'est clair. J'ai pas fini de dire. Donc j'ai dit qu'en fait c'était vers une certaine catégorie d'âge.
0: Mm-hmm.
8: Il y avait aussi des gens qui étaient un petit peu moins âgés, mais le problème c'est que ils avaient le même tempérament, quoi.
0: Bah oui, mais maintenant.
8: C'est pour une certaine catégorie de gens, quoi.
0: Ouais, mais col roulé.
8: Ouais.
0: Col roulé. Moi, je vais te dire une chose. Que dans les bal trap, tu vois, tout style d'âge. T'as pas un âge spécial.
8: Non, d'accord, mais c'est tous des gens qui écoutent que de l'accordéon, quoi. Parce que
0: Gérard, pas spécialement que de l'accordéon.
8: Est-ce que tu as déjà été, toi, Gérard?
0: Non.
8: C'est Oignon hein, qui demande. Tu verras jamais des jeunes danser sur Verschuren.
2: Mais ouais, si.
0: Non, mais attendez, non, mais on va pas s'amuser à prendre des noms comme ça, danser sur André Verschuren, okay, sur Yvette Horner, ou autre. Ouais, parce que des accordéonistes, on en a pas mal.
8: C'est bidon.
0: Ouais, c'est bidon, bah, ouais. Si ça te plaît pas.
3: Bah, ça dépend de l'âge. Ça dépend de l'âge.
0: Non, mais attends, il y en a un qui vient de dire si c'est bidon. Pour toi, si c'est bidon, la question.
3: Non, tu payes non, c'est l'accordéon qui est bidon.
7: C'est l'accordéon qui était bidon, pas la question.
0: Ouais, mais dans ce cas-là.
3: Il en écoute pas, et c'est tout.
0: S'il aime pas,
3: il en achète.
8: Il en écoute pas les autres.
0: Non, mais il achète autre chose comme CD.
8: Bah bien sûr,
6: on peut écouter les deux aussi, hein. On peut aimer l'accordéon et la techno. Et
0: ouais, non, mais attendez, parce que là, si on part comme ça sur l'accordéon et sur la techno, je peux tenir jusqu'à 3 heures, voire 4 heures, et on fera qu'un débat.
6: Non, on passe à la troisième question.
8: D'ailleurs, moi j'ai acheté Cyber Accordéon volume 4, c'était le top.
0: Bah bien sûr, dis-moi plutôt musique de nuit volume 4, tu veux?
6: Oui.
0: Anthony.
8: Cyber Accordéon volume 4, c'est
0: top. Ouais, ouais. Non, mais musique de nuit volume 4.
8: Ouais, mais
0: ok, Tony. Terminé, stop. Donc, la troisième question. Quel genre de danse que vous aimez? Donc, vous allez réfléchir à cette question.
3: Alors, répète la question. Quel genre de danse aimez-vous, par exemple, quand vous allez en boîte de nuit?
0: Voilà.
3: Parce que bon, faut bien tourner la question pour maquiller.
0: Bah ouais, mais j'ai pas précisé toujours.
3: Dans le monde de la nuit, le monde des boîtes de nuit, des DJ, tout ça.
0: Voilà. Okay. Et donc, on va s'écouter Guy Préjean avec Viens voir la vie de l'autre côté de l'autoroute. Et vous pouvez toujours.
3: Attends, on va la refaire. Oh là là, c'était une horreur là.
0: Et donc, vous êtes toujours en direct de Fun Radio. C'est toujours les débats de Gérard. Et donc, vous venez d'écouter Guy Préjean avec Viens voir la vie de l'autre côté de l'autoroute. Et on récupère Crouton.
10: Oui, bonsoir.
0: Petit Poil.
10: Rebonsoir.
0: Tuteur.
10: Salut.
0: Oignon.
11: Oui, toujours fidèle.
0: Ok, le prochain coup que tu raccroches, on prend quelqu'un d'autre.
11: Ça vient pas de moi, ça vient de mon téléphone, genre.
0: Ouais, non, mais je te dis tout de suite, dès que tu raccroches, hop, on prend quelqu'un d'autre.
11: D'accord.
0: Tony.
11: Salut, je te kiffe.
0: Rebond. Ouais, mais moi, je te kiffe pas. D'accord, alors Tony, tu restes poli, s'il te plaît, merci.
11: Et
0: col roulé pour terminer. Et donc,
3: la question c'était quoi?
0: Donc, quel genre de danse que vous aimez en boîte de nuit? En boîte de nuit, même voire autre, c'est-à-dire bien sûr sur dans les balles trap ou
11: oignon. Oignon.
0: Oui, oignon.
11: Moi, je voulais répondre. Moi, il y a un style que j'adore, c'est les breakers. C'est ceux qui font des waves, tout ça, c'est les vagues là.
3: Ah, c'est bien ça.
11: Ça c'est génial. Ça.
3: En boîte, ouais, ça se voit souvent en boîte de nuit. C'est généralement vers 2-3 heures du matin.
11: Ouais, ils sont tous pétés, ouais.
0: Bon, enfin bref.
11: Ils roulent sur la tête là, comme des.
0: Oh, ouais, col roulé.
11: Ouais, bah alors moi, comme danse, ce que j'aime bien, c'est le tango, tu vois.
0: Ouais.
11: Et balle trap, ouais.
0: Ouais, ouais.
11: Parce que en fait, c'est une technique de drague, quoi.
0: Non mais attends, col roulé, col roulé, col roulé, col roulé. Je pense qu'à mon avis, tu reviens dans la deuxième question et on va pas s'éterniser.
11: Ouais mais non, je t'assure, en fait, tu vois, j'aime bien cette danse, mais en plus c'est une technique de drague, quoi.
8: Bah oui, tout à fait.
11: Quand je remue, tu vois, mes petites fesses et tout.
0: Ouais, c'est le métro qui passe là.
11: Ouais, voilà.
0: Oh.
11: Bon, tu m'écoutes, DJ?
0: Ouais, ouais.
11: Donc, en fait, tu vois, quand je danse et quand je remets mes.
0: Métro de merde, là, qui passe, là. Non, mais attends, col roulé, je suis en train de.
3: Dans Gérard, il est perturbé parce qu'il vient d'y avoir un métro à 1h15 du matin, donc ça le perturbe.
0: Non, mais là.
3: Il est passé près, celui-là, quand même.
11: Normal.
3: Ouais.
11: Ah, c'est la grève.
0: C'est la grève, t'as raison, toi.
11: Donc, j'ai déménagé.
0: Ouais, non, mais ça y est, et hop. On va pas parler des métros. Tuteur.
6: Moi, j'aime bien tous les styles de musique, mais c'est vrai qu'en boîte, quand il n'y a que de la techno, enfin, moi, personnellement, ça me lourde, quoi. Donc,
0: ouais.
6: Je préfère aussi.
0: Alors, attends, tuteur.
6: Ouais.
0: Dans ces cas-là, t'aimes pas du tout ce que Max y passe le soir?
6: Non,
0: mais attendez. Oignon, Tony et col roulé.
11: Ouais, ouais.
0: Et petit poil et crouton.
11: Ouais.
0: Vous ne dites rien. D'accord. Alors donc. Pour toi, tuteur, ce que Max y passe le soir entre 22h et 1h du matin, donc c'est pas ton style de musique.
6: J'ai pas dit ça, j'ai dit qu'au bout d'un moment ça commençait à m'agacer.
0: Ouais.
6: Et puis, enfin, moi j'aime
0: mais alors, attends.
6: La techno, j'ai pas dit que j'aimais pas écouter ça.
0: Ouais, mais alors attends, tuteur,
6: ouais.
0: Moi je vais te poser une question.
6: Ouais.
0: Admettons que tu prennes ça de 23h jusqu'à 6h du matin.
6: Ouais. Bah, je peux pas.
0: Ah, bah alors, dans ce cas-là, tu iras jamais à Clichy, alors.
6: Non,
0: Bah non, bah attends, y a, ça pas passé.
3: Non, mais attends, Gérard, dans toutes les boîtes, il y a différents styles.
0: Ouais, mais d'accord.
3: À la loco, puisque tu parles en fait de la loco,
0: bah ouais.
3: Tu resterais de chaussée, t'as de la techno, tu vas en bas, t'as du rock, et en haut, t'as de la funk, t'as
0: ouais.
3: du rap.
0: Ouais, mais attends, donc, t'as alors, dans ce cas-là, dans ouais. ce cas-là, pourquoi Kadhi, qu'elle aime pas la techno? Donc, elle aime pas ce que Max y passe.
9: Elle a le droit d'aimer ce qu'elle
3: mais,
9: veut.
3: Mais Max,
9: il... On a dit ça en plus, Gérard, des fois, parce que j'ai dit, j'aime pas écouter trop de techno, quoi. Mais
0: bah ouais, mais dans ces cas-là, toute la journée, t'écoutes que ça sur Fun.
3: Non, on parle pas de fun, on parle des boîtes.
9: Ouais, voilà, en plus.
0: Non, mais attends, moi, je peux lui dire.
9: Oh non.
7: Le dernier Céline Dion est quand même super deep house. Hein. Je sais pas si vous avez remarqué,
3: c'est ouais, deep core.
0: Ouais, ouais, Zora Souris, ouais. Ouais, voilà. Je l'ai vu, mais de toute manière, c'est pas.
3: Il faut mieux qu'elle arrête de sourire, on
7: il est
3: d'accord.
7: Steak, hein.
0: Petit poil pour toi.
9: Ouais, alors pour moi, j'aime bien tout style, salsa, zouk, techno. J'aime bien faire des pogos de temps en temps, quand les mecs sont pas trop violents.
0: Mmh.
9: J'aime pas trop le rap, j'aime bien le classique, j'aime bien un peu tout, quoi.
0: Ouais, mais attends, le classique, tu verras jamais ça dans des boîtes de nuit, du
3: classique.
0: Ouais.
3: C'est des boîtes de classique, si.
0: Oh, ouais, mais où?
9: Bah, si, il y a des.
0: Non, pas à la loco. Non, à la loco, il y a.
7: Une boîte qui s'appelle l'Opéra où ils jouent plein de classiques.
9: Ouais,
0: ouais. Non, mais attends, mais dans ces cas-là, si on prend l'Opéra Garnier, tout ça.
9: Il n'y a pas que ça, hein. Y a des, dans la journée, il y a des boîtes comme. Bon, je dirais pas le nom.
0: Ouais.
9: Qui font du dancing. Pour les personnes. Bon.
0: Ouais, bah je sais, je vois. Tu veux dire 103 Avenue Poche à.
9: Non, c'est pas ça.
3: 79
9: Non.
11: Oh, pas de marque.
0: Non, mais au 103 Avenue Poche,
9: ils jouent
0: pas mal de dancing.
9: Ouais, mais c'est pas là.
0: Ouais, mais de toute manière, là-dedans, ils en jouent pas mal. Et en plus, c'est une radio que je déteste parce que ça, c'est une radio de.
11: De blaireau.
0: De blaireau.
9: Je parle pas de radio, moi.
0: Hein?
9: Je parle pas de radio.
0: Non, mais moi, je peux te dire une chose que c'est mieux là, où qu'ils vont, au 103 Avenue Foch. Avenue Foch, c'est une radio de blaireau, c'est Radio Montmartre. Alors, je vais dire une chose, le mec qui a envie de s'endormir avec Radio Montmartre et qui se réveille avec ça.
11: Fallait pas le dire, j'ai
0: dit. Non, mais il est complètement servi.
11: Ah ouais, c'est clair, là, tu tombes dans le coma direct.
0: Ah, mais alors là, t'as entendu André Verschuren, Divert Turner, tout ce qui s'ensuit. Donc, on revient presque à la deuxième question.
11: Ouais.
0: Donc, on entend.
3: Ouais, je suis en train de manger, j'ai faim, j'ai pas mangé.
0: Non, mais pile d'art. Fulard, t'es gentil.
3: Bah quoi ?
0: Quand tu manges, t'éteins ton micro, tu fais pas comme mon chef. Hein ? Parce que là, on dira un vrai porc qui mange.
3: Ah, merci. C'est bon
0: on
3: plaisir.
0: Dira un cochon. Alors le chef, il sait manger, mais toi, tu manges comme un cochon.
3: D'accord.
0: Et donc, crouton.
9: Oui, ouais. Bah moi personnellement, j'adore me chauffer sur de la techno, mais finir un peu sur du reggae, quoi.
0: Ah ouais, mais s'il vous plaît. Hé, hey, Tony.
11: Non,
0: Tony,
11: elle aime bien se chauffer, elle est chaude.
0: Oh non, mais attends, Tony,
11: oui.
0: tu restes poli parce que sinon je vais t'obliger de te zapper, toi.
11: Chaude aussi, c'est une insulte. Il faut que tu me fasses une liste.
0: Ouais, bah alors, t'expliques à Tony qui se calme.
9: Non, mais attends. Chaude, des fois ça peut même être
0: un. Oh non, mais on va pas s'éterniser parce qu'il reste encore 7 questions et ouais, il est quand même 1h20 du matin.
9: Alors vas-y, pose ta 4e question.
0: Alors, moi je peux. Quel genre de danse ?
3: Réponds-moi à la question, voilà. Qu'est-ce que t'aimes bien voilà. En boîte de nuit ?
0: Ce que j'aime bien danser, c'est style techno parce que j'ai l'habitude de. Au début, j'y allais. Mm-hmm. Bon, je suis plus maintenant techno, slow et un peu disco.
3: D'accord.
0: Voilà.
11: T'étais plus souvent en bar sans te manquer de respect.
0: Bon, Tony, s'il te plaît.
11: Oui.
9: N'est-ce pas vrai, Gérard ?
0: Ok, ça m'étonnerait. D'accord. Sortez-vous en boîte.
3: Attention, c'est la 4e question. Attention, accrochez-vous, c'est la meilleure.
0: Sortez-vous en boîte pour draguer.
3: Non, c'est faux, c'est pas la meilleure.
0: Pourquoi, toi ? Parce que t'as déjà rencontré des nanas, toi, dans une boîte ?
3: Non.
0: T'as déjà dragué ?
3: Non. J'ai déjà dragué, mais j'ai jamais rencontré une nana dans une boîte.
0: Ouais, bah alors. Donc, crouton.
9: Bah moi, franchement, je crois que la boîte, c'est bien pour s'éclater, mais au niveau des gars, c'est pas ça, quoi. Parce qu'en fait, c'est le gars que tu chauffes pour la soirée. Enfin, personnellement, moi, je le chauffe pas parce que j'aime pas ça.
0: Mmh.
9: Mais c'est bien pour t'amuser une soirée, quoi. Puis après, basta, quoi. Enfin, moi, c'est mon avis, hein. Parce que sinon, après, si tu commences à aller plus loin, en général, c'est sûr que ça va pas durer.
0: Qui c'est qui renipe comme un cochon là parce que ça m'énerve.
3: Mais c'est pas le souci, t'as même pas écouté ce qu'elle vient de dire, Crouton. C'est quoi ce travail? Comment veux-tu après réagir par rapport à la question?
0: Mais attends, de toute manière, tu vas pas sortez-vous en boîte pour draguer. À mon avis, tu t'es pas forcé d'aller en boîte pour draguer. Hein. Je suis désolé.
2: Moi, j'y allais.
0: Petit poil.
2: Ben moi j'y allais pour draguer quand j'avais 14-15 ans.
0: Ouais non mais attends, à 14-15 ans tu crois que les videurs ils te font rentrer?
2: Ben je suis désolée moi.
0: Non.
3: Avec un petit billet.
0: Non.
2: Bah, si, je suis désolé, je rentrais. Hein.
0: Ouais. Non,
3: quand t'es nana, il faut rentrer à partir de 14.
0: Ouais, ouais, mais puis maintenant. Maintenant, avec. Non, mais attendez. Attends.
2: Hein.
0: Attends, petit poil, tu me laisses finir?
3: Ouais, vas-y.
0: Non, mais c'est pas toi que j'appelle petit poil.
3: Non, okay, juste,
0: toi, t'es trop du cul, toi.
3: D'accord, si tu veux, moi j'ai des gros poils.
2: Trop du cul.
0: Donc moi je peux te dire une chose, petit poil, qu'à l'heure actuelle maintenant pour aller en boîte de nuit, si t'as pas la majorité, c'est pas la peine.
2: Ah ouais, bah je peux te dire qu'à la loco il y a des filles mineures qui rentrent alors. Hein.
0: Ouais. Mais
3: elle rentre avec Gérard.
0: Non.
2: Ouais.
3: Non mais je rigole.
2: Non mais à l'époque moi on me laissait rentrer. Attends, on est tous allés en boîte à 15 ans en fait. Donc quand j'avais 15
0: ans. Non, mais attendez parce que il y a d'autres personnes qui vont réagir. Donc moi petit poil, moi je peux te dire une chose, là-dedans c'est plutôt des soirées des après-midi que les boîtes sont ouvertes aux nanas. Hein? Et c'est tout.
2: Bah moi je suis pas d'accord. Moi non plus.
0: Non mais tu tords.
2: Enfin, je sais pas, personnellement, moi je suis rentrée en boîte à 15 ans, j'avais un mec qui en avait 18, donc t'as aucun problème.
12: Voilà, attends,
0: ouais, mais attendez. Oui, je t'écoute.
2: Et puis Gérard, quand t'es. Enfin, les filles, de toute façon, elles sont toujours plus âgées, quoi.
0: Ouais, d'accord, parce que la personne à l'entrée ne fait pas gaffe aux cartes d'identité.
3: Il y a aussi le maquillage, les filles, elles se maquillent. Hein.
2: Exactement, et puis ils vont pas vérifier toutes les cartes d'identité, mais ouais. C'est vrai que les jeunes qui vont en boîte, la plupart du temps, enfin, c'est des gens de mineurs. Hein.
0: Ok.
3: Bah, moi, j'ai une anecdote à ce sujet, c'est je connaissais une fille qui n'était pas majeure et qui prenait la carte d'identité de sa mère pour aller en boîte.
0: Ouais,
3: et les mecs, les videurs, ils la laissaient rentrer.
0: Ouais, non, mais attends, dans ce cas, si la personne prend la carte d'identité des parents, ça sert à rien non plus.
3: Bah ouais, mais alors, elle peut rentrer en boîte.
0: Oignon.
2: Il y a des endroits super branchés.
12: Ouais, Gérard.
0: Oignon.
12: Ouais, un mec qui paye pas ses impôts.
0: Bon, alors toi, Oignon, bonne nuit. Allez hop, toi, non. Et toi, pour toi, c'est terminé, Oignon.
7: Ça y est, il est parti.
0: Tu sais ce
7: il revient pas.
3: Il reviendra dans 2-3 mois quand on aura le temps.
0: Tony.
12: Oui. Bah c'est sur la discothèque encore. Hein.
0: Mmh. Ouais, de toute manière, il y a 10 questions. Hein. Donc je pense qu'on n'ira pas jusqu'au bout. Hein.
12: Non, moi, ce que je voulais dire, c'est que j'allais à la loco de temps en temps. Et ce que j'aimais bien, c'est aller au premier étage.
0: Non mais attends, sortez-vous en boîte pour draguer, Tony. Tu réponds à la question ou sinon je fais comme Oignon, toi.
12: Ah d'accord. Ouais bah oui, je sors en boîte pour draguer. D'ailleurs, il y a même des fois, ça me surprend parce que ça marche.
3: C'était pas souvent, mais bon.
2: Il y en a qui attendent que ça aussi. Hein.
0: Bon, c'est bon, Tony.
3: Ce que voulait dire Tony. Excuse-moi Tony. Ouais. Ce que voulait dire Tony, en fait, c'est quand il allait au premier étage, c'est plus facile pour draguer parce que c'est pas évident de draguer sur de la techno.
0: Tu montes au premier étage, c'est archi plein, tu descends en bas.
3: C'est pas le problème qu'il y ait du monde ou pas, c'est ça.
0: Mais même, de toute manière.
3: Tu peux plus draguer sur la musique, genre de la soul que de la techno.
0: Ouais, bon, bref, c'est pas. On va demander à col roulé.
12: Ouais, d'accord. Ouais, bah alors moi, je voudrais dire que, en fait, je vais pas trop en boîte pour draguer, mais plutôt pour ploter, quoi.
0: Ouais, bah d'accord. Je vois le style que t'es, toi. T'es un gros porc, t'aimes bien mettre la main au cul des nanas.
2: Bah,
0: de toute manière, excuse-moi de te le dire, col roulé.
12: Ouais.
0: Pour moi, t'es un gros pervers comme comme petit poil vient de dire.
12: Hein.
0: T'aimes bien mettre la main au cul des nanas.
2: C'est un vice, là.
0: Hein. Parce que si la nana est bien foutue, tu vas y mettre ta main au cul et après ça, tu vas y monter au sein. Et si la jupe elle est à ras des genoux,
3: si elle est pas bien, tu le fais quand même, col roulé.
12: Si elle est pas bien, non. J'ai un code d'honneur quand même.
3: Pourquoi ce serait toujours les canons qui seraient plotés, pas les boudins?
0: Non, mais attends. Comment?
3: Non, on va pas jouer cette famille. C'est pas le cas.
0: De toute manière, je m'en fous. Moi, je vais dire une chose, pourquoi les boudins? Parce que là-dessus, je te répondrai pas.
3: Ah pourquoi?
0: Oui,
3: à Internet. Rigo.
13: Oui, il y a Davy1 qui te demande, Gérard, si tu aimes sortir en boîte avec des sardines.
0: Non.
14: Et avec des thons?
0: Non plus. Bien avec des macros.
3: Non, bravo.
0: Voilà, ok. Alors je pense que... On va perdre...
14: T'as quelle question?
0: Non. Pour l'instant, c'est moi qui va poser la question, parce qu'il reste 3 minutes.
3: Non, mais attends, on n'a pas 5 minutes. T'es un vrai fonctionnaire maintenant, toi.
0: Et
3: à 3h, t'arrêtes. 3h pile, t'arrêtes.
0: Ah, ouais.
3: Ok, d'accord. Bon, alors pose ta question, vas-y.
0: Alors, la question... Tiens.
3: Ah, tiens, celle-là, elle est bien.
0: Tiens, toi.
3: Ouais.
0: Comme toi, t'es un apprenti Didi.
3: Ouais, vas-y.
0: Lors de vos soirées, est-ce que vous aimez mixer?
14: Alors ça.
0: Ah, ouais, mais.
14: On a l'occasion aussi. Hein.
12: Didi, caca, on t'écoute.
3: Ah non, mais c'est pas moi qui fais le débat, hein, c'est vous.
0: Ah ouais, mais. Hey, Gigi Kaka, ouais. Bah, toi qui sais mixer comme un cave.
3: Ouais.
0: Parce que là, t'es un bon mixeur.
3: Ouais.
0: Là, lui, il sait mieux mixer que toi.
3: Ouais, il fait des bons jus de fruits, hein. Il fait des bons jus de fruits, Rigo.
0: Ouais. Mais non, mais lui, il sait mieux mixer que toi.
3: Ouais.
0: Et le chef encore plus.
3: Mm-hmm.
0: Donc toi, t'es un.
3: Ouais.
0: Caca boudin.
3: Petit Gigi.
0: Ouais, un petit qui a besoin d'apprendre. Ouais, oui, Rigo.
13: Oui, encore sur IRC, il y a Malkavian qui me demande c'est quelle marque le mixeur.
3: Ah ouais.
15: Seb, c'est bien.
0: Non, mais ça.
13: Pas de marque, Manu.
0: Voilà. Manu, t'as
15: rien dit? Ah, c'est bon.
0: Manu, je vais te mettre une gaufre.
15: Avec du chocolat, s'il te plaît.
0: Oui, non, mais moi, je la mets trop au sucre, la gaufre. Donc, crouton.
14: Franchement, moi je crois que c'est bien quoi. Mais faut savoir mixer déjà, parce que moi personnellement, c'est pas mon cas. Hein. Mais j'aimerais.
0: Non, mais attends, Crouton.
14: Oui.
0: Moi je peux te dire une chose que. Je sais plus dans quel reportage que j'ai vu. Il y a quand même des nanas qui
14: ouais,
0: mixent.
14: Non, mais bien sûr, Gérard. Non, mais c'est pas ça que je te dis. Non, mais je veux dire, j'aimerais bien regarder. Hein. Apprendre, je sais pas. C'est vrai que j'aime bien la techno, mais j'apprécie ceux qui.
0: Ouais,
14: qui
0: mais. Mais tiens, justement, comme on parle de techno et qu'on parle de mixer,
14: oui.
0: C'est dommage que Max il soit pas là, mais je vais demander à Rigo parce que tout le monde me pose la question.
3: Oui.
0: Par exemple, quand tu prends le vinyle ou le disque,
3: oui.
0: Est-ce que ça squinte le disque ou pas? Attendez, c'est pas à vous que je m'adresse.
13: Quoi, tu esquintes le disque de le passé?
0: Non, mais quand tu fais le...
13: De scratcher?
0: Ouais.
13: Ouais, ça l'abîme un peu quand même. Mais ça dépend du matériel. Avec du bon matériel, ça abîme pas beaucoup.
0: Ah, voilà. Donc, parce qu'il y a certaines personnes qui m'ont demandé si on abîmait le disque.
3: Des vigiles, t'as demandé?
14: Des vinyles.
0: Toi, tout à l'heure, toi, là-bas, tu vas te prendre des claques. Mais grosse.
3: Non mais qui t'a demandé ça? C'est intéressant de
0: savoir. Non mais ça c'est des gens qui m'ont demandé
3: qui sont dans
0: même,
3: le...
0: même moi personnellement quand j'ai vu Max faire dans des soirées, même à la loco, même quand j'ai vu Rigo dans les studios derrière, je me posais la question.
3: Ouais, mais on peut dire que ça use un peu, parce que à la base le disque il est lisse, et à force de passer le manche dessus, ça te fait un sillon.
0: Non,
3: ouais, ça te creuse.
0: Non, parce que tu passes la main dessus.
3: Ouais.
0: Comme toi.
3: Ouais.
0: Donc, non, mais, c'était pour savoir, est-ce que le disque, après, si tu veux le réécouter, si t'as la platine tourne-disque, est-ce que le disque n'est pas esquinté derrière?
3: Ça dépend, parce que si t'as les ongles trop longs, ça peut le rayer, quoi.
0: Ouais, mais je pense pas.
14: Tu prends des disques spéciaux ou n'importe quel disque?
0: Ah ben, on va demander à Rigo, il y a des styles de disques.
13: C'est pas mon débat, Gérard, c'est ton débat avec les
0: auditeurs. Ouais, j'ai jamais mixé.
3: Non, mais on peut dire qu'il y a des disques en laine, il y en a aussi en marbre.
13: Le mieux, c'est les disques en marbre.
3: Non, c'est plus résistant.
13: Ah, je te montrerai, j'ai des disques en marbre, là.
0: Bon, ben, tu me feras voir.
13: Je te montrerai.
0: Je demanderai au chef après. Petit poil.
14: Ouais, donc petit poil, elle a déjà mixé chez un copain. J'aime bien ça, par contre, j'ai pas le matos à la maison.
0: Petit poil.
14: Je réponds à la question.
0: Oui, petit poil. Oh, Tony, ouais. S'il te plaît.
14: Ouais.
0: On se calme.
14: Oui.
0: Merci.
14: Oui, Gérard, je t'écoute.
0: Donc petit poil, moi je pense que, à mon avis, je sais pas si Filza pourra me répondre, mais je pense que Faut compter à peu près combien pour avoir une table de mixage et tout le bon matériel pour.
3: T'entends ? En temps ou pas ?
0: Non.
12: 400 euros à tout casser.
0: Bon, Tony, s'il te plaît !
3: Non, mais c'est vrai en plus.
7: Non, mais
3: c'est
7: il a
3: ça,
7: raison hein. En plus.
3: C'est ah oui 400 euros parce qu'en fait, bon, une bonne table de mixage, t'en as pour. Allez, disons 252. Hein ? Entre 250 et 400 francs.
0: Ah ouais. Tu rigoles, toi?
3: Non, sérieux.
0: Attends, non, mais attends. Tu vas aller.
3: Combien coûte la table mixage qu'on a derrière? Elle coûte 342 francs, je crois, un truc comme ça.
0: Ouais. Ah ouais, je pense que c'est dommage que Max il soit pas là pour me répondre. Je pense que faut compter entre 1 million et 2 millions pour.
3: De francs,
0: ouais.
2: Il y a beaucoup de magasins. 2 millions, hein,
12: c'est. Non, c'est moins cher maintenant. Et en Russie, c'est encore moins cher.
0: Bon, Tony, s'il te plaît, c'est terminé pour toi. Au revoir.
3: C'est vrai ce qu'il dit, Gérard.
0: Non, mais attends.
12: Non, mais c'est la crise.
2: Non, mais c'est vrai.
12: Non, mais attends, mais qu'est-ce qui se passe là?
0: Attendez,
3: on a Olivier, un professionnel.
7: Non, il faut compter au moins 50 millions maintenant. Attends, moi, ça que j'ai là-bas dans le studio, c'est 50. Hein.
0: Oui. Non, mais attends, toi, c'est.
7: Ah, mais c'est bille.
3: Non, mais c'est de la pro, toi.
0: Ouais, mais toi, c'est pas pareil, toi. C'est avec tous tes petits boutons de caca-boudin. C'est tous tes boutons de caca.
3: Disons que c'est entre 1 million et 2 millions.
0: De toute manière, je demanderai à Max plus tard.
3: C'est con qu'il soit pas là.
0: Bon, Tony. Oui. Tony, pour lui, c'est terminé parce que là.
3: Bon, on va souhaiter une bonne soirée à Tony.
7: Bon, bah, ok, alors.
12: Ah non, mais attendez, faut pas déconner, les mecs, là.
0: Non, mais attends, Tony, s'il te plaît. Tony.
3: Non, mais ce qui est chiant, Gérard. Attends, Tony, je vais te défendre.
0: Non, mais Tony, s'il te plaît.
12: Oui.
0: Je pense que j'avais été clair la semaine dernière.
12: Non, mais attends, qu'est-ce que j'ai fait? J'ai rien fait, là.
0: Alors, dans ce cas, si tu continues,
12: ouais,
0: tu restes calme, ok?
12: Attends, mais alors, on peut pas parler des Russes, je peux pas dire chaude.
0: Non.
3: Non, mais c'est vrai que c'est vachement moins cher en Russie, le matériel.
0: Oui. Non,
3: parce qu'il y a la crise.
0: Non, qu'est-ce qu'on en a à foutre?
3: Eh ben, c'est important. Imagine, il y a des DJ français.
0: Mais attends, mais je veux pas faire un débat sur la politique là-dessus.
3: Mais il y a pas de polémique.
0: Non, politique.
3: Ah, pardon. Tu veux dire que les DJ français qui n'ont pas beaucoup d'argent, ils peuvent très bien aller acheter du matériel en Russie.
0: Alors dans ces cas-là, c'est dommage que Jean-Marie K soit plus là. Sonic non plus.
3: Bah fais un appel.
0: Base.
3: Si tout DJ techno ou autre pourrait venir te renseigner, tu peux le demander. Hein.
12: Bah écoute, moi je peux te renseigner, Gérard, puisque je mixe un petit peu.
0: Ouais, non, mais attends, pour l'instant. Non, allez. On s'éternise pas là-dessus. Hop, question va être vite passée.
2: Juste un truc avant, j'attends toujours le cours de Max qui m'avait promis, mais bon.
0: De quoi ?
2: Non, c'est tombé, le message est passé.
3: Ok, le message est passé.
7: Allez, c'est bon, on enchaîne.
0: Bon, tu verras ça avec Manu hors antenne. Alors, dernière. Oui.
12: Il y a Col Roulé qui a pas répondu encore. T'arrêtes pas de m'oublier, hein.
0: Non, mais là, on va pas s'éterniser sur la question, parce que là, je pense que sinon...
3: De toute façon, je pense qu'on a le temps pour le débat des routiers, parce que t'as pas fait les questions. Donc, tu peux y aller, là. Tu peux envoyer une question, au moins.
0: Non, mais de toute manière, ils vont... Bon, alors, col roulé, vas-y.
12: Ouais. Donc, en fait, moi, je voudrais dire que j'aime bien mixer quand je fais des soirées. Mmh. En fait, je veux dire que le mieux, en fait, pour mixer, quoi, c'est que t'aies une gonzesse sur la console. Parce que comme ça, tu la fais vibrer dans tes
0: bêtises. Oh, mais attends, col roulé. Dans ces cas-là, tu prends le truc de la loco quand les nanas sont là en train de danser, en train de s'éclater. Mais attends, je vois ça, je vais regarder le reportage là qui a lieu vendredi sur
3: une chaîne.
0: Sur une chaîne. Ça c'est un truc spécial techno.
12: Ouais.
0: Techno.
3: Technomania.
12: Technomax.
0: Non, c'est pas Technomax. C'est sur la TF1 à 20 minuit ou 1h du matin.
3: Tu l'as dit. Hein.
2: Demain?
3: Tu l'as dit.
0: Non, vendredi, oui. Oui, demain soir, juste après, sans aucun doute. Voilà.
2: En fait,
13: Gérard.
0: Oui.
13: Sur IRC, il y a Snul qui te demande si tu aurais aimé être DJ.
0: Non.
3: Pourquoi ?
0: Personnellement, non.
3: Pourquoi ?
0: Non. Pourquoi ? Non, ça m'intéresse pas.
2: Oui, mais pourquoi ?
0: DJ. Non, voir trop de monde, non.
3: DJ. C'est bien.
0: Non.
12: Gérard, avec tout ça, j'ai pas parlé de ma vie de DJ. Est-ce que je peux te raconter une anecdote?
0: On se dépêche, Tony, parce que parce que là, je pense que
12: donc moi, je mixe un petit peu dans des soirées. Donc, moi, ce que j'aime bien, c'est faire bouger la foule. Mais moi, j'aime pas trop qu'on me fasse chier quand je suis dans mes aigus. Ça, je voulais le signaler.
0: Bon,
12: et j'achète mes disques à Techno Import. Voilà.
0: Ouais, ben merci Tony pour ta publicité. Dans ce cas-là, tu vas aller voir Manu.
3: Attends, Gérard, Technoimport, c'est le magasin où Max va acheter chez
0: toi. Bah oui, alors donc.
3: Donc on peut en parler.
15: On peut le dire.
0: Hein. Ouais, Tony.
3: Après, on n'a plus de vinyle. On n'a plus de vinyle gratos. Donc.
0: Ouais, non, mais Tony, tu es.
3: C'est bien, Tony, c'est bien.
0: Tu retournes voir Manu au standard après. Ok ?
12: Il n'y a pas de problème, on y passe tous.
0: Ouais, non, mais je pense que pour toi, ça va être terminé là.
3: Tu retourneras un jour, Gérard, au standard.
0: Hein ? Qu'est-ce que tu dis, toi ? Hein ? Moi, au standard ?
3: Bah, pour aider Manu, ouais.
0: Non, c'est pas moi qui va répondre aux gens qui sont derrière. Ok ? Alors, comment s'habiller pour aller en boîte ? Donc, c'est la.
3: Dernière question.
0: La sixième. Oh là, merci pour l'Arsen. Et donc, on va s'écouter Jo Couscous avec ma tante. Danse le.
3: Oh là, c'est de pire en pire, hein, les titres.
0: Non, mais attends, c'est toi qui écris.
3: Bah oui, Joe Couscous avec ma tante danse le reggae.
0: Alors, danse le reggae, donc vous pouvez toujours nous appeler au 0803 08 5000 et 0870 5000.
3: À venir, le débat qui portera sur les routiers, donc vous pouvez déjà nous appeler Manu.
0: Voilà.
3: Et il vous sélectionnera avec plaisir.
0: Voilà.
3: À tout de suite, Gérard.
0: À tout de suite, Luc. Bah, Philippe, t'annonces le disque, hein, parce qu'à mon avis, c'était pas ça.
3: Bah, c'est quoi alors?
0: Bon, bah,
3: Joe Couscous avec ma tante danse le reggae.
0: Ah bon, bah, c'est bizarre parce que.
3: Nouveauté.
0: Ouais, une nouveauté.
3: C'est pas mal.
0: Ok, donc on rappelle Crouton.
16: Oui, je suis toujours là, Gérard, je pensais pas.
0: Petit poil.
16: Rebonsoir.
0: Rebonsoir. Tuteur.
16: Je suis encore là, ouais.
3: Tu tiens debout?
16: Elle est facile, hein, franchement.
3: Ah, je sais, non.
0: Pardon. Bon, Gérard, tu dégages au standard, faut que je te calme, faut que je te parle.
16: Tu dégages au standard.
0: Tony.
12: Ouais.
0: Toujours là pour la fin du débat.
12: Ouais, le disque c'était Zoubir avec.
0: Ouais, Zoubir à l'aide. Col roulé.
12: Ouais, je veux dire, ouais, je suis là, GG.
0: Donc, à la place d'Oignon, on a qui?
17: À la place d'Oignon, pour l'instant, on n'a personne parce que la personne que je devais rappeler, eh ben, je n'y arrive pas.
12: Ouais, on est tous.
0: Ok.
3: Tu vois,
0: donc, dernière question. Donc, comment êtes-vous habillé? Pour sortir en boîte.
12: Col roulé.
0: Oui.
12: Ouais, bah alors moi je dois dire que en fait pour aller en boîte, je vais habiller très classe quoi.
0: Ouais, mais attendez, avant de répondre à la question, j'aurais bien voulu que Rigo me donne un petit point internet pour savoir nombre de connectés.
13: Petit point internet, actuellement sur le site, il y a 182 connectés. Tu vois, t'as la liste ici. Quand même la classe.
0: Mmh.
13: Et il y a Sean qui te demande si il peut passer un bonjour à Nicolas. Ah, c'est pas le cas.
0: Bah on peut lui faire un petit coucou à la personne.
13: Bah, c'est
0: donc,
13: fait.
0: Donc voilà, donc on remercie tous les gens qui sont sur internet, ça me fait plaisir quand même de voir un joli 182 connectés sur internet, ça c'est.
13: C'est
0: beau, ça, c'est pas mal. J'applaudis. 182. Eh ben, continuez comme ça. C'est bizarre parce que là, j'ai fermé le Minitel. Mais si je peux l'avoir devant mes yeux.
3: Non, ça te ferait trop mal.
0: Non, il y a zéro.
3: 47 connectés.
0: Oh, attends.
3: 47 connectés.
0: Fais voir. Attends, tourne-moi le là.
3: Non, mais c'est pas grave, je te le dis.
0: Non, mais attends, moi, je vais voir. Ouais, zéro connecté, sûr.
3: Putain, ça a chuté vite, hein. Ah non, mais il y a deux minutes, il y en avait 47. Mais
0: de toute manière, vous pouvez toujours nous appeler, donc 0803 08 5000 et 0870 5000, toujours le site internet www.fr.
13: Voilà, exactement.
0: Après, je sais même plus.
17: Et le Minitel 3615 Fun Radio.
0: Voilà, toujours 3615 Fun Radio. J'essaierai de vous répondre en direct, mais si c'est pas des conneries. Donc, on va attaquer la dernière question.
3: Oui, ça fait déjà trois fois que tu la poses.
0: Non,
3: c'est comment préférez-vous être habillé en boîte?
0: Non, mais même, je pense qu'on va en faire deux quand même, parce que on est jeudi. Et donc, comme les gens sont un peu sympas.
3: Sont en week-end.
0: Ça va être le week-end, c'est donc on va. Week-end. Oh, allez, on va faire 10 questions.
3: Ah non, peut-être pas.
0: Il restera encore 2 questions après.
3: Non, t'emballe pas non plus.
15: On va en faire une et puis on va voir.
0: Voilà. Allez, comment êtes-vous habillé pour sortir en boîte de nuit? On va demander à Crouton.
16: Bah alors, moi, je suis habillée sexy, mais pas excentrique.
0: C'est-à-dire ?
2: Bah, c'est-à-dire, j'évite tout ce qui est fluo, tout ce qui est excentrique, quoi. Mais je suis sexy.
0: Ouais, non, mais là, sexy...
2: C'est-à-dire un petit pantalon trompette...
0: Tony, s'il te plaît.
12: Non, c'était col roulé.
0: Ouais, ben, col roulé. Col roulé, tu vas te calmer.
12: Ouais, je me calme, ouais.
0: Ah, parce que sinon, moi, je vais te calmer. Tu as zappé direct.
12: Okay.
0: Hein, je vais faire comme oignon. Okay. Parce que là, maintenant, faudra peut-être qu'on fasse des débats corrects.
12: Non, mais ça se passe bien, là, GG, quand même.
0: Ouais, là, mais non, mais col roulé, pour l'instant, je peux répondre à Crouton. Donc, moi, je peux vous dire une chose, que les trois quarts des nanas sont habillées ras des genoux, et c'est tout juste si on leur voit pas leur culotte.
2: Ouais, c'est vraiment...
3: Elles ont le tuba, quand même.

0: me dégoûte.
1: Ben tu vois, ça me dégoûte.
0: Non, non, non, ça me dégoûte quand tu vois des nanas comme ça, ah oui, qui sont habillées comme ça.
2: Ah, d'accord.
0: Attends, parce que là. Non, non, ouais, ouais. Ouais, mais attends, elles peuvent être bien foutues si on veut, mais il y a des limites. Hein. Non, non, bah, ouais, non, mais il y a des limites.
3: Non, mais
2: attends. Les limites, c'est les genoux. Voilà, voilà.
0: Il y a des limites pour pas provoquer. Parce que après, dans ces cas-là, on va dire, ouais, mais on se fait violer. Alors, les nanas, arrêtez. Hein, parce que
2: attends, tu vas un peu loin, Gérard.
0: Ouais, mais c'est pas
2: parce que tu mets une mini-jupe qu'en boîte que tu te fais violer automatiquement, faut pas exagérer non plus.
0: Ouais, mais attends, combien que t'en boîtes viole à l'heure actuelle?
2: Non, mais ça, on s'en fout, c'est pas le terme du débat.
0: Bon, bah alors.
1: Hein, Gérard,
0: oui.
1: On n'est pas obligé d'être en jupe parce qu'on va en boîte. Il y a des femmes qui sont en jupe parce qu'elles y sont obligées par leur boulot.
0: Ouais, non, mais attends, mais dans ce cas-là. Ouais, mais non, mais attends. Et qui c'est qui vient de poser cette question?
1: Bah, c'est Crouton.
0: Ouais, ben Crouton, moi dans ce cas-là, moi je vais te dire une chose, dans ce cas-là, c'est de l'harcèlement sexuel.
1: Bah,
0: c'est tout.
1: Bah, moi je suis pas tellement.
0: Bon,
4: mais moi je suis d'accord avec Gérard, t'as abusé là.
0: Les trois quarts des patrons, si t'es pas en mini-jupe, de toute manière t'es pas pris.
2: Et si t'as des culottes aussi, faut pas en mettre.
0: Hein? Alors
1: Moi, je suis secrétaire dans une entreprise et excuse-moi, mais je trouve pas ça très sympa quand tu dis que le patron nous accepte pas lorsqu'on n'a pas de mini-jupe. Je suis en jupe tout simplement et j'ai jamais été harcelée, quoi.
5: Ouais, ben moi j'ai été harcelée, moi.
0: Oui, qui?
5: Petit poil.
0: Oui.
5: Parce que il m'oblige à me mettre en mini-jupe et sans culotte.
0: Ah voilà.
2: Ah voilà. Et ça, voilà. En plus c'est dans le, c'est dans le débat.
0: Gérard, attendez.
2: C'est grave dans le débat.
6: C'est grave, la nuit, la discothèque. Tout
2: bah,
6: ça.
2: Gérard, ce que tu devrais faire, elle t'a peut-être donné une bonne idée là. Je sais plus si c'est petit poil.
6: C'est
2: ou...
6: petit poil. Ouais.
2: Petit poil, tu pourrais peut-être faire dans les semaines à venir un débat sur le harcèlement.
5: Ouais.
6: Mais pour l'instant, on est quand même dans la discothèque et le milieu de la nuit.
2: Ouais.
6: Il serait sage d'y revenir au plus vite.
2: Tu sais qu'on n'est pas resté longtemps dans la discothèque.
6: Non,
2: on était partout. On était
6: René Verschuren, l'accordéon. Et...
7: Justement, pour reparler de la discothèque, il y a Snul sur IRC qui te demande, Gérard, comment faut-il s'habiller pour aller en discothèque et pas se faire refouler par le gros gorille à l'entrée.
2: Ouais.
0: Alors ça, c'est une très bonne question, justement.
2: C'est bien, Hugo, tu travailles bien, toi.
1: Bermuda, déjà, à mon avis.
0: Merci, non, mais de manière, pour l'instant, je n'ai pas trop à me plaindre de Manu, à part qu'il n'a pas toujours fait ce que j'ai demandé.
2: Donc la question...
0: Bon, toi, pour l'instant, ça va, tu te la coules douce.
2: La question, Gérard, tu réponds?
0: Donc, je réponds à la question. Donc, c'est qui, Hugo?
7: C'est Snul.
0: Alors, Snul, moi, je peux te dire une chose, c'est que j'ai quelqu'un qui, une fois, qui a voulu aller à la loco, qui s'est pointé en jean et qui a été refoulé.
7: Oh!
2: Pourquoi?
0: Il était habillé tout en jean, comme moi, souvent, je suis en jean et autres. Bon, bah, ça va, parce que moi, je rentre avec vous, mais le mec, il a été refoulé. Et il s'appelle Titi, et Titi...
4: J'ai vu ce mec-là, il était venu en chaussons et avec un boa aussi, c'était abusé.
0: Ouais, mais t'as raison. C'est celui qui nous a emmenés en Allemagne avec Sandy, d'accord? Alors, tu le connais pas, ok? Alors tiens, tenez, comme t'as une grande gueule, comment que tu t'habilles,
4: toi? Je vais l'ouvrir, ouais.
0: Ouais, bah tu vas l'ouvrir, ta gueule.
4: Ouais, bah parce que moi je vais, bon, classique, hein, en jean, en basket et puis en chemise.
5: Ah, tu rentres pas en basket?
0: Non, mais attends,
4: Tony!
0: Ouais. Dans ces cas-là, pourquoi pas... Moi, il y a une question que je suis en train de me poser.
7: Ah.
0: Pourquoi pas y aller en costume-cravate?
5: Bah, oui.
7: Et tu te fais refouler, Gérard, en costume-cravate.
0: Bah ouais, mais attendez, mais costume-cravate, tu vois que ça toute la journée dans le métro, que ça soit dans les bus, n'importe où. Tu vas dans un café pour prendre un sandwich. Moi, j'ai vu ça cet après-midi. Bah, tu vois des mecs en costume cravate.
5: Ouais, mais c'est des cadres, hein. Mais
0: ouais. Ah ouais, mais
4: c'est des caves, c'est des caves.
5: Tu vas pas les.
0: Bah ouais, mais attendez. Mais dans ces cas-là, pourquoi qu'on accepte des mecs en costume cravate dans des boîtes de nuit et pourquoi qu'on refoule des gens en jean?
4: Ouais.
0: Moi, je ne suis pas d'accord.
7: Je ne suis pas d'accord. On me dit qu'on a sur IRC, on me dit que on accepte les costard cravate parce qu'on n'accepte pas les costards crado.
0: Bah ouais, mais même, ça sert à rien.
2: Ça sert à rien.
0: Hé, hey, Olivier. Non. Toi, tu vas travailler ailleurs.
2: Je cherche des auditeurs.
0: Non, toi, tu vas.
2: Pour une fois qu'Olivier bosse,
0: je suis seul
2: à bosser.
0: Mais attends, depuis tout à l'heure.
2: Ça se passe plutôt bien.
0: Allô.
2: Ah, d'accord.
0: Et je viens de regarder, c'est toi. Alors donc.
2: Je dis plus
0: dégage.
2: Allô.
0: Non, mais dégage.
2: Non, je te promets, je dis plus
0: allô. Ça, c'est bien.

0: passé jusqu'à maintenant.
1: Dégage.
0: Voilà.
1: Hop, au revoir.
2: J'ai rien fait.
1: Dégage, tu prends ton café, tu vas sur le site internet, tu vas dialoguer avec Rigaud.
3: Toujours pareil.
1: Et c'est tout. Voilà.
2: Tu l'as vexé, Gérard.
1: Non, mais même, attends. Ça s'est bien passé jusqu'à maintenant, je vois pas pourquoi qu'il arrive. Et j'entends des allô et allô.
4: Ouais, moi c'est clair, on m'entend pas dire allô.
1: Hein. Donc.
4: Je me demande comment tu fais pour être aussi concentré dans ton débat, Gérard.
1: Tuteur.
4: C'est extraordinaire.
1: Tuteur.
5: Oui, oui, je suis là.
1: Donc, toi?
5: Ben, personnellement, moi, je m'habille en pantalon parce que j'ai... Enfin, j'aime pas les jupes, quoi, mais bon, ça, c'est... Mais c'est aussi plus agréable d'être en pantalon pour danser, parce que c'est plus pratique, quoi. Si tu es en jupe, bon, enfin... Puis, comme disait Petit Poil...
1: Ouais.
5: Je sais pas, enfin, les jupes, c'est vrai que... C'est quand même, ça allume pas mal, quoi.
4: Oh, ouais, réveille-toi, petit poil. Hein.
1: Allez, on va t'arrêter. Allez, qui c'est qui a pas répondu?
5: Petit
1: Tony
5: poil.
1: Non, petit poil, tu viens de répondre.
5: Mais non,
4: c'était tuteur. Ah, c'était tuteur, pardon, excuse-moi.
1: Petit poil, vas-y.
5: Ouais, alors moi, j'aime bien aller en boîte en tailleur et en robe longue pour donc pour pas allumer, justement.
6: T'as pas chaud avec tout ça?
5: Non, je me déshabille vite fait.
1: Bon, mais de manière pour voir.
4: Il y a des vestiaires.
1: Non, ouais, mais de manière, il y a un vestiaire pour mettre les fringues, mais faites-moi confiance que quand vous voyez après, vous êtes quand même des allumeuses. Hein. Alors, venez pas nous dire le contraire.
5: Mais il faut pas généraliser, Gérard.
1: Ouais, mais de manière, je prends pas mon cas pour une généralité, d'accord?
5: Ok, chef.
1: Ok. Bon, alors maintenant on fait la conclusion. Donc, Crouton.
7: Moi, la conclusion, c'est que ça n'a pas apporté grand-chose sur ce débat. Il y a eu des choses peut-être intéressantes pour certains. Enfin, pour moi, je trouve pas, hein, mais peut-être que pour certains, il y a eu des choses intéressantes.
1: Non, mais est-ce que pour toi, est-ce que le débat s'est bien passé?
7: Oui, ça c'est sûr, il s'est très bien passé, mais il n'y a pas eu grand-chose d'intéressant parce que je trouve que tu t'es énervé un peu trop vite.
1: Non. Hé, Crouton, oui. Crouton, je me suis pas énervé. Je pense que je vous ai répondu à chaque question que vous m'avez posée.
7: Gérard, t'as trop généralisé sur tout le monde. T'as pris un exemple et ça y est, t'as généralisé.
1: Ben oui, mais de manière là-dessus, je suis obligé de voir pour essayer de mettre un peu d'ambiance. Ok.
4: Ah, t'as eu raison.
1: Ouais, ben à part Oignon que j'ai viré, Signon. J'ai viré personne. Maintenant, Max est là. Donc, Max, il va peut-être nous renseigner sur le prix de.
8: C'est 2 millions.
4: J'ai écouté.
1: Donc, pour toi, dans les soirées, est-ce que vous aimez mixer? Donc, on m'a dit que. Bon, non, toi. Dégage. Merci Olivier.
4: Non, je t'écoute. C'est quoi la question?
1: Non, parce que
4: combien j'ai écouté.
1: Donc on m'a
4: j'ai entendu des chiffres. Donc genre que pour le prix, combien coûte aujourd'hui du matériel pour mixer correctement? Donc j'ai entendu 1 à 2 millions.
1: Moi j'ai dit
4: Olivier a dit 50 millions.
1: Ouais,
4: j'ai écouté, c'est pour dire.
1: Lui il m'a dit
4: il a dit qu'il était comme toi à peu près entre 1 et 2 millions.
1: Non, il m'a dit 250 balles.
4: Non, ça c'est la table de mixage.
1: Ouais. Et puis
4: Rigaud a confirmé. J'ai écouté 254 francs, j'étais là.
1: Ouais. Et toi pour toi personnellement toi qui est un grand amateur de mixage. Toi qui aimes bien mixer, donc pour toi le prix on va.
4: Alors moi, je pense qu'il faut aujourd'hui plus de 1 ou 2 millions.
1: C'est-à-dire
4: que si tu veux du bon matériel pour mixer un peu comme à la loco, je pense qu'il faut mettre dans les 7-8 millions.
1: Ah.
4: Nouveau.
1: Donc, ça paye 70 000. 70 000 francs. 70 000 à 80 000.
4: 80 000 francs, à peu près. Mmh. Pour une table de mixage, j'entends. Ouais. Si tu veux avec les platines, moi j'ai ça chez moi, il y en a pour 120 000 balles.
1: Ben d'accord.
4: Attention, non mais ce qui est bien après, c'est qu'une fois que t'as le matos, je parle pas des amplis, des enceintes. Hein. Si en plus des amplis, des enceintes, il faut ajouter 40 000 balles. Après, ce qui est bien, c'est que les disques, bon, c'est du vinyle, comme ça en import, c'est des imports.
1: Ouais, comme Tony nous a dit.
4: Bon, je vais acheter ça. Tu l'as dit tout à l'heure, sans faire de marque.
1: Non, c'est Tony qui l'a dit, c'est pas moi.
4: C'est à peu près dans les 400 francs un disque.
1: Mais moi,
4: bon, c'est pas très très cher après. Après, c'est pas très très cher.
1: Non. Mais moi,
4: 400 francs le disque,
8: c'est la passion.
4: Moi, j'en achète à peu près 40. Je m'en sors pour 4 000 à 10 000, enfin entre 4 et 15 000, 20 000 francs. Mais pour acheter des disques.
1: Une question que
4: qui
1: que
4: brûle les lèvres.
1: Te poser.
4: Elle te brûle les lèvres, je crois, non?
1: Je l'ai posé à Rigo, ouais. Et Rigo m'a dit que ça. Il me dit oui. Est-ce que quand tu mixes, par exemple avec le disque, comme tu fais toi à la loco,
4: ouais.
1: Est-ce que ça l'abîme ou pas? Rigo me dit oui. Rigo m'a dit oui.
4: Oui, parce que le problème, c'est que lui, c'est un DJ de hip-hop, ils savent pas manier les disques.
2: Il l'a dit trop vite, oui.
4: Dans la techno.
1: Bon, non, toi, tu sais pas mixer. Alors toi, va apprendre à mixer. Non, mais
4: en techno, on scratch pas. Comme il scratch, mm-hmm. Nous, on n'utilise pas ça le scratch. On utilise un peu le velcro.
1: Mais est-ce que ça abîme
2: Non, parce que le ça
4: disque.
2: Agrippe.
4: Non, ça abîme pas le disque que tu veux mettre, parce que si tu veux pas abîmer le disque que tu veux mettre, par exemple, au lieu de jouer la face A, tu vas faire exprès de scratcher sur la face B. Comme ça, le disque que tu veux écouter, c'est sur la face A, tu n'abîmes pas le disque.
2: C'est simple.
4: Si tu veux pas abîmer. Non, mais c'est une technique, hein. C'est très technique. Je reconnais, je m'excuse, on fait une parenthèse. Si vous voulez pas abîmer les morceaux que vous aimez bien sur le vinyle, par exemple, si sur la face A, c'est le morceau que tu adores et que tu veux le mixer, pour pas l'abîmer, tu joues la face B.
1: Non, mais dans ces cas-là, tu retournes le disque. Mais comment tu peux retourner le disque quand t'es en boîte?
4: Tu joues pas le disque.
2: Tu l'écoutes pas, c'est tout.
4: C'est-à-dire que tu vas passer un disque en disant voilà, sur la face A, je voulais passer le tube de Daspuck.
1: Daspuck.
4: Et bah, tu dis ok, je vais pas mimer mon disque en mettant les doigts dessus. Donc, je joue l'autre face. Donc, c'est un morceau qui est pas connu. Mais les gens savent que sur ce morceau pas connu, sur l'autre face, il y a le tube.
1: Donc, ça mime pas le
4: non,
1: disque.
4: Non, ça mime pas la face A.
1: Ouais, non, mais même que ça soit la face A ou B, on sent pas les.
4: Non, ça le bousille le disque. Ça l'oreille.
1: D'accord. Okay.
4: Mais en gros, t'achètes le disque, tu le mets trois fois en soirée, il est mort, il faut en racheter un, et un disque, juste ça coûte pas cher. Avec Rigo, il peut te dire en hip-hop, c'est à peu près pareil, à 5 francs près.
1: Ouais,
4: c'est dans les 400 francs. 400 normal, francs, ouais. En import, ça a coûté 600 balles le disque, mais ça vaut le coup.
2: Ouais, en marbre, encore plus cher.
1: Ouais, mais je pense que maintenant, on n'arrive plus à trouver des. Maintenant, c'est uniquement.
4: C'est-à-dire que si tu cherches le live du Palais des Sports de Johnny en 77, en vinyle, c'est un peu dur. Non, mais en techno, c'est à peu près 600 francs le disque, c'est pas très très très cher.
2: D'accord.
4: Genre que pour faire une bonne soirée, pour faire un bon mix de 3 heures, il faut à peu près 50 disques. Donc tu calcules 50, multiplies 50 disques à peu près. On va dire 110 pour faire une nuit complète à 600 francs le disque.
2: 200 000.
4: Ça fait à peu près 60 000 francs. Pour 60 000 francs, tu peux faire une bonne soirée.
1: Et donc, grosso modo, donc pour finir, pour répondre à la question que j'ai posée, de toute manière, j'aurais pu poser la question à tous les auditeurs.
4: Oui, vas-y, pose la question.
1: Donc, même s'ils sont encore là,
4: vas-y, pose la question. C'est quoi?
1: Donc, pour toi, donc tu serais prêt à mettre combien dans toute une table? Donc, toi, pour toi, 120 000.
4: Ma bite entière.
1: C'est... Ouais, c'est ça, ma bite entière. Ok, je te remercie, Max. Donc, Crouton.
7: Oui, ben je viens de faire ma conclusion.
1: Donc, petit poil.
7: Ouais, ben alors moi je dirais que certaines choses, t'as raison. Mmh. Mais en fait, certaines choses, tu crois toujours avoir raison. Et en fait, quand on n'est pas d'accord, t'essaies toujours d'avoir le dernier mot, ce qui est dommage. Mais bon, sinon, ça s'est bien passé, c'était calme. Donc, ça serait bien que ça bouge un petit peu, quoi.
1: Ah, ben que ça bouge. C'est où elle est que ça bouge? Dans ces cas-là, le deuxième, je vais bouger plus.
7: Ok.
1: Je vais m'énerver et voilà. Ça va être encore plus dur.
7: Mais non, parce
1: que là, je vais m'attaquer. Non, mais attends, petit poil. Là, je vais m'attaquer sur un truc que j'ai vécu. C'est les transports routiers.
4: C'est du lourd.
7: Ouais, mais on l'a déjà fait, ça, les routiers.
1: Et alors, si ça te plaît pas, tu fais une chose, tu écoutes ta radio, tu zappes sur notre radio.
7: Non, ok.
1: En de bonne entendeur, salut.
7: Ouais, bon, bref. Non, mais
1: excuse-moi. Non, il n'y a pas de.
7: Non,
1: bon, bref.
7: T'es pas obligé de t'énerver pour avoir de l'ambiance.
1: Non, mais attends. Dans ces cas-là, tu me dis, ouais, je me suis pas énervé, mais attends, moi, c'est mon chef qui m'a dit de pas m'énerver.
4: Mais tu peux t'énerver si ça reste cohérent. Si tu t'énerves sur quelqu'un qui dit des conneries, d'accord. Si tu t'énerves parce qu'un mec, à un moment donné, parle au-dessus d'un autre, c'est pas normal. Par contre, sur les routiers, ça risque de gueuler. Mais c'est normal, c'est ton métier, c'est un amour de métier.
1: Eh ouais. Et ça.
4: Tu sais de quoi tu parles. Putain, merde.
1: Alors, tuteur.
7: Moi, c'est la première fois que je participe à ton débat et je trouve que c'était plutôt cool, quoi. Mais c'est vrai qu'il faudrait qu'on s'écoute un peu plus les uns les autres parce que c'est un peu le bazar des fois.
1: Ouais, non, mais attends, écoutez-nous les uns les autres.
4: Aimons-nous aussi, hein, putain.
1: Ouais, il y a aimons-nous, je pense.
4: Aimons-nous, putain.
1: Ok, Tony.
3: Oui, aimons-nous. Mais moi, je voulais, pas plus que Max est là, il faudrait que tu lui demandes, parce que tu me croyais pas, le prix d'une platine russe.
4: Alors, le prix d'une platine russe, j'ai entendu parler d'en euros.
6: 400.
4: Ouais, c'était à peu près ça. Alors là, en russe, fou là là.
6: Ça fait 24 francs français, je crois.
4: Je sais pas. Bah non, mais là-bas, maintenant, ça s'échange avec des bouteilles de vodka, donc il faudrait parler en vodka. Je sais qu'une platine avec du bon matériel en URSS, moi j'ai vu ça, en. Ça vaut.
6: C'est Pierre Import.
4: Ah hein?
6: Pierre Import, moi je l'ai vu chez Pierre Import.
4: Je sais pas, je crois que c'est. Pour. Deux putes ukrainiennes, je pense que tu peux avoir du bon matos.
6: Ouais, c'est sûr. C'est sûr.
3: Mais une demi-lada, quoi, à peu près.
6: Ouais, à peu près, ouais. Ah.
1: Bon, col roulé pour terminer.
3: Ouais, voilà. Bon, bah, pour ma conclusion, moi, je voudrais dire que, au début du débat, je me doutais que les filles étaient des allumeuses en boîte de nuit, mais ouais. Là, j'en ai eu confirmation.
1: Voilà. Ouais. De toute manière,
4: j'ai beaucoup apprécié ce qu'a dit Gérard, effectivement, pour les filles qui se permettent de mettre des choses ras la foufoune ouais, jusqu'à la hauteur des genoux.
3: Ça peut pas être permis, ça.
4: Moi, je trouve ça, également, je trouve que c'est, en fin de compte, c'est provoquer le. L'acte sexuel.
1: Voilà. Donc moi, conclusion de ce débat. Bon ben, je pense que j'ai pas trop de choses à rajouter parce que j'ai répondu à peu près à toutes vos questions, même sur Internet. Peut-être que j'ai pas pu tout le monde a pas pu comprendre ce
9: en
1: que
9: plus,
1: je disais.
9: En plus, ça augmente. Il y a 250 personnes.
1: Oh là là,
6: ah
1: là,
6: bah,
1: là
6: ça
1: là
6: va.
1: Là. Et sur Minitel, zéro.
3: Le débat.
4: Qu'est-ce que tu donnes?
1: Donc, le deuxième débat portera sur les routiers. Ouais. Donc, on va s'écouter Patrick Petit Suisse avec Ma Cravate Marche au diesel. Et vous pouvez toujours nous appeler. Bah, mais attends, c'est l'autre cave. Donc, les numéros à rappeler, Manu.
4: Ils ont changé ou quoi, non?
6: Bah non, ça a l'air de marcher toujours. 0803 08 5000 et 0877 voilà. 5000 si ça marche.
1: Et toujours 3615, Claude Fun Radio, rubrique direct, et toujours l'internet www.fr, Fun Radio. Et je vous retrouve d'ici 10 minutes.

0: sur la, je faisais la France, hein, j'allais pas ailleurs. Donc un sondage, avez-vous déjà fait de la CB?
1: C'est géré.
0: 59% des gens répondent qu'ils ont déjà essayé, mais avec de la vaseline, je sais pas du tout ce que ça fout là-dedans. 34% répondent qu'ils préfèrent l'échec à la CB enfin la carte bleue. Mais de toute manière, on le sait que CB, ça veut dire carte bleue. Hein. Je sais pas pourquoi tu me sors des sondages comme ça, Manu. 20% des gens disent qu'ils ont déjà fait de la CB en sous-marin, c'est beau, parce que dans les sous-marins, tu peux pas en avoir, c'est pas pareil. Et 11% pensent que... Non, bah ça, les 11%, ils ont
2: fait... C'est quoi les 11%?
0: Non, parce que ça...
1: Je pense que sa question sans l'alcool, mais il veut pas le dire.
2: Non, non mais c'était quoi ça... sérieux pour avoir des précisions?
0: Non, non, mais de toute manière, je vais pas dire ça, c'est tout. Et alors, monsieur...
3: Allô, t'es Watson, ouais. Bonsoir, tu veux parler de quoi?
4: Ouais, salut, salut à tous.
3: Salut.
0: Monsieur Mazur. Bon, t'es là.
1: Mais c'est pas de ma faute, je peux pas réparer.
3: Hein,
1: c'est pas une vanne.
3: Oh! Allô, monsieur Gérard, on ne vous entend plus.
1: Non, mais c'est pas une vanne.
0: Mais vous arrêtez là,
1: non, mais Gérard, c'est pas une vanne.
3: Allô? Je n'entends plus, monsieur Gérard, qu'est-ce que t'as-t-il?
1: C'est pas une vanne, Gérard, c'est que c'est... C'est que problème. Ça marche pas, c'est
2: Mazur.
3: Mazur, Gérard.
5: Allô.
3: Allô.
6: Allô.
3: Allô.
5: Allô.
3: Mais rassurez-moi, est-il tombé dans un coma éthylique? Allô.
1: Non, puis maintenant c'est fini tout ça.
0: Monsieur Mazur.
3: Bonjour, monsieur Gérard. Allô.
6: Allô. Allô.
0: Bah, Manu.
3: Écoutez, c'est problématique. Je n'entends absolument rien. Y a-t-il un problème technique peut-être?
1: Mais il y a ton micro.
7: Il y est, tu t'entends pas.
3: Mais monsieur Gérard. Allô, monsieur Gérard. Levez le coude. Levez le coude.
0: Bon, monsieur Mazur.
3: Allô, monsieur Gérard.
1: Il t'entend pas. Il t'entend pas.
3: Monsieur Gérard, parlez-moi.
5: J'ai envie de câlin.
1: Gérard,
0: ah, alors, petit pouce.
3: Écoutez,
0: petit
3: j'ai entendu une personne qui avait envie de câlin, je ne comprends pas. Oui, monsieur Gérard.
0: Petit poussin, au revoir, terminé.
1: Allô, monsieur Gérard. T'es con quoi?
3: Mais monsieur Gérard, que se passe-t-il? C'est absolument incroyable.
1: Comme hier soir, t'as vu derrière la tête, pareil. T'es con quoi, c'est pas moi qui gère les auditeurs. Mais c'est le standard qui merde, il t'entend pas,
0: c'est
1: monsieur Mazur.
0: Ouais, c'est vous qui... Oh, donne ça.
1: Oh putain, sur la batterie, il y a un autocollant de Ricky Martin.
0: C'est de ta mère, toi, d'accord?
1: Non, Ricky Martini, c'est pour s'en souvenir.
0: Bon, allez, moi je sens qu'on va arrêter, Max, tu prends les commandes. Putain, les commandes, là, ça commence à merder.
1: Attends, il y a rien eu, là, t'es chiant.
0: Tu dis un petit poussin, au revoir.
1: J'ai dit au revoir.
0: Hé, Anka, dernière fois, tu t'occupes du standard, vite fait. Sinon, dehors.
1: Excusez-moi, minuit 45.
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0: Et toi, tu arrêtes avec ça parce que ça m'énerve.
1: Bah oui, mais je gagne des thunes.
0: Ouais, bah tu gagneras rien du tout parce que tu as viré tout à l'heure. Question, quels sont les... Quel surnom emploie-t-on le plus souvent en CB? Monsieur Mazur, Fildar, tu t'écrases, tu cherches du monde au standard, s'il te plaît, merci.
3: Bon bah écoutez, quel surnom, bah, il faudrait pour ça être familier avec la CB, n'est-ce pas? Et ce n'est pas tellement mon cas, monsieur Gérard. Là, c'est une question un peu pointue que vous posez. Hein. N'oubliez pas que nous n'avons pas tous été routiers, nous avons tous fait d'énormes études, mais pas routiers.
4: On n'a pas ta culture, GG, hein.
6: On a une vie normale, nous.
0: Ouais, mais vous, ça vous empêche pas de répondre?
3: Bah écoutez, si, malheureusement, ça m'empêche de répondre, puisque n'ayant jamais moi-même été routier, bon, je vous l'avoue, j'ai bien fréquenté quelques putes dans ma jeunesse, mais...
6: Un point commun, alors?
3: Oui, au moins un point commun. Comment, sauf que moi j'ai arrêté.
1: Et vous buviez aussi?
3: Pardon?
1: Vous buviez?
3: Écoutez, oui, je n'aime pas trop évoquer ce souci, mais moi-même j'ai fait plusieurs cures de désintoxication à l'alcool, et je dois dire que maintenant j'en suis complètement guéri depuis maintenant une bonne douzaine d'heures.
1: Ah bah bien, c'est clair.
0: Monsieur Mazur, vous répondez correctement à la question, vous répondez pas aux autres.
3: Monsieur Gérard, je viens de répondre, n'est-ce pas, n'ayant jamais été routier, parlons des putes ou bien de l'alcool, je pourrais aisément vous renseigner car je maîtrise ces deux domaines-là.
0: Mais
3: en ce qui concerne, n'est-ce pas, les routiers, je ne peux pas, n'ayant jamais niqué ni un routier et en ayant encore vu encore moins, je ne veux absolument pas vous répondre, n'est-ce pas?
0: Bon, alors, ok, vous voulez pas répondre, et
3: pourquoi? Non, monsieur Gérard, vous savez très bien que je souhaite répondre à vos questions qui sont des plus intéressantes, mais
0: simplement, celle-ci
3: étant beaucoup trop pointue, je me vois dans l'obligation de ne pouvoir vous apporter de réponse momentanément. Maintenant, si effectivement vous me laissez quelques temps, à savoir 2-3 mois, eh bien,
0: au revoir, monsieur Mazur, ça
3: fait suivre l'un de vos enfants. Nous sillonnerons les routes de France, nous irons à la recherche.
1: je fais quoi?
0: Tu lui dis au revoir et tu reprends d'autres auditeurs, merci.
3: C'est ma sœur, c'est complètement sale et c'est bonbon et louche, c'est sandwich sous téléphone. Ah, quel bel univers.
0: Ah tiens, tu le coupes. Tu veux te faire bosser ou tu sors des studios, toi, feignasse?
8: Il m'a pas montré comment
0: je
8: ça marche.
0: Je veux pas savoir, tu te démerdes.
8: Mais je me démerde, attends, tu sais le faire, toi?
0: Tu démerdes.
8: Mais montre-moi comment il
0: faut. Vous vous démerdez.
1: C'est bon, je lui ai montré, c'est bon. Je l'ai coupé.
0: Alors, ça arrive. Ricardo.
9: Ouais. Est-ce que je peux te demander la question?
0: Je crois que on l'a assez répété, hein.
9: Honnêtement, si tu pouvais me
0: quel
9: la répéter.
0: Quel surnom emploie-t-on le plus souvent en Sibie? Donc là, on a entendu gastro-liquide et gastro-solide.
9: Oui. Donc alors, moi, je pense qu'il y a des termes comme tataillé qui reviennent assez souvent.
0: Non, mais ça, c'est des noms de Sibie, ça.
9: Il y a des termes comme bréco, boîte à images. Mm-hmm. J'ai bon?
0: Il y en a pas mal, hein.
1: Mais ça, c'est super.
0: Boîte à caca, ça revient comme disait Ricardo à l'instant, c'est la boîte à images. T'as quoi encore? T'as les papa 22,
9: les papa 22?
0: Bah ouais, les papa 22, c'est des flics. On a, en termes CB, on appelle ça, en surnom, on dit ça des papa 22.
9: Et comme t'as eu des problèmes avec les papa 22?
0: Non, pas encore. J'ai pas eu l'occasion de... C'est une fois, quand j'ai prévenu comme quoi qu'ils étaient sur une aire de repos, qu'ils nous écoutaient, que, bon, hein. Je me suis fait arrêter juste après, mais bon, j'ai pas eu de problème.
1: Gérard, je suis dans le camion bleu, là, les papa 22, vous m'entendez?
0: Fais gaffe! Fais gaffe, parce que tout à l'heure, tu vas pas rester longtemps, toi, je te le dis tout de suite.
10: Bonsoir à tous.
0: Mademoiselle Meunier.
11: Merci,
0: Gelou. Mademoiselle Meunier.
11: Oui. Moi, je connais SCTX.
0: Ouais, mais ça, c'est régulièrement quand t'achètes un TX, t'as tout de suite la question, c'est ça.
1: Si je peux te permettre, GG, quand même, elles sont super plus dures que l'année dernière, tes questions, hein, franchement.
10: Ouais.
1: Et on a Poussin de Jéhovah.
8: Salut, sauf les winters.
12: Nous sommes les Poussins de Jéhovah.
0: Je sens que celui-là, on l'a viré tout à l'heure, mais vous le reprenez.
12: Ok, super.
9: Il a du matos, le gamin.
0: Ah, t'appelles d'où?
12: De...
1: Oh, je ne sais pas sérieux, Manu.
9: C'est chaud. Première porte à droite.
0: T'appelles d'où?
9: Première porte à droite, on me dit.
12: On appelle de...
9: Bon, d'accord, on appelle de Nantes. Bonsoir, Gérard. Bonsoir,
0: c'est chaud.
9: C'est pas normal, là. Mais sérieux.
10: Une troupe de troubadours.
0: Ouais, hein. Je sens que la bande de troubadours va répondre aux questions, mais sérieusement. Doit-on supprimer les taxes pour les routiers style gasoil et tout ça? Donc on me demande à Poussin avec sa bande de...
13: Des blagues, c'est trop marrant, c'est gynéco.
0: Fildar, tu arrêtes avec les jingles, s'il te plaît, merci.
10: C'est trop marrant.
0: Poussin.
10: Bonsoir, c'est Dimitri.
12: Oui ouais,
0: bon, allez hop, au revoir. Manu, tu leur dis au revoir, comme ça ira plus vite.
12: Au revoir.
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15: Bonjour, c'est Eddie Mitchell.
0: Combien de temps passe en route?
1: Combien de temps? Combien de temps?
16: Et je vois,
0: bon, tu fermes ta gueule, toi, là. Merci.
13: C'est Dave Bond. Descends Marseille, je vais te faire voir ce que c'est la vie.
12: Oh, que super.
0: Fildar, c'est le dernier jeudi que tu feras à l'AREA.
10: Le premier.
0: C'est ça, la seule fois que je te le dirai. Dès le 22 septembre, tu ne seras plus à l'AREA.
7: Bon, Gérard, il y a...
0: Terminé.
10: Tu seras après les JO.
7: Une petite question de Manu sur le garçon, un certain Manu. Il te demande si t'es déjà arrivé de t'arrêter pour vérifier le niveau de graisse de ton poids lourd avec ta petite jauge.
13: Ça sert quelque chose parce que c'est impossible.
7: De quoi? Ta petite jauge?
0: Quand Fildar aura fini de faire ses petites conneries habituelles, il nous fera signe.
7: Donc comment ça se passait avec ton poids?
0: De toute manière, les jauges, c'est de l'huile et donc tu les contrôles au départ. Par contre, Anka, un conseil que je te donne, tu arrêtes de dire ça aux auditeurs avant que je te vire du studio.
1: Elle dit quoi, Gigi?
8: Qu'est-ce que c'est ce truc?
0: Ouais,
8: Montre-moi ce que c'est.
0: Si tu t'amuses à dire ça,
8: dis aux auditeurs que...
7: Tu es bourré.
8: Mais GG, t'es trop loin pour que je te vois.
7: Non mais moi je me bouche le nez de l'intérieur.
0: Combien de temps passe un routier sur la route?
16: Et qu'est-ce que je vois?
7: Oh, t'as un petit décor.
0: Attends-moi le micro là, je vois plus qu'il soit allumé.
8: C'est quoi?
1: Qu'il soit.
10: C'est transitif.
0: Qu'il soit
11: avec un yeux.
1: Faut qu'il soit éteint.
0: Ça sera, c'est ton dernier avertissement avant, le 22 septembre.
8: Aïe, aïe, aïe.
10: Salut, Jeanne.
8: Salut.
1: On accueille Def Superstar. Bonsoir.
16: Bonjour Moussaillon, c'est les innocents.
10: Elle est mignonne. Salut GG, c'est Dev, superstar,
0: chauffeur.
17: Salut Dev.
0: T'appelles d'où?
10: Comment?
0: T'appelles d'où?
10: J'appelle de Rouen, ma grande, t'énerve pas.
0: Toi, oh, tu me parles sur un autre nom, s'il te plaît, merci.
10: Appelle le Thierry.
0: La fréquence de Rouen?
10: 96.8.
0: Putain, j'en ai marre de poser sans arrêt les mêmes questions.
10: Bah, arrête.
7: Arrête de faire 5 débats.
0: Alors, 7e question. Depuis quelle année peut-on communiquer avec la CB?
10: Quoi?
0: Depuis quelle année la CB existe-t-elle, pardon?
10: Quoi?
0: Moi, oh, tu te fous de ma gueule ou quoi, toi?
10: Oui, oui.
0: Oh, putain, ici. Eh, vous me les calmez au standard, là, ou quoi?
1: Je suis enfin. Mais bon, je suis un peu seul. Hein.
0: Attendez.
8: J'ai rien fait là.
0: Anka, je te signale.
8: Non, je trouve ça un peu facile de s'acharner sur la petite ouverte.
0: Je vais te dire une chose depuis tout à l'heure. Je suis en train de poser les questions. Je regarde en même temps ce qui se passe sur l'internet. Je regarde ce que Pildar fait. Et depuis tout à l'heure qu'on pose les questions, ça fait la deuxième question qu'on a repris. Oh, t'arrêtes, s'il te plaît.
7: Il faut, de toute façon, il en faut.
0: Parce que là. Faut te dire une chose, Anne-Cat, que pour l'instant, c'est pas toi qui trouve les auditeurs. Là, depuis tout à l'heure, t'es au téléphone.
8: Mais évidemment, c'est Manu qui veut pas coopérer.
1: Téléphone avec son mec.
0: T'es au téléphone et tu prends personne. Hein? Alors, un conseil que je te donne, ou tu prends les auditeurs, ou tu vas de l'autre côté, et c'est tout. Parce que si c'est pour travailler comme ça, lors des débats, c'est pas la peine, c'est pas du boulot.
8: Sois pas méchant comme ça avec
0: moi. Non, mais moi, c'est pas du boulot. Tu commences, mais on avait fait.
1: Attends, elle commence en été.
0: T'avais déjà fait un essai le 28 juin, je t'avais prévenu.
8: Je t'avais prévenu
0: le 28 juin qu'à la rentrée, je voulais pas que ça se fasse comme ça. Apparemment, tu t'as l'air de te foutre de la gueule du monde. Eh ben, le 22 septembre, tu ne seras pas au standard. Terminé, c'est tout ce que j'avais à te dire.
1: Ah, là, tu déconnes pas, Gérard, avec Anka, hein. Là, c'était, vous venez d'écouter sur Fun le résumé du débat de Gérard qui a eu lieu il y a 3 semaines. C'était sur les routiers et la CB. Et à la fin, t'as dit à Anka, ce soir, tu feras pas partie des débats, c'est ça?
0: Bah, elle est pas dans les studios, alors.
1: Pour le moment, ouais, mais ça se trouve, elle va arriver.
0: Alors. Non, parce que toi, tu vas aller au standard un peu.
1: Qui va faire l'arrière?
7: Non, faut deux au standard en plus.
0: Bah, c'est Manu qui fait l'arrière.
1: Ah, moi, je vais au standard au début. Ouais. Et après, Anka va revenir et je ferai l'arrière, enfin, comme d'hab, quoi.
0: Voilà.
1: On va foutre le bordel à la fin, c'est ça?
0: Ouais, bah, c'est ça, essaye.
1: Bon, avant de faire une petite pause, on va retrouver Max qui, normalement, est sur la route avec Christine.
18: Eh oui. Eh oui.
1: Allô?
19: Oh putain, fais gaffe la caisse, merde!
1: Trop fort, ouais, génial. Le coup de la caisse de Fildar dans un décor, hein, génial.
19: Voilà, de Madame Fildar.
1: Ça te fait kiffer d'avoir une caisse qui roule?
19: Ça fait du bien d'avoir une vraie caisse qui roule, parce que moi j'ai une vraie merde.
1: Bah, vous en êtes où là?
19: Bon bah déjà j'ai appris une bonne chose en écoutant le débat, je savais pas que la boîte à caca c'est la boîte à image.
1: Ah si?
19: Je savais pas moi.
1: Mais t'écoutes pas bien les débats, tu apprends des trucs. Moi j'ai
19: Gérard,
1: appris.
19: Il est là?
1: Ouais, il est là. Gérard, la boîte à caca.
0: Ouais, je t'écoute.
19: La boîte à caca c'est la boîte à image?
0: Bah ouais.
19: Je savais pas.
1: Et qu'est-ce qui s'en prend dans sa boîte à images?
0: Ceux qui roulent trop vite comme toi, Manu.
1: Mais ouais,
19: on a rigolé avec Christine. Je sais pas si t'as tout compris, Christine.
20: Ouais.
19: Bon, ça va, elle a tout compris, elle a trouvé ça très intéressant. Et donc je vais ramener Christine et son copain là, chez eux, donc dans leur propriété.
1: Ouais. Donc si Carole...
19: Attendez, il y a Christine qui veut dire quelque chose. Je vais vous la passer 2 secondes, parce que je crois qu'elle veut vous dire quelque
1: chose. C'est un bonheur.
19: Tiens.
1: Merci.
20: Allô, Gérard, bonne soirée.
1: Merci. Oh, elle est sympa, c'est Christine, cool. Hein, quand même. Hein. Toi, t'es vraiment un chien avec elle. Hein.
20: Ouais, au revoir.
1: Ouais, salut, on t'embrasse, Christine.
20: Tous,
1: ouais.
20: Moi aussi.
1: Ouais, bisous, ma choute. Allez, les gars, oh.
0: Ça les fait marrer, ils s'éclatent. Hein.
1: Ah, ils ont fait tomber le portable. C'est vraiment des nazes. Oh là là là là.
19: Il est là, c'est bon. Attention la caisse. Allô.
1: Ouais.
19: Ouais, je contrôle.
1: Ça va les comiques?
19: Non mais j'ai fait tomber le portable.
1: Mais je m'en doutais, de toute façon t'es manchot, alors laisse tomber, de toute façon tu peux rien avoir dans les mains.
19: Hein. Ouais déjà, t'es prêt pour le débat?
0: Ouais.
19: Bon,
1: non mais je voulais dire, par rapport à tout à l'heure, tu disais qu'on apprenait des trucs dans les débats de Gérard, c'est vrai, parce que moi j'ai appris que dans les camions, c'était comme dans les avions, par rapport au débat sur les routines, nous apprenait qu'il y avait comme une boîte noire, c'était un, comment t'avais dit, un disque.
0: Un mouchard.
19: Bah ouais,
1: et en fait, et dans le mouchard, tu vois, en fait, il y a les informations du camion.
19: Les molars, tout ça quoi.
1: Bah je sais pas ce que c'est, mais en fait, et t'as récupéré ton mouchard quand t'as dérapé ou pas?
0: Mais j'en sais rien, moi, tu m'en veux que ce. Mais toi, occupe-toi de ton cul, toi, putain.
1: T'as dû récupérer. Ah, un grand moment.
0: Putain.
19: Bon, alors, un petit débat, Gérard, sur les JO ce soir. Ça va être chaud ?
0: Ouais, je pense.
19: Donc, tu peux lancer le standard, vas-y, fais ta sauce.
0: Donc, bah, vous pouvez nous appeler au 0803 08 5000 et puis on attend vos appels pour le départ d'ici un petit quart d'heure.
1: Sur les quoi, d'accord. C'est quoi le
0: débat ? Sur les JO.
1: Mais bien sûr.
0: Voilà, donc vous pouvez toujours appeler Manu. Non, ça sera Pildar et Anka au standard. Faudra peut-être qu'elle se maille un peu celle-là de venir bosser.
19: Bah ouais, elle
0: fout
19: rien.
0: Oh, non, mais elle est déjà pas là, alors ça
19: d'accord,
0: commence bien.
19: D'accord, ok, je vois le truc, d'accord.
0: Donc, ça commence déjà
1: putain,
0: pas mal.
1: Putain, ça va se faire
0: c'est
1: les
0: bon, le best-of est déjà passé.
1: C'est
0: donc,
1: bon la pause, hein, c'est fini la pause, Anka, hein, tu peux attaquer.
0: C'est pas un quart d'heure hein, la pause, c'est 10 minutes, pas plus. Ok.
1: De bon entendeur, salut.
0: Voilà, donc okay. Maintenant... Non, mais maintenant tu vas prendre des auditeurs et Fildar il va t'expliquer comment que ça se passe.
1: Ouais.
0: Parce que ça va pas être à Fildar de bosser, ça va être à toi.
1: Ouais, ça c'est clair.
19: Bon, il va les gars ou pas là ?
1: Ouais. Donc attention parce que Gérard il s'est préparé à mort, il y a encore 10 minutes il était sur internet. Sur le site de TF1 en train de chercher les dernières news des JO de ciné. Alors attention, soyez calés ce soir. Ça va être chaud.
19: La pointe, alors attention.
1: Ah là là, attention, ça va être chaud. Bon, on se retrouve dans quelques instants sur Fun Radio. Max, tu fais gaffe à ma caisse.
19: T'inquiète,
1: ça m'arrangerait, hein, merci.
19: Devant la propriété.
1: Moi, tu sais que c'est à Pierrot.
0: Moi, tu peux y ramener deux, trois bosses dossiers, il dira rien, t'inquiète pas.
1: Ah, okay, d'accord. Super. Bah, à tout à l'heure.
19: À tout à l'heure.

0: les auditeurs. Vous calmez là.
1: Je suis pas d'accord avec vous là. La question elle est bien. Il faudrait que Gérard, franchement, toi.
0: Bon, déjà.
1: Explique franchement.
0: Déjà, on va demander qui c'est qui reste qui a pas répondu. C'est Petit Suppôt. Alors, vas-y, toi, pour finir. Après, moi, je dirai.
2: Ouais, moi, je préfère la montagne ou la mer l'hiver. Sincèrement. Mais la campagne, non.
0: Ouais, mais tu peux préciser.
2: Bah, c'est-à-dire que quand tu vas sur les côtes du Cotentin, par exemple, ou en Bretagne, en hiver, t'as pas tous ces touristes à la con, là, autour, et... Non, c'est bien, c'est pas tout raide.
0: Ah, bah oui, Brest, c'est pas la campagne, si.
2: Mais non, mais...
1: Mais pourtant, qu'est-ce qu'est la campagne,
0: c'est... Non, mais la campagne, c'est vrai que...
1: C'est quoi, la campagne?
0: Faut bien préciser, c'est que t'as plusieurs endroits...
2: Non, mais...
0: Oh, on me laisse parler, merci, je réponds à la question que Pulder me pose, d'accord? Donc, c'est pour préciser, la campagne, t'as différents coins. Par exemple, t'as vers chez toi... C'est un peu la campagne aussi.
1: Ouais.
0: Je dirais plus parce que j'ai quelqu'un qui habite là-bas, je citerai pas son nom. Vers du côté de Thierry, c'est carrément la campagne, la campagne complète. Pour que tu passes à peu près 20-30 bandes pour faire tes courses. Hein.
1: Ah ouais, carrément.
0: Ah ouais, ouais.
1: T'as pas de route, t'as rien, t'as pas de cabine.
0: Si, mais cabine téléphonique, non, faut mieux avoir le téléphone chez soi, tu vois.
1: Il y a du courant.
3: Ils ont l'eau au moins, l'eau courante.
1: Ouais, l'eau,
3: le téléphone, la télé.
1: Ils peuvent faire caca, tout ça.
0: Mais par contre, ils ont du mal à capter Fun Radio dans certains endroits.
4: Gérard,
0: oui, Rigo.
4: Sur IRC, il y a Titeuf qui demande si les McDo à la campagne sont meilleurs que ceux de la ville du fait qu'on tue les vaches sur place.
1: C'est trop con.
0: Non, mais tu vois, justement, alors là, je vais pas y répondre tout de suite à elle. Parce que c'est la.
1: Sec.
0: C'est qui c'est un mec
4: Titeuf.
0: Titeuf, c'est un mec, ça, ouais.
4: Je sais pas.
0: Personne n'a pu me donner la fréquence de Limoges encore. Hein. Donc, c'est pas grave.
1: Oh, les Limougeoses. Hein?
0: Alors, auriez-vous trouvé l'âme sœur à la campagne ou autre, plus les villes? Donc, alors, je précise, c'est de trouver la personne avec qui vous voulez vivre, soit à la... Oh! Merci, Meule de Foin, tu as commencé par te calmer.
5: Non, mais c'est pour moi, c'est quelqu'un qui m'appelle.
0: Tu as commencé à te calmer, moi, je te dis.
5: Mais c'est pas moi.
0: Tu te calmes.
5: D'accord.
0: Ou sinon, moi, je vais te calmer au standard. Claire, net, précis.
2: Ça te va pas, la voix de
6: Claire. Tu peux préciser ta question, là, Gégé?
7: Ouais, c'est un peu trop, ta question, comprend rien, Gégé.
0: Alors, avez-vous trouvé l'âme sœur à la campagne ou autre? Plus ville. Alors, je précise.
5: Ça, c'est des mathématiques.
7: Oui, là, pas, là.
5: C'est alors, les mathématiques, c'est même plus une question.
0: Bon, alors, toi, tu dégages, tu m'énerves. Allez, hop, au revoir.
4: Gérard, sinon.
0: Meule de Foin terminé.
4: Gérard, sur IRC, il y a Wanobi qui te demande à partir de quoi une campagne devient-elle une ville?
3: Ah, bonne question. Ça.
0: Alors, ça, justement, j'ai pas pu réfléchir et je pensais que. Je pouvais avoir des sondages et les sondages.
1: Ah, mais tiens, ils sont là.
0: On les a pas.
1: Mais si, on les a.
3: Si, on les a. Bien sûr que si.
0: Donc, qui c'est?
6: Tiens, Gégé.
0: Alors, le premier, non. Débat sur l'euro, mais j'en ai rien à foutre. Débat sur les routiers, c'est
1: merde, ça.
6: Tu t'es trompé, les
1: fils.
6: C'est
1: trop bête.
0: Oh là là là là, celui-là.
1: Excuse-moi.
0: Ville.
2: Tony.
0: Ville est portable. Qui c'est qui vient de dire Tony, là?
1: Je sais pas, je vais gérer.
0: Faudrait peut-être pas commencer à me prendre pour un con parce que ça commence à bien faire.
4: Gérard, sur IRC, il y a Yankee qui dit que une ville, c'est à partir du moment où tu y es pas, sinon c'est une caverne.
0: Je pense aussi, oui. Je pense. Oh là là!
4: Ça doit être le micro, ça encore.
1: Ouais, ouais, c'est le micro, Rico, voir, Gérard.
0: Alors,
1: ah ouais, en plus, c'est ça.
6: Ouais.
1: Ah là là, oh là là, le son de merde. C'est bon, c'est arrêté là.
3: Ah, vas-y, débranche.
0: Voilà. Non, c'est pareil.
1: Non, c'est bon, c'est bon.
6: C'est bon, on n'entend plus.
5: On est en antenne.
2: Gérard.
1: Ouais.
0: Non, mais attends, Meule de Foin.
1: De Fion.
0: Meule de Fion, c'est fini pour toi.
1: Non, je l'ai calmé.
5: Je me suis calmé.
0: Ouais, alors donc, il y a un petit sondage là que j'ai. Donc, il y a 51% des personnes qui aiment la ville pour la bouffe et les prostituées. Je vois pas du tout le...
3: Ah, c'est plus facile de trouver une pute en ville.
4: Bah ouais, c'est
0: clair, mais alors, t'en as quand même aussi à la campagne, mais te dire où, je peux pas te dire.
4: Bah ouais.
3: Oh, allez,
0: donc, alors...
1: t'as des coins?
0: Non,
3: je connais bien 2-3 coins à pute.
4: Ah ouais, genre.
0: Non,
5: vas-y, balance. À Montigny-le-Bretonneux.
0: Bon, alors, hop, terminé. Allez, hop. Terminé.
1: Non, mais ça se trouve, il y a
0: des postulés. Terminé. Terminé.
5: Une pute, ok, à Montigny-le-Bretonneux.
0: Allez, c'est terminé pour lui. Au revoir.
5: Là, j'ai sommeil.
0: Au revoir. Ben, va dormir. Voilà, comme ça, on sera tranquille.
2: Allô, je suis sur antenne, non?
0: Oui, bon, alors donc, avez-vous trouvé l'âme sœur à la campagne ou autre, plus les villes? Alors, je précise ma question. C'est que en ville, vous pouvez trouver quand même quelqu'un que vous aimez. Donc, l'âme sœur, c'est pour faire votre, votre vie avec. Ouais. À la campagne, c'est pareil. Ou autre. Donc, je précise, c'est-à-dire à l'étranger. On est bien d'accord, vous avez bien tous compris la, la, le sens de la question.
2: Oui, Gérard.
6: Ouais.
0: Alors,
2: allez, fille.
0: Petit suppôt.
2: Alors, deux trucs. J'ai rencontré deux personnes. Déjà, mon amie d'enfance, elle habite Paris. Et comme j'ai habité à Paris, elle est restée là-bas. Moi, je suis en province, donc je monte souvent. Et la femme de ma vie, actuellement, à qui je suis, elle est d'Angleterre. Mais je te dirai pas d'où. Et ouais, donc,
0: non, mais... non, mais précise quand même.
2: Non, non, je peux pas.
0: Mais précise.
2: Non, il y a le... Je peux pas. Il y a 60 yards derrière et tout, je peux pas.
0: Bah attends, mais...
2: Je peux pas, c'est tout.
0: Mais attends, de toute manière, tu peux préciser quand, quand je te demande des précisions, de, la non, précision.
2: Si je précise, ça va être tout raide après.
0: Bon, bah d'accord, dis plutôt que t'as pas envie d'en parler, c'est tout.
2: Ouais, voilà.
0: Ok, HLM.
1: Excuse-moi, Gérard.
6: Ben, moi,
0: attends, 5 minutes.
1: Excuse-moi, HLM. À la place de Moldefion, on accueille Jean-Guy, 21 ans, du Puy-en-Velay. Bonsoir.
0: Ah. Jean-Guy, bonsoir.
8: Bonsoir, c'est Jean-Guy.
6: Bonjour.
0: Ouais, quel âge?
8: 27 ans.
0: 27 ans, et puis en blé?
8: Ouais, c'est ça.
0: Et.
8: C'est nouveau, ça.
0: La fréquence?
8: 92.7.
0: Ok. Oh,
4: Gérard, oui. Sinon, il y a l'IA sur IRC, elle dit qu'elle mouille grave pour toi.
0: Oh, bah, ça, je m'en fous. Voilà. Mais.
2: Jean-Guy, t'as intérêt à pas être raide. Hein.
0: Hey, sur l'IRC, s'il vous plaît, j'attends. Et même sur le Minitel, Manu, tu pouvais regarder un peu.
1: Mais
0: ouais. J'attends toujours la fréquence de Limoges.
1: Bah oui, mais ils disent 206.1. 412.6,
4: ouais, on me l'a donné, Gérard, tout à l'heure. On me l'a donné, je vais la retrouver. Faut que je remonte. Bah vas-y, prends un auditeur, je te dis tout de suite.
0: HLM.
6: Je suis en train de répondre, moi.
0: HLM.
6: Alors, moi, j'ai rencontré mon âme sœur à Paris, hein, donc en ville.
0: Mmh.
6: Et donc, d'ailleurs, je fais un gros bisou à Rip.
0: D'accord. Non, mais.
2: Bonjour.
0: Non, mais ça, toi, tu te tais derrière, d'accord?
2: D'entrée.
0: Alors, la Noirode.
7: Ouais, j'attends mon tour depuis tout à l'heure.
0: Non, mais attends, Elanoirod, je te pose, maintenant c'est à toi de parler, maintenant tu réponds, t'attends pas ton tour, je pose les questions, je demande à qui ça me fait plaisir. Comment?
7: Tu me parles meilleur, hein.
0: Ouais, c'est
7: pas
0: aller, bon, bah alors tu dégages, allez hop, Elanoirod, au revoir.
7: Non.
0: Allez hop, va te faire foutre, hop, terminé.
7: Mais je t'emmerde.
0: Moi aussi. Pétasse.
1: Arrêtez,
9: on la vire.
0: Terminé pour celle-là. Alors, Jean-Guy.
8: Ouais.
0: À toi.
8: Moi j'ai rencontré l'âme sœur au bord de la mer parce que je vais toujours au bord de la mer. Parce que j'aime pas la montagne ni la campagne.
0: Ouais.
8: Et j'ai rencontré, mais elle était beaucoup plus vieille que moi. Elle avait 63 ans. Elle était informaticienne et j'ai rencontré au bord de la mer et c'était l'idylle totale, quoi.
0: Ah d'accord.
8: Tout
0: ok.
8: Dans les dunes, le soleil, tranquille, quoi.
1: Tout raide.
2: Tout raide. Comme je suis le seul mousquetaire, je suis le seul à le dire, quoi. Tout raide.
0: Ok.
9: La mer, c'est la ville ou la campagne? Je me suis toujours posé la question.
0: La mer, c'est plus du côté de Brest. Et à mon avis, je pense que ça devrait être.
1: Et admettons, si tu prends à Marseille, c'est pas la mer, c'est la ville alors.
0: Marseille, c'est une ville donc.
4: Gérard, tout à l'heure, Satanas, je crois que c'était Satanas sur l'IRC, il disait qu'en fait, la campagne, c'est où finit le RER.
0: Le RER, il finit à Château de Vincennes.
9: Mais GG, le RER, il finit à la ville ou à la campagne alors?
0: Attends. Oh merde, je viens de me planter. Le RER, il finit pas à Château de Vincennes, il termine à, je sais plus où là, dans une cambrousse, Marne-la-Vallée.
9: Donc à la campagne.
4: Joinville-le-Pont, je crois.
0: Ouais, même Marne-la-Vallée pour aller à Disneyland Paris. Ça y est, tout le monde a répondu.
6: Oui.
0: Bon, à part la Noirode, parce qu'on l'a viré.
1: Ouais, on l'a viré et à la place, j'ai trouvé String en fleurs, une demoiselle, bien sûr, qui a 20. Pauline, coupe le micro, il n'y a pas de problème. Qui a 24 ans et qui appelle de chez elle. Salut.
0: Salut String.
10: Allô, Gégé.
0: Ouais, oh, mais.
10: Oh,
0: Gégé,
10: ça va?
0: Oh là là là là là là là.
1: Calme-toi un peu au début, hein. T'es pas obligé de jouer comme ça direct, hein.
0: Non, mais tu vas jouer sur les portables tout à l'heure, toi. J'ai l'impression parce que.
2: Elle a une voix trafiquée, elle.
0: Ouais. Alors.
4: Gérard, j'ai enfin la fréquence de Limoges.
0: Ouais, bah maintenant qu'on a
1: viré. Moi, sur Minitel, on me dit 8.6.
4: Ah, moi, on me dit 92.2.
0: Ah bon. Moi, je contrôlerai parce que j'ai les fréquences à la maison.
4: Ok.
0: Super. Donc j'ai un bouquin sur toutes les fréquences de Fun Radio. Donc
1: là, il y a un mec qui a sorti un livre.
11: Tu l'as sur ta cheminée, le bouquin?
1: Sur les fréquences?
0: Non, c'est un bouquin avec que j'ai acheté. Ce bouquin dessus, c'est la cassette La vérité si je mens. Non, mais c'est pas le thème du débat.
4: Sur IRC, on me demandait si tu lisais ce livre en faisant l'amour.
0: Non, pas du tout.
11: Pendant une heure ou deux.
0: Oh, Pildar, tu te calmes après le nouveau matos là ou quoi? L'autre, il est en train de s'en prendre après le micro et c'est tout juste si Apolline, elle se le prenait pas dans la gueule.
9: Ouais, vrai.
1: Elle aime ça.
0: Donc, alors, quel métier ou job vous auriez aimé faire à la campagne qu'en ville? Alors, je précise, parce qu'on va me dire, je comprends pas le thème de tes questions.
1: Ouais.
0: Hein? Donc le boulot.
11: Attends Gérard, je comprends pas le thème de tes questions.
0: Bon bah toi pour l'instant t'es à l'area, tu te tais.
11: Ok d'accord.
0: Ok.
11: D'accord.
0: Bon, on va demander un petit suppôt.
2: Ouais ouais, bah moi je vais être plouc et je vais élever des grosses dindes.
0: Tu peux préciser là parce que être plouc. Non mais attends, être plouc et élever des grosses dindes.
2: Ouais.
0: Et tu veux parler de quoi en parlant de grosses dindes? Tu veux parler de qui en parlant de grosses dindes?
2: Ah ben non, des dindes fermières.
0: Ouais, mais tu peux préciser le fond de ta pensée?
1: Le fond de sa pensée, c'est que bon, il est en campagne et bon, il a envie de fourrer des grosses dindes, c'est tout.
0: Ouais.
1: Attends, c'est toi qui es vicieux, hein.
0: Attends, je me doute à peu près de qui veut parler. N'aie crainte, je sais de qui veut parler.
2: Ça ressemble à un débat que j'avais fait déjà, ouais, c'est vrai.
0: Ouais.
2: Non.
0: Ouais, HLM.
12: Oui, alors ben moi, si j'étais à la campagne, j'aimerais être fermière parce que j'adore me traîner dans la boue avec les cochons.
2: Ah yes.
0: Il y a pas que les cochons. Il y a les poules, les vaches, les moutons.
12: Moi, ce que je préfère, GG, c'est les cochons.
0: Ah ben parce que t'es une grosse truie.
1: Oh,
0: voilà. Bah si. Ouais, t'es une grosse truie. Voilà. Ouais, terminé. Hop. Jean-Guy.
13: Ouais. Ben moi j'aurais aimé plutôt être pêcheur, genre pêcheur de moules ou d'huîtres, des trucs dans
2: le... Non, ça aurait été plus marrant de dire de thon, mais bon.
0: Ouais, bon alors toi tu dégages, hop. Petit suppôt, terminé. Terminé. Pêcheur de thon, tu as Pierre Pout, allez hop. Dégage à toi, au revoir. Hop, terminé là.
1: Allez, elle est virée.
0: Gérard. Non, mais il repasse pas sous un autre.
1: Non,
4: mais Gérard, par contre, il y a Davy One sur l'IRC, il dit que c'est bien que tu saches de quoi tu parles, au moins t'en es conscient.
0: Ouais, parce que elle va me dire encore tout à l'heure, lors de la conclusion de débat, mon débat n'a ni queue ni tête comme toi.
4: C'était pas la même personne.
0: Ouais. On sait jamais.
4: Non, mais il prend les mecs pour des femmes et ça a dû lui poser des problèmes.
0: Ouais, on sait jamais avec elle. Oui.
9: Je voulais poser une question. Dans le roman de Victor Hugo, le rat des villes et le rat des champs, toi, t'es plutôt pour le rat des villes ou le rat des
0: Rat d'égout.
1: C'est naze.
0: HLM, t'as répondu. Oui, Jean-Guy.
13: Ouais. Mais moi, j'ai répondu. Moi, c'était plutôt pêcheur, des trucs comme ça. Parce qu'il y en a marre des pêcheurs qui sont que à la mer. On a aussi le droit de pêcher en campagne. Je vois pas, il n'y a pas de raison, quoi. Il y a des étangs, il y a des lacs, il y a des fleuves, il y a tout ce qu'il faut pour pêcher. Et je vois pas pourquoi ce serait dégueulasse qu'il y aurait que des pêcheurs à la mer. Moi je suis pour les pêcheurs en campagne. Il faut remonter
12: ça. Il
13: en
12: faut
13: quoi.
12: Plus, ouais.
0: Non mais moi de toute manière, moi je suis d'accord avec.
13: T'es d'accord avec moi?
0: Oui, mais parce que moi aussi j'adore la pêche. Hein.
13: Bah oui.
0: Donc
13: tu trouves pas qu'on devrait plus pêcher dans les campagnes qu'au bord de la mer? La mer c'est pour les touristes.
12: C'est clair.
0: Ouais, mais ça c'est pour ceux qui ont l'habitude de partir, qui partent le matin sur un coup de 3 ou 4 heures du matin et puis qui rentrent pas avant midi pour vendre leurs poissons.
13: Exactement,
0: sur.
13: Ça, c'est des vrais, des authentiques.
12: Non, mais le mieux, c'est la pêche à la montagne quand même. Hein.
0: Ah bon, la pêche à la montagne. Alors, c'est qui dit ça?
12: C'est HLM.
0: Alors, HLM, vas-y, précise. Parce que là, je vois pas la pêche à la montagne.
12: Bah, si, dans les lacs de montagne.
0: Ah ouais, tu pêches quoi là, dans les lacs de montagne? Et tu diras aux blaireaux qui sont derrière toi qui se calment.
1: Il n'y a personne
12: derrière moi.
1: T'as jamais pêché un ours en montagne, Gérard?
0: Non.
1: La pêche à l'ours, tu connais pas?
0: Non.
12: Et la pêche au dahu aussi, hein?
0: Non plus.
13: Et la pêche au routier?
0: Non, je m'y attendais à ta connerie, toi.
1: Il est con.
4: Gérard, sur IRC, il y a Belge Boris, il te demande si la Belgique, c'est la ville ou la campagne, du fait que c'est près de la mer et c'est pas à Paris.
0: Hein? Alors là, attends. Je veux pas critiquer, mais là, je crois que sa géographie ferait mieux de la réapprendre. Parce que la Belgique a jamais été à côté de la mer. Hein.
1: C'est où?
0: C'est où alors? Je ne pense pas.
1: C'est faux.
0: Je pense pas que ça soit à côté de la mer, la Belgique. Il ferait mieux de regarder dans sa carte géographique. Hein.
1: Ouais, et Jean-Seb, excuse-moi, à la place
4: Il confirme.
0: Ah, il confirme. Eh ben, ouais. Ça m'étonnerait. Hein.
1: À la place de Moldefion, on accueille Jean-Seb.
0: Attends.
1: Non, excuse-moi, à la place de Petit Suppot. Ouais. À la place de Petit Suppot. Excuse-moi, on accueille Jean-Seb. Salut.
14: Ouais, bonsoir à tous.
0: Salut Jean-Seb.
14: Bonsoir.
0: T'appelles d'où ?
14: Je viens de travailler mes voix, moi. J'appelle de Caen.
0: De Caen, dans le Calvados.
14: Calvados, ouais.
0: La fréquence ? T'en sais rien.
14: Si, je sais.
0: Vas-y.
14: 87.
0: Ouais, ça m'étonnerait.
14: Ça, je te le dis.
0: Ouais. Donc, alors, pour toi.
14: Ouais. Est-ce que tu pourras me répéter la question parce que j'étais en antenne, s'il te plaît.
0: C'était quoi déjà ?
15: Qu'est-ce que tu voudrais faire comme métier à la campagne ?
0: Quel métier ou job vous auriez aimé faire à la campagne ou à la ville ?
14: Bah, moi, ça m'aurait bien plu d'être fermier quand même.
15: Ah, comme moi ?
14: Ouais, d'élever les bêtes.
15: Ouais, se traîner dans la bouse.
14: On aurait fait l'amour dans la bouse tous les deux.
15: Voilà.
14: Ça t'aurait plu ?
15: Dans la bouse, surtout, ouais.
14: C'est bon, ça.
0: Ok.
14: Ça t'excite, toi.
0: Bon, petit string.
16: Ben, moi, j'aurais voulu être une dinde. J'aurais voulu être une dinde, comme ça, ben, l'autre, elle aurait pu m'enfourcher, quoi.
0: Non mais attends, l'autre, tu... Attends, qu'est-ce que c'est que... t'as pas fumé un pétard, là ?
14: Moi, c'est moi, j'ai trop de succès, là, ce soir.
0: Non mais t'as pas fumé un pétard ?
16: Ah non, moi, je fume pas, hein.
14: Écoute, Gégé, elle veut que j'enfourche, je te laisse la dire.
0: Bon, bah, c'est pas grave.
14: Ah ouais.
0: Moi, j'ai un petit sondage, là, 34% des... aime la campagne pour le plaisir animalier, ça c'est vrai, en plus. 12% ne voient pas la différence entre les deux, là je vois pas. Je vois pas, et pour finir, 10% aimeraient qu'il y ait des villes à la campagne. Voilà, je sais pas.
4: Gérard,
0: oui.
4: Sur IRC, il y a Satanas qui te demande si on peut voler aussi facilement dans les FNAC de la campagne que dans les FNAC de Paris.
0: Ah, non, bah ça, de savoir, faudrait déjà qu'on aille des gens qui habitent à la campagne, mais là, on en a pas beaucoup.
17: Bah, t'as déjà fait, toi, tu connais.
0: Ouais, mais des FNAC, là-bas, j'en ai pas vu. Hein.
4: Parce qu'il y a Arnett sur l'IRC, il m'a dit qu'il t'avait vu voler 50 CD à la FNAC de Paris, il voulait savoir si tu arrivais aussi en province.
0: Bon, lui, il va se faire sauter, ça va être clair et net pour son matricule, ouais. Il va pas nous faire chier toute la soirée avec ça.
17: Gérard, on me demande aussi sur Minitel s'il y a plus de thunes dans les porte-monnaies des filles à la campagne qu'en ville.
0: Alors là, je réponds pas parce que ça va faire rapport avec Christine. Alors là, c'est qui ?
17: C'est Clem.
0: Clem, eh ben Clem, moi je t'en merde. Au respect que je te dois.
14: Alors,
0: d'après vous, à la campagne, sont-ils plus hypocrites qu'en ville ? Et on s'écoute Jean-Michel Valmont avec Viens me mettre ta grosse loco dans mon petit tunnel noir et avant.
17: Ouais, vas-y Gérard, t'es le meilleur. Tes débats y tuent, on va battre tous les records ce soir.
0: Ah bah là, pour l'instant, juste avant la pause, on a fait un petit point IRC, on était déjà à 6542, alors que la semaine dernière, à cette heure-ci, on n'avait même pas atteint les 6000. Hein. Donc, alors là, on récupère pour ça HLM.
4: Oui. Avant de reprendre les auditeurs, j'ai un petit sondage qu'on vient de m'envoyer, je peux le lire. Donc, sondage de DeviOne sur l'IRC, préférez-vous courir nu en ville ou à la campagne ? 15% préfèrent aller bronzer sur les plages belges, 22% disent que de toute façon Paris c'est la capitale de la Belgique, 4% font de l'alpinisme en Belgique mais uniquement en campagne, et 26% regardent le Big Bill dans leur grange, 14% prennent le RER B en cultivant des haricots.
0: Ouais, ben c'est pas mal.
17: Excuse-moi, juste j'ai un message sur Minitel pour DeviOne d'ailleurs de Manu qui dit juste mais je comprends pas.
0: Non, bon, bah, si t'arrives pas à le comprendre, c'est pas de ma faute. Donc, pour ça, on récupère HLM.
18: Oui, déjà, oui.
0: Rebonsoir.
18: Rebonsoir.
0: Jean-Guy.
19: Ouais.
0: Rebonsoir.
19: C'est encore moi.
0: Petit String.
20: Ouais, je suis là.
0: Rebonsoir. Ça te dérange quand je te dis rebonsoir ?
20: J'ai dit bonsoir, Gégé, excuse-moi.
0: Ah non, mais faudra peut-être. Faudrait peut-être vous réveiller, hein. Et Jean-Seb.
21: Ah, bonsoir.
0: Ouais, bonsoir à toi. Donc la question, d'après vous, les gens sont à la campagne, sont-ils plus hypocrites qu'en ville ? On va demander ça à Jean-Seb.
21: Ouais, oui, à la campagne, en fait, c'est plus réduit comme personne, donc ça parle plus, c'est dans les petits villages, donc c'est rempli de potins. Et donc les personnes parlent plus qu'en ville, c'est sûr, parce que là, en ville, les gens se dénigrent mutuellement, ne se parlent pas.
0: Non mais est-ce qu'ils sont plus hypocrites
21: oui,
0: ou pas
21: ils sont plus, oui, ils sont plus hypocrites à la campagne qu'en ville, c'est sûr.
0: Mm-hmm.
21: Ouais.
0: Merci Fildar.
22: Oh merde.
0: Non mais
22: Fildar.
21: Qu'est-ce qu'il a fait ?
0: Non mais c'est rien, c'est un combiné qui vient de tomber. Donc petit string.
20: Ben, moi, je pense un peu comme l'autre.
1: Oui, merde!
20: Je crois qu'il a raison, hein, parce que à la campagne, les gens, ils parlent.
21: Ben, je suis sûr, si je te propose de coucher, tu viens tout de suite.
1: Bon, s'il vous plaît, là, Jean-Seb.
21: Ouais.
1: Tu te calmes?
21: Non, mais elle me kiffe.
1: Te calmes?
20: Oui.
1: Bon, ouais, petit string.
20: Non, mais écoute, Gégé.
1: Bon, tu réponds à la question, c'est tout. Tu réponds pas à l'autre. C'est moi qui pose les questions que je dis, d'accord?
20: D'accord, Gégé, d'accord.
1: Bon.
20: Ben, moi, je crois que ouais, les gens à la campagne, ils parlent beaucoup sur toi. Surtout, ils parlent sur toi, quoi, en fait. Et surtout, quand c'est petit, ben, plus c'est petit, et plus ils parlent. Hein.

0: C'est le contraire d'hypocrite.
1: Non, mais merci, je suis quand même pas con à ce point-là pour savoir ce que ça veut dire. Hein. Hein, Ah ouais, non, mais moi je te dis, je suis quand même pas con à ce point-là pour savoir ce que ça voulait dire. Ok,
0: Tu m'as déçu, Batman.
1: HLM.
2: Oui, bah alors écoute, moi je suis allé à la campagne, j'ai croisé personne, alors je peux pas te dire s'ils sont hypocrites ou pas. Hein.
1: D'accord. Moi, je peux vous dire une chose, que je connais des gens qui habitent à la campagne. Ouais. Ils sont pas comme sur la région parisienne ou autre, parce qu'il y en a beaucoup. Plus en région parisienne, c'est des hypocrites.
3: Et par rapport, pourquoi ils sont plus hypocrites en campagne ?
1: Non. Ils sont moins hypocrites en campagne qu'en région parisienne.
3: Pourquoi ?
1: C'est tout.
2: Bah ouais, il y a personne. Alors ils vont pas être hypocrites.
1: Quoi, c'est faux ?
0: C'est faux.
1: C'est faux. Alors pour l'instant tu t'écrases. Okay. D'accord.
0: Okay. C'est faux.
1: Tu t'écrases.
0: Dans quel sens?
1: Bon, toi tout à l'heure tu vas retourner au standard, tu vas voir, je vais te faire comprendre dans quel sens que tu vas t'écraser. Que tu vas aller écouter le restant des débats dans ton Walkman. Non,
4: mais Gérard.
0: Explique pourquoi à la campagne on fait moins de.
1: Oh bah c'est tout.
4: Non,
1: attends.
4: Mais laisse-le, il pose une question.
0: Ouais, explique pourquoi à la campagne on est plus hypocrite qu'en ville, s'il te plaît.
4: Bah ouais.
0: C'est intéressant.
4: De quoi?
0: T'inquiète. Pour moi, fais pas.
1: Ouais, non, mais je reconnais ta voix, donc t'inquiète pas.
0: Mais non,
1: donc,
0: mais tu plaisantes ou quoi?
1: Oui.
0: Bon, tu crois que. Ma question, s'il te plaît.
1: Ouais, alors, tu peux préciser?
0: Ouais, bah, pourquoi? Tout à l'heure, t'as dit à la campagne, ils étaient plus hypocrites qu'à la ville. Moi, je demande des explications.
1: Non, ils sont moins hypocrites à la campagne qu'en ville.
0: Alors, pourquoi ils sont moins hypocrites à la campagne?
1: Parce que quand tu viens de. Par exemple, tu dis que t'es de la région parisienne, t'es bien vu. Tandis que quand t'en as qui viennent.
0: C'est faux, parce que moi, je suis allé en Bretagne, on m'a traité de tête de chien. Parisien, tête de chien, parigot, tête de veau.
1: Ouais, alors, c'est pour ça que t'habites à Caen et tu dis que t'habites la région parisienne.
0: Je suis originaire de Paris.
1: Eh ben alors moi aussi, et quand je vais à la campagne, on peut-être pas parisien de parisien tête de chien et parigot tête de veau. Oh,
0: bah, moi,
1: ok.
0: Oui, moi oui.
1: Ouais bah peut-être toi parce que t'as peut-être une sale gueule.
0: Ouais, c'est
1: d'accord, Tony.
0: Gueule, hein. Ouais. Non, t'es fou, tu te trompes là.
1: Ouais, je me trompe, c'est ça, t'as raison. Tu crois que je t'ai pas reconnu, Jean-Seb?
0: Jean-Seb,
1: tiens mon cul. Tu t'appelles pas Tony?
0: Non.
1: Non, presque pas.
0: Tu t'appelles de quand? T'as qu'à.
1: Mais oui, c'est ça. Prends mon cul pour une tasse à café avec un anse. Prends mon cul pour une tasse à café avec un anse. Prends mon cul pour une tasse à café avec un anse, ok?
0: Je te dis que non.
1: Bon, bah moi je te dis que si maintenant, ok?
0: Bon,
1: en de bon entendeur, salut.
0: T'as répondu à mes questions.
1: Bon, bah alors c'est bon. Rigaud.
4: Oui, il y a Satanas sur l'IRC qui te demande si les paysans sont obligés d'apprendre à leurs vaches à faire leurs besoins dans le caniveau comme les chiens en ville.
1: Ah non, bah ça, les vaches apprennent leurs besoins où qu'elles veulent. Pas comme les chiens qu'il faut que tu les mettes, que tu les forces, parce que maintenant c'est vrai, et ça c'est une bonne question de Satanas, c'est vrai qu'à l'heure actuelle, les chiens, pour qu'ils passent leurs besoins dans le caniveau, parce que sinon, faut que tu prennes une espèce de sacoche de merde, un petit sac pour ramasser pour ramasser leurs besoins. Et moi, je vais te dire une chose, que maintenant, dans Paris, t'as des motocrottes qui doivent ramasser ça. Fais-moi confiance.
3: Oh putain.
1: Ah, toi le mouton, tu as la fermée, toi.
3: Et moi, j'ai entendu dire qu'il y avait certains paysans qui amenaient leurs vaches sur Paris. Ils étaient obligés de les tenir en laisse.
2: Ouais.
3: Et ils avaient interdiction de les faire chier.
1: Attends. Non, viens pas confondre le débat, parce que là on n'est pas parti sur le débat sur la grève des agriculteurs. Parce
3: non,
1: que
3: si tu veux qu'on c'est passe, pas ce qu'il dit.
1: En laisse.
3: Quand ils veulent faire leur caca, les vaches, à Paris ou en région parisienne, elles sont obligées d'avoir une laisse.
1: Non.
3: Parce que les motocrottes ne peuvent pas aspirer la crotte de vache d'un seul coup. Ça les
1: attends,
3: bouche.
1: Mais pour voir ce qu'ils font quand ils chient, laisse tomber l'angoisse. Hein.
5: Il y a une ville en région parisienne exprès pour les cacas de vache et tout
4: ouais.
5: ça.
4: Ouais, j'ai vu
5: une
4: ça.
5: Une espèce de grand parc.
4: Caca police.
5: Je sais pas.
3: Non, caca Ludolande.
1: Bon, donc c'est plus... Oh, tu vas.
4: Gérard, il y a Isti qui pose une question, mais je comprends pas. Il me dit, est-ce que Gérard doit son état naturel après avoir été élevé par un troupeau de bœufs, par un chien appelé Dégage?
1: Alors là, je vais te dire une chose, toi, Lascar, tu ferais mieux de fermer ta gueule parce que c'est toi qui es élevé par un troupeau de cochons.
4: Et Perforas, il demande si t'es plutôt Gérard Desvilles ou Gérard Deschamps.
1: Les deux.
5: Débile. Gérard Débile.
3: Allô, Gérard?
0: Pardon. C'est bon, ça.
3: Non, c'est
1: toi, toi, tu vas te prendre.
3: Gérard, à la place de. Je sais plus quoi, fleur de string ou string en fleur, on accueille Jean-Yvon.
0: Ok.
1: Jean-Yvon, bonsoir.
6: Ouais, salut mon GG. Ça va?
0: Salut Jean-Yvon.
1: T'appelles d'où?
6: Bonsoir à tous, j'appelle de Toulouse.
0: Bonsoir.
1: Tu es fréquence de Toulouse
6: 117.5.
1: 117.5
3: et en 107.5.
0: Ouais.
6: Ouais.

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1: Tony, tu t'écrases, je viens de te dire.
0: Je te dis que je m'appelle Jean-Seb.
1: Ouais, ben moi je te dis que tu te fais passer pour Tony et que tu t'appelles pas Jean-Seb, ok? Alors maintenant, tu vas te mettre sur Tony. Maintenant, je t'ai reconnu. Ça fait trois fois que tu me fais le coup.
0: Alors T-O-N-Y.
1: Comment?
0: T-O-N-Y.
1: Ouais, eh ben, t'as intérêt de te calmer parce que normalement, j'aime pas trop que tu passes dans mes débats.
0: Bah écoute, je m'excuse pour la dernière fois.
1: Non, mais moi, je vais le dire une chose. Tu vas pas t'imposer dans mes débats, c'est moi qui commande, okay, d'accord? Parce que sinon, tu vas dégager.
2: Bon, ben non, on continue.
1: Ok?
0: Pas de problème.
1: C'est un conseil que je te donne. Un conseil averti, on vaut deux. Ouais. Alors, tu réponds correctement aux questions et tu te tais, ok?
0: Ok.
1: Et tu t'amuses pas à vouloir couper la parole aux autres.
0: Pas de problème.
1: Ok?
0: Ok. Jean-Tony.
1: Alors, a-t-on des spécialités de cuisine entre la campagne et la ville? Alors, je précise. À Strasbourg, c'est la spécialité, c'est la choucroute.
0: Ouais.
1: À Troyes, c'est l'andouillette de Troyes.
2: Dieu sait ce que j'ai fourré de l'andouillette, hein, je te jure.
1: Je crois que pour accompagner l'andouillette, je sais pas si t'as eu l'occasion d'en manger. Il me semble que c'est avec des pommes, fruit.
2: Des pommes cuites, ouais.
1: Le fruit qu'on mange
2: en
1: dessert.
2: Pomme, ouais.
1: La pomme cuite. Moi, je vais te dire une chose que j'en ai mangé.
2: Ouais. C'est bon.
0: C'est bon. Si, c'est bon.
2: Non, mais c'est aphrodisiaque. C'est aphrodisiaque.
1: Moi, je préfère manger une bonne choucroute bien faite.
2: Bonne chatte.
1: Une bonne choucroute. Tu vas à Strasbourg, tu manges une choucroute, là, t'es gavé pendant au moins.
2: C'est sûr, mais c'est bien.
1: 15 jours, 3 semaines.
2: Tu bouffes trop de saucisses aussi.
3: Gérard, c'est la campagne là-bas?
1: Oh là, il y a un arsène pas possible. Où, à Strasbourg?
3: Ouais.
1: Non, c'est plus la ville.
4: C'est pour le vélo, pour avancer, mais là, le costume, franchement, c'est motivé.
2: Il y a un mec qui met la télé.
1: Allô?
0: C'est quoi? Alors,
3: c'est bon. Pas Technomax, ça?
1: Non, pas encore, c'est... Si.
2: Ça parle, mais c'est pas le problème. Vas-y,
1: fais. Mais il a éteint la télé, ça boutrise. Je vais regarder.
2: C'était débat, c'est pas...
1: Alors, on va... Tony? Tony?
0: Ouais.
1: Oh, qui c'est qui met... Qui c'est qui s'amuse, là?
5: C'est qui, la bordel?
0: C'est pas possible que je mette cette émission.
1: Alors, Tony?
0: Ouais. Non, c'était pas moi. Ouais.
2: Ah oui, c'est ça.
6: Oh, tu réponds?
0: Il n'y a rien dans la radio, il n'y a rien dans la télé.
1: Bon,
2: Je fais quoi? Je gère lequel?
1: Tu le vires.
7: 99, Technomax avec costume merde.
1: Ah là, bravo.
7: Je peux pas. Non, pas avec
1: bon,
7: toi.
1: Bon, attends, je gère.
7: Je peux pas, je suis désolé.
1: Non, il faut gérer, là.
2: Je gère.
0: Allô?
1: Alors, Jean-Yvon.
0: Je suis à l'antenne, là?
1: Ouais.
8: Ouais, GG, tu m'entends?
1: Mais oui, on t'écoute.
8: Ok, bah, c'est Jean-Yvon. Donc, moi, j'ai été récemment à Marseille. Donc, on m'a montré du savon de Marseille.
1: Non, mais la spécialité de Marseille, c'est la bouillabaisse.
8: Ah, bah, je sais pas, moi, je connaissais le savon. J'ai été aussi à Avignon. On m'a montré le pont.
1: À Avignon, c'est à Toulouse, c'est. Je crois que si je me trompe pas.
8: C'est les saucisses, hein, ça, je peux te le dire.
1: Ouais.
8: Il n'y a pas de problème. Donc j'ai vu le pont d'Avignon, je sais pas, qu'est-ce qu'il y a d'autre à Lille, doit y avoir les mines de charbon, tout ça.
1: Non mais attends, toi pour un sens, je te demande des spécialités.
8: Bah je sais pas, c'est les spécialités, je veux dire, le savon
1: attends,
8: de Marseille, c'est connu à travers le monde.
1: De quoi?
8: Le savon de Marseille, c'est connu dans le monde entier, c'est la spécialité de Marseille.
0: Le pont aussi, hein. Le pont d'Avignon, on y danse tous en rond là.
8: Voilà.
1: Bon, Tony et Jean-Yvon, vous fermez vos gueules.
0: Bah écoute, tu nous poses la question, on te répond.
1: Non, pour l'instant, c'est pas à Tony que je me suis adressé. Alors je viens de te le dire. C'est la dernière fois que je te le dis, sinon tu vires.
0: Non mais t'as quelque chose contre moi là, hein, je le sens bien.
1: Hein. Oui, non mais tu sais ce que j'ai contre toi. Et ça, je suis rancunieux.
0: Rancunier, c'est parce que rancunier, c'est transitif.
1: Non, mais moi je suis rancunieux.
0: On le conjugue, c'est rancunier.
1: Bon alors, Tony, terminé pour toi, au revoir.
0: Attends, je te donne un conseil.
1: Non, allez hop, terminé ce coup-là.
8: La Saint-Valentin, j'ai...
1: Non, je veux pas le savoir, la Saint-Valentin, c'est dimanche. Hop, Jean-Guy.
9: Ouais, alors moi donc je suis du Puy-en-Velay. Et la spécialité du Puy-en-Velay, c'est de manger au fond d'un puits des pommes de terre ou des tomates, enfin des légumes, dans le noir, en communauté, donc tout le village au fond d'un puits, voilà.
1: Non mais en viande.
9: En viande, mais il n'y a pas de viande au Puy-en-Velay, il n'y a pas.
1: Oh si, je pense. Hein.
9: Ah non, tous les animaux sont interdits là-bas.
1: Ah bon?
9: Ah oui.
8: Sauf les blaireaux.
9: Sauf les blaireaux, évidemment, mais c'est que des légumes, des choses comme ça, c'est au naturel. Hein.
1: Question IRC.
10: Oui, question de Nymphette. Alors, est-ce que l'exode rural dû à un surendettement majeur des exploitations agricoles vis-à-vis de la concurrence étrangère influencerait le marché international s'orientant vers une production plutôt industrielle qu'agricole?
1: Attends, mais c'est pas du tout le thème du débat là.
10: Si, exactement.
1: Si, justement.
10: Ah ouais, les exploitants agricoles vis-à-vis de la concurrence étrangère et la production industrielle.
2: En plus, vis-à-vis de l'euro.
1: Ah ouais.
10: Mais ça, là, c'était en sinon pourquoi et dans quel sens là.
1: Non, parce que là, la question, elle est quand même, ça va être dur à y répondre parce que là, c'est vrai. Bon, tu te tais toi derrière.
8: Attends, je vais traduire. Les bouseux, ils font quoi? Voilà ce que ça veut dire.
10: Ouais, écoute, il va t'expliquer.
8: Voilà, les bouseux de nos jours, GG, ils font quoi maintenant?
1: Bah dis.
8: Bah je t'écoute, non, je te pose la question. C'est le résumé de la question idiotie traduit en GG quoi.
5: Sur le Minitel, on me dit, regarde le Big Bill.
1: Bah alors lui, sur Minitel, il ferme sa gueule.
8: Non mais c'est vrai. Tu crois que le Big Bill, il récolte ses champs de maïs lui-même ou il se fait aider
1: Attends, le Big Bill, il fait ce qu'il veut, d'accord?
2: Alors à la place de Tony, on accueille Petfouf.
6: Salut GG.
1: Salut.
6: Ça va?
1: Je sais pas, j'ai pas regardé ce matin.
8: Ouais. Salut Petfouf. Ouais.
6: Salut.
1: Alors, question, qui c'est qui a pas répondu? HLM.
6: Oui, ben moi, écoute, il paraît que la spécialité à Paris, c'est une bonne levrette avec une crème renversée. Et un steak de vache folle.
1: D'accord. Qui c'est qui s'amuse à mettre la télé à fond quand il est au téléphone? C'est personne, comme d'hab. C'est jamais personne.
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1: Donc, alors, Petfouf.
10: Gérard.
1: Attends 5 minutes, Petfouf.
10: Sur IRC, il y a Vertige qui dit à Checkmate, quand on a 13 ans et 3 poils au cul, on s'écrase.
1: Il veut parler pour qui, lui, là?
10: Bah, je sais pas, il parle entre eux.
1: Ah bon, c'est pas mal.
5: C'est super. Rigolo.
1: C'est bien. Non, mais elle est bien, la question.
10: Non, mais donc, je croyais qu'il parlait de toi quand il parlait de 13 ans. Donc...
1: Ouais, bon, ouais, ça m'étonnerait que j'aille 13 ans. Hein. Ça m'étonnerait que j'aille 13 ans. Pour toi, Petfouf?
6: Ben, moi, je pense que la spécialité du pays, c'est les saucisses.
1: Ouais, mais t'es d'où, toi?
6: Moi, j'habite à Strasbourg.
1: Ah ben, à Strasbourg, c'est la choucroute.
6: Ouais, mais dans la choucroute, il y a des saucisses.
1: Ouais, t'as des saucisses, t'as du jambonneau, t'as tout ça.
6: Non, moi, je suis pas d'accord avec toi, Gérard.
1: Ah bon?
6: Parce que dans la choucroute, il y a du chou.
1: Bah. Mais attends, tu me parles de la saucisse, moi je te parle pas de légumes, je te parle de viande, qu'est-ce qu'ils mettent? Ils mettent bien du jambonneau.
8: Il y a de la croûte aussi.
9: Il y a ouais, du chou et de la croûte.
6: Il y a de la croûte et du
1: pull. Ouais, ouais.
8: Toi, tu t'y connais pas.
1: Oh là là là là là là. Qui ça? Elle est réveillée ou quoi là, elle?
2: Bah oui, Petfouf. Hein, t'es réveillé?
6: Tu es réveillé?
1: Ouais, bah on le dirait pas, hein.
6: Mais si,
1: Gérard,
6: tu es réveillé?
1: Ça y est, vous avez terminé vos conneries derrière?
8: La chèvre.
1: Alors donc, tout le monde a répondu, donc je vais faire un petit sondage avant de poser la sixième question. Il est quelle heure? Il est 1h20. À 1h30, on fait une pause musicale. Bizarre. Non, mais tu essayes de me les calmer là? Parce que je croyais que tu m'avais dit que ce soir t'allais me faire du bon boulot. Pour l'instant, t'es en train de me foutre un peu de merde.
2: Mais non,
1: pour l'instant, à moins que ça soit...
2: C'est Manu.
5: Elles sont éteintes, les télés, comment tu veux que ça vienne de là?
1: Alors, si vous habitez en ville, qu'aimez-vous? Donc, 43% aiment le chocolat et la cerise dénoyautée. Ouais,
2: donc, c'est vrai.
1: Non, du chocolat dénoyauté, t'as
2: non, et la cerise dénoyautée.
1: Bon, la cerise, à la rigueur, je veux bien, mais du chocolat, non. Hein.
2: Non, mais c'est pas le chocolat qui est dénoyauté, c'est la cerise.
1: Ah bah, je suis désolé, moi, c'est marqué « aime le chocolat et les cerises dénoyautées ». Alors, j'ai jamais vu du chocolat dénoyauté.
10: Mais non, des cerises dénoyautées.
1: Ouais, mais aime le chocolat et les cerises dénoyautées. Ouais, donc, le chocolat, il n'est pas dénoyauté.
10: Bah non.
1: 35% aiment pouvoir se déplacer en string. Fildart, éteins ton micro, s'il te plaît. 14% aiment bien quoi? On n'en sait rien.
2: Aime bien la question.
1: Ah ouais?
2: C'est quoi la question?
1: La question, c'est si vous habitez en ville, qu'aimez-vous?
2: Eh ben, ils aiment bien habiter en ville.
1: Bon, ils pourraient préciser quand même. Aimer 10% aimeraient que je puisse sur ma femme. Alors là.
2: Oh non!
1: Celui, qui c'est qui a été me chercher ça?
2: Putain, Rigo!
1: Oh non, t'abuses!
10: De quoi?
1: Qui c'est qui a été me chercher un sondage?
2: T'as pas fait attention ou quoi, Rigo?
10: Faute de frappe ou quoi?
1: Non, c'est pas Rigo.
2: Non,
10: c'est moi. Je t'assure que c'est moi. J'ai tapé, j'ai recopié, j'ai pas fait attention.
1: Alors,
10: 10% aimerait que tu pisses sur ta femme, ouais, ça craint.
2: Non, ça craint.
1: Ça craint même beaucoup, hein.
2: Puis ça pue.
1: Hein, Rigo?
2: La pisse, ça pue en plus.
1: D'habitude, tu me fais du bon boulot, mais là, je crois que tu m'as mis de la merde. Hein? Alors.
2: Il t'en a mis où de la merde?
5: T'en a mis de la caca?
1: Bon, tais-toi, toi.
2: Manu.
1: Partiriez-vous à la campagne?
5: À la campagne, effacer notre carte de caca.
1: Toi, t'éteins ton micro quand je parle, merci. Alors, partiriez-vous à la campagne ou en ville pour les vacances? On va demander ça à HLM. Et HLM?
6: Oui.
1: Et n'aie pas peur de parler sur les autres, hein, parce que ouais, on t'entend pas beaucoup, toi. Hein.
6: Ah ouais. Oui, mais non, mais je suis gentille, j'ose pas parler, quoi.
1: Bah ouais, mais faudra peut-être te réveiller.
6: Si c'était tellement un grand gourou pour moi que, je sais pas, tu m'impressionnes un peu quand même.
1: Non, mais faudrait peut-être te réveiller un peu plus, parce que là, c'est pas bon, hein.
12: Non, c'est naze.
1: Ouais. Donc, ouais. HLM, je sais pas si tu vas pouvoir continuer le débat, hein.
6: Bon, je vais me réveiller, alors, écoute.
1: Bah alors, vas-y.
6: Bah alors écoute, moi j'aimerais bien partir à la campagne, mais excuse-moi, mais ta question là, elle m'inspire absolument pas, quoi.
9: C'est une question à la con, hein.
1: Alors, qui c'est qui vient de dire ça?
9: C'est moi.
1: Qui?
9: C'est Jean-Guy.
1: Eh ben Jean-Guy, tu retournes voir Fildor au standard.
9: Mais attends, mais c'est quoi cette question de merde?
1: Non, tu
9: parles que de la campagne, de la ville, tu parles ni de la montagne, ni de la mer. Parce que franchement, c'est chiant, quoi.
1: Attends, la campagne ou la ville, c'est les débats qu'on a choisis maintenant. Si ça vous plaît pas, c'est le même prix.
9: Ouais,
1: dans ces cas-là, vous appelez pas. On vous sélectionne pas, ok?
9: Tous les goûts et toutes les couleurs, ce sont dans la nature. Tu peux pas.
1: Si on a décidé de faire les campagnes ou les villes, c'est ça. C'est tout, point final à la ligne. Si ça te plaît pas, les questions, tu raccroches et tu nous fous la paix.
9: Tu ne comprends pas, c'est tout.
1: Si tu comprends pas, bah tu réponds pas à la question. C'est tout. Si t'as pas envie de répondre, tu le dis tout de suite. On prend d'autres personnes.
6: Mais moi, en vacances, je vais partir en Martinique, ni à la ville ni à la campagne. Hein, donc.
12: Ah oui, les îles, c'est quoi? C'est la campagne ou les villes? C'est une bonne question, ça, de HLM.
1: C'est pas la campagne ni les villes, c'est carrément
12: le
1: mer.
12: C'est le
1: Dom-Tom.
12: C'est le Dom-Tom.
1: C'est des territoires d'outre-mer. Voilà.
12: C'est Dom-Tom. Ça veut dire quoi d'ailleurs?
13: Dom-Tom.
1: Les Dom-Tom, c'est territoire d'outre-mer.
12: Les Dom-Tom à Dom-Tom.
6: Ouais.
1: Territoire d'outre-mer. Là où il y a eu pas mal de.
12: Il y a eu Dominique et Tom. Il y a eu Thomas là-bas.
1: Ouais, ben. Il est encore là, lui.
13: Direct.
1: Jean-Guy? Non, bah, c'est vrai qu'il a pas, il veut pas répondre.
9: Mais si, mais bon.
1: Jean-Yvon, non, mais c'est bon pour toi. Tu veux pas répondre, donc, Fildar, il va te récupérer au standard.
12: Tu peux le caresser un peu au standard.
1: Mais c'est tout. Hop. Jean-Yvon.
13: Ouais, tu m'entends, ouais. Donc, moi, je pars ni à la campagne, ni à la mer, tout ça. Je voudrais savoir ce que tu penses des gens qui partent à l'étranger. Parce qu'il y a quand même beaucoup de gens qui partent à l'étranger, même si c'est pas les dom-tomes. Donc, voilà, je te soumets la question, et voilà.
1: Mais ça, c'est vrai que maintenant, tout le monde, c'est vrai, la question, elle est bien posée.
13: Bah, bien sûr.
1: Non, parce que c'est vrai que...
13: Non, mais je te remercie.
1: Non, parce que maintenant, c'est vrai que... maintenant, il y en a... Oh, s'il vous plaît,
13: Non, mais c'est vrai, c'est une bonne question.
1: C'est vrai que... Oh, ouais, vous me laissez répondre.
13: Non, mais merci, GG, merci. Du compliment, merci.
1: C'est vrai que maintenant, tout le monde...
13: C'est une bonne question.
1: Bon, alors, Jean-Yvon, tu la fermes.
13: Non, mais merci, je te remercie.
1: Moi, je vais répondre à ta question, d'accord?
13: Je suis touché, ça fait pas longtemps que je suis arrivé, et déjà, j'ai une bonne question, c'est cool, quoi.
6: Ouais, c'est vrai.
13: Ouais.
6: T'as de la chance, toi.
13: Ouais, ça le fait, hein, putain.
6: Ouais.
13: J'ai droit à un point?
1: Pour l'instant, t'as le droit, vous avez le droit à vous taire et que je réponde.
13: Ok, mais merci. Hein.
12: Excuse-moi, GG, en attendant, j'ai trouvé quelqu'un pour remplacer Jean-Guy. C'est Jean Biscotte, bonsoir.
1: Ouais, mais attends, t'amuses pas. Parce que là, apparemment, t'as pas repris grand monde.
12: Mais si, regarde, j'ai pris tous ces gens-là. Regarde, j'ai tout ça.
13: Jean Biscotte, c'est pas le même banquet.
12: C'est Stéphane,
13: c'est toi, Jean Biscotte? Ah bah ouais, clair. Ah, je vais te casser, toi, Jean Biscotte. Bonsoir.
12: Voilà.
13: Tu me fais craquer, toi.
12: Allez, on y va.
1: Donc, pour répondre à...
13: Oh, j'ai pas dit bonsoir.
1: Bon, bah, tu permets,
13: ça. Bonsoir, Paris, bonsoir, rigole, mal rasé.
1: C'est à toi,
14: Gérard. Est-ce que je suis mal rasé?
1: T'es comme moi, un petit peu. Ouais.
14: Non, je suis pas comme toi, merde.
1: Un petit peu. Donc, alors, pour répondre à la question à Jean-Yvon.
13: Oui, tout à fait. Merci d'ailleurs de me dire que c'est une bonne question. Merci.
1: Donc, alors, pour te répondre, c'est vrai que maintenant.
13: Ouais.
15: Gérard, je te kiffe.
13: Qui c'est ça?
16: Eh, Jean-Guy, dégage.
13: C'est Jean-Guy, ça encore?
16: Ah ouais.
1: Il est encore là, lui?
12: Non, là, il y a Jean Biscotte, Jean-Yvon, HLM et Petfouf.
1: Et donc, c'est tout.
14: Ouais. Gérard, en attendant, sur IRC, il y a Turpentine qui te demande, quand t'es allé à la campagne, est-ce que t'as déjà trait une vache?
1: Non.
13: Et tiré une dinde.
1: Alors toi, tirer la dinde, t'emmerdes ma dinde, d'accord?
14: Ouais, je me demande aussi si t'as sucé un cheval.
1: Non plus.
13: Comment tu crois qu'il a perdu une main?
1: Attends, tu sais qui vient de dire ça?
17: Ah, c'est pas ça.
13: Non, ça, je sais pourquoi.
1: Tu sais qui vient de dire ça?
13: Maquet, c'est Pablo. C'est Pablo, il travaille à France Télécom.
1: T'as raison, mon con.
16: Pablo Polo.
12: C'est pas grave, on sait pertinemment que c'est vrai. Donc vas-y, Gérard, continue.
1: Alors pour finir, c'est vrai que maintenant, pour répondre à sa question, et en espérant qu'il va pas me recouper encore une deuxième fois, sinon il va dégager pour
16: non,
1: de
16: non,
1: bon.
16: Pas du tout, je vais pas te couper, vas-y, Gérard.
1: Donc c'est vrai que maintenant, il y a plus de Français qui partent à la campagne, à l'étranger. Savoir pourquoi ça. Peut-être que là-bas, c'est moins cher que sur Paris, ça c'est vrai, parce qu'à New York, j'ai eu l'occasion de le voir, c'est vrai que c'est moins cher, même à la campagne.
12: C'est pas la campagne, New York.
1: Ouais, mais d'accord, mais c'est quand même...
12: campagne.
1: C'est quand même moins cher que sur Paris, et même à la campagne, t'as beaucoup de personnes qui veulent vivre à la campagne. Pourquoi ? Parce que c'est moins cher.
12: Mais non.
1: C'est moins cher que sur Paris.
12: Non, mais j'ai toujours dit que la campagne, c'était plus cher, justement.
1: Non.
12: Parce
1: non,
12: que comme tu ne trouvais pas facilement les aliments, les épiciers, les cirques et tout, ils...
1: Non, mais t'as des camions qui viennent pour te donner du pain, tout ça. T'as des camions qui passent régulièrement.
12: Ah ouais. Donc, c'est du pain qui vient de la ville.
1: Bah oui.
12: Ah, donc il est périmé.
1: Non, c'est du pain que les boulangers font à la campagne. Même à la campagne, il n'y a pas beaucoup de bureaux de poste hein, par rapport à la région parisienne ou autre. Hein.
14: Non, mais Nicolas sur IRC, il dit que c'est pas moins cher qu'à Paris, mais ça pue pas le GG à la campagne.
1: Ouais, bah ça, il dit ce qu'il veut, lui.
12: C'est naze, l'Internet, ce soir. Hein.
1: Non, c'est pas naze, à part qu'il y a des petits cons qui disent des conneries, mais c'est pas grave.
12: On est combien, là?
1: Petpouf, avant, on va finir la question et après, juste au moment de.
12: Attends, je fais ce que je veux.
1: Ouais, attends, tu fais ce que tu veux, c'est moi qui commande le jeudi, d'accord? C'est mes débats, c'est pas les tiens, d'accord? Toi, t'es là pour faire ton standard, c'est tout.
14: Et Gérard Perfouras, il te demande, c'est quoi la capitale de la campagne?
1: Mais y en a pas. Y en a pas, Perfouras, qu'est-ce que tu vas me chercher?
12: Il est vieux, Perfouras, il fait pas, il sait pas ce qu'il fait.
1: C'est plus ce qu'il dit.
12: Oh merde.
1: Alors, Petpouf.
17: Allô, c'est Jean-Pierre.
6: Gérard.
1: Ouais.
6: Gérard, moi je voulais te demander si quand tu partais à la campagne, et ben t'apportais des cotons-tiges.
1: C'est qui vient de dire ça?
17: Ta mère, oh là là là là.
1: C'est qui vient de dire ça?
17: C'est HLM.
1: Partiriez-vous à la campagne ou à la ville pour les vacances?
17: Partiriez-vous à la campagne ou à la ville
1: pour les vacances?
17: La ville.
1: Bah, tu peux.
17: De jeu.
1: Ouais, mais précise.
17: Mais d'entrée de jeu.
1: Mais précise.
17: Paris, moi, d'entrée. Je vais voir, je vais me balader et tout, je vais voir mes potes de la radio.
12: Je vais casser les couilles.
17: Et après,
12: des gens.
17: Je vais voir un petit tour. Mais bon, là, je peux pas le dire, sinon ça va être tourette.
1: Non, mais moi, je peux vous dire une chose, je préfère partir en vacances à la campagne que.
12: Pourquoi, justement? Et tu vas où chez G quand tu pars en vacances à la campagne?
1: J'en sais rien encore, je sais pas.
12: Ah, t'es jamais parti?
1: Si.
12: Jamais à la campagne.
1: Si, je suis parti une fois avec
12: Henri. Au bois de Boulogne, au moins, il y a de la verdure.
1: Ouais, au bois de Boulogne,
12: il y a des vaches à traire aussi.
1: Tu peux y aller, toi, au bois de Boulogne, ils te recherchent.
12: Ah, okay, super. Mais c'était pas. C'était
1: non,
12: pas
1: non,
12: une
1: mais
12: vanne.
1: Mais il te recherche.
14: C'est Roberto qui lui a dit qu'il te cherche.
12: Ah, okay.
1: Non, mais il te recherche. Hein. Donc, Rigo, avant le petit disque.
12: Tu peux le caresser un peu, ça
1: nombre, le nombre de personnes sur IRC.
14: Alors, j'ai toujours pas moyen de vérifier, donc je vais demander qu'on me dise qu'on est. Alors, on est.
1: Y a un Manu, problème, s'il te plaît.
12: Il y a un problème avec ton micro, Rigo.
14: C'est pas... Qu'est-ce qu'il
1: non,
14: passe,
1: non, c'est Manu.
12: C'est con.
14: Alors, on est 6985, je remercie LGM, le Gérard Masqué.
1: 6900,
14: Et ça arrête pas d'arriver.
1: C'est pas mal, non?
12: C'est bien.
14: Ça arrête pas d'arriver.
1: Ouais, 6900, tout à l'heure on était 6542, là 6900, donc c'est pas mal.
6: Ah ouais, ça monte.
1: Et donc là, on va s'écouter Aldo, l'écolo avec « C'est pas de ma faute, mon caca est recyclable ». Et la question, c'est « Pensez-vous que la campagne est moins chère qu'en ville ?» Justement, j'en ai parlé tout à l'heure et on se retrouve tout de suite après sur « Ville ou campagne, on récupère pour ça HLM ».
6: Oui, c'est moi.
1: Bonsoir. Qui c'est que j'ai mis Jean-Guy, il est toujours là?
12: Non, c'est Jean-Yvon.
1: Jean-Yvon,
12: tu l'as mis aussi, hein?
18: Direct.
12: Tu les as tous mis, toi.
1: Donc Jean-Yvon.
18: Bonsoir à tous, bonsoir à toutes mes admiratrices.
1: Ouais, bah c'est bon, pet foot.
6: Ouais, c'est
1: là, Gérard. Jean Biscotte.
19: Oui, bonsoir Paris, bonsoir Sébastien Douy.
6: Bonsoir.
1: Alors, la question c'est, y a-t-il plus de naissances à la campagne qu'en ville ou autre?
19: Gérard, je voulais juste te demander, est-ce que tu penses que...
1: Oh, voilà, est-ce que je pense que... Ben, ça c'est super.
14: Je les ai raccrochés.
12: Je les ai direct.
18: Un mec du 9-4. Hein.
1: Là, c'est du zéro. Alors, non mais c'est bon, tu peux me retirer la...
19: Bureau.
1: Voilà, merci.
19: Répète ta question, s'il te plaît, Blaireau.
1: Blaireau, il t'emmerde. Alors toi, fais gaffe parce que tu vas pas finir le débat.
20: Ok.
1: Alors HLM.
21: Oui, alors écoute, moi je suis sûre qu'à la campagne, comme ils ont rien à foutre, ils baissent comme des porcs, alors il doit y avoir trop de naissances, quoi.
1: D'accord, donc ça me donne pas grand chose. Bon, ouais, celui qui dit. Attends, HLM. Celui qui s'amuse à faire. Tu te calmes.
12: Je gère.
1: Voilà, encore un.
12: Merde.
10: Gérard sur IRC, il voulait que tu répondes à la question, est-ce que tu penses que
1: Tu penses quoi que
22: Il jouait pas.
1: Manu, s'il te plaît. Non. Manu, s'il te plaît, on arrête avec ça. Il y en a ras-le-bol maintenant de cette histoire.
12: J'ai rien fait.
1: Parce que ce grosse connasse, maintenant, elle a bien joué. Parce que la gamine de 16 ans qui a téléphoné... Je dois pas le savoir. La gamine de 16 ans qui a fait chier Sandy, maintenant, on est harcelé. Ces bandes de cons. Et arrête de me couper mon micro quand je parle. Ok. Parce que moi, j'ai mes comptes à régler.
10: Bon,
1: alors, la gamine de 16 ans, à premier de se calmer.
20: Gérard. Tu délivres.
1: Hein? Parce qu'à 16 ans, si on est con, c'est pas de ma faute.
10: Faut pas que tu oublies, Arnaud. Hein.
12: Ouais, je sais, mais.
21: Terminer ma réponse, là.
1: Alors, donc, pour toi, HLM.
21: Ben, moi, je te disais qu'il y avait beaucoup plus de naissances qu'à la campagne.
1: Mais tu peux me préciser.
21: Ben, de la campagne, il y a plus de naissances à la campagne qu'en ville, quoi.
1: Ouais, mais attends, à la campagne, je vais te dire une chose, que les maternités sont quand même assez loin. Par exemple, si t'habites à 30 bornes de la ville...
21: C'est eux, hein, tu sais, ça naît comme...
1: Comme un cheval ou un chien ou une vache.
20: Bah oui.
21: Bah ouais, non mais c'est...
20: C'est clair.
1: Ouais. Okay.
20: Allez, suivant, allez hop.
1: Toi, tu t'écrases, d'accord?
20: D'accord.
1: Bah maintenant, comme tu ouvres ta gueule, tu vas répondre.
20: Et devine qui c'est.
1: C'est Arnette.
20: Non, raté.
10: Ah, Arnette, il est là.
20: C'est pas Arnette, c'en est un des quatre autres.
10: Il est sur IRC.
1: Ouais, bon, tu réponds.
20: Ouais, c'est Jean Biscotte. Ouais, c'est Jean Biscotte. Moi, j'habite dans la campagne, malheureusement. Et je vois qu'il y a plus de naissances chez les ploucs que chez les citadins.
1: Ok.
20: Voilà. Des naissances. Attends, j'ai pas fini. Des naissances un peu bizarres parce que j'ai mon voisin là. Il allait.
23: Tu t'appelles comment, lui?
1: Bon, ouais, t'as du monde derrière, au revoir. Au revoir, Jean Biscotte.
20: Au revoir. Ah, mais tu t'en vas, non?
1: Pète fouf.
24: Ah oui, Gérard, excuse-moi.
20: Allô?
24: Ouais.
20: Je suis à l'antenne.
1: Non, pour l'instant, c'est pas à toi de parler.
24: C'est à moi de parler.
1: Bon, pète fouf, allez.
24: Ouais, bah moi, je crois que les gens à la campagne, ils font plus l'amour parce qu'ils peuvent faire l'amour dans les sangs.
21: En plus, ouais.
24: Et ils peuvent faire l'amour dans leurs granges.
20: T'as un poil plus bien sur la langue. T'as un poil plus bien sur la langue, toi.
1: Ta gueule, toi.
20: Et il en manque plus qu'un, là.
1: Oh là là, allez hop. Bon, de toute manière, on fait conclusion, c'est tout.
20: Oh non,
12: attends, Gégé.
1: Non, je veux pas le savoir.
20: Oh non.
1: Attends, tu me calmes, les bandes de connards, là, les habituels, là. L'habituel, là, qu'on a.
12: Mais il n'y a pas d'habituel.
1: Non, il n'y a pas Goldo, là. Non. Non, il n'y a pas Goldo, là.
20: J'ai oublié 40 bars, quoi, je suis vert.
1: Hein, 40 bars.
20: Ah, merde.
1: Ah ouais. Et qui c'est qui t'a demandé de passer?
20: Polo.
25: Non mais il est pas connu.
1: Ouais, c'est ça.
20: D'Artagnan, moi je suis quatrième.
1: Ouais.
12: Bon, on y va, Gérard.
1: Donc Jean-Yvon pour terminer.
26: C'est la fête de la musique.
20: Je suis pas connu, attends, tu vas
26: voir.
1: Oh, Pilar,
12: tu cherches.
1: Bon, allez hop, terminé, conclusion.
12: C'est bon, j'ai géré, vas-y.
1: Alors, Jean-Yvon.
27: Oui, sur l'antenne.
12: Ouais.
27: Non, parce qu'il faut que je fasse vite, parce que ma mère va violer, sinon.
1: J'en ai rien à foutre, tu réponds.
27: Alors, c'est mieux à la campagne.
1: Ouais, bah alors dégage, allez hop.
27: J'habite dans la campagne, je récure des trucs et cabines téléphoniques.
1: Oui. Ouais, c'est ça, allez, allez.
27: Je te jure.
1: Allez hop, tu vas aller récurer ton lit. Allez, dégage. Dégage.
26: Et puis rentrer nos doigts dedans.
1: Eh putain, mais oh.
10: Oh, c'est chaud. Ils vont rentrer ses doigts dans ton fion, c'est chaud.
12: Non, c'est dégueulasse. Oh merde, j'ai zappé quelqu'un.
1: Bon, allez,
12: C'est bon.
20: Allô.
1: Alors,
20: dernière
1: question.
12: Mais oui, t'as l'antenne.
10: Avant que tu poses ta dernière question, il y a Perforas qu'on a une sympathique sur l'IRC. Il te demande, est-ce qu'on pourrait faire Interville à la campagne?
1: Je pense que c'est faisable, oui. Faudrait voir ça avec Jean-Pierre Foucault.
10: Mais ce serait inter-campagne alors. Interville.
1: Bah oui, mais ça dépend d'eux. Hein.
20: Interbouzeux.
1: Donc la dernière question.
20: Vas-y.
1: Y a-t-il plus de secouristes à la campagne qu'en ville?
26: Gérard.
1: Ta gueule. Là, ça sera la dernière question.
20: Oh non.
1: Ça sera la dernière question.
20: Non, quoi, Gégé?
1: Ça sera la dernière question du débat, c'est tout. Alors, HLM.
21: Bah alors, écoute, moi, je suis sûre qu'il y a trop de secouristes à la campagne parce que les chutes de grange et les chutes de cheval, c'est vachement dangereux quand même. Hein. Donc, il doit y avoir vachement de secouristes.
1: Ok. Jean-Yvon.
0: Ouais, bah écoute, a priori, c'est vrai qu'il y a
26: la
0: plus...
26: La fête de la musique.
0: Il y a plus
26: d'accès. On va boire du champagne.
0: Ta gueule, Jean-Pierre.
26: Écartez ton vieux fion.
0: Rentre chez ta mère, Jean-Pierre.
26: Tu refais nos doigts dedans.
21: Un cul, cul.
0: Là, il y a Jean-Pierre, là.
1: Eh oh, HLM, HLM tu fermes, tu restes un peu poli, s'il te plaît.
3: Ouais.
1: Parce que toi, tu as dégagé, alors. Pour HLM, terminé, au revoir. Ouais, déjà que t'as fait presque la moitié du débat et tu t'es pas réveillé comme on te l'avait dit. Donc
12: c'est pas normal.
1: Ouais. HLM, au revoir.
21: Au revoir.
1: Bonne nuit.
0: Salut Caroline.
1: C'est
0: Jean-Yvon, je peux continuer.
1: Vas-y.
0: Ouais, donc je te disais, effectivement, il y a plus d'accidents. Le problème, c'est qu'il n'y a pas assez de médecins. Donc moi, j'ai souvent vu à la campagne des gens se faire soigner par des vétérinaires. Et je sais pas si t'as déjà vu un accouchement pratiqué par un vétérinaire, mais ça cogne.
1: Non.
0: Bah, je sais pas si tu imagines le cordon ombilical déchiré aux dents.
3: C'est trop tard.
0: Castration à la main, comme pour les boucs. Voilà. Et tout ça remboursé par la Sécu, bien sûr.
1: Bah, c'est ça, t'as raison. Pète fouf, pour finir. Jean-Yvon, c'est terminé.
0: Jean-Biscotte.
1: Jean-Biscotte, pour l'instant, c'est pas toi que je m'adresse.
0: Et c'est vrai que
1: Pète fouf.
0: Qui t'a brûlé, t'as verru dans le cou.
21: Je n'arrive pas à parler.
1: Bon, alors, Biscotte, tu dégages.
0: C'est l'autre, c'est pas moi.
21: Non, c'est à moi.
1: Oh, tu travailles ou quoi, toi?
3: Tu réponds à ma question, oui ou merde.
1: Bon, allez, hop.
3: Non, Gérard, merde.
1: Non, non.
0: Oh là là.
1: Attends, Jean-Biscotte qui parle sur Pète fouf, l'autre adore à moitié. Alors, tu calmes. Bon, Pète fouf.
21: Oui, Gérard. Moi, je crois qu'il
4: allô, Gégé, est-ce que tu m'entends, Gégé, s'il te plaît?
21: Gérard?
4: Allô, Gégé, est-ce que tu m'entends, Gégé, s'il te plaît?
1: Pète fouf pour la troisième fois.
4: C'était X, s'il te plaît. Il y a une boîte à flash sur la 4 au niveau d'Angers, GG, s'il te plaît. Merci.
1: Allez, hop, terminé, conclusion, parce que moi, vous me faites chier.
4: GG, s'il te plaît, on ne conclut pas, s'il te plaît.
1: Ouais, c'est quoi?
3: Gérard, arrête.
4: Putain,
3: mais c'est le cahier d'un poilu, merde.
4: Je suis avec toi ce soir, on est là tous les deux. C'est Jean-Claude qui remplace Jean-Guy. On est là tous les deux ce soir.
3: Mais quoi? Arrête, Gérard.
1: Eh putain, vous deux, je vais vous niquer là. Espèce de PD, va.
3: Vas-y, t'es un PD.
1: C'est pas vrai. Non,
12: vous abusez, putain, c'était bien.
3: T'as un petit PD, Manu.
1: Moi aussi.
3: Oh non.
1: Ah, t'as compris.
12: Mais il a rien fait.
1: Non. Je lui demande de calmer les gens, il fait rien.
12: Mais j'arrive pas à les trouver.
1: Bah tu t'arrives à rien foutre.
3: Merde alors.
1: Tu vas dire des conneries.
12: Combien de connectés quand même?
3: 12 000.
10: On a dépassé les 7000, on est 7243.
12: La folie.
10: 7243.
1: Ouais, bah c'est bien pour la conclusion. Donc je pense que les 8000, on va le faire lors du deuxième débat.
12: Ah, c'est bon.
1: Alors, conclusion du débat. Donc qui c'est qui reste?
4: Est-ce que je passe toujours à l'antenne, s'il te plaît?
7: Tu es sur antenne?
4: Est-ce que je passe toujours à l'antenne, s'il te plaît?
1: Ouais,
7: je suis sur antenne.
4: Oui, tu passes.
12: Allez, c'est bon, on y va.
1: Allô, conclusion.
12: Ouais.
7: Et j'ai pas répondu, moi.
1: Non, mais moi, je m'en fous, c'est conclusion.
7: Oh là là là là là. J'ai pas répondu.
1: C'est conclusion.
7: Eh, mais Jean-Biscotte, j'ai pas répondu à la question. Après, on dit conclusion.
1: Non, moi, je dis conclusion. Mais
7: pose-moi la question, bordel.
1: Conclusion.
7: Mais ça te fait quoi de pas poser la question, là? Vas-y.
1: Moi, je te demande la conclusion du débat, c'est tout.
7: Tout ça peut te foutre.
1: Bon, alors, dans ce cas-là, au revoir.
7: Ah, bah, t'as pas voulu me la reposer, vas-y.
1: Alors, au revoir.
12: Ouais.
1: Pète fouf.
21: Ouais. Oui, ben moi pour conclure, ben je voulais dire que la campagne, et ben c'est bien parce qu'il y a des petits animaux et qu'il y a des petits gens qui font l'amour dans les sangs et moi je trouve ça très très mignon.
1: D'accord. Jean-Yvon.
0: Ouais, bah écoute, c'est bien que t'aies parlé de nos amis les agriculteurs et les éleveurs.
4: On fait les CTX.
0: Ouais. Oh là. Je peux continuer, GG?
1: Ouais, vas-y.
0: Ouais, donc je voulais dire que dans tous les troupeaux, il y a une brebis galeuse. Et voilà, c'est tout. Je pense qu'avec ton chien de berger, tu dois faire des miracles. Voilà.
1: Alors, mon chien de berger, tu veux préciser, le chien de berger?
0: Non, je crois que j'ai pas besoin de préciser. Tout le monde a dû comprendre.
1: Ouais, alors je veux te dire une chose, que c'est la dernière fois que tu passeras dans mes débats, toi.
0: Mais pourquoi?
4: Ouais, bah moi, je voudrais conclure, là, s'il vous plaît. Il y a Jean-Claude qui voudrait conclure, s'il vous plaît.
1: Quoi ?
2: Vous m'écoutez ?
12: Non, Jean-Guy, c'est Jean-Guy là.
2: Ouais, c'est Jean-Guy, mais Jean-Guy, c'est Jean-Claude et Jean-Claude, c'est Jean-Guy. Bon, bah, je voudrais conclure un petit peu sur la campagne et la ville là, parce que bon, toutes ces histoires, c'est bien joli. Mais bon, la campagne à la ville à la campagne, qu'est-ce que c'est ? Qu'est-ce que c'est sinon que la campagne à la ville ou la mer à la montagne ? C'est ce que je voulais dire un petit peu sur ces histoires-là, quoi.
1: Okay.
2: Vous comprenez un petit peu ?
1: Ouais, ouais, mais on a compris, c'est bien.
2: Non, mais c'est ça qu'il faut dire, quoi.
1: Ouais, non, mais c'est bon, on a compris.
2: Non, mais c'était la parole de la soirée, je veux dire, parce que là, on parle, on n'arrête pas de parler, alors que là, on est là, quoi. Ouais, GG.
1: C'est qui ?
2: Eh, tu m'entends ?
1: Ouais, c'est GG, qui ?
2: On va te lancer un essai TX, s'il te plaît, là.
1: Non, non, il y a HLM, elle est plus là, hein. C'est ?
12: Elle est là ?
5: Oui, je suis là.
1: Ouais, t'es encore là, toi ?
5: Bah ouais.
1: Je croyais que je t'avais dit au revoir à toi.
12: Ah, tu la rappelles,
14: elle peut conclure. Quand même.
1: Voilà. Donc, alors, conclusion.
5: Eh ben, écoute, la ville c'est génial, la campagne c'est génial, mais les débats sont nazes, quoi.
1: Eh ben, dans ce cas-là, prochain coup, on t'appelle pas, puis c'est tout.
5: Bah, c'est clair.
1: Hein ?
5: Ouais.
1: Ok, alors, on de bon entendeur, salut.
5: Ouais, salut.
1: Voilà, conclusion l'IRC.
14: Alors, il y a plein de conclusions sur l'IRC, je vais en lire quelques-unes. Alors, il y a Rip qui dit que. En fait, normalement, ils n'ont pas le droit, officiellement, ils n'ont pas le droit de faire rentrer des gens dans leur école, mais ils ont fait une exception pour une copine à eux.
1: Mmh.
14: Et bah ok, c'est pas grave. Et Perforas, il faisait la même. Et sinon, il y a Turpentine qui m'a forcé à dire que ton débat, il avait ni queue ni tête comme toi.
1: Mais alors, Turpentine, je commence à en avoir ras-le-bol. Donc, deuxième débat porte sur les portables. Et Turpentine, ta conclusion, tu pourras te la carrer où que je pense.
8: Ouais.
1: Donc, alors, le deuxième débat qui va porter sur les portables, mais comme j'ai pas de fiche, donc.
12: Attends que Manu trouve les auditeurs.
1: Moi, par contre, j'ai qu'une chose à dire pour la conclusion. C'est dommage que t'as foutu un peu ta merde, toi, à la fin.
12: Ah non, c'est pas moi, c'est les auditeurs, j'essaie
1: de
12: trouver.
1: Non, mais t'as pas essayé de trouver parce que sinon ça aurait été fait depuis le début.
12: Mais non, c'est pas ça.
1: Hein, quand on te demande quelque chose, tu t'en fais qu'à ta tête.

0: Je vais te dire une chose.
1: En euros,
0: ça valait 6,95.
2: 6,95.
0: C'est de la merde. Mais ouais, c'est de la merde. D'abord, tu vas te prendre dans le cul, toi. C'est de la merde, toi, connard. Moi, cette année, j'ai pas envie de me laisser marcher sur les pieds avec un connard comme lui.
3: Oh, il y a un jingle. On y va.

0: un cachot, une poupée gonflable. Alors donc, je préfère dormir avec ma poupée gonflable.
1: Mmh. Ah bon, ça tient chaud?
2: Ah oui, mais attends, oui, attends, Françoise, pourquoi?
0: Bah, si tu la remplis de flotte. Avec de l'eau chaude,
3: c'est une bouillotte.
2: Bah, non, mais attends, François, ça c'est une bouillotte comme.
0: Si elle a un trou, tu la remplis par le trou. Mm-hmm. Tu la remplis et puis tu fais qu'est-ce que tu veux avec ta poupée gonflable et par l'eau.
1: Non, tu la remplis. Hein. Mm-hmm.
0: Bah, tu peux mettre. Et elle tient chaud pendant toute la nuit.
2: D'accord. Lola.
3: Oui. Mais non, je dors pas avec ma poupée gonflable puisque je t'ai dit que tu n'avais pas.
2: Donc, ouais, d'accord. Ouais, mais Lola, essaye, s'il te plaît. Quand je pose une question, c'est pas parce que vous avez quelqu'un, mais essayez de répondre quand même, qu'on puisse continuer l'aider.
3: Je réponds, là.
4: Excusez-moi, c'est Manu, là. Je vais traduire ce qu'a dit Gérard, c'est-à-dire que même si t'as pas de poupée gonflable, tu peux quand même dormir avec.
3: D'accord.
4: Voilà.
3: Non.
2: Ouais, mais essayez de répondre quand même à la question correctement.
3: Je réponds, non, je veux pas dormir avec de poupée gonflable, ça ne sert à rien.
2: Mais pourquoi?
3: Bah parce que, qu'est-ce que je fasse avec?
2: Oh.
4: Je sais pas si tu peux avoir de la conversation, non? C'est le seul.
2: Mais c'est ça, mais bon sang. Essayez de réagir. Oh Lola.
3: Oui.
2: Je demande ça gentiment. Merde. Mais qu'est-ce qui vous arrive ce soir? Vous avez pas envie de faire les débats?
0: Mais si, Gérard. Bon, c'est la fin,
2: là. Eh, Manu. Manu, fais quelque chose, là, réveille-moi un peu ce monde.
0: Eh, moi, je dois aller, moi.
4: Gérard, c'est quand même toi le chef.
0: Bah oui.
4: Caresse l'impôt standard, Léna.
2: Ouais,
4: qui gère.
2: Ouais, mais souffler.
4: Ouais, souffler un peu, là, par le rapport. C'est pas moi qui le veux, c'est toi.
0: Oui.
2: Un fantin pour toi.
0: Bah, c'est la une queue, je dormirai bien avec.
4: Pas de pub, Gérard, en fait.
0: Oui, au fait.
4: Appelle la fanfan, normalement.
2: Oh, mais je sens que ça a pu continuer, là.
0: Mais
2: alors, si,
0: Gérard,
2: si, il faut que j'arrive encore à la sixième.
0: Poupée, tu n'as pas de queue. Ben, à ce moment-là, tu réponds comme moi, tu prends un bonhomme à la place. Ben non. Mais si, une poupée gonflable, mais en bonhomme. Voilà, en bonhomme, je dormirai avec. Voilà.
2: Ben, au moins, suivez les conseils à Françoise. Mais Françoise a réagi sur les questions, au moins, elle n'est pas comme vous.
0: Là, il y en a qui dorment.
2: Arrêtez de dormir. Oh là là, Cécile.
3: Non, moi, mon mec, il me tient assez chaud comme ça.
2: D'accord. Et pourquoi?
3: Parce qu'il me tient chaud.
2: Ouais, voilà. Alors, pourquoi? Parce qu'il me tient chaud. Alors, ça, c'est une question bête et idiote.
3: Parce qu'il est vivant, c'est pas moi qui t'ai dit.
1: Mais pourquoi?
2: Mais non, mais attends, Cécile. Pourquoi qu'il te tient chaud?
1: Pourquoi
2: tu te tiens chaud?
3: Pourquoi
2: tu te tiens chaud?
3: Pourquoi? Pourquoi?
2: Bon, Cécile, bonne nuit. Allez, bonne nuit, Cécile.
4: Allez, bonne nuit.
2: Cécile, au revoir. Hop. C'est pas Schweppes.
0: Je suis pas souple.
2: Oh, c'est pas souple, là.
1: Ah, je suis pas souple. Oui, ça tient chaud, oui.
0: Pourquoi?
2: Dormez-vous avec vos poupées la nuit. Mais merde, vous allez vous réveiller ou quoi? Oh, mais c'est... Oh non, mais moi, je virais tout le monde, là.
4: Le truc qui est sympa et pratique avec Gérard, c'est que quand ils sont énervés, ils gueulent. Quand ils sont pas énervés, ils gueulent.
3: On sait pas quoi faire, Gérard.
2: Non, mais attends, je demande à Stéphane Soupe, dormez-vous avec votre poupée gonflable la nuit? Il répond pas, lui, il dort.
4: Il t'a répondu oui, parce que ça lui tient chaud.
1: Je t'ai dit qu'il dormait avec.
4: C'est une réponse.
2: Ouais, pourquoi? D'accord, je pense qu'on va aller vite, hein. On va pas durer jusqu'à 4 heures. Hein.
4: Oh, ce serait dommage.
2: Delphine.
0: Pourquoi,
2: Delphine.
0: Pourquoi, Gérard,
2: Delphine.
0: Pourquoi? Ouais, moi, je dors
2: Delphine.
0: Avec mon chien.
2: D'accord. Ok. Bah, c'est bien.
0: Pourquoi?
2: Non, mais c'est bon. Je pense qu'apparemment, vous avez l'air de vous en foutre des questions.
1: Mais
2: apparemment, vous vous en foutez. Mais attendez, vous en foutez. Je vous pose des questions correctes. Vous êtes même pas capable de me répondre. Arrêtez.
1: Mais pourquoi?
2: Non, mais là, ça va aller vite. La troisième. Maintenant, on est à la troisième. Allez-vous chez le médecin avec quand votre poupée est malade.
4: Pour répondre à cette question, à la place de Cécile, on accueille Moustique.
0: Salut Moustique.
1: Allô Gérard, c'est bon là, je suis là.
0: Ouais.
1: Donc, tu veux que je réponde à la question là, Gérard?
2: Allez-vous chez le médecin quand votre poupée est malade?
0: Oui.
2: Oui, qui? Ouais, mais répondez.
0: Mais
2: tenez vos noms, merde.
0: Mais répondez le prénom. Fanta.
3: Lola.
5: Oui,
2: oui.
5: Allez,
2: oui.
5: Pourquoi?
2: Bon, allez, allez, Delphine.
5: Ouais, moi j'emmène mon chien chez le vétérinaire.
2: D'accord. C'est pas choupe ça.
1: Oui.
2: Pourquoi?
1: Encore, pourquoi?
2: Mais pourquoi, mais s'il te plaît, tu me réveilles, lui, là.
4: Mais ils sont réveillés, c'est qu'ils répondent oui, voilà.
2: Je lui demande pourquoi. Il est même pas capable de me répondre pourquoi.
1: Oui, pour la soigner.
4: Voilà.
1: Mais c'est un coup de source.
2: Bah voilà, je te demande pourquoi, tu me dis pour la soigner, c'est tout.
1: Voilà, pour ça.
4: C'est simple, non?
2: Oh,
4: alors, quoi? Vous comprenez pas les questions, les auditeurs?
5: C'est trop con, je pense.
4: C'est n'importe quoi.
2: C'est trop con.
5: Non, je dis pas toi, je dis nous, on doit vraiment être trop con parce qu'on comprend pas ce que tu vois là.
2: Ouais, si vous comprenez pas, c'est malheureux. Moustique?
1: Oui. Ouais, oui, moi je l'emmène, ouais.
2: Pourquoi?
1: Parce que pour faire plaisir à mon médecin.
2: D'accord. Ok. Fanta,
5: oui,
2: s'il vous plaît, là. Oh!
1: Ouais, c'est Moustique, ça.
0: C'est pas moi, c'est pas.
1: Ah non, Gérard, non, c'est pas moi.
0: Ah, moi non plus, c'est pas moi.
2: Bon, ça commence déjà au deuxième, à la troisième question, on commence déjà à perdre des doubles sons. Ça commence à m'énerver. Fanta.
5: Je l'amène chez le médecin.
2: Pourquoi?
1: Pourquoi?
5: Pour la soigner.
4: Mais pourquoi pour la soigner?
2: Mais merde, mais pourquoi?
5: Mais merde,
2: vous allez vous réveiller ou quoi, là?
5: Pourquoi elle est malade? Parce qu'elle avait fait trop d'efforts physiques le soir.
0: Pourquoi elle a fait d'efforts physiques?
2: Oh là.
5: Parce qu'elle a fait l'amour.
0: Pourquoi elle a fait l'amour?
5: Parce que j'en avais envie. Pourquoi t'en as
2: pas
1: pourquoi?
2: Bon, Lola.
5: Oui,
2: Lola.
5: Moi, j'en ai hier, pour la
2: regonfler
5: un petit peu.
2: D'accord. Au moins, une qui comprend un peu la question.
5: Et on a compris, Gérard.
2: Françoise?
0: Eh ben moi, je l'emmène chez le médecin, parce que si elle est malade, je suis malade moi aussi.
1: Pourquoi?
0: Alors, en fin de compte, le médecin soigne pour deux personnes.
2: D'accord.
0: En même temps.
5: Économie.
0: Voilà.
2: De toute manière, tu peux économiser sans aller chez le médecin. Hein.
0: J'ai besoin de ma poupée gonflable avec moi.
4: J'aurais une question, Gérard, à te poser, excuse-moi. En plus, on l'a soumis sur le Minitel. C'est est-ce que tu as le droit à la sécu pour ta poupée gonflable quand tu l'emmènes chez le médecin?
2: Si elle est couverte la personne avec qui elle vit. Si elle est couverte, attendez, au lieu de vous foutre de ma gueule, parce que tout à l'heure, je sens que je vais virer Lola Fanta et les autres. Ça va aller très vite ce soir.
4: Sérieux.
2: Ce soir, ça va aller très vite.
4: Gérard, réponds, il se calme.
2: Hein?
4: Allez, il se calme, vas-y, réponds, Gégé.
2: Donc, si elle est sous mon nom, je peux très bien faire passer la sécu. Je peux très bien la mettre sur mon nom, sur la sécu.
1: Ça rembourse bien
2: Ça, j'en sais rien.
1: Ça va comment?
2: Donc, quatrième. Sans... Non, mais chante la semaine prochaine, toi tu vas être chez toi. Un fil d'art. J'ai l'impression que la semaine prochaine tu vas être chez toi.
5: Allez, quatrième question.
4: Et tu peux m'inviter, fil d'art, chez toi la semaine prochaine?
2: Non, mais je sens qu'il y en a qui vont gerber la semaine prochaine, ça va aller très vite.
5: Allez,
2: Gérard. Non, mais marrez-vous. Je vous préviens, dans 5 minutes, je fais une pause.
1: C'est clair et net.
5: Mais allez, ta quatrième question.
4: Quand tu vas à la sécu, tu l'emmènes ta poupée ou pas?
2: Et ta connerie, tu l'emmènes, toi?
5: Moi, j'emmène mon chien.
2: Toi, tout à l'heure, tu vas retourner au standard, tu vas aller dormir. Ça va pas être pareil.
4: Elle en embraye.
2: Bon. Quatrième, sortez-vous avec votre poupée gonflable dans la rue nue. Ça, c'est une question plus d'art. Ouais, plus d'art, marre-toi. C'est une question aboutie. Bon, de toute manière, c'est simple.
4: Mais c'est drôle.
2: Heures.
4: Mais c'est drôle, on peut rire, non? Maintenant, on va répondre.
2: Ça va aller vite.
4: Un peu de détente.
2: Delphine?
5: Oui. Non, moi je l'habille quand même.
1: Pourquoi?
5: Un peu de décence quand même, il y a des enfants.
4: Ouais, mais pourquoi?
5: Il y a des enfants quand même, un peu de décence.
1: Mais pourquoi?
5: Il y a des enfants quand même.
2: Bon, allez, c'est pas chouette, tu vas te calmer s'il te plaît. Ça aurait été pourquoi tout à l'heure tu as dégagé, tu vas pas m'emmerder.
4: Tu dis why?
2: Comme ça aurait été pourquoi et pourquoi? Je vais retourner au standard, tu vas aller dormir toi. Attends, ça va être à toi de répondre. Oh!
5: Qui?
2: Oh, c'est pas
5: chouette!
2: C'est pas chouette!
4: Gérard, si t'écorches son nom, il peut pas répondre, c'est logique, c'est pas chouette!
2: Là, tu travailles?
1: Oui, alors vas-y, demande-moi.
2: Bon, allez, demande-moi, tu retournes au standard, dégage. Hop, bonne nuit pour toi. Allez, hop!
4: Bonne nuit, choupa chouette! Je les remplace pas, hein.
2: Non, de toute manière, tu veux pas les remplacer?
6: Mais si, je déconne, un petit peu d'humour, Gérard!
2: Mais tu me prends un peu les lignes, là, il y a 24 lignes!
4: Oui?
2: Vous me faites quoi, là? Il y a 24 lignes qui sonnent.
4: Ouais.
2: Vous me prenez les mêmes.
4: Tu les entends pas, les lignes qui sonnent, là?
2: Regarde.
4: Si, je les entends. Hein. Ça sonne pas, là?
6: Oh, putain, grave.
4: Alors,
6: bonsoir. Allô?
2: Bon, allez, hop.
4: Bon, ça sonne, Gérard, on continue.
5: Allez, Gérard.
2: Musique.
1: Ouais. Quand tu dis nu, c'est la poupée ou... ou c'est toi?
2: Quand sortez-vous avec votre poupée gonflable dans la rue, nue?
1: Ouais, mais tu parles de moi,
5: non,
1: ou
5: c'est la rue.
1: Poupée?
5: C'est la rue qui est nue.
2: Les
5: c'est la
2: deux.
5: Rue
2: qui est nue. Les deux.
1: Les deux. Bah, tu sais, j'ai pas trop de fric pour habiller ma poupée gonflable, quoi. Donc, ouais, ouais. Elle est nue, elle. Mais moi, non.
2: D'accord.
1: Je me débrouille, quoi.
2: Mmh. Fanta?
5: La poupée, elle est nue, mais non, moi, je suis habillée.
2: Ouais. Ça me dit pas grand-chose, hein.
5: Bah oui, bah, mais je peux pas sortir à poil, Gérard.
4: Bah si, on était quand même.
5: Bah après, quand même, il y a des enfants. Bah, il y a des enfants, Gérard.
2: Ok.
1: Tu sors nu, toi, Gérard?
5: Tu sors nu, Gérard?
1: En t-shirt.
2: De quoi?
5: Tu sors nu?
2: En t-shirt, oui.
1: Tu as un t-shirt?
5: Ouais. T'es nu sous ton t-shirt?
2: À ton avis?
4: Je suis prêt à te poser une question, Gérard. Est-ce que tu serais prêt à prêter ton t-shirt si ta poupée gonflable avait froid? Quand tu sors dans la rue? Pourquoi?
2: Ça, pourquoi? Je réserve. Je prends un joker. Lola,
4: tu prends un joker.
5: Gérard, alors moi je suis pas nue.
2: Mais Lola
5: oui, moi je suis pas nue, mais ma poupée elle est toute nue, ouais. Puis on se balade, main dans la main.
2: Mm-hmm.
5: Gérard, François... quand elle est malade, tu mets le thermomètre dans quel trou?
2: Non, mais attends, qui c'est qui pose cette question?
5: Non, c'est Delphine, non, ça m'intéresse.
2: Non, mais attends, Delphine.
5: Non, mais il y a
2: Delphine. Delphine,
5: oui.
2: Delphine, s'il te plaît.
5: Oui.
2: Tout à l'heure, je vous ai demandé, allez-vous chez le médecin quand votre poupée gonflable est malade? Hein, fallait peut-être réagir là-dessus.
5: Bah oui, c'est pas
2: sortez-vous avec vous. Non, mais faudra peut-être réagir aux questions que je pose. Hein. Ok. Françoise.
5: Oui. Ben moi, ça sort en maillot de bain plutôt.
2: En maillot de bain, combien de pièces?
5: Deux pièces. Trois pièces.
2: Attendez, il n'y a pas de maillot de bain, trois pièces. Ça n'existe pas encore.
5: Deux pièces,
2: c'est-à-dire...
4: Avec attendez, chambre et cuisine.
2: Attendez,
4: cuisine.
2: Attendez, je veux... Attendez. En deux pièces, c'est-à-dire...
5: Alors moi, ça veut dire le bas et le haut.
2: Bah, c'est-à-dire... Mais explique. Parce que je sais pas ce que c'est, moi, un deux pièces.
5: Bah, un deux pièces, ça veut dire la petite culotte et le soutien-gorge.
2: Ouais, mais...
4: Bah, t'as la cuisine qui doit faire 20 mètres carrés, et puis le reste, je sais pas...
2: Ouais, mais
4: bon, une double tour pour les chiottes, quoi.
2: Mais... Tu crois pas qu'avec un au lieu d'un deux pièces, on lui met un maillot d'un, une pièce, tu crois pas que c'est mieux?
5: Bah non, pas du
1: tout. Non, pourquoi
2: c'est... Bah non, mais attendez, mais répondez pas tous.
5: Au moins, il y a les marques de bronzage.
2: Sur un deux pièces.
5: Sur un deux pièces, c'est mieux.
2: Ouais, mais attends.
5: C'est plus sexy, tu vois les poils.
2: Ouais, mais dans ce cas-là, c'est, je sais pas, là, c'est, pourtant, j'ai deux auditrices dans les studios, ça va être un peu con, la question. Mais admettons que le maillot de bain rentre dans la des fesses. Et que vous vous faites bronzer, et qu'à un moment donné, vous voyez uniquement que le maillot de bain. Que vous êtes bronzé partout et que vous avez que la couleur du maillot de bain. Vous pensez pas que c'est un peu dur?
5: Eh ben si, non mais si tu bronzes avec ton maillot de bain à deux pièces, à ce moment-là quand t'es bien bronzé,
2: ouais.
5: Donc quand tu l'enlèves, la partie qui a pas bronzé,
2: ouais.
5: elle reste blanche. Donc
2: ouais.
5: Tu peux te mettre à poil après.
2: Ouais,
5: c'est comme si que tu portais un maillot de bain, mais
2: ouais,
5: transparent.
2: Mais Françoise, s'il y a du monde derrière, tu crois que devant tout le monde, tu vas te mettre à poil là-dessus?
5: Eh ben oui, bien sûr.
4: Non mais là, on parle des poupées, là, Gérard.
2: Oh là
4: tu t'égares, là. Tu t'égares, là. On est
2: pas admettons que ta poupée gonflable, tu lui mets un maillot de bain deux pièces.
5: Eh ben justement, si elle bronze, moi je bronze aussi. Donc automatiquement, et si je la déshabille, je me déshabille moi aussi.
2: Mais attends, Françoise.
5: Oui.
2: Françoise, comment tu peux déshabiller une poupée gonflable?
5: Eh ben si tu lui mets
7: la culotte.
5: Tu l'enlèves la culotte? Bah oui.
2: Tu baisses la culotte?
5: Bah oui.
1: Là, tu peux la déshabiller, genre.
2: D'accord.
5: Si tu l'habilles automatiquement, tu la déshabilles.
2: Mmh. Attendez 5 minutes.
5: Gérard.
2: Oui, 5 minutes.
4: On accueille donc Jean-Pierre à la place de Choupassou, Choups, ou c'est pas chouette.
5: Bonsoir Jean-Pierre.
1: Bonsoir Gérard.
2: Bonsoir.
5: Gérard.
2: Oui.
5: Tu dragues Françoise?
2: Non, non, mais moi je veux connaître vos réactions. Attendez.
5: T'arrêtes pas de draguer Françoise.
2: Mais attendez, oh, s'il vous plaît.
5: Si.
2: Mais y a, pour l'instant, il y a quelqu'un qui arrive à répondre aux questions correctement.
5: Ah, oui.
2: Pour l'instant, entre Lola Panta et Delphine.
4: Pas de marque.
2: Ouais. Pour l'instant, vous répondez à côté des plaques.
5: Oh non,
2: je suis désolé. Françoise, c'est tout.
4: Pas tout en même temps, merci.
2: C'est tout.
5: J'y peux rien, moi.
2: C'est toi, il y a Françoise qui peut répondre correctement aux questions. Alors maintenant, la cinquième.
0: Pour une fois, on ne prend pas pour une

0: Tu me dis quand j'arrête d'applaudir, Jeanne.
1: En tout cas, François, t'as la cote. Non, franchement, t'as la cote. Ah ouais.
2: Tu me dis ce que c'est là
0: on met un disque là
2: bah, oui. Ouais, ouais, ouais.
0: Déjà ah, d'accord, bah attends.
2: Ouais, non, si vous voulez que je finisse à 4 heures.
0: D'accord, d'accord. Alors, là, tu reposes la question.
2: Alors, la question, c'est quand votre poupée gonflable est crevée, allez-vous chez le garagiste. On se retrouve juste après. Donc vous pouvez toujours nous appeler au 0803-08-5000, 0870-5000, et toujours le 3615 code Fun Radio rubrique direct. Et je veux plus de 65 connectés ce
0: soir.
2: Ah
0: ouais, quand même, ouais.
2: Alors dépêchez-vous. Et là on va s'écouter les petits biscuits avec du caca cuit.
3: Bah, j'ai donné la fiche là.
2: Donc c'était des petits biscuits avec du coca cuit et donc
0: non,
2: vous
0: du
2: pouvez
0: caca, du caca.
2: Avec du caca cuit. Et vous pouvez toujours nous appeler au 0803-08-5000 et 0870-5000 et sur le minuteur s'il vous plaît, réveillez-vous. On est à 4.
3: Alors
2: je veux plus de 60 connectés avant 4 heures.
3: Ouais.
2: Ou sinon on éteint le Minitel.
3: Ouais. Alors,
2: vous allez vous réveiller. Et au standard c'est pareil.
3: Surtout qu'à 4 heures on n'est plus là. Hein.
2: Moi je m'en fous. Jusqu'à 4 heures je veux du monde. Ouais. Je veux que ça bouge comme la semaine dernière. La semaine dernière, on avait 60.
0: 57.
2: Ouais, ben, à 3, on pouvait être à 60. Or, cette
4: dans
2: semaine, je veux 60. On récupère Françoise.
5: Oui, je suis là.
2: Lola.
5: Oui.
2: Quentin.
5: Oui.
0: Pas de marque.
2: Moustique.
5: Hey, c'est mon prénom.
6: Ouais.
2: Bon, et oh. Oh. Moustique, t'arrêtes, s'il te plaît.
5: J'arrête de
2: pâter.
6: D'accord, j'arrête, j'arrête.
2: Delphine.
5: Oui.
2: Et Jean-Pierre.
6: Oui.
2: Donc, est-ce que vous avez compris la question ou faut que je
5: non,
2: répète,
5: tu répètes.
6: Répète, là, ouais.
2: Non, mais vous foutez de moi, là.
5: Non, répète, là, Gérard.
2: À chaque fois, c'est pareil, on perd du temps à cause de ça.
6: Bah, allez, tu peux la répéter, alors répète-la.
2: Alors, quand votre poupée gonflable est crevée, allez-vous chez le garagiste?
5: Non, oui.
2: Oui, qui?
6: Pourquoi?
5: Oui,
2: ouais, attends, celui qui commence à demander pourquoi, tout à l'heure, je vais te demander pourquoi que t'es con et que tu vas retourner au standard.
5: Oui, Françoise.
2: D'accord, Jean-Pierre.
5: Allez, Françoise.
2: Alors, Françoise, pourquoi?
5: Si toutefois elle est crevée, je demande à un garagiste qui lui met une rosine. Pour la pomper un peu plus fort.
0: C'est pas con, hein.
2: Ouais, mais justement, c'est ce que j'allais répondre. Tu m'as coupé la parole.
5: La cote.
2: Bon, s'il vous plaît, là, derrière, on se calme. On se calme, s'il vous plaît, derrière. Merci.
5: Oui. T'as de la chance,
2: François. Je sens qu'il y en a tout à l'heure, ils vont pas continuer. Donc, Lola.
5: Oui. Eh bien, moi aussi, je l'emmène je l'emmène chez le garagiste.
2: De toute manière, il y en a une...
5: Hein?
2: Bon, Moustique, tu vas te calmer, s'il te plaît, merci.
6: Non, mais c'est pas de ma faute, Gérard.
2: Tout à l'heure, ça va pas être de ma faute si tu vas retourner au standard.
0: Tu peux pas t'appeler Cafard.
2: Ça va pas être de ma faute si tu vas retourner au standard tout à l'heure.
6: Mais si. Bon.
2: Ah, bah si.
5: Allez.
2: Donc, Fanta?
5: Oui, je l'avais chez le garagiste.
2: Mm-hmm. Et pourquoi?
6: Oui.
2: Fanta?
5: Oui.
2: Tu te réveilles, s'il te plaît?
5: Je dors pas, Gérard.
2: Bon, Manu, s'il te plaît, tu me réveilles.
0: Non, tu viens, Fanta, tu prends Coca.
2: Et hop. Hop. Au revoir. Alors, Moustique?
6: Ouais, non, bah moi je l'emmène pas chez le mécanicien, je suis plutôt bricoleur, je me dis.
2: Non, un passe-passe sur Coca, tu me prends quelqu'un d'autre à la place.
0: Pas de marque,
6: Gérard. Écoute pas, okay,
4: pardon, on y va.
2: Moustique, s'il te plaît, tu te calmes.
6: Ah, pardon, monsieur.
2: Manu, tu me prends sur les 24 lignes, s'il te plaît. Parce que j'avais demandé. Là, il y a 24 lignes.
0: Attends, Gérard, faudrait que tu pousses ton enceinte et que tu t'assoies dessus. Pour que je puisse te prendre.
2: Non, mais tu me prends des auditeurs. Manu, t'as envie de faire partie de l'équipe la semaine prochaine?
0: Attends, bouge pas, pile ou face?
2: Ouais, pile ou face.
0: Attention. Face, je fais plus. Oh bah merde, c'est face.
5: Pourquoi?
0: C'est la dernière de Manu, donc réveillez-vous. Hein.
5: Ouais, vive Manu.
2: Moustique?
6: Ouais, bah je te disais, Gérard, que je suis plus de débrouillard, quoi. Donc je me débrouille, un chewing-gum.
2: Delphine?
5: Ouais.
2: Non, toi, de toute manière, ta question, je la connais, c'est je vais chez le vétérinaire.
6: Non, ça répond.
5: Pas du tout, moi je la mets dans ma baignoire et je regarde d'où ça fuit, je mets une rustine.
2: Voilà, donc t'es de la vie à Françoise.
5: Hein?
2: T'es à peu près de la vie à Françoise. Oui, attendez,
0: à la place de Fanta, on accueille Thierry Coke.
5: Salut!
6: Salut Thierry Coke.
5: Salut! Salut! Salut,
2: Gérard. Oh, tu travailles?

0: Je dors pas. Salut Gérard.
1: Ah, enfin. Donc, pour toi, Jean-Pierre.
2: Bah moi je vais voir Moustique pour qu'il me la répare quoi. Voilà.
1: Bon Jean-Pierre s'il te plaît.
2: Bah attends Gérard, il peut me l'amener.
1: Non mais Jean-Pierre s'il te plaît, tu réponds correctement à la question, sinon tu vas virer aussi toi.
2: Mais non, il a dit qu'il sait les réparer, moi je lui donne pour qu'il me la répare aussi. Mais ouais, y a pas de problème Gérard.
1: Ok, en donc plus, on va demander Manu, tu peux me donner son nom correctement?
3: Bah Thierry Coq.
0: Thierry Coq.
4: C'est bien comme nom ça.
3: Ouais c'est sympa, ouais, je t'aime aussi Thierry Coq.
4: Un chien, je l'appellerais comme ça.
1: Ouais.
0: Pardon.
1: Non, non, donc, rien, alors pour toi
0: Chéri, bah moi je l'amènerai chez le garagiste aussi hein.
1: Pourquoi?
3: Tu peux l'appeler Chéri.
2: Non mais amène-la moi.
0: Bah je te l'amène alors.
1: Ouais, ouais, non ouais. Mais moi je peux vous dire la première chose que je fais au lieu d'aller chez un garagiste, bon comme Françoise elle m'a coupé
0: l'herbe sous les pieds.
1: Même
0: hein.
1: Oui, non mais même Delphine, même Delphine tout le monde.
0: Non
1: mais oh, s'il vous plaît. Hey,
0: François, vas-y.
1: Oh
0: François, vas-y.
1: Ouais, ouais, vous calmez là.
0: Ouais,
4: c'est pas
0: ouais,
4: ouais,
1: ouais. Ouais, vous calmez. Vous calmez.
0: Bon, ça va.
1: Eh, mais c'est quoi là?
0: Allez, Françoise.
3: Je sais pas, mais j'ai
1: l'impression que Françoise. Ou quoi là?
3: Ouais, ouais, mais elle est chaude, Françoise, ce soir. Elle est cochonne.
1: Eh,
0: Manu, ça suffit, toi.
5: Allez Françoise.
0: Ils se sont toujours aimés. Françoise.
1: Oh. Eh c'est moi qui parle. Voilà. D'accord. Merci pour celui qui s'amuse. Donc la première chose que je fais, donc c'est Delphine qui l'a dit. Ouais. J'essaye de la mettre dans l'eau pour savoir d'où qu'elle est crevée. Je mets une rustine, ça c'est vrai.
5: Ah bah ça me rassure, je suis
1: pas
5: si conne alors.
1: Oui mais de manière il y a.
3: Gérard, comment tu vois si elle est crevée?
1: En la mettant dans l'eau, d'accord?
3: Non mais dans l'eau, quand tu la mets dans l'eau, comment tu vois où elle trouve?
1: Tu vois où c'est crevé, c'est ça fait des bulles dans l'eau, espèce d'abruti.
3: Ah d'accord, c'est pas toi qui pète alors.
1: Mais non, il est con celui-là. Bon toi le jour où tu vas avoir un vélo que t'es crevé, je me demande ce que tu vas faire sur le bord de l'eau.
3: Je t'appelle.
1: Fais le Paris-Nice dimanche et puis comme ça on ne voit plus.
3: Ok, tiens j'y vais là. Je vais enfourcher là.
2: Bah il mettra le vélo dans la baignoire pour voir où c'est crevé.
1: Ouais, bah voilà.
2: Ouais.
1: Alors, dormez-vous avec... que donnez-vous à manger à votre poupée? Françoise? Oh, mais c'est quoi, là?
3: Quoi? Excusez-moi.
0: Oh,
5: on commence toujours par toi. Françoise.
0: Comme par hasard.
5: À la côte. On est plusieurs. Gérard, on est plusieurs, mais tu commences toujours par Françoise.
1: Non, là,
5: depuis le début, tu ne commences que par Françoise.
3: Mais qu'est-ce qu'il y a, Gérard?
5: Bah, parce
1: quand je pose des questions, c'est pas la peine d'être au téléphone et de me couper tout le monde.
3: Bah, c'est Sandy, là, au téléphone, elle me dit mon chéri et tout, viens me rejoindre à l'accueil.
1: Françoise.
5: Elle est jalouse.
1: Oh, vous calmez, s'il vous plaît, Françoise.
5: Bah, ça y est, j'ai répondu, je lui donne des carottes.
1: Des carottes? Râpées?
5: Bah oui.
1: Eh, ouais, mais Françoise?
5: Ouais.
1: Non, rien. Attends, je répondrai après.
3: Du calme.
1: Lola.
5: Oui, je donne du riz et des petits pois.
1: D'accord.
5: Et yaourt.
1: Thierry
5: Coq, je lui donne de la bouillie.
1: Moustique.
2: De toute façon, je sais pas, c'est elle qui fait les courses, hein, tu sais.
1: Bon, s'il vous plaît, derrière, vous calmez.
2: Ah, tu vois, Gérard, c'est pas moi.
1: Delphine.
5: Oui.
1: Je sens que ça va aller très vite là.
2: Ah oula.
1: Delphine.
5: Oui, moi je donne du yaourt et du jus de moule.
2: Oula.
1: Hein? Du jus de
5: moule. Du jus de moule.
1: C'est quoi ça?
5: Bah tu fais cuire des moules, tu gardes le jus. C'est du jus de moule.
1: Bon. Jean-Pierre.
2: Bon ben de manière des concombres.
5: Manière.
1: Jean-Pierre.
2: Oui.
1: Tu vas éviter de m'imiter, s'il te plaît.
3: On t'a vu, hein,
2: Jean-Pierre. Ah, la fémotique, là. Hein.
1: Bon, alors... Ouais, bah, dans ces cas-là, vous allez arrêter un petit peu, s'il vous plaît. Hein. Vous allez vous calmer tous les deux. Parce que... Manu, s'il te plaît.
3: Oui, pardon.
1: Tu me calmes Moustique et Jean-Pierre.
3: Ok.
1: S'il te plaît. Merci. Problème. Donc...
3: On l'a eu.
1: Tout à l'heure, on va... Tout à l'heure, c'est qu'on va l'avoir eu que je vais terminer, là. Il est 3h20, je vais terminer vite.
0: Oh.
1: Donc...
5: Pense à Françoise, elle est là.
1: Alors, non, mais même... moi, je peux vous dire une chose, il y a un truc que je ferai. J'y donnerai des carottes râpées.
5: À Françoise?
1: Non. À ma poupée.
5: Comme Françoise.
1: Oh, s'il vous plaît.
5: Françoise, comme par hasard. Des carottes râpées comme Françoise.
1: Oh, je peux parler ?
5: Non, dis Françoise.
1: Alors, ouais. Je vous préviens, celle qui me dit non, encore une fois, vous allez dégager. C'est clair et net ?
5: Non,
1: oui,
5: pourquoi ?
1: Parce que je commence à en avoir ras-le-bol. On est déjà à la 7e et vous commencez à foutre la merde.
5: Déjà du tout ? Mais non, Gérard.
6: Moi, je propose, excuse-moi, je propose qu'on vire Thierry Cook.
5: Pourquoi ?
6: Pourquoi ? Hop là. Pas de raison, pas de raison, allez. Hop, dégage.
3: Manu, pour sa dernière, il se lâche.
1: Ah bah,
3: salut Gérard.
1: Donc moi, je donnerai des carottes râpées avec des concombres. Pourquoi ? J'ai déjà une. Des carottes râpées, ça rend aimable. Et ça rend
2: les cuisses.
1: Oh, s'il te plaît, tu me laisses finir ?
2: Oui, Gérard.
0: Comme je ne suis pas aimable.
1: Qui ?
0: Moi, c'est moi qui ai dit ça.
1: C'est toi, Françoise ?
0: Bah oui, c'est moi.
3: Cachonne.
1: De toute manière, on le sait que t'es pas aimable. Hein.
3: On sait que t'es une cachonne.
0: Alors, c'est pour ça que tu me donneras beaucoup de carottes râpées.
1: Ouais, avec des concombres.
0: Voilà.
3: Gérard, je pourrais te poser une question. Si tu donnes à manger à ta poupée gonflable des carottes râpées, et après elle va avoir envie de faire caca.
1: Non mais des carottes râpées, ça rend les cuisses roses et ça rend aimable.
3: Ouais, mais comment elle fait caca ta poupée ?
1: Ah ben, comme elle veut. C'est pas mon problème. C'est tout. Est-ce que... Alors ça c'est une question à Fuldard.
0: Ouais.
1: Ça c'est la question Fuldard, donc je vous préviens. Est-ce que vous parlez à votre poupée ? Quand est-ce que... Merci pour le double son. Fildar, s'il te plaît, tu vas commencer à te calmer.
3: Attends, mais... Ah, je suis là, ouais.
1: Ouais. Tu vas commencer à te calmer, c'est pas la peine de foutre ta merde à 3h20.
3: Excuse-moi, je sais pas ce qui m'a...
1: J'ai l'impression que mardi, ça va chier. Est-ce que la poupée vous parle ou se dégonfle quand vous lui parlez?
3: Alors, Françoise... Bien, arrêtez de rire.
0: Pas toujours moi, en premier.
1: Eh ben, Jean-Pierre...
2: Oui, je lui parle quand elle n'a pas le moral, oui.
1: C'est-à-dire ?
2: Bah, quand je sens qu'elle est un peu à plat...
3: Tu la regonfles ?
2: Ouais, voilà, ouais.
1: Delphine ?
5: Ouais, moi je parle à mon chien, donc...
1: Toi Delphine, tu commences à me les gonfler avec ton chien.
5: Non, mais au moins...
1: Mais dans ces cas-là, t'as qu'à faire une pipe à ton chien et ça nous fera des vacances.
3: Excusez-moi, sur cette bonne vanne... Sur cette bonne vanne, on accueille Vincent et il est tout seul, hein, bien sûr.
5: Bonsoir Vincent.
2: Bonsoir Gérard.
1: Bonsoir.
2: Oula.
1: Moustique.
2: Ouais, je lui parle, ouais, on discute et tout.
1: Mm-hmm.
2: Tranquille, quoi.
1: D'accord. Vincent.
2: Oui. Qu'est-ce qui se passe?
1: Vincent.
3: Il était avec moi au standard, répète-lui la question, Gérard.
1: Alors, est-ce que la poupée est gonflable? Vous oui. parlez ou vous lui parlez quand elle se dégonfle?
2: Ah, moi je lui parle tout le temps, même quand elle est bien gonflée.
1: Mm-hmm.
2: Je lui parle quand elle se dégonfle.
1: Mm-hmm.
2: Et je lui parle même quand elle est rangée dans son carton.
1: C'est-à-dire ?
2: Bah, c'est-à-dire que voilà, bon, j'en ai plusieurs poupées gonflables.
1: Mm-hmm.
2: Et j'en ai une par jour pour toute la semaine.
1: Alors attends, tu m'excuses de te couper la parole.
2: Attendez,
1: s'il vous plaît, derrière, on se calme. Donc t'en as une fois par semaine. Donc il y a 7 jours dans la semaine.
2: Exactement.
1: Donc t'en as une par jour.
2: Exactement.
1: T'en as une le lundi, une le mardi, une le mercredi, une le jeudi, une le vendredi, le samedi et une le dimanche.
2: Exactement.
1: Et les jours fériés, t'en as combien ?
2: Oula, tu m'as bien mouché sur ce coup-là.
1: Ouais. Non mais attends, est-ce que les jours fériés, t'en as combien ? Pendant les jours fériés ?
2: Je ne comprends pas très bien, Gérard.
1: Mais regarde. Regarde, il y a des jours fériés qui tombent en semaine. T'es d'accord avec moi ?
2: Oui.
1: Bon, t'en as combien pendant ces jours fériés-là ? Vu que c'est pas un jour de semaine, que c'est un dimanche.
2: Le jour férié est un dimanche ?
1: Oui. Par exemple, regarde Vincent.
2: Oui.
1: Je prends quel jour férié qui est tombé un dimanche ? Un lundi cette semaine.
3: 1er janvier ? Lundi 1er janvier ?
1: Ouais.
2: Non, la Saint-Valentin ?
1: Non, la Saint-Valentin, c'est tombé un samedi, ça. Non, un jour férié.
3: Je sais que ton anniversaire, c'était un jeudi, mais c'est...
2: Le mardi, c'était un mardi.
1: Non ! Un jour qui est tombé en semaine, là,
2: mardi.
1: Lundi...
3: Dimanche, le samedi, il est tombé un vendredi.
1: Bon, arrête, Manu, merde, oh.
3: T'es con ou quoi ?
1: Bah quoi ? T'es borné ou...
2: Attention, hein.
1: Je sais plus quel jour...
2: Noël.
1: Ouais, je sais pas, moi, on va prendre... Je sais pas, j'ai pas de calendrier pour vous. Par exemple, je sais pas, vous allez prendre... Je réponds à la question à Vincent. Ouais. Vincent, admettons qu'un 14 juillet tombe un lundi.
2: Ouais, d'accord.
1: Tu fais quoi avec ta poupée ?
2: Bah, je prends celle du lundi, normal.
1: Bah non, vu que le lundi, c'est un jour férié,
3: eh ben, il en a
1: et
3: deux.
1: Que ça tombe dimanche.
3: Eh ben, il en a deux, il prend celle du lundi et celle du jour férié.
2: Non, ça,
3: lui en fait
2: c'est
3: deux.
2: Pas vrai, filou.
3: Excuse-moi.
2: N'importe
1: quoi. Tu restes...
3: Tu me réponds. Poli, hein.
2: Je n'ai pas dit d'insulte.
1: Mm-hmm.
2: Pourtant...
1: Bon, d'accord. Ok. Lola ?
5: Oui. Bah oui, moi je lui parle tout.
2: J'aimerais temps. Répondre à la question.
1: Ouais, ça y est, t'as répondu, d'accord.
2: C'est pas possible.
1: Oh, et Vincent, ça, tu as pas commencé, ok.
2: Excuse-moi.
5: On se parle toutes les nuits.
1: Lola.
5: Oui, on se parle toutes les nuits.
1: Mm-hmm.
5: Ouais.
1: Et Françoise, pour finir.
0: Eh ben moi, je lui parle sans arrêt, surtout quand je pense à toi.
5: Oh là là.
6: Il y a une ouverture, il y a une ouverture,
1: attends,
6: tu vas
1: Françoise. Alors là, je vais te mettre le point.
0: Ça, alors.
1: Françoise.
0: La pause, je l'ai fait.
1: Françoise,
0: ouais,
1: je vais te mettre. Oh, s'il vous plaît, derrière, on se calme. Françoise, je vais te mettre les points sur les i, les barres sur les t.
0: Mais tout le monde attendait ça alors.
1: Oui, mais tout le monde.
6: Attendez, Françoise, répète-le.
0: Quoi? C'est qui? C'est Max qui a dit ça.
1: Non, c'est Max.
6: De quoi?
1: C'est Max qui a dit ça.
6: Non, répète-le, non, Françoise.
0: C'est
6: vas-y.
0: Qui là qui parle?
6: C'est Fildar. Vas-y, répète.
0: Ouais, j'ai dit, moi, je parle souvent avec ma poupée, gonflable, surtout quand je pense à Gérard.
1: D'accord. Oh, alors, moi, Françoise.
5: Dans la Gérard, c'est clair. Hein.
1: S'il vous plaît, s'il vous plaît, on se calme. Uh-huh. Moi, je vais répondre à Françoise. Je vais mettre les points sur les i, les barres sur les t.
6: Justement, par rapport à ça, Gérard, j'ai un mec sur Minitel, ils sont plus que trois, c'est Nénèse. Il demande, GG, tu vas te faire sucer par Françoise ou non?
0: Certainement pas.
6: C'est vrai qu'on aimerait bien tout savoir.
0: Oui, bah, non. Certainement
1: non, mais ça, il est hors de question. Celui qui s'amuse à faire du bruit derrière comme ça tout à l'heure, il va dégager au standard. Merci.
6: Oui, Jean-Pierre, tu te calmes ou tu dégages.
1: Alors, Françoise, je vais te mettre les points.
2: J'ai rien fait.
1: Bon, s'il vous plaît.
5: Allez,
1: s'il vous plaît. Maintenant, je vais mettre les points sur les i et les barres sur les t à Françoise. Françoise, tu m'écoutes?
0: Oui, bien sûr, je t'écoute.
1: Donc, alors, tu dis, tu viens de dire ça devant tout le monde.
0: Bah oui.
1: Alors, pourquoi que certains mardis, tu as des coups de gueule contre moi?
0: J'ai pas de coup de gueule contre
1: toi. Non, s'il vous plaît, Lola, on se calme. Maintenant, on laisse parler Françoise, parce que moi, je veux savoir. Parce que certains moments, par moment donné, t'avais certains trucs contre moi.
0: Mais toi aussi,
1: toi.
0: Ouais,
1: non, attendez. Attendez. Françoise.
0: Ouais.
1: Et qu'on se met, on va prévenir. On va prévenir quand même les auditeurs. C'est qu'il y a eu certains problèmes. C'est jamais nous qui avons commencé les problèmes, d'accord?
0: Bah oui, d'accord, tout à fait d'accord. Hein.
6: Bon, c'est loin du débat là, Gérard, hein. Vas-y. Hein.
1: Alors donc, Bon ben, c'est bon, Françoise, j'ai compris ta question.
6: On a compris le message, cochon.
1: Non, il n'y a pas de cochon qui compte, c'est pas grave.
6: Tout à l'heure?
1: Ouais. Emmenez-vous vos... A.
6: Ça va? B. C.
1: D E F G H J J K L N M N O P Q R S T U X W
2: S.
1: Oh la vache.
6: L'alphabet.
1: Alors là, franchement, je doutais qu'ils le connaissent. Bravo. Merde. Je suis en train de baiser mon stylo, mais c'est pas grave.
6: Eh ben, c'est toujours.
1: C'est toujours mieux, hein. Non, je déconne. Humour. On rigole. Toujours dans la blague. Non.
6: Dans la blague.
1: 8e, 9e. Emmenez-vous votre poupée au travail.
0: Françoise.
6: Attends, non. Gérard, répète la question parce qu'ils ont pas.
0: C'est super ça.
1: C'est bien ça.
6: Allez, répète-la, c'est bon.
1: Emmenez-vous.
6: Oh, mais blague, c'est bon, stop. Te dégonfle. Te dégonfle pas.
1: Votre poupée au travail.
2: Oui.
1: Qui?
6: Bah, Gérard, parle devant le micro quand même. Ce serait sympa.
3: Il vient de baiser son stylo, il est en train de le chercher.
6: Non, mais ça capote.
1: Qui, oui.
2: Vincent.
1: Oui.
2: Je l'emmène quelques fois. Parce qu'il y a des fois, alors je ne comprends pas très bien, parce qu'il dit je vais faire un foot ou je sais pas quoi.
1: Mm-hmm.
2: Et je ne le trouve pas, attends. Alors, ma poupée, je voudrais bien savoir. Parce qu'elle m'écoute, là. Hein, je sais qu'elle m'écoute. Parce qu'elle
1: non,
2: est pas
1: mais
2: là ce soir.
1: On s'en fout si elle t'écoute ou pas. Je veux savoir, est-ce que tu l'emmènes au travail?
2: Bah justement, j'aimerais bien, plus qu'une deux fois par semaine.
6: Manu, il dort là, Manu.
1: Bon, Françoise.
0: Oui.
6: Je le réveille.
1: Françoise.
0: Bah disons que moi, je ne peux pas emmener ma poupée gonflable étant donné que je suis au chômage.
1: D'accord. Ok. Lola, dépêchez-vous parce que là je crois que on va pas s'en sortir. Lola. Lola!
0: Oui!
6: Pourquoi t'es pas là?
0: Lola, je suis là.
1: Oh là là là, c'est quoi ce cirque ce soir?
0: Gérard.
1: Lola, s'il te plaît, tu réponds.
6: Je crois que c'est le cirque Pinder.
0: Eh, Gérard.
1: Eh, c'est Pinder ce soir ou c'est...
6: Ça va,
1: ou c'est la poignée des...
0: Gérard,
1: j'ai l'impression, j'ai l'impression que ce soir vous avez envie de vous foutre de ma gueule.
4: Non,
1: oh non, oh là là, jamais,
4: c'est pas la première.
2: Ça c'est pas possible.
0: Gérard.
1: Oui.
0: Je suis là. Tu m'entends?
1: Bah réveille-toi.
0: Bah j'étais là hein, pourtant.
1: Bah alors.
0: Bon, moi quand même parce que j'ai des copains qui travaillent avec moi qui emmènent aussi leurs poupées comme ça ils s'éclatent entre eux toutes les poupées.
1: D'accord.
0: C'est super.
1: Moustique.
2: Ouais non bah moi j'ai trop de travail Gérard je peux pas me permettre hein.
1: Ouais. Vincent, il s'est calmé?
4: Ça y est, je l'ai réveillé, il est bien.
1: Alors, Vincent?
2: Allô?
1: Vincent?
2: Ouais. Parce que j'entends un moustique derrière moi.
1: Oh, tout à l'heure, tu as entendu un moustique, tu as dégagé.
2: Ah bon?
1: Alors, tu réponds?
2: Oui, non, moi, je l'emmène pas au travail.
1: Et pourquoi?
2: Parce que mes patrons n'aiment pas ça, je pense.
1: Ah, d'accord. Ouais. Ok. Delphine?
7: Non, moi, je l'emmène pas, c'est mon chien qui la garde.
1: Or toi Delphine tu commences à m'énerver avec ton chien, bonne nuit.
8: Allez, bonne nuit.
1: Allez, carrément.
8: Allez, bonne nuit.
1: Delphine, bonne nuit.
2: Allez, hop.
8: Bonne nuit Delphine.
1: Je commence à avoir ras-le-bol, elle se sent avec son chien, alors bonne nuit, on parle pas des chiens, on parle des poupées. Allez hop, bonne nuit pour elle. Jean-Pierre?
2: Bah ouais moi je l'emmène que certains jours en fait, je l'amène les jours fériés seulement.
1: C'est-à-dire?
2: Bah les jours fériés je l'amène au travail avec moi quoi.
1: Ok, ben moi je peux vous dire une chose que...
2: Mais les jours fériés on travaille pas normalement.
1: Ouais d'accord, mais t'as des jours fériés
2: Où on sont... l'emmène quand même. Ouais.
1: Ouais mais non mais t'as des jours fériés qui sont payés par le patron.
2: Ah oui, et on y va au boulot, on va au boulot quand même. Ouais,
1: ouais voilà.
2: Mais il a pas dit qu'il travaillait, il a dit qu'il galait, c'est tout. Hein.
1: Non mais emmenez-vous votre poupée gonflable au travail, c'est simple. Hein.
2: Ouais bah oui, je l'amène les jours fériés, je la dépose devant, je reviens chez moi et puis je la reprends le soir. Quoi.
1: Mmh, d'accord. Ah ok.
2: Ouais.
4: Et toi, Gérard?
1: Moi, personnellement, non.
4: Toi, quoi, non?
1: Moi, j'emmène pas ma poupée gonflable au travail. J'ai pas de poupée gonflable.
0: Eh ben, non, justement, mais... j'avais posé la question.
4: Voilà, Françoise, pose-lui la question.
9: Je croyais que Sandy, elle était à l'accueil.
1: Ouais, mais ça, ça c'est différent. Sandy, c'est pas une poupée gonflable, d'accord?
9: Ah, merde. Ah,
4: tu pourras pas la dégonfler.
1: Ok.
9: Ah, bah oui.
1: Oui?
9: Ouais. Non, rien, on accueille Angela.
10: On peut manger les amours.
1: Angela, s'il te plaît, tu vas te calmer, merci.
10: Oh, voilà, Gérard. J'ai repoussé mes pulsions, c'est pas grave.
1: Comment?
10: J'ai repoussé mes pulsions, c'est pas grave.
1: J'ai mal entendu là,
9: c'est trop compliqué.
10: J'ai repoussé mes pulsions.
1: C'est quoi ça?
2: Oh là là.
4: C'est une marque.
2: Page 37, pulsion.
1: Non mais attendez, moi je voudrais bien qu'elle m'explique là.
10: Mais ça veut juste dire que j'ai envie de toi. Ça voulait juste dire que j'avais envie de toi, Gégé, mais si tu me veux pas, c'est pas grave. Hein.
1: Non mais attends, tu vas te réveiller quand tu parles?
10: Ah mais je suis réveillée, j'ai juste la voix cassée.
2: Tu l'as troublée. Hein.
1: Oh, t'as ta voix cassée, tu veux pas... Tu sais qu'il y a un bon sirop à l'heure actuelle?
4: Attention, c'est l'heure de la blague.
1: Il y a un bon sirop pour calmer la toux.
2: Il faut rire bientôt là.
1: Mais non, mais ça, c'est pour les nanas. Un bon sirop de cordon.
8: Ouais.
1: Bravo. On va s'écouter. On va s'écouter.
4: Ah, attends, tiens, Gérard. Tu as posé la question?
1: Non, ben, retirez-vous.
4: Oula, oula.
2: Oui.
0: Retirez-vous.
1: Tout à l'heure, tu vas me retirer ton double son, toi, parce que sinon tu vas avoir des problèmes.
4: Ça marche? Allez, Gérard, on n'a pas que ça à faire.
1: Un petit nain, avec des jeans de peur qui puent. Il nous reste plus que
4: 20 minutes.
1: Un petit 20 minutes, grosso modo, à passer ensemble. Donc, vous pouvez toujours nous appeler au 0803-08-5000 et 0870-5000 et toujours le 3615 code Fun Radio, rubrique direct.
4: Ah, et une bonne nouvelle, Gérard. Tu sais combien on est? On est 57 connectés.
1: Ouais, mais j'en veux 60.
4: Donc, allez-y, connectez-vous. Ouais, c'est bon.
1: Donc, on récupère Françoise.
0: Oui, Gérard.
1: Rebonsoir, Lola.
0: Rebonsoir. Oui, Gérard, bonsoir.
1: Vincent.
2: Oui, Gérard, bonsoir.
1: Moustique.
2: Oui, bonsoir.
1: Angela.
10: Bonsoir, mon chou à la crème.
1: Je suis pas ton chou à la crème, tu restes poli, s'il te plaît. Angela, tu vas te calmer, s'il te plaît, merci.
10: Bon, d'accord, promis.
1: Et Jean-Pierre, pour finir.
2: Oui, Gérard, bonsoir.
1: Donc, alors, retirez-vous la batterie de votre poupée quand vous faites l'amour bestial.
10: Oui.
1: Ça, c'est une question du chef.
2: Ah, d'accord.
4: Trois étoiles.
1: C'est la question du chef. Alors, vous voulez que je vous la répète? Non, vous voulez que je vous la répète, la question?
10: Ah oui,
1: je pense. Par contre, s'il te plaît, on peut avoir un peu de... Il n'y a pas de ventilo, je voudrais un peu d'air. Donc retirez-vous. Non, fais-le, s'il te plaît.
4: Qu'est-ce qu'il y a?
1: On t'arrête tes conneries?
4: Bah oui.
1: Ok.
4: Bah ok, deux.
1: Non, laisse ouvert, laisse ouvert.
4: Deux bières, s'il te plaît, deux bières.
1: Non, mais arrêtez vos conneries, là.
4: On te fait de la ventile avec la porte, on a pas de...
1: Tu parles, il n'y a même pas... Il n'y a rien ici.
4: Bah oui.
1: Bon, c'est bon, laisse ouvert, c'est tout. Putain,
4: je bon, tu te mangues, là.
1: Mardi, ça va...
4: Tu te mangues un peu, chier. Là.
1: Retirez-vous.
4: Tu sais ce que tu viens de casser là, Gérard? Tu sais ce que tu viens de casser là? Les horloges de tous les animateurs.
1: Eh ben
4: merci,
1: bravo.
4: Gérard.
1: Bravo.
4: Bravo.
1: Ça commence à bien faire.
4: Bravo.
1: Et les deux débats, vous me les avez foirés.
4: Bravo.
11: Non, non, non, bien.
1: Non.
11: Ah, si.
1: Non. Là, il s'amuse là. Tiens. Retire. Dégage ta main là. Ok.
4: Ouais,
1: bah tu vas te calmer, toi.
4: On a le droit de perdre son sang-froid, des fois.
1: Ouais, ouais, mais tu vas te calmer, ok.
4: Hein?
1: Je veux pas de débat de merde, alors la semaine prochaine, t'es plus dans l'équipe. Hop, Manu, c'est pareil. Hop.
4: C'est vrai.
1: Ouais.
12: On a gagné.
1: C'est bien. C'est bien comme ça. Hein? Vous m'avez foiré deux débats cette semaine. Continuez comme ça.
11: Mais le premier était bien.
4: Il y en aurait eu 4, on aurait foiré les 4. Hein.
1: Alors retirez-vous. Allez, moi, c'est terminé.
4: Ouais, c'est bon.
13: Bon, ben...
1: Te fous pas de ma gueule, le fil d'art. Te fous pas de ma gueule.
13: Je vais sortir la chevrotine.
1: D'accord. Retirez-vous la batterie de votre poupée quand vous faites l'amour bestial.
13: Bon, bah oui, hein.
1: Alors, Jean-Pierre.
13: Bah oui.
11: Pourquoi
13: oui.
11: On peut arrêter de le dire,
1: s'il vous plaît.
13: Pourquoi
1: Jean-Pierre, pourquoi
13: Ça aide, hein.
1: C'est-à-dire
13: Parce qu'en fait, mais je comprends pas s'il y a une batterie dans la poupée quand tu la mets dans l'eau pour voir si elle est dégonflée, qu'est-ce qui se passe.
1: Mais retirez-vous la batterie.
14: C'est un peu de transport.
1: Retirez-vous la batterie.
13: Oh là.
14: Il faut pas critiquer le François, hein.
13: Non,
1: c'est bon, s'il te plaît, Françoise.
14: Non,
1: mais t'inquiète pas, laisse. Angela.
14: Ouais, non, mais en fait, moi, je suis pas très riche, donc ma poupée gonflable n'a pas de batterie. Mais je suis sûre que si j'en avais une, je l'enlèverais pas, parce que j'en profiterais.
1: Mm-hmm.
14: Parce que ça bouge mieux et tout.
15: Bah, exactement. Et qu'est-ce que je voulais répondre?
1: D'accord.
14: Bah, c'est bien,
13: Ah ouais, c'est qu'est-ce que j'avais pensé, ouais.
1: C'est bon, s'il vous plaît, on se calme, là.
13: Bah, moi, Gérard, c'est pas qu'est-ce que je voulais répondre, alors.
1: Si Moustique.
13: Ouais, bah, moi, il y a pas de batterie sur la mienne. C'est une solaire. C'est une poupée solaire, il y a une antenne sur le toit. Donc voilà quoi. Gérard ?
1: Ça t'amuse, Manu ?
13: Bon bah.
4: Non, c'est chiant, c'est nul.
1: Vincent ?
16: Oui ? Moi, est-ce que j'enlève la batterie ?
1: Mm-hmm.
16: Non, je la laisse.
1: Pourquoi ?
16: Parce que je trouve ça plus... Parce qu'il y a des charges électriques. Ça stimule. Ça stimule alors que quand j'ai envie de lui dire des choses dans ses fesses.
1: Lola.
17: Ben non, moi les manuels, il n'y a pas de batterie, elle est toute simple la mienne.
1: Françoise.
18: Ben moi je voulais répondre la première question, que je décharge.
1: De quoi merde.
18: J'enlève pas la batterie de ma poupée gonflable parce que ça, je préfère recevoir des coups de courant. Parce que ça m'excite un petit peu plus.
1: D'accord.
13: Oh, bien envoyé.
1: Moi, en principe, je préfère. Je retire pas ma batterie, je retire simplement les piles de la batterie. Parce que ça coûte moins cher.
18: Ouais, ah, mais oui, ça
4: va. Non, mais à ce compte-là, t'appelles pas un dépanneur alors.
1: Hey, je t'ai parlé de dépanneur, espèce d'abruti.
13: Bon,
1: alors maintenant, la dernière question, mais de toute manière, je pense.
4: Oh non, elle est chiante la dernière.
13: Ça va chauffer là.
19: De toute manière.
4: Oh, elle est chiante la question.
1: Non, mais attends, c'est toi qui commandes maintenant ?
4: Non, mais elle est chiante la dernière.
20: Non, mais moi je trouve aussi qu'elle est bidon. Quoi.
1: Bon, alors si vous êtes pas content, vous mettez deux disques et
4: on laisse la mienne.
1: Humour.
13: C'est rare, hein.
1: Alors faites-vous les courses avec votre poupée gonflable.
4: J'avais raison,
20: vous avez prévenu.
13: Ah, ouais, c'est vrai.
17: Oui.
1: Alors qui, oui ?
17: Moi, Lola.
13: Pourquoi ?
17: Tous les jours.
13: Pourquoi ?
17: Parce que ça me fait une petite compagnie, c'est mieux, hein.
1: Mm-hmm.
17: Et puis elle pousse le chariot.
1: D'accord. Françoise ?
18: Ben moi, j'emmène ma poupée gonflable avec moi pour faire les courses parce qu'au moins, elle prend exactement le même choix que moi.
1: C'est-à-dire ?
18: C'est-à-dire, par exemple, si je veux une banane, elle mange une banane.
1: Mmh. Ouais, mais Françoise, voilà. Regarde, moi je pose c'est pas du tout ça va pas du tout dans le même dans la question. Et admettons qu'on remplace une poupée et qu'on mette un singe à la place.
18: Eh ben pourquoi pas. Oh, à ce moment-là, c'est pas une baleine que j'achèterai.
16: C'est une poupée Gérard.
1: Non mais oh, s'il vous plaît là on se calme. C'est moi qui pose la question.
18: Mais au moins 10 kilos de banane, hein.
1: Ouais, mais pourquoi?
18: Bah pourquoi, parce qu'on sait que les singes mangent des bananes.
1: Ouais, mais dans ce cas-là, à part les bananes, ils mangent autre chose, les singes.
16: Ils mangent pas des bananes, Gérard.
1: Ils mangent des cacahuètes.
16: Des concombres, il a dit.
18: Ouais, mais
1: les concombres. De concombres, tout à l'heure, tout à l'heure, tu vas t'en mettre un dans le cul et tu vas retourner au stand.
12: Oh, c'est vulgaire.
20: Vulgarité.
1: Ok.
20: 0, nul, 2.
1: Donc, Lola?
19: Ben, j'ai déjà dit...
1: Non, t'as pas répondu.
19: Mais si, j'ai déjà dit qu'elle est avec moi en cours.
1: Okay. Non, c'est Lola, c'est Françoise qui a répondu ça, hein, c'est pas toi.
19: Mais si, c'est moi qui l'ai dit tout à l'heure.
1: Alors, Vincent?
21: Comment?
1: Oh, Vincent, tu te réveilles, s'il te plaît.
21: Allô?
20: Oui, Vincent, t'es à l'antenne, Vincent, c'est parce qu'il y a des problèmes au standard.
21: Ah, d'accord.
1: Vincent, tu te réveilles?
21: Ouais, moi, je l'emmène faire la course avec moi, parce que parfois, moi, j'oublie des choses, elle me fait, pop. Mm-hmm. Et ça, alors, t'as oublié de le prendre?
1: D'accord.
21: Super, excuse-moi, mais c'était super, merci.
1: Moustique?
22: Ouais, bah moi j'emmène aussi, hein, tu sais, genre, j'y connais que dalle. Bon, arrêtez, ça suffit maintenant. Bon.
12: Manu, ça t'amuse.
22: Donc Gérard, tu m'écoutes?
1: Mmh.
22: Donc je te disais, donc je l'emmène, elle m'aide à faire les courses, quoi, parce que j'y connais que dalle.
1: D'accord. Angela?
23: Moi je l'emmène pas parce que quand je suis avec elle, je peux pas me faire draguer.
1: D'accord. Et Jean-Pierre, pour finir?
23: Pourquoi?
21: Ouais, bah... Non, mais attends,
1: Jean-Pierre. Angela, pourquoi?
23: Merde.
1: Bah,
12: elle a oublié le pourquoi.
1: Bon, bah... c'est con, parce que là, c'est toi qui poses la question. Maintenant, je te demande pourquoi.
21: Et t'as bien mouché, là, hein?
23: Ouais, non, mais réfléchis un peu. Quand tu fais les courses avec Sandy, est-ce que tu te fais draguer par d'autres filles?
21: Bon, bah...
1: Attends, Sandy, à ton merde, d'accord?
12: Gérard.
23: Non, mais c'est pas ça. Le truc, c'est quand tu te promènes, quand tu fais les courses avec quelqu'un d'autre, tu fais pas draguer.
1: Attends, de toute manière, que je sois avec Sandy ou autre, de toute manière, il y a toujours des nanas qui me regardent, ok? C'est bon pour toi.
20: Je savais pas qu'il était mythomane en plus.
1: Jean-Pierre.
23: Françoise, la première.
1: Attends, Jean-Pierre.
23: Évidemment, ton sexe symbole. Françoise.
20: Je comprends pas celle-là.
1: Jean-Pierre.
24: Oui. Oui, bah moi, je l'amène parce que je m'en sers de sac et je mets toute la nourriture dedans, les asperges, les concombres, tout ça, quoi.
1: D'accord.
24: J'ai le vin, même, des fois.
12: Et toi?
1: Moi, personnellement, non.
12: Mais je voudrais te poser une question, Gérard. Imaginons que bon, que t'as une poupée gonflable et que tu dis tiens, on va faire les courses, chérie, et en fait, elle te dit non, je peux pas venir. T'y vas quand même?
24: Bon bah.
1: J'y vais tout seul et puis c'est tout.
24: Manière,
12: ouais, mais pourquoi?
1: Bah, j'y vais tout seul, c'est tout.
12: Ouais, mais pourquoi?
1: Je vais faire mes courses moi-même, je prends mon caddie, puis c'est tout.
12: Pourquoi? Et t'es sûr que si pendant que tu vas faire les courses, elle va pas te tromper?
1: Bah, on verra bien, c'est tout.
12: Ouais, mais pourquoi?
1: Voilà, donc on fait la conclusion et si vous avez. Il vous reste encore. 10 minutes à peine pour me poser des questions, mais sérieusement,
12: voilà,
1: pas des questions con. On va demander la conclusion à Françoise du thème du débat.
18: Oula, à peu près pareil, c'était super, sauf qu'au départ, bon, moi, c'était un peu con sur les bords.
1: Bah ça fait comme le premier, hein.
18: Bah voilà.
1: Ok. Lola?
19: Ah oui, c'était super, super excitant.
1: D'accord. Vincent?
21: Bah moi, j'ai trouvé ça génial.
12: What?
21: Et je regrette qu'on n'ait pas parlé des poupées, des répliques de vieilles dames mortes.
1: Non mais ça, tu vois, Vincent, je vais te dire une chose, c'est un débat que je ferai jamais là-dessus, d'accord?
12: Pas de pub, on a dit pas de pub, Vincent.
1: Moustique?
22: Ouais, bah j'ai trouvé ça bien, genre c'est un thème de débat intéressant et tout, et ça suffit les bruits de moustiques, là.
1: Olivier?
22: Ah.
1: C'est
22: Olivier?
12: C'est Olivier les bruits de moustiques, c'est
1: vrai. Donc Angela?
23: Bah moi je trouve ça très bien. Et puis est-ce que vu que t'es très riche, tu pourrais m'envoyer un chèque de 2000 balles puisque je peux m'acheter une nouvelle poupée gonflable avec batterie?
1: Ouf, tiens, là tu rêves. Jean-Pierre?
24: Oui bah on est bien là, moi je trouve qu'on est bien.
22: Ouais c'est vrai, on est bien.
1: Tu veux remplacer Pascal Sebron?
24: Ah non.
1: Et bah si.
23: Bien. Moi j'ai une question, moi.
22: Tu remplaces Tintin, Gérard?
1: Bon, moi je peux vous dire une chose.
23: Non mais j'ai une question maintenant.
1: Non mais attendez, je peux répondre s'il vous plaît?
12: Quand même.
24: Bon bah.
23: D'accord.
1: Donc sur les 6, c'est dommage qu'on a foiré les 6 premières.
12: Ah non.
1: Les 6 premières ont foiré. Donc mardi on va remettre ça au point.
12: On va essayer de foirer les 15.
22: On les refait les 6 premières mardi.
20: On peut toujours faire mieux.
1: Non. Il y a 15 jours, c'était bien.
12: Gérard, Max a une idée. On commence tous les débats par celle de la 6ème, comme ça passe à débarra bien.
1: Ouais, de la merde.
12: Voilà.
1: Là, de la merde. Donc,
22: Je
1: vous préviens que la semaine prochaine, les débats vont porter sur les ascenseurs et les collectionneurs.
22: Ouais.
3: Quoi?
5: Tu sais qu'il y a de l'idée là.
3: Ah, voilà. Et super,
6: ouais. Gérard.
5: Et à part ça, Gérard, tu peux nous donner ta conclusion quand même, parce qu'on
3: attend ça. La conclusion, c'est que ce soir,
5: oui, ça s'est mal passé, le premier débat.
3: Vous m'avez dit
5: première question, on sait déjà.
3: C'est pas vrai, Gérard. Tous les deux.
5: Je suis pas d'accord. J'ai écouté le premier débat. À part les 20 minutes où Philippe a voulu prendre des habitués et s'est trompé. Sinon, après, ça s'est extrêmement bien passé. T'es pas d'accord?
3: Non.
5: Oui, à part 20 minutes, donc c'est pas les deux
3: sur,
5: débats.
3: Sur les deux débats, c'est con.
5: Non, mais
3: c'est con,
5: bien.
3: Ça s'est passé comme ça. Et puis, à part. Toi, c'est pas la peine de faire le singe là-bas. Tu dégages, toi, tu fais pas partie de l'équipe. Merci. Donc, maintenant, si vous voulez me poser, vous allez voir.
5: C'est ça ta conclusion au débat des poupées gonflables.
3: Ouais, non, mais pourquoi, moi, sur la conclusion des deux, c'est dommage parce que Fuldar a fait le con et Manu a fait le con.
5: Donc, je vais
3: régler ça mardi. Mais sinon, bon, ben.
5: Et pourquoi
3: toi, tu continues.
7: Mais pourquoi, Gérard?
3: Tu continues, là? Tu vas arrêter, s'il te plaît?
5: Il n'y a rien.
3: Non, il n'y a rien, connard.
9: Qu'est-ce qu'il y a, tu vois?
5: Bah, il n'y a rien. Regarde, tu peux écouter. Hein.
3: Ah, ouais.
9: Passe le casque.
3: Ouais, non, mais attends. Écoute, non, moi,
9: parle pour moi, parle. Un.
3: Il va pas jouer comme ça.
5: Que, tu deviens hystérique, tu deviens un peu fou.
3: Donc...
5: Mais c'est mon micro, là!
3: Tu m'éteins ça, s'il te plaît!
5: Mais c'est éteint!
3: Arrête, au fil d'art aussi!
5: Mais c'est éteint, mais y'a rien là!
9: Reste là, c'est bien.
5: Bah allume-le, mais t'es quoi ton sang? Mais c'est mon micro, je te dis, y'a rien d'allumé!
24: Bon, bah, bannière, c'est le bordel. Là. Bannière, c'est le bordel.
3: Bah quoi, je peux allumer mon micro, Gérard? Pourquoi tu me l'éteins?
24: Ouais.
3: Donc si vous avez.
24: Je vais te dire.
3: Gérard!
5: Mais c'est mon micro!
24: C'est clair.
3: Fildar, ça suffit!
24: Il fait un caca nerveux là, ça y est. Non mais là c'est juste qu'ils ont enlevé les effets de son là, c'est sa voix normale.
3: On a enlevé donc, le traitement. Il vous reste 6 minutes pour me poser une question chacune.
24: Chacun une, chacun et une.
6: Allez, on y va.
24: Chacune.
3: Alors Jean-Pierre.
24: Ah non, pas.
3: Jean-Pierre.
24: Françoise en premier.
3: Jean-Pierre!
24: Honneur aux dames, hein.
5: C'est mon micro,
6: allez,
5: bordel!
6: Jean-Pierre.
5: Oh là là!
3: Jean-Pierre!
24: Oui.
3: Tu te réveilles? Okay. Sinon on arrête.
24: Oh bah non, allez, bah non.
5: Jean-Pierre, prends un truc, allez, là,
24: question,
5: speedé,
24: Jean-Pierre. Vas-y, Jean-Pierre.
5: Un extra,
24: mais en fait, c'est une double question, quoi.
3: Ouais, tu poses une question, c'est tout.
24: Hein?
3: Une question.
24: Pourquoi une double, c'est trop dur pour répondre? Bon, en fait, ma double question, c'est...
3: Bon, bah.
24: Non, mais de manière... C'est que, cette histoire de coton, là, c'est vrai ou pas?
3: Tu m'éteins ça. Tu m'éteins ça tout de suite.
5: Mais c'est mon micro.
24: Bon, bah, il t'écoute pas. Bon, bah... Non, tu m'écoutes, Gérard? Là, il veut pas m'écouter. Hein.
3: Moi, je t'écoute, dépêche-toi.
24: Oh, non, il m'écoute pas, là. Non, bah non. Allô,
3: je
24: Gérard, on t'entend plus, là.
3: Si, vous l'entendez. Ah. Je pense que Vincent, il a une question.
24: Allô? Allô, oui, Gérard, on t'entend pas.
3: Bon, Vincent,
24: si. Moi, j'ai une question, oui.
3: Voilà.
24: Qu'est-ce que tu penses des clochards sur la bande FM?
3: Tu veux parler de quoi, là?
24: Bon, ben, comment?
3: Fildar, t'arrêtes, s'il te plaît. D'accord? Vincent, ta question, j'y répondrai pas.
24: Pourquoi est-ce que tu penses que c'est une bonne chose qu'il y ait des clodos sur la bande FM?
3: Tu dégages.
5: Bah allez, attends, t'as dit que tu répondais.
24: Ça suffit le bordel. Allez, hop.
6: Allez, Gérard.
5: Gérard, tu peux quand même annoncer ce qui arrive.
24: Il est plus là.
5: Tu peux quand même annoncer la suite.
3: Donc vous allez, malgré que ça s'est mal passé, vous allez retrouver un remix et c'est tout.
6: Oh non.
5: Non mais après la suite.
24: Et les questions? Et les questions, là?
6: Les questions, sur la promis des questions.
5: De quoi?
6: Il a bué, là, attention.
24: Donnez-lui un micro.
5: Gérard.
25: Non, mais c'est pas rien.
24: Bon.
5: Bon, bah, prends mon micro, comme ça, t'auras pas de problème. Annonce l'animateur qui suit et tout, là.
24: Bon, t'enlèves les doigts du cul et tu parles ou quoi?
5: Ouais, t'es pro ou t'es pas pro, Gérard? Allez, hop. Allez, Gérard.
24: Enlève les doigts du cul, Gérard.
5: Bah, prends le micro, Gérard.
3: Et là, vous allez retrouver Manu pour la nuit sans pub. Et comme.
5: Excuse-moi, c'est Rousseau.
24: Pour la nuit sans
6: pub. Gérard.
3: Et voilà.
24: Les questions, Gérard.
3: Quand t'arrêtes, tes conneries, toi, on verra. Donc, vous allez retrouver Rousseau pour la nuit sans pub et. Et puis, vous allez retrouver Max et le Star System à partir de 22h demain.
5: Bah,
3: bonne nuit à tous.
5: Il y en a plein qui voulaient te poser des questions.
3: Ah ouais, comment on fait? On peut pas. Alors,
5: on peut pas envoyer le remix, là. Hein.
3: Alors
5: on apprendra à quoi?
9: Des places pour la loco.
5: Aussi. Ouais, en plus, tu l'as pas dit.
3: Et n'oubliez pas les places pour aller à la loco demain soir. Au platine, vous allez retrouver Jean-Marc Astronbez et Max pour finir et qui va faire la fermeture jusqu'à 6h du matin.
1: Donc on vous souhaite une bonne nuit à tous et... Non mais c'est lui là qui s'amuse.
3: Non.
1: Ouais il s'amuse là. Alors moi c'est terminé, moi je fais plus de débat comme ça. Ouais.
0: Non mais attends, viens voir, mais t'as pas dit au revoir aux gens.
1: Bah ouais.
0: Au revoir, mais allez. Mais c'est un micro ça, oh là là.
1: Donc je remercie tous ceux qui ont participé au débat. Donc mais sur ouais. Non vous êtes deux caves, c'est tout.
5: Merci.
1: Je veux plus de vous dans l'équipe.
0: Les donc, là les places pour maintenant les filles aux 0.
1: Alors si vous voulez appeler pour avoir des places pour la loco, vous faites le 0803 08 5000 et...
0: Que des nanas
1: pour vendredi. Voilà, donc Max vous attend au standard avec Manu. Bonne nuit à tous. Putain, ça t'apprendra à faire le con. Voilà, donc là vous allez écouter un remix.
0: Malheur Gérard.
1: Merde.
0: Qu'est-ce qui se passe?
1: Putain.
0: Gérard, qu'est-ce que tu fous, merde?
1: Merde.
0: Tu vas tout casser Gérard. Je crois que ça y est.
1: Hein. Envoie le remix là, abruti. Ou quoi, va te faire sauter toi-même, abruti.

0: D'accord, mais pour moi c'est con.
1: C'est con.
0: Parce qu'on peut pas savoir exactement. Nous, chez nous, on peut pas juger.
2: On peut pas savoir. On aimerait bien être manipulé. Donc on aimerait bien savoir comment on peut nous. Voilà, c'est qu'on nous laisse faire ce qu'on veut, alors qu'on aimerait quand même être guidé comme des.
3: Comment on dit, Gérard, sur chiffres. Gérard, comme on dit le dicton, quand le vase est plein, tout ça. C'est...
2: Quand il vient. Dis-le. De toute façon,
0: je m'en souviens plus bien.
3: Quand le vase est plein. Tu l'avais dit l'autre jour.
2: Non, quand le vase est plein.
3: Tu sais, la goutte qui fait le vase qui est plein. Tout ça.
0: Oh, quoi, je m'en souviens plus. Oh, là,
2: C'était quoi? Non, c'était
0: intéressant. Non, mais je vais m'en souvenir. Je vais m'en rappeler. Et puis c'est tout. Ouais.
2: Voilà.
0: Allez, hop, on laisse tomber. Voilà.
2: Donc voilà ce qu'on pouvait dire. Guillaume, bouge pas.
4: Oh non.
2: Sandrine non plus. Enfin bon, on va récupérer après. On parlera également vite fait des colocataires si on veut bien. Mais c'est vrai qu'on est dans le loft. Non. Bon, bah.
0: Hop. lui, on verra ça avec Sandy. On prend un conseil
2: dimanche.
5: Mais il est là depuis très longtemps. Il écoute tout ce qui a été dit. Il veut réagir sur le loft.
2: Ah, s'il veut réagir sur le loft, c'est pas de problème. Il va réagir sur le loft sans aucun problème. Gérard, il y a nos malaises. On aura David également de Belgique qui voudrait parler de la prestation de Jean-Claude Van Damme qui a été extraordinaire ce soir et qui a saccagé toute l'émission. Enfin, je passe pour la production parce que nous, on s'est bien marré pour téléspectateurs. Ça a été un gros show. Il nous reste 3 minutes avant qu'on fasse cette petite pause. Gérard, c'est vrai, Love Story, là, on en est quasiment au bout. Arnaque ou bidon?
0: Arnaque.
3: T'es sûr? Il n'y a pas d'hésitation, c'est ton dernier mot?
0: Non, c'est arnaque. Et de toute manière, comme Gilles l'a dit, c'est dommage qu'il ait été zappé parce que je t'ai dit. Quand il a dit, ouais, mais.
2: Pour toi, c'est arnaque. C'est plutôt faux ou falsifié?
0: Bah, disons, c'est faux et falsifié, non. Parce que ça peut pas être faux. Vu que c'est contrôlé sous l'huissier.
2: Mais ça peut être falsifié.
3: Ça y est. Des jets de pierre.
2: C'est faux ou falsifié? C'est pas faux pour toi, mais ça peut être falsifié.
0: Non, plus. Disons, ça dépend des appels. Mais comme on sait que ça a été contrôlé sous l'huissier de justice, de toute manière, l'enveloppe, on le voit bien, il y a un cachet rouge, donc automatiquement, c'est fait par l'huissier de justice.
2: Non, mais c'est. Non, oui, non c'est mais le sceau de quel pas... roi?
0: Mais ça, on ne sait pas.
2: C'est un seau d'eau? C'est un seau quoi?
0: Non, mais.
2: C'est un seau?
0: Non, mais c'est
2: une grosse bague, parce que moi, j'ai déjà vu.
3: C'est un moulage.
2: Non, mais c'est la grosse bague, parce que Benjamin Castaldi a une grosse bague, là, comment on appelle ça
3: avant,
2: une grosse chevalière. C'est son seau de Love Story. Et c'est vrai que.
0: Non, mais ça c'est. Ça, ils le savent. Déjà, là, maintenant que c'est fait, donc tu vas le savoir lundi. Et lundi, lui, il a déjà son enveloppe pour savoir qui va sortir des garçons.
2: Lundi, il le sait pour jeudi?
0: Ben, pour jeudi prochain, oui.
2: Non, mais il y a l'enveloppe, il n'y a pas le nom dedans, puisque le nom, on l'apprend que jeudi dans l'après-midi, puisque tout pendant tout
0: le film. Il l'aura déjà le jeudi matin.
2: Oui, c'est ça.
0: Et elle sera tamponnée jeudi avec après... le tampon jeudi matin. De l'huissier.
2: Jeudi après-midi. J'ai compris, mais c'est pas jeudi matin, c'est jeudi après-midi.
0: Ben, avant l'émission. Avant l'émission. Manu,
3: qu'est-ce qui se passe, Gégé? J'ai pas.
2: Il y a eu les voix.
0: Non, mais t'as pas réagi, mais moi je vais te faire réagir. Alors je vais te dire une chose, tu commences pas comme ça, ou sinon, je dis tu te démerdes, tu fais le débat de la fête de la musique tout seul.
2: C'est vrai, tu le feras au standard. Tu le remettras au standard. Tu le remettras au standard, ça lui fera du bien, ça lui fera les pieds.
0: Manu.
2: 1 sur 10.
3: Je m'en fous, après tu sais pas.
2: Au bout de 15, t'as un blâme. Au bout de 30 blâmes.
0: Non, mais je te préviens.
3: Sur la sellette,
2: tu peux être sur la sellette.
0: Hey, je te préviens. Hey, jeudi, le débat de la fête de la musique, si tu me fais chier, j'en ai rien à foutre, je vous plante et je me casse. D'accord?
2: Merde. Voilà. En de bon entendeur, salut. Okay. On va arrêter d'ailleurs. Et voilà. On reviendra bien sûr dans un instant pour la suite et fin de cette émission de la Radio Libre avec Gérard qui, comme d'habitude, ne change pas. Il est toujours pas facile à vivre. On n'y peut rien. Et on revient avec du Harley Davidson sous les aisselles, avec encore du Love Story. Et,

0: Bonsoir. Bob.
1: Bonsoir, monsieur.
0: Bonsoir. Tom.
2: Oui, salut Gérard. Juste une question avant qu'on commence. Est-ce que c'est vrai que le 30 août, au soir, tu faisais du stop sur le péri, sous le pont de l'Alma, et que le chauffeur a eu peur?
0: Bon, alors, Tom, déjà, Tom, avant de commencer,
2: d'accord.
0: Tu retournes voir Gaël au standard.
2: Non, mais merci. J'ai lu ça. Hein.
0: Merci, bonsoir, Tom. Au revoir, ça me fera plaisir pour ce que tu viens de dire.
2: On ne parle pas de Lady Di.
3: Tu vas pas commencer, Gérard.
0: Non, mais je vais faire ce que je veux, si ça vous plaît pas, c'est même pas.
1: Cher ami, calmez-vous.
3: Salut, mais c'est son dernier débat.
4: Darwin, c'est moi, bonjour.
0: Bonjour,
4: Gigi.
0: Salut.
4: Tu m'entends?
0: Oui, je t'entends.
4: Ok.
0: Donc, on va commencer.
1: Donc, je voudrais répondre à la première question.
0: Mais déjà, tu as terre et tu as déjà écouté la première question et tu te calmes un petit peu.
1: Bien, mon ami.
0: Savez-vous ce qu'est un paparazite?
1: Comment?
4: Bah, c'est quelqu'un qui est parasite.
2: Bah, attends, hé, Gérard, c'est pas paparazite, c'est pas par hasard qu'on dit.
0: Non, mais attends, tu as pas commencé à me les gonfler, toi.
4: Bah, tu te calmes.
0: Non.
1: Donc, moi, je veux répondre.
0: Qui?
1: Bob.
0: Alors, vas-y.
1: Bah, un paparazite, c'est un paparazite.
0: Non, mais c'est quoi? C'est quoi pour toi?
1: C'est un.
4: Ah, Gérard.
1: Un photographe.
4: Ah, Gérard.
3: Non, c'est pas ça.
4: Oh Gérard.
0: Quoi?
4: C'est quoi la question?
0: Non mais attends, t'as qu'à t'ouvrir tes oreilles. Hein,
4: non mais j'ai oublié.
0: Non, non, mais je veux pas te savoir. Adeline.
5: Ouais.
0: Pour toi?
5: Non, je sais pas, c'est bizarre comme question quand même.
0: Ah ouais, d'accord.
3: Pour toi Gérard, c'est quoi?
0: Bah attendez, je vais vous répondre après.
1: Vas-y, réponds.
3: Bah réponds d'abord.
1: Réponds d'abord.
0: Adeline.
5: Oui?
0: C'est quoi pour toi?
5: Ben, c'est un insecte. Non, c'est pas ça.
0: D'accord.
5: Non, bah zut alors.
0: Bon, apparemment, ça fait peur hein, ce soir.
2: Hein. Bah non, mais moi aussi j'aime bien. Hein. J'écoute ouais.
4: C'est bien,
0: Alexandra.
4: Moi j'aime bien.
0: Bah, alors,
4: moi,
5: oui. Un paparazite, c'est un bonhomme, un insecte qui prend des photos, on va dire.
3: Bah, c'est ça, c'est ce que je voulais dire.
0: Bon,
5: voilà, en fait, c'est un photographe.
2: Mais non, c'est Ricky Ramsey de 1920.
0: Bon, alors, déjà. Celui qui vient de dire Christine, tu vas retourner voir Gaël. Hop, bonne nuit à toi.
5: C'est Gérard pour Max.
0: Ouais, bah c'est bien. Donc moi je vais vous expliquer ce que c'est un paparazite quand même.
2: Ok, vas-y, explique-nous.
0: Donc c'est un photographe qui a même pas une autorisation et qui s'amuse à faire des photos sur n'importe qui.
1: Ça c'est vrai.
3: Est-ce que t'es victime des paparazites?
1: Ouais, ça t'est déjà arrivé.
0: Ça, la question, vous allez y répondre. De cette manière, je l'ai posée. Je la pose. Donc, vous allez y répondre chacun votre tour plus tard.
2: D'accord.
3: Non, mais toi, c'est moi qui pose la question.
0: Non, non, mais moi, c'est moi qui posera mes questions. Et je vais te dire une chose, que la réponse que j'ai à la question que tu viens de me dire, tu la retrouveras aussi bien.
3: Ok.
1: Voilà. Bon.
0: Alors, d'accord. Comment réagissez-vous si vous êtes traqué par un paparazite?
2: Ah bah moi je mets un collier anti-puce.
0: Non mais attends, un paparazite, je viens de te dire que c'était un photographe, c'était pas un insecte, ok?
2: Ah ouais.
3: Bah c'est un mélange des deux hein.
0: Non.
1: Moi, je prends des poses, j'humidifie.
3: Ouais, moi je souris, ouais.
4: Moi je lui mets une tarte dans la tête, attends, il va pas te faire chier le paparazite, faut pas déconner non plus. Oh.
0: D'accord, ouais, ok. Moi, alors pensez-vous que les paparazites devraient être interdits?
1: Bah ça va vite hein.
0: Oui ça va vite. Mais ça, apparemment,
3: c'était quoi la première question?
4: Non, parce ouais, que ça fait marcher l'économie du pays. Il y a des trucs comme Galet, voici, si ça n'existe plus, le pays, il n'a plus de sous.
0: Non, mais attends, pour l'instant, on s'amuse pas à faire des pubs pour n'importe quoi.
3: Hein? Bon, moi, je dis que si les journaux marchent comme ça, c'est parce qu'il y a des consommateurs.
0: Mm-hmm.
3: Et donc, voilà, et c'est tout. Et c'est
1: t'achètes les journaux, GG?
0: Non.
1: Non, jamais? Ah bon?
0: Non, j'achète aucun journal.
1: C'est pas ce qu'on m'a dit.
0: Journaux, c'est pas ce qu'on t'a dit. Mais alors tu sais ce que les gens disent?
1: Ouais.
0: Pour moi, c'est des CON.
1: C'est des cons.
0: Voilà. T'as tout à fait compris ce que je voulais dire.
1: Un con comme toi, on s'emmerde, et un con comme moi, on se fait chier.
3: Ah, c'est beau.
0: Alors je vais te dire une chose, qu'un con comme toi, bah tu vois, tu vas retourner voir Gaël au standard.
1: Mais c'est qui dit tout le temps?
6: Il y a juste Dom sur Minitel, département 75, qui dit paparazite, c'est le père de Razite. Il nous fait de l'humour. Paparazite, le père de Razite.
0: Bon, si on veut. Alors pensez-vous que la vie d'une star devrait éviter les paparazites?
2: Ouais, cet homme-là.
0: Oui.
2: Moi, je pense que.
6: La vie seulement. Hein.
2: La vie, ouais, mais justement, je suis d'accord avec Gégé, là. Moi, je crois que oui. Et je voulais simplement que tu nous dises, Gégé, parce que c'est vachement important. Est-ce que c'est vrai que toi, chez ED, tu vois, et toi, Christine, vous vous êtes fait courser par des parasites et qu'avec ton caddie, t'es rentré dans une colotte de boîte de conserve Mistel?
0: Alors, Tom.
2: Moi, ce que je veux savoir, c'est que tu le dises, quoi. Parce que pour moi, c'est vachement important.
0: Non, mais Tom.
2: Parce que moi, je suis un fan de toi, Gégé. Les paparazzis, c'est des salauds, ok?
0: Ouais,
2: c'est des salauds.
7: Non, on est tous d'accord sur ce point-là.
0: Ouais, on accueille Jackie.
8: On est tous avec toi, Gégé.
0: Silence.
7: Ouais, c'est vrai.
0: On accueille Jackie maintenant.
9: Salut, Gégé. Salut. Ça va?
8: Jackie?
7: C'est qui est arrivé, là?
9: Salut, Jackie. Jackie de Paris.
0: Donc, pour toi, qu'est-ce que. D'après la question?
8: Qu'est-ce que la question?
9: Je suis d'accord avec toi.
8: Répétez la question, Gérard.
9: C'est des salauds.
0: Pensez-vous que la vie d'une star devrait éviter les paparazzis?
9: Je pense qu'elle devrait éviter les paparazzis, mais sa vie, je pense pas.
0: C'est la vie d'une personne, hein, de toute manière, qui est en jeu. Hein.
9: Bah ouais, mais ce qu'elle veut, c'est son avis, quoi.
0: Non, mais de toute manière, on va pas s'éterniser sur un truc que je veux pas parler, de toute manière.
2: Mais moi, je préfère quand même Hertz à la vie. Hein.
0: De quoi? Mais parle plus fort. Parle plus fort quand tu veux dire quelque chose.
2: Ouais, je suis d'accord avec toi.
0: Non, d'accord. Apparemment, t'as pas du tout compris ce que je viens de te. Ce que
7: t'as pas compris la question.
8: La question était un peu mieux aussi.
2: T'as demandé notre avis, puis moi je te dis que je préfère Hertz.
9: GG, c'est Jackie. Je voudrais savoir, est-ce que toi, tu connais quelqu'un qui a traqué sa vie pour les paparazzis?
0: Non.
9: À peu près?
0: Non.
9: Non? Jamais?
7: Croquette.
0: Non.
9: Ah bon. Question suivante?
0: Ouais, on va y aller. Pourquoi que les paparazzis suivent les stars de cinéma? Alors ça, c'est une question que je pose à tout le monde, et ça, je pense qu'on l'a vu lors du festival de Cannes.
7: Ouais.
0: Donc, maintenant, vous allez répondre chacun à votre tour, parce que là... Ils sont beaux, alors là, tu restes quand même poli, s'il te plaît. Donc, on va demander à Adeline. Adeline!
10: Ouais!
0: Ouais, réveille-toi un peu, hein!
7: Bouge-toi un peu, là, ouais, vive!
10: Débile!
0: Ouais! Réveillez, là, un peu les nanas, hein!
2: Ouais!
0: Vas-y, bon, Adeline!
10: Quoi?
0: Ouais, quoi, ouais!
7: Réponds à la question!
0: Ouais, c'est bon, Adeline! Tu vas voir Gaël, tu vas te faire réveiller!
10: Ça va?
0: Tu vas te faire réveiller par Gaël, là!
10: Mais Gérard, c'est toi qui es endormi, hein?
0: Non, pour l'instant, c'est vous qui êtes endormi!
2: On est
0: déjà à la cinquième!
10: J'ai 10 questions!
0: Ouais, vous allez vous réveiller.
2: Gérard, moi je suis pas d'accord. Moi je crois que les paparazzis, ils étaient aussi au salon de l'agriculture, ils t'ont photographié parce qu'ils t'ont pris pour un buzz.
0: Tom, tu dégages. Bonne nuit.
7: Je suis d'accord avec toi sur ce
0: point. Dégage, Tom.
2: Ouais, dégagez les paparazzis.
0: Dégage. Allez, dégage, Tom. Bonne nuit.
9: Dégage. Mais non.
7: Non, mais je vais te dire un truc, tu vas
10: faire. Déjà. Bah, ils les photographient parce qu'ils sont intelligents.
9: Je pense qu'ils les photographient parce que c'est des stars de cinéma.
0: Mais attends, c'est pas à toi que je m'adresse, c'est à Delphine.
10: Mais non, mais ils sont connus, c'est pour
8: Gérard,
10: c'est
8: cool.
7: Ils sont connus, c'est des stars.
8: C'est leur vie, tu vois, il y a des gens qui sont sur leur vie et tout.
10: Oui.
8: Comme toi, Gérard, t'es une star, par exemple, tu vois.
7: Gégé, tu t'es jamais fait photographier par des paparazzis?
0: Non.
9: Bon, pourquoi? Sur Internet?
0: Sur Internet, ça n'a rien à voir, d'accord?
9: Ah bon?
0: On mélange pas les cochons et
9: les serviettes.
10: Et les Gérard.
0: On mélange pas les cochons et les serviettes. On accueille Eric à la plaque. On accueille Eric
10: à la place
0: de Tom.
10: Salut Eric.
2: Oui, bonjour.
7: Stop.
2: Oui.
0: Vous la fermez. Il y a une question Minitel.
6: C'est pas une question,
7: Accrochez-vous.
6: L'humour de Dom qui nous dit les stars évitent les paparazzis, Lady Di a évité et elle a pris le mur.
0: Non, bah alors là,
6: Pardon.
7: Je suis d'accord avec Serge.
0: On n'en parlait pas ce soir.
9: C'est toi le meilleur.
10: Bon,
0: allez,
10: vas-y, Gérard.
0: Alors,
10: tu
0: t'endors,
10: là, Gérard.
0: Ah, bah on s'endort dans ces cas-là. Il faut vous réveiller quand je vous parle.
2: Ouais, c'est Eric.
9: Question 10.
2: C'est Eric. Ouais. Bah moi je vais sur internet et il paraît qu'il y a des paparazzis qui t'ont pris en photo à toi et Christine en train de compter les morpions. Je vais savoir si
0: c'est vrai. Eric.
2: Oui.
0: Eric.

0: On accueille Alain.
1: Salut Alain.
2: Ça va?
3: Ouais, ouais,
2: en forme. Moi, t'as pas regardé ce matin?
3: Je voulais poser qu'une question, Gérard.
0: Vas-y.
3: Ben, je voulais savoir, est-ce que c'est vrai que t'aimes pas les paparazites depuis qu'un paparazite t'a foutu un téléobjectif dans l'anus, dans les chiottes de locaux?
2: Ah oui, ça y est, ça, oui.
0: Alain!
2: C'est une très bonne question.
0: Alain?
2: Oui. J'aime pas les paparazites, moi, putain, c'est des salauds.
0: Bon, bah, de manière, on
2: s'est fait. J'ai foutu un objectif dans l'anus, c'est pas normal.
3: C'est pas normal.
2: J'ai des salauds.
0: On va quand même.
4: Gérard, fais-toi quand même un peu plus respecter, parce que là j'ai l'impression quand même que les auditeurs prennent le dessus et qu'il
0: y a.
5: Non, c'est vrai, Gérard.
0: On va les réveiller.
5: T'es endormi ce soir, hein, Gérard.
0: Delphine.
5: Oui. Je suis réveillée.
0: On se réveille.
5: Ouais. Mais je suis réveillée, Gérard.
0: On répond à la question.
5: Mais pose-la la question.
0: Vous êtes sourds ou quoi là?
5: Oh, Gérard, tu te calmes.
0: Tu réponds à la question.
5: Mais bon, en français alors.
0: Là, je parle aussi bien français que toi et je t'emmerde.
5: Oh, ça m'étonnerait alors.
0: Voilà.
5: Allez,
0: Adeline.
5: Quoi?
2: Je peux pas répondre. Il a fait les grosses têtes.
0: Adeline.
5: Mais c'est quoi ta question, Gérard? Je comprends rien moi.
0: Mais pensez-vous que je pourrais être suivi par un paparazite?
5: Mais moi je pense que oui, mais j'ai déjà répondu.
0: Répondu.
5: Ah, la question. Quoi? Moi j'ai déjà répondu, eh oh.
2: Je réponds, Jackie, j'ai pas encore répondu.
0: Bon, ah. Vas-y, Jackie.
2: J'ai oublié ce que je voulais dire.
0: Eh ben, c'est
5: bien. Là, c'est pas bon. Hein.
0: C'est bien si t'as oublié. Ça me fait une belle jambe. Oui, qui c'est?
5: C'est Alexandra.
0: Oui.
5: Si tu crois que tu vas te faire poursuivre par les paparazzis, c'est parce que tu crois que c'est tard.
6: Mais c'est une star, mais qu'est-ce qu'elle raconte? Elle, c'est une star, Gérard.
2: C'est un alien.
0: On
2: vend des remixes en Belgique.
5: Ouais, c'est comment, d'ailleurs, hein, super.
0: Attends, qui c'est qui vient de dire les remixes en Belgique?
2: Ouais, Alain, calmez, là, maintenant.
0: Eh ben, Alain, tu retournes vers Gaëlo Stone.
2: C'est pas Alain,
0: faudrait peut-être qu'il se réveille parce qu'il va dégager. Et moi,
2: Marwan.
0: Marwan, là, tu te réveilles un peu?
2: Ah, mais je me suis réveillé, moi, déjà, oh.
0: Non, mais tu parles pas beaucoup, alors je voudrais bien que tu réagisses un
2: d'accord,
0: peu.
2: D'accord, c'est quoi la question?
0: Non, mais attends, c'est quoi la question?
2: J'ai oublié. C'est que pensez-vous des paparazites?
0: Bon.
2: Ouais.
0: Non, c'est Marwan, au revoir. Allez, Marwan, tu me le dégages, il dort. Mais ça va dégager, j'ai l'impression. Hein. Je pense que...
2: Ça va casser.
0: Il est 1h30, je pense qu'à 2h ça va être terminé.
2: Super,
0: hein.
2: Bon, c'est Alain qui pose une question là.
0: Ouais, vas-y.
3: Bon, moi j'aimerais savoir, est-ce que c'est vrai que si Christine avait été un homme, tu serais encore avec elle?
0: Alain.
5: Et vous êtes...
0: Alain.
3: Oui.
0: Alain.
2: Sur le standard.
0: Au revoir. Alain.
2: Au revoir.
0: Voilà, comme ça, ça va aller vachement vite le débat ce soir, hein, j'ai l'impression.
2: Ah bah tu m'étonnes, tu dégages tout le monde.
4: Attention, paparazite sur Minitel, un paparazite visiblement qui a pris des photos de Gégé dans les chiottes de la loco.
2: Ah, c'est sur internet.
4: C'est sur internet, bah voilà, c'est confirmé.
2: Bah voilà.
0: Eh ben c'est bien, donc dans ce cas-là, si c'est sur internet, Max.
2: Max, au secours sur internet.
0: Et tu me ramènes les preuves.
2: Ouais. Les preuves réelles?
0: Ouais.
2: Max, les réels, hein.
0: Mais qu'est-ce que ça peut te foutre à toi? C'est
2: rien, justement, c'est ça le problème.
0: Alors, croyez-vous qu'il faut délivrer une carte de photographe au paparazite?
5: Non.
2: Bah,
0: ah, qui vient de dire non?
2: Une carte de cantine.
5: Une carte de quoi?
0: Une carte de photographe. Parce que des paparazzi.
5: Une carte bleue. Une carte de photographe.
2: Est-ce que t'en as une, Gégé? Carte
0: non.
2: De photo. T'as une carte routière?
0: Non, mais ça te regarde pas, mon pote.
2: Je crois que t'as des cartes de France dans ton lit aussi.
0: Tu veux savoir quelle couleur qu'est la chemise blanche d'Henri IV?
5: Bah ouais.
2: Rose.
0: Voilà, merci. Tout à fait.
2: Jaune devant, marron derrière.
0: Bon, Delphine.
5: Oui.
0: Ou Adeline,
5: est-ce
0: là.
5: Est-ce que ça t'exciterait que je me déguise en paparazzi?
0: Bon, tu fais ce que tu veux, c'est pas mon problème.
2: Et moi, est-ce que ça t'exciterait que je me déguise en paparazzi?
0: Bon, à mon avis, ouais. C'est pas à vous,
4: Gérard,
0: que je m'adresse.
4: Gérard, stop. Excusez-moi, donc je vous interromps un peu. Donc nous avons déjà deux nouveaux venus. Nous avons donc un paparazite qui veut donc rester dans l'anonymat plus total, que nous saluons tout de suite.
2: Caramel,
7: oui, bonsoir.
4: Et ensuite, nous avons donc Nico, qui lui, par contre, veut participer au débat.
7: Bonsoir, Gérard.
0: Salut.
7: Vous allez bien?
2: Ah, Nico, t'as voulu.
7: Gérard, bonsoir.
0: Salut.
7: Je suis pas...

0: parasite et j'ai pris certaines photos à ton égard.
1: Ça sent le coup fourré, ça.
2: Tu l'as pris dans les chiottes de la loco, c'est ça?
0: Pas spécialement.
3: Non,
2: Avec Christine, peut-être. Bon, combien est-ce que tu vends les photos?
0: 800 000 francs.
4: C'est cher, mon fils. Gérard, est-ce que t'écoutes ce qu'on est en train de dire? Je te signale que je suis en train de faire du fric sur ton dos encore.
5: Arrête un peu là.
0: Gérard, combien tu donnes pour les photos que pour les récupérer?
4: Gérard, t'as des auditeurs.
2: Non, mais je les ai achetés avant lui là.
5: Bon, je voudrais bien qu'on revienne dans les débats parce que tout à l'heure on va mettre une musique, ça va vous calmer un petit peu.
3: Je voudrais savoir, est-ce que tu penses que Florent était un paparazzi?
5: Ça te regarde pas.
3: Il a donné ton tatou à l'antenne.
5: Et alors?
0: Ça,
5: je vais vous dire une chose, l'histoire du tatou c'est réglé, maintenant vous n'allez pas me prendre la tête avec
2: d'ailleurs,
5: ça.
2: D'ailleurs, le tatou de Gérard, c'est le 06 06 37 0.
5: Ok, eh ben on va mettre un disque et puis on va se retrouver tout à l'heure pour la 8e question.
2: Ah, ça va vite, hein?
5: Bah oui. Donc. Pensez-vous que je puisse échapper au paparazzi?
2: On va pas le temps passer.
3: Non, Gérard.
5: On va écouter.
3: 82, 21, 80.
5: Merci pour ça. Pour ceux qui viennent de donner le numéro de tatou à l'antenne, vous allez retourner voir Gaël et je veux pas vous revoir après la musique.
3: Bah, tu vas nous réentendre à la radio. Tu vas nous réentendre.
5: De quoi?
3: Tu nous vois pas.
2: Tu nous vois pas, Gérard, c'est la radio.
5: Non, mais ceux qui se sont amusés.
2: Le numéro de tatou de Gérard est le
3: 06
2: 57.
3: On est coupé là.
5: Merci Julie de les laisser.
3: 82.
4: Écoute, je suis désolée, j'ai d'autres révélations sur Minitel.
5: Donc.
3: 80.
4: Faut que tu gères. C'est ton débat, Gérard, tu gères. Hein.
5: Merci pour ceux qui. Alors, dans ce cas-là, tu les reprends tous.
3: C'est Ernest, c'est pas moi.
2: Le numéro de tatou de Gérard est le...
3: Tu as
2: Gérard, c'est Gérard qui l'a donné. Le numéro de tatou de Gérard est le...
4: Non, on va s'arrêter parce que ça suffit. Hein. On écoute Anis, mais qu'est-ce qu'on écoute, Gérard?
5: C'est... Page quoi?
4: Ah, vas-y, tu dis, je te l'ai écrit. Hein. J'ai écrit correctement.
5: Engine de machine, titre Killing Inting Nam. C'est pour ça que...
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5: Donc la suite des débats du jeudi soir. Donc on va accueillir Émilie.
7: Allô?
5: Bonsoir Émilie.
7: Salut.
5: On va accueillir Josiane.
8: Bonsoir Gérard.
5: Bonsoir. On va accueillir Lara.
8: Bonsoir Gérard.
5: Laura, pardon.
4: Laura, oui.
5: Laura, pardon.
8: Bonsoir
5: Laura,
8: Gérard.
5: Bonsoir.
8: Bonsoir Gérard.
5: Alex.
9: Salut. Salut. Ça va?
5: Et Yoshin, je sais pas quoi là.
9: Yoshimitsu, s'il te plaît.
5: Comment?
9: Yoshimitsu, s'il te plaît.
5: S'il te plaît, si j'en ai envie, d'accord.
9: Non, je lui prononce mon prénom correctement, et ça ira.
2: C'est en respect, Gérard.
9: Moi, Gérard, je t'appelle pas Gérard, enfin, je t'appelle Gérard, je t'appelle pas connard.
5: Alors, déjà, tu restes poli, s'il te plaît.
9: Non, bah toi aussi. Ouais, bon, tu vas te calmer.
5: Déjà, dans ces cas-là, le connard, tu sais ce qu'il va te dire, tu vas aller.
4: Non, mais attends, tu leur demandes de rester poli, et là, tu dis connard, ça va plus, Gérard.
5: Non, mais attends, c'est pas moi qui lui a dit connard, c'est lui qui a commencé à m'insulter.
9: Ah, qui a commencé. Non, c'est tout.
5: Qui reste poli.
9: Ouais, bah toi aussi.
4: Gérard, faut pas en plus que tu oublies le paparazzi, si tu veux, qui voulait rester dans la vie, Marc.
5: Ouais, ben, on va accueillir Marcel.
3: Marcel Amon.
5: Allô?
10: Allô?
5: Marcel?
3: Marcel Amon.
10: Je m'appelle pas Marcel, hein?
5: Non, tu t'appelles quoi?
10: Paparazzi.
5: C'est ça, t'as raison.
4: Gérard, je suis désolé, il y a peut-être une voix qui ressemble beaucoup à celle de Marcel, mais ce n'est pas Marcel, je suis désolé. Marcel est là-haut.
5: Non, il n'est pas là-haut, j'y bien.
3: C'est Marcel.
5: Oui, c'est ça. Bon, croyez-vous qu'il faut délivrer une carte de photographe au paparazzi? C'était la question, donc comme j'ai viré tout le monde tout à l'heure, parce que ça commençait.
3: T'as bien fait, c'était des gros cons.
2: C'est vrai, on voulait vraiment bête.
5: Aucun
2: humour, ils avaient.
5: Émilie. Émilie. Bon, alors.
2: Émilie, c'est dégueulasse.
5: Non, c'est pas Émilie. Alors, Émilie, s'il te plaît.
7: Allô.
5: Émilie.
7: Ça va?
5: Bon alors. Oh, Émilie, tu travailles, s'il te plaît.
7: Ouais, je suis réveillée, Gérard.
3: Tiramisu, qu'est-ce que tu penses des...
9: Non. Tiramisu, ça veut dire autre chose.
7: Moi, je trouve ça dégueulasse.
9: Tiramisu en japonais,
10: C'est nul.
5: Je demande à Émilie de répondre.
7: Ouais,
5: Tu travailles.
4: 30 secondes, Gérard. Attends, 30 secondes. Je remets les choses au clair. Je les ai enlevées 5 minutes. Tu vas gérer ton débat.
5: Non, mais dans ce cas-là, Émilie, elle va se réveiller quand je lui parle.
4: Mais
5: je lui pose la question.
4: Émilie, tentez de te répondre simplement si tu cries. Tout le monde crie pour en s'entendre, donc ça ne marche pas.
5: Donc, alors, Émilie.
4: Donc, tu cries, mais tu n'insultes pas.
5: Émilie.
10: Ok, connard.
5: C'est bon, tu retournes voir Gaël au standard pour le connard.
10: Tu vas passer à la criquette.
5: Bonne nuit. Allez hop.
10: Gérard, c'est Terminator ce soir.
5: Ouais, bon, Émilie, s'il te plaît.
7: Ouais.
5: Alors.
7: Quoi?
10: Oh, elle est endormie, elle est.
7: Oui, je suis pas endormie, de quoi tu parles, toi?
5: Non, mais Émilie. Émilie. Est-ce que t'as entendu la question? Est-ce que t'as entendu la question?
7: Ouais, j'ai entendu.
10: Ouais, moi j'aime bien le bœuf aux oignons.
7: Non, mais tu peux répéter, s'il te plaît.
10: On l'a entendu, mais on n'a pas écouté.
5: Oh là là!
7: Allô?
5: Eh ben, ça commence à être lourd là ce soir. Hein.
4: Je pense que j'arrive vraiment que tu reprennes vraiment le débat. Et que tu reviennes vraiment au sujet initial qui était les paparazzis.
10: Les paparazzis, ouais.
7: C'est vrai.
5: Croyez-vous qu'il faut délivrer une carte de photographe aux paparazzis? Émilie!
7: Ouais!
5: Bon, Émilie, tu te. Allez, hop!
7: Ouais, non, mais je suis là, ok, c'est cool. Bon, allez, vas-y.
5: Non, Émilie,
7: moi, je pense qu'il faut délivrer des cartes de photographes aux paparazzis parce que je pense que c'est vrai, ouais. Non, franchement, sérieusement.
5: Tu crois qu'il faut leur délivrer?
7: Oh, oui, oui. Et pourquoi? Oh, je pense que ouais.
5: Mais pourquoi tu veux leur délivrer une carte?
7: Parce que c'est des gens qui photographient, donc ils ont le droit d'avoir une carte de photographe, je pense, non? Tu crois?
5: Non, mais attends. Attends, en principe, les cartes de photographe, elles sont pas délivrées facilement.
7: Quand t'es photographe, tu peux quand même avoir une carte de photographe, tu vois, c'est quand même un peu la même chose, non?
5: Non, parce que moi je vais te dire une chose, que avec ce qui se passe à l'heure actuelle, les trois quarts n'ont pas de carte.
7: Ouais, c'est vrai, mais bon, moi je pense que justement, ils devraient en délivrer. Ouais.
5: D'accord.
7: Moi je suis d'accord.
5: Donc pour toi, Émilie, tu seras.
7: Franchement, ouais. Moi je suis
5: à fond. Ok.
7: Mais vraiment top. Ah ouais, carrément.
5: Josiane.
7: D'enfer. Ok, je suis d'accord. Super. Ouais,
5: Josiane. Josiane.
10: Allez.
7: Oui, mais je t'écoute, Gérard, ne crie pas.
5: Tu réponds à la question.
7: Mais je voudrais bien, mais je peux pas.
10: Il y a quelqu'un qui a raccroché.
5: Ouais, comme ça ira plus vite. Josiane.
7: Oui, oui. Oui, ils devraient délivrer une carte aux journalistes.
11: On est bien d'accord.
7: On n'est pas au paparazzi. Mais comment savoir que c'est un paparazzi? Est-ce qu'il arrive et il dit « Moi, je suis un paparazzi » Non, il dit « Moi,
11: comment
7: je
11: peux pouvoir le croire, en fait.
7: Voilà.
5: Non, parce que de toute manière, les cartes, les gens qu'on décarte de photographes, et ça, de toute manière, on peut les voir lors des défilés ou autres. Celui qui parle derrière, c'est bon, tu te tais.
10: Ah non, excuse-moi, je croyais que j'étais aux antennes, là.
5: Voilà. Là, tu vas y aller tout à l'heure.
10: Mais je veux répondre.
5: Non, mais attends, pour l'instant, je réponds quand même à Josiane, s'il te plaît.
10: Vas-y, connard Gérard.
5: Alors, le connard, tu sais ce
10: que je veux dire? Mais non, je t'ai appelé Gérard.
5: Au standard.
10: J'ai rien fait.
7: Mais il a rien fait, Gérard.
10: Excuse-moi,
7: il a rien dit. Moi, j'ai rien dit.
4: Gérard,
7: calme-toi. Calme-toi.
5: Voilà, merci. Non, mais pour l'instant, on me parle au standard. Alors, vous taisez, s'il vous plaît, derrière. Merci.
7: D'accord.
4: Le paparazzi est parti, donc nous accueillons Nico.
10: Salut, Gérard.
7: Salut, Nico.
10: Salut, Nico. Ça va, tout le monde? Ça va?
12: Ça va, ouais.
10: Alors, Gérard.
7: On va regarder ce matin.
5: Eh, c'est bon, vous commencez pas à vous amuser comme ça.
12: Commencez pas à déconner, là.
10: Pourquoi c'est des filles, ça?
5: Bon, alors, Josiane, donc, je vais répondre à ta question.
7: C'était pas une question.
10: Non, mais c'est quoi la question, Gérard?
5: Non, mais attends, t'as qu'à déboucher les oreilles.
10: Ouais, bah, moi, j'arrive, là, alors, tu permets?
5: Alors, je vais répondre ta question pour la troisième fois consécutive. Croyez-vous qu'il faut délivrer une carte au paparazzite?
10: Tu veux pas passer à la question suivante?
5: Non, pour l'instant, tu vas répondre à ma question et c'est tout. Si t'es pas content, tu retournes chez toi, d'accord?
10: C'est clair et net.
5: Ok, si t'es pas content, tu raccroches ton téléphone et on prend quelqu'un d'autre à ta place.
10: Non, c'est
4: clair et net.
5: Ok,
4: et d'ailleurs, il y a Aerosmith sur Minitel qui va raccrocher son téléphone parce qu'on va l'appeler.
5: Voilà.
10: Ok, bah, donc, alors moi, je vais répondre.
5: Non, mais attends, moi, je vais finir de répondre quand même à la question à Josiane.
7: À quoi reconnaît-on un paparazzi? Voilà. Voilà la question.
5: Donc, alors, moi, je vais te dire une chose que je sais pas si tu vois des reportages ou autres. Normalement, ils ont des cartes de photographes sur eux qu'on voit.
10: Ah bon?
7: Ah oui. Ouais. Mais c'est pas une grosse carte. Hein.
5: Et t'en as certains qu'on n'ont pas. Ils sont passés pour des photographes qui n'ont pas de carte.
3: C'est ça, des paparazzis.
5: Voilà.
12: Gérard, c'est qui la loco, maintenant.
5: On parle pas de la loco, d'accord?
12: Ouais, c'est dommage, la loco.
5: Ok, on parle de, ni de la loco, ni des chiottes, ok? quand même un peu poli.
3: Laura.
13: Oui.
5: Donc, pour toi, c'est la même question. Donc, qu'est-ce que t'en penses?
13: Je suis tout à fait d'accord. Il n'y a aucun problème.
5: Attends, 5 minutes derrière.
3: Ah, d'accord.
5: Laura, tu parles un petit peu plus fort, s'il te plaît.
13: Excuse-moi, Gérard. Donc, je disais que, bah écoute, moi, je suis tout à fait d'accord avec les filles.
12: Et t'as quel âge, Laura?
5: Bon, c'est bon, pour l'instant, vous la laissez pas
13: derrière. Tu me donnes quel âge, à ton avis?
12: Hein?
13: Tu me donnes quel âge?
5: Bon, Laura, s'il te plaît.
13: Combien?
5: Bon, Nico, tu dégages.
12: Oh, c'est pas moi qui fais ça, ouais.
5: Nico.
12: C'est pas moi qui fais ça.
5: Au revoir, Nico.
13: C'est pas lui, Gérard.
5: Dehors, Nico. Dehors, ça me suffit.
3: C'est pas bon. Nico, c'est les filles.
5: Non, non, c'est pas les filles, c'est un mec.
12: Oh, oh là là.
13: Il va se calmer un petit peu, là, le petit en face, là.
3: Menteur.
5: Bon, Laura.
13: Oui.
5: Donc, tu rejoins Josiane et Émilie.
13: Tout à fait.
3: Et Gégé.
5: Mais attends, minute.
3: Mais depuis tout à l'heure, je vais te poser une question. Tu ne veux pas parler, les mecs.
5: Bon alors, c'est qui veut parler maintenant?
3: C'est Alex.
5: Alors Alex, vas-y.
3: Je voulais te demander, un gars, un photographe qui a une carte et qui traque les stars, c'est quoi pour toi?
5: Bah c'est un paparazzi,
3: bah non,
5: désolé.
3: Bah non, s'il a une carte.
5: Mais même?
3: Et s'il a une carte de sécurité sociale?
5: Mais ça, ça n'a pas le rapport avec une carte de photographe, espèce d'andouille.
3: Eh, sois poli, espèce d'enculé.
5: Eh ben Alex, au revoir. Bonne nuit Alex.
13: Bonne nuit Alex.
14: Bonne nuit Alex.
4: Gérard, nous accueillons Aerosmith.
13: Ah, Aerosmith!
14: Salut!
13: Ça, j'adore ton
12: vrai.
13: Bonsoir!
12: Salut, Gégé, ça va?
5: Salut!
12: Ça va?
5: Ouais.
12: T'as pas regardé ce matin?
5: De toute manière, maintenant, vous commencez à me gonfler avec tout ça, alors je vous répondrai plus sur ce truc-là. Donc,
13: Et s'il joue aux cartes, qu'est-ce que c'est?
5: Bon, on va quand même lui laisser.
13: Gérard, réponds-moi, écoute, c'est vexant, là.
5: Non, mais attends, pour l'instant, on va le laisser répondre à la question s'il l'a entendu. Oh, tu travailles là?
12: Ouais, répète ta question deux minutes.
5: Non, mais attends, ça fait la quatrième fois que je réponds la même fois. Hein.
4: Gérard, nous accueillons Carlos et Paul.
15: Bonsoir Gérard.
13: Carlos.
15: Bonsoir Gérard.
13: Olé.
12: Salut Gérard. Carlos.
15: Salut. Bonsoir Paul. Ça va?
12: Carlos.
13: Ça va Carlos?
15: Ça va.
5: Bon, je pose pour la dernière fois la question, sinon je passe à la suivante.
15: Bah, c'est pas notre débat, il est à la suivante. Le débat là, il est à chier.
5: Ok, alors s'il a chié, eh ben.
12: Allez chier.
4: Gérard, mais fais-toi un peu respecter, c'est ton
15: avec.
5: La huitième. Pensez-vous qu'on puisse s'échapper aux paparazzites? Eh, vous arrêtez de faire vos conneries derrière maintenant.
13: Du calme, calme-toi.
12: Bon,
5: alors.
12: À 184 sur l'autoroute,
5: ouais,
12: on peut.
5: Bonne nuit.
15: On abandonne les chiens au bord de l'autoroute.
5: Eh ben c'est bien dans ce cas-là. Dans ce cas-là, les trois chiens comme vous, on ne les voit plus. Au revoir les chiens.
13: Ils sont tous
5: fous. Au revoir les chiens.
12: Ouais, au revoir les chiens.
5: Au revoir Paul et au revoir.
12: J'ai rien dit, Gérard. J'ai pas d'arriver.
5: Tu me reprends les trois là. Bonne nuit.
4: Et là, tu remarqueras justement que ça continue à siffler alors que j'avais retiré les trois mecs.
5: Donc, on va continuer avec Émilie.
16: Salut.
5: Donc, t'as entendu la question?
16: Ouais, mais j'ai déjà répondu, je crois.
5: Non, pensez-vous qu'on puisse échapper aux paparazzites? Non, tu n'as pas répondu.
16: Moi je pense que... Ah bah oui, c'est possible.
5: C'est-à-dire? C'est-à-dire?
12: On allons s'enfermer dans les toilettes.
5: De toute façon, non, mais attends, c'est pas toi que je m'arrête.
16: Ouais, tu peux t'enfermer dans les toilettes, dans un...
5: Non, mais Émilie, c'est pas la peine de répéter ce que l'autre a brouté.
16: Mais non, je répète autre chose. Je veux des moyens, c'est pour toi. C'est des tuyaux pour toi que tu veux ou...
15: Gérard,
5: ouais.
15: Moi je pense qu'on peut pas leur échapper parce qu'ils ont des motos et nous on coule.
5: Mais tu donnes ton nom, s'il te plaît.
15: C'est Carlos.
5: Ouais.
15: Eh ben, je pense qu'on peut pas leur échapper parce que eux, ils ont des voitures et puis nous, on est à pied en train de courir comme des cons.
5: Non mais... Carlos, je peux plus maintenant.
15: Eh Gérard.
5: Carlos.
15: Mais tu t'es déjà cogné dans un pilier sous le pont de l'Alma?
5: Bon, Carlos, bonne nuit.
15: Mais non, non, non,
4: Ce n'est même pas Carlos qui vient de parler, donc je pense peut-être que tu te concentres un peu mieux.
5: J'avais bien précisé qu'on ne parle pas du pont de l'Alma.
3: Est-ce qu'on peut parler du pont de la Loco?
9: Alors,
3: attends, Gérald, un truc que je ne comprends pas. On ne peut pas parler du pont de l'Alma, ni de Christine, ni des shots de la Loco, ni des remix. Alors, de quoi on peut parler?
9: On va parler de mon
5: Christine. On parle du débat pour l'instant. La question, c'est que pensez-vous qu'on puisse échapper aux paparazzis, ou non?
9: Laura,
5: je t'écoute, s'il te plaît, tu as dit oui, alors pourquoi?
9: Et Laura, est-ce qu'il est bonne?
5: Laura, allez, bonne nuit! Allez, hop!
9: Allô, une conclusion?
4: Olé, le standard. Non, on fait une conclusion, Gérard, en bon uniforme. Tout débat mérite une conclusion, donc tu vas commencer par la tienne, je t'écoute.
5: Non, pour l'instant, le débat n'est pas terminé, il n'y aura pas de conclusion.
4: Le débat va être terminé parce qu'il va être 2 heures, tu ne vas pas passer 1 heure sur un débat, si tu veux. Donc, vu que tu en as un deuxième à faire, tu fais ta conclusion.
5: Ben moi, non, on va les reprendre tous, chacun leur tour. Et après,
4: Ta conclusion à toi.
5: Moi, ma conclusion, je suis contre les paparazzis, c'est tout.
4: Pourquoi?
5: Parce que ils n'ont pas à faire ce qu'ils font.
4: Qu'est-ce qu'ils font?
5: Ben, ils font des photos sur le dos des gens alors qu'ils n'ont pas d'autorisation.
4: Et t'as été victime de paparazzis?
5: Non.
4: Non. Ok, d'accord, on va faire le débat. Donc le standard, vous pouvez revenir.
9: Oui.
4: Dans lequel...
9: La conclusion! La conclusion! La conclusion! La conclusion! La conclusion! La conclusion!
5: Alors, Émilie, je pense...
3: Gérard, tant que tu viens, tu vas donner ton adresse?
5: Non.
11: Ah ouais, l'adresse de Gérard, ton adresse, s'il te plaît, Gérard. Ah ouais, Gérard, ton adresse, il faut ton adresse.
9: Je veux
11: ton adresse. Allez, Gérard.
5: Quoi?
11: Oui, quoi ton adresse?
5: Ça te regarde pas.
11: Oh, s'il te plaît, je la veux, il faut ton adresse.
5: La conclusion.
11: Gérard, conclusion, ouais.
17: Allez, sois pas chien.
5: La conclusion, une boxe. Bon, Max, tu les prends tous.
11: Mais ta conclusion, Gérard.
17: Allez, Max,
11: une conclusion, Gérard.
4: Max n'est pas là. Il n'est pas censé. Il n'est pas censé être là. J'en ai rien à foutre. Je vais parler comme toi, j'en ai rien à foutre, ok? Il n'est pas censé être là.
5: Et tu ne sais pas gérer ton débat.
4: Tu n'es pas capable de faire une conclusion, Gérard. Bon sang, t'as 6 auditeurs, c'est pas bien compliqué.
5: Non, mais sur 6 auditeurs, il n'y a que des connards.
3: Ah bah, tu m'étonnes.
9: Merci.
4: Eh bien, écoute, si t'es pas content, tu les prends.
5: Émilie, ta conclusion.
18: Bon, alors, allez, vas-y, on fait la petite conclusion. On fait la petite conclusion, vas-y.
5: Émilie!
9: Ah, Max!
5: Émilie, tu travailles, s'il te plaît!
11: Oh non,
5: Max,
11: on dort!
5: Non, mais. Bon, alors la conclusion!
11: Vas-y, Gérard, ta conclusion à toi!
5: Mais ça y est, je l'ai déjà dit!
9: Répète!
3: La conclusion, c'est une
5: connerie! Vous êtes lourd!
9: Bah, bon, ta conclusion!
11: Allez, la conclusion, Gérard!
5: Émilie, ta conclusion! Bon, allez, vous faire foutre, bande de pétasses!
11: Je suis pas une pétasse, moi, de quoi tu parles là?
5: Bonne nuit, on va changer d'auditeur parce que là, ça commence à devenir lourd.
4: Ils sont partis.

0: Et alors, vous voulez avoir vraiment des ennuis avec la justice, monsieur?
1: Oh, attendez, vous êtes en train de me dire des conneries.
0: Il y a des gens qui manifestent devant votre appartement. Déjà, nous sommes là pour assurer la protection de votre appartement.
1: Mais
0: et
1: oui,
0: c'est bien, monsieur.
1: C'est ça.
0: Oui, c'est ça.
1: C'est ça.
0: C'est ça. Bah, vous allez avoir de mes nouvelles, monsieur.
1: Ouais, bah si, quand vous voulez.
0: Quand
1: vous voulez.
0: Quand je veux, très bien. Bah écoutez, on va pas mettre le cordon de CRS, on va laisser les gens rentrer chez vous, piller votre appartement.
2: Il y a Sandy qui me dit que c'est pas vrai, vous soyez un garçon de 17 ans, elle y croit pas non plus.
0: Qui ça?
2: Sandy, la femme de Gérard.
0: Oui, Sandy.
2: Quoi?
0: Passez-la moi là, Sandy.
3: Parle.
2: Non.
3: Dis un ordre, demande-lui de poser des questions, tu mets le casque.
2: Vas-y.
3: Sandy va parler, attendez.
4: Allô,
0: madame Sandy, vous êtes donc... Vous êtes qui? Parce que je ne sais pas qui vous êtes.
4: Bah, je suis Sandy.
0: Oui, vous êtes une amie de monsieur Gérard de Suresnes, donc.
4: Non, je suis sa femme.
0: Ah, vous êtes sa femme, très bien. Bah écoutez, essayez de le raisonner, hein. Moi, qu'est-ce que je peux vous dire? Moi, je suis dans mon commissariat, hein, là, donc je suis face à mon téléphone, je ne suis pas sur place. Nous avons été avertis par la patrouille 4852, donc qui était en patrouille dans les rues de Suresnes, et on m'a dit qu'il y avait deux cars, hein, donc plus des gens qui venaient du métro avec des banderoles et qui réclamaient, votre conjoint apparemment. Monsieur Gérard de Suresnes, et donc nous avons immédiatement envoyé une compagnie de CRS, hein, pour assurer un cordon protection autour de la maison. Et puis bah apparemment Monsieur Gérard ne veut pas nous comprendre, hein, donc écoutez, essayez de raisonner parce que ça commence à prendre des proportions là assez importantes.
4: Et vous appelez de quel commissariat?
0: Du commissariat général de Suresnes.
4: Oui, mais il se trouve où?
0: Place de la République.
4: Place de la République.
1: Non, c'est pas vrai.
0: Place de la mairie, madame, dans le sous-sol de la mairie, le commissariat de nuit, hein. Pas le commissariat de jour, bien évidemment.
4: D'abord, il n'y a pas de sous-sol.
0: Non, mais dans la mairie, il y a bien des sous-sols, madame. Écoutez, je travaille ici depuis 22 ans.
4: Non, il
0: n'y
4: a pas de sous-sol.
0: Je travaille ici depuis 22 ans, alors c'est pas moi que vous allez apprendre, c'est le commissariat de nuit, hein, madame.
4: Moi, je connais le commissariat de Suresnes.
0: Pardon?
4: Je connais le commissariat de Suresnes.
0: Oui, mais c'est là, c'est le commissariat de nuit, alors que vous devez connaître le commissariat de jour, le grand, quoi. Enfin, le.
4: Non, moi je connais le commissariat de Suresnes.
0: Oui, celui où vous allez remplir des papiers tous les jours.
4: Bah oui, voilà.
0: Voilà, mais nous sommes la brigade de nuit, en fait.
4: Mais il n'y a pas de brigade de nuit.
0: Bah bien sûr que si, la police municipale, madame.
4: Mais il n'y a pas de police municipale.
0: À Suresnes?
4: Non.
0: Attendez, on essaye de nous joindre sur les lignes 2, hein. Ne quittez pas. Oui, ok, bah écoute, tu fais un PST, hein. Tu envoies une ambulance 48. Tu fais PST 24 et puis attends, je suis en train de gérer un petit problème là parce qu'on a on a des émeutes face à monsieur Gérard de Suresnes là, tu sais, apparemment c'est un habitué de Fun Radio ou quelque chose comme ça, enfin c'est une star. Donc nous allons essayer d'envoyer la brigade d'urgence, hein, de protection des stars. Écoute, je te rappelle, hein, quitte pas. Oui, madame Sandy, vous êtes toujours là?
4: Oui, je suis là.
0: Oui, bon, bah écoutez, vous avez résolu un petit peu votre problème, là. Enfin, moi, ce que j'ai comme conseil, hein, c'est de ne surtout pas rentrer chez vous pour le moment, parce que les gens sont apparemment assez affolés. Là, on vient de me contester.
4: Non, mais là, je suis obligé de vous laisser, parce que...
0: Et les gens sont assez affolés, hein, donc...
4: Non, mais je sais que c'est des conneries, alors laissez tomber, hein.
0: Écoutez, ce ne sont pas des conneries, hein. Moi, je suis là pour vous avertir, hein. C'est mon rôle en tant que commissaire général.
2: Bon, Fildar, c'est des conneries, le mec, c'est pas vrai.
1: Ah bon, ah bon?
2: Bah ouais, c'est des conneries.
1: Ah, merde.
0: Allô?
2: Bah, qui c'est qui met la musique?
1: Ah. C'est 30 millions d'amis.
2: Ah, 30 millions d'amis, d'accord, ok. Bon, tu me mets un disque, là?
1: Un vrai?
2: Ouais, non, mais oui, parce que faut que je parle avec Gérard, là.
1: Ah, attends, il faut que j'en trouve un.
2: Faut que je fasse pas. Faut qu'on parle d'un truc, là, donc tu mets un disque.
0: Allô?
1: Ouais, je mets un disque.
2: Bon, tu m'enlèves au standard,
1: virez
2: l'autre...
1: Papy Brossard, virez-le là.
2: Oh là là là.

0: Combosiliane. Bonsoir Gérard.
1: Bonsoir à toi. Combosiliane.
0: Combosiliane.
1: Okay. D'accord. Grosse touffe. Bonsoir. 25 ans de Toulouse. Je peux avoir les fréquences.
2: C'est bon une grosse touffe. Hein.
3: Bonsoir. 103.6.
1: Ouais, d'accord. Encore une tentouse.
2: Non, attends, oh.
3: Non, calme-toi un peu.
2: C'est bientôt la journée 100, de la femme, en plus.
1: 103.6 à Toulouse, ça m'étonnerait.
3: Bah, si. Fait.
1: Fisk
2: fucking.
3: Fisk fucking, bonsoir.
1: Bonsoir, Dijon.
3: Tout à fait.
1: Ta fréquence?
3: 107.12.
1: 107.2. Et Monsieur Mazur, comme par hasard.
2: Ah, cool.
3: Oui, bonsoir, Monsieur Gérard. Bonsoir à tous.
1: Bonsoir.
3: Bonsoir, c'est Monsieur Mazur. Bonsoir.
1: Bon, Monsieur Mazur.
2: Il est poli, merde.
1: Monsieur Mazur, pour l'instant, c'était imprévu, donc vous allez pas faire comme il y a 15 jours, d'accord?
3: Ah oui, alors, Monsieur Gérard, permettez-moi d'apporter une explication par rapport à ce qui s'est passé il y a 15 jours.
0: Mm-hmm.
3: Je suis totalement outré, car des amis à moi m'ont rapporté, qui ont donc écouté votre émission, qu'une personne mal intentionnée a commencé par m'imiter, a carrément créé une imposture en déclamant je ne sais quel répondeur à caractère pornographique, je vous assure, et je n'y suis absolument pour rien, et au standard, il pourrait en témoigner très facilement. Demandez donc à monsieur Manu ou monsieur, comment s'appelle-t-il, Spirouli.
1: Spirouli, non, c'est monsieur Fulda. Fulda, c'est le rat. Monsieur Mazur. Monsieur Mazur et Manu et Fulda, s'il vous plaît.
4: Monsieur Gérard.
1: Ça serait possible d'avoir... Ça serait possible d'avoir un micro qui marche un peu mieux.
2: Non, mais il est très bien, ton micro.
0: Bien,
2: c'est le meilleur qu'on ait trouvé.
1: Parce que là, je vais te dire une chose.
2: Je te dis qu'il est impeccable.
1: Ah là,
2: impeccable. Bah, mets du son dans ton casque, c'est le casque qui est mal serré, mais.
3: C'est peut-être ta voix.
2: C'est peut-être ses oreilles qui sont trop grandes. Non, il est très bien ton casque, GG. Bon, on y va.
1: Bon, on va essayer de faire comme ça, mais je peux vous garantir que.
2: Ouais, c'est très bien, ça
1: j'ai
2: marche.
1: Pas du tout de retour, hein.
3: T'entends mal.
1: J'ai un faux retour. Non, mais là, devant, avec ta bouche. Non, avec ta bouche.
5: Ah là, c'est mieux, là.
1: Vous m'entendez?
3: Non, on entend bien.
1: Non, c'est rien.
5: Oh là là,
1: monsieur,
5: j'ai rien. Attends deux secondes.
3: Monsieur Gérard, êtes-vous là?
5: Ouais, c'est vrai que le son est pas fort.
0: Vous l'entendez, monsieur Mathieu?
3: Allô. Allô. Monsieur Mathieu.
0: Je m'entends pas, Gérard.
1: Ouais, mais là maintenant ça va déjà mieux.
3: Ah, voilà. Donc moi je voulais dire,
2: c'est pas le micro.
3: Oui, allô.
0: Allô.
1: Bon, alors première question.
3: Allô.
1: Ouais, c'est qui dit allô là?
3: Oui, c'est une grosse touffe.
1: Non.
3: Grosse touffe qui dit allô, monsieur Gérard.
1: Moi. Non, mais pour l'instant.
3: Je t'entends très mal.
2: Non, il t'entend très bien. Bon, grosse touffe, tu t'accouches un peu et t'as tes conneries.
3: Moi, j'entends très bien.
2: Passe les poils et voilà.
1: Bon, alors, faut-il payer ses impôts sans ressources financières, monsieur Mazur, pour vous?
3: Bah, écoutez, ça me paraîtrait un peu difficile si vous n'avez pas d'argent de payer les impôts, mais cependant, si vous ne les payez pas, c'est la prison.
1: Mm-hmm.
3: Et ajouterais-je quand même, quelque part, vous l'aurez bien cherché. Parce qu'après tout, c'est un peu de votre faute, vous n'avez qu'à avoir de l'argent.
0: Exactement.
1: Non, mais sans ressources, faut bien se dire une chose, c'est une personne qui n'a pas de ressources, donc c'est-à-dire qui ne touche pas le RMI, ni les ACDIC. Donc comment qu'une personne comme ça peut payer des impôts? Est-ce qu'elle a...
3: Écoutez, je crois simplement qu'il faut, alors si cette personne... n'est-ce pas, physiquement, ne peut pas payer ses impôts, mettons, elle est dans le coma, ou bien elle est décédée.
1: On parle pas de décès ni de coma, pour l'instant.
3: Écoutez, si cette personne est donc complètement consciente, etc., mais qu'elle ne peut pas payer ses impôts à cause de, comme vous l'avez dit, d'un manque d'argent, eh bien, je pense qu'il faut aller prendre l'argent chez ses proches, sa famille, ses enfants. Pourquoi pas?
1: D'accord.
3: Fucking.
1: Ouais. Toi, pour toi.
6: Alors moi, pour moi, il y a un truc bien pour ça, justement, pour répondre à ta question.
1: Mm-hmm.
6: C'est qu'en fait, il faut s'arranger pour chaque métier un plafond. Si tu dépasses le plafond, tu payes des impôts.
1: Ouais, donc, mais attends, tu peux. Je pense que.
2: C'est grand pour dépasser le plafond.
1: Non, mais je pense que le plafond normalement pour déclarer des impôts, je crois qu'il est.
2: C'est 3,20 un plafond.
1: Non. Il y a un plafond qui...
2: Ça dépend, tu peux avoir des poutres ou des...
7: Regarde, chez moi, c'est super haut, par contre.
2: Oui, t'as un plafond.
1: On s'en fout de vous deux!
7: Parce que moi, j'ai des petites moulures, en fait.
1: Et c'est bon, tu vas pas me faire chier comme il y a 15 jours, d'accord?
7: Non, je tenais à informer les gens de mon intérieur.
1: Non. Mais on s'en fout de ton intérieur.
7: Tu connais ton intérieur par cœur, ça c'est clair, mais le mien, non.
1: Oh là là, oh,
2: ça dépend du rayon du
3: plafond. Pardon, mais est-ce que vous connaissez celle du fou qui repeint son plafond?
1: Voilà, demandez à Manu et Pilgari, ils vous expliqueront ça demain. Non, mais il y a un plafond.
4: Gérard, j'ai une question sur l'IRC. On demande si tu paies tes impôts.
1: Ben non, je paye pas d'impôts étant donné que je n'ai aucune ressource.
0: T'es pas solvable.
1: Voilà, je ne suis pas solvable.
6: T'es pas payé là, t'es pas payé.
1: Ça c'est pas ton problème. C'est qui vient de poser cette question?
6: Monsieur Mazur.
1: Non, c'est pas Monsieur Mazur. Comme par hasard, c'est pas lui justement à l'instant.
0: Sur internet, c'était qui?
1: Non, c'est Monsieur Grossouf qui a dû poser une question.
6: Ah non, pas du tout. Moi, j'ai rien dit. J'attends qu'on me donne la parole.
1: Eh ben, justement, tu vas répondre à la question.
6: Eh ben, écoute, moi, je pense que tout le monde doit payer ses impôts, parce qu'après tout, même un clodo qui dans une gare, il profite des services publics. Et pourquoi il ne paierait pas d'impôts, hein? Je pense que tout le monde doit payer ses impôts et n'importe qui profite.
1: Tu payes
2: illusion à quoi? Je t'ai aidé, t'as vu?
1: Ouais, tu fais illusion à qui, là?
2: Je fais quelle illusion, là?
6: Attention! Je fais aucune illusion.
1: Non, ouais.
6: Non, je pense juste que n'importe quel pauvre paumé qui serait dans les rues doit payer des impôts.
1: Parce tu peux aller plus loin de ta pensée?
6: Plus loin de ma pensée?
1: Oui.
6: Bien sûr. Je pense qu'après tout, même quand tu dors dans un lieu d'accueil public, tel qu'un hôpital ou n'importe lequel, tu dois payer des impôts.
1: Manu!
6: Parce que je pense que...
1: Manu!
6: Allô?
2: Excuse-moi, Biquet.
6: Allô?
1: Au revoir.
2: À qui?
1: Gros souffle, au revoir.
6: Ah, mais t'as été influencé, là. Hein.
1: Merci, gros souffle.
2: Bye bye, gros souffle.
6: Grosse pute, sérieux.
1: Ouais, tu vas voir, grosse pute tout à l'heure, tu vas voir. Trop beau disiaque, là.
0: Trop beau disiaque, non.
1: Ouais, excuse-moi.
2: Faut changer de nom.
1: C'est pas possible. Manu, quoi.
0: C'est facile.
1: Manu, tu lui dis au revoir et tu reprends quelqu'un d'autre, c'est
2: ça? Ah oui, ça y est, justement, il y a quelqu'un d'autre, là. Tu fais une bise, tu fais un kit et tu le dégages.
1: Donc, pour toi.
2: Ma kit.
0: Oui Gérard, moi je suis d'accord avec mes prédécesseurs, hein. Je trouve qu'il est tout à fait normal que tout le monde paye des impôts. Il n'y a pas de raison, qu'on soit riche, qu'on soit pauvre, qu'on soit fric, qu'on n'ait pas de famille, on paye des impôts.
2: Gérard, je vais te poser une question, pourquoi tous les Français, ils doivent payer des impôts? Alors qu'il y a des gens comme en Suisse, ils payent que dalle ces enfoirés.
1: Ah ouais, mais ça c'est vrai que la question est bien dite, parce que c'est vrai que en fin de compte, nous en France, on en paye plus que dans les pays étrangers, et ça c'est avec le gouvernement qu'il faut essayer de savoir le pourquoi.
2: Moi je sais pourquoi, hein, c'est pour te faire bouffer que les gens ils payent des impôts.
1: Ouais, non. Non,
2: si,
1: si.
6: Mange que des carottes.
1: Si,
4: c'est
1: pas faux,
4: oui.
1: Non, parce que faut bien se dire une chose.
2: Non, parce que.
1: C'est que en Suisse, que ça soit en Suisse, en Allemagne, en Angleterre et tout ça.
2: Ils sont tous du chocolat, pas nous.
1: Eux là-bas, ils payent moins d'impôts que nous en France.
2: Non, mais ils en payent pas du tout là-bas.
1: Ah ouais, mais eux, ils payent rien.
2: Non plus, t'en payes pas, donc t'es un peu suisse.
1: Mais
2: les Suisses, t'as pas compris.
1: Non, je suis pas suisse.
2: Ça va, mon con.
1: Non, mais faut dire.
2: Fais voir ton petit coucou alors.
1: Non, mais c'est vrai que ce que tu dis, Pildar, c'est vrai que là-bas, dans leur pays, ils ne payent pas d'impôts. Mais on se demande pourquoi. Donc c'est pour ça qu'il y a plusieurs personnes. C'est pour ça qu'à l'heure actuelle, on est dégoûté parce que nous, Français, on paye.
2: Ouais, mais toi, tu t'inquiètes
1: pas. Mais moi, de manière, j'en paye pas. J'en paye pas parce qu'avec ce que je touche à l'heure actuelle, je peux pas en payer.
0: Mais ils... Combien?
1: Ça te regarde pas.
2: T'as un RMI quoi.
1: Non, j'ai rien.
2: Ouais, mais ça arrange, elle vaut de la thune maintenant avec la porcelaine.
1: Non, mais même. Justement, il y a un truc qu'il faut bien se dire dans la tête, c'est que tout le monde me dit faut déclarer des pensions tout ça. Et alors normalement les pensions, que ça soit une pension pour un accident de travail ou une pension alimentaire, normalement les pensions alimentaires tu les déclares, ça c'est vrai. Mais les pensions par exemple sur suite à un accident de travail comme j'ai eu, normalement tu dois pas la déclarer parce que c'est tous les 3 mois.
0: C'est faux.
1: Hein, comment?
0: Non, faut que tu déclares tout, hein.
1: Non, je vais te dire une chose. Alors, dans ces cas-là, je vais te dire une chose. Je touche que 900 francs par mois. Tu crois qu'avec 900 francs, je te
6: dis? Monsieur Gérard.
1: Avec 900 francs par mois, tu ne peux pas vivre, tu peux.
6: Monsieur Gérard, permettez-moi. Monsieur Gérard.
0: 1000 balles par mois et c'est dur à vivre, des fois.
1: De quand?
6: Non, mais monsieur Gérard.
1: Attends. Monsieur Mazur, 5 minutes. Qu'est-ce que tu disais, Trombosiliane, là?
0: Bravo. Je gagne 29 000 balles par mois et des fois, c'est dur de à les fins de mois. Alors,
1: et tu déclares combien aux impôts?
0: 29 fois 12, hein, tu fais le total.
1: Ouais, donc tu dois dépasser le plafond qui est autorisé.
0: Je suis à plus de 200 KF, moi.
1: Quoi?
3: Ah ouais,
1: bah t'as plus de 200 caisses, alors bonne nuit, au revoir. Allez hop,
6: mais c'est l'argent qu'elle gagne, Gérard.
7: C'est l'argent qu'elle gagne, ouais.
1: Mais dans ces cas-là, elle doit payer des impôts parce que...
7: T'as jamais dit le contraire.
1: Ouais, le plafond, normalement, tu dois... Pour pas payer d'impôts, normalement, ton plafond que tu dois respecter quand tu déclares, c'est entre 20 000 et 60 000 francs exactement.
6: À peu près.
1: Grosso modo, hein.
6: Grosso modo, ouais.
1: En gros, tu dois pas dépasser 60 000. Si tu dépasses les 60 000, tu payes des impôts comme...
7: Ouais.
1: Bon.
7: Accueillir un auditeur ou t'as pas fini ta thèse, là?
1: Ah, si, c'est bon.
7: Ok, j'ai laissé un troisième bug de neuf.
1: Je voulais accueillir Lucien Chaval.
8: Bonsoir. Cheval, bonsoir. Bonsoir, Gérard. Ça, voilà.
1: Bonsoir.
8: Bonsoir.
1: Lucien Cheval, hein.
8: Cheval.
1: T'appelles d'où?
8: De Paris.
1: D'accord.
8: Sans 1.9, enfin, pour les impôts.
1: D'accord. T'as entendu la question?
8: Non, pas du tout.
1: Alors, donc, je la répète, mais si, par exemple, puisque Funky, si tu veux réagir, réagir sur ce qui a été dit par rapport avec l'auditrice d'avant, tu peux. Hein,
6: Écoute, j'ai vu qu'elle avait beaucoup d'argent, donc je voulais savoir si elle était célibataire.
1: Ah ben ça.
6: Elle est partie.
1: Ouais. Elle est partie.
6: Bah, elle est prise alors. C'est pas
1: ah bon, bah d'accord.
7: Elle a dégagé.
1: Qui? Ah bon, bah.
7: Qui?
1: Mais non, elle est là.
7: Trombosillane, non?
4: Non, non, elle est là.
6: Ah, bon. Je voulais savoir si t'étais célibataire.
4: Ouais.
1: Bon, Lucien Cheval, attends.
7: Cheval, comment Cheval?
4: Cheval.
1: On va voir s'il y a une question,
8: intéressante.
1: IRC intéressante.
8: Ok. Allez,
7: prenez votre temps.
4: Intéressante, c'est peut-être beaucoup dire.
7: Il y a plein de trucs sympas.
4: Sympa.
8: Ah ouais, d'ailleurs, rien.
1: Oui.
8: Vas-y, hein.
1: Bon, bah, y a rien, d'accord. Bon, bah, c'est bon, c'est bon, sur l'IRC, apparemment.
7: Est-ce que Noémie, elle sait pas lire l'internet?
4: Mais si, je sais.
1: Oh, non, on va pas perdre
4: de temps. Bon, bah, d'accord, je te pose la question, Gérard.
1: Bon, bah, alors.
4: Est-ce que tu arrives à acheter tes comptes aux tiges avec 900 francs?
1: Je répondrai pas sur une question de merde.
7: C'est nul, ça,
1: putain. Alors, hop, bonne nuit.
7: C'est dans ce cas-là, là. Moi aussi, si t'as réussi à acheter ta meuf, quand même.
1: Fildar, toi qui arrives là-haut.
7: Ouais.
1: T'arrives à voir les questions?
7: Ouais, nickel.
1: Bon, alors, qu'est-ce qu'il y a?
7: Qu'est-ce qu'il y a? Il y a rien pour le moment, ça arrive. Attends, mettez des questions.
1: Bon, alors, avez-vous... Bon, donc, on va faire un sondage avant que Lucien Cheval réponde.
8: Un sondage.
1: Donc...
8: Bon, ok, c'est bon.
1: Alors, avez-vous déjà eu... à payer des impôts. Alors 48% des gens répondent oui, c'est bien un problème, ma foi. Alors 27% répondent non, et ma réponse est catégorique. D'accord. 17% des gens, parfois, c'est plus mal que ça. Bon, je vois pas du tout. Fildar, merci.
7: De rien, man.
1: Et 9% sont plus intéressés par s'abstenir à chaque fois que c'est le cas. Donc, je vois pas du tout le rapport.
7: Désolé, parce que celle-là était incompréhensible.
1: Ouais, bah ça c'est incompréhensible. Et de toute manière, un truc sur les impôts, c'est pas ça que j'attendais, mais c'est pas
7: ça. Ça dépend.
1: Que doit-on faire pour devenir imposable? Alors, 45% des gens répondent qu'il faut avoir une préférence pour les partouzes entre voisins. Alors ça,
7: mais gros.
1: 31% répondent qu'il faut le permis de la grande instance de l'autorité paternelle.
7: Ouais.
1: Je vois pas du tout le rapport avec ça.
7: C'est pas si Noémie qui a fait des sondages, tu peux...
1: 20% pensent qu'il faut suivre des études de comment bien se faire entuber dans les règles de l'art, c'est pas mal. Et 12% des gens pensent qu'il faut connaître la racine carrée du volume au mètre cube de son appartement. Alors,
7: ça va vite,
4: j'ai trouvé tout ça sur internet, Gérard.
1: Ouais, c'est bien parce que ça a rien à voir du tout.
7: Ah, bravo.
1: Avec le truc des impôts. Alors, par contre, on va continuer parce que comme ça va aller plus vite. Que peut apporter les impôts? Alors, 75% des gens répondent la possibilité. 75% des gens répondent la possibilité d'être à découvert. Ça, je vois pas du tout le compte en banque, ce qu'il vient faire là-dedans. 29% répondent.
7: C'est pas moi.
1: Entre parenthèses, hic et ta mère, ouais, d'accord.
7: J'ai rien compris. Répète.
1: Non, mais celui qui s'amuse à sortir ça, mieux de se la fermer. 20 à 23% des gens disent l'envie de se faire mater dans la rue. Ouais, bon, bref, on en a rien à foutre. 5% répondent l'assurance d'une protection anticonstitutionnelle.
7: Non, laisse tomber ce mot-là, laisse tomber.
1: Du siège social du groupe des coordinations de... Ouais, d'accord.
7: Est-ce que tu comprends ce que tu dis ou pas?
1: On s'en fout de manière...
7: C'est... On sent tout de suite que Noémie est un télo, hein.
1: Ça, pour moi, c'est un sondage de merde.
7: Bah, ouais.
1: Qui a inventé les impôts? Alors 60% des gens sans hésitation prospèrent le roi du pain d'épices. 45% des gens, le maire de Palvas des Flots, les Flots, on s'en fout. 36% pensent que c'est Elvis Presley, on s'en fout. 18% pensent que c'est un petit peu exagéré de mettre ça sur le dos de Swellen. Alors celui qui regarde Dallas, ok, terminé, bonne nuit, au revoir, à demain.
7: Alors que tout le monde sait qui c'est quand même.
1: Tout le monde sait qui c'est les impôts.
4: Mais j'ai passé du temps pour
1: faire. On s'en fout des sondages comme ça.
7: C'est de la merde.
1: C'est de la merde. Et
4: la
1: voilà.
4: Fois,
1: allez. Alors, Lucien Cheval, pour répondre à la première question, faut-il payer des impôts sans ressources financières? Et
9: allez,
1: ce sera
9: allez,
1: la dernière fois.
9: On y va.
1: Okay. Je réponds à la question, que je répète la question.
9: On y va.
10: Allô?
7: J'ai une petite quatrième.
10: Ok.
9: Allez, on y va.
10: Tu cartonnes.
9: Donc,
1: tu cartonnes. Gérard, tu arrêtes avec ça, s'il te plaît, merci.
10: Tu cartonnes. Putain, les mecs.
1: Y a pas de putain, on dit maman travaille, d'accord, alors,
7: tu cartonnes.
10: C'est la vanne.
1: Allez, hop.
10: Donc, non, moi, je paye pas d'impôts, Gérard.
1: T'as quel âge?
10: J'ai 22 ans. Et je ne paye pas d'impôts puisque mes parents sont dans le biz et puis je bosse au noir et tout, donc...
1: Ouais, d'accord. Alors donc, tu bis... donc
10: dans c'est... le business, moi.
1: Ouais, mais pour l'instant... Merci pour... Merci pour celui qui a le téléphone derrière.
10: Ah ouais, c'est relou, ça.
1: Merci, Filda. Bon, alors ça commence à bien faire, Filda, s'il te plaît.
7: J'ai rien fait, Machoun.
1: Ouais, ouais, mais tu t'amuses pas à faire comme il y a 15 jours. Parce que sinon, on va te faire écouter le débat de...
10: Il est collé par cœur.
1: Alors,
7: une question.
1: À partir de quelles ressources peut-on faire une déclaration? On va demander à Monsieur Mazur, comme il s'y connaît bien.
10: 500 francs.
1: Ah oui, 500 francs, d'accord.
10: Bah écoutez, oui.
1: À partir de quelles ressources peut-on faire une déclaration?
10: On devrait, à partir de 500 francs, Monsieur Gérard, il n'y a pas de raison. Nous vivons en démocratie, la démocratie c'est tout le monde au même niveau.
1: Mm-hmm.
10: Eh bien, je ne vois pas pourquoi les gens qui, comme la demoiselle de tout à l'heure, se plaignaient, et je la comprends, d'avoir du mal à joindre les deux bouts avec 29 000 francs par mois,
1: je ne vois pas
10: pourquoi cette personne devrait pâtir, je veux dire, de la cruauté des impôts, alors qu'une personne qui gagne, bon, je ne sais pas moi, mettons 900 ou aller peut-être 1200 francs,
1: Non, mais monsieur Mazur, faut bien dire une chose, que sur les 29 000 francs, est-ce que c'est brut ou net?
11: Net.
1: C'est net. Donc, normalement, sur ta fiche de paye, si t'es salarié, tu dois avoir un net imposable.
10: Mais...
11: J'ai 31
10: 000
11: de net imposable.
10: J'espère bien que c'est net, en tout cas, parce que sinon, je ne vois vraiment pas comment cette pauvre demoiselle pourrait s'en sortir.
1: De toute manière, 31 000, c'est ce qu'elle doit déclarer aux impôts.
11: Ouais. D'ailleurs, tu pourrais pas me prêter un peu de fric, parce que là, j'ai du mal à finir mes mois, là.
1: Ouais, ben, ouais, là,
7: il
1: que...
7: Il y a un franc. Il y a qu'un franc.
11: C'est pas grave, je prends, moi.
1: Pour l'instant, tu devrais savoir ce que t'as sur ton compte au lieu de t'occuper de ce que j'ai sur mon compte. En de bon entendeur, salut.
11: Oh, on va faire un club.
1: Filler, d'accord?
7: Ah ouais? Quoi?
1: Tu la fermes?
7: Mais j'ai piraté avec Internet.
1: Ok. En de bon entendeur, salut. Ta réflexion comme ça, je m'en dispense.
7: C'est symbolique. Moi, je consulte ton compte sur Internet tous les jours.
1: C'est ça.
7: Il y a des variations, hein?
1: Ouais.
10: Bon,
1: allez, Manu, t'éteins ton micro, tu t'occupes du standard, d'accord?
7: C'est la même star, hein,
1: t'éteins ton micro!
7: Il y a trois jours, t'es allé au Monoprix.
1: Et toi, t'écrases!
10: D'ailleurs, les mecs, Fidler et Manu, si vous voulez faire un bise, www.sandix.com, il y a de quoi faire la maille avec des sites de queue comme ça.
7: Qu'est-ce que tu racontes, toi?
1: Qu'est-ce que tu dis?
10: Oh, ouais,
1: c'est alors, fisc.
10: Non, c'est pas moi, c'est l'autre.
1: C'est Lucien Cheval?
10: Voilà, tout à fait.
12: Non, pas du tout.
1: Je vois pas le savoir qui c'est qui vient de dire quelque chose de travers.
10: On s'en fout, tu veux pas le savoir.
1: Alors Lucien Cheval, à toi.
12: Moi je réponds pas à ta question, je voudrais juste savoir si ça tente une petite soirée pouf fucking.
1: Alors dans ces cas-là, Lucien Cheval, au revoir.
12: Okay,
11: salut.
1: Bonne nuit.
12: je te fous un gros pouce.
1: Et moi, je t'emmerde.
12: Mais un gros pouce. Hein.
1: Manu, s'il te plaît, tu lui dis au revoir, je veux plus le voir celui-là.
12: Ok, Michel.
1: Hop, bonne nuit. Puisque Funky.
7: Fist fucking.
1: Donc pour toi.
6: Oui, alors moi je dirais que en fait les plafonds ça dépend de la CSP, c'est-à-dire de du métier que tu fais.
1: De quoi?
6: Ça dépend du métier que tu fais. Si t'es, tu vas pas payer, tu vas pas avoir le même plafond si t'es cadre que si t'es ouvrier. Ou que
1: non,
6: si
1: mais
6: t'es...
1: à partir de quelles ressources peut-on faire une déclaration?
6: 600 francs.
1: Bah, si avec 600 francs, tu vas pas faire une déclaration.
3: Ah, vous voyez, monsieur Gérard, j'ai raison. Voilà.
1: Tu peux pas faire,
6: de 500 à 600.
1: Mais tu peux pas faire une déclaration de 600 balles. De toute manière, c'est impossible.
3: Et en tout cas, moi, je milite pour qu'à partir de 250 francs, on soit d'ores et déjà imposable.
6: Oui, parce qu'il y a beaucoup de personnes qui touchent 250 francs. Ça doit être la majorité de la population.
0: Oui.
6: Et donc, les riches, il y en a pas tant que ça. Il y en a 3-4 dans
1: tout le pays. Tu peux parler
0: très peu, en fait.
1: Non, c'est impossible. Mais oui, si. Manu.
7: Oui, donc on va accueillir TV Achier à la place de Lucien Cheval.
3: Bonsoir.
0: Bonsoir
3: à tous. Bonsoir.
1: T'appelles d'où?
3: Alors j'appelle de Toulouse. 107.7.
6: T'as pas le barbac là?
3: Non, du tout.
1: Donc t'as entendu la question?
3: Ouais, tout à fait. Moi je sais pas, une fourchette large de 500 à 500 000. Là, on est sûr de taper dedans, quoi.
1: Voilà.
3: Mais bon, il faut s'arranger pour rester juste sous la tranche imposable, en fait.
1: Ouais, mais la tranche imposable, je viens de le dire, c'est entre 20 et 60 000.
3: Bah, tu te mets sous la tranche.
7: Oh, c'est bon, tu te maintiens.
1: Non,
7: fait.
1: Mais de toute manière, entre 20 et 60 000, de toute manière, si tu déclares, admettons, par exemple, comme trop beau Zilliane. Donc, elle a déclaré 31 000. Donc, Fildar, s'il te plaît, tu arrêtes avec ça ou sinon tu vas te prendre le carton.
7: C'est pas moi.
1: Fildar, tu arrêtes.
7: C'est pas moi, c'est les auditeurs qui font.
1: Non, c'est pas les auditeurs, c'est toi. Bon, donc, comme je disais, donc à mon ami, je pense que le barème entre 20 et 60 000, au-dessus de 60 000, de toute manière, tu paieras des impôts, mais en dessous, tu peux être sûr que tu déclareras rien.
7: Comment ça se fait, ça?
1: Bah, ouais, non, mais, de toute manière, Fildar, tu arrêtes!
7: C'est pas moi.
0: Il était beau. Hein.
7: Rockman collé sur les oreilles, en roller sur les champs, dans ton slip.
1: Fildar, tu arrêtes! Parce que je te signale, c'est pas parce que celle-là, elle est pas guérie, je peux encore taper de celle-là.
0: Ah, qu'est-ce qu'il a à la main?
7: Ouais, il s'est pété un truc en tapant sur quelqu'un.
1: Non, parce qu'il a un truc de sale chez lui.
3: Attention, lorsque vous masturbez quand même, n'y allez pas trop fort. Vous
1: je disais qu'entre 20 et 60 000, c'est le barème à l'heure actuelle. Et
7: comment tu es au courant de ça?
3: Attends,
1: parce que le barème...
3: Oh!
1: Vous me laissez parler! Merci!
7: Attendez, il va nous expliquer. Attendez.
6: Le barème de quoi?
1: Le barème!
7: Le barème,
1: de toute manière, est déclaré entre 20 et 60 000. Si tu déclares plus de 60 000, automatiquement, tu paieras des impôts. Si tu déclares moins de 60 000, tu ne paieras pas d'impôts.
6: Tu pêches où?
1: Donc, pour tailler le barème, entre 20 et 60 000.
0: Par mois?
1: Monsieur Gérard. Tu ne comprends rien, toi, la nana!
0: Mais
3: monsieur Gérard, si mettons on gagne 500 francs par mois, est-ce que vous estimez judicieux de déclarer 60 000?
1: Ouais, mais sur une année.
3: C'est exactement ce que je dis, sur une année vous gagnez.
1: Non, vous disiez par mois, alors c'est sur une année, je vous demande.
6: Vous disiez pas bien, monsieur Mazur. Monsieur Gérard, mais vous exprimez mal. Monsieur Gérard, je suis en train de vous demander si à partir du moment où l'on gagne 500 francs par mois, on peut se permettre de déclarer 60 000 pour une année.
1: Monsieur Mazur, au revoir.
3: Et pourquoi, monsieur Gérard?
1: Manu, tu dis au revoir à monsieur Mazur.
3: Monsieur Gérard,
1: ça fait
3: 5
1: fois que je t'ai dit.
3: Monsieur Gérard,
1: ça suffit.
7: Ça y est, suffit de le dire. Audiblement, j'avais pas entendu.
1: Bon, je pense que le débat de lundi, vous n'avez rien compris.
7: Non, mais attends deux secondes.
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15: Radio, Skyrock.
7: C'est bon, on a fait une petite pause pour te calmer.
15: Le piqueur, le chef de la loco,
7: ça, c'est pour l'audience. Tu vois, c'est pour faire revenir les gens, parce que...
1: Ah ouais, c'est, mais pour l'instant, tu vas fermer ta gueule, d'accord?
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7: On y va, Gérard.
15: 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Je nique un sanglier tous les soirs, j'écoute Fun.
1: Et moi, je nique ta mère, j'écoute pas Fun.
7: Non. Il vient de sortir un DVD en plus. Sympa.
1: Manu, tu me calmes un peu les auditeurs, s'il te plaît.
7: J'allais accueillir quelqu'un pour calmer tout le monde parce qu'il en connaît un rayon là-dessus. C'est monsieur professeur Christian.
16: Ah.
7: Voilà.
16: Oui, bonsoir.
17: Bonsoir, professeur.
16: Bonsoir. Bonsoir, Gérard.
1: Manu, je te préviens que si c'est d'autres, un autre auditeur que tu m'as pris sous le nom de monsieur Mazur, tu vas morfler.
7: Non, pas monsieur Mazur, je lui dis au revoir, il est là où.
16: Bonsoir. C'est une voix de mots comme d'hab.
7: Ça, c'est une twist qui essaie de faire une voix de mal.
16: Ouais, c'est clair.
7: Je sens, je sais pas pourquoi.
17: Ça, y arrive pas.
1: C'est qui?
7: Monsieur Christian, professeur Christian.
16: Bonsoir, Gérard.
1: Bonsoir.
17: Marco.
1: Ouais, ça, c'est un... Bien sûr.
16: Une tapiole.
1: Ouais, c'est ça. Alors, bonne nuit, Marco. Au revoir.
7: Il n'y a pas de Marco. Mais c'est qui, Marco?
1: Marco,
7: viens tout de suite.
1: Viens, Marco.
7: Non, mais on va calmer, Gérard.
1: C'est
7: pas possible.
17: Gérard, en attendant, j'ai une petite question sur l'IRC. Est-ce que si on gagne...
7: Ouais, bah non.
17: Si on gagne au Big Deal, il faut déclarer ou pas ce qu'on a gagné?
1: Non, c'est non imposable, tout ça.
7: Voilà. Bon, Gérard, Marco, il est là. Voilà. Professeur Christian, parlez.
16: Les gains de jeu sont non imposables.
7: Voilà, alors voilà. Voilà, Gérard, mets ça ta gueule. Voilà. Question suivante, on y va, on enchaîne.
2: T'es niqué moustache, là.
1: Tu fermes ta gueule, toi, d'accord?
7: Ma biquette.
16: Enfin, je voudrais rajouter quelque chose quand même. Les gains de jeu sont imposables maintenant depuis, je crois, un an ou deux ans.
1: C'est ça. Fous-toi bien de ma gueule.
16: Non, je me fous pas, absolument pas de votre gueule.
1: Fous-toi bien de ma gueule, alors que je vais te dire une chose que c'est non imposable. D'accord. Alors, de bon entendeur, salut. Alors, tu t'écrases. Bon, quand tu sais pas ce que tu dis, tu t'écrases.
16: Je m'écrase.
1: Les inspecteurs des impôts sont-ils méchants? On va demander à.
7: Les gentils, les méchants.
1: Ah, Christian, tiens.
16: Non, les inspecteurs des impôts sont là pour vous aider à remplir votre déclaration d'impôt.
1: Oui,
16: et dans certains cas, maintenant, c'est vrai que les inspecteurs des impôts sont souvent là aussi pour contrôler si les déclarations d'impôt sont tout à fait correctes et s'il ne manque pas de...
1: Alors, attends, une question que je vais te poser. TVHI, oui. Donc... TV Funky et Trombo Zidane.
17: Ouais.
1: Donc, alors, on va répondre à monsieur Christian. Comment qu'on fait pour aller voir un inspecteur des impôts qui sont en grève à l'heure actuelle?
7: Sors-là, ta conscience.
16: C'est-à-dire que dans certains cas, il n'y a pas besoin d'aller voir l'inspecteur d'impôts puisque...
15: Lui, il prend sa voix debout.
16: Christian, laissez-moi répondre, s'il vous plaît.
1: Non, mais attends, moi je te demande comment qu'on fait maintenant qu'ils sont en grève. Comment tu vas aller les voir quand t'as un problème pour ta déclaration d'impôt?
16: Les inspecteurs d'impôt.
1: Ils sont en grève.
16: Ils ne sont pas tous en grève.
1: Ils sont tous en grève. T'as qu'à écouter les informations.
16: Bande de feignasses.
7: Ouais. T'es être assez intelligent pour pas avoir besoin d'eux.
17: Comme les routiers.
16: Alors.
1: Merci pour celui qui vient de mettre pour les routiers. Alors celui qui vient de mettre pour les routiers, t'emmerde.
16: Ouais. Pourquoi poser cette question, monsieur Gérard?
1: Justement, c'est toi qui viens de l'ouvrir. Qui viens de dire qu'ils étaient là pour nous aider à faire nos déclarations. Mais... Alors qu'à l'heure actuelle, ils sont en grève.
16: De toute façon, vous, ils ne vous êtes pas
1: sur le déclaration
16: d'impôt.
1: Ah bah alors, mais même, de manière si, j'ai besoin de les voir pour quelque chose.
16: Pourquoi?
1: Ah, mais ça te regarde pas.
17: Tu veux payer des impôts?
1: Non, mais moi, j'ai besoin de les voir pour un truc.
7: Je vais chercher ma part.
16: Non. Sur le RMI, il n'y a pas d'impôt.
1: Non, sur autre chose.
16: Bon, écoutez, de toute façon, les inspecteurs des impôts...
1: Ils sont en grève, alors arrête de me prendre pour un con, parce que pour l'instant, il n'y a aucun centre d'impôt qui sont ouverts. Et normalement, il ne te reste plus que 8 jours pour déposer ta feuille d'impôt, alors qu'ils sont en grève et tu peux pas...
16: On n'est pas obligé d'aller voir l'inspecteur des impôts pour déclarer...
1: Mais dans ces cas-là, s'ils n'ont pas les feuilles en temps et en heure, vu qu'ils sont en grève...
16: Laissez-moi parler.
1: Non.
16: Que c'est un débat, c'est un débat où il faut vous laisser parler tout le temps. Répondez-moi tout de suite. S'il faut vous laisser parler tout le temps.
1: Mais attends, mais c'est toi qui as dit que de toute manière on pouvait aller voir un inspecteur des impôts alors qu'ils sont dehors, en train de faire chier tout le monde.
16: Laissez-moi m'exprimer.
1: Non,
16: parler. On n'est pas obligé pour remplir sa déclaration d'impôts d'aller voir un inspecteur des impôts. On peut remplir sa déclaration tout seul.
18: Il y a des gens qui savent compter, c'est vrai.
1: Ouais, mais de toute manière, faut savoir, faut bien vous dire une chose, que les personnes âgées, est-ce qu'elles peuvent le faire?
16: Et pourquoi les personnes âgées tout de suite? Les personnes âgées sont tellement
7: attentes que les personnes normales.
16: Non, mais attends, déjà, elles n'arrivent pas à tout toutes seules, elles vont pas remplir leur déclaration toutes seules.
19: Bien sûr que si, les personnes âgées, peuvent très bien remplir leur déclaration d'impôt.

0: sur internet, de la part de Nico qui demande est-ce qu'il va y avoir un mix en or avant la fin du débat ou pas.
1: Je voudrais bien.
2: Il y a rien du tout, il y a un lingot, il va tomber.
3: Non,
2: mais ça c'est avec Bob le matin.
3: Ah bien dévoué un petit
2: Oh, il est quelle heure?
0: Et puis nous pour un lingot toi.
2: Ouais, il est moins 20, donc on va
3: accueillir quelqu'un.
2: On va accueillir quelqu'un, puis on va faire une petite pause.
4: Non, on enchaîne. Allez, faut y aller. On accueille Oxmo Poussino. Manu,
2: tu m'as pris personne du standard, je ne veux pas.
4: Mais j'ai tout là.
0: Salut Oxmo.
4: Salut, reste tranquille.
5: Comment va ta mère?
4: Ouais, fais gaffe. Non, vas-y, tranquille.
5: Tu connais le 113 un peu?
3: Bon, Gérard, bon, vas-y, tu gères un peu.
2: Ouais, oh, Osmo, quand tu diras bonjour. Ouais,
4: c'est bon, attends deux secondes, je finis de rouler mon
2: spoolif. Peut-on vous saisir si vous ne payez pas l'impôt? Donc, je parle d'impôt. Là, on va.
3: Les impôts locaux ou pas?
2: Je précise.
5: On parle pas de la loco.
2: Toi, tu fermes ta gueule.
4: Osmo,
2: au revoir.
4: Allez, au revoir.
2: Manu une fois. Manu deux.
5: C'est quand même autant dans les parfums. Un fils, c'est
4: encore. Je vais venir à la radio, je vais te fumer ta race.
5: Et le gars, il va te bouffer, hein.
6: Retourne dans les bas-fonds, Osmo.
3: Alors là, c'est chaud, lui, hein.
2: Manu, regarde d'abord.
3: Ouais.
2: Putain, mec, t'as le chef.
3: Ça va bien?
5: On s'est chaud.
2: Ah ouais.
5: Bonsoir.
2: Manu, je te signale. Ouais. On va repasser le...
3: Ta couche là ou pas?
2: On va repasser la petite bande de ce que j'avais dit.
3: Tu bandes petit, ouais.
2: Alors peut-on vous saisir si vous ne payez pas d'impôts? Donc on parle sur là.
5: Sur la bite.
2: Non, là faut bien se préciser sur les impôts, donc impôts sur le la taxe d'imposition et sur le revenu.
5: Immobilier.
2: Donc c'est les deux, hein.
5: Ouais.
2: Donc c'est sur le revenu et sur les impôts normaux. Taxe d'habitation et sur les impôts normaux qu'on déclare régulièrement.
3: Les impôts locaux alors.
2: Eh ben c'est ça. La taxe d'habitation, c'est les impôts locaux.
3: T'en payes une en ce moment ou pas?
2: Non.
3: Putain, t'as la chance. Ça. C'est comme moi, tu sais, je suis hébergé, donc moi j'en paye pas parce que je me fais héberger.
2: Ouais, mais justement, ouais. T'as intérêt de faire gaffe parce que...
3: C'est en centre aussi.
2: Ouais, non, mais...
3: Pourquoi
2: t'es à chier. Donc, toi.
5: Ouais, bah écoute, ouais, pourquoi pas.
2: Ouais, non, mais... Non, mais attends, pourquoi tu me dis pourquoi pas?
3: Bah,
5: je sais pas, comme ça. Par manque d'inspiration, dirais-je.
1: Pourquoi tu peux pas te faire saisir?
5: Ouais, voilà, exactement.
2: Normalement.
5: Ce que je trouve chelou, en fait.
2: C'est qui?
5: C'est toujours TVH, ouais. Bien sûr. C'est que, en fait, moi, je connais des gens qui se sont fait saisir alors qu'ils payaient pas d'impôts.
2: Mm-hmm.
5: Et ça, en fait, ça va à l'encontre de ta question, je trouve, quand même.
2: Ouais, mais.
5: Regarde, t'imagines, on te saisit alors que tu payes pas d'impôts, c'est dégueulasse. Déjà, on te saisit, tu payes des impôts, c'est dur, mais si t'en payes même pas.
2: Ouais, mais, non, mais il y a un truc qu'il faut bien se dire. C'est que là, il y a un truc vraiment qui va vraiment pas. 5 minutes, Manu, s'il te plaît, merci. Il y a un truc qui est vraiment dégueulasse. C'est pourquoi qu'on oblige une personne qui a pas de ressources ni rien à payer une taxe d'habitation. Mais qui ne paye pas d'impôt sur le revenu.
1: Mais c'est normal.
2: Ouais, mais alors dans ces cas-là, la personne, si elle peut pas payer sa taxe d'habitation, on va la saisir.
1: Eh ben non,
2: Eh ben si.
6: Il faut tout agrafer au sol, il faut tout clouer.
1: Elle travaille, c'est tout.
2: Mais même une taxe d'habitation, de toute manière, c'est pas parce que tu travailles. La taxe d'habitation n'a rien à voir avec l'impôt sur le revenu. L'impôt sur le revenu, c'est quand tu travailles. La taxe d'habitation, c'est autre chose.
1: T'as qu'à travailler pour payer tes impôts.
5: Ouais, t'as jamais travaillé, t'as toujours quoi, t'es une poubelle, de quoi tu parles?
2: Alors, TVHC, au revoir. Comme ça, j'aurais squatté une poubelle.
5: C'est pas moi, hein.
2: Non plus. Bah, c'est qui, ça?
5: C'est Pépito, bonsoir.
6: Bonsoir, t'es viré, hop.
5: Je me présente, j'appelle le Thaïlande.
2: Fildar!
3: Et c'est pas moi!
6: Vous avez le satellite ou quoi, non?
2: Fildar, tu arrêtes, s'il te plaît, une fois!
3: C'est pas moi!
2: Fildar, deux fois!
3: C'est pas moi.
2: Fildar, trois fois.
1: Ah, j'ai vendu Fildar.
2: Ouais. Donc c'est Fildar, tu fais le con, ça changera pas, il fout sa merde dans les débats, ça changera toujours pas.
3: Bon, je peux accueillir mon auditeur, non?
2: Vas-y. Voilà.

0: Ah, Michel Thor.
1: Ah.
0: Oh la vache, le revenante.
1: Ouais.
0: Salut Michel.
2: Ok.
3: Ouais, salut, parle-moi.
4: Salut Michel.
2: Ah, bonsoir.
3: Salut.
0: Salut. Salut.
3: Parlez de quoi?
4: Parlez d'impôts, un truc.
3: Ah ouais, un peu de
2: non, mais attends,
0: Bah, tu vas la ramasse celui-là.
3: C'est qui l'animateur?
0: T'as cherché où celui-là?
2: Sur les 24.
0: Bah, sur les 24 lignes, hein.
2: Ouais, je vois.
0: Il sort tout droit du standard, pas briefé comme ça.
2: Non, mais
0: tu crois qu'il est vachement réveillé là?
3: À l'ancienne.
0: Bah, non.
4: Et t'as appelé pourquoi Michel Thor?
3: Bah, je sais pas, moi, on me dit, appelle, il y a un mec qui cause, alors j'appelle.
5: Non, c'est Arnold.
0: Ouais, d'accord.
3: L'animateur, c'est Arnold, mais il est torché.
0: Pildar, Manu, s'il te plaît.
2: Oui, quoi?
0: Tu lui dis au revoir parce qu'il comprend pas du tout.
2: Mais non, c'est bon.
0: Hop, tu lui dis au revoir.
2: Mais vas-y, c'est
0: tu
2: bon.
0: Tu lui dis au revoir.
2: Non, tu lui demandes rien aussi.
0: On revient avec,
3: Vas-y, on tire les questions, putain, on se fait chier là-dedans, vas-y.
0: Si ça vous plaît pas, vous dégagez.
3: Mais vas-y, fais ton métier un petit peu, putain.
0: Donc, on dit pas putain, on dit maman travail.
2: Voilà. La deuxième.
0: Deux. J'encule ta mère, moi aussi. D'accord? Alors donc, peut-on vous saisir si vous ne payez pas d'impôts? Donc on va demander à Michel Thor.
2: Saisir quoi? Si t'as pas d'impôts.
4: De bras.
0: Bon, Michel Thor.
3: Ouais, bah ouais, bien sûr qu'on peut te saisir, pourquoi pas. Alors, raconte-nous quand Lucie a débarqué chez toi. Et qu'il a voulu...
0: Tu peux préciser Michel Thor, s'il te plaît, parce que je commence à m'endormir.
3: Tu bosses pas, d'accord, tu gagnes pas ta vie, d'accord. Bon, mais rien, je vois pas pourquoi tu n'as pas payé tes impôts comme tout le monde, ça déjà d'une. Et puis bien sûr, on peut te saisir, tu te balades dans la rue, les flics arrivent, ils te saisissent, ils te foutent dans le fourgon et hop.
5: Voilà, c'est tout ce que t'as.
0: Non, bah, n'importe quoi.
3: Mais bien sûr, c'est arrivé, moi, devant mes yeux, c'est arrivé.
0: Ah ouais?
3: Ouais.
4: Moi, c'est arrivé à un cousin.
3: Mais tu t'es fait saisir, toi, GG, non?
0: Ah non, moi, c'est meilleur.
3: Même que l'huissier, il voulait prendre ta femme, il croyait que c'était le canapé. Je m'en souviens.
0: Eh ben, dans ces cas-là, t'es bien chier.
3: Un gros pouf.
0: Au revoir.
4: Une grosse pouf qui pue.
0: Au revoir. Et de toute manière, la dernière question, comme ça ira vite.
5: Eh ben voilà, on a fait bien.
2: Non, mais attends, tu peux demander à tout le monde, toi, qu'est-ce que t'en penses, alors?
4: Qu'est-ce que t'en penses, toi?
0: Bah, moi, personnellement, si tu payes pas des impôts, de toute manière, ils ont pas le droit de te saisir. Parce que déjà, t'es pas solvable. Donc, automatiquement, ils peuvent pas te saisir.
2: T'es insoulable. Hein.
0: Ils ont pas le droit de te saisir. T'es insoulable. Ils sont.
3: Bah, t'inquiète pas, ils le prennent.
0: Ils n'ont pas le droit.
3: Bah, oui, mais le droit. Qu'est-ce que tu crois que c'est avec ton beau sourire à quatre?
0: Non, ils n'ont pas le droit de. Ils n'ont pas le droit.
3: Officiellement, ils ont pas le droit, mais ils le prennent le droit.
0: Ouais, mais normalement, c'est interdit.
3: Ah bah oui, toi tu fais jamais des trucs qui sont interdits dans la vie.
0: Peut-être. Bon alors Manu.
2: Oui, je voulais juste accueillir Marco Polo à la place de TVHC.
4: Salut Marco.
3: Bonsoir.
0: Salut Marco.
3: Salut Polo. Bonsoir.
0: T'appelles d'où?
3: J'appelle de Paris.
0: D'accord. Et Michel Thor, t'appelles d'où?
3: Paris aussi.
0: Eh bien,
2: c'est du Parisien, c'est Manu.
0: Rien que direct de Paris, hein.
2: Bien Manu. Ouais.
0: Mais non, mais on les met en local, hein, plus personne te kiffe.
2: Ça va, vous connaissez la fréquence, c'est bon?
3: Ouais, ah ouais. Si vous êtes péché, j'appelle de Bordeaux, voilà.
0: Ouais, c'est ça. Fous-toi bien de ma gueule. Ouais, Gérard.
3: Fous pas de ta gueule, attends.
2: Par exemple, là, tu payes pas d'impôts, mais tu saisisses quand même sur ton salaire, puisqu'ils récupèrent la thune que tu leur as jamais donnée.
0: Non, mais ça te regarde pas, d'accord? T'as pas besoin de le balancer à l'antenne, d'accord?
2: Non, mais c'est un exemple.
0: Non, mais tu fermes ta gueule là-dessus.
2: Mais c'est un exemple.
0: Ça, tu fermes ta gueule. Je sais. T'as pas besoin de le balancer. Non,
2: imaginons que Bernard n'a pas payé son loyer pendant 5 ans, et donc il se fait saisir sur son salaire.
3: Moi, je dis
2: qu'est-ce qu'il fait?
0: Non, tu fermes ta gueule.
2: Alors qu'il paye pas d'impôts.
0: Alors, tu t'occupes de ton cul, tu t'occupes pas de mes problèmes, d'accord?
3: Alors,
0: à partir de quel âge faut-il faire une déclaration?
2: Bon, à 12 ans.
4: Au moins.
0: Quoi? J'ai mal entendu là.
2: Ouais, moi aussi.
3: Moi aussi j'aimerais bien.
0: J'ai cru mal entendre là.
2: Qu'est-ce qui s'est dit là? J'ai pas entendu.
0: J'ai cru mal entendre l'enculé qui vient de dire ça.
2: Si quelqu'un peut le refaire.
3: Recale pas entendu.
2: Tu veux qu'on repasse la bande?
3: Oui.
2: Ouais, vas-y. C'est dit.
0: Attends.
4: C'est la pute dans le 15e.
2: Voilà.
3: Ok.
2: Ah, c'est ça.
0: Bon, bah c'est bien, comme vous voulez continuer de parler de Sandy.
2: Non, mais ils ont pas dit ça.
5: Ils ont parlé d'une pute dans le 15e.
0: Attends,
2: ils ont dit Barbie.
0: Non. Remets la bande et ferme ta gueule un peu, toi.
2: Ok, d'accord.
0: Non,
2: la remets pas, ça va tout niquer. Non,
0: attends, on peut
2: pas.
3: Gérard, on parle pas de Sandy, on parle juste de celle qui s'est fait caresser les fesses par Jacques Chirac au salon de l'agriculture.
0: Ouais, bah c'est toi.
4: C'est la même.
0: Ouais. Je vous préviens, vous allez vous calmer parce que je sens que de toute manière c'est terminé, donc ça va aller vite.
3: Gros mystère.
0: Alors à partir de quel âge faut-il faire une déclaration
2: d'amour?
0: télévision. Alors toi?
4: Eh ben en fait ça dépend pas de l'âge, ça dépend de quand tu commences à travailler.
0: Non, de toute manière
4: parce que bon moi je peux t'expliquer. Donc à 18 ans je fais une déclaration mais je gagnais rien donc ça servait à rien. Donc j'ai fait des déclarations jusqu'à temps que je gagne quelque chose. Et pendant 10 ans j'ai fait des déclarations mais je gagnais rien donc je déclarais rien.
2: Bah non, parce que moi j'ai...
0: Il y a une chose qu'il faut se dire, déjà déjà tant que vous n'avez pas d'appartement, vous ne pouvez pas faire de déclaration. Automatiquement, dès que vous habitez, si vous êtes... Oh, vos gueules derrière, s'il vous plaît.
5: France ou quoi?
0: Manu, t'attends ton micro.
5: Ouais, Manu, s'il te plaît, ton one-man show, c'est demain.
0: C'est demain, que vous faites votre bordel, là, les deux caves.
5: J'ai des questions à vous poser.
0: Tu verras ça demain. Demain, sur le 01 40 521 521, pour Manu et Filda.
2: D'accord, il n'y a pas de chauffage, monsieur, ça caille.
0: Alors, faut dire une chose, que pour faire une déclaration d'impôt.
5: Ouais,
0: pour avoir un appartement, bon, Manu, tu les calmes.
1: Ok, calmez-vous, les mecs.
2: Calmez-vous.
0: Et toi, t'es un peu micro.
2: Calmez-vous.
0: Calmez-vous. T'es un peu micro.
1: Calmez-vous, mais calmez-vous.
5: Ok.
2: Non, je voulais te demander, Gérard. Moi, j'étais chez mes parents et je payais des impôts parce que je gagnais quand même de l'argent parce que je travaillais. Donc c'est pas parce que j'avais pas d'appartement que je payais.
0: De toute manière, faut dire une chose, que lorsque vous avez... Oh, ta gueule quand je parle!
5: Bah, dis ta chose, là. Bah ouais, dis-le.
0: Pour l'instant, tu fermes ta gueule. Merci.
5: De rien.
0: Donc, une déclaration d'impôt.
5: C'est une déclaration, où ça?
0: Bon.
2: Tu découpes.
0: Voilà.
2: Merci.
0: Donc, une déclaration d'impôt se fait... À partir de quel âge? Quand vous avez un appartement, dès que vous êtes plus chez papa et maman. Quand vous êtes chez papa et maman, pour l'instant, c'est vos parents qui déclarent.
2: Non, moi j'ai déclaré.
0: Non, mais c'est les parents qui déclarent.
5: Voilà, c'est les parents qui déclarent.
0: Ils déclarent. Ta gueule! Merci, Fildar. Et tu me les laisses en attente. Comme ça me permettra de parler. Une déclaration d'impôt, tant que t'es chez papa et maman, c'est eux qui déclarent. Pourquoi? Parce qu'ils vont déclarer deux parts et demie. C'est-à-dire... Oh, ta gueule!
2: Ils sont pas là.
0: Ouais, ben, tu me les laisses où qu'ils sont?
2: Bah oui.
0: Et tu t'amuses pas à appuyer dessus, sinon j'arrête tout de suite de m'expliquer.
2: D'accord. Vas-y.
0: Donc, je répète, les parents déclarent deux parts et demie, parce que... Vous êtes toujours encore avec eux.
2: Oui.
0: Tant que vous n'avez pas d'appartement seul. Une fois que vous vivez seul, c'est à vous de faire votre déclaration vous-même. Les parents ne sont plus là pour vous aider. Clair, net, précis.
2: Ah si, parce que moi je déclare des impôts, mais c'est mes parents qui payent, j'en ai rien à foutre.
0: Non, ben ça, de toute manière, c'est une fausse déclaration. Mais ta gueule à toi, Ok.
2: Mais non, ce que je veux dire, c'est que moi je déclare mes impôts, donc je vais devoir payer une certaine somme, mais c'est mes parents qui me filent un chèque. Mais si, parce qu'ils me remboursent la somme que je débite, j'en ai rien à branler, moi.
0: Normalement, une fois que tu quittes tes parents sont obligés de faire une déclaration.
2: Non, mais ils sont obligés, mais ils sont dégénérés.
0: Tes parents sont obligés de faire une déclaration. Ta gueule! Ta gueule! Moi, je te dis ta gueule!
2: Je coupe. Deux secondes.
0: Une déclaration. Lorsque tu n'es plus chez tes parents,
2: j'ai compris ça.
0: Tes parents sont obligés de déclarer aux impôts comme quoi que tu n'habites plus chez eux.
2: Allez,
0: voilà, c'est tout. T'as très bien compris, tu le fais exprès, tu veux pas comprendre. Voilà.
2: C'est toi qui comprends pas.
0: Non, mais moi je comprends mieux que
1: toi.
5: Bon, moi, je voulais juste demander à Fildar et à Manu ce que ça leur fait d'avoir un show demain soir.
0: Bah, ça leur fait que pour l'instant, ils ferment leur gueule et ça part.
5: Ils payent leurs impôts pour l'instant.
0: Voilà.
4: Et il y a Sandy qui m'appelle, là, je suis dans le 15e, faut que j'y aille parce qu'on en a deux qui nous attendent.
0: Et ta sœur, elle est en train de faire ça.
1: Et à la place tout de suite, on accueille David, on enquille.
0: Non, mais c'est fini.
1: Comment ça, c'est fini, quoi?
0: Sérieux?
2: Mais tu t'en vas où, là?
0: Non, mais sérieux, c'est terminé.
6: Il y a conclusion et tout.
1: Non, il y a David, là, qui est à l'antenne.
0: Non, Manu, pour l'instant, c'est pas toi qui commande, c'est moi. David, c'est terminé.
5: Allô?
0: Non, oui, c'est terminé.
2: Gérard, j'avais une question.
5: Je voulais savoir comment tu faisais, parce que toi, t'es un enfant de la DAS, pour tes parents, comment
0: tu faisais? Ta mère, elle va s'enculer, au revoir.
2: Je coupe.
0: Gérard, tu peux lui dire au revoir, et Manu? Manu, tu passes au rapport avec Max dans le bureau.
2: Ok, j'ai trop peur.
0: De toute manière, Max!
2: Gérard, j'avais une question juste avant, sur le débat. Quand, tu sais, là, tu dois faire ta déclaration pour le 15. le 15 mars. C'est-à-dire que si après, enfin, tu oublies de la déposer avant le 15 mars, t'as une majoration.
0: Ouais, mais là, non, mais d'accord, je vois ce que tu veux dire. Normalement, t'es majoré de 10%. Mais vu qu'ils sont en grève, on espère, et ça, c'est tout le monde qui le souhaite, ouais, que la... Tu les laisses, parce que là, ce que tu viens de me poser comme question, c'est très bien. Mmh. Et ça va intéresser tout le monde.
2: Il y en a plein qui veulent répondre.
0: Non.
2: Tu expliques et après, ils répondent. Vas-y.
0: Ça, faut bien se dire une chose, que là, pour l'instant, ils sont en grève. Mmh. Pour l'instant, on ne sait pas si c'est maintenu jusqu'au 15 mars, le terme de la déclaration. Normalement, la déclaration d'impôt doit être dans les boîtes aux lettres jusqu'au 15 mars. Et étant donné qu'il y a une grève, est-ce que ça sera repoussé ou pas? On ne sait rien. Pour l'instant, on ne peut pas le savoir. Et pour une bonne cause, c'est qu'ils sont en grève. Même si tu veux aller chercher une déclaration, même que tu l'ailles par sous, tu vas dans un centre des impôts, tu ne peux pas. Tu veux en mairie, ils les ont pas. Maintenant, où qu'il faut aller, je pense, et ça je ne suis pas sûr, mais il me semble que en préfecture tu peux en avoir.
2: Ah mais si tu vas à la manif où ils sont.
0: Si t'as envie de t'en prendre plein ta gueule, c'est ton problème, c'est pas le mien.
5: Gérard, comme ça. Gérard.
0: Ouais. C'est qui?
5: C'est Marco Polo. C'est mon pote. Ouais. Je voulais juste savoir pourquoi t'imposais pas un impôt sur les imposés.
0: Quoi?
5: Parce que
0: un impôt sur les imposés. Allez hop.
2: Mais non mais.
0: Bah, justement. C'est quoi ça? Un impôt sur les imposés, c'est quoi?
2: Bah c'est comme l'impôt sur les grandes fortunes.
6: Bah c'est pareil.
2: C'est comme ça. Tu payes un impôt, tu dois payer un impôt parce que tu es imposé.
0: Mais non. Mais je viens de le dire. Le barème à ne pas dépasser, c'est 60 000.
5: C'est 60 000, c'est bien ce que je dis.
0: Et alors, qu'est-ce que tu viens me parler d'impôt imposé là?
5: Bah c'est abusé, c'est bien ce que je dis, c'est abusé.
0: Mais hein, bah attends, mais tu sais lire sur une fiche de paye, c'est marqué net imposable à déclarer. Tu prends ça et c'est tout.
2: Et justement, on parlait des...
5: Ah non, je suis pas d'accord là, Gérard. Bah, je suis personne.
0: T'es barjot ou quoi là?
5: Non, mais non.
0: Bah alors, qu'est-ce qui est marqué sur ta fiche de paye?
5: Il y a marqué non imposable.
0: Sur ta fiche de paye, c'est marqué non imposable.
5: Bah ouais.
0: Non mais attends, tu te fous de ma gueule ou quoi là où tu prends le train?
5: Non, je t'assure.
0: Non mais tu prends le train, ça te coûte moins cher, c'est ça?
2: T'as la carte jeune.
0: Hey, sur une fiche de paye, j'ai jamais vu marqué non imposable, c'est sur une déclaration d'impôt que je vois ça.
2: Attends.
5: Tiens moi deux secondes, est-ce que pour avoir le droit de plus porter de caisse, tu payes des impôts ou pas?
0: Et ta connerie apporte des impôts pour au moins faire de pipe.
5: Oh, oh voilà. Oui, t'as eu là.
0: Alors conclusion.
2: Deux secondes, je voulais reposer le terme du débat sur les impôts sur la grande fortune.
5: Okay.
2: Comment ça se passe
0: sur quoi? Quelle grande fortune?
2: Non mais il y a des gens qui ont tellement de blé qu'ils doivent payer un impôt supplémentaire parce qu'ils en ont plein.
0: Ouais mais sur quoi? Alors si tu sais de quoi tu parles dans ce cas-là,
2: là, parce que je côtoie des gens comme toi qui sont dans ce cas-là, qui cachent leur jeu, mais ils en ont plein. Les poches, ils cachent bien. Hein.
0: Non, mais sérieux.
2: Comment ça se passe? C'est ça, c'est super important.
0: Écrase, je répondrai pas à ta question à les cons. Allez con comme
2: non
0: c'est
2: mais non sérieux.
0: Allez con.
2: Mais non mais sérieux, il y a des gens qui touchent tellement d'argent que
0: quoi,
2: l'État est obligé de payer plus. Ouais. Les pompes de
0: une certaine mais sur plus. Quoi tu veux parler?
2: Bah sur l'argent qui gagne. L'impôt sur la grande fortune, t'as déjà entendu
0: mais
2: parler.
0: Mais quoi?
2: Bah l'argent qui gagne.
0: Mais attends, ils vont gagner quoi comme fric s'ils touchent un loto tout ça?
2: Non, pas un loto. Il y a des mecs qui touchent plus de 6 000 balles par mois.
0: Mais attends,
2: dans le showbiz tout ça, ils payent des impôts sur les grandes fortunes.
0: Mais ça, on sait pas, ça dépend ce qui est déclaré, si c'est reconnu ou pas, c'est tout. Conclusion du débat.
2: T'abuses, là, tu pourrais répondre à cette
5: question. Tu cartonnes. Tu m'as tombé un truc de ouf. Le truc pas de l'année, quoi.
2: Réponds.
5: T'es tellement un beauf que tu vas rien faire. Vas-y, j'ai enchaîne.
0: Conclusion.
5: Non, mais réponds à la question, s'il te plaît, c'est Funky. Bah ouais, réponds à la question, là, parce qu'on...
0: Terminé! Conclusion!
5: On n'a rien appris, là.
0: Conclusion!
5: Ok, la conclusion. Non, moi, je fais pas la conclusion tant que t'as pas répondu à la question.
0: Ah bah alors, bonne nuit. Allez, hop, au revoir.
5: www.arnettdefun.fr.fm.
0: Voilà, c'est bien, merci Arnett.
5: C'est le compteur, là.
0: Bien, merci Manu.
2: De quoi?
0: Alors, je te préviens, Manu.
2: Non mais regarde, il y a des mecs qui font de la pub pour Arnett.
0: Ouais, non mais voilà. Merci Manu.
2: Oui Gérard, moi je peux faire de la pub pour son site.
0: Pauvre con.
2: www.arnettdefun.fr.fm, tu vois, c'est pas moi.
0: Terminé, conclusion. Conclusion.
2: C'est un site bidon, mais c'est pas grave.
0: Conclusion du débat. Conclusion, alors Arnett.
2: C'est Stomy Poussy.
0: Conclusion.
2: Je me pousse Poussy, non?
0: Non, non, c'est du parti.
5: Ah, tu réponds à la question.
0: Non, je répondrai pas.
5: Mais réponds. C'est quoi, on conclut ou on impose, là?
0: Bon, allez hop. Bonne nuit à tous.
5: Non.
0: Vous allez retrouver Rousseau pour la nuit sans pub.
2: Bah, faites en conclusion, moi. Il y a une conclusion Internet aussi, Noémie, elle a une conclusion
0: Internet. Sur l'Internet, pour l'instant, c'est...
5: Ah, c'est mort, Internet, ce soir.
0: Laisse tomber, c'est
6: naze. Non, il y en a 8748.
2: Ah, quand même.
5: Mytho.
2: Ça, c'est ce que tu
0: montes,
2: ça. Mais elle monte ses seins, c'est pour ça qu'il n'y en a pas beaucoup. Ouais. Il y a une webcam maintenant dans le studio.
6: Ouais, voilà.
5: Voilà, classe.
2: Ah non, c'est pas les seins de Noémie, c'est les kystes.
5: Eh, Lolo Ferrari, on parle pas de sang, si vous
0: voulez. Oh, vos gueules à vous. Merci. Allez, bonne nuit. Hop,
2: non.
0: Tu vois. Manu, j'ai dit, Fildas, j'ai dit au revoir aux auditeurs, c'est terminé, maintenant vous allez retrouver Rousseau pour la nuit.
2: Non, tu fais un boulot carré ou tu le fais pas, donc t'es venu là.
0: Non, il est pas 58, il est 1h du matin.
6: Conclusion, si on imposait les cerveaux sous-développés, ça va trop vite pour moi.
2: Non, sous-développés, mais j'en prendrai pour 20. Bon, je répète, hein. Ça défile trop vite. Conclusion, si on imposait des cerveaux sous-développés en un an, j'y en prendrais pour 20 ans.
0: D'accord, et ça, je répondrai pas, c'est une question pourrie de
2: Yankee. Conclusion, qu'est-ce qu'il y a d'autre?
1: Turpentine.
2: Il y a une turpentine.
0: Ah bah oui,
1: quand même, merde.
6: Ah, de Jean-Louis 2000, conclusion, les impôts, c'est comme Gérard.
2: Si on n'en avait pas,
6: on serait mieux.
0: Ouais, bah c'est bien.
2: T'as compris?
0: De toute manière, s'il n'y en avait pas, il aurait fallu les inventer. Merci.
2: Voilà.
0: Merci,
2: Arnaud. Allez, on va faire sa conclusion. Là.
0: Donc,
5: conclusion. Et magne-moi un peu, parce que j'ai pas que ça à foutre, moi.
0: Mais qui c'est qui?
5: Imposable, tu vas te grouiller là, le SDF. Tu vas te grouiller, le SDF, on est imposable, nous.
0: Et moi, je t'en ai dit, alors au revoir. Non, mais je sais pas qui c'est, moi. Bon, la liste. La liste des auditeurs.
2: Bon, Marco Polo, ta conclusion.
5: Quoi?
2: Dépêche-toi, ça caille.
5: Ma conclusion, c'est que je t'impose de continuer, gros porc.
0: Le gros porc, elle t'emmerde, connard.
5: Putain, j'ai plus de batterie.
0: Tant mieux, au revoir.
5: J'ai plus de batterie.
0: Tant mieux, vas-y, conclusion.
5: Je vais encore t'insulter. Donc, on va te faire foutre.
2: Oh non.
0: Ça y est, il est parti.
2: Oh, ça, c'est n'importe quoi.
0: C'est bien, Manu.
1: Il reste Michel Thor, fils fucking David.
2: Voilà, allô?
0: Allô?
2: Tout le monde, là.
5: Bonsoir.
2: C'est qui, là?
5: On sait quoi,
2: allô?
5: Deuxième débat, là.
1: Non, il y a Michel Thor, fils fucking et David, pour la conclusion.
5: Bon, fils. Et moi, là. Oh.
2: Bah oui, t'es là, oui.
5: Ouais, Gérard.
0: Moi, je t'écoute. Conclusion.
5: Gérard.
0: Conclusion!
5: Je pense que si tu pouvais payer tes impôts avec ta grosse, ça suffirait.
0: Voilà, t'as la grosse, ça t'emmerde!
2: J'ai coupé, on enchaîne.
0: Ouais, ensuite!
2: Michel Thor?
5: Ouais.
2: Salut.
5: On n'a pas appris grand chose, hein, si ce n'est que, tu pouvais faire payer tes enfants, quoi, c'est ça qui est bien.
0: Alors dégage, au revoir!
5: Pourquoi dégage? T'as pas de môme, toi?
0: Ça te regarde pas, merci, j'ai coupé.
1: Il reste fisc fucking.
0: Non, ça y est, lui, il a commencé à me casser les burnes du départ.
1: Mais non, il est là, il a pas fait de conclusion.
0: Alors, conclusion.
5: Oui, vive les impôts.
0: D'accord,
1: c'est une belle conclusion.
2: Ça, c'est bon, ça.
1: Il en reste un aussi, je sais pas qui c'est.
5: Ouais, c'est l'invité Mystère 3. Alors, moi, je pense que Gégé, avant de payer tes impôts, tu devrais d'abord régler ton ardoise au relais Carnot, parce que j'ai vu le patron l'autre jour, il gueule encore. Alors, bagne-toi.
0: Mais ta mère, elle va se faire foutre. Au revoir.
1: Et il reste une meuf encore, je sais plus qui c'est.
7: Vas-y, Sandy, vas-y, mets-toi des pouces,
2: ouais. Voilà.
0: Mais dis pas là.
2: Coupe-la, Gérard. Coupe-la. C'est bon, c'est coupé.
0: Mais vas-y, c'est bon.
2: Oh là, le travail. Gérard. Oh là, le carnage.
5: Allô.
2: Allez,
5: c'est bon, allez,
2: en fait.
6: C'est bon, c'est
0: carré
2: ou quoi?
6: C'est compliqué, hein,
0: ce temps-là.
2: Mais t'es grave, toi, Manu.
0: Ah,
2: c'est Noémie qui le dit.
0: Bon! Alors, qu'est-ce que j'ai à dire? Manu, t'es un gros con.
1: Merci.
0: Parce que t'as foutu ta merde.
1: Ah, bah, c'est pas
0: grave. Demain!
1: Oui.
0: Demain, j'espère que les auditeurs, ils vont te traiter de gros porcs comme ils ont insulté Sandy.
2: C'est vrai,
0: donc
2: non,
0: c'est qu'un faux. Gros porc.
2: Ils ont pas insulté
0: tu
2: Sandy.
0: Tu n'es qu'un gros porc.
1: Ok.
0: Tu as foutu ta merde encore ce soir.
1: Ouais.
0: Donc tu continues.
1: Tu peux me mettre énergie, il me fait chier.
2: Oh. Mais y'a rien, là. Qu'est-ce que tu fais? Qu'est-ce que tu gazes?
0: Ouais.
2: Assieds-toi, ton père.
0: Sur ce, je vous laisse et vous allez retrouver
2: la confusion sur les impôts.
0: Sur les impôts, vous avez foutu votre merde, ça fait deux débats que vous merdez.
2: Non.
0: Donc c'est terminé.
2: Bah, t'as quand même un rêve, c'est quand même de payer un jour des impôts.
0: C'est terminé.
2: T'aimerais quand même un jour payer des impôts.
0: C'est terminé, donc...
8: On a fait 12 millions ce soir.
2: Ah, génial.
0: Bah là, il y a malgré qu'ils aillent foirer.
8: Mais c'est tout, toi.
0: Oh,
6: c'est tout.
0: Et sur l'internet, on n'a rien fait.
8: Combien?
0: 1700 même pas.
8: Ouais.
2: Ah, c'est nul, hein.
0: Toi, tu t'écrases parce que toi, t'as foutu ta merde.
8: Ah, mais 17 millions quand même.
0: Ouais, mais toi, t'as foutu, pas grâce à toi, heureusement.
6: Et moi, Gérard, je pourrais revenir la prochaine fois, Gérard.
0: Ouais, ça, je sais pas.
2: Tu t'envoles, toi.
0: Où tu verras ça avec Max. Donc, okay. Vous allez retrouver Rousseau pour la nuit sans pub et on va s'écouter Popo Ferraro avec Souffle plus dans mes ballons et je fais un gros bisou à ma bibi. Ciao.

0: Qui, Gérard?
1: Non, c'est Depardieu, là.
0: Gérard, la ferme.
1: Ouais, si je veux me la permet, mon petit,
0: Gérard,
1: hein.
0: T'es
1: pédé. Ah non. Ouais, c'est ça, c'est ça.
2: Hey, hey, hey. Non, commence pas l'année comme ça.
1: Oh, cube ton vin, cube ton vin, cube ton vin. Ça vaudra mieux. Va cuber, va cuber, va cuber.
2: Ouais, c'est bon, allez, c'est bon, c'est bon, c'est bon, c'est bon.
1: Va cuber, va cuber, va cuber.
2: Bon, hey, Stéphane, t'as. Stéphane, t'as terminé là sur balade nocturne là? Parce que là, tu m'as saccagé. Là, tu. Bah non, mais là, avec ce que t'as fait, là, les gens vont acheter balade nocturne et vont vouloir la renvoyer. Quoi?
0: Je vais parler avec Gérard Depardieu.
2: Bon, alors d'abord, c'était Gérard Depardieu, on va le retrouver. Pendant ce temps-là, Gérard, lui, a préparé quelque chose. Un petit poème également, je crois, sur l'amour. C'est...
1: Ah non, c'est sur ce que tu m'avais demandé, mais moi...
2: C'était
1: ça,
2: quoi
1: c'est, ça sera mieux que... Au moins, tu vas, les gens ne vont pas s'amuser à te renvoyer tes disques.
2: Alors, un extrait de la compilation Balade Nocturne avec des textes de Gérard.
1: J'aime écouter Balade Nocturne sur un micro. J'aime écouter Balade Nocturne sur un scooter. J'aime écouter des balades nocturnes quand tu me fais des câlins. J'aime écouter balades nocturnes quand tu me dis je t'aime. J'aime écouter balades nocturnes sur un grand 8. J'aime écouter balades nocturnes sur une banane. J'aime écouter balades nocturnes sur une noix de coco. J'aime écouter balades nocturnes sur le site internet. J'aime écouter balades nocturnes dans un aéroport. Et pour finir, j'aime écouter balades nocturnes le dimanche soir pour m'endormir. Voilà. Au moins, ça sera mieux, ça sera
2: plus
1: saccagé que l'autre. Voilà, c'est dédié pour tous ceux qui ont balade nocturne.
2: Voilà, et sinon le dimanche soir minuit.
1: Voilà, alors,
2: c'est joli ça. Hein. Stéphane, qu'est-ce que t'en penses? Qu'est-ce que t'en as pensé, Stéphane? Il est là, Stéphane? Stéphane, t'en as pensé quoi?
0: C'est beau. J'aime bien Gérard. Gérard et vous. Gérard.
1: Eh, tu crois que tu crois
0: que Gérard peut me parler.
1: Non mais tu crois que je vais t'écouter parce que tu viens d'annoncer devant des millions de tuteurs, ça m'étonnerait.
2: Mais t'es dégueulasse d'avoir dire que Stéphane était pédé, que de dire que Gérard était pédé, tout ça c'est pas cool.
0: C'est le meilleur.
2: Voilà.
1: Ouais bah dans
0: Gérard,
1: ces
0: cas.
1: Ouais ouais. Ouais ouais bah c'est bon moi j'ai pas.
2: Bon Stéphane.
0: Max.
2: Stéphane.
0: Attends, je vais parler.
2: Non mais.
0: J'ai un poème.
2: Non on fera ça la prochaine fois parce que c'est vrai que Stéphane ça va deux minutes mais alors après on en aura le bol au bout de 30 secondes quoi. Enfin c'était sympathique d'avoir Stéphane. Mais quand Stéphane est vraiment bourré, c'est très difficile à gérer. Hein. Alors en plus à petite dose, si on va pas s'en sortir, ça va être une catastrophe. Waouh, je dis bravo pour le poème de la part de Jérémy 15 ans pour toi Gérard. Hein. Donc apparemment ça a l'air de plaire aux mecs et ça a l'air de plaire aux nanas. Il y a beaucoup de filles également sur le Minitel qui nous disent que c'était très joli, que tu avais fait du beau travail.
1: Ça y est, c'est normal.
2: Voilà, il a fait son travail, c'est tout, il est comme ça, c'est un mec, c'est un génie, il est là pour s'amuser, il est là pour s'éclater, et tant mieux pour ça. On recherche une fille, si éventuellement un petit bain, hein, vite fait, avant de quitter l'émission, c'est éventuel.
3: Ça devrait le faire, là, bouge pas.
2: Bien, une demoiselle qui voudrait prendre un bain en direct sur Fun Radio, ça pourrait être très sympathique, avec un fond musical très cool. Tout à l'heure, dans l'après-midi, on a écouté des cassettes d'animateurs, et je suis retourné, en fin de compte, j'ai rangé dans mon bureau, et j'ai fait écouter à des personnes de la radio, des vieux animateurs radio que j'en avais enregistré à l'époque et des vieilles pubs locales également qu'on avait enregistrées, enfin que vous m'aviez enregistrées, que j'avais diffusées sur l'antenne de Fun Radio et ça fait bien longtemps qu'on les avait pas repassées. En les réécoutant, je me dis bon, faut que je refasse partager tout ça parce que ça fait tellement longtemps qu'on n'a pas écouté ça, c'est tellement drôle. Pub locale, donc ce qui peut arriver de temps en temps, peut-être même sur le réseau Fun Radio, je n'en sais rien. En tous les cas, on va vous redemander de nouveau quelque chose après. Écoutez ça, pub locale qui a été enregistrée il y a 3-4 ans de ça et que vous m'aviez envoyé. Écoutez.
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2: Ça c'est bien. Et c'est ça qu'il faut comme pub. Avec la bonne musique.
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6: Stop la pub, on la retrouvera encore tout à l'heure. Bien toutes les pubs que vous connaissez, que vous commencez à avoir l'habitude de retrouver sur ces ondes, eh bien oui. Bien.
2: Ça c'est fort, le mec fait de la pub pour de la pub. Hein. Stop la pub, on la retrouvera tout à l'heure. Et alors donc dans ce CD, je suis retombé sur un truc qui était très fort. Vous connaissiez Nono d'MTI, mais à un moment donné, juste avant Nono d'MTI, il y avait Tom Evans. et Tom Evans. Ça donnait ceci, écoutez.
3: Ça bouge, ça, hein. Hein, que ça bouge bien. Et bien sûr, c'était E-Type. Et qui a gagné? C'est Vino Stéphane de Saint-Menton.
2: Et ça y est, c'est le mec qui fait la boîte, là. Il a pas sûr
3: sans problème. Avec MTI dans la discothèque. En discothèque. On peut pas préciser le nom de la discothèque, mais tu verras, ça sera sympa. Ok? Tu bouges pas. Ok, alors la musique continue. Vous êtes là, vous êtes toujours là. Et moi aussi. Et on continue toujours en musique. Power dance, power dance. Ils ont complètement disparu de la circulation. Ils étaient vraiment très bons. Will to Will. Can you feel it?
2: Bon, ça c'était des extraits. J'en ai retrouvé un autre. C'était pas mal également sur Radio Framboise. Apparemment, c'est en Suisse. Alors là, ça pas. Là, si vous aimez un galore délirush, attention, ça c'était très fort. Écoutez.
7: 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Together forever, forever. C'est ça, Henri Casley, un instant, tout simplement pour se faire plaisir, car c'est vrai, rappelez-vous, en première partie des Bonnes Après Musique de cet après-midi de lundi, nous l'avions déjà écouté avec ce même titre, Together Forever, et bien nous le retrouvons à l'instant, c'est vrai, sans aucun problème, et c'est vrai encore qu'il nous chatouille toujours autant et avec toujours autant de délicatesse les tympans de nos petites oreilles. Rick Astley, Together Forever, c'est une super version méga mixée, remixée, devrais-je le dire. Non, ce n'est pas la peine, c'est vrai que cela s'entend sans aucun problème. Rick Astley, Together Forever, production stock at Kenny Waterman. Ça fait du bien de se le réécouter, surtout dans une version aussi géniale, superbe que celle-ci. Sur la Super Radio, sachez qu'il est 26/16. Et puis, comme nous sommes dans la délirance complète, autant que vous soyez de la partie, voici pour vous tout de suite une super invitation de boîte de nuit, super cadeau.
2: Voilà. Donc là, on suit ça, faut y aller, sinon je suis bon, je fais du énergie, tout ça, etc. Et je crois qu'il y en a une dernière aussi qui est pas mal.

0: N'importe quoi.
1: C'est-à-dire quand il a faim, quoi.
2: Mais oui. Gérard, gourmand, c'est quoi exactement? C'est quand t'as vachement faim que tu veux manger ou pas?
0: Ben, en principe, t'es gourmand parce que t'as pas faim.
2: Je sais pas.
1: Bah oui.
2: Des fois, j'ai pas faim, je me dis qu'est-ce que je suis gourmand quand même, et puis je mange du chocolat, et j'ai même pas faim.
0: Donc, poireau.
3: Ouais, ben moi j'ai faim, je suis gourmand, enfin, entre 1h08 et 1h21.
1: Tu vois, ça le fait.
3: Et
1: aussi.
3: Puis bon, si tu veux, en général, une fois que j'ai bien bouffé, des petits cœurs, des petits lus, ben, j'ai envie de dégueuler, et donc je vais aux chiottes, et puis bon, voilà quoi.
0: Et celles qui s'amusent en baillet, comme une carte. Bon, Fildar, s'il te plaît.
1: Qu'est-ce qui se passe?
4: Fildar est parti, je ne sais pas ce qui se passe.
0: Donc, coupe-ongle.
1: Alors, moi, c'est tous les premiers samedis du mois.
0: Mais dans quel sens?
1: Bah, je suis gourmande, ça m'arrive.
2: T'as envie?
1: Tous les premiers samedis du mois.
0: Et dans quel sens?
1: Je suis gourmande, tu comprends, Gérard? Mais dans le sens où j'ai envie d'être gourmande,
2: tu veux,
1: particulièrement
2: quoi.
1: Ce samedi-là, le premier jour du mois, quoi.
0: D'accord. Barbie Girl?
5: Moi, c'est tout le temps.
0: Non, parle un petit peu plus fort, ou sinon, je serais que toi, je parlerais pas du tout, je me la fermerais, parce qu'on t'entend très mal.
5: Moi, c'est tout le temps.
2: Tout le temps, elle a dit.
0: Ouais, mais Barbie Girl, ça fait deux fois que je te demande de parler plus fort devant ton combiné, s'il te plaît.
5: Mais je parle fort.
2: Bouboule, il aime bien les Barbie Girl.
5: C'est bon, là.
0: Voyons, hein, ça commence à être lourd, là. Hein.
6: Ah, c'est
0: les
6: auditeurs de Manus, hein.
0: C'est toi qui as cherché ça?
4: J'ai rien cherché du tout, moi, je fous rien.
0: Voyons.
2: Gégé, c'est Poirot.
1: Est-ce qu'on a le droit de roter?
0: Non.
2: Gégé, je veux pas roter, je veux juste te poser une question.
0: Vas-y.
2: Je revois la belle, bon, toi, c'est quand que t'es le plus gourmand?
0: La nuit.
2: La nuit? Avec Sandy?
0: T'as pas besoin de savoir si c'est avec Sandy ou pas.
2: Ou avec Sophie.
1: Gérard,
2: c'est une question que tu me répondras pas, c'est ça?
0: Voilà.
2: Bon, d'accord.
1: Mais Gérard, on parle pas de la même gourmandise, je crois.
0: Je te dis, je peux être gourmand dans la nuit si j'ai faim, oui.
4: Et gourmand de quoi, Gérard?
0: De tout.
1: Tu manges quoi?
4: C'est-à-dire?
2: De tout.
0: Je peux me taper des yaourts à 4h du matin, comme je peux me taper un steak.
1: Et des boules, non?
4: Et tu... steak yaourt?
0: Ouais, qui c'est qui s'amuse avec son combiné, merci.
1: Et des moules, t'aimes bien?
2: Et tu peux te taper Sandy aussi?
0: Bon, alors toi, tu vas commencer par te calmer, s'il te plaît, merci.
1: Bah écoute, il a raison.
0: Si t'es pas contente, toi, tu vas dégager. D'accord?
1: Bah écoute, tu te la tapes bien, c'est normal, c'est ta femme.
2: C'est... Y'a pas de honte, hein?
1: Y'a pas de honte,
2: C'est naturel.
0: Oh. Bon, salut. Qui c'est qui s'amuse avec son téléphone?
1: On sait pas, on s'en fout. Deuxième question.
0: Attends, si t'es pas contente, toi, Coupong ou Sandrine, tu vas dégager.
1: Ok, non,
2: c'est pas Boubou, il voulait rajouter quelque chose.
0: Je t'écoute.
2: Je voulais dire aussi que j'avais faim quand je passais devant les boulangeries ou quand je voyais les gros gâteaux dans les vitrines.
1: Il aime bien Boubou, là.
0: Ouais, mais ça, c'est pas le thème, c'est pas le thème des questions, d'accord?
1: Bah, si, la gourmandise, c'est ça, Gérard. Hein.
0: Ouais, mais attends, pour l'instant, c'est pas le thème de mes questions, ok? Bah, merci.
1: Juste à quel moment?
0: Il y a une question Minitel, s'il vous plaît.
4: Non,
0: merci.
4: En fait, c'est pas une question, c'est Max Biaggi qui répond à la tienne de question. Il dit, moi, je suis gourmand aux heures des repas, tout simplement.
0: Moi, je suis tout à fait d'accord avec lui.
7: Ah non, c'est pas de la gourmandise à l'heure des repas.
2: Ouais, c'est normal.
0: Tu peux être gourmand pendant les repas et tu peux être gourmand après les repas.
1: Ouais.
4: Donc en fait, gourmand tout le temps.
0: Voilà.
4: Parce que si... Donc quand?
0: Bah t'as pas d'heure, hein.
2: Il ira.
0: Quoi?
2: C'est Boubou, là. Je vais rajouter une dernière chose sur la première question. Le matin à 11h, quand je regarde la télé, quand je vois qui prépare la cuisine sur TF1 ou sur France 3, malgré qu'on n'a pas le droit de citer les scènes, j'aime bien Sheldon Fan aussi.
0: De quoi?
2: Quand il prépare la viande ou le poisson... le matin à 11h, à la télé, ça donne faim aussi.
0: Oui. Tu crois... Attendez,
7: laissez répondre.
0: Eh, Bouboule.
2: Est-ce qu'il faut des émissions sur... comment dirais-je, la cuisine?
0: Oui. Le matin à 11h.
8: Il n'y a pas marqué BK, ça, hein?
0: Voilà, oh, Bouboule.
2: C'est avec... Oui.
0: Bouboule.
2: Oui.
0: Le matin à 11h, tu dis?
2: Oui, à la télé.
0: Ouais, ben, tu feras mieux de regarder bien comme il faut ta montre. Ça vaudra mieux parce que c'est à midi, hein. Ok.
2: C'est l'heure d'été, hein.
0: Deuxième question.
2: D'accord, pour la deuxième question.
0: De quoi, Poirot?
2: Comment tu fais si jamais t'es gourmand mais que t'as pas faim?
0: Je vois pas le rapport, là.
2: Je suis gourmand. Tu m'as dit je suis gourmand quand j'ai faim.
0: Mais même si t'as pas faim, tu peux être gourmand quand même.
2: Ah bon, et comment ça alors?
0: Bah tu forces.
1: Tu manges et après tu gerbes.
0: Voilà.
3: Tu gerbes, oui, d'accord.
1: Mais là, c'est pas la gourmandise.
3: Ça s'appelle la symétrique.
1: La boulimie, ça.
3: C'est quand t'es symétrique.
2: D'accord, ok. Il y a encore beaucoup. Vous voulez dire, moi, sur le vomi, j'ai pas de mal au ventre.
0: Oh, c'est bon. Lorsque vous faites des courses, achetez-vous des Kinder Surprise.
7: Par gourmandise, tu sais.
0: Par gourmandise, bien sûr, merci.
6: Oh là, Olivier!
0: Olivier, tu vas pas t'amuser comme ça, toi.
7: Commence pas, Olive. Il est 1h10.
0: Donc, je répète la question parce qu'Olivier s'amusait. Lorsque vous faites des courses, achetez-vous des Kinder Surprise par gourmandise?
2: Oui, Poirot.
0: Ouais, bah, on va demander à Sandrine.
1: Ouais.
2: Comme par hasard.
0: Quoi, si t'es pas content, Poirot, c'est le même prix.
2: Non, d'accord.
0: Si t'es pas content, tu vas aller voir s'il y a des carottes avec tes poireaux. Joli!
3: T'as tué là t'es mort. Hein.
1: Ah, tu m'excites, Gérard.
2: Je suis cuit là.
0: Donc, Sandrine?
1: Ouais, bah moi je les achète pas par gourmandise parce que j'aime pas le chocolat Kinder, je les achète pour la surprise.
0: Ouais, mais le chocolat, t'en fais quoi?
1: J'aime pas le chocolat donc je les mange pas, je le donne.
0: D'accord. Coupongles?
1: Alors, moi je préfère les carottes, les concombres et les moules par gourmandise.
0: Non mais t'as compris la question ou pas?
1: Ouais, les Kinder Surprise, ouais j'aime bien, je mange beaucoup de Kinder Surprise, et je grossis beaucoup, étant donné que je suis un gros ton alors.
0: T'es un breton, tu es...
1: Ah, un gros ton, pas un breton.
0: Un gros ton, bah dis donc, à 18 ans.
1: Ouais, il y en a, hein, il en faut bien dans la vie. Hein.
0: Ouais, Barbie Girl.
8: Bien.
1: Moi j'en achète tout le temps.
0: C'est dans quel sens?
1: Parce que j'adore le chocolat. Tu vas dans ton Barbie supermarché?
8: Ouais.
0: D'accord.
1: Ouais.
0: On va demander à Poirot.
2: Ouais, ben moi si tu veux, c'est plutôt sur le Nutella. C'est la même marque en fait que Ferrero.
1: C'est pas le même chocolat.
2: On avait dit pas de marque, excuse-moi.
0: Non mais Poirot, de toute manière, je t'ai repéré. Oui. Donc t'as intérêt de te calmer.
2: Je me calme. Je dirais donc sur les carambars donc. Ouais, mais sinon, ouais.
0: Bon, Poirot, tu vas avoir Fildar au standard, ça vaudra mieux pour toi.
2: Non, mais attends, attends.
0: Va avoir Fildar au standard, s'il te plaît, merci, au revoir.
2: Indulgent, merde.
0: Bon, ouais, c'est bientôt terminé, là,
1: et
0: ou quoi,
1: toi,
0: là
1: Gérard.
2: Attends, Jean-Luc, il a pas répondu, là.
0: Bouboule.
2: Oui, il voulait dire que chez Kinder Surprise, il les a achetés chez Monsieur Le Parc.
1: Monsieur Le
0: N'importe quoi celui-là.
2: C'est Monsieur Le Pas.
0: Ouais, c'est d'accord. Eh hey, Bouboule, oui. T'as intérêt de bien écouter les questions et pas dire des conneries.
2: T'as dit dans les supermarchés, moi j'achète chez Monsieur Le Pas, ils sont
0: bénis. Ouais, bah alors, si c'est pour dire des conneries, mon pote, tu vas raccrocher vite fait et on va prendre quelqu'un d'autre à ta place. Hein.
2: Je connais bien, chez le boulanger.
0: Ouais, c'est bien. Jean-Luc.
3: Oui, alors moi en fait, ça fait à peu près 20 ans que j'achète des Kinder. Enfin, au début, c'était mon grand-père qui m'achetait des Kinder. Mmh. Alors, j'étais tout petit, on allait en bas à l'épicerie. Chez monsieur, c'est pas Monsieur Lapaille, c'est Monsieur Ferrand. On allait à l'épicerie tous les deux.
0: Bouboule et Poirot. Attends, Jean-Luc.
3: Oui.
0: Bouboule et Poirot, vous calmez tous les deux, s'il vous plaît, merci.
2: Mmh. Oui, ça va pas la tête. T'es cinglé ou quoi? Il y a rien dit encore.
0: Et tout à l'heure, le cinglé va t'envoyer chier.
7: Il est lourd, Bouboule.
2: Il y a déjà il est lourd, Bouboule.
3: Là.
0: Bon, Jean-Luc.
3: Et donc, depuis ce temps-là, je n'arrête pas d'acheter des Kinder. Tous les jours, toutes les semaines, j'ai mon petit Kinder.
1: Oui,
3: alors, d'abord, j'ouvre, j'ai le petit papier en aluminium, alors ça, je m'amuse. Bon, c'est pas très bon, mais je le mange quand même, parce que bon, je l'ai payé 4,50 francs, je le mange. Et ensuite, bon, j'ai le petit truc jaune, alors ça, c'est marrant, ça. Mais moi, ce que j'aime pas, c'est ce qu'à l'intérieur, à chaque fois, ils foutent des trucs, c'est trop dégueulasse à bouffer, quoi, à l'intérieur.
2: C'est le goût de plastique, hein.
3: Ouais, bon, encore quand c'est en plastique, ça va, mais quand c'est des jouets en fer, quoi, j'aime pas trop, quoi.
0: Bon, donc, voilà. Ça y est, Jean-Luc, t'as fini ta...
3: Oui, ça y est, j'ai fini.
0: T'as fini tes conneries?
3: J'ai rien en plus. J'ai laissé Poirot, je promets que je me calme. Et toutes les semaines, je vais à l'hôpital.
0: Eh ben, c'est bien.
1: Gérard, c'est pas Bigger.
3: Ouais, si tu veux.
0: Y a une question, là, parce que je voyais que tu te marrais comme un perdu, là-bas.
7: Ouais, c'est Alan Mann qui nous dit sur Minitel, Gérard fait ses courses sans Sandy parce qu'il y a assez de cajots dans les magasins. Mais c'est nul, quoi, en fait, parce que je viens de la comprendre seulement en l'exprimant, quoi.
9: Tu files un mauvais coton, Manu.
7: Non, je tricote.
0: Là, t'es en train de filer... T'es mal barré, toi, pour continuer. Hein.
7: Ah,
0: je sens que tu vas aller...
9: Et le 20, t'es pas sûr de venir.
0: Goldo!
3: Là, c'est c'est Jean-Luc. Moi, je dis quand même, quand t'offres un petit Kinder à une fille, c'est vachement sympa, quoi, je trouve.
8: C'est super sympa. C'est super chouette.
3: Mm-hmm. Voilà. Et toi, tu fais pas,
0: Personnellement, moi, des Kinder, j'aime pas le chocolat, donc.
3: Mais pour offrir à quelqu'un, pour offrir à Sandy, par exemple.
0: Elle mange plus de chocolat non plus.
8: Ah. Pourquoi?
0: Elle mange plus de chocolat, il y a pas de savoir et pourquoi.
9: Mais
0: c'est
9: pourquoi?
0: Il n'y a pas de savoir.
9: Non mais Gérard, deux secondes, je voudrais te poser une question quand même. T'aimes peut-être pas le chocolat, mais t'as dû en acheter des Kinder Surprise vu tous les trucs que t'as chez toi là. C'est bien, ça vient des Kinder, non?
0: Ouais, mais ça c'était au début.
9: Au début de quoi?
0: Au début qu'on est ensemble, maintenant il n'y en a plus.
9: Ah d'accord.
0: Voilà.
9: Tu manges plus de Kinder là.
3: GG, tant qu'on est dans la gourmandise là, c'est poireau. Il y a un enfoiré là en ce moment, il s'appelle Carambert, il arrête pas de me faire livrer des pizzas et vraiment je trouve ça dégueulasse.
0: Bon alors, poireau.
3: Quoi?
0: Tu vas aller voir Fuldard pour de bon.
9: Il est déjà venu me voir, c'est bon.
3: Oui. Gérard, c'est Jean-Luc. Est-ce que tu penses que les gens, ils achètent plutôt le Kinder pour le chocolat ou pour le jouet? Ou pour les deux?
0: C'est plus pour la surprise, à mon avis.
8: Ah ouais, le chocolat.
3: Et
8: aussi,
3: donc, en fait, ça servira à rien qu'ils pourraient faire un truc tout jaune avec un cadeau à l'intérieur, sans chocolat.
8: Mais il n'y aura pas la surprise, parce qu'elle est cachée, ta surprise.
3: Elle pourrait mettre du chocolat à l'intérieur de la surprise.
0: Donc, troisième question. Mangez-vous dans les rayons sans vous faire prendre par gourmandise?
3: Il y a un Nagano.
0: Bon, alors là, toi, avec ton Nagano, tu dégages, tu me fais pas chier. Ok, bon, bonne nuit.
8: On a pas entendu la troisième question, là. Hein.
0: Mangez-vous dans les rayons sans vous faire prendre...
9: Mais qu'est-ce que tu veux que je fasse, moi?
0: Ça commence à bien faire, là, vous avez pas pu me faire chier, sinon je me casse. Ok.
9: Ouais, d'accord.
3: Il y a Boubou qui voulait dire un truc. Carole, t'as une voix. Boubou, il voulait dire quelque chose.
0: Mangez-vous. C'est Boubou qui la ferme.
3: Non, je rigole. Non, je t'aime bien quand même. Oh, Carole, t'as une voix, putain.
8: Troisième question.
9: Vas-y, Gérard. Boubou
3: qui voudrait répondre à la troisième question.
0: Boubou, tu la fermes.
3: D'accord, je voulais juste
8: répondre. Moi, je t'écoute, Poupongle, t'écoute.
0: Mangez-vous dans les rayons sans vous faire prendre par gourmandise.
8: Ouais, exactement.
0: Bon, et celui qui s'amuse à siffler, toi, tu aimes déjà. Je vais dégager ton stylo de combiné, comme ça, je vais arrêter les conneries que tu fais. Ok? Et tu vas perdre le standard comme il faut.
9: Bah quoi?
0: D'accord?
3: Ouais! GG, je vais bien répondre sérieusement, là.
0: Donc, Jean-Luc?
3: Ouais, bonsoir. Je sais pas trop, là. Salut, Jean-Luc, je pourrais parler après?
0: Comme tu veux, Sandrine.
3: Merci. Réfléchis.
0: Sandrine!
8: Oui? Non, moi, je vais dans les cabines d'essayage. Je mets 3-4 tablettes dans mes poches et
5: dans la
3: foule. Il y a Boubou qui voudrait répondre parce que la question est là très bien.
0: Putain. c'est à qui cet auditeur de merde là?
9: C'est le mien, mais bon, il est gros et il voulait participer au débat de
0: Non, mais faudra peut-être qu'il se calme un petit peu. Hein.
9: D'accord, mais sinon on accueille.
0: Sans indiscrétion, vous pouvez pas avoir des gens majeurs?
9: Bah quoi?
0: Hein, parce que 17 ans, faut quand même pas prendre les gens pour des cons. Ok.
3: Gérard, c'est à moi que tu parles?
9: Non, bon, c'est pas grave, on accueille Carré et Triangle, ils ont tous les deux 22 ans et ils appellent de géométrie.
8: Salut Carré.
3: Ouais, salut, hein.
8: Et Triangle.
3: Il y a Boubou qui voulait répondre à la question.
0: Dis-moi plutôt que c'est les deux qui sont partis en courant dans le studio de Réa. Ok, ça vaudra mieux.
6: Dans le studio de Réa.
0: Alors, Poirot.
8: C'est qui Réa?
0: Poirot.
3: Oui, il y a Boubou qui voulait répondre.
8: Réa, la réalité.
3: Attendez, c'est quoi?
0: Poirot.
3: Oui, je suis là.
0: Tu réponds, s'il te plaît?
3: Oui, ça m'arrive, mais bon, si tu veux, quand j'ai une petite liste de faim, c'est au rayon sac poubelle, et si tu veux, après, ça fait des bulles, et dans l'estomac, bon, bah, c'est pas gêne, quoi.
0: Non, c'est mangez-vous dans les rayons sans vous faire prendre.
3: Ah oui, c'est facile. Tout le temps, moi, je me plante sous les sachets, tout ça, je nage dedans. Si tu veux, à chaque fois, ils me repèrent, mais bon, j'ai réussi à me barrer avant, quoi. Si je paye
0: non,
3: pas,
0: mais, Poirot.
3: Oui.
0: T'es sourd ou quoi, ou que tu le fais exprès?
3: Je veux répondre. Non, je déconne. Gérard, c'est Jean-Luc. J'ai trouvé. Mmh. Que je vous réponde. Moi, je tiens à dire que la peine de mort a été abolie depuis longtemps.
0: Bon, alors, Jean-Luc, donc, tu dégages. Bonne nuit.
3: Tu peux te faire prendre si tu prends, si tu voles des. Tu peux pas te faire prendre si tu voles des. Tu vas en prison, mais tu ne fais pas prendre.
0: Bon, Jean-Luc, c'est terminé pour lui.
3: Il se fout de ta gueule, Jean-Luc. S'il te plaît, je vous en réponds. C'est Boubou.
8: Les passagers, en
3: dégage.
0: Les passagers, vous avez fermé vos gueules.
3: Boubou, il voulait dire que.
9: Continue le débat, Gérard.
0: Coupongle.
8: Oui, alors moi, j'ai une petite histoire, c'est quand j'avais 10 ans, et ben, j'ai mangé des cacahuètes, j'ai pris deux sacs, je les ai arrachés, j'ai mangé des cacahuètes, et après, je les ai mis en dessous mes bras,
1: Et la caissière, elle m'a vu, elle est venue vers moi, et elle m'a dit, est-ce que t'entres sous les bras? Et puis je réponds, mais c'est rien, madame. Et elle me dit, mais si, ouvre tes bras. Alors j'ai ouvert les bras, et puis les sacs de cacahuètes, les paquets de cacahuètes sont tombés par terre.
3: Et ma biche.
1: Et après, ma biche. Foutu dehors.
3: Ma biche.
0: Ok. Barbie Girl.
10: Moi, oui, ça m'arrive tout le temps. Je me dirige vers tout ce qui est gâteau, chocolat. Au chocolat.
0: Ok.
10: Chocolat Barbie.
0: D'accord.
10: Ah non, bah, Barbie, ça existe encore.
0: Bah, je peux vous dire une chose, que jusqu'à maintenant, je me suis pas fait prendre, donc je voudrais pas me faire prendre un jour. Oui, Manu.
1: C'est un voleur, Gérard.
10: Est-ce que tu vois?
7: Excusez-moi, 30 secondes. Je voulais juste dire à Jean-Pierre, qui est sur Minitel, qui raccroche, que Fildar va le rappeler tout de suite.
3: Bon, Gérard, il sort toutes les bouteilles de whisky dans les rayons. Bon, ben. Et je peux répondre.
10: Mais tu te diriges vers quoi, toi, essentiellement?
1: Les rayons de produits hygiéniques.
0: Qui c'est qui vient de dire ça?
1: Ah, je sais pas, moi.
0: Non, tu sais pas, alors tu vas commencer par être poli, toi, parce que sinon tu vas dégager.
1: Gérard, tu confonds.
3: Oh, tu restes poli.
0: Ok.
10: Gérard,
0: parce que vous avez pas commencé à me prendre la tête avec vos conneries.
3: Tu restes poli.
0: Ok.
3: Gérard, c'est Triangle, bon. J'ai toujours pas répondu.
0: De quoi?
3: C'est Triangle, là, je suis avec Carré, on vient d'arriver, on n'a pas répondu.
0: Ben, allez-y.
3: Reste poli. Hein? Tu restes poli.
0: Non, mais. Oh, vous vous calmez, s'il vous plaît, merci.
3: Tu peux gérer Gérard là, parce que j'ai l'impression qu'on va me couper dès que je vais commencer à parler.
0: Bon, alors je t'écoute.
3: Ok, alors ta question c'était par rapport à la gourmandise dans les rayons.
0: Oui, mangez-vous dans les rayons sans vous faire prendre.
3: Dans les gourmandises.
0: Mangez-vous dans les rayons sans vous faire prendre.
3: Prendre.
10: Les rayons de vélo.
3: Ouais, voilà, c'est. Bah, y a une auditrice qui vient de me comprendre. Moi je répare des vélos, et quand j'ai faim, je mange 2-3 rayons quoi.
0: Non mais t'as compris la question? T'as compris la question?
11: Moi j'ai compris. Elle est un
10: peu conne, la question. Gérard.
3: Attends, je te passe Carré. Ouais Gérard, moi je trouve qu'elle est un peu conne ta question aussi.
0: Bon alors si t'es pas content, tu dégages. Comme ça ira plus vite.
10: Et Gérard, c'est pas Big Girl, tu m'as pas répondu.
0: Bah sur quoi?
10: Tu te diriges vers quoi? Vers quel rayon essentiellement?
0: Ma question, rayon nourriture.
10: Mais quoi, les sucreries,
1: Barbie nourriture,
12: les gâteaux, les pâtes, les riz. Barbie
0: non, question plus vers les gâteaux.
1: Les gâteaux. Et ça veut dire que tu vas dans un magasin, tu vas au rayon gâteau, et tu ouvres le paquet, tu bouffes.
0: Mais il y en a qui le font, hein.
1: Mais t'as pas honte, Gérard.
0: Mais il y en a qui le font. Il y en a qui le font. Stop, il y a une question Minitel, merci. Ouais,
7: c'est Fabio sur Minitel qui nous dit, toi Gérard, t'aimes bien voler dans les supermarchés parce que t'aimes bien te faire prendre par les vigiles.
0: N'importe quoi, celui-là. Lui, tu vois, des questions comme ça, Manu, je crois qu'il faudrait mieux éviter de les poser.
3: Donc, c'est Triangle, je peux te dire un petit truc?
0: Dépêche-toi.
3: Bah, en fait, je voulais juste te dire que t'as le droit de goûter les produits dans les supermarchés, hein. C'est pas interdit.
0: Bah, je le sais, hein, merci.
11: Et est-ce qu'on peut considérer la Loco comme un supermarché?
0: Est-ce qu'on peut considérer tes conneries comme de la merde?
1: Non,
0: non, ok. Alors, quatrième. Bon, celle qui se barre comme une vieille taupe, elle va se calmer.
7: Mais c'est pas grave, Gigi, si elle rigole, c'est que...
3: Allez, quatrième, là, Gérard, vas-y.
7: Avant
3: de poser la...
0: Oh, tu t'écrases, s'il te plaît, merci. Au poireau.
3: Oui.
10: Poireau.
7: On s'est reconnu. Donc, avant de poser la quatrième question, on accueille Soutif, il a 22 ans, il appelle de Bourges à la place de Jean-Luc.
3: Il y a Boubou.
11: Et bonsoir Gérard.
3: Avant de poser la quatrième question,
11: Bouboule, je vais parler. Bouboule.
3: Tu veux du combien?
11: Tu peux dire bonjour.
0: Bouboule, tu me sors lui.
7: Ouais, je l'ai sorti.
3: Débat,
0: bon et il commence à nous faire. Hein.
1: Soutif, vas-y, parle.
3: Oui, bonsoir Gérard, bonsoir tout le monde.
1: Bonsoir.
0: Bah, tu prendras ton nom correctement, d'accord?
3: Wonderbra alors.
0: Ouais, non, mais tu as donné ton nom, hein, d'accord? Comme il faut. Ouais, c'est ça. Donc, quatrième. Peut-on être gourmand quand on est routier?
1: Oh là là,
3: voilà.
1: Pas le rapport, là.
0: Mais tu vois pas le rapport avec la gourmandise, non?
1: Bah non.
0: Non, bah...
3: C'est pas le deuxième débat, ça?
0: Comment?
3: C'est pas le deuxième débat, ça?
0: Et alors, on peut être gourmand quand on est routier, je suis désolé.
1: Je suis d'accord avec Gérard.
3: Sérieux.
0: Oh, vous calmez, s'il vous plaît, maintenant!
1: Explique le rapport. Okay,
7: Gérard, calme-toi, ils ont rien fait, là.
0: Barbie Girl!
10: Oui.
7: Vous répondez chacun à votre tour et vous répondez à la question, merci.
10: Oui, je pense que en étant routier, oui, on peut être gourmand.
0: Bon, Barbie Girl. Barbie Girl.
10: Oui.
0: Tu as déjà baissé un peu ta radio parce que ça commence à devenir lourd, les échos.
10: Mais ma radio est éteinte. Gérard, elle est éteinte, ma radio.
0: Bah, je sais pas qui c'est qui a un écho derrière.
3: C'est pas Bouboule.
0: Bon, Bouboule, tu t'écrases, merci.
3: Et Gérard,
0: Il y a une question Minitel, on attend.
7: Non, c'est juste pour dire à coucou qui ou quel raccroche son Minitel, on va la rappeler.
13: Alors, Bouboule, il voulait dire qu'il pouvait pas passer dans les rayons.
14: Pourquoi?
13: Il est trop gros, Bouboule.
0: Hein? Bon, Bouboule.
14: Tu roules?

0: Ouais,
1: je
0: alors...
1: sens que tu as géré un peu ton standard mieux que d'habitude. Hein.
0: J'arrête pas. Ok, Gérard. Donc, les routiers peuvent être gourmands, enfin... Moi, je dirais qu'ils sont gourmands au niveau sexuel parce qu'ils ont déjà plein de photos de femmes nues accrochées dans leur camion.
2: C'est des frustrés, il faut le dire.
1: Oh, tu t'écrases un peu, là, Tony, merci.
0: Bon, laissez-moi parler, s'il vous plaît. Et ils s'arrêtent à Porte de la Chapelle et puis ils prennent des prostituées.
1: Attends, coupongle. Hé, coupongle.
0: Oui.
1: Comment que tu peux le savoir vu que tu habites à Avignon?
2: Oui, mais coupons,
0: j'ai déjà été à Paris, Gérard.
1: Bouboule, tu vas t'écraser, s'il te plaît, merci.
0: Gérard, j'ai déjà été à Paris, moi.
1: Oh là,
0: ouais. La dernière guerre.
1: Oh, coupongle.
3: Tu te fais tirer au Porte de la Chapelle,
2: en fait. Eh, Bouboule, il voudrait dire que...
4: Ah. Par contre, excusez-moi tout le monde, celui ou celle qui a sa radio derrière, faut la couper impérativement. Quoi.
0: Ah, c'est pas moi.
4: Voilà, merci.
1: Donc, coupongle, alors, tu me disais, donc...
0: Bah, je disais que j'ai déjà été à Paris plusieurs fois, donc c'est
2: oui,
0: pas...
2: Oui, mais pourquoi? Mais pourquoi?
0: Pourquoi? Bah parce que je dirais que à Paris, il y a des travelots, il y a des...
2: Mais pourquoi?
0: Il y a la
2: vélo,
0: il y a tout, quoi. C'est super.
2: Tu viens à Paris pour voir les travelots?
0: Ouais.
2: Par gourmandise?
1: C'est eux qui commandent, la
0: femme aussi.
2: Par gourmandise?
0: Ouais, par gourmandise.
2: Oh, des nénettes. Ah bah c'est bien alors si tu vas voir les travelots par gourmandise.
0: Et puis je suis venu comment? Bah en train.
1: Poirot.
2: Oui, bah.
1: Oh là là, mais qui c'est qui a sa radio derrière?
2: Poirot, t'es lourd hein, avec ta radio maintenant. Hein. C'est pas moi. Pour moi, mon oncle, il est routier, il avale les kilomètres. Donc on peut dire qu'il est gourmand. C'est bien. Voilà. Ouais, ça, c'est drôle alors.
4: Qu'est-ce que t'en penses, Gérard, de sa réponse?
1: Pour l'instant, je vais y répondre, mais après. Je vois pas.
2: Tu vois pas, je vois pas.
1: Je vois pas. Oh là là, ça commence à bien faire.
2: Moi, je vois pas le rapport.
1: Manu, t'arrêtes, s'il te plaît, un peu là. Hein.
4: Qu'est-ce que j'ai fait?
1: Celui qui s'amuse à répondre à ma place, ça va pas aller longtemps. Dans ce cas-là, il prend ma place, moi je me casse. Hein, si ça
0: mais non, mais non.
2: J'y pense, c'est Poirot.
1: Alors,
2: si t'es routier, est-ce que t'es gourmand?
1: Ça dépend sur les aires d'autoroute, ce que tu peux acheter.
2: Et alors, pourquoi tu t'arrêtes? Une autre question comme ça, pourquoi tu t'arrêtes aux aires d'autoroute?
1: Alors, parce que tu peux t'arrêter pour manger, ok?
2: Ouais, mais pourquoi les aires d'autoroute? Pourquoi on appelle ça comme ça?
0: Mais on appelle pas
1: on n'appelle pas ça des aires d'autoroute, on appelle ça des aires de repos, ok?
0: Ok.
2: Il y a quand même une différence entre une aire d'autoroute et une aire de repos.
1: Quelle est la différence tu vas te casser et que tu vas me laisser continuer mon débat?
2: La différence, je l'ai trouvée bien avant toi.
1: Ouais, et ben, tu vois, la différence que tu as trouvée bien avant moi, c'est que tu as dégagé. Oui. Voilà.
2: Bravo.
1: Alors.
2: Je crois que ça... Oui, applaudissez. Permets-moi juste une chose avant de dégager, comme tu dis si bien.
1: Ouais, Poirot, tu dégages pour de bon. Poirot, tu dégages pour de bon, merci. Voilà.
2: Ok.
1: Donc, Boule.
2: Oui.
1: En espérant que tu as bien compris la question.
2: Ouais, mais ça m'embête un peu d'y répondre.
1: Bon, alors, tu veux pas y répondre?
2: Non, parce que c'est un peu délicat pour moi.
1: D'accord. On va demander à Sandrine.
3: Ouais. Les routiers, c'est des hommes comme les autres. Hein, donc, ils ont le droit d'être gourmands, ils ont le droit d'être feignants, ils ont le droit d'être cons, ils ont le droit d'être ce qu'ils veulent. Ils s'en foutent. C'est
1: d'accord.
3: Des hommes comme tout le monde.
1: Ok. Sous-type?
5: Oui, les gourmands, je suis d'accord. Les gourmands sont des hommes comme tout le monde. Et donc, ils ont le droit de manger comme tout le monde.
1: D'accord. Bon, on va poser la...
2: Est-ce que je peux ouvrir une tarée, alors?
0: Et toi, Gérard?
1: Moi, personnellement, comme j'ai fait de la route, j'ai été gourmand, ça c'est sûr, mais je me suis arrêté en...
2: Décembre.
1: Je me suis arrêté. Merci de me couper.
2: Pour venir de te route.
6: C'est pas les débats de Fildar.
1: C'est pas les débats à Fildar, c'est les miens, d'accord? Alors, oh!
2: S'il vous plaît, on
1: c'est moi qui commande encore.
4: J'ai rien dit.
2: Gérard,
1: on termine,
0: Gérard. Gérard, s'il vous plaît.
4: J'ai rien dit, Gérard.
6: Merci, Gérard.
1: Hein? Ce soit lui. Bon, qui c'est qui a sa radio derrière?
4: Non, je crois que c'est les parents qui se sont réveillés et sa gueule, je suis en train de gérer.
2: C'est pour eux.
1: Bon, alors on va s'écouter, on va faire la cinquième.
0: T'as pas répondu à la question.
2: Gérard.
1: Oui.
2: T'as pas répondu à la question.
4: Ah, bon. C'est vrai.
1: J'ai été routier, ça, c'est pas la question, je vois pas pourquoi qu'elle est venue.
4: Écoutez, il y a une mère qui engueule l'auditrice.
0: Écoutez.
1: Non, mais...
2: Pourquoi tu téléphones Gérard?
0: Oh putain!
1: On dit pas putain toi la taupe là.
0: Excuse-moi, dis-moi mon travail. Chut.

0: Ouais.
1: Bon, alors.
2: Bonjour.
1: On pose la cinquième
2: non,
1: et on va.
2: Non, Gérard, t'as pas répondu.
1: Ça y est, je viens de répondre.
2: Non, t'as pas répondu.
1: Ouais, oh.
3: Mais non, t'as pas répondu, Gérard.
1: J'ai répondu. J'ai répondu.
2: Mais parle-nous de toi un peu quand tu étais routier.
1: Ouais, mais, oh, mais c'est pas le thème du débat.
2: Mais si.
1: Non. Okay, bon, alors tu dégages, sous-tif. Tu me fais chier. Bonne nuit.
2: Gérard, excuse-moi.
4: Est-ce que tu mangeais dans ton camion?
1: Oh là là, oh, oh, oh.
5: C'est Manu, il les gère pas.
1: On a non, mais c'est à toi de les gérer au standard aussi. Cinquième, faites-vous l'amour par gourmandise ou par nécessité. On s'écoupe. Nécessité, on s'écoupe. Et on s'écoute les poèmes de GG.
6: Ouais.

0: poème de Gégé.
1: Gérard.
2: Et voilà, vous venez d'écouter les poèmes de Gégé qui seront bientôt en vente, mais pour l'instant, on n'en dit pas plus, c'est tout. Voilà. Donc, on récupère Soutif.
3: Salut.
2: Bon, salut. Tu te feras passer pour Tony, d'accord?
3: D'accord.
2: Comme ça, ça ira mieux, hein?
4: C'est plus beau, Soutif.
5: Ben non, mais. Je
2: sais
5: pas, c'est pour Carole.
2: Hein? Ok. Alors, on va mettre Tony.
3: Comme ça, ça me fait plaisir.
2: Ouais, non, mais comme ça, ça sera mieux. Hein, parce que c'est pas la peine d'essayer de changer de nom alors qu'on t'a déjà reconnu depuis le début.
5: Justement.
2: Donc, Sandrine.
5: Oui.
2: Double masse Fokker, là, je sais pas quoi.
3: Ouais, ok. Vas-y, tranquille quand même, j'ai déjà.
2: Donc, coupe-ongle.
5: Salut, ma poule.
2: Et alligator.
4: Eh non, Alcor.
3: Oh, Alcor. Salut, toi.
2: Oh, ouais, tu réponds gentiment, s'il te plaît, qu'on te dit bonsoir. Ok.
3: Ok, reste tout cool, je t'ai dit.
2: Bon, si t'es pas content, Alcor.
3: Non, c'est pas moi.
2: Vous allez vous calmer parce que si vous êtes pas content, vous allez dégager vite fait maintenant.
3: Okay.
2: Ça va aller vite fait là maintenant.
3: Vis-à-vis de moi, d'accord?
2: Comment? Celui qui vient de dire le mot con.
3: Enchaîne.
6: Il a dit quel pont.
2: Donc alors, la question, vous l'avez très bien
3: et
2: compris.
3: Moi,
2: qui, toi?
6: Il y a carré et triangle, là oui, j'ai oublié de te les rajouter. Il y a carré et triangle, c'est les deux frères jumeaux.
3: Je suis tout seul, le triangle est parti au shot là.
6: Ah bah carré alors.
3: Ok, mais reste tout cool quand même. Salut, vis-à-vis de moi.
2: Donc peut-on.
3: Salut GG.
2: Bon, ça y est, les bons. Celui qui a sa radio, qui est avec un portable, c'est pas la peine de continuer le débat. D'accord?
3: Ose pas le ton, mon ami.
2: Alors, où celui qui a un portable va au standard, le dit carrément, c'est avec un portable, on raccroche, on prend quelqu'un d'autre.
6: Ouais.
2: Et celui qui a la radio, la baisse pour deux bons.
6: Ok.
2: C'est clair et net. D'accord?
3: C'est quoi la question, Gérard?
2: Alors faites-vous l'amour par gourmandise ou par nécessité?
3: Écoute, moi je vais dire, je vais faire l'amour, mais simplement par envie, quoi.
2: Dans quel sens?
3: Dans quel sens? Bah écoute, déjà je commence par petite levrette. Après, mais tu vois, enfin, je vais pas rentrer dans.
5: Vas-y.
3: Non. Tu veux, Gérard?
2: Non, mais tu pourrais préciser ton nom quand tu réponds à la question, s'il te plaît?
3: Ouais, c'est vrai ça. DMVF.
2: DMVF, ok.
5: C'est ton nom ça?
2: C'est double masse Fokker.
3: Oh ouais, mais reste cool avec moi.
2: Bon, alors tu réponds.
3: Ouais, mais c'est que je te dis.
2: Bon, d'accord. Si t'es pas content, c'est le même prix, d'accord?
3: Non, tu doses pas le ton.
2: Bon, attends, alors dans ce cas-là, tu dégages Warfield d'art. Hop. Comme ça,
6: il a rien dit, Gérard, là.
2: Attends, il va pas commencer, c'est pas lui qui commande, c'est moi, d'accord?
6: Non, mais il te dit
2: j'ai le droit. J'ai le droit de dire ce que je veux. S'il est pas compris, il raccroche. Ok?
3: Je raccroche, mais j'arrive.
2: Ouais, ben c'est ça. Donc, on sait que t'es dans le bureau.
3: Non, attends, je raccroche, mais j'arrive.
2: Alors, carré.
7: Oui, ben moi, je pense que ça dépend de la nécessité de faire l'amour, quoi.
2: Dans quel sens? Dans quel sens que tu veux interpréter ta réponse, alors?
7: Vers l'arrière. Bah, c'est-à-dire que moi, j'aimerais bien savoir déjà dans quel sens, tu l'interprètes, la question question du problème,
5: aider,
7: là,
5: ouais.
7: Vers l'avant.
2: Faites-vous l'amour par gourmandise ou par nécessité?
7: Bah, j'ai bien compris, Gérard, mais toi, tu l'interprètes comment, dans quel sens, la question du problème?
2: Pour un sens, c'est pas moi qui réponds, c'est toi.
7: D'accord, bah alors moi, je pense que la nécessité, bah, ça existe partout, quoi. Des fois, t'es obligé de prendre le train parce que t'as pas de voiture. C'est nécessaire.
8: Mais quel rapport avec les routiers?
7: Mais pourquoi?
2: Tony!
8: Ouais, moi je fais l'amour par nécessité et par gourmandise aussi. Parce que plus je fais l'amour, plus j'aime ça.
7: Et plus t'as faim.
2: Laurette!
8: Ok, super. Ok, d'accord.
2: Tony, si t'as du monde derrière, c'est pas la peine de continuer le débat.
8: Non, j'ai personne derrière moi. J'ai chez moi, tranquille.
2: Bon, c'est bizarre parce qu'il y a du monde qui ricane derrière toi.
7: Oh, il y a du monde derrière toi.
8: Non, il y a personne.
7: Il y a du monde.
8: Donc, je voudrais parler un petit peu d'amour.
5: Vas-y, je t'en prie.
8: Alors, l'amour, c'est quand même un grand sentiment. Depuis la nuit des temps, hein, je veux dire, les hommes se sont aimés et ont fait d'autres hommes.
5: Et là, tu es excité, là?
8: Oui, là, je me touche, là.
2: Bon, Tony, tu...
8: Ah, là, je me touche plus.
2: Bon, alors, Tony, tu t'écrases, merci. Sandrine.
5: Ouais. Ouais, je suis très gourmande d'amour, donc ouais, enfin, par gourmandise, mais par envie, par tout ce que tu veux.
2: Tony, s'il te plaît, calmes, merci.
8: Je voudrais lui poser une question par rapport au débat. Qu'est-ce que t'aimes mettre sur ton copain comme aliment?
2: Bon, alors, Tony, tu vas voir Fildar.
8: Non, mais c'est ça, là. Gérard, c'est ça la gourmandise.
5: Nutella, chantilly.
8: Hein. Ah voilà, merci.
0: Il y a Cécile qui voulait parler.
5: Pardon?
2: Fildar, s'il te plaît, t'essayes de me calmer, celui qui s'amuse là.
5: Gérard, continue ton débat.
2: Donc,
5: Laisse tomber, Gérard, continue le débat.
2: Double face poker là.
5: Double face poker.
2: Double masse.
7: Oh, fuck me, double face.
2: Double masse. Tu réponds, s'il te plaît, merci.
7: C'est une vraie question à laquelle je te répondrai pas.
2: Bon, alors...
7: Il a le droit.
5: C'est pas grave.
7: Il a le droit.
2: Non, mais attends, double masse. Quand je t'appelle, t'es prié de répondre tout de suite, pas à d'attendre. Ok, merci.
6: Excusez-moi. Ouais, avant de répondre, Coupongle, on accueille Boots. Il a 19 ans, il appelle de Poitiers.
2: Salut. À la place de...
7: Ça va?
6: À la place de Poirot.
5: Ah.
7: Bonjour. Salut, Bessio. Comment allez-vous? Bonjour GG, bonjour tout le monde.
2: Tu vas répondre.
7: Oui, ouais, vas-y, pose-moi la question.
2: Non, tu l'as très bien compris.
7: Ah mais non, j'ai pas entendu.
2: Je vais pas m'amuser toutes les 5 minutes.
6: Il est au standard avec moi, désolé.
2: C'est qui?
6: C'est Boots.
2: Qui s'amuse à ça, ça commence à bien faire, hein.
5: Non, c'est excitant.
2: Alors, donc je te répète la question. Faites-vous l'amour par gourmandise ou par nécessité?
7: Ben moi, je pense que, franchement, je fais l'amour plus par plaisir que par nécessité, ni par gourmandise, quoi.
5: Oh,
7: même si, bon, de temps en temps, c'est vrai que c'est par gourmandise.
2: D'accord. Question Minitel?
6: Non, juste pour dire à Yann, qui raccroche son Minitel, que Fildar va le rappeler tout de suite.
7: Vous avez combien de lignes aujourd'hui?
2: Ça te regarde pas.
6: On prend sur les 24 lignes, hein, maintenant.
7: Ah, d'accord.
2: Donc, on va demander à Coupongle.
5: Alors, moi, j'adore faire l'amour par gourmandise ou... Moi, tu m'amènes une femme, tu m'amènes un homme, je fais l'amour avec tout le monde, partout.
7: Moi, je viens de voir, ça me dérange pas.
5: Venez chez moi, la porte est ouverte, les jambes ouvertes.
2: Tu serais pas une cochonne un peu par hasard?
5: Oui,
2: j'ai l'impression, hein. Tu ferais pas ça par nécessité, plus par gourmandise, hein.
5: Ah, mais les deux, Gérard.
7: Mais c'est une cochonne.
2: Alcor.
7: Ouais, bah moi, alors, c'est même pas de la gourmandise, c'est carrément de la boulimie, parce que j'adore les chattes.
2: D'accord. Je vois pas du tout le rapport avec la question.
7: D'ailleurs, je voulais savoir si tu pouvais me donner une ou deux recettes de cuisine.
2: Non. Les recettes de cuisine, t'appelles le mardi, tu demanderas à Françoise, elle te donnera peut-être la recette de la moule.
7: D'ailleurs, j'ai essayé les recettes de Françoise, elles sont vraiment parfaites.
2: Ouais. Lesquelles?
7: La moule fourrée, celle qu'elle donne régulièrement sur l'antenne.
2: Mais un en a dit tellement que...
7: La moule faisandée.
2: Vous calmez.
7: Le problème avec Françoise, c'est qu'elle flambe tout au rhum.
2: Bon, Tony, tu te tais, s'il te plaît, merci.
6: Bah, donne une recette, toi, Gérard, si tu t'en souviens.
2: Non. Moi, si je donne une recette à 1h41 du matin,
7: tout le monde
2: gère. Je sais qu'il y en a qui sont peut-être en train de manger, qui vont gerber s'ils écoutent. Alors,
6: c'est l'heure.
5: Gérard, tu vas m'exciter si tu me donnes une recette
2: Coupongle, déjà, je vais pas t'exciter parce que j'ai pas envie de t'exciter, donc tu vas te calmer, s'il te plaît.
5: Tu vas te calmer, s'il te plaît. C'est bon, gueule pas, je t'entends.
7: Hey, Gégé, comment ça te pond l'Alma? Comment tu fais les asperges à la béchamel, Gérard?
2: Comment qu'on fait les spaghettis à...
5: À la chapoule.
7: À la princesse Diana.
2: Oh bon, alors toi, tu dégages. Allez, hop, bonne nuit à toi, si je sais pas qui c'est, tu te démerdes.
6: Bon, alors, je vais le virer. Donc, on accueille Belle Plante à la place de Double Mass Fokker. Et Yann, qu'on vient de rappeler, qui était sur Minitel.
5: Bonsoir, Belle Plante.
1: Salut, Belle Plante.
7: Salut.
2: Bon, donc, je te répète ta question.
7: Merci.
2: Non, mais il n'y a pas de merci. Ok. Alors, faites-vous l'amour par gourmandise ou par nécessité, donc tu vas répondre.
7: Qu'est-ce que c'est que ce mec?
2: Bon, si t'es pas content, c'est le même prix. Non, on t'a t'étais sur...
6: En euros, le prix?
2: Ouais, ça, on va pas commencer à jouer comme ça, sinon ça va être... le débat, dans un quart d'heure, il était...
6: Gérard,
2: même pas un quart d'heure. Hein.
6: Gérard, je pense qu'ils ont pas compris la question parce qu'ils comprennent pas le mot nécessité. Est-ce que tu peux expliquer à tous nos auditeurs le mot nécessité? Merci.
2: Ouais, pour nécessité, tu peux faire l'amour par nécessité ou par gourmandise. Hein. Donc, je vois pas le rapport avec la question.
6: Oui, d'accord. C'est quoi nécessité aussi, Gérard?
2: Bah, c'est tout. T'es bien, quand t'as envie de faire l'amour, tu le fais par nécessité.
6: Oui, mais ça veut dire quoi le terme nécessité?
2: Mais attends, ça veut dire quoi? T'es bien obligé de faire l'amour par nécessité. Donc tu vas pas me prendre me chier une pendule avec ce mot-là. Donc Belle Plante.
7: GG.
8: Oui.
7: Mais je voulais savoir pourquoi tu parlais des aveugles et de cécité.
2: Bon, qui c'est qui vient de dire ça?
8: double masse fucker.
2: Non, non, il est parti, lui. Bon, Fildard, tu vas me gérer un peu au standard parce que ça commence à bien ce soir. C'est on est déjà à la cinquième.
5: Et toi, Gérard?
2: Ça a été le bordel.
6: Bah donc, c'est à toi de répondre, Gérard.
2: Bah moi, j'ai répondu déjà à la question.
6: Bah non.
2: Si, t'esquives pas
9: comme ça, Gérard. Tu n'as pas
6: donc,
9: répondu.
6: Est-ce que toi, tu fais l'amour par gourmandise ou par nécessité?
2: Les deux.
6: Et pourquoi?
2: Non, il n'y a pas des pourquoi. Tu vas pas me faire chier avec tes pourquoi. D'accord.
5: Si, pourquoi, Gérard?
2: Tu vas pas me faire chier avec tes pourquoi.
6: Mais pourquoi?
2: On ta gueule, toi, là-bas. Voilà.
6: Mais c'est pas une réponse, ça, ce que t'as donné. C'est naze.
2: Mais bah alors, si c'est naze, c'est aussi naze que toi. Voilà.
6: Non, c'est vrai, c'est naze, ça pue.
5: Je suis d'accord avec quelqu'un. D'accord.
2: La gourmandise est-elle un péché ou un orangé?
5: Oula, tu peux expliquer ta question.
8: Ah, okay, bien.
2: La gourmandise est-elle un péché ou un orangé?
5: Poupon, je veux bien répondre, mais je comprends pas le mot orangé. Gérard, est-ce que c'est toi qui as fait les questions?
2: Non, c'est... Non, attends, il y en a un au standard qui vous a accueilli, qui se lave les mains, ouais. C'est lui qui les a faites.
8: Non, mais on savait que c'était un jeu de mots foireux, la fille d'un orangé.
2: En plus...
8: Alors...
2: Il y a l'aide de Manu, quand même.
5: Ah, ouais. Ah, bravo, Manu.
6: Bon, on répond aux questions, alors, Coupongle.
2: Donc, Coupongle, tu sais pas ce que c'est, un orangé?
5: Non.
2: Tu manges jamais d'orange?
5: Ah, si, bah,
2: bon, bah, alors, voilà.
5: J'ai deux grosses oranges sur moi, mais...
2: Ouais, bah, on le sait que t'as deux grosses oranges, c'est deux gros seins, d'accord, c'est ça?
5: Ouais, exactement.
2: Bon, celui-là...
5: Bah, je
2: vais
5: dire que je préfère, Gérard, je préfère manger des grosses oranges.
2: Ça commence à bien faire là.
5: Bon, je peux répondre.
7: C'est le corps.
2: Ouais, alors, non, mais attends, pour l'instant, on demande à Coupongle.
5: Alors, je préfère manger les grosses oranges là.
8: De 4 dixièmes de.
5: Et mon péché orangé, c'est la moule orange.
2: Hein?
5: Mon péché orangé, c'est la moule orange. T'aimes la moule, toi, hein?
2: Ouais, apparemment,
6: et dans quel sens?
5: La donne la tienne.
2: Non, mais apparemment, t'as l'air, d'être gourmande, toi, parce que t'es.
5: Mais là, Gérard, pas... je mouille, tu peux pas savoir.
2: Non, mais c'est bon, ok. Alcor, pardon.
7: Ouais, bah écoute, moi, je sais pas, tu parles d'oranger, tout ça. Moi, je vais pas souvent dans les vergers, donc je sais pas.
2: Vous calmez là, s'il vous plaît, merci.
7: Ouais, un peu de respect.
2: Donc, Alcor, donc toi, t'as pas l'occasion d'aller dans...
7: Dans les vergers.
2: Dans les vergers, mais tu peux être gourmand quand même en mangeant des fruits.
7: Bah ouais, mais si je vais pas dans les vergers, non, quoi.
8: Je peux réagir sur les...
2: Attends, Tony, s'il te plaît, merci.
7: Attends, je voudrais savoir ce que Tony a à dire, quand même.
8: Ouais, bon. Ouais, je voudrais qu'on parle des IVG aussi.
2: Mm-hmm. Alors, Tony, tu dégages tout de suite. Tu dégages tout de suite, je veux plus t'entendre.
7: Allez, hop.
2: Là, tu dégages.
10: Non, mais moi, je pense, franchement, c'est plutôt des citronniers. Déjà, il faut venir. Des citrons verts ou des
2: citrons? Ouais, qui s'amuse avec la radio derrière, merci.
5: Non, mais la forêt vierge, c'est beaucoup mieux.
7: Ah.
2: Boost.
11: Avec une moule.
5: Ah, exactement.
6: C'est Boost qui mettait la télé.
7: Oui, mais moi, je dis, vas-y, Boost, t'envoie la purée.
5: Oh, Sandrine, tu m'excites, là.
2: Boost.
7: Vas-y, si tu préfères.
2: Boost, une poire.
7: Oui, ben, c'est moi, je te parle. Eh, Boost, t'envoie la purée ou quoi?
10: Je te dis que c'est plutôt un citronnier.
2: D'accord. Ah. Belle plante. Je vois pas le rapport, hein, Boost, avec l'oranger ou le péché.
7: Je parle d'oranger, alors moi je te parle de citronnier.
2: Ouais, d'accord.
7: Citron vert.
2: Belle plante. Vert. Bon, ça y est, vous calmez, s'il vous plaît, merci. Belle plante.
7: Mais ben, je suis jamais parti en vacances.
2: Bon, alors, là, tu vois, t'es jamais parti en vacances, mais là, ce que tu vas faire, c'est que tu allais te faire cueillir des plantes ailleurs.
7: Et belle plante, tu fleuris ou pas?
12: Ouais, mais seulement compagnie de femmes.
5: C'est des bourgeonnes.
2: Sandrine.
7: C'est des gros.
5: Oui.
2: Et pour toi?
5: Moi, je préfère les oranges. Hein, mais c'est bonne. Hein. Ouais, je suis bonne. J'ai une bonne orange, ouais.
7: Mm-hmm. Et Gérard, est-ce que c'est vrai que t'as la figue toute desséchée?
2: Tu sais qui s'amuse à dire ça?
7: Paul.
2: Non, mais attends, d'où tu te sors, ceux-là?
6: Paul? Je sais pas, c'est un mec qui est passé, c'est pas grave.
2: Non, mais là, va falloir peut-être...
6: Il reste pas longtemps, Paul, il passe.
2: Va falloir peut-être gérer, parce que la semaine dernière, c'était bien. Là, cette semaine, le premier, il est 1h47 et c'est déjà le bordel avec toi.
5: Gérard, et toi, Gérard?
7: Pas bien, là.
2: Donc, on va demander à Carré.
12: Et moi,
7: tu peux répéter la question?
2: Non, tu l'as très bien compris.
7: Donc, c'est à que moi, les oranges, j'aime bien ça.
2: Et les pêches?
7: Bah, je préfère ça de Sandy.
2: Bon, alors là, Carré, tu dégages. Bonne nuit à toi.
5: Et toi, Gérard?
12: Gégé, c'est belle plante. Je peux te poser une question avant que tu répondes?
2: Non, mais on va demander à Tony.
12: S'il te plaît.
2: Tony.
12: Allez, s'il te plaît.
8: Non, non, mais bon, je voudrais bien écouter la question de...
2: Non, pour l'instant, tu vas répondre à la question que j'ai posée.
8: Ouais, donc moi, ouais. Citronnier.
9: Ouais, j'ai...
2: Je t'écoute maintenant, belle plante.
9: Ouais, voilà. Je voulais savoir si ta question elle avait un rapport avec Hergé et les oranges bleues.
2: Non.
9: Pourquoi ?
2: Je te parle de, je te parle pas d'oranger, je te parle avec les pêches.
9: Pourquoi ? Ouais, mais les oranges bleues, pourquoi ça parlera pas ?
2: Non, mais je vois pas du tout le rapport avec, avec la question.
9: Ouais, mais t'as...
2: Oh, vous nourrez !
9: Eh, on veut savoir si tu l'as lu, la BD, c'est tout.
2: Non, alors, je lis pas les bandes dessinées.
9: Allô, quoi ?
8: Allô.
5: C'est pas stérile.
9: Pourquoi, allô ?
2: Bon, Kildar, s'il te plaît, t'essayes de me les calmer, là, ou pas ?
5: Et Gérard, et
6: parce qu'il y a Yann aussi, t'as oublié de marquer Yann.
2: Yann ?
9: Yes.
2: Donc, pour toi ?
8: Bah, moi, je pense que c'est mieux d'être sur des pommiers que sur des oranges. Et pourquoi ?
5: Comme Merlin.
2: Bon, Tony, s'il te plaît, pourquoi tu vas dégager, toi ? Je sens que tu vas pas finir le débat, hein.
9: Vas-y, précise. Eh, Yann, c'est belle planque, je peux te poser une question ?
8: Vas-y.
9: Ouais, ton prénom, c'est pas un prénom breton ?
2: Belle plante, tu vas fermer ton clapet, s'il te plaît, merci.
8: C'est russe.
11: Eh, belle plante, t'as besoin d'un rempotage, hein.
2: Oh, hé, Fildar, s'il te plaît, t'essayes de les calmer ou quoi, là ?
9: Ouais.
11: Tu peux répondre à la question, Gérard ?
2: Vas-y, je t'écoute.
11: Non, mais toi, tu peux répondre ?
2: Bah, moi, j'ai déjà répondu, je crois.
5: Ah, non.
2: Bah, la gourmandise est-elle un péché ou un oranger ? Pour moi, c'est plus un oranger qu'un péché.
11: Pourquoi ?
2: Il n'y a pas de pourquoi, alors. Celui qui ne pêche avec ses pourquoi, il va se faire foutre.
5: Gérard, je vais poser une question.
11: En tout cas, moi, je pense que la gourmandise n'est pas un péché mortel. Hein.
5: Et Gérard, c'est coupon. Pourquoi tu te poses la question à toi-même avant de répondre ?
8: Non, mais attends, Gérard, la gourmandise, c'est un vilain défaut. Quoi. Gérard,
2: je réponds... Oh,
11: Gérard, c'est pas un péché mortel.
2: Oh là là.
8: Mais non, c'est un vilain défaut.
2: J'en ai marre.
6: Gérard.
2: Général Ball, parle. Tu vas les gérer ou quoi ? Et t'arrêtes un peu ton cirque, toi aussi.
5: Mais vous les entendez.
13: Ta gueule.
2: Ouais, qui sait ? Bon, allez, hop, on s'envoie, on va s'écouter Village Poupole.
5: On s'envoie en l'air.
6: Bah, tout de suite, Gérard.
2: Si, on s'envoie Village Poupole et tu vas me calmer tout le monde au standard.
11: On va s'envoyer en l'air avec ça.
5: On s'envoie en l'air.
2: Bon, allez, sans le dire, vous emmerde.
6: Bon, allez, je les ai enlevés.
2: Et toi, tu vas me les calmer maintenant.
6: On va reprendre ses esprits. Mais le problème, c'est qu'à chaque fois qu'on te demande de répondre à la question, tu dis...
2: Non, non,
6: bah, un oranger, et pourquoi...
2: T'en as un qui dit n'importe quoi, t'as l'autre qui dit n'importe quoi, Sandrine a dit n'importe quoi, Belle Plante, c'est pareil, Boost, c'est pareil, y a Coupon qui répond correctement.
6: Et toi, tu dis rien.
5: Super.
6: Ah, toi, tu réponds
2: pas. Quand je te demande de gérer quelque chose, tu vas le gérer. Et vite fait.
13: Réponds aux questions aussi qu'on te pose.
2: Hein ? Parce que si tu veux pas répondre, si tu veux pas...
6: C'est Max à l'appareil, tu me vois là ? Oh, je suis là.
2: Bah, je sais, je te vois, je suis pas bourré encore.
6: Bah, non, mais je sais bien, j'ai jamais dit que tu l'étais, mais tu réponds pas aux questions.
2: Non, mais attends, quand t'en as, tu te coupes et que je demande à cet abruti là.
6: Mais celui qui te coupe, c'est Coupongle.
2: Non. Hein.
13: T'as les ongles trop longs.
2: Ouais, t'as raison. Tout à l'heure, je sens que le deuxième
6: bébé. Bah, ouais, ça c'est clair.
2: Tu vas prendre ta caisse et tu vas te dégager.
6: Bah, ouais,
2: tu vas prendre ta voiture pourrite là.
5: Quel connard.
2: Voilà, bien dit. Bien dit. Bien dit pour celle que c'est pour Pildar que tu disais ça.
5: Ouais.
11: C'est pour Gérard.
2: Bon, Tony, tu vas t'écraser. Ok.
13: Je vais raccrocher le nez.
2: Connard. Tout à l'heure, c'est moi que tu vas les virer tous. On va s'amuser, là.
9: En fait, tu dis que Coupong, il est sympa, mais il a quand même une gueule de pétasse.
5: Non, mais Coupong, c'est une femme, chérie.
11: Mais tu perds ton sang-froid, Gérard. C'est dommage. C'était bien.
2: Non, mais vous allez vous calmer, maintenant.
11: Mais c'est dommage.
2: D'accord.
11: C'est très, très bien.
2: Peut-on être gourmand?
9: Sinon, c'est belle plante. Je peux faire un tour de magie hein, pour calmer tout le monde.
11: Bon, Gérard, continue. Bon, allez, écoutez la question.
2: Je veux pas être gourmand.
9: Comment ?
2: De tout ou de rien.
5: Quoi ?
2: Peut-on être gourmand de tout ou de rien ?
11: Ah, très intéressant, ça.
2: Alors que, comme c'est très intéressant, tu vas répondre.
11: Bah, c'est donc c'est Cercle qui apparaît. Peut-on être gourmand de tout et de rien ?
2: Voilà.
11: Moi, je pense qu'on peut pas être gourmand de rien parce que justement, si c'est rien... tu peux pas être gourmand.
2: Ouais, mais de tout ou de rien.
11: Bah,
2: c'est le thème, c'est la question.
9: Mais je peux pas te couper la parole, en fait.
11: C'est un tout. C'est le truc de rien. Tu prends un ensemble de plusieurs rien, ça sert à un tout de rien qui fait que tu peux pas être gourmand de tout de rien.
2: Et qui c'est qui a sa radio derrière ?
13: Mets ta compte en cul.
11: Oh, c'est vieux.
2: Bon, eh ben, vous allez réfléchir. Bon. Vous allez réfléchir à la question.
9: C'est Belle Plante, j'y réfléchis, ça y est.
2: Non, mais vous allez réfléchir quand même.
9: Ça y est, j'ai trouvé.
2: Vous allez réfléchir. Vous allez réfléchir.
9: Moi, j'ai réfléchi. Ça y est, j'ai réfléchi.
2: Donc, on récupère Tony. Merci de me les mettre. Merci Manu de me les mettre en air, s'il te plaît.
6: Quoi? Pardon.
2: On récupère Tony.
7: Oui, merci pour le gâteau, merci.
2: On récupère Sandrine.
5: Ouais.
2: Belle plante.
7: Ouais, on récupère la plus belle plante de la vie. T'as bien compris.
5: Oh, beau gosse.
2: Belle plante, s'il te plaît, tu te calmes, merci.
7: Je vais me calmer.
2: On récupère Alcor.
7: Oui, je suis là, ouais.
2: On récupère Cercle.
14: Salut, c'est Manu, ça va GG? Ça va bien?
7: Salut Stéphane, ça va tranquille? Salut Stéphane.
2: On récupère. Je demande à Cercle de répondre, s'il vous plaît, merci.
7: Eh, tu tournes en rond?
14: Oui.
2: Cercle, tu réponds, s'il te plaît, quand on te parle. Merci.
7: Je suis là, minuit, je suis là.
2: On récupère Boost.
15: Oui, je suis là.
2: Coupe-ongle.
16: Salut.
2: Et Yann.
17: Toujours là.
7: Et Yann, c'est pas un prénom breton?
2: Bon,
7: Tony, t'es mort.
2: Bon, tu te calmes, s'il te plaît, merci.
15: Gérard, c'est un prénom yougoslave, non, Gérard?
2: Bon, moi, Gérard, il t'emmerde.
7: Non, Gérard, c'est un prénom de
15: moi, la jambe, c'est plus sportif.
6: Bon, la question, Gérard.
2: Donc, peut-être gourmand de tout ou de rien. Voilà, c'était la question.
7: Boost,
2: tu me laisses finir, s'il te plaît, quand je pose la question.
7: Excuse-moi. S'il te plaît.
2: Merci. C'était la question qu'on avait posée juste avant de la coupure musicale. Donc, Boost.
7: Ben moi, je pense qu'on peut être gourmand de tout ce qu'on aime, mais de rien de ce qu'on n'aime pas.
2: Ouais, mais dans quel sens tu vois ça, toi?
7: Dans le sens inverse des aiguilles d'une montre.
2: Non, mais...
7: GG, ces belles plantes, tu l'écris comment, rien?
2: Oh merde, toi.
5: Rien. Aïe.
7: Avec un H aspiré à la fin.
14: Rien ou rien?
2: Avec bon, belle plante. Belle plante, tu vas t'écraser, s'il te plaît, merci.
7: Ok.
2: Yann.
15: Bah, si t'es gourmand de tout, quoi, en fait, tu peux pas être gourmand de rien, autrement t'es gourmand, quoi.
2: Mais dans quel sens? Parce que là, je vois pas du tout la réponse à la question.
15: Bah, plutôt vers la droite.
2: Ah bon. D'accord. Cercle. Cercle une fois, cercle deux fois, cercle trois fois. Pas de lui.
7: Ouais.
2: Adieu, j'ai vendu un, c'est bon, ça.
14: Mais si.
7: Allez, laisse-toi une chance.
14: S'il te plaît. J'étais en train de tourner en rond, j'étais pas dans le bon sens.
2: Tout à l'heure, tu as tourné en rond, tu as retourné au standard.
14: Mais t'as déjà répondu tout à l'heure, je te ferai remarquer, hein.
2: Non, t'as pas encore répondu.
6: Si, c'est lui qui a répondu en premier.
14: J'ai répondu,
2: non, c'est Boost.
14: Tu m'as demandé tout à l'heure, je t'ai parlé des ensembles de tout et de rien.
2: Ah, d'accord.
14: Bah ouais, donc, d'accord. T'as une tête de linotte, donc tu te souviens de rien.
2: Si ça te plaît pas, mon pote, c'est le même prix, d'accord?
14: C'est pas ton pote, déjà.
2: Bon, alors, si ça te plaît pas, c'est le même prix.
14: C'est combien?
2: Bon, alors, Cercle, tu vas aller voir Fildar.
14: D'accord.
2: J'arrive. Voilà.
14: On accueille Triangle.
2: Tout à l'heure, tu as...
14: Bientôt carré.
2: Tu vas te retrouver vite fait au standard. Ok?
7: Bah, je peux répondre.
2: Alcor.
14: Ouais, bah alors, ouais, le tout, le rien, bah alors il faut revenir à la philosophie pakistanaise.
7: Mm-hmm. On t'écoute.
14: Je sais pas si GG est un peu au courant de ce qui se passe au niveau de la philosophie en ce moment. Alors, le tout, le rien, il faut savoir que d'abord, c'est un ensemble à grande diversité, mm-hmm. n'est-ce pas?
7: Il le savait.
14: Il faut savoir qu'il y a quand même quatre directions principales, c'est-à-dire le haut, le bas,
2: bon, Alcor.
14: Gauche et à droite, la droite et la gauche.
2: Alcor.
16: J'ai oublié le milieu quand
2: même. Alcor. Alcor, une fois.
16: Oui,
14: je
16: vois.
14: Oui.
2: Tu réponds à la question correctement sans nous faire un speech.
14: Donc alors le tout, le rien. Kierkegaard disait dans ses...
2: Bon, alors livres, qu'est-ce que Bogard disait? Que tu dégages au standard et je peux t'entendre. Au revoir, Alcor.
7: Non, mais qui Bogard parlait de Freud?
2: Alors, belle plante.
7: Ouais. Bah écoute, je crois que quand j'ai envie de rien et que j'ai faim de tout,
2: mmh.
7: je crois que je préfère quand même la gourmandise du tout, si tu permets l'expression, c'est-à-dire l'ensemble de tout ce que j'ai d'envie d'avoir faim. Et surtout quand j'ai pas faim, bah j'ai ni de gourmandise de rien ni de tout, ça reste... ne pas avoir faim de rien ni de tout.
2: Alors Sandrine,
6: moi j'ai rien compris, Gérard. Tu peux
2: moi non plus. J'ai pas. J'ai...
7: Que c'est bien clair, moi. Je
2: ouais, bah,
16: moi j'ai compris. Hein.
2: Bon.
16: Moi, j'ai
7: Gérard, c'est Paul.
16: Je
7: voulais juste te dire
2: que.
7: Bah, en fait.
2: Sandrine, s'il te plaît.
7: Quand on a pas faim, on a faim de rien.
2: Voilà, okay.
7: Tout simplement.
2: De tout et de rien.
5: Voilà.
7: Et tu vois que t'es pas si bête.
2: Bon. Alors Sandrine.
5: Ouais. En fait, le tout, le rien, tout ça, c'est hyper manichéen.
7: Et puis c'est vachement vague quand même.
5: Je dirais plutôt vers les deux, moi.
2: Dans quel sens, vers les deux?
7: Vers l'arrière.
2: Tony, tu te calmes, s'il te plaît, merci.
7: Pas moi, c'est pas moi.
5: Vers l'avant, ouais.
2: D'accord. Bah tiens, Tony, comme tu avais envie de jacter, bah tu vas répondre à la question.
17: Mais on est obligé de choisir entre tout et rien.
2: Bah oui.
17: Ah, bah je vais prendre tout.
10: Non, c'est vrai, il y a un milieu quand même.
2: Je vais prendre tout. Oh là là, mais et celui qui répond à la place de Tony tout à l'heure va gerber.
17: Ouais.
2: Sec.
17: C'est vrai, bien joué, GG.
2: Ok, alors Tony, tu réponds quoi, mais correctement, s'il
17: comme
2: te plaît.
17: Ça, je le dis, moi.
10: Arrête de faire le chouchou, Tony.
17: Donc, bah oui, bah, je te dis, bah, tant qu'à faire, choisis tout.
2: D'accord.
17: Et t'aurais pu payer ton café, espèce de petit rapier.
2: Alors là, Tony, tu vas aller voir Phil Darro Standard, comme ça, tu vas aller voir si je suis un rapia. Ok.
17: C'est belle plante.
2: Non, pour l'instant, belle plante, t'as assez répondu, on va demander à Coupongle.
16: Okay. Oui, alors moi, c'est quand c'est rien, c'est parce que je suis malade, je suis fatiguée, j'ai mes règles, et quand c'est tout, et ben c'est la fiesta, quoi. C'est tous les jours, que ça soit, voilà.
10: T'es en forme, quoi.
16: C'est tout, quoi. C'est un ensemble de tout et de rien.
2: Ouais, non, mais là, j'étais en train de discuter avec Phil Darro en même temps.
16: Ok, merci, super. On voit qu'on est content.
2: Non, mais c'est bon, j'ai à peu près compris. Donc,
16: Bah, alors, qu'est-ce que j'ai dit?
2: Ben, j'en sais rien, mais tu vas pas me la raconter.
16: Alors, si
2: je suis un enfoiré, moi je t'emmerde.
16: Ça y est, il m'a bien. Pas, les auditeurs, nous on t'écoute, le respect ça existe, Gérard. Hein.
2: Bon, non, attends, si t'es pas contente, je peux.
16: Attends, écoute, je suis désolé, je t'écoute.
2: Coupongle, tu vas t'écraser s'il te plaît.
16: Tu écrases toi-même.
2: Là. Coupongle, tu dégages.
16: Attends, je me défends, c'est moi.
6: Bah, attends, Coupongle, ce qu'on peut faire pour que Gérard se fasse pardonner, il va répondre à la question lui-même. Voilà. Alors écoutez-le.
2: Donc, peut-on être gourmand de tout et de rien? Bah, en fin de compte, on peut être gourmand des deux.
6: Ouais, mais alors,
2: non, mais il n'y a pas des pourquoi, d'accord, Coupongle?
6: Bah, oui, mais Gérard, j'ai envie de te la poser, la question. Alors. Explique.
2: Non, mais alors, explique. Tu peux être gourmand de tout et de rien.
6: Bah, explique.
2: Donc, tu peux être gourmand, par exemple, si tu as quelque chose qui te donne envie de manger. Tu y vas, si t'as pas faim, tu y vas pas, c'est tout.
17: Dans quel sens?
2: Oh, dans quel sens? Comment?
16: Qu'est-ce que tu as faim de quoi?
2: Bah, de tout et de rien. Si un jour j'ai beaucoup faim,
17: je mange.
2: Oh, Tony, s'il te plaît, tu vas t'écraser maintenant. D'accord?
16: Par exemple, le hamburger, tu classes ça dans la catégorie tout ou dans la catégorie rien?
2: Ça dépend comment c'est fait. Je pourrais peut-être le classer dans la catégorie rien.
16: Mais et les boules?
2: Alors là, dans rien du tout parce que j'aime pas le poisson.
17: Et ces belles plantes?
2: Ouais.
17: Ouais, je voulais. Est-ce que je peux faire la conclusion de la question?
2: Non, mais pour l'instant, c'est pas. Alors, belle plante! Belle plante, tu vas t'écraser parce que c'est pas le thème de. C'est
17: non,
2: pas
17: non,
2: la conclusion.
17: C'est pas
2: la conclusion.
6: Non, mais la conclusion de la question, pas du débat.
17: De la question?
2: Non, vas-y.
17: Ouais, je voulais dire que la gourmandise, c'était rien du tout.
2: Ben voilà.
16: Voilà.
2: Enfin, t'as quand même. T'as fallu attendre que tout le monde réponde pour répondre comme il faut à la question.
16: Ouais.
17: Bah ouais.
2: Non, bah, dis donc, il t'en faut du temps, toi. Hein.
17: En fait, c'est quand t'as parlé du truc tout à l'heure, ça m'a éclairé. Je me suis dit, ah, c'est pas si con.
2: De quoi j'ai parlé?
17: Bah, quand t'as dit le truc sur la gourmandise que toi t'en pensais, bah, je me suis dit, ouais, c'est pas bête ce qu'il dit.
2: Non, mais attends,
6: con, Gérard, hein.
2: Je vois pas du tout le.
16: Ah, tu traites de con ou quoi? Non, je dis, Gérard, oui. C'est pas con, sinon ça se saurait.
17: Bah, ouais.
10: Ah, bah, ça se sait.
16: Non, mais plante verte.
17: Ouais.
10: Eh, Gérard, j'ai faim de toi.
16: Oh, quelle belle phrase.
6: Ouais, Gérard, qu'est-ce qu'il y a? Qu'est-ce qui se passe?
2: Ah, c'est bon.
6: Il y avait quoi?
2: Non, j'avais un petit problème. J'avais un problème d'un côté, c'est pas grave.
10: Eh, GG, j'ai faim de toi, je peux te bouffer?
2: Non, tu vas te faire foutre. Alors, êtes-vous gourmand pour avoir du poids?
16: Pourquoi? Oula,
2: alors, êtes-vous gourmand pour avoir du poids? Donc, je vais expliquer quand même la question. Oui, c'est êtes-vous gourmand pour avoir du poids? C'est-à-dire, quand vous allez dans un supermarché, est-ce que vous vous arrêtez facilement devant le rayon et que vous mangez? Donc, à force de manger, vous prenez du poids.
16: Oui.
2: Bon, voilà.
16: Oui. Bien.
2: Donc, êtes-vous gourmand pour avoir du poids?
16: Ok, alors. Coupongle, tu peux nous le refaire là?
2: Donc, on va demander à Tony.
17: Je dirais.
2: Tony, ah, oui, tu réponds comme il faut, s'il te plaît, merci.
17: Êtes-vous gourmand pour... Ah, j'ai pas entendu, excuse-moi, j'étais ailleurs.
2: Êtes-vous. Si t'es ailleurs, tu es y resté ailleurs.
17: D'accord, mais répète-la moi, s'il te plaît.
2: Alors, êtes-vous gourmand pour avoir du poids?
17: Êtes-vous gourmand pour avoir du poids?
2: Bon, si tu veux pas répondre, on va demander à Sandrine. Hein.
17: D'accord, ouais. Mais j'ai réfléchi, puis je te rappelle.
2: Ouais, ben. Dans ces cas-là, tu vas réfléchir vite fait parce que je vais pas m'éterniser sur une question que t'as pas envie de répondre. Donc, Sandrine.
16: Ouais. Bah moi en fait quand je fais mes courses, hein, j'en achète pour au moins 10 kilos. Donc forcément quand même pas mal de poids.
2: Mm-hmm. Ouais mais là je vois...
15: Oh le boudin.
2: Oh hé, Tony s'il te plaît, tu commences pas, d'accord?
15: Non mais tu te rends compte que...
2: Non mais tu, pour l'instant tu commences pas à foutre ta merde, ok?
10: Ouais arrête quoi.
16: Arrête un peu Tony.
2: Donc Sandrine, je vois pas du tout le rapport avec... Bon, tu me calmes Tony.
15: C'est pas moi là.
16: C'est pas lui.
2: Donc je vois pas du tout le rapport avec... Je vois pas du tout le rapport avec la question.
16: Bah j'ai pas trop compris ta question, hein. J'essaie d'y répondre au mieux mais...
2: Donc êtes-vous gourmand pour avoir du poids?
16: Bah c'est ce que je te dis, ouais, j'achète au moins 10 kilos de course à chaque fois, donc c'est lourd à rentrer, donc ça fait du poids, ouais.
2: Ouais mais t'es pas forcé d'acheter 10 kilos sans tous les jours?
16: Bah je vais pas acheter 10 kilos tous les jours, je fais pas des courses tous les jours, je fais des courses toutes les semaines. Et 10 kilos, je te dis, ça fait lourd à ramener dans les sacs.
2: Ben, moi, je peux te dire une chose, j'ai fait des courses là récemment, ben, uh-huh. Hein, j'avais pour plus de 10 kilos. Hein, ah, et ouais. J'y vais.
6: 10 kilos de quoi?
2: Il y avait de tout.
6: C'est-à-dire?
2: Je ne vais pas préciser.
17: Non, si mais ça a un rapport avec la question?
2: Oui, ça a un rapport avec la question parce qu'il y avait du chocolat dedans.
16: Le chocolat. Moi, j'ai pris un lit d'huile alors.
10: C'est de la merde de chien.
2: Ah, okay. Bon. Alors celui qui s'amuse encore à jouer avec son combiné de téléphone, il va se calmer ou il va dégager pour de bon maintenant.
17: Ça c'est géré, c'est belle plante.
2: Ça va être clair et net, précis. Ouais, donc moi, belle plante à toi.
17: Ouais, je voulais dire que c'était un peu gamin de jouer avec son téléphone.
2: Mmh. Non mais tu réponds à la question s'il te plaît, merci.
17: D'accord. Ah j'ai un trou.
2: Mmh. Ouais d'accord. Cercle.
16: Tu dis comme moi.
18: Cercle il est parti.
2: Cercle est parti, donc boost. Boost.
10: Ouais, alors moi je pense que pour perdre du poids, vaut mieux pas être gourmand. C'est pas pratique.
2: Mais dans quel sens? Mais tu peux être gourmand en...
10: Ah ben alors vaut mieux...
2: Pour avoir du poids. Et regarde, attends, Boost. Oui. Moi je peux te dire une chose, je mange régulièrement de 2 à 3 fois par jour. Même dans la nuit, ça m'arrive de me réveiller puis de manger. Ouais, et c'est pas pour normal. Ça que je prends du poids.
10: Bah ouais, bah t'as de la chance, parce que moi,
6: c'est peut-être parce que tu fais beaucoup de sport à côté aussi, Gérard. Ouais.
2: Non, mais ça, le sport n'a rien à voir avec.
10: Ah bah
2: non, mais c'est dans ce cas-là. Attendez.
6: Ça fait perdre du poids, quand même.
2: Ouais, mais je vois très bien où tu veux en venir. Tu veux parler du sport en chambre.
6: Ah non, du tout. Moi, je pensais que...
2: Ah bah si. Moi, je voyais ta question comme ça.
6: Je pensais que tu faisais du hockey sur glace, moi.
2: Ah non, mais il y a le sport en chambre aussi pour perdre du poids.
17: J'ai des statistiques...
2: Ouais, toi, tes statistiques, tu me pêches.
17: Sur les yeux, et puis la sodomie, c'est 1200 calories par heure, quand même.
6: Et moi, je voulais poser une question. Est-ce que tu peux prendre du poids sans être gourmand?
2: Ça dépend de...
10: Ouais, il y en a qui sont mal constitués, qui assimilent tout et...
2: C'est à toi qu'on a posé la question?
6: Non, c'est à Gérard que j'ai posé la question. Alors,
2: s'il vous plaît, laissez répondre Gérard. Donc, tu peux répéter la question?
6: Est-ce qu'on peut prendre du poids sans être gourmand?
2: Ça dépend.
6: Explique.
2: Tu peux être gourmand et pas avoir de poids, comme prendre du poids et pas être gourmand.
6: Mais pourquoi?
2: Non, mais il n'y a pas des pourquoi, c'est tout. Moi je peux manger.
6: Donne un exemple alors, voilà.
2: Moi je mange le midi, je mange le soir normalement, et je peux me relever à 4h du matin, je remangerai. Et je prendrai pas de poids en plus.
6: Okay. Mais t'es pas gourmand alors.
2: C'est peut-être parce que tu fais beaucoup caca. Non, mais même.
10: Et ça élimine.
2: Non, mais ça.
17: Si vous faites sa merde, ça n'a jamais fait gagner du poids.
2: Bon alors Tony, tu dégages pour de bon, ce coup-là, c'est terminé pour toi, au revoir. Voilà, ça t'apprendra.
17: C'est belle plante, j'ai trouvé une solution à la question.
2: Non, bah, pour l'instant, belle plante, tu vas attendre, on va demander un coupon gland.
16: Oui, alors, moi, je suis d'accord avec toi. C'est-à-dire que tu peux prendre du poids en étant gourmand, mais tu peux en perdre aussi en faisant du sport de chambre. Donc, étant donné que je suis très gourmande, je prends du poids, et comme je fais beaucoup de sport de chambre, j'en perds aussi. Donc, je stabilise, si tu veux, le poids.
2: Ben, ça vient à ce que la question que Manu m'avait posée.
16: Ouais, mais pas tout à fait, parce que c'est-à-dire que moi, quand même, je suis gourmande, donc je mange beaucoup, je prends du poids, mais j'en perds après en sport de chambre. Donc, toi, je sais pas si t'as répondu à la même réponse.
2: Ah, ben si, j'ai répondu à peu près à la même question que Manu.
16: Donc, tu fais beaucoup de sport en chambre, alors?
2: Ben, moi, je peux très bien manger pour 4 ou 5, et je prendrai pas de poids, malgré que je fasse du sport en chambre.
16: Parce que tu feras du sport en chambre, donc. Oui, mais. Ça veut dire que tu prendras pas de poids.
2: Ouais, mais tu peux très bien prendre du poids sans faire du sport en chambre.
16: Ah, bah oui, je suis d'accord.
2: Tu peux très bien en perdre dans un autre sens aussi.
16: Ouais, ah, bah oui, en étant sédentaire, en regardant la télé. Hein.
2: Y a pas besoin de. Qui c'est qui s'amuse avec son téléphone?
17: Non, je vais t'asseoir en joint.
16: Carton?
0: non.
2: Bon, tu le calmes, lui, là, parce que tout à l'heure, il va dégager, celui-là. Yann
15: Non, moi, tu sais, je suis plutôt lancé de disque, lancé de bois, ça me dit pas trop, quoi.
2: Non, mais t'as compris la question?
15: Non, on parle du sport.
2: Non, on parle pas du sport, on parle de la gourmandise.
15: Ah, tu peux répéter la question?
2: Non, mais attends, Yann, tu prendrais pas les gens pour des cons, là?
15: Ben non.
2: Non, je crois qu'à mon avis, tu les prendrais pas, mais tu les laisses.
15: Non, mais
2: t'as très bien compris, j'ai eu la question, parce que tout le monde a répondu, il y a que toi qui va falloir, à toi, qui va falloir que je répète la question. Bah si t'as pas compris la question, c'est malheureux, moi je la répéterai pas. Voilà.
15: Mais moi je préfère le lancer de disque, c'est pas de ma faute.
2: Donc, belle plante.
17: Alors voilà, en fait. Si tu crois que ta question est bien, bah je dirais déjà oui, parce que c'est pas une question si conne que ça. Moi je crois qu'on peut prendre du poids par gourmandise. Des fois il y en a qui prennent du poids par gourmandise. Rien que pour prendre du poids et pour être beau. Et puis t'as des gens, quoi, par exemple, tu vois dans certaines, par exemple les sumo. Et ben eux prennent du poids parce que c'est pour leur taf ou des trucs comme ça.
2: Non mais attends, belle plante. Ouais. Là tu parles de du sport là, le sino là, je sais pas quoi là.
17: Non mais j'élargis un peu la question.
2: Ça c'est leur carrure, hein. C'est leur sport donc je vois pas. Non mais attends belle plante, ouais. Je vois pas du tout le rapport avec la question. Êtes-vous gourmand pour avoir du poids? Eux c'est leur carrure pour faire ce sport, donc je vois pas la. Non mais je vois pas la gourmandise là-dedans ce qu'elle a à voir.
17: Mais alors est-ce que je peux rajouter quelque chose?
2: Vas-y.
17: Est-ce que tu trouves pas ça un peu trop, je sais pas, superlatif?
2: Comment ça?
17: Bah, savoir un peu trop, je dirais alors, hyper superficiel, quoi.
6: On a dit pas de marque.
2: Non, mais il n'y a pas besoin d'être superficiel pour perdre du poids ou pour...
17: Mais si, quand t'es pas bien dans ta tête, tu peux perdre du poids, même si tu manges beaucoup. Hein.
16: Bah oui, hein.
2: Mais c'est la question...
16: C'est mental.
2: Mais la question, j'y ai répondu.
17: Oui.
16: Bon, oui, mais non, mais c'est une supposition qui te fait.
2: Ouais, d'accord.
17: Ouais, mais tu trouves quand même ça superlatif.
2: Ouais, mais il n'y a pas besoin d'être superficiel pour avoir du poids ou pour être gourmand. Je vois pas du tout le truc,
16: parce
2: là.
16: Que quand t'es négatif dans ta tête, et ben, tu perds du poids.
2: Ouais, oui, mais attends, qui c'est qui vient de dire ça, là?
16: C'est moi.
2: Qui? Coupongle. Ouais, mais... Alors, moi, je repose la question dans l'autre sens. Ouais. Donc, si tu dis qu'on n'est pas bien dans sa tête, on peut perdre du poids. Mais quel est le rapport avec la gourmandise là-dessus?
16: Parce que tu peux... C'est-à-dire que tu peux manger parce que t'es gourmand. Hein. Mais si t'es négatif dans ta tête, tu vas perdre du poids obligatoirement.
17: Je vais te donner un exemple.
16: Parce que je veux dire, tu peux être gourmand quand même.
2: D'accord.
17: Je vais te donner un exemple.
2: Ouais, belle plante.
17: Ouais. Par exemple, les repas que les astronautes ils ont, c'est juste des pilules et ça pèse pas beaucoup. C'est quoi? C'est des microgrammes, quoi, tu vois? C'est super, super petit. Et ben, en fait, ils prennent quand même du poids.
16: Ouais.
2: Ok. Tout le monde a répondu?
16: Ouais.
2: Boost, t'as répondu?
18: Ouais, j'ai répondu.
16: Ouais.
2: Yann?
15: Ouais.
16: Oui,
15: j'ai pas compris la question, Gérard. Faudrait que tu m'expliques.
2: De quoi?
15: La question, j'ai toujours pas compris.
2: Attends, qui?
15: Hein?
2: Qui a pas compris la question?
15: Bah, moi, Yann.
2: Non mais attends, Yann, tu te fous de ma gueule ou quoi là?
15: Mais non, tu veux pas m'expliquer.
6: On prend le train là?
15: Non mais je suis arrêté au CP, hein, je suis pas allé plus loin.
2: Non mais Yann.
15: Ouais.
2: Yann, tu te foutrais pas de ma gueule là un peu?
15: Mais non, moi je t'ai dit je me suis arrêté au CP.
2: Non, tu dis non en plus, donc tu prendrais le train. Ça te coûte moins cher, c'est ça?
15: Ouais.
2: Bon d'accord, merci pour celui qui s'amuse avec le téléphone. Donc
15: J'ai toujours pas compris la question.
2: Bon bah si t'as pas compris, bah tu vas demander à Pildar, il va te la poser, tu vas lui répondre à lui. Hein?
17: C'est pas con.
2: Voilà, c'est pas con, bah avec un con comme toi on s'amuse, avec un con comme moi on se fait chier. Avec un con comme moi on s'amuse. Voilà, ok.
18: C'est quoi la prochaine question là?
2: Alors que pensez-vous du dicton qui dit j'ai le chocolat au bord de l'œuf pour être gourmand?
16: Oula.
2: Par gourmandise.
6: Non répète, parce que là j'ai rien compris.
2: Alors, que pensez-vous du dicton qui dit j'ai le chocolat au bord des lèvres par gourmandise?
16: Je comprends pas. J'ai compris.
2: Oui.
16: C'est coupongle.
2: Oui.
16: C'est-à-dire que t'as le chocolat au bord des lèvres, c'est ça? Bah, c'est-à-dire que tu peux mettre du chocolat sur tes lèvres et embrasser la personne qui va manger avec toi le chocolat en même temps. Et après, c'est quoi la suite?
2: Au bord des lèvres par gourmandise,
16: c'est-à-dire que elle va faire l'amour avec toi avec du chocolat et tout, elle va te lécher par toi avec du chocolat.
2: D'accord. Ok. Yann.
17: Bah
15: Bah, moi, je pense que c'est les nouveaux rouges à lèvres. Hein. Tu sais, le chocolat, maintenant, ils font tout. Hein.
2: Ouais. Ouais. Attends. Là, je vais te reprendre. Alors, tu pourrais me dire où tu as trouvé du rouge à lèvres en chocolat.
15: Bah, c'est jamais, hein, ils font tout.
16: Ça existe, hein, Gérard. Hein.
15: Ça existe, hein.
17: Ils font même à la cerise.
15: Cerise.
16: Même à la pêche, au coca, ça existe maintenant.
15: Ouais, ils font tout, hein. Tout ça pour avoir la gourmandise.
16: T'apporteras un rouge à lèvres, Gérard.
17: Ouais, c'est belle plante, tu peux répondre.
2: Boost.
18: Oui, alors moi, je pense que quand on commence à manger du chocolat, ça nous donne envie d'en manger. Et là, c'est par gourmandise. Mais au début, c'était pas par gourmandise. Ouais. Tu vois ce que je veux dire?
2: Olivier, s'il te plaît, t'arrêtes de t'amuser avec les casques, merci.
18: Il est pas là,
2: Gérard. Ah parce que là, ça commence à devenir insupportable. Là,
6: ouais,
2: hein.
6: C'est le directeur technique là, qui fait le con.
2: Là, ça commence à devenir insupportable. T'as un truc sur deux qui va le choper
6: à la pause.
2: Donc, Boost.
18: Oui, alors moi, je dis que quand tu commences à manger du chocolat, ça te donne envie d'en manger encore plus. Et là, c'est par gourmandise. Mm. Alors qu'au début, c'était pas par gourmandise.
2: Non mais que pensez-vous du dicton qui dit « J'ai le chocolat au bord des lèvres pour gourmandise ».
17: Je crois que je sais.
18: Moi, je vais dire ouais.
2: Bon, bah, d'accord. Alors si tu vas me dire ouais, bah, moi je vais te dire bonne nuit, salut.
18: Mais non, écoute, j'ai le droit
2: de répondre quand même. Non mais attends, tu réponds comme il faut à la question ou pas du tout?
18: Mais je t'ai répondu tout à l'heure.
2: Bon, belle plante.
17: Ouais, alors pour t'expliquer en fait, je crois que quand tu dis au bord des lèvres, en fait, je crois que c'est... C'est le précipice, c'est ce qui t'amène à aller plus loin, à se dire est-ce que j'y vais, est-ce que j'y vais pas. Le chocolat, ça va représenter ce que t'as envie. Et après, quand tu parles de gourmandise, c'est un tout. Ce qui fait que c'est soit tu tombes dans le précipice, ou soit...
2: N'importe quoi. Non mais... Belle plante.
17: Ouais.
2: T'étais chercher ça où, là?
16: Dans un dictionnaire.
17: Non,
2: lui. Non, mais t'es pas en train de lire un dictionnaire pour savoir les réponses, non? Parce que là, t'as
6: aussi, je pense.
2: Je crois que t'es en train de nous faire un roman depuis tout à l'heure.
17: Cite tes sources.
2: Alors, Sandrine.
16: Ouais.
17: C'est pas ça, Gérard.
2: Bon, c'est bon, belle plante, on a compris. Je commence à en avoir ras-le-bol parce que depuis tout à l'heure, on dirait que t'as un dictionnaire avec toi. Alors, on va demander à Sandrine.
18: Faudrait même Gérard illustrer, c'est pratique.
16: Moi, je préfère avoir de la chantilly au creux du nombril.
2: Non, mais je te parle du chocolat.
16: Ouais, mais moi, je préfère la chantilly au creux du nombril.
2: Bah, tu peux mettre de la chantilly avec du chocolat.
16: Non, mais sans chocolat.
2: Bah, t'es vraiment une cochonne, toi.
16: Et encore,
2: je suis poli, parce qu'il y en a qui te l'ont dit plus vite que moi.
16: Et moi, je la laisse bien avec sa chantilly.
18: Non, mais attends, t'es de cochonne.
2: Non, mais attends, celle-là... Celle-là, je me demande si c'est pas une petite allumeuse. J'ai l'impression.
18: Je me demande
2: de l'Ascar qui va être avec toi. Je me demande si tu vas pas lui tremper la bite dans de la chantilly ou du chocolat. Et après, tu vas lui sucer.
16: Un
2: Sandrine que je parle comme ça.
18: C'est pas sérieux.
2: Ben c'est pas sérieux, si c'est sérieux. Je suis désolé, je réponds comme je veux.
6: Ouais, bon, Gérard.
18: Gégé, c'est Alcor.
17: Ça t'empêche pas d'être poli.
2: Ah, il est encore là, Alcor?
6: Ouais, il est revenu.
18: Ouais, je suis là, ouais. Je voulais savoir, tu parles déjà de quel type de chocolat? Chocolat au lait, chocolat noir, chocolat au riz, chocolat blanc?
2: Alors, du chocolat au riz, t'en as déjà vu?
18: Ouais, les
16: crèmes de chocolat noisette aussi.
2: D'accord.
18: C'est vraiment mon chocolat préféré, le chocolat au riz.
16: Ah ouais, le
2: seul crunch.
18: Tu sais que je suis encore plus gourmand, quoi.
16: Ah non, il est dégueulasse. Le crunch, il est dégueulasse.
2: S'il vous plaît.
17: Je sais pas si vous avez vu cette pub où une jeune fille regarde une série télé et puis elle fait crunch et tout s'écroule.
6: Gérard, pas de marque.
2: C'est bon, pour celui qui s'amuse à dire ça.
18: Alors attends, c'est le corps fini, on parle de cacao, mais on pourrait peut-être parler de caca aussi un petit peu.
2: Bon ben ça, du caca, pour l'instant, vous êtes en train de me faire de la catastrophe.
17: La cacastrophe.
2: Yann,
17: ouais.
2: T'as quand même pu
6: réfléchir
2: à la question?
15: Bah ouais, je me suis renseigné, tu sais, j'ai téléphoné à Jemais entre temps, et si, ils font des chocolats, ils font
2: bon, bah alors Yann.
15: Même au riz, même au riz.
2: Bon, le Yann.
18: On parle pas de Côte d'Or.
2: Yann, ouais, j'ai l'impression que je crois que t'as encore pas compris la question.
18: Faut pas de poule, hein.
15: Oh là là.
16: Non, mais il va rechercher dans le micro, je crois.
15: C'est pas bien, j'aurais pas dû m'arrêter, c'est pas des Bretons.
6: Il faut que tu réexpliques la question un peu, Gérard, parce qu'ils sont là.
2: Que pensez-vous du dicton qui dit « J'ai le chocolat au bord des lèvres pour gourmandise » ?
18: Moi, je pense pas, moi. Donc.
16: Pour gourmandise.
15: J'ai compris.
2: Mmh.
18: Moi, je pense pas, moi. Donc.
16: Pour gourmandise.
15: J'ai compris.
2: Ça y est, t'as quand même compris?
15: Ça veut dire qu'il a laissé le chocolat trop chaud, quoi. Ça lui a coulé sur les lèvres.
2: Voilà! Enfin, il a quand même compris au bout d'un quart d'heure.
15: Voilà,
2: bah non, voilà. Il t'en a fallu du temps. On arrive à la dernière question.
6: Moi, je croyais que ça voulait dire.
14: GG, c'est Alcor. Je voulais savoir si je pouvais visiter ta turbine à chocolat.
2: Bon, alors toi, tu dégages, Alcor. Je veux plus te voir du tout. Je veux plus t'entendre. Bonne nuit. Bonne nuit.
14: La pause, la pause.
2: Alors, pour terminer, la dernière question.
17: Attends, je peux rajouter quelque chose?
2: C'est
17: belle plante. En fait, je voulais dire que il y a une autre analyse au bord des lèvres. C'est qu'aussi.
6: Ça peut être le cul, non?
17: Non, ouais, c'est aussi le cul. Hey, en fait, ça dérive sur le sexe parce que les lèvres, c'est pas vraiment lesquelles que c'est, quoi, tu vois.
2: Bon, tu veux peut-être un petit dessin, non? Ah oui?
17: Non, j'en ai pas besoin.
6: Ce serait chouette,
17: ouais. Non, mais en fait, je voulais dire aussi que quand tu dis le chocolat au bord des lèvres, ça voulait dire par gourmandise, tu peux manger salement.
2: Bah. Et quand tu mets ça sur la chatte d'une nana, tu manges comment?
16: Flèche.
17: Non, mais c'est sale. En fait,
2: le dicton, c'est ça? C'est que si tu en mets sur les lèvres d'une nana, tu manges salement et c'est tout. Comme un cochon. Ouais, c'est tout, terminé, stop.
17: Ok, avec toi. Mais seulement.
2: Attends, avec moi, je t'en. Oh, non, je me plante. Tu vas te faire sauter parce que je couche pas avec toi encore.
17: Mais non, c'est pas ça. Est-ce que tu crois qu'on peut pas retourner la question vis-à-vis des femmes?
2: Qu'est-ce que je viens de dire à l'instant?
17: Non, mais toi, tu dis, tu réponds et tout ça sur ta vie privée, tout ça, enfin, on sait pas trop. Mais est-ce que tu crois que ça a un rapport avec les femmes?
16: Et est-ce que tu le fais, Gérard?
17: Est-ce que les femmes, elles pourraient pas répondre?
2: Est-ce que je le paye? Oui, je l'ai déjà payé.
16: Avec du chocolat?
2: Oui.
16: Et ça
14: dépend des lèvres, non?
2: Oui, j'ai aimé.
14: Ça dépend des lèvres. Ça dépend des lèvres.
2: Ben moi, je te dis, je l'ai déjà fait, c'est tout terminé.
16: Mais est-ce que les lèvres sont assez épaisses ou fines?
2: Ben, elles sont normales.
14: Quelles lèvres?
2: Oh là, quelles lèvres? Ben, t'as pas 50 lèvres, hein, t'as celle du milieu, d'accord, quand t'es avec la nana.
16: Lesquelles? Ah bon, toi, t'en as au milieu?
2: Pas moi, espèce
14: de... Et les femmes ont deux paires de lèvres.
16: Et ben oui, hein.
17: Moi, on me dit, dans un institut, que des fois, il y avait des femmes qui avaient, voire à 8 à 12 lèvres.
16: Exactement.
2: Ah ouais, dans un institut, on t'a pas dit que t'étais un peu con?
14: Non, c'était à l'école, je crois.
2: Alors, qu'est-ce que la gourmandise? Oh, c'est la dernière.
17: Écoute, à l'époque, il y avait encore des femmes qui avaient de la barbe.
2: Bon, belle plante, tu t'écrases un petit peu maintenant.
6: Pose la question, Gigi.
2: La dernière question. Qu'est-ce que la gourmandise? Qu'est-ce que les gourmands disent?
16: Ouais, super.
17: Tu peux répéter?
14: Oula.
2: Qu'est-ce que les gourmands disent?
16: Merci. C'est toi qui l'as écrit, genre.
2: Non, c'est Fildar et Manu qu'ils ont quand même essayé de trouver une question comme ça.
17: Belle plante, je crois qu'en fait...
2: Oh, belle plante, tu commences à me les gonfler, alors Sandrine.
17: Mais non, mais ils disent quoi?
16: Bah, les gourmands disent plein de choses. Ils disent qu'ils ont envie de manger, disent qu'ils aiment manger.
2: Mmh.
16: Les gourmands disent plein de trucs, quoi. Ouais.
2: D'accord. Donc maintenant, belle plante, comme tu voulais ouvrir ta gueule, maintenant tu vas l'ouvrir et puis j'espère que tu vas pas faire un roman parce que sinon je vais te couper vite fait.
17: Bah la question elle est simple, je crois que les gourmands disent quoi?
2: Bah, d'accord, oui. Ok.
14: Mais pour toi, les gourmands ils disent quoi, GG?
2: J'en sais rien pour l'instant, tu vois.
14: Pourquoi tu poses la question alors?
2: Bah moi je te renvoie la balle, qu'est-ce qu'ils disent?
17: Bah cette balle elle est un peu lourde par rapport à la question.
2: Oh, écrase toi.
17: Tu parlais du poids.
2: Mais toi, pour un semble, belle plante.
17: Oui.
2: Tu dis que c'est lourd, mais toi, t'es encore plus lourd, hein, parce que t'es un peu starbé, toi. Oh. Boost. Boost.
14: Oui, ouais, moi, je pense que les gourmands, ils disent...
2: Voilà.
14: Ok,
2: coupe-ongle.
16: Bah, qu'est-ce qu'ils disent, les gourmands?
2: Bah, ils disent encore...
16: Mais ils disent quoi?
2: Bah, ils disent encore du chocolat.
16: Ah, encore? Oh, oui. Encore, c'est ça?
2: Voilà.
14: Toujours encore.
2: Parce que comme les cochons, elles aiment bien en avoir encore, ah, ben, oui, on les bourre. Ça fait du chocolat, c'est du chocolat fourré, bourré.
16: Oh, c'est
2: Yann, pour finir.
15: Bah, moi, je crois que j'ai la bonne solution cette fois, je l'ai compris.
2: Bah, ça y est, bah, j'espère pour toi, parce que c'est la dernière question, on va faire la conclusion du débat maintenant.
15: Ah, parce que je crois qu'il dit ça.
14: Le gourmand, je pense.
2: D'accord. Ah. Bah, Yann, tu peux dégager pour de bon.
15: Mais non,
2: tu fais même pas la conclusion.
15: Ah bah
16: non, mais Gérard, tu rôtes jamais.
15: C'est non. La bonne réponse.
16: C'est pas vrai, tu mens.
2: Ben, pour l'instant, j'ai pas encore roté une seule fois. J'ai pas encore roté, si vous
16: Gérard,
2: faites vrai.
16: La nature, on a droit de roter, péter. Bah ouais.
2: Donc.
17: GG, c'est belle plante. En fait, j'y réfléchis. Mais je comprends pas.
2: Bon, tu comprends pas, bah, tu vas faire la conclusion.
17: Non, mais tu dis, qu'est-ce que les gourmands disent? Et après, il y a quoi?
2: Ben après, il n'y a plus rien, c'est terminé, c'est
17: comment
2: la fin du
17: y
2: débat.
17: Il
2: n'y
17: a plus rien, je comprends pas, ça n'a pas de sens comme dernière question.
2: Et alors, c'était pour savoir qu'est-ce que tu allais répondre, espèce d'abruti.
16: Gérard, je peux te poser une question, c'est au coupe-ongle.
2: Ouais.
16: Bon, moi, je sais pas si tu as une copine, hein, c'est la première fois que je participe au débat. Ouais. Et ouais. Bon, si tu en as une, j'aimerais bien savoir si elle est
19: pas copine,
16: si elle bouffe.
2: Alors, celui qui vient de dire que c'est un ton, attends, merde le ton, d'accord? Bravo.
16: Non, mais c'est pas moi, hein.
2: Non, je sais que c'est pas toi. C'est l'autre abruti qui prenait une voix de PD.
16: Je peux reposer ma question?
2: Vas-y.
16: Donc, c'est la première fois que je participe au débat, et j'aurais voulu savoir, bon, si t'as une copine, bon, si t'en as pas, tu pourras pas répondre, mais si t'en as une, est-ce qu'elle est gourmande, est-ce qu'elle...
2: Elle mange normalement déjà, pour commencer on dit pas qu'elle bouffe, elle mange.
17: Elle mange pour quatre?
16: Non, mais est-ce qu'elle est gourmande sexuellement?
17: Elle avale?
2: Ça te regarde pas.
16: Bah, moi,
2: non, attends, Coupong. Non, Coupong, c'est pas toi que je dis que ça la regarde pas. C'est l'autre abruti, ça le regarde pas. Et puis, si elle avale, c'est pas ton problème, c'est le mien, d'accord?
17: Elle est obligée d'avaler, de toute façon.

0: Manu, c'est pareil, j'en veux pas. Hein.
1: Ah bon, mais
0: tu, tu reprends pas les mêmes.
2: Pourquoi tu veux pas de moi?
0: Non, non, mais tu reprends pas les mêmes.
2: Ah.
0: D'accord.
1: Ah, d'accord.
0: Donc, Sandrine, pour toi.
1: Ouais.
0: Conclusion du débat.
1: Bah, ça s'est bien passé, bonne entente, et puis essayez la chantilly, vous verrez.
0: D'accord. Bah, je trouve que c'est pas mal. Moi, j'essaierai plus le chocolat que la chantilly.
1: Eh ben, essaye.
0: D'accord. Donc, belle plante, j'espère que tu vas pas me faire un speech.
3: Non, je voulais pas te faire un speech, je voulais juste raconter une petite histoire qui m'est
0: arrivée. Non, non, non, il n'y a pas d'histoire, tu fais conclusion, il est 2h30, tu vas faire la conclusion, tu dégages. Et ça va être clair et net.
3: Tu peux faire la conclusion, Boots, ok.
0: Boots, pour l'instant, tu la fermes.
3: Donc, en fait, la question, elle était simple.
0: Bon, la question, elle était simple, c'est où tu fais ta conclusion ou tu dégages.
3: J'y arrive, laisse-moi le temps.
0: Tout à l'heure, tu vas arriver que je vais te faire dégager avant ta conclusion.
3: Ok, il n'y a pas... Y a pas de problème.
0: Y a pas de problème, alors bonne nuit, c'est bon, on a compris ta conclusion. Boost.
4: Je pense que la gourmandise n'est pas forcément un vilain défaut.
0: En principe, si.
4: Ah ben non, c'est pas explique, forcément
0: tu peux être gourmand. Tu peux avoir plusieurs défauts et être gourmand. Pourquoi?
4: Oui, mais je dis que non, c'est pas forcément un vilain défaut. Ça peut être agréable de être gourmand.
0: Bah oui, tu peux être gourmand. La gourmandise, ça a toujours été un vilain défaut.
4: Mais pourquoi?
0: Explique.
1: Bah non.
0: Qui c'est qui n'est pas d'accord avec moi?
2: Moi aussi.
0: Bon, attends, toi, pour l'instant, tu t'écrases. C'est pas toi que... Toi, quand je t'appellerai, sors de sous la console, on verra si le pot de chambre, il est propre. Donc...
4: Pourquoi ça?
0: Qui c'est qui me posait...
2: C'est moi.
0: C'était Boost.
4: Et pourquoi ça serait un vilain défaut?
0: Bah, si t'es gourmand, c'est un vilain défaut.
1: Mais non, je suis pas d'accord.
0: Qui est pas d'accord? Et pourquoi que t'es pas d'accord avec moi?
1: Parce que moi je suis gourmande et c'est pas un défaut parce que les mecs ils aiment ça et les nanas elles aiment ça aussi, hein, genre demande. Hein.
0: De toute manière, toutes les cochonnes elles demandent que ça. Hein.
1: Et pourquoi? Moi je
4: veux pas le problème d'être cochonne.
0: Non, mais attends, de toute manière, mon cœur il est déjà pris donc c'est pas.
1: Excuse-moi alors.
0: Tu peux toujours attendre que je vienne te voir parce que je viendrai jamais te voir.
1: Je veux pas de toi, c'est pas grave.
0: Bon, bah, heureusement hein, que tu veux pas de moi. Puis non, moi je veux pas de toi, moi j'aime pas les cochonnes.
1: Je sais que tu es fidèle.
0: Moi j'aime pas les cochonnes. Donc
1: Mais par contre t'aimes pas les cochonnes mais t'aimes bien ta copine apparemment qui t'a dit qu'elle avalait hein.
0: Bah oui, bah alors c'est normal.
1: Bah c'est une cochonne aussi alors.
0: Non mais c'est peut-être une cochonne vis-à-vis pour moi, c'est pas une cochonne.
2: C'est la sienne.
0: C'est pas une cochonne, même si c'est une cochonne, c'est ma cochonne à moi.
1: Ouais.
0: Mais personne n'y touche à ma cochonne.
1: Ah, mais moi, j'aimerais bien y toucher, hein.
0: Ouais, bah là, tu te toucheras bien ton kiki avant.
1: Bah là, je me touche, là.
0: Ouais, bah, touche-toi bien profond, voilà.
1: Ah, mais oui.
0: Donc, la conclusion, donc, moi, je vais faire ma conclusion. Donc, c'est dommage que les 5 premières ont foiré. Sinon, je pense que dans l'ensemble, ça s'est bien passé. J'espère que le deuxième se passera aussi bien.
2: Il n'y a pas de problème, c'est sur quoi, au fait?
0: Donc, ça sera sur les routiers.
2: Ah ouais!
0: Magnifique! Donc,
2: Là, j'espère que tu vas nous expliquer un peu quand même le débat, tout ça. Parce que, bon, étant donné que tu as été routier, tu peux quand même nous expliquer un peu le débat. Hein.
0: Ça va dépendre des auditeurs qu'on va avoir. Parce que là, j'ai cru apercevoir qu'il y en a un qui voulait qu'on le rappelle. On ne les rappelle pas, eux. Ok? Donc, on va s'écouter les petits délinquants avec Je vole toujours du nougat aux vieilles dames.

0: spécial Roger Lavinas a rencontré pour nous le fameux Titi, qui aurait, selon toute vraisemblance, conduit le tristement célèbre Gérard de Sirène et sa compagne de débauche, l'éléphantesque Sandy, en Allemagne. Ce dernier nous a avoué que, faute de place suffisante dans la cabine, il avait dû charger Sandy dans la remorque du camion à l'aide d'un Fenwick. Arrivé à la douane, les officiers allemands ont fouillé le camion. Après avoir découvert Sandy et soupçonnant des manipulations gégétiques sur cette dernière, les douaniers allemands ont conduit Titi et Gérard dans leurs locaux pour les interroger. Gérard, agacé par des questions qu'il ne comprenait pas, évidemment, obtint finalement la fouille anale qu'il réclamait à corps et à cri depuis son arrivée dans les locaux. Les douaniers furent stupéfaits en découvrant que l'anus de Gérard recelait nombre de choses et notamment deux boîtes de coton-tige, un porte-clés en forme de 35 tonnes, une carte postale de tartiflette ainsi qu'un slip jaune qui, selon les analyses scientifiques effectuées, n'aurait pas été lavé depuis 1977. Fort de cette découverte, les douaniers ont inculpé Gérard d'atteinte à l'hygiène publique. Le monstre de Suresnes, comme le surnomme déjà la presse, comparaîtrait très prochainement devant le tribunal de Suresnes. Censure, c'est soi-disant le titre du magazine. Ouais. Censure couvrira l'événement pour ses fidèles lecteurs. Et moi, alors moi, je pousse un coup de gueule contre ça.
1: Ah mais moi aussi, hein.
2: C'est non, mais dans ce cas-là, tu fais une chose, tu me faxes le papier, je verrai ça jeudi.
1: Gérard, est-ce que tu peux nous... Enfin, je sais pas, j'espère que tu t'as demandé à avoir une fouille anale, enfin, t'as été contrôlé quand t'étais là.
2: Non, pas du tout. Donc ça, c'est déjà faux.
1: C'est sûr.
2: Bah, ça va être... je peux te le confirmer, c'est faux.
1: Bon, ta copine Sandy, elle est... Elle était bien, elle était pas, on l'a pas emmenée en remorque, elle était pas.
2: Non, elle était dans la couchette, donc ça c'est des conneries.
1: C'était sûr.
0: C'est bien ce que je pensais, hein.
1: Ouais, parce
2: donc
1: que.
2: Donc ça c'est tout faux. Attends, 5 minutes,
0: oui.
2: Philippe.
0: Oui, j'ai
2: 5 minutes. Par contre, moi je commence à en avoir ras-le-bol là, parce qu'il faudrait peut-être que ça cesse un peu là, parce que sinon, moi je te dis, moi jeudi, je reste là.
1: Non mais de toute façon Gérard, je vais te rassurer tout de suite parce que suite au fax de Philippe, j'ai contacté l'ambassade de France à Paris.
2: Ouais.
1: Et ils nous ont dit qu'ils essaieraient de faire quelque chose. De toute façon, on est sur écoute. Hein.
2: Non mais moi je suis confirmé.
1: On a mis sur écoute courrier là, direct.
2: Il y a encore des conneries qui se trimballent sur la National 10, il paraît.
0: Hein?
1: C'est-à-dire, qu'est-ce qui se passe? On en a entendu. Non, non, mais rigolez, on en a entendu pas. Fildar, arrête de te marrer.
2: Non, mais Fildar, tu vas fermer ta gueule une bonne fois pour toutes, hein, gros PD.
1: Ah bah non, commence okay, pas. Non, pas de nom de famille, pas de nom de famille. Sérieux, non, mais qu'est-ce qui se passe sur National League? J'en ai entendu parler. Qu'est-ce qui se passe?
2: C'est Henri qui m'a appelé et qui a découvert ça. Alors par contre.
1: Qu'est-ce qu'il a vu, Henri? Qu'est-ce qui se passe? Henri, qui est un ami intime de Gérard, que je connais très bien.
2: Il y a des pancartes lumineuses, soi-disant que samedi, j'organisais une soirée sodomie avec mon numéro de téléphone de chez moi. Non mais là, ça fait rire ceux qui sont là, mais moi ça me fait pas rire. Alors par contre, moi je vais dire, moi je préviens d'une chose, que le PD qui s'amuse à faire chier, hein, ma belle-sœur, par téléphone aujourd'hui, comme ça s'est passé, qu'il fasse gaffe à son matricule.
1: Ah là je suis d'accord, Mais pour revenir à ton problème là, donc du courrier de notre ami Philippe,
2: oui,
1: je crois qu'il y a d'autres trucs également. Enfin, il y a...
2: Oui,
1: il y a
2: d'autres articles un peu là maintenant, sinon je fais tout le monde dehors.
1: Non, bah, t'es avec du monde?
2: Ouais, il y a du monde, mais je les calme.
1: Y a qui chez toi?
2: Y a Thomas et puis y a un copain.
1: Voilà, c'est des jeunes, des auditeurs?
2: Ouais.
1: Bah ben voilà, ouais. Regarde-le, cet abruti.
2: Oh, vos gueules un peu, sinon c'est moi qui les emmerde.
1: Gérard,
2: ouais.
1: Après tu t'étonnes que t'as ton numéro de sécurité sociale et ton numéro de carte bleue et ton numéro de compte qui est partout dans Suresnes, mais c'est normal, puisque tu fais rentrer des crétins qui se piquent. Bah attends, ce sont des auditeurs qui doivent être chez toi et qui vont te piquer des paperasses et qui ensuite de ça vont divulguer tes numéros de sécurité sociale, donc faut pas te plaindre. Gérard, faut pas venir pleurer dans les jupons de Max ensuite parce que tu me dis que toute ta vie privée y est divulguée, tu fais rentrer chez toi toute la journée des auditeurs. Qu'est-ce que tu veux que je te dise?
2: Non, ils rentrent pas tout le temps. Hein.
1: Non, ils rentrent de temps en temps, ouais. Mais enfin, ils rentrent suffisamment de temps en temps dans ta vie privée pour tout savoir. Oui.
2: Donc, celui qui s'amuse à appeler ma belle-sœur comme ça, chez eux, là-bas, à Agnières, fais-moi confiance que je vais avoir le beau-père et avec la voix, fais-moi confiance qu'on va savoir qui c'est, nous.
1: Très bien. Est-ce que tu es allé au commissariat aujourd'hui pour donner les papiers, les documents?
2: Ouais.
1: Alors, qu'est-ce qu'ils ont dit?
2: Ben, ils vont faire des recherches.
1: D'accord. Bon, donc, voilà. T'es pas pressé.
2: Il y a toujours Fesse de Babouin qui recommence encore cette petite connerie.
1: Fesse de Babouin continue?
2: Ouais.
1: Bon, bah, on va lancer un ultimatum à Fesse de Babouin. Si tu nous écoutes, il faut que ça cesse.
2: Donc, même les autres, ils arrêtent un peu leur connerie parce que ça commence à bien faire maintenant.
1: Gueule d'amour, ça va, il s'est calmé?
2: Bon, bah, pour l'instant, il n'y a plus rien.
1: Bon, bah, très bien. Philippe, tu as encore quelques petites précisions à donner à GG?
0: Je voulais juste lui dire que, comme mon père est retraité de gendarmerie, il a contacté des douaniers en Allemagne pour avoir... confirmation de cet article ou pas, quoi. Parce que nous, on pense que c'est une grosse connerie, mais on n'est jamais sûr. Hein.
2: Bah, de toute manière, c'est des conneries, alors c'est pas la peine.
1: Ah, c'est pas évident, hein.
2: C'est pas la peine d'essayer de chercher midi à 14h, de toute manière, c'est des conneries.
1: C'est pas vrai tout ce qu'il dit là-dedans.
2: Non, de toute manière, tout ce qu'il a reçu dans sa boîte, c'est bizarre, parce que moi, j'en ai pas encore eu des échos. Donc, tout ce qu'il a reçu dans sa boîte, à mon avis, c'est des conneries. Et c'est quelqu'un qui doit le connaître et qui s'amuse à lui faire ça aussi.
0: Mm-hmm. Non, mais il y en a dans toute mon avenue, hein.
2: Mais ouais, bah, comme moi, au début, il y avait des affiches collées partout, et quand je suis descendu, il n'y avait aucune affiche. Et Gérard, pour moi, c'est du baratin.
0: Gérard, il y a autre chose dans la lettre. Je voulais te demander, est-ce que c'est vrai que tu as enregistré un duo avec Doc Gynéco, un duo qui s'appelle C'est bon la Nice?
2: Ouais, alors tu vois, donc dans ce cas-là, mon pote, t'avais pas besoin d'appeler, parce que là, pour l'instant, c'est des conneries, tu vas me faire comparer avec Bernard Tapé. Alors pour l'instant, c'est des conneries. Alors tu fermes ta gueule maintenant.
1: Non, comparez pas, Gérard. Faut pas comparer Gérard avec Bernard Tapie. De toute façon, ce qu'on va faire, c'est qu'on va récupérer les documents, Gérard, et puis on va les envoyer à l'ONU.
2: Non, tu les gardes.
1: Bon, on les garde pour nous, d'accord.
2: Je m'en occupe après.
1: Ok, on va voir ça avec la direction de Fun, et puis comme on sait que notre PDG a quelques contacts avec l'ONU, on va essayer de faire notre possible pour que ça puisse cesser, quoi. Ça faudrait pas que ça s'étende quand même maintenant sur l'Europe entière, quoi.
2: Non, mais maintenant on va voir. Ouais. J'attends de savoir s'il va vraiment le paxer là.
1: Philippe, tu nous envoies tout ça?
0: Ouais, je vous envoie tout ça. Je voulais juste dire à Gérard que c'est pas sympa de sa part de m'insulter alors que je pousse un coup de gueule en sa faveur.
2: Ouais, non, mais moi je vais te dire une chose, que là pour l'instant, à mon avis, c'est des conneries.
0: Mais c'est bien ce que je te dis, abruti.
2: Ouais, mais abruti toi-même alors. Dans
1: ce cas-là,
2: t'as pas besoin d'appeler.
1: Gérard. Et le Philippe en question qui est au standard, enfin qui est à l'antenne en ce moment, il est à tes côtés. Hein.
2: Bah oui. Ouais, mais dans ce cas-là, il a pas besoin d'appeler, il envoie un fax, c'est tout.
1: Bah oui, non,
2: ça
1: mais
2: sert à rien d'appeler pour le lire en direct, comme ça va encore amuser toute la galerie derrière, et comme ça,
1: les gens
2: vont continuer à faire des conneries.
1: Gérard, crois bien que ça nous fait pas rire et que nous sommes en ce moment en train d'enquêter avec Filda et Manu.
2: Ouais, bah attends, eux deux, il faut mieux de s'occuper de leur truc.
1: On est en train d'écrire en ce moment à l'ONU, et ça prend un peu de temps parce que Filda apprend à écrire en euros.
2: Lui il faut mieux de s'occuper d'autre chose que de s'occuper de moi.
1: Comment on dit bonjour en euros, Gérard? Parce qu'on est, je lui ai demandé d'apprendre à écrire en euros, parce que c'est bientôt, comme ça va être l'euro, ça va être l'argent, on apprend aussi l'écriture en euros, et crois-moi que c'est pas évident parce qu'il faut mélanger toutes les langues.
3: Ouais, c'est le bordel.
1: Et c'est pas facile, et on est en train d'envoyer un courrier là-bas et pour demander à ce que les tracks, comme tu dis, ne soient pas envoyés un petit peu partout en Europe.
2: De toute manière, on verra ça jeudi.
1: Exactement. On rappelle que jeudi, tu es là pour deux débats. Hein, un sur la politique et un deuxième débat sur les maladies. Donc, comme on l'a dit, la grippe, tout ça, la diarrhée, etc.
2: Tu me rappelles demain pour que je te dise les questions.

0: Élire les élus.
1: Mmh.
0: Et c'est très important parce que c'est ceux qui nous représentent au sommet de l'État.
1: Ouais.
0: Donc c'est eux qui nous disent bah, tu vas payer tant d'impôts chaque mois et qui nous prennent un cinquième de notre salaire. Et je trouve ça dégueulasse.
1: Non, mais il n'y a pas. Il n'y a pas qu'un cinquième de notre salaire hein, qui nous prennent quand même plus hein, aussi. Hein. Parce qu'il faut dire aussi qu'il y a la
2: CPG aussi.
1: Non, il y a un autre truc là, la CSG quand même, ils nous retirent pas mal. Hein.
0: C'est un syndicat ça.
1: Grosse string.
3: Ouais.
1: Grosse string pour toi.
3: Bah, moi je trouve que déjà si tu veux le vote quelque part, ça fait une sortie quoi.
1: Mmh.
3: Une ou deux fois par an, tu vas voter, tu sors de chez toi.
1: Tu votes deux fois, hein. Tu as deux tours, hein. faut préciser. Hein.
3: Non, mais toi si tu votes deux fois, c'est ton problème quoi.
1: Mais... Non mais il y a deux tours, faut bien préciser.
3: Ah, si ça t'a plu, tu peux y retourner, je suis d'accord.
1: Non mais attends, si au premier tour ça passe pas, tu revotes une deuxième fois, ouais, c'est ça que je veux te dire.
0: Si t'es pas éliminé au premier tour, tu
3: reviens. Non mais attends, si j'y avais pas la première fois, je peux y aller la deuxième si je loupe.
1: Bah oui, mais même si t'as pas envie d'y aller, que t'es ailleurs, de toute manière, il y a une question là-dessus, je pense que je vais sûrement la faire. T'es bête.
4: Ouais, ça sert à rien.
1: Pourquoi ?
4: Parce que c'est triché, quoi. On sait déjà qui va être élu, donc c'est pas la peine d'y aller.
1: Ah non, mais attends, tu peux pas le savoir dès le premier. Mais attends, tu peux pas le savoir dès le départ qui va être élu au début.
2: Je crois qu'aux dernières élections, il y avait les résultats sur Internet deux jours avant.
4: Bah oui.
1: Ouais, mais tu peux pas savoir tout de suite au premier tour qui sera là. Hein.
4: Mais non, tu connais rien.
1: Quoi, j'y connais rien. Attends, tu as pas commencé parce que sinon, toi, tu as retourné à Dinan vite fait, toi.
4: D'accord.
1: Hein? Plotte-moi.
0: Oui.
1: Non, pas ce soir.
0: Ah, si.
1: Non, bah, c'est son nom. Hein. Il pourrait peut-être trouver d'autres noms que des noms comme ça.
0: Excuse-moi, c'est pas ma faute.
1: Ouais, qui c'est qui s'amuse avec les réveils là? Ça commence à me prendre la tête là.
0: Je me réveille tôt demain.
1: Bon, alors.
0: Tu peux y aller, Gérard?
1: Ouais, vas-y.
0: Comme a dit Monsieur Tony, là, je crois que c'est vrai. C'est les élus, quoi. Ils nous enculent un peu. Et en plus, ce qu'il y a, c'est
1: que. Hey, tu restes poli, s'il te plaît, quand même, à 0h42.
0: J'ai pas dit qu'ils nous enculaient, j'ai dit que c'était des gros PD.
1: Ouais, ben, tu restes poli, Tony, parce que sinon, tu vas faire un stage au standard, toi aussi, tout à l'heure. Hein. Parce que si tu veux faire les débats, tu restes calme. C'est ce qu'on avait bien précisé quand t'étais venu le jour de l'anniversaire à Max. D'accord?
0: Bon anniversaire.
1: Ouais, d'accord. Alors, donc, pour toi. Donc, plaque-moi, donc on continue avec toi avant de demander à Casse-Noisette et Saucisson à l'ail.
0: Bah moi, je crois qu'effectivement, c'est vrai, quoi. Je vais pas dire enculé parce qu'ils nous enculent pas, mais ils nous prennent vraiment de la thune et c'est ça qui est, ça qui est vraiment chiant, quoi.
1: Mmh. Okay.
0: Ça m'énerve, moi.
1: C'est toi qui joues avec un réveil?
0: Moi?
1: Ouais.
0: Mais non, mais tu déconnes, j'ai pas de réveil.
1: Non, mais qui c'est qui joue avec un réveil, là? Ça commence à m'énerver, là. Casse-Noisette?
4: Ouais, bah moi je trouve que ça sert à rien d'aller voter.
1: D'accord. Question, réaction?
5: Oui, sur IRC, il y a Snul qui me dit que le vote est une chose bien, surtout pour Miss T-shirt mouillé.
1: Non, mais ça peut-être c'est pour lui.
2: Non, mais il n'y a pas deux tours, là. Il n'y a qu'un tour de poitrine.
5: Ah, ok.
2: Donc, c'est pas valable.
6: Ouais, mais il y a deux seins quand même.
2: Ouais, mais c'est pas valable.
5: Ouais, mais il n'y a qu'un tour.
1: Non, mais ça y est, c'est bon, on va pas s'éterniser sur les t-shirts mouillés. Donc, Casse-Noisette.
0: Moi, j'aime bien toucher les parties.
1: Bon, Tony, tu t'écrases, s'il te plaît, un peu maintenant. Casse-Noisette.
4: Ouais, bah, moi, je trouve que ça sert à rien d'aller voter, quoi.
1: Mais pourquoi, toi?
4: Pourquoi? Bah, c'est tout simple. Tu te pointes là-bas, tu vas voter. Tout est truqué, tout est déjà fait d'avance. Donc,
1: Non, c'est pas. Non.
4: Je
1: te dis que non.
2: Non.
1: Non, je te dis.
0: Mais si, Gérard, tu peux.
1: Non, non, mais attends, moi, j'ai assisté à un dépouillement dans la région que j'habite. J'ai même assisté au truc des votes.
2: Fais-moi
1: confiance que c'est pas truqué.
4: Non, mais
1: je dois te le dire tout de suite.
3: Mais j'ai dit un dépouillage.
4: Quelque chose, Gérard, c'est que je suis très bien placé pour.
1: Qui? Qui?
4: C'est Casse-Noisette.
1: Oui.
4: Je suis très bien placé pour le savoir. Je te dirai pas ce que je fais dans la vie, mais je suis très bien placé pour le savoir.
1: Ouais, ben, peut-être pour toi, mais moi, je te dis tout de suite que c'est pas du truqué. C'est pas truqué d'entrée, c'est tout. Saucisson à l'ail.
4: Bah, écoute, moi, je suis un peu d'accord avec tout le monde, mais moi aussi, je dis que c'est truqué, quoi. Parce que des fois, tu vois les chiffres, ça monte, ça descend, c'est n'importe quoi. Hein. Mais ouais, c'est n'importe quoi.
1: Mais non, mais de toute manière, moi, je suis pas trop d'accord avec vous. Hein, parce que là, attendez, parce que moi, je vais donner quand même mon truc.
3: Mais
1: moi, je peux vous. Non, mais. Je peux vous dire une chose, que c'est pas possible que ça soit truqué d'entrée. C'est impossible. C'est contrôlé, donc ça peut pas être truqué tout de suite.
4: Pourquoi?
3: Dans quel sens?
1: Non, mais il y a pas de dans quel sens. Elle est pourquoi? Moi, je te dis que ça peut pas être truqué. Oui,
4: non,
1: Rigaud.
4: Attends, Gérard,
1: attendez.
5: Oui, il y a Goldberg sur IRC qui demande c'est quoi un épouillage.
1: Un dépouillage, c'est de retirer le bulletin qui est dans
2: le sac d'une petite vieille dans la rue.
1: Non, attends, Fuldard, tu t'écrases, s'il te plaît, merci.
5: C'est quoi l'épouillage, alors?
1: Non, dépouillage, il n'a pas compris ce que j'ai voulu dire. Donc dépouillage, c'est de retirer le bulletin qu'on a mis dans une enveloppe et on le met de côté et on fait des tailles. Après, on les compte pour savoir qui passe, qui sera élu ou pas. Voilà, c'est tout.
2: Ça sert à quoi de le mettre dans une enveloppe si après il le retire?
1: Mais non, mais on le retire et après ils ont plus ce qu'ils veulent.
3: Fabriquer des enveloppes.
1: Voilà. Ah ouais, okay. Donc deuxième question. La politique vous rend-elle amoureuse? On va demander. Bon, celui qui est avec son réveil, t'arrêtes. C'est clair et net. Parce que je ne vais pas chercher le midi à 14h tout à l'heure, je vais en virer.
4: Ouais.
1: Parce qu'il y a d'autres personnes qui attendent pour participer.
2: Deux.
1: C'est bien clair.
0: Ouais, moi je voulais répondre à la question, c'est Tony.
1: Ouais.
0: Moi je trouve.
1: Ton nom c'est quoi?
0: Tony.
1: Ouais, ben précisez vos noms quand vous voulez parler.
0: D'accord. Ouais, mais là on le reconnaît quand même. Moi je voulais dire que Elisabeth Guigou, je la trouvais bonne.
1: Non, mais attends, t'arrêtes de donner des noms s'il te plaît.
0: Bah écoute, c'est son nom, elle fait de la politique. Moi,
1: ben c'est pas la peine de citer les noms des personnes politiques.
3: Gérard, c'est gros string. Moi, je voulais juste dire que moi, c'était Ségolène Royal que je trouvais bonne.
1: Bon, gros string, et Tony, soit que vous vous calmez et vous arrêtez de donner des noms,
2: de
1: ou soit que vous gerbez. Ça va aller vite, vous deux. Hein, c'est pas la peine de se foutre de ma gueule derrière. Parce que sinon, vous allez virer tout de suite. C'est okay. Clair et net.
3: Mais pourquoi?
1: Il n'y a pas de pourquoi.
0: Bah, c'est ta question, excuse-nous. Hein.
1: Alors, t'es bête.
4: Ouais.
1: Donc toi?
4: Ouais, moi une fois j'ai rencontré un mec dans l'isoloir.
1: Mmh.
4: On a fait crac-crac machin et tout. Et ouais, j'étais amoureuse, ouais. Donc c'est bien.
1: D'accord. Plotte-moi.
0: Ouais, moi.
1: Non.
0: Mais si.
4: Non.
0: Si, quand même, merde. Mmh. Un peu.
1: Oh!
0: Oui, bah j'y vais. Ah non, encore.
1: Ouais, bon, Manu, t'essayes de me choper le réveil et la sonnerie, celui qui a du monde chez lui parce que ça m'énerve là.
2: Je crois qu'il attend des invités, ouais, mais je sais pas qui c'est.
1: Ouais, mais moi je veux pas le savoir. S'il participe au débat, s'il a des invités, il dégage.
2: Non, écoute, qu'elle est rentrée, mais elle est dans la cuisine et puis on en parle
1: bon
2: plus.
1: Bon alors, peut-être moi.
3: Peut-être un meeting politique, il attend des gens.
1: Oh
0: Georges Marchais, y a pas moyen que tu rentres.
1: Quoi, ça finit, oui, là, avec les noms?
0: Ouais, arrêtez, c'est vrai.
4: Bon, alors, pendant, lui.
0: Bon, merde, je peux parler un peu, là. Comme on dit les autres, là, bon, avec les guigous et tout ça, moi, c'est la mère Tibérie, je crois.
1: D'accord, je pense que Plotte-moi, Tony et Grossim, je crois que vous n'avez pas fini le débat complet.
3: Hein.
1: Non, mais vous donnez des noms comme ça, c'est pas tellement bon. Moi. Casse-noisette.
4: Ouais, ben moi, je pense pas que la politique rend amoureuse. Néanmoins, moi, quand je vais voter, je vote pour celui qui a apparemment la plus grosse queue, quoi.
1: D'accord, carrément. Saucisson à l'ail.
4: Bah écoute, moi, je vois pas vraiment le rapport, mais je vais quand même te répondre. Ben moi, ça me rend pas amoureuse, non.
1: Mm-hmm.
4: Bien.
1: Ah bah c'est pas mal. Moi je peux vous dire une chose que moi non plus. Hein, ça me rend pas du tout amoureux de.
2: Je croyais que t'étais amoureux de Jaco pourtant.
1: Non.
0: Moi ce que je voulais dire c'est que les membres du Parti communiste ils sont pas très bandants.
1: Bon Tony.
0: Oui.
1: Encore une connerie comme ça et tu t'en vas.
0: C'est pas une connerie.
2: Pas de marque Tony, pas de marque.
1: Ah. Ok, t'as pas besoin de citer les partis.
0: Bon, la prochaine fois je cite les initiales.
1: Ah ouais.
6: Gérard, j'ai une question Minitel de Merlot du département 44 qui demande. Enfin, il veut revenir à la question précédente très rapidement. Est-ce que Gérard met un timbre à l'enveloppe quand il va voter?
1: Je vois pas du tout le rapport. Je vois pas du tout le rapport là-dessus.
6: Bah si, comme tu prends une enveloppe et que tu la déposes, est-ce que tu prends soin de mettre un timbre avant pour qu'elle arrive bien à destination?
2: C'est quoi l'adresse aussi?
1: Non. Attends, déjà, c'est pas ça. À quoi sert le vote en politique? C'est ouais. Quand tu vas dans les urnes, tu t'amuses pas à voter avec des timbres sur les enveloppes.
6: Ah d'accord.
1: Ça c'est une autre.
6: C'est
1: question.
6: Pas les mêmes enveloppes.
1: Voilà, c'est pas du
3: Gérard,
1: tout pareil.
3: Gérard, oui. Je peux te poser une question sur.
1: Vas-y.
3: Je voudrais savoir si des fois tu te grappes les urnes.
1: N'importe quoi, toi.
2: Moi, par contre, j'avais une question. Comment s'est fait un urinoir? Parce que moi, je sais pas, je suis jamais allé voter.
1: Ben, c'est simple, c'est une petite cabine avec un rideau, c'est tout, pour pas qu'on voie.
2: Et tu mets 2 francs pour.
1: Pour pas qu'on voie pour qui tu votes, c'est
2: et quand t'as fini de voter, tu tires la chasse.
5: Ah, il te donne une petite serviette pour t'essuyer.
1: Peut-être, on sait pas. Donc, troisième question. Les enfants ont-ils le droit de faire de la politique? On va demander ça à Casse-Noisette, comme elle est bien placée, elle.
4: Oui, il y en a déjà qui ont tenté le coup, Gérard.
1: Mmh.
4: Et je peux te confirmer qu'effectivement, bientôt, les médias vont parler d'un petit jeune qui a 14 ans et qui s'y met vachement.
1: Casse-Noisette.
0: Parle plus fort un peu.
1: Casse-Noisette, tu parles plus fort, il y a du monde derrière toi.
4: Oui, donc.
1: Tu demandes aux gens.
4: Il n'y a personne, il n'y a absolument personne. Je suis toute seule, assise sur ma chaise comme une clocharde.
1: Non, parce que c'est bizarre, on entend du monde chez quelqu'un, mais je voudrais bien savoir chez qui.
4: Ah oui, mais non, mais moi, c'est pas chez moi.
1: Donc, tu disais.
4: Ouais, donc je te disais, bientôt, il y a un petit jeune de 14 ans là, qui commence à se mettre à la politique.
1: Mmh.
4: Et les médias vont bientôt en parler, je peux pas en dire plus, parce que sinon, ça serait divulguer des secrets d'État.
1: Mmh.
4: Néanmoins, sache que tu vas bientôt entendre parler d'un petit jeune de 14 ans.
0: C'est pas Jordi.
1: Non, non, mais c'est bon, on n'a on a pas besoin de savoir les noms, d'accord?
4: Non, non, je ne donne pas de nom.
1: Oui, non, non, mais je sais, je sais, Casse-Noisette, c'est pas pour toi que je parle, c'est pour Tony qui veut dire sûrement de qui il veut parler. Je vois à peu près.
0: Oui.
1: Donc,
0: moi, je voudrais parler.
1: Attends, 5 minutes.
5: D'accord. Oui, Gérard, il y a un certain Max sur l'IRC qui me demande si les animaux ont le droit de voter.
1: Je vois pas comment qu'ils pourraient voter, les animaux.
5: Bah, il me dit, dans la mesure où certains hommes politiques sont des chiens, les animaux pourraient voter.
1: Ouais, mais ça, maintenant, avec les trucs sur les guignols de l'impôt, comme ils font pas mal de conneries, ils s'amusent à faire des figurines, des hommes politiques en tête de chien et tout ça.
7: On nous aurait menti.
1: Alors, saucisson à l'ail, j'étais venu à toi.
4: Bah écoute, moi je pense qu'ils ont pas vraiment le droit, mais c'est pas pour ça que ça les empêche de faire, quoi.
1: Mmh. D'accord. Ok. Plotte-moi, je veux dire, pardon.
0: Moi, c'est un putain.
1: Oh, c'est fini derrière.
0: Putain, ma caisse.
6: Ah, il y a un mec qui se fait tirer sa caisse, on dirait.
1: Bon, bah alors, s'il se fait tirer
6: avec
1: sa
6: ta bagnole, hein. Je sais pas qui, mais.
0: Putain, les enculés.
1: Oh, tu restes poli, s'il te plaît, plotte-moi, parce que tout à l'heure, tu vas virer.
0: Je viens de parler, là.
7: MABM.
1: Alors, plotte-moi, vas-y.
0: Oui, donc, je crois que c'est un peu bizarre ce qu'elle a dit tout à l'heure. Parce que moi, j'ai entendu parler qu'il fallait quand même avoir 23 ans, il me semble, l'impôt.
1: Non, là, tu peux... Non, c'est 21 ans, si je me souviens, si je me trompe pas.
6: Bon. Non, c'est...
1: Non, pour être pris, pour machiner, pour avoir 21 ans, à peu près,
6: pour
1: quelque
6: voter.
1: Chose. Ouais, non, pour se présenter aux élections... pour
0: combien
1: être...
0: C'est quel âge?
1: 21 ans, normalement.
4: Gérard, c'est Casse-Noisette. Tu peux rajouter juste quelque chose?
1: Oui, vas-y.
4: Il faut savoir qu'en fait, cet enfant-là, donc ce jeune adolescent, va demander l'anticipation.
1: Ah, d'accord.
4: D'accord. Donc, c'est pour ça donc, que je répondais à la question.
7: Mais c'est qui cet enfant?
4: Je ne peux pas dire Julien, c'est quand même un secret d'État. C'est pas à moi d'en parler. Les médias vont faire leur boulot beaucoup mieux que moi. Et donc, voilà, quoi. C'est tout ce que je voulais...
0: C'est ça, Rassad, c'est ça. C'est ton gosse, Gérard?
1: Non, on se calme là avec. Je viens d'entendre un nom là que j'aime pas. Par contre, là, on vient de me donner un petit sondage.
6: Ouais.
1: Il y a 20, donc pour ou contre la politique, mais ça, j'en avais pas parlé, donc je vois pas pourquoi qu'on met pour ou contre. Hein. Donc il y a 20% des gens qu'on dit qu'ils n'aimaient pas la grossièreté, ça c'est vrai. 40% des gens ont dit que les types c'était des petits parasites. Parasites que l'on...
6: L'éthique, c'était des petits parasites, je crois.
1: Ouais, que c'était l'éthique, c'était des petits parasites que l'on trouve sous le chien. Et 40% des gens ont dit qu'ils n'en avaient rien à foutre. Et ça, je suis bien d'accord avec les 40% qui disent qu'on n'en a rien à foutre. Ça, pour moi, c'est réel. Donc, Tony, pour toi.
7: J'ai pas suivi la question, parce qu'avec tes sondages, là, tu m'as... perturbé.
1: Alors, les enfants ont-ils le droit de faire de la politique? Voilà la question.
7: Bah oui, tout à fait. Moi, je pense que les enfants, ça ne sera pas pire que ce qu'il y a maintenant. Enfin, mm-hmm. Moi, je ne sais pas si, par exemple, une fille de 12 ans, elle est aussi bien galbée qu'Elisabeth Guigou.
1: Bon, Tony, c'est la dernière fois. Tu vas retourner voir Manu au standard maintenant.
6: Ah, il est impossible, ce Tony.
1: Non, alors, c'est fini. Non, Tony.
7: Non, mais bon.
1: Je te l'avais dit gentiment tout à l'heure de ne pas citer de nom des personnes politiques. Si, tu as très bien entendu. Donc, c'est terminé. C'est terminé, Tony. C'est terminé. C'est terminé. C'est terminé. Terminé pour toi, Tony. Au revoir.
7: Je t'embrasse, Elisabeth.
1: Alors, oui.
5: Et sur IRC, on me dit, Tony, tu dégages.
1: Voilà, bah ça y est, il est parti. Donc, t'es bête.
4: Moi, je dis que les gosses, ils n'ont rien à faire dans la politique.
1: Mmh.
4: Je ferais mieux de jouer au Lego et de pas nous faire chier, quoi. C'est une affaire d'adulte et mmh. C'est pas du tout une affaire de gamin, quoi.
1: Ouais, mais comme je disais tout à l'heure, donc, faut bien avoir la majorité pour y être.
4: Mais c'est même pas une question de majorité. C'est que les gosses, ils n'ont rien à faire là-dedans, quoi. Ils jouent aux billes et puis c'est tout.
1: Ouais, mais t'en as beaucoup qui veulent se lancer dedans, hein, aussi.
4: Mais
1: hein.
4: Ouais, mais c'est des petits coins.
1: Bon, ok. Grosse ring.
3: Moi, je sais pas, mais... Je sais pas si tu regardes des fois, ils invitent des mômes là, à l'Assemblée nationale.
1: Ouais, mais ça, c'est.
3: Des séances et tout, et pour s'intégrer un peu.
1: Ouais, bon, non, mais attends, ça.
3: Merde, ils posent tous la même question, quand est-ce qu'on mange.
4: Il serait mieux d'aller
3: chez ils veulent tous là. Aller pisser en même temps.
1: Ouais, non, mais.
3: Et en plus, ils dégueulassent tous les sièges des députés.
1: Ouais, mais non, mais attends.
3: Contribuable. Attends, je parle, s'il te plaît.
1: Mm-hmm.
3: Moi, je trouve que vraiment, les mômes, c'est à l'école, à la crèche ou à la babysitting et tout, et puis c'est pas dans la politique, quoi, ça va.
1: Mm. Non, mais faut dire que aussi avec ce qui se passe à l'heure actuelle, bon, ben, les étudiants, les trois quarts ont 15, 16, voire 17 ans.
4: C'est des petits cons, les étudiants.
1: Bon, mais attends, c'est quand même c'est quand même leur problème, parce que bon, ben, faut dire une chose que si ils sont trop nombreux dans les classes, faut voir aussi le nombre de personnes qu'il y a dans les classes. Mais attendez. attendez, attendez, attendez, laissez-moi finir. J'ai entendu dire qu'ils étaient jusqu'à 50 personnes dans une classe.
4: Moi, j'ai entendu 70.
1: Ouais, il y a 5 ans, j'ai entendu 40, 50 et 70 aussi par là.
4: Oui.
3: Excuse-moi, mais même s'ils sont 50 par classe, c'est pas beaucoup. T'en mets 20 dans la classe et 30 dans le couloir. Tu laisses la porte ouverte et tout le monde peut suivre.
1: Ouais, non. Okay. Non, je suis. Attends, Grossring.
3: Je veux dire, c'est bon.
1: Grossring, s'il te plaît, attends, il y a une question en IRC.
5: Oui, Grossring, je suis désolé. Il y a Erki sur IRC, donc, qui te demande, Gérard, à combien d'érections as-tu participé?
1: Non, mais ça, j'y répondrai pas parce que c'est pas le thème du débat politique.
2: Et Gérard?
5: Ah, si, ouais. En politique, les élections, c'est normal.
2: À la les clochettes, c'est bon. Mmh. À la place de Tony, on accueille Kaira qui appelle de Sarcelles, 101.9.
8: Bonsoir, Lasca.
1: Allô?
8: Bonsoir, Lasca.
1: Non, tu parles comme Hippo.
8: Je suis Kaira. Moi, je voulais dire que je vote. Je vote et... voilà.
4: Tu votes pour qui, toi?
8: Moi, je vote pour ceux qui légaliseront le vol de
2: mobilettes.
8: Voilà. Mmh.
1: D'accord. Okay.
2: D'accord.
1: Tu peux répondre à la question?
8: J'ai pas entendu ce que
2: il était au standard avec
1: alors,
2: moi.
1: Alors, les enfants ont-ils le droit de faire de la politique?
8: Oh, bah, tout à fait.
1: Mmh.
8: Moi, je suis tout à fait d'accord que pourquoi il y aurait des discriminations comme ça dès le plus jeune âge?
1: Non, mais.
8: Pourquoi?
1: Mmh.
8: Qu'est-ce qu'il y a?
1: Okay. Moi je peux vous dire une chose, que je voudrais pas que mon enfant s'amuse à faire de la politique parce que ça me plairait pas du tout. Déjà moi j'en fais pas, donc.
6: Et pourquoi justement sur Minitel, en plus ça cartonne ce soir, on est 30 connectés. Il y a un auditeur qui s'appelait, je sais plus comment, Yann, qui voulait te demander pourquoi toi tu ferais pas de la politique et pourquoi tu serais pas ministre de la route.
1: Non mais ça moi c'est un truc qui me branche pas, et quand j'entends parler de ce qui parle à la télé, même sur les radios, fais-moi confiance que c'est une prise de tête pas possible.
6: C'est dire.
1: Donc, c'est sans arrêt en train de nous dire, ouais, mais de toute manière, comme ils disent pour les étudiants, c'est malheureux d'en parler, ils disent, ouais, de toute manière, on vous promet des bourses et puis tout ça, puis en fin de compte, ils ont jamais rien, les étudiants.
6: C'est dégueulasse.
1: Ils ont jamais rien eu, et c'est pour ça, moi, je leur donne raison de faire ce qu'ils font, c'est tout. C'est quand même leur truc pour la fin de. Pour avoir un bac, et donc, moi, je leur donne raison, c'est tout. Continuez.
5: En attendant, Gérard.
1: Président.
5: À ce propos, il y a Yankee sur IRC qui me dit, si Gérard était président, c'est l'État qui se fera enculer.
1: Bon bah ça, ils se démerdent. Donc, quatrième question. Oh, ça suffit avec les sonnettes. Merci. Pensez-vous que l'on parle... Bon, Manu, tu me le gères, s'il te plaît, parce que ça me prend la tête, ou sinon...
2: Je gère la sonnette, tu dégages.
1: Alors, pensez-vous que l'on parle trop de politique?
2: Putain, j'ai dit, tu dégages.
1: Ça commence à me prendre la tête, là. Caria.
2: Caillera.
1: Caillera.
8: Oui, je suis d'accord avec toi, Gérard. Parce que moi, il y a dans la PC, il tourne, il y a le maire, l'autre fois, il est venu.
1: Mmh.
8: Et il nous prend la gueule, il nous fait arrêter de fumer des tarpés, trouver un job, tout ça. Mais nous, on s'en fout, nous. Nous, on s'en fout parce qu'on casse des trucs.
1: Ok. Grosse ring.
3: Bah moi je trouve que on n'en parle pas tellement en fait. Là pas plus tard que attends, ouais, c'était hier, j'ai regardé le juste prix, que dalle.
1: Non mais attends, grosse ring, tu crois qu'ils en parlent pas assez? Ils ont fait carrément tout un truc sur Bill Clinton à 23h10. Attends, tu te fous de moi là?
3: Jamais de la vie, dans le juste prix, t'es fou.
1: Si non mais attends, dans ce cas-là, si tu regardes le juste prix, c'est pas la peine de participer au débat sur la politique.
3: Et puis,
1: hein.
3: Quand au journal télévisé là tout à l'heure, ils ont pas grand-chose. Tout ce qu'ils ont montré, c'est la fusée qui décolle. Là,
1: ouais, mais ils ont quand même parlé de la politique, je suis désolé.
3: Ils ont parlé de politique, les astronautes, quand ils décollaient, j'en sais rien. Mais,
1: non, mais ils en ont quand même parlé à 20h, hein, je suis désolé.
3: À 20h, moi j'ai allumé à 20h02, ils n'en parlaient plus déjà, alors...
1: Non, mais attends, t'es bête. T'es bête.
8: Teubé.
1: Oh, tu travailles? Allez hop, bonne nuit pour lui. Allez hop, celui-là, c'est comme ça, il se réveillera. Oui, Rigaud.
5: Oui, il y a Vomi de Porc sur IRC qui te demande, Gérard, pourquoi tu dis qu'il y a trop de poils éthiques? Tu aimes les hommes imberbes?
1: Non, n'importe quoi. N'importe quoi. Plote-moi.
9: Oui, moi je pense qu'effectivement, il y a trop de politique. Et d'ailleurs, on devrait directement passer au deuxième débat.
1: Non, mais alors, pour l'instant, c'est pas...
8: Toi, tu vas cacher, toi.
1: Non, mais attends, toi, si t'es pas content, tu vas faire comme Tony et t'es bête, tu vas gerber aussi, comme ça, on va prendre d'autres personnes, tu vois, j'ai envie de... Ce soir, on est à la troisième, il y a 12 questions, alors, soit que tu réponds gentiment à la question, ou soit que tu vires.
9: Ouais,
1: tu choisis.
9: Je veux bien faire comme Tony, parce que mon nom, il me plaît pas trop, là.
1: Eh ben alors, c'est bien, alors, pareil.
2: Allez, salut.
1: Salut à toi.
10: Salut.
1: C'est bien, il n'en reste plus qu'un, deux, trois, quatre. Il nous en reste plus que quatre. Alors, casse-noisette, pourquoi ?
10: Attends, excuse-moi, Gérard. Ah. On accueille quand même Citrouille.
11: Salut, Gérard.
1: Salut, Citrouille. On t'appelle d'où ?
11: J'appelle de Paris.
1: Ok. Alors, donc, je répète la question comme tu viens d'arriver.
11: Oui, s'il te plaît.
1: Alors, pensez-vous qu'on parle trop de politique ? On va demander à Casse-Noisette, comme j'étais sur elle en premier.
11: On en parle beaucoup.
1: Ah, le porc, là !
11: On en parle beaucoup, c'est vrai, mais à tort et à travers. Mmh. Tu vas dire que je vais remettre l'histoire de Clinton sur le tapis.
1: Non, mais justement, j'en ai parlé aussi, moi, donc...
11: Je vais t'expliquer en gros, quoi. Moi, j'ai dû partir là-bas, j'ai dû partir aux États-Unis parce que je travaille au Parlement. Mmh. Et on a dû donc aller là-bas, et on a eu des réunions donc avec Bill Clinton. Mmh. Il faut savoir qu'il y a des choses qui sont vraies et qu'il y a des choses qui ne sont pas vraies. C'est-à-dire mmh. qu'on va revenir sur le harcèlement avec...
1: On ne va pas s'éterniser là-dessus. Hein.
11: Non. Mais il faut savoir que, bon, il ne l'a pas harcelé, quoi. Elle était tout à fait d'accord et, bon...
1: elle était consentante.
11: Elle était tout à fait consentante. Elle adorait le sucer, elle ravalait tout. Lui, mmh. était content et puis voilà, quoi.
1: D'accord. Attendez, il y a une question IRC.
5: Oui, enfin, c'est une réaction à ce sujet. On te demande, Gérard, à ton avis, est-ce que pour qu'un président fasse parler de lui, il faut qu'il se fasse sucer ?
1: Non, pas spécialement. Hein.
6: Ouais, on va peut-être pas revenir sur l'affaire Bickington.
1: Hein. En deux mots, moi je lui dis, là je peux y répondre, de toute manière ça sert strictement
6: à c'est casse-couille.
3: Ouais, mais Gérard, il faut reconnaître que ça aide quand même.
1: Ouais, mais ça, je vois pas
6: du tout. Ça fait du bien.
3: S'il y avait un président, par exemple, un président bulgare ou un truc comme ça, un mec, on n'en entend jamais parler, il se faisait pomper un bon coup, je suis sûr que dès demain on en entendrait parler, quoi.
1: C'est non, clair. Mais ça.
8: T'as vu la gueule des.
1: Attendez, Kegra, 5 minutes, oui.
10: On accueille Casse-Couille.
12: Bonsoir à tous, bonsoir aux 20 millions d'auditeurs qui nous écoutent quand même.
1: Eh, hey, celui qui s'amuse à faire ça, là, il va se calmer. Il est d'où, lui ?
10: Écoute, ouais, demande-lui parce que j'ai pas eu le temps.
12: J'ai 19 ans et j'appelle de Mont-de-Marsan.
1: Et la fréquence de Mont-de-Marsan ?
12: Je sais plus, moi.
1: Je vais la trouver, il va nous la donner.
5: Il y en a un qui est malade, là.
1: Ouais, je crois.
8: Ouais, la maladie, c'est le deuxième de bain.
1: Celui qui s'amuse à faire ça va se calmer parce que sinon, c'est moi qui vais le calmer hors antenne.
8: Ça, c'est la chiasse.
1: Alors, Casse-Noisette.
11: Oui.
1: Donc pour toi, toi tu viens de répondre. Hein.
11: Ah oui.
1: Saucisson à l'ail.
11: Bah écoute, moi Gérard, moi je pense que la politique, si tu veux en entendre parler, tu en entends parler, mais si tu veux pas en entendre parler, tu en entends pas.
1: Bah voilà. Donc ouais. Je suis tout à fait. Citrouille qui avait pas répondu.
11: Ouais, bah alors moi je dis, on parle pas assez de la vie privée des hommes politiques.
1: Ah
11: hein.
1: si. Attends. Citrouille.
11: Moi,
1: Citrouille.
11: Qui met des slips ou des caleçons.
1: Attends, Citrouille. Je vais te dire une chose, on en entend parler sans arrêt. Parce que hier, il y a un truc sur la première. Qui a passé carrément toute la une bonne partie de la nuit. Ils ont fait ça à 23h30 sur l'un, je sais plus le nom du reportage. Je crois que c'est reportage.
11: Ouais. Hein.
1: Ils nous ont cassé les burnes avec l'affaire Bill Clinton.
11: Hein. Pourquoi t'as regardé ?
1: Non, je vais pas regarder. J'ai zappé parce que ça me prenait la tête.
11: Je dis qu'il faudrait faire ça toutes les semaines. Si Chirac il a des maîtresses, si Jospin une grosse pile.
1: C'est bon, on en a rien à foutre.
3: Gérard,
1: casse-couille.
3: Gérard.
1: Ouais, c'est qui ?
3: Ouais, c'est gros string. Et je voulais juste dire un truc là sur la vie privée des hommes politiques. Je sais pas si t'as remarqué, mais l'été, dans tous les magazines, genre Paris Match, Gala, etc., ouais. C'est que des photos des hommes politiques qui sont en moule-couille sur la plage.
1: Moi, c'est leur problème.
6: On a même vu Barthez en jet-ski, t'imagines.
1: Casse-couille, tu veux répondre avant qu'on pose la cinquième.
12: Ce qu'il y a, c'est que moi, j'étais au standard. Donc,
1: alors, pensez-vous que l'on parle trop de politique ? Manu, tu me gères celui qui arrête pas de roter comme un porc, là, parce que ça m'énerve, ça.
6: Pas de problème, il va aller gerber, il va revenir.
1: Oui, ben, il va aller gerber chez lui, définitivement.
5: Gérard ?
1: Ah bon, ouais.
5: Calmez-vous, s'il vous plaît. Il y a Gognol sur IRC qui te demande comment tu ferais pour boucher le trou de la sécu.
1: Ah ben, c'est pas mes problèmes pour les trous de la sécu. Ils sont assez grands de s'en occuper, ça me regarde.
5: Bah, apparemment, non.
6: Ouais, mais attends, c'est bien aux hommes politiques de s'occuper du trou de la sécu.
1: Oui. Ça, c'est à eux de... Oh là là. Manu, tu me le calmes, s'il te plaît, parce que sinon ça va chauffer pour toi. Alors, casse-couille pour toi.
12: Oui, au fait...
1: Alors, pensez-vous que l'on parle trop de politique ? Donc, c'était la question, comme tu étais au standard.
12: Oui, je tiens à préciser que d'abord que la fréquence est 52,6 à Mont-de-Marsan, vu que je ne l'avais pas dit tout à l'heure. Donc, effectivement, je trouve qu'on en parle beaucoup, mais on en parle quand même un peu moins que quand il y a les élections. Là, on en a 24 heures sur 24, il n'y a que de ça.
1: Ah ouais, mais Eh, mais non, mais qu'est-ce que n'empêche, je veux dire une chose que d'accord, on en parle moins quand avant qu'il y ait eu les élections, mais là quand même ils nous bassinent encore à l'heure actuelle avec l'affaire Bill Clinton et l'affaire
6: Lewinsky.
12: Ouais, mais je croyais que tu voulais pas en parler de.
1: Non, mais moi je te dis, tu dis qu'on en parle pas assez. Si, ils sont en train de nous bassiner avec tout ça.
4: Mais ils en parlent pas assez.
1: Bah ouais, mais on en a ras-le-bol d'entendre parler de ça sans arrêt.
4: Mais non.
1: Donc alors vous allez réfléchir à la question. Avez-vous un membre de votre famille qui fait de la politique? Et on va s'écouter Pierre de la Montagne avec Elles sont blanches mes chaussettes et elles puent. Et on se retrouve tout de suite après.
6: Appelez au 0803-08-5000
1: et 0870-5000. Toujours le 3615 4 Fun Radio, rubrique direct et lire c'est www.fr
5: 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Flash Fun Radio. On a 921 connectés quand même, Gérard, ce qui est énorme.
1: Ouais. J'en veux mille avant une heure et demie.
5: Ça arrive.
1: Et alors on va. T'as trouvé là qui c'est qui.
6: Ça y est, il est allé aux toilettes, il a fait ses besoins, il est revenu, il est en pleine forme.
1: Super. Ok. Donc on récupère saucisson à l'ail.
4: Toujours là, Gérard.
1: Casse-noisette.
4: Ouais, je suis là.
1: Gros string.
13: Ouais.
1: Cueillera.
13: Soirbon.
1: Citrouille.
4: Ouais, salut.
1: Et casse-couille.
12: Oui, si tu pouvais donner le label, la maison d'édition des disques que tu mets, ça m'aiderait.
1: Oh là là, faut demander ça à Field.
6: C'est le label rouge. C'est approuvé.
12: D'accord, merci, je connais. Tu Bobby Bell.
1: Ouais. Bon, c'est bien, comme ça. Donc, vous avez eu le temps de réfléchir à la question. On va demander à. Bah, tiens, casse-couille.
12: Moi non, j'ai pas de membres ni de ma famille ni de mon corps qui participe à la politique.
1: Ouais.
12: Voilà.
1: Mmh. Ok.
12: Je suis désolé.
1: D'accord. Citrouille.
4: Ouais, moi j'ai un oncle, mais bon, c'est l'athéon, il est communiste, alors on lui parle plus.
6: Non.
1: non, mais ça, je m'en
6: fous. On fait pas de politique.
4: Hein. Ah ok, ouais.
6: Ok.
4: Bon, bah on lui parle plus quand même parce que c'est un gros con.
1: Ok. Ah bah c'est bien. Alors Kaira.
14: Ouais, moi je. Mais nous, ils veulent pas de nous. Parce que on a avec des topos, on a voulu faire un parti politique.
1: Ouais.
14: Et on est allé à la mairie. Et ils ont pas voulu de nous, ces monsieur.
1: D'accord. Grosse ring.
13: Ouais, moi j'ai un cousin, ouais, qui fait de la politique, ouais.
1: Mmh.
13: Et il colle des affiches.
1: Mmh.
13: Et bah voilà quoi. Un jour il était dans la merde parce que il avait emmené qu'un tube de colle. Et il a pu en coller que 3, quoi.
1: D'accord, je vois pas du tout le rapport. On prend pas de la colle, on prend pas des tubes de colle. On prend pas des tubes de colle, les mecs. Il y en a qui sont avec des seaux et qui préparent déjà leur. Tu me laisses parler, s'il te plaît, merci.
13: Non, je crois qu'il y a un moment, si tu sais pas comment on colle des affiches, moi je peux rien faire pour toi.
1: Non, mais attends, tu demanderas à ceux qui, quand ils les colleront là pour les élections, tu leur demanderas.
13: Excuse-moi, j'ai beaucoup de respect pour toi.
1: Bon, alors celui-là, ça commence à m'énerver.
13: Mon cousin, il a passé un CAP en collage d'affiches et il sait certainement beaucoup mieux que quiconque coller des affiches, peut-être. Dire.
1: Non.
13: Si.
1: Casse-noisette.
4: Ouais, ben moi j'ai pas de famille qui travaille là-dedans, mais bon, moi je suis dans le milieu. Je travaille pour le parti de Jean-Marie Le Pen.
1: Bon, bah alors casse-noisette, c'est bon là pour toi. Ah, c'est terminé.
12: Elle a le droit de parler. Hein,
1: mais j'avais précisé de pas donner de.
14: Pas de FN.
1: Allez hop, terminé, c'est bon. Hop. Oh non. Alors, je m'en fous de celui qui s'amuse à faire ça tout à l'heure, ça va mal se terminer pour lui. Saucisson à l'ail.
4: Bah écoute Gérard, moi chez moi tout le monde est contre.
1: Oh non. Oh
12: si.
4: Bah qu'est-ce que j'ai dit?
1: Saucisson à l'ail, continue. Non, mais j'arrête celui qui s'amuse là.
4: Ok, excuse-moi. Moi je te dis, mais chez moi tout le monde est contre.
1: Oh non.
4: Mais quoi?
1: Eh, ça commence à bien faire là. Un fil d'art.
6: Non, c'est pas moi.
1: Non, c'est pas toi qui t'amuses avec un petit bouton là. Non.
6: Non, ça, je suis en train de me percer les miens,
1: ouais,
6: mais
1: ouais,
6: ça t'en
1: ouais.
6: Regarde pas.
1: Oui, non, mais t'es en train de t'amuser là-bas.
6: Ouais,
1: ok, c'est vu. Donc, saucisson là avec toi, pourquoi?
6: Gérard, 2 secondes, il y a une question sur Minitel, on a encore 23 connectés. De R2D2, je trouve qu'il y a beaucoup trop d'hétérosexuels dans le milieu de la politique, et toi, GG, t'en penses quoi?
1: Moi, j'en pense rien du tout de ça.
6: Mais est-ce que tu trouves que, en fait, justement, en ce moment, on parle du PACS? Je sais pas si tu.
1: J'en parle pas.
6: Donc, pour le mariage des homosexuels qui font de la politique.
1: J'en parle pas là-dedans ce soir. C'est
6: pourquoi?
1: Parce que ça m'intéresse pas, c'est tout.
6: Bah, mais c'est intéressant, les gens, ils aimeraient savoir.
1: Ouais, ben peut-être, mais moi.
13: Gérard.
1: Ouais.
13: Excuse-moi, gros string là.
1: Ouais.
13: T'aimerais pas te faire introduire dans le milieu?
1: Alors, gros string,
6: je préfère sur le côté. On accueille X.
10: s'il vous plaît.
15: Bonsoir. Oui, bonsoir Gérard.
1: X, bonsoir.
16: Oh, elle est bien elle.
1: T'appelles d'où?
15: J'appelle de chez moi apparemment, un appartement très bien d'ailleurs.
14: Manu.
1: Quelle fréquence?
14: S'il te plaît.
15: Non mais je te dis, j'appelle de mon appartement.
1: Donc région parisienne. Région parisienne.
10: Le truc que tu paies 900 balles là.
1: Région parisienne.
10: 90 mètres carrés là.
1: Région parisienne.
15: Ben oui, région parisienne.
1: Ok, 101.9, merci d'apprécier.
10: Merci de suivre.
1: Donc, à toi X alors de répondre.
15: Bah, si tu peux me répéter la question parce que...
1: Avez-vous un membre de votre famille qui fait de la politique?
15: Non, malheureusement, j'ai pas quelqu'un qui fait de la politique dans mon entourage ni dans ma famille, non.
12: C'est l'invité mystère ça, non?
1: D'accord. Donc, moi, je peux vous dire que moi non plus, et comme j'ai pratiquement personne que de cet entourage, moi là-bas, ouais. Je suis tranquille. Gérard, oui, c'est qui?
13: C'est Grossring, ton membre, il fait pas de politique.
1: Non, Grossring, tu veux parler de quel membre? Alors, vas-y.
13: Ton membre à toi, tu nous demandes nos membres à nous, maintenant...
1: De la famille, s'il vous plaît, que je demande.
13: Ah ouais, d'accord.
1: Faut pas confondre les torchons et les serviettes, d'accord? Ma femme, elle t'emmerde.
17: Tu sais ce qu'il dit, le vieux porc?
15: Exactement.
1: Alors, sixième question.
10: Déjà, ça passe tellement vite.
1: Ah oui. Doit-on voter pour... peut-être une question hier, c'est avant d'attaquer.
10: J'en aurais une minute.
5: Vas-y, Filda.
10: Ok, donc c'est Paul Éthique qui te demande, Gérard, as-tu un membre actif dans les partis?
1: Non. Donc il y aura
5: Sur IRC, il y a Snul qui te demande si tu connais le parti JNB.
1: Non plus. On est combien là, maintenant?
10: On est 7 ou 8 dans le studio.
1: Je m'en fous. Je veux savoir si l'IRC, si on va dépasser les 1000 ce soir.
5: 986, on y arrive bientôt.
10: 12.
5: Merci
1: bon.
5: Le pape.
1: Alors, on continue. Donc, sixième question. Doit-on voter pour avoir une copine? On va demander ça à Grossring, comme il n'arrête pas de jacter sans arrêt.
13: Est-ce que tu peux répéter? J'ai mal compris.
1: Doit-on voter pour avoir une copine? C'est la dernière fois que je répète la question. Alors, ouvrez bien les oreilles.
13: J'ai compris, mais il faut articuler aussi un peu. Alors, est-ce qu'on doit voter pour avoir une copine? Moi, je dis oui, si on veut niquer une nana qui fait de la politique, genre... je sais pas, moi, par exemple, comment elle s'appelle, l'autre, là, à la blonde, là,
14: Elisabeth Guigou. C'est Kaira.
1: Ouais, Kaira.
14: Elisabeth Guigou.
1: Alors, c'est bon, Kaira, tu peux partir et grosse ligne avec. Tous les deux, vous pouvez partir.
13: Allez, viens avec moi, viens.
1: Tu retournes chez toi et c'est bon. Voilà, alors...
10: Je t'aide un peu, parce que t'as du mal.
1: Fildar. on n'a plus Kaira, on a Rostring.
10: Non plus.
1: On va demander sa saucisson à like.
15: Bah écoute, moi franchement je dis que non.
1: Mm-hmm.
15: Ça dépend, mais franchement je dis que non.
1: D'accord, je vois bien ce que tu veux dire. Citrouille.
15: Ouais, moi je me suis jamais fait de meuf, alors je sais pas. Hein.
1: Non mais doit-on voter pour avoir une copine ou un copain, si tu veux, dans l'ensemble?
15: Bah moi j'ai plein de copines, hein.
1: Non mais, putain, mais t'es bouché ou quoi toi ce soir?
15: Non, pourquoi?
1: T'as mangé quoi là? T'as mangé du poulet enragé là, on dirait?
15: Non, il était pas enragé.
1: Non bah dis donc, on le dirait parce que je crois que tu comprends pas ce que je veux dire. Hein.
15: Peut-être les champignons, ils devaient pas être frais alors.
1: Ouais d'accord.
5: Gérard, il y a Turpentine sur IRC qui te demande si tu as voté pour trouver Sandy.
1: Personnellement, non, je l'ai...
10: Il a voté nul, ouais.
1: Attends, je l'ai voté par pochette surprise dans IP Magazine. Ça va y faire plaisir.
5: C'est pas un truc d'homo, ça?
1: Non, c'est un magazine comme ça.
5: Ah, okay.
1: Qui c'est qui nous reste? Casse-couille.
12: Oui, bah, moi, j'ai très bien entendu ta question, mais je la comprends pas très bien, quoi.
1: Alors, doit-on...
12: J'ai compris.
1: Doit-on voter pour avoir une copine ou un copain?
12: Je comprends pas le rapport là.
1: Doit-on voter? Par exemple, si tu veux voter pour qui que tu veux, tu peux voter. Si tu veux, tu peux voter pour retrouver une copine. T'as le droit.
12: Bah logiquement, quand tu votes, c'est pour élire quelqu'un.
1: Bah oui. Dans la politique, il y a bien des nanas qui font de la politique. Donc si tu veux être copine avec elle, faut bien que tu votes pour elle, voyons.
12: Ah ouais, mais faut avoir des business.
1: Qui c'est qui dit n'importe quoi? Qui c'est qui vient de dire n'importe quoi?
10: Je crois que c'est X.
1: Oh X!
15: Non.
17: Et toi la grosse, debout, espèce de filiaste là!
1: Eh ça va toi là-bas?
15: Elle a dit calme ta joie toi!
1: Eh tu vas te calmer ta joie là ou quoi là?
17: Et toi la grosse, debout, espèce de filiaste là!
1: Oh ça suffit là, Fildar, ou sinon je t'envoie je sais pas quoi là? X!
17: Et toi la grosse, debout, espèce de filiaste là!
1: trop. Non mais attends, je crois que ce soir ils ont fumé la moquette ou ils ont bouffé je sais pas quoi.
10: Il y a pas de moquette à Fun, merde.
1: Ouais alors.
10: Donc on accueille Téton et on accueille aussi Bulldog Mystère.
16: Oui bonsoir.
10: Bulldog Mystère.
16: Bonsoir Gérard, bonsoir tout le monde.
10: C'est ce qu'il m'a donné comme nom Gérard, me regarde pas comme ça.
1: Alors Bulldog lui, Mystère. Tu peux lui dire qu'il prenne un autre nom.
16: Non mais bah,
10: attends, si c'est son nom.
16: Je reste dans l'anonymat.
1: Oh là, qu'est-ce que c'est encore ce travelot là?
16: Eh ben, écoute, je vote.
1: C'est pas un débat sur les travelots, hein, c'est un débat sur non, la politique.
16: Je vote aussi bien que toi. Hein.
1: Ouais, ben moi je tombe. Mystère Bulldog.
16: Bulldog Mystère.
1: Ouais, si je veux. Les fréquences là, s'il vous plaît.
16: 96.10.
1: Pour qui?
16: Pour Bulldog Mystère.
1: Ouais, 96.10.
16: Oui.
1: Et Téton?
18: Bah moi j'appelle de Lille.
1: Fréquence?
18: J'ai pas encore. 96.8.
16: J'ai pas encore de Téton moi.
1: 96.8, ok. Et alors X?
19: Oui, bah je pense qu'il faudrait.
1: Ouais, oh, tu m'éteins la musique là?
19: Non, non, mais c'est pas moi. Hein.
1: Non, non, mais j'ai de la musique là dans.
19: Oh, une collègue!
10: Moi j'ai rien. Là, tu sais rien moi, tu vois.
1: Bon, X?
19: Non, je pense qu'on devrait créer des écoles de pour voter, pour essayer d'avoir une copine.
1: Okay. Pildar, t'arrêtes avec cette chanson là parce que ça me prend la tête.
20: C'est la fête, c'est la fête.
1: Ouais, bah c'est bon là, on l'a fait assez hier la fête. Hein.
20: Ça c'est la fête.
1: Téton.
18: Oui, bah si tu voudrais répéter la question parce que j'étais au standard et.
21: Il a dit qu'il la répétait pas.
1: Alors ça commence à bien faire, faudra peut-être écouter quand je leur parle,
10: ils peuvent pas t'entendre Gérard. Donc
1: oui,
22: Gérard, il y a une bonne question de Toons sur l'IRC. Est-ce qu'il est normal que tout le monde ait le droit de voter?
1: Ben, ça dépend des âges. Hein. En principe, tu as le droit de voter qu'à partir de 18 ans, mais donc si tu as moins de 18 ans, tu n'as pas le droit de voter.
22: Ah, et on est 1000 voilà. Sur l'IRC, ça y est.
1: Hein. Ah, ça y est, on a atteint les 1000. Hein.
20: Ouais.
1: On a atteint les 1000 quand même. Ouais. 1h20, j'avais dit avant 1h30, c'est bien. Continuez.
16: Ah, moi, Gérard, en tant que travelo, j'estime que tout le monde a le droit de voter.
1: Hein. Non, mais attends, mais pour l'instant, je demande à Téton, je demande pas au Bulldog.
18: Ouais, tu m'as toujours pas répété la question.
1: Alors, doit-on voter pour choisir une copine ou un copain?
18: Doit-on voter pour choisir un copain ou une copine?
1: Voilà.
18: Ouais, peut-être, pourquoi pas, ouais.
1: Oui. Ouais, mais c'est pas mal, là, ta réponse.
18: Ah, qu'est-ce que t'en penses?
1: Ouais, mais elle est nulle à chier.
18: Bah ouais.
1: Mystère, Bulldog Mystère, là.
16: Comme la question.
1: Ouais, attends, si t'es pas contente, tu raccroches et tu vas faire dodo.
16: Écoute, moi je vote, mais c'est pas pour trouver une copine, parce que je suis hermaphrodite. Donc,
19: Pas d'insulte.
16: Pardon?
1: Bon, et les autres derrière, vous le laissez parler, on vous a laissé parler, alors vous le laissez parler.
16: Un petit peu de respect quand même, je suis différent de vous, mais je suis quand même. J'estime.
10: T'as le droit de t'exprimer, hein.
16: Bah
10: t'inquiète
16: oui.
10: Pas.
16: Merci Fildar.
10: De rien.
16: Tu connais ce problème en plus.
1: Ouais, non, mais vas-y, accouche, là, on va pas.
16: Bah oui, bah je te dis, moi j'ai pas besoin de voter pour trouver un copain.
1: D'accord.
16: Je vais en boîte.
1: Bon bah même en boîte, de toute manière, tu peux te trouver facilement des copains ou des copines. J'ai vaguement entendu sur l'antenne.
16: C'est pas le terme du débat.
1: Non, mais je peux répondre que j'ai vaguement entendu ce soir qu'il y en a une, elle savait pas du tout ce qu'elle voulait faire avec le mec qu'elle a rencontré vendredi à la loco. Donc, c'est pas grave. Oui, Rigaud.
22: Oui, il y a le chien sur IRC qui te demande si on peut voter dans tous les pays.
1: Très bonne question, je vais y réfléchir, je lui donnerai les réponses tout à l'heure.
22: Ok.
1: Alors, Rigaud. La 7e, peut-on faire de la politique pour être une star? On va demander ça à Bulldog Mystère.
16: Apparemment, tu m'aimes bien. Hein.
1: Ouais, tu vas parler comme c'est toi le dernier arrivé, donc tu parles un peu.
16: Alors, peut-on faire de la politique pour être une star?
1: Ouais.
16: Bah oui, tu vois bien qu'on a parlé de la bite à Clinton assez souvent, que maintenant je pense qu'il peut faire un film de boule sans problème. Hein. La bite à Clinton est connue du monde entier. Hein.
1: Ben ouais, non mais.
16: Sur Internet.
1: Ouais, ben ça, je sais pas sur Internet si c'est vraiment vrai.
16: Écoute, j'ai cliqué dessus hier toute l'après-midi, je peux te dire que sa bite est sur le net.
22: Si, c'est vrai.
1: Ouais, je sais, il paraît qu'ils font des photos dessus. Téton.
18: Ben moi, je suis d'accord avec ce que tu dis, Gérard.
1: Ben, mais c'est-à-dire?
18: Ben, c'est-à-dire que je suis d'accord.
1: Non mais c'est pas la peine de dire que t'es d'accord avec moi, mais tu précises ta réponse.
18: Ben, je pense exactement comme toi.
1: C'est-à-dire?
18: Bah, c'est-à-dire que oui, je pense que oui, ouais. Effectivement, ouais, vu les circonstances, ouais, je pense, ouais.
1: X?
19: Bah, écoute,
16: Une collègue.
1: Oh, Bulldog Mystère, là,
19: Je suis un collègue à toi, t'inquiète pas. Hein.
1: Hey, Bulldog Mystère, tu t'as mis un petit peu en veilleuse?
16: T'es jalouse parce que j'ai une bite.
1: Que t'as mis en veilleuse, s'il te plaît, merci.
19: Bon, tu peux me la répéter parce qu'elle arrête pas de parler et j'entends rien.
1: Alors, peut-on faire de la politique pour être une star?
19: Non, je pense pas qu'on peut faire de la politique pour être une star, parce que toi, t'es déjà une star.
1: Non mais attends, j'ai pas...
19: T'as pourtant pas fait de politique.
0: N'importe quoi.
1: Qui c'est qui dit n'importe quoi?
19: Ben non, mais pourquoi tu dis n'importe quoi?
18: C'est la vraie question pour l'école.
0: N'importe quoi.
1: Eh, hey, celle qui est pas contente, alors tu rentres chez toi et tu t'écrases, d'accord?
0: Allez,
1: chez
0: elle.
19: C'est la meilleure réponse, toi.
1: Casse-couille.
19: Tu ne m'as pas répondu.
0: Connerie à la radio.
1: Casse-couille.
12: Moi, tout d'abord, un truc que je comprends pas, là. Bulldog Mystère et X, c'est pas la même personne?
19: Non. Non, c'est ma sœur.
1: Ouais, c'est ta sœur, Balbeur, entre les cuisses d'un catcheur.
7: Ouais.
1: Alors, casse-couille.
12: Alors, moi, je pense que ça devrait te donner des idées, d'ailleurs, vu que tu fais quand même, aujourd'hui, même ce soir, 20 millions d'auditeurs. Je pense que tu devrais te mettre dans la politique.
1: Non, non, attends. Pour l'instant, on n'a pas fait 20 millions d'auditeurs. La semaine dernière, on a fait 15 millions d'auditeurs. Là, ce soir, la semaine dernière, on avait plus de... On avait 1000 connectés à je ne sais plus quelle heure. Et là, il y a à 1h20, on était déjà 1000 connectés sur le net. Et là,
22: on attend bientôt les 1200.
1: Et là, on va arriver sur 1200 connectés d'ici 2 heures.
12: Ouais, mais Gérard, imagine, t'es 15 millions là, 15 millions d'auditeurs. Imagine, ils votaient pour toi, tu serais président quand même.
1: Non, mais ça, on verra.
12: Bah, faudrait que tu réfléchisses à ce genre d'hypothèse.
0: Non, faut pas que tu réfléchisses. Hein.
1: Non, mais seul qui dit, faut pas que je réfléchisse, je fais ce que je veux.
12: Ouais, t'es méchant, hein, ton cerveau est en train de feu.
1: Citrouille.
19: Oui.
1: Donc toi
19: Moi, je dis qu'il faut être une star pour faire la politique, et pas le contraire.
1: Non, mais
19: elle est mal tournée, ta question. Moi, je dis, si Depardieu fait de la politique, t'es sûr il est élu. Moi, je dis qu'il faut être une star pour faire la politique.
1: Bon, ok. Enfin, c'est ton opinion, mais moi, personnellement, non. Je te dis tout de suite.
19: Eh bah, tu la partages pas, c'est tant pis pour toi, mais moi, je te dis que c'est ça.
1: Ok.
19: Tu verras, on en reparlera.
1: Saucisson à l'ail.
19: Bah, écoute, moi, je suis pas tellement d'accord, parce que je dis que c'est pas parce qu'on fait de la politique qu'on est une star, hein. Parce que y a bien des gens qui font de la politique, et puis on s'en fout totalement, on n'en entend jamais parler.
7: C'est quoi ça?
19: Allô?
7: Je crois que c'est X qui a raccroché.
19: Non, je suis là, moi.
18: Ah, merde. Merde.
1: Bulldog Mystère, tu dis encore une seule fois un gros mot, tu gerbes.
19: Merde.
1: Alors tu dégages, bonne nuit.
20: Non, c'est pas moi.
1: Non, c'est pas toi, c'est ma sœur. Saucisson à l'ail, donc t'as peut-être pas fini?
19: Si, j'ai fini, Gérard.
1: C'est bon?
22: Gérard,
1: oui.
22: Il y a Serval qui te demande si être une star politique, s'il vous plaît. Si être une star politique dans les Mercedes, c'est dangereux?
1: Non. Je vois le rapport qui veut en venir, mais. Non,
22: moi, je vois pas.
12: Je le vois pas, Gérard. Tu peux, non, mais moi, je vois.
1: Like
19: a candle in the wind.
1: Boom!
19: Like
1: hey, Bulldog Mystère, là, tu t'écrases? Allez, hop, ça commence à bien faire, Bulldog Mystère, hein.
12: Quoi, il y a histoire d'un pont dans le...
1: Non, mais c'est bon, je vois ce qu'il voulait dire, donc c'est pour ça que j'y réponds pas, alors...
22: Ok.
1: Voilà. Donc, 8e question. Les extraterrestres doivent-ils faire de la politique? On va demander ça à...
7: Attends, Manu,
22: Oui. À la place de X qui a raccroché, on ne sait pas pourquoi, on accueille Jean Pitivier.
1: Ben, X, c'est plus là?
22: Ben,
1: allô.
22: Non, elle est plus là.
1: Non, elle a raccroché. Alors donc, faudra
22: Jean,
1: la rappeler.
22: Jean Pitivier, on n'a plus de ligne pour l'instant, Gérard. Jean Pitivier.
1: Oui, ouais, mais tu me refais une fiche.
20: Allô.
19: Je veux qu'on rappelle ma sœur. Hein.
1: Oh, toi, Bulldog Mystère, tout à l'heure, c'est toi qui vas dégager. Oui, ça va me faire une ligne de libre.
22: Oui, bonsoir, oui. Jean Pitivier.
20: Oui, bonsoir.
1: Bonsoir.
20: Alors, je travaille, je suis maire, sénateur, député de l'Aveyron. J'écoute vos débats depuis tout à l'heure sur la politique, je trouve ça très sympathique, mais je trouve que ça n'a aucun intérêt. Pourquoi? Je m'explique. Vous allez parler, d'ailleurs, je vous ai entendu dire là, oui, sur les extraterrestres. Je pense que vous prenez un petit peu à la légère la politique et qu'on est en train de dénaturer un petit peu tout ce milieu de la politique, qui est certes magouille et pot de vin. Mais c'est en même temps grâce à la politique qu'on peut faire avancer le pays. Et je vous entends tout à l'heure poser des questions du genre est-ce qu'on peut être amoureux en faisant de la politique?
1: Bon, alors, Bulldog Mystère, tu dégages pour de bon ce coup-là. Non, allez, hop, ça t'apprendra à couper la parole aux gens.
20: Je pense que vous abusez un petit peu, que vous avez tendance un petit peu à prendre à la légère. Ça sert à rien de faire un débat sur la politique si c'est pour l'aborder d'une manière rigolote. À ce moment-là, vous faites un débat sur les strings ou sur la sodomie. Mais ne venez pas nous emmerder en faisant des débats sur la politique.
19: Ah ouais, la sodomie, ouais.
18: La sodomie, ça, c'est bien, ça.
1: Bon, de toute manière, c'est pas moi qui ai décidé de faire ce débat-là. Dans ces cas-là, vous appellerez.
20: Non, mais dans ces cas-là, monsieur, vous assumez vos responsabilités.
1: Bon, alors dans ces cas-là, si c'est pour réagir comme ça, c'est pas la peine de l'appeler, ok?
20: Non, mais écoutez, j'essaie de dire, vous êtes en train de vous énerver, on dirait que vous êtes vous-même un homme politique, et je trouve ça très décevant de votre part.
1: Non, mais moi, je fais les débats qu'on me dit de faire, c'est tout.
20: Parce que vous avez l'air aussi débile qu'un homme politique, alors.
1: Ouais, bah alors, si ça vous plaît pas, dans ces cas-là, vous restez chez vous.
20: Moi, ça me plaît, mais c'est sûr que je voterai pas pour votre gueule. Hein.
1: Bah, tant mieux, moi non plus.
19: Et moi, je voulais dire que j'avais la Gérardos à plaque.
1: Bon, allez, celui-là, tu me le vires, là, le Bulldog Mystère.
22: Ah, j'avais pas entendu.
1: Hop, terminé pour lui.
20: Monsieur Gérard, est-ce que vous avez voté dernièrement pour les cantonales?
1: Ça vous regarde pas.
20: Voilà.
1: D'accord.
10: Est-ce que toi, t'as déjà été voté? C'est une bonne question, ça. On parle de politique.
1: Mais de toute manière, j'ai déjà été voté, c'est tout.
20: Pour voilà. Vous êtes de droite, RPR.
1: Non, non, mais ça, c'est pas. Ça, je vous dirai pas mon parti.
20: On parlait tout à l'heure de Jean-Marie Guigou, un homme politique que j'aime beaucoup, demeurant. Et on parle pas suffisamment d'hommes politiques, des politiques. Je veux dire, qu'est-ce que vous pensez de la gauche, le RPR de gauche?
1: Non, non, mais ça, on en a rien à foutre. J'ai dit que je voulais pas parler des partis.
20: Alors, vous n'en avez rien à foutre, et dès qu'il faut parler de politique, vous quand même parlez des partis.
1: Non, non, mais moi, je parle pas des partis, c'est tout. Si ça vous plaît pas, vous raccrochez, vous restez chez vous, c'est tout.
20: Mais c'est débile de parler de politique avec des extraterrestres.
1: Bon, c'est bon, ça y est, on a compris, merci.
20: Vous êtes con, alors.
10: À la place de Bulldog Mystère, on accueille Pitbull Secret.
20: Bonsoir.
22: Gérard, vite fait.

0: Et basket pour manger du pâté. Et on se retrouve tout de suite après.
1: On va saluer à tout le monde.
2: Voilà, je voulais saluer tous les gens de l'IRC, à savoir, on est quand même 1350,2.
3: Message perso, on s'en fout.
2: Ce qui est pas mal. Non, je voulais saluer. Est-ce que je les cite tous?
3: Non, c'est bon.
2: Okay. Donc, salut le pape.
4: Avant de reprendre, on accueille Jean Cotillier.
5: Bonsoir.
3: Ça s'appelle un blanc, merci Gérard.
5: Bonsoir.
3: Oui,
5: donc on va parler, je vais donner un petit sondage là quand même parce que
3: rapidement,
5: ouais. Allô
3: rapidement, oui.
5: Donc qu'est-ce qu'il nous fait lui là?
3: Gère-le
5: là parce que ça va pas. Donc tout le monde à la question, tout le monde peut-il faire de la politique? Bon, tu te tais s'il te plaît, merci. À la question, tout le monde peut-il faire de la politique? Alors il y a 50% des gens qui ont répondu qu'il faut obligatoirement posséder un.
6: Et moi j'entends plus Gérard, il y a un problème au standard ou quoi?
5: Allô?
6: Ah,
5: qu'est-ce qui se passe là, Manu?
3: Bah non, il n'y a rien.
5: Pilar,
3: il n'y a rien.
5: Allô?
3: Et là, c'est bon?
6: Allô?
3: Vous nous entendez là?
6: Bah non, on t'entend plus tard, mais.
7: Vous m'entendez?
3: Vous m'entendez? Allô?
6: Allô? Moi j'entends Manu, ouais.
3: Gérard, parle un coup pour
5: allô,
3: moi.
5: Allô?
7: Allô? On n'entend plus Gérard, c'est normal.
5: Ouais, mais qu'est-ce que tu me fais toi là?
7: Pilar, merde.
5: Eh, c'est toi qui fais des conneries encore?
3: Non, là j'ai rien fait.
2: Sur IRC, ils t'entendent plus non plus.
5: Hey, qu'est-ce qui se passe là, Fildar là? Qu'est-ce que t'es en train de déconner là?
7: J'ai une claque.
6: J'entends
5: Fildar. Hey, je sens que tu vas te prendre une grosse
3: toi là, Fildar.
1: Lequel?
3: Celui-là, le petit blanc là. Désenclenche-le. Voilà.
5: Ah bah
3: voilà.
5: C'est bon.
3: Parle, Gérard.
7: Voilà, on t'entend là.
5: Voilà, Fildar.
7: Voilà, bon.
5: T'arrêtes de faire tes conneries, oui?
7: Allô, moi j'entends rien. Allô?
5: Wow!
7: Ah, ça a coupé encore. Allô? Fildar, merde.
5: Mais bon, à la question, tout le monde peut-il faire de la politique? Oh, t'arrêtes avec tes allô, toi!
6: Monsieur, vous m'entendez?
5: Est-ce que vous nous entendez là?
6: Gérard, est-ce que tu.
7: Allô? Est-ce que
5: vous. Oh, putain, merde!
3: Mais j'ai rien fait.
7: Mets-lui une droite.
3: Mais y'a rien là, y'a rien.
5: Y'a rien là!
6: C'est encore coupé là!
7: Oh, on l'entend pas.
5: Mais putain, je suis fait là!
7: Il se fout de toi, mets-lui une droite.
6: Gérard, on n'entend plus ta grosse gamelle!
5: Oh, c'est quoi ce bordel là? Mais non, mais moi je continue pas comme ça.
3: Allô,
5: là,
3: les auditeurs,
1: attends, je vais essayer ce bouton là. Et là, ça va mieux?
7: Mais non, insistez pas, on n'entend pas, on vous dit.
5: Et là,
1: vous
7: non,
1: entendez?
7: On n'entend pas, insistez pas. On vous entend pas, on n'entend pas le gros con là.
5: Ben, le gros con, il t'emmerde, toi, PD.
7: Mais où ce con là?
5: Bon, tu me
1: je comprends pas. Manu, c'est devenu standard.
5: Mais
1: c'est
5: non,
1: possible,
5: ça vient pas de moi, ça vient aucun bouton
7: qui m'énerve. Ah, ça y est, on entend. Allô?
5: Ouais.
7: Ouais, bah c'est bon, allô?
1: Ah, bah voilà.
7: Ah oui, voilà, c'est bon.
5: Donc, il y a la question, tout le monde peut-il faire de la politique? Celui qui m'a traité de gros con, je te préviens que je t'emmerde, toi, gros PD, d'accord?
1: Oh, Gérard, pas de vulgarité.
5: Je te préviens, tu restes poli, ok?
1: C'est bon, Gérard, on y va.
5: Alors, donc, 50% des gens ont répondu qu'il faut obligatoirement posséder.
1: Oh, putain, Manu.
5: Mais c'est pas de sa faute,
1: c'est nous, c'est. Je sais pas
5: non, ce non, mais il va pas me faire chier toute la soirée avec allô.
6: Qu'est-ce qui se passe, Manu? On entend plus Gérard là.
5: Bon, qu'est-ce que t'appelles, Pilar?
1: Tout marchait bien là.
3: J'ai rien fait.
5: Mais t'arrêtes de déconner ou quoi?
1: Ouais, bah je vous entends moi aussi, mais c'est. Vous entendez plus Gérard, mais je sais pas ce qui se passe.
6: Il est parti là? Gérard, t'es là?
1: Non, il est là, mais.
5: Je pense que le débat il va s'arrêter.
7: N'hésitez pas, on vous entend pas.
5: Il déconne depuis tout à l'heure, lui.
1: Y'a rien, là.
3: Ah, mais ouais, mais c'est normal, faut appuyer là, t'appuyer là. Voilà, c'est bon, là. Vous m'entendez, là?
7: Bah ouais, impeccable.
1: Ouais. Oh là là, t'es vraiment
5: impeccable.
1: Bah, je le savais pas.
5: Ouais, non, mais tu vas le savoir, tout à l'heure, tu vas prendre une gaufre.
6: Ils ont changé.
1: Bah, au chocolat.
5: Hein yeah. Alors, tout le monde peut-il perdre de la politique? Sur la question, donc, il y a 50% des gens qui ont répondu qu'il faut obligatoirement posséder un chromosome de moins. Je vois pas ce que ça veut.
1: Si, ça va mieux. Quand t'as un chromosome de moins, t'as moins de chance.
5: 40% des gens ont répondu que oui, puisque c'est Gérard et le président des cons. Bah, moi, je l'emmerde, celui qui a répondu ça. Ça, c'est des sondages de merde.
1: Non, Olivier de la Pro.
5: Et ça m'étonne pas de lui. Et 10% des gens qui ont répondu merde. Eh ben, c'est bien. Bah, si c'est Olivier de la Pro qui s'amuse à faire des sondages comme ça, le deuxième, il passe le carré au cul.
6: Voilà.
5: J'en sais rien.
2: Sinon, sur l'IRC, il y a un seigneur qui dit que son chien fait de la politique, sa queue part en sucette vers la droite et il a son permis d'érection.
5: C'est bien. Alors, saucisson light, t'es toujours là?
6: Oui, je suis toujours là.
1: Mais tu pues.
5: Casse-couille.
7: Pas de problème, je suis là.
5: Toujours là. Citrouille.
6: Ouais, je suis là.
5: Téton.
6: Bah ouais.
5: Pic-boule.
1: Un pitbull. Pitbull secret.
5: Pic-boule.
7: Bonsoir.
5: Et Jean Cotivier. Jean Cotivier.
7: Oui.
5: Oh, tu te réveilles, hein?
7: Allô?
5: Oh, tu te réveilles?
6: Allô?
7: Oui. Allô?
6: Ah bah, putain, mais c'est
7: Fildar, merde.
5: Fildar!
7: Ça, c'est trop facile.
5: Non, fais gaffe! Parce que tu as retourné chez Cote, tout à l'heure. Je le sens, hein.
7: Dans ta voiture caca.
5: Ouais, dans sa merde.
1: Bon, la question, Gérard.
5: Alors...

0: Donc, vous avez... Bon, s'il vous plaît, vous vous calmez, merci.
1: Pour les écologistes, dans 15 jours, pour les élections,
0: moi,
1: je voudrais parler du pétard à Guigoum.
0: Bon, toi, ta gueule. D'accord. Donc, vous donc avez...
2: On a dit qu'on allait changer la question sur les extraterrestres et qu'on allait parler du président de l'Allemagne.
0: Ouais, donc, qui s'appelle
2: Gérald Kräfner.
0: Voilà. Donc, vous en avez
1: Gérald
0: entendu...
1: Gérald Roswell.
0: Putain, bon. Tu vas fermer ta gueule, toi. Tu vas la fermer, ta gueule, quand je parle.
1: C'est quoi l'histoire de l'Allemagne? C'est quoi? J'ai pas compris.
0: Non, c'est un pays qui était machiné par un autre chancelier. Que maintenant, ça a changé. Donc,
2: non, chandelier.
0: Un chancelier.
3: Non, on me confirme, c'est chandelier.
0: Non, c'est chancelier, vous savez rien du tout. Alors, taisez-vous.
1: C'est cool, c'est les bougies, là.
0: Oh là, mais vous allez vous calmer ou quoi, là?
2: Gérard, ça se trouve où, l'Allemagne?
0: L'Allemagne, ça se trouve du côté de...
2: Du Pakistan, un peu.
0: Non, du côté de Strasbourg, par là. Vers Strasbourg, de toute manière, il y a une frontière qui se trouve à la limite de Strasbourg.
4: Dans la banlieue?
2: Il y a une île pas loin, non?
0: Non, il n'y a pas d'île. Parce que toi, tu viens d'une île, toi?
2: Bah ouais, Tahiti, excuse-moi.
0: Ouais, tu viens d'une île des cacahuètes. Donc, alors, je pense que vous en avez tout le temps.
1: Je voulais savoir juste, l'Allemagne, c'est bien là où il y avait eu Margaret Thatcher?
0: Non, c'est pas du tout là, ça c'est en Angleterre. Hein.
4: Ah ouais?
0: On va peut-être pas confondre l'Angleterre et l'Allemagne.
1: Bon, alors c'est quoi la question?
0: Donc vous en avez entendu parler, donc qu'est-ce que vous pensez qu'il va faire lui maintenant?
1: Helmut Kohl, je pense que c'est bien qu'il soit passé au pouvoir.
0: Non, mais il a été viré, il a été remplacé à Brouty.
1: Oui, bon, en fait, on nous a pas mis au courant, donc vous êtes peut-être au courant de choses que nous on ne sait pas. Moi, en tout cas, je sais que.
0: Bah, t'as qu'à suivre les informations.
1: Moi, en tout cas, je sais qu'Helmut Kohl qui est en contact avec Margaret Thatcher.
0: Ouais, bah, non, mais écoute bien ce qu'on vient de te dire. Qu'il n'est plus président de l'Allemagne.
1: Je fais de la politique, alors. En Allemagne, moi, je sais de quoi je parle. Voilà. Ouais. Moi, j'ai vécu en Allemagne, à la capitale, à Bucarest, pendant pas mal d'années.
0: Non, mais Bucarest, c'est pas la capitale de l'Allemagne, à Brouty,
1: ah bon,
0: non.
1: La préfecture, quoi?
2: La Suisse.
5: C'est la préfecture.
0: C'est en Suisse, hein, Bucarest.
4: Ouais, mais c'est une ville jumelée.
0: Ah ouais, c'est une ville jumelée, c'est ça. Ok, bon, je pense qu'on va pas s'éterniser trop sur cette question-là, parce que...
2: Justement, s'il y a un mec qui veut répondre à cette question sur Minitel, c'est ça qui a merde. Mmh. Il dit qu'il va faire comme Clinton, il va sauter sa secrétaire.
0: Ah bah, c'est bien, il fait ce qu'il veut. Ouais, hein. Chacun fait ce qu'il veut de son cul, hein.
1: Ouais, mais bon, moi, c'est juste à dire que l'Allemagne, c'est quand même la plus belle ville fleurie, c'est tout.
0: Avec Strasbourg derrière. Non, mais moi je peux. Non, mais.
5: Le secrétaire allemand a mangé de la bière et puis elle buvait des patates, donc c'est pas la.
0: Bon, tu te calmes un petit peu, toi.
4: Manger des strudels. Ouais. Bon. Mais ta question, c'est quoi?
0: Non, mais ma question, je vais vous la poser parce que c'était pas du tout prévu dans ce truc-là.
3: Il y a une question avant sur IRC, une question de Turpentine qui te demande, Gérard, où est-ce qu'on peut apprendre à voter?
0: Où on peut apprendre à voter, il n'y a pas besoin d'apprendre.
4: De la loco.
0: Non, pas du tout. Alors toi, tu as commencé par fermer ton clapet parce que tu as viré, toi.
1: Moi, Gérard, tu as déjà voté, Gérard.
4: Tu recommences à être vulgaire encore, toi.
1: Moi, je fais une dédifun.
0: Mais attends, ça te plaît pas?
1: Une dédifun à Elisabeth Guigou, ça nous écoute.
0: Gérard. Bon, alors toi, Jean-Gauthier ou Pitbull, vous allez vous calmer parce que vous allez regerber. Je pense que je vous avais dit de ne pas revenir, vous êtes revenu sous d'autres noms, Manu.
2: Non, bah non.
0: Non, à peine.
2: Bah non, non,
0: parce que
2: dit.
0: Pas.
2: Bah non.
1: Gérard, il a décidé de s'arrêter de voter le jour au Krasuki, il a décidé d'arrêter la politique.
0: Et ta connerie, elle a arrêté de voter quand, toi?
4: Gérard, c'est Krasuki.
1: Avec 15 millions d'auditeurs, 15 millions.
4: 1 million.
1: 15 millions d'auditeurs.
2: Reprends la question.
0: Tu le calmes.
2: Je vais les calmer, mais reprends.
0: Tu calmes!
1: 15 millions d'auditeurs.
2: Reprends le débat, Gérard. Reprends la question, on y va.
0: Alors donc, il y a une question que je voulais poser parce que tout le monde...
1: 150 auditeurs.
0: Ta gueule!
4: 2,2 millions. Putain, je t'entends plus, Gérard, encore.
1: Putain, merde!
0: Oh là là, Manu, s'il te plaît, tu calmes...
2: Vous l'entendez, Gérard, là?
0: Fildar, qu'est-ce que tu t'amuses, là?
6: Ouais, je cherche un disque.
0: Tu joues... Fildar!
6: Quoi?
0: Hey Max, il t'a dit d'aider, alors tu remets les auditeurs.
2: Regarde, tu lui mets des bâtons dans les
0: crouilles. Alors donc, vous avez entendu parler des grèves en ce moment, je pense que vous en avez tous ras-le-bol.
4: Ah bon, il y a des grèves?
0: Oui, il y a des grèves encore.
4: Où ça?
1: Bah la grève du cœur.
0: Non, il n'y a pas les grèves. Ça, c'est la grève à Brouty.
4: Les routiers sont en grève.
0: Non, vous avez...
4: Les routiers, c'est des feignants.
0: Oh, ta gueule, toi. Là, comme ça, t'es tranquille, toi. Au moins, je vais t'avoir répondu tout de suite, toi.
1: Il y a la grève des...
4: Que de kilomètres qui parcourent.
1: Il y a la grève des ports, là, des trucs de ports, en ce moment.
0: Ouais, il y a ça, il y a aussi...
2: Demain, il y a la RATP, je crois.
0: S'il vous plaît, vous fermez vos gueules quand je parle, merci.
1: C'est la grève des ports, c'est-à-dire que ta femme, elle est en grève en ce moment.
0: Alors, qui c'est qui vient de dire ça?
1: Tranquille,
2: je sais pas qui c'est. Tu gères, Manu, parce que là, il y en a ras le bol. Je vais essayer. C'est impossible de faire un débat potable.
1: Non, moi j'ai rien fait.
0: Non, c'est pas.
2: On peut pas faire un débat potable.
0: Donc vous avez entendu.
1: Oh, bah, moi je me casse, salut.
0: Salut.
4: Au revoir.
2: C'est inconcevable.
0: C'est qui?
2: C'est Jean Cotivier qui est parti.
0: Ouais, il est pas content, bah, comme ça il ira.
3: Gérard, pour revenir sur le débat, sur IRC, on me demande si un bulletin blanc est réutilisable.
0: Non. Non, un bulletin blanc ne peut, un bulletin blanc, de toute manière, ne servira à rien parce que c'est un bulletin qu'il n'y a rien d'écrit. Non, non, non, c'est simplement une enveloppe blanche qui ne peut pas être réutilisable. Ah ouais, au deuxième tour, peut-être si, parce que si la personne veut revoter blanc, revote blanc. Ouais, non, non, non, il la garde pas, ils n'ont pas le droit.
2: Mais est-ce qu'ils gardent le même, est-ce qu'ils gardent le même ticket ou ils ont
0: non, non, non, non, non.
4: Bah si, on peut réécrire dessus.
1: Ah, mais c'est une technique exécrable.
0: Non, non, mais attendez.
4: Moi, je trouve ça lamentable. Enfin bon.
0: Non, mais moi, je peux vous dire une chose, que les papiers, une fois qu'ils sont servis, sont détruits. Ou même brûlé.
4: Mais n'importe quoi.
0: Non mais attends, je sais ce que je parle. Hein.
4: Mais ils ont fondu PQ après.
0: Mais oui, c'est ça.
2: Non, parce que je suis désolé parce que les billets, ouais, c'est pas combustible.
0: Ouais. Non, non, mais attends, si tu parles du prix comme Gainsbourg qui a brûlé 500 balles en direct à la télé, fais-moi confiance que faut complètement être starbé. Hein.
4: Pas de rapport.
0: Donc alors moi je peux vous dire que en ce moment.
3: Vas-y, vas-y, vas-y.
0: Non, non, vas-y.
3: Alors oui, bon, vite fait, il y a Turpentine qui te demande si tu as déjà voté par procuration.
0: Justement, c'est ce que la question. On allait en venir.
2: Gérard.
0: Oui.
2: On accueille Vaseline à la place de Cotivier, là, qui est parti.
1: Bonjour tout le monde.
0: Salut Vaseline.
1: Salut Vaseline. Ouais,
0: bon. Alors donc, on était sur les grèves. Donc vous en avez entendu parler. Je pense qu'il y en a pas mal d'entre vous. Je crois qu'ils sont encore étudiants, je pense.
1: Oui,
2: j'ai une question de.
0: Bon, bah, mais.
1: Fais péter.
2: Gérard, est-ce que c'est vrai que les électeurs, pour voter, doivent glisser leurs enveloppes dans ton urne à caca?
0: Alors là, tu peux y dire à ce petit con. Hey, c'est qui?
2: C'est Pitbull.
0: Non, mais il est là.
2: Non, mais il n'y en a pas qu'un Pitbull en France.
0: Non, mais je vais dire que celui-là, je l'emmerde sur Minitel, d'accord?
1: Pour
0: ça que, Fildar, je t'ai prévenu de pas me balancer, de pas me couper sur des questions con Minitel. Ok? Au lieu de te marrer, parce que tout à l'heure, je vais me lever, tu vas te foutre une gaufre. Alors, de toute manière, au deuxième débat, c'est là ta place.
2: Ouais, je vais l'arrêter.
0: Voilà.
2: Alors, yes, donc, yes.
0: Tu calmes tes nerfs, Manu.
2: Ah, c'est bon.
0: Et t'éteins ton micro, merci. Alors donc, je pense que certains d'entre vous sont encore étudiants dans tout ce qu'il nous reste. Saucisson à l'ail.
4: Oui.
0: Donc t'es encore étudiante, toi?
4: Non, pas du tout. Hein.
0: Non. Casse-couille.
1: Oui, moi je fais des études en sorcellerie et j'ai pris option en chaudronnerie. Là.
0: N'importe quoi.
3: Je vais faire en chaudronnerie.
0: Citrouille.
6: Non, moi je suis pas étudiante, je suis pas une feignante.
0: D'accord. Téton.
6: Ouais, moi je suis étudiante, ouais.
0: Pigbule.
7: Ouais, moi je suis à l'ENA, le clodo.
0: Bon, toi tu vas te calmer parce que tout à l'heure tu vas virer. Hein, Tony? Hein, Tony?
7: De quoi tu parles là? Genre, Tony il est parti tout à l'heure.
0: Ouais, non mais Vaseline donc, toi?
8: Bah, moi je suis dans la vie rétroactive.
0: Non, mais est-ce que t'es étudiant ou pas?
8: Bah, non, je suis dans la vie rétroactive, je peux
2: t'es
8: pas
2: dans être un tube. T'es dans un tube aussi.
8: Bah, en tube ou en comprimé, hein, c'est pareil.
0: N'importe quoi. Non, mais je pense que pour ceux qui sont étudiants, je pense que pour vous, les grèves, vous en avez ras-le-bol aussi, vous. Vous voudrez bien que je pense que vous voudrez bien que ça se termine et qu'ils trouvent un moyen pour que ça cesse le nombre d'élèves dans les classes.
6: Ah, bah, tu m'étonnes, on a envie de bosser, nous.
2: Ouais, en plus, ils peuvent même pas aller faire la grève parce qu'il y a les grèves des métros. En plus.
0: Non, il y a non.
6: C'est lamentable.
2: Si demain.
0: Non.
2: Je te jure que si.
0: Moi, je te dis que non. Alors là, tu te mets le doigt bien profond dans le cul, toi.
2: Mais attends,
3: Gérard.
7: C'est pas imaginable.
0: Donc, je peux vous dire que ça faudrait que ça cesse et que l'autre, là, celui qui s'occupe de ça, des étudiants, ben, face à ce qu'il a promis, parce que ça commence à devenir chiant pour vous, vous pouvez pas suivre vos études.
7: Bravo.
0: On va pas s'éterniser sur cette question. Hein, c'est un petit point que je voulais faire parce que Maxime en a parlé, donc on a fait le tour à peu près de la question. Donc maintenant, je vais vous demander, donc, est-ce qu'il y en a parmi vous qui ont déjà voté par correspondance?
3: Ouais, moi.
0: Non, mais parmi les auditeurs.
3: Pardon.
7: Ah non, ouais, non, moi j'étais abonné à J'aime lire, c'est tout.
0: Non, mais attends, toi tu vas répondre correctement à la question parce que sinon tu vas gerber. Très vite maintenant, parce que je ne vais pas me laisser emmerder dans les 12 dernières minutes qui nous restent du débat. Hein, je vous préviens d'entrer.
7: Mmh.
0: Alors, Vaseline.
7: Ouais. Mmh. Bah, par correspondance, tu peux préciser un petit peu, qu'est-ce que tu veux dire? C'est-à-dire que t'envoies ton bulletin de vote à de la famille et ils vont.
0: Non, par correspondance, par exemple, si tu pars en vacances au moment des élections, tu peux demander à quelqu'un de ta famille de voter pour toi en laissant ta carte d'identité. C'est ça la correspondance.
6: Si j'étais moins con, ils ne feraient pas des élections pendant les vacances. Hein.
0: Ouais, mais,
6: moi, je suis pas con.
0: Hein. Non, mais regarde, quand il y a des ponts, par exemple, comme au mois de mai, comme ça s'est passé là.
2: Non, c'est l'Allemagne.
0: Au mois de mai, l'abruti!
2: Non, mais on parle pas du pont de l'Alma. C'était, c'était pas au mois de mai, c'était au mois d'août en plus.
9: Tu vas te prendre une gaufre.
4: C'est quoi une procuration?
0: Une procuration, c'est que tu donnes l'autorisation, par exemple, à quelqu'un de ta famille pour aller voter pour toi.
9: Mais tu parles de correspondance.
4: Et comment on fait pour donner l'autorisation?
0: Comment?
4: Et comment on fait pour donner l'autorisation?
0: Eh ben, tu t'adresses au commissariat de police plus proche de chez toi, ou tu vas même à la mairie et tu leur demandes, tu dis voilà, je suis pas là pour pendant le temps des élections, est-ce que je peux donner l'autorisation à mes parents?
4: Donc en fait, si toi tu vas pas voter, je peux me pointer à ta mairie puis dire voilà, je viens de la part de Gérard et je vais voter pour lui.
0: Non, non, mais à une condition que moi je signe, parce qu'il faut que la personne intéressée signe aussi.
2: Mais comment peux-tu être sûr que la personne va voter ce que tu veux?
0: Ah non, mais ça, c'est sûr, ça, là-dessus, je suis d'accord avec toi. Mais ça, c'est pour voir avec quelqu'un de ta famille. Tu peux très bien dire à la personne de ta famille, tu mets rien dans l'enveloppe, basta.
2: Ouais, mais je crois que c'était personnel, que t'as le droit de dire à personne.
0: Ouais, mais si tu veux voter blanc, tu votes blanc, c'est tout.
9: Gérard, il fait caca partout, mais il vote écologiste.
0: Ouais, moi, je t'emmerde, toi. Gérard, pique-bulle. Oui, Rigo.
3: Oui, sur IRC, il y a Pingouin qui te demande s'il faut un isoloir pour voter par correspondance.
0: Non, pas spécialement.
3: Est-ce qu'il faut un abonnement?
0: Non plus.
3: Est-ce qu'on peut voter dans le noir?
0: En principe, quand tu tires le rideau, bien sûr, tu peux voter dans le noir, comment ça?
9: Normalement, t'as une voiture, moi je regarde l'émission tous les soirs.
0: Oh, tais-toi, toi. Ça me prend des vacances quand...
3: Il y a le chien aussi qui te demande si on peut continuer à voter quand le vote est fini.
0: Non, je pense pas. Là, une fois que c'est terminé à partir de 8h, à partir de 20h, ils peuvent plus voter. Hein.
3: Mais alors pourquoi les résultats, ils arrivent après 8h?
0: Parce que le temps, il y a le dépouillement déjà à 8h. Ah, s'il vous plaît, vous me laissez parler, je réponds à Rigo. Donc déjà à 8h, ils commencent déjà à faire un sondage BBVA pour te dire à peu près le nombre. Si, ça s'appelle comme ça.
2: Il y a le BBVB aussi.
0: Non, BBVA et... Et IFOPS, et donc il commence déjà à te donner un point de vue sur le nombre de personnes qui ont voté, le nombre d'abstentions et tout ça.
3: Une estimation.
0: Une estimation, voilà.
4: Okay. Quand tu parles de dépouillage, ça veut dire qu'en fait il se bourre la gueule juste avant, quoi.
0: Non, mais attends, c'est qui là qui parle là? C'est qui vient de poser là?
3: C'est Téton.
0: Téton?
4: Ouais, c'est moi, ouais.
0: Non, mais je crois que la question sur le dépouillage, il y a longtemps qu'elle a été posée. Je vois pas ce que tu la ramènes.
4: Attends, je réponds. Non, je suis en train de te poser une question qui a tout à fait rapport avec ce que tu viens de dire. Parce qu'on dit que les résultats sont après 8 heures.
0: Mmh.
4: Donc, et pendant ce temps-là, ils font le dépouillage. Donc,
0: ben oui.
4: Le dépouillage, c'est quoi? C'est se bourrer la gueule avant?
0: Mais non, c'est de retirer les papiers qui sont dans les enveloppes.
4: Voilà, tu vois, t'es capable de répondre quand tu
0: veux. Bah non, mais il y a longtemps que j'avais répondu déjà. Fallait te réveiller un peu.
3: À ce sujet, Gérard, il y a Turpentine qui me demande si c'est des facteurs qui dépouillent les enveloppes.
0: Non, c'est des gens comme nous, comme...
9: Des toxicomanes.
0: Non, ça peut être des gens comme nous.
2: Pas comme toi, quand même.
10: La BBVA.
0: Moi aussi, je l'ai déjà fait.
2: Qui l'a fait?
9: La Sofrec.
2: Ah oui, c'est déjà dépouillé, ouais.
4: Tu l'as fait?
0: Oui, ça y est, allez.
4: Ça m'étonne pas
0: qu'elle
4: droit
0: t'ait passé. Doit-on parler de politique en cours? Ça va concerner ceux qui font...
2: Attends, doit-on parler de quoi?
0: De politique en cours.
2: En cours, voilà.
4: En cours de quoi?
0: En cours, quand t'es à l'école.
3: Quand tu cours?
0: Quand on court,
4: Quand on fait du joggage?
0: Non. Ah, c'est toi qui me parles en même temps, je croyais que c'était l'autre dindon là-bas.
11: Non, moi.
0: Donc, saucisson à l'ail.
4: Bah écoute, moi ça fait longtemps que je suis plus à l'école.
0: Parle un peu plus fort.
4: Je dis, ça fait longtemps que je suis plus allée à l'école, donc je peux pas vraiment répondre, mais je pense que de toute façon c'est interdit. Hein.
0: Ouais, mais
4: de manière. Tu es engueulée à partir du moment où tu parles de politique. Hein.
0: Non, mais t'en as beaucoup qui essayent d'en parler. Hein.
4: Oui, qui essayent, mais enfin ils se font vite casser en général.
0: Ouais, mais dans les lycées, je pense que s'ils sont pas prendre, ils peuvent en discuter entre eux. C'est
4: sûr. Non, mais là il y a pas de problème, c'est sûr.
0: Mmh. Ok, casse-couille.
9: Ouais, non, en cours, non, on parle pas de politique, à part des fois d'Elisabeth Guigou, mais sinon...
0: Bon alors, casse-couille, là, tu te casses, comme ça, tu me les casseras plus. Allez, c'est terminé pour lui.
11: Pardon.
0: Là, ça commence à me les gonfler, qu'on n'arrête pas de parler d'elle, alors ce coup-là... Terminé. Citrouille.
12: Ouais, alors moi, une fois, il y a un prof qu'on a parlé, il a pas le droit, hein. J'ai porté plainte, et le mec, il est radié d'Éducation nationale.
0: Non, mais attends, parce que souvent...
9: Bien joué.
0: Ah, attendez, s'il vous plaît, je vais répondre quand même à Citrouille. Souvent, t'as des profs qui en parlent pour dire à peu près ce qu'ils en pensent. Bon, c'est sûr que normalement, ils n'ont pas le droit, c'est interdit.
12: Ils n'ont pas le droit.
0: Mais oui, mais c'est pour essayer de machiner un peu l'atmosphère, mais je pense que c'est sûr.
12: Ils n'ont pas le droit.
0: Mais oui, je sais. Donc, tais-t-on.
4: Non, ils n'ont pas le droit d'en parler, c'est interdit par la loi.
0: D'accord. Pigbule.
9: Bah moi, j'échangerai jamais un cours de politique contre le cours de bio, là, la reproduction des mollusques en Antarctique. Hein.
0: Ouais, c'est ça, t'as raison, toi.
2: Gérard, excuse-moi, à la place de casse-couille, on accueille Pétburne.
9: Bonsoir, Gérard, bonsoir à tous.
0: Pétburne.
9: Bonsoir.
10: Vas-y, Gérard, tu crois que tu peux parler maintenant?
0: Donc, je te répète la question comme tu étais au standard.
10: Ouais, merci.
0: Donc, doit-on parler de politique en cours, donc pour toi?
10: Je pense que les élèves, quand ils sont en cours, ils ont d'autres trucs à faire.
0: Bah oui, mais est-ce qu'on a le droit d'en parler? Tu me diras surtout qu'en ce moment, il y a certains problèmes. On en a discuté tout à l'heure sur les histoires des grèves qui commencent à nous prendre la tête. On en a ras-le-bol. Pour les étudiants, ils en ont marre aussi.
12: C'est des feignants.
0: Mais ouais, mais c'est des feignants. Non, c'est pas des feignants. C'est les profs qui sont des feignants parce qu'ils veulent pas. Non, ils veulent
12: comme
0: pas.
12: Les routiers, c'est des feignants.
0: Oh, ta gueule, toi.
12: C'est des alcooliques.
0: Bon, alors toi, ces trucs, tu dégages.
12: C'est pas moi.
5: Non, mais t'es pas visé qu'on dit alcoolique, hein.
0: Non, mais téton, pour toi.
12: Oui.
0: Donc, toi. Oh, vous vous réveillez, là? Vous répondez aux questions?
12: Mais je t'entends pas, Gérard.
0: Alors, doit-on parler de politique en cours? Allô?
12: C'est interdit.
0: C'est quoi?
5: Ah, ça, c'est Fildar, ça.
8: Ah là là.
5: Mets-lui une droite.
0: Ma gueule ou quoi, toi, là?
2: Bah, j'ai rien fait.
0: Non, tu me coupes les auditeurs.
2: Ça va pas, non?
8: Bah oui, j'ai galé dans la gueule.
0: Donc, téton.
12: Ouais, mais je t'ai répondu il y a 2 minutes, Gérard.
0: Donc, Pitbull.
5: Bah, moi aussi.
0: Hein. Ok. Vaseline.
8: Ouais, bah, doit-on en parler en cours? Moi, je dis si les filles se mettent des doigts dans les cours, ça le fait pas. Hein.
0: Ouais, d'accord, je vois pas du tout le rapport.
8: Bah, doit-on? Tu dis doit-on? Bah, si elles se touchent, c'est pas bien.
0: Bon, alors, okay. Avant de faire la conclusion, je vais donner
2: un petit sondage rapide, ouais.
0: Les deux derniers sondages qu'on a. Donc, à la question, la politique est-elle bien faite en France? Il y a 60% des gens qui disent qu'elle est bonne, avec des seins énormes, ça je vois pas. Ça, c'est bien signé Olivier de la production pour me sortir des conneries comme ça. 40% des gens qui disent que la maquette, on voit des traces de colle, donc ça, je vois pas du tout le rapport avec la politique, Olivier de la pro. Après, question à la question, votez-vous... Non, t'as rien fait, tiens, tu me prends pour un con, toi? Tu me prends pour un con?
2: Termine, Gérard, termine.
0: Donc, il y a la question, votez-vous souvent? Donc, il y a 40% des gens qui disent qu'ils votent, qu'ils rotaient seulement après avoir bu du coca. Donc, je vois pas du tout là. Donc, c'est bien lui. 36% des gens qui ont dit qu'ils votaient plus de 6 fois par jour. Donc, je vois pas du tout le rapport non plus. Et 30% des gens qui ont dit qu'ils ne votaient jamais, car Gérard n'était... ne s'est jamais présenté aux élections et je ne me présenterai jamais.
2: Oh,
0: donc,
2: cool,
0: pour terminer...
3: Une petite question vite fait sur IRC, il y a Orki qui te demande qu'est-ce qu'on gagne quand notre bulletin est tiré au sort, en fait.
0: Non mais attends, je vois pas du tout le... Ça, son bulletin au sort, c'est dans les jeux, donc ça, je m'en fous, c'est pas dans la politique.
10: Une
0: donc,
10: Kangoo.
0: Ouais, une Twingo. Une Kangoo, tiens. Ouais, pourquoi pas si. Donc, on va perdre la conclusion du débat.
2: Ouais.
0: Donc, il est 57. Donc, saucisson à l'ail.
12: Bah, écoute, laisse passer les autres, après je répondrai.
0: Hein. Bon, ok. Vaseline.
8: Ouais, bah, je sais pas, je voulais te féliciter pour la manière dont tu as présenté la dualité indicible de la phénoménologie intrinsèque du problème. Et puis,
12: bravo pour ton débat.
0: Ouais, ça commence à devenir long. Ta conclusion, c'était ça pour me dire?
2: C'était bidon.
0: Bon, alors, Pitbull. Pitbull, une fois.
5: Ouais, c'est moi.
0: Alors.
5: Ouais, donc moi, je fais toujours ma dédicace à Elisabeth Guigou, si tu m'écoutes.
0: Alors, allez hop, c'est bien, tu peux rentrer chez toi maintenant, t'as la conclusion à la fête. Voilà. Alors, Vaseline.
8: Déjà fait.
0: Non, parce que j'ai pas.
2: Si.
0: Non, téton, pardon.
12: Bah, moi, je dirais que la politique, c'est comme toi, Gérard, c'est catastrophique quand on en parle.
0: Eh ben, c'est bien. Si c'est pour ça que t'as voulu participer au débat, c'est bien.
12: Bah ouais, je fais ce que je veux, hein. Je suis assez grande. Hein.
0: Non, mais de toute manière, tu fais ce que tu veux. Moi aussi, je fais ce que je veux.
12: Bah moi aussi,
0: je suis majeur et vacciné, j'ai pas besoin de...
12: Oui, là, pourquoi tu me parles d'abord?
0: Bon, bah alors, je te demande la conclusion, donc tu réponds et c'est tout.
12: Eh ben, donc la conclusion, c'est la politique, c'est comme toi, c'est catastrophique quand on en parle, point barre.
0: Eh ben alors, ok, ben salut.
2: Eh, bonne nuit.
0: C'est Trouille.
11: Ouais, moi je dis... des poivrons.
0: Hein?
11: Je dis, les politiciens, c'est comme les routiers, c'est les poivrons.
0: D'accord, bah alors c'est sympa, c'est bien parce qu'il y en a beaucoup qui ont entendu ce que tu viens de dire. Petite burne.
10: Pet burne. Ouais. Moi, je dois dire que t'as souvent trouvé qu'il y avait des questions qui n'avaient pas de rapport, mais faut être indulgent avec ceux qui disent des trucs qui n'ont pas de rapport, parce que toi, tes questions, bon, elles n'ont pas trop de rapport entre elles aussi. Donc.
0: Non, mais attends, mais dans ces cas-là, t'avais qu'à écouter dès le début, t'aurais peut-être pu comprendre plus. Ouais, bah, dans ces cas-là, t'avais qu'à comprendre les questions qu'on a posées, parce que je trouve qu'on a fait quand même largement le tour de tout ce qui se passe. En France, hein.
10: Ouais, mais t'as quand même parlé des extraterrestres,
0: Non, justement, ça n'a pas été fait, je suis désolé, la question, elle n'a pas été faite, on a passé sur le truc,
10: Ouais, mais tu l'as cité quand même, la
0: question. Ouais, non, mais on ne l'a pas faite. Donc, nuance. Faut pas confondre entre cité et l'avoir fait. Ok. Oui,
2: pour finir, Rigaud, alors.
3: Oui, donc, une conclusion IRC de Daube. Avant de voter, mettez une capote. C'est important contre le cancer du sida, surtout si vous êtes homosexuel.
0: Non, mais ça, c'est même pas une question que je vais faire dans les maladies tout à l'heure après les deux disques. Saucisson à l'ail pour terminer la conclusion.
11: Bah, écoute, j'ai pas trouvé que c'était un débat très intéressant parce que, vu les conneries que tout le monde faisait, c'était pas génial.
0: Ouais, non, mais d'accord. Bah, c'est ça, de toute manière, je m'en doutais un peu, de toute manière, que ça allait foirer un tout petit peu.
2: Parce non, c'était bien, c'était bien.
0: Ouais, ouais. Non, mais quand j'ai un abruti de câble là, qui me fait que des conneries.
2: Je vais faire l'arrêt. Hein,
0: un fil d'art. Moi, je peux vous dire une chose, que c'est dommage qu'on n'a pas trop de temps pour continuer, parce qu'on a.
2: C'est vrai que t'as tellement de trucs à dire sur la politique.
0: On est tellement pris par le temps. Donc, moi, je peux vous dire une chose, c'est qu'à l'heure actuelle, c'est vrai.
2: Excuse-moi, c'est Max, c'est que tu disais au début que tu voulais pas faire un débat, et en même temps, ta conclusion, c'est dommage qu'on n'ait pas eu assez de temps d'en parler plus longtemps. C'est-à-dire qu'on aurait parlé plus longtemps d'un débat que tu ne veux pas faire, c'est bien.
0: Non, parce qu'il y a certaines questions qu'on aurait pu plus approfondir, c'est-à-dire sur les grèves.
2: Il va y avoir la suite dans les mois à venir. Hein.
0: Ouais, ben ça, on verra. On attendra le sondage du premier.
2: On attend de voir si Bill Clinton est encore au président.
0: Toi, écrase. Donc, la conclusion, donc, c'est vrai qu'en ce moment, on a parlé pas mal de grèves, et ça, c'est vrai que c'est chiant pour tout le monde, les grèves, ce qui se passe à l'heure actuelle. Politique. Donc maintenant, c'est au gouvernement de s'en prendre après. Ils font ce qu'ils veulent, ils nous emmerdent pas avec leurs conneries, et ils font ce qu'ils peuvent. Ok, voilà. Donc, on va se quitter.
2: Pour mieux se retrouver tout à l'heure.
0: Pour mieux se retrouver tout à l'heure sur les maladies. Donc on va se quitter avec Marie-Josée Pérec. 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Ah, et vous pouvez nous appeler toujours au 0803 08 5000. Toujours 3615 Calfon Radio, rubrique direct. Et l'IRC, on était combien?
3: On est actuellement 1428,6.
0: C'est bien. On continue. Allez, à tout de suite.

0: Tu connais? Ça, tu connaissais, d'accord.
1: Mais où le doigt, Gérard?
0: Bon, alors, et puis voilà, c'est terminé?
2: Non, il y en a encore.
0: Ah, il y en a encore? Bah non, je suis au bout, là. Nono, machin.
2: Stéphane.
0: Bah, Stéphane, ça t'est fait, insulte, ouais, machin, taille, bibic, Gérard, de ferme, et puis terminé.
2: Voilà, c'est fait.
0: Ah, bah, voilà, c'est tout fait, on a déjà terminé.

0: Ok. Nicolas, bonsoir.
1: Oui, bonsoir tout le monde. Ça change de te voir sourire comme ça. Moi, ça me rend malade.
0: Ouais, bah c'est ça. C'est bien. Ok.
1: Moi, j'aime pas te voir heureux. Hein, c'est terrible. Comme je suis pas habitué.
2: Ça fait mal.
3: Ouais, moi, je suis malheureux, tout ça. Puis voilà. Allez, il faut que tu
2: fasses un peu. Non, mais je t'écoute pas.
3: Allez,
0: bon. Ouais.
4: Alors, le débat, c'est sur quoi, Jean?
0: Sur la virginité. Donc, d'accord. Le premier qui dit un mot de travers va dégager. Okay. Je vais pas chercher qui c'est. Hein.
4: Et la première question, c'est...
0: Alors, est-ce qu'une fille perd sa virginité avant le mariage? Alors, Mélissa.
2: C'est possible.
0: Non. Attends, Mélissa, 5 minutes, excuse-moi.
2: Merci.
0: Excuse-moi. Nicolas.
1: Oui. Bah oui, il y a certaines filles qui perdent leur virginité avant le mariage. Parce qu'elles considèrent que... Pourquoi... Voilà. Franchir ce palier du mariage pour perdre sa virginité, alors que l'amour peut être présent avant le mariage.
0: Mmh.
1: C'est beau.
2: C'est beau ce que tu dis.
1: Ouais, je sais.
2: C'est magnifique.
1: J'ai pas l'habitude, hein, mais bon. Elles sont belles, c'est vrai.
0: Mmh. Ok. Claude ?
3: Ouais, c'est vrai, ça dépend de la religion, en fait, surtout.
0: Non, mais attends, on parle pas de religion,
3: mais
0: d'accord,
3: non,
0: s'il te plaît.
3: Arrête de t'énerver pour rien, je dis que...
0: On parle pas...
3: Mais écoute-moi, t'as certaines religions où tu dois pas faire l'amour avant...
0: Ouais, mais ça, c'est pas le thème du débat, d'accord?
3: Ok, je vois qu'on peut pas parler avec toi, allez, vas-y, accouche. Fais péter les autres, là.
0: Dans ce cas-là, bonne nuit, Claude, ça vaudra mieux. Tu vas voir Manu, il va t'expliquer comment que ça se passe, le thème des débats.
5: Exactement.
0: Ok, voilà. Anne?
6: Oui.
0: Donc, pour toi?
6: Oui, je trouve que c'est... Enfin, bon... écoute, la virginité, tu peux la perdre avant le mariage, ça c'est une question de choix. Hein. Y en a qui préfèrent rester vierge pour le mariage, pour leur première, pour leur mari, quoi.
0: Mm-hmm.
6: Moi, je trouve que c'est quand même un sacré, sacré preuve d'amour, mais bon, moi spécialement, c'est pas mon truc, quoi. Voilà.
0: Est-ce que tu l'as perdu, toi, déjà, ta virginité?
6: Oui.
0: Il y a combien de temps, à peu près?
6: Ça fait bien 5 ans maintenant.
0: Ouais, ok.
6: Ah,
0: c'est trop.
6: Curieux.
0: Non, c'est pour moi qui pose cette question-là. T'inquiète pas, j'irai pas savoir comment et où. Ça me regarde pas. De toute manière, tu fais ce que tu veux. C'est ton corps. Et point final. Chacun est libre de faire ce qu'il veut avec son corps, sauf si y en a qui s'amusent à aller trop loin avec moi.
6: C'est vrai.
0: Ok. Claude, Nicolas, si t'es au courant de certains trucs, je préfère t'avertir tout de suite que si je t'entends un mot,
1: alors je suis au courant de rien.
4: Tout le monde a répondu là?
0: Non, tout le monde n'a pas répondu. Donc, Émilie.
7: Oui.
0: Donc, pour toi?
7: En fait, ça dépend si tu prêtes.
0: Attends, Émilie, on a peut-être quelqu'un à la place de Claude?
3: Non,
0: du tout. Non, je vais calmer, Claude, c'est tout.
4: Je vais calmer. Je vais bien expliquer.
0: Donc, Émilie. Donc pourquoi?
7: En fait, ça dépend si tu pratiques ta religion ou pas, mais quelle que soit ta religion, c'est...
0: Ouais, mais attends, Émilie.
7: Oui.
0: Émilie, je viens de dire à Claude tout à l'heure.
7: Oui, non, mais c'est
0: pas... J'ai retourné au standard, justement, pour savoir comment que ça se passait les débats.
7: Ouais, 2 secondes.
3: Voilà, ça y est, il a compris.
7: Je ne parle pas de religion, je te dis, si tu pratiques...
3: Ouais, il était temps, hein.
7: Quelle qu'elle soit.
0: Mm-hmm.
7: Dans notre religion, le catholicisme, on est aussi censé être vierge au mariage.
0: Mm-hmm. D'accord.
7: Mélissa veut répondre.
0: Rita.
7: Oui, mon petit Père Noël.
0: Ouais, c'est bien.
7: Donc,
0: il y a une question Minitel.
4: Oui, mais après, j'adore.
0: Vas-y, fais la question Minitel. Rita, comme ça, elle t'a le temps de réfléchir.
4: Bon, c'est pas de ma faute, c'est les questions Minitel.
0: Non, mais je m'en fous, de toute manière,
4: Greg, à Paris, donc il y a 22 ans, il a même laissé son numéro de téléphone, d'ailleurs, si tu veux l'appeler.
0: Ouais, si c'est des fonds numéros comme la semaine dernière.
4: Gérard, est-ce que c'est vrai que Christine a perdu sa virginité quand tu l'as mis un coton-tige dans son vagin?
0: Bon, alors là, je réponds même pas.
3: Ah, c'est Gérard, c'est un idiot, un imbécile, là.
0: Voilà, ça fait comme toi, hein, c'est bon, comme ça fait 2 imbéciles ensemble.
3: Moi, j'ai voulu te défendre, et toi, tu m'insultes.
0: Rita, répondre à ton Père Noël, là, comme tu viens de dire.
7: Mon petit Père Noël, moi je disais donc, en fait, ça dépend de chaque fille, hein.
0: Mmh.
7: Donc, c'est un choix à faire, hein, donc...
0: Ouais, mais tout à l'heure, je t'entendais dire, là, sur les ronflements, apparemment,
7: oui.
0: Que t'avais...
7: Mais Gérard, on peut bien dormir avec quelqu'un sans que rien ne se passe, hein.
0: Ouais, mais apparemment...
6: Tu es vierge, Rita.
3: Ouais.
0: Attends, c'est Mélissa qui parle.
7: Non, mais pour Gérard.
0: Bon, alors, Mélissa.
7: Oui. Écoute, moi, je voudrais passer un petit...
0: Attendez, Mélissa, s'il vous plaît. Vous n'avez pas commencé le deuxième débat. Hein? Je préviens, celui qui s'amuse à ronfler va passer au son arme directement. Là, je demande à Manu et à...
4: Oh,
5: Ringo Starr.
8: À Ringo Starr, d'essayer de me calmer. Celui qui rompt, vous me le virez.
5: C'est
8: Rita. Non, non, c'est pas Rita.
5: Je crois que c'est Ringo.
7: Je crois que c'est Paul McCartney, moi.
8: Ouais, ben, je pense que tout à l'heure. Non, non, oh, ça commence pas comme ça. Bon, Manu, s'il te plaît, tu me prends les Claude et Nicolas, s'il te plaît, merci.
9: Bon, j'ai un. Dans le cul.
8: Manu, c'est ça. Qui c'est qui s'amuse là?
5: Il n'y a plus personne au standard.
8: Bon, ben. Non, c'est... non mais c'est bon. Je continue pas le débat.
10: Carole?
8: Ah, mais je continue pas le débat comme ça.
5: C'est normal.
8: Ah non, mais.
5: Ça y est, comme par hasard, ça s'arrête.
4: Quand tu dis t'arrêtes le débat, tout de suite,
5: ça se calme. Hein.
8: Comme par hasard.
5: Comme par hasard.
8: Ah, Mélissa.
5: Ouais, elle est belle, la France.
8: Donc, Mélissa.
7: Oui.
8: Tu voulais répondre?
7: Écoute, oui, bien sûr qu'il y a des filles qui perdent leur virginité avant le mariage. Et je voudrais passer un petit coup de gueule parce qu'elles les perdent n'importe où. Elles ne pensent même pas à aller aux objets trouvés, donc c'est ridicule.
8: Ouais, mais c'est-à-dire comment ça?
7: Attends, parce que là,
8: je suis pas.
7: Ils font pas attention, tu vois, elles laissent traîner leur virginité comme ça et forcément après elles la perdent, quoi.
8: Ouais, mais dans ces cas-là, bon, ben, je vois à peu près où tu veux en venir.
7: Oui, ben, j'espère.
8: Donc, à mon avis, ce que tu veux dire, c'est que, bon, ben, apparemment, je pense que Rita, même Emily et Anne vont être d'accord avec moi.
7: Oui.
8: Je pense qu'à mon avis, j'espère, je dis bien, j'espère et je pense, c'est qu'à mon avis, bon, ben, si celle qui a envie de perdre sa virginité avec n'importe qui, c'est son problème. Si elle se protège pas, c'est ça que tu voulais dire en deux mots. Hein? Ouh, Mélissa.
7: Oui, tu m'as bien compris, c'est ça.
8: Donc c'est bien ce que...
7: Ce que je voulais dire, oui, c'est ça.
8: Bravo. Ok, d'accord.
7: Si elle se protège, est-ce qu'elle garde sa virginité?
8: De toute manière, j'ai toujours dit protégez-vous et c'est tout.
3: Protégez-vous. Ah, d'accord.
8: Attends, je parle français quand même encore. Plus aux nanas qu'aux mecs. Parce que les nanas. Okay, non, mais attendez. Oh, les deux mecs, là, pour l'instant, s'il vous plaît, vous me laissez finir.
3: Oui, d'accord.
8: Donc, ça s'adresse plus aux nanas qu'à nous. Parce que, en fin de compte, celle qui souffre le plus, c'est les nanas.
7: Oui. C'est-à-dire.
8: C'est vous qui souffrez le plus.
7: En quoi on souffre?
8: Parce qu'il y en a certaines. Et je peux. Malheureusement, c'est pas. Tu me diras, on est sur la virginité, donc c'est le deuxième débat sur la virginité que je fais en espace d'un an, en espace de deux ans. Mais moi, je vais vous dire une chose, avec tout ce qui se passe à l'heure actuelle, c'est que...
7: Il vaut mieux s'abstenir, c'est ça?
8: Il y a certaines nanas qui sont violées malheureusement par n'importe qui.
3: Qui est pour quelque chose?
7: Ça n'a pas vraiment de...
4: Non, on va peut-être arrêter le sujet.
8: Non mais Mélissa, ça revient pareil avec la virginité.
7: Tu casses un peu l'ambiance, d'accord.
8: Non, bon.
11: Alors, est-ce que...
3: Olivier
7: Ouh là là,
3: c'est parti ou quoi?
8: Est-ce que perdre sa virginité fait mal? Donc, Nicolas, ben, je pense pas parce que...
3: Non, moi ça me fait pas trop mal, non.
8: Bon, ben, d'accord.
3: J'ai perdu mon hymen du gland, non.
8: Ouais, ok.
5: Eh, c'est René, ça, je l'ai reconnu, hein.
3: Non, pas du tout.
8: Non, mais c'est un habituel, t'inquiète pas, Max.
3: Bah, c'est pas grave.
5: Merci, c'est Fildar, c'est pas grave.
8: Ouais, ben, Fildar, t'inquiète pas, ça.
3: De toute façon, il reconnaît les voix, c'est obligé.
8: Eh, putain, mais vous arrêtez le ballon. Je sens que l'alligator, tu vas te prendre mon poignet, ou que je pense tout à l'heure.
4: Dans le cul.
8: Tu vas te prendre mon poing quelque part si tu continues à me balancer des trucs dans la gueule.
7: Tu vas
3: être assez sympa pour le Jésus.
4: Je t'aime.
8: Donc, fais gaffe, Olivier, parce que tu risques de te prendre encore l'os.
5: De te prendre dans l'os, on dit.
4: Bon, d'accord.
3: Donc, tu vas répondre à la question?
8: Ouais, ben, vas-y.
3: C'est Nicolas, j'ai 38 ans, je suis encore vierge.
8: Qu'est-ce que abruti?
7: C'est pas rigolo.
3: Oui, bah,
4: ça arrive. Hein.
3: Ça arrive, bah, c'est pas ma faute. Bon, j'ai jamais connu la
11: mort. Mais un poil sur un
8: donc,
3: mais j'aimerais m'adresser...
8: Dehors pour celui qui vient de dire ça.
3: Ah, je sais pas c'est qui.
8: Non, mais
3: c'est
8: plus...
3: J'aimerais m'adresser aux filles. C'est pas moi. Donc, il paraît qu'elles aiment beaucoup les beaux culs. Donc, moi, j'ai un beau cul.
7: Oui.
3: Donc, je comprends pas pourquoi je suis vierge. Bon, c'est vrai que j'ai un pied beau, un œil crevé et manque une couche. Mais je pense pas que ça pose problème. Donc, est-ce que c'est possible de se faire des pucelets ce soir?
8: Bon, ça, c'est bien. Bon, Claude?
3: Ouais, moi, je pense que... Voilà, pour les mecs, ça fait pas trop mal.
8: D'accord, ça te fait rire, ça?
3: Non, ça me fait... Mais Gérard, ça me fait pas rire.
8: Entre mecs.
3: Mais non, entre hommes, franchement, ça fait pas mal pour les hommes, c'est tout.
8: Ouais, c'est ça. Ok.
3: Attends,
8: allez, c'est bon, Claude.
3: Non, d'accord.
8: Anne.
7: Ah,
8: Gérard. Anne. Anne.
9: Oui. Oui, Gérard.
8: Bon, mais ils vont se réveiller parce que je vais mettre...
9: Oui.
8: Anne.
9: Gérard.
8: Bon, allez, tu me sors celui qui va sur Internet.
10: Papa, Ringo, travaille.
8: Mais non, mais non. Non,
10: Ringo.
12: Il passe des coups de fil personnels, Ringo.
10: C'est faux, c'est faux.
8: Si,
10: c'est faux.
8: Il appelle tous ses copines, Ringo, là.
10: Arrêtez de montrer du doigt, ça se fait pas.
8: Lui.
10: Je travaille.
8: Non, menteur.
10: Ah, Gérard, je travaille. Je te cherche des...
12: Nul, là. Oh, c'est nul.
5: Il essaye d'avoir un edge au téléphone, Ringo.
13: Non, mais... Olivier, s'il te plaît.
5: Ouais,
13: je te
5: dis
9: à l'audit
13: fiscal maintenant.
5: Non, j'ai rien fait.
9: Ta voix est moins
5: foncée. Continue,
13: Gérard.
5: Continue,
13: s'il te plaît.
5: Continue.
13: Gérard, tu n'as pas
5: énervé
13: toute la nuit.
5: Bon.
13: Allez hop.
5: Qu'est-ce qui se passe?
13: Gérard.
14: Quand t'auras
13: fini tes conneries.
14: Allez hop.
13: Au standard.
14: Allez,
13: au standard.
8: Bon,
14: Gérard,
8: au
14: standard.
8: Ça marche,
5: je crois. Alors, Anne. Ah, bah tiens.
8: Ouais, parce que t'appuies sur les boutons, d'accord? Ouais, tiens. Comme ça.
9: Tu peux y aller?
8: Oui, vas-y, Anne, je t'écoute.
9: Donc, je disais que, bah, écoute, moi, j'ai eu la chance, personnellement, j'ai pas eu du tout mal. J'ai rien senti du tout, et donc, voilà.
8: Mmh. Ouais, mais attends, tu dis que ça t'a pas fait du tout mal et t'as rien senti, c'est ça?
9: Non, mais au niveau douleur, enfin, c'était pas désagréable, mais au niveau, non.
8: D'accord.
9: Voilà.
14: Bon, calme.
8: Ok, Emily?
15: Bah, moi, pareil.
8: Hein. Pareil?
15: J'ai rien senti. Ça m'a fait ni du bien ni du mal. Voilà.
8: D'accord. Rita?
16: Mon petit Mickey, moi je suis vierge.
8: Ok. Tout à l'heure, t'as dit que tu voulais rien me dire sauf à moi.
16: Ah, sauf à toi, justement, tu poses la question, donc je te dis je suis vierge et donc je te répondrai
8: dans
16: 10 ans, je te dirai qu'est-ce qui t'est arrivé.
8: Hein?
16: Dans combien de temps? Dans 10 ans.
8: Dans 10 ans?
16: Ouais.
8: Non, mais attends, d'ici 10 ans, je serai loin, moi.
9: Ah,
8: alors,
9: non,
8: Gérard.
9: Tu seras
8: peut-être
9: avec elle, Gérard.
8: Ça sera Europe 1.
9: Attends, déjà.
8: Oh,
9: tu seras sur Nostalgie dans 10 ans?
8: Non, elle sera peut-être dans les bras de Murphy. Dans les bras de Murphy, parce que. Je voudrais bien savoir, là, monsieur l'alligator, si on pouvait aller me chercher ma petite colombe qui aime pas sa massage. Parce qu'elle m'avait promis un massage et je commence à avoir mal.
10: Elle est occupée.
8: Non, elle est occupée, tu vois, mais
5: c'est super, elle peut pas me masser et te masser en même temps.
8: T'as un tabou, c'est toi. Mélissa.
14: Un massage pour ton fighter, là.
8: Bon, attends, toi, tu te tais, s'il te plaît. Mélissa, s'il te plaît.
16: Oui, bah écoute, moi, la première fois, ça m'a fait quand même un tout petit peu mal, mais c'était très supportable, mais c'était surtout très sanglant.
8: C'est-à-dire?
16: Bah, c'est-à-dire que ça saigne.
8: Mm-hmm.
16: Donc, quand ça saigne, bah, c'est pas très agréable.
8: Ouais, mais ça, bon, à peu près, si tu veux, c'est comme si que quand vous avez vos règles.
16: T'as déjà dépucelé une fille, Gérard?
8: Non.
5: Christine, elle était pas bien?
8: Merci, je te répondrai pas.
5: C'est la question sur les
8: ailes. Non, mais question minigel, tu vois, je répondrai pas sur une question comme ça.
16: Et ça vous dirait de dépucelé une fille?
8: Bah, pourquoi pas?
5: Parce que sur Minitel, il y a marqué que t'aurais dépucelé une fille sous ton allemand.
8: Bon, tu vois, c'est même pas la peine d'essayer. Tu vois, des questions? Non. Bon, attends, tu confirmes? Alors, Nicolas, comme tu confirmes?
14: C'est pas Claude.
8: C'est pas Claude. C'est qui?
14: C'est un mec qui passe sur tout le monde.
8: Ouais, c'est ça.
14: Ouais,
8: c'est ça, c'est Dieu. Et tu prendrais pas ma bite pour... tu prendrais pas mon cul pour une tasse à café s'il y avait un an. Ok, donc je commence, je préfère prévenir Claude et Nicolas. Commencez pas à m'énerver comme ça, parce que sinon, vous allez virer avant 4h du... Avant... Je sens que tout à l'heure, il y en a qui vont se prendre des os dans la tête.
17: Bah, fait plaisir.
8: Alors, être vierge, est-ce vraiment une preuve d'amour? Alors, Mélissa.
16: Est-ce que être vierge, c'est une preuve d'amour?
8: Ouais.
16: Ben, je pense que oui, parce que pour moi, la virginité, c'est une colombe en plein vol, c'est une robe de mariée flottant dans le vent, c'est un peu de ton parfum sur un t-shirt de Ricky Martin. Enfin, bref, c'est une preuve d'amour.
8: Ok. Mais attends,
14: c'est une allumeuse qui m'a fait craquer des thunes en pensant que j'allais la baiser, mais en fait, je ne l'ai pas baisé.
8: Olivier, fais gaffe parce que tu vas te prendre l'os dans la transe si tu continues.
14: Gérard.
8: Toi, tu dégages.
14: Claude, vas-y.
8: Non, pour l'instant, je me suis pas adressé au mec. Rita.
16: Oui, Zara.
8: Ah, ça y est, l'autre tout à l'heure, c'était mon Père Noël,
18: Gérard, je sais plus quoi. Gérard, je peux répondre?
8: Bah oui, mais tout à l'heure, c'était mon Père Noël et puis tout ça, bon, ouais, vas-y, réponds. Bah,
18: j'ai pas fini de parler, Gérard.
8: Vas-y.
18: J'ai dire, Gérard, mon petit lapin en sucre.
8: Vas-y.
18: Donc, moi, je fais partie de la vieille école, hein. Donc, j'ai des principes, hein. Donc, c'est-à-dire que, comment dire? Je sais pas comment t'expliquer, Gérard.
8: Ouais.
18: Là, tu me troubles, Gérard, tu me troubles.
8: Ah, d'accord. Bon, c'est pas grave.
18: Non, mais je réponds, hein.
8: Non, mais réfléchis.
18: Preuve d'amour, Gérard.
8: Non, mais, Rita, oui. Tu réfléchis, j'ai...
18: Non, mais c'est bon, je sais quoi dire.
8: Ouais, alors, vas-y.
18: Donc, je pense qu'en fait, être vierge, oui, c'est une preuve d'amour, hein.
8: Mm-hmm.
18: Donc, c'est une grande preuve d'amour. Et les mecs adorent les petites vierges, donc...
8: Voilà.
18: La preuve, quoi.
19: Ah bon?
18: Mm-hmm.
19: Faudra poser la question au mec, alors.
18: Tu peux poser la question au mec, Gérard?
8: Oui, mais attends, pour l'instant, je vais finir avec Emily.
18: Oui,
8: d'accord.
19: Alors, moi, c'est pas une preuve d'amour. C'est pas une preuve d'amour. Parce que quand ça fait l'amour, t'es plus vierge, donc c'est pas une preuve d'amour.
8: Ok, d'accord. Et Anne?
20: Bah, pour moi, si, c'est vraiment une...
8: Donc, Christine.
20: Hein?
21: Christine, c'est l'ex de Gérard.
8: Bon, si ça commence comme ça, vous allez dégager. Bon, moi j'arrête, Olivier, tu...
18: Non,
8: j'arrête, c'est terminé.
21: Non.
18: Oui.
8: Non.
18: On pourrait faire qu'on fait un débat intéressant.
8: Non, mais dans ce cas-là, Max, Max, s'il te plaît.
5: Mais qu'est-ce qui se passe?
8: Non, tu me retires ça, d'accord?
5: Non, y a rien en tête. T'as même pas répondu à la question. T'as même pas répondu à la question. Est-ce que tu as...
8: Non, je répondrai pas.
5: Avant le mariage.
8: Non, mais ça, Anne.
18: Oui.
8: T'as pas répondu à la question, quoi.
18: J'étais en train de répondre, on m'a coupé.
8: Ouais. Ouais, parce que Olivier s'amuse avec la connerie que Christine a dit la semaine dernière. Et ça les amuse.
21: C'est pas très drôle, hein.
18: Ouais. D'ailleurs, c'est pas très drôle.
21: Moi, je dis qu'ils sont pas marrants avec ça.
18: Ouais. Moi, je dis que c'est lourd, hein.
21: Et moi, je dis que sexuellement, t'as le droit de faire ce que tu veux.
8: Bon, Anne, s'il te plaît.
18: Bah oui,
21: des barres.
8: Bon, s'il vous plaît, Claude et Nicolas, s'il vous plaît, vous laissez Anne parler.
18: C'est fourchette escargot.
8: Anne, s'il te plaît, tu réponds.
18: Bon, bah écoute, pour moi, c'est une vraie pour
8: Ah, quoi, tu joues, là?
21: Oh, ça y est, nous sabote, maintenant.
8: De quoi? Tu t'amuses à quoi, là, encore?
21: À nous saboter.
8: Bah oui, il s'amuse à vous couper au fur et à mesure.
18: Ouais, c'est dégueulasse.
8: Non, à peine. Bon, Anne, tu réponds, s'il te plaît.
18: Ça y est, c'est fini, c'est bon, j'ai...
21: Le...
8: D'accord.
18: Okay.
8: Merci Olivier, c'est bien.
5: Mais j'ai rien fait, Gérard.
8: C'est bien. Claude.
21: Ouais, bah moi je crois que j'aurais du mal à te répondre à la question vu que je suis cancer.
8: Non mais les signes astrologiques ont rien à voir là-dedans.
21: Tu me demandes si je suis vierge, tout ça, mais non, moi je suis cancer ascendant scorpion.
8: N'importe quoi, percer virginité. Je parle pas des signes astrologiques, Vicky.
21: Ah, ok.
8: Bon, bah réveille-toi, retourne voir Manu parce que je crois que tu comprends pas le thème des débats.
5: Exactement, il a rien compris.
8: Allez hop, bonne nuit Claude.
21: Il va t'expliquer, lui.
8: Il va t'expliquer d'une drôle de façon, tu vas voir.
21: Tu vas voir.
8: Nicolas.
21: Ouais. Donc moi, ouais, bon, t'es plus né les filles vierges.
8: Mm-hmm.
21: Je trouve que c'est un acte d'amour impressionnant.
8: Mm-hmm.
21: Enfin, qu'une vierge te donne son corps, comme ça, par amour.
8: Mm-hmm.
21: Et te donne sa virginité. Est-ce que ça t'est déjà arrivé, Gérard?
18: Ah, mais t'es un poète, Nicolas.
21: Je sais.
8: Non, mais alors là, je vais te dire, toi, Nicolas.
21: Oui.
8: Donc je réponds à ta question et en même temps je réponds à Anne, Émilie, Rita et Mélissa. Donc jusqu'à maintenant j'ai pas trouvé la chaussure à mon pied. Donc non mais rigolez pas parce que c'est pas marrant, d'accord? C'est pas parce que y a eu l'autre espèce de grosse vache de Christine.
21: Non mais soit.
8: Non mais voyez. Non mais attendez. Moi je vous réponds clairement. Vous voulez que je vous réponde? Moi je vais vous répondre. Donc je réponds à Nicolas, Claude, Anne, Émilie, Rita et tout ça. Donc c'est pas parce qu'il y a eu l'autre grosse vache de Christine qui s'amusait à dire bon, l'histoire des contentiches, ça commence à me prendre la tête, donc
18: je
8: commence.
18: Mettre la contentiche dans son cul.
8: Voilà. Donc Olivier, merci.
22: Attention.
8: Oh là là. Voilà.
18: Gérard.
8: Donc pour en finir, donc c'est pas parce que l'autre elle a dit des conneries, mais jusqu'à maintenant je.
21: C'est pas grave.
8: J'ai toujours trouvé personne. J'ai toujours.
21: C'est pas grave.
8: Attends, ça a 4 heures, donc t'as le temps, toi, Bart, c'est bon. Ah, mais c'est bon, Bart, tu veux participer, tu veux répondre à une question?
22: Non, non, non,
5: Non, on se dépêche d'aller dans le débat, Gérard.
4: Non, il y a juste un truc sur Minitel pour revenir un peu dans le débat. Il y a que Gérard a sorti un peu son premier album. Ça s'appelle L'école du maxi coton tige d'argent.
8: Oui, c'est ça. Donc quatrième question, parce que comme apparemment tout le monde est pressé, donc on va abréger avant 4h30 du matin. Comme ça va aller plus vite. On laissera la place à Bart.
4: 7h.
20: Gérard.
8: On laissera la place à Bart et puis comme ça.
4: Reviens sur le débat un peu, Gérard.
8: Tout le monde sera content. Alors êtes-vous déjà sorti avec une fille vierge ou vice versa? Donc Nicolas,
4: c'est la même chose, ces questions.
21: Ah oui.
8: Donc mais Nicolas.
21: Une fille vierge, oui.
8: Ouais, mais est-ce que toi est-ce que t'es sorti avec une fille vierge? Est-ce que toi c'est toi qui l'as dépucelé ou pas?
21: Ah oui, je viens de te le dire il y a 2 minutes.
8: Bon, tu Gérard.
20: Comment tu l'as pris?
4: Gérard. Oui, 30 secondes.
8: 5 minutes, s'il vous plaît. 5 minutes.
4: Et il est parti, il a pas voulu se calmer, donc je l'ai viré. On accueille Rock.
8: Ouais.
4: On va parler de sa voisine, je crois.
8: Ouais, à mon avis.
4: Bonsoir, Rock.
8: Allô? Bon, d'accord, il dort, lui. Donc, c'est bien. Anne?
20: Oui. Non, mais attends, j'ai rien entendu, là.
8: Êtes-vous déjà sorti avec une fille vierge ou vice-versa?
20: Non, jamais.
8: Ok. Même avec un garçon qui était puceau?
20: Non, jamais.
8: D'accord. Émilie?
1: Oui. Vice-versa.
8: Ouais, ben, t'as entendu la question, quand même.
1: Oui, ben, vice-versa.
8: Voilà. C'est-à-dire?
21: Parce que t'as dit la question
8: pour où? Arrête-toi, toi. Mais tu restes poli avec moi parce que tout à l'heure tu as dégagé, Nicolas.
21: Attends, vice versa.
8: Voilà, merci.
21: Voilà, dégagé.
8: De toute manière, c'était Rock, à mon avis.
21: Non, c'est pas moi.
8: Non, c'est jamais personne. Ça amène ma soeur dans un culotte d'un job à 90 salaires sur un vélo moteur quand. Hein, ok.
1: Ouais.
8: Donc, Rita.
1: Ouais, mon petit Gérard, moi je suis sorti qu'avec des puceaux.
2: Moi, c'est ma soeur qui balbeur entre les cuisses d'un catcheur.
8: Ok.
1: Non, c'est vrai, Gérard.
8: Non, mais je sais que c'est pas toi qui balance ça, c'est. J'aurais bien savoir qui c'est.
21: Ouais.
8: C'est pas grave. Mélissa?
22: Moi, je suis jamais sortie avec une fille vierge, mais je pense qu'avec un gosse ceinture, ça peut se faire. Ouais.
8: Ouais, mais. Et avec un mec qui était puceau?
22: Avec un mec qui était puceau, ouais.
21: Avec comment ça peut se voir? C'est dur, quand même.
8: De toute manière, tu peux pas voir si le mec il est plus haut ou pas.
22: Ouais, mais attends,
21: c'est
22: un t-shirt, comme. Il y a un t-shirt, je suis plus haut.
21: Ah, d'accord.
8: De quoi?
22: Les gens qui sont plus hauts ont en général un t-shirt avec marqué je suis plus haut ou je suis plus elle.
8: Bah non, t'as pas besoin de marquer ça sur un t-shirt.
21: Les t-shirts Ricky Martin, ça marche aussi ou?
8: Bon, bah, Nicolas, bonne nuit.
23: Absolument, là, mais j'ai pas trop de tête à parler, j'étais en train de ramasser une méchante. Quoi?
24: Oh, pousse-moi ta bite dans le pied!
23: Hey, wow! Là, tu vas en manger une maudite. Tiens!
8: Bizarre, s'il te plaît. Gérard, tu peux essayer de me préparer le prochain disque?
5: Prépare, Gérard.
8: Ok.
22: C'est Rock voisine.
8: Donc,
21: ouais, c'était Rock.
8: Alors, croyez-vous que dépucer une fille, c'est terrible. Donc, Nicolas.
21: Ouh, c'est terrible. Oh, c'est terrible. Ouh, le...
8: Oh,
21: oui, c'est terrible.
8: Rock. Rock.
21: Ouais, ouais, je suis là.
8: Oh, tu travailles?
21: Ouais, je suis là.
8: Non,
21: dépucer une fille, ouais, c'est tranquille, c'est tranquille.
8: Bon, bah attends, t'as même pas compris la question. Donc, pour moi, t'as moitié starbé, toi. Arrête de fumer la moquette, ça vaudra mieux. Anne.
21: Non, moi, je suis mesuré, moi.
8: Bon, bah attends, toi, tu vas dégager au standard, tu vas pas m'énerver longtemps, hein. Je te le dis tout de suite.
21: Ok, Michel.
8: Ok, bah alors, bonne nuit pour toi, Rock. Oui. Ça t'apprendra d'être poli aussi. Hop, Anne.
22: Oui, bah ça, c'est une question pour les...
8: Bah oui, mais...
22: Nicolas, il est là, il est encore là.
8: Ouais, mais il a répondu.
21: Ouais, c'est terrible.
22: C'est terrible.
8: Bon, allez, tiens.
22: Pourquoi c'est terrible, Nicolas?
21: Parce que c'est terrible, parce que c'est ce que j'ai... Enfin, il m'a posé 3 questions, j'ai répondu à peu près de la même façon, mais il comprend pas que les 3 questions, c'est les mêmes.
8: Bah,
21: moi, j'ai dit que quand une fille vierge se donne à toi, ou à moi, plutôt, une preuve d'amour incroyable.
22: Quand tu te retrouves avec une fille, je sais pas si c'est déjà arrivé ou pas.
21: Non, jamais.
22: Jamais.
21: Ouais, c'est de la science-fiction.
22: Ah bon, pourquoi? Non, ça, tu ça te...
21: Non, mais je plaisante. Je fais de sexe, vas-y.
22: Non, mais si tu te retrouves avec une fille vierge.
21: Oui.
22: Comment tu réagis?
21: Comment ça, comment je réagis?
22: Bah, comment tu réagis, je sais pas, tu dis, t'es vierge, casse-toi ou...
21: Ah, c'est obligatoire qu'il faut parler avant, parce que, bon, une fille vierge...
8: Non, mais attends, Nicolas
21: Sur les attouchements,
8: Nicolas
21: sur ce que l'amour nous apporte, quoi.
8: Nicolas
0: cette espèce de fontaine de plaisir.
3: Oh
0: mais il faut.
3: Eh hey, oh, tu me le calmes lui là.
0: Ça, ça passe que.
3: Tu le calmes. Bon, de manière, je pensais. Alors ça. Bon, Nicolas.
0: J'avais fini ma phrase.
3: Non, mais tu vas finir ta phrase au standard. Pour l'instant, c'est moi qui parle maintenant.
0: D'accord, vas-y.
3: Hein? Donc, je disais, la virginité, c'est. Bon, c'est sûr que la question, elle est un peu con. Donc, à quel âge une fille a peur? À quel âge? À quel âge? Bon, Nicolas.

0: évite trop quand même de donner des endroits précis de où pourrait se trouver Gérard pour éviter de trop l'emmerder, merci. Hein.
1: Oh, ok, d'accord.
0: D'accord. Hein.
1: Donc je me promène dans les rayons et d'un seul coup j'entends quelqu'un gueuler. Ouais, c'est bon, maintenant tu dégages, j'en ai marre de ces caissiers. Je m'approche comme ça et je vois qu'il y a Gérard là, à la caisse avec sa bombe d'Adidas qui gueulait après un caissier, donc je continue à m'approcher.
0: Ouais.
1: Et je lui demande ce qui se passe. Et là, Gérard, il fait « Ouais, on aura le bol des caissiers. Moi, je veux parler au gérant. J'en ai marre qu'on se foute de ma gueule. Partout, c'est pareil. J'en ai ras le bol. »
0: Pourquoi, c'était quoi le problème?
1: Gérard avait pas assez d'argent pour payer sa bombe d'Adidas. Et le caissier l'a engueulé. Donc, Gérard, tu le connais.
0: Bah oui, bah oui. Ouais,
1: il l'a bien engueulé. Et il a appelé le gérant, il a commencé à s'embrouiller avec tout le monde, le vigile est arrivé, il l'a jarté du magasin. Gérard, pas content, est revenu avec Sandy, et les dégâts, ils ont failli amocher le vigile quand même.
0: C'est vrai, carrément?
1: Oh, carrément, je vais te dire ouais.
0: Ah ouais, carrément, ils ont été super agressifs,
1: surtout Gérard, là, je crois que le débat sur la préhistoire de jeudi, ça l'a pas rangé. Hein.
0: Ça l'a pas. Et puis, il faudrait qu'il fasse un débat sur le parfum, peut-être parce que là, il aurait peut-être des choses à dire. Ah, Gérard c'est sans Adidas quand même là ça manquerait dans les studios hein.
1: C'est clair,
0: ça permet quand même de
2: voir sur Pâques.
0: Hein,
2: le deuxième c'est sur Pâques le 1er avril.
0: Ah oui c'est vrai, le 1er avril est Pâques. D'accord, ok. GG t'es avec nous?
3: Ouais.
0: Ça va mon pote?
3: Ça va.
0: T'es en forme?
3: Ouais.
0: Oh putain, t'as une bonne voix, t'as la patate.
3: Ouais.
0: Ah ça me fait plaisir hein.
3: J'ai là, que ça l'antenne.
0: Ah c'est pas un matracte, hein, c'est pas un Ericsson, hein, c'est quoi?
2: C'est un hérisson.
0: Un hérisson.
3: Non, mais c'est pas trompé de champion là?
1: Ah non, t'inquiète pas, celui qui a été construit juste à côté de chez toi.
3: Ah ouais, bah là, je crois que tu t'es trompé, tu vois.
0: Ah bon, il y aura
1: non,
0: un.
1: Non.
0: Ah bon?
3: Ah, celui, moi, je te le dis.
0: Pourquoi c'est Gérard? Attends, Lionel Gérard, t'étais pas dans un champion aujourd'hui ou hier pour te battre avec un vigile pour du. Pour
3: ah, du parfum. Ah non, là, il s'est trompé, tu vois.
0: Ah bon?
3: Alors, un menteur comme ça, tu vois, c'est pas la peine de faire passer sur l'antenne.
0: Ouais, mais c'est de la faute de Manu.
3: Eh ben, Manu,
0: il pensait
3: tu vois,
0: bien.
3: Un menteur comme ça, c'est pas la peine de le faire passer.
0: Ah, mais comment tu veux qu'on sache si c'est un menteur?
2: Savoir.
0: Non, mais comment veux-tu qu'on sache que c'est un menteur? Il faut le passer à l'antenne, on écoute ce qu'il dit, et ensuite on sait si c'est un menteur ou pas.
3: Mmh. Ah, là, ouais.
0: C'était ouais, crédible.
3: Je peux te dire une chose, que c'est un menteur, là.
0: C'est un menteur?
3: Ouais.
0: Eh ben, alors il fallait le dire, donc on le remet en attente. Voilà, terminé pour lui, voilà, ça y est, c'est fait. Voilà, Lionel. Voilà.
2: Bon. Donc c'est un truc.

0: Ouais, et la main de ma sœur dans la culotte d'un zouave, elle existe?
1: Ben, j'en sais rien, demande lui. Non, mais c'est 110 bis.
0: Tu la fermes? Ok.
1: Oui, monsieur.
0: Jacques, comment? Oui, monsieur. Eh, tu commences pas, hein, ok?
1: Ben, c'est... Oui, j'ai
0: Jacques
2: Langue-Fourré, bonsoir tout le monde. 119.9 à Broutinfion, bonsoir Gérard.
0: Voilà, bonsoir à toi.
2: Bonsoir.
0: Et Boudin Rouge, comme par hasard, qui est encore là.
2: Ouais,
0: Danière, 101.9. Alors, ouais. Comme Max est là. Max, s'il te plaît.
2: Salut, Max.
0: C'est mon débat.
2: Salut,
0: c'est
2: Max.
0: Mon débat.
2: Salut, Max.
0: Non.
3: Attends,
0: attendez,
3: bonjour,
0: s'il vous plaît.
2: Salut, Max.
0: Coupe-moi les auditeurs, merci. Max, tu peux dire comment que ça se fait qu'il y a un site internet à mon nom maintenant?
4: Non, c'est pas un site internet, c'est simplement une rubrique.
0: Ah, voilà.
4: Attention.
0: Donc c'est une rubrique.
5: C'est une rubrique. Et non, une rubrique, exactement.
0: Voilà, c'est une rubrique. Voilà. Donc, peut-être qu'on va faire le site internet de Gérard.
5: J'ai pas dit que c'était l'aircon.fr. J'ai dit que c'était funradio.fr, rubrique Gérard.
0: Dans ces cas-là, oui. Alors, avant de commencer, donc on a salué tout le monde. Oh, Pedro, si ça te dérange pas.
6: Quoi, merci. Je gère, vas-y, continue, mais fais ton débat, toi.
0: Non, mais attends, on va quand même saluer tous ceux qui travaillent, donc les agents de sécurité, les chauffeurs routiers, les chauffeurs de taxi, les infirmières, et bien sûr, sans oublier...
6: Les piliers de bar.
0: Non, les chauffeurs de bus, parce qu'il faut pas... Non. Non, mais attendez, si vous coupez la lumière, moi je vais pas pouvoir travailler, d'accord? Parce que là, j'ai bien l'intention d'aller très loin cette nuit. Donc je voulais quand même saluer un chauffeur de bus, et malheureusement, il est sur une ligne que je vais revoir demain. Donc je lui fais un petit coucou quand même, il me l'a dit. Donc voilà. Voilà,
6: Gérard, c'est question, si. Vas-y, commence.
0: Voilà.
6: Il est l'heure.
0: Donc, alors, le débat porte sur les jalousies, râteaux et lapins. Alors, qu'est-ce que la jalousie pour vous? On va demander à Ophélagne. Allô? Merci. Ophélagne!
2: C'est pas d'Ophélagne. C'est une nouvelle, elle vient d'arriver.
7: C'est quand même pas moi qui t'appelle Ophélagne, quoi.
0: Non, Hippolyte. Ouais, mais attends,
8: Hippolyte, Gérard.
0: Ouais, Hippolyte. Merci. Merci, Cécile.
2: Tu dois connaître mon cousin Casimir.
0: Ouais, tout à l'heure, je vais connaître ta soeur qui va aller sucer une bite, d'accord?
2: Oh là là.
0: Tu vas pas commencer à me casser les couilles.
2: Gérard, je suis
0: ok. Attends, tu vas pas me casser les couilles.
2: Ça va être chaud. Mais c'est pas toi que j'ai appelé Casimir, c'est mon cousin qui s'appelle Casimir.
0: Ouais, mais ta sœur, elle s'appelle
6: Gérard,
0: la main de ma sœur.
6: Ok, c'est bon.
0: Okay.
6: Gérard, du calme.
5: Gérard,
6: c'est bon.
5: Gérard, moi j'ai déjà un chiffre au début du débat. La fois dernière, t'avais démarré à 2840 auditeurs. Là, pour commencer, t'es à 4111 auditeurs dès le début.
0: Par contre, Cécile,
5: t'en as rien à voir.
8: Tu me dis, Gérard.
0: Cécile,
5: rien à foutre.
0: Non, mais t'éteins ton micro, s'il te plaît. Par contre, attendez, avant qu'on commence... Non, mais de toute manière, faut bien que je mette les choses au clair. Avec le site internet, il y a un problème qui va se poser. Le site internet, faut bien se dire une chose, que les questions, je veux qu'ils aillent en rapport avec le débat. S'ils n'ont pas un rapport avec le débat, peine de les poser.
6: Ok, Gérard.
0: D'accord.
6: Ok, vas-y, pose ta question. Il faudrait commencer, Gérard. Ça fait 5 minutes.
0: Oui, mais ça y est, j'ai mis les choses au clair. Donc, on y va. Alors, qu'est-ce que la jalousie pour vous? Donc, j'avais demandé... Hippolyte.
1: Oui, c'est moi. Eh ben, écoute, la jalousie, c'est pas forcément dans un couple. C'est en fait quand on a envie de posséder ce que quelqu'un d'autre possède. C'est un sentiment malsain.
0: Ah non, mais attends. Pour toi, la jalousie, c'est quoi?
1: C'est un sentiment malsain.
0: Pour toi, pour toi, la jalousie, ça représente quoi? Vraiment.
1: Bah, c'est pas bien. Je comprends pas ce qu'il faut que je te dise.
0: Non, mais attends. Bon, ok. Attends. De toute manière, on en reparlera. Boudin Rouge.
9: Bah, moi, c'est un peu pareil, quoi, si tu veux. C'est, je vois qu'il y a un mec qui a un truc que j'ai pas. Bah, ça m'énerve, quoi.
10: Genre sa meuf.
0: Donc,
9: mais pas forcément, quoi. Ça peut être n'importe quoi, tu vois. Ça peut être, sais pas, une voiture, un demi.
0: Non, non, attends, tu parles pas de demi, d'accord? On parle pas de d'alcool, ok? Ouais,
9: j'ai pas parlé de ça, c'est toi qu'on parle là. J'ai pas dit un demi de quoi, on est d'accord.
2: Un demi d'eau?
0: Non, non, mais c'est bon, non, c'est toi qui viens d'en parler,
9: on
0: ok?
9: On est d'accord.
0: Non, non, mais c'est bon. Alors, Boudin Rouge, au revoir. Boudin Rouge, au revoir. Boudin Rouge, au revoir. Merci.
5: Gérard, il y a réaction par rapport au débat. Par rapport au débat.
0: Ouais.
5: Il y a,
0: non, non, attends, tu
5: il y a le petit Robert qui nous dit que dans Jalousie, il y a un A et un E comme Gérard. Fin de mon intervention.
0: Non, mais ça, de toute manière, je ne réponds pas là-dessus. Un quoi que tu m'as dit?
7: Un
5: G. Oui. Un A.
0: Non,
5: dans message du petit Robert qui dit que dans Jalousie, il y a un A et un E comme Gérard. Je coupe mon micro.
0: Ouais, mais je vois pas du tout le rapport. Jacques,
2: Longue Forêt.
0: Longue Forêt.
2: Bah écoute, en fait, la jalousie, c'est quand les gens, ils sont pas prêteurs, en fait. C'est quand, en fait, ils ont des trucs et ils veulent pas les prêter aux...
0: Attendez 5 minutes, s'il vous plaît.
2: Personnes.
0: 5 minutes.
6: Alors, on va combler, bien sûr, on va discuter à la place de Gérard, qui est en train de taper la discute. Ça va bien, les auditeurs?
7: Ça va bien, et toi, Pierre?
6: Ouais, ça va d'enfer.
2: Bah,
6: Gérard est en train de draguer, ouais, voilà. En plus. C'est bon, Gérard?
0: Non, mais tu me fais une grosse.
6: Non, mais putain, mais Gérard.
0: D'accord?
6: Allez, Gérard.
0: Non, non, mais je demandais. Donc, on accueille Philippe Bouvard. Ah! Bouvard RTL 101.9. Ouais! Ouais! On se calme. Je vais le voir là. Hop. Voilà, merci.
2: C'est quoi ce travail?
0: Philippe Bouvard, de toute manière, c'est Cécile qui t'a pris au standard. Bon alors, Philippe Bouvard.
3: Oui.
0: Alors?
3: Monsieur Cousin, bonjour.
0: Non, monsieur Cousin, il est.
2: Il est pas là.
7: C'est pas monsieur Cousin.
0: Ah, le sail, s'il te plaît.
3: Allô?
0: Merci.
2: Pas de cousin ici.
3: Monsieur Gérard C, qui nous envoie des questions.
0: Non, non, je t'envoie rien du tout, Bouvard.
3: Bon, déjà, vous allez me donner du monsieur Bouvard, quand même.
0: Bah, du monsieur, si je veux, d'accord.
10: Son Altesse Philippe Bouvard. Allez.
3: Monsieur le auditeur, bonsoir. Bonsoir, monsieur Bouvard.
0: Monsieur Bouvard.
10: Bonsoir, monsieur Bouvard.
0: Monsieur Bouvard, vous répondez à la question. Bon, monsieur Bouvard, une fois, monsieur Bouvard, deux fois.
3: Posez-moi votre question que j'y réponde avec plaisir, allez-y.
6: Vas-y Gérard, pose-la ta question.
0: Qu'est-ce que la jalousie pour vous?
6: S'engueuler.
3: Bien écoutez, la jalousie est un sentiment...
0: Putain
3: malsain, je dirais, un sentiment honteux que nous éprouvons tous un moment ou un autre.
0: Ouais, c'est ça. Merci. Non. Merci. Merci monsieur Bouvard. Jacques Langue Fourrée.
2: Je t'ai déjà répondu, mais tu m'as coupé la parole, tu m'écoutes.
0: J'accueillais Philippe Bouvard, soi-disant.
2: Je suis occupé à brancher la nénette.
0: Non, mais attends, la nénette, tu permets. Allez, au standard. Ah, alors, tu vas aller la revoir, tu fermes ta gueule, je te dis au revoir. Hop, au revoir. Langue Fourrée, Cécile.
5: Gérard, en attendant, on a plein de réactions.
0: Ah, alors, vas-y. Vas-y, donne. Non, attends. Ça, tu vas me le virer. Alors, les réactions, je veux les avoir tout de suite. Allez!
8: L'érection, tu veux l'avoir tout de suite. Ah bon?
6: Tu vas avoir l'érection tout de suite, mon
0: gars. Les réactions, pas l'érection! Cécile!
5: Christophe de Chavannes est en lui.
0: Quoi, Christophe de Chavannes? Non, il n'existe pas. Je m'appelle pas Christophe de Chavannes.
6: Bon, Gérard, le débat.
0: Bon, alors, vas-y. Les réactions.
5: Alors, on nous dit qu'il faudrait que tu remettes un fil à ton micro.
0: Hé, parle devant ton micro.
5: On nous dit qu'il faudrait que tu remettes
0: non,
5: un
0: mais,
5: fil...
0: Non, mais attends, parce que là, il y a un problème, là.
7: Est-ce qu'il y a moyen de faire un débat, là?
0: Oui, non, bah attends, Leslie, s'il te plaît, merci.
3: Question de madame Leslie.
0: Oh, Philippe Bouvard, ta gueule. Merci. Réaction internet.
5: On nous dit qu'il faudrait que tu remettes un fil à ton micro, que ce serait plus facile pour aller le récupérer quand tu te le mets dans le cul.
0: D'accord, ça, ouais.
5: T'as voulu dire. Est-ce que tu sais ce que ça veut dire Gérard en polonais?
0: Ça veut dire quoi?
5: Gérard, bah Philippe.
0: Gérard Philippe, ouais.
5: Et sinon, on a encore beaucoup de réactions. Un auditeur, Laurent de Petit Guillaume, qui nous demande pourquoi.
0: Pourquoi quoi?
5: Ben pourquoi
0: quand il sera décidé à répondre, il répondra.
6: Vas-y, réponds à la question, Gérard.
7: Ouais.
0: Donc pour toi.
7: Moi c'est par exemple quand il y a une meuf qui tourne autour d'un mec que tu kiffes quoi.
0: Ouais.
7: Ça te fait pas plaisir donc tu peux être jaloux.
0: Ah, okay.
7: Par exemple ton mec il rentre chez toi le soir, il te raconte tout ce qu'il a fait dans la journée avec ses collègues féminines, ça t'énerve quoi.
0: Ouais non mais faut.
7: T'as envie de lui prendre la tête et de l'éclater en deux. C'est
0: D'accord. Bah, de toute manière faut dire une chose. Qu'est-ce que la jalousie pour vous? Donc on en a discuté tout à l'heure avec Max, on en a vaguement parlé comme ça en direct.
7: Je t'ai trouvé brillant.
0: Ah, parce que t'as écouté, puis de toute manière, t'as dit que tu voulais me parler en antenne, quoi. N'est-ce pas?
7: Ouais, on va voir.
0: Ça va être chaud. Non, mais c'est bon, derrière. Non, parce que de toute manière...
7: Moi, je prends partout, hein.
0: Non, mais de toute manière, les lines, ça fait des...
7: Attends, tu recommences pas, quoi. Les lines, je veux pas. Hein.
0: Non, mais attends, tu permets, s'il te plaît?
7: Oh. Tu dis bien mon nom, c'est tout.
0: Laisse, c'est ça? Ok. Donc, alors, qu'est-ce que la jalousie pour vous? Donc, en fin de compte, la jalousie, il faut bien se dire une chose, c'est que les mecs, les trois quarts du temps, vous n'allez pas dire que vous n'êtes pas jaloux de votre nana. Ça, et les nanas, vous êtes toutes pareilles. Vous êtes autant jaloux que nous. Alors, ne confrontez pas.
7: Mais tu réponds pas à la question là.
0: Bah si.
7: Bah non.
0: Bah la jalousie, qu'est-ce que la jalousie pour vous? En fin de compte, vous êtes toutes jalouses. Parce qu'on a quelqu'un.
9: Ouais.
0: Et les nanas sont jalouses parce qu'elles peuvent pas nous avoir. Okay. C'est ça le problème.
9: Oui, enfin, en l'occurrence, elles ne peuvent pas vous avoir.
0: Ouais, mais merci Bouvard.
7: C'est vrai qu'il y en a qui sont pas dans la misère humaine quoi.
0: Ouais, ouais. Non, mais de toute manière, il y a certaines personnes qu'on des problèmes pour avoir des
9: pour
0: nanas.
9: Par
7: exemple.
0: Non, mais pas comme moi.
7: Non, mais c'est pas.
0: Non, mais attendez. Attendez, s'il vous plaît. C'est pas parce que je fais de la radio que je peux me faire facilement des nanas. C'est faux.
9: La preuve.
10: Si, quand même, un petit peu quand même, Gérard.
0: Qui Attends, Pedro.
5: Non, je disais peut-être la radio fait pas qu'aider parce que le physique compte
0: un peu aussi. Non, de toute manière, c'est pas parce que... Non, mais de toute manière, ça je l'ai dit tout à l'heure, c'est pas parce que tu fais de la radio que tu peux automatiquement tomber amoureux de quelqu'un. C'est faux.
9: Ouais.
0: C'est faux.
9: Ça
0: faut bien. Non, mais il y a pas l'odeur. Attendez, laissez-moi finir.
8: Oui, mais Gérard.
0: Oui,
8: assume ton succès quand même.
7: Je comprends pas, toi, c'est que...
0: Non, mais, de toute manière, j'assume mon succès. Ça fait 2 semaines.
9: Assume ta gueule aussi.
0: Alors, toi, tu vas te faire enculer.
7: Ce que je comprends pas, c'est
0: Jacques,
7: que... Toi,
0: Jacques, Langfourier, au revoir. Terminé.
8: Gérard, je suis désolé, mais Jacques Langfourier, tu l'as déjà jeté?
0: Non.
8: Si.
0: Non. Non, si. J'avais viré Boudin.
5: On a une réaction.
0: Oui, réaction.
5: Alors, pseudo Actarus qui demande si on peut être jaloux d'un objet, parce que lui-même, il a divorcé d'avec sa femme. Parce qu'il l'a retrouvé avec son astéroïde dans le cul.
0: Non, mais attends, tu peux me redonner ton nom, s'il te plaît, à l'antenne?
5: Esteban.
0: Je vais dire une chose, que c'est même pas la peine de lire tes sondages. Les sondages,
5: c'est
0: je
5: pas
0: les
5: un
0: veux.
5: Sondage, c'est une
0: non,
5: question.
0: Non, mais la question, c'est là que je les veux. Là, s'il te plaît.
5: Bah, parce que je les prends pas là, je les recopie là.
0: Non, mais même. Ça, c'est ce que tu viens de faire. Donc, ça, c'est
5: tic.
0: Non, mais c'est... Comment?
7: Je prendrais bien un corneau figure.
0: Non, mais attendez. Le prochain. Attendez.
9: Bien corneau fulgure.
0: Attendez, je vous préviens d'une chose. Attendez, s'il vous plaît.
2: Je
0: te
2: mets un coup de rétro-anus.
0: Je préviens d'une chose.
9: Autolargue.
0: Je préviens d'une chose. Bon, bah ça commence. Alors, vous commencez comme ça. Je sens que le débat va se terminer.
6: Sus. Bon, l'auditeur qui a mis la musique derrière, qu'il arrête, c'est très bien. Merci.
0: Comment?
7: Voilà, ce que je te disais, c'est que je comprends pas, c'est que T'as une belle gueule, t'as une belle voix, t'es pas con, je comprends pas que tu te fasses pas des meufs, quoi.
11: C'est faux.
0: Qui parle?
7: Qui parle? Bah, laisse-la.
10: Bah, y'en a qu'une fille.
0: Ouais, non, mais, faut vous dire une chose. Que j'ai une belle gueule, j'ai une belle voix, et si j'ai pas de nana, c'est grâce à, grâce aux nanas. Et Philippe Bouvard, tu fermes ta gueule.
7: Mais t'oublies de dire que t'es pas con aussi.
0: Eh ouais, mais malheureusement, c'est que vous, les nanas. Le mais attendez, les nanas, arrêtez de nous prendre pour des cons, ouais, d'accord?
7: Mais non, mais c'est impressionnant.
0: Arrêtez de nous prendre pour des cons. On n'est pas des marionnettes, d'accord? On vous prend pas pour des marionnettes. Oh.
5: On n'est pas du show business.
0: D'accord? Merci. Non,
7: pas entre nous.
11: Merci.
0: Voilà.
11: Bonsoir Gérard.
0: Gorbitchov. Gorbitchov.
11: Oui, bonsoir, je viens d'arriver, c'est Gorbitchov.
0: Donc tu veux répondre à la question?
11: Oui, c'est 118-8 à Saint-Sulpice dans le Pô.
0: Ouais, mais je m'en fous.
11: Oui, moi je veux répondre à la question. J'étais tout à fait d'accord avec toi, les femmes elles nous prennent pour de la viande et en fait sous la viande il y a un cœur.
0: Non mais de toute manière, attendez.
11: Oui, on n'est pas que des sexes de 30 cm, je veux dire, il y a un petit cœur qui va.
0: Non, mais attends, s'il vous plaît. Moi je vais vous répondre.
11: Ouais.
0: Il y a des cœurs à prendre à l'heure actuelle sur la Terre.
11: Il n'y a pas que ça à prendre.
0: Hein. Mais faut bien se dire une chose. Que ce n'est pas à nous. Ce n'est pas à nous de faire le premier pas.
7: Pourquoi?
0: Ce n'est pas à nous, les hommes, de faire le premier pas. Ça, parce que vous, les nanas, vous nous prenez pour des cons.
5: Ouais, mais
0: alors, les nanas, s'il te plaît,
5: Esteban.
0: Esteban, l'internet, tu me coupes ton micro, merci.
10: Je suis entièrement d'accord avec toi, Gérard, y'en a marre.
0: C'est qui parle?
10: C'est Hippolyte, je suis entièrement d'accord avec toi.
11: On est tous d'accord, il faut que ça.
0: Non, mais de toute manière, Gérard. Faut arrêter. Parce qu'on n'est pas une marionnette, nous.
7: Quoi,
0: on est des êtres humains. Vous êtes.
10: Il faut arrêter de jouer avec nous, les filles.
0: Oh,
10: c'est pas possible.
0: C'est moi qui parle. Laissez-moi finir.
9: J'ai une question à poser. C'est Philippe Bouvard.
0: Putain.
9: Faudrait savoir à partir de quel pourcentage de prothèses on se considère encore un être humain.
0: Bouvard, au revoir.
9: Ah,
0: merci.
7: Bonjour Philippe.
0: Voilà. Alors, donc, je disais. Pour répondre à Gorbitchov,
11: ouais.
0: À Hippolyte, qui est toujours là, et Leslie.
7: Ouais.
0: Donc,
11: ouais.
0: Arrêtez de nous prendre pour des marionnettes. On n'est pas un jouet. Faut bien se dire une chose, on n'est pas un jouet. Vous n'êtes pas un jouet. Dans ces cas-là, arrêtez de nous prendre pour des cons.
7: Mais les meufs, elles peuvent dire pareil. Hein.
11: Attends, dis-le, Gérard, qu'on n'est pas des objets sexuels, quand même.
0: Mais de toute manière, si on veut une nana, si on veut faire une vie, c'est qu'on a besoin de quelqu'un pour être heureux dans la vie. Mais pas nous emmerder.
11: Bravo, GG, je tiens à dire aux femmes que si ça continue, il serait possible qu'on s'occupe plus d'elles et qu'on reste entre
0: mais
11: nous.
0: Mais de toute manière,
11: ce qui est là, il faut leur dire.
0: C'est qui?
11: C'est Gorbitchov.
0: Ouais, mais de manière, mais écoute-moi.
11: Oui,
0: non, mais de manière, ce qui va se produire un de ces quatre matins, bientôt.
11: Ouais, un de ces quatre matins.
0: Non, j'ai jamais dit un de ces quatre matins.
11: Ça faille, quand même.
0: Moi, je dis bien. Et ça, c'est la première question. Et on va continuer parce qu'on va pas s'éterniser là-dessus. Mm-hmm. Faut bien se dire une chose. C'est que les nanas, arrêtez de nous prendre pour des cons. On n'est pas des objets, on n'est pas des meubles. Hein?
11: On n'est pas des meubles.
0: Alors, arrêtez de nous prendre pour des cons. Après, on discutera avec vous. Mais arrêtez de nous prendre pour des cons. Parce que les nanas, de toute manière, les nanas, vous êtes toutes pareilles. Ouais! D'accord? Vous êtes toutes pareilles. Il y en a qu'une au standard. Hein? Mais de manière, vous êtes toutes pareilles. Vous êtes toutes pareilles. Vous êtes des chiennes.
11: Ouais,
0: et vous êtes pas capables.
5: Gérard, tu baisses.
0: Vous êtes pas capables de nous dire.
7: Bonsoir.
0: Vous êtes pas capables de nous dire.
7: Bonsoir.
0: Comment qu'on peut vous aider.
11: Ouais.
0: D'accord? On veut vous apporter ce que vous avez besoin.
5: Ouais,
0: mais
5: Gérard,
0: aidez-nous.
5: Gérard, tu baisses.
0: D'accord?
5: Gérard, tu baisses beaucoup, là.
11: Ah, Gérard,
7: t'as besoin de te vider les couilles, surtout.
11: Nous, on veut leur donner, quoi, en fait. On veut leur donner, et voilà, c'est tout.
0: Ouais, mais de toute manière, elles veulent rien savoir, c'est tout. François Beyrouth.
12: Oui, bonsoir, c'est François Beyrouth.
11: Bonsoir, François.
12: Bonsoir,
0: Cécile.
12: Oui.
0: Cécile.
8: Oui, Gérard.
0: Non, attends, 5 minutes, tu me coupes les auditeurs, merci. Cécile.
8: Oui.
0: T'es bien gentille. Mais je te demande pas une feuille par auditeur comme ça. Je te demande.
6: Gérard, tu verras ça pendant
13: non, non, non, non. Mais t'es une salope.
0: Oh. Comment?
6: Ah, Hervé.
0: Attends. Je peux entendre ce qu'on vient de dire?
6: Oui, bien sûr, on va passer la vidéo.
13: Je me demandais si elle avait des clopes.
0: Ah, non, mais j'avais compris une salope.
6: Gérard, on va revenir au débat. Tu vas passer peut-être à la question suivante parce que ça fait 20 minutes que tu poses la même.
0: Bah oui, mais de toute manière, je veux répondre.
6: Allez, vas-y, réponds. Réponds et on passe à la suivante.
0: Alors.
6: Vas-y, réponds.
0: Non, mais ça y est, je viens de répondre.
2: Non, bah alors, vas-y. On n'est pas de la viande.
0: Voilà, d'accord. On n'est pas de la viande, donc.
10: On n'est pas des meubles.
0: Non, mais de toute manière, faut bien se dire une chose. On n'a qu'une nana. Mais c'est bizarre. Au standard, Cécile.
8: Oui, j'ai
0: Est-ce que c'est possible d'avoir des réactions de plus de nanas que de mecs?
13: J'ai une question pour toi, Gérard, oui. Directement liée à la jalousie. On nous demande, par exemple, toi, Gérard, concernant la jalousie, si toi tu es jaloux quand on traite un autre mec de con.
0: Alors, ce qu'il faut bien dire. Attends, tu fermes ta gueule.
2: Voilà, moi, ouais.
0: Merci,
13: Gérard a raison.
0: Merci. Donc voilà. Donc je réponds. Comme on a coupé les auditeurs. Vas-y. Donc alors, non, mais tu réponds pas en direct, tu laisses tomber. Donc je réponds à la personne. C'est qui cette personne?
13: Selan Sebo Kelo Nex.
0: Alors je lui réponds. On n'est pas des cons, mais faut arrêter que les nanas croivent qu'on est des cons. Quoi en fin de compte, croivent.
13: On croit.
0: Ouais, croit. Ou bon.
8: Quelle belle grenouille.
6: Bon Gérard, vas-y.
0: Bon. Donc, faut arrêter de nous faire croire n'importe quoi.
13: Non, croive.
0: Non, mais il y a des nanas qui nous font croire n'importe quoi.
13: Croive.
0: Mais qu'elles arrêtent. Parce que faut pas nous promettre la lune. On n'est pas des objets. Donc, arrêtez les nanas, s'il vous plaît.
13: Ok. Vous avez entendu le jeu de mots de Gérard. On n'est pas des objets.
0: Gérard,
13: ouais, voilà. Gérard, quel beau jeu de mots.
0: Il l'a fait exprès en plus.
6: Bon, Gérard, passe à la question suivante, il serait temps.
0: Alors, pensez-vous que les femmes...
12: Je voudrais bien qu'on m'accueille, je viens recentrer le débat là.
0: François Biroute,
12: bonsoir.
0: Ouais, bonsoir.
12: Ça va bien.
10: Bonsoir François.
2: On m'a demandé la une hein, quand même.
10: Ça mène un bon score.
0: Comment? Bonsoir.
12: Oui, je suis là, bonsoir.
0: On parle pas de politique, le premier que j'entends parler de politique, je le vire.
12: Rien à
0: attends, j'ai pas un moi.
6: Non mais tu feras ça après s'il te plaît.
0: Eh putain, je mange à quelle heure?
6: Tu mangeras pendant le disque. Vas-y Gérard, pose ta question suivante qu'on y aille.
0: Comment?
6: Gérard, vas-y, pose ta question.
0: Alors Hippolyte, au revoir. Hop. Hippolyte, au revoir.
6: Allez, au revoir Hippolyte, et vas-y, pose ta question maintenant.
0: Alors, pensez-vous que les femmes posent plus de lapins que les hommes? On va demander à François Biroute.
12: C'est assez mitigé comme bilan. Il faut savoir que, bon, c'est vrai que les femmes, quand même, de par leur pulsion sexuelle, sont plus propices à poser des lapins que les hommes. Parce que nous, les hommes, c'est vrai qu'on est un petit peu plus romantique, on est assez fleurs bleues, on adore cuisiner, faire le ménage.
0: Non, mais c'est bon.
12: On n'est pas pareil, quoi. Mmh. Ouais, c'est vrai.
0: Gorbitov.
2: Ouais, je suis d'accord. C'est vrai qu'on est fleurs bleues, on est feuilles de rose, tout ça. Mais quand même les mecs, on est des romantiques,
12: c'est clair.
2: Et puis ouais, non, voilà. Je pense que comme disait l'analyste qui vient de s'exprimer, les femmes. Enfin nous on est plus dans l'abstention au niveau de ce genre de trucs, quoi, en fait.
0: Ok. Les slides.
14: Alors c'est quoi qu'ils vont faire chialer les deux autres? Ils rêvent parce que c'est pas du tout ça. En fait c'est les filles. Les filles, les fleurs bleues. Je crois qu'il y en a aucune qui se permettrait ça, quoi. Alors, les mecs, vous êtes des gros salauds.
12: Quelle habillage.
0: Oh, s'il vous plaît. S'il vous plaît.
2: Attends, tu peux pas.
0: S'il vous plaît. Mais attendez. Oh, tu permets.
13: On a Jean-Pierre Gaillard qui nous dit que l'action Vivanti Universal est en baisse de 37%.
0: Ah. On s'en fout, la politique, je veux rien savoir.
13: Carlon Dumestre est arrivé premier, mais il y a photo. C'était pire.
0: Non, mais c'est bon, on en a rien à foutre. Des trucs comme ça, je m'en bats les cacahuètes. je m'en fous.
2: Ouais. Est-ce que toi tu peux répondre? Est-ce que toi t'as eu plus de lapins par des filles ou par des garçons?
0: Non mais
2: dans ta vie.
0: Cécile, attends, tu permets?
13: Il va faire polo à Marseille demain.
0: Cécile.
8: Oui Gérard.
0: J'ai demandé des nanas, pas des mecs.
8: Oui, je suis désolée, mais les filles n'appellent pas en force.
0: Alors les filles, je vous demande de vous mobiliser parce que là le standard.
6: Il explose.
0: Mobiliser. Vous appelez s'il vous plaît. prends des appels et prends, reste pas 3 heures au téléphone parce que ça fait déjà un quart d'heure que je te vois et oh là tu là restes constamment avec la même personne.
13: Attends, non, on a une touche pour changer, Gérard.
0: Ouais, non, non, mais on accueille Fino.
10: Salut Gérard, salut tout le monde.
0: C'est son...
10: Salut Fino.
15: Salut Fino.
0: Cécile.
10: J'adore ce que tu fais, Fino.
0: Ouais. Cécile.
8: Oui, Gérard.
0: 101.9, ça a retrouvé là.
8: Oh, excuse-moi.
15: T'as la musique?
0: Hein?
15: Je kiffe ta truc.
0: 101.9, Allez, donc, Gérard. Tu réponds à la question, s'il te plaît, merci.
10: Laquelle question, Gérard?
0: Pensez-vous que les pensez-vous que les femmes posent plus de lapins que les hommes?
10: Oui. C'est des sales races, c'est des chiennes. Oh,
15: putain, mais attends, je peux pas vous
0: dire. Attends, attends. Laisse-lagne. Attendez. Laisse-lagne.
15: Quoi?
0: Laisse tomber, je vais vous défendre.
10: Ouais, parce que moi je cautionne pas, il y a des filles.
0: Je vais défendre le sexe féminin. Donc, Fino, tu réponds. Et après, je vais m'occuper de...
15: Après, tu le tâches, lui. Hein.
0: Ouais, non, mais t'inquiète pas, je vais m'en occuper. Il n'y a pas de problème pour ça, laisse-la.
10: Yes, tu déchires.
0: Non, tu fermes ta gueule.
10: Elles jouent beaucoup trop avec nous, les filles. C'est pas normal. Il faut qu'elles arrêtent de nous prendre pour des objets, comme tu disais tout à l'heure. Et oui, je dis que oui, elles nous posent beaucoup trop de lapins.
0: Mmh. Alors, faut bien se dire une chose. Ouais, maintenant que t'as répondu à la question,
10: oui.
0: Tu dis que c'est les nanas qui nous pose plus de lapins que les mecs. Alors moi, oui. Je vais te dire que c'est faux.
10: Oui, et pourquoi?
0: Parce que c'est 50-50.
15: Exact.
10: Yes.
0: Il y a autant de mecs que de nanas qui nous posent des lapins.
10: Ouais, mais attends, c'est
0: 60-50. Non, s'il vous plaît, laissez-moi finir. Laissez-moi finir. Il y a 50-50. Laisse-moi aller. Et ils vont se taire. Ils vont. Non, tu permets? Donc c'est 50-50. Et faut bien vous dire une chose dans la tête. Nous les hommes,
10: ouais.
0: on est là pour donner du bonheur aux femmes.
10: C'est clair.
0: Les femmes, attendez, les femmes.
15: Là, ça te donne pas du bonheur.
0: Les femmes sont là pour nous donner de l'affection, de la tendresse, des câlins. D'accord. Nous, on est là pour leur donner ce qu'elles ont besoin.
10: Du plaisir.
0: Donc, en fin de compte, ce qu'il faut bien se dire dans sa tête.
10: Ouais.
0: Hein? On est jeune. Tout ouais. Le monde a besoin de quelqu'un dans sa vie.
10: Je suis sûr que Gérard, t'es comme moi, tu offres sans problème une demi-heure de cunnilingus à toutes les filles que tu rencontres.
0: Ouais. Alors je vais te dire une chose.
13: Gérard, un point sur le nerf.
0: Merci.
13: Parce qu'on vient de passer une limite. On est à 9998. Ce qui est dommage parce qu'à deux près, on passait les 20 000.
6: Ah oui, c'est clair, ouais. 9998 plus 2 dit 20 000.
0: T'es sûr de 9998? Ouais. À deux près, on passait les 20 000.
6: Bah ouais, tu sais pas calculer,
13: oui,
6: quoi.
13: J'ai fait maths sup, Gérard, et c'est ça.
6: C'est ça.
0: Chez moi, c'est 10 000, hein. C'est pas, c'est pas 20 000.
13: D'accord, si tu suivais le débat.
10: Moi, je vais t'aider, Gérard, je vais brancher mon Minitel.
0: Donc, je réponds à la personne là qu'a voulu
13: J'avais quand même un truc internet, hein.
0: Oui.
13: Question de Hannibal Lecter qui demande
0: attends,
13: quand est-ce
0: non,
13: que
0: non,
13: tu peux lui bouffer le cul.
0: Non, alors là je vais te dire une chose, c'est pas des trucs internet, ton papier tu me le fous à la poubelle, d'accord?
10: Des fèves au beurre un délicieux carré de vigne.
0: Parce que là, oui, on va mettre un disque après.
15: Bon, on mettra... dans le débat là.
0: Non mais, hey.
10: Est-ce que tu peux répondre?
0: Non mais attends, oui, laisse-lagne.
10: Tu pourrais répondre.
0: Attendez, s'il vous plaît, laissez parler laisse-lagne. Merci. Ouais.
15: Je voulais savoir si un jour on dirait que je sais pas dans jusqu'à 4-5 ans, bon, tu trouves pas de neuf. Mm-hmm. Est-ce que par exemple t'envisagerais de devenir hétéro?
0: Non.
10: Non, possible. Non, jamais. T'as bien raison.
0: Non.
15: Jugé, c'est Gorbitchov. Je te repose la question de tout à l'heure. Tu m'as pas répondu. Est-ce que toi t'as pris plus de râteaux par des hommes ou par des femmes, toi?
0: J'ai pris plus de râteaux par
13: des chiens.
0: Par des nanas que par des mecs, d'accord?
6: T'en as pris par des mecs?
0: D'accord?
6: T'en as pris par des mecs,
13: Gérard? Tu serais jaloux, Gérard, tu serais jaloux de voir ton mec,
0: non, mais
13: coucher
0: manière,
13: avec un autre?
0: Ça
13: t'exciterait?
0: Non, mais de manière,
15: c'est un mec qui te mettait un râteau, en fait.
0: Et mon poing dans ta gueule, toi.
15: Ou une pelle, ou un truc comme ça.
6: Non, mais, Gérard, t'as dit que tu t'étais pris plus de râteaux par les nanas que par les mecs.
0: Fino et Gorbatchev.
10: Ah non, c'est pas moi, c'est pas Fino, hein. C'est pas François Birot non plus. Moi, je suis
0: François,
10: venu pour recentrer.
0: François, au revoir.
15: Désolé, mon pote.
0: Merci.
13: On baisse, comme hein, ça. Gérard, on baisse, hein. On est à 5111.
0: Non,
13: 5
0: mais je m'en fous. Mais même, de toute manière, il faut bien se dire une chose. Que je réponds à la question de Nestline. Qu'il faut bien se dire une chose, qu'en fin de compte, c'est pas nous qui posons plus de lapins. C'est vous, les nanas.
10: C'est ce que je disais, c'est donc bien
0: 60-50. Donc, oui, c'est ce que j'ai dit. Ouais. On est à 50-50. Mais faut pas
10: non,
0: tout nous...
10: 60-50 plus les filles.
0: Non, faut pas dire que c'est les nanas. Parce qu'en fin de compte, non. Attendez, faut bien se dire une chose, que nous, quand on donne des rendez-vous, on est à l'heure. Voilà. Les nanas ne sont...
15: Quand on donne des rendez-vous, on n'y va pas, c'est tout.
0: Voilà, donc vous nous posez des lapins.
15: Non, mais c'est alors, pour éviter d'arriver en retard.
0: Oui, mais alors pourquoi que vous nous posez des lapins quand on vous donne des rendez-vous?
15: C'est peut-être parce qu'on...
0: Alors maintenant, attendez.
2: Peut-être à cause de ton physique.
0: Alors, Gérard, s'il vous plaît.
16: Gérard, on nous pose une question au standard. Les drag queens, c'est dans le quoi? C'est dans les 50 ou 60 pour les lapins?
0: Ça c'est dans les travaux, j'en ai rien à foutre.
16: Ouais, ils posent pas de lapin alors?
0: Encore pénitien.
10: Bonsoir, c'est...
13: Il y a Maître Capello qui demande si... Bonsoir, t'es fâché pénitien. Avec les voyelles.
0: Alors, je vais te dire une chose. Tu commences pas.
2: Pourquoi?
0: Hein, il est déjà 1h02, on va faire une pause. Tu vas m'arrêter ton bordel de merde et tu vas me prendre les gens sur le net qui ont un rapport avec le débat. Ouais. Donc, je réponds. Pénitien.
2: Bonsoir Gérard.
0: Comme par hasard,
2: Pénitien.
0: Encore toi.
2: Bonsoir,
0: encore toi.
2: J'appelle de Festaille Lagnol, toujours.
0: Ah ouais. Ouais, encore toi, comme par hasard, t'étais là.
2: J'ai tellement aimé ton débat sur la chirurgie esthétique que je me suis dit, pourquoi pas débattre avec toi.
6: Chirurgie néphrétique.
0: Alors maintenant, tu vas te taire.
2: Très bien.
0: Il y en a une qui va pouvoir ouvrir un peu son bec pour savoir si elle est d'accord avec moi sur les 50. Tu fermes ta gueule, s'il te plaît. D'accord. Donc, on va... Pénitien, tu la fermes?
2: Ah non, c'est pas Pénitien. Regarde, c'est pas la même voix. 1, 2, bonsoir.
0: Ouais, bah tu fermes ta gueule.
2: Ouais.
0: Parce que je t'ai reconnu, d'accord?
15: Bon,
0: merci.
15: J'ai cru comprendre que tu voulais que je te réponde, c'est ça, on va aller plus vite, là.
0: Non, mais toi, les slangs.
15: Ouais.
0: Et on va demander à raccrocher le téléphone 5 minutes. Et entre toi, les slangs, plus... Cécile qui est au standard.
15: Ouais, moi je l'appelle Céline si ça te gêne pas.
0: Ouais, bah Céline ou Cécile, je m'en fous.
13: Il y a Chantal Goya qui nous dit que ce matin elle s'est pris un lapin par un chasseur.
0: Ouais, et la même sœur dans la culotte dans le ventre. Et là, tu sais, un lapin.
13: Il est bon.
0: Le connard
13: bon.
0: De sur le net, c'est bon. Alors, Cécile.
15: Oui.
8: Oui, Gérard.
0: Donc avec les signes, vous allez nous répondre à la question.
15: Oui.
0: Est-ce que c'est vous ou nous qui vous posons plus de lapins? Donc je vous laisse toutes les deux hors antenne discuter.
6: Gérard, c'est un débat à l'antenne, s'il te plaît.
0: Ouais, non mais
6: c'est faire un débat hors antenne, on fait autre chose. Hein.
0: Non mais c'est bon, ça y est.
8: Non mais Gérard, elle était vraiment bonne. Hein.
2: Tu mettrais bien une cartouche.
13: Quel troublion.
0: Toi, je t'ai envoyé chez Evan tout à l'heure, hein. D'accord.
6: Ah, c'était drôle.
0: Tu vas aller voir Evan.
13: On dirait Laurent Broumède.
16: Mais c'est pas là.
0: Elle a fait une niaise d'Evan là.
6: Hein, bon, Gérard, on en a
0: alors,
6: le débat.
0: Donc je demande à Lestagne et à Cécile de répondre à la question. Même les mecs, si vous voulez répondre, n'hésitez pas de poser une question. Vous répondrons et moi je vous répondrai.
10: Si on veut répondre, n'hésite pas à poser une question, promis.
15: Okay, Gérard.
2: Okay. Il est quelle heure, Céline, s'il te plaît?
0: Non, tu fermes ta gueule, tu demandes pas quelle heure il est.
13: Carlan Dumestre est effectivement arrivé première. Il y a pas photo.
0: Merci. Ça, on en a rien à foutre. La politique, j'en fais pas, d'accord?
13: Pierre de Brest, c'est les chevaux.
0: On s'en fout!
13: Pas ceux qui aiment les chevaux.
0: Merci, allez, hop! Internet, attendez, stop! Stop! Hop, merci. Cécile, tu coupes ton micro. Merci.
13: Cécile, coupe ton micro.
6: Bon, Gérard.
0: Ouais, bah, toi, tu vas l'ouvrir. Toi, tu vas ouvrir ton micro. C'est la dernière fois que je te le dis. Les questions cons. Et déjà, ça. Hop.
6: Il va t'en foutre une, fais gaffe.
0: J'en veux pas. Maintenant, c'est là qu'on travaille. D'accord?
6: Bon, Gérard.
0: C'est pas avec ça.
6: Tape-le si tu veux.
0: Ok. Non, je...
13: Le dernier qui m'a parlé comme ça, il m'a pris comme une chaîne.
0: Ouais,
6: Il y a de la révélation, hein.
0: Non, mais moi, il y en a une qui a voulu jouer au con. Elle s'est pris deux claques dans sa gueule. D'accord?
2: Je crois qu'elle a perdu avec toi.
13: Ouais, mais moi, je connais hyper bien le directeur d'antenne et si tu
0: frappes, t'es viré. Ben, si tu veux. Si tu veux, tu demandes à Max qui me vire, ok?
6: Il n'y
0: a pas de problème. Si tu veux faire ta loi dans mes débats, tu le dis. Tu prends ta loi.
2: Show.
0: Si tu veux faire la loi, dans ces cas-là, je te donne Je te donne le blanc,
16: Gérard,
0: je
16: me casse.
13: Moi, en plus, je t'aime bien. Gérard. C'est ça qui est dommage, d'accord. C'est parce que je t'aime bien, en plus.
0: Non, non, mais il y a un truc qu'il faut se dire. C'est moi qui commande.
6: Bon,
0: non.
6: Gérard,
0: donc
6: le débat.
0: Le débat, c'est moi qui le fais. Donc, je veux pas des questions comme tu viens de me sortir.
6: Bon, continue, d'accord. T'en étais avec Leslie, vas-y. Avec Leslie, pardon.
0: Alors, Leslie et Cécile. Donc, pour vous, pensez-vous que les femmes posent plus de lapins que les hommes? Donc, Cécile.
8: Oui, Gérard, moi, je pense comme toi. Je pense que c'est 50-50 et qu'on y est tous pour quelque chose.
0: Ah, donc, vous reconnaissez attends, les slides.
15: Ouais, c'est pareil. Écoute, moi, j'en ai posé aussi, hein, je l'avoue. Mmh. Hein, mais bon, ça, quand tu vois, enfin, quand t'arrives et que tu vois la gueule du mec, tu dis, oh, c'est pas possible, quoi.
0: Mmh.
15: C'est pas, quoi.
10: Mmh. C'est bien qu'elle soit sincère.
0: Donc, alors, en fin de compte, Cécile, tu peux rallumer ton micro, il n'y a pas de problème, de toute manière, même que il y a des auditeurs. Donc, vous voyez, en fin de compte, ce que je voulais dire.
10: Ouais.
0: Donc, vous voyez, qu'en fin de compte, on a deux filles quand même. Une fille au standard, une fille à l'antenne.
10: Ouais.
0: Hein? Donc, en fin de compte, elles reconnaissent que c'est 50-50.
10: Mm-hmm.
0: Donc, vous voyez?
10: Plus
0: donc,
10: un grand
0: mais, non, mais ce qu'il faut se dire.
15: On a bien fait passer un quart d'heure.
0: Ce qu'il faut dire, en fin de compte, c'est nous qu'en prenons plus.
10: Ah,
0: que
10: voilà,
0: nous.
10: parce qu'elles admettent que c'est 50-50, c'est le, oui.
0: Genre, ouais.
10: Est-ce que ça t'est déjà, c'est pénicien, une question de pénicien. Est-ce que ça t'est déjà arrivé de poser des râteaux à une fille?
0: Non, jamais.
10: Non, mais
0: de toute manière, même que j'arrive peut-être un quart d'heure ou une demi-heure en retard,
10: ouais.
0: C'est vrai que, de toute manière, en principe, c'est rare que je suis rarement arrivé à la bourre sur le truc.
11: Quand t'en tiens une, tu la lâches pas, quoi.
0: Faut bien se dire une chose. Et ça, le problème est là. C'est qu'en fin de compte, quand une nana nous donne un rendez-vous,
10: ouais,
0: en principe, c'est le mec qui arrive toujours un petit peu avant.
11: Attends, Gégé, tu donnes des rendez-vous plutôt en plein air ou à l'intérieur, dans des restos, dans des
0: non, non, non.
11: plutôt dehors?
0: Non, non, je donne toujours
11: en plein air.
0: Plein air. Ouais. Voilà. Bon, alors, stop. Terminé. On n'en parle plus.
13: On a juste une question qui est sérieuse. On te demande la différence entre jalousie, parce qu'on en a parlé tout à l'heure, entre jalousie et possessivité.
0: Ah, mais ça, je l'ai dit tout à l'heure. Ça, c'est les nanas. Il y a des nanas qui sont trop jalouses. Nous, on est trop possessifs. Donc, faut pas confondre.
10: C'est
0: la jalousie. On est jaloux, on est possessif.
13: Ouais, mais il demande où est l'ambiguïté.
10: Et il y a le bon chasseur
13: les deux termes.
10: Et le mauvais chasseur.
0: Voilà.
10: La même chose.
0: Voilà, c'est
10: faut
0: tout.
10: Pas confondre.
0: Voilà.
10: D'accord.
0: Faut pas confondre tentacule et encule ta sœur.
10: Exactement. Attends,
0: voilà.
13: Okay. Encule ta tante.
0: Ta sœur.
11: Non.
10: Ta
11: mère.
10: Non,
6: Gérard, pose ta question.
10: C'est drôle avec ta sœur.
0: Merci.
6: Bon, Gérard, pose la question suivante. On va écouter un peu de musique et on va revenir.
0: Alors, la question. Merci de... Ah non, je croyais qu'il était coupé mon micro. Non, mais il n'est pas coupé. Alors, y a-t-il plus de lapins par téléphone qu'autrement? Alors, je précise, y a-t-il plus de lapins par téléphone qu'autrement? Donc, lettre, net, et vice-versa. Okay. Donc, on se retrouve tout de suite
6: On écoute quoi?
0: Et on va s'écouter, au pays de Candide, Babar. À tout de suite au 0825, 08 5000.
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0: Et voilà, donc toujours la suite du débat de Gérard. Donc, sur le net,
13: nous sommes... Tu veux un point?
0: Voilà, un petit point quand même sur l'Internet.
13: Alors, le point de l'Internet, nous sommes actuellement à 5193.
0: 5193.
13: C'est beaucoup moins que la dernière
6: fois. Ouais, c'est deux fois moins. Hein.
13: Parce que les gens disent que tu parles trop de ton expérience personnelle,
0: que tu ne recentres
13: pas le débat. Voilà, en gros, c'est les questions.
0: Je te lis. Non, mais faut bien se dire une chose. Qu'il faut bien que je réponde quand même aux auditeurs.
13: Internautes. Hein? Aux auditeurs internautes.
0: Donc, sur le net et quand même ceux qui nous appellent. Donc, on
13: a... Mais t'as pas répondu à la question.
0: Bah, de quoi?
13: Bah, la question qui te demande si toi-même t'avais déjà vécu une jalousie profonde avec quelqu'un de Gironde.
0: Mais de Gironde, j'ai jamais eu quelqu'un de Gironde.
13: Bon, bah alors je lui réponds que c'est un con. Alors.
0: Voilà, tu réponds pas et c'est tout.
6: Bah, allez, Gérard, je crois que t'avais quelque chose à faire avant.
0: Donc on venait de s'écouter Au pays de Babar de Candy. Au pays de Candy avec de Babar. Voilà. Alors, question. Un petit point sur
6: le
0: sondage. Donc, pourquoi la jalousie est-elle une perte de couple? Ah, pour le couple. Alors, 85%, ça coûte cher en vaisselle. Bah, ça, c'est vrai parce que quand les nanas nous cassent la vaisselle.
19: Ah bon?
0: Faut pas dire que toujours les mecs. Hein, Cécile? Cécile?
8: Oui, Gérard.
0: Hein? Vous savez casser la vaisselle?
8: Mm-hmm.
0: Hein? Vous savez la faire, mais en cassant les verres.
6: Il y a deux chiffres, Gérard, vas-y.
0: Donc, 51%, on préfère le jacuzzi que la jalousie, je vois pas le rapport.
19: Ouais.
0: 29%, combien ça coûte de se refaire faire le nez? Alors ça, hop, terminé. On va s'arrêter là.
19: Les gencives, ouais.
0: 12%. À cause des cheveux blancs, bah ça, de toute manière, tout le monde a des cheveux blancs.
19: Des cheveux gras, par exemple.
0: Blanc, connard.
19: Gras, gras.
0: Alors, Fino, et pénitien, au revoir.
19: Non.
13: Il y a Gargamel.
0: Au revoir.
13: Il y a Gargamel qui dit qu'il te déchirerait bien le schtroumpf.
0: Gargamel, il va se faire enculer, il va rester avec ses schtroumpfs. Il va pas me casser le cul, voilà.
6: Pas comme d'habitude. Justement,
0: alors, 5%, mon mari vient de me quitter. Vous êtes cruel. Alors là, je ne comprends pas. 5%, mon mari vient de me quitter, vous êtes cruel. Alors, faut bien se dire une chose. Déjà,
19: ouais.
0: Je vais répondre à ce sondage de 5% de mon mari vient de quitter. Vous êtes cruel. Donc, en fin de compte, ce n'est pas nous qui vous quittons. C'est vous, en fin de compte. C'est vous qui nous laissez tomber. Mais c'est vous qui demandez le divorce à 50-50. Vous voulez. Mais attends, laisse l'aille.
15: Attends, tu dis n'importe quoi là. C'est
0: quoi? Alors attends, la question, on y va tout de suite. La question, est-ce que pour vous la jalousie des parents entre eux peut-elle perturber la vie des enfants s'il y en a?
6: Vas-y,
0: alors vas-y.
19: Je comprends rien au cul.
6: Vas-y, repose la question.
0: Est-ce que la jalousie des parents entre eux peut-elle perturber la vie des enfants s'il y en a? Donc on va revenir sur les 5% qui disent que mon mari vient de me quitter. Vous êtes cruel. Alors là, faut bien se dire une chose.
19: C'est solo.
0: Oui. Alors qui c'est que j'ai?
19: Gorbitchev toujours.
0: Gorbitchev.
19: Ouais.
15: Bonsoir Gorbitchev.
0: Lestagne.
13: Ouais.
0: Lestagne et maintenant. Tu peux... Merci. T'éteins ton micro si ça te dérange pas.
13: Bah, je parle pas.
0: Merci.
6: Allez, Gérard.
0: Alors, on accueille... Lestagne, Gorbatchev, Laurent Ruquier.
20: Bonsoir, c'est...
0: Oh non !
20: C'est Laurent Ruquier.
0: Ah non.
20: Bah quoi ?
6: Bon, Gérard, vas-y.
0: Et monsieur Mazur, je vous préviens, monsieur Mazur.
20: Oui, bonsoir, c'est monsieur
0: Mazur. Non, mais monsieur Mazur, attendez. Monsieur Mazur, c'est moi qui commande.
20: Monsieur
0: Mazur.
20: Bonsoir.
0: Monsieur Mazur.
20: Écoute, je suis tout oui.
0: Alors, je vous préviens, vous commencez pas comme ça.
20: Mais comment?
0: Parce que je vous préviens d'une chose.
20: Mais expliquez-vous une chose.
0: Que je veux bien que vous participez dans les débats, mais...
20: Dans le CAM.
0: Vous éternisez pas sur les questions, oui, ok?
20: Tout à fait, je suis tout
0: en demande entendeur, merci.
20: Bonsoir, monsieur Mazur. Oui, bonsoir.
0: Alors, la question, est-ce que la jalousie des parents entre eux peut perturber la vie des enfants s'il y en a? Donc c'est pour répondre à 5%, du pourcent de la jalousie. Mon mari vient de me quitter. Vous êtes cruel. Alors les canards, c'est bon. Tu arrêtes. Et c'est bon.
20: Oh.
0: D'accord.
20: Le premier tour.
0: Bon alors. Je préviens d'une chose.
4: Tu te mets dans ton cul, les canards.
0: Et ta mère, je vais te l'enculer, ok?
4: Oh la chou.
0: Alors, Gorbitchev, au revoir.
20: Question de crado cousin.
0: Ta gueule. Ta mère va se faire enculer aussi, toi.
15: Oh là là, et tu peux tout respecter avec les mères. Quand même. Maintenant, tu n'encules pas la tienne.
0: Ok, alors... Pour l'instant, c'est moi qui commande.
15: Ouais, mais t'as pas insulté les mères.
0: C'est moi qui commande. De manière, je n'ai pas de famille, d'accord? Alors, vous allez pas me casser les couilles.
15: Et alors, ça te permet.
0: Vous allez pas me casser les couilles.
20: Non, mais on voit
0: que Il y a bien une chose qui pose bien se mettre dans la tête. Moi, je n'ai pas de famille. Vous l'oubliez. Et si j'entends encore ça, ça va mal se terminer, ok?
15: Tu oublies la famille des autres aussi, t'as pas.
0: Ouais, non, mais attends. Je respecte les gens,
15: non,
0: d'accord? Mais
15: pas.
0: faut respecter celui qui vous pose la question,
15: t'as
0: d'accord?
15: Sa mère, c'est
20: respect total
15: pas.
20: Sur Fun Radio.
0: Comment?
20: Respect total.
15: Bah, allez, enquille ta question.
6: Vas-y, enquille ta question, ouais, vas-y.
0: Alors, les slimes, pour toi.
15: Les parents, j'ai rien compris à ta question. Tu pouvais m'expliquer.
0: Alors, est-ce que la jalousie des parents entre eux, entre le mari et la femme,
15: ouais,
0: peut perturber la vie des enfants s'il y en a une.
15: S'il y en a une quoi?
0: S'il y en a.
15: De quoi?
20: Les questions
0: bah,
20: cours,
0: des enfants.
15: Des enfants.
0: Mmh. Et on accueille Bruns Connard.
4: Bonsoir, c'est Berlus Connard.
20: Bonsoir, oui, bonsoir, c'est Berlus Connard.
4: Bonsoir Gérard, j'appelle de Lâche-la-Purée sur Yvette, j'ai 32 ans et c'est 117.7 FM.
0: Non, ce sont 1.9, connard.
4: Ah, pardon, 101.9, tu as raison.
6: Non, arrête de donner leur nom de famille et vas-y.
20: Bonsoir, connard.
4: Bonsoir, c'est Berlus, connard.
20: Bonsoir, monsieur connard.
0: Bonsoir tout le monde. Ah, ça y est.
4: Bonsoir, l'équipe.
0: Donc, les slides.
15: Ouais.
0: Donc, t'as bien compris la question.
15: Alors, attends, ce que
0: Par rapport aux 5%, mon mari vient de me quitter.
15: Ton mari vient de te quitter?
4: Ouais.
0: Non, mon mari vient de me quitter, donc je parle pour les nanas.
4: C'est célibataire.
0: Oh, mais merde!
4: Vous avez...
20: Mais c'est le enchaîné. Il a que ça dans la vie.
4: On peut te sentir le cul, bon. Alors.
20: Laissez-le, ça.
0: Allez, hop! On passe à la question suivante, comme ça, vous allez comprendre comment que ça va faire.
4: Attends, Gérard, j'aurais voulu répondre, c'est Berlus Connard.
0: Non, tu réponds pas à celle-là.
15: Mais non, mais si t'as compris la
8: Gérard,
15: question,
8: les sondages.
0: Non, les sondages, je les finirai tout à l'heure. Alors, la question, c'était, y a-t-il plus de lapins par téléphone qu'autrement, net,
20: oula,
0: et vice-versa?
4: Ouais.
20: L'alcool, c'est un fléau.
0: Ouais, ouais, non, mais...
4: Quand
0: les bandes d'abrutis arrêteront de se prendre pour des gaillards au téléphone, Anthony, Arnette, Tony, Arnette et Goldo, je vous ai reconnus. Et les slings, tu t'appelles pas les slings, c'est Mégane, d'accord?
15: Parce que t'as même pas confiance en des auditeurs, c'est pas bien.
0: Ouais, non. Mais de toute manière, je vous ai reconnu.
15: Ils sont morts.
0: Alors, arrêtez. Je vous ai reconnu depuis la semaine dernière. Arrêtez de me prendre pour un con.
20: Rien à voir.
0: Arrêtez.
4: Je m'appelle Jean Berlus Connard.
0: Ouais, c'est ça, ta mère. Et ta mère va se faire enculer. Alors, tu dégages. Terminé. Allez, tous les habituels dehors. Les habituels dehors.
21: Y a Goldberg qui demande si t'as été jaloux des autoroutes, Gérard, lorsque t'as vu Sandy se faire enculer par un routier. Mais je sais pas qui c'est.
0: Merci, je t'avais bien précisé que je voulais pas entendre ces questions-là. Merci d'avance sur le net. Et toi, t'es encore plus con que ceux qui posent des questions. Alors, Cécile.
21: J'ai pas compris.
0: Cécile.
6: Moi non plus.
8: Oui, Gérard.
0: Faut bien se dire une chose.
8: Oui.
0: Que tous ceux que je viens de virer.
8: Ouais.
0: C'est les habituels, je ne les veux pas.
8: D'accord, Gérard.
6: Non, mais ils s'infiltrent.
0: On va remettre un disque,
6: non,
0: et c'est tout.
6: Non, il y a pas de disque, il y a pas de disque, Gérard.
0: Si, y a un disque.
6: Non, il y en a pas.
0: Il y a un
6: pas de disque, il y a pas de disque, Gérard.
0: Si,
21: ils sont 212 hein sur le net, 212.
0: Mais je m'en fous.
6: Non, Gérard, il y a pas de disque.
0: Il y a un disque.
8: Gérard.
0: Il y a un disque et c'est tout. Max. Eh putain, vous allez pas me casser les couilles encore.
21: Tu veux qu'on chante?
0: Max.
21: On chante, Pedro.
6: On a plus
0: non, non, non. Vous arrêtez, s'il vous plaît.
6: On n'a pas le choix, il faut chanter. Là, on a rien.
0: Terminé.
20: La musique.
15: Amène-nous à l'entrée.
0: Bon,
15: oui.
0: Terminé.
20: La musique.
0: Que tu. Ah, vos gueules.
21: Mais tu vas trop loin. Après, c'est...
0: Hey, t'arrêtes un peu.
6: Je fais rien.
0: T'arrêtes tes conneries. D'accord. On met un disque. Maintenant, vous reprenez tout le monde. vous me remettez des nouveaux, et pas les habituels.
1: Je vais les avoir maintenant. C'est bon, c'est calme.
0: Hein? Parce que Goldo, Arnett et tout ça, je n'en veux pas. Les slimes, tu sais ce qui c'était?
1: Non.
0: C'était Mégane.
1: Mais non.
0: Si, c'était Mégane.
21: On nous demande si les Italiennes sont plus jalouses.
0: C'est bon, j'en ai rien à foutre.
1: Si, on va revenir sur le débat maintenant.
21: Est-ce que les Italiennes, à ton avis, sont plus jalouses que les autres?
0: Sur les autres, oui.
21: En moyenne Europe.
0: En moyenne,
21: aux autres
0: oui.
21: Nationalités, ouais.
0: Par contre, tu me prends du monde et des nanas. Parce que là, ça commence à bien faire, hein. Alors, tu mets un disque.
1: Mais non, mais
0: va pas mettre de disque maintenant. Si, bah si. Mais attends, mais j'ai personne. Mais j'ai personne. J'ai personne.
1: Vous venez sur le net.
21: Sur le net, là, on est remonté. Depuis que Gérard a resitué un peu le débat, on est remonté. On est passé de 212 à 7116. Gérard. Et 110.
0: Et là, faut bien se dire une chose. Que là, je réponds à toutes les questions qu'on me pose. Alors, Leslie est toujours là? Leslie!
3: Elle est partie, Gérard. On accueille Sabrina.
6: Bah, tu veux plus lui parler?
0: Non, attends. Leslie. Sabrina, pardon. Sabrina.
6: Autant pour moi.
0: Sabrina.
22: Bonsoir. Bonsoir, ça fait longtemps que j'attends, je suis contente de te parler.
0: Ah ben merci. T'appelles d'où?
22: J'appelle du Havre.
0: Bah, de toute manière, je vais avoir ta fiche tout à l'heure.
22: 78-8.
0: Ok. Bah, de toute manière. Voilà. Oui, merci. Et toi?
22: Ça va.
0: Donc, t'as compris la question?
22: Non, c'est qu'il y a un peu de bruit là quand même entre les deux.
0: Non, mais de toute manière, j'ai viré tous les habituels parce que c'était les habituels, donc je les avais reconnus. Et déjà la semaine dernière, c'était pareil. Alors, y a-t-il plus de lapins par téléphone qu'autrement? Alors, c'est-à-dire les lettres, le net et vive voix par exemple par téléphone, tu vois?
22: Bah ouais, parce que bon, c'est quand même plus facile de poser un lapin au téléphone, par exemple, plutôt que d'aller voir la personne et lui dire, bah, excuse-moi, mais je te pose un lapin, quoi. Mmh. Tu vois?
0: Non, mais...
22: Si la démarche d'aller lui dire, c'est que déjà tu vas le voir, donc tu lui poses pas vraiment un lapin. Mmh.
0: Joseph...
23: Bonsoir.
0: Joseph, 101.9 de Bourg-le-Roi.
23: Bonsoir, c'est Joseph Stallone, Bourg-le-Roi, 101.9.
22: Bonsoir, Joseph.
23: Bonsoir tout le monde, bonsoir Gérard.
0: Bonsoir.
23: Est-ce que tu peux répéter ta question? S'il te plaît.
0: Tu commences pas à dire, tu peux répéter. D'accord? La question, c'est y a-t-il plus de lapins par téléphone qu'autrement? Alors, je précise, lettre, net et vive voix.
23: D'accord. Ben, moi, je suis d'origine russe. Nous, on fonctionne encore un petit peu avec le télégramme. Je sais pas si tu connais un petit peu le télégramme.
0: Non, je connais pas.
23: Moi, je me souviens.
0: Attends, 5 minutes, 5 minutes, Joseph. Oui. On accueille Polo.
24: Oui, bonsoir, c'est Polo.
0: Non, Cécile, s'il te plaît.
3: Oui, Gérard.
0: Là, je vais te dire une chose. Ce n'est pas la peine de les reprendre et de les faire passer sous d'autres noms.
24: J'ai rien à voir.
3: Mais alors, ils n'ont rien à voir.
21: Il a reconnu l'écriture.
3: Eh oui, je suis désolé.
22: Ça fait longtemps qu'on attend, hein.
0: Non, mais...
21: On le sait pas, Gérard. C'est un pro de la radio.
0: Faut bien se dire une chose. Arrêtez de me prendre pour des cons. D'accord, Joseph et d'accord, Polo.
23: Ah, pas du tout, hein.
0: Si.
23: Non.
21: T'as le droit de vivre, Gérard.
0: Non. Arrêtez vos conneries. Arrêtez vos conneries, je vous ai reconnu, d'accord?
23: J'ai appelé pendant une heure.
0: Ouais, c'est ça. Et la main de ma soeur dans un culotte d'un homme, tu l'as appelé.
22: C'est vrai que j'étais avec eux avant.
0: Non.
21: Bravo, Gérard.
0: Non, Sabrina, s'il te plaît. Sabrina.
22: Oui.
0: Ne les défends pas.
22: Je les reconnais.
0: Ils sont, ça peut déjà, ta gueule, tu t'appelles Tony et Arnett. Dégagez. Hop, terminé. Hop, le boum boum.
6: C'est le boum boum.
0: Boum boum. Au revoir, Joseph et Polo.
24: On peut pas faire un débat.
0: Les habituels, c'est bon.
6: Gérard, 2 secondes. Ok, on va couper tout le monde 2 secondes. Gérard.
0: Alors, on se met un disque.
6: Non, on va peut-être revenir un peu sur le débat. Tu vas reposer ta question, tu vas y répondre toi et tu vas récupérer les gens et ensuite tu vas leur demander, ok?
0: Non, mais on a personne. On a que Sabrina.
6: T'as posé une question.
0: Alors, y a-t-il plus de lapins par téléphone qu'autre?
6: Alors, vu que les gens, a priori, ont pas l'air de la comprendre, tu vas répondre toi et comme ça, ils vont répondre après. Alors, vas-y.
0: Alors, la question, la réponse, C'est, y a-t-il plus de lapins par téléphone qu'autrement, net et vive voix. Donc là, je réponds à la question comme Pedro vient de me le demander. Mm-hmm. En fin de compte, toi tu fermes ta gueule, je t'ai dit au revoir. Patrick, pardon. Patrick Dur.
5: Oui. Allô, soir. Allô.
0: Oui.
5: Ouais, c'est Patrick.
22: Bonsoir Patrick.
5: Oui, bonsoir. Bonsoir Patrick.
24: Allô Patrick.
5: Bonsoir Patrick. 98-16. Bonsoir.
24: Bonsoir.
5: Ça va?
0: Eh, non mais là, je

0: téléphone qu'autrement, c'est-à-dire LED, net et vive voix. Alors donc, il y a Patrick Dur et Sabrina.
1: Ouais.
0: Les autres, je leur ai dit au revoir.
2: Non, on est toujours là, Joseph Stallone.
0: J'ai dit...
2: Révolutionnaire bolchevique.
3: Mais les immigrés, ils ont pas la parole quand même, qu'est-ce que ça veut dire?
0: Cécile.
1: Mais c'est bien quand il y a des garçons.
4: Oui, Gérard, je t'écoute.
1: Je suis un peu jalouse et je vais passer d'autres filles.
2: On nous boycotte parce qu'on a un accent, en fait. On nous boycotte parce qu'on a un petit...
0: Ta gueule!
2: C'est pas bien en ce moment.
0: Attends. Et je vais te dire une chose, toi.
2: Tu vas
0: la fermer, ta gueule.
2: Okay.
0: Et maintenant, je te dis au revoir.
2: Non.
5: On lui dit au revoir.
0: Ok. Au revoir. Terminé.
2: Pas d'accord.
0: Alors,
5: Bon, Gérard, t'as toujours pas répondu à ta question, alors vas-y.
0: Donc, la question.
5: Vas-y, t'es tout seul, y a plus personne, t'es tout seul, alors vas-y.
0: Si, y a Sabrina.
5: Bon, tu la veux, Sabrina?
0: Sabrina va répondre. En attendant qu'on aille, une autre fille. Sabrina.
5: Ok, elle est plus là. Donc vas-y, réponds-toi.
1: Oui.
5: Ah bah elle est là.
0: Ah bah si, elle est là. Sabrina.
1: Ta question c'était quoi déjà?
0: Bon attends, tu viens de l'entendre.
1: Non, j'ai eu un big bip.
0: Alors y a-t-il plus de lapins par téléphone qu'autrement, LED et net et vive voix?
1: Je t'ai dit tout à l'heure que valait mieux le faire par derrière, quoi, parce que bon, c'est quand même un acte assez lâche, quoi. Mm-hmm. Donc, moi je me vois pas aller voir quelqu'un pour lui dire bah voilà, je viens, mais en fait je te pose un lapin, je rentre chez moi, quoi.
0: Non mais alors ouais. Donc. Toi, par courrier, tu serais pas d'accord,
1: non,
0: ni par téléphone.
1: Un texto, un mail, un coup de fil, hop, non, bah désolé, finalement, non, quoi.
0: Donc, même par vive voix, tu serais pas capable?
1: Non, pas capable.
0: Mais pourquoi?
1: Parce que j'oserais pas le regarder dans les yeux pour lui dire, quoi. Donc si je viens, c'est que je viens vraiment et je vais jusqu'au bout, quoi.
0: Et par exemple, si la personne, ça fait, admettons... 4 ou 5 ans que t'es avec la même personne.
1: Ouais.
0: Tu serais capable de lui dire en face?
1: De quoi? Un lapin?
0: Ouais.
1: Mais tu peux me dire ce que tu définis par le lapin? Parce que j'ai l'impression qu'on parle pas de la même chose là.
0: Non mais y a-t-il plus de lapins?
1: Ouais.
0: Attends, on accueille Marie, 22 ans de Paris 101.9.
1: Salut Marie.
6: Salut. Il y a juste un truc, Christine Bouquetin qui demande si tu préfères pas aux gros lapins les grosses vaches.
0: Je préfère les gros cochons, les grosses vaches qu'aux porcs.
6: Ok.
0: Donc elle va se faire foutre celle-là. Donc Marie, 22 ans.
7: Oui, bonsoir.
0: Bonsoir Marie. Et donc t'as entendu la question, non?
7: Oui, j'ai tout entendu, oui.
0: Donc alors pour toi?
7: Pour moi. Oui.
0: Mais Sabrina, te gêne pas si tu veux réagir aussi ce que va dire Marie, hein.
7: J'écoute Marie. Oui, tu voudrais que je réagisse sur quoi exactement? Sur le râteau ou sur le lapin?
0: Non, y a-t-il plus de lapins par téléphone qu'autrement? C'est-à-dire, par lettre, net et vive voix. Donc, Sabrina disait, juste avant que t'interviennes à l'antenne, qu'elle disait qu'elle, tu peux le redire, Sabrina, pour Marie, s'il te plaît.
7: Moi, je disais, quand je pose un lapin à un mec, c'est par texto ou par téléphone, parce que je veux pas me retrouver en face de lui. Mais je crois que Gérard, t'as pas compris, parce que tu me disais, si t'es depuis 4 ou 5 ans avec le mec, est-ce que tu lui poses un lapin? Mais un lapin, c'est, tu lui poses un mec que tu connais pas, quoi. Tu es pas avec depuis 4 ans. Oui.
0: Ouais, mais admettons que la personne, ça fait 4-5 ans que tu sors avec le même mec.
7: Ouais.
0: Un jour ou l'autre, t'en as marre.
7: Comment tu
0: y annonces?
7: Je lui dis en face.
0: Donc lui, il se prend un râteau.
7: Mais non, c'est pas un râteau, ça fait 4 ans qu'on est ensemble. Un râteau, c'est quand tu dragues une meuf et qu'elle t'aige, c'est tout.
0: D'accord. Ah, une Belge. Natch.
8: Ouais, Gérard.
0: Ça va?
8: Ça va bien, et toi?
5: On va couper ta radio, par contre.
0: Ouais, baisse un peu la radio derrière, parce que j'ai des échos. Donc... Alors, t'as entendu la question?
8: Pardon?
0: Est-ce que tu as entendu la question?
8: Non, j'ai pas entendu la question.
0: Bon, alors, c'est la dernière fois que je la répète.
8: Ouais, vas-y.
0: Y a-t-il plus de lapins par téléphone qu'autrement, LED, net et vive voix?
8: Par téléphone, je crois, non?
0: Par téléphone, lettre et vive voix.
8: Ouais, par téléphone, les filles, elles sont pas capables de dire en face, elles sont trop couillonnes, franchement, pour aller trouver un mec et dire, ouais, moi, je veux pas te voir et tout ça. Elles le font par téléphone.
0: Sabrina et Marie, n'hésitez pas à intervenir. Hein.
7: Non, on va pas lui couper la parole, elles sont trop couillonnes, mais c'est tout simplement qu'on va pas foutre un lapin en y allant. C'est complètement débile.

0: Moi, non, je pense mais... plutôt que c'est les mecs qui sont trop couillons parce que certains en face, c'est une idée de mec, ça.
1: Non, mais attendez, hey, pourquoi vous nous mettez tout de suite en jaune? Pourquoi?
0: Attends, depuis le début, on s'est traité de salope, de
1: connard. Non, attendez,
0: donc
1: attendez.
0: On a peut-être le droit de vous critiquer un petit peu aussi, quoi.
1: Ouais, mais
2: les filles, elles sont salopes, hein, en amour.
1: Attends, Nat.
2: Ouais.
1: Nat.
2: Ouais.
1: Attends, moi je vais quand même prendre un peu la dépense du sexe masculin.
0: Ça change.
1: Non, de toute manière, je vais prendre la dépense des deux parties. Faut bien se dire une chose, que ce n'est pas que nous qui vous posons des lapins. C'est vous les plus. La plupart du temps, c'est vous les nanas qui nous posez des lapins. Me dites pas le contraire parce que je vous dirais que c'est faux. Hein? Parce que moi, des lapins, j'en ai eu. Hein? Depuis le temps que je travaille sur, avec Max. Hein, ça va faire bientôt 7 ans. Voire 8 ans. Et en 8 ans de temps, je me suis fait avoir 6 lapins dans la gueule.
3: Oh,
1: alors, le lapin.
3: Et ça se reproduit vite, hein.
1: Le lapin, je l'aime bien, l'amour tarde, mais sans la peau. Alors, il faut
4: mais
1: bien.
4: Vu l'état de tes dents, t'as pas chopé la myxomatose?
1: Mais, il faut bien se dire une chose. Que maintenant, si j'ai demandé tout à l'heure, j'ai passé une annonce, on verra si Véronique me rappellera. Mais faut bien se dire une chose, que pour ça, Nat.
3: Sus.
1: Nat.
2: Ouais.
1: T'es où là?
3: Elle est sur la route, j'ai l'impression. Hein. Tu vas récupérer Nat et tu vas dévier.
2: Je vais rentrer chez moi, je serai dans
1: la maison. Ah non, mais là, je peux pas.
3: On va récupérer Nat, 2 secondes, on va récupérer Nat. Gérard, c'est bon. On a récupéré.
1: Morissette, Perpignan, bonsoir. Morissette.
5: Oui.
1: Et t'es sur la route aussi, toi?
5: Eh oui, je suis routière.
1: Tu peux t'arrêter si ça te dérange pas?
5: Ben, tu sais ce que c'est les impératifs de livraison, hein?
1: Ouais, non, mais essaye de t'arrêter pour, si tu veux participer au débat, essaye de t'arrêter, s'il te plaît.
5: Bah, si je peux m'arrêter, je m'arrête. Prochaine partie, d'accord?
1: Ok, ben, dans ces cas-là, on va s'écouter. Bah si, j'ai dit, on finit dans
4: Gérard, oui. Tu baisses de plus en plus là.
3: Tu baisses de plus en
1: non,
3: plus.
1: Non mais même.
3: Hein.
4: Tu perds quasiment 200 auditeurs à la micro.
1: Non mais il faut bien se dire une chose, que le problème est que ce débat, je le connais. Et donc, si je baisse, ce n'est pas grave. Mais il faut bien se dire une chose, que ce débat-là, je le mènerai du bout, du début jusqu'à la fin.
3: Jusqu'à la fin.
1: Et je répondrai aux questions que les auditrices me poseront. D'accord? Faut bien se dire une chose, que là, je veux prendre je défends les deux parties. C'est-à-dire, nous, plus les nanas. Il y a Cécile au standard.
4: Bravo, ouais Gérard!
1: Ouais ouais ouais
4: ouais ouais ouais ouais. T'as un sacré mec, toi, quand même. Hein.
1: Donc, Je disais, c'est pas parce que il y a que Cécile au standard et sur le net, mais faut bien se dire une chose, que je dépends les deux parties. Donc, faut pas nous dire que c'est de notre faute à chaque fois. D'accord? Non, mais même, faut bien se dire une chose. Faut arrêter de nous dire que c'est nous qui vous prenons pour des cons. D'accord? Parce que vous nous prenez pour des cons. Vous les nanas, vous nous prenez aussi pour des cons.
5: Oh, mais vous, les mecs aussi, vous empêchez pas pour nous prendre pour des cons, des fois.
1: C'est qui?
5: C'est Morissette.
1: Oui, Morissette.
5: Ben oui.
1: Ouais, mais t'es encore pas arrêté.
5: Ben, je n'ai pas de parking. Je peux pas m'arrêter sur des zébras, n'importe où, quoi.
1: Non, mais.
3: J'ai pas arrêté sur l'autoroute.
1: Non, mais essaye de trouver un parking, Morissette.
5: Je cherche, mais je suis pas sur l'autoroute, là. J'ai pris la nationale, tu vois.
1: Bon, ok. Et
5: on
1: est
5: pas de parler de la route.
6: Gérard.
1: Oui.
6: Je voudrais te dire quelque chose. C'est Marie qui parle.
1: Oui, Marie.
6: Très franchement, tu crois pas que c'est plus sympa si la fille te fout un lapin et à la rigueur, tu vois, il vaut mieux ça qu'avoir une fille en face de toi qui est complètement désagréable et hypocrite parce qu'elle se sent pas bien. Donc à la rigueur, il vaut mieux qu'elle te voit pas du tout.
1: Alors là, je suis d'accord avec ce que tu dis. Je suis d'accord avec toi. Par contre, Morissette, s'il te plaît.
5: Oui.
1: Morissette.
5: Oui.
1: Là, je vais te forcer de demander à Cécile qu'elle te reprenne, parce que là, c'est impossible pour moi.
4: Hein. Une question du furet qui nous demande si après t'avoir pris un lapin, tu seras encore capable d'en manger le soir même.
1: Non. Ah non. Non, il est hors de question.
4: D'accord, okay.
1: Cécile.
6: Oui, Gérard.
1: Morissette, tu la jettes pas.
7: D'accord.
1: Tu lui demandes qu'elle essaye de trouver un coin pour s'arrêter pour qu'elle puisse qu'on.
7: Je la reprends tout de suite.
3: Hein? Ok, Gérard, c'est très très très bien. Donc tu as posé peut-être la question suivante.
1: Hein, non, mais attends, parce que Marie, tu voulais me poser une question.
4: On nous demande c'est quoi le comble d'un lapin.
1: C'est non mais c'est bon.
4: Un râteau dans le cul.
1: Voilà. Et de manière. Et quel est le comble du jardinier?
3: Gérard.
1: Non, quel est le comble de jardinier?
7: De se mettre et tout nu devant ses tomates pour les faire rougir.
1: Ben non, c'est de se prendre un râteau dans le cul.
3: D'accord.
1: Avec les dents.
3: Ok, ok, ça c'est du vécu.
1: Attends, Cécile.
3: Gérard, je vois que c'est du vécu.
1: Stop. Attends, Cécile.
7: Oui, Gérard.
1: T'es au courant de l'histoire du jardinier? Qu'est-ce que Gérard qui monte et qui descend?
7: Gérard, je pense que le débat est plus intéressant.
3: Ouais. Ok. Quand on a
1: un
3: débat,
1: petit
3: Gérard.
1: Poids dans un ascenseur.
3: C'est super drôle.
1: Ouais, Cécile.
8: Bravo.
3: Gérard, on est mort.
1: Faut le dire
8: bravo,
1: une chose.
8: Bravo, quel bon
1: débat. L'histoire de la tomate, tu dois connaître parce que tu dois être dans un jardin et donc.
3: Bon, Gérard, vas-y. Gérard, vas-y, allez.
1: Marie. Non, Marie.
9: Non.
1: C'est qui m'avait posé une question?
9: Marie.
1: Ouais bah Marie donc oui. Tu m'avais posé quoi parce que comme on a débordé là je me souviens même plus.
9: Non je disais tout simplement tu préfères pas que quelqu'un une fille te foute un lapin que de rester en face de toi et d'être désagréable avec toi et d'être hypocrite parce qu'elle est pas bien tout simplement.
1: Bon alors là je vais te répondre franchement.
9: Oui.
1: Je vais te répondre franchement là c'est vrai que je préfère que la nana ne vienne pas. Parce que si elle est pas belle, autant pour moi qu'elle ne vienne pas du tout.
9: Non mais à part la beauté.
1: Non mais de toute manière, faut bien se dire une chose, c'est que nous à l'heure actuelle, nous on recherche pas des super canons. Vous êtes bien là? Oui, Sabrina.
9: Tu pourrais me passer Céline parce que j'entends mal l'auditrice à côté, je l'entends pas en fait.
1: C'est qui?
9: Je pourrais voir Céline. Bah je sais pas, tu lui parles mais je l'entends pas.
1: Céline,
9: s'il te plaît.
1: C'est Sabrina.
9: Voilà.
1: Sabrina, Céline, tu peux reprendre Sabrina parce qu'elle n'entend pas l'auditrice.
7: D'accord, je la reprends tout de suite.
1: Merci. Donc, pour Marie, donc, Morissette, on l'a? Non, on l'a toujours pas. Natch? Non plus? Bon, bah, ok. Donc, pour te répondre, Marie.
9: Oui.
1: Donc, en fin de compte, comme je viens de te dire, si la personne est moche, autant dans ce cas-là que nous, on vous pose un lapin, c'est bon. Ça ne sert à rien qu'on se dépêche, qu'on perde du temps pour venir vous voir. Ça ne servira à rien. Parce qu'on va perdre notre temps. Si c'est pour une histoire comme ça, juste bonjour, tu vas bien, tout ça. Et puis derrière qu'on nous dise, c'est bon, il y a rien en retour. C'est même pas la peine qu'on se déplace. Parce qu'en fin de compte, on va se déplacer pour rien.
9: Ouais.
1: Hein? Donc c'est pour ça. Mais ce qu'il y a, c'est ce qu'il faut se dire aussi, c'est que vous, quand on vous appelle ou quand on vous écrit, faut bien se dire une chose que les trois quarts du temps, vous n'êtes pas capable de nous répondre aussi.
4: Gérard, tu régresses.
9: Bon Gérard.
1: Oui.
3: Gérard, on s'endort. Hein.
9: C'est
4: Gérard, c'est nul.
1: Oui, Sabrina.
4: C'est nul.
1: Non mais c'est bon.
4: Non mais c'est nul.
1: Non mais attends, c'est nul.
4: C'est nul.
1: Je réponds. C'est tout, j'ai le droit de faire ce que je veux.
4: On comprend pas, t'articules pas. On peut centrer sur le débat aussi.
1: Sabrina,
4: on demande ça au standard. Ah non, c'est tout le monde s'endort, les gens appellent.
1: Bah mais merde, vous me faites chier, je fais ce que je veux.
9: Il a raison, Esteban, c'est nul. Et puis moi, j'allais me coucher parce que bon, franchement, t'es pathétique, quoi.
1: C'est qui?
9: Faire une meuf par téléphone.
1: C'est qui?
9: C'est ridicule, c'est Sabrina, donc.
1: Bah va te faire foutre, au revoir.
9: C'est moins con quand t'as les couilles.
1: Va te faire enculer, salope.
4: Il y a des gens qui te conseillent
3: mais
4: de
3: pas
4: boire.
3: Comme ça, arrête de gueuler comme ça. Les filles m'ont pas appelé. Tu veux des filles et tu leur parles comme ça.
4: Il y en a qui disent que tu devrais refaire gogo.
1: Terminé. Terminé pour Sabrina. Comme ça y apprendra à vouloir jouer à jouer comme ça. Donc
9: Gérard.
1: Marie. Oui Marie.
9: Non c'est Morissette qui est
1: oui.
9: Venue.
1: Morissette, ça y est t'as arrêté.
9: Ça y est je suis arrêté oui.
1: Donc c'est bon t'as compris ma réponse.
9: Oui plutôt oui.
1: Alors qu'est-ce que t'en penses toi? Est-ce que t'es d'accord avec ce que j'ai dit ou est-ce que t'es d'accord avec ce que Marie m'a posé comme question en premier?
9: Disons que moi, je trouve que déjà si on téléphone à quelqu'un pour poser un... Déjà si on téléphone, c'est pas poser un lapin, c'est on prévient.
1: Mmh.
9: Poser un lapin, par contre, c'est quand on donne rendez-vous à quelqu'un mais qu'on se pointe pas, là, c'est poser un lapin.
1: Mmh.
5: Donc je suis pas, tu as moitié d'accord.
1: T'es à moitié d'accord avec Marie ou avec moi?
5: Avec toi, parce qu'en fait, toi, tu dis que quand on t'appelle, c'est te poser un lapin, mais c'est pas poser un lapin si on t'appelle pour te prévenir qu'il y a annulation de rendez-vous, par exemple.
1: Mmh. Mmh. Ouais, mais moi, par contre, parce que, par exemple, admettons qu'on, par exemple, je prends mon cas. Je t'appelle toi, Morissette. Je prends toi. Je t'appelle. Tu me dis, je viens tel jour.
5: Oui.
1: D'accord. Je t'appelle, je te dis bon bah ok, on se donne rendez-vous à tel endroit. Je t'appelle pendant 2-3 jours et après j'ai plus de nouvelles de toi.
5: Oui.
1: Donc tu me rappelles pas. Donc qu'est-ce que je fais? Est-ce que je dois considérer ça comme un lapin ou pas?
4: On nous demande d'où vient l'expression poser un lapin. D'où vient l'expression poser un lapin? C'est tu pousses le bouchon un peu trop loin.
1: Et alors? Voilà. Bah, de toute manière, ils ont... Mon pèlerin, ça suffit.
4: Réponds.
1: Bah, quoi?
4: Réponds à la question. D'où vient l'expression poser un lapin?
1: Alors, poser un lapin, c'est-à-dire que c'est les nanas qui nous les posent, ce n'est pas nous.
4: Non, mais d'où ça vient?
1: D'où ça vient? Bah, ça vient de l'expression comme ça, c'est
4: tout.
1: Ouais,
4: mais elle a été inventée par quelqu'un.
1: Bah, j'en sais rien.
4: Bah, faut savoir. Tu dis que t'as préparé ton débat.
1: Je n'en sais rien.
4: Bah, faut savoir.
1: C'est tout. D'accord? Merci d'éteindre le micro. Voilà. Nat.
5: Ouais.
1: Marie. Marie.
3: Non, on est en train d'apprendre au standard parce qu'elle avait sa radio, on est en train de lui dire.
1: Ah, c'est Marie qui
4: on avait... nous dit que voilà. C'est plus facile de poser un lapin qu'un cochon une vase parce que c'est beaucoup plus lourd.
1: C'est beaucoup plus lourd de se faire enculer que de se faire baiser.
4: Aussi.
1: Hein?
4: Non, il paraît que c'est la même chose.
1: Ouais, bah, tu prends pas beaucoup de personnes au standard, toi.
3: Ouais, ça sera revenu sur ta paye, hein.
4: C'est moi qui retrouve toutes les filles, c'est un scandale, quand même.
1: Ouais, bah, c'est pas la paire,
3: C'est un scandale?
4: Morissette, c'est qui l'a trouvé? C'est moi, t'as qu'à lui demander.
1: Morissette?
5: Oui?
1: C'est qui t'a trouvé?
5: C'est qui m'a trouvé? Ben, c'est lui qui vient de le dire.
1: Ah, c'est celui.
4: Merci, Morissette, je t'aime.
5: Qui a dit ça?
1: Moi, c'est l'autre standard.
3: Gérard, on va peut-être poser une autre question.
1: Alors,
3: parce que on a fait le tour.
1: Là, on a fait le tour de la question. Alors, la prochaine question est... Alors, est-ce que... Alors là, je reprends le truc du sondage des 5%. Donc, pour Marie, Morissette, gros Jules, là.
8: Ouais, Gérard.
1: T'es là?
8: Bah ouais, je suis là, ouais.
1: Et Djad. Natch.
5: Ouais.
1: Donc, alors, écoutez bien la question. Est-ce que la jalousie des parents entre eux peut perturber la vie des enfants s'il y en a? Vous avez bien compris la question?
8: Tout à fait.
1: Donc, on va s'écouter. Si je retrouve ma fiche.
3: On a le temps, Gérard. Vas-y, prends ton temps.
1: Donc, c'est oui. Dans la voiture jaune de Philippe Risotto. Et on se retrouve tout de suite après au 0825 08 5000. Et pour les Belges, si je me trompe pas, je l'ai même pas.
3: 3 secondes, 2 secondes, 1 seconde.
1: Je l'ai même pas. Je vous dirai ça tout à l'heure.
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1: Et voilà, donc on venait de s'écouter. Dans ça, voiture jaune de Philippe Risotto. Et voilà, donc suite et fin du débat. Non, on va pas dire suite et fin du débat parce que pour l'instant on est bien parti. On est combien sur le net? S'il vous plaît,
3: Esteban.
4: Esteban,
1: non mais si t'as allumé ton micro.
3: Ah mais il est ouvert.
4: Il est allumé. Bah voilà. Non, voilà. Il a raison, il est ouvert. Ils sont 115.
1: Non.
3: Oh là là, Gérard. C'est la honte.
1: Non,
4: ils sont 115.
3: Je crois qu'il faut recadrer le débat en fait.
1: Non mais là, faut bien se dire une chose. Que c'est vrai que je parle. Beaucoup. Mais faut bien se dire une chose.
4: On nous dit de remettre Jean-Pierre Descombes au débat.
1: Là. Non.
3: Et c'est dire. Hein. Bon Gérard, je crois qu'il te restait des sondages à faire, donc tu vas les terminer peut-être.
1: Non, mais je les finirai tout à l'heure, donc...
11: Non, s'il te plaît Gérard, les sondages.
3: Allez, les sondages avec les auditeurs. Les auditeurs sont là. Ok, il faudrait couper la radio les auditeurs.
1: Allô?
5: Allô,
1: Nat?
5: Oui?
1: T'es arrêté?
5: Non, je suis toujours sur on.
1: Non, mais tu conduis plus là? Tu t'es arrêté?
5: Non, je suis chez moi. Ok.
1: Marie?
5: Oui?
1: Gros Jules.
8: Ouais, toujours là, toujours chaud.
1: Et Morissette?
11: Toujours là.
1: T'es... Oh, baisse un peu la radio là, Morissette.
11: Bah, elle est pas allumée.
1: Ah là, mais là, j'ai...
7: Là, à mon avis, Gérard, c'est un souci portable.
4: Il y a Caméléon qui demande si un lapin peut se prendre avec un râteau.
1: Oui, tout à fait.
3: C'est-à-dire, explique-nous, Gérard.
4: Explique le concept.
3: Parce que tu dis oui, non, mais...
1: Non mais attends, si t'allumais ton micro correctement, et puis, de toute manière...
3: Gérard, on fait de la radio là, on fait pas de la télé, donc il faut que...
4: Il a niqué l'écran.
3: Ah, t'as niqué l'écran?
4: Il a niqué l'écran.
3: Putain, t'as copulé. Allez, vas-y, Gérard.
1: Ouais, mais c'est pas grave.
3: Explique. Explique.
4: Non, ça fait deux fois que tu me niques l'écran. Hein.
1: Ouais, non, ça fait pas deux fois.
4: Si, deux fois, garde.
1: Ouais, mais de toute manière, faut bien le mettre comme il faut.
3: Il fait pssst.
1: Et c'est tout.
3: Il fait pssst.
7: Gérard, les sondages, s'il te plaît.
3: Allez, les sondages. Alors,
1: donc, pourquoi, s'il te plaît, là? Attends,
7: il y a rien de prévu
1: entre nous, d'accord? Merci. Ok,
4: Cécile. C'est ma copine. Il y a petite Lapine qui dit que ses parents sont jaloux et en plus il y a un lapin à la maison. Comment il faut qu'elle fasse? Comment faut-il qu'elle fasse?
1: Alors, comment faut-il qu'elle fasse? Eh ben, fait le lapin ou la moutarde. Et puis c'est bon.
4: Crisandi qui nous dit
1: merci
4: que ça y est,
1: Pedro.
4: Gérard,
1: mais de rien. Alors là, je vais te dire une chose, Pedro.
3: Oui.
1: Que tu vois que la semaine dernière, c'est bien toi qui faisais le bordel. Je viens de te voir un instant.
3: La corde de brume.
1: Ouais, mais j'ai pas
3: caché.
1: Alors, les Français pensent que... Alors, les Français pensent que la jalousie est... Alors, 91%. Haribo, c'est bon la vie. Alors là, c'est même pas la peine de... Qui c'est qui m'a sorti ça? Cécile.
7: Oui, Gérard.
1: C'est toi qui m'as sorti ce torchon.
3: Ça vient d'Internet,
7: c'est
3: Gérard.
7: C'est un torchon.
3: Oh putain, Gérard.
1: Ouais, mais apparemment...
3: Ok, super Gérard.
4: Il y a Noël Montperré qui demande si Gérard t'as plus de dents depuis que tu t'es pris un râteau dans la gueule.
1: Comment qu'il s'appelle?
4: Montperré.
1: Noël Montperré. Alors, Noël Montperré, tu demanderas à ta mère si elle s'est fait couper ses poils de sa chatte pour que tu la baisses derrière. Voilà.
3: Ah, c'était drôle. Attention. Hein.
4: Moi, j'ai pas compris, c'était trop simple.
1: Les pourcentages. 91% Haribo, c'est bon avis. 75% arrête ton charbénure. Je vois pas le rapport avec ça, avec les débats. 51%, c'est bon pour le moral, c'est bon pour c'est bonbon. Et ça m'étonne pas. Alors, non, mais de toute manière, n'ayez crainte. Rigole bien, Morissette. Rigole bien, Nat. Non, mais rigolez bien. De toute manière, celle qui a fait ce torson, elle va m'entendre parler du pays tout à l'heure.
3: On va t'entendre.
4: Il y a Prends une douche qui demande si un lapin peut poser un râteau.
1: Il y a Prends une douche, tu lui demanderas qu'il ferme sa gueule et quand je parle, j'aime pas qu'on me coupe la parole. Merci.
4: Je te couperai plus la parole.
1: Donc,
4: je te promets, je te couperai plus la parole.
1: Bah alors, t'éteins ton micro.
4: Je le ferai plus. Bah, j'éteins mon micro, mais je te couperai plus la parole. Je vois pas pourquoi je te couperai la parole.
1: Alors,
4: j'ai aucune raison de te couper la parole.
1: Alors, tranquille, le chat. Tranquille, le chat dans la machine à laver.
4: Couper la parole, moi, Gérard.
1: Allez, tu mets un autre, ok?
3: Gérard, enchaîne. Il reste des sondages, je crois.
1: Ouais, non, mais
3: mets-lui une claque. Vas-y.
1: Non.
7: S'il te plaît, Gérard, les sondages. On s'occupera d'Esteban.
3: Ouais,
1: non, mais attends. Toi, c'est toi qui m'as sorti ça, cette espèce de torsion de merde.
8: Ta gueule, toi, là-bas.
1: Ta bouche,
4: c'est les mêmes sondages que pour les présidentielles, donc c'est quelque chose de sérieux.
1: La présidentielle, je m'en bats les couilles. Les présidentielles, je m'en bats les couilles. De toute manière.
4: Mais c'est la même institution que même pour le cinéma.
1: Il faut te dire une chose, que les présidentielles, que tu sois de droite, de gauche ou de...
4: J'ai pas parlé des présidentielles, Gérard, j'ai parlé des sondages.
1: On sera cocu et on en chiera. Ok, terminé. On s'en fout de celui qui va passer au deuxième tour.
8: Pas bien.
1: On s'en fout, de manière, on va en chier. Et on a payé, c'est pour en chier. Voilà. Et c'est pas terminé. Et le deuxième tour, il est pas encore fini. Alors, tranquille, le chat dans la machine à la baisse.
4: Il y a Noël, ma mère, qui vient de voir passer un lapin avec un râteau dans le cul.
1: Okay. je parle. Non, mais je veux te dire une chose. Que là, maintenant... Non.
4: Hey, je suis pas payé, moi, pour faire ce débat. Alors, je vois pas pourquoi tu t'énerves comme ça. C'est vachement vexant. Putain, moi, quand je t'entendais à la radio, j'étais quasiment amoureux de toi.
1: Et
4: là, je suis là maintenant,
1: mais
4: tu me parles comme à une merde.
1: Et attends, tu permets, c'est moi qui commande encore.
6: Gérard,
4: ouais, mais c'est vachement vexant.
1: Alors,
7: Gérard, non.
1: Mais attends, si t'es pas content, tu laisses le net et tu rentres chez toi. D'accord?
8: Voilà, un peu de...
7: Maître Gérard, le sondage. Maître Gérard,
1: attends,
7: le sondage.
1: Attends, d'abord.
6: Allô.
7: Maître Gérard,
1: d'abord,
7: le sondage.
1: D'accord, c'est pas l'autre.
4: Gérard. Regarde, la preuve, tu m'entends? Ça change rien.
1: Ah, bah alors.
3: Bon, Gérard.
1: Ok.
3: Finis les sondages.
1: Gérard. Bien, non, mais attends, tu permets?
3: Non.
7: Maître Gérard, le sondage.
1: C'est moi.
4: On est à 11 000 sur le web. On est à 11 000. Mais si ça t'intéresse pas, donc d'accord, je le dis pas.
1: Non, mais 11 000, ok. Mais faut bien te dire une chose. Que, pour l'instant, c'est moi qui commande lors de mes
7: Maître
1: débats.
7: Maître Gérard, le sondage.
3: Le sondage, Gérard.
1: C'est bon.
4: Gérard, je te présente mes excuses.
1: Ok, merci.
5: Pourquoi attendez?
1: Alors, 2%. On va rater, notre avion, désolé. Céline. Alors attendez, je vais demander à Céline pourquoi.
7: Le sondage, je veux bien.
1: Non, mais pourquoi on va rater notre avion, désolé.
7: En fait, quand j'ai interrogé ces gens, ils m'ont dit désolé, on va rater notre avion. Donc 2% des gens que j'ai interrogés.
1: Attends, tu permets? Toi, tu arrêtes! Oh!
4: Il y a Gérard qui s'énerve, il est en train de frapper Pedro.
3: Mais j'ai rien.
4: Il y a Camélon qui demande si tu préfères te gratter avec un lapin ou te fouetter avec un râteau.
1: Je préfère me prendre un râteau que ça.
4: Et voilà, alors, et quand t'as la répartie, on remonte à 12 716.
1: Voilà.
4: Alors bravo Gérard.
1: Gérard Barton.
4: Gérard O'Quinn.
1: Par contre, Pedro.
3: Oui.
1: T'es vraiment un con. Ah, parce que maintenant, je sais que c'est toi qui me saccages tout.
3: Ah,
1: d'accord?
3: Bon,
7: c'est bien constructeur de jouer Kinder.
1: Oh. Toi là-bas.
8: Aïe.
1: Donc, on va terminer avec les sondages et après on va continuer le débat. De toute manière, oh là, déjà. Oh merde, il faut peut-être. Oh, allez, les sondages,
3: le
1: on
3: mec qui réalise.
1: Putain, déjà 2h du matin, mais...
3: Oh, ouais,
1: mais de toute manière, on va
3: débattre. Tu arrives en retard au bureau après, ouais, vas-y.
1: Non, mais de toute manière, après, c'est...
3: C'est Simon.
1: Simon, tu prendras un petit peu plus tard, mais c'est pas grave. Alors, quels sont les hommes célèbres connus pour la jalousie? Alors, 85%, John Lennon.
7: Oui.
1: Pornichet, pour 62%. Alors, Yannoun, de toute manière, elle va m'entendre chanter du pays. Okay. Je vais encore m'en prendre à la standardiste. Malgré qu'on a plus Karine, mais on va maintenant je vais m'en prendre sur Céline.
6: Bon, Gérard, continue.
1: Okay. Non, mais attends. Hé, enculé, ta mère, toi.
6: Allez, Gérard.
1: Alors, il y a 35% à se planquer, là. Okay. Allez, planquer. Plutôt,
4: non, elle me suce, Gérard.
1: Plutôt le chien de...
8: Le
1: chien... Ta gueule, ta mère, toi, ok? Alors, gros Jules, bonne nuit. Bonne nuit. Va t'enculer, hop, bonne nuit. Et alors, plutôt le chien de Gérard. Merci, Cécile, hein, pour cette putain de... De 35% pour
7: c'était
1: moi.
7: C'était Gérard Lanvin.
1: Ouais, c'est ça, t'as raison. 15% anonyme, 7% David ne sera pas jaloux de Thomas. Moi, ça, j'en ai rien à foutre du lop.
4: Manière il y a David. Chris Andy qui demande si Gérard, t'es prêt à payer un lapin pour te faire mettre un râteau dans le cul.
1: Je préfère m'acheter un lapin que de me mettre un râteau dans le cul.
5: Ah, bah, ça, c'est sûr, hein.
1: Bah, attends, comment que t'es au courant, toi?
5: Oh, bah, je sais pas, ça dépend des goûts, après tout, hein.
1: Eh, baisse un peu la radio derrière toi, s'il te plaît.
5: Elle est pas allumée, Gérard.
1: Alors donc, je termine. Qu'aimez-vous dans la jalousie? Alors, 85%, une claque et ça repart. Non, mais en principe, moi, j'aurais mis un Mars et ça repart.
3: Pas de marque.
1: Deux doigts valent mieux qu'un, ça, je m'en bats les couilles.
3: Attends, c'est quelque chose.
1: Noir, c'est noir, il n'y a plus d'espoir, je m'en fous. 25% caprice, c'est fini, pourquoi pas. Et 10%, mais pourquoi est-il si méchant? Parce que quoi? Je n'en sais rien. Ça, c'est des sondages. À la Cécile. Mais ce n'est pas grave. Alors, on reprend la suite et la pointe du débat. Hein, parce que, faut quand même y penser. Alors, est-ce que la jalousie des parents entre eux peut perturber la vie des enfants s'il y en a? Alors, on va demander à Nat.
11: Ouais, moi je pense que oui. Parce que si les parents ils sont jaloux, ça n'arrête pas de gueuler. Et puis les enfants risquent de le devenir aussi. Qu'est-ce que t'en penses?
1: Ok. Non, mais donc pour toi c'est oui.
11: Ouais.
1: Hein? Ok. Marie.
12: Oui.
1: Donc pour toi?
12: Bah évidemment, oui, c'est dangereux. Parce que si par exemple la mère ou alors le père trouve que la mère gagne plus de fric, donc il est plus jaloux, il est jaloux de sa femme. Ça met une mauvaise ambiance dans la famille et puis voilà quoi.
4: Gérard nous demande, il y a Bishop qui nous demande si après est-ce qu'on peut être jaloux en prenant un râteau juste après un lapin.
12: Oula.
1: Alors attends, tu peux me répéter la question parce que
4: est-ce qu'on peut être jaloux en prenant un râteau juste après un lapin?
1: Bah, de toute manière, si tu te prends un râteau ou un lapin, ça revient au même.
4: Non. Bah, se prendre un râteau, c'est un refus. Un lapin, c'est un animal.
5: C'est une expression aussi.
1: Ouais, je pense aussi, mais je vois pas trop le rapport de.
4: Est-ce que les râteaux peuvent poser des est-ce que les râteaux peuvent oh puis j'ai fait merde.
1: Ouais, d'accord.
4: Est-ce que les râteaux posent des lapins aux pelles? Question de Gérard Montebuleux.
1: Ouais, ben ça, je réponds même pas à ça. Donc Marie pour. Bon, alors...
7: Pocahontas de Citarois. Ah,
1: c'est pour ça qu'elle s'était planquée, parce qu'elle s'est dit, elle va se faire encore engueuler par moi, et ça m'étonnera pas. Pocahontas.
13: Oui, salut Gérard, je suis trop content d'être avec toi ce soir. Bonsoir.
1: Toi, une nana.
7: Mais oui, Pocahontas, c'est une fille.
1: C'est pas vrai que tu m'as trouvé quatre nanas pour finir le débat.
7: Oui, Gérard.
5: Mais c'est pas beau, ça.
1: Oh, bah pour une fois que ça travaille bien au standard. Pas toi. Toi, t'es bon à rien, toi.
4: Mais c'est moi qui trouve les nanas, c'est un scandale, non, j'en ai marre, je vais plus bosser avec toi si ça continue.
1: Eh, hey, qui c'est qui commande ici? Qui c'est le boss? C'est moi.
4: Oui, mais c'est qui trouve les nanas? C'est moi.
5: Ah, GG, sois sympa parce qu'il est sympa au scandale.
1: Oh, c'est bon, les nanas, on se calme.
13: Non, c'est pas vrai, moi, c'est Cécile qui m'a trouvé.
1: Ah, c'est Cécile, voilà. Et voilà, Marie, qui c'est qui
4: la
1: t'a
4: chose.
1: Trouvé?
4: Il y a la PTBS qui demande si Gérard, t'es jaloux des lapins parce qu'ils ont des dents.
5: Non, je vais le défendre parce que c'est lui qui m'a trouvé, c'est Morissette qui parle.
1: Ouais, Morissette.
5: Moi, je vais le défendre parce que c'est lui qui m'a trouvé et je suis bien content d'être avec toi, Gégé.
1: Alors, donc Morissette, c'est le mec.
5: Comment?
1: Redis ton nom.
4: Hervé.
1: C'est Hervé qui t'a trouvé. Pocahontas, voilà. C'est qui?
13: C'est Cécile.
1: Marie.
12: Moi, c'est un garçon qui m'a eu et c'est une fille qui m'a rappelé.
1: Ah, donc t'as eu Hervé, mais c'est Cécile qui t'a rappelé, voilà. C'est
3: Céline.
1: Ça?
12: Céline. Oui.
1: Ouais, Cécile ou Céline.
13: Caroline.
1: Caroline, et pourquoi pas?
3: Bon, et Gérard, pourquoi Gérard, pas Gérard, je crois qu'il faut revenir au débat.
1: Nat, qui c'est
4: Gérard,
1: qui t'a...
4: Gérard, on baisse, non. On baisse.
7: Gérard, le débat.
1: Nat, qui c'est qui t'a... Tu permets, oh, Cécile. Eh, on n'est pas dans un avion. On dit pas, Gérard, le débat. Attention, nous allons atterrir dans moins de 10 minutes. D'accord. Ouais, ouais, je m'en fous. Ouais, ouais, ouais. Je m'en fous de l'heure.
4: Suze, Gérard.
1: Je m'en fous de l'heure.
3: Il avale.
1: Quoi, j'avale quoi? Rien du
4: moi.
1: Tout.
4: C'est pas moi.
12: Allô.
1: Nat, qui c'est qui t'a sélectionné?
3: Gérard, on s'en tape un peu. Gérard, on s'en tape.
1: Nat, qui c'est qui t'a sélectionné?
12: Cécile.
1: Voilà. Donc, 3 pour Cécile et une pour l'autre.
5: Oh.
1: Alors, Gérard, putain!
3: Bon, Gérard.
1: Dans 20 minutes.
14: Oui, c'est ça, ouais, 20 minutes.
1: Attends, tu peux recommencer, Cécile?
3: Tu t'es fait gonner, Céline. Bon, Gérard, il y a un débat, je crois qu'il faut poser une question et que les gens interviennent, vas-y.
1: Alors, non, mais ça y est, la question,
4: Gérard, on baisse, hein.
1: Non, tout le monde l'a compris, là, la question. Alors, Nat.
12: Oui.
1: Donc, pour toi.
12: Oui.
1: Alors, est-ce que la jalousie des parents entre eux peut perturber la vie des enfants? S'il y en a.
12: Oui, oui, énormément. De trop, franchement, ouais, à fond.
1: Ouais, bon, de toute manière, je sais pas quel âge que t'as.
12: 22,
1: l'éléphique, merci. Donc, Toi, t'es
15: Suisse.
1: Non, mais c'est bon, vous arrêtez là, s'il vous plaît.
15: Bah, ça va.
1: Non, non, là-bas, le micro, là. Le voyant est allumé.
15: Aval.
4: Tu m'entends?
1: Le voyant rouge est allumé. Tu m'éteins, le voyant.
16: Le voyant est allumé, je l'ai vu, hein.
1: Merci. Quand je... Donc, pour toi, Nat.
17: Oui.
1: Donc, toi, t'as 22 ans. Est-ce que t'as déjà des enfants?
17: Non, pas encore.
1: Non, pas encore. Est-ce que t'as un copain?
17: Non plus.
1: Non plus. Ah, bah, décidément,
17: Gérard, il n'y a pas que moi.
18: Non, c'est rien que pour toi, hein.
13: Moi non plus, j'ai pas de copain, Gérard. C'est Pocahontas.
1: Ouais, non, mais attendez. S'il vous plaît, s'il vous plaît. Les papiers là-bas, vous me les retirez de... Merci. Alors,
16: allô,
1: Marie.
16: Allô?
1: Marie.
17: Oui.
1: Donc, pour toi?
17: Quoi?
1: Bah, la question. Ah, bah, tu m'avais déjà
17: répondu.
1: Ah,
17: ouais.
1: Hein. Pocahontas.
13: Oui, et ben, moi, je trouve que tout dépend qui est jaloux de qui. Quand le père est jaloux de la mère, ça va à peu près, mais il arrive des moments où la mère est jaloux du père, et où les enfants, en fait, il arrive souvent que les enfants soient amoureux de leur mère ou de leur père, et donc à ce moment-là, il y a une jalousie malsaine qui s'installe entre les gens, et je pense que ça peut être catastrophique pour un couple. Enfin, voilà ce que je voulais dire.
4: Y a Caméléon qui demande si les lapins peuvent rouler des pelles au râteau.
1: Non, mais ça, j'en ai rien à foutre.
4: Et est-ce qu'il vaut mieux poser un râteau ou prendre un lapin?
15: Dans le cul.
4: Gérard, des questions qui arrivent comme ça, moi je te l'ai dit, tu veux pas répondre.
1: Non, mais je réponds pas.
4: Tu baisses, tu baisses.
1: Mais même, je réponds pas sur des questions de merde. C'est tout? C'est des questions pour moi. Ta gueule, me fait enculer, toi, connard!
4: Ah, Gérard, en rapport avec la semaine dernière, est-ce qu'on peut être jaloux d'un lapin monocouille?
1: Et tu lui demanderas, est-ce que sa mère, elle va se faire enculer au bois de Boulogne? Alors, Morissette, pour finir.
17: Oui.
1: Donc, juste quoi?
17: Mais moi, je voulais dire que quand c'est les parents qui sont jaloux, ça peut devenir grave pour les enfants. Parce que les enfants, eux, voient ça au quotidien et ils peuvent croire que ça. Ils le prennent comme si c'était naturel, en fait. Et eux, ils deviennent après par la suite jaloux, mais ils le voyaient pas par le mal, en fait. Ils le portent en eux comme si c'était naturel.
1: Ah, donc, tu reviens sur. Avec Pocahontas, sur ce qu'elle disait.
17: Oui, carrément.
1: En gros, ouais. Hein. En gros.
17: En gros, ouais.
4: Il y a Jeff qui demande, est-ce que Gérard, tu penses qu'un lapin peut tuer par jalousie des parents avec un râteau?
15: Faut répondre, Gérard.
4: Et est-ce qu'une pelle peut être jalouse d'un râteau par Kaiser?
1: Qui demandera si sa mère a un râteau dans le cul ou dans la chatte?
4: Et est-ce qu'un fou psychotique peut tuer un râteau
1: c'est bon,
4: avec un
1: c'est
4: lapin?
1: Bon. Hop, terminé, je réponds plus aux questions d'internet parce que là, c'est de la merde.
13: Tu as bien raison, Gérard.
1: Alors, Pocahontas. Tu as quel âge, s'il te plaît? Parce que là, toi, tu m'as posé...
13: J'ai 26 ans.
1: 26. Est-ce que tu as des enfants?
13: Non, j'ai pas d'enfants, Gérard.
1: D'accord. Morissette.
15: T'es castré? Oui.
16: Ouais.
1: Morissette.
17: Oui.
1: Donc toi, est-ce que tu as des enfants?
17: Non, pas encore.
1: Non. Marie, non plus?
17: Non.
1: Et Nat, non plus. Hein, c'est bien ça?
17: Non, toujours pas.
1: Bon, alors
17: j'ai
1: moi,
17: un chien, si tu veux.
1: Comment?
17: J'ai un chien.
1: Tu cherches?
15: Non, elle a un chien.
19: Elle a un chien.
15: Elle a un chien.
1: Non, mais...
15: Non, mais c'est pour toi, peut-être, le chien.
1: Non, mais je ressemble pas à un chien, moi.
15: Sus.
1: Ah. Merde. Tiens. Répondre quand même. Moi, je peux. Est-ce que je vais vous répondre? De toute manière, ça va être la fin. Bon, ça y est! Tu fermes ta gueule, Pedro, d'accord? L'internet est éteint.
19: Gérard est prié de recommencer le débat.
15: Vas-y.
1: Donc, je réponds sur la question pour tout le monde, pour Nat, Marie.
15: Sus.
1: Pocahontas.
13: Pocahontas,
1: c'est Morissette. Donc. Alors, je préviens que le prochain qui dit encul, je coupe mon micro et je m'arrache. Et je ne répondrai pas.
17: Gérard.
1: Oui.
17: Entre parenthèses, c'est le seul garçon qui t'a dit ça, hein.
1: Ouais, mais de toute manière,
19: Ils sont les garçons,
13: c'est tous des malpolis, moi, je l'ai toujours dit.
17: Ça, c'est clair.
13: Ils sont rustres.
1: Ouais, non, mais.
17: C'est une fille qui t'insulterait comme ça, hein. T'as vu, il a recommencé, en plus.
1: Ouais, non, mais de toute manière, c'est Simon.
13: Mais c'est qui fait ça?
1: Simon, tu fermes ta gueule. Merci.
16: Je suis ventriloque, m'en fous.
1: Bon, Simon, c'est terminé maintenant, d'accord?
19: Gérard est prié de recommencer le débat.
1: Attends, on n'est pas dans un avion, d'accord? Tant que Simon arrêtera pas ses conneries.
15: Mais c'est pas lui, je te jure, c'est pas lui.
1: Attends,
15: regarde dans le studio,
1: Bien sûr, il s'est barré.
4: Il y a un qui demande si c'est à cause des râteaux et des lapins que tu es devenu un alcoolique sodomite.
1: Je ne réponds pas à des questions de merde!
19: Gérard est prié de recommencer le débat.
1: Donc, Simon, tu arrêtes tes conneries, s'il te plaît. Merci. Donc, je réponds à vous, Nat, Marie, Pocantas et Morissette. Donc, en fin de compte, le problème qui se passe, c'est est-ce que la jalousie des parents entre eux peut perturber la vie des enfants? Oui. Et je vais vous dire pourquoi. Parce qu'en fin de compte, ce qu'il faut bien se dire dans la tête, c'est que lorsque vous êtes en couple, qu'il y a des enfants, automatiquement, il y a une jalousie s'il y a des enfants. Mais faut bien dire une chose. Faut bien vous dire une chose. C'est pas parce que on dit toujours les nanas, mais c'est vrai qu'il faut nous, faut qu'on assume 50-50. En fin de compte, nous aussi, on est 50-50 responsables de ce qui se passe.
13: Gérard, c'est très beau ce que tu viens de dire, Gérard.
1: Ouais,
13: je peux te dire, mais
1: oui.
13: Chez les enfants, là où ça va,
1: c'est qui
13: les frères et sœurs.
1: C'est qui parle?
13: C'est Morissette.
1: Oui, Morissette.
13: Ce que je veux dire, les enfants, le premier âge où ils connaissent la jalousie, si jamais arrive un petit frère ou une petite sœur, tu vois.
1: Oui, non, ouais, mais là, c'est vrai que là-dessus, je suis d'accord avec toi. C'est vrai que s'il y a un petit frère ou une petite sœur, automatiquement, les parents. La mère ou le père.
16: Putain, mais arrêtez de roter, c'est dégueulasse.
1: Oh, ta gueule, ferme ta gueule un peu, toi, enculé. Bon, ouais. Maintenant, vous allez arrêter ici. Vous allez me laisser faire mon débat tranquille. Et Simon, tu vas fermer ta gueule.
19: Gérard, nous allons devoir conclure.
1: Allez, je vais Gérard. Conclure mon, la main Gérard. De ma soeur dans la culotte d'un zouave. Donc, je réponds à Morissette. En fin de compte, s'il y a un frère ou une petite soeur, c'est vrai que le problème se pose. En fin de compte, c'est que automatiquement le père ou la mère va être branché tout de suite sur le deuxième venu. Donc automatiquement, il y a si c'est une fille, la fille sera épargnée de l'histoire. Mais il faut bien se dire une chose, qu'il y a 50-50 des deux côtés. Il faut bien se dire une chose, que nous, on est aussi responsables que vous, les filles.
13: C'est très clair, Gérard, j'ai tout compris, bravo.
18: Gérard.
4: Il y a Franck VIP qui demande, GG, est-ce que t'as pensé à pas faire d'enfant?
1: Bah, de toute manière, j'ai eu une fille et je la revois pas. D'accord? Merci, en de bon entendeur, salut pour la question.
18: Gérard?
1: Oui?
18: J'ai une dernière question.
1: Oui?
18: Avant qu'on...
1: Bah, on va faire la conclusion, là, parce que...
18: Non, mais c'est... Ne prends pas mal.
1: Non, mais je t'écoute.
18: Franchement, si tu fais ce débat-là, c'est que ça doit te tenir à cœur. T'es d'accord avec moi?
1: Oui, je suis d'accord.
18: Qu'on soit pas des râteaux tous les jours et des lapins.
1: Non, mais je suis d'accord avec toi. C'est qui? Attends, c'est Morissette?
18: Non, c'est Marie.
1: Oui, Marie.
18: Donc, ça veut dire que toi, tu t'en reçois quand même pas mal.
1: Bah, jusqu'à présent, je me suis pris plus de lapins que de râteaux. De toute manière, je me suis pris des deux côtés. Hein.
18: Gérard.
1: Attendez.
13: T'as raison, Gérard.
1: Attendez, cinq minutes. Marie, oui.
18: Oui, mais tu t'es peut-être pas demandé, bon, c'est aussi de la faute des filles, mais tu t'es peut-être pas demandé si de ton côté, il y avait quelque chose qui allait pas ou... Ta présentation, ou je sais pas, il y a peut-être quelque chose aussi.
1: Ah ben, pour l'instant, jusqu'à maintenant, je réponds à ta question. Nat, si t'as une question, ou pour Contenance et Morissette, si vous avez une question à me poser.
13: Non, je t'écoute comme un livre ouvert.
1: Je réponds à Marie. Donc, c'est pas parce que là, ce soir, de toute manière, ça fait deux semaines que je viens bien habillé. C'est pas pour ça que dans les...
4: Pas ce soir, Gérard, pas ce soir.
1: C'est pas pour ça que je reprends pas de débat avant je sais pas quand, mais c'est pas pour ça que si j'ai lancé un appel tout à l'heure, ça veut dire que je risque de me prendre encore un râteau ou peut-être me faire poser un lapin.
18: Oui, mais les appels que tu fais, toi, c'est pour des filles de 23 ans, 26 ans, et il faudrait peut-être chercher aussi les filles de ton âge, peut-être que ça marcherait mieux.
1: Non, mais
18: pas les mêmes attentes, hein.
1: Non, mais
18: c'est
1: non.
18: C'est trop de sélection, Gérard.
1: Non, faut bien se dire une chose. Que ce que je recherchais, c'était pour essayer, comme vous avez besoin, comme nous on a besoin, vous avez besoin de tendresse, de câlins, d'affection, tout ça. Ça, je le comprends très bien chez vous. Nous aussi, on a besoin de ça. Hein?
18: Mais faut pas être aussi sélectif, hein.
1: Oui,
18: sinon,
1: non.
18: On voit pas, hein.
1: Non, mais attends. Je suis pas sélectif. Je n'ai pas encore. Non.
18: Pas, hein.
1: Et pour l'instant.
18: J'ai écouté hier, hein.
1: Non, mais j'ai sélectionné encore personne. Pour l'instant. Pour l'instant.
18: C'était pas plus la peine. Hein.
1: Qui?
18: C'est Morissette qui parle.
1: Oui, Morissette.
18: Moi, j'ai voulu appeler quand j'ai vu que tu sélectionnais tout le monde. Je me suis dit, c'est bon après.
1: Ah non, alors là, je vais te dire une chose. Dans ces cas-là, c'est pas moi tu as pas voulu que tu passes, c'est Pedro hier, d'accord?
11: Ouais, moi aussi, il m'a raccroché au nez hier. J'ai voulu appeler, il m'a raccroché au nez.
13: Allez, c'est voilà. La faute de Pedro Gérard.
4: Genre, il y a Brontos qui demande, est-ce que ta mère s'est déjà fait brouter le minou par un gros lapin?
15: Oh putain, ça va mal se finir. Gérard, je crois qu'il y a une conclusion à faire.
4: Ouais, mais il y a des tas de gens qui demandent, ça fait 40 conclusion. Fois qu'ils demandent.
19: Nous allons devant.
13: Gérard, c'est un vrai gentleman, j'en suis sûr. Ouais, mais écoute pas.
4: Mais Gérard, il est au maximum Gérard. Au niveau internet, Gérard. Il est à 13 816.
15: On est à 13 816. Alors Gérard, ce qu'on va faire, c'est qu'on va conclure, parce que Max m'a appelé pour me dire qu'il fallait conclure. Il hein, faut pas rester.
1: 13 816. Donc voilà.
15: Donc Gérard, la conclusion, et on
1: donc,
15: va y aller.
1: Nat, pour toi, qu'est-ce... Bon, c'est vrai qu'on... que c'est... Merci pour le Larsen. C'est vrai que on n'a pas fait beaucoup de questions. J'ai voulu répondre sur toutes des questions qui étaient très importantes. Mais de toute manière, ce débat-là sera à refaire très prochainement.
15: Ouais, dans 5 ou 6 ans. Alors Gérard,
1: donc,
15: la conclusion.
1: Nat, ouais. Pour toi, qu'est-ce que t'en as pensé? Si t'as écouté depuis le début, hein.
15: J'étais pas endormi, hein.
11: Pas depuis tout le début.
1: Mmh. Non mais qu'est-ce que t'en as pensé de par exemple je sais pas sur les questions qu'on m'a posées que j'ai répondu.
11: Les questions qu'on t'a posées, franchement, elles étaient nulles à chier, mais par contre ce que t'as répondu, c'était extra.
1: Mmh.
11: Moi j'ai adoré, franchement, c'était trop excellent. Je me réjouis que t'en fasses ça, je te ressens direct, hein.
1: Mmh.
11: C'était excellent, franchement, c'était génial. C'était une bonne idée, ça change un peu parce qu'on n'entend jamais ça nulle part. C'est vraiment génial.
1: Mmh. D'accord. OK, ben je te souhaite une bonne soirée.
4: Il y a Bishop qui dit Gérard, ton débat et c'est un pet de lapin.
1: Ouais ben c'est bon. Maintenant je fais la conclusion avec les auditrices.
15: Vas-y termine là ta conclusion parce que
1: le
15: Simon net attend.
1: Terminé. Bah Simon il attendra. Marie.
20: Oui.
1: Donc pour toi.
20: Bah écoute moi j'ai dans l'ensemble je trouve ça bien.
1: Mmh.
20: Mais très franchement je trouve que tes questions étaient pas super.
1: Pourquoi?
20: Mais t'as répondu bien aux questions que les auditeurs posaient.
1: Ben non, c'est pas les auditeurs, c'est les auditrices. Hein.
20: Oui, les auditrices, d'accord.
1: Parce qu'en fin de compte, c'est vrai que c'est vous qui est en jeu, parce que c'est vous qui nous posez plus de lapins qu'autre chose. Hein.
20: Ouais, bon, on va pas en venir.
1: Mmh. D'accord. Ok, bon bah je te souhaite une bonne nuit.
20: Merci.
1: Et puis ben peut-être dans 15 jours, 3 semaines, on sait pas.
20: Oui.
1: Ok.
20: Bien sûr.
1: Bonne nuit.
20: Bonne nuit.
1: Pour qu'on le passe.
13: Eh ben moi Gérard, j'ai trouvé ce débat magnifique. Je trouvais qu'on sentait toute la sensibilité de l'homme que tu es. Par contre, je trouve ça vraiment dommage que tu t'énerves autant. Vraiment, ça m'a gâché mon plaisir.
1: Ben, dans quel sens que...
13: On sent que t'es un homme très sensible, tu as une sensibilité à fleur de peau et tu demandes que des câlins.
1: Mmh.
13: Mais tu es très énervé à l'antenne et tu as envoyé chier tout le monde. Et vraiment, je trouve ça pas bien, Gérard.
1: Non mais attends, Pocantas.
13: Oui.
1: Je peux te reparler en antenne si ça te dérange
15: pas. On fera ça en antenne, Gérard. Vas-y, la dernière personne.
1: Antenne. Et Morissette. Morissette, oui. Pour finir.
21: Ben moi, j'ai trouvé qu'il y avait quelques questions qui étaient pas mal.
1: Mmh.
21: Bon, après, d'autres qui étaient un peu inutiles.
1: Mmh.
21: Mais sinon, en gros, c'était un super débat. J'étais super contente d'avoir ce soir puisque je t'ai pas eu hier.
1: Mmh.
21: Et si c'était à refaire, je le ferai.
1: Donc, tu veux que je te parle en antenne?
21: Si tu as le temps.
1: Bah, il n'y a pas de problème.
15: Gérard, ta conclusion maintenant.
1: Donc, je te récupère en antenne. Cécile.
15: D'accord, non, on va lui dire.
4: Juste un auditeur,
1: Cécile.
4: Kaiser, qui nous dit que pour éviter les lapins, vaut mieux les tuer à coups de râteau.
1: Bon, mais c'est bon, j'en ai rien à foutre, c'est même pas ça. Cécile, s'il te plaît.
15: Ok, Gérard, à la suivi, fais ta conclusion.
1: Non, attends, tu permets?
19: Non.
1: Gérard,
19: Cécile, s'il te plaît.
1: Tu me laisses Pocantas et Morissette en antenne.
4: C'est fait, déjà.
1: Merci. Donc, alors, conclusion du débat. Alors, ce que j'arrive pas à comprendre... Dans la nouvelle équipe, et ça, vous pouvez maintenant allumer vos micros, le site internet, on termine sur combien, s'il vous plaît?
4: Alors, ça dépend si ce que tu vas dire sur moi, c'est gentil ou pas.
1: Non, mais je veux savoir sur combien de personnes qu'on termine.
4: On est à presque, ouais, c'est ça.
15: On y est presque, ouais.
1: Non, mais le chiffre.
4: Ah, le chiffre.
1: Bah oui.
4: Ah.
15: Voilà.
1: Non mais quand tu veux, hein.
15: Il faut qu'il compte un par un.
4: 13 000 tourons, ouais.
1: Enfin. Un débat. Alors, là, je peux vous dire une chose. Quand même, Pedro.
15: Oui.
1: Pour une fois, t'as bien travaillé.
15: Ah, pour une fois.
1: Au standard. Je n'ai pas à me plaindre. Ça a été bien.
15: Oh là là.
1: Sur le net, par contre.
15: Ça craint du boudin.
1: À un moment donné, c'est vrai que par un moment donné, ça a viré,
4: je suis que le transcripteur des questions
1: des auditeurs, et qui
4: ce soir voulait que tu fasses le lapin avec un râteau dans le cul.
1: Merci pour le Larsen. Merci Pedro.
3: De rien.
1: Donc, enfin. C'est vrai qu'on n'a pas été jusqu'au bout des questions parce que c'est vrai que.
3: On s'est bien endormi.
0: Bravo!
2: Bravo,
0: Jérôme!
3: On est pas
0: bravo, merci!
1: C'est vrai!
0: Merci,
1: à poil!
0: Bravo!
3: Vite!
1: Bon, c'est vrai! Non, mais c'est vrai que le débat était très long.
3: Ouais.
1: Et qu'en fin de compte, on me posait des questions. Donc, j'étais obligé de répondre. Donc, je m'excuse auprès des auditeurs si le débat n'a pas été jusqu'au bout. Mais de toute manière, il sera à refaire jusqu'à très prochainement. Donc, sur ce, vous allez passer la nuit avec Simon. Et on va s'écouter pour quoi, pour finir?
3: Eh ben, tiens, je vais te donner la fiche. Tiens, vas-y, tu vas le lire. J'ai une annonce à faire. Vas-y, lis le titre et j'ai une annonce à faire.
1: Et j'aime la gym de ça sur ton ville, sur ton lit. Surtout au lit. Et voilà, je vous dis à très bientôt. Bonne nuit.
3: Et 0825 08 5000 si vous voulez récupérer des places pour le spectacle de Bruno Salomon qui aura lieu demain au théâtre Trévis. À demain à 20h30, vous pouvez appeler 0825 08 5000, il y a des places à retirer.
1: Voilà.
3: Et voilà,
1: donc,
3: et tout de suite.
1: Bonne nuit à tous.
3: Bonne nuit, et tout de suite, c'est Simon que vous retrouvez.
1: Pour la nuit sans bip avec
3: sans bip.
1: Cécile.
2: Avec Céline.
1: Avec Céline. Céline.
3: Bonsoir
1: et
3: tout le monde, au revoir.
1: Et surtout.
2: Oui, Gérard.
1: Et je veux entendre les Das Punk. Je veux les Das Punk pour dédicace pour moi.
2: Je dédicace les Das Punk à Gérard.
1: Voilà, ouais, mais je les veux. Allez, bonne nuit à tous.

0: le suspense. Et le jeudi, ils annoncent qui il sort et ensuite ils montrent les chiffres.
1: Ouais, mais moi,
0: c'est la nouvelle règle.
1: Non, mais c'est un peu
0: comme Juste Prix où on avait dit justement que c'était mieux avant que la vitrine sorte le dimanche que tous les jours. Là, c'est le même principe. Le jeu a changé.
1: Mais pour moi, c'est con.
0: C'est con.
1: Parce qu'on ne peut pas savoir exactement. Nous, chez nous, on peut pas juger.
0: On peut pas savoir. On aimerait bien être manipulé. Donc, on aimerait bien savoir comment on peut nous. Voilà, c'est qu'on nous laisse faire ce qu'on veut, alors qu'on aimerait quand même être guidé comme des.
2: Comme on dit, le dicton quand le vase est plein, tout ça.
0: Dis-le. De toute façon,
2: quand le vase est plein. Tu l'avais dit l'autre jour.
0: Non, quand le vase est plein.
2: Tu sais, la goutte qui fait le vase qui est plein. Tout ça.
1: Je m'en souviens plus. Oh là,
0: C'était quoi?
1: Non, mais je vais m'en souvenir. Je vais m'en rappeler. Et puis c'est tout. Ouais.
0: Voilà.
1: Allez, hop, on laisse tomber. Voilà.
0: Donc voilà ce qu'on pouvait dire. Guillaume, bouge pas.
3: Oh non.
0: Sandrine non plus. Enfin bon, on va récupérer après. On parlera également vite fait des colocataires si on veut bien. Mais c'est vrai qu'on est dans le loft. Non. Bon, bah.
1: Hop. Lui, on verra ça avec Sandy. On prend un conseil
0: dimanche.
4: Mais il est là depuis très longtemps. Et il écoute tout ce qui a été dit. Il veut réagir sur le loft.
0: S'il veut réagir sur le loft, c'est pas de problème. Il va réagir sur le loft sans aucun problème. Gérard, il y a nos malaises. On aura David également de Belgique qui voudrait parler de la prestation de Jean-Claude Van Damme qui a été extraordinaire ce soir et qui a saccagé toute l'émission. Enfin, je passe pour la production parce que nous, on s'est bien marré pour téléspectateurs. Ça a été un gros show. Il nous reste 3 minutes avant qu'on fasse cette petite pause. Gérard, c'est vrai, Love Story, là, on en est quasiment au bout. Arnaque ou bidon?
1: Arnaque.
2: T'es sûr? Il n'y a pas d'hésitation, c'est ton dernier mot?
1: Non, c'est arnaque. Et de toute manière, comme Gilles l'a dit, c'est dommage qu'il ait été zappé parce que je t'ai dit. Quand il a dit, ouais, mais.
0: Pour toi, c'est arnaque. C'est plutôt faux ou falsifié?
1: Bah, disons, c'est faux et falsifié, non, parce que ça peut pas être faux. Vu que c'est contrôlé sous l'huissier.
0: Mais ça peut être falsifié.
2: Ça y est. Des jets de pierre.
0: C'est faux ou falsifié? C'est pas faux pour toi, mais ça peut être falsifié.
1: Non, plus. Disons, ça dépend des appels. Mais comme on sait que ça a été contrôlé sous l'huissier de justice, de toute manière, l'enveloppe, on le voit bien. Il y a un cachet rouge. Donc, automatiquement, c'est fait par l'huissier de justice.
0: Oui, mais c'est. Non, oui, mais non, c'est mais le sceau de quel pas... roi?
1: Mais ça, on ne sait pas.
0: C'est un sceau d'eau? C'est un sceau quoi?
1: Non, mais.
0: C'est un sceau?
1: Non, mais c'est.
0: Une grosse bague, parce que moi, j'ai déjà vu.
2: Et c'est un accoumoulage.
0: Non, mais c'est la grosse bague, parce que Benjamin Castaldi a une grosse bague, là, comme on l'appelle ça
2: avant. Chevalière.
0: Une grosse chevalière.
2: Un sceau.
0: C'est son sceau de Love Story. Et c'est vrai que.
1: Non, mais ça, c'est. Ça, ils le savent. Déjà. Là, maintenant que c'est fait, donc tu vas le savoir lundi. Et lundi, lui, il a déjà son enveloppe pour savoir qui va sortir des garçons.
0: Lundi, il le sait pour jeudi?
1: Ben, pour jeudi prochain, oui.
0: Non, mais il y a l'enveloppe, il n'y a pas le nom dedans, puisque le nom, on l'apprend que jeudi dans l'après-midi, puisque tout pendant tout
1: le
0: semaine.
1: Il l'aura déjà le jeudi matin.
0: Oui, c'est ça.
1: Et elle sera tamponnée jeudi avec après... le tampon jeudi matin. De l'huissier.
0: Jeudi après-midi. J'ai compris, mais c'est pas jeudi matin, c'est jeudi après-midi.
1: Ben, avant l'émission. Avant l'émission. Manu.
2: Qu'est-ce qui se passe, Gégé? J'ai pas.
0: Il y a eu les voix.
1: Non, mais t'as pas réagi, mais moi je vais te faire réagir. Alors, je vais te dire une chose. Tu commences pas comme ça, ou sinon, je dis, tu te démerdes, tu fais le débat de la fête de la musique tout seul.
0: C'est vrai, tu le feras le standard. Tu le remettras au standard. Tu le remettras au standard, ça lui fera du bien, ça lui fera les pieds.
1: Manu.
0: 1 sur 10.
2: Je m'en fous, après tu sais pas.
0: Au bout de 15, t'as un blâme. Et au bout de 30 blâmes.
1: Non, mais je te préviens.
2: Sur la sellette,
0: tu peux être sur la sellette.
1: Hey, je te préviens. Hey, jeudi, le débat de la fête de la musique, si tu me fais chier, j'en ai rien à foutre, je vous plante et je me casse. D'accord?
2: Merde.
0: Voilà. En des bon entendeur, salut. Okay. On va arrêter d'ailleurs. Et voilà. On reviendra bien sûr dans un instant pour la suite et fin de cette émission de la Radio Libre avec Gérard qui, comme d'habitude, ne change pas. Il est toujours pas facile à vivre. On n'y peut rien. Et on revient avec du Harley Davidson sous les aisselles, avec encore du Love Story. Et,

0: Françoise.
1: Tu respectes Françoise.
2: Tu remarqueras qu'elle est fidèle, Gégé.
0: Et salut, David.
1: Ouais, salut Françoise. Gérard, je te rappelle que j'ai appelé avant que tu fasses le débat sur France Radio. Ça va, ma boule?
3: Ouais, entre parenthèses. Ouais, vis-à-vis ton débat, il y a une personne qui m'a appelé parce que j'ai appelé une personne.
1: Ah, le petit vin blanc.
0: C'est bon, vous vous calmez derrière, s'il vous plaît. D'accord, là on fait le débat.
1: Ouais.
0: Maintenant, vous laissez parler Françoise et c'est tout.
1: Ouais.
0: Ou sinon, vous sortez.
3: Sinon, vous sortez.
0: Bon, c'est bon, Françoise. Françoise.
1: On gueule pas Françoise, hein.
0: Hey, Françoise. Françoise.
3: Oui.
0: On y va. Alors, t'as appelé.
3: Donc, il y a eu.
1: Côté de nos gens.
0: Ah, c'est bon, Tony et David. Vous la calmez.
1: Non, mais d'abord.
0: Vous calmez, s'il vous plaît.
1: Je voulais prévenir les auditeurs qu'ils allaient plonger dans la cinquième dimension et que Gérard est à fin de radio, ce que l'hémorroïde est à l'anus. On l'a beau gratter, ça s'enlève jamais.
0: Bon. Non,
3: on peut pas parler à ce moment.
0: David et Tony, je vous préviens. Vous allez vous calmer ou sinon, ça va être clair et net, vous saquez. Alors, vous laissez finir Françoise, ok?
1: Ça va être clair et net.
0: Ouais, c'est clair et net et point final à la ligne, ok? Bon, qui c'est qu'on récupère à la place de ta dîner, là?
1: Je vais s'arrêter après le repas, moi.
0: Bon, la ferme, toi.
2: Continue, il y a qui d'autre? T'as fait le tour?
0: Bah, à part...
1: Bienvenue, il y a qui d'autre?
0: Christelle, Vanessa, Tony, Françoise et David, j'ai
2: bon. Et sur Minitel, je tiens à préciser qu'on a quand même les fidèles, on a Nanou qui aimerait te sodomiser avec une cafetière. Nico qui dit qu'il veut qu'il liste tes messages tatou. Et on a aussi Emma et Nico et Skinhead.
1: Voilà, tout le monde.
0: Bon,
1: Bon, on va laisser parler Françoise un petit peu quand même.
4: On accueille Charlotte.
0: Charlotte, à la place de qui?
5: Tadé.
0: De Tadé. Donc Charlotte, bonsoir.
6: Bonsoir
1: Charlotte.
6: Salut.
1: C'est le nom de ma chatte, en plus c'est vrai.
0: Françoise, tu voulais dire quoi? Parce qu'on va pas coucher sur ce que tu veux dire.
1: Ouais. Hein?
0: Parce qu'il y a deux débats dans un soir, donc on va y aller. Après, il y a des poèmes.
4: Trois débats.
1: Non,
4: il y a le débat sur les législatives après.
0: Non.
1: Si.
2: On est obligé d'en parler, Gégé, c'est ce week-end. Je suis désolé.
1: On va parler des législatives. Parce que les législatives, c'est quand même pour améliorer le transit intestinal, donc on va en parler. Hein.
0: Ouais, si t'es pas content, David ou Tony.
1: Ouais, c'est Tony. Je veux qu'on parle des législatives quand même.
0: Ouais, vous parlez.
4: Françoise.
0: Bon, Françoise, tu veux dire quoi, s'il te plaît? Et tu parles pas derrière, parce qu'apparemment, t'as du monde chez toi. Alors on y va, tu voulais me dire quoi?
3: Non, j'ai pas du bon monde chez moi.
0: Bon, bah alors on y va,
3: si, tu veux. J'ai du monde chez moi si tu veux.
0: Allez.
3: Mais j'ai un petit ami à mon fils.
0: Ouais.
3: Elle voudrait te poser une question.
0: Non, bah attends, Françoise. Tu sais que le jeudi. Tu me l'as pas simple. Vite fait, bien fait.
3: Attends, la question, c'est vis-à-vis de. Du thème.
1: Voilà, vis-à-vis du thème.
0: Vis-à-vis du thème de quoi?
3: Vis-à-vis du thème.
1: Du débat.
3: Thème, c'est quoi, du thème exact.
4: Voilà, c'est quoi sa question alors, Françoise?
3: Alors, tu la poses,
0: en direct.
1: L'eau origineuse.
3: Non, tu vas la prendre en direct.
0: Oh non. Non, Françoise, c'est toi qui...
3: J'assume pas, moi.
0: Voilà, dans ce cas-là, c'est pas la peine. C'est pas la peine.
2: Ah, c'est pas grave, je propose qu'on commence les débats, parce que sinon, je vais commencer.
0: Parce que sinon...
1: Ouais. Donc... Eh, Gérard, j'ai acheté un cochon d'Inde au puce, et je l'ai appelé Gérard.
0: Ça commence.
1: En ta mémoire.
0: Allez, on va commencer par la sodomie.
1: Ah non, mais je le sodomise pas, le cochon d'Inde.
2: Bon, il y a la Betty sur Minitel qui s'impatiente et qui lui dit d'embrayer sa fume. Alors, vas-y, première question, Gégé.
0: Alors,
4: Non, on commence par la différence d'âge.
1: Moi, je voulais dire que je suis contre la différence d'âge parce que les personnes qui naissent la même année, ça devrait pas, elles devraient pas avoir le même âge, quoi. Et qu'est-ce que t'en penses, Gérard?
0: Non, attends, déjà, vous avez été gentil.
1: Ouais, je suis gentil.
0: Vous avez donné vos noms.
1: C'est Tony. Alors, j'aimerais savoir qu'est-ce que tu penses de la différence d'âge. Parce que les personnes qui naissent la même année, elles devraient pas avoir le même âge.
7: Soyez chou avec Gégé.
1: Je pense que c'est dégueulasse, quoi.
0: Moi, de toute manière, je vais te dire une chose.
1: Oui.
0: Hein, de toute manière, la question va être posée.
1: À la même que la mienne.
0: La question va être posée.
1: D'ailleurs, je la pose.
0: Mais c'est bon, derrière. Vous la calmez maintenant.
1: Bon, alors.
0: Vous me laissez poser les questions.
1: Vas-y, pose.
0: Ok.
7: Sois chou, Gégé.
0: Comment?
7: Sois chou un peu.
2: Arrête de crier, pose ta question.
0: Non, mais attends, vous allez vous calmer là, les deux.

0: Ah, vous avez pas, vous avez laissez faire mon débat tranquille. D'accord.
1: Libère-toi, GG, dis l'Atlanus.
0: Non, non, mais déjà, toi, tu vas te calmer, Tony. Et David, ça va être pareil.
1: J'ai rien dit.
0: Non, non, mais vous allez vous calmer, ok? Parce que, de toute manière, je vais pas pouvoir continuer comme ça si ça continue avec vous.
1: Hein. Bon, pose ta question.
0: Donc, on vient de me dire, on vient de me poser une question, la différence d'âge.
1: Ouais.
0: De toute manière, c'est pas l'âge qui compte.
1: Bah non. Mais oui. Non, parce que moi, ma mère, elle m'a fait, elle avait 30 ans. 30
2: et qu'est-ce,
1: ans.
2: Qu'est-ce qui compte pour toi, GG? Qu'est-ce qui compte pour toi, GG? Si c'est pas la différence d'âge qui compte.
1: Bah, c'est le poids, c'est la taille.
0: Non, non, non, non. Déjà, les deux.
3: Ouais,
0: Tony et David, vous allez. Bon, et Françoise, elle se calme ou quoi, là?
1: Bon, tu la poses ta question, j'ai mis deux jours à préparer ce débat.
0: Bon, et Françoise, tu vas te calmer, s'il te plaît. Hein? Maintenant, on va poser les, comme on a une, deux, trois et quatre nanas, on va poser la question aux quatre nanas.
1: Et les mecs?
0: Ouais, les mecs, on verra ça après. D'accord? Parce que c'est moi qui gère.
1: Ouais, ouais.
0: Ok?
1: C'est toi le chef.
0: Donc, alors moi, je sais pas. Est-ce que, pour vous, pensez-vous que l'âge soit important? Donc, on va demander à Charlotte.
4: Oui.
0: À Christelle. À Vanessa, et puis à Françoise.
1: Et à Tony aussi.
0: Non, non, non, toi Tony, tu la fermes.
1: Et à David,
0: okay,
1: aussi.
0: Vous la fermez tous les deux.
2: Gérard, tu vas pas passer ton débat à dire tu la fermes, donc laisse-les parler.
5: Comme d'habitude.
0: Bon, alors,
2: des choses à dire aussi.
4: Oui.
0: Charlotte, pour toi?
4: Eh ben non, l'âge n'a pas du tout d'importance.
0: Donc pour toi, voilà. Ça n'a pas d'importance, mais pourquoi?
4: Pourquoi? Parce que je pense qu'il y a des gens intéressants aussi bien jeunes que vieux et que bon, mélanger tout ça, c'est pas plus mal.
6: T'as déjà eu une relation, t'as 20 ans, je crois, Charlotte.
4: Oui.
6: T'as déjà eu une relation avec un mec de 50 ans.
3: Moi, je peux pas, dire ni.
4: Peut-être pas aussi vieux, mais mon mec actuel a 36 ans.
1: Oh là là là là là.
0: De quoi
2: Charlotte a 20 ans et son mec a 36 ans.
6: Comme Gérard.
3: Elle a 20 ans et l'autre, il a 36 ans.
0: Mais voilà. Qu'est-ce qu'elle raconte, Françoise, là,
1: elle répète
6: t'as
1: la
6: pas
1: phrase.
6: Compris, elle te répète, alors. Elle a
1: alors
2: bon, il y a Nanou qui
0: non,
2: comprend.
0: Mais à mon avis, c'est pas Charlotte. Qu'est-ce qu'elle veut, Nanou?
2: Nanou qui veut, comme t'es énervé, t'as dû te faire sodomiser par ton tatou. Mais bon, c'est un autre problème.
1: C'est clair, tu l'as mis en position vibrante dans le cul.
3: Oh là là. Oh, c'est Yonka.
1: C'est vrai ou pas? Tu l'as mis en position vibrante ou pas?
0: Voilà. Ça t'amuse de dire ça?
1: Ah non, ça m'amuse pas. Oui. Je souffre.
0: Non. Non mais si, ça, pour l'instant ça t'amuse. Alors si ça t'amuse, tu retournes au standard.
1: Non mais, okay. Non mais je t'ai posé une question.
0: Non
1: alors.
0: Mais c'est bon,
1: non,
0: mais
1: écoute,
0: c'est pas à toi que je m'adresse.
1: Gérard.
0: C'est pas à toi que je m'adresse pour l'instant. Maintenant Charlotte m'a répondu. Maintenant j'ai demandé à Christelle, 31 ans, de je sais pas d'où.
7: De Grenoble, bonsoir.
0: Grenoble, bonsoir Christelle.
7: Eh bien pour moi la différence d'âge c'est pareil, ça n'a pas d'importance du tout. Voilà et...
1: Voilà. Mmh. Ce qui compte c'est l'amour.
0: Non mais la perme, pour l'instant je demande aux nanas, je demande pas aux cums.
1: D'accord.
0: Quand je vous appellerai pot de chambre, vous sortirez de sous le lit, d'accord?
1: Oh, pas mal ton proverbe.
2: Oh joli, GG, joli.
1: Ah là là, là on a cassé là. Ah ouais, c'est
0: donc,
1: clair, on va
0: faire,
1: là.
0: Maintenant Christelle alors.
7: Ben voilà, en fait ce qui compte c'est de bien s'entendre. C'est que tout se passe bien et voilà.
0: Ouais mais c'est à dire, comment ça? Attends, il y a entendre et entendre.
1: C'est-à-dire qu'elle peut pas sortir avec un sourd, quoi.
0: Bon, attends, Tony ou David, pour l'instant, vous restez de côté,
1: non,
0: s'il vous plaît.
1: Tony dit des choses intelligentes, hein. C'est moi qui viens de dire ça.
0: Ouais, ben, si c'est David, tu...
1: Non, c'est moi, je te dis, t'es sourd. Il en a pas moins, lui, hein, c'est impossible. Hein. Laisse David tranquille, il est tout mignon, il est tout sage.
0: Ouais, ben, bon, pour l'instant, tous les deux, vous la fermez.
1: C'est vrai, j'ai encore rien dit, j'ai pas dit.
2: Et juste apparemment pour...
0: Ben, attendez, on me pose une question. Attendez.
2: Non, pour ta sur Minitel, ça n'a pas visiblement d'importance non plus, parce qu'il dit que bien que mes parents se sont mariés le même jour, j'ai pas une pendule.
1: Voilà.
0: Non, mais de toute manière, le mariage, c'est pas ça, c'est la différence d'âge, c'est tout.
2: Ah ben oui, c'est la même chose.
0: Ouais, mais de toute manière, tu te maries à 20 ans ou à 19 ans, de toute manière...
1: D'ailleurs, Gérard, il y a des rumeurs comme quoi tu serais une fausse couche.
0: Alors là, je vais dire une chose, mon lascar. Alors, je vais dire une chose. Quand je trouvais la chaussure...
1: La tongue à ton pied.
0: Ouais, quand je trouvais la personne un peu au milieu pour faire un gamin, eh ben, les poules auront des dents, d'accord?
1: Tu m'enverras le premier de la porter, j'espère.
0: Non.
1: Allez,
0: non,
1: s'il te plaît.
0: Là, tu iras te faire foutre.
1: Ah non, bon.
0: D'accord?
1: Si c'est par toi, il n'y a pas de problème.
0: Ouais, ben, dans ce cas-là, tu la fermes et t'attends que je te pose la même question.
1: Quelle autorité? Ce soir, dans la cabine?
0: Comment?
1: Ce soir dans la cabine?
0: De manière, ce soir dans la cabine, tu rêves là. D'accord?
1: Ok.
0: Ok.
1: Je fantasmerai alors.
0: Bon, Christelle, donc pour toi, l'âge n'a rien à voir, mais pourquoi ?
7: Non, bah parce que bon, je pensais au départ que les personnes qui étaient un petit peu plus âgées, entre guillemets, seraient peut-être un peu plus matures. Et en fait, je me suis trompée. La personne avec laquelle je suis sortie, qui avait quelques années de plus que moi, était moins mature que celle que j'avais connue et qui était plus jeune. Donc, comme quoi, ça veut rien dire, quoi.
1: Gérard, elle a rien compris.
7: Pardon ?
1: Il a rien compris, Gérard, parce que t'as fait une phrase.
7: Non, j'ai fait une phrase normale.
1: Non, non, c'est parce qu'entre guillemets, il comprend pas.
0: Non, mais attends, Christelle.
7: Oui.
0: Christelle.
7: Oui.
1: Tu vois, je t'avais dit, il a rien compris.
7: Ah bon ?
1: Bah ouais. Ça met trop de verbes. T'as mis trop de virgules.
7: Christelle. Oui, qu'est-ce qu'il y a ?
6: Pose ta question, Gérard, dépêche-toi.
0: Non, mais là, je.
3: Dépêche-toi.
0: Non, non, je commence pas comme ça. Non, non. De 2h25, non.
2: Ah si.
0: Olivier.
2: T'enchaînes, Gégé, tu poses la deuxième question.
0: Non.
2: Si, la deuxième question. Mais ça marche très bien. Regarde, je parle normalement.
0: Non, mais ça passe pas.
1: Bah oui, ça marche bien. Regarde,
0: ça passe pas. J'ai deux sons.
6: Moi, je te dis que ça passe très bien.
2: Ça passe très bien.
0: Moi, je te dis que non.
5: Attends, quoi ? Écoute-moi, là. Tu m'entends ? Ça passe très bien. Je m'enfuis pas. Olivier, il est là. Ça bafouille pas. C'est très bien comme ça. Si, c'est très bien comme ça.
0: C'est Olivier de la pro.
1: T'es un menteur, Gérard.
0: Mais pourquoi tu t'amuses, là ?
2: Bah, Gérard.
0: Non, non, mais attends.
2: On est là pour faire un débat, donc tu poses ta deuxième question.
0: Non, non. Moi, je veux pas de son.
1: De toute façon, t'es un menteur.
2: Il y a pas de son.
0: Non, presque pas.
2: Et non, il n'y a pas de son.
0: Pour l'instant, maintenant, j'ai plus rien, j'entends plus rien.
1: Mais si, tu l'as.
2: Mais si, tu l'as.
1: Tu m'entends ? Gérard, t'es un menteur, et je suis sûr que c'est en fait, tu t'appelles Gérard.
0: Non, j'entends rien, là.
2: Comment ça, t'entends rien ? Mais si, mais ça marche très bien, Gérard. Ça marche très bien.
0: Ah, vous êtes en train de jouer avec des boutons.
2: Je suis désolé, on n'a rien touché.
0: Mais si, vous êtes en train de jouer avec des boutons.
2: On n'a rien touché.
0: Mais si, vous jouez avec des boutons, arrêtez. Bon, Christelle, moi, j'ai pas compris la fin de ta question.
7: Non, je voulais dire qu'une personne avec laquelle j'étais sortie, qui était plus jeune, était beaucoup plus mature que celle avec laquelle j'étais sortie ensuite et qui était plus âgée. Donc, en fait, ça ne veut rien dire.
1: Trop de verbes.
7: Non, non, non.
1: Trop de virgules.
7: Non, non, ouais, voilà, c'est
0: ça. Ouais, d'accord.
1: Trop de compléments.
0: Bon, Vanessa.
8: Salut, Gérard.
0: Bonsoir.
1: Oh, Vanessa, c'est une cochonne.
8: Ouais, ben moi, c'est pareil. Je pense que les séances d'âge, ça compte pas. Que bon, j'ai eu une expérience aussi avec un homme plus âgé que moi, et puis c'était génial.
2: Gérard a quelques petits problèmes.
5: Gérard est devenu sourd et il s'entend pas.
1: Hey, non, Gérard, rare, continue, nul, ton débat, bas.
0: Je suis à fond, j'entends rien.
5: On s'entend très bien, Gérard.
0: Bon, attends,
1: t'es à fond, t'es sûr.
0: Je vois avec des boutons.
2: Il y a l'enculateur qui dit que tu te branles trop, GG.
0: Bon, bah c'est bon, ordinateur, il va se faire foutre.
5: Nous, on joue des boutons avec des boutons, mais toi, arrête de jouer avec ta queue, Gérard.
0: Non, mais pour l'instant, moi, j'ai rien dans le micro, dans le casque.
1: Bon.
0: J'entends rien.
1: Continue
0: j'entends
1: ton débat.
0: J'entends pas les réponses à Vanessa.
1: Continue ton débat, éjaculateur.
0: Non, j'entends rien.
9: Mais si, je te dis.
0: Non, j'ai rien.
2: Bon, et que c'est pas grave, continue ton débat, enchaîne.
0: Ouais, ben, si je peux pas écouter les réponses
2: mais
0: des.
2: Mais bien sûr que si, tu les entends,
0: des gens,
2: ça.
0: C'est pas
2: bien
0: la peine de faire
2: si.
0: Un débat.
2: Allez.
1: Fais pas de
0: bon, Vanessa, pour l'instant, je t'ai pas entendu. Maintenant, ça va un peu mieux, c'est bizarre, comme par hasard.
1: Ouais, tu vois.
0: Bon, Vanessa.
8: Ouais. Ouais, donc, je te disais que. Hein ? Tu m'entends là ?
0: Oui.
8: Ouais. Je te disais que pour moi, là, ça n'avait pas d'importance non plus parce que j'avais une expérience avec un homme de 40 ans. Plus âgé que moi, quoi.
0: Ouais, ben, bah, continue.
8: Voilà. Ben, bah, en fait, ça commence. Tu veux que je te raconte tout ?
0: Ouais, d'accord.
1: Bon, ben, mais je peux te poser une question, Gérard.
0: Bon, vas-y, Tony, parce que depuis tout à l'heure, t'es en train d'emmerder ton monde, tu laisses pas parler les nanas.
1: Non,
0: vas-y,
1: non, mais les nanas, je les respecte, mais je vais te poser une question, s'il te plaît.
0: Allez, vas-y.
1: Alors, voilà, alors, moi, je suis contre la différence d'âge, les personnes qui naissent la même année, ne devraient pas avoir le même âge, Qu'est-ce que t'en penses, ça ?
0: Bon, c'est bon, Tony, hop. Tony, vous le virez.
1: Tony, tu dégages.
0: Bon, Tony, tu la fermes.
1: Il y a des problèmes techniques.
5: Quand t'as deux voix, on dit rien, toi. Quand t'as deux voix, on dit rien. C'est toi qui gueule. Lui, il a deux voix, faut le pardonner.
0: Ouais. Non, non.
1: C'est quoi cette impression, là?
0: Pour l'instant, lui, il a rien à dire. Donc, c'est pas la peine.
1: Non, mais c'est mon cochon d'Inde qui avait mordillé le fil.
0: Non, mais ton cochon d'Inde, j'en ai rien à foutre.
1: Il s'appelle Gérard.
0: J'en ai rien à foutre de ton cochon d'Inde.
1: Il s'appelle Gérard comme toi.
2: T'as terre à Gérard ou quoi?
0: Non, mais moi, les gens qui ont rien à dire, c'est bon.
1: C'est bizarre,
0: on prend Tony et David, ceux de Cannes.
1: C'est mon cochon d'Inde.
0: Les gens de Cannes, j'en veux pas.
2: Ce n'est pas le problème. Tu n'as qu'à enchaîner avec tes questions et essayer de faire comme s'ils étaient pas là.
0: Françoise, t'es plus là?
10: Non, je suis plus là.
0: Ouais,
10: non.
1: Gérard, elle allait.
10: Non, je suis plus là.
1: Françoise, elle allait prendre l'apéritif.
0: Non, Françoise.
10: Non, je suis plus là.
0: Non, t'es plus là. Ok, bonne nuit.
10: Ouais, Non, je suis là.
0: Bon alors.
1: Eh Gérard, tu restes poli quand même.
0: Oh, bon, c'est bon, toi tu la fermes derrière, s'il te plaît.
1: Bon, tu réponds à ma question sur son
0: groupe. Non, mais attends, hey, Tony, s'il te plaît.
1: Oui.
0: Pour l'instant, c'est moi qui mène les débats.
1: Oui.
2: Eh ben alors mène-les et pose tes questions.
1: Allez, okay. Pose tes questions.
0: Maintenant, on va finir avec la première, après vous allez répondre à la deuxième. Ouais. Bon, maintenant, Françoise.
10: Oui. Oui, Gérard.
0: Alors, ouais, t'as pas entendu la question.
1: Françoise, on trinque.
10: Oui,
2: répète, c'est pas grave.
1: On trinque, Françoise.
0: Alors, bon, pensez-vous
10: disons, disons que il y a une personne qui m'a téléphoné, c'est une copine à moi. Elle s'est mariée, elle avait 18 ans.
1: Tu nous as dit.
0: Non, mais parle devant ton micro, Françoise, s'il te plaît.
5: Elle parle très bien, là.
0: Non, on l'entend.
10: Elle avait 18 ans.
5: Et son mari, elle avait quel âge?
10: Et son mari, il avait pratiquement 51 ans.
0: Comment? De quoi?
1: Ça, c'est le pastis, Françoise.
0: Non, attends, il avait quel âge, son mari?
5: 18 ans et le mec a quasiment 51 ans.
1: Je suis témoin. Françoise, arrête de mettre des glaçons dans le pastis.
2: Bon, c'est bon. La différence d'âge, ça, Gérard, on est d'accord.
1: Voilà, ça suffit, les glaçons dans le pastis, Françoise.
0: Il y a un peu trop de monde chez Françoise pour ce soir. Enfin, apparemment, chez Françoise, il y a un anniversaire.
1: Elle est noyée, Françoise.
10: Non, presque pas.
1: Tu nous as même pas invité, Françoise.
5: Non, mais là, Gérard est jaloux, il est pas invité.
10: Gérard, il connaît le chemin.
1: Gérard,
0: non, mais attends, tu crois que je vais venir chez toi maintenant? Non, mais
10: tu demandes à Henri, hein.
1: Mais Gérard, attends, tu peux me chercher, on va à l'anniversaire de Françoise.
10: Bah, à ce moment-là, je vous attends.
0: Non, bah, dans ce cas-là. Bon, on va aller.
2: On va enchaîner sur la troisième question, Gégé.
0: On y va.
2: Pour l'instant, t'as juste parlé de l'âge, de l'importance de l'âge. Donc,
1: Gérard connaît vraiment des frontières du réel.
10: Qu'est-ce que tu penses de la différence de l'âge?
0: Ouais, moi, voilà. Personnellement.
10: D'après toi.
1: Bonne question.
5: Est-ce que tu as 37 ans?
0: 35.
5: 35 d'être avec une nana qui a le double de ton âge, par exemple.
0: Personnellement, de toute manière, moi, la question, on va l'aborder dans peu de temps.
5: Non, tu l'as demandé à tout le monde. Est-ce que
0: moi, personnellement, c'est pas l'âge qui compte.
5: Et vraiment que c'est une nana.
1: Mais attends,
0: Tony, s'il te plaît.
1: Collectivement, qu'est-ce que t'en penses?
0: Non, mais moi, je vais te dire une chose. Moi, c'est pas l'âge qui compte. C'est tant qu'on aime la personne. Le reste, j'en ai rien à foutre.
1: Et le poids?
0: Non, mais même que ce soit le poids ou n'importe quoi.
2: Même une vieille avec les seins qui tombent demande top sur
0: le visage. Non, mais c'est pas un gros ton, d'accord, ma caille.
1: Même si elle fait du 95C de tour de genoux.
0: Non, attends, 95C de tour de genoux.
1: Si, ça existe. Hein.
0: Non, ça existe pas.
1: Mais si, j'en ai vu, moi.
0: Dis-moi, ouais,
1: si,
0: j'en ai vu.
1: À la foire du trône, les femmes à barbe.
0: Oui, c'est ça.
5: Non, moi, j'en ai vu une, à Fun Radio.
1: Ouais, ah bon, elle s'appelle comment?
5: Bah, demande à Gérard.
0: Elle s'appelle Christine. Tu commences pas là-dessus, Florence, s'il te plaît. Cela, au lieu de faire deux débats, j'arrête.
1: Allez, parle.
0: Tu choisis. Tu choisis, on commence pas comme ça.
1: Bon, donc, Gérard.
0: Moi, personnellement, je vais vous dire une chose. Donc, la question, c'est simple, on va l'attaquer. Et vous allez.
10: Elle est pas restée sans réponse, hein. J'attends la réponse.
1: Ouais, moi aussi.
0: Laquelle réponse que tu veux, Françoise?
10: Eh ben, quelle différence qu'on trouve si on vit avec quelqu'un, que ce soit jeune ou pas vieux, machin, truc chouette.
0: Attendez. Parce que là, je vais m'occuper de la question qu'on vient de me poser.
1: Ouais, d'accord, la semaine prochaine alors.
10: C'est pas la semaine prochaine, non.
0: Non, ça va être tout de suite.
1: Attendez, micro.
0: Vous allez réfléchir. Avez-vous déjà.
2: Gérard, prendre la lumière pour lire ces questions, c'est excellent.
0: Non, parce que là.
2: Allez, vas-y, fais tes signaux, vas-y.
1: Examen proctologique?
0: Donc, avez-vous déjà eu des expériences avec des personnes plus âgées que vous? Et on va passer.
2: Et on met un petit disque et on se retrouve après.
0: Et
2: ça.
0: C'est qui?
10: Oui.
5: Ah, tu vas jouer dans Blind Test, Gérard, devine qui c'est.

0: De retour, GG.
1: Donc, la suite des débats, donc 2h39. Donc, si vous voulez nous appeler, c'est le 0808 803 08 5000.
0: Non, c'est pas ça, recommence.
1: Donc, c'est si vous voulez nous appeler, donc c'est le 0870 5000 et 0803 08 5000. Et pour les Belges, 0 33 1 47. 99 5000, donc
2: 79 trous du cul.
1: Ouais, 79 trous du cul, merci.
0: Bon, et moi,
1: donc toujours 3615 code Fun Radio, pardon, rubrique direct. Donc si on a des questions sur Minitel, on peut y aller.
0: Oui, non, tu peux me prêter ton Adidas pour déboucher les chiottes. On demande Nico sur Minitel.
1: Non, mais Nico, tu vas te faire foutre.
0: Mais bon, c'est jamais. Moi, j'avais juste une question. Je crois que tu devais prendre rendez-vous avec le ministre de la Communication, non?
1: Ministre de la Communication.
0: Le ministre des cabines téléphoniques, non?
1: Non, ben ça, c'est. On verra ça plus tard.
0: Je crois. Attends, il me semble, hier, tu nous as parlé.
1: Non, mais ça.
0: C'était pas le ministre du temps libre pour avoir un peu plus d'antenne?
1: Non, mais on verra.
0: Ton micro.
1: Mais on verra ça après l'émission.
0: Tu peux en parler, non? Faut que tu nous expliques un peu. Attends, faut que tu nous tiennes au courant.
1: Non, mais ça, faut que je demande à mon chef. Et mon chef, il est pas là, donc.
2: Ah, si je suis là, je t'écoute.
1: Non, c'est pas toi, mon chef.
0: Tu sais très bien que ton chef t'écoute. Alors vas-y.
1: Mais faut que je voie avec mon chef pour savoir combien de temps qu'il me laissera d'émission.
0: D'émission pour être. Pour ça, il faut que tu vois, t'ailles voir le ministre du temps libre, c'est ça?
1: Non, non, mais de toute manière, faut que déjà que je reprenne la pêche comme j'avais il y a à peu près un an, parce que apparemment mon chef hier, il m'a dit que je commençais à m'éloigner, donc maintenant il va falloir que je reprenne du poil de la bête. Donc
0: t'es pas hétéro alors?
1: Non. Alors les hétéros, je préviens tout de suite, me faites pas chier parce que je vous casse. Donc
0: tu casses les hétéros.
1: Pas. Ouais, et je casse tout le monde.
0: Ok.
1: Aucun mango.
0: Ok.
1: Aucun mango.
0: Bon, on reprend le débat. T'as la question, c'est parti.
3: Toi, ne casse pas les couilles.
1: Arrête, oh, c'est bon, hein, Françoise.
4: Mais qu'est-ce que tu racontes, Françoise?
3: Gérard.
4: New York aussi.
3: Gérard.
4: À ton avis?
3: Maman, putain, elle est la marre.
1: Non, mais oh! Oh, vous vous calmez!
3: Encore plus café!
1: S'il vous plaît!
4: Écoute la culture, GG.
1: Non, mais.
3: C'est bordel,
1: non, mais pour l'instant, vous la fermez.
3: Non, mais. Elle veut seulement parler à Gérard vis-à-vis de.
4: Mais plus le matin ou le soir?
3: Non!
1: Bon, Françoise,
2: qu'est-ce que tu dis?
1: Françoise.
4: Bon, salut.
1: Bon, c'est bon, là, les autres. Bon, allez, c'est bon.
0: Non, reprends la question que t'avais lancée avant le disque.
1: Non, attends.
4: Françoise, elle a pété les plombs.
1: Me faire traiter d'enculé comme ça en direct, négatif. On prend quelqu'un d'autre à la place.
0: Négatif.
1: Allez hop, on prend quelque chose.
2: Bah, c'est bon, continue ton débat. Il n'y a plus personne.
0: C'est pas ton problème, le standard. Continue.
1: Bon, alors, avez-vous déjà eu des expériences avec des personnes plus âgées?
4: Bah moi, c'est Tony.
1: Ouais, vas-y.
4: Donc, ma copine, elle a 2 mois de plus que moi.
1: Ouais, t'as quel âge, toi?
4: Moi, j'ai 20 ans.
1: Ouais.
4: Et toutes mes dents, Gérard.
1: Non, mais attends,
4: c'est pas le problème.
1: Ta copine, elle a quel âge?
4: Elle a 20 ans et 2 mois. Donc,
1: non,
4: ça fait qu'elle a 2 mois de plus que moi.
1: Ta copine, elle a 20 ans. Alors,
4: mais 2 mois de plus. Et puis, moi, je suis musulman polonais du côté de mes parents. Et donc, ça pose des problèmes.
1: Bah Tony.
4: Oui.
1: Tony.
4: Non mais c'est un problème d'actualité, je veux dire.
1: Tony, t'es bien gentil.
4: Ouais, je sais. Est-ce que tu m'aimes?
1: Moi je vais... C'est bon. Mais c'est moi des... Je vais pas m'amuser comme ça.
4: Non mais je m'abuse pas.
0: Je suis désolé Gérard, c'est de la différence d'âge, hein.
4: Bah ouais.
0: Parce que ça peut être une différence d'âge de 2 mois ou ça peut être de 2 ans.
1: Ouais. Lui, il a 20 ans et sa copine,
4: elle a... Mais elle a 2 mois de plus que moi et moi je voulais trouver.
1: Non.
4: Là, Gérard n'est pas payé pour des conneries.
1: Non, c'est bon. Vous me laissez continuer? La différence d'âge pour moi, c'est par exemple quelqu'un qui a 25 ans, un mec qui a 25 ans et que la nana, elle a un nana 30. Là, ok, la différence d'âge, on voit.
4: Oui, mais quand la nana, elle en a 30, c'est pas pareil. Bon, bah parce que moi, elle a...
1: Non, mais attends, t'es qui, toi?
4: Je m'appelle Tony.
2: Il y a Eric qui remplace Françoise.
4: Oui, exactement, c'est moi, salut. Salut Gérard.
1: Ouais, salut.
4: Ça va? Je sens qu'il va te casser les couilles, Eric. Non, pas du tout.
1: Vas-y, Eric.
4: Ouais, c'est quoi la question, là? La différence d'âge? Ouais. Eric, est-ce que t'es contre la différence d'âge? Parce que moi, je pense que les
5: personnes qui naissent la même année ne devraient pas avoir le même âge.
2: Ouais. Gérard, ils font un débat.
4: Attends, Gérard, vas-y.
5: Non, mais attends, pour l'instant, c'est moi qui pose des questions.
4: Est-ce que je peux
6: poser? Non, c'est Gérard qui pose des questions.
4: Vas-y, pose Gérard.
6: Vas-y, Gérard.
5: Bon, alors, Eric.
6: Ouais.
4: Eric.
6: Ouais.
5: Non. Avez-vous déjà eu des expériences?
6: Eh, tu peux me tutoyer?
4: Ouais, tutoie-le, Gérard.
5: Non, mais de toute manière, j'ai pas élevé les cochons avec.
4: D'accord. Super.
6: Une expérience? Non, jamais, non.
5: Ah, avec une personne plus âgée que toi?
6: Ah, bah, évidemment, si j'en ai jamais eu, ouais, avec une personne plus âgée, ouais, on va dire ça, ouais.
4: Gérard, il paraît que tu mangeais dans la mangeoire des cochons, en fait.
6: Ah ouais, j'ai entendu ça aussi, moi.
5: Ouais, t'as entendu.
6: C'est vrai, tu mangeais des glands.
5: C'est qui parle, là?
6: C'est Eric.
5: C'est qui?
6: C'est Eric, je confirme ce que dit Tony. Hein.
4: Ouais, ouais, d'ailleurs, non, attends, tu continues à bouffer du gland.
5: Eric!
4: Hein.
6: Ouais.
5: T'es gentil, tu donnes ton nom quand on te parle, d'accord?
6: D'accord.
4: Et Eric, c'est
6: pas de problème, vas-y.
4: Bon, Eric, elle avait quel âge, la vieille pute?
6: Non.
0: C'était peut-être Nano, parce que Nano est sur Minitel et nous dit: Gérard, j'ai 70 ans, est-ce que ça te va pour une bonne pseudo?
4: Voilà.
5: Non, mais c'est bon, par contre.
4: Et Gérard, je te verrais bien avec Jeanne Calment ou avec Denise Gray, hein, le cadavre.
5: Ben, c'est bon, dans ce cas-là, là, les trois cums qu'on a.
6: Ouais,
5: on va demander à Christelle.
6: Oui.
5: Christelle,
4: ouais, elle est trop bonne, Alice Apritch, pour
5: Gérard. Non, mais c'est bon, là, vous la fermez, là, pour l'instant.
6: Vas-y.
5: On va demander à Christelle.
6: Oui.
5: Christelle, parce qu'il va falloir vous réveiller quand on parle, hein.
7: Non, mais j'écoute, hein.
5: Oh, non, j'ai pas à écouter.
7: Non, mais je veux bien intervenir, mais bon, faut encore savoir la question exactement.
4: Les nanas, qu'est-ce que vous pensez de la différence d'âge à peu près environ, le matin?
6: Oui, j'ai pas entendu, là.
7: Non, mais ça, je l'ai dit, bon, je m'en fiche complètement de la
5: différence. Non, mais attends, hey, Christelle.
7: Oui.
5: Christelle.
6: Ouais.
7: Oui.
5: Tony, David et Eric, vous l'affirmez?
6: Oui. Ouais,
5: non, mais maintenant, la question, c'est pas la différence d'âge.
6: Monsieur Eric, hein. C'est monsieur Eric.
5: Monsieur. Alors, de monsieur, moi, j'en suis tous les matins.
6: Ouais, ben, okay. Monsieur Eric. Ouais,
5: non, mais il n'y a pas de monsieur à la radio, d'accord?
6: Bon, ben, madame Eric, alors.
4: Il paraît que c'est des monsieur.
5: Non, mais alors, si c'est monsieur, dans ce cas-là, tu vas voir monsieur Florence.
4: Gérard, est-ce que tu pourras mettre un
5: Bon, c'est bon.
4: Un Marcel Amont de la période rose. Je suis malade.
5: Ouais, ben, je suis malade. Mais pour l'instant, là, je parle. Et j'aime pas te couper.
4: Ouais, mais tu pourras mettre, je sais pas, un discipline.
5: Non, mais pour l'instant, la musique, c'est moi qui commande ce que je mets.
4: Ouais, d'accord.
5: J'ai pas l'ordre de recevoir des autres.
6: Le remix, peut-être?
5: Ouais. Non.
6: Un petit coup de remix.
5: Non.
6: Ah, j'ai une cassette toute prête dans mon poste, là.
4: Ouais.
5: Eric.
4: Ou un Word d'appartement de bloc. C'est possible.
6: Ah, non.
5: Eric, bonne nuit.
0: Tu vas pas virer tout le monde. Il y aura plus personne dans le message.
6: Vas-y, Gérard, parce qu'il est en débat.
4: Eh, Gérard, t'as pas les 5 T-Squads?
6: Non, mais je t'assure, j'ai une bonne cassette.
0: Tu reprends ton débat, et pour te relancer, il y a DigiPad sur Minitel qui dit: de toute façon, la différence d'âge n'a aucune importance car l'amour est aveugle.
6: Exactement.
4: C'est vrai.
6: Exactement.
0: T'es d'accord avec ça ou pas? Gérard, l'amour est aveugle?
4: Ouais.
0: T'es aveugle quand t'es amoureux?
5: Non, mais.
0: T'es aveugle quand t'es amoureux ou l'amour est aveugle?
2: Apparemment, l'amour est aveugle parce qu'il n'a pas encore réussi à trouver Gérard.
6: Et le mariage rend la vue.
4: Non, mais pour Gérard, l'amour est aveugle, sourd, muet.
6: La mort ou l'amour?
4: L'amour.
6: L'amour, d'accord. Bon, question suivante, peut-être?
5: Question suivante, pour l'instant, vous allez la fermer.
2: Mélissa, Mélissa a remplacé Charlotte.
5: Qui?
2: Mélissa a remplacé Charlotte.
5: Mélissa?
8: Oui, allô, bonsoir Gérard.
5: Oui, bonsoir.
6: Salut
4: Charlotte.
6: Gros bisous.
8: Bonsoir tout le monde. Mm-hmm. Bonsoir.
4: Bonjour.
5: Bon, alors, maintenant, j'ai posé. Maintenant,
4: je m'appelle Tony, tu peux m'appeler Sex Machine si tu veux. C'est comme tu veux. Hein.
5: C'est qui pose les questions?
6: Vas-y, Gérard, vas-y. Je crois que c'est le petit moustachu dans le bureau, c'est Gérard, je crois.
5: Le petit moustachu, il n'y a pas de moustache.
6: Il s'est
4: rasé
6: ce matin, c'est pour ça.
4: En plus, il paraît qu'il pique sous les aisselles pour faire une moustache.
6: Ouais, je sais, ouais.
5: Bon, c'est quand vous
8: voulez. Allez, Gérard, pose ta question.
5: Bon, alors, j'ai posé la question à Christelle.
6: D'accord.
5: Vous la fermez derrière.
6: Ouais, d'accord. Ouais.
5: Donc on va poser je sais pas combien il nous reste de nana, donc c'est pas grave.
6: Bon, une vingtaine, bon.
5: Avez-vous déjà eu des expériences avec des personnes plus vieilles que vous? Donc Christelle.
6: Oui.
5: Christelle.
6: Oui.
5: Non.
6: Oui, ça, si c'est Christelle, hein. Si c'est moi.
4: Je peux confirmer.
5: Ça c'est un mec.
6: Non, c'est Christelle.
2: Non, c'est Christelle.
6: non, mais je suis là, ça va.
4: Oh, le parano.
5: Non, là, c'est.
4: De toute façon. Ouais,
5: tu me dis, je suis pas parano, d'accord? Tu la fermes, toi.
6: Vas-y, Gérard.
4: On sait que t'étais Gérardine avant sur Kyrock. Donc, tu vas pas nous la faire.
5: Attends, t'es qui, toi?
4: Moi, c'est Tony. Moi, je sais qu'on est Gérard.
5: Eh ben, Tony, bonne nuit.
6: Non, mais il souhaite bonne nuit à tout le monde.
5: Tony, tu lui dis qu'il se calme.
6: On Gérard.
5: Fait pub sur les radios. Donc, Tony, tu repasses au standard. Okay, merci.
2: Gérard, débrouille-toi pour faire ton débat parce qu'il n'y a plus personne au standard. Tu veux virer tout le monde? J'ai enlevé tout le monde.
0: T'as viré tout le monde?
2: Non, j'ai raccroché tout le monde. Débrouille-toi, j'ai raccroché à tout le monde.
5: Continue
0: ton débat tout seul, GG.
5: Bon, bah, attends, c'est là.
0: Ah, bah, si, non, mais explique-nous ce que ton point de vue.
5: Non, mais attends, Julie. Tu permets? Moi, je fais pas, je m'amuse pas à aller faire comme Michael, comme tout à l'heure. qui s'amuse à aller sur n'importe quelle radio. Ok.
6: Ah non, c'est cool.
0: C'est pas ce qu'on nous a dit. Hein.
5: Non, non.
4: Et moi, je t'ai entendu chez Malher.
5: Alors maintenant. Non, mais attends. Là, vous allez la fermer parce que là, c'est pas le thème du débat.
6: Allô, Gérard. Allô.
5: Ouais, qu'est-ce que t'as, toi?
6: Bah, je veux que tu poses la question, quoi.
4: Gérard, moi, je t'ai entendu sur Malher.
6: Non, mais.
5: Échangez. Ah, mais c'est bon. Gérard, vous allez vous calmer.
6: Voilà.
5: Vous allez vous calmer maintenant.
4: Échangez.
8: Gérard, calme-toi.
5: Pas lui.
4: Échangez deux côtes michées contre une poupée gonflable. Chez Malher. J'ai entendu.
6: Gérard, vas-y. Non. Sérieux. Allez, vas-y, Gérard.
4: Sur Europe 3, j'ai entendu sur fréquence G. Ils faisaient l'annonce, ils demandaient un mec.
6: Oh là.
4: Non, mais reviens, Gérard. Non,
8: que... Gérard, allez.
4: Je déconne, en fait, je t'ai entendu sur RTS.
0: Gérard.
6: Sinon. Ah là, ça a coupé, non? Non.
5: Gérard. Non, il est encore là.
4: Mais Gérard, reviens.
0: On essaye de calmer Gérard.
5: Bon, tu prends le casque et tu parles.
0: Allez.
6: Un petit verre.
4: Gérard, avant de te barrer, tu mets un
5: Marcel. Ouais, tu la fermes. Attends, tu vas la fermer!
4: Oh, la barbe.
5: Ok!
4: Tu m'as petit
0: débat. Mais GG, si tu leur dis de la fermer, comment veux-tu te faire un débat? Bon,
4: c'est
0: bon.
4: Tu passes ton
0: la ferme!
5: Non, mais là, allez me dire que je vais sur d'autres radios, non! Je m'appelle pas Michael!
4: Je t'ai entendu chez ma mère.
5: Bon alors, Tony, tu dégages! Allez hop! Bonne nuit!
0: Mais arrête de dégager!
5: Non!
6: Il doit avoir 39 de fièvre, Gérard!
5: Non, moi, de manière, je continue pas!
4: T'es changé deux coups de michel!
5: Non, je ne continuerai pas!
0: Fais ta conclusion sur les débats, la différence d'âge, et on se calme au standard.
6: D'accord.
0: On fait sa conclusion sur la différence d'âge, on va passer au deuxième débat, GG. La sodomie. Et si.
6: Ça, c'est super.
0: Allez, Gérard.
5: Tu mets la musique.
0: Non, je mets pas de musique. Je vais pas musique, on vient juste de mettre un disque. Ça fait 5 minutes.
4: Gérard, moi, de toute façon, je rentrerai dans
5: le débat chez Malher. Conneries.
6: D'accord.
0: Il suffit de demander gentiment aux gens qui se calment. Toi, t'es en train d'hurler.
5: D'accord. Les questions sont pas là.
6: Oui,
5: j'en ai rien à foutre des gens qui passent sur d'autres radios.
4: Gérard,
5: j'en fais pas partie.
4: Gérard, tu te la pètes parce que tu passes chez Malher.
0: C'est pas grave, Gérard. Tu fais comme si t'entendais pas. Allez, hop, conclusion. Conclusion, la différence d'âge.
4: Et il faut contrôler avec Fun.
6: Allez, à vous, Gérard.
0: Allez, Gérard.
6: Allez, Gérard.
0: C'est
6: pas Gérard ou pas, là?
5: Non, mais quand vous aurez fini vos conneries, là, les bandes des connards.
6: D'accord.
4: Gérard, c'est Tony, je t'ai entendu faire la maison. Le truc, la radio Montmartre.
5: Ouais, radio Montmartre. Attends, toi, connard. Alors, de manière, le deuxième débat, je veux pas.
6: Tu veux pas quoi?
5: De manière, je veux ni Tony, ni Eric.
6: Oh, j'ai rien fait.
5: Non, mais de manière, vous dégagez.
6: Monsieur Eric.
5: Ouais, monsieur. Ouais. Monsieur, moi, je t'emmerde.
6: Ah,
5: d'accord.
6: Ah, carrément. Oh, bah, c'est pas...
4: Gérard, c'est vrai que tu vas présenter rien à cirer sur.
6: Là, je suis vexé, hein.
2: On accueille Sylvain.
4: Gérard. Ouais, c'est Sylvain l'énergie.
5: Ouais,
4: je le savais, tu travailles énergie en plus.
5: Gérard,
4: on a vraiment besoin de toi, faut que tu viennes vite, quoi.
5: Connard.
4: Depuis que t'es passé à l'antenne.
5: Oh, connard, tu peux baisser ta radio.
4: Ouais, de toute façon, écoutez-moi, Gérard, c'est l'assistant de Sam Z.
6: Ah ouais, peut-être, ouais.
4: Ouais, exactement, et on a besoin de toi, parce que t'es passé l'autre jour à la radio sur l'énergie, on a tous entendu.
5: Ouais, c'est ça.
6: Arrêt, c'est une radio locale, c'est Radio Boudin, Islande.
4: De toute façon, tu fais des échanges dans l'émission d'Hubert. Sur Radio Bouddhiste aussi, sur Radio Bouddhiste.
5: Ah bah, c'est bien.
6: D'accord.
5: Bah...
0: Il y a Nano qui dit qu'il paraît que tu présentes le journal du Hard sur le canal.
4: Exact, c'est vrai.
6: J'ai vu.
4: Et en plus, tu participes, salaud. Ouais, il est même tout nu en plus.
6: Et il vend même des cassettes pirates, carrément.
4: Bon, Gérard, tu peux mettre un Deep Zeppelin, s'il te plaît?
5: Non, mais continuez comme ça.
6: En tout cas, Gérard, j'enregistre tous tes débats et je fais une compilation en ce moment. Je vais sortir tout sur ordinateur.
4: Gérard, à quand un chien avec ta bataille cage, Gérard? À quand?
5: Non mais continuez, vous m'intéressez.
6: D'accord.
5: De manière, il est 3h, 2h55.
2: Ça fait quelque chose d'intéressant dans l'émission.
5: Non mais il est
4: 2h55. Je t'ai reconnu. 3h-5, Gérard. Il est 3h-5. Hein.
6: Je t'ai reconnu, Gérardine. T'étais sur Skyrock.
4: Exact, c'est vrai.
6: Bon, Gérard, vas-y, accouche.
0: Bon, Gérard, je sais que t'avais un deuxième débat, voire un troisième à nous proposer. Donc ça serait bien que t'enchaînes.
6: Hey, bah, un petit poème, là.
5: Tu les prends.
6: Un petit poème pour décontracter.
4: Bon, tu passes au deuxième débat, s'il te plaît.
6: Un poème. Le poème de GG.
2: Attendez, c'est Max, là, je suis obligé de venir. J'étais en train d'écouter des disques techniques.
4: Non, mais Max, excuse-moi, là, c'est Tony, moi je l'ai entendu chez Malher. Il est changé deux gouttes de Michet contre une poupée. Alors moi je peux pas.
6: Ah, c'est vrai.
4: Il est partout, il est sur Skyrock, il est sur.
6: Eh, Max!
2: Vous avez gagné, il s'en va.
4: Ah, ben non.
2: Ah bah si, là vous avez gagné.
4: Ah, on va sur Europe 1.
2: Tu vas où là?
4: We are the winner.
5: Gérard, qu'est-ce que tu fais?
4: Gérard, t'en vas pas, Gérard.
5: Max, continue pas comme ça les débats.
4: Gérard, Europe 1, Max.
5: Non mais moi je continue pas des débats avec des emmerdeurs.
4: Eh ben, Gérard, on va
5: les
4: attendre.
5: Non mais attends, Gérard, c'est clair que tu leur dis quelque chose, ils en ont rien à foutre.
4: Mais non, on écoute, on est
2: désolé. Attendez, moi, je vais vous dire quelque chose.
5: Attends, je change le thème de débat. C'est la sodomie, on prend des nouveaux auditeurs. Mais pas les mêmes.
4: Non, moi je voulais parler de sodomie, Gérard.
2: Bon, Gérard, il n'y a pas de nouveaux auditeurs parce que moi je fais comme toi, je m'en vais.
5: Eh ben dans ce cas-là, tu fais ce que tu veux.
2: Ah non, c'est le bordel, tu vas pas gérer. Bon, je vais vous dire quelque chose. Bon, attendez, arrêtez, calmez-vous, je vais vous dire quelque chose. N'oubliez pas d'aller voter dimanche.
4: Pourtant, je vote pour Gérard. Moi je vote pour la sodomie pour Gérard. Moi je vote pour Gérard. Hein. Pas de problème.
5: Non.
4: Sodomisons Gérard un peu.
0: Max, il y a plein de monde sur Minitel, Gérard, qui attend le débat sur la sodomie. Et au standard tout à l'heure, ça explosait. Je suis désolé.
4: Gérard, je veux ton sexe.
0: Gérard, président.
4: Gérard, président, ouais.
2: Bon, je vais faire le standard à la place de Florent.
4: On est pas dans la merde. Hein. Max, tu devais passer une cassette. Germaine, tu devais passer Germaine là. Tu l'as pas passé ça? Pour détendre, passe la cassette, bon sang.
2: Ah, la cassette, ah oui, non. La cassette.
4: Bah ouais, c'est excellent ça. Oh, taisez-vous là, Gérard, il va faire son débat sur la sodomie. Ouais, taisez-vous. On se tait.
2: Attends, je vais chercher un truc.
4: Tout le monde se tait là, on écoute Gérard sur la sodomie.
9: C'est excellent. Non, moi, en tant que vous depuis tout à l'heure.
0: Non, mais tu pourrais lancer ton débat sur la sodomie déjà pour commencer, quoi, parce que.
5: Non, mais.
4: Surtout que là, je détends avec Germaine là. Allez, Gérard.
5: Non, mais pour l'instant,
4: on va détendre Gérard avec Germaine.
0: Si, je suis désolé, il y a du monde au standard, ils sont en train de te parler, ils te demandent le débat sur la sodomie.
4: On veut le débat sur la sodomie.
5: Qui c'est qu'on va avoir comme auditeur? Les mêmes. Donc non. Donc il nous faut quelqu'un au standard, et c'est tout.
4: Non, déconne.
5: Déconne.
0: Vous avez... Bah oui, mais faudrait que tu saches déconner aussi un petit peu, Gégé.
5: Bon, non, mais attends.
4: Sérieux.
5: Je vais pas m'amuser sans arrêt, on me balance n'importe qui. Hein? Parce que si c'est pour avoir des bandes de petits cons, c'est
4: non.
5: Pas la peine.
4: C'est méchant.
5: Donc, alors maintenant.
4: 1m80, Gérard. Hein.
5: Ouais, 1m80, c'est pas la peine.
4: Parce que tu passes sur Europe.
5: De quoi
4: Tu me dis 1m20, c'est bras levés, je crois.
5: Non, mais attends. Hey, le mec qui s'amuse à dire que je passe sur Europe.
4: Ouais,
5: tu fais une chose au lieu de. Le dire et tu la fermes.
4: D'accord.
5: Dans ce cas-là, tu balances tes cassettes en direct.
4: Mais je t'en
5: Mais non, mais tu la fermes. Tu balances tes cassettes en direct parce que je commence à en avoir ras le bol de vos conneries.
4: Mais c'est bon.
5: L'ultimatum, vous me faites chier. C'est clair.
4: Il
2: y a tout le rendez-vous,
4: on t'a vu.
2: Arrête, Gérard.
5: Vous me faites chier.
2: Non, ne crie pas. Arrête de gueuler parce qu'à l'antenne, ça s'attire.
4: Allez, Max, balance la cassette.
2: Je n'arrive pas à se caler, bordel.
4: De toute façon, on t'a vu dans tout est possible.
5: Allez, Max, dans tout est possible. Dans tout est possible. Ah oui, bah c'est ça.
4: Tout est possible. Ne t'en fais pas avec Gérard. Tout est possible. Il est plus fait qu'on court avec toi.
5: Con.
4: Dans un instant, tu as la pub, l'animateur au kist. Bonjour,
5: Gérard. C'est bon, ouais.
2: Faut gérer le débat là. Bon, les enfants, calmez-vous.
4: D'accord. Mais je voulais dire que quand il faisait la météo, il s'amenait avec sa cabine téléphonique carrément. Ouais, et en slip, en string.
2: Ah bon, string, ouais. Là, c'est l'anarchie là, Gérard. Attends, j'étais en train d'écouter Teddy, c'est devenu le bordel. Qui c'est qui a la radio derrière ou qui est dans.
4: C'est pas moi. Pas moi non plus.
2: Il y en a un qui est dans un marché ou quoi?
4: Là, je suis.
0: Gérard, peut-être.
4: Max, je suis en train d'écouter Europe 1 pour voir si c'est du bidon ou pas.
2: Bon, maintenant, je vais temporiser un peu, je vais calmer l'affaire là. Bon, alors, je vais vous faire écouter justement. J'essaie de le caler. C'est en train de se caler, c'est très long parce que c'est un CD qui n'est pas fixé, c'est un petit peu le bordel, c'est toute une explication parce que j'enregistrerai ça sur un CD. Alors, c'est un auditeur qui m'a envoyé ça, écoutez-le et vous me dites ce que vous en pensez. D'accord. C'est dédié pour toi, Gérard.
4: Je voudrais te
2: donner. Non, taisez-vous, écoutez.
10: C'est Germaine de la commune de Montcuq-sur-Loire, dans la Transatlantique. Vocal les poulettes, ce message est destiné à Gérard de Fun Radio. Gérard, un petit poème de joie et d'amour à ton attention. Gérard, je voudrais te dire je t'aime, mais tu as mangé toute la crème. Gérard, je voudrais te dire je t'aime, mais il paraît que tu suces que des rennes. Gérard, je voudrais te dire je t'aime, mais il paraît que tu pues du bec. Gérard, je voudrais... Oh, la moireau, ta gueule. Gérard, je voudrais te dire je t'aime, mais il paraît que tu mets que de l'Adidas. Gérard, je voudrais te dire je t'aime, mais tu te laves pas le matin. Gérard, je voudrais te dire je t'aime, mais est-ce que tu sais faire le fumier? Gérard, la mienne à noiraude. Gérard, je voudrais te dire je t'aime. Tu vois, c'est toi qui l'excite comme ça, la noiraude. Hein. Gérard, je voudrais te dire je t'aime, mais en fait, je n'aime pas les agents de sécurité. Gérard, je voudrais te dire je t'aime, mais je vais Oh, ben, la noirotte, ça suffit. Gérard, je voudrais te dire je t'aime. Mais en fait, je me rends compte que c'est peut-être pas possible avec nous, entre nous deux, et c'est un peu loin, je suis désolée. Et que t'es peut-être que de la ville. Gérard, je voudrais te dire je t'aime, mais il paraît que t'as une toute petite bite. Gérard, je voudrais te dire je t'aime, mais il paraît que tu sais pas faire l'amour. Gérard, je voudrais te dire je t'aime, mais il paraît que t'es pas hétéro. Gérard, je voudrais te dire je t'aime, mais j'aime pas les cabines téléphoniques. Gérard, est-ce que tu aimes bien la campagne? Est-ce que tu voudrais voir Germaine à Montcuq-sur-Loire? Alors il y a tout, il y a la noiraude, il y a les poulettes, il y a les gorilles, il y a tout le monde, et il y a le corneau à corriger. Et puis en fin de compte, il y a moi la Germaine à s'occuper un peu là. Alors Gérard, je te le dis, si tu viens de ces quatre à Montcuq-sur-Loire dans la transatlantique, je t'attends, je mettrai les banilons, tout ce qu'il faut, les barésies, tout ce qu'il faut. Gérard, je suis à toi.
11: Alors Gérard,
4: qu'est-ce que t'en penses?
11: Alors Gérard,
4: allez, accouche. T'aimes bien les petits culs, Gérard? Il reste bouche bée, hein.
2: Taisez-vous, écoutez. Arrêtez, Gérard va répondre.
5: Non, mais de toute manière...
2: J'entends rien, devant ton micro.
5: Mais de toute manière, ça regarde personne, ça c'est mon problème.
4: Bon, sensuel quand même, hein. En plus, t'es quelqu'un d'un héros de Gérard.
5: Ah ouais, c'est bizarre parce que...
2: Il y a un deuxième message, écoute bien.
10: Gérard, c'est à nouveau Germaine, ta Germaine, à Montcuq-sur-Loire, dans la transatlantique. Une jeune plante, savoureuse à souhait, ferme, rondelette, mais à la fois plantureuse dans toute sa fraîcheur et sa jeunesse encore. Je ne suis qu'à l'aube de mes 38 ans. Je t'attends de pied ferme. Avec tout le monde, la noiraude, les poulettes, les petits porcelets, ma copine Raymond, ma copine Bernadette, je te présenterai tout le monde, l'air de la campagne te fera du bien, j'en suis sûr. Gérard, je te montrerai comment les campagnardes sont chaudes. Alors Gérard, je t'en supplie, je t'en prie, viens me rejoindre à Montcuq-sur-Loire, dans la transatlantique. Gérard, je t'attends. Je suis à toi, Gérard.
12: Waouh, Gérard, c'est Germaine là au téléphone. Je vais te prendre dans le fumier avec une chèvre.
13: Gérard, je vais te prendre le tout petit cul.
14: Le poulailler.
12: Gérard, dans le fumier, Gérard.
2: Ah non, arrêtez. Bon, alors qu'est-ce que t'en as pensé, Gérard?
14: Le poulailler.
4: Il reste bouche bée, là.
2: Ça te fait rien? Il a l'air assez ému, quand même.
4: Ah, complètement, ouais.
13: Je crois que Gérard bande, en fait.
14: Bon, arrêtez vos conneries, laissez-le parler.
4: D'accord. Mais j'entends rien aussi.
5: Bah, t'entends rien parce que.
4: Le micro est cassé, hein.
5: Non, le micro il est pas cassé. Entendre dire des conneries depuis tout à l'heure.
4: Ah non, Germaine, c'est bon. Pas une bêtise. Hein,
5: non, mais c'est bon, mais c'est
14: Gérard, hein.
2: Bon, j'ai pas écouté tout le débat sur.
5: Non, mais vous avez voulu trop jouer. Eh ben maintenant. Ben,
4: mais tu poses pas les questions, Gérard.
5: Non, mais attends. Ben, je pose des questions. Je demande à de répondre. Vous m'envoyez chier.
2: Tony,
5: tu la fermes.
4: Ça te trouverait le cul, dis-moi.
5: Alors, Tony, tu la fermes, David, tu la fermes, et Eric, tu la fermes aussi.
2: Voilà. Et puis, quand vous avez parlé, comme quoi vous avez dit, ouais, vous faites chier, vous lui avez tendu la perche sur la sodomie. Donc,
4: la perche est dans le cul, peut-être.
5: Non, ouais. Voilà.
2: Ah,
5: bah, tu vois?
2: Ah ouais, bravo.
5: Non, mais
2: ah,
5: c'est bien,
2: bravo,
5: là.
2: Je suis écœuré.
5: Tu vois, continue des émissions comme ça.
4: Gérard, je suis écœuré. Je vais commencer en passant chez Malher.
5: Bon. Ouais. Non, mais attends. Alors là, toi, je te préviens d'une chose.
4: C'est Tony, hein.
5: Non, mais attends. Là, je vais pas chercher midi à 14h, qui sait.
2: Même 15h, 17h30.
4: Hein. Il est 3h du matin, Gérard.
5: Non, mais il est 3h du matin, et alors
4: bien. Bah, il est pas 14h, mais midi.
5: Et alors, c'est vous qui payez le téléphone?
4: Non, du tout. Non.
5: Bon, non, alors, non. Vous la fermez.
4: Merde, Gérard, à Bouleux, t'as envoyé un CV à Laurent Ruquier, c'est tout. Bon,
5: allez-y, continuez. Bah, maintenant, vous allez vous débrouiller avec Max.
2: Non, mais dites tout de suite que c'est pas Gérard qui écrit non plus pour les roucasseries.
4: C'est vrai. Mais c'est tout à fait. Je crois que si.
2: Bon, alors, bon, Gérard a l'air un tout petit peu énervé, mais c'est marrant parce que j'écoutais des disques de techno assez fort derrière, j'entendais gueuler Gérard.
4: Non, mais c'est Germaine qui l'a troublé, là.
2: Bon, alors, ce que je vous propose, c'est de faire une petite pause musicale. D'accord. Et puis on va se retrouver ensuite pour le deuxième débat de Gérard qui sera assez écourté parce qu'il est déjà 3h05 du matin, on va aller jusqu'à 3h30. On change de sujet sur la sodomie.
4: Okay. Ouais, Max, tu peux me mettre un marteau.
2: Et Julie va s'arranger pour changer de trois parmi ceux qui sont avec nous sur cette antenne pour qu'on puisse de nouveau s'aérer. Déjà qu'on va retourner dans le cul, alors si on peut au moins s'aérer au niveau des auditeurs, ça serait déjà ça.
4: D'accord.
2: Voilà, pas de problème les enfants, ça s'est bien passé sinon?
4: Oui, toi très bien. Hein.
2: Vous êtes
4: oui,
2: content?
4: À part qu'il passe chez Malher. Ouais, mais je crois
2: c'est
4: qu'il est amoureux sec. Hein.
2: Non, c'est des conneries, c'est
4: quoi?
2: Malher sur Skyrock, bonsoir la planète.
4: Ouais, exactement.
5: Attends, t'es qui là? C'est qui là?
4: Tony,
5: Tony, tu permets, tu m'écoutes.
2: Écoutez la chose.
5: Déjà une.
4: Ouais.
1: Je suis jamais passé sur Europe 1.
11: Attends, je note.
1: Ah, si. Non.
11: Ah si, merde.
1: Non, vous, de manière, vous êtes à deux, là.
11: Écoute, Gérard,
1: là,
11: ouais. Écoute, Gérard, t'étais sur Skyrock, t'étais Gérardine.
15: Ouais, je suis d'accord.
1: Ah ouais. Ah ouais.
11: 3615 Ula.
1: Ouais, c'est bien. Alors, 3615 Ula, vous commencez à me casser les couilles. Oula, vous envoyez les réels. Maintenant, vous me faites chier.
2: Taisez-vous. Gérard, calme-toi.
1: Hein? Maintenant, vous arrêtez vos conneries. Vous balancez tout.
2: Parce qu'après, j'ai un problème avec mon patron, ce qui dit que tu t'énerves tout le temps, Gérard.
1: Alors, maintenant, tenez, Eric. Et David, vous la fermez. Vos conneries, j'en ai ras le bol. Maintenant, vous envoyez les preuves réelles. Pas de photocopie.
2: Dire qu'on nous dit que c'est aux États-Unis qu'il y a les émissions les plus grunge, dis donc, si c'est pas une émission grunge avec GG, c'est ça.
1: Non, mais qu'ils envoient les preuves réelles.
2: Voilà, les preuves réelles.
1: Attends, les preuves réelles, je sais où tu vas aller les chercher.
11: T'en veux une, je te la donne.
1: Ouais, ben, tu l'envoies.
11: D'accord.
1: Mais je te préviens, on est vendredi.
11: Ouais.
1: Je la veux avant lundi.
11: Gérard, de toute façon, tu ramènes la poupée trouée que t'as eu, que t'as gagné chez Malherbe en échange des deux goûts de Michel.
1: Voilà.
11: Alors, c'est qui là
1: qui vient de dire ça?
11: C'est moi.
1: C'est qui, toi?
11: C'est Tony, comme d'habitude. Hein.
1: Tony. Bah, Tony, je vais te dire une chose.
11: Ouais.
1: Tu vois, je vais te dire une chose, t'es un petit con.
11: Ah non, faut pas dire ça.
1: T'es un petit con, parce que t'es truc, dans ces cas-là, tu comprends.
2: On a compris, on va arrêter là parce que Gérard, c'est bon, parce que t'arrêtes pas de demander les preuves réelles, l'autre il arrête pas de te dire qu'il y a des trucs, donc il va t'envoyer les preuves réelles.
11: Ouais, je vais te l'envoyer.
1: C'est du baratin.
2: Bah, c'est du baratin.
11: Gérard, j'ai l'impression que tu te la pètes parce que tu passes chez Malher.
1: Bah, viens, tu vois, il continue. Bah, vas-y, dégale un peu, toi.
15: Il se la joue.
1: Bah, toi, tu dis rien.
2: Bah, parce que j'ai pas écouté.
1: Il va faire comme Michael. Il va dire que c'est moi.
2: Bon, bah, je vais gueuler alors. Arrêtez, merde.
15: Ok, monsieur.
2: Bon, tu vois, ça marche.
16: Ok, monsieur.
2: Bah, oui, ok,
11: non,
2: monsieur.
11: Parce que Max, il parle pas chez Malherbe. C'est monsieur, Eric.
2: Bon, alors, on vous souhaite une bonne nuit à tous.
11: D'accord.
2: Et on vous retrouve tout à l'heure pour le débat sur la sodomie. Non, on va retrouver d'autres auditeurs et auditrices sur la sodomie, d'accord?
11: D'accord.
2: Pas de problème, bonne bourre, les gars.
11: Salut, Max.
15: Moi, Gérard, il en a plein le cul, hein.
2: Bah, non,
17: justement.
2: C'est pas terminé parce que maintenant, on va faire le débat sur la sodomie très calmement, Gérard. Ça portera sur quoi la sodomie, ça va? Bah, tu peux parler un petit peu moins fort et de...
1: Pour ou contre la sodomie, mais pas avec les mêmes.
2: D'accord,
1: c'est tout.
2: Okay, d'accord. Et si vous en avez ras le cul d'entendre Gérard, c'est le moment jamais d'en parler pour la sodomie.
1: Bah, vous le dites. Ouais. Dans ce cas-là, si vous en avez plein de cul, vous le dites maintenant, comme ça on arrête tout.
2: On va s'écouter un petit slow, Gérard, pour calmer l'affaire.
1: C'est quoi?
2: Parce que tout le monde a l'air excité.

0: un petit peu en retard, donc c'est un peu de ma faute parce que j'ai eu des petits problèmes, mais c'est pas grave.
1: Mais c'est pas fini!
2: Donc sur ce, je vous souhaite une bonne nuit, puis moi je vous retrouve très bientôt.
0: Et voilà, terminé.

0: Belle Jane, parce que en fait les mecs ils sont vachement excitants quand tu les vois en train de faire le tour de la piste et tout. Mmh. Et surtout j'adore quand ils se foncent dedans. Mmh. Moi ça m'excite quand ils se foncent dedans.
1: Attendez, moi je vais répondre. Là moi je suis pas d'accord avec toi, Yola.
0: Parce que c'est vachement excitant, ils se frottent.
1: Oui, mais d'accord, mais moi je suis pas tout à fait d'accord avec toi, parce que dans ces cas-là, si t'aimes bien regarder un Grand Prix de Formule 1 à la télé,
0: ouais,
1: pour les voir se rentrer dedans,
0: ouais,
1: c'est pas du tout.
2: Non, parce qu'il y a beaucoup de c'est pour ça. Hein.
1: Ouais, mais même que ça soit que ça soit une sœur du goudron ou autre, je m'en fous.
2: Non, c'est Steve là.
0: C'est gênant, mais c'est des sur l'herbe quand même. Hein.
1: Ouais, non, mais même, moi, je trouve pas ça...
0: C'est sur l'herbe, Gérard, hein.
1: Ouais, mais moi, je trouve pas ça drôle de regarder un Grand Prix pour les voir se rentrer dedans. Moi, pour moi, c'est pas...
2: C'est pas
1: un sport.
0: Ouais, mais quand il tourne, à force, ma tête, elle tourne après.
1: Ouais, mais ça, c'est sûr, faut aimer... Faut aimer, parce que faut aimer la Formule 1, déjà, pour commencer. Faut pouvoir regarder du début jusqu'à la fin.
2: Non, mais Gérard, excuse-moi, mais qu'est-ce que tu trouves d'excitant à regarder ça, s'il te plaît?
0: Même question pour moi.
1: Non, mais moi, j'adore la Formule 1. Je suis désolé, je suis un passionné de Formule 1. Je peux vous dire une chose, que je resterai des heures devant mon poste. Hein.
0: Mais
1: pourquoi?
0: Qu'est-ce qui t'excite?
1: Non, mais moi,
0: Non, mais c'est les tours, tu comptes les tours, c'est ça?
1: Non. Ce qui m'intéresse, c'est le départ. Mm-hmm. Parce que le départ, c'est le primordial, c'est de savoir lequel qui va partir.
0: En premier?
2: Voilà, le premier. Départ, t'as tout raté. Ouais. C'est celui qui part en premier.
1: Oui, non, mais ça dépend. Ça dépend, parce que celui qui part le premier, je suis désolé pour...
0: Il peut faire doubler.
1: Non. Mais moi, s'il prend un faux départ, pour moi, il ira pas.
2: Et pourquoi il prend pas un vrai départ?
0: Oui. C'est Billy. Mmh. Je vais te dire un truc. Moi, je vais te dire, parce que je crois qu'en fait, ils n'ont rien compris à la Formule 1. Il faut dire qu'en fait, la Formule 1, ben, c'est excitant, en fait. Il y a du suspense à mort. Tu sais pas qui c'est... Je sais pas qu'est-ce qui va se passer, les accidents,
3: quand il faut qu'ils changent les roues, tu vois.
0: Ouais, tu vois, c'est très
1: difficile. D'accord, je suis d'accord avec ce que tu dis là, Billy Jean. Moi, je suis d'accord. Mais moi, je peux te dire que tout peut jouer sur le ravitaillement et le changement de pneus. Voilà. Ça, c'est vrai.
2: Et voilà, Gérard, conseil technique.
0: C'est vrai.
1: Mais moi, je suis d'accord avec toi, parce que moi, je suis un passionné de Formule 1. L'année dernière, j'ai regardé tous les Grands Prix. Okay, et fais-moi confiance que le dernier Grand Prix s'est joué à quoi? À un point.
0: Ouais, même pas, à une seconde.
2: Ils étaient sur le même centième, hein,
1: si je me rappelle. Entre Michael Schumacher et... pas Ayrton Senna, merci. Et Jacques Villeneuve. Ils étaient à un point, tous les deux.
2: Prost.
0: Hein? C'est qui ça?
1: Schumacher et Coulthard. Villeneuve.
0: C'est qui, Coulthard?
1: Non.
2: Mais non, Villeneuve, pas Nice.
0: Non, je crois que c'est...
1: Villeneuve et Schumacher.
0: Ah, d'accord.
1: Arrêtez de dire des bêtises là, s'il vous plaît.
0: Gérard, c'est Yola.
1: Oui.
0: Est-ce que tu aimes bien, comment il s'appelle, Pénis, c'est ça?
1: Olivier Panis.
0: Olivier Panis, d'accord. Ouais. Est-ce que tu l'aimes bien?
1: Bah, c'est un pilote français, lui, là. Il a gagné avec...
4: Non, il est canadien.
1: Non.
2: Il est
4: québécois.
1: Olivier Panis, c'est un canadien.
2: N'importe quoi.
4: Mais si, Gérard.
1: N'importe quoi.
2: Écoute la voix de la sagesse.
1: Il fait
2: un débat sur la Formule 1 et il sait même pas les nationalités.
1: Bon, attends, toi, si t'es pas content, tu as pas commencé, d'accord?
2: Gérard.
0: Je sais pourquoi t'aimes la Formule 1. Stop.
1: Il y a une question
4: sur le 3615 Fun Radio, vous pouvez nous rejoindre. On nous dit que... est-ce que ça t'excite tellement que tu bandes? Tu regardes un truc de Formule 1. Mais ça peut arriver.
1: Non,
4: il m'arrive quand j'écoute une zik que vraiment j'aime bien, ça me fait bander.
5: Par exemple, au départ, est-ce que t'as la trick?
2: Tu bandes peut-être devant un changement de pneu ou un truc comme ça.
4: Sans déconner, Gérard.
1: N'importe quoi. Bon, on a fait le tour de la question.
0: Non, mais attends, je vais te dire un truc, c'est Billy. Je vais te dire, parce qu'en fait, il a raison, parce que moi, quand j'entends comment on appelle ça, les vibrations du moteur et tout ça, moi ça m'excite, hein. C'est grave, hein.
1: N'importe quoi.
2: Gérard,
0: c'est comme le vibro, on pense le vibro, tu vois.
2: Ouais, mais si tu te mets une voiture de Formule 1 là où je pense, ça la fout mal, quoi.
1: Qui c'est qui voulait poser
2: une question, là, Gérard? C'est Benjamin. Mmh. On t'a demandé, est-ce que tu m'autorises à faire un paradoxe avec la Formule 1 et le tennis?
1: Non.
2: C'est un peu toujours la même chose, regarde.
1: Non.
2: Regarde, il s'envoie la balle d'un côté, l'autre il la renvoie, puis il se renvoie la balle de l'autre côté, c'est comme la Formule 1, c'est toujours la même chose.
0: Ouais, exactement.
1: Eh Benjamin, c'est bon. Moi je te dis, ça m'intéresse pas du tout, tu vois.
5: Gérard, je dois te poser une question, parce que lors de la dernière course, de la saison dernière, moi j'ai cru entendre dire qu'il y avait un des coureurs qui avait perdu les clés de sa Formule 1.
1: Non, ils ont pas de clés sur une Formule 1, je suis désolé.
5: Comment ça démarre alors?
0: Si, ils en ont une, Gérard.
1: Mais attendez!

0: Mais on n'est pas là pour faire
1: Gérard,
0: excuse-moi.
2: Gérard,
0: ce qu'on pourrait se poser, est-ce qu'ils ont le droit justement l'hôtel de prendre le nom Formule 1?
3: Bah ça c'est...
0: Parce que d'où ça vient? Pourquoi ça s'appelle Formule 1? C'est du plagiat, hein, ils ont pas le droit normalement.
3: Non mais je ne sais pas d'où ça vient et donc automatiquement pourquoi ils ont pris ces trucs-là, je n'en sais rien.
2: Parce que c'est automatique aussi, c'est la boîte automatique.
3: Bon bah c'est bon, toi tu vas te... Marceau, tu vas commencer à te calmer toi.
4: Steve, j'ai une question.
3: Ouais Steve.
2: Steve, ouais, tu parlais de publicité, ça te gêne pas toute la pub qu'il y a à la télévision par rapport au Formule 1? Quand tu vois une course, c'est une pub.
3: Ouais, non mais ça
2: le malin, là.
3: Non mais même de toute manière j'aime pas je peux te le dire tout de suite là-dessus je suis d'accord avec toi. Moi ce que j'ai horreur c'est vrai c'est ça quand t'es bien passionné dans les tours et que d'un seul coup t'es coupé par une pub, ça c'est, je déteste. Donc voilà.
2: Tout, la pub. Ce qu'il faut dire, voilà. Gérard, c'est que tu regardes la Formule 1 pour jouer au jeu top position pour acheter des meubles pour chez toi.
3: Bon, alors Marceau, tu dégages. Bonne nuit.
0: Non, mais c'était une petite blague comme ça va, Gérard.
2: Non,
0: Marceau.
2: Méchant, Gérard,
0: non, mais dégage pas comme ça, Gérard. C'était
3: Marceau,
0: pas méchant.
3: Il s'en va. Ou mais tu le calmes.
0: Je le calme.
3: Tu le calmes tout de suite.
2: Méchant,
0: il a rien dit de mal.
3: Il se calme et tu le calmes, Fildar, s'il te plaît. J'ai dit qu'on faisait des débats comme la semaine dernière.
2: Gérard, j'ai une question.
3: Oui, c'est qui?
2: C'est Benjamin. Ouais, je sais pas si tu te souviens d'un slogan Renault. C'est qu'il disait 6 palmarès de champion, c'est plus qu'un palmarès, c'est un hold-up. Et qu'est-ce que tu penses de ce slogan? C'est un vrai slogan, Gérard, c'est véridique, hein. Je te pose une question sérieuse. Qu'est-ce que tu penses de ce slogan?
3: Attends, tu l'as vu où?
2: Ah mais si, c'est marqué partout, sur les panneaux de métro et ça, il y a 6 titres de champion, Renault c'est plus qu'un palmarès, c'est un hold-up. C'est tellement malin, c'est pas moi qui ai pu l'inventer.
0: C'est quoi un hold-up, Gérard?
3: On va pas parler de ça s'il te plaît, d'accord?
0: Non mais c'est quoi un hold-up? Je te demande.
3: Non mais on va pas en discuter. On n'est pas là pour parler de hold-up. On est là pour faire des débats.
0: Ah c'est le terme de Formule 1 là qui signifie quand tu doubles et que t'as pas le droit, c'est ça?
3: Non, hold-up.
4: C'est un terme technique. Hein.
3: Non mais oui.
4: Ouais, je vais te dire un dernier truc s'il te plaît.
3: C'est qui?
4: C'est Billie Jean. Je vais te dire parce qu'en fait, est-ce que tu penses que le départ, le ravitaillement, tout ça, c'est un coup de truc avec la pub?
3: Comment ça?
4: Parce que je crois que ça a un rapport, tout ça.
3: Non, mais attends, dans quel sens dans quel sens?
4: C'est-à-dire, le ravitaillement, tout ça, il y a la pub qui arrive, il y a...
3: Ah non, attends. Alors moi, excuse-moi de te couper la parole. Mmh. Moi, je peux te dire une chose, que le ravitaillement et le changement de pub... Marceau, s'il te plaît. Moi, je peux te dire une chose, que le ravitaillement... Et le changement de pneu se fait avant la pub.
2: Ça dépend, des fois ça se fait pas.
3: Non, moi j'ai tout l'année dernière. On va en terminer là-dessus. Hein. Moi je peux vous dire une chose, que tous les ravitaillements et les changements de pneus se font après.
5: Yola n'est pas d'accord.
3: Se font avant la pub. Attendez, il y a Manu qui veut me poser une question.
0: Ouais, on nous demande sur les Minitel si au contrôle technique, toi t'as déjà fait changer ton pot.
3: Je vois pas le rapport avec la Formule 1.
0: Bah, tu sais, si, quand il s'arrête au stand.
3: Non, mais je vois pas le rapport avec la Formule 1. Là. La question,
4: Est-ce que ton pot brûle?
3: Non, mais je vois pas du tout le rapport.
4: Il y a pas de rapport, en fait.
3: Je préviens tout de suite entre Steve et Benjamin et Marceau. Vous allez vous calmer tous les trois.
4: Ouais,
3: Gérard,
4: rigoler un peu, Gérard.
3: Ouais, peut-être il y a rigolé, d'accord. Ouais, moi, je dois perdre des débats dans des meilleures conditions qu'on les a fait l'année dernière. Ouais. Donc, je voudrais que cette année, la semaine dernière, le débat s'est super bien passé.
2: Ouais, ça sera comme ça, Gérard.
0: Non, mais Gérard, faut pas non plus que ça devienne une obsession. Hein. Le débat se passe bien, donc arrête d'en parler et continue.
3: Dehors,
0: Gérard, continue le débat, on s'en fout.
3: Donc, alors, participez-vous à des compétitions dans ce sport? Allô?
4: Oui, alors c'est Yola.
3: Non mais...
4: Allô?
3: Oui, je t'écoute.
4: Allô?
3: Oui.
4: Allô? Oui, Gérard, tu m'entends?
3: Oui.
4: Allô? Oui, c'est... Allô?
3: Ouais.
4: Oui, c'est Yola. Alors je disais que moi je participe effectivement à la mécanique. C'est-à-dire que je change les pneus pendant les courses, hein. Après les courses et avant les courses.
2: Et tu peux t'occuper de mon gicleur, il y a un problème.
3: Et je préviens tout de suite que celui qui a... Attendez, s'il vous plaît. Il y en a un qui a un téléphone pourri et ça s'entend. Il y en a un qui a avec un portable.
0: Ça, c'est dégueulasse.
4: Dégueulasse.
2: Il y a de la vue, là.
3: Marceau.
2: Oui.
3: Donc, toi
2: Non, je m'occupe pas trop de ce sport et je fais pas de compétition, non. Désolé.
3: Alors, est-ce que tu participes?
2: Bah non plus, puisque je m'occupe pas de ce sport.
4: Mais est-ce que tu donnes de l'argent à la
6: pas la question, là. Hein.
3: Non, mais attends, Marceau.
2: Ouais.
3: T'as compris la question ou pas?
2: Bien sûr.
3: Participez-vous à des compétitions?
2: Tu comprends?
3: On te demande pas si t'aimes ou pas.

0: participe pas à des compétitions, mais ça m'intéresse. Ça m'intéresse pas, tu comprends pas.
1: Redis-le encore.
2: Moi, ouais, d'accord.
0: Non, je m'intéresse pas. Voilà.
2: Non, ouais, bon, non, ok.
3: Est-ce que t'as quelqu'un de ta famille alors?
2: Non, mais ça,
0: je
2: c'est
0: pas.
2: Pas. Attends.
1: Eh ben, redis-le.
0: Ah,
1: pardon. Redis-le. Il faut que tu le dises.
2: Le Fulda, c'est compétition. Ça, non. Oh, vous vous calmez là. C'est
0: pas
2: parce que.
0: C'est pas compétition.
1: Faut le dire.
2: Oh, vous vous calmez, s'il vous plaît.
1: Non, c'est Steve,
2: lui,
1: il affirme son idée.
2: Ouais, non, mais vous vous calmez, c'est pas parce que Max est pas là que tu vas foutre ton bordel, quoi.
4: Ah, c'est bon.
2: D'accord, Fuldar.
3: Pas de problème, Gérard, c'est toi le chef.
2: Donc, Billie Jean.
4: Oh, wow. Ouais, j'ai déjà assisté à des... je participe en tant qu'hôtesse. Donc, ça me permet de mater tous les beaux mecs, quoi.
2: Ouais, c'est ça.
4: Quand je suis
2: bah,
4: à la
2: attends,
4: j'étais hôtesse au circuit de Manicourt.
2: Ouais.
4: Comment ça, ouais, GG?
2: Ouais, tu crois que je vais te croire aussi?
3: Bah, écoute, Gérard, pourquoi tu crois personne jamais? Pourquoi tu crois personne jamais?
2: Non, c'est bon, je vais voir après.
4: Je t'enverrai des photos, GG.
0: Tu leur donnais à boire au pilote?
4: Ouais. Et tu disais quoi au micro?
2: Attends, alors vas-y, vas-y. Donc, tu lui donnes à boire comment au pilote?
4: Quand... Par le casque.
0: Il passe, il tend la main et puis il l'attrape.
2: Par le casque, alors comment? Barres, hein, bah, attendez.
0: Comme, allez,
2: non, mais attendez. donc, par le casque, comment qu'ils peuvent boire?
4: Avec une paille.
2: Ouais, alors, t'as tout faux.
4: Ah. Alors, non, t'as
0: alors,
2: moi, je peux te dire une chose, tu vois. Déjà, là, c'est du baratin, ce que t'es en train de me dire, celle de Nice.
4: Ouais.
2: Non, Billie Jean.
4: Ouais.
2: Pour l'instant, c'est du baratin. T'es une menteuse. Parce que déjà, une, ils boivent pas avec des pailles. Et ils sont reliés, ils ont quelque chose sur eux, relié avec un petit tuyau. Donc dans ce cas-là...
4: Oui, mais on le place avant.
2: Ah ouais, non.
3: Ça, c'est la sonde. C'est la sonde pour pisser, ça.
2: Non, mais c'est bon, de toute manière, tu vois, je viens de te coincer. Non, donc, c'est pas avec une paille. C'est bon, t'es une menteuse. T'es une menteuse, c'est tout.
0: T'es une menteuse.
2: Steve. Steve, à toi.
1: Bah, écoute, moi, c'est vrai que je participe d'une façon purement symbolique. C'est-à-dire que je recense un peu, tu vois, j'ai des statistiques et puis je note un peu tout, quoi.
2: C'est-à-dire
1: que, bah, par exemple, j'ai posé une question. Qui a fini 3e du championnat du monde 97?
2: Ah, mais attends, mais ça...
1: Metz. Ah, tu fais moins le malin, hein?
4: Ah, ouais, hein?
0: C'est Metz, l'OM.
2: Eh, hey, on parle pas de foot, d'accord?
1: C'est l'Olympique de Marseille.
4: Bon.
3: Gérard, si t'es un vrai fan de Formule 1, ouais, tu dois répondre.
0: Ah, Heineken.
2: Non, mais attends, il parle de foot. Moi, je parle
1: non,
2: pas
1: non,
2: de foot.
1: Non,
2: mais
1: non.
3: Il parlait pas de foot, Gérard.
2: Déjà une. Ouais. Le premier, ça a été Schumacher.
1: Non,
2: Villeneuve. Schumacher, il a été déclassé.
1: Villeneuve, 81 points. Schumacher, 78. Et
2: non, Schumacher, il a été déclassé.
0: Non, ça raconte n'importe quoi.
2: Attendez, Schumacher a été déclassé.
0: Schumacher, c'est un gardien de but.
2: Mais Schumacher, c'est un gardien de but. Et tout à l'heure, tu as retourné au standard, tu vas être le gardien de but aussi, toi.
4: Ouais, le gardien de but,
2: Yasmine.
1: Tu as raison, c'est marqué avant le déclassement de Schumacher, le 11-11-97.
2: Ouais. Parce que Schumacher... Ouais.
1: Pour finir, le troisième c'est Frenzen et le quatrième c'est Alain Prost qui a quand même fait un...
2: Non, Alain Prost il est directeur d'écurie.
4: Il est viré.
0: Ouais, mais des fois il prend la voiture quand il n'y a plus de pilote.
4: Non, mais Ayrton Senna, il était cinquième. Il est fan de Formule 1.
3: À tous en même temps, les auditeurs.
2: Je peux te dire une chose, Steve?
1: Oui.
2: Que Schumacher a été déclassé pourquoi qu'il a été déclassé? Moi, je vais te dire pourquoi. Non, parce qu'il a voulu faire comme Ayrton Senna. Je l'ai toujours dit, c'est un Ayrton Senna numéro 2. Il a voulu jouer les Pronjo. Il a voulu jouer les Pronjo vis-à-vis de Jacques Villeneuve sur le dernier Grand Prix.
3: C'est Fangio ou c'est Ayrton Senna? Je comprends plus. Gérard?
2: Oui.
0: J'ai une blague.
2: Non, il n'y a pas de blague.
3: Sur Minitel, Gérard.
2: Il n'y a pas de blague.
3: Il y a une question sur Minitel, Gérard.
2: Oui.
3: On nous dit que toi, tu participes à des crash tests et que depuis, on connaît la suite. Est-ce que c'est vrai?
2: C'est même pas... Hey, tu vois.
3: Non, mais je sais pas ce que c'est des crash tests.
2: Non, mais j'ai l'impression, les gens sur Minitel, soit que vous réagissez comme il peut sur le débat, ou soit que vous n'appelez plus pour dépenser votre pognon, on va arrêter le Minitel.
0: Voilà. Non.
2: Et cela, c'est complètement des conneries.
3: C'est quoi des crash tests?
2: J'en sais rien.
3: Bah alors, si ça se trouve, c'est pas des conneries, comment
2: non
3: tu peux dire?
2: Non, mais de toute manière, je demande aux gens qui réagissent sur les questions qu'on pose, pas sur des conneries.
3: Ouais, mais t'as demandé, est-ce que tu participes à des grands prix aux auditeurs? Et lui, il dit que tu participes à des crash tests. Et tu sais même pas ce que c'est des crash tests et tu gueules, je comprends pas.
2: Mais même, moi je demande à ce que les gens, ceux qui ont l'habitude de regarder des grands prix de Formule 1 ou autres, réagissent sur Minitel.
0: Non, mais c'est quand tu craches le plus loin, les crash tests, c'est ceux qui
2: font. Bon, alors, êtes-vous pour, s'il vous plaît? Benjamin, tu n'as pas répondu.
5: Ouais, donc moi je voulais dire que je participe pas aux compétitions parce que ça va beaucoup trop vite. Mais sinon, je peux faire des compétitions de brouette si ça intéresse quelqu'un, j'ai une brouette avant.
2: D'accord. Mais,
5: sinon, Formule 1, ça va beaucoup trop vite pour moi, c'est trop dangereux.
2: Ok. Alors, la troisième question.
4: Gérard ?
2: Oui.
4: Yasmine, elle n'a pas répondu.
3: Eh ouais, il y a Gérard.
5: Marceau non plus.
2: Bah, c'est pourtant.
4: Non. Je réponds.
3: Vas-y, Yasmine.
4: Donc, moi, je me vois mal faire de la Formule 1 au milieu de ma petite ville, là, sur une petite route, en train de m'afficher devant tout le monde avec une petite voiture et tourner en rond.
2: Bah, pourtant, t'es pas loin, toi. C'est quand même pas tellement loin de
4: Paris-Dakar.
2: Non, du Grand Prix de Manicourt.
4: Non, mais même, c'est tout petit. Et j'aime pas la Formule 1, c'est nul, on tourne en rond, on fait que des tours et ça donne mal à la tête.
5: Gérard, je peux vraiment pas dire ma blague ?
2: Non.
4: Vas-y, dis-la, s'il te plaît.
5: Non, je vais me faire après, je vais gerber.
2: J'ai l'impression que... C'est qui veut faire la blague ?
5: Benjamin.
2: Alors Benjamin, tu vas voir Fildor au standard, s'il te plaît.
3: Et moi, je veux pas la voir, la blague, je m'en fous. Hein.
5: Mais j'ai rien dit.
2: Non, mais tu lui dis que c'est des débats, c'est pas des blagues.
3: Eh ben, il la fait pas, c'est tout.
4: Mais Gérard, c'est Yola.
2: Oui.
4: T'as l'habitude de tourner en rond, parce que t'aimes bien la Formule 1.
2: Mais moi, je peux regarder un Grand Prix de Formule 1 toute la nuit.
1: Hein. Non, Gérard, c'est Marceau, j'ai une question à te poser sur le fait, enfin, tu m'as dit qu'il buvait avec un flacon. C'est une paille, mais il pisse où?
2: Non mais attends Marceau.
1: Dans le même flacon ou?
2: Non mais attends Marceau.
4: Il y a un coup de pied à capot et ils boivent la pisse.
2: Non.
1: Il y a un bidon pour boire. C'est pour ça qu'il y a des queues de poisson, ils boivent la pisse en fait.
2: Bon Marceau, je sens que tu vas pas finir.
1: Non mais je te pose la question, GG. Il y a un bidon pour boire et un bidon pour pisser. Quand il y en a un qui sort de la route, c'est qu'il s'est trompé de bidon.
2: Non, s'il vous plaît, on se calme.
4: Gérard ?
2: Quoi ?
4: C'est Yasmine, j'ai une question à te poser.
2: Vas-y.
4: Ça donne pas trop mal à la tête de regarder pendant des heures toute la nuit un Paris-Dakar, comme ça, une compétition de Formule 1, t'as pas envie d'aspirine de temps en temps ?
2: Moi non.
5: Tu tiens la route, Gérard ?
2: Moi, je peux te dire une chose, que la Formule 1, moi, j'adore ça. Parce que je suis un passionné de Formule 1, c'est tout. Et cette année, attendez.
5: Gérard, j'ai une question.
3: C'est le répondre.
6: Laissez le répondre, oui.
2: Je réponds à Yasmine. C'est Yasmine qui m'a posé la question. Moi, je peux te dire que même cette année, je vais suivre tous les Grands Prix. Oh, Yasmine ?
4: Mais si !
7: Ouais.
1: Et Gérard, qu'est-ce qu'elle fait samedi pendant que tu te tapes les queues devant Jean, allez-y.
2: Bon, alors, c'est qui vient de dire ça ?
1: Gérard, j'ai une question, Gérard. Gérard, moi aussi j'ai une question, Benjamin.
2: Fais-le, s'il te plaît.
3: C'est une question, Gérard.
2: Non.
1: Gérard, j'ai une question, Benjamin.
2: Tu me chopes... Non, tu me chopes... Ou Steve ou Marceau
1: qui est...
4: Mais c'est pas
2: non,
4: ça.
2: Mais attendez, c'est jamais personne qui dit des conneries.
1: Ça se voit
2: que le chef n'est pas là pour vous. Non, là pour l'instant vous êtes en train de me faire chier.
1: Gérard,
2: vous n'avez pas commencé comme ça.
1: Gérard, j'ai une question.
2: Non, passe à la troisième.
4: Ça y est.
2: Êtes-vous pour le rallye Paris-Dakar au départ de Lyon jusqu'à en Israël ? Ils sont cons, hein. C'est pas grave.
3: C'est Max qui l'a écrite, alors tu lui diras.
2: Non, Benjamin.
1: Elle est super cette question, super.
4: Ouais, ça bien joué, Max.
2: Benjamin.
1: Ouais, donc moi je pense que non, pourquoi le déplacer ? Il est très bien de Paris à Dakar, donc pourquoi le déplacer de Lyon ? Parce que ça fera plus loin, parce qu'avant il fallait aller à Paris, maintenant il faudra aller jusqu'à Lyon. Pour ceux qui habitent à Lyon, ce sera plus près, mais pour ceux qui habitent à Paris, ça leur fera du chemin.
2: Mais attends, Benjamin.
1: Oui.
2: En TGV, t'as 2 heures. Hein.
1: Bah oui, mais la voiture, tu la mets où dans le TGV ?
2: Mais attends, en voiture, selon comment que tu roules, t'en as pour...
1: Avec une Formule 1 sur l'autoroute, par exemple.
3: Puis en voiture, tu mets où le TGV, en plus ?
4: On n'a pas tous des voitures, hein.
2: Bon, Yasmine.
4: Ouais.
2: Donc pour toi ?
4: Bah moi, je dis pourquoi pas, hein, si on peut faire aussi Bordeaux-Bruxelles...
1: Non mais là tu vas vers le nord, c'est pas vous qui allez vers le sud.
4: Non mais on peut faire ce qu'on veut, hein, Paris-Dakar. Ouais. Pourquoi faire tout le temps la même chose ?
1: Non, c'est clair, pourquoi le Tour de France, ce serait pas le Tour de Suisse aussi, on s'en
4: voilà. Fout. Ouais, le Tour d'Espagne si tu veux. Voilà. Bon, Yola répond. Allô ?
2: Oui, Steve.
1: Putain, j'ai changé de voix, je suis en train de muer.
2: Steve, s'il te plaît.
1: Ouais, je te réponds, Gérard.
2: Oh, tu travailles ou quoi là ?
1: Ouais, je suis là, ouais. Donc moi je dirais ouais, bah, Lyon, bah très bien, parce que déjà j'habite Lyon, et en plus pourquoi pas, donc c'est une bonne idée.
2: Non mais attends, Steve,
1: ouais.
2: Tu te fous de ma gueule ou tu prends le métro ? Tu te fous de ma gueule ou tu prends le métro ?
1: Bah les deux.
2: Tu fais les deux ?
1: Non mais explique-moi pourquoi ?
2: Non mais attends, tu dis que t'habites à Lyon ?
1: Ouais.
2: Et comment que ça se fait que moi j'ai ta fiche et c'est marqué Amiens ?
1: Mais je veux parce que j'arrête pas de voyager, j'ai plusieurs fiches, qu'est-ce que je
2: dis ? Ah ouais, t'as plusieurs fiches, abruti.
1: Bah non,
4: plusieurs noms aussi.
1: Une insulte pour Goldorak.
2: Bon bah et alors, j'en ai rien à foutre, Goldorak, c'est...
1: Deux.
2: Ouais, oh, si ça vous plaît pas, c'est le même prix, vous allez virer, vous les mecs.
4: Bon, hein. Je peux répondre.
2: Bon, Billie Jean.
4: Oui, écoute, GG, moi je suis tout à fait d'accord, mais je pense qu'il y aura un tout petit problème. Ce sera à propos du ravitaillement des pneus et de l'essence.
2: Non mais je te... Attends,
1: Tu te...
2: Tu réponds à la question ou pas ?
4: Mais écoute, j'ai... Oui, c'est bah, tout à fait.
2: Non, mais êtes-vous pour le rallye de Paris-Dakar au départ de Lyon jusqu'en Israël?
4: Mais oui, tout à fait.
2: Non, mais attends, on ne parle pas des ravitaillements de pneus ou des changements de pneus. N'importe quoi, toi.
4: Il y aura des problèmes, quoi.
2: Pourquoi?
4: Parce que à propos des pneus, ils seront usés parce que c'est une longue distance, donc il y aura un problème de pneus, de pub et de plein de trucs, quoi. GG.
2: Oui, je t'écoute.
3: Bah, voilà, non, mais il s'en fout, Gérard, ce que tu dis. Hein.
1: Ouais,
4: et la pub, elle pourra pas passer, quoi.
2: Ouais, bon, moi, je vois. Non, c'est bon. Marceau.
1: Oui. Qu'est-ce qui se passe, hein?
3: Ah mais j'ai fait un truc exceptionnel là. Je lui lance une clope et en fait je lance la clope, elle tombe directement dans son globet de café, donc la clope est morte.
1: Bah, moi j'en touille avec la clope.
3: J'en profite, il y a une question sur Minitel. On nous dit une Formule 1 suce 150 litres au 100. Et Gérard c'est combien?
1: C'est pareil.
2: Attendez,
3: Gérard explique.
2: Mais c'est en train de chercher une Formule 1 sus 150 litres au 100.
3: Ouais, c'est ce qu'on nous dit sur Minitel, c'est Max Biaggi qui nous dit ça. Et on nous demande, toi, c'est combien?
2: Rien du tout.
3: Combien tu suces, toi, par jour, par exemple?
2: Pas du tout, ouais, je sais pas.
3: Ah, d'accord.
1: Du poulet, t'en veux une aile.
2: Marceau,
1: si tu veux. Oui.
2: Donc, à toi.
1: Non, mais la question, elle est pas sérieuse, et moi, je réponds qu'aux questions sérieuses.
2: Marceau,
1: l'image de la Formule 1.
2: Bon, alors, Marceau.
1: Tu vas gérer.
2: Marceau.
1: Qu'est-ce qu'il y a?
2: Marceau.
1: Quoi?
2: Marceau.
1: Ouais.
2: Tu m'écoutes?
1: Oui, je t'écoute.
2: Eh ben, tu vas aller voir Fulder au standard si tu veux plus répondre aux questions.
1: Non,
2: je suis désolé, Marceau. Soit tu réponds correctement aux questions, ou soit tu gères.
1: Une réponse débile aussi.
2: Alors dans ces cas-là, tu prends Marceau.
3: Mais attends Gérard, quand il te pose une question que t'as pas envie de répondre, tu dis non, j'ai pas envie.
2: Voilà,
3: c'est pour ça qu'après il a pas envie de répondre.
2: Dans ces cas-là, pourquoi tu participes au débat?
1: Non, mais la question elle est débile, faut le dire.
2: Voilà, mais la question est débile,
3: tu vas dans ces cas-là.
4: Comme toutes les autres questions.
3: Pas tous en même temps, pas tous en même temps.
2: Dans ces cas-là, si elles sont débiles les questions, vous faites une chose. Eh ben, vous...
1: J'ai dit que c'était toute débile, j'ai dit que celle-là elle était débile.
4: Non, mais maintenant, il faut répondre à même débile.
1: D'accord, bah je trouve ça super qu'il passe par Israël.
2: Ouais, c'est bon, t'as rien compris. Yola.
4: Oui, alors moi je préfère qu'il démarre à Pigalle, qu'il fasse Barbès et qu'il arrive à Boulogne. Hein.
1: Moi, ouais, mais s'il démarre à Pigalle,
4: non, mais ça sera pas très long. Hein.
6: Non, mais t'as rien compris à la question.
4: Non, mais si, parce que Boulogne ça existe en Israël, hein. Vous connaissez pas l'Israël, désolé.
6: Ah bah oui, on n'est pas israélien.
4: Non, moi non plus, mais bon, il y a la géographie.
6: Non, mais moi je suis inculte.
4: Ah,
2: okay.
4: GG, oui. T'as compris Gérard?
6: Je voulais te demander, c'est Billie Jean qui te parle. Mm-hmm. Où se trouve Israël? Parce que je sais pas du tout. Hein.
1: En Écosse.
2: Ouais, c'est ça.
4: Alors, laissez répondre GG.
2: Bah, de toute manière, c'est pas le thème des débats, d'accord? Je fais pas de débat sur la géographie.
3: Mais tu vois, tu réponds pas à la question. Tu réponds jamais.
2: Pourquoi? Parce que
3: tu sais pas, c'est tout.
2: Voilà, mais voilà,
3: dis-le. Tu sais pas, c'est pas
2: mais
3: grave.
2: Mais moi, je dis pas que c'est une question débile, c'est que je ne sais pas. Je suis pas comme Marceau qui dit, ouais, mais c'est des questions débiles. C'est tout.
4: Alors réponds, Gérard. Israël, c'est en Afrique, c'est où?
2: Non, c'est pas en Afrique. C'est pas en Afrique. Hein.
4: Je ne sais pas,
2: c'est tout.
1: Ouais.
2: Voilà.
1: Merci, si tu veux.
3: Mais Gérard, je peux demander à Steve parce que c'est un grand voyageur.
4: Ouais,
3: mais
4: attends.
3: Juste un truc. Ce que je comprends pas, Gérard, c'est que tu dis ouais, c'est pas là, mais après tu dis que tu sais pas. Donc si ça se trouve, c'est quand même là.
2: Je ne sais pas, c'est tout.
3: Oui, mais il dit c'est en Afrique.
2: Non, c'est pas en Afrique.
3: Bah alors, c'est que tu sais où c'est si tu dis que c'est pas en Afrique.
2: C'est pas Israël, c'est pas en Afrique.
4: T'es vraiment un culte.
2: Bon, ça commence à bien faire vos questions, là.
4: Non, passons à la quatrième question, s'il te plaît.
2: Alors, pensez-vous que ce genre de sport est dangereux le matin?
3: Et là, on va mettre un 10,
2: vous allez réfléchir et on va mettre la vie, c'est bien, quand on n'a pas de caniche avec des carottes, où je pense.
1: Présent,
2: Yasmine.
4: Ouais, je suis là.
2: Steve.
1: Coucou, je suis là.
2: Billie Jean.
4: Bonsoir. Où?
2: Marceau.
1: Ouais, enchaîne.
2: Marceau, je te préviens, tu vas te calmer, tu vas pas commencer, d'accord?
4: Il est pas énervé,
1: tu vas gerber,
4: Non, calmez-vous, là.
2: Ok, parce que si j'enchaîne, tu vas enchaîner, je vais prendre quelqu'un d'autre à ta place, Marceau.
4: Ouais.
2: Ok.
1: Calmons-nous, excuse.
2: Yola, pour finir. Ouais. Donc, alors, la quatrième. Donc, je pense que vous avez eu le temps d'y réfléchir.
1: On a fait que ça.
4: Tu peux la répéter, s'il te plaît?
2: Je vais pas m'amuser à répéter toutes les questions.
1: Ne t'énerve pas, Gérard.
2: Alors, pensez-vous que ce genre de sport est dangereux le matin? Voilà.
4: Je réponds.
2: Ben, allez-y.
4: Donc, Billie Jean.
2: Mmh.
4: Donc, moi, je pense que c'est dangereux quand même le matin.
2: Mais pourquoi?
4: Parce que, écoute, le climat n'est pas approprié. Ton physique n'est pas à point.
2: Mmh.
4: Donc, t'es pas entraîné, tout ça. Et scientifiquement, le corps ne doit pas travailler le matin, quoi.
2: Donc, d'accord.
0: Marceau, je peux répondre?
2: Oui.
0: Donc moi le matin, comme j'ai la gaule, je conduis sans les mains.
2: Bon, bah Marceau, tu vas aller faire un petit stage.
0: Mais quoi? Mais c'est vrai.
6: Mais il a rien fait.
4: Il a le droit de répondre, Gérard.
0: J'ai rien dit de méchant, c'est vrai.
4: Non. Tu veux qu'il réponde, il répond.
0: T'es jaloux que parce que je conduis avec ma quéquette, c'est ça?
2: C'est pas méchant, Yola.
6: Oui, alors moi je préfère que... Enfin, je pense que c'est plus dangereux le soir. Parce qu'étant donné que le soir on voit rien et les routes ne sont pas éclairées.
5: Ouais, voilà, et puis il n'y a pas de phare sur une Formule 1.
6: Voilà, ouais.
5: C'est mal étudié.
6: C'est plus dangereux le soir. Hein.
5: Pour peu qu'il y ait un grand prix dans la nuit, hein, Formule 1, et paf, tout le monde dans le mur. Hein.
2: Non, mais je vous parle du matin, hein, je vous parle pas du soir. Hein.
6: Bah, tu nous as dit, est-ce que c'est dangereux le matin? Moi, je t'ai dit que c'est dangereux le soir. Non, mais c'est plus dangereux le soir que le matin.
0: Je sais pourquoi il n'y a pas de phare, d'allume-cigare et d'autoradio sur une Formule 1, alors que ça coûte des millions.
2: J'en sais rien. Steve.
1: Ok, merci. Bah, écoute, moi je dirais que ouais. Je trouve que c'est très dangereux le matin, parce que quand tu regardes bien, Senna, il est mort le matin, et Alain Prost aussi.
2: Alain Prost n'est pas mort, je te signale.
6: Il est mort,
0: On l'entend plus parler de lui.
2: Alain Prost est directeur d'écurie.
3: Non, il est n'importe quoi, il n'est pas dans les chevaux.
2: Ça, les directeurs, il s'occupe d'une écurie de Formule 1. Non, je suis désolé.
3: Attends,
2: vous allez vous calmer.
0: Le directeur d'écurie, il a 4 chevaux.
6: Ça s'appelle comment l'écurie de Prost?
2: Honda.
6: Comment?
2: Honda.
3: N'importe quoi.
6: Pardon,
3: désolé. Pas de
2: Steve, donc tu viens de répondre. Yasmine.
1: Ouais, moi je réponds une deuxième fois si tu veux.
2: Non, tu réponds pas une deuxième fois, Steve. Yasmine.
4: Moi, je suis tout à fait d'accord avec Yola. C'est plus dangereux le soir que le matin. Le soir, on voit rien et c'est tout.
2: Et Benjamin.
4: Contre les murs.
5: Bah, si tu veux, matin, comme t'as la tête dans le cul, bon bah, si tu conduis avec le cul devant, quoi, tu risques d'avoir un accident. Donc, je pense qu'il vaut mieux éviter de conduire le matin.
4: Ouais, comme moi, en fait.
2: D'accord.
3: Bon, et toi, Gérard?
2: Personnellement, moi, je pense que c'est plus dangereux le matin et c'est tout.
3: Et est-ce que tu crois que le pilote de Formule 1 doit prendre un petit déjeuner obligatoirement le matin avant de courir?
2: Ça, je peux pas te dire parce que je sais pas j'ai jamais été sur un circuit, donc je peux pas savoir ce qu'ils mangent exactement avant de partir.
3: Non, mais tu crois que c'est bien qu'ils mangent avant de prendre la route?
2: Bah, il y en a qui mangent avant, il y en a qui mangent après.
3: Ah ouais? Tu crois?
2: Mmh.
3: C'est tout?
2: Ouais.
3: Merci, Gérard. Merci.
5: Gérard?
2: Non, oui.
5: J'ai une question, Benjamin. Est-ce que t'aurais voulu, quand t'étais petit, faire de la Formule 1?
2: La Formule 1, ça se fait pas petit, hein. Ça se fait quand même.
5: Mais quand t'étais petit, t'aurais rêvé, quand t'étais plus grande, de faire.
6: Est-ce que tu tapais dans la Formule 1? Non mais si j'ai...
5: Tu sais, quand t'étais petit, est-ce que t'avais un rêve de te dire plus tard, quand je serai grand, je ferai de la Formule 1?
2: Non, moi, mon rêve, quand j'ai... comment?
6: Vas-y,
2: non.
6: Je vais
3: vous poser une question, laissez-le répondre alors.
2: Donc je réponds à Benjamin, moi, mon rêve quand j'étais petit, c'était toujours de conduire des camions, c'est tout.
5: Voilà.
3: Eh bah t'as...
5: Tu me dis devant toi, ça fait airbag.
2: Bon, alors Marceau, tu t'en vas. Salut.
6: Marceau,
2: bonne nuit.
3: Gérard, par contre, on nous dit sur Minitel, pas possible la Formule 1 parce que pas d'alcool au volant.
2: Non, mais là, je suis d'accord avec toi.
3: C'est Max Biaggi encore.
2: Oui, mais je suis d'accord avec lui, c'est vrai.
6: Mais GG,
2: oui.
6: GG, c'est Billy Jean. Je voulais te dire un truc. Si vraiment t'es un pro de la Formule 1, tu vas répondre à cette question. Les gamins qui vont être plus tard champions de Formule 1, ils commencent un sport quand ils sont jeunes. Ils conduisent, mais ils conduisent quoi?
2: Bah, les kartings.
6: Voilà, bah, excellent. Et après, ils montent en quoi?
2: Ils montent en.
5: La division.
2: Bon, c'est.
6: Non, mais vas-y, GG.
2: Karting, Formule. Non, il n'y a pas de Formule 4, c'est Formule 3. Et après, c'est Formule 1.
6: Voilà
2: donc on continue. Allez, vous voir. Oui.
4: Yasmine, elle a une question.
2: Oui.
4: Je voulais te demander, t'as déjà vu de la Formule 1 en direct, mais de près?
2: Non. Non, mais justement, c'est ce que la question.
6: Ah, vas-y.
2: Allez vous voir ce sport sur les circuits ou autres.
6: Ah.
5: Bah, je peux répondre, Benjamin?
2: Oui.
5: Ouais, ben, bah, je peux te dire que non, parce que j'y suis allé une fois. Et que ça fait un bruit de folie, hein. Il faudrait mettre des sourdines là-dessus, hein. Ou alors il faudrait mettre airbag ABS ou un truc comme ça, parce que
2: non,
5: ça
2: mais,
5: fait trop de bruit, hein, les Formules 1.
2: Benjamin.
5: Oui.
2: Donc t'es sur quel circuit exactement?
5: Hein, sur Magny-Cours.
2: Ah ouais, celui qui est du côté de Nevers là.
5: Voilà, mais je conseille à personne parce que ça fait un bruit de folie. Hein.
2: Ouais, ben ça je suis d'accord avec toi, hein. Même quand tu les suis pendant plus de 2 heures à la télé.
5: Ouais, mais moi déjà que ça me fait chier en plus, alors toi encore t'es un passionné, donc à la limite même le bruit ça te gênerait pas trop, alors moi déjà ça me faisait chier d'y aller, alors en plus avec le bruit.
2: Non mais c'est pas que je suis moi je peux très bien aller sur un circuit et rester 2 heures à entendre les voitures tourner, ça me dérange pas du tout, hein.
5: Mais celui de Monaco il paraît il est très bien, je suis jamais allé mais très bien il paraît.
2: Ouais mais celui de Monaco il est excusez-moi, celui de Monaco donc il est quand même assez dangereux par rapport à Magny-Cours, hein. Parce que celui-là il se déroule en pleine ville.
5: Ouais voilà, puis il y en a un qui s'était tué, enfin pas qui s'était tué mais presque, il avait failli, un pilote là, je sais plus lequel, tiens Gérard éclaircit ma lanterne, qui avait failli se tuer à Monaco.
2: Attends, ouais, je vois celui qui a manqué de se tuer, c'est un Français, mais attends. Ouais, voilà, non, c'est pas Olivier Panis.
5: Non, non, tout le monde croyait qu'il allait mourir, et puis en fait, au bout de 2-3 mois, il s'est remis.
2: Si, c'est Olivier Panis, mais c'est pas sur le circuit de Manicourt.
5: C'est sur
2: un autre qui pensait. Il est resté plus de 3 mois.
5: Il est resté plus de 3 mois. C'est à Barcelone.
2: Attendez, Steve, et puis tout ça là, je réponds à Benjamin. Ouais, je sais, donc je suis d'accord avec toi, mais celui de Monaco, je vois, c'est à la sortie du pont, qu'il y a une espèce de virage, et que le mec qui s'est pris le... Ah merde, comment on appelle ça?
5: Ouais, c'est un virage en L2, on appelle ça.
3: Al-Fayed?
2: Non. Bon, Fildar, la semaine prochaine tu feras pas partie de l'équipe.
3: Mais c'est pas grave.
5: Fildar, il a dit quelque chose de drôle là, pour une fois il aurait mieux
3: Excusez-moi, 30 secondes juste pour dire à Maria Carré sur Minitel de me laisser son numéro de téléphone pour qu'on la rappelle après. Merci.
7: Et on accueille Casimir à la place de Marceau.
8: Oui, bonsoir Casimir.
9: Bonsoir Casimir.
8: Bonsoir tout le monde, c'est Casimir de l'île aux enfants. Voici venu le temps. C'est l'île aux enfants d'Angoulême.
2: Ouais, ouais, ben peut-être, mais pour l'instant c'est automoto, d'accord.
8: Ouais, Gérard.
2: Le thème du débat. Yasmine.
9: Ouais, alors moi ça me ferait trop mal à la tête d'y aller, j'aurais trop la tête qui tourne et je trouve ça trop cher et trop loin.
2: Non mais attends, mais Yasmine, pourquoi tu dis que ça te fait tourner la tête? Je vois pas.
8: Je me fais tourner.
2: Non, mais arrêtez, s'il vous plaît.
9: On m'en est à moi.
8: C'est toi.
2: Fildar, s'il te plaît, tu vas me les calmer là, parce que ça commence à bien faire.
9: Excuse-nous, Gérard.
7: Calmez-vous.
8: Gérard, c'est Steve, je peux répondre.
2: Ben, Yasmine, pourquoi que tu dis que ça fait mal à la tête?
9: Parce que je trouve qu'il n'y a aucun sens à regarder des voitures qui tournent dans tous les sens. Ça donne la tête qui tourne.
8: Moi, j'ai mal à la tête quand je vois Ayrton Senna qui s'éclate contre un mur.
2: Bon, Steve.
8: J'aimerais pour lui.
9: Mais qu'est-ce qu'on a voir dans la Formule 1?
8: Tu posais deux questions. Bah écoute, moi je suis allé au Grand Prix du Brésil et au Grand Prix de Monaco. Donc le Grand Prix de Monaco, tu sais, c'est quand Schumacher avait gagné devant Barrichello.
2: Monaco.
8: Ouais.
2: À Monaco, c'est Olivier Panis qui a gagné.
8: Non, c'est pas ça. Mais il y a longtemps, Gérard, on parle. Il y a 4e, Gérard.
2: Non, je peux vous dire qu'en 90.
8: Gérard, j'y étais.
2: Steve, tu permets, j'y connais rien. Je suis désolé. Mais à Monaco, il pleuvait. Il pleuvait et le seul. Le seul qui a terminé, ils sont restés à 6 voitures.
9: Ouais.
2: Et merci pour celui qui vient de roter. Merci Manu. Donc Steve, je peux te dire une chose. Qu'ils sont partis à 20. Ils étaient 20 qualifiés. Sur 20, il y a eu 6 voitures à l'arrivée. Et le seul qui a gagné, c'est Olivier Panis. Non.
5: Et tu l'as enregistré, Gérard?
2: Non.
8: Ah non, Marreur, premier.
2: Non, c'est pas vrai.
5: Non, mais Gérard, on parle peut-être il y a plus longtemps, Gérard.
2: Non, Schumacher, tu sais où qu'il a terminé? Il a terminé dans les règles de sécurité.
5: Mais Gérard,
8: pas trop le sujet. Je voulais savoir si Diana faisait une course quand elle...
5: Tu paniques un peu.
2: Billie Jean.
9: Oui. Oui, écoute, je dis que oui.
5: Non mais attends,
8: réponds.
5: Tu te fous de sa gueule ou tu prends le métro là?
9: Non mais attends.
5: Ah là là.
9: Écoute, je suis déjà allé à un circuit. Comme je t'ai dit, j'étais hôtesse.
2: Ouais, c'est ça. Mais attends, t'as même pas été capable de me répondre tout à l'heure à la question, donc je te crois plus.
5: Ok.
2: Yola.
10: Oui, alors moi j'adore aller dans les Grands Prix du Brésil. Que j'adore me. Allô?
2: Oui, je t'écoute.
10: J'adore me mettre à poil et courir derrière les voitures et me faire courser par les flics.
5: C'est ça.
10: Et surtout, Gérard, j'ai une question importante à te poser qui me travaille la tête depuis tout à l'heure. C'est comment font-ils pour faire caca?
2: Comment? Moi, j'en sais rien.
10: Qui mettent des couches.
2: Bon, encore, allez, oh,
10: non,
2: Casimir.
10: Gérard, si tu connais, tu devrais répondre quand même.
2: Casimir.
8: Oui, Gérard.
2: Et à toi.
8: Parce que moi, j'étais au standard avec Fildar.
5: Le temps.
2: Allez-vous voir ce sport sur le circuit ou autre?
8: Alors, donc, je vais répondre.
2: Ouais, bon, bah.
8: D'accord.
2: Casimir.
8: Oui, oui.
2: Tu vas baisser ta chambre d'écho, s'il te plaît.
8: Pas de radio.
5: Donc, Casimir, voici venu le temps de répondre. Là.
8: Alors, voici venu le temps de répondre. Donc, à côté de chez moi, à La Rochefoucauld, il y a un centre de karting. Et une fois, j'y suis allé complètement bourré avec ma mobilette et je l'ai cassé là-bas.
2: Ouais, d'accord.
8: C'est tout ce que j'ai fait.
2: N'importe quoi.
5: Et t'avais fumé quoi avant d'y aller?
9: La moquette, le bédo.
8: J'avais bu.
2: T'aurais pas fumé la moquette, non?
8: Il est trop fort, Gérard.
9: Ah, super, Gérard. Il est trop drôle, Gérard.
5: Son cul, c'est du poulet, vous en voulez une aile?
2: Vous restez poli, s'il vous plaît, merci.
8: Prends le métro.
6: Gérard,
2: oui.
6: Je voulais te dire aussi, en fait, c'est possible de voir le circuit à la télé, quoi.
2: Non, mais attends, hé. Oh, c'est qui vient de poser cette question?
8: C'est l'autre, là, l'échecu, là, comment ça s'appelle, Rita, là.
2: Ouais, Billie Jean, là.
8: C'est pas Billie Jean, là.
6: Oh, oh. Ouais. La quoi?
8: On me la fait pas, là.
6: Pardon?
8: C'est l'autre, là, l'échecu, là, Rita, là.
6: GG?
2: Quoi?
6: T'acceptes que les mecs insultent les nanas comme ça?
2: Pour l'instant, c'était...
6: Mais t'en fous, il a fourni, maintenant.
2: Eh, je vais te dire une... vous vous calmez?
6: De quoi?
8: C'est une habituée, elle.
6: Mais qu'est-ce que tu racontes?
2: Ouais, ouais, ouais.
3: On continue le débat, là.
2: Ouais. Donc, ta question, là, je vois pas le rapport, parce que ça revient à la première question et on en est déjà à la sixième. Hein.
6: Oui, c'est pour regarder les circuits à la télé.
2: Eh ben, on vient déjà de... La première question, c'est regardez-vous à la télé, la Formule 1.
6: Non, donc, mais ça, Gérard, c'est pareil. Yola, c'est important. Moi, je voudrais savoir si on peut regarder des circuits à la radio.
2: Non. Non, tu peux les écouter.
6: Ouais. Les écouter
5: si mais ça perd beaucoup de son intérêt, Gérard.
2: Bon, vous vous calmez, s'il vous plaît. Merci. Avez-vous un pilote dans votre famille? Alors, Benjamin.
5: Bah oui, parce que, en fait, je voulais pas le dire, parce que bon, je voulais passer incognito, mais parce que j'ai participé à ce débat, parce qu'en fait, j'ai
6: on
5: un nom qui s'appelle Jean Alési, quoi.
6: On t'a reconnu, hein, Alési.
8: Putain, comme moi.
3: Vache, on a eu un fils de... Enfin, un père de star.
2: Excellent.
5: Oui, Jean Alési, bon, je voulais pas le dire, parce que, bon, je voulais pas faire tout le débat en l'air, mais...
8: C'est mon frère, alors.
5: Bah oui, voilà.
2: Bon, Yasmine, c'est bon, ça y est. Yasmine.
3: Bah attends, il peut nous en parler un peu quand même, si son frère c'est Jean Alési.
2: Non, mais moi je continue le débat parce que...
3: C'est bien pour le débat, Gérard.
5: Je peux vous dire pourquoi il perd tout le temps, Jean Alési.
3: Bah vas-y.
5: Parce qu'il a toujours une bouteille de brandy dans cette Formule 1.
2: N'importe quoi.
8: Moi je le connais pas bien, mon père, Jean Alési, parce qu'il m'a abandonné au bord de la route.
2: Hein. qui c'est qui vient de dire ça?
8: C'est Steve.
2: Mais non, Steve, je crois que tu vas... Je crois que tu vas aller voir au standard si j'y suis tout à l'heure.
3: Ah non, t'y es pas, t'es là. Bon, on continue.
2: Yasmine.
6: Tu peux répéter la question, s'il te plaît, j'ai mal entendu.
2: Oh, et tu peux parler un peu plus fort devant ton combiné, s'il te plaît, merci.
6: Tu peux répéter la question, s'il te plaît, j'ai mal entendu.
2: Ok. Alors, avez-vous un pilote dans votre famille? Oh, vous vous calmez, s'il vous plaît, derrière, quand je parle, merci.
3: Mais Gérard, c'est pas forcément un pilote de F1, hein. Ça peut être un pilote de tracteur, de...
2: C'est tout, moi, c'est marqué un pilote dans votre famille, je sais pas de quoi, c'est tout.
6: C'est Yola, moi j'ai mon cousin, il est pilote d'aspirateur.
2: D'accord.
5: Non, pilote de chalutier.
6: De répondre là.
8: Allô Gérard.
2: Non, Yasmine.
6: Ouais, alors moi mon frère c'est Schumacher.
2: C'est ça.
6: Ouais, je présente.
5: Mais là tu te fous de sa gueule ou tu prends le métro là?
2: Non mais là pour l'instant Yasmine.
6: Ouais.
2: Yasmine, tu vas te calmer parce que sinon tu vas dégager.
6: Je suis pas énervée.
2: Non mais tu vas répondre comme il faut à la question parce que pour l'instant je t'y crois pas.
6: Mais c'est...
5: Ouais voilà, là t'es pas crédible là.
2: Steve.
6: Bon, bah, j'ai pas de réponse alors.
2: D'accord. Steve.
11: Ouais, bah j'avais un pilote, enfin dans ma famille, un pilote quoi, et j'avais dit hors antenne avec toi qu'on n'en parlait pas, enfin bon, c'était un prof quoi, mais maintenant il est mort donc.
2: Steve, tu commences à me les gonfler sérieusement, tu vas dégager dans moins de deux toi.
11: Attends, je rentre de voyage, je suis fatigué, faut bien rigoler un peu.
2: Eh ben alors dans ce cas, si tu rentres de voyage, eh ben tu vas te coucher,
3: ça. Non mais ça le détend de participer à tes débats, c'est tellement magnifique.
2: Billie Jean. Billie Jean.
6: Oui, moi. Moi, c'était mon arrière-grand-père qui a fait. Il était pilote de chasse, c'était pendant la Seconde Guerre mondiale.
2: Ouais, c'est ça.
6: Bah écoute, c'est tout ce que je te dis.
2: Oh, tu vas calmer ou tu dégages, toi.
3: S'il vous plaît, s'il vous plaît.
2: Oh, Billie Jean, tu commences à me les gonfler, là, tu vas te calmer, hein.
3: Calme-toi,
6: Gérard.
2: Tu vas te calmer un petit peu, Billie Jean, quand je parle, ok?
5: Calme-toi, Gérard.
6: Je ne crois personne.
2: Ouais, ouais. Mais toi, tu participes toutes les semaines au débat, ça commence à bien faire.
5: Non, mais Gérard, c'est une habituée, ouais. C'est Rita, après, qu'est-ce qu'elle a fait?
6: Non, mais attendez, vous racontez n'importe quoi. Hein.
2: Gérard, ouais, Gérard. C'est ça. T'inquiète pas, toutes les semaines, tu changes de voix.
5: Gérard.
6: Alors, okay. Alors.
2: Ouais, ouais.
5: Gérard.
2: Yola.
6: Oui, alors moi, je disais que j'avais mon cousin, il était pilote d'aspirateur.
2: T'avais répondu.
5: Gérard.
2: Quoi?
8: Gérard, c'est Casimir.
2: Ouais, Casimir.
8: Oui, j'ai une envie de gloubi-boulga.
2: Oui, bon, Casimir, réponds correctement à la question, sinon tu vas virer, quoi. Ça va aller vite.
8: Je réponds. Ben, mon père était pilote de chasse dans l'armée de l'air avant. Mais c'est tout, quoi.
2: Non, mais quel est le rapport avec... Quel est le rapport avec le débat?
8: Ben, tu demandes s'il y avait un pilote dans la famille.
6: Pilote dans la famille.
2: Mais pilote auto-moto, d'accord?
8: Ah non. Si, j'ai un oncle qui a fait le... Comment ça s'appelle, le bordel, là?
3: Le Touquet.
8: Le truc du Mans, là.
2: Les 24 heures du Mans?
8: Les 24 heures du Mans, ouais. Mais c'était dans les années 50, ça.
2: Ouais, d'accord.
8: C'est vrai, hein, GG, hein.
5: Mais Gérard, si je peux me permettre de jouer le médiateur de ce débat, c'est-à-dire qu'à chaque fois, tu poses une question, tu poses des conditions à cette question, comme quoi tu ne sais pas pilote de quoi c'est censé être.
8: Ben voilà.
5: Et après, quand les gens te disent mon père ou mon frère ou qui que ce soit...
2: Qui c'est qui parle, là?
5: Benjamin.
2: Non mais Benjamin,
5: oui.
2: Le débat c'est automoto, d'accord?
5: Oui, mais tu ne le crois pas, alors que tu as
2: dit. Non mais attends, Benjamin, attendez, Benjamin.
5: Tu savais pas.
2: Benjamin.
5: Oui.
2: Quand on parle de pilote, hein, avez-vous un pilote dans votre famille, c'est automatiquement sur le débat.
5: Oui, mais au départ à la question, Gérard, tu as dit je ne sais pas maintenant si c'est quel pilote de quoi. Tu as dit toi.
2: Ah non.
12: Gérard.
2: Non, mais c'est ça. Non, mais ça c'est Fuldar qui m'a demandé pilote de quoi. J'ai répondu, j'en sais rien, parce que c'est pas moi qui ai fait cette question, d'accord?
5: Oui, d'accord, alors enchaîne, Gérard.
2: Ok. Alors, dépensez-vous beaucoup d'argent dans les magazines de F1, etc.
5: Casimir.
2: Alors, attendez, je précise bien. Magazines de F1, et etc. C'est-à-dire automoto et tout ça. Hein,
12: oui.
2: Sur les magazines de Formule 1, sur les magazines...
5: Les avions,
2: mais,
5: ça compte pas.
2: Non.
5: D'accord.
2: Mais non, ça, je vois... qui c'est qui dit les avions, là?
5: Benjamin.
2: Bon, Benjamin.
5: Non, mais je mets tout au clair au départ, comme ça, il n'y aura pas de...
2: Non, mais parce qu'il y a t'as les magazines sur pour acheter des voitures, donc auto-journal et tout ça. Attendez, il y a une question Minitel?
3: Non, c'est pas une question. C'est juste pour dire à Maria Carré de tout à l'heure qu'elle raccroche maintenant qu'on puisse la rappeler.
2: Okay. Bon, alors, t'as essayé de pouvoir...
7: Elle est en tournée, là. Attends, c'est bon.
2: Donc, Benjamin?
5: Oui, alors, oui, bah, moi, je pense que oui.
8: Mais, ouais.
2: Oui, mais alors, Pourquoi pas,
5: on peut bien mettre ses argent dans des accessoires sexuels, donc pourquoi pas dans des revues Formule 1 et des revues de cinéma aussi, on peut mettre de son argent dans toutes les revues qu'on veut, à condition évidemment qu'on soit fan. Comme toi Gérard, ce serait tout à fait normal que tu mettes ton argent
3: tu dans... Tu peux parler devant ton téléphone s'il te plaît?
5: Oui, ce serait tout à fait merci. Normal, c'est mieux là Donc Gérard, ce serait tout à fait normal que toi tu mettes ton argent justement dans ces revues-là, puisque toi tu en es fan. Mais à partir du moment où on n'est pas fan, je vois pas pourquoi on mettrait son argent.
2: Bah, disons moi, si tu veux, moi je mets pas mon. Jusqu'à maintenant, j'ai qu'un bouquin de Formule 1, c'est tout. J'ai pas dépensé.
7: C'est lequel?
2: Il est bien, je l'ai pas là.
8: Le Automag, pardon.
5: Mais Gérard, tu fais pas très fan là, parce qu'à chaque fois qu'on te pose une question, soit tu sais pas, soit tu dis que t'en as pas beaucoup,
2: mais,
5: donc tu fais pas très
2: mais,
5: fan là.
2: Non mais attends. Je réponds à ta question, je te dis, pour un seul, je ne dépense pas mon fric là-dedans,
12: bon,
2: si
12: non,
2: tu
12: papa.
2: Veux. J'en ai qu'un. J'ai celui de, je sais plus quelle année, et c'est tout. J'ai que celui-là comme...
7: 72.
5: T'achètes quoi comme autre magazine?
12: Les années quoi, les années 60?
2: Non, les années 60, attends. Non mais attends, toi, Billie Jean, je sens que tu vas pas continué longtemps, quoi.
11: Calme-toi, hein. Gérard, calme-toi.
12: Je peux répondre à la question?
2: Yasmine.
13: Ouais. Oh. Alors moi en fait j'achète pas ces magazines parce que je trouve qu'ils gagnent assez d'argent en faisant des compétitions. Et voilà, donc je vois pas pourquoi je leur donnerais de l'argent parce qu'ils le méritent vraiment pas.
2: Non mais bon, l'argent que quand t'achètes le magazine, l'argent... Qui c'est qui vient de dire que le débat il était chiant?
13: Personne
7: va ne le dire, hein, c'est clair. Non, mais ce que je veux dire, moi j'avais lu un truc comme quoi 60% des recettes des magazines vendus étaient redonnées aux enfants des pilotes de F1.
2: Non, c'est faux.
5: C'est faux. Gérard, je peux te demander quelque chose?
2: C'est qui?
5: Bon, ben c'est Benjamin. Pourquoi chaque fois qu'on te dit quelque chose, une suggestion, quoi que ce soit, chaque fois tu dis c'est ça ou...
12: Ouais,
8: non, Benjamin.
5: Oui,
8: bon ben c'est ça.
5: Ouais, mais pourquoi à chaque fois, Gérard, tu ne crois pas à ce qu'on te dit? C'est ça qui m'échappe.
2: Non, parce que moi, je peux te dire une chose, qu'il n'y a pas de fondation pour les...
7: Non, mais pas de fondation, mais est-ce que tu penses, toi, si c'est vrai ce que je viens de dire? Qu'est-ce que t'en penses?
2: Je te dis que c'est faux, c'est tout.
7: Mais je te dis que c'est vrai, moi.
2: Moi, je te dis non, c'est tout, voilà. Donc, Steve.
5: Avec Steve. Quoi, peux-tu dire, ça n'existe pas.
8: Gérard, est-ce
2: Steve.
8: Que c'est vrai que t'as été réceptionné par la quête des orphelins de la Formule 1?
2: C'est qui? C'est qui vient de dire ça?
5: Là tu vas gerber là, celui qui a dit ça.
2: Bon, ouais. Moi je vais arrêter là, ça va être terminé.
12: Non, Gérard,
7: tout va bien là.
2: Non, tu me calmes celui qui vient de dire ça, s'il te plaît, merci.
7: Ok.
12: Bon, Yola répond à la question.
2: Et je veux savoir qui c'est.
7: C'est Casimir.
5: Casimir
2: il s'en va.
7: Non, je le calme.
12: Oh là là.
2: Non, bah tout de suite. C'est pas parce que Max n'est plus là qu'il va falloir foutre.
7: Ça fait trois fois que tu le dis, on le sait, maintenant continue ton débat.
2: Donc, Billie Jean.
12: Oui, écoute, moi, je dépense pratiquement tout mon fric dans les revues, parce qu'à chaque fois qu'il y a Michael Schumacher, ben, je dois acheter.
2: D'accord.
12: Tout le temps, donc.
5: C'est pas bête comme raison.
12: Ok.
2: Yola?
13: Oui, alors moi, bon, je suis pas très fan d'automoto, je préfère acheter les magazines du style, parce que je suis plus fan de Playboy, Hot Shop Magazine, Sexy Boy.
5: Penthouse.
13: Partous Boy.
5: Non, mais on fait pas de pub, on a dit qu'on faisait pas de pub.
2: Yola.
13: Mais je dis que je préfère ces magazines-là qu'aux magazines automoto.
2: Yola.
13: Oui.
2: est le rapport, quel est le rapport avec les magazines automoto?
10: Parce que tout à l'heure, tu as expliqué que bon, c'est vrai qu'il y a beaucoup de gens qui achètent le magazine automoto. Mmh. Mais bon, moi, je préfère dépenser mon argent dans les magazines Playboy, Homo Magazine et des magazines plus comme ça, quoi. Tu comprends, Gérard?
7: En plus, il y a certains pilotes de F1 qui ont posé nus déjà dans les bouquins comme
10: bien
7: ça.
10: Bien sûr, hein. Ouais, c'est marrant.
2: Oui, attendez, s'il vous plaît.
10: Moi, j'ai un magazine...
2: Attendez!
3: Mais non, mais tu vas gueuler, mais j'ai rigolé, mais ça va pas te faire plaisir, quoi. Enfin bon, tant pis. Je suis abonné à une revue qui s'appelle Gérard et ses gros cubes, et on voit tous les protos de GG et Christine 125 et Sandy 750.
5: Non, mais Manu, si c'est pour dire ça, pour tout foutre en l'air l'ambiance
2: c'est
5: du débat,
2: c'est qui?
3: C'est Triceps.
2: Bah Triceps, tu vas te faire enculer, connard.
7: Oh, non
2: Gérard, voilà, c'est tout, ça y apprendra. Il aura compris.
3: C'était pas la peine l'insulte, Gérard.
2: Et Casimir, pour finir.
10: Oh là là.
8: Bon, ben moi, j'achète pas beaucoup de bouquins d'automoto. Mmh. Jamais, même. Parce que la Formule 1, moi, j'en ai rien à péter. Mais bon, j'aime bien quand même.
2: D'accord.
11: Bah, Gérard, c'est Steve, j'ai pas répondu. Hein.
10: Pas répondu?
7: Oui, Steve n'a pas répondu. C'est
5: vrai. Il répond, Steve.
2: Non, alors vas-y.
7: Avec plaisir. Bah,
11: écoute, ouais, déjà, bien, t'as bien raison de casser le mec qui t'a envoyé un message sur Minitel, c'est bien. Je suis avec toi.
2: Mmh.
8: Ouais, on est tous avec.
11: Deuxième chose, donc, bah écoute, si, je speed beaucoup, je voyage pas mal, mais quand je rentre un peu chez moi, il m'arrive, ouais, d'acheter une revue comme Le Monde, ouais.
2: Alors.
10: Mais en fait, GG,
2: oui.
10: Je voulais te dire un truc.
2: C'est qui?
10: Le problème, c'est que.
2: C'est qui te posait la question?
10: Je veux te dire, le problème, c'est que ça coûte énormément, ça coûte cher quand même. Donc tout ton fric il passe en fin de compte.
2: Alors moi je vais te dire une chose, dans ce cas-là, je vais te renvoyer l'appareil. Je te renvoie l'appareil.
10: Mmh.
2: Voilà. Dans ce cas-là, si ça coûte cher un magazine de F1, moi je vais te dire une chose, que d'acheter d'autres magazines, ça revient aussi cher que d'acheter un magazine de F1.
7: Quel genre de magazine?
2: T'as qu'à prendre n'importe quel magazine sur des chanteurs, bah, ça revient aussi cher.
7: Alma Magazine, tout ça.
2: Alors,
10: Mac, c'est très cher.
2: Mais d'accord avec ça. Ça y est, on a fait le tour de la question.
10: Ok.
2: Oui.
10: Yasmine a une question, tu pourrais répondre s'il te plaît?
2: Vas-y.
10: Aux questions que tu poses, tu réponds jamais.
2: Bah c'était une question, moi je t'ai dit.
5: Moi j'ai une question moi.
2: Bah attends, tu permets. Bon,
5: d'accord.
7: Chacun son tour.
2: Donc je te réponds Yasmine, j'ai dit tout à l'heure que j'avais qu'un bouquin de sur la Formule 1, c'est tout.
5: Gérard, je peux te poser une question, c'est Benjamin.
2: Oui.
5: Ouais, donc je te pose la question, donc tu dis que tu n'as qu'un magazine, mais est-ce que tu as des accessoires, style des casques, des volants
2: Non.
5: Non mais c'est absolument sérieux hein, ce que je te demande Gérard. Est-ce que tu
2: non, as celle qui se marre, celle qui se marre, quand on pose des questions comme ça, va bah, dégager.
8: Ouais, donc, c'est sérieux en plus, c'est lèche-cul là, celle qui fait pas.
2: Hein, Billie Jean.
10: Non, mais bon,
2: laisse tomber
10: là.
2: Ouais, laisse tomber, je serais toi, je me calmerai tout de suite aussi.
5: Hein. Trop, parce que
10: c'est pas moi qui ris là. Hein.
2: Ouais, non, mais je vais pas le savoir. Donc je réponds, donc c'est Benjamin qui m'avait posé cette question.
10: Là, je te veux en rentelle après, toi.
2: Qui
10: on va se prendre en rentelle.
5: On va se prendre
10: en rentelle. On peut écouter Gérard, s'il vous plaît.
5: Ouais, Gérard, il veut répondre là.
11: Pour et Marie, t'inquiète pas, je t'aime bien quand même.
2: Bon, donc, pour répondre à la question à Benjamin, avant qu'on pose la question et qu'on fasse une pause, donc, je réponds tout de suite, non, je n'ai pas d'accessoires, ni de casque, ni de volant, ni de gants.
5: Est-ce
2: ni
5: que tu voudrais en avoir, par exemple? Parce que si, par exemple, un pilote, un jour, se voit, se dit, ah, je vous reconnais, vous êtes Gérard de Suresnes, et ça, tenez, je vous offre mon casque, par exemple.
2: Bon, attends, déjà, faudrait que les pilotes écoutent la radio, quand même.
5: Non, ça se trouve. Non, mais imaginons même, il te connaît pas, même. On dit, alors il rentre au vestiaire, et toi, t'étais sur le chemin des vestiaires, et tout, tu l'acclames, le pilote, et puis lui, il fait, ah, bah, vous avez une bonne tête, et tout, ce qui risque pas d'arriver, et il te donne le casque.
2: Mais moi, je le prends, moi, je veux bien.
5: Et est-ce que tu lui fais la bise, tu lui dis merci, tu sais
2: non,
5: quoi.
2: Mais je lui serre la main, plus, c'est ouais. Tout, je...
7: Bonsoir.
2: C'est tout.
7: Fin de bonsoir.
2: Ouais. Donc, voilà.
5: Gérard.
7: Quoi? Alain Prost.
2: Gérard, oh
7: attends, j'ai Alain Prost qui veut participer au débat, là.
2: T'éteins le micro, s'il te plaît.
7: Mais j'ai Alain Prost qui veut participer.
2: T'éteins le micro, s'il te plaît.
7: Qu'est-ce que je lui dis, Alain?
5: Calme-toi,
2: t'éteins le micro. Tu fais pas comme la semaine dernière. La semaine dernière, ça se dit, là, j'en ai rien à foutre.
5: Non, mais ne pas, Gérard.
2: Stop. Feriez-vous des câlins dans une voiture de course et on s'écoute? Quand je pense à Fernande, avec qui? Avec ce qu'il faut, je bande. Ouais. Je dis donc, vous pouvez toujours nous appeler au 0803 08 5000 et 0870 5000 et toujours le 3615 code Fun Radio rubrique direct et pour les Belges 033 1.
7: On s'en fout.
2: 49 79 5000. Non, je m'en fous pas des Belges parce qu'ils sont quand même nombreux à nous écouter aussi. D'accord, Pilar. Donc on sait pas qu'on s'en fout.
7: Je rigole. Oh là. Alors si tu t'en fous pas, c'est pas 49 mais 47.
2: Ouais, 47 5000. Voilà. Donc
7: 47 79 5000.
2: Dans ce cas-là, t'as quand même le marqué comme il faut quelque part et je m'en souviendrai pour.
7: Tu connais pas encore depuis 4 ans, GG.
2: Non, pas depuis 4 ans, depuis 2 ans. Disons 3 bientôt. Donc on récupère Benjamin.
5: Ton prénom. Toujours présent, Benjamin.
2: Ah. Yasmine.
10: Ouais, je suis là.
2: Steve.
11: Coucou.
2: Billie Jean.
11: Ouhou.
2: Billie Jean.
10: Bonsoir, GG.
2: Yola.
14: Bonsoir.
2: Et Casimir.
8: Oui, c'est Casimir, c'est la fête sur l'île aux enfants là.
2: Bah alors.
14: Fais-moi le titre de la chanson, s'il te plaît.
2: Le titre c'était Quand je pense à Pernande avec ceux qui posent, je bande. Voilà.
14: Ok.
2: Donc alors, je repose la question. Donc feriez-vous des câlins dans une voiture de course, là, donc Casimir?
8: Des câlins dans une voiture de course. Bah, Diana et Dodi Al-Fayed l'ont fait, donc je
2: alors Casimir, tu vas aller voir Fildar, s'il te plaît.
14: Mais c'est bon, vrai, Gérard, écoute.
8: Je suis calme.
5: Bonjour, Gérard.
2: Donc Yana, mais Casimir, tu vas voir Fildar.
8: Non, je suis calme, Gégé.
2: Non, mais Casimir, attends.
7: Ça va, il a rien dit.
8: Oh, c'est pas méchant, Gégé.
2: Bon, non, mais c'est pas comme ça, d'accord. Bon, donc, toi...
8: Non, mais ouais, je ferai des câlins, moi, ouais, bien sûr.
5: Okay. Eh ben Gérard, c'est Benjamin.
2: Ouais.
5: Ouais, moi je pense que là tu baisses encore dans ta crédulité en tant que fan, puisque je sais pas si t'as vu la place qu'il y a dans une Formule 1 pour le pilote, mais je vois pas comment tu peux faire des câlins dans cette petite place là où il y a juste la place pour tendre les jambes et mettre les pédales. Donc là tu baisses encore dans ta crédulité en tant que fan.
2: Non mais ça, Billie Jean, s'il te plaît, Billie Jean, tu le laisses finir s'il te plaît.
5: Et voilà, non mais ça y est, j'ai fini Gérard, je veux dire pourquoi pas, mais je vois pas comment on pourrait faire ça alors qu'il y a une toute petite place. Gérard, le pilote il a même pas la place de mettre ses coudes à l'horizontale.
2: Bah ça c'est sûr.
5: Mais Gérard, là tu baisses encore dans mon estime dans ta question, à moins que ce soit pas toi qui ait écrit la question, mais sinon bon.
2: Non mais moi je peux te dire que.
5: Ça tient pas la route quoi.
2: Non mais j'ai jamais.
14: Voulez-vous qu'il écrit des questions, franchement.
5: Non mais
2: tais-toi,
5: laisse-le.
2: Qui c'est qui dit ça là?
14: Tu mettais si je veux.
5: Non mais oui, mais sinon on va pas s'en sortir quoi.
14: Ouais, bah allez-y.
2: Bon, Yasmine. Yasmine.
14: Ouais.
2: Donc pour toi?
14: Ouais, moi c'est mon fantasme avec Manu.
5: Super la réponse.
2: C'est pas mal. Manu, Yasmine, oui. elle veut te faire des câlins dans une voiture de course.
15: Ah, ouais, mais moi je veux pas.
14: Il est déjà pris, Manu.
15: Exactement.
14: C'est sympa, Manu.
5: Voilà, Manu, il peut pas, Manu.
15: Non, mais moi je suis fidèle, je suis désolé.
7: Non, mais moi je vais bien avec toi, Gérard.
8: Il est
7: bagnole,
8: pourtant.
14: Pardon, Manu. Je pense que Manu, il est marié. Non, mais son cœur est pris à vie.
15: Exactement.
14: Il voilà. est marié.
2: Et Steve.
16: Putain, ta question, elle m'excite grave, quoi.
14: Comment?
16: Grave.
5: Il tape-toi la quiche, là.
16: Putain.
2: Mais Steve?
16: Ouais, ouais, je te disais, c'est très, très excitant. Bah ouais, câlin dans une voiture de Formule 1, pourquoi pas? Pourquoi pas?
2: D'accord.
16: J'ajouterais, pourquoi pas?
2: D'accord. Billie Jean?
14: Écoute-moi, sincèrement, très sincèrement, je vais faire des grands fantasmes avec Michael Schumacher.
5: Doucement alors.
14: Michael Schumacher, on ferait plein de galipettes, vraiment, ce serait top. Hein.
2: D'accord. Yola?
14: Oui, alors moi, j'aimerais bien.
2: Oh!
14: Ah, s'il vous plaît.
2: Vous calmez, oui, s'il vous plaît, derrière, merci.
14: Alors, un, deux. Oui, Gérard, moi j'aimerais bien te sucer sur une voiture de Formule 1. Non, mais c'est pas que ça.
2: Bon, Yola, je vais te dire une chose que je suis déjà pris, d'accord?
14: Mais c'est pas grave, on se fait à droit. Faut, on partage.
2: Non, moi je partage pas.
7: Et toi, est-ce que tu ferais ça avec Sandy en Formule 1?
2: Pourquoi pas.
7: Comment tu ferais? Tu la mettrais où, Sandy?
2: Ben, je la mettrais sur mes genoux, hein.
7: Tu la mettrais pas dans le coffre de la Formule 1?
2: Non, il n'y a pas de coffre dans une Formule 1 quand même.
7: Non, mais ça tiendrait jamais dans le cockpit du pilote.
2: Ah, mais on sait jamais. Voilà. Donc,
7: ça, c'est de la réponse, hein. Mon chat et puis, voilà, quoi.
2: Auriez-vous des fantasmes sur... Bon, celui qui rigole comme un perdu, il va...
14: Écoute, Gérard. Vas-y,
7: non, parce que à mon avis, vous êtes en train d'imaginer la scène. Tu vois, toi avec Sandy dans une F1, ça devait être extraordinaire.
14: En train de la
2: Sodome.
8: Ouais, c'est clair.
2: Ah, bah, ça reste à voir. Et... On verra ça par la suite. S'il vous plaît, je continue de...
8: Tu la mets dans le coffre ou pas?
2: Bah, attends, tu permets que je termine de répondre à Fildar?
8: Et Gérard?
7: Il répond.
2: Je peux finir de répondre, merci. Donc avec Sandy, ça va dépendre de la voiture qu'on aura, c'est tout. Si c'est une Formule 1, si c'est une deux pattes, je préfère dans une deux pattes, parce que c'est quand même le mieux. Hein.
7: Ah bon?
2: Ah ouais, parce que la dodoche, je sais pas si tu connais, toi.
7: Ouais, j'ai déjà tapé Sandy dans une dodoche, c'est pas mal.
2: Voilà, donc, auriez-vous des fantasmes sur une moto?
14: Sur une?
2: Moto.
14: Moto, oui.
2: Oh oui, qui?
14: Yola.
2: Oui.
14: Oui, alors moi j'aimerais bien, par exemple, qu'on me fasse l'amour
8: sur
14: la moto, mais j'ai les jambes écartées, je suis assise sur le guidon. J'ai les jambes écartées et puis le mec il est assis normalement comme s'il roulait et puis en fait il me prend comme ça devant, quoi. Enfin toi de préférence Gérard.
2: Ouais je vois.
5: Si la moto sonne, ça te convient, chez moi quand tu veux.
2: Casimir?
8: Pas de commentaire.
2: D'accord.
14: No comment.
2: Billie Jean?
14: Ouh. Écoute, ouais tout à fait, ouais, sur une moto ce serait bien. Ouais, ce serait
2: bien. C'est sur Minitel, non?
14: Comment?
2: Non mais attends, je demande à Manu.
15: Non du tout.
2: Non, pas pour l'instant. Donc Steve, Fildar.
7: Non, ça va, ma mère va bien, elle va m'appeler.
2: Elle t'embrasse, elle t'embrasse. Ouais, tu l'embrasses.
7: Passe le bonjour d'ailleurs, hein, Phil.
2: Ouais, bah, c'est bon, c'est bon, s'il vous plaît, là, tous les deux. Oui.
12: Je voulais te dire qu'en fait, la moto, c'est un fantasme présent dans l'esprit de l'homme.
2: D'accord. Steve.
16: Oh putain, ta question m'excite de plus en plus.
2: Bon, Steve.
16: Je suis grave excité,
2: Steve. Steve.
16: Oui, attends, je rentre de voyage, je suis fatigué, je peux m'exciter.
2: Bon, alors, Steve, tu vas voir Phil Darro Standard.
16: Je réponds, je réponds.
7: Il va s'exciter sur moi après. Non,
16: je te réponds, Gérard.
2: Hop.
16: Je te réponds.
12: Vas-y.
16: Pas de commentaire.
12: Vas-y.
16: D'accord. Non, oui, c'est vrai que la moto peut être très excitante. Et je sais pas, je vois bien une femme sur une selle. Enfin, t'enlèves la selle, quoi. Ça peut être encore mieux, même.
12: Stop. Tu confonds pas le vélo et la moto.
2: Stop.
12: Non, j'ai l'impression.
2: Oh. On se calme, là, avec l'erreur de cochon. Merci.
16: Oh, donc, cochon.
15: Sur Minitel, Maria Carré, donc raccroche, on a repris ton nouveau numéro de téléphone, donc cette fois-ci, c'est bon, on va te rappeler.
12: Ah, c'est
15: merci
12: beaucoup. Quelque chose en direct.
16: Gérard,
2: oui.
16: J'ai une question.
2: Yasmine.
16: Gérard, j'ai une question.
2: Yasmine. Oh. Allez, vous calmez là ou quoi? Vous allez vous calmer maintenant, s'il vous plaît, Yasmine.
12: Ouais, moi, j'ai pas de commentaire, la question, elle me plaît pas. Elle
2: d'accord. Benjamin.
5: Moi je pense que déjà sur une selle de moto il y a du cuir, donc le cuir à la base, bon je suis un peu comme Steve, hein, tu commences à m'exciter pas mal là avec des questions là Gérard.
16: Ouais, moi aussi, ouais.
5: Je sais pas qui c'est qui les a bossées mais elles sont vraiment bien bien faites. Hein.
12: En plus le cuir c'est sa dos donc.
16: Et Gérard, j'ai une question, c'est Casimir.
2: Bah vas-y pose.
16: C'est quoi la question suivante?
2: Bah pour l'instant tu vas te calmer.
12: Gérard, je peux te poser une question, c'est Yola.
2: Oui.
12: Est-ce que tu me prêterais Sandy pour lui faire l'amant dans une moto?
2: Non,
12: une moto.
16: Non mais Gérard.
2: Non, ça y est, c'est bon.
7: Non, je voulais dire seulement que tu te réveilles un peu parce que là tu t'endors là, hein. c'est relou pas. Hein.
12: Alors... Ouais, je décale un peu plus.
16: Gérard, c'est Steve, est-ce que je peux me caresser là?
2: Bon, ouais, tu fais ce que tu veux, si t'as plus envie de répondre, tu vas au standard.
16: Je pose une question, c'est tout.
2: Alors pensez-vous que...
16: Est-ce que je peux te spermer sur la bouche?
12: Oui.
7: Non, on verra ça plus tard, on répond aux questions.
2: Pensez-vous que les soirées rallye du 16e rentrent dans les catégories auto-motocross, Benjamin?
12: On n'a pas compris la question.
16: Gérard, donc...
2: attendez, je répète.
5: Je répète. Ta question, bon, je la trouve assez idiote, hein, il faut bien le dire.
12: Non mais est-ce qu'on peut écouter la question d'ailleurs parce qu'on a rien compris.
16: Ah ouais c'est clair. Ouais.
2: Alors pensez-vous que les soirées rallye du 16e rentrent...
12: Que les quoi?
2: Que les soirées rallye.
12: Ah oui.
16: Les soirées rallye.
2: Rentrent... que les soirées du... Attends, pensez-vous que les soirées du 16e rentrent dans la catégorie automotocross?
12: Oh là là, on peut pas compris. Hein. Tu peux pas vérifier l'image?
7: Attends, je vais la lire la question, Gérard. Je vais la lire.
2: Non, mais ça y est, j'ai très bien compris. Ils vont répondre parce que tout à l'heure, s'ils veulent pas répondre, ils vont tous dire...
12: Mais j'ai pas compris.
2: Gérard, non, mais vous avez très bien compris.
7: Est-ce que vous pensez...
15: S'ils ont pas compris, ils peuvent pas répondre.
7: Attends, je vais le dire en français. Est-ce que vous pensez que les soirées rallye du 16e entrent quoi dans la catégorie
2: Auto-moto-cross.
7: C'est simple.
5: Moi, j'ai compris.
7: Chacun son tour.
5: Moi, j'ai compris, Benjamin.
2: Ouais.
5: Donc, moi, je pense que, à mon avis, non, parce que bon, les habitants du 16e, ils ont pas trop envie d'être dérangés. Et comme les motocross, ben, ça fait beaucoup de bruit, ben, je pense pas qu'on puisse les faire rentrer dans cette catégorie-là, parce que après, ça serait la police qui rentrerait dans le rallye, et bon, ce serait pas bon, quoi.
2: Mmh. Yasmine.
12: Moi, je vais te dire ouais, en fait.
2: D'accord.
12: Ok.
2: Steve.
16: Ben, non, je crois pas qu'au 16e siècle, il y avait des rallyes, hein, tu planes. Hein.
5: Hyper constructif comme réponse.
12: Non, mais on parle pas de siècle.
2: Billie Jean.
12: Écoute, moi je dis que oui, c'est tout à fait possible, hein, parce que les soirées, le rallye, le 16e, tout ça, ça fait une bonne mixture et l'explosion ne peut être que bénéfique. Hein.
2: Mmh. Voilà. Yola.
12: Ouais, alors moi je préfère qu'elle rentre quand même dans le 92e. Hein.
16: Ouais.
12: C'est mieux, hein. Dans le 94, c'est mieux. Non, 92.
2: Ouais. Casimir.
16: Moi je pense que le 16e amendement de la loi, en effet, autorise...
5: Non, on parle pas d'amendement.
12: Non, c'est le 15e
2: Casimir.
12: Amendement.
16: Ah, c'est le 15e, pardon.
2: Casimir.
12: Non, mais là, c'est aucun rapport avec la question, Gérard.
2: Casimir.
16: Oui.
2: T'es à côté de la question.
16: Mais je sais même pas de quoi on parle.
7: Va un peu plus vers la gauche. Vers la gauche, t'as la question, tu la vois, là?
5: Plus haut, plus haut, voilà.
7: Monte à gauche. C'est bon, t'es dessus, là.
2: Voilà.
16: Surtout le dimanche.
2: D'accord, ben, t'as toujours pas compris.
12: Et toi, Gérard?
7: Voilà.
2: Moi, personnellement, je peux vous dire une chose que ça m'étonnerait.
7: Mais est-ce que tu penses que ce sera mieux dans le 15e ou dans le 14e arrondissement ou pas?
2: Même pas, non plus.
7: Non plus? Pourquoi? Non.
2: Dans aucun arrondissement.
7: Et pourquoi?
2: Parce que je vois pas le rapport des rallyes dans Paris.
7: Ça veut dire quoi?
2: De Formule 1 ou autre.
7: Bah, tu veux dire en fait qu'ils ont pas le droit de faire du motocross dans le 15e, dans le 16e?
2: Ah bah, y a des terrains pour. Hein, tu me
7: dans le 16e?
2: Non, pendant le 16e, je sais même plus où qu'il y en a des terrains. Si, il y en a du côté de... banlieue parisienne.
5: Gérard, j'ai une question.
17: Moi, je trouve qu'il faut
5: Benjamin, j'ai une question. Oui. Alors, imaginons que dans ta question, à la place de mettre le 16e arrondissement, on est mis sur Rennes. Est-ce que toi, tu aurais été dérangé, par exemple, si tu entendais un rallye motocross bon, dans
16: ta ville? Non, il aurait été content, Gérard.
5: Est-ce que tu serais gêné? Est-ce que ça te gênerait? Ou alors, est-ce que, bon, ça te gênerait pas et tu te mettras à ta fenêtre et ce serait plutôt cool, comme ça, t'aurais pas...
2: Non, mais personnellement, jusqu'à maintenant, j'ai jamais vu de rallye chez moi, donc le jour où ça se passera, ben, je regarderai, pourquoi pas.
17: Mais Gérard, est-ce que tu as vu des motocrottes chez toi?
2: Motocross, espèce de tâche.
5: Non, mais les motocrottes, ça existe.
17: Non, mais
5: aussi,
17: ça existe, les motocrottes.
7: Les rallyes motocrottes, ouais.
2: Ouais, mais je sais, il y a maintenant, c'est...
16: Quand je suis revenu chez moi.
17: On voit qu'il est cultivé, hein.
2: Gérard, oui.
17: Je veux poser une question.
2: Mm-hmm.
17: Expert Jean. Donc, je vais te dire si... Si au fait la commission de la Fédération française disait qu'ils voulaient construire un circuit à Suresnes, est-ce que tu serais d'accord?
2: Mais ça dépend de la municipalité déjà pour commencer, puis il faudrait déjà trouver les terrains adéquats.
5: Pierre Gérard, Gérard, tu ne réponds pas à la question, Gérard, elle te demande si tu serais d'accord.
2: Non mais je lui réponds, ça dépend de la municipalité pour trouver le terrain adéquat pour faire
17: il a répondu à la question.
2: Bon, alors ça y est. Non, mais ça y est, c'est terminé maintenant. On fait la conclusion.
17: Déjà ?
16: Non. Il n'y a pas de questions ?
17: Non.
7: On a déjà fait le tour des questions. Ça va vite avec Gérard ce soir, comme il est fatigué, qu'il n'a pas la pêche et que c'est zéro.
17: Hurle. Non, mais je crois que Gérard, il a plus envie de.
5: Il a plus envie de lui chercher un café pour le réveiller, je sais pas.
17: Non, je crois qu'il y a Sandy qui l'attend. Je crois qu'il a trop envie d'aller rejoindre Sandy dans le TV, là. Ah, pas dans les studios, GG.
16: Cochon.
15: Je pense que c'est ça maintenant. Je pense qu'il se fait chier avec nous et qu'il préfère rejoindre Sandy le plus vite possible.
17: GG, moi, je pleurais. Il a trop envie de rentrer dans son foirin. Hein.
7: De toute façon, elle est pas là, Sandy, elle est partie faire du motocross avec Angie, là. Donc.
2: Ouais, c'est ça.
17: Mais GG.
2: Non, mais moi, je peux répondre à vos questions si c'est pas des questions bidons, hein.
17: Oui, Gérard,
15: Bon, alors, attends, on va faire un truc, c'est chacun votre tour, quoi, un par un.
2: Mais pas des questions bidons.
17: Ok.
15: Allez, c'est parti.
2: Mais alors?
5: Super, hyper constructif.
2: Eh, je viens de vous le dire, je vous réponds à des questions.
7: Est-ce que t'as déjà fait... C'est Fildar, bonsoir, Gérard. Est-ce que t'as déjà fait de la moto, toi?
2: Non.
5: Gérard, super. Gérard, une question.
2: Oui.
5: Est-ce que tu serais prêt à faire une course de moto? Mais avec Sandy derrière toi, c'est
17: contre
5: des motos à deux.
17: Ah, le pauvre
5: pneu. Non mais je te demande.
2: Non mais attendez, je viens de vous dire que j'ai jamais fait de moto, donc je vois pas pourquoi vous insistez avec...
5: Que tu fasses des rallyes. Est-ce que tu serais prêt à monter avec Sandy derrière toi?
2: Pourquoi pas.
5: Ah, d'accord, c'est ce que je voulais savoir, merci.
16: Gérard, j'ai une question, c'est Casimir.
2: Attends, Casimir.
15: Non, moi j'avais une question, Manu Neuilly.
5: Bonsoir Manu.
15: Bonsoir.
17: Bonsoir,
15: Manu. Bonsoir Gérard. C'est, est-ce que t'as réussi à convertir Sandy à la Formule 1 ou est-ce que quand tu la regardes, elle se fait chier quoi?
2: Non, mais elle
15: repasse tes slips.
2: Non, elle regarde le foot et moi je regarde autre chose comme on...
5: En même temps, vous avez deux télés alors?
2: Bah oui.
5: Ah ouais, d'accord, donc ça simplifie tout.
17: J'ai une question.
2: Oui.
16: Deux télés le Gérard.
7: Les moyens.
16: Trop la thune le GG. Deux télés.
2: Non, mais on les a donnés.
16: En plus.
5: Gérard, les flics qui vont venir perquisitionner là.
17: Ah mais
16: Monsieur Gérard est une star. Monsieur Gérard a reçu une montre de Fun Radio et tout. Monsieur Gérard.
2: Yasmine.
17: J'ai une question.
2: Je demande à Yasmine pour un sang bidé. Jean, tu vas te calmer un petit peu. Merci.
17: Bon Gérard. Gérard.
2: Oui.
17: Tu serais prêt à devenir pilote de Formule 1?
2: Si j'en ai l'occasion, pourquoi pas.
17: Et t'as pas peur de t'éclater contre un mur?
2: Bah ça c'est un sport qui est
16: Gérard.
2: Comme... attends, 5 minutes, celui qui veut me parler, hein.
16: On va...
2: Oh!
5: Attends.
2: On se calme.
16: D'abord.
2: Donc, pour répondre à ta question, ça c'est un sport... Ils ont choisi de faire ça. C'est leur métier. C'est comme ceux qui ont choisi de jouer au foot et qui se cassent des tibias ou autre. C'est pareil.
7: Il paraît qu'avant...
16: Ouais Gérard, c'est pour une question. Est-ce que je peux te mettre mon poids lourd dans le derrière?
2: C'est qui?
17: Ah, la question.
2: C'est qui vient de dire ça?
16: Steve? Mais non, c'est pas Steve. Ta gueule, Casimir.
17: Bon, Yolande,
2: allez, vous commencez à me les gonfler, là.
16: Steve, je peux te poser une question?
17: Yola peut poser une question.
7: Yola et Steve après.
17: Oui, alors moi, Gérard, est-ce que... Moi, je te verrais bien, en fait, faire des courses de Solex avec un slip jaune sur la tête... Et gagner faire tout le tour du circuit de Boulogne.
2: Mmh. Alors
17: est-ce que t'as tiré ou pas?
2: Alors moi, je vais te répondre tout de suite à ta question qui est bête et con.
17: Mais non, c'est une question,
2: con,
17: Gérard.
2: Non, mais moi, je vais te dire une chose. Attendez, s'il vous plaît, merci. Donc moi, Yola, tu vois ce que je verrais bien en toi, c'est de te voir piloter une Formule 1 sans soutien-gorge. Steve.
16: Ouais,
17: Gérard, tu me sucerais les tétons en même temps?
2: Non, pas du tout.
17: Bon, bah alors pourquoi tu veux me voir?
2: Voilà, c'est tout. Steve.
16: Ouais, la question est la suivante, c'est... Certaines personnes disent que Ayrton Senna est encore vivant, qu'en penses-tu?
2: Non, c'est faux.
5: Ouais, c'est Gérard, j'ai une question, Benjamin.
8: C'est Diana qui te l'a dit.
2: Non, vous arrêtez s'il vous plaît de parler de ça. Vous arrêtez s'il vous plaît.
5: Gérard, j'ai une question.
2: Bah, Casimir.
8: Oui, j'ai une question, moi. Est-ce que c'est vrai que t'as une fille, Gérard?
2: Alors là, je te réponds pas, tu vas voir. Hop, tu vas voir plus tard.
17: Gérard?
7: C'est Géré.
5: Gérard, j'ai une question.
2: C'est
5: C'est Benjamin. Mm-hmm. C'est pour te demander si moi qui suis le pro de la comparaison ce soir, est-ce que tu pourrais comparer la Formule 1 niveau vitesse, hein, je parle évidemment, mm-hmm. Au parachutisme. Au parachutisme, attention, j'ajoute parachutisme en tong.
17: Non, sujet.
2: Bon, Billie Jean, s'il te plaît, c'est pas toi qu'on a posé la question,
5: voilà,
2: ça
5: c'est rare que je pose la question.
2: Je peux te dire, là je vois pas du tout le.
5: Non, mais niveau vitesse, je parle. Est-ce que tu pourrais comparer niveau vitesse, je parle, parce que bon, tu descends vite, mm-hmm. évidemment, hein, quand t'es lourd, tu tombes. Mm-hmm. Et donc,

0: Quand tu tombes en parachute, comment tu fais quand il y a une chicane?
1: Mais non, il n'y a pas de chicane dans les parachutes.
2: Comment tu fais pour... Tu ne peux pas t'arrêter, tu es obligé de le griller.
1: Mais non, il n'y a pas de feu rouge dans...
0: Comment tu fais pour changer de parachute quand tu es en course?
2: Quand tu crèves.
1: Mais non, mais tu peux pas changer de parachute. Dans ces cas-là, tu tombes dans le vide et puis c'est tout. Et...
2: Voilà, fil d'art, c'est pour dire des conneries.
1: Non, c'est pas fil d'art.
3: C'est Yola. Non, oui. J'ai une question.
1: Non, mais Yola maintenant.
3: Oui, est-ce qu'il y a celui, Gérard? Alors oui, c'est Yola. Est-ce que tu aimerais qu'on t'attache les bras sur une voiture de Formule 1? Qu'on te fasse faire un tour.
2: On te traîne derrière.
3: Kamikaze. Qu'on te fasse faire les tours à 300 à l'heure.
1: Non, mais là, c'est même plus...
3: J'ai une question, Gérard.
1: Non, mais moi, je...
3: Oui
1: je...
3: ou non?
1: Oh, ça y est, oui.
2: Gérard,
3: oui, ouais.
2: Gérard, j'ai une question.
1: Oh, ça y est, 5 minutes, là. Oh.
0: Chacun son tour.
1: Donc, moi, je vais te dire une chose. Yola, c'est même plus de... C'est même plus du sport, c'est de la rage.
2: Bah voilà.
3: Mais non, c'est de la rage.
2: Bravo. La citation de Gérard, c'est plus du sport, c'est de la rage.
1: Non, et qui c'est qui a encore une question pour finir?
2: Moi, Gérard, c'est moi.
3: Je n'ai pas posé de question encore.
1: Alors, Billie Jean, pour terminer...
3: Écoute, je vais te poser une question, c'est à propos de la réglementation de la vitesse qui va se passer cette année. Donc, est-ce que tu es d'accord avec la réglementation de la vitesse par rapport à la pub, quoi?
1: Attends, mais là, attends, Billie Jean, Billie Jean, Billie Jean, t'as entendu ça quand?
3: Bah écoute, GG, ils l'ont dit, non mais ça c'est vrai, hein.
4: Aux informations.
1: Non, attendez, laissez-la finir parce que...
3: Oui, je te réponds, cette année, la réglementation pour 98, il va y avoir un système de, ils pourront pas aller à une vitesse supérieure, hein, je sais plus combien, quoi.
2: Oh mais ça gâche le sport à ce moment-là.
1: Non,
3: oui,
1: bah,
3: mais
1: non,
3: GG, c'est vrai, ils disent que ça gâche le sport, alors...
2: Gérard, je sais pas ce que t'en penses, mais...
1: Attendez, là, moi, pour l'instant, il y a Billie Jean, je sais pas quand est-ce que t'as entendu parler de ça.
3: Mais écoute,
1: attends, tu me poses la question maintenant, tu me laisses répondre, s'il te plaît.
3: Ouais, excuse-moi.
1: Donc moi, pour l'instant, j'en ai pas encore entendu parler, et ça m'étonnerait qu'il y ait une réglementation sur la vitesse. Non, attendez, ça m'étonnerait.
3: N'importe quoi.
1: J'en ai jamais entendu parler, hein.
0: Et Barek, si ça se passe pas bien, il ferait tous les circuits en marche arrière.
1: Non, ça c'est des conneries.
2: Gérard, j'ai une question pour Benjamin.
1: Non, terminé, on fait conclusion. Non, alors, dernière question pour Benjamin et conclusion.
2: C'est-à-dire que par rapport à ce que vient de dire
1: Billie Jean,
2: là, juste avant.
1: Ouais, Billie Jean.
2: Là, ça confirme ce que nous disions tout à l'heure, c'est-à-dire que comme tu n'as pas de preuves, tu ne la crois pas. Mais peut-être que c'est vrai, tu n'as pas de preuves, donc tu ne peux pas affirmer que c'est
1: vrai. Non, mais Benjamin, attends, Billie Jean, s'il te plaît, je vais répondre.
2: Écoute, Gérard, je suis tout oui.
1: Benjamin.
2: Oui.
1: Donc moi, j'ai jamais dit que j'ai pas de preuves, parce que moi j'en ai pas encore entendu parler aux informations, vu que les Grands Prix commencent pas avant la mi-mars.
2: D'accord.
1: Donc on peut pas savoir déjà fin février ce qui va se produire sur les circuits de Formule 1 cette année.
2: Gérard, c'est Casimir.
1: Oui.
2: J'ai une question.
1: Casimir, il me semble que je t'avais dit
2: non,
1: de t'en aller.
2: Je me suis calmé, Gérard.
3: Yasmine, elle a une question. Bon,
1: attends, Yasmine, s'il te plaît. Casimir,
3: j'ai une question.
1: Vite, pour...
2: Oui, est-ce que tu as assisté au Grand Prix où Senna est mort?
1: Non, je l'ai vu à la télé, oui. Ils ont arrêté la course, et tous les pilotes à...
2: Ils ont passé des pubs.
1: Non, ils ont pas fait pub.
0: Ça a été quoi ta réaction justement?
1: Disons, on l'a pas su
0: sur le coup.
1: Ça a été annoncé.
0: Non, il est tombé sur le haut du crâne, pas sur
1: non,
0: le
1: non,
0: coup.
1: Non. Non.
0: Non, il a repris la course, mais
1: non,
0: en
1: non,
0: morceaux.
1: Non.
0: Ah bon?
1: Non. Vu comme ça s'est produit, on ne sait pas s'il est mort sur le coup ou pendant son transfert à l'hôpital.
2: Attends.
1: Sif, s'il te plaît.
2: C'est pas sur le coup.
1: Sif, s'il te plaît, tu vas te calmer, merci.
2: Mais il a pas
1: vas te calmer.
2: Gérard, j'ai quelque chose à dire.
1: Non, mais moi, je vais répondre à Casimir. Donc, Casimir, donc pour ta question, donc on ne sait pas exactement.
3: Il est encore vivant.
1: Si, il a été, nous, ça a été annoncé. Attendez, s'il vous plaît.
2: Attendez,
1: merci.
2: Vous.
1: Ça a été annoncé dans les informations très tard. Pas pendant le Grand Prix. Il y a eu un deuxième départ et les pilotes avaient mis déjà pied à terre. Ils ne voulaient pas repartir. Voilà, donc sur ce, on va faire la conclusion.
3: Yasmine, elle a une question.
1: Oui, alors vas-y, Yasmine,
0: la dernière après conclusion.
3: Pourquoi t'es con? Je voulais te demander pourquoi à chaque fois il n'y a pas de femmes, il n'y a pas de filles dans les compétitions de Formule 1.
4: Mais si, il y a beaucoup de
1: filles.
0: Mais c'est le répondre.
1: J'ai même pas entendu la question.
0: Elle t'a demandé pourquoi il n'y a pas de filles.
1: Ah bah ça, parce que c'est peut-être un sport qui n'est pas pour les filles.
3: Bah.

0: Non, je
1: il y en a eu, il y en a eu une année.
2: Gérard, c'est Benjamin, j'ai juste une précision à dire. C'est sur la mort d'Ayrton Senna là, qu'on parlait il y a 30 secondes.
3: Ouais.
2: On peut pas dire qu'on peut pas affirmer qu'il est mort sur le coup, étant donné qu'après avoir percuté le mur, il a bougé la tête.
3: Oui, mais ça. Oui, mais attends, Benjamin.
2: Non, mais Gérard, c'est véridique ce que je te dis.
3: Oui, mais maintenant, savoir où que. Parce que tout le monde dit qu'il est mort sur le coup. Donc ça peut pas être possible, il a été mort pendant. Il a été mort pendant son transfert à l'hôpital ou à l'hôpital, c'est tout. Conclusion là-dessus.
2: Oui.
3: Donc conclusion du débat, Benjamin.
2: Donc moi j'en conclus que bon, c'était pas trop mal, bon, on a bien avancé, il y avait une bonne vitesse, je crois que les questions ont bien répondu, même s'il n'était pas toujours admirablement posé, mais bon, même si tout n'a pas été tout bien assimilé, sinon le débat en lui-même était manifestement bien conduit, moins bien conduit que la semaine dernière, mais pas trop mal conduit quand même, et bien joué Gérard pour cette autorité.
3: Bah si, si c'était à peu près comme la semaine dernière, sauf que là les questions c'est vrai.
2: Il y avait plus de gros.
4: D'ailleurs que le débat était bidon.
3: Ah bah, ça, qui a choisi ce
2: thème du débat?
3: C'est vous qui avez choisi de faire des débats comme ça.
4: Attendez les auditeurs.
3: C'est tout, c'est toi avec Max qui a décidé de faire un débat sur Automoto, voilà. Yasmine, s'il te plaît.
0: Le débat, il s'est à peu près bien passé. Même si tes questions n'avaient pas trop de sens, et on a tous remarqué que tu n'étais pas vraiment un fan de la Formule 1, quoi.
3: Mais pourquoi ?
0: Parce qu'à chaque fois, tu répondais que tu n'en savais rien, ou que c'est ça.
3: Non, mais attends, faut dire une chose, que sur la Formule 1, vous m'avez pas tellement questionné.
0: Bah oui, tu répondais.
4: Ah
0: bah
4: si, on t'a
0: questionné, Gérard.
3: Je vous ai répondu. Il y a certains trucs que je pouvais pas vous répondre, parce que...
4: Gérard, quand tu réponds à une question, évite de répondre « oui ». Non quoi, essaye d'argumenter un peu parce que sinon.
3: Bah c'est là
5: moi,
3: comme.
5: Ni oui ni non avec Gérard.
3: Non mais là bon comme j'ai toujours dit bon sur le truc des magazines c'est vrai que j'en achète pas, pourquoi, parce que c'est horriblement cher. Le bouquin je peux le dire, il vaut à peu près 110 balles. Moi j'ai pas 110 balles à mettre dans un bouquin de Formule 1, je suis désolé.
4: Ouais, faire les mettre dans les clubs. Ouais.
3: Voilà. Et puis, donc ouais. Yasmine, donc pour toi ça s'est à peu près bien passé.
0: Ouais. À part si tes questions n'avaient pas trop de sens, mais bon, c'est pas grave, c'est comme d'habitude.
3: Ouais, mais ça, faut dire une chose, que les questions, c'est vrai qu'on n'a pas...
5: C'est complètement con.
3: Ouais, bah, si ça te plaît pas, celui qui vient de dire ça, c'est le même prix. C'est pas de ma faute, hein. Bah c'est bon, bah, moi les questions à chaque fois que je demande de m'envoyer des thèmes de débat, personne m'en envoie. Non, vous m'en avez pas envoyé.
4: C'est pas grave, on continue la conclusion.
3: Steve.
6: Bah écoute, débat assez bordélique en termes de gestion d'animation, et je pense que, non mais plutôt quand même sympa, mais je crois que tu maîtrises pas tout à fait le débat, je suis désolé, Schumacher, il est pas polonais, hein.
3: J'ai jamais été dire ça, d'accord.
6: Ayrton Senna est toujours vivant, c'était Steve.
3: Ouais, bah alors Steve,
6: regarde le journal, lis le monde un peu plus.
3: Ouais, c'est ça, Billie Jean.
7: Écoute, débat fort intéressant, nous avons été sur les circuits... De toutes parts.
4: Tu nous as fait rêver, Gérard, ce soir.
7: Tu nous as fait rêver, Gérard, sur les circuits de Manicourt, du Brésil, tu vois, ça a été un...
3: Ah non, mais Brésil, c'est pas moi qui en ai parlé, c'est... je crois que c'est Yola
7: Non, mais je sais, comme d'habitude, tu nous fais rêver, quoi. Tes questions, elles font rêver, quoi.
8: Ouais, je suis d'accord.
3: Yola, pour finir.
8: Oui, moi, je suis d'accord avec Billie Jean, parce que j'aimerais bien faire un circuit à poil avec toi, Gérard.
3: Ouais, mais ça,
5: c'est la meilleure conclusion.
3: On verra ça. Casimir.
5: Alors moi j'ai deux choses à te dire. Tout d'abord une phrase qui s'adapte au débat. Kant a dit penser c'est nuancer.
3: Hein?
5: Kant, le philosophe, a dit penser c'est nuancer. Donc ça s'adapte tout à fait au débat. La deuxième chose, c'est que j'ai eu plaisir à voir que pour une fois c'était pas trop con et que tu as pris plaisir à parler d'une de tes passions. Et ça c'est bien.
3: Ça, la Formule 1, ça a toujours été ma passion. C'est comme le foot ou le tennis. C'est pour ça que souvent Oui, le tennis. Soit le tennis de table, le ping-pong comme on appelle il n'y a pas si longtemps que ça, il y a à peu près 15 jours.
4: Deux semaines.
3: Ah, oui. Donc sur le ping-pong, ça a été pareil. Moi, c'est des sports que. Il y a des sports que j'aime et que je veux en parler. Il y a certains sports que je ne ferai pas de débat. Pourquoi? Parce que c'est des débats que.
4: Quel sport?
3: Style le rugby, ça c'est un sport que j'ai horreur.
4: C'est bien le rugby.
3: Sinon il y a d'autres sports que je pourrais mettre. Le hockey sur glace, c'est pas tellement mon style.
5: Ah c'est bourrin, hein.
3: C'est plutôt que je vois pas. Quand tu vois les joueurs qui se tapent dessus, tout ça.
5: T'as vu pour les Jeux Olympiques là, la baston qui a duré 5 minutes 30?
3: Ouais, j'ai suivi les Jeux de Nagano, donc tu vois, justement, tu parles de ça. Il y a aussi. Moi, il y a un débat que j'ai envie de faire, mais ça, je sais pas si.
4: La pelote basque. Faudrait pas faire.
3: Non, mais ça, c'est trop dangereux.
5: La pelote de Sandy.
3: Celui qui s'amuse à dire ça va dégager tout de suite. Merci. C'est pour répondre à
2: oui.
3: Casimir.
2: Oui, oui.
3: Donc il y a certains sports que je veux faire comme thème de débat, mais ça c'est sûr que c'est compliqué parce que les questions c'est dur à trouver. Surtout que j'essaye de trouver des questions qu'on puisse mener tranquille et où qu'on puisse parler un peu cul. Ça c'est vrai parce que le jeudi, on parle pas trop. La libre antenne en ce moment, je sais pas, ça se voit que c'est les vacances, c'est un peu caca boudin. Caca boudin, ça fait deux jours que le chef il termine à 1h du matin parce que les gens ont pas de sujet pour qu'ils puissent s'éclater, je suis désolé.
4: Attends,
3: moi c'est caca boudin. Lundi c'était super, mardi c'était caca boudin. Mercredi, il y avait François, sinon après à 1h il a arrêté.
4: C'est normal, il faisait découvrir.
3: Gérard, tu lances un message
4: aux auditeurs. Ils arrêtent d'être bêtes.
3: Mais dans ce cas-là, moi je demande une chose, c'est que si vous voulez que Max continue son émission de nous faire des tripes. Je vais y arriver.
5: Des tripes à la niçoise ou à la toulousaine?
3: Non, mais des tripes comme il a l'habitude de faire. Dans ces cas-là, trouvez-lui des sujets que vous avez envie de parler avec lui, qu'on puisse se marrer nous derrière le poste, parce qu'on attend que ça de se marrer. Mais vous nous faites pas rire en ce moment,
5: Gérard,
3: c'est les vacances.
5: Gérard, oui. C'est Casimir.
2: Bien joué.
5: Bravo Gérard,
3: Nickel. Ouais, Casimir.
5: Je trouve que t'as la chasse en ce moment. Hein.
3: Regarde.
5: T'es amoureux là, Gérard.
3: Regarde. Steve. Casimir, oui, je veux dire. Oui, t'écoutes depuis combien de temps
5: Moi, je t'écoute depuis le tout début des débats. Et puis, bon, je suis pas un habitué. Je passe à peu près
4: une fois par semaine.
3: Mm-hmm. D'accord. Bon, moi, je peux vous dire moi, je peux vous dire que, pour l'instant, je suis pas mécontent. Ça s'est bien passé ce soir.
4: C'est vrai.
3: À part un qui nous a un peu...
4: Non, c'était marrant.
3: Agacé.
4: C'était
3: bien, non, un par un qui nous a vraiment agacés. Sinon, j'ai trouvé que ça s'était bien passé. Donc, je voudrais que le deuxième se passe pareil.

0: Directement en question. Hop, au revoir, au revoir, au revoir, au revoir.
1: C'est intéressant.
0: Au revoir.
1: Apprenez des choses.
0: Au revoir.
1: Non, mais je fais ton éducation au passage, tant qu'à faire.
0: Au revoir.
1: Instructif, ça vient de instruction.
0: Au revoir.
1: Note, note, prends des notes, vas-y.
0: Non, non, mais au revoir.
1: Tu réviseras la maison.
0: Mais non, tu te débrouilles, on lui dit au revoir.
1: Non, non, non, y'a pas moyen.
0: Bon, ben.
1: Tout ça parce que je veux t'éduquer, attends, faut pas déconner.
0: Putain, mais c'est quoi ces auditeurs là que vous me choisissez?
2: C'est toi qui les écoutes pas, Gérard.
0: Ouais. Non, mais attends, pour l'instant, vous avez. Ça fait deux débats que vous me foirez.
2: Non, c'était très bien.
3: Y'a que ça?
0: Oh non. C'est en train. Ouais. Bien sûr, toi, t'es complice. Ok. Mais non, j'ai très bien compris.
3: Attends, sur trois ans, si on a flingué que deux débats, je trouve que c'est bien.
0: Non, mais attendez, pour l'instant, je vous entends pas parce que Peter s'amuse à faire des conneries.
4: C'est la plus grosse de toutes les restes.
0: Alors lui, tu me le vires.
4: C'est pas moi.
0: Non, c'est pas toi.
4: Non, Gérard, c'est pas moi.
0: Non, non, tu vires.
4: C'est l'autre, là.
0: Non, non, tu vires.
4: Dénonce-toi, vas-y, parle.
3: Vas-y, dis ton nom, dis ton nom.
1: Parle, auditeur, vas-y, parle.
0: Tu vires, au revoir. Bon, ça y est, oh.
3: Gérard, en fait, sur...
0: Oh là, mais bien, vous gueulez un peu les auditeurs.
1: Gérard, vous précisez dans quel sens?
0: Vos gueules.
1: Comment ça,
0: Japon,
1: tous les matins.
0: Oh, c'est quoi là ces auditeurs de naze encore?
3: Gérard, y a Yankee sur IRC, il dit qu'en fait sumo ça veut dire gros, alors Gérard t'es un sumo con.
0: Ah bah lui c'est un sumo PD.
1: En chiffre normal ou en chiffre romain, tu veux la réponse?
0: Bon, tout à l'heure, je te perds en chiffre romain ou en chiffre quintal que tu as dégagé au standard.
3: Gérard, ça croit sur IRC, il y a un certain F de Babouin, il dit que pour une fois, ton débat, il était bien, on voit que tu t'y connais en sumo, et puisque c'est comme ça, il va fêter ça en allant chier sur ton palier, ça croit.
0: Bah, il est là, lui. Alors lui, tu me l'attrapes et tu me le vires. Toi, quand je t'appellerai pas, tu sortiras tous les, quand t'auras un anse à ton cul, je boirai mon café dedans. D'accord? Ouais, bah, t'as pas besoin de t'énerver, c'est moi qui commande.
1: Ok, ça marche.

0: Bonsoir.
1: On peut écouter Fun Radio sur 96.9, c'est bien ça?
2: Exact, mon pote.
1: Et Sozivan.
0: Non, Soziva.
3: Soziva.
1: Soziva, 25 ans, Paris, sur 101.9. Bonsoir à toi.
3: Bonsoir, bonsoir GG, bonsoir les potes, bonsoir les nouveaux, bonsoir l'équipe, bonsoir tout le monde.
4: Salut.
5: Bonsoir Soziwan.
2: Salut Soziwan.
1: Alors, première question. Êtes-vous sosie êtes-vous le sosie d'un acteur ou star du show business? On va demander ça à Soziva.
3: Ouais, bah écoute, moi je suis le sosie de Bernard Ménez.
1: Ouais.
3: Donc en ce moment je suis en pleine ascension dans ma carrière, parce qu'il faut savoir que Bernard Ménez est au top en ce moment.
1: Mm-hmm.
3: Donc j'ai un agenda bien booké, quoi, j'enchaîne gala sur gala, je crois, comme tous les sosies professionnels.
0: Ouais, on s'est croisés, tu te souviens?
5: Moi je suis voici sur voici.
3: On a fait des meetings ensemble,
0: c'est
3: d'ailleurs.
0: C'est toi qui fais jolie poupée, c'est ça?
3: Oui, tout à fait. Jolie poupée.
5: Ah, jolie,
0: ça c'est bien.
3: Jolie.
5: Voilà. Donc tu voulais diriger un truc, Henri, non?
0: Non, j'ai commencé à croiser parce que les sosies, c'est une grande famille, on se connaît tous, hein, on fait des galas, des trucs, bon, c'est notre métier, donc c'est vrai que bon, je sais que Bernard, enfin tu t'appelles Bernard en fait, tu t'appelles...
5: Gerhard.
0: Ouais, c'est Gérard, tu t'appelles.
5: Oui. Ah,
0: t'es un homonyme de Gérard, tu t'appelles Gérard, c'est ça?
3: Tout à fait.
0: Mais on s'est croisés, je me souviens plus, je crois que c'était un Auchan, non?
1: Sans préciser les marques.
0: Ah, excuse-moi.
5: Mais Henri, ici, on n'a pas le droit de dire les marques.
4: C'était pas une marque. Il voulait dire pas à la ville, pas à la campagne, Auchan.
0: Ouais, Auchan.
5: Ah, dans les champs, tu dis. Alors,
0: excuse-moi. Tu sais, si je fais sosie, c'est que j'ai pas pu faire autre chose comme métier.
5: D'accord.
3: Un Carrefour.
1: Ouais, c'est ça, t'as raison, toi. Continue à dire des marques de supermarché
3: et
0: t'expédie sur un autre
3: carrefour,
0: continent.
1: Tu vois, je t'expédie au standard, ça allait vite parce qu'il y a beaucoup de monde qui veulent réagir sur les sosies et ça arrête pas de sonner, hein.
0: Non, je suis pas sûr.
6: Non, il y a personne.
1: Sosie d'Ol.
2: Moi, je suis le sosie de Valérie Mérès. Seulement, j'ai pas sa sale voix et j'ai pas sa sale gueule.
1: Mais attends, t'as pas besoin d'avoir une sale gueule pour être le sosie d'une personne.
7: Oui, ça dépend le sosie de qui, Gérard.
1: Ouais, mais si des fois on pouvait avoir des bonnes questions, pas des questions bidons sur le Minitel.
7: Sur IRC, ils arrêtent pas de me dire que pour être ton sosie, il faut vraiment avoir une sale gueule.
1: Non, mais ça, tu vois. Alors là,
5: les gens sont méchants.
1: Ça, déjà, je répondrai pas sur ces questions-là.
0: Alors que moi, j'en ai
1: donc,
0: vu sur
1: les
0: Minitel.
1: Les questions sur Minitel, attention,
0: je précise.
1: Ne parlez pas de Sandy, c'est tout ce que j'ai à dire, parce que sinon.
3: Ça va pas
1: la peine.
0: Non, j'ai Rodav 666, le Belge, qui dit que tous les sosies de Gérard vivent reclus. Donc je sais pas ce que ça veut dire.
1: S'il pouvait préciser sa question, ça.
5: Il veut dire qu'avant on était clus.
0: Ils sont reclus.
3: C'est quand même la mode des Quasimodo en ce moment, donc t'as de la chance.
5: Quasi.
0: Bon. Qu'est-ce qui se passe, Gérard? C'est pas grave, continue, vas-y.
1: Sosie d'Ol, donc c'est bon pour toi?
2: Bah ouais, j'ai terminé.
1: Donc Sosie One, donc pour toi?
8: Moi on me dit toujours que je ressemble à Josiane Balasco. À la chance. Ouais.
1: Attends. Il y a une question que je vais te poser. Si on dit que tu ressembles à Josiane Balasco, est-ce que tu peux nous donner tes mensurations sans indiscrétion? On va le savoir tout de suite.
0: 60, 90, 60.
8: 90.
5: Pas mal, cubique, facile à transporter.
8: Déjà que dans ma vie sentimentale, ça se ressent énormément. Donc, je préfère pas te dire mes mensurations, quoi, parce que ça me perturbe et je trouve franchement que c'est pas toujours évident de ressembler à.
3: Un mètre cube.
0: Est-ce que t'as déjà vu tes pieds debout?
8: Donc tu peux comprendre que je préfère pas donner mes mensurations. De toute façon, tu l'as.
5: C'était comment cette expérience sexuelle avec Victoria Abril?
1: On vient de te poser une question. Si tu
5: Jean-Claude
1: pouvais...
5: de Paris. Et comment s'est passée cette expérience sexuelle avec Victoria Abril?
3: Dans la baignoire, oui.
8: Là, c'est pareil, ça devient un peu personnel, mais vous voulez vraiment que je rentre dans les détails?
1: On fait un débat sur les sosies.
0: Tu parles pas maintenant, tu parleras jamais.
5: De toute façon, dans les sosies, dans le débat des sosies, il y a le cul, hein.
3: Ouais.
5: C'est clair?
0: Moi, ça m'aide pas.
4: La baignoire. La baignoire.
8: Donc, j'ai pas eu trop le choix parce que ça faisait partie des seules expériences que j'ai vraiment pu avoir. Mmh. Puis, avec les mecs, ça marche pas du tout, quoi.
4: Ah bon?
1: Non, mais est-ce que t'as déjà rencontré quelqu'un qui ressemblait à une personne que t'aimes bien, comme chanteur ou autre?
8: Non, par contre, j'ai déjà rencontré quelqu'un qui ressemblait à Michel Blanc.
1: Mmh.
8: Et on nous voyait bien.
1: Non, attendez, Sosie One.
5: C'est qui Michel Blanc, Gérard?
1: Non, mais attends, derrière.
0: C'est celui qui chantait une autre histoire, non? Et on commence une autre.
1: Non, mais moi, je voudrais bien que. Non mais je voudrais bien qu'on laisse parler les gens, parce que sinon ça va pas se faire du tout là ce soir. Hein.
4: Ça se barre en couille Bernard là.
3: Ouais, c'est pas bien. Hein.
1: Bon Suzy One.
5: Suzy One, vas-y.
8: Oui, je t'écoute.
5: Donc continue ton explication avec Michel Blanc, la baignoire.
8: Oui, donc voilà. Donc j'ai rencontré une fois une personne qui ressemblait un petit peu à Michel Blanc. Donc vu qu'on était, vu qu'on ressemblait tous les deux à deux personnages assez connus de la télévision comique, on va dire. On a essayé donc d'entretenir une relation, mais bon, si tu veux, tous les gens se foutaient un peu de nous, quoi, parce que c'est vraiment une situation qui est très très difficile à vivre.
4: Et pourquoi... Alors,
8: quand on ressemble à Pamela Anderson, ça va, mais Josiane Balasco, tu vois, c'est autre chose.
3: Ah, c'est pas le même trip, ça c'est.
1: Non, attends, parce que là.
4: Bernard, je peux dire un truc?
1: Non, c'est Gérard. Hein. C'est pas Bernard.
0: Hein. Non, parce qu'on connaît un Bernard qui te ressemble, c'est pour ça. On doit proposer de faire ton sosie, mais.
1: Non, vas-y, ouais.
0: Il a fait son boulot pour l'instant.
4: Je me souviens plus.
1: Florian?
0: Il est où?
3: Henri.
4: Non, mais attends, avec la gueule que t'as, c'est normal qu'on t'appelle Florian.
0: Hein. Ouais, enfin, c'est pas facile, hein. Je veux dire, moi, j'aurais préféré être le sosie de quelqu'un de connu, tant qu'à faire.
3: Ouais.
0: Parce que il est pas. Florian Gazan, il est pas hyper connu, et bon.
1: Ah, si. Il a quand même travaillé sur Fun Radio, et on le voit.
0: Mémorable.
1: Disons maintenant,
4: c'est sa sœur Alexandra Gazan qui l'a poussé.
6: Il fait quoi aujourd'hui?
0: C'est pas trop une vedette, hein. Il fait plus rien, quoi.
5: T'as des nouvelles, au fait, de Florian Gazan, Gérard?
1: Ben non, on en a plus de nouvelles, c'est dommage.
4: Bah, s'il nous écoute, ce serait bien qu'il nous appelle pas.
0: Tu vois, mais bon, alors, évidemment, quand tu vas te vendre auprès d'un commerce ou d'une fête et tout, en disant que t'es le sosie de Florian Gazan, bah, souvent, tu prends des portes dans la figure parce que les gens disent c'est qui, quoi. Et moi, en fait, mon nom, en fait, je m'appelle Henri, mais je m'appelle Henri Guibet, en fait. Et les gens connaissent mon nom, mais ils connaissent pas ma gueule, finalement, parce que je suis le seul, t'es un mec pas connu, alors que mon nom, Henri Guibet, c'est hyper connu. Finalement, je préférerais ressembler à Henri Guibet, m'appeler Florian Gazan, quoi.
3: Ça aide pas non plus le nom.
0: Bah non, mais enfin bon, je sais pas, j'espère, moi tous les jours...
4: On choisit pas ses parents, on choisit pas sa famille.
0: Voilà. Moi je prie tous les jours pour qu'il revienne à la télé, hein, parce que moi je vais mettre la clé sous la porte. Hein, là.
3: On est avec toi Riton.
0: Ouais, j'espère qu'il va... Il fait pas ce qu'il prépare, hein,
3: non.
0: C'est des nouvelles,
3: non? Non, du tout.
8: Alors, ah, quitté?
0: On se dit, là.
1: Donc on va demander la dernière personne là.
4: Sosie One.
1: Ça y est, elle vient de parler.
4: Ah.
1: C'est
0: Sosie qui pue.
9: Écoute, moi Gérard, je suis sosie de Patrick Bosso.
1: Mm-hmm.
9: Donc c'est assez avantageux d'un côté parce que quand le vrai est pas disponible, je peux boucher les trous à la télé.
3: T'as pas l'accent, hein?
9: Non, ça c'est clair que j'ai pas vraiment l'accent.
4: Sans compter que si t'as pas de peine, ça gêne personne.
9: Mais bon, ouais. J'ai vraiment la tête et j'ai vraiment l'imbécilité, donc ça c'est...
1: Non mais,
3: est-ce que tu rigoles pareil?
1: Oh, ce Wiva.
4: Je sais pas, nous en tant que partenaires du club de sosie, entendre des gens qui se moquent des sosies et qui respectent pas ceux dont ils sont les sosies, franchement, je trouve ça déontologiquement totalement détestable.
3: Ah, ouais, c'est vrai ça.
1: Donc, vous
4: êtes... honteux.
3: Ouais, Gérard, qu'est-ce que tu penses de la déontologie, toi, dans le métier?
1: Personnellement, moi, je vais dire...
8: Insulte.
1: Non, mais moi, je vais vous dire une chose, que je suis tout à fait d'accord avec ce qu'il vient de dire.
3: Ouais.
1: Donc, c'est vrai que si on respecte pas les gens, là, c'est différent.
3: Non, pas les gens, la déontologie, GG.
1: Mmh.
3: Tu peux répéter le mot, déjà?
0: Tu peux préciser le mot, parce que...
1: Ouais. Non, bah...
0: Celui-là, je vais pas...
3: Les gens vont pas pleurer, là. Ouais.
1: Non, mais de toute manière, moi, je vois pas pourquoi qu'on se moquerait des sosies.
0: Ni des déontologues, hein, d'ailleurs.
1: Des déontologues ou autres.
3: Pas de misogynie.
5: Gérard, c'est quelque part un honneur d'être sosie, non? Qu'est-ce que t'en penses?
1: Ben personnellement, je voudrais bien savoir si s'il y en avait un. Donc
6: il y en a deux là.
1: Gérard, non, non, mais c'est, si on avait deux, une personne qui qui aurait le même sosie que moi, ça m'étonnerait.
5: Alors, par exemple,
1: donc on va
6: là, t'as deux sosies.
5: Bah ouais, demande à Henri si par exemple dans la rue on le confond avec Florian Gazan ou l'inverse.
6: Jean-Christophe.
1: Jean-Claude, est-ce qu'on dans la rue, est-ce que déjà on t'a confondu avec Jean-Luc Delarue ou pas?
4: C'est comme ça que j'ai eu l'idée de devenir le sosie.
5: Ça parle bien dans ton micro, Jean-Claude.
4: C'est comme ça que j'ai eu l'idée de faire de mon métier le métier de sosie. Je précise que déontologiquement, pour reprendre le terme qui a été décrypté tout à l'heure, c'est tout à fait dans la détestation du personnage suscité.
6: Ouais. Non, parce que. Mais avant qu'on te le dise, Jean-Luc, tu ressembles à Jean-Luc, tu le savais, tu lui ressemblais ou pas? Ou on te l'a fait savoir dans la rue, justement?
4: Moi, je savais pas avant qu'on me le dise.
6: Et c'est pour toi, t'es un honneur ou ça t'emmerde de ressembler à ce mec-là ou?
4: C'est devenu un métier maintenant. Ouais.
6: C'est devenu un métier. Ouais, c'est qu'aujourd'hui, tu tournes
4: au
6: vraiment.
4: Au début, ça m'emmerdait, tu vois, parce que j'étais Jean-Claude. Mm-hmm. Et puis à la fin, je me suis dit finalement, si on peut en tirer un peu profit, tout ça, pourquoi pas, quoi. Ouais. Je veux dire.
6: Non mais ça te rapporte combien par mois à peu près? 4-5 000 francs par mois.
1: Ouais. Non mais attends.
6: Ne pose pas de questions.
1: On les a retirés les questions dessous.
0: Je sais pas si on va en parler, mais il le dira. Juste, je précise un truc parce qu'il le dira pas, parce que bon, il aime pas trop parler de lui, mais c'est vrai qu'il a morflé là quand il y a eu la marionnette de Jean-Luc Delarue. Guignol, il a morflé parce que les gens dans la rue sautaient de sa gueule directe à lui, à Jean-Claude.
4: Non, mais les gens me touchaient pour savoir si j'étais en latex.
0: Il lui demandait ta passe en balle et tout, ça se discute. Moi, dans la rue, je te dis, c'est Minitel, ça se discute, c'est lourd, quoi. Il faut que les gens comprennent qu'on n'a pas choisi notre physique, hein. On fait avec, quoi.
1: Mais toi, t'as quand même tourné avec Jean-Luc Delarue.
0: Bah oui. Avec Jean-Claude, on fait des galas, quoi. On s'est rencontrés, donc on fait des débats de ça se discute. On a des potes qui font les témoins, puis on fait des faux ça se discute dans des soirées. On a un pote qui fait le non-voyant, on a un autre qui fait un mec qui a une maladie rare, et on fait des ça se discute. Jean-Claude, il anime les débats, puis moi je fais des questions de Minitel. Bon, le Minitel, il est pas branché, c'est des soirées. Ouais. Mais bon, on prépare.
4: Il n'y a pas que ça finisse trop tard, parce que là, on va au Macumba rue de Pontu après.
0: On a écrit des textes.
1: Je te coupe 5 minutes, Henri.
4: Il est déjà coupé.
1: Non, mais de toute manière, t'inquiète pas, il y a 16 questions, donc.
0: Je veux juste te dire que s'il y a des gens qui.
4: Et on en est à la combien, Bernard?
1: On en est à la première. En plus, il y a deux autres personnes qu'on va accueillir avant.
0: Je veux dire que j'aimerais que par moment, on oublie un peu et qu'on se dise que derrière Florian, il y a Henri, quoi. Que moi, j'ai envie de faire aussi d'autres choses. Je crois que je chante un peu. J'ai des projets de faire un disque. Et bon, j'espère que si quelqu'un m'écoute ce soir, j'aurai peut-être eu ma chance.
9: Tu veux réussir,
0: peut-être,
9: quoi. Ouais. Vas-y, fonce.
4: Non, mais si je peux me permettre, c'est Jean-Claude Durand. Si je peux me permettre, je veux dire, s'il veut chanter et réussir, peut-être que c'est l'occasion ce soir de lui donner sa chance et de le laisser chanter.
0: Pas tout le temps.
1: On va voir tout à l'heure. Henri, bonsoir, t'appelles d'où?
0: Tout à l'heure peut-être Jean.
1: Non mais c'est eux.
0: C'est moi Henri.
5: Henri c'est eux.
1: Ah bon?
0: Henri et Jean-Claude. À moins que j'ai un sosie au standard.
4: Dis-le Henri que t'appelles de là.
1: Non mais attends, tu me mets
0: c'est sans
1: problème.
5: Tu sais pourquoi Gérard?
6: C'est pour que tu penses à leur poser les questions.
5: Voilà, parce qu'ils doivent avoir les mêmes questions que les autres.
4: On fait les débats à chaque fois, ça se déstructure et tout ça, alors que.
5: Non mais calme-toi Jean-Claude.
1: Jean-Claude, on s'assoit. On s'assoit. On s'assoit Jean-Claude.
0: Non mais il est un peu tendu parce qu'on a le gala tout à l'heure rue de Pontieux. Bon il se stresse.
1: On s'assoit. Alors
5: il y en a un qui a coupé.
4: Encore revenir sur un plan de merde.
1: Voilà.
0: Non, excuse-moi.
1: Un sosie a-t-il le droit de faire un autre métier? On va demander ça à
5: Sosie One.
1: Parce qu'on ne sait pas qui c'est qui a coupé.
10: Non, c'est pas moi qui ai coupé.
1: Non, mais tu parles un petit peu plus fort devant ton combiné parce que ça commence à devenir rengaine.
10: Ouais. Alors, je vais parler plus fort. Tu m'entends mieux, là?
1: Voilà. Ouais,
8: Bon.
5: Vas-y.
8: Oui, bah, évidemment, on a le droit de faire un autre métier, mais le seul problème, c'est que bah, à chaque fois que j'essaye, j'ai dû faire plusieurs boulots, donc je peux plus travailler, tu vois, dans le style supermarché ou dans les endroits publics.
1: Parce pour que... l'instant, on ne parle pas des supermarchés, on parle des sosies.
8: Mais je suis en train de t'expliquer, écoute.
4: Mais laisse tomber, Gérard, ça va supermarché.
1: Oh là là, oh là là,
3: oh là là.
1: Je crois qu'on va lui dire au revoir à celle-là.
3: Oh là là.
8: Je t'explique, Gérard, que je ne peux pas travailler ni dans un supermarché, ni dans un magasin de fringues, ni n'importe où, là où les... Tu comprends ce que je veux dire? Je ne peux pas travailler là où il y a des gens, où je rencontre des gens, parce que forcément, les gens me croient pour la vraie Josiane Balasko.
5: Et ah oui, et elle ne peut pas travailler, donc.
3: C'est faux ce que tu dis, c'est faux.
1: Bon, sos idoles.
4: Gilbert Montagnier qui est en ligne, qui dit qu'il la reconnaît pas du tout.
3: Non.
11: Quel humour. Quel humour, ce mec.
1: Bon, sos idoles.
11: Oui, Gérard. Moi, je travaille dans une usine d'équarissage, donc bah, j'ai aucun problème, quoi. Je m'en sors très bien.
5: C'est quoi comme boulot?
11: Des anisseuses de porc.
5: Ah.
1: Hein. C'est quoi ça?
11: Bah, des anisseuses de porc.
5: Je connais le sosie de Carlos, on fait des tournées aussi.
11: Ah ouais, ouais, ouais, c'est un pote à moi, Carlos.
5: Il s'appelle Barlos, il est hyper drôle.
12: Ça veut dire quoi? Gérard, qu'est-ce qu'elle fait comme boulot? J'ai pas compris.
1: Des saucissons de porc, là. Je crois qu'à mon avis.
5: Elle fait des saucisses. C'est juste
4: qui fait les saucisses.
5: Non, non, on peut pas dire de marque, ouais, mais les trucs de. Pas d'or pour en manger, c'est ça?
11: Oui, oui.
4: Bâton de berger, un peu.
5: Pas de marque, pas de marque, on a dit.
3: On parle pas de France Gall.
1: Tu te calmes, toi? Bah justement, tu vas parler, toi, maintenant.
3: Ouais, c'est Sosiva, bah écoute...
1: Ouais, bah tu vas y aller.
3: Ouais, bah Ziva, ok. Bah écoute, moi, je suis fossoyeur la journée, hein, parce que bon, il faut quand même gagner sa croûte.
1: Ouais.
3: Donc je gagne ma croûte en creusant des trous. Je sais que c'est pas très glorieux, mais bon, hein, ça correspond un petit peu à l'état d'esprit du milieu de la nuit quand on est sosie, quoi, tu vois, je veux dire, ça va de pair.
11: Mm-hmm.
3: Donc voilà, je fossoie sévère, grave.
1: Henri, pour vous, je sais pas ce que t'en penses de la question.
5: Est-ce qu'on peut faire un autre métier? Quand on est sosie, ouais, à part imitateur, je vois pas trop parce qu'on est tout de suite rattrapé par notre physique. Mais moi, je fais un peu des imitations aussi. J'imite Jean-Luc Delarue. Crédibilité. Et bon, ouais,
1: Jean-Claude.
5: Ouais, c'est pas génial.
4: Bah moi, j'essaie d'imiter Florent Gazan.
1: Mais tu penses que tu y arriveras dans la vie ou
11: encore, putain.
1: Oh mais regarde un peu quand je pose des questions là. Les auditeurs là, vous allez vous calmer ou quoi? Donc est-ce que tu y arriveras ou pas?
4: Bah, je vois pas, pour l'instant j'arrive pas.
5: Mais il travaille. Et il veut pas se teindre les cheveux en blond parce qu'il faudra qu'on en parle aussi que le problème quand on fait sosie c'est qu'il y a des frais. J'espère qu'on en parlera parce que
12: c'est prévu. T'inquiète pas Hubert. Henri, pardon.
5: D'accord, je sais pas si c'est prévu ou pas.
12: C'est prévu, Gérard. On l'avait dit.
4: Attends, mais tu parles à boulot, les gens, on les appelle Hubert, on les appelle
7: Gérard. On l'a enlevé.
5: Vous l'avez enlevé?
1: Non, on l'a retiré.
5: Ah, merde. Bon, j'en parlerai pas alors.
4: On recoupera au montage.
1: Non, mais moi, je veux bien qu'on en parle. Bon, par exemple, je vais vous demander à vous deux, combien que ça peut coûter pour vous faire teindre les cheveux, pour par exemple, pour ressembler à.
4: Et les cheveux du haut ou les cheveux du bas?
1: Non,
5: le haut
1: sur la tête.
5: Ça dépend comment tu bosses. Ouais. Si tu bosses en nuit intégrale,
1: non, ouais. Ça c'est. Tu me coupes les auditeurs.
5: C'est fait. Tu veux en euros ou en francs?
1: Non, en euros et en francs si tu veux.
5: J'ai d'abord en faire en francs, puis après je ferai la conversion. Ça coûte super cher. Moi, depuis qu'il a changé de couleur de cheveux, Florian Gazan, c'est le cauchemar, quoi, parce que c'est des décolorations, des teintures. Je me tape toutes les 3 semaines dans des salons avec des petites vieilles qui lisent des journaux que j'ai pas envie de lire moi. Enfin bon, ça coûte.
4: Non, tu dis ça parce que t'es en colère.
5: Ouais, mais ça m'énerve. Ça coûte 600 balles toutes les 3 semaines. Tu vois le problème.
4: Ça fait dans les 2000 euros à peu près.
5: Voilà. Donc moi, les notes de frais, je peux pas parce que je suis mon propre patron et ça coûte super cher, quoi.
4: Pour ça qu'on s'est associé dans un esprit de
1: Jean-Claude. D'économie d'échelle. Et Jean-Claude, l'euro, il est à 6,5597 francs.
5: Eh oui, Jean-Claude.
1: Donc ça fait pas 2000 francs.
5: Mais je t'avais dit qu'on s'était fait enfler au gala à Poitiers.
4: Oh la vache, mais le fric qu'ils nous doivent.
5: À Poitiers, terrible. Ah là, non, mais ça, je suis.
1: Alors donc.
5: Enfin, ça coûte super cher, quoi. Et puis les fringues, je te cache pas. Parce que ces mecs-là, la télé. Je vais pas pousser les PD du showbiz, là. Mais attends, et c'est.
4: Non, dis-le, les voleurs de patates.
5: Voilà, jamais, toutes les fringues, il n'y a même pas moins de 1000 balles, quoi. Même la chemise, 1000 balles, le fut, 1000 balles, les montres, les
4: casquettes. Alors, tout à 1000 balles, allons-y.
5: Là, mais eux, ça leur est prêté, non?
1: Non, mais par contre, est-ce que. Il y a une question que je vais vous poser. poser à tous les deux. D'accord. Est-ce que quand vous arrivez sur les plateaux de télé, est-ce que vous avez des gardes du corps qui sont là derrière vous pour
5: Non mais Gérard, c'est pas eux, hein. C'est les sosies.
4: Non mais Gérard, les gardes du corps, ils sont devant nous, c'est ceux qui nous foutent des coups pour qu'on
5: voilà,
4: dégage.
5: Ils les retiennent. Ouais.
13: Parce que c'est mais Gérard, ils en veulent pas d'eux.
5: Bah ouais, mais Gérard, toi c'est sympa toi si par exemple t'avais un sosie parce qu'il aurait pas cher à payer pour avoir des fringues.
1: toi, non, ça, c'est pas gentil. Ouais, c'est ça.
5: Et puis les
1: je
5: frais
1: demande. Non, mais toi, tu vois.
4: C'est pas gentil.
13: Les frais de coiffeur non plus.
1: Non, mais tu vois. Toi, tu prends mieux de te taire.
4: Et de toilette. Je pose une question.
1: Toi, tu prends mieux de te taire.
4: Je pose une question. Est-ce que le sosie de Gérard n'est pas sur son t-shirt?
5: Ah, ça, c'est une bonne question parce que Gérard, t'as quoi comme t-shirt ce soir?
1: Ricky Martin.
5: Voilà.
4: Tu peux nous montrer ton slip?
1: Non,
7: s'il te plaît.
5: Non, pas.
1: Question IRC. Alors,
7: ouais, déjà, on va faire un petit point. On est quand même 5728.
5: C'est bien.
7: Déjà, alors qu'il est encore.
4: Après Jésus-Christ. Hein.
1: Et quand même 1h05 du matin.
7: Et ouais, ça tape bien. Ça tape sec. Et il y a Speedy Gonzalez et son sosie qui dit. Enfin, il te demande en fait est-ce qu'on peut dire qu'avec ton kyste, t'es le sosie d'un chameau et avec tes dents, le sosie d'une grille de mots croisés?
1: Grille de mots croisés, ouais, parce que j'arrive à me démerder sur les mots croisés. Mais mon chameau, il t'emmerde.
7: Voilà. Donc, non, mais voilà. Ça n'a rien à voir. Hein. C'est comme celui qui me disait femme, c'était le sosie de Willy dans Sauver Willy.
5: Non, j'ai mieux. J'ai pas poussé Minitel qui demande si le sergent Garcia a un sosie femme.
1: Non. Donc
4: il y a Laura Fabian alors.
5: Je sais pas.
1: Ouais, il y a Laura Fabian, il y a Céline Dion, il y a tiens, pourquoi qu'on parle pas de Séverine Ferrer? Elle a peut-être un sosie.
5: Ouais, c'est Polly, il est poney.
1: Elle a peut-être un sosie. Il y en a beaucoup qui doivent avoir des sosies. Parce que regarde ce soir, tu vois, on fait bien de parler des sosies.
5: Ouais.
1: Parce que ce soir, j'ai vu un reportage sur Exclusif.
5: Ouais.
1: Hein, le mec, celui qui a reproduit le sosie de Michael Jackson, faut le faire.
5: Ah oui.
1: Là,
5: qu'est-ce qu'il a fait?
1: C'était pas évident. Hein.
5: C'était quoi?
1: Carrément une marionnette.
5: Il s'est fait opérer.
1: Non, c'est carrément une petite marionnette qu'ils ont offerte lors de l'émission. Hein.
5: Ah ouais. Super. Ah mais ça c'est autre chose. C'est
1: Donc alors seriez-vous prêt à héberger un sosie dans votre appartement? On envoie la zic ou pas? Non. Non, on n'en voit pas.
4: Non, moi personnellement, si je peux avoir un temps de réflexion sur une question si profonde, ouais. Ça me dérange pas.
1: Bon, bah, dans ce cas-là.
5: Bon, bah, répète-le un coup, Gérard, on en
13: fait. Je vais vous répondre en attendant.
1: Alors, seriez-vous prêt à héberger un sosie dans votre appartement? Et on va s'écouter les sosies pur porc avec les faillots pour prouter plus fort. Ça, je sais pas.
13: C'est une nouveauté.
1: C'est une nouveauté fun radio.
5: Voilà.
1: Et on se retrouve tout de suite après aussi. Seriez-vous prêt à héberger un sosie dans votre appartement? On va demander à Sosie qui pue.
9: Ouais, bah écoute, moi je serais tout à fait d'accord à héberger un sosie, effectivement, mais autant que ça soit un sosie, tu vois, le sosie d'un mannequin, par exemple,
4: genre Carlos,
9: la femme de Carambeu, par exemple.
1: Ouais.
9: Ouais. Ça me permettrait de passer des nuits fort, fort agréables.
1: Mm-hmm.
9: Voilà.
1: Okay.
9: Parce que je veux pas prendre le sosie de Maïté, je veux dire, bon, d'accord pour la cuisine, mais après.
1: Sosie d'ol. Qui c'est qui renifle là?
14: C'est pas moi.
1: Sosie d'ol.
14: Moi c'est un peu comme mon camarade quoi.
1: Oh non mais attends, sosie d'ol, tu vas pas reprendre la question de je suis d'accord avec ce qu'il dit, parce que ça sert à rien. Hein.
4: Oh puis ça va pas avancer le débat. Hein.
14: Ouais, allô, voilà. Si tu me laisses le choix entre le sosie de je sais pas Roger Jiquel et celui de la rue, je prends celui de la rue tout de suite, tu vois.
1: Non mais attends, bah, dans ce cas-là tu reprends le même truc.
5: Jiquel est pas mal.
14: Si tu fais rien ce week-end, j'ai un grand.
1: Ouais d'accord. Soviva.
4: On peut la prendre en antenne.
9: Ouais, la coche.
5: Après Jean-Claude.
14: Mais non.
5: Vas-y Jean-Claude.
1: Soviva.
5: Ça marche avec les filles.
1: Soviva.
9: Ouais. Bah écoute, moi je te disais non, il en est pas question. Je veux pas d'ennui avec la police ou les services sanitaires ou quoi que ce soit. Moi, y a pas de sosie à la maison. C'est dégueulasse ces trucs-là. Y a pas moyen. Non.
5: S'il te plaît, tu pourras un peu nous respecter.
9: Respecte-nous
5: quand même. Ça va.
1: Non,
5: moi je suis pas venu. On est venu d'Angoulême. Ouais, mais on est venu d'Angoulême. C'est pas pour se faire insulter.
4: C'est l'ostracisme. Non,
9: moi je crois ce que m'ont dit les services sanitaire, c'est tout.
1: Ouais, c'est ça. Ouais. Tu crois qu'on ce qu'on te dit est.
4: Ah, faut le tenir le débat là, ça va. Les gens ils disent n'importe quoi là.
1: Non, mais de manière, ceux qui lui disent on, c'est des cons pour moi.
5: Voilà.
1: Ça fait comme la semaine, c'est pareil. On, c'est des cons.
5: Bravo.
1: Qui c'est qu'on accueille à la page
15: Sosie One, on accueille Sosidio.
1: Ouais, attention Manu.
15: Ah non, non, il n'y a aucun problème.
1: Non, non, mais par leur dire de changer de nom. Hein.
15: Pas de problème, Sosidio.
0: C'est pas des habituels?
15: Non.
1: Alors, Sosie.
15: Que de la news.
1: Sosie quoi?
15: Sosidio.
1: Dio?
15: Ouais.
1: T'appelles d'où? Tu travailles?
16: Bon,
1: 22
16: ans de Paris.
1: Oh là là! Oh, au revoir! Allez, hop,
15: attends! Elle t'a dit 22 ans de Paris!
1: Mais attends!
16: Retends!
1: Oh, tu travailles!
4: 22 ans de Paris, ça se respecte!
1: Tu travailles ou pas?
15: T'es avec nous?
1: Allô?
16: Allô?
1: Oh là là, mais oh! Allez, hop, au revoir! Allez, hop!
4: Allez,
1: Gérard!
0: Bravo, Gérard, qu'elle aille faire les radios de Radio Bleu!
1: Gérard? Terminé.
7: Gérard, sur IRC, il y a Je suis le sosie de Turpentine qui te demande, quand tu te regardes dans la glace le matin, c'est toi ou ton sosie que tu vois?
1: C'est moi que je regarde dans ma glace. Et Turpentine, je l'emmerde.
7: C'est pas elle, c'est son sosie.
1: Non, mais j'en ai rien à foutre. Pensez-vous que j'ai un sosie dans le monde ou ailleurs? On va demander à... Saucisse qui pue. Bon. Quoi? Attends. Non, sosie va, vas-y.
16: Ouais,
1: comme t'as une grande gueule.
16: J'espère pour l'humanité que non. Parce que dans tout le malheur qui puisse lui arriver, franchement, j'espère qu'on n'en arrivera pas là, quoi, parce que faut pas déconner, quoi, merde, sérieux.
1: Non, mais tu peux préciser le fond de ta pensée?
16: Ouais, je précise, mais un miroir en face de ta gueule, regarde-toi, tu vas comprendre.
1: Hein, ouais, bah, ma gueule, à ton merde, alors au revoir, tu seras poli.
0: Il
1: a pas le droit de m'insulter.
16: J'ai le droit de te trouver moche.
1: Ouais, bah, peut-être, mais t'as pas le droit de dire ma gueule, ok?
16: C'est vrai que t'es le sosie d'un boudin, c'est tout.
1: Et ta sœur?
16: Non, plus, non, elle est bonne.
1: Ta sœur, elle est en train de sucer les cuisses d'un catcheur à 90 à l'heure sur un vélo moteur.
16: Ouais.
1: Ok, en bon deux années, en deux années.
4: Comment il lui a mis?
1: Au revoir pour lui. Tu me reprends.
15: Je le vire pas, mais par contre, à la place de Sosidio, on accueille Sosidéal qui appelle du forum.
1: Sosidéal, bonsoir.
17: Bonsoir.
1: Oh! T'as pris Déal Paris?
4: Y'a pas un qui ferait le malin,
17: ouais,
4: là.
17: Hein, pas Déal.
1: 101.9.
17: La Villette.
16: Déal,
1: ouais, la Villette, c'est ça. Pensez-vous que j'ai un sosie dans le monde ou ailleurs?
4: Non, c'est la question d'après, genre.
0: Non, c'est
1: celle-là.
4: Ah, on n'est pas répondu encore.
17: C'est-à-dire que. À mon sens.
16: Ouais.
4: Oh là là.
1: Manu et Apolline,
15: oui.
1: Vous me faites quelque chose, vous me les réveillez ou sinon vous me virez tout le monde.
4: Ouais,
1: bon, et on arrête les sosies là.
0: Non, Jean-Claude.
1: Non, mais là faut gérer tout de suite.
13: Regarde.
1: Ok
13: Gérard.
1: Ça va ou pas? Non, mais attends, ils gèrent rien là.
15: Bah, je fais ce que je peux, c'est pas facile. Hein.
0: Bon, pendant que Manu gère, demande à Jean-Claude et à Henri là.
1: Bon, alors pour vous.
15: Oui.
1: Donc, pensez-vous que j'ai un sosie dans le monde ou ailleurs? Pour vous deux.
4: Ailleurs.
1: Les autres, vous me les gerbez là
0: Dans le monde, moi je dirais. Mais je sais pas. Mais nous, on a. Parce qu'en fait, il y a des stages de recrutement, en fait, où il y a des types qui passent dans la France et dans l'Europe pour essayer de trouver des sosies, quoi. Pour
4: des avec des
0: sosies.
4: Épreuves après.
0: Ouais, et il y a des castings. Et moi, je sais que j'ai un pote qui bosse dans une agence de casting de sosies qui m'a dit qu'ils avaient trouvé un mec qui te ressemblait.
4: Un poète.
0: Ouais, ils étaient en train d'essayer de le convaincre. Le mec veut pas forcément tout de suite lâcher son boulot parce qu'il sait pas si c'est un métier d'avenir, sosie de toi. Et il se demande. Et alors, c'est marrant, c'est que le mec aussi, il a bossé dans les camions. C'est marrant, hein, des fois, il y a des trucs comme ça, des coïncidences.
4: Ce qui est rigolo, c'est qu'il écrit des poésies.
0: Et ouais, mais il s'appelle pas Gérard, par contre, il s'appelle Herbert.
1: Léonard?
0: Non, toi ça coule avec lui. Et il sait pas s'il va le faire. Il se demande en ce moment. Il est en train de peser le pour et le contre.
4: Qu'est-ce que t'en penses, Gérard?
1: Et toi, Jean-Claude?
4: Moi, j'en pense que le mec, il doit y aller, quoi. Je veux dire, quand on a la chance de pouvoir ressembler à Bernard comme ça, faut
13: Gérard.
4: Gérard. C'est dur à porter, mais ça a des inconvénients sont moins graves que les avantages.
0: Mais en fait, il veut pas le faire parce qu'il a pas assez de détails sur toi. Il voudrait savoir. Peut-être qu'il nous écoute ce soir parce que je lui ai dit qu'on passait. Peut-être tu peux donner des détails un peu sur toi.
4: Il connaît bien son visage, mais il connaît pas son.
0: Voilà, mais sur tes fringues, tes expressions de parole. Parce
4: corps,
0: que nous, c'est
4: corps.
0: Des spectacles. On fait, tu vois, il faut qu'on ressemble, mais il faut que on fasse des imitations de la voix et qu'on parle comme eux, tu vois.
1: Non, mais moi, je vais te dire une chose sur moi.
4: Directeur qui disait quelque chose, c'est ça, monsieur le directeur?
0: Non, je disais que c'est vrai parce qu'en fin de compte, il y a beaucoup de gens qui veulent être sosie de toi, mais étant donné que tu es sosie radio, pour l'instant, tu peux avoir que le sosie de la voix, mais physique, il faudrait que tu te décrives. Et t'es ce que t'aimes mettre.
4: Non, mais attends. C'est important, c'est important, le directeur.
1: Depuis 3 ans que tu me connais, le directeur.
5: Non, mais il faut le répéter.
1: Non, mais depuis 3 ans, j'en ai marre de dire comment que je suis. Donc,
5: surtout que des fois, il y a des gens beaux qui veulent peut-être te ressembler, donc il faut faire de la chirurgie.
1: Bon, attends, toi, toi tu ferais mieux de faire la chirurgie, de ressembler à Samantha Fox. Ok, ça vaudra mieux pour toi.
5: D'accord.
4: Ah, Samantha.
0: Mais non, mais tu peux pas. Non, mais sérieux, pour notre pote Herbert.
1: Non, mais
0: tu
1: bon.
0: Peux pas l'idée un peu te décrire, donner des trucs sur comment, ce que t'aimes mettre comme fringues.
4: Et le pire, c'est
0: que
4: tu s'appelle Herbert Léonard, en plus.
0: Et tes expressions, quoi. Parce que, comment tu parles et tout, pour les mots tes mots préférés pour lui. Non, bah, pour
1: que... Moi, les fringues que j'aime bien mettre.
4: Sosie Girard qui vient de nous arriver par internet, là.
7: Ouais, je viens de recevoir une photo de son sosie.
4: Tu peux décrire les
1: voilà, carrément.
7: Ça peut être que ton sosie, ça.
1: Un peu dégueulasse, mais c'est pas grave.
0: J'aimerais qu'il réponde pour.
4: Vas-y, Gérard.
1: Non, mais pour revenir.
4: Pas pareil, là.
1: Oh, s'il vous plaît, là, les auditeurs, on se calme derrière, merci.
5: Donc, il faudra qu'il ait une moustache, ouais. Les cheveux gras.
1: Non, mais moi, ce que je mets,
18: un steak caché dans le cou.
1: Bon, j'en connais un tout à l'heure, ça va chier. Manu.
4: Gérard, lui, on a son adresse, on sait dans quelle école vont ses enfants, etc., qu'il fasse attention quand même.
1: Moi, je peux te dire une chose, donc, pour répondre à ton pote.
0: Je vais noter, tu peux passer ton crayon, je vais noter pour mon pote. Il y a une feuille.
1: Moi, ce que. Ce que je mets, c'est uniquement des t-shirts et des jeans.
0: C'est quoi la taille? Trouée, pas trouée?
1: Non, des jeans normal.
0: Ils sont propres, tu les laves tous les combien? Parce que c'est hyper important, il faut que ce soit ressemblant, je te jure. Parce que
1: les jeans, c'est Sandy qui les lave, elle les lave tous les jours, même les t-shirts. Les t-shirts, j'en ai plus de 200. Donc, si je pouvais.
4: 200 t-shirts par jour.
1: Plus de 200 t-shirts.
0: 200 t-shirts, la vache.
4: Ça permet le jean, la marque, c'est quoi?
1: Les marques, je peux pas te dire parce que.
5: Ouais, c'est Daily Cooper.
1: Je pense que c'est des.
0: C'est quoi les motifs?
5: Daily Cooper,
0: marques. Mais c'est quoi les motifs?
4: Ou alors c'est un Wrangler.
0: C'est quoi les motifs à part Ricky Martin sur tes t-shirts? T'aimes quoi comme truc?
1: Non, il y a un peu de tout. Il y a différents dessins.
0: Par exemple. Donne-moi des exemples, je te jure, ça l'aidera vachement.
1: Des dessins de la radio.
0: De club. De la radio.
4: Est-ce que tu mets des dessins du directeur sur ton t-shirt?
1: Non, j'en ai pas encore. Ah si, j'en ai un, mais je sais pas. Faudrait que t'essayes de me le ravoir ou celui
5: qu'on va essayer.
1: Qu'on avait fait la soirée ensemble, je sais plus où là, le 31 mars de l'année dernière, je crois.
5: Ouais, je m'en souviens. On va le retrouver, mais il faut.
4: Disons, t'as une bonne idée à la date. Si tu veux nous raconter ce qu'il y avait sur le t-shirt, ce serait bien.
1: C'est écrit en rouge et c'est un t-shirt. C'est une petite maison.
5: Elle est dans la prairie, ouais.
1: Ça met la marque de la soirée.
0: C'est Ingalls, non, la marque.
5: Allez, vas-y, Gérard. La suite.
1: Et alors, donc, les sosies, peut-il faire du sport sans risque? On va demander à sosie qui pue.
18: Ouais, j'avais pas répondu à la question d'avant, mais c'est pas grave.
19: Moi non plus.
0: Excusez-nous, si vous me.
5: Non, mais parce que vous vouliez réfléchir, vous avez réfléchi, c'est bon?
19: Ah, oh, bah oui.
5: Là, alors allez-y, répondez, excusez-nous. À chaud maintenant.
19: C'est quoi la question?
18: Ouais. Et voilà.
5: Pensez-vous que Gérard a un sosie dans le monde ou ailleurs?
19: Ah ouais, non, j'espère pas, moi, perso.
5: C'est ça votre réflexion, bravo.
1: Voilà. Non mais c'est bien.
18: Sosie qui pue, moi je pense.
4: Eh ben on progresse là. Hein.
18: Sosie qui pue, moi je pense que vraiment ça serait vraiment impossible quoi. Même sur la planète Terre, ça devrait vraiment pas exister à part dans les eaux, peut-être dans le monde quoi. Mais. Ouais, peut-être à Toiri, ouais, tout à fait. Ouais.
7: Justement, à ce sujet sur RCI, il y a le sosie Bianchi, il dit que en fait ton sosie il est super célèbre, c'est le cul de la scie.
18: Non.
7: Et en fait, vu qu'il vient de se faire trouer par un Tintin, ça explique ton penchant pour la zoophilie.
1: Non, ouais, pas du tout.
4: Il a une belle gueule, cul de la scie, quand même. Ouais.
19: Putain, on est encore en antenne.
1: Donc alors les sosies peut-il faire du sport sans risque? On va demander à sosie qui pue.
18: Bah écoute, je pense que les sosies peuvent faire du sport sans risque, ça c'est clair. Mais enfin bon, ça dépend aussi s'ils se font reconnaître dans la rue, quoi. Le mec qui se fait reconnaître dans la rue, bon je suis sosie de Patrick Bosseau, donc si tu veux, le mec je suis en train de faire mon jogging, le mec vient m'agresser. Ouais vas-y, tu peux me filer le numéro de téléphone de Joël Cantona, là ça craint un peu quoi.
1: Non mais attends,
18: t'as pas une blague, genre tu vois, ça craint un peu.
4: Bon, ouais, par exemple, le sosie de Jackie Chan.
18: Ouais.
5: C'est Jean-Claude qui parle. Hein.
18: Ouais.
1: Oh, tu réponds?
9: Ah mais je viens de te répondre, Lascar.
1: Non mais Lascar, il t'emmerde, tu réponds à la Jean-Claude la question que Jean-Claude vient de te poser, d'accord?
9: Ouais, bah il vient de me dire si c'était le sosie de Jackie Chan, d'accord. Okay. De... Ouais, il s'est défendu, mais bah, qui dit qu'il a pratiqué les arts martiaux? Il a la tête, mais il a pas pratiqué.
1: Oh là là là là là là. Putain, mais c'est quoi ces auditeurs?
9: Ah mais t'as la question suivante là. Moi débile gamin aussi.
1: Attends, t'es pas content,
4: Gérard, toi, hein?
1: T'es pas content?
0: Calme-toi, Jean-Claude.
4: Non, mais j'aime pas.
1: Eh, sosie qui pue, t'es pas content?
9: Ah, je suis très content, moi.
19: C'est normal.
1: Ok, Jean-Claude. Alors, sosie qui pue, au revoir.
0: Salut.
1: Terminé pour toi. Okay.
0: Bonne nuit.
1: Comme ça, ça me fera de la place pour d'autres personnes qui pourront répondre. Sodidol.
19: Ouais, alors moi, je conseille le port de la coquille, notamment dans les sports de combat.
1: Alors, tu peux préciser?
19: La coquille, c'est une chose très dure que tu mets sur tes parties charnelles très molles pour toi et pour les protéger afin d'éviter les coups bas. Tu vois?
1: Non, mais précise.
19: Bon, Jean-Luc, montre-lui.
4: Tu vois là?
19: Montre-lui la coquille.
4: Non, c'est trop petit.
1: Oh là là!
19: C'est parce que c'est qu'une coquille, c'est pas de ma faute, Gérard, mais c'est pour protéger les parties charnelles et molles de ton anatomie.